0: Vous me reparlez d'un improviste.
1: Mais monsieur Provitz n'existe pas. Prenez votre dictionnaire et puis regardez.
0: Ah, attendez, j'ai justement le dictionnaire sous les yeux. Alors, provis.
1: Mais non.
0: Pardon, mais il n'y a pas de à l'improviste dans le dictionnaire.
1: Non, retirez ça, monsieur provis n'existe pas. Je vais vous... Non. Là, je vais vous épeler, prenez un stylo, je vais vous épeler le...
0: Ok, donc Alain, ça je sais, A,
1: non,
0: L.
1: Non, mais non, Alain...
0: Ah, ou alors peut-être qu'il est dans le bottin, attendez, je regarde.
1: Bah, il est...
0: Provis.
1: Non, Alain, Provis n'existe pas.
0: Ah si, tiens, je viens de le trouver.
1: Bah, non.
0: Provis, Alain, il habite à Martinville.
1: Oui, mais moi je vais vous expliquer.
0: Ah non, mais attendez, je l'appelle.
1: Non, on se comprend pas, monsieur. Non,
0: bonjour monsieur Provis, monsieur Martin à l'appareil.
1: Mais non.
0: Je suis avec quelqu'un qui dit que vous n'existez pas.
1: Mais monsieur Provis n'existe pour moi.
0: Ah bah pardon, mais je suis en ligne avec lui.
1: Oui, mais moi je ne connais pas monsieur Alain Provis.
0: Ah bah c'est ce qu'on va voir, je le bascule en appel conférencier, ne quittez pas.
1: Oui.
0: Voilà, monsieur Provis vous entend, il est avec nous. Allô?
1: Oui.
0: Bonjour madame, monsieur Provis à l'appareil.
1: Oui, je ne vous connais pas.
0: Ah oui, mais alors pourquoi vous parlez de moi, monsieur Martin, si on se connaît pas?
1: Mais non, mais j'ai voulu parler de l'improviste.
0: Ah mais je vous reconnais, c'est Alex, non?
1: Non, Alex comment?
0: Intérieur, à l'extérieur, je reconnais la voix.
1: Je ne connais pas.
0: Oh.
1: Non.
0: Alors vous devez être son frère, Alain, non?
1: Non plus.
0: Vous n'êtes pas à l'intérieur?
1: Non.
0: Bon. Jurez-le.
1: Je jure, je ne suis pas monsieur Terrieur.
0: Lequel? Alain ou Alex?
1: Ni l'un ni l'autre. Je suis ni à l'intérieur ni à l'extérieur.
0: Ah oui? Et alors dans ce cas, vous êtes où?
1: Là, je suis
0: Bah oui, parce que si vous êtes ni à l'intérieur ni à l'extérieur, il y a un truc qui...
1: Oui, bon. Allez.
0: Eh oui.
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3: Allô?
4: Oui, bonjour madame Ries.
3: Oui.
4: Oui, bonjour madame, c'est la mairie.
3: Oui, bonjour monsieur.
4: Oui, dites-moi, je suis désolé, mais nous sommes obligés de vous délivrer un carton jaune.
3: Ah ?
4: Pour l'entretien du jardin et de la maison.
3: Ah bon ?
4: Oui, on vous donne un carton jaune, là.
3: Et pourquoi ?
4: Ben, je vais vous passer l'arbitre, madame, parce que c'est lui qui décide. Hein.
3: Oui, parce que le jardin, il est entretenu, le jardin, par rapport à ce qu'il
4: oui,
3: était.
4: Mais je pense que vous allez avoir l'explication par l'arbitre qui va vous donner, qui vous a donné le carton jaune. Là, je vous passe l'arbitre. Hein.
3: Oui.
4: Merci. Allô ?
3: Oui.
4: Oui, bonjour madame, monsieur l'arbitre à l'appareil.
3: Oui, bonjour monsieur.
4: Oui, je suis désolé, mais là vous méritiez largement un carton jaune. D'ailleurs, j'ai failli vous donner un carton rouge, madame. Hein.
3: Mais je voudrais bien savoir pourquoi, parce que dans le jardin, compte tenu de ce qu'il était quand nous avons acheté la maison et la transformation du jardin, c'est le jour et la nuit et tout le voisinage nous le dit.
4: Madame, excusez-moi, mais vous n'êtes pas censée discuter... avec l'arbitre, sur les cartons jaunes et les cartons rouges. En général, quand on a un carton jaune, on adopte un profil mineur pour éviter de récupérer un carton rouge.
3: Mais non, mais je n'ai pas l'intention d'adopter un profil mineur, comme vous dites, parce que...
4: Oh, bah écoutez, madame, là, je suis désolé, mais...
3: Mais si... nous ne parlons peut-être pas de la même chose. Alors dites-moi pourquoi nous avons un carton jaune.
4: Attendez, madame, là, quand même... Allô?
3: Oui?
4: Vous avez entendu le coup de sifflet, je pense?
3: Oui.
4: Ce qui veut dire donc que je vous délivre maintenant un carton rouge, madame, parce que vous n'avez pas le droit de protester auprès de l'arbitre.
3: Mais ça, je ne l'ignorais parce que c'est la première fois que j'entends parler d'un arbitre.
4: Madame, je suis obligé donc de vous délivrer un carton rouge, ce qui fait que je vous expulse. Hein.
3: Que vous nous expulsez?
4: Vous êtes expulsé du terrain.
3: Enfin, comment est-ce possible?
4: Madame, là, un carton rouge, c'est l'expulsion. Hein.
3: Oui, mais je voudrais savoir pourquoi.
4: Mais parce qu'il y a faute, là.
3: Mais oui, mais pourquoi y a-t-il faute? Dites-moi pourquoi, dites-moi quelles sont vos raisons.
4: Mais écoutez, madame, vous avez vu ce que vous lui avez fait?
3: À qui?
4: Au joueur.
3: À qui?
4: Au joueur. Vous lui avez taclé, vos deux jambes s'étaient décollées du terrain et vous n'avez pas touché le ballon, vous avez touché ses pieds.
3: Mais pas du tout.
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5: Bonjour.
0: Oui, bonjour monsieur, je suis bien au restaurant?
5: Oui,
0: je vous appelle parce que j'aurais besoin de deux petites cuillères, un couteau et trois fourchettes, s'il vous plaît.
5: Mais pourquoi faire? Vous voulez que je vous donne ces découverts normaux? Moi, je suis en restaurant.
0: Bah, si vous voulez, parce qu'on est venu quelques fois avec mon beau-frère. Il a l'habitude, en souvenir, de prendre un couteau, une fourchette, vous voyez, des petits couverts.
5: À moi?
0: Oui.
5: Ah.
0: Et pour la nouvelle année, je lui ai promis de lui compléter son jeu de couverts.
5: Non, mais moi, je ne vends pas mes couverts.
0: Ah bah non, mais vous ne les payez pas, j'imagine bien, en tant que restaurant, vous ne payez pas les couverts.
5: Mais qui vous dit que je ne les paye pas? Vous le faites exprès, là? C'est devant ma tête? Vous avez fumé? Vous avez fait quoi?
0: Bah non, ce que je veux
5: dire... Qui nous tombe du ciel?
0: Non, mais il y a des sponsors, j'imagine.
5: Ah, vous êtes fort, vous, hein? Bah. Vous êtes fort, vous, hein. Je vais vous prendre pour faire du business avec moi, hein.
0: Donc, du coup, est-ce que je pourrais passer cet après-midi?
5: Non, vous ne passez pas. Je vous donnerai pas de couverts, des verres, des fourchettes et des cuillères.
0: Alors, voilà. Des verres, j'en ai pas besoin, hein.
5: Non, mais je vous donnerai pas non plus des verres.
0: Non, mais j'en veux pas.
6: Et les couverts de quoi?
0: Ah, bah, c'est une autre dame.
6: Non, c'est pas la même personne.
0: D'accord.
6: C'est du n'importe quoi, ça.
0: Pardon?
6: Oui, en plus de ça, il me les vole.
0: Bah, non, c'est pas volé. C'est-à-dire que.
6: Ah, ma foi, c'est quoi, d'après vous?
0: Voler, c'est si vous les payez, mais vous les payez pas, les couverts, ce que je disais.
6: Comment on les paye pas? Bon, mais dites-lui à votre beau-frère de venir me voir.
0: D'accord. Alors, voilà. Vous pouvez lui faire un petit paquet, ce serait possible, un petit truc.
6: Non, mais dites-lui d'abord qu'il passe me voir et puis on verra.
0: D'accord, c'est super. Voilà.
6: Qu'il passe me voir, je lui ferai un paquet cadeau.
0: Ah, c'est très gentil, merci, hein. Les assiettes, vous les payez pas non plus, j'imagine?
6: Non, mais on ne paye rien du tout ici. Vous inquiétez pas, allez.
0: Donc, allô? Allô?
5: Alors maintenant, vous allez essayer de vous arrêter de me prendre pour un couillon parce que je vais être vulgaire. Maintenant, si vous êtes un homme que vous en avez une grosse paire entre les couilles, c'est vous venez nous voir. Maintenant, comme je te dis, si tu es un homme, tu viens et tu te déplaces parce que par téléphone, c'est les trompettes. Et nous, avec les trompettes, oui. On parle pas. Allez, ciao. Ah,
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7: Allô?
8: Bonjour madame.
7: Bonjour madame.
8: Madame Ledoux à l'appareil.
7: Oui.
8: C'est bien vous qui vous occupez de la SPA.
7: Oui, à quel endroit vous êtes madame?
8: Ben, je vous appelle de Morgat.
7: Oui.
8: Parce que figurez-vous que j'ai perdu mon petit toutou.
7: Oh.
8: Oh oui.
7: Et comment?
8: C'est un petit canis, c'est une femelle, elle s'appelle Coupe Rose.
7: Oh.
8: Et oui, parce que cette nuit on est allé se promener sur la plage.
7: Oui.
8: Et puis je l'ai mis sur le trampoline parce que ça lui fait du bien de sauter un petit peu en l'air.
7: Oui.
8: Et elle a fait un bond sur le trampoline, j'ai jamais vu ça, je l'ai perdu, je l'ai regardé s'envoler, hop.
7: Oh.
8: Oh oui, comme vous dites, ah. Je vous jure, c'est pas une vie, la vie
7: qu'on
8: vit.
7: Elle a quel âge?
8: Elle a 4 ans.
7: 4 ans.
8: Mais elle en paraît 3.
7: Oui. Elle est tatouée?
8: Oui, elle est à moi.
7: Elle est tatouée?
8: Oui, elle est à moi.
7: Bien. Oui, mais il n'aurait pas fallu le mettre là-dessus, madame.
8: Mais oui, mais elle est championne de France des caniches sur trampoline, vous savez. Les...
7: Ah bon?
8: C'est là-bas. Oui, elle a gagné déjà 2 concours quand même.
7: Bon, alors écoutez, on va voir hein, si on la trouve à Morgat, hein.
8: Oui, pourrais-je vous dire quelque chose quand même?
7: Oui, bien sûr.
8: C'est un petit chien très important.
7: Oui.
8: Parce que c'est un caniche bleu unique en son genre.
7: Oui.
8: Oui, je l'ai fait colorer en bleu pour le faire distinguer des autres.
7: Bon, alors cherchez-le, madame, hein.
8: Ben oui, vous savez, j'ai commencé depuis ce matin, mais j'ai trouvé que des bigorneaux, alors vous parlez.
7: Non, mais laissez les bigorneaux pour une autre fois, cherchez votre petit chien, hein.
8: Oui, dites-moi, les bigorneaux, là, que j'ai trouvés.
7: Oui.
8: Vous pensez que je peux les mettre sur le trampoline?
7: Oh non, ils vont s'étouffer avec ça.
8: Ah, vous croyez?
7: Oh oui, non, cherchez-la, appelez-la, hein. D'accord. Et continuez à la chercher là où elle est partie, hein.
8: Ah ben, j'ai une idée.
7: Oui.
8: Si je me mets sur le trampoline comme elle hier soir.
7: Oui.
8: Et que je saute comme elle a fait dans la même direction.
7: Oui.
8: En atterrissant, je vais atterrir.
7: Oui.
8: Je vais peut-être la chercher là-bas.
7: Et bien sûr, alors faites ça tout de suite, hein. Dépêchez-vous même.
8: Coupe-rose.
7: Allô?
9: Oui, bonjour madame.
7: Bonjour monsieur.
9: C'est la SPA?
7: Oui.
9: Oui, bonjour madame, monsieur de la place à l'appareil. Je vous appelle de la plage de la Palue.
7: Oui.
9: Voilà, on a loué une petite maison à la Palue.
7: Oui.
9: Et figurez-vous que cette nuit, on a eu un problème, on a entendu un gros bruit, on s'est précipité dans le grenier.
7: Oui.
9: Et il y avait un trou dans le grenier, quoi, hein, oui. Dans le toit. Et on a trouvé un petit chien.
7: Oui.
9: Qui a atterri, on sait pas comment, en l'air, quoi. Hein. Un caniche bleu.
7: Ah oui, ça y est, la dame. Oui, la dame vient de me téléphoner.
9: C'est-à-dire?
7: Ah oui, c'est une dame qui a l'air bizarre. Hein. Elle m'a dit, j'éteins mon chien en bleu pour ne pas qu'il soit comme les autres.
9: Oui.
7: Et alors, elle a mis sur le trampoline...
9: Bah oui, mais madame, comment voulez-vous qu'un chien traverse mon toit?
7: Eh oui, c'est le champion, monsieur, unique au monde, un champion de trampoline.
9: Ah, ben d'accord.
7: C'est un champion, c'est un chien qui va dans les airs. C'est un cascadeur, il est unique au monde. C'est le champion des trampolines.
9: Ah, d'accord.
7: Oui.
9: Ah, mais c'est pour ça qu'il a une médaille. Attendez, bougez pas.
7: Il a une médaille, il a un tas de trucs.
9: Champion du monde de trampoline 1989.
7: Voilà, c'est ça, oui. Il fait des bonds en l'air comme un avion.
9: Ah, d'accord.
7: Oui, c'est un champion de trampoline.
9: Ah, ben...
7: Il est bleu.
9: Ah, d'accord. Attendez, parce que... Qu'est-ce qui tombe là par la fenêtre?
7: Allô?
9: Mais c'est pas possible, qu'est-ce que c'est que ça?
7: Quoi?
9: Il y a des bigorneaux qui rentrent par la fenêtre maintenant.
7: C'est la dame qui doit être là, alors.
9: Attendez, vous pouvez me répéter ça?
7: Oui, elle m'a dit, mon chien est parti par le trampoline. Je vais mettre des bigorneaux et peut-être qu'ils vont rejoindre le chien.
9: Ah ben c'est ça alors?
7: Ah oui.
9: Ah ben écoutez madame, c'est incroyable parce qu'il y en a 6 là.
7: Oui, ben je n'ai pas pris, vous allez en voir encore autre chose. Et peut-être même la bonne femme aussi, elle m'a dit, je vais aller...
9: Attendez, ah! Qu'est-ce que c'est que ça?
7: Oui.
9: Allô, ben, y a une dame qui vient d'arriver par la fenêtre.
7: Oui, c'est elle, championne de trampoline aussi.
8: Madame Ledoux, championne de trampoline, je vous prie, moi aussi un coup.
7: Oh, si, voilà.
10: Ah, ben bon, bonjour madame, c'est vous, je vous en prie.
9: Allô?
7: Allô?
9: Ben écoutez, je vous la passe. Hein.
7: Oui.
8: Allô?
7: Voilà, vous avez récupéré vos chiens, madame.
8: Ben vous savez ce que j'ai fait, je me suis mis sur le trampoline.
7: Oui.
8: Et puis je suis arrivé sur la place de la

0: hommes chez vous. Donc vous êtes nouveau, j'imagine ?
1: Non, moi ça fait 27 ans que je suis ici.
0: D'accord, donc avant vous étiez un monsieur, et entre-temps vous avez changé, et maintenant vous êtes une dame.
1: Oui, mais moi j'ai jamais été un monsieur, j'ai toujours été une madame.
0: Ah bah c'est marqué dans mon fichier de recensage. Avant, vous étiez un monsieur.
1: Ah bah le monsieur s'appelait comment alors, dites-moi ?
0: Alors maintenant, je sais pas, mais avant, on vous appelait Bernard.
1: Moi j'ai toujours été une femme depuis que je suis née, excusez-moi de dire ça.
0: Non mais vous inquiétez pas, monsieur Bernard, ça reste entre nous.
1: Bon...
2: Allô ?
0: Bonjour monsieur.
2: Bah je suis une femme hein.
0: Ah bah non, pas deux fois, vous êtes un homme.
2: Mais non, je suis une femme. On a un problème avec votre téléphone ?
0: Bah non, déjà le premier problème c'est votre collègue, monsieur Bernard.
2: Non, c'était une femme aussi.
0: Admettons, et alors le patron, c'est un homme ?
2: C'est un homme et une femme.
0: D'accord, moitié homme, moitié femme, donc c'est un patron-patronne.
2: Bah non, c'est un homme et une femme.
0: Bah non, moitié-moitié, donc il est ambidextre, c'est-à-dire qu'il est entre les deux.
2: Mais non, c'est une dame avec son mari.
0: Ok, pardon, j'avais rien compris. Une dame et sa femme, mari.
2: Non, et son mari. Ils sont mariés, c'est une femme, elle est mariée avec un homme.
0: Ah d'accord, parce que maintenant on peut se marier entre hommes et femmes.
2: Ah bah oui.
0: Pardon, je veux bien être moderne, mais là...
2: Mais enfin, c'est quoi de vos conneries là ?
0: Eh ben bonjour monsieur, mes conneries c'est que selon mon fichier de recensage de la population, il n'y a que des hommes qui sont déclarés chez vous.
2: Il n'y a que des hommes qui sont déclarés chez vous ? Oui, il y a mon homme, le gérant, et sa mère, la vendeuse.
0: Alors attendez, la mère du gérant c'est un homme, c'est le monsieur que j'ai eu avant, non ?
2: Non, ma belle-mère c'est pas un homme, et arrêtez de vous taper des fumes. C'est quoi de vos questionnaires à la con là ?
0: Je m'excuse, j'essaye de remettre tous les trucs dans l'ordre, parce que vous mélangez tous les monsieur, madame.
2: Les trucs dans l'ordre ?
0: Donc on reprend, vous êtes le patron.
2: Non, je suis la femme du patron, je suis conjointe collaborateur.
0: Ah bah non, collaborateur, c'est monsieur, donc...
2: Bah, je suis conjointe collaboratrice, c'est moi la femme du patron.
0: Ok, et celui que j'entends derrière, c'est le patron qui est donc votre belle-mère.
2: Ce que vous entendez derrière, c'est la vendeuse.
0: Alors oui, mais laquelle ? Bernard ou son collègue ?
2: Moi, je vais appeler les gendarmes.
0: Oh bah ça, c'est marrant, parce que justement, ma belle-sœur est gendarmeuse.
2: Ah ouais ?
0: Bah oui, en plus, vous avez du bol, elle est justement à côté de moi.
2: Eh bah, passez-moi votre belle-sœur.
0: Oh, mais avec plaisir.
2: Ouais.
0: Martine, il y a le monsieur qui veut te parler.
2: Martine, il y a un monsieur qui veut te parler. Eh hey. Je sens que c'est une belle connerie encore.
0: Oh, mais complètement. Allô ?
2: Oui.
0: Bonjour, monsieur, c'est la gendarmeuse Martine à l'appareil.
2: Ouais, espèce de connard.
0: Comment ça, espèce de Bernard ? Oh, bah, repassez-le-moi.
2: Eh ouais, vous êtes au cirque ou quoi ?
0: Moi, non, mais alors, vous allez rire. Justement, la belle-sœur de ma belle-sœur travaille dans un cirque.
2: Espèce de bouffon, vous.
0: Bah non, bouffonne, parce que c'est une dame.
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4: Allô ? Oui, bonjour madame.
5: Bonjour.
4: Je suis à l'animalerie là.
5: Oui.
4: Oui, bonjour. Je souhaiterais savoir si vous aviez des muselières.
5: Oui.
4: Mais alors, est-ce que ce sont des petites muselières ou est-ce qu'il y en a des plus grandes ?
5: Bah, il y en a toutes les tailles, monsieur.
4: La largeur de la muselière, ça fait combien ?
5: Le problème, c'est que il y en a toutes les dimensions, monsieur. Il y en a pour gros chiens, il y en a pour petits chiens, il y en a pour...
4: C'est pas pour chiens.
5: C'est pour quoi ?
4: C'est pour ma femme. Qui m'emmerde, il n'y a pas d'autre mot, excusez-moi, hein. Et je voudrais bien qu'elle ferme sa gueule.
5: Ah, donc, ah bah ouais, mais là, vous n'allez pas pouvoir y mettre une muselière, monsieur.
4: Pourquoi ?
5: Bah, c'est pour les chiens, c'est pas pour...
4: Bah, c'est pour ça que je vous appelle. Si je lui mets une muselière, elle va la fermer.
5: Non, mais vous n'allez pas, je vous assure, vous n'allez pas pouvoir lui mettre son menton dedans.
4: Pourquoi ?
5: Parce que là, si vous voulez, c'est le nez. Donc vous, comment vous allez faire pour le mettre au niveau de sa bouche ?
4: Est-ce que ça vous embêterait d'essayer ? Juste pour me dire, et comme ça, je passe à prendre tout de suite.
5: Bah, faudrait venir voir. Ça dépend ce qu'elle fait comme dimension. Moi, je peux pas enfiler...
4: Ma femme, envisage 37 de haut, 14 de large.
5: 37 de haut ?
4: Oui, vous pouvez essayer sur vous pour voir si ça rentre ou pas.
5: Ah non, je peux pas. Non.
4: Bon, est-ce que je peux venir avec ma femme ?
5: Bah, bien sûr que vous pouvez venir avec votre femme.
4: Et on pourra essayer ?
5: On peut essayer, mais pourquoi vous voulez la faire taire ?
4: Attendez, tu vas venir avec moi, on va aller au... La dame est très gentille et elle m'a dit qu'on allait faire un essai.
6: Un essai de quoi ?
4: Je te la passe, madame.
6: Allô ?
5: Allô, madame ?
6: Oui, bonjour, madame.
5: Oui ?
6: Alors, mon mari me dit qu'il faut que je vienne avec lui pour essayer je sais pas quoi.
5: Bah, votre mari, il veut vous mettre une muselière.
6: Ah oui.
5: Pour vous faire taire, en fait.
6: Et ça marche, ça ?
5: Bah, écoutez, moi, je pense pas. Je vois pas du tout comment vous allez faire pour enfiler ça. Hein.
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7: Oui ?
8: Bonjour, madame. Je vous appelle Bonjour. Pour la petite annonce que j'ai vue sur Internet, là, pour la perceuse à vendre. Elle est toujours à vendre ?
7: Oui.
8: D'accord, super. Bah oui, à ce prix-là, moi, je vais le prendre direct, oui, parce qu'effectivement, un euro, c'est...
7: Ah non, c'est pas un euro, hein, monsieur. Ah non, je vends pas un euro, hein, c'est clair.
8: Bon, je double.
7: Comment ?
8: Je double.
7: Comment vous doublez ?
8: Bah, je double à 2 euros.
7: Bah, bien sûr que je vais pas vendre un perforateur à 2 euros, monsieur, réfléchissez.
8: Vous êtes coriace, vous, hein, les 4 euros.
7: Comment ?
8: Je vois bien, vous faites monter les enchères.
7: Je fais rien monter les enchères du tout, je viens de vous le dire, le prix, c'est 80 euros, point.
8: 4 euros ?
7: Non, mais...

0: vous comprenez pas, vous faites exprès ou quoi?
1: Ah non, non, je vous propose 4 euros, non, je suis très sérieux.
0: Non, non, mais je suis même pas la peine, monsieur. Je vais pas discuter avec vous pour des conneries.
1: Bah, voilà. Excusez-moi, mais enfin, si vous voulez plus la vendre, dites-vous, vous voulez
0: non,
1: plus.
0: Non, mais je peux pas être plus clair. 80 euros.
1: 4,20 €.
0: Donc... Non, 80. 80 euros.
1: Écoutez, d'accord, vous avez gagné. Va pour 4,20 € et puis on n'en parle plus.
0: Allô.
1: Ah bah c'est pas la même dame.
2: Qu'est-ce que vous voulez?
1: Comme j'expliquais à votre collègue, je veux bien prendre la perceuse à 1 euro. Maintenant...
2: Monsieur, il y a un malentendu. Je vous explique, on est obligé de mettre un prix. J'ai mis le minimum, j'ai marqué proposer le prix.
1: Non mais excusez-moi, vous passez de 1 euro à...
2: Mais vous êtes con ma parole. Mais vous êtes con.
1: Bah excusez-moi, mais enfin ça m'a l'air quand même un petit peu exagéré, vous voyez.
2: Tout le monde fait ça, je sais pas si vous savez.
1: Comment ça?
2: On est obligé de mettre un prix. Si je mets un prix le plus bas, les gens regardent mon annonce.
1: Mais moi je vous l'achète, hein, je vous le paye. Je peux vous faire un chèque, je peux vous faire en liquide, comme ça vous arrange. Hein.
2: Ah ouais, un chèque de combien? Un chèque d'un euro?
1: Oui, chèque, bah, chèque de banque. Hein. Je peux vous avoir même un chèque de banque certifié.
2: Mais j'en veux pas d'un euro.
1: Je vous le fais un euro net vendeur, hein. Je parle en net. Hein.
2: Mais vous êtes...
1: Non mais 10 et 10, vous voyez, dans le sens où quand il y a un prix écrit...
2: 10 et 10, ouais. Qu'est-ce que vous comprenez pas dans... Ce n'est pas le prix. Ah, dans ce cas-là, quand ils mettent les maisons à 1 euro... J'ai mis un ordre, mais...
1: Alors non, moi, c'est pas pour une maison que je vous appelle, attention. Allez, 2 euros.
2: Ah, 2 euros. Allez, va coucher, grand-père.
1: Non, mais est-ce que vous pouvez...
2: Je vais vous donner mon adresse. Venez le chercher cet après-midi pour 1 euro.
1: Est-ce que vous pouvez me repasser votre grand-père, alors que j'avais avant, peut-être?
0: Bah écoutez, on va arrêter de s'amuser.
1: Ah bah vous revoilà.
0: Qui c'est qui va vendre un perforateur 3 euros? Bah écoutez, bon allez, je me suis assez...
1: S'il y a une erreur, dans ce cas, je la prends pas, c'est pas...
0: Ouais, mais il y a une erreur, bah c'est tout, voilà.
1: D'accord. En revanche, j'ai vu que vous aviez aussi une moto à vendre.
0: Comment?
1: Une moto à vendre, une 125 cm3.
0: Ah oui, tout à fait.
1: Je vois le prix, quand vous dites 1 euro, c'est avec le plein d'essence?
0: Mais maintenant, vous arrêtez, parce que sinon, je vais porter plainte, d'accord? C'est clair.
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5: Dispensaire.
6: Allô?
5: Allô?
6: C'est le dispensaire pour les animaux?
5: Oui.
6: Bonjour, madame.
5: Bonjour.
6: Monsieur le baron Ledoux, j'habite boulevard Saint-Germain.
5: Oui.
6: Et j'ai un grand malheur avec mon perroquet.
5: Oui.
6: Oh mon Dieu, il est originaire de la Libye.
5: La Libye, oui.
6: Voilà. Et hier soir, à la télé, ils ont montré la guerre entre le Tchad et la Libye.
5: Oui.
6: Et mon perroquet, il était là, devant la télé.
5: Oui.
6: Et depuis, il n'arrête pas que de dire des bêtises, des cochonneries.
5: Ah bon?
6: Oui. Et je sais pas quoi faire, moi je
5: Qu'est-ce
6: sais...
5: Qu'est-ce qu'il raconte?
6: Oh, des cochonneries. Hein. Vous voulez que je vous le passe, vous allez voir.
5: Attends, oui, oui.
6: Je vais approcher du téléphone. Attendez, j'attrape, hein.
5: Oui.
6: Viens là, Coco. Allô?
5: Oui.
6: Voilà, là. Parle, Coco.
5: Coco? Il écoute, là?
6: T'as la pris! T'as la pris!
5: Coco? Bonjour, Coco.
6: Poufias! Poufias! Poufias!
5: Mais ça va pas?
6: Allô?
5: Oui?
6: Vous avez entendu?
5: Oui, j'ai entendu.
6: Alors, qu'est-ce que je fais, moi?
5: Alors, attendez, ne quittez pas, s'il vous plaît, hein. Allô?
6: Oui.
5: Monsieur, alors, remettez votre perroquet à côté et faites-le parler. Mais... Le docteur écoute, hein.
6: Viens là, Coco! Ah. Coco, viens là!
5: Écoute, je suis bon de vous.
6: Coco! T'as pris! Allô?
5: Oui?
6: Bon, ça y est, attendez, je mets la tête à côté de l'appareil. Allez-y.
5: Coco, bonjour?
6: T'as pris!
5: Coco!
6: T'as pris!
5: Mais tu m'avais pas dit ça tout à l'heure.
6: Pas vite! Allô?
5: Oui?
6: Oh, madame?
5: Oui?
6: Vous savez le chinois pour passer le thé?
5: Oui.
6: Le chinois, le petit filtre pour passer le thé. Il l'a mis sur sa tête comme un casque.
5: Ah bon?
6: Oh non, Coco, reviens ici!
5: Écoutez, vous êtes où, monsieur?
6: Madame, il a une fourchette dans le bec, il vient vers moi!
5: Non, c'est pas vrai.
6: Non!
5: Monsieur! Monsieur! Olivier! Écoute, tu sais, il vient de me dire que son porquet, il a mis une fourchette dans le bec, il est venu vers lui, et après j'entends plus rien. Mais j'entends plus rien, ça tombe, il a foutu un coup de fourchette. Allô? Coco!
6: Saloperie!
5: Coco, t'exagères, hein? Qu'est-ce que t'as fait à ton maître?
6: Vive la Libye! Vive la Libye!
5: Mais t'es dingue! Pourquoi vive la Libye? Coco!
6: Kadhafi!
5: Mais qu'est-ce qu'il a, Kadhafi? Hein? Coco? Coco, t'as le combiné, là? Qu'est-ce que t'as fait? mettre.
7: Ta gueule, ta gueule.
5: Quoi, ta gueule? Je t'en prie, hein. Je peux te dire ta gueule aussi, moi.
7: Ta gueule, je t'en prie.
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8: Oui, bonjour.
1: Bonjour, monsieur, c'est bien le garage?
8: Oui.
1: Monsieur Martin à l'appareil, les garages Martin?
8: Oui.
1: Oui, ah, vous connaissez les garages Martin?
8: Non.
1: Ah, parce que vous m'avez dit oui.
8: Non, je pensais que c'était monsieur Martin, parce que j'attends un appel de monsieur Martin pour sa voiture. Je pensais que c'était lui.
1: Oui, c'est moi, monsieur Martin, effectivement.
8: Mais non, mais c'est pas vous.
1: Bah si.
8: Non, vous me dites, je suis monsieur Martin. Moi, j'attendais l'appel de monsieur Martin.
1: Ah, d'accord, donc là, vous pensiez que c'était monsieur Martin au téléphone?
8: Oui.
1: Eh ben, c'est ce que je vous dis, c'est moi.
8: Je pensais que c'était monsieur Martin, mon client, qui me rappelait.
1: Pardon. En revanche, je ne suis pas du tout votre client.
8: Non.
1: Non, parce que vous disiez que vous vouliez me refiler une bagnole. C'est très gentil, mais...
8: Mais je ne veux pas vous refiler une bagnole. Je vous dis, vous m'appelez, pourquoi?
1: D'accord. En fait, je suis en train d'ouvrir un garage juste à côté. C'est un endroit où on va réparer des automobiles.
8: Comme nous, oui.
1: Justement, il faudrait que je récupère votre fichier client.
8: En quel honneur?
1: À quelle heure? Eh ben, on peut dire à 8h45.
8: Non, en quel honneur?
1: Oui, eh ben, vous préférez 10h30?
8: Non, mais en quel...
1: Bon, dites-moi vous, à quelle heure je passe?
9: Bah, je vais pas vous remettre mon fichier client avec les adresses et les coordonnées téléphoniques.
1: Eh bonjour monsieur, non moi je peux passer, c'est ce que je disais.
9: Pour avoir notre fichier client.
1: Ouais, l'idéal ce serait si vous pouvez me la mettre sur une clé USB.
9: Bah, vous vous rendez compte? Vous êtes un quoi? Vous êtes un concurrent.
1: Oh là là, je suis un quoi?
9: Un concurrent.
1: Hop, hop, hop, hop, c'est bien ce que j'avais entendu.
9: Un concurrent.
1: Oui, oh bah ça va, c'est pas parce qu'on fait le même métier qu'on a le droit de se dire des gros mots.
9: Mais je vous dis pas un gros mot, j'ai dit que vous êtes un concurrent.
1: Non mais ça va recommencer en plus.
9: Mais non mais vous comprenez ce que je dis? C-O-N-C-U-R-E-N-T.
1: Presque.
9: Concurrent, vous comprenez quoi?
1: Non mais si je passe.
9: Mais même passer, monsieur, je ne vous ne la donne pas.
1: Non, disons que vous la laissez traîner sur votre bureau nonchalamment, vous sortez prendre un café en oubliant la
9: non,
1: liste.
9: Non mais vous plaisantez, monsieur.
1: Moi bien sûr.
9: Non mais vous rigolez.
1: Ah mais complètement.
9: Bah attendez, je vais pas vous donner mes clients. Vous vous rendez compte de ce que vous me demandez là? Nous aussi on a débuté un jour et nous aussi on a fait notre clientèle.
1: Voilà, bah votre clientèle, vous l'avez bien piqué à quelqu'un à la base.
9: Ah bah non, pas du tout, monsieur. Bah attendez, on va où quoi? On n'a pas été piquer les clients des autres.
1: En plus, moi, je vous ai mis un avis sympa sur Google.
9: Ah, bien sûr, alors parce que vous nous avez mis un avis favorable sur Google, il faudrait que je vous donne ma liste de clients.
1: Bah, comme ça, tout le monde est gagnant.
9: Bah, vous êtes...
10: Mais attendez, je vous le dis tout de suite, moi je vais pas vous donner pour un mot sur Google.
1: Non mais je vous ai mis un avis 4 étoiles.
10: Non mais un avis 4 étoiles, déjà il y en a 5.
1: Ouais mais comme moi j'ai mis 5 à mon garage, j'ai préféré vous mettre que 4.
10: Non attendez.
1: Eh ben, c'est reparti.
11: Bonjour.
1: Bonjour madame, vous êtes la responsable?
11: Ah bah oui, bah oui.
1: Ah bah quand même.
11: Ah oui, mais je vous donnerai pas les infos.
1: Et si on échange?
11: Non.
1: Bah si, vous me donnez vos clients.
11: Non.
1: Et après moi, je vous redonne les vôtres.
11: Non mais vous comprenez pas le français.
1: Alors si vous préférez, je parle aussi l'étranger.
11: Ah non, pas du tout.
1: Ah si, allez-y, alors demandez-moi n'importe quelle langue.
11: Non mais apparemment vous...
1: Tiens, en anglais. I can parler English.
11: Foutez-vous de ma gueule en prime
1: What? Me footing your girl?
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12: Allô?
13: Oui, bonjour monsieur.
12: Bonjour monsieur.
13: C'est la mairie de...
12: Oui.
13: Je voudrais monsieur le maire.
12: C'est moi-même.
13: Ah bah très bien, écoutez, ça tombe bien, je suis le chef de protocole de monsieur le préfet de région, monsieur Robert Ledoux,
12: oui.
13: Qui souhaite vous parler.
12: Oui.
13: Je vais donc vous le passer. Mais comme je suis le chef de protocole, je voudrais d'abord vous expliquer que monsieur Robert Ledoux, préfet de région, est une personne d'un certain âge. Donc il a du mal à finir ses phrases, voyez-vous. C'est-à-dire que quand il commence une phrase, c'est plutôt à vous de la finir, quoi.
12: Ben oui, mais il faut savoir ce que veut dire monsieur le préfet sur le moment.
13: Ouais, vous inquiétez pas, vous allez vous entendre. Hein.
12: Oui, oui.
13: Je vous passe monsieur Robert Ledoux.
14: Merci. Allô?
12: Oui, bonjour monsieur le préfet.
14: Bonjour monsieur le...
12: Le maire?
14: Le maire.
12: Comment allez-vous?
14: Oui.
12: Ça va, je vous remercie, monsieur le préfet, et vous-même?
14: Ça va. Ça va.
12: Ça va bien.
14: Ça va bien. Alors, je voulais vous...
12: M'annoncer?
14: Non.
12: Faire part?
14: Non.
12: Féliciter?
14: Oui.
12: Ah, je n'ai pas de félicitations à recevoir, pour ainsi dire, monsieur le préfet.
14: Si.
12: Si?
14: Pour votre...
12: Pourquoi?
14: Pour votre...
12: Pour ma mairie?
14: Oui.
12: Oui?
14: Parce que...
12: Oui, parce que...
14: C'est une...
12: C'est une petite mairie que nous avons restaurée?
14: Oui, et elle a...
12: Elle a un petit cachet maintenant, parce qu'on l'a... On l'a rendue gay, on l'a rendue... Ben en fait, c'est plutôt le château qui est en face, qui redonne un petit blason à notre mairie, pour ainsi dire.
14: Oui. Alors... Quand je suis venu à...
12: Vous êtes venu à...
14: Oui.
12: Ah bon?
14: J'ai vu monsieur...
12: Monsieur... Peut-être?
14: Oui.
12: Ah, notre propriétaire du château.
14: Voilà. Et oui. Je l'ai entretenu. Non. Je l'ai
12: Ah, vous l'avez encouragé?
14: Comment?
12: Vous l'avez encouragé?
14: Oui, je...
12: Ah, voilà, pour le... Parce que monsieur, je pense, a dû vous solliciter, je crois.
14: Oui, il m'a su...
12: Ah oui, vous sollicitez pour...
14: Non, il m'a su...
12: Suggérer de...
14: Il m'a suggéré...
12: Oui?
14: De l'encourager
12: pour...
14: Pour le...
12: Pour, en fait, un peu faire classer ce site.
14: Oui.
12: Le château.
14: Alors, oui. Il m'a branlé.
12: Oui. Alors, il vous a demandé probablement que je vous donne quelques renseignements.
14: Il m'a branlé.
12: Il vous a branché sur le...
14: Oui.
12: Oui.
14: Alors, je l'ai
12: encouragé.
14: Oui.
12: Oui, vous l'avez encouragé.
14: Il m'a
12: suggéré.
14: Oui.
12: Voilà, il vous a suggéré pour, en fait, donner votre avis, probablement.
14: Voilà, et derrière le château, il m'a
12: Oui, branché.
14: Oui, et sa femme.
12: Oui, sa femme. C'est, oui, sa femme entretient le jardin d'hiver.
14: Elle entretient bien sa pine.
12: Oui, les pins, quoi, tous les... La pinède.
14: Oui, Il a du cul.
12: Ah oui, ça, il a du courage pour entretenir ce château.
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15: Oui.
16: Bonjour monsieur, c'est bien le magasin de télé?
15: Oui, bonjour monsieur.
16: Je me suis permis de déclarer votre adresse pour ma redevance télé.
15: Bah, et moi, c'est moi qui vais payer la déclaration alors.
16: Ah bah oui.
15: Non mais alors vous la payez pas, c'est moi qui la paye. Non mais.
16: Non mais je veux dire, vous c'est votre métier de toute façon donc c'est.
15: Non mais vous faites quoi là? Vous magouillez quoi là? Vous l'avez acheté où la télé?
16: Ah non mais alors rassurez-vous, je l'ai acheté chez vos concurrents pour éviter que ça fasse louche.
15: Bah, vous achetez un téléviseur je ne sais pas où, vous le déclarez à mon nom, mon adresse. Ah non, je suis pas d'accord. Hein,
16: bah oui, bah parce que sinon c'est moi qui paye la redevance. Donc,
15: C'est normal que vous la payiez, vous l'avez acheté le téléviseur.
16: Oui, mais enfin voyez si on peut. Éviter, moi je préfère...
15: Non, là je suis pas d'accord, là je le signale.
16: Alors moi j'ai déjà signalé pour vous que vous aviez ma télé, ça y a pas de souci.
15: J'ai pas votre téléviseur.
16: Non mais moi c'est ce que je leur ai dit, vous voyez, je me suis permis de prendre une photo de la vitrine pour faire comme si c'était chez moi.
15: Oh, bah, non mais vous rigolez ou quoi alors? Non mais j'ai enregistré là votre communication. Hein. Non,
16: bah, écoutez, dans ce cas je lance un contre-enregistrage. Bip.
15: Mais vous pouvez enregistrer, non mais vous me faites faire une fraude, non vous plaisantez.
16: Oula, attention parce que là vous me parlez de fraude en plein contre-enregistrage.
15: Là j'ai jamais vu ça de ma vie. Hein. Pourquoi vous n'avez pas fait ça chez Boulanger ou chez Darty à ce moment-là?
16: C'est mon beau-frère, il m'a dit, fais ça chez eux, ils sont faciles.
15: N'importe quoi, ils sont faciles dans quel sens?
16: Bah, vous voyez ce que je veux dire, niveau fiscalité et compagnie.
15: Oh non mais vous me prenez pour qui là?
16: Non mais je juge pas. Hein.
15: Franchement, j'ai jamais vu ça de ma vie. Hein.
16: Peut-être parce que vous débutez dans le métier.
17: Oui, allô?
16: Ah, bonjour madame.
17: Attendez, vous prenez vos responsabilités lors de...
16: Non, je préfère prendre vos responsabilités, comme ça...
17: Ah non, hors de question, et puis c'est moi qui paye en plus.
16: Bah oui, enfin, si vous préférez, vous me donnez du liquide, et je leur dépose.
17: Surtout pas. Non mais attendez, on marche la tête, hein. Vous avez un ordre de la préfecture?
16: Non mais vous inquiétez pas, j'ai rempli les papiers, donc ça, vous n'avez pas à vous occuper de
17: et
16: ça.
17: Vous, oui, alors vous êtes monsieur qui, vous?
16: Comment ça, monsieur qui?
17: Bah, je sais pas, moi.
16: Vous confondez? Non, je suis pas monsieur qui.
17: Mais je vous ai jamais dit que vous étiez monsieur qui. Vous êtes qui?
16: Non, moi, pas monsieur qui.
17: Qui? Quand je dis qui vous êtes qui?
16: Non, je vous répète que je ne suis pas qui.
17: Point
16: d'interrogation,
17: QUI.
16: Ça va, les gros mots, excusez-moi, c'est pas la peine.
17: Les gros mots, je n'ai pas de gros mots.
16: Oh, bah si, QUI vous-même, hein.
17: Non, mais attendez, vous délirez, là. Je vous ai demandé qui vous étiez.
16: Oui, hein? Alors, moi, je suis monsieur Martin.
17: Bon, monsieur Martin, point.
16: Et vous êtes monsieur qui?
17: Ben, moi, je suis le patron.
16: Donc, le patron, c'est monsieur qui?
17: Il n'y a pas de monsieur qui. Monsieur qui, c'est une interrogation. Vous avez fait un peu de français. Quand on vous dit qui est, vous êtes qui, c'est.
16: Non,
17: vous
16: êtes... Écoutez, je sais pas comment vous le dire. Je ne suis pas monsieur qui.
17: Vous êtes qui? Point d'interrogation.
16: I am Mr. Martin. I am not Mr. Qui.
17: Mais si, non. Je vous ai pas dit que vous vous appelez monsieur qui. Je vous ai dit qui êtes-vous.
16: D'accord, mais alors qui est monsieur qui?
17: Mais il n'y a pas de monsieur qui.
16: Ah, bah alors pourquoi vous me parlez de ce monsieur qui depuis tout à l'heure?
17: C'est quand même... Non, je vous ai pas parlé de monsieur qui. En français, quand on vous dit vous êtes qui.
16: Eh, c'est reparti. Non, je ne connais pas ce monsieur qui. N'insistez pas.
17: Je sais pas, c'est français. Vous êtes V-O-U-S. E de T-E, qui?
16: Alors, vous êtes E de T-E, ça, on est d'accord.
17: Qui, point d'interrogation, Q-U-I, point d'interrogation. Je vous ai pas dit que vous appelez monsieur qui?
16: C'est monsieur qui est derrière?
17: Non, c'est pas monsieur qui, c'est commandant du commissariat.
16: Parce que moi, je suis en ligne avec le commissaire Martin, justement.
17: Vous êtes en relation avec le commissaire Martin? Qui c'est le commissaire Martin? Monsieur le commandant du commissariat. Il dit qu'il n'y a pas de commissaire Martin.
16: Ah bah alors, inspecteur Martin, pardon.
17: Il n'y a pas d'inspecteur Martin non plus.
16: Ah, brigadier Martin, essayez avec brigadier Martin.
17: Non mais attendez, quand vous aurez fait tous les gars.
16: Amiral Martin.
17: Martin de quelle ville?
16: Bah, de Martinville, évidemment.
17: De Martinville? Bon allez, merci, au revoir.
16: Au revoir madame.
17: Putain.
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19: Allô?
20: Oui, bonjour madame.
19: Oui?
20: C'est la comptabilité à l'appareil, la comptabilité de la mairie.
19: Oui, bonjour.
20: Monsieur Gendron à l'appareil.
19: Ah oui, monsieur.
20: Je vous appelle parce que, bon, les impôts locaux vont être fortement augmentés. Les frais de monsieur le maire ont augmenté cette année de manière considérable.
19: Ah, bon. Alors, c'est une très mauvaise nouvelle que vous m'annoncez, là.
20: Bah, vous savez, monsieur le maire a eu des frais. Il s'est rendu à plusieurs reprises à Paris. Bon, on est en train d'éplucher sa comptabilité et on découvre des choses...
19: Ah bon?
20: Oui.
19: Ah bon? Mais c'est pas très réjouissant, là.
20: Les frais de bouche, vous voyez...
19: Ah, en effet. Alors là oui, c'est tout de même un petit peu ennuyeux, là. Et alors, naturellement, c'est l'habitant qui va supporter.
20: Voilà.
19: Hein, voilà.
20: On ne peut pas faire autrement.
19: Ah oui, et alors, c'est de l'ordre de combien, cette augmentation?
20: On est dans une fourchette qui va se situer du double au triple, hein.
19: C'est pas vrai? Oh! Au triple?
20: Oui.
19: Mauvaise gestion?
20: Non, pas du tout, au contraire.
19: Pas du tout, ah bon?
20: Vous savez, c'est très difficile pour les élus locaux de séjourner à Paris, seuls, dans les chambres d'hôtel.
19: Ah oui?
20: Oui, bon, même si monsieur le maire est logé au Carlton.
19: Ah bon, alors oui, en effet, là, ce sont quand même des frais assez considérables, alors, en effet.
20: Bah là, on est à 1800 euros la suite par mois.
19: Oh, hein. Oh là là là là là là. Eh bien, dites donc, on ne se refuse rien, voilà. Hein. Mais là, vous ne faites pas une réunion un peu spéciale, non?
20: Si, c'est pour ça.
19: Comme ça.
20: On est en cellule de crise et c'est pour ça qu'on prévient tout le monde pour être sûr que...
19: Oui, eh bien, c'est simple. Hein. Il va falloir payer, c'est ça.
20: Hein. Sinon, il va en prison. Hein.
19: Ben, oui, mais écoutez, quand on fait des malversations, en général, ça peut s'appeler comme ça, je pense.
20: Ouais, enfin, les gens ont voté pour lui aussi, donc bon...
19: Oui, pas moi, parce que je ne suis pas d'ici. Hein.
20: Ah bon?
19: Ah ben non, hein, j'habite la Champagne, moi c'est une maison secondaire. Hein.
20: Bon. Là, il y a abus de confiance quand même, il y a abus de biens sociaux. Vous voyez, on a compté quand même hein, sur l'année, il y a 500 kilos de caviar, vous voyez un peu.
19: Oh non, mais c'est pas possible, écoutez, alors là, à ce moment-là,
20: voilà.
19: Mon Dieu.
20: On peut parler en toute confiance, je pense.
19: Ah mais tout à fait, mais tout à fait, tout à fait.
20: Si les habitants savaient que M. le maire avait eu recours à un réseau de prostitution internationale dans son hôtel à Paris.
19: Comment? Qu'est-ce que vous êtes en train de me dire, là? Alors, on ne peut plus faire confiance aux élus, maintenant, alors, hein?
20: Si, elles lui ont fait confiance, puisqu'il a payé Ruby
19: sur... Ben oui, mais là, quand ça arrive, non, la confiance...
20: Il y a 15 000 euros de prostitution par nuit.
19: Oh, non, mais écoutez, non, mais c'est impensable. Bon, enfin, c'est tout. Ce qu'il y a, c'est que, moi, en maison secondaire, alors là, hein...
20: Non, on espère que les habitants pourront conserver leur maison.
19: Comment? Ah bon?
20: En fait, vous, les habitants, hein,
19: oui.
20: Vous avez donc mangé cette année 400 kilos de caviar, beluga.
19: Oh, bah oui, mais écoutez, alors, à ce moment-là...
20: La note hein, pour la prostitution, rien que pour lui, hein,
19: mm-hmm.
20: 1 813 000 euros.
19: 1 813 000 euros. Oh, non, mais c'est pas possible.
20: Bah oui, mais vous savez, il a un grand appétit. C'est comme tous les hommes de pouvoir. Il faut qu'il se rassasie, bon...
19: Mon Dieu. Oh là là.
20: C'est pour ça que, si vous voulez, avec toutes ces femmes, il a eu besoin de beaucoup de cocaïne pour tenir le coup.
19: Ah bon, oui, parce qu'en plus, c'est toujours très onéreux, hein, je pense.
20: Ben, la cocaïne, oui.
19: Oui, enfin, j'en ai jamais abusé ni usé, hein, mais enfin, je pense que ça doit être ça. Hein. Mon Dieu, c'est effrayant. Hein.
20: Et sa défense est de dire qu'en fait, la cocaïne, c'était pour tous les habitants.
19: N'importe quoi. Là.
20: La prostitution, pareil.
19: Ah ben oui, alors non, mais vraiment, alors là, hein, où il n'est pas bien du tout dans sa tête, ou alors vraiment, hein, peut-être qu'il est bon à interner, là, non hein?
20: On va faire estimer le patrimoine de la commune,
19: hein, mm-hmm.
20: De tous les habitants.
19: Il y a pourtant une si belle petite commune hein, qui est vraiment bien... C'est vrai, c'est joli, là, maintenant. Hein.
20: Quand on pense qu'on va être obligé de raser tout ça...
19: Hein? C'est pas vrai. Ah oui, non, mais vraiment, c'est quelque chose de désolant, hein, parce que, bon...
20: Tout le patrimoine va être vendu sur eBay, normalement.
19: Oui, mais enfin, nos maisons, non.
20: Faut être franc avec vous, on a déjà vendu l'église. Le cimetière est vendu aussi, il y a une option.
19: Oh.
20: Bon, enfin... Vous n'étiez pas obligé non plus de consommer toute cette cocaïne.
19: Hein?
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21: Bonjour.
22: Bonjour, monsieur, excusez-moi, c'est bien le cinéma?
18: Oui, c'est madame.
21: Ah non, c'est monsieur. Je vous appelle parce que je m'occupe d'une classe de CM2, ils ont 9 ans, et je voudrais les emmener voir le film 50 nuances de gris.
18: Alors donc là, oui.
21: Parce que moi, c'est des enfants qui sont daltoniens, donc ils ne voient pas les couleurs.
18: Ah d'accord.
21: Du coup, 50 nuances de gris, ça peut être bien pour eux, je pense.
18: Ah ouais, c'est beau. Hein. Bah, noir et blanc, c'est beau. Hein.
21: Bah oui, ouais, c'est ça.
18: Ça change, c'est vrai, de ce qu'on voit maintenant.
21: Bah voilà, je me disais, c'est tout indiqué pour des enfants de 9 ans qui...
18: Oui, parce que pour leur faire connaître ce que nous, on a connu aussi.
21: Ah bah c'est sûr qu'ils vont connaître des trucs, là, oui.
18: Bah
21: ouais,
18: c'est très bien, mais...
21: Ah bah oui, ça, ils vont...
18: Ouais,
21: Vous jouez les autres aussi, nuances de gris, ou pas?
18: Comment?
21: Vous jouez que le 50 ou vous jouez les épisodes d'avant aussi?
18: Là, on fait le... Oui, bah en premier, c'est 50 nuances de gris.
21: Parce que moi, j'ai raté les 49 d'avant, quoi.
18: Ah d'accord.
21: Les enfants, s'ils voient direct à partir de l'épisode 50, est-ce qu'ils vont comprendre quand même?
18: Bah je sais pas, monsieur, moi je l'ai pas vu le premier.
21: Ni le 2?
18: Non.
21: Et le 3 non plus?
18: Bah si on n'a pas vu le 2, on verra pas le 3.
21: Aucun des 49, en fait, jusqu'au 49, voilà. Vous l'avez pas vu? Ah non. Ouais, comme moi, ouais. Vous savez combien de temps il dure le film?
18: Oh, faut bien compter 1h30, 2h moins le quart.
21: Ah ouais, 2h moins le quart quand même.
18: Bah à peu près, je sais pas, je vous dis ça.
21: Est-ce que serait possible quand même de le couper pour que ça dure que 3 quarts d'heure?
18: Ah bah faut voir avec mon collègue, monsieur, c'est lui le projectionniste, c'est pas moi.
21: Vous, c'est une bobine que vous avez?
18: C'est un CD.
21: Si on coupe un bout du CD, du coup, normalement, le film il devrait être plus court, non?
18: Ah ben oui, en principe, c'est comme tout. Hein.
21: Parce que si lui, il a les ciseaux à CD, il peut couper un petit morceau.
18: Ben, on coupe pas un CD comme ça. Hein.
21: Ben, comment on fait pour raccourcir le film?
18: Ben, on coupe, non?
21: Bon. Les enfants, ils ont 9 ans, donc du coup, ils ont un tarif.
18: 4 euros.
21: Quitte à mettre un peu plus cher, si on pouvait avoir une bière en plus, par exemple.
18: Une bière?
21: Pardon?
18: Une bière?
21: Bah, oui, enfin une bière ou...
18: Mais vous savez, on ne vend pas de bière au cinéma, monsieur. Vous faites tout ce que vous voulez, mais nous, on ne vend pas d'alcool.
21: D'accord, donc je marque que les enfants apportent leur propre bière.
18: Oh, ils boivent de la bière à 9 ans chez vous?
21: Bah, à partir du moment où ils vont voir 50 nuances degrés, ils peuvent peut-être boire des bières, je me disais.
18: Ah bon? Ben, bah, autre chose. La première fois, j'entends ça.
21: Ah bon, bah, j'écoutais, je...
18: Ça me choque. À 9 ans, on boit pas de bière au cinéma, hein.
21: Bon, enfin, on en boit à la maison, donc à partir du moment où...
18: Ouais, ils font ce qu'ils veulent chez eux. Moi, ça me regarde pas, mais au cinéma, je sais pas, monsieur. Je sais pas, moi, je donnerais pas à un enfant de la bière à 9 ans, non?
21: C'est non-fumeur, j'imagine, la salle.
18: Ah bah oui, monsieur, quand même.
21: Donc il faut qu'il fume devant?
18: Ben, bah, vous demandez à Fabien. Vous discutez avec lui, c'est lui qui est plus responsable que moi.
21: Merci.
18: Merci, au revoir, monsieur.
21: Vous pouvez me le passer?
18: Il est pas là, hein?
21: D'accord, merci beaucoup. Je ne quitte pas.
18: Ah bon, d'accord. Moi, je peux raccrocher.
21: Bah non, puisque je reste en ligne.
18: Ah d'accord. Vous essayez de joindre mon collègue?
21: Bah votre collègue, j'attends qu'il arrive, là.
18: Mais il arrivera pas tout de suite, monsieur.
21: Il arrive quand?
18: Oh, faut bien compter une heure. Hein.
21: Une heure? Bon, bah je vais patienter une heure.
18: Bah moi, je peux vous raccrocher, vous me rappellerez après, si vous voulez.
21: Non, je préfère qu'on reste en ligne pendant une heure.
18: Mais non, monsieur, je peux pas.
21: Rire et chance.
18: Bah, j'ai posé mon téléphone et je vous parlerai après parce que j'ai des trucs à faire.
21: Il n'est pas arrivé, là?
18: Non,
21: d'accord. Gigi?
18: Allô?
21: C'est toi, là-bas, dans le noir?
18: C'est toujours la dame.
21: Tu les entends?
18: Monsieur, s'il vous plaît.
21: Tu les entends, Gigi? Oui.
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24: Des panneaux, j'écoute.
25: Bonjour, monsieur.
24: Bonjour, monsieur.
25: C'est bien les DF dépannage?
24: Oui.
25: Oui, bonjour, monsieur Robert Ledoux à l'appareil.
24: Oui.
25: Je vous appelle pour un petit dépannage, hein, parce que j'ai un problème, figurez-vous. Je suis un peu bricoleur, comme on dit, quoi, hein?
24: Oui.
25: Alors, j'ai un peu bricolé le compteur d'électricité. Et je l'ai amené par un petit fil, comme vous connaissez, quoi, hein, sur le compteur de mon voisin de palier. Comme ça, que c'est qui paye, pour moi, l'électricité?
24: Vous êtes branché sur le compteur du voisin?
25: Voilà, et c'est lui qui paye.
24: Mais c'est interdit, ça.
25: Comment ça?
24: Bah, allons.
25: Bah, dites-moi, moi, je consomme beaucoup, monsieur.
24: Ça n'a rien à voir, hein, monsieur.
25: Pourquoi?
24: C'est interdit, hein.
25: Ah bon?
24: Bah oui, votre voisin n'a rien à voir avec vous, hein.
25: Mais si, parce que lui, il n'en consomme pas.
24: Il n'a rien à voir, si lui, il s'en sert pas. Il est libre d'avoir du courant chez lui, mais vous n'avez pas le droit de vous brancher sur le compteur du voisin.
25: Mais il n'a rien dit.
24: Est-ce qu'il est au courant?
25: Ah bah non.
24: Ah bah non. Ah bah sûr, je m'en doute, hein.
25: On veut lui faire la surprise.
24: Bah évidemment, c'est lui qui va recevoir les factures.
25: Bah ça fait 2 ans déjà.
24: Écoutez-moi, moi je vois qu'une chose, c'est que vous volez du courant à un voisin.
25: Oh non, lui emprunte, c'est pas pareil.
24: Ah bon, et qu'on veut lui payer, alors?
25: Ben, on lui a payé l'apéro il y a 3 ans.
24: Ben non, ça n'a aucun rapport, ça, monsieur.
25: Vous croyez?
24: Ah non, hein. Mais là, il y a viol de la loi, hein.
25: Vous croyez?
24: Ah ben sûr, hein.
25: Oh mon Dieu, vous me faites peur, là.
24: Ah non, moi je vous rassure tout de suite, hein.
25: Ah bon, si vous me rassurez, ça va mieux. Bon, alors je voudrais pas vous déranger longtemps, parce que c'est lui qui paye le téléphone déjà, parce
24: en
25: que...
24: plus. Eh ben, ça va, c'est complet.
25: On a mis le téléphone sur son... Vous voyez, quoi, on a fait bifurquer avec les 2 petits fils, là.
24: Ouais.
25: Donc c'est lui qui paye le téléphone. Alors, faut pas que je fasse trop de factures.
24: Ouais.
25: Alors, mon dérangement vient du problème de gaz. Parce que je me suis branché sur son compteur à gaz.
24: En plus. Eh ben, voyons.
25: Mais pour le gaz, je suis quand même surpris, vu que je ne paye pas, de trouver l'abonnement que je devrais payer.
24: Mais si vous êtes branché sur son compteur à lui... Oui. Le compteur gaz.
25: Oui.
24: Vous êtes branché comment?
25: Ben, on a fait... Vous savez que mon gendre, il est bricoleur, il a fait l'armée, hein.
24: Oui.
25: Et donc, il a fait un tuyau qui se divise en deux.
24: Oui, mais l'installation que votre beau-frère, votre beau-fils a fait, mettons...
25: Oui.
24: Il faut que nous, on la vérifie, si vous voulez. On l'a pas vérifié, cette installation.
25: Ah ben non, parce que quand vous venez vérifier, on l'enlève.
24: Ben, c'est pas possible.
25: Pourquoi?
24: Il y a danger, là.
25: Il y a danger qu'ils s'en rendent compte.
24: Ben, il y a danger qu'il y ait explosion, hein.
25: Ben, de toute façon, si ça explose, ça sera chez lui, hein.
24: Ben, ce n'est pas légal, ce truc-là, monsieur, mais rendez-vous compte de ce que vous faites.
25: Ben, moi, je proteste énergiquement contre le fait que je paye les deux abonnements.
24: Eh ben, donnez-moi votre adresse, je vous envoie quelqu'un, moi.
25: Oh, ben, c'est peut-être pas la peine, puisqu'on est juste à côté de chez vous.
24: Ah bon? Vous habitez dans le secteur de l'EDF?
25: Ben, oui. C'est-à-dire qu'on s'est un petit peu branché sur votre système électrique à vous, quoi.
24: Oh là là, mais vous allez loin, là, hein?
25: Vous croyez?
24: Ah oui, hein, monsieur.
25: Ben, remarquez, ça fait 5 ans... qu'on a piraté... Vous savez, on a une boîte aux lettres, nous, hein.
24: Oui.
25: Notre nom, c'est Edvi. E-D-F et avec un I à la fin.
24: Ouais.
25: Bon. Et donc, on est voisins de vous. Ce qui fait qu'il y a beaucoup, beaucoup de lettres qui arrivent. On n'a plus qu'à rajouter un I, voyez-vous.
24: Ouais.
25: Et hop, on encaisse l'échec pour vous.
24: Ouh là là là là. Ça va faire mal, hein, monsieur, hein. En plus, vous encaissez des chèques adressés à EDF. Mais là, vous risquez gros, moi, je vous le dis, hein.
25: Oh, ben non.
24: Ah, ben si, hein.
25: Oh, ben non. Et on a récupéré que 8 millions de francs.
24: Ah, vous n'avez récupéré que 8 millions de francs?
25: En 2 ans.
24: En 2 ans, c'est déjà pas mal, hein?
25: Ben oui, on part aux Bahamas, où c'est qu'on a acheté un terrain avec mon gendre.
24: Ah ben vous partez aux Bahamas, vous pouvez vous permettre, hein?
25: Vous pensez?
24: Ben, je pense bien, oui.
25: Alors, cet après-midi, on va prendre la voiture EDF, là, nous, hein?
24: Prenez la voiture EDF?
25: Oui, on vous la ramène à quelle heure?
24: Quelle voiture EDF?
25: Ben, les voitures de service.
24: Vous prenez une voiture de service, en plus?
25: Ben oui, on a des clés que mon fils, il a fait fabriquer.
24: Mais vous prenez pas des voitures EDF, quand même?
25: Mais on les ramène!
24: Mais il n'y a pas de les ramener! Mais c'est pas possible, monsieur, hein?
25: Pourquoi?
24: Mais qu'est-ce que c'est cette histoire? Non, mais c'est pas possible! Vous prenez nos voitures de service, vous trouvez nos chèques! Mais c'est fou, cette histoire!
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2: Allô, bonjour.
21: Bonjour, monsieur.
2: Bonjour, monsieur.
21: C'est bien le crémier fromagiste?
2: Oui.
21: J'ai acheté du soi-disant beurre demi-sel chez vous.
2: Oui.
21: C'est pas du tout du demi-sel.
2: Non, mais c'est parce qu'elle ne sale pas beaucoup son beurre.
21: D'accord, mais enfin là, on est très loin des 50%.
2: Ah non, c'est pas 50%, monsieur.
21: Demi-sel, ça veut dire moitié beurre, moitié sel.
2: Ah non, donc... monsieur, le sel rajouté maximum autorisé, c'est 2%.
21: Et voilà, il manque 48% de sel.
2: Non.
21: Bah, vous c'est... faites une... Vous avez une calculette?
2: Non. C'est...
21: Vous posez 100.
2: Non, non, mais monsieur, du beurre demi-sel.
21: Voilà, donc vous divisez 100 par 2 égale...
2: Non, non, non, c'est pas comme ça que ça se calcule, monsieur.
21: Attendez, j'essaye de me concentrer, merci.
2: Ah bah.
21: Donc 100 divisé par 2.
2: Monsieur.
21: Eh bah voilà, ça fait 50.
2: Non, en aucun cas, vous aurez 50% du poids.
21: Alors, 50% du poids, je vous calcule ça tout de suite.
2: Non, mais...
21: On a une plaquette de 250 grammes.
2: Non, monsieur.
21: Je divise par 250, je multiplie par 50.
2: Non.
21: Il devrait y avoir 125 grammes de sel.
2: Non, monsieur, du beurre demi-sel, ça n'a jamais été 125 grammes de sel pour 250 grammes de matière grasse.
21: Ah bah non, là vous me dites 125 pour 250, ça ferait donc du tiers de sel.
2: Non, monsieur...
21: C'est ça, vous avez dû me vendre du beurre tiers de sel à la place du beurre demi-sel.
2: Bah non, monsieur, on vend pas de beurre de tiers de sel. C'est vous, monsieur demi-sel, qui me dites que c'est la moitié du
21: poids. Oh là là, pardon, je vous arrête, il y a confusion. Je ne suis pas monsieur demi-sel, je suis monsieur Martin.
2: Mais c'est ce que je vous dis, monsieur.
21: Bah non, vous avez dit que c'est moi, monsieur demi-sel.
2: Non, monsieur...
21: Alors après, mon beau-frère s'appelle monsieur quart de sel. Peut-être que vous m'avez confondu.
5: Oui.
21: Bonjour,
5: c'est
21: madame.
5: Pas, c'est pas 50% dans du beurre, hein. C'est sûr. C'est immangeable, sinon.
21: Ah oui, mais c'est pas pour moi. C'est parce que je travaille dans un chevrage.
5: C'est quoi?
21: Un chevrage, bah, c'est un élevage de chèvres.
5: L'élevage de chèvres, d'accord.
21: Oui, chèvre, chèvre, élevage, âge, chevrage.
5: Et donc?
21: Et donc, j'ai donné votre beurre à mes chèvres, une catastrophe.
5: Ouais, mais vous vous rendez compte, vous donnez du beurre à la, de la consommation humaine à des chèvres.
21: Oui, c'est parce qu'elles ont besoin de sel. Mais le problème, c'est que maintenant, j'ai une chèvre qui fait du cholestérol.
5: C'est pas mon problème, ça. Vous avez pas donné du beurre à une chèvre. Depuis quand on donne du beurre à une chèvre? Comme si que je donne ça à mon chien.
21: Comme si que vous avez escamoté plus de 40% du sel.
5: Bah non, surtout. J'ai pas escamoté 40, c'est la norme européenne.
21: Et hop là, on se met le sel dans la poche et on remplace par du beurre.
5: Mais du sel, c'est plus cher du beurre que du sel, monsieur.
21: Et après, c'est les animaux qui trinquent.
5: Ça a toujours été, dans la nuit des temps, on a fait du beurre doux et du beurre salé.
21: Résultat, à cause de vous, ma chèvre Martinette fait du cholestérol.
5: Non, non, merci. C'est pas à cause de moi, c'est vous qui l'avez donné. Vous avez juste acheté un beurre chez moi. Si les gens, ils achètent du beurre, c'est eux qui les mangent. Donc, votre chèvre, elle est tombée malade. C'est comme si vous mangez trop de chocolat, vous avez une crise de foie.
21: Ah, donc vous êtes au courant pour le chocolat aussi?
5: Pour le chocolat, quoi?
21: Effectivement, je lui ai donné du chocolat quand j'ai vu qu'elle supportait mal le beurre.
5: Oh là là là là.
21: Ah bah, pim! Double cata!
5: J'ai jamais entendu ça, quoi. Comme si qu'on va donner des matière grasse pure dans une chèvre.
21: Ah bah comme si je l'aurais peut-être pas mis dans ma chèvre si j'avais su que c'était du faux beurre.
5: Mais c'est pas du faux beurre.
21: Ah mais si.
5: Mais non.
21: Ah mais si.
5: Bah, donnez-moi un magasin à 50% de 50%.
21: Oh, ah bah qui voilà.
5: Donnez-moi un seul magasin.
21: Allô.
5: Oui, je suis encore là. Hein.
21: Martinette vient d'arriver, je vous la passe. Allô.
5: Allô.
21: Bonjour madame, c'est Martinette la chèvre.
5: Il faut arrêter là. Si c'est pour une connerie.
21: Pas du tout.
5: Ah ouais, c'est ça ouais.
21: À votre avis, qui vous appelle?
5: Je sais pas.
21: Alors, révélation, c'est la radio.
5: Ah d'accord, je suis passé à la radio là.
21: Tout à fait madame.
5: Et c'est quelle radio là?
21: À votre avis?
5: Rire et chanson.
21: Ah bah voilà.
5: Ah non mais des clients pas intelligents j'en ai, mais à ce point là j'en ai jamais eu.
21: Ah bah je salue vos clients au passage.
5: Ouais.
21: Et Martinette vous embrasse.
5: Ok, merci.
21: Mais de rien.
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8: Allô?
9: Oui, bonjour madame.
8: Bonjour monsieur.
9: C'est votre voisin.
8: Oui.
9: Vous allez bien?
8: Monsieur Loisel?
9: Voilà.
8: Oui, bonjour monsieur.
9: Comment ça va?
8: Ça va, je vous remercie, vous-même.
9: Bah écoutez, ça va, un peu des crampes.
8: Oh.
9: Bah vous savez, à force de pédaler dans le garage pour...
8: Oui. Mais oui, et madame va bien?
9: Oui, très bon. Bien. Oui, enfin...
8: Oui.
9: Elle est toujours un peu chiante, mais...
8: Comment?
9: Bah, disons qu'elle a son caractère. Hein.
8: Ah, bah écoutez, on l'a tous. Hein. Moi, maintenant, je risque pas de me disputer avec personne. Je n'ai même plus mon chat.
9: Oh.
8: Eh oui.
9: Vous l'avez mangé?
8: Oh non, non. Et il était malade, j'ai dû prendre la décision de le faire euthanasier.
9: Euthanasier.
8: Je l'ai fait euthanasier.
9: C'est quoi ça? C'est des anasier, des ananas?
8: Euthanasier, je l'ai. Et il a fallu le faire piquer pour parce qu'il ne pouvait plus vivre.
9: Oui.
8: Voilà.
9: Et donc là, avec la piqûre, maintenant, il peut vivre.
8: Non, non, non, je n'ai plus. Je ne l'ai plus, il est mort.
9: Le vétérinaire?
8: Comment?
9: Le vétérinaire est mort.
8: Non, mon chat.
9: Votre chat a sauté sur le vétérinaire, il l'a tué.
8: Mon chat est mort parce que j'ai dû le faire euthanasier, le faire piquer par le vétérinaire.
9: Il faut le mettre en prison, cet homme-là.
8: Bah oui, n'est-ce pas? Enfin, bon, c'est comme ça.
9: Enfin, les femmes ont toujours ça de formidable, c'est qu'elles font faire le sale boulot par les hommes. Quoi.
8: Ben oui, comme vous dites, mais enfin, il y a des femmes qui le font aussi, hein.
9: Oui, très mal.
8: Le sale boulot.
9: Parce que moi, j'avais un rat avant.
8: Ah bon? Oh, quelle horreur.
9: J'ai voulu le faire euthanasier.
8: Oui.
9: Et c'était une vétérinaire qui l'a piqué. Et en fait, c'est moi qui tenais mon rat.
8: Ah oui.
9: Et ben, elle m'a piqué.
8: Ah oui.
9: Et j'ai fait 5 jours de coma.
8: Oh, oh.
9: Et mon rat est parti.
8: Ah ben.
9: 5 jours de coma à cause d'une...
8: Oh.
9: D'une vétérinaire, alors. Bon.
8: Mais c'est une horreur.
9: Elle a confondu la patte de mon rat avec mon petit doigt.
8: Eh ben, dites donc. Oh là là, mais vous avez dû la poursuivre, cette vétérinaire.
9: Ah, je pouvais pas, j'étais dans le coma.
8: Oh, quelle horreur. Eh ben, dites donc. Oui, ben, vous avez failli passer à la place du rat.
9: Je l'ai rattrapé après mon coma.
8: Ah oui, parce qu'il s'était sauvé.
9: Ah ben oui, vous rendez compte.
8: Ah oui.
9: Enfin. Bon, pourquoi je vous appelais déjà?
8: Ouais.
9: Ah oui, c'est ça. Est-ce que vous auriez du sel?
8: Du sel? Oh oui, je veux avoir ça, pourquoi?
9: Je voulais vous inviter à partager mon rat en croûte de sel.
8: Pardon? Oh là, quelle horreur!
9: Bah, si vous insistez, je vous le fais à la framboise, mais bon...
8: Non, j'en veux pas de votre rat!
9: Mais pourquoi?
8: Oh, quand même, quelle honte!
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10: Allô?
21: Bonjour monsieur, c'est bien l'exploitation agricole?
10: Oui, c'est pourquoi exactement?
21: C'est pour que je suis le candidat Martin, chef de file de l'Union pour le Front Martiniste aux législatives.
10: Mm-hmm.
21: Donc moi j'ai mon quartier général de ville chez moi à Martinville.
10: D'accord.
21: Mais pour valider mon inscription, il fallait aussi que je déclare un QG de campagne. Donc comme son nom l'indique, un QG à la campagne.
10: D'accord.
21: Et vu que vous êtes en pleine cambrousse, j'ai déclaré que vous étiez mon QG campagnard.
10: Ah oui, mais bon, je vais pas aller dire oui alors que...
21: Ah bah si en plus vous me dites oui, c'est super.
10: Non, non, j'ai pas dit oui, non, j'ai dit...
21: Comment ça vous avez pas dit oui, non?
10: Non, j'ai dit...
21: Bah si c'est pas oui non, c'est oui oui.
10: Non non non, et vous allez arrêter parce que.
21: Alors je m'excuse, mais soit vous dites oui non.
10: C'est quoi ces conneries là? Eh.
21: Bah c'est soit oui, soit non, mais ça peut pas être.
23: Oui, allô.
21: Bonjour madame.
23: Vous êtes dans une exploitation agricole ici.
21: Je sais justement, c'est parfait pour installer mon QG campagnard.
23: Ah non non non, mais il est hors de question hein. Nous on est à la campagne mais on n'accepte pas ce genre de choses.
21: Ah bah ça malheureusement il fallait le dire avant dimanche 18h parce que
23: ah,
21: là.
23: Ah bah avant de vous dire mais si vous n'avez personne au téléphone, comment veux-tu qu'on sache?
21: Alors j'ai essayé de vous appeler dimanche, mais comme j'ai eu personne, j'ai considéré que c'était bon.
23: Bah attendez, un coup de téléphone, vous n'avez n'avez personne et vous mettez oui. C'est vraiment le bordel quand même.
1: Vous inquiétez pas, je vais installer moi-même le matériel de
23: pourquoi
1: bureau.
23: Pourquoi vous insistez? Je vous dis non.
1: Alors je n'insiste pas.
23: Vous avez eu quelqu'un au téléphone? Non, vous n'avez eu personne au téléphone.
1: Eh, en plus avec nous, vous pouvez que gagner.
23: Et quelle partie vous êtes?
1: L'Union du Front Martiniste. On est extrême centre, donc on s'en fiche. De toute façon, on ira du côté de celui qui gagne.
23: C'est n'importe quoi. Est-ce que vous faites là? Mais dans quel monde on vit aujourd'hui?
1: Eh, en plus je me suis occupé de tout. J'ai fait la déclaration comme quoi vous êtes extrême centriste.
3: Pardon, mais de quelle déclaration vous me parlez?
1: Ah, c'est un autre monsieur.
3: Oui.
1: Bah la déclaration comme quoi vous êtes QG campagnard de l'extrême centre.
3: Et pourquoi QG de campagne? Pourquoi on fait pas de politique nous?
1: Oui, mais ça personne le sait. Si on vous demande, vous dites que vous êtes extrême centriste.
3: Ah bah non. Alors là, vous arrêtez ça tout de suite. Hein.
1: Écoutez, je vais passer. J'installe quelques bureaux, quelques fax, quelques télex.
3: Mais écoutez, ça ne nous concerne pas. Qu'est-ce qu'il faut que je vous le dise?
1: Bah qu'est-ce qu'il faut que vous me dise où je peux brancher les
3: appareils? Non, je ne veux pas en entendre parler. C'est non. N'insistez pas, vous alors.
1: Alors, je suis pas le genre à insister.
3: Ah bah quand même, attendez.
1: Bon, enfin, en plus, à partir du moment où vous faites partie de la liste.
3: De quelle liste?
1: Ah oui, je vous ai mis sur la liste de l'Union du Front Martiniste. C'est plus logique.
3: Ah non, absolument pas. Alors là, on n'est absolument pas de ce bord-là.
1: Bah justement, extrême centriste n'a pas de bord.
3: Ah mais non, attendez, c'est pas possible ça.
1: Bah si, comme ça, selon le gagnant, on choisit le bord après.
3: Ah bah alors de mieux en mieux. Ah non, n'insistez pas.
1: Je n'insiste pas.
3: Voilà.
1: Mais je vais quand même vous mettre un répondeur téléphoniste.
3: Pardon?
1: Vu que votre numéro de téléphone est le numéro aussi du QG campagnard.
3: Ah bah en plus.
1: Quand vous décrochez, vous dites QG de l'Union du Front Martiniste, bonjour.
3: Ah non. Mais alors ça c'est fort de café quand même de nous inscrire malgré nous.
1: Du café? Ah bah pas de problème.
3: Non.
1: Si, je rajoute une machine à café.
3: C'était une expression, oui. Oh là, mais c'est pas possible.
1: Vous êtes plutôt expresso, latte, limbo?
3: Non, j'ai pas besoin de machine à café, enfin.
1: Vous savez quoi? Je vous mets le modèle professionnel.
3: Bah, enfin, mais vous faites exprès ou vous me prenez pour une débile? C'est quoi le truc? J'ai jamais dit que je voulais une machine à café. Mais qu'est-ce que vous racontez?
1: Vous avez quand même un peu réclamé.
3: Mais je n'ai pas besoin de machine à café, que tu voulais que j'en fasse.
1: Bah, du café?
3: Mais vous dites n'importe quoi!
1: Pas du tout. En plus, avec le modèle pro, vous pouvez aussi faire du thé, du chocolat et de la bière.
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13: Sportif, bonjour.
14: Oui, bonjour, c'est le bar des sportifs.
13: Oui.
14: Ça va?
13: Oui.
14: Il est là, le poivreau, là, et il est en train de boire un coup au bar ou pas?
13: Lequel?
14: Lequel? Le pire, quoi.
13: Je sais pas, ça dépend, il y en a beaucoup, hein. Oui.
14: Le bar des sports?
13: Oui.
14: Ouais, il est là, le poivreau, là, au bar. Il est arrivé, il est en train de boire son coup, non?
13: Quel poivreau? Parce que j'ai plusieurs au bar, moi.
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27: Bonjour.
1: Bonjour, monsieur. C'est bien ici que vous faites des dégustations vente de vin?
27: Oui.
1: Monsieur Martin à l'appareil, les viticulturistes Martin.
27: Oui.
1: Je vais vous apporter mes bouteilles parce que j'organise une dégustation vente chez vous.
27: Vous organisez une dégustation chez nous?
1: Ouais, parce que moi j'ai récupéré un lot de rosé grec.
27: Oui.
1: Et comme je savais pas où le vendre, je me suis dit autant faire ça chez un professionnel.
27: Et vous avez vu ça avec qui?
1: Bah, avec moi-même.
27: Attendez, bougez pas, attendez.
1: Oui.
27: Allô?
1: Ah, mais il n'y a plus personne.
27: Allô?
1: Oui, vous m'avez mis en attente, là je vous entends plus.
27: Vous avez mis en attente? Non.
1: Ah si?
27: Ah bon?
1: Bah oui, sinon je vous entendrais, et là je vous entends pas.
27: Bah non, je l'ai pas mis. Oui, allô?
1: Ah, vous êtes revenu.
27: Oui, bah moi j'étais toujours là, je vous entendais, hein.
1: Ok, donc en fait vous m'avez mis en muet pour que moi je vous entende plus.
27: Non, je vous avais mis en haut-parleur, je pense que c'est vous qui m'aviez mis en muet.
1: Ah! D'accord, c'est moi qui dois vous mettre en muet pour vous entendre, logique.
27: Non, mais c'est moi. Mais non.
1: Alors attendez, j'appuie sur le bouton. Allô?
27: Oui.
1: Eh ben voilà, ils m'ont remis en attente.
27: Mais non, c'est vous.
1: C'est dingue, ça, cette mode de mettre les gens en attente sans la moindre vergogne.
27: Non, on a rien fait, lui, je m'entends pas.
28: Oui, je sais.
1: Bon, je rappuie sur le bouton. Allô?
27: Oui, allô?
1: Ouais, bah ça marche pas votre truc, vous m'avez encore mis en attente.
27: Bah c'est vous, hein, quand vous nous mettez en muet.
1: Alors attendez, muet c'est le bouton avec le petit téléphone barré, c'est ça?
27: Oui, mais quand vous appuyez.
1: Ok, donc bougez pas, j'appuie dessus.
27: Mais non, bah, appuyez pas dessus, vous avez pu nous entendre.
1: Allô?
27: Oui?
1: Eh ben je vous entends plus.
27: Oui.
1: Incroyable, hein, c'est vraiment pas professionnel. On essaye d'appeler une société sérieuse et ils font rien qu'à vous mettre en attente.
27: Non.
1: Bon, je rappuie. Allô?
27: Oui, allô?
1: Oui, pardon, mais si vous me mettez en attente chaque fois que j'appuie sur un bouton, je vais jamais pouvoir vous parler.
27: Nous, on touche absolument rien.
1: Oh là là, qu'est-ce qui se passe?
27: On n'attend du tout, monsieur.
1: Ah bah maintenant, il y a une double ligne téléphoniste en plus.
27: Ah non, mais non.
1: Ah si, j'ai très bien entendu, il y a une deuxième personne avec nous sur la ligne.
27: Oui, mais c'est moi qui suis aussi au bureau. J'ai juste mis un haut-parleur pour que ma collègue entende.
1: Une collègue? Ah bah tiens, qu'est-ce que je disais?
27: Bah, parce qu'on est deux au bureau, je vois pas le problème.
1: Ok, donc en tout, vous êtes trois.
27: Non, là, on est que deux, nous.
1: Oui, plus le collègue que vous avez rajouté en double ligne, ça fait trois.
27: Eh bah, mais, non, mais on est mis haut-parleur.
1: Ah, maintenant, faut que je mette le haut-parleur en plus. Alors, attendez, bougez pas.
27: Mais touchez à rien, monsieur, on vous entend.
1: Le haut-parleur, on est d'accord, c'est aussi le bouton avec le téléphone barré.
27: Mais Mais non, c'est pas le téléphone barré. Non, non, c'est un petit haut-parleur avec un petit téléphone vert.
1: Attendez, j'appuie sur le petit téléphone barré.
27: Non, mais non.
1: Bah voilà, j'en étais sûr. Comme par hasard, ils m'ont remis en attente. Bon, je rappuie. Allô?
27: Mais, enfin, bref.
1: Alors, je ne sais pas ce que vous fabriquez avec vos téléphones, mais ça ne marche pas du tout, hein.
27: Ben, là, je vais vous passer mon fils parce que...
1: Oh non, bah, passez-moi plutôt le patron.
27: Moi, mon fils, c'est le patron, donc je vais vous passer le patron.
1: Ah, d'accord. Dans ce cas, passez-moi plutôt monsieur mon fils.
7: Mais... Allô?
1: Bonjour, madame. On devait me passer monsieur mon fils.
7: Ah non, c'est pas une madame, là.
1: Admettons, monsieur Martin à l'appareil. Pardon, mais votre collègue...
7: Monsieur Martin. Martin de Rire et Chanson ou pas?
1: Ouh, attendez, on ne se serait pas croisé à Martinville.
7: Ah, c'est pour ça, ici. Putain, c'est l'autre con.
1: Ah oui, ça, c'est moi. Ouais, je confirme.
7: Ah, puis vous êtes bien tombé avec ma mère, hein.
1: Ah bah, remerciez-la de ma part. Je pense que tout le monde en a bien profité.
7: Parfait.
1: Bonne journée. Au revoir, madame, mon fils.
7: Ouais, bah, au revoir, madame.
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15: Et puis, dis bonsoir.
14: Oui, bonsoir. C'est le gardien de l'immeuble?
15: Oui.
14: Ah, très bien. Bonjour, c'est la Poste.
15: Oui.
14: Dites-moi, on vous appelle parce que la semaine prochaine, on va vous mettre un facteur différent là, de remplacement jusqu'à la fin du mois de novembre.
15: Ah bon?
14: Ouais.
15: Ça sera pas la petite jeune?
14: Non, la petite jeune, elle va être déplacée juste pendant 2 mois, en fait.
15: Oh! Oh! J'aimais bien.
14: Vous avez une grenouille dans votre loge?
15: Pardon?
14: Vous avez une grenouille dans la loge ou...
15: Non, c'est moi qui fais la grenouille parce que j'aimais bien la petite jeune. Elle était gentille.
14: Elle est gentille, ouais. Mais l'autre, il est sympa aussi. Bon, mais...
15: sympa.
14: Bon, le problème, c'est que c'est un monsieur de petite taille.
15: Oui.
14: Elles sont comment, vos boîtes aux lettres? Elles sont encastrées?
15: Elles sont encastrées.
14: Ah, merde.
15: Et...
14: Il n'y a pas moyen de les descendre de 50 cm Notre facteur, il fait 1m16, hein.
15: Parce que le haut de la boîte aux lettres tout en haut doit être, je crois que c'est 1m80.
14: Ouais, il pourra pas. On va mettre un escabeau, alors.
15: Ouais, d'une... Vous savez, les petits, là, de marche.
14: Oui, oui. Bon, deuxième problème.
15: Ouais.
14: Ce monsieur nous vient de Chili.
15: Ouais.
14: Bon, on a eu des petits problèmes avec lui sur ses tournées parce qu'il a beau être de petite taille, il est très très chaud.
15: Ah.
14: Ouais, on ne sait pas ce que c'est un problème hormonal et quoi.
15: Mm-hmm.
14: On va dire entre vous et moi, hein, c'est pas la peine.
15: Ouais, ouais.
14: Mais je préfère prévenir. Il saute sur tout ce qui bouge.
15: Oh.
14: Ouais.
15: Ouais, non, et.
14: Alors.
15: Ici, je peux vous dire qu'il ne faudra pas.
14: Ben oui, alors justement, à Chili, j'ai eu des informations de la part de mon collègue l'Eurosport.
15: Mm-hmm.
14: Ils avaient trouvé des commerçants qui avaient été assez coopératifs pour éviter ce genre de problème.
15: Mm-hmm.
14: Quand il arrive sur les tournées dans certains endroits, mm-hmm. ils avaient fabriqué, vous savez, des boîtes à chaussures, des cartons de chaussures, là.
15: Oui.
14: Ils avaient fait carrément un trou dedans et ils avaient mis de la boîte à l'intérieur.
15: Du quoi?
14: De la boîte, dans la boîte aux chaussures.
15: La boîte, c'est du coton?
14: Oui.
15: Oui.
14: Comme ça, il avait un trou dans la boîte. Et il pouvait, vous voyez. Est-ce que c'est possible de faire ça, préparer ça?
15: Et on la mettrait où, cette boîte à chaussures?
14: Au pied des boîtes aux lettres, alors.
15: À toutes les cages d'escalier? Moi, j'ai 14 cages d'escalier, hein.
14: Bah oui. Bah oui, mais c'est le seul moyen d'éviter un problème.
15: On est compte, il fait ça dans les cages d'escalier. Vous allez avoir des appels à non plus finir, hein. Moi, je dis ça pour vous, hein. Mais bon, moi, je veux bien les mettre au pied des boîtes aux lettres.
14: Est-ce que ça vous embête si on lui dit, voilà, il y a une boîte à chaussures chez le gardien?
15: Ah ben moi, chez le gardien, je peux pas.
14: Pourquoi?
15: Parce que moi, je vais à la loge qu'à partir de 5h jusqu'à 19h.
14: Oui, mais au moins, s'il peut se soulager, voilà, dans sa boîte à chaussures, au moins une fois...
15: Il passerait vers quelle heure?
14: 8h.
15: À ce moment-là, je peux essayer de mettre une boîte à chaussures dans un local conteneur.
14: Ah bah voilà, à poubelle, quoi.
15: Ouais. Et il viendrait quand?
14: Lundi. Bah, lundi, il commence.
15: Ouais, moi, il faut que je trouve une boîte des chaussures d'ici lundi. Parce que moi, j'en ai pas chez moi, là.
14: Bon, éventuellement, je peux vous en faire livrer 14.
15: Moi, je lui mets dans un local... Et tous les matins, s'ils ont envie d'aller se soulager, lui laisse le local ouvert, il va se soulager. Mais à mon avis, il ne faut pas faire ça dans les halls. Hein.
14: Éventuellement, on ne peut pas demander aux gens de l'accueillir.
15: Non. Non, moi, je peux vous faire ça. On met une boîte à chaussures avec un trou dans un local conteneur. Et quand il a envie de faire, il va dans le local se soulager. Hein.
14: À ce moment-là, on mettrait sur la boîte, on écrirait « réservé au facteur ».
15: Bah, même pas, il n'y a que moi et le gars du ménage qui a la clé. Je lui dirais « je mets une boîte à chaussures, tu la touches pas ».
14: Et vous avez ce qu'il faut pour faire le trou?
15: Un tuteur ou un tournevis.
14: Ouais.
15: Ou des ciseaux.
14: D'accord.
15: Ça doit suffire, ça, pour faire un trou.
14: Ouais. Et c'est insonorisé, votre local?
15: Pourquoi écrit?
14: Ah bah oui.
15: Non, parce que c'est pas insonorisé. C'est des trappes qui donnent sur l'extérieur.
14: Ah, oula.
15: Et ça, il est à ce point-là, le gars?
14: Ouais, il crie, il hurle même. Hein.
15: Les gens, ils vont se demander ce qui se passe. Hein. Tout le quartier va l'entendre. Alors, si en plus de ça, on mettait ça dans les halls, imaginez-vous si vous me dites qu'il crie ou qu'il hurle.
14: Pendant 2 heures, puisqu'il fait ça pendant 2 heures, quand même.
15: Ah, ça serait pendant 2 heures, en plus?
14: Oui.
15: Oh, punaise! Ouais, non, attendez, pendant 2 heures, il fait ça. Déjà, je vais me faire engueuler parce que j'ai laissé la porte ouverte.
14: Mais on peut pas l'enfermer?
15: Derrière lui?
14: Oui.
15: Bah, il faut que je sois là quand il le fait.
14: Ah bah, il va venir vous voir, de toute façon. Avant et après. Parce que après, il faut qu'il vous ramène la boîte.
15: Bah non, la boîte, il allait dans le local.
14: Ah bah non, ouais.
15: Pourquoi?
14: Ah bah, il faut récupérer quand même ce qu'il y a à l'intérieur.
15: Comment ça, il faut récupérer ce qu'il y a à l'intérieur?
14: Comment?
15: Moi, je vais pas récupérer ça.
14: Ah bah si.
15: Ah non.
14: Ah bah si.
15: Ah bah non.
14: Ah si.
15: Non, vous venez le chercher si vous voulez, mais moi, je récupère pas.
14: Ah si.
15: Je vous certifie que non.
14: Ah, je vous jure que oui.
15: Moi, je récupère pas des trucs comme ça.
14: Ah si.
15: Le tout, c'est d'avoir une boîte à chaussures pour lundi, et ça, j'en ai pas.
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16: Allô?
14: Oui, bonjour monsieur.
16: Non, mais je vais vous le penser tout de suite.
14: Non, bah attendez monsieur, c'est Europe 1 l'appareil, la radio, pour notre grand jeu. Écoutez, de toute façon, ce qui compte, c'est que vous soyez là, puisque nous sommes là, hein.
16: Ah oui, mais on n'a rien écouté, alors.
14: Non, mais vous inquiétez pas, justement, ça va venir. Vous allez recevoir un appel téléphonique dans quelques instants. Et le mot de passe, vous êtes connoté?
16: Oui.
14: Le mot de passe, va te faire voir chez les Grecs. Cette expression, monsieur, vous devrez la prononcer à votre prochain interlocuteur téléphonique.
16: Ouais, d'accord.
14: Nous sommes bien d'accord?
16: Va te faire voir chez les Grecs, ouais.
14: Très bien, monsieur. Alors donc, attention, vous allez être...
16: On n'a rien à perdre avec ça, là?
14: Ah ben, vous avez tout à gagner, vous voulez dire.
16: Et qu'est-ce qu'on gagne?
14: Ah ben, vous le découvrirez, monsieur, à l'annonce des résultats, hein. Alors attention, monsieur, je vais raccrocher. Dès que j'ai raccroché, le prochain appel, c'est pour vous, et c'est donc le mot de passe. Attention.
16: Je raccroche, moi?
14: Nous raccrochons tout de suite, monsieur, en attendant le prochain appel. Hein. Merci, monsieur.
16: Allô?
17: Oui, bonjour, monsieur.
16: Oui?
17: Je suis bien au coué.
16: C'est bien ça, oui.
17: Ah, très bien.
16: Va te faire voir chez les Grecs.
17: Pardon, monsieur?
16: Va te faire voir chez les Grecs.
17: Oui, monsieur, je suis monsieur Robert Ledoux à l'appareil, direction des impôts de Rennes. Vous pouvez me redire ce que vous venez de me dire, là?
16: Ben, ah ouais, mais... Non, mais... Là, c'est...
17: Passez-moi le dossier. J'étais sur votre dossier, en plus.
16: Non.
17: Non, parce que ce monsieur vient de me dire, va te faire voir, je ne sais plus quoi.
16: Ouais, chez les Grecs. Non, mais c'est-à-dire, attendez, je vais vous expliquer. On vient d'avoir un coup de téléphone.
17: Oui.
16: Et donc, cette personne, elle m'a dit de... sitôt qu'il a raccroché, lui, et ils disent, ils nous disent, c'est pour ça, j'ai toujours peur à ces bêtises-là, parce qu'ils nous disent, vous allez prendre ce mot de passe, et moi j'ai raccroché, qu'il a dit, la personne qui était au bout, et par rapport au prochain coup d'appel qu'il va y avoir, vous allez décrocher, et vous allez dire le mot de passe. Vous comprenez?
17: Pas du tout, monsieur, hein?
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16: Allô?
1: Bonjour madame, c'est bien le garage?
16: Oui, bonjour.
1: Monsieur Martin à l'appareil, je suis venu changer mon pare-brise chez vous.
16: Oui.
1: Mais vous avez oublié de me filer la console de jeu.
16: Mais non, mais j'ai jamais donné une console à personne pour un pare-brise. Où vous avez vu qu'on donnait des consoles?
1: Bah tout le monde le fait, donc légalement je pense que vous devez vous aligner.
16: Ah bah non, c'est parce que les autres le font que légalement je suis obligé de vous donner une console.
1: Ah si, c'est marqué dans la loi cadeau.
16: Mais il y a pas de loi cadeau.
1: Ah mais si, article 4, le patron s'engage à récupérer une console pour le client.
16: Mais le patron va pas récupérer de console de jeu.
1: Bon bah sinon mettez-moi une trottinette électronique, c'est pas grave.
16: Mais non, mais rien du tout.
1: Bon bah vous me donnez donner un aspirateur de voiture, on n'en parle plus.
0: Non, je veux rien vous donner, j'ai rien à vous donner. Bon,
1: vous avez bien un appareil raclette ou je sais pas, un moule à gaufre.
0: Non, je ne fais aucune offre pour le pare-brise.
1: Ah oui, mais dans ce cas, il faut prévenir avant si vous faites pas le cadeau.
0: Mais je vais pas, quand la personne vient pour une vidange, je vais pas lui dire je vous offre pas de porte-clés. Hein.
1: Comment ça vous offrez des porte-clés?
0: Oh là.
1: Non, parce que moi j'ai pas eu de porte-clés.
0: Mais j'offre pas de porte-clés non plus.
1: Bon, en même temps, je préfère une console.
0: Je vous verrai tout ça avec mon patron, c'est lui qui prend les décisions.
1: Ah bah passez-le moi.
0: Voilà.
1: Merci madame.
18: Oui, c'est monsieur.
1: Bonjour madame.
18: Attendez, il n'y a pas de cadeau chez nous en fait.
1: Si, la console électronique.
18: La console électronique?
1: Ouais, normalement on a une console par pare-brise.
18: Ah bah alors, je sais pas chez qui, mais pas chez nous. Il y a un gros malentendu. Je n'offre rien.
1: Ouais, je vois. Vous offrez rien parce que ma console, vous l'avez un peu mise de côté.
18: Mais j'ai rien mis de côté, vu que je n'ai aucun cadeau à donner aux personnes.
1: Non mais entre nous, vous l'avez refilé à quelqu'un d'autre.
18: Non mais il n'y a pas d'entre nous de rien du tout. Je ne reçois rien de personne.
1: Elle est bien passée quelque part, cette console.
18: Mais il n'y a pas de console de rien du tout, vu que je vous dis que j'ai rien du tout. Je sais même pas de quoi vous me parlez.
1: Alors, une console de jeu électronique, c'est un système qu'on branche sur la télé et ça permet de jouer électroniquement sur
18: la... Mais je suis pas teubé, je sais ce que c'est un jeu électronique. Il n'y a pas de console, il n'y a pas de trottinette, il n'y a rien chez moi.
1: Ok, vous êtes en rupture de stock.
18: Mais non, je ne suis pas en rupture de stock de rien du tout.
1: Ah bah super, dans ce cas, je vais passer tout à l'heure.
18: Mais vous comprenez pas ce que je suis en train de vous dire. Je vais pas vous filer quelque chose que je n'ai pas.
1: Bah, c'est-à-dire que légalement, il y a quand même obligationnage.
18: Légalement, de rien du tout, je suis patron. Si je fais ce que je veux, une console, vous savez le prix que ça vaut, une console, une trottinette de jeu? C'est même pas l'argent que je gagne sur un pare-brise.
1: Bah ouais, mais si j'avais su, j'aurais pas pété mon pare-brise.
18: Mais si le pare-brise il a été cassé, c'est pas moi qui a cassé le pare-brise, je pense, monsieur, c'est bien vous.
1: Ah oui, c'est moi, oui, je l'ai fait exprès.
18: Mais pourquoi faire?
1: Bah pour que vous me filiez une console, vous suivez vraiment pas.
18: Mais alors là, vous savez quoi, heureusement que je suis assis parce que vous me mettez sur le cul. Je n'ai jamais entendu un truc aussi débile que ça.
1: Merci beaucoup.
18: Je n'ai jamais rien offert de ma vie à personne.
1: Ah non, je demande pas qu'on m'offre un truc, moi j'appelle juste pour récupérer mon cadeau.
18: Je vais couper court à la conversation, ça va être réglé. Il n'y a pas de cadeau chez
1: moi. Bon, allez, c'est bon, filez-moi un aspirateur de voiture.
18: Mais les aspirateurs de voiture, c'est Carglass qui vous offre ça, monsieur, c'est pas moi.
1: Oui, bah, c'est pareil, c'est vos collègues, vous allez les voir.
18: C'est pas des collègues, moi, c'est des concurrents. Je les connais même pas, ces personnes-là.
1: Non, mais vous leur dites qu'il vous faut un cadeau pour un client à vous.
18: Ah non?
1: Bah oui, mais alors comment vous allez faire?
18: Mais je vais rien faire du tout, vu qu'il n'y a pas de cadeau chez nous.
1: Ah, toujours pas?
18: Non, toujours pas.
1: Bon, bah, laissez tomber, je vais acheter une console et je vous déposerai la facture plus tard.
18: Oh, mais encore moi? Non, mais c'est n'importe quoi, ça. Mais c'est un peu. C'est niais, c'est hors de question.
1: Eh, et si je vous dis que c'est mon anniversaire?
18: Vous rigolez ou quoi?
1: Bah, c'est pas pile aujourd'hui, mais ça tombe cette année.
18: Bon, vous savez quoi? Allez, au revoir, monsieur, parce que franchement, j'ai autre chose à foutre de ma vie que de gérer des conneries pareilles.
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22: Allô, c'est la paroisse.
24: La paroisse, oui.
22: Ah, bonjour, mon père.
24: Oui.
22: Ah, je vous appelle, c'est Madame Lamolle à l'appareil.
24: Oui.
22: Oui, je vous appelle parce que je suis très, très fatigué.
24: Oui.
22: Très souffrante.
24: Oui.
22: J'ai 94 ans.
24: 94 ans, oh là là.
22: Et je n'en ai plus pour très longtemps.
24: Ah.
22: Et donc, je vous appelle parce que je voudrais me confesser.
24: D'accord. Alors, voyons. Alors, je vais marquer votre adresse et je viendrai vous voir.
22: Quand est-ce que vous pouvez venir, mon père?
24: Vous habitez où?
22: Au 2.
24: Oui, Belfort?
22: Oui.
24: Ah, d'accord, j'ai à côté.
22: Oui.
24: Alors, je viendrai si vous, cet après-midi, si vous voulez.
22: Parce que je vais vous dire, mon père, à 94 ans, je n'ai jamais connu d'homme.
24: Ah, alors c'est merveilleux.
22: Et c'est pour ça que je voudrais me confesser.
24: J'ai à 2h30, j'ai des obsèques. Après les obsèques, donc vers 3h30, 4h, je viendrai vous voir.
22: Oui, les obsèques, je peux m'en occuper, mon père.
24: Non. Alors, et donc je viendrai vers 4h, je viendrai vous voir, hein?
22: Mon père.
24: Oui.
22: Est-ce que je mets un porte-chartel?
24: Ah. Je sais pas, je connais pas.
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24: Allô.
1: Bonjour monsieur, c'est bien la mairie?
24: Oui.
1: Monsieur Martin à l'appareil, bureau de la simplification administrateuse.
24: Dites-moi.
1: Dans le cadre de l'allègementisme des formulaires administratifs, on va enlever tout ce qui est papier chez vous.
24: Mais comment ça, vous allez enlever tout ce qui est papier chez nous?
1: Bah, on embarque tout ce qui est en papier.
24: Ah bon?
1: Ouais. Et pour le reste, à la place du papier, vous aurez des petites ardoises effaçables avec des feutres.
24: Ardoises effaçables.
25: Ça va pas, non.
24: C'est quoi le rapport? Mais on n'a pas besoin de ça, nous.
1: Bah si, pour remplacer les formulaires.
24: Quoi? Mais quel formulaire?
25: Vous parlez de quel formulaire?
1: Tout ce que vous avez en formulaire papier, permis de conduire, carte d'identité.
25: Ah, mais c'est possible, une ardoise effaçable ne va pas remplacer un smartphone.
1: Mais si, vous dessinez le formulaire sur votre ardoise et après vous le faites remplir.
25: Alors, écoutez.
1: Et puis de toute façon, je vous embarque tout ce qui est imprimante et photocopieuse.
25: Bah comment ça, vous allez venir chercher les imprimantes? Mais on n'est pas dématérialisé.
1: Ah, Vous êtes le monsieur que j'entendais derrière, non?
2: Oui, mais attendez, je vous passe monsieur le maire.
1: Oh bah allons-y.
5: Là, je comprends pas tout. Bonjour.
1: Bonjour madame.
5: Là, c'est monsieur là.
1: Attendez, vous n'êtes pas la maman de la personne que je viens d'avoir?
5: Ah bah non, je suis pas la maman de la secrétaire. Non.
1: Ah bah pourtant, elle m'a dit qu'elle me passait sa mère.
5: Non, monsieur le maire, je suis le maire, bon.
1: Ah, le maire!
5: Eh bah non, mais vous me dites, on va vous emmener votre matériel.
1: C'est bien ça.
27: Je fais comment pour scanner?
5: C'est la propriété de la communauté de communes.
1: Ah, flûte, parce que votre matériel, je l'ai déjà attribué à d'autres mairies.
5: Ah bah non, mais là, vous êtes marrant.
1: Merci.
5: Vous avez attribué notre matériel à d'autres mairies.
27: Comment je fais le budget? On est en période budgétaire.
5: Le budget, il est transmis en mode papier.
1: Oui, et ben maintenant, vous le transmettrez en ardoise effaçable.
5: Ah bah, oh là là.
1: Tant que j'y suis, est-ce que vous avez du papier peint dans la mairie?
5: Du papier peint de comment? Dans les, après nos murs?
1: Oui, après, ou même sur vos murs.
5: Bah oui, pourquoi?
1: Eh ben parce que ça, pareil, c'est du papier, donc il faut enlever tous les papiers peints.
5: Non, mais vous avez les budgets, vous?
1: Pas besoin, vous le faites vous-même.
5: Oh là là, où que c'est que vous nous embarquez? Je dis non.
1: Non, mais j'ai vu un tuto, vous balancez de l'eau sur les murs et après vous prenez un sèche-cheveux pour décoller le papier peint.
5: Vous voyez le boulot?
1: Bah je m'excuse, mais vous voyez l'économisage de papier que ça fait aussi?
5: Non, mais dis, enlevez les papiers et tout, après, vous avez pas

0: compliquer la vie.
1: Non, alors là, on n'a pas les mêmes idées. Hein.
0: Vous êtes sûr?
1: Bon, allez, stop.
0: Attendez, parce qu'il faut qu'on vote pour les toilettes aussi.
1: Mais les toilettes, alors?
0: Et alors, à ce qu'on m'a dit, vous utilisez encore du papier toilette.
1: Non, mais qu'est-ce que c'est que cette histoire-là?
0: Ben, ça, pareil, c'est du papier, donc faut supprimer.
1: Faut supprimer, on se torche plus maintenant. Vous allez aux toilettes, vous vous torchez pas. Vous.
0: Ah non, mais rassurez-vous, c'est prévu.
1: Ah bon?
0: Ouais, vous pouvez utiliser tout simplement le papier peint que vous aurez enlevé de vos murs.
1: Non, rien du tout.
0: Ou alors les ardoises effaçables.
1: Stop.
0: Alors j'avoue, c'est vrai, c'est pas hyper confort.
1: Non, mais vous rigolez pas un peu.
0: Ah non, alors ça, je rigole pas qu'un peu, non.
2: Attends, mais là... C'est une blague.
0: Ah non, mais vous savez quoi? C'est à se demander si ce serait pas un canular téléphoniste.
1: Oh,
3: non. 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
5: Gendarmerie, bonjour.
6: Oui, bonjour, monsieur, c'est la gendarmerie.
5: Oui, c'est bien la gendarmerie, monsieur.
6: Oui, je vous entends mal parce que je suis le téléphone de la voiture, là.
5: Oui.
6: Bon, dites-moi, je suis le chauffeur de monsieur le député. Nous avons un petit problème, nous sommes tombés en panne d'essence. Il y a une voiture qui est garée non loin de là, il n'y a personne dedans, mais c'est une vieille voiture. Je pense qu'on doit pouvoir prendre de l'essence là, avec un tube. Je vais vous passer, monsieur le député, parce que nous ne savons pas le faire. Hein. Monsieur le député, la gendarmerie. Merci. Allô?
5: Oui, merci, monsieur le député.
6: Bonjour, monsieur Robert Ledoux, député à l'appareil. Oui. Nous avons un problème, nous sommes en panne d'essence, on vous l'a dit.
5: Oui.
6: Et mon chauffeur va donc prendre de l'essence dans la voiture à côté de laquelle nous sommes garés.
5: Oui.
6: Comment ça se passe pour siphonner? Donc, c'est bien le mot, je crois, hein, prendre
5: oui,
6: de l'essence.
5: Oui.
6: Est-ce que vous pouvez nous expliquer comment faire? Parce qu'il ne l'a jamais fait.
5: Il faut prendre un tuyau, mettre dans le réservoir de la voiture.
6: Attendez, parce qu'on est juste à côté, là, là. Tu prends le... Oui, Bernard, voilà. Quelle longueur, le tuyau?
5: Bah, la longueur de quoi que ça plonge dans l'intérieur du réservoir pour pas ressortir après le longueur assez grande.
6: Ah, ça fait 80, ça doit aller, non?
5: 80 cm, oui, ça devrait aller, oui.
6: Ah, vas-y,
5: tu peux. Les gens, ils aspirent l'essence, puis après, ça coule.
6: Aspire bien fort, Bernard.
5: Puis après, l'essence, ça devrait arriver après.
6: J'aspire, d'un seul coup, l'essence arrive. Voilà, ça y est. Ça arrive. Alors là, il met où là? Voilà, ça coule là. Oui, ça coule.
5: Ça coule, bah faut mettre dans votre réservoir.
6: Oui. Voilà, tu peux verser. Bah, tu prends le maximum, évidemment. On peut faire le plein.
5: Oui, vous pouvez faire le plein. Jusqu'à temps qu'il n'y ait plus d'essence dans le réservoir que vous siphonnez.
6: Voilà, c'est le plein. On a de la chance, il n'y a personne à côté.
5: Il n'y a personne aux alentours, c'est une... Mais elle se trouve où cette voiture, monsieur le député?
6: Voilà, très bien.
5: Elle se trouve où exactement la voiture?
6: Nous sommes à 3 km après Livaro.
5: Parce qu'il faut quand même laisser un petit mot sur le pare-brise, comme quoi vous avez...
6: Oh là, allô?
5: Oui?
6: Il y a un type qui arrive en courant, là.
5: Ouais.
6: Oh merde.
5: C'est parce qu'il y a une personne qui a dû voir que vous êtes en train de siphonner.
6: Bien là, dépêche-toi. Dépêche-toi, il y a le gars qui arrive là-bas.
5: Peut-être le propriétaire de la voiture ou quelqu'un...
6: Oui, bonjour, monsieur. Alors, ça va pas dans là-haut, c'est ma bagnole, ça. Ah oui, monsieur, excusez-moi, mais je suis le député de la circonscription. Ah ouais, moi, j'en ai rien à faire, non, monsieur. C'est la gendarmerie qui nous a dit qu'on pouvait siphonner.
5: Non, mais moi, je suis...
6: La gendarmerie, ça m'étonnerait. Allô?
5: Allô?
6: Oui, bonjour, monsieur.
5: Oui.
6: Je sais pas qui j'ai l'honneur au téléphone, là.
5: Oui, bah, vous êtes à la gendarmerie.
6: Non, mais attendez, c'est une plaisanterie, là. Je suis avec un gars qui est en train de siphonner ma bagnole, là.
5: Oui. D'après cette personne, c'est un député.
6: Oui, alors?
5: En principe, il n'aurait pas dû avoir le droit de siphonner.
6: Attendez, vous êtes vraiment gendarme, monsieur?
5: Oui, mais...
6: Attendez, c'est vous qui avez donné autorisation au député de...
5: Bah, il m'a demandé comment qu'il fallait faire, donc j'ai expliqué comment qu'on pouvait faire, mais je n'ai pas dit qu'il avait le droit de le faire.
6: Gendarme, je suis monsieur le sous-préfet.
5: Oui, monsieur le sous-préfet.
6: Et j'ai un député de circonscription qui pompe ma voiture. Et tout ça, aidé, je crois, par la gendarmerie nationale.
5: Non, mais...
6: C'est pas normal, quand même.
5: Non.
6: Bon. Alors, je vous repasse, monsieur le député. Je vais tout de suite régler ça avec son chauffeur.
5: Oui.
6: Merci. Allô?
5: Allô, monsieur le sous-préfet?
6: Non, c'est le député, là.
5: Non, monsieur le député, oui.
6: On est dans la...
5: Oui, et puis, pas vous, moi aussi, je suis plus...
6: Hein?
5: Moi aussi.
6: Ben non, c'est moi qui suis mal.
5: Non, mais pour moi, c'est encore plus grave.
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7: Allô?
0: Bonjour, monsieur. C'est bien le tabac?
7: Bonjour, monsieur.
0: Bonjour, monsieur, oui, c'est ce que je disais.
7: Non, bonjour, madame.
0: Non, c'est monsieur à l'appareil, hein. C'est pas grave. C'est pour vous prévenir, je me suis permis de vous faire de la publicité sur Internet.
7: Oui.
0: Il y a de moins en moins de jeunes qui fument, donc j'ai lancé une campagne publicitariste pour réinciter les jeunes à fumer. Il vous suffit d'offrir des cigarettes aux jeunes qui se présentent.
7: On donne pas des paquets de cigarettes comme ça, mais de où ça sort, ça? Vous savez que ça peut aller loin, ce que vous faites, là?
0: Ah, bah, ça peut vous rapporter du monde, ça, c'est sûr, hein.
7: Non, ça va pas rien rapporter du tout.
0: Et alors, comment ils vont se mettre à fumer, les jeunes, si vous les aidez pas un petit peu au départ?

0: justement, les jeunes, déjà, normalement, on fume pas.
1: Ouais, c'est bien ça le problème. C'est pour ça que moi, je me suis dit, je lance le mois du tabac pour que les jeunes se mettent à fumer.
0: Mais je sais pas, c'est du jamais vu. Moi, ça fait 16 ans que je suis là, j'ai jamais vu ça de ma vie. Hein.
1: Non, bah, il y a un début à tout, vous voyez.
0: Oui, non, mais il n'y a pas de début à rien du tout.
1: Moi, je vous fais quand même la publicité gratuitement.
0: Non, il n'y a pas de pub. Ça me saoule.
2: Ils nous ont mis sur un site.
1: Allô,
2: pour qu'on offre un paquet de clopes aux jeunes. Tiens, ça, prends-le.
3: Oui.
1: Bonjour, madame.
3: Non, mais vous rigolez. Vous pourrez quand même pas que je vais offrir un paquet de cigarettes.
1: Non, mais juste aux jeunes, hein.
3: Ah ben, je m'en tape. Offrir un paquet de cigarettes aux jeunes. Non, mais vous arrêtez de fumer, quoi. À un moment, faut arrêter. Mais vous plaisantez. Vous croyez quand même pas que tous les jeunes, ils vont venir. Je veux piller un paquet de cigarettes.
1: Bon, écoutez, déjà, je vais passer parce que je voudrais récupérer des paquets pour les distribuer, en fait.
3: Vous croyez quand même pas que je vais vous donner des paquets de cigarettes, quand même, gratuitement.
1: Bah, c'est pas pour moi, hein. C'est pour les sorties d'école,
3: non, mais,
1: en fait.
3: Non, mais monsieur, mais sur quelle planète vous vivez? Mais vous rigolez ou quoi? Mais vous venez même pas, monsieur. Mais vous venez même pas.
1: Vous me lâchez 2-3 cartouches que je puisse les distribuer à la sortie de l'école.
3: Non, mais. Et puis, vous voulez pas ma carte bleu et ma voiture aussi tant que vous y êtes. Comme ça vous balancez les paquets de clubs dans la rue.
1: Alors c'est très gentil de proposer, mais
3: non.
1: Dans ce cas, est-ce que vous pouvez mettre directement des cigarettes dans le coffre?
3: Aucun problème, et ma carte bleue, comme ça vous allez chez mes collègues et vous dépensez.
1: Ah bah c'est très gentil.
3: Mais vous comprenez quelque chose ou pas là?
4: Non, mais bah, ils viendront, on les enverra balader. Bon, c'est
1: ah,
4: bon.
1: Allô?
4: Oui.
1: Ah, bah, c'est à nouveau le monsieur.
4: Mais non, alors attendez, vous voulez que je porte plainte? Vous faites des choses qu'on n'a rien demandé. Je ne veux pas. Point.
1: Ce que je veux dire, c'est que moi, je
4: vous
1: dis. Non,
4: ce que vous voulez dire, vous faites ce que vous voulez. Vous n'avez pas lieu de faire des choses derrière mon dos.
1: Non, mais j'essaye de rendre service, vous voyez. C'est
4: quand même... Non, rendre service, on n'a pas besoin de vous. Mais on n'a pas besoin de vous. Mais d'un coup, là, vous nous avez mis sur un site, mon nom, vous le retirez. J'ai rien demandé, moi. J'en veux pas.
1: Non, mais.
4: Je n'en veux pas.
1: Non, mais.
4: On est d'accord? J'ai appelé les douanes.
1: Redouane? Qui est ce Redouane?
4: Les douanes sont au courant et là, je porte.
1: Comment ça, Redouane?
4: J'en ai rien à faire. Parce que, vous savez, nous, on a des connaissances, hein. J'ai donné votre nom, donc maintenant, vous êtes suspect. Ça va aller loin.
1: Ah oui?
4: Voilà. Appelle Laurent, appelle-le.
1: Ah bah, j'appelle Laurent tout de suite. Laurent?
4: Non, on appelle un flic qui est client ici.
1: Bah, écoutez, moi aussi, j'appelle Laurent. Laurent!
4: Vous allez pas m'emmerder, je
1: Laurent!
4: Vous...
1: Laurent!
4: N'allez pas nous faire chier.
1: Bah, Laurent ne répond pas, j'essaye d'appeler Redouane. Redouane, oui, c'est Martin, tu peux prendre le monsieur?
4: Non.
1: Bien sûr. Bonjour monsieur Redouane à l'appareil.
4: Non, c'est pas du tout ça, non. J'ai appelé les douanes.
1: Bah, je suis monsieur Redouane, oui.
4: Ça m'étonnerait, parce que c'est pas monsieur des douanes qu'on a.
1: Ah bah tiens, attendez, Martin, oui, comment je m'appelle? Redouane, ah, la preuve.
4: Vous foutez de ma gueule là ou quoi? Bon, écoutez, j'ai prévenu les flics, ils vous ont pisté.
1: Ah non, attendez, Laurent, Redouane, oui, oui, on est repéré, planquez-vous.
4: Ras-le-bol, au revoir.
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6: Allô?
7: Oui, bonjour madame.
6: Bonjour.
7: France Télécom à l'appareil. Bien, nous avons une bonne nouvelle parce que nous avons remarqué que vous ne consommiez pas beaucoup.
6: Oui.
7: Sur votre abonnement téléphonique, hein?
6: Non.
7: J'imagine que vous devez avoir des portables.
6: Oui.
7: Voilà. On manque de numéros dans le département. Il y a donc de nouveaux abonnés qui, eux, ont besoin de téléphone fixe. Donc, on va vous couper le téléphone, là, tout à l'heure.
6: Oui, mais je voudrais conserver quand même mon téléphone.
7: Ah non, mais de toute façon, il ne vous sert à rien, puisque vous avez un téléphone portable.
6: Si, moi, je m'en sers quand même.
7: Oh, très peu, hein. On a regardé votre consommation, ça ne sert à rien, quoi, que vous utilisiez un téléphone fixe, alors qu'il y a des gens...
6: Parce qu'on a changé il n'y a pas longtemps, parce qu'on a pris par Internet, quoi.
7: Voilà, c'est ça. Mais si vous voulez, vous ne consommez pas, donc vous ne rapportez pas beaucoup. Vous voyez, c'est... Alors que là, on a une personne qui a un cabinet médical qui a besoin d'un numéro, donc on va lui attribuer le vôtre.
6: Oui, mais bon, c'est normal, ça.
7: Ah oui, bien sûr.
6: Bah, ce numéro, on m'appelle sous ce numéro, moi, alors...
7: Oui, mais rendez compte, un cabinet médical, lui, il va dépenser dans les 400 euros. Hein.
6: Oui, bien sûr, oui, d'accord, oui, bon, je savais pas...
7: C'est tout bénef pour nous aussi, quoi. Il faut penser un peu à nous, quoi.
6: Oui, d'accord, donc ça va, je donne mon numéro d'Internet, en fait.
7: Ah, mais il n'y aura plus de numéro d'Internet.
6: Parce que
7: bah, si je vous coupe, on vous coupe l'abonnement téléphonique, madame, vous n'avez plus d'Internet.
6: Mais disons que moi, si on m'appelle sur mon numéro... On m'appelle sur le fixe.
7: Bah là, on ne vous appellera plus, comme ça, vous aurez la paix, déjà. Ne serait-ce que ça, hein. Parce que c'est quand même dérangeant, quand on est chez soi, on aime bien être tranquille. Puis là, d'un seul coup, le téléphone sonne et hop, là.
6: Je parle quand même avec mon mari et mes enfants.
7: Ah oui, mais ce soir, c'est trop tard, parce qu'on va couper dans une heure, là.
6: Bah oui, mais bon, je voudrais quand même conserver mon numéro. Tout le monde a mon numéro.
7: Mais attendez... Madame, j'imagine que votre ligne téléphonique, c'est de votre ligne téléphonique que dépend Internet.
6: Mais non, mais moi je conserve Internet, parce que moi j'ai pris en plus avec la télé et tout.
7: Qu'est-ce que vous voulez faire avec Internet, à votre âge?
6: Mais comment ça... Mais j'ai...
7: Si vous étiez jeune encore, bon, pour télécharger tout ça, je comprends, mais bon...
6: Je suis pas la retraite, moi, attendez, j'ai que 40 ans.
7: Oui, mais voilà, 40 ans, vous appelez ça jeune.
6: Bah, mais pourquoi vous voulez... Mais je comprends pas trop, là. Est-ce que moi, j'ai des enfants à la maison aussi encore?
7: Eh bien, justement, ça sera l'occasion un peu de les sevrer. Comme ça, ils iront moins sur Internet, ils iront chez les amis ou à l'école, et puis voilà.
6: Mais moi, je suis pas... Non, non, mais moi, je conserve Internet.
7: Ah, bah non.
6: Mais qu'est-ce que c'est que cette histoire-là?
7: Ah, ben, on peut pas faire autrement.
6: Mais moi, je conserve Internet, puisque j'ai la télé prise dessus et tout.
7: Ah ben, en plus, vous avez la télé en 2009, c'est quand même une drogue dure, ça, madame. Vous, à votre âge, vous auriez dû comprendre ça depuis le temps, non?
6: Mais qu'est-ce que vous me racontez, là?
7: Ben, le téléphone, c'est une drogue, d'accord? Internet, c'est une drogue, la télévision aussi. Là, d'un seul coup, en vous coupant le numéro, vous allez être sevré, vous allez revivre, vous allez pouvoir aller vous promener, faire des voyages.
6: Mais pourquoi vous voulez me couper mon numéro de téléphone? J'en ai besoin, moi. Mais qu'est-ce que c'est que ces histoires, là?
7: Ben, madame, écoutez, tous les jours, on a des gens comme
6: j'en
7: vous.
6: J'en ai besoin d'Internet, moi, parce que je travaille dessus.
7: Oh, madame, excusez-moi, mais là, vous m'embêtez, pour pas dire...
6: Mais prenez quelqu'un d'autre qui consomme pas beaucoup de téléphone.
7: Alors donnez-moi un nom de quelqu'un qui consomme.
6: Non, je vais pas vous donner de nom.
7: C'est mais si,
6: vous...
7: comme ça. Attendez, moi je suis en week-end dans 5 minutes là. Alors vite fait, il faut que je trouve une ligne. Aidez-moi.
6: Oui, mais moi c'est pas mes affaires, moi c'est pas.
7: Ah tiens, il y a un salon de coiffure. Avenue Victor Hugo, vous connaissez lui?
6: Non.
7: Peut-être pas besoin du téléphone, lui, le coiffeur, si.
6: Bah moi je sais pas, je connais personne. Donc, moi ça me regarde pas, c'est pas à moi de vous dire, c'est à vous de voir.
7: Attendez, j'ai trouvé. La paroisse.
6: Ben voilà.
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9: Oui, bonjour.
1: Bonjour monsieur, je suis bien à la crèche?
9: Oui.
1: Monsieur Martin à l'appareil, agence Martin Recrutage.
9: Oui.
1: Je me suis permis de vous faire des inscriptions en rapport à vos nouvelles places.
9: Pardon?
1: Ah, allô?
9: Attendez, je vais vous passer la directrice parce que là, je suis pas du tout au courant.
10: Oui, allô?
1: Bonjour monsieur.
10: Attendez, je sais pas du tout de quoi vous me parlez monsieur.
1: C'est rapport aux nouvelles places de crèche. J'ai déjà reçu pas mal de parents qui vont prendre des places chez vous.
10: Mais vous avez des parents, vous recevez des parents de où, de qui? Des parents, si quand ils ont besoin d'une place, ils me téléphonent pour faire des préinscriptions.
1: Plus besoin, puisque moi, je vous ai fait des préinscriptions.
10: Bon, non mais attendez.
1: Ce sont des préinscriptions de préinscriptions.
10: On peut pas faire des préinscriptions aux préinscriptions, c'est pas possible.
1: Si, en revanche, j'ai dû être un peu plus flexible sur l'âge des enfants.
10: Ah bah...
1: Disons que j'accepte les bébés, mais jusqu'à 12 ans.
10: Monsieur, attendez, on parle d'une crèche, là. Et les crèches, ça ne va certainement pas jusque 12 ans.
1: Ah oui, mais moi, je vous ai déjà validé des dossiers à 12 ans.
10: Ah bah ça, c'est votre problème, monsieur, c'est pas le mien. En crèche, monsieur, ça ne va pas jusque 12 ans.
1: Mais l'avantage, c'est qu'ils sont grands, ils peuvent vous filer des coups de main pour les petits.
10: Monsieur, ce n'est pas possible.
1: Ou alors, vous leur faites coudre des ballons, des chaussures, j'en
10: je
1: sais
10: ne
1: rien.
10: Peux pas, c'est tout. Une crèche est faite pour des enfants maximum jusque 4 ans.
1: Et si on prend uniquement des 12 ans de petite taille?
10: Mais monsieur, ce n'est pas possible. Enfin,
1: bah oui, mais faut remplir, hein, pardon.
10: Oui, non, mais faut remplir, mais monsieur, attendez.
1: Eh ouais, parce qu'ils annoncent 200 000 nouvelles places, donc j'ai fait le calcul.
10: Mais vous faites le calcul de ce que vous voulez, monsieur.
1: Oui, ah bah allons-y. On prend par exemple une base de 200 crèches.
10: Mais...
1: Je divise 200 000 par 200 crèches.
10: Mais ça ne fonctionne pas comme ça.
1: Ça vous fait quand même 1000 nouvelles places.
10: 1000 places pour une crèche. Vous vous rendez compte de ce que vous dites là un petit peu?
1: Non mais rassurez-vous, les inscriptions je les prends pour la rentrée de septembre, donc pas d'urgence.
10: Oui, ah bah oui, c'est sûr qu'à partir de septembre nous allons prendre 1000 enfants.
1: Super, je vous en ai pré-inscrit 250 là déjà.
10: Oui, bah c'est bien monsieur, bah vous les prendrez chez vous monsieur les 250, d'accord?
1: Ah oui, mais malheureusement moi je ne suis pas crèchiste.
10: Vous devriez.
1: Oh c'est gentil, merci.
10: Oui, tout à fait.
1: D'ailleurs, vous savez quoi, ça me donne une idée.
10: Mais ah bah.
1: Et si je venais bosser avec vous?
10: Non mais j'ai pas besoin d'aide monsieur, c'est bon, ça va aller.
1: Non mais au moins que je vous file un coup de main pour faire de la place parce que les 1000 enfants, il faut les stocker. Hein.
10: Oui, bien sûr. Bah oui, 1000 nouvelles places pour la crèche. Oui, tout à fait. On va l'agrandir, on va pousser les murs.
1: Ah bah j'arrive.
10: Et on va les remettre dans le placard aussi, les enfants, tant qu'on y est.
1: Alors ça, faut que je vérifie.
10: Mais vous dites n'importe quoi, monsieur.
1: Non, sérieux, on a peut-être plus le droit pour les placards.
10: Mais vous dites n'importe quoi.
1: Eh, d'ailleurs, vous savez quoi?
10: Mais...
1: Je vais venir avec mon fils.
10: Oui, tout à fait.
1: Mais oui.
11: Oui, allô?
1: Ah, c'est un autre monsieur.
11: Non, non, mais...
1: Non, c'est le même monsieur, alors.
11: Monsieur, écoutez-moi.
1: Oui.
11: C'est pas possible, on va avoir 1000 bébés.
1: Non, mais vous inquiétez pas, les 1000, je vais les trouver.
11: Non, mais attendez.
1: D'ailleurs, déjà, je vous dépose le mien.
11: Hein? De quoi?
1: Bah, je vous dépose le petit, c'est ce que je disais.
11: Mais, pour déposer votre petit?
1: Oui, le petit Martin, il a 2 ans.
11: Mais on est la crèche est complète.
1: Ouais, sur 1000 places, vous allez pas chipoter pour une de plus.
11: Eh, mais, il veut passer son fils à la crèche.
1: Non. Bon, on dit que c'est bon?
11: Non, c'est pas bon.
1: Ah oui, mais parce que lui, il s'y voyait déjà?
11: Non, pas du tout.
1: Ah si? Il est à côté, vous voulez que j'aille le chercher?
11: Non.
1: Non, mais comme ça, vous lui dites?
11: Non.
1: Allez, je vous l'appelle.
11: Mais non.
1: Le petit Martin?
11: Hein?
1: Le monsieur de la crèche a quelque chose à te dire.
11: De quoi?
1: Je vous le passe. Allô?
11: Oui.
1: Salut, c'est le petit Martin, là, pareil.
11: Vous voyez, 5 annulaires?
1: Pas du tout, c'est juste que j'ai pas la voix de mon physique, mais j'ai 2 ans.
11: Ouais, c'est ça.
1: Ah ouais, mais j'ai carrément 2 ans.
11: Allez, au revoir.
1: Allô?
11: C'est une connerie. N'importe quoi.
1: Ah, mal raccroché,
11: monsieur
1: en plus.
11: Monsieur Martin recruteur.
1: Allô?
11: Non, mais bon.
1: Elle m'entend même plus.
11: Je sais pas si elle est à la radio.
1: Ah. Bon, bah, bravo, vous m'entendez pas, mais je confirme que c'était Rire et Chanson.
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12: SPA, bonjour.
13: Allô, c'est la SPA?
12: Oui.
13: Oui, bonjour madame, madame Ledoux à l'appareil.
12: Oui.
13: Je vous appelle parce que j'ai un gros souci avec mon petit chien là.
9: Quel genre de souci?
13: Ben, mon mari, voyez-vous, il est devenu complètement fou. On a un petit chien de 3 ans.
9: Oui.
13: Et mon mari appartient au club de boule de La Rochelle. Là, vous savez, hier, oui, il était à La Rochelle. Et puis, il est revenu avec des médicaments que des collègues à lui lui ont donnés. Il a 80 ans, mon mari. Ils lui ont donné du Viagra, je crois, ça s'appelle.
9: Oui.
13: Du Viagra, vous savez ce que c'est, non?
9: Oui, oui.
13: Et moi, je ne connais pas ce truc-là. Il a essayé de me faire faire la chose. Moi, je n'ai pas fait depuis 20 ans. Donc, vous voyez, je n'ai pas voulu. Oui. Hop, il est là. Il est en train de courir après le chien dans la maison.
9: Il veut faire ça au chien?
13: Oui.
9: Vous pouvez pas essayer d'attraper le chien, vous?
13: Oh là, attendez, je vais essayer, mais... Et oui, mais une fois que j'attrape le chien, qu'est-ce que je fais? Viens là, du tout. Ça y est, j'ai attrapé. Mais lâche le chien. Non, la dame veut pas.
9: Monsieur Ledoux.
13: Toutou, viens là.
9: Allô, monsieur?
13: Allô?
9: Monsieur Ledoux.
13: Oui, madame.
9: Faut pas s'en prendre au chien, monsieur.
13: Mais il a pas dit non.
9: Ah oui, mais nous, on n'est pas d'accord.
13: Ah bah écoutez, quand même, il dit pas non, il s'est caressé déjà.
9: Oui, mais il faut pas le faire au chien, monsieur.
13: Mais c'est pour son bien.
9: Non.
13: Il n'a jamais connu ça avec...
9: Non, monsieur, parce que ça, si vous faites ça au chien, vous allez avoir des problèmes.
13: Gynécologiques?
9: Même au niveau justice.
13: Mais depuis quand les hommes n'ont plus le droit de faire du bien à leur animal?
9: Pas comme ça. Vous ne lui faites rien.
13: Mais il se laisse faire.
9: Non, monsieur Ledoux.
13: C'est lui qui m'a allumé.
9: Sinon, moi, je fais venir le président.
13: Monsieur Chirac?
9: Non, le président de la SPA. Pour vous interdire de faire ce que vous voulez faire.
13: Germaine?
9: Non, jamais.
13: Non, je dis Germaine, j'appelle ma femme.
9: Écoutez, je sais pas, vous vous mettez dans une pièce, vous faites comme vous pouvez, vous vous soulagez tout seul. Mais vous ne touchez pas ce chien.
13: Mais je suis sûr qu'il a envie dans son forêt.
9: Non, monsieur Ledoux.
13: Il n'a pas dit non.
9: Il n'a pas dit oui.
13: Mais comment veux-tu qu'il dise non? C'est un animal.
9: Vous avez pris combien de pilules de Viagra?
13: J'en ai pris 2.
9: C'est beaucoup de trop.
13: Ah bon?
9: Vous avez été voir votre médecin pour les prendre?
13: Non, c'est des collègues au jeu de boules, là, qui m'ont...
9: Oui, mais c'est, ça peut être dangereux pour votre santé, ça.
13: Oh, attendez, vous avez raison, j'aurais dû en prendre qu'une.
9: Et encore, il faut l'autorisation du médecin pour en prendre une.
13: Attendez, je vais en prendre, mais une seule cette fois-ci.
9: Non, vous n'en prenez plus.
13: Oh non, touche pas à ça.
9: Monsieur Ledoux, non. Non, monsieur Ledoux, arrêtez.
13: Il en prend une, non.
9: Monsieur Ledoux.
13: Ah, c'est dur à avaler quand même.
9: Ah non, monsieur Ledoux, là c'est trop.
13: Ah, là je suis en forme, là. Il est où le hamster?
9: Non, mais ça va pas, monsieur Ledoux, vous allez arrêter.
13: Va me chercher le hamster de Caroline.
9: Non, monsieur Ledoux.
13: Allô?
9: Madame Ledoux?
13: Il veut se faire le hamster.
9: Oh, c'est pas vrai.
13: Oh non!
9: Oui.
13: Il a pris le hamster.
9: Posez le téléphone, essayez de lui enlever le hamster des mains.
13: Il est mort.
9: Quoi?
13: Oui.
9: Oh, c'est pas vrai.
13: Il l'a défoncé.
9: Oh, c'est pas possible.
13: Ah, oh, le salaud, il est nul, hein. Allô?
9: Monsieur Ledoux, venez, oui, au téléphone tout de suite.
13: Le hamster, c'est nul.
9: Non, mais monsieur Ledoux, ça va pas, vous avez tué un animal.
13: Mais oui, mais je pensais...
9: Vous avez tué un animal, monsieur Ledoux. Monsieur Ledoux!
13: Je pensais lui faire du bien.
9: Vous avez quand même pas fait ce que j'ai entendu.
13: Va me chercher la cage, amène-moi les seringues.
9: Monsieur Ledoux, vous arrêtez maintenant.
13: Oh. Allô?
9: Madame Ledoux?
13: Il veut les seringues, il veut se faire les seringues.
9: Oh, c'est pas vrai, non, c'est pas possible, ça.
13: Tu vas pas te faire de mal aux oiseaux.
9: Madame Ledoux?
13: Non, mes canaris.
9: Oh non.
13: Nous n'avons plus que 2 canaris.
9: Alors, un hamster, 2 canaris. Donc, il y en a 3 de morts, quoi.
13: Oh non, mon balai! Il a cassé mon balai!
9: Oh, c'est pas possible, ça.
13: Bon, ben, toi, maintenant, tu viens là.
9: Il fait quoi, là, maintenant?
13: Il me saute dessus.
9: Ah, non!
13: Tiens! Ma gaine! Allô?
9: Oui.
13: Il m'arrache ma gaine de main, tiens!
9: Oh, c'est pas vrai, c'est pas possible, non. Okay. Défendez-vous, Madame Ledoux.
13: Ça y est, ça commence à être un peu plus calme.
9: Vous allez arrêter. Vous avez tué un hamster, 2 canaris.
13: Comment?
9: J'ai noté que vous aviez défoncé le hamster et les canaris, ainsi que le balai.
13: Oh mon Dieu!
9: Bon, le balai, Madame Ledoux, c'est moins grave. Hein?
13: Oui,
9: Vous avez déchiré la gaine de votre femme.
13: Oui. Oh, ça y est, ça va mieux.
9: Alors moi, maintenant, je téléphone au flic et à mon président.
13: Oh non.
9: Si, Monsieur Ledoux.
13: Non, madame, à genoux, je vous en supplie.
9: Non.
13: Si.
9: Là, vous venez de tuer un hamster, 2 canaris, j'ai tout entendu, Monsieur Ledoux. Je suis désolée.
13: J'ai pas fait que ça.
9: Qu'est-ce que vous avez fait d'autre, Monsieur Ledoux?
13: Ben, j'ose pas dire.
9: Allez-y.
13: Un écureuil, je me suis fait.
9: Un écureuil?
13: Oui.
9: Et puis, on continue.
13: Le jardinier.
9: Le jardinier?
13: Je me suis fait le jardinier.
9: Le jardinier?
13: Oui, madame.
9: C'est un homme?
13: Oui.
9: Il n'a rien dit, le jardinier?
13: Il a fait oui et puis c'était...
9: Moi, je suis désolée, mais là, moi, je suis obligée de prévenir. Hein.
13: S'il vous plaît.
9: Passez-moi votre femme.
13: Oui. Allô?
9: Allô, Madame Ledoux?
13: Excusez-moi, j'étais en train de réconforter le jardinier. Je sais pas ce qu'il y avait. Il est arrivé avec son pantalon baissé. J'ai pas compris.
9: Il m'a dit qu'il s'était fait jardinier.
13: Mon Dieu, attendez, je vais vous le passer.
8: Venez là, Jérôme.
7: Allô ?
12: Allô, monsieur Jardinier ?
7: Oui.
12: SPA.
7: C'est une grande douleur, hein.
12: Vous pouvez m'expliquer qu'est-ce qui se passe dans la maison, là ?
7: Ben, j'en sais rien. Moi, j'étais dans le jardin en train de biner. D'un seul coup, il est sorti, il m'a attrapé et...
12: Et vous avez rien dit ?
7: J'ai dit oui.
12: Madame Ledoux ?
13: Oui.
12: Est-ce que c'est vrai tout ce qui s'est passé ?
13: Ben, heureusement que non.
12: Oh, c'est pas vrai !
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14: Oui, allô, bonjour.
1: Bonjour madame, c'est bien la droguerie ?
14: Ah, c'est monsieur là.
1: Monsieur Martin à l'appareil.
14: Oui.
1: Il y a un problème avec des masques que j'ai achetés chez vous.
14: Pourquoi ? C'est quoi le problème ?
1: J'ai mis un masque qui vient de chez vous et le lendemain, bim, j'étais enrhumé.
14: Vous avez acheté des masques et vous êtes tombé malade avec mes masques.
1: Ah, vous avez d'autres cas, c'est ça ?
14: Non, j'ai pas eu d'autres cas.
1: C'est pas grave, dans le doute, j'ai demandé à mon beau-frère de venir embarquer vos masques.
14: Tous mes masques ?
1: Non mais après il vous les rend, il bosse dans un laboratoire donc il va juste ouvrir les paquets pour les contrôler.
14: Bah, bon, ils sont bien fermés. Il faut mettre un coup de cutter pour les ouvrir là. Hein.
1: Oui, bah il mettra des coups de cutter.
14: Ah bah attendez, là on va avoir un problème là. Il fait partie d'un laboratoire de quoi là ?
1: Alors c'est son propre laboratoire qu'il a fabriqué lui-même.
14: Il fait pas partie d'un organisme DG, c'est un organisme d'État.
1: Ah, je crois qu'il faut que je note ça, attendez. Vous me dites BGGDTC.
14: La DGCCRF.
1: DCCCFR.
14: DCCRF.
1: DCGG.
14: DGCC.
1: D'accord, on reprend donc DDDG.
14: DDG.
1: DDGG. Ensuite.
14: DGCRF.
1: DRFGC.
14: DG.
1: FFCR, ça c'est bon, oui.
15: C'est quoi cette histoire ?
1: Ah.
15: Allô ?
1: Oui, bonjour monsieur.
15: Il va falloir qu'il y ait une carte, je sais pas quoi, moi je vais pas laisser partir des masques comme ça.
1: Non mais il vous les rapportera les masques après.
15: Oui, et après je fais quoi avec moi ?
1: Vous refermez avec un bout de scotch et vous les vendez ?
15: Non, moi je vends pas des trucs avec du scotch, je vends les trucs intégrales.
1: Eh ben ce sera les trucs intégrales avec un bout de scotch en plus.
15: Non, mais moi je ne vends pas des trucs qui ont été ouverts, monsieur.
1: Qu'ils ont été ouverts, mais qu'ils auront été rescotchés après.
15: Mais attendez, il y a une question de stérile, etc. Et on va où là ?
1: Justement, pour vérifier le stérilisage de vos masques, on va les tremper dans un produit bactériologifique.
15: Et le masque, alors ça veut dire déjà que si c'est une boîte de 50 masques, déjà il n'y en a plus 49, parce que quand vous l'aurez trempé dans votre truc...
1: Ah non, mais les 49 autres, on les trempe aussi.
15: Mais oui, mais attendez, on va pas les mettre dans n'importe quelle solution, et puis après les ressortir, et puis les remettre dans un truc, mais c'est quoi vis-à-vis du client, ça ?
1: Alors, le mieux, c'est de les laisser sécher à l'air libre, par exemple sur une corde à
15: mais
1: linge.
15: Mais non, je peux pas aller revendre des trucs qui ont été manipulés dans tous les sens, quoi.
1: D'ailleurs, petit conseil, une fois que les masques ont séché, vous leur mettez un petit coup de fer à repasser dessus pour les aplatir.
15: Mais bien sûr, je vais prendre mon fer à repasser, puis je vais aller faire mes pochettes de 5 machins.
1: Ce que vous faites, c'est que vous repassez en même temps les masques et le plastique. Comme ça, ça va tout ressouder.
15: Mais non, mais attendez, je vais pas aller faire... Mais attendez, j'ai assez de repassage comme ça de vêtements sans aller faire des... Non, attendez, mais vous me prenez pour qui, là ?
1: Le truc, c'est que si vous les rangez mouillés, ça va tout vous bousiller les boîtes.
15: Mais je m'en fous des boîtes. Je voulais que je fasse des boîtes, moi.
1: Bah, vous pouvez les vendre, il suffit de les remplir avec des vieux masques.
15: Non, mais vous prenez vraiment les établissements pour un truc de truand ici.
1: Bon, moi, je dis ça pour vous arranger. Hein.
15: Mais il n'y a pas pour m'arranger.
12: Allô ?
1: Et un autre monsieur.
12: Monsieur, est-ce que vous vous rendez compte ? Quelqu'un, je vais lui faire ouvrir mes boîtes de masques. Vous vous rendez compte de la responsabilité ? Mais non, mais...
1: Ah oui, d'accord. Donc dans ce cas, il faudrait que ce soit vous qui les ouvriez.
12: Mais non, mais ça ne change rien.
1: Bah si, parce que comme ça, c'est votre faute et nous, on ne sera pas embêtés.
12: Vous me laissez un numéro de téléphone, s'il vous plaît ?
1: Bien sûr, le 06.
12: Oui, 06.
1: 06.
12: Oui.
1: 06.
12: Oui.
1: 06.
12: Oui, puis 6 fois 06, oui.
1: Sinon, j'ai celui de mon beau-frère. C'est 0707.
12: Bon, écoutez, je pense qu'on a affaire à un gros canular.
1: Oh, pourquoi vous dites ça ?
12: Non, mais c'est vraiment...
16: Non, mais attends, c'est des conneries.
1: Alors, oui, c'est de la connerie.
12: Ah, j'avoue.
1: Mais c'est qui ?
16: Attendez 2 minutes.
1: Alors non, je vais plutôt vous dire que c'est une radio.
16: Oui, je sais, justement, attendez.
1: Donc laquelle ?
16: Ah, bah ouais,
1: rire et chanson. Bravo. En plus, personne n'a soufflé, bravo.
16: On a gagné quelque chose ?
1: Ah oui, le droit de passer à la radio.
16: Ah, génial. Ah oui, parce que vous, quand vous m'avez dit bonjour monsieur, j'ai dit en plus c'est un con, il m'appelle monsieur.
1: Ah bah mieux qu'un con, un appel trop con.
12: Ok, bon bah écoutez, super.
1: Au revoir messieurs.
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17: Oui, allô ?
7: Oui, bonjour madame.
17: Oui, bonjour.
7: Je suis chez monsieur...
17: Oui, c'est ça.
7: Vous êtes éleveur de volailles, c'est bien ça.
17: Oui.
7: C'est France Télécom, madame, à l'appareil.
17: Oui.
7: Pour vous signaler qu'en raison d'une surcharge de réseau dans la région, nous allons délester certains numéros, leur attribuer un code. C'est-à-dire que quand vous voudrez utiliser le téléphone à partir de maintenant, il vous faudra composer un code que je vais vous donner tout de suite si vous avez de quoi noter.
17: Attendez, je regarde.
7: Alors.
17: Oui, alors vous me donnez le code, oui.
7: Quand vous voudrez téléphoner à partir de maintenant, vous composerez ce code.
17: Oui,
7: avant de faire le numéro de votre correspondant. Hein.
17: avant le correspondant, oui.
7: Et ensuite, vous raccrochez, vous décrochez à nouveau, et là, vous faites le numéro de votre correspondant.
17: D'accord.
7: C'est simple comme tout, vous inquiétez pas, c'est simplement un code. Alors, je vous le donne, hein.
17: Oui.
7: 1.
17: Oui.
7: 5.
17: 5.
7: 43.
17: 43.
7: 26.
17: 26.
7: 9.
17: 9.
7: 7.
17: 7.
7: 18.
17: 18.
7: 42.
17: 42.
7: 121.
17: Combien ?
7: 121.
17: Oui.
7: 547.
17: Il va falloir composer ce numéro à chaque fois qu'on veut appeler quelqu'un ?
7: 619.
17: Oui.
7: 0, 1 et 3.
17: 3, ouais.
7: Alors on vérifie si vous voulez bien qu'il n'y ait pas d'erreur, hein. Alors, je vous écoute.
17: 1, 58, 4, 32, 691, 7, 18, 42, 121, 547,
7: 54,
17: 54,
7: 7,
17: oui, 7, 3, 73, 619, 0, 13.
7: D'accord. Alors ça, c'est bon, ça, c'est quand vous voulez décrocher.
17: Oui.
7: D'accord. Maintenant, quand vous recevez un appel.
17: Et qu'est-ce qu'il faudra qu'on fasse? Qu'on décroche?
7: Oui.
17: Qu'on fasse le code et qu'on revienne?
7: Oui, mais je vous rassure tout de suite, ce n'est pas le même code, hein.
17: Oui, pas si long, j'espère.
7: Non, parce que c'est en lettres et pas en chiffres.
17: Oui.
7: Alors, Z.
17: Oui.
7: M.
17: M.
7: Y.
17: Y.
7: W.
17: W.
7: B.
17: B.
7: C.
17: D.
7: Non, B. B comme Bernard.
17: Oui, B.
7: R.
17: R.
7: S.
17: S.
7: A.
17: Oui, A.
7: Encore un A.
17: Deux A, oui, A, A.
7: B.
17: B.
7: B comme Bernard.
17: B, oui.
7: Non, B.
17: D.
7: Non, B.
17: B, oui, B.
7: Non, D.
17: Bernard, c'est un B.
7: Non, parce que vous avez dit D.
17: Non, B, B, B.
7: Non, B.
17: Oui, bon, enfin bref, B, oui.
7: B, voilà, D. T, A, Z.
17: A.
7: Non.
17: T, A.
7: T, non, D.
17: Oui.
7: D, D, D.
17: D.
7: A, A, B, T, B,
17: A. A, B, D, T, A.
7: T, A, A, B, T.
17: Oui.
7: D, T, A, T, B.
17: Oui, A, non. B.
7: Oui, non.
17: T.
7: Non. Oui, T.
17: T, A.
7: T, B, A.
17: Oui.
7: B, T, A, B, P, T, T, A, B, T,
17: mais
7: B.
17: Mais là, vous croyez qu'on va avoir le temps de faire tous ces chiffres et ces numéros, là, avant de téléphoner?
7: Je prends bien le temps de vous les donner, madame.
17: Oui, oui, d'accord.
7: Ah, bon. Alors, A, T, B, T, B, A.
17: Attendez, B... Oh là, attendez, moi j'en suis plus là.
7: Oh là là, pourtant c'est simple.
17: A, A, B.
7: T, T, B, A.
17: T, A.
7: P, T, B.
17: Non, mais je comprends rien à ce que vous me racontez là.
7: Bah c'est simple, je vais vous les donner en chiffres, ça sera plus simple.
17: Oui, parce que, de toute façon, oui, parce qu'en plus il y a des chiffres W, X, Y, Z pour le même chiffre.
7: Voilà, exact.
17: Alors.
7: Oui, mais ça c'est pour les impulsions.
17: Oui. Vous donnez-moi des chiffres alors.
7: Alors. A.
17: Combien?
7: A.
17: A. Non, dès le. Oui. A.
7: 1, non, 1.
17: Oui,
7: 1. 1. 1, A, B, T, A.
17: Je comprends rien. Allô?
7: Oui, bonjour, monsieur.
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19: 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Commissariat de police, bonjour.
1: Oui, bonjour, monsieur. C'est bien le commissariat?
19: Oui.
1: J'aurais besoin que vous me fassiez un mot pour ma déclaration d'impôt parce que je suis en retard.
19: Faut que vous vous arrangiez avec les impôts, nous, on fait pas ça.
1: Alors, si vous voulez, j'ai rédigé un mot, je peux vous dicter un truc.
19: Non, mais non, je vais pas vous le faire par téléphone, le mot.
1: Non, mais je viens le chercher après.
19: Non. Moi, là, je vais pas vous faire un mot d'excuse comme quoi vous avez pas fait vos impôts.
1: Bah oui, mais alors moi, ça m'arrange pas parce que les impôts,
19: ils attendent. Il fallait vous y prendre avant.
1: Non, mais vous mettez je sous-signifié, monsieur le sergent.
19: Non, je ne vous ferai pas de mots parce que vous avez raté votre déclaration d'impôt. Maintenant, vous vous démerdez, vous avez fait une connerie, vous assumez.
1: Bon, bah alors, je sous-signifiais monsieur le caporal.
19: Bah, attendez 5 minutes.
1: Ah, merci, monsieur.
20: Ah non, mais monsieur, ça n'existe pas, ça.
1: Bah, enfin, j'ai un modèle, c'est ce que je disais
20: à vous. Mais non, on va pas tamponner le modèle que vous avez décidé d'écrire. Si vous avez du retard sur votre déclaration d'impôt, c'est votre problème, c'est pas le nôtre.
1: Bah, c'est un peu le vôtre, dans le sens où, comme j'ai dit, que je travaillais pour vous, voyez.
20: C'est-à-dire, vous travaillez pour nous.
1: Alors, j'ai mis mission d'infiltrage.
20: Et parce qu'une mission d'infiltrage, ça vous oblige à ne pas déclarer vos impôts.
1: Bah oui, à partir du moment où si je suis en infiltrage.
20: Non, pas du tout. On peut être président de la République, monsieur, si on déclare pas ses impôts dedans, c'est pareil, hein.
1: Oh, ça m'étonnerait, ça, quand même.
20: Mais on ne le fera pas, monsieur.
1: Excusez-moi, vous imitez vraiment pas du vôtre, hein, parce que là...
20: Non, c'est pas une histoire de mettre d'une autre. La loi, elle est pareille pour tout le monde, là.
1: Bah, sauf si vous m'avez fait une attestification.
20: Non, il n'y a pas d'attestation, monsieur. Vous avez un retard, vous avez un retard.
1: Ah, allô ?
21: Je vais prendre un abruti au téléphone.
1: Allô ?
21: Oui, allô, bonjour.
1: Oui, bonjour madame. Voilà, comme j'expliquais, il faudrait me faire une attestification comme quoi vous m'avez empêché de donner ma déclaration à temps pour les impôts.
21: Vous plaisantez ou quoi? De suite, je vais vous dire non de suite parce que je fais un faux là. Donc je ne ferai pas ce genre d'attestation, monsieur. Je crois que je me suis bien fait comprendre.
1: Parce que votre collègue là juste avant me disait que ça posait pas de problème.
21: Non, attendez, vous plaisantez ou quoi? J'ai mon collègue en face de moi, il vous a jamais dit ça.
1: Ah bah si, mais.
21: On va arrêter de suite.
1: Ah bah tiens, alors passez-moi le patron.
21: Oui,
0: Oui, allô?
1: Oui, bonjour madame.
0: Oui, bonjour madame. Monsieur, pardon.
1: Non, je vous en prie.
0: Mais vous travaillez pour nous. Pourquoi vous avez travaillé pour nous?
1: Non, alors en vrai, j'ai pas travaillé pour vous. Mais il fallait bien que je trouve un alibi, vous voyez.
0: Non, mais vous rigolez, non, j'espère, quand vous me dites ça, non? Vous croyez que je vais faire un faux?
1: Non, pas un faux, c'est juste que vous.
0: Si, c'est un faux, vous me demandez de faire un faux. Vous demandez que je vous couvre parce que vous avez pas renvoyé vos impôts et vous avez dit aux impôts que c'était dans notre faute parce que vous travaillez pour nous.
1: Voilà, bah c'est parfait. Ça, vous me le mettez sur papier?
0: Eh bien, non, mais je vous ferai pas. Non, rien ne vous couvrira pas.
1: Et pourquoi vous allez pas me couvrir?
0: Écoutez, alors, vous savez pas ce qu'on va faire là? Vous demandez à la gendarmerie de vous la faire. Moi, je vous la ferai pas. On est dans un autre monde là.
1: Non, je vous demande de me tamponner mon papier seulement.
0: Oui, vous demandez de faire un faux, monsieur.
1: Alors, est-ce que je pourrais passer juste vous emprunter un tampon?
0: Non, mais vous rigolez, non? Ça suffit là.
1: Non, allez. Mais je vous dis pas pourquoi, comme ça vous savez pas.
0: Attendez, vous allez pas me prendre un tampon de la police pour vous faire un papier quand même, non?
1: Eh, j'ai pas dit que c'est pour me faire un papier.
0: C'est pour faire quoi alors?
1: C'est pour me faire le papier en vrai, bien sûr.
0: Voilà, monsieur. Allez, monsieur.
1: Non, alors j'ai rien dit. Alors non, je retire, pardon.
0: C'est même pas la peine que vous présentez au bureau là, je vais m'énerver maintenant. Vous demandez à la police de faire un faux. Vous avez oublié de déclarer vos impôts à temps. Point barre.
1: Allô?
2: Oui.
1: Bonjour madame.
2: Ah bah pour le bonjour monsieur, bonjour madame, de chérir et chanson.
1: Ah non!
2: J'écouterai la chanson.
1: Je vois pas de quoi vous parlez.
2: Bah ouais.
22: Les chansons.
2: Ouais, la police, on écoute les chansons aussi. Ouais.
1: Je ne sais pas qui c'est.
2: Allez,
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25: Allô, j'écoute.
26: Oui, bonjour madame.
25: Bonjour monsieur.
26: Je suis bien au domicile du docteur. Il est gastro quelque chose, je crois. Hein.
25: Ah oui, il est gastro quelque chose, comme vous
26: bon,
25: dites.
26: Je voudrais un rendez-vous, c'est possible. Il est là, non?
25: Non, il n'est pas là tout de suite, il sera là tout à l'heure. Alors le problème, monsieur, c'est que comme il s'en va demain pour une dizaine de jours...
26: Oh là là.
25: Et oui, c'est ça le problème. Écoutez, c'est comme vous voulez, monsieur. Je peux éventuellement encore de vous donner un rendez-vous entre deux personnes si vous tenez absolument à venir. Enfin, bon, je vous ai prévenu, monsieur, vous ne tomberez pas de haut si je vous dis que vous êtes adressé à un professeur et non pas à un gastro-entérologue de quartier.
26: C'est-à-dire, ça coûte combien?
25: C'est-à-dire, la consultation est de 650.
26: Pardon?
25: 650.
26: C'est pas vrai.
25: Mais si, c'est vrai. Bien. Bon, je vous ai tout expliqué, monsieur.
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1: Bonjour monsieur, c'est bien l'ambassade de l'ambassade au Portugal. L'ambassade...
27: Non, parlez français, allez-y.
1: Oui, non, mais je ne parle pas le portugais. Moi, parler.
27: Non, vous parlez le français.
1: Est-ce que vous préférez que je vous parle peut-être en anglais à la
27: limite? Non, en français. Je préfère en français.
1: Yes, but I don't speak portugalish.
27: C'est ce que je dis. Je demande à que vous parliez portugais. Français.
1: Oui, mais
27: pardon.
1: Je ne parle pas portugais.
27: Je suis en train de vous répondre en français.
1: Oui, mais enfin, ça, je ne peux pas le deviner, vous
27: d'accord,
1: voyez.
27: D'accord, alors dites-moi.
1: Bref, j'ai entendu aux informations que normalement, on ne payait pas d'impôts quand on partait au Portugal.
27: Oui.
1: Je suis parti en vacances au Portugal. Et alors là, j'ai quand même reçu mes impôts, là, en France.
27: Sinon, à ce moment-là, tout le monde ferait ça. On va en vacances un mois et puis on ne paye plus d'impôts en France.
1: Ah, un mois?
27: Non, je dis n'importe qui ferait ça.
1: Parce que vous me dites un mois, donc du coup, en fait, il faut que j'y retourne.
27: Bon, d'accord, j'ai rien dit. Pour ne pas payer d'impôts, il faut être résident.
1: Excusez-moi, parce que là, justement, il parlait de Florent Pagny qui ne paye pas ses impôts.
27: Il peut voyager aussi, hein, je pense. Hein.
1: Ah, donc pour lui, les voyages, ça marche. Et pour moi, c'est...
27: J'en sais rien. Bon, excusez-moi, là, je...
28: Oui,
1: bonjour madame.
28: Vous parlez quoi, français?
1: Oui, je parle français, du coup je sais pas comment vous dire en portugais que je parle pas portugais.
28: Non, pas portugais, je parle pas portugais.
1: Vous ne parlez pas portugais non plus?
28: Oui, je parle portugais, oui.
1: Parce que là j'ai l'impression que je comprends ce que vous dites et pourtant je ne parle pas portugais.
28: Je parle portugais, mais un petit peu français.
1: Vous êtes portugalais?
28: Oui, je suis portugais, oui.
1: Donc en tant que portugalais, vous pouvez me faire un papier comme quoi je suis moi aussi portugalais?
28: Non, mais on se comprend pas là, on se comprend pas, on va pas faire un papier. N'inquiétez pas, je passe quelqu'un.
1: Moi je passe, effectivement.
28: Mais c'est pas la peine de passer, monsieur.
1: Alors pourquoi vous me dites de passer?
28: Oh là là, je veux vous passer, monsieur.
1: C'est vous qui passez chez moi?
28: Non, oh là là.
1: Je vous donne mon adresse?
28: C'est pas la peine, monsieur, oh là là. Si je vous dis que je vous passe quelqu'un ici dans l'ambassade, je vous passe quelqu'un au téléphone. C'est pas personnellement.
1: Ah, vous voulez que je vous passe quelqu'un? Eh bien écoutez, je peux vous passer mon beau-frère à côté si vous voulez.
28: Non, je vous dis. Oh là là, je comprends pas. Hein.
1: Et si vous me faites un passeport?
28: À l'ambassade, c'est pas la peine, monsieur. Oh là là, vous êtes compliqué, hein.
1: Ben non, mais c'est plus simple. Vous me faites un passeport de la Portugalie.
28: Non, je ne fais pas de passeport portugais ni portugalo.
1: Ah, pas de passeport portugais, pas de passeport portugalo.
28: Oh, hein, c'est bon.
1: Un passeport portugalo, peut-être.
28: Ça commence à énerver, là.
1: Portugalo.
28: Je vous avais dit que je vais passer quelqu'un pour parler avec vous. N'inquiétez pas.
29: Un moment, dentro d'isto.
28: La personne est occupée.
1: Ah, bonjour madame.
28: La personne elle est occupée.
1: On m'a dit qu'on passait vers vous pour un problème.
28: La personne elle est occupée, monsieur.
1: Non mais alors, c'est ce que j'expliquais à votre collègue d'avant.
28: Vous êtes compliqué, putain. Il faut y aller au consulat de Portugal, monsieur. Putain, je suis fatigué de vous dire.
1: Non mais alors, dans ce cas, on peut se retrouver à mi-chemin.
28: Mais on ne passe pas vous voir, monsieur. Oh là là.
1: Le problème, c'est que si moi je viens chez vous au moment où vous venez chez moi, on va se croiser.
28: Oh là là. Mais pourquoi faire ?
1: Eh ben pourquoi faire ? Parce que si.
28: C'est vous... pourquoi faire, oui, monsieur.
1: Pourquoi faire ? C'est que moi, il faut que vous disiez que je viens de Portugalie.
28: Oui, mais c'est pas avec nous, monsieur. Oh là là.
1: Oh là là, bah oui, mais si vous y mettez pas du autre.
28: Ah, dis donc, je passe quelqu'un, n'hésitez pas.
3: Oui, bonjour.
1: Oui, ah, bonjour monsieur.
3: Non, mais c'est une radio, il faut que je vous parle en portugais. Qu'est-ce qu'il faut faire là pour que vous compreniez ce que je vous dis?
1: Ah bah, moi je peux vous dire en portugais que vous êtes sur Riros e Chanchones.
3: C'est pour rire et chanson, c'est très bien parce que j'écoute cette radio, je suis fan, donc...
1: Ah bah merci.
3: Donc il n'y a pas de problème.
1: Et comme on dit en portugais, au revoir, c'est bonne journée.
3: Obrigada, adeus, até a próxima.
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4: Bonjour.
26: Oui, allô, bonjour, c'est la SP1.
4: Non, on n'est pas SP1.
26: Ah.
4: On n'est pas SP1, c'est un refuge animalier.
26: Ouais, le problème, c'est qu'on n'arrive pas à trouver. Il y a une urgence et j'arrive pas à trouver le numéro de la SPA. Peut-être que vous pouvez m'aider.
4: Et par rapport à quoi?
26: Ben, on est à Biarritz, là. Moi, je suis en cure à Thalasso.
4: Ouais.
26: Et je vois une dame, là, qui... Enfin, on voit une dame, parce que toute la plage est affolée. Au bout de la plage, là, vous voyez la grande plage, là, devant la Thalasso à Biarritz, là.
4: Ouais.
26: Il y a une dame qui est en train de manger une mouette crue.
4: Pardon? Qu'est-ce que vous m'avez dit?
26: Une dame qui est en train de manger une mouette.
4: Bah,
26: si je vous le dis, c'est pour ça que j'appelle la Société Protectrice des Animaux, mais j'ai eu votre numéro par les renseignements téléphoniques, alors.
4: Je vais vous donner le numéro de téléphone, hein, qui s'occupe des oiseaux, justement, protégés.
26: Oui.
4: Le 06.
26: D'accord.
4: Voilà.
26: Ah, parce que, apparemment, la mouette était encore vivante.
4: Mais n'importe quoi.
26: Elle est en train de
4: la.
26: À
4: la rigueur, il faut appeler la police directement, oui.
26: Mais il y a deux policiers, là. Hein. Imaginez la plage, tout le monde est à l'arrêt, elle est au bout de la plage.
4: C'est horrible.
26: Elle tient la mouette par les ailes. Tout le monde la regarde. Moi, je suis à peu près à 30 mètres d'elle, là, vous voyez.
4: Attendez, je me renseigne à mon collègue.
26: J'ai donné à ma femme et elle a donné aux policiers qui sont en train d'appeler parce que
4: ouais.
26: Il y a une centaine de personnes qui restent à distance de cette dame, une vieille dame, une dame âgée, hein, qui brandit à bout de bras la mouette, je sais pas si vous imaginez.
4: Mais elle dérangeait cette dame ou quoi?
26: Et... Non, apparemment elle est connue, hein, et, non, c'est une grande, elle a une bijouterie, je crois, à Biarritz. Hein.
4: Elle a pété un plomb, c'est pas possible.
26: Et elle la mange comme ça, vivante, et on entend la mouette qui baisse des barres et crie, enfin c'est horrible. Je sais pas si vous entendez les cris de la mouette, non?
4: Non, j'ai trop de bruit autour.
26: Attendez, je vais essayer d'approcher, hein, quittez pas. Hein.
4: Ah oui, j'entends. Hein. C'est hallucinant. Hein. La mouette, elle est encore vivante. Elle s'est fait bouffer par la femme.
6: Il veut pas arrêter la
4: mouette? Oui, une dame. Il y a la mouette, non? Yarit? Il y a les policiers déjà sur place.
6: Et ben, alors, qu'est-ce qu'ils font, les flics?
4: Bah, apparemment, ils bougent pas, les flics.
6: Elle est une femme d'asile, elle
4: s'est trouvée d'asile. Non, apparemment, elle est connue des serpents. Elle bijouterie tout ça là-bas.
6: Elle bijouterie?
4: C'est hallucinant. Hein. J'entends la mouette?
6: Non. Mais elle a mangé.
4: Oui?
6: Mais attends, mais il y a personne qui brûle, mais ils sont.
26: Allô?
4: Oui?
26: Attendez, ce que je peux faire peut-être, c'est passer le téléphone à la dame.
4: Enfin, ça, c'est pas pour autant que. Non, elle va pas.
26: Tenez, madame. Il y a quelqu'un qui veut vous parler, là.
13: Allô?
4: Allô?
13: Oui.
4: Bonjour, madame.
13: Bonjour, monsieur.
4: Qu'est-ce que vous faites?
13: Je déjeune.
4: Vous déjeunez? Vous déjeunez quoi?
13: Comment?
4: Vous déjeunez quoi?
13: Une mouette. Une mouette fraîche, oui.
4: Fraîche? C'est connerie, pas possible.
6: Parle, madame, là.
13: Excusez-moi, j'aime pas parler la bouche pleine, hein.
6: Allô?
13: Oui, allô?
6: Oui, madame. Il ne faut pas manger la mouette.
13: Ah, oh, bah, c'est trop tard, hein.
6: C'est trop tard? Vous l'avez mangé, la mouette?
13: Oui, il reste que le bec.
6: Ah, il reste que le bec. Et les pattes, vous les avez mangées aussi?
13: Non, je vais me les garder pour me curer les oreilles.
25: Ah, vous allez garder les pâtes pour me curer les oreilles.
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8: Allô, oui.
1: Bonjour monsieur, c'est bien le restaurant?
8: Non, il y a pas de restaurant monsieur.
1: Ah si, dans le bottin il y a écrit que vous êtes un restaurant.
8: Ah ouais, mais non, c'est une maison individuelle.
1: Oh là là.
8: Il y a pas de restaurant.
1: Bah oui, mais alors résultat, moi j'ai invité des collègues pour un déjeuner professionnel.
8: Oui.
1: Et vu que je leur ai donné votre adresse, bah ils vont venir manger chez vous.
8: Ah oui, mais non, je préfère manger pour tout le monde.
1: Bah, vous avez bien une cuisine et une salle à manger quand même.
8: Oui, mais non, je préfère manger pour tout le monde.
1: Ah non, vous compliquez pas, on va s'arranger, je peux vous trouver un cuistot.
8: Non.
1: Bah il faut bien quelqu'un pour faire à manger parce que si vous le faites pas,
8: il y a personne qui peut venir manger. Ici, c'est une maison individuelle, monsieur.
1: Oui, bah, ça vous empêche pas de restaurer si vous avez des clients.
8: Mais restaurer de quoi? Il n'y a pas de restaurant.
1: Non, mais on met mes collègues dans votre salle à manger, on met mon cuistot dans votre salle à cuisiner.
8: Mais monsieur, il n'y a jamais eu de restaurant ici, on n'a pas de salle.
1: Oui, mais merci, moi je l'ai déjà noté dans mon agenda.
8: Ah, mais ça, ils se débrouillent, hein. On se renseigne avant, hein, monsieur. Les gens, ils peuvent pas venir manger chez moi, hein.
1: Sauf si on fait livrer les repas.
8: Ah oui, vous allez livrer des repas pour qui?
1: Bah, pour vos clients.
8: Il n'y a pas de clients qui peuvent rentrer chez moi, voyons.
1: Ah, bah si, il y a toute l'équipe des établissements Martin qui vient de manger chez vous.
8: Oui, bah on ne sait même pas qui c'est ça. Et moi j'ai une petite salle à manger, il n'y a personne qui va rentrer chez moi.
1: Après, si vous n'avez pas de table, je peux en prendre.
8: Oui, là j'ai une table.
1: Ah ok, c'est une table pour combien de personnes?
8: On est 6.
1: 6, ah bah ça tombe bien parce que nous serons 66. Donc si on met 11 tables.
8: Oui, c'est ça, on va faire entrer des étrangers dans la maison.
1: Bon, des étrangers, alors il y a quelques Martin Landais dans le tas, c'est vrai?
8: Non, il y a personne qui rentre dans ma maison, hein, monsieur.
1: Ah, je crois que j'entends la patronne derrière vous.
8: Non, personne qui...
1: Ah bah si, j'entends, il y a quelqu'un. Passez-la moi, je vais lui expliquer.
8: Ah oui, bah c'est même pas la peine, s'il entend ça, il va se mettre en colère.
1: Oh non, alors vous inquiétez pas, j'ai un vrai don pour calmer les gens.
8: Oui, c'est ça, oui.
1: Bah oui, passez-moi la patronne, je vais vous la détendre en 2 secondes.
8: Oui.
1: Eh bah voilà, bonjour madame.
8: Non, là, c'est monsieur...
1: Ok, donc c'est vous le chef?
8: Oui.
1: Ah, donc il y a déjà un cuisinier sur place.
8: Pardon?
1: Vous me dites que vous êtes le chef, donc c'est vous le cuistot.
8: Mais y a pas de... Mais purée, vous êtes bouche à l'imbré ou...
1: Pardon, vous me dites que vous êtes chef?
8: Y a pas de cuistot, y a pas de restaurant, comment vous voulez qu'il y ait un cuistot? Atterrissez 2 secondes.
1: Je m'excuse, mais moi sympa, je vous envoie du monde pour manger chez vous.
8: Non, y a pas de question d'envoyer du monde, vous voyez avec eux, vous vous débrouillez. Voilà, c'est clair et c'est net, monsieur.
1: Ah oui, non, mais je me débrouille, vous inquiétez pas, c'est ce que je disais. Dans ce cas, je vais vous commander des trucs chez un traiteur.
8: Ah putain, mais vous avez bouffé une enclume ou quoi?
1: Non, alors pardon, je sais pas si vous vous rendez compte, mais une enclume, c'est hyper difficile à manger.
8: Je sais pas, je vous dis qu'il faut arrêter.
1: D'accord, et?
8: Et vous arrêtez pas.
1: Ah bah c'est pas ma faute, vous comprenez pas. Il faut bien.
8: Non, c'est vous qui comprenez pas, monsieur.
1: Oula, trop de syllabes, non?
8: En plus, vous appelez avec un machin, c'est marqué privé pour pas qu'on puisse savoir quoi que ce soit. Hein, vous m'avez l'air d'être une grosse vedette, hein.
1: Oh, merci.
8: Oui, merci.
1: Alors, vedette, je sais pas si j'irai jusque-là.
8: Oui.
1: Après, les gens vont se dire, oh là là, il a chopé le melon, vous voyez ce que je veux dire?
8: Allez, bah maintenant, c'est bon. Alors, vous allez arrêter de me faire chier, je vous jure.
1: Ok. Et pour mon traiteur, on fait comment?
8: Je ne m'en fous de ton traiteur, plutôt le carré où tu veux.
1: Oh bah on va le carrer dans la cuisine, tout simplement.
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9: Allô?
26: Monsieur?
9: Oui, monsieur.
26: Oui, bonjour monsieur, excusez-moi de vous déranger, c'est votre voisin à l'appareil.
9: Bonjour monsieur.
26: Bonjour, vous allez bien?
9: Mon voisin?
26: Oui, j'habite en face de chez vous. Mais pas dans le même immeuble, hein, de l'autre côté.
9: Ah, au premier?
26: Voilà. Dites-moi, je vous appelle parce que j'ai un petit problème. Enfin bon, ça peut s'arranger. Je suis turfiste. Un après-midi, je vais jouer aux courses.
9: Oui.
26: Donc, je suis équipé de jumelles, évidemment. Bon.
9: Oui.
26: Le soir, voilà, je vous précise que j'ai une vue sur votre fenêtre.
9: Ah.
26: Voilà.
9: Oui.
26: Et donc, bon, je voudrais vous savoir. Enfin, bon, ça peut peut-être vous arranger. J'aime bien regarder ce qui se passe par ma fenêtre avec mes jumelles. Et en particulier, j'aime bien voir les gens un peu déshabillés, quoi. Hein.
9: Ouais.
26: Bon, je suis un peu de tempérament voyeur. Bon, est-ce que vous accepteriez entre 22h et 22h15 de vous exhiber pour moi?
9: Non, mais vous n'êtes pas bien, non?
26: Non, attendez, je suis prêt à vous dédommager, 200
9: francs. Non, mais ça va pas, vous êtes un vicieux.
26: Non, pas du tout.
9: Ça va comme ça. Non,
26: attendez,
9: hein.
26: Monsieur, je suis prêt à vous dédommager.
9: Mais il n'y a pas de dédommagement, vous nous foutez la paix et puis c'est tout.
26: Non, mais vous-même, hein, pas vous seul.
9: Oui.
26: Oui, monsieur, excusez-moi, c'est mal entendu, ça a été coupé.
9: Oui.
26: Bon, est-ce que vous accepterez pour 200 francs quand même de...
9: Non, écoutez, vous êtes l'ancien prothèse, là?
26: Oui.
9: L'ancien ou un qui vient comme ça de temps en temps?
26: C'est moi qui viens de temps en temps.
9: Ah, vous venez de temps en temps. Bah, c'est vous qui pissiez à la fenêtre, là, au lavabo hier.
26: Oui, c'est vrai.
9: Ouais, bah, vous êtes un beau salaud. Alors, comptez pas sur nous, hein.
26: Non, mais attendez.
9: Salut.
26: Attendez, je nettoie.
9: Allô?
26: Oui, bonjour, monsieur l'inspecteur Ledoux, commissaire central du 17e arrondissement.
9: Pardon?
26: Nous sommes les centrales écoute téléphonique.
10: Dites-moi, monsieur, vous venez de recevoir plusieurs appels que nous avons mis sur table d'écoute d'un individu qui vous demandait de vous exhiber.
11: Oui.
10: C'est celui qui, je crois, il a uriné l'autre jour, il paraît dans l'immeuble.
11: C'est ça, oui.
10: Bon, vous l'avez
11: déjà. C'est au premier sur le bâtiment du devant.
10: Voilà, c'est lui-même.
11: Oui.
10: Donc, alors, vous l'avez déjà vu?
11: J'ai vu par inadvertance hier.
10: Nous voudrions le coincer, figurez-vous.
11: Oui.
10: Bon, alors, ce soir, nous allons donc venir et mettre en place tout ce que nous, pour le confondre, donc des appareils de prise de vue, hein, à visée infrarouge.
11: Oui, mais vous les mettez où?
10: Eh bien, justement, on va les mettre à un endroit où on peut le voir avec ses jumelles.
11: Oui.
10: Ce qu'il faudrait.
11: Oui.
10: C'est que vous vous mettiez à votre fenêtre ce soir.
11: Oui.
10: Et pour qu'on puisse le coincer.
11: Oui.
10: Vers 22h.
11: Oui, mais pas à poil quand même.
10: Mais si, monsieur.
11: Ah non, non, non.
10: Ben oui, mais il faut qu'on le coince.
11: Oui, d'accord.
10: Voilà, il faut que vous ayez l'air d'être à poil, quoi.
11: Ah, oui.
10: Comment on peut faire ça?
11: Je peux me mettre en pyjama ou en slip au besoin.
10: Voilà.
11: Hein?
10: Mettez-vous en slip à partir de 22h.
11: Oui.
10: Et il faudrait qu'ils puissent croire que vous êtes nu.
11: Oh, ben alors là, vous savez, on peut mettre un slip blanc, c'est tout.
10: Bon, mettez un slip comme ça se verra pas la nuit, avec quelque chose qui dépasserait, quoi. Qu'est-ce qu'on pourrait mettre?
11: Là, vous allez un peu fort.
10: Ben oui, mais il faut qu'on le coince, il faut qu'on ait les preuves. Hein.
11: Oui, oui.
10: Il faut qu'il puisse être réellement en train de vous photographier avec ses jumelles.
11: Oui, oui, d'accord.
10: Alors, qu'est-ce que vous pourriez avoir qui dépasserait un...
11: Je sais pas, moi.
10: Un bout de bois?
11: Oh, si vous voulez.
10: Qu'est-ce que vous pourriez avoir?
11: Je sais pas, moi. Attendez, on a une banane, là.
10: Bon, écoutez...
11: Un fruit.
10: Oui, un banane. Une banane.
11: Oui.
10: Bon.
11: Dans le slip.
10: Évidemment, monsieur. Alors, à 22h précise.
11: À 22h, d'accord.
10: Avec la banane.
11: Oui.
10: Dans le slip.
11: D'accord.
10: Merci de votre collaboration.
11: Mais je vous en prie.
10: Au revoir, monsieur.
11: Au revoir, monsieur.
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12: Allô?
13: Oui, bonjour, madame.
12: Bonjour.
13: C'est la mairie.
12: Oui.
13: Ah, bonjour, je vous appelle. Je suis la nouvelle femme de ménage de monsieur le maire.
12: Oui.
13: Et je suis en train de faire le linge, là, je voudrais savoir où il met ses produits.
12: La femme de ménage, monsieur le maire.
13: Oui.
12: Ah, mais écoutez, là, je peux pas vous dire, monsieur le maire n'est pas dans mairie, alors, je peux pas vous dire.
13: Si jamais il vous appelait.
12: Oui.
13: Pouvez-vous lui transmettre le message?
12: Oui.
13: Hein, qu'il appelle donc Mireille.
12: Oui.
13: Chez lui, à la maison.
12: Mm-hmm.
13: Et lui, pour lui dire où sont les produits, parce que là, je suis en train de faire le linge.
12: Oui.
13: Il y a des taches dans les slips que j'arrive pas à rattraper.
12: Bon, mais écoutez, moi je lui laisserai la commission.
13: La grosse, c'est pas la peine parce qu'il l'a déjà faite. Hein.
12: Pardon?
13: Il l'a déjà faite.
12: Il a déjà fait quoi?
13: La commission.
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12: Oui, allô?
1: Bonjour monsieur, c'est bien l'entreprise de transport routier?
12: Oui.
1: Monsieur Martin à l'appareil, bureau de développage de l'intelligence artificielle. Vous avez dû entendre parler de nous aux actualités.
12: Ah ouais, ça veut... Oui.
1: Voilà, donc on teste l'intelligence artificielle en milieu professionnel.
12: Ouais.
1: Ce qui veut dire qu'on va installer une intelligence artificielle qui pourra faire tout votre travail à votre place.
12: Pardon?
1: En clair, il y a un robot qui va vous remplacer.
12: Bah voyons.
1: Et il s'occupera de tout gérer pour vous.
12: Ouais, je veux bien, mais bon.
1: Vous voulez bien, super, donc je valide.
12: Non, je valide rien du tout.
1: Validage de l'intelligence artificielle.
12: Non, monsieur, j'ai des gros doutes, moi, sur l'intelligence artificielle. Donc, c'est bien gentil de taper sur votre truc, monsieur, mais
1: c'est vous qui m'avez dit d'accord.
12: Non.
1: Si.
12: Non.
1: Si, je crois même que vous avez dit un robot. Ah oh, oui, chouette.
12: Voyons, c'est hors de question que j'ai dit. Ah oui, chouette. Non.
1: Ah,
12: c'est...
1: et vous le redites.
12: Non, voyons, allez-y.
1: Pardon, quand vous dites allez-y, ça veut dire que c'est bon.
12: Non.
1: Non, mais après, si jamais vous n'êtes pas d'accord, il suffit de me le dire.
12: Ah bon, d'accord, ok.
1: Ah, d'accord, ok, là au moins c'est clair.
12: C'est rien du tout.
1: Ah bah, d'accord, ok, quand même.
12: Oh putain, c'est pas possible. Non, je ne valide rien, monsieur.
1: Ah, donc vous dévalidez.
12: Je vous parle plus, monsieur.
1: Ah, vous me parlez plus.
12: Je dis plus rien du tout.
1: Moi, vous bluffez.
12: Ouais, non mais si.
1: Cela dit, qui ne dit mot qu'on sanctifie, comme dit le proverbe.
12: Non, bah voyons.
1: Donc je vous dépose le robot, il faudrait faire de la place sur votre bureau et lui laisser votre téléphone.
15: Sinon, on se met au chômage directement, du coup. Hein.
1: Ah, c'est un autre monsieur.
15: Ah bah oui.
1: Et pourquoi vous voulez pas travailler?
15: Si on est remplacé par l'IA, qu'on fait plus rien.
1: Ah non, c'est juste que votre poste évolue. Vous passez assistant robot.
15: Mais non, vous m'avez demandé. Rien du tout. Le patron, il est pas là.
1: Bah justement, plus besoin du patron, puisque vous aurez votre robot patron pour le remplacer.
15: Oui, non, impossible. On n'en veut pas de votre intelligence artificielle.
1: Pardon, mais c'est votre nouveau chef.
15: Non, C'est pas notre chef, c'est pas l'intelligence artificielle qui va nous remplacer notre patron. Hein. Notre patron, c'est pas un robot.
1: Vous aurez les deux, un patron et un robot patron.
15: Non, on n'a pas de patron robot. Oh, mais c'est fou ça quand même.
1: Oh, pardon, vous aidez à moderniser l'entreprise.
15: Il n'y a pas de oh, je vous dis que non.
1: Bonjour, monsieur Martin. Ah bah tiens, justement, votre robot patron vient de rentrer dans mon bureau.
15: Vous le gardez ?
1: Oui, oh bah dans ce cas, c'est vous qui lui expliquez ça, hein.
15: C'est moi qui crois ?
1: Bah, si je lui dis que vous voulez pas qu'il vienne, pardon, mais il va être super déçu.
15: Bah, il va être déçu, mais on a rien demandé, nous.
1: Bon, attendez, vous voulez que je vous le passe ?
15: Non.
1: Bah, je vous le passe quand même, bougez pas.
15: Je vous ai dit que non.
1: Robot Marty, je te passe tes employés.
15: Oh, c'est un truc de malade.
1: Allô, bonjour, robot Marty à l'appareil.
15: Bah, on veut pas de vous.
1: Non, mais oh, pardon, mais c'est qui le patron robot?
15: Bah, c'est un truc de malade,
1: je... Bon, j'arrive, je veux tout le monde dans mon bureau dans 5 minutes.
15: Ah, bah là, ça va être chaud, hein.
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16: Secrétariat des Touche-à-Tout, Laurence, bonjour.
17: Oui, bonjour. Je suis bien à la garderie d'enfants, là.
16: Vous êtes au secrétariat de la crèche, oui.
17: Ah voilà, bonjour, c'est monsieur le curé à l'appareil.
16: Oui.
17: Je voulais savoir si vous étiez complet en ce moment. Ou est-ce qu'il y a encore des places?
16: Oui, non, en ce moment, on est au complet. À l'Alte Garderie, il y a encore un petit peu de place.
17: Ah, voilà, parce que je viens d'avoir deux jumeaux.
16: Oui.
17: Et c'était pas prévu.
16: Oui.
17: On pensait n'en avoir qu'un, évidemment. Et ça a été une grande surprise pour la maman et moi-même.
16: Oui.
17: Et donc, j'ai besoin d'avoir... de place à la crèche, quoi.
16: Ah, est-ce que vous aviez fait une préinscription avant la naissance des enfants?
17: Non, parce que, voyez-vous, moi, en tant que prêtre, évidemment, je n'ai pas vocation à m'immiscer dans les affaires civiles.
16: D'accord. Donc, il faudrait que la maman vienne faire une inscription, déjà.
17: Oui, mais là, elle est au couvent, actuellement.
16: D'accord.
17: Comment faire?
16: Alors, là, c'est un petit peu compliqué. Un instant, s'il vous plaît. Je vais voir avec la directrice.
17: Merci.
18: Allô?
17: Oui, bonjour, madame.
18: Oui, bonjour, monsieur, oui.
17: Oui, monsieur le curé, à l'appareil.
18: Oui, de Brignoles?
17: Non, je suis de Gaulin, mais je préfère placer mes enfants dans une crèche qui n'est pas forcément à côté de Brignoles.
18: D'accord.
17: Si vous comprenez.
18: D'accord.
17: Pour plus de discrétion, n'est-ce pas?
18: Bon, voilà. D'accord.
17: Voilà. Alors, nous avons eu des jumeaux...
18: Oui.
17: Et évidemment, on n'avait pas imaginé ça. Et c'est une grande surprise. Malheureusement, ça pose des problèmes d'intendance.
18: Oui.
17: Parce que, vous savez, en sacristie, là, ça ferait beaucoup, quoi. Autant un enfant peut passer inaperçu, autant deux enfants, bon.
18: Oui.
17: Donc, je suis obligé de les mettre en garderie. Et le problème, c'est que comme leur maman est au couvent, évidemment, ça pose un problème. Elle ne peut pas se déplacer pour faire l'inscription.
18: Elle est religieuse ou...
17: Oui, oui.
18: D'accord. À Gaulin aussi?
17: Oui.
18: Mmh. D'accord. Alors, vous avez la possibilité d'héberger, de vous occuper les enfants le matin et le soir. Comment ça se passe?
17: Oui, nous avons un de nos prêtres qui est lui-même papa, mais alors lui, il en a sept.
18: Alors oui.
17: Ça, c'est pas la même chose. Hein. Il m'a dit. Très clairement, bon, 9 ou 7, c'est pareil, monsieur le curé, donc il peut les prendre.
18: D'accord. Ils ont quel âge, ces enfants?
17: Alors, 2 ans.
18: Et jusqu'à maintenant, ils ont été accueillis où?
17: Au couvent.
18: D'accord. Et c'est plus possible après, maintenant?
17: Ben, ça commence à éveiller un peu les soupçons, parce que moi, j'en suis à mon... Enfin, là, ce sont mes 23e et 24e enfants, quand même. Vous imaginez?
18: Oui. Non.
17: Rien que dans ce couvent-là.
18: Bon. Alors, vous pouvez me donner votre nom ou pas?
17: Oui, bien sûr.
18: Oui.
17: Donc, c'est le père Bernard.
18: Oui.
17: Est-ce que vous auriez deux places éventuellement?
18: Écoutez, quand est-ce que vous pouvez venir me voir? Mercredi après-midi.
17: Mercredi après-midi. Je suis au couvent. On visite tous les mercredis.
18: Jusqu'à quelle heure vous êtes pris?
17: Ça dépend en fait, hein, c'est variable, hein, ça dépend du tempérament de la religieuse que je visite en ce moment. Mais disons 17h, 17h30, 18h, ça dépend.
18: Mm-hmm. On peut prendre un mercredi à 18h, 17h30. Hein.
17: D'accord. Et dans quel hôtel nous retrouvons-nous?
18: Comment ça, l'hôtel? Au bureau.
17: Oh.
18: De la crèche.
17: J'ai besoin de discrétion.
18: Oui, mais enfin, bon, vous pouvez venir au bureau, hein, personne ne vous identifiera.
17: D'accord. Bon, pour moi, c'est réglé. Passons au triplé de l'évêque, si vous voulez bien.
18: Au quoi ?
17: Au triplé de l'évêque.
18: C'est quoi, ça ?
17: Ben, l'évêque a eu des triplés.
18: Comment vous dire ?
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2: Bonjour.
1: Bonjour monsieur, c'est bien le magasin de puériculturisme ?
2: Oui, bien sûr.
1: J'ai acheté des couches chez vous l'autre jour.
2: Oui.
1: Et alors, ça m'a bousillé la machine.
2: J'ai pas tout compris en fait. C'est des couches jetables, mais pas lavables en machine.
1: Ah, donc vous reconnaissez qu'il y a un défaut ?
2: Non, on n'a pas de défaut de nos couches. C'est une couche jetable.
1: C'est une fausse couche en fait que vous m'avez vendue.
2: Non, c'est pas une fausse couche.
1: C'est une couche d'artifice.
2: Vous mettez à votre enfant, elle est sale, vous la mettez à la poubelle, c'est tout.
1: Pardon, qu'est-ce que vous dites ? Que je mette mon enfant à la poubelle ?
2: Bah, je n'ai pas dit de mettre votre enfant à la poubelle.
1: Oh là là là là là là là là là.
2: Monsieur.
1: Non mais excusez-moi, vous rendez compte de ce que vous dites ?
2: Ah, monsieur, je vous ai pas dit de jeter votre enfant, je vous ai dit de jeter la couche.
1: Oh là là là là là. Oh, alors là, ça, excusez-moi, ça, je ne peux pas laisser passer ça.
19: Oui, bonjour.
1: Bonjour, monsieur, excusez-moi, je suis scandalifié.
19: Attendez, stop, stop, stop, c'est pas des couches lavables, c'est des couches jetables, monsieur, donc c'est pas mon problème, monsieur, c'est le vôtre.
1: Ah, bah si, c'est votre problème, puisque vous avez reconnu la faute.
19: Mais on n'a pas reconnu la faute, mais c'est quoi votre souci, là ?
1: Fallait peut-être me le dire avant qu'elle marchait pas.
19: Bah, attendez, excusez-moi, monsieur, on n'a pas à vous le dire avant, enfin, je veux dire, c'est hallucinant ce que vous me dites.
1: Excusez-moi, mais il y a quand même trompisme sur la marchandise.
19: Il y a tromperie sur la marchandise. Enfin, je sais pas, c'est la première fois que vous achetez des couches, votre enfant, à quel âge ?
1: Ah bah attendez, je lui demande, il est à côté. Le petit Martin ! Oui papa ! Tu as quel âge ? J'ai 8 jours papa ! Oui, c'est ça, il est né il y a une semaine.
19: J'hallucine, là. Les couches, elles sont jetables, elles sont pas lavables.
1: Ah bah c'est surtout qu'elles vont être remboursables.
19: Il n'y a pas du tout de remboursement pour les couches, monsieur. Non, on va arrêter la conversation parce que je pense que je vais partir un petit peu...
1: Oh mais j'ai compris, vous allez partir à l'étranger avec l'argent des couches que vous m'avez vendu.
19: Non,
1: je sais reconnaître un arnaquisme.
19: Je vous arnaque en aucun cas. Vous achetez des couches jetables, pour moi, elles se jettent.
1: Je vais vous déposer la facture de la machine, là. C'est quand même pas moi qui vais la payer.
19: Mais c'est pas moi non plus, hein, monsieur. Sachez que moi, je suis responsable de magasin, je suis pas gérante de magasin.
1: Et très bien, alors passez-moi le gérant du magasin.
20: Oui, alors ?
1: Bonjour, monsieur.
20: Ah non, mais c'est évident, quoi. Ça fait 30 ans que je suis ici, c'est la première fois que j'entends ça, quoi.
1: Alors, peut-être que vous avez des problèmes auditifs, ça, je ne sais pas.
20: Ah non, attendez, demandez à n'importe qui de votre voisinage, tout le monde va savoir qu'il ne faut pas mettre des couches à la machine.
1: Ah bah, j'ai mon beau-frère qui est à côté, je peux lui demander.
20: Oui.
1: Martin ? Oui, Martin ?
20: Ah non,
1: est-ce qu'on peut machiner des couches ? Ah oui, bien sûr.
20: Non, non, non, non, là, vous prenez les commerçants pour des bébêtes, là.
1: Ou alors, ils t'ont vendu des défectueuses.
20: Ah, mon produit n'est pas défectueux. Allez aux flics, allez porter plainte, on va rigoler.
1: Ah bah, les flics, je vous les passe.
20: Oui, ouais, ouais, allez-y.
1: Quittez pas, je transfère. Bonjour monsieur, commissaire Martin à l'appareil.
20: Non, alors déjà, je suis pas un monsieur, alors
1: écoutez, j'ai monsieur Martin qui nous dit que vous lui vendez du matériel défectueux.
20: Je n'ai pas vendu de matériel défectueux, il passe des couches jetables en machine.
1: Ce que je vais faire, c'est que je vais vous convoquer au commissariat de Martinville.
20: Convoquez-moi, mais je viendrai pas, c'est...
1: Déjà, on dit convoquez-moi, monsieur le commissaire Martin.
20: Alors attendez, vous envoyez votre convocation, mais vous n'allez pas m'appeler comme ça. Vous m'avez appelé monsieur déjà, alors vous me manquez de respect, donc il faut arrêter.
1: Ah, mais je vous respectifie, monsieur.
20: Je suis pas un monsieur, je suis une dame. Alors, vos trucs d'arnaque, hein, c'est bon. Donc là, tu penses à un truc de radio déjà.
1: Alors attendez, je vous passe le monsieur de la radio, ne quittez pas.
20: Et encore une connerie.
1: Bonjour monsieur, monsieur Martin de la radio.
20: Ça n'a rien à faire.
1: Ah, bon bah je vous dis pas que c'est Rire et Chanson alors.
19: Oui, ok, d'accord.
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21: Oui, allô.
22: Allô.
21: Oui, allô.
22: Oui, bonjour.
21: Bonjour.
22: Adjudant de la place Gendarmerie Nationale, appareil.
21: Oui, d'accord.
22: Oui, d'accord, qui ?
21: Monsieur Toulis.
22: D'accord, très bien.
21: Monsieur Toulis Bernard.
22: Oui, Bernard, hein, B-E-R-N-A-R-D.
21: D'accord, oui.
22: C'est-à-dire B-E-R.
21: Comme Bernard, N-A-R-D.
22: Non, D.
21: Hein ?
22: D.
21: Non, non, D.
22: D.
21: Bah si je vous dis que c'est un D que mon prénom y porte, c'est que je sais quand même écrire mon prénom quand même. C'est
22: attends.
21: Pas un T, c'est un D.
22: B-E-R.
21: N-A-R-D.
22: N-A-R-D.
21: Bah moi je vous dis que mon prénom c'est B-E-R-N-A-R-D.
22: En deux mots.
21: Non, en un seul mot.
22: Attendez, moi je suis adjudant quand même, je connais, hein.
21: Ben, moi je suis peut-être que simple citoyen, mais je sais écrire mon prénom quand même.
22: Alors, Bernard, c'est pas votre prénom ?
21: Ben, Bernard, si, c'est mon prénom, mais ça s'écrit pas comme vous me le prononcez. Ça s'écrit B-E-R-N-A-R-T.
22: Ah, il y a un T, voilà.
21: Un D.
22: D comme Théodore, hein ?
21: Non, D comme démuni.
22: Comme des menuisiers ?
21: Démuni, pas des menuisiers, démuni.
22: Démuni.
21: Voilà.
22: Démuni. D-E-S.
21: Oui, mais enfin, c'est à quel sujet, là, s'il vous plaît ?
22: Je vous passe au capitaine, hein ?
21: D'accord.
22: Au capitaine, on a le citoyen. Termard, c'est ça votre prénom ?
21: Non, Bernard.
3: Alors, excusez-moi, capitaine Ledoux à l'appareil.
4: Oui, bonjour, monsieur.
3: Bonjour, monsieur. Monsieur
4: Bernard, Toulise Bernard.
3: Alors, Bernard, Toulise Bernard.
4: Bernard, oui, voilà.
3: Deux fois Bernard.
4: Mais non, Toulise Bernard. Toulise, T-H-O-U-L-I-2-S-E, Bernard, B-E-R-N-A-R-D.
3: T-E-A.
4: Oh, là, là, là, là, là. B-E-R-N-A-R-D.
3: T.
4: Non, D.

0: B comme Blouson. E comme Émilie. R comme Rémi.
1: Doucement. Vous portez plainte parce que le blouson de Toulis, Émilie...
0: J'ai pas de plainte de portée. Moi, j'ai pas eu de blouson de volet.
1: Non, le blouson de votre fille, Émilie.
0: J'ai pas de fille non plus. Ma fille, elle s'appelle Fabienne. Elle s'appelle pas Émilie. Puis elle habite à Poitiers.
1: Bah, attendez, on va tout reprendre. Hein.
0: Ah bah oui, ça je veux bien, parce que jusqu'à maintenant, je comprends rien du tout à votre histoire, là. Hein.
1: Alors, monsieur Toulis.
0: Voilà.
1: Vermert.
0: Bernard, B-E-R-N-A-R-D.
1: R-T ?
0: R-D.
1: Écoutez, on va vous appeler Nanar, hein.
0: Voilà, ben si vous voulez. Alors, je comprendrai mieux, d'accord.
1: Monsieur Toulos Vermeer, porte plainte pour le vol du blouson de sa fille, Émilie, que vous auriez dérobé à Poitiers. Vous auriez des remords, c'est ça ?
0: Mais j'ai rien dérobé.
1: Allez le chercher, une fourgonnette.
0: Mais qui c'est qui est au bout du fil, là ?
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4: Oui, hello.
5: Oui, bonjour monsieur, c'est bien le salon de coiffage ?
4: Oui, bonjour.
5: C'est juste pour vous prévenir que j'ai fixé des rendez-vous chez vous pour mes clients.
4: Pourquoi vous envoyez des clients chez moi ?
5: Je lance ma société de toilettage et promenage de chiens. Et comme j'ai pas de local, je vais m'installer chez vous.
4: Non mais vous foutez de moi là, non ? Je ne tombe pas les chiens, je coiffe des gens.
5: Alors moi je m'occuperai des chiens, ça vous inquiétez pas.
4: Mais je viens de vous dire que je fais un salon de coiffure.
5: Je sais, c'est pour ça, ça nous permet d'être complémentaristes.
4: Non mais vous êtes conscient ? Non mais ça va pas, non ?
5: Non mais il y a rien de sorcier.
4: Vous...
5: Moi je m'occupe de toute la partie animalistique.
4: Voir là. Et je vous zigouille.
5: Comment ça, des nouilles ?
4: Non, je vous zigouille.
5: Non, pas la peine, j'ai commandé des croquettes pour que les chiens puissent manger au salon.
4: Pardon ? Vous êtes débile ?
5: Vous serez là à 15h ?
4: C'est même pas la peine de vous présenter, hein.
5: Ah bah si, parce qu'il faut que je réceptionne.
4: Ah non, parce que là, non. Allez, hop.
5: Ah bah,
4: Du vent, va te promener, tu me fais suer.
5: Alors, passez-moi le responsable, s'il vous plaît, parce que...
6: Non, mais... Allô ?
5: Ah, un autre monsieur.
6: Ah non, mais c'est hors de question. Je suis quand même chez moi, je suis propriétaire de mon salon.
5: Écoutez, si ça peut vous rassurer, je vais venir planter des crochets dans les murs pour que les chiens soient attachés.
6: Mais non, c'est hors de question, monsieur, vous m'entendez bien ?
5: Bah non, parce que, excusez-moi, moi j'ai déjà quand même pas mal de rendez-vous.
6: Mais je m'en fous, monsieur, vous aviez qu'à d'abord me demander mon avis. Je m'en fous, je ne me suis jamais engagée par rapport à vous.
5: Mais vous vous êtes jamais désengagée non plus.
6: Qu'est-ce que j'ai dit, qu'est-ce que j'ai fait, monsieur ? Dites-moi.
5: Bah justement, vous avez pas dit que vous étiez contre.
6: Contre quoi ?
5: Contre ma société animaliste de pet sitting toileting.
6: Mais je ne connais même pas votre société. Je n'ai jamais eu affaire à vous. Vous m'avez jamais envoyé de papier, vous m'avez jamais envoyé de courrier.
5: Oui, non, mais j'ai fait un site internet quand même.
6: Pardon, vous dites ? Mais je n'ai jamais fait ce genre de choses, monsieur.
5: Bah non, j'ai tout fait moi-même. Excusez-moi de travailler pour vous, surtout.
6: Non, mais de travailler pour moi, vous rigolez, vous foutez de ma gueule ou quoi ? Là, franchement, vous poussez le bouchon un peu loin. Je vais appeler mon avocat et vous allez voir, ça va être vite vu. D'ailleurs, vous allez me donner votre nom, vos coordonnées.
5: Monsieur Martin.
6: Monsieur Martin, d'accord.
5: Oui, et ma commande, alors ?
6: Quelle commande ?
5: Bah, parce que j'ai quand même fait commander des trucs qui vont être livrés chez vous, donc je vois le truc.
6: Mais quelle commande ?
5: Alors, j'ai un bac spécial pour les shampoingages caniniques.
6: Mais attendez, monsieur, je ne suis pas toiletteur. Je suis coiffeuse.
5: Oui, bon, enfin, vous voyez, c'est quand même un peu le même métier, j'imagine.
6: Vous rigolez, vous foutez de ma gueule ou quoi ?
5: Oh, bah, c'est pas mon genre.
6: Je vais pas nettoyer les chiens, moi. Je travaille sur des personnes. Mais vous savez ce que c'est, le genre humain ? Vous savez, les hommes, les bonnes femmes. Vous voyez ce que je veux dire ?
5: Je vois pas trop la différence, mais enfin, bon, c'est...
6: Surtout jamais j'aurais accepté un truc pareil. Mais vous êtes complètement marteau, vous. Je n'accepte pas de chiens dans mon salon de coiffure, monsieur. Donnez-moi votre nom, monsieur Martin. Votre adresse.
5: Excusez-moi, mais entre des poils de tête ou des poils de chien, je vois pas.
6: Non, ça n'a rien à voir, monsieur. Vous foutez de ma gueule, là.
5: De toute façon, j'ai mon avocat qui est là, qui me confirme que.
6: Ah bah, passez-moi votre avocat.
5: Ça va pas être la même mayonnaise, hein, je vous préviens, hein.
6: Allez-y.
5: Ah bah, Maître Martin !
6: Maître Martin, comme par hasard.
5: Quoi, comme par hasard ? Bah, c'est mon beau-frère.
6: Bien sûr.
5: Maître Martin ! Oui ? Je vous passe le monsieur du.
6: D'abord, je suis pas un monsieur, je suis une dame, déjà, et d'une.
5: Oui, je veux vous parler.
6: Non, mais monsieur, je tiens à vous signaler que je ne suis pas un homme, je suis une femme.
5: Allô ?
6: Oui.
5: Oui, bonjour, Maître Martin, à l'appareil.
6: Ouais, vous avez la même voix que l'autre Martin, c'est marrant, c'est rigolo.
5: Eh ben, c'est entre beaux-frères, on échange nos voix. Bonjour, monsieur.
6: Bien sûr, ouais. Non, d'abord, je suis pas un monsieur, merde, je suis une dame. Et foutez-moi la paix, espèce de vieux con et vieux.
5: Ah non, pas vieux con. Ou alors, à la limite, vieux trop con.
6: Bonjour, monsieur.
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7: Oui.
8: Bonjour madame, c'est madame Blanc ?
7: Oui, bonjour monsieur.
8: Bonjour madame, c'est la mairie à l'appareil.
7: Oui.
8: Nous vous appelons pour l'état civil, vous savez, les réformes de la carte d'identité.
7: Ah bon ?
8: Qui va être informatisée.
7: Oui.
8: Hein ?
7: Attendez, je vais vous passer, mon mari va mieux comprendre que moi.
8: Oui, les hommes en général sont plus intelligents.
7: Oh merci monsieur.
8: Pardon ?
9: Oui, allô ?
8: Oui, bonjour monsieur.
9: Bonjour.
8: Oui, je préfère parler, effectivement, votre femme a dit que vous alliez mieux comprendre qu'elle.
9: Je sais pas.
8: Oh si. Bon, bah aussi, on va l'illustrer tout simplement. Voilà, c'est la mairie à l'appareil. La mairie. La mairie, vous savez, là où là où vous allez, quand vous allez à la mairie, par exemple. Vous savez, c'est

0: Vous savez,
1: la mairie.
0: Oui, la mairie, c'est une grande maison en fait dans une ville.
1: Je sais pas c'est où.
0: La mairie, vous connaissez, non?
1: Non.
0: La mairie, ce qu'on appelle une mairie, en fait, c'est une bâtisse. En général, c'est fait par un architecte hein, qui dessine des plans. Et ensuite, une fois qu'il a dessiné les plans, il y a donc des maçons qui arrivent avec les maîtres d'œuvre. Enfin, bon, et ils construisent, vous savez, étage par étage. Et ils aménagent des fenêtres pour qu'on puisse voir à travers, quoi.
1: Oui, ça y est.
0: Et puis on met des rideaux pour, pas particulièrement l'hiver, pour préserver la chaleur, pour éviter qu'elle parte par les fenêtres.
1: Oui.
0: Voilà, voilà. Ensuite, la mairie, en général, il y a plusieurs étages. Parce que on doit s'occuper de tous les habitants de la ville, vous comprenez ?
1: Oui.
0: Mais il n'y a pas de chambre. Ce sont des bureaux. Vous savez ce que c'est un bureau, non ?
1: Oui, en principe, oui.
0: Eh bien, il y a des bureaux. Donc, il y a des gens qui sont assis sur des chaises. Vous voyez des chaises, non ? Les chaises ?
1: Oui.
0: Vous voyez une chaise ? Ben, il y en a plusieurs.
1: Ah bon ?
0: Et oui. Et ben, oui, parce qu'il y a plusieurs... il y a plusieurs personnes qui travaillent à la mairie.
1: Oui, alors
0: ils sont assis. Ça va être plus complexe, monsieur. Ça, c'est... Je vais vous demander toute votre attention parce qu'ils sont assis devant un ordinateur. Est-ce que vous...
1: Oui, oui, voilà.
0: Bon, vous voyez
1: oui,
0: ce que...
1: Mais que ça confise avec moi.
0: Alors, ben justement, j'en viens, je vais tout vous expliquer. En fait, un ordinateur... Vous savez ce que c'est, un ordinateur, non?
1: Ah oui, quand même.
0: Ah, vous en avez déjà vu?
1: Des ordinateurs?
0: Oui.
1: Il y en a partout, non ?
0: Voilà. Eh bien, la mairie, nous en avons aussi. Donc, vous voyez ce que c'est maintenant, la mairie ?
1: Ah oui, quand même. Mais vous êtes employé là, vous ?
0: Oui.
1: Comment vous appelez ?
0: Monsieur Lemol.
1: Lemol ?
0: Lemol, vous savez, M...
1: O.
0: Non. M... Oui. M-I-O.
1: Ah oui.
0: B-R-T-C. Lemol.
1: Oui.
0: Dites-moi, monsieur, est-ce que vous pouvez me passer votre femme ?
1: Pourquoi faire ?
0: Vous voyez ce que c'est, votre femme ?
1: Oui.
0: Votre femme, vous voyez, c'est comme nous, en fait, mais c'est... Elle a...
1: Écoutez, je peux pas faire un saut jusqu'à la mairie, là, pour longtemps.
0: Ouais, mais on a un saut, je sais pas si vous allez y arriver, hein.
1: Pourquoi ?
0: Bon, parce qu'il faut en faire plusieurs, c'est quand même pas tout
1: à fait. Mais j'ai pas longtemps, j'ai ma voiture, là, je la prends dans 2 minutes, je suis là.
0: Votre voiture ?
1: Oui.
0: Vous voyez ce que c'est, votre voiture ?
1: Ben oui.
0: Oui ? Bon, ah ben, vous pouvez me passer votre voiture ?
1: Oh, vous me cassez les pieds.
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3: Allô, oui.
4: Oui, bonjour monsieur. C'est bien la boulangerie ?
3: Ouais.
4: J'ai ma fille qui était passée la semaine dernière pour acheter une flûte chez vous.
3: Oui.
4: Et j'ai l'impression qu'elle s'est fait arnaquer.
3: Pourquoi ?
4: Bah parce que, si vous voulez, elle en avait besoin pour son cours de musique là au collège. Elle est revenue du collège, elle a eu un zéro quand même.
3: Une flûte ?
4: Ça n'a rien à voir avec l'instrument de musique.
3: Bah oui, une flûte pour nous c'est du pain ici. Hein.
4: Comment ça du pain ?
3: Bah nous on est une boulangerie, on vend que du pain, mais on vend des flûtes, oui.
4: Alors excusez-moi parce que la flûte je l'ai là. Je sais pas si vous entendez, là je la tape contre la table.
3: Elle est venue chercher ça quand ?
4: Vendredi.
3: Ah bon, oui, vendredi. Aujourd'hui, elle doit être dure, c'est normal. Hein.
4: Alors là, je souffle.
3: Mais monsieur, on vend pas de flûte, on vend des flûtes campagne. Alors,
4: excusez-moi, j'essaye de jouer un truc.
3: Mais on ne vend pas de flûte en bois pour jouer de la musique, nous. Hein.
4: Je vais vous faire Au clair de la lune, vous allez voir.
3: Écoutez, monsieur, on vend des flûtes en bois.
4: Ah bah non.
3: Bah, on ne vend pas de flûte, on est une boulangerie.
4: Ah bah alors, pourquoi vous lui avez vendu une flûte ? C'est un petit peu facile de changer maintenant en disant, tiens, on vend...
3: Attendez, monsieur, je suis à la caisse, hein. Je suis la boulangère, j'ai pas vendu de flûte. On n'a pas de flûte à musique ici, hein. Je suis désolée.
4: Non, mais vous avez profité parce que c'est une jeune fille, vous êtes dit, tiens, elle va y voir que du feu, elle demande une flûte.
3: Non, monsieur, je vais pas voir que du feu, je vends pas de flûte.
4: Essayez de faire croire à une pauvre jeune fille que...
3: Bah dites-lui qu'elle vient à la boulangerie, la pauvre jeune fille, avec lui, venez, là, je suis l'homo, avec la flûte.
4: Ah bah je vais rapporter la flûte, et puis en plus, elle a eu un zéro, une heure de colle, ça vous allez me les rembourser, hein.
3: On paye pas une heure de colle à l'école.
4: Ah bah si, bah, elle est dans le privé, en fait, ils facturent les heures de colle 50 balles.
3: Monsieur, venez, j'appelle la gendarmerie parce que...
4: Ah bah écoutez, passez-moi le boulangiste.
5: Oui, allô ?
4: Oui, bonjour madame. Voilà, comme j'expliquais, j'ai un problème avec...
5: Attendez, c'est une boulangerie, hein.
4: Oui, ah bah alors, pourquoi vous dites que vous vendez des flûtes ?
5: Je vends pas de flûtes, hein.
4: Ah, on change la version.
5: C'est quoi ce système-là ?
4: Bon bah c'est très clair, c'est que vous avez essayé de l'arnaquifier. Bon bah j'ai démasqué le petit jeu, comme on dit, donc du
5: le
4: coup...
5: Le petit jeu, non mais bon, faut arrêter tes conneries, là.
4: Pardon ?
5: Hein ? D'accord ? T'avais qu'à te déplacer à la boulangerie, hein.
4: Ah bah je vais venir, parce que figurez-vous qu'elle a quand même eu une heure de colle et un zéro à cause de ce truc-là.
5: Non mais... Ma faute, non mais ça va, tu délires un peu là ou quoi ?
4: Ah bah excuse-moi, puisqu'on se tutoie, si tu veux, son prof de musique s'est dit, bon bah elle se fiche de
5: si
4: moi.
5: Si tu sais pas ce que c'est qu'une flûte ou une baguette, c'est un grand...
4: Ah bah excuse-moi, mais alors la flûte, soi-disant, hein, ce que tu prétends être une flûte, puisqu'on se tutoie donc encore.
5: Ouais.
4: Je l'ai là, alors je vais te faire, j'ai du bon tabac dans ma tabatière.
5: Non mais ouais, hey, d'accord.
4: Alors, hein, on est d'accord ?
5: Je t'emmerde, d'accord ?
4: Ah non ?
5: C'est fini tes petites conneries, d'accord ?
4: Enfin forcément, c'est moi qui serais venu acheter la flûte, je suis sûr que vous m'auriez donné une vraie flûte.
5: Mais t'es un peu con ou quoi ? Je vends de la baguette,
4: bah oui, non mais ce que je veux dire, c'est qu'on se dit...
5: Alors si t'es pas capable d'aller acheter une flûte à ta fille, hein, bah c'est pas mon problème, d'accord ?
4: Je crois que c'est vous qui êtes en train de me flûter.
5: Merci, au revoir.
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7: Aérospatiale, bonjour.
8: Bonjour madame, c'est bien l'aérospatiale?
7: Oui monsieur.
8: Je voudrais la direction.
7: Ah, je suis désolée, là actuellement ils sont peut-être au repas, le secrétaire également. Ils pouvaient essayer de rappeler un peu plus tard.
8: Non madame, c'est urgent.
7: Oui.
8: Est-ce que vous pouvez leur transmettre un message? Je retourne à mes observations pendant ce temps-là, moi. Il faut que je retourne voir l'évolution du phénomène constaté.
7: Ah. Ouais. On vous a dit de contacter une personne particulièrement pour ça?
8: On m'a dit d'appeler la direction dès qu'il se passerait quelque chose. Donc vous avez quoi noter?
7: Oui.
8: Alors, je suis monsieur Robert Ledoux.
7: Oui.
8: Et donc j'ai un télescope, hein, je travaille à mon compte. J'observe depuis 2 jours la Lune.
7: Oui.
8: Et on m'a demandé de faire mon rapport, hein. Je suis expert, hein.
7: Oui.
8: Voilà ce qui se passe, madame. D'après mes observations de cette nuit, vous savez que la Lune est de plus en plus visible.
7: Oui.
8: On est en période de pleine Lune, hein. Mm-hmm. Il y a une agitation. Donc, j'ai observé une matière qui était donc à la base d'un cratère alors qu'elle n'y figurait pas la semaine dernière. J'ai fait un grossissement au 1/500 millième.
7: Au 1/500 millième. Mm-hmm.
8: Mes observations sont formelles, madame. On a chié sur la Lune.
7: On a chié sur la Lune?
8: Oui, madame.
7: Donc, ça prouverait qu'actuellement, il y a quand même quelqu'un.
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9: Café Brasserie, bonjour.
4: Bonjour monsieur, je suis bien chez le restaurantiste.
9: Oui.
4: Je lance mon service de livraison de repas à domicile,
9: oui.
4: Mais vu que je suis pas cuisiniste moi-même, j'ai prévu de récupérer des repas chez vous.
9: Attendez, je suis pas au courant, c'est quoi ça?
4: Alors, je vous rassure, c'est très simple. Vous me donnez des repas gratuitement, et moi je gagne de l'argent en les vendant en livraison.
9: Moi je vous donne des repas?
4: Voilà, ah ben, vous êtes au courant donc.
9: Non, je suis au courant de rien, j'ai jamais dit que je participais à un truc comme ça, moi.
4: Ce que je veux dire, c'est que vous, en tant que restauratiste, ça vous coûte rien.
9: Ah bon, ça me coûte rien les repas en tant que restauratrice?
4: Vous allez pas me dire que vous payez la nourriture, j'imagine que dans votre métier.
9: Comment ça, je fais pas la nourriture? Mais vous plaisantez, que vous êtes en train de me raconter là?
4: Non, mais ce que je veux dire, c'est que vu que vous, ça vous coûte rien, comme
9: mais
4: vous me dites.
9: Mais si, ça me coûte. Vous avez déjà vu un chef d'établissement qui ne paie pas ses factures, vous?
4: Ah bah c'est ce que vous êtes en train de me dire. Non, mais après, ça ne regarde.
9: Mais vous voudriez quand même pas que vous veniez chercher des repas chez moi, que je vais payer entièrement de ma poche, et que vous allez encore toucher des bénéfices sur la livraison, et que moi, je n'ai jamais rien demandé. C'est hors de question. Non, c'est non. Vous savez ce que c'est que le commerce? Non, je pense pas. Ça va faire 40 ans que j'y suis dans le commerce.
4: Parce que j'ai déjà des réservations, en fait.
9: Ça, c'est votre problème. Ici, il n'y a que 2 patrons, c'est mon mari et moi. C'est même pas la peine de passer pour quoi que ce soit. Ce sera non.
4: Étant donné que vous avez reconnu que vous payez pas.
9: Qu'est-ce que vous dites que j'ai reconnu quoi? Expliquez-moi ce que vous êtes en train de raconter là.
4: Bah, comme quoi vous ne payez pas la nourriture.
9: Je ne paye pas la nourriture, non, mais vous avez déjà vu une brasserie? Alors, je paye pas ma nourriture, alors mon boucher, il va me livrer gratuitement, vous croyez? Mon poissonnier, mon crémier et tout ça.
4: Ah, bah c'est bien de le reconnaître, mais alors dans ce cas, pourquoi?
9: Mais vous plaisantez quand même, comme si au
10: Allô?
4: Bonjour, madame.
10: Là, c'est monsieur que vous avez au téléphone.
4: Si vous voulez, le monsieur que j'avais juste avant, là, me dit.
10: Non, c'est pas monsieur, c'est madame.
4: Ah, vous êtes madame?
10: Non, moi je suis monsieur.
4: Parce que là, votre collègue me dit que vous ne payez pas la nourriture.
10: Pardon? Vous vous foutez de moi ou quoi? Il y a quelque chose qui tourne pas rond dans votre tête, là.
4: Bon, écoutez, moi je vais passer. Allô?
11: Allô, bonjour monsieur.
4: Ah, bah encore une autre dame?
11: Non, monsieur, oui, je suis un employé. On paye pas les repas, nous.
4: Alors, on est d'accord.
11: Je vais téléphoner à la gendarmerie pour qu'il puisse remonter votre numéro de téléphone parce que là, je sais pas ce que vous faites, là.
4: Déjà, moi je vais appeler la gendarmerie en preuve.
11: Mais dépêchez-vous. Parce que j'ai pas que ça qu'à faire.
4: Ah bah écoutez, vous croyez que moi j'ai que ça qu'à faire?
11: Oui.
4: Alors je transmets, transmission activée, attention. Tout tout tout tout tout.
11: Allô?
4: Tout tout tout tout tout.
11: Ah, ça commence à.
4: Tout tout tout tout tout tout.
11: Je vous écoute, monsieur.
4: Oui, alors excusez-moi, je suis en train de transmissionner.
11: Oui, oui, vous transmettez.
4: Tout tout tout tout tout. Ah, ça sonne. Et ça décroche. Bonjour madame, vous avez demandé la gendarmerie story?
11: Oui, non.
4: Excusez-moi, on me signale à l'instant que vous faites une refusation de gratuitisme.
11: Mais vous êtes un grand comique, hein, monsieur.
4: Ah bah merci, vous savez, c'est pas facile tous les jours, un gendarmiste et comique.
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12: Allô, clinique vétérinaire?
13: Oui, bonjour madame, monsieur de la place à l'appareil.
12: Oui, bonjour.
13: C'est bien le vétérinaire?
12: Oui, c'est elle-même à l'appareil.
13: Ah, très bien, bonjour docteur. Je souhaiterais prendre un rendez-vous. J'ai ma poule qui va mal.
12: Oui, alors pour cela, vous pouvez venir en consultation. On consulte tous les jours de 14h à 19h, sauf le samedi de 14h à 17h. Vous venez un après-midi quand ça vous arrange?
13: Bah écoutez, je vais vous la passer. Je préfère voir qu'elle voit ça directement avec vous. Hein.
8: Allô?
12: Oui.
8: Oui, bonjour, c'est le docteur vétérinaire?
12: Oui.
8: Oui, bonjour madame. Je suis la poule de monsieur de la place. Quand est-ce que je peux passer?
12: On est là jusqu'à 19h, madame.
8: Jusqu'à 19h, oui. Et vous, je peux faire une épilation du maillot? Non, c'est parce que j'ai des morpions.
14: Je vous ai dit.
8: C'est pour ça que j'appelle un vétérinaire. J'ai tué un veto.
14: Oui.
8: Docteur, à quelle heure puis-je passer?
14: Quand vous voulez, avant 19h.
8: Vous pouvez me faire l'épilation du maillot. Parce que j'ai beaucoup de morpions, vous comprenez? Et les esthéticiennes ne veulent pas le faire. Elles m'ont dit qu'il fallait que j'aille voir un vétérinaire. Allô, docteur?
14: Oui, oui.
8: Vous faites l'épilation du maillot poil...
14: Oui, on fait l'épilation du maillot, mais tout.
8: Poil à poil ou...
14: Qui est à l'appareil?
13: Ben, c'est Bernard.
14: Bernard qui?
13: Bernard Kouchner.
14: C'est Bernard Kouchner.
8: J'appelle pas seulement parce que j'ai des morpions, hein. Mais le problème, c'est que, si vous voulez, docteur, c'est qu'en plus, j'ai un morpion qui a la grippe. Et ça, l'esthéticienne, elle peut rien faire. Il s'est enrhumé hier soir dans la voiture, parce que avec monsieur de la place, on est sorti. Et j'ai entendu mon morpion qui toussait et j'ai pas fait attention. Et il a toussé toute la nuit, m'empêchait de dormir. Vous avez déjà entendu un morpion tousser? J'ai pris un bain de siège, mais ils savent pas nager. Alors ils sont restés accrochés à mes poils. J'ai eu peur pour eux, j'ai cru que ça allait faire le Titanic. 1500 morpions qui se noient. Le Titanic dans la baignoire. Alors voyez-vous, je suis bien dans la peine, mais il faut que je m'en débarrasse. Attendez, je vous repasse mon amant.
13: Allô?
14: C'est
13: un peu complexe.
14: Oui, j'ai compris, oui.
13: À quelle heure peut-elle passer?
14: Vers 18h.
13: Ah, 18h, c'est pas possible.
14: Ah bon?
13: À cette heure-là, elle passe la tondeuse.
14: Passe la tondeuse.
13: Ah, attendez, il y a quelqu'un qui veut vous parler.
15: Allô, je suis un morpion. Vous pouvez venir nous chercher? Sauvez-nous.
14: Vous devriez appeler Greenpeace.
15: SOS.
14: Oui.
15: Est-ce que je peux venir vous voir?
14: Ah oui, aucun problème. Oui.
15: Je saute dans une enveloppe.
14: Oui, si vous voulez.
15: Et puis le facteur m'amène demain.
14: D'accord, pas de problème.
15: Voilà.
14: Au revoir.
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14: Oui.
4: Bonjour monsieur, c'est bien le magasin de vêtements?
14: Oui.
4: C'est monsieur Martin à l'appareil. Vous savez pourquoi je vous appelle?
14: Comment?
4: Je vous appelle pour jouer à la tonton, pour jouer à la bobo, pour jouer à la...
14: Le bintobola, je sais pas, non?
4: La tombola Martin, c'est exactement ça, bravo! Tombola Martin, tombola Martin.
14: Pas de quoi vous parlez.
4: Tu t'es inscrit sur internet.
14: Je suis inscrit sur internet pour jouer à la tombola Martin.
4: Ah, et ben voilà, vous vous en souvenez en plus, super.
14: Non, je me suis jamais inscrit sur internet pour jouer à aucune.
4: Aujourd'hui,
14: tombola.
4: Dans la tombola Martin, on joue au qui perd gagne. Je vous écoute pour le chiffre du jour.
14: Attendez, excusez-moi, je veux...
4: Ah.
14: V8, voilà.
4: Le chiffre V8, très bien, j'enregistre votre participage.
14: Oui, allô?
4: Oui, donc vous avez choisi la case V8, c'est bien ça?
14: Oui.
4: Aïe! Aïe!
14: Comment?
4: Vous venez de tomber sur la case plus 100 euros.
14: Oui.
4: Mais comme c'est le qui perd gagne, vous savez ce que ça veut dire? Eh ben, ça veut dire que vous nous devez 100 euros, malheureusement.
14: Ah, non.
4: Alors, on peut les débiter directement sur votre compte.
14: Non, je me suis jamais inscrit à une tombola, je n'allais pas me débiter 100 euros comme ça, non, mais ça va pas.
4: Bah, vous m'avez dit V8, donc,
14: moi j'ai... V8, c'est parce que j'étais avec une cliente et je lui donnais son colis qui s'appelle V8.
4: Oh, vous inventez.
14: Pas du tout.
4: Bah, si, un colis qui s'appelle V8.
14: Alors là, pas du tout. Alors là, j'ai la cliente à côté de moi, je suis en train de lui donner son colis. Alors arrêtez de me prendre la tête.
4: Est-ce que ce serait pas un peu une cliente imaginaire, quand même?
14: Non, du tout, la cliente est à côté de moi.
4: Oh, bah, passez-la moi.
14: Ben, voilà. Allô?
4: Oui, allô?
14: Oui, donc je suis la cliente.
4: Non, c'est la même voix, j'en étais sûr, c'est la même personne.
14: Non, c'est pas la même voix, non. Je pense que vous pouvez faire la différence entre deux voix différentes.
4: Non, mais quand vous n'allez pas me faire à moi le coup de la même voix, pardon.
14: Ce n'est pas la même voix. Écoutez, vous êtes bourré ou quoi? Vous pouvez faire la différence entre deux voix de femmes, quand même, j'espère, pour vous.
4: De femmes? Bon, en plus des femmes, bien sûr.
14: Non, parce qu'on est des hommes maintenant.
4: Bah, c'est le même monsieur, c'est toujours.
14: C'est le même monsieur, oui, je pense que, à mon avis, c'est une arnaque, madame.
4: Non, mais vous inquiétez pas, on va débiter directement.
14: Comment?
4: Ah, là, c'est un autre monsieur, d'accord.
14: Débiter de quoi, monsieur?
4: Oh là là là là, vous débitez les 100 balles que votre collègue vient de perdre.
14: Non, il n'y a personne qui... Attendez, t'as participé à un truc, une corbeau-là sur Internet? J'ai un téléphone, il va y avoir 100 euros de débiter sur ton compte. T'as participé à une corbeau-là, moi j'ai rien.
4: Ah, ça doit être la dame que j'entends derrière qui a fait l'inscription, non?
14: Non, c'est mon mari, je lui... lui demande. Et il me dit qu'on n'a pas participé à rien du tout. Qu'est-ce que c'est que cette arnaque, là?
17: Ah oui, mais dans ce cas, fallait pas jouer.
14: Ah non, on n'a pas joué, monsieur. Je regrette, moi, j'ai rien fait du tout. C'est vous qui me demandez un numéro.
17: Bah oui, alors l'autre monsieur me dit V8. On tombe sur la case 100 balles.
14: Non, moi, je suis désolée, monsieur. Je vous interdis de débiter sur mon compte les 100 euros. Hein. Moi, je n'ai participé à aucune
17: temporaire. Non, mais tout n'est pas perdu, puisque je vous propose le kit au double.
14: Ah non, non, non, non, non, non, non, non, non, non, non, non, non, non, non.
17: Allez, on y va, c'est parti.
14: Ah non, je l'ai pas. Non, non, non, non, non, non, partez les
17: C'est le kit au double. C'est le kit au double. T'as déjà perdu 100 euros.
14: Non, monsieur, non.
17: Si.
14: C'est quoi comme arnaque, ce truc-là ?
17: Maintenant, on joue pour 200 balles.
14: Non, non, non, non, moi, je n'ai pas. Vous avez beau chanter, monsieur, je fais opposition aux 100 euros.
18: Eh, faut aller à la banque, hein. Ouais, mais faut bouger, hein. Parce que ta gueule, là.
17: Pas besoin d'aller à la banque, je débite.
18: Allô?
17: Je... Bonjour, madame.
18: Et de quoi vous parlez, là, déjà, exactement?
17: Je vous parle de la tombola Martin, tombola Martin.
18: Ouais, mais qu'est-ce que... Martin, mais qu'est-ce que vous faites, vous? Qu'est-ce que...
17: Ah, moi, ce que je fais, c'est une tombola Martin, tombola Martin.
18: Ouais, mais tombola, au bout, il y a quelque chose, quand même.
17: Oui, aujourd'hui, c'est donc le qui perd gagne, donc ce sont les gagnants qui nous donnent de l'argent.
18: Non, mais... Et puis demain, ça va être combien?
17: Alors, demain, je peux vous rappeler pour un autre jeu, ce sera le qui perd perd.
18: Ouais, bah tiens, coca dessus, bois de l'eau.
17: Ah, désolé, mais je ne bois jamais d'eau, je ne bois jamais d'eau.
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19: Allô?
13: Oui, allô?
19: Oui.
13: Oui, bonjour, c'est le père abbé de l'abbaye de à l'appareil.
19: Oui.
13: Si je vous parle du frère Robert, est-ce que ça vous dit quelque chose?
19: Absolument pas.
13: Ça ne vous dit rien?
19: Ah non, absolument pas, non, non, hein.
13: Bon. Parce que nous avons trouvé des photos de vous.
19: Ah bon?
13: Oui.
19: Où ça?
13: Dans sa cellule.
19: Pardon?
13: Dans sa cellule. Sa cellule, c'est une chambre.
19: Bah, des photos de moi?
13: Oui, ma fille.
19: Mais c'est n'importe quoi, mais...
13: Vous connaissez le frère Robert ou pas?
19: Non, absolument pas. Je ne connais aucun frère. Je suis sidéré.
13: Parce que lui prétend qu'il vous connaît.
19: Je connais pas.
13: Non, non, mais c'est un moine de chez nous, de l'abbaye.
19: Et alors, pourquoi il aurait fait des photos de moi?
13: Vous savez, les moines, hein, ils vivent seuls.
19: Pardon? Photos de moi? Attendez, là. Ça va pas, non?
13: Bon, en tout cas, il y a des photos de vous dans sa cellule, voilà.
19: Mais moi, je n'ai pas de photos. Je ne lui ai pas remis de photos. S'il a pris des photos, c'est un problème avec votre frère, je ne sais qui.
13: Oui, voilà, c'est ce que je vous dis.
19: C'est pas moi.
13: Non, non, mais je ne vous accuse pas, ma fille.
19: Attendez, ben je vais passer à la gendarmerie, moi. Il n'a pas rigolé, là.
13: Le frère est à côté de moi, il souhaiterait s'excuser.
19: Ah non, s'excuser, il n'y a pas d'excuse, moi. Je trouve ça trop grave, vous m'annoncez là.
13: Vous pouvez lui accorder
19: votre... Si je vais à la gendarmerie, je laisse passer comme ça.
13: Pardonnez-lui, moi.
19: Non, attendez.
13: Pardonnez-lui.
19: Oui, alors c'est quoi, là? Pardonnez-lui?
13: Oui.
19: Mais moi, vous m'appelez, là.
13: Oui.
19: Moi, je n'ai rien demandé. Vous lui trouvez... Vous vous arrangez entre vous? Voilà.
13: Je souhaiterais simplement que vous lui accordiez déjà votre pardon pour que je puisse le renvoyer à ses tâches dans le jardin.
19: Il va être sanctionné, là?
13: Oui.
19: Oh mon Dieu, quel bazar.
13: Je vous le passe, hein. Merci, mon père. Allô?
19: Oui?
13: Je vous demande humblement à genoux votre pardon.
19: Ah ouais, ben...
13: Je regrette, hein, j'ai pris ces photos.
19: Non, mais bon, vous les avez toujours, là?
13: Mais oui, mais en fait, je ne voulais pas du tout vous photographier. Je faisais des photos pour illustrer le journal de l'abbaye.
19: D'accord.
13: Et il se trouve que je vous ai prise. Bon, mais j'ai trouvé les photos très jolies, vous voyez.
19: D'accord, peut-être, voilà. Oui, je sais pas.
13: Et donc, j'ai mise dans ma chambre.
19: Oui.
13: Et là, on me fait un procès parce que...
19: D'accord.
13: Les photos d'une femme dans ma cellule, voilà.
19: Ah oui, je comprends mieux, là. D'accord. Je vous pardonne, il n'y a pas de souci. Hein.
13: Oh, écoutez...
19: Il n'y a pas de souci, il n'y a absolument pas de souci.
13: Oh,
19: hein.
13: Mon Dieu.
19: Ah oui, je vous soulage, quoi.
13: Oh mon Dieu, comme vous me soulagez.
19: Bah oui, mais non, mais c'est tout à fait...
13: Vous m'avez bien soulagé les bourses pendant 4 jours.
19: Comment?
13: Vous m'avez bien soulagé les bourses pendant 4 jours.
19: Oui, c'est ça, je vous soulage autre chose, là, j'ai compris maintenant.
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20: Allô?
17: Bonjour monsieur, c'est bien ici pour la vente directe de foie gras?
20: Oui, tout à fait.
17: Monsieur Martin, société Martin Discount.
20: Oui.
17: Je vous appelle pour vous vendre un lot de foie gras en direct.
20: Ah, mais vous nous vendez à nous du foie?
17: Exactement, donc marché conclu.
20: Mais vous pouvez pas nous imposer d'acheter quelque chose chez vous?
17: Bah, bien sûr que si.
20: Ah non, je suis pas d'accord.
17: Ah si, vous m'avez dit que vous preniez les ventes directes, donc moi je vous fais une vente directe.
20: Mais non, mais c'est vente en direct de la ferme.
17: D'accord, donc là vous êtes en direct de la ferme?
20: Oui.
17: Ok, donc on peut faire la vente directe.
20: Non, mais attendez, je vous...
17: Alors attendez, je confirme la vente directe.
20: Non, mais attendez. Attendez, bah, attendez.
17: Je confirme la livraison directe aussi.
20: Non, mais je veux rien vous acheter. Mais c'est quoi ce problème? Vous avez un problème quand même.
17: Pardon, mais en tant que vendeur direct, vous êtes supposé accepter direct.
20: Je n'ai rien accepté du tout, mais...
17: Ah oui, mais ça fallait me le dire direct.
20: Attendez, je vous passe mon responsable, ne quittez pas.
17: Vous me le passez direct?
20: Ne quittez pas, je vous dis.
17: D'accord, merci monsieur. Oh, superbe.
0: Oui, allô? Allô? Ça y est, c'est fini, monsieur, bonjour. Allô, monsieur.
17: Ah, bah quand même, pardon, madame, mais je suis en attente depuis tout à l'heure.
0: Non, vous n'étiez pas en attente, je vous parlais et vous chantiez.
17: Comment ça, je chantais?
0: Bah oui, je vous entendais chanter.
17: Ah, parce que vous écoutez pendant qu'on est en attente.
0: Mais non, c'est pas ça, c'est que l'agent n'y était plus, monsieur.
17: Non, mais à ce moment-là, vu que vous m'entendez, pourquoi vous reprenez pas direct la ligne?
0: Mais j'ai repris la ligne.
17: Admettons, donc j'ai vu avec votre collègue pour la vente et la livraison directe.
0: Mais non, mais mon collègue vous a confirmé la livraison, mais...
17: Ah, vous confirmez qu'il confirme, super.
0: Mais...
17: Donc, je valide direct.
0: Donc, vous validez?
17: Bah oui, direct, c'est le principe.
21: Oui, allô?
17: Oui, bonjour monsieur.
21: Oui, non mais attendez, qu'est-ce que c'est cette histoire-là? Expliquez-moi tout, là, moi j'y comprends rien. Hein.
17: Bon, rien de sorcier, je vous ai juste fait une vente directe de foie gras.
21: Ah, bah c'est ça, mais moi, non, mais moi ça m'intéresse pas, qu'est-ce que les gens font?
17: Ce que vous voulez.
21: Je fais de la vente de foie gras de chez moi.
17: D'accord, et bah si vous préférez faire ça de chez vous, je viens direct avec la vente directe que je vous ai attribuée.
21: Non, mais moi, je ne veux rien, monsieur. Moi, comment vous me l'avez attribué? D'où vous venez? Moi, je suis au courant de rien.
17: Bah, pardon, mais en tant que vendeur direct, c'est quand même la moindre des choses.
21: Non, mais pas du tout, monsieur. Moi, je ne vends que les produits qui sortent de chez moi.
17: Oui, mais quand mes foies seront rentrées chez vous, vous pourrez les faire ressortir sans problème.
21: Non, mais absolument pas. Non, on marche pas comme ça. Qu'est-ce que c'est que ces histoires? J'en veux pas de vos foies.
17: Ah oui, mais là, il y a refus de vente direct.
21: Ah ben, il y a refus de vente. Vous me faites rigoler.
17: Oh, bah moi aussi, vous me faites rigoler, tiens.
21: Refus de... Non, mais attendez.
17: Oui.
21: Ils viennent d'où, ces produits?
17: Alors, ce sont des foie gras britanniques, parce que comme les Anglais en veulent plus, moi, je récupère.
21: Voilà. Donc, vous débarquez comme ça, la fleur au fusil, en me disant, je vous amène les foies.
17: Pardon, mais j'ai mon avocat, Maître Martin, juste à côté de moi, il confirme...
21: Ah, mais votre avocat, moi j'en ai rien à taper de votre avocat. Votre avocat, il peut pas m'obliger à vendre des produits qui viennent de je ne sais où.
17: Ouh, bah attendez, bougez pas, je vous le passe.
21: Mais...
17: Maître Martin,
21: ah, mais vous pouvez faire ce que vous voulez, appelez votre avocat, moi j'en ai rien à taper.
17: Attendez deux secondes, Maître Martin est sur un arbre perché, il arrive.
21: Qu'est-ce que c'est que cette histoire?
17: Ah, bonjour monsieur.
21: Non, écoutez monsieur, on n'insiste pas, c'est bon.
17: Ah, oh, flûte, j'ai encore laissé tomber mon fromage.
20: Non mais attendez, vous me prenez la tête, donc c'est quoi l'histoire là?
17: Bonjour monsieur, c'est l'histoire que Maître Martin a été sur un arbre perché.
20: Non mais attendez, vous êtes le mec de la radio là, c'est ça?
17: Ah presque, je suis le corbeau du mec de la radio.
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23: Oui, allô?
24: Bonjour madame, oui. C'est les affaires sociales de la mairie de Trélot-sur-Marne, appareil.
23: Oui.
24: Nous appelons pour savoir si vous étiez au courant de l'existence de mademoiselle Germaine Ledoux, qui est une ancienne Miss France, Miss France 1938.
23: Oh, non, ça ne me dit rien.
24: Bon, alors là, donc, je vais vous la passer parce qu'elle veut parler à des femmes, donc je me permets de vous la passer, quoi.
23: Oui.
25: Merci. Bonjour, madame.
23: Bonjour, madame.
25: Mademoiselle Germaine Ledoux à l'appareil.
23: Oui.
25: Miss France 1938.
23: Oui.
25: Vous n'avez pas oublié.
23: Oh, Dieu. Ça... Vous avez vu, hein?
24: Oui.
23: Ah oui.
24: Oui, oui. Oui, je sais.
23: Vous savez quoi, comment c'est, hein?
25: Oh oui.
23: Ouais, mais oui.
25: Oh,
23: oui.
25: Ben, moi, c'est pareil, hein?
23: Ah oui?
25: Hein, ben maintenant, c'est fini, hein?
23: Oui, hein?
25: Quand je dis ça, c'est à propos de moi.
23: Mais vous savez, moi, je ne suis pas... Non, hein, je ne suis pas...
25: Ah non, ben j'ai pas dit ça, hein?
23: Non.
25: J'ai jamais dit que vous étiez...
23: Non.
25: On peut pas dire?
23: Non.
25: Si, parce que sinon...
23: Oui,
25: mais
23: non, mais vous savez, hein.
25: Oh là là là là là.
23: Ah, c'est vrai, hein.
25: Oh, c'est plus que vrai. C'est, hein? C'est sûr.
23: Ça, c'est vrai, hein, mademoiselle, hein. C'est tout pareil, hein.
25: Oh là.
23: Ah oui.
25: Je sais pas si vous êtes comme moi.
23: Ah non.
25: Ah, vous êtes pas comme moi.
23: Ah non.
25: Oh.
23: Mais je ne peux pas dire,
25: Ah, hein? Ah, bah non.
23: Non.
25: Enfin.
23: Ouais, enfin, c'est...
25: Ah, ouf. Oh là.
23: Bah oui. Ah oui.
25: Comment qu'on peut dire
23: Non, je ne sais pas. Hein. On ne sait pas comment dire. Hein.
25: Oh non.
23: Non.
25: Oh là.
23: Oh non, vous savez.
25: Ouf. C'est difficile.
23: Ah oui, ça c'est vrai.
25: Oh, je sais pas si vous... Si. Non.
23: Ah, je ne sais pas, vous savez.
25: Oui.
23: Non.
25: Ah non. Oui, bon. Bon, bah, soit passe le monsieur, hein.
23: Oui.
24: Merci. Allô?
23: Allô, monsieur?
24: Oui, alors, ça s'est bien passé?
23: Bah oui, mais vous savez, je suis comme...
24: Oui?
23: Bah oui, c'est pareil, hein.
24: Ah bon.
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1: Allô ?
4: Bonjour monsieur, monsieur Martin à l'appareil, cabinet Martin Conseil. Je suis bien chez les marins pêcheurs.
1: Et alors,
4: je vous ai fait une demande pour échanger votre licence de pêche française contre une licence de pêche anglaise.
1: Pardon monsieur, mais vous vous trompez complètement.
4: Ah non, le cabinet Martin ne se trompe jamais. Je vais vous déposer vos papiers tout à l'heure.
1: Mais non, mais vous déposez rien du tout, ça m'intéresse pas.
4: Non mais c'est un programme d'échange. Je récupère votre licence française et je vous enfile une anglaise à la place.
1: C'est débile, hein. Vous effacez, vous annulez, vous faites ce que vous voulez. Je veux même pas m'entendre parler. Qu'est-ce que c'est que cette histoire? Enfin, c'est complètement surréaliste, enfin.
4: Mais non, parce qu'on échange aussi vos adresses. Vous, vous partez en Angleterre.
1: Mais je n'ai pas l'intention d'aller en Angleterre, moi. C'est pas normal. On fait pas des choses sans en parler avant, quand même, non?
4: Ah bah j'en ai parlé avec le pêcheur anglais qui va vous remplacer. Donc lui, il a validé l'échange.
1: Il a validé l'échange, mais fallait me demander mon avis avant, quand même, monsieur. Enfin, quoi. N'importe qui, on lui demande est-ce que ça vous intéresse de faire un échange de licence avec un Anglais, quand même.
4: Oui, mais comme je vous fais aussi une demande de changement de nationalité, je préférais attendre que vous soyez officiellement citoyen britannique pour vous prévenir.
1: Non, mais ça va pour bien. Non, mais vous rendez compte ce que vous me faites. Non, vous entendez, je suis officiellement citoyen britannique. Fallait me demander si je voulais l'aide d'abord pour commencer.
4: Ah, d'ailleurs, les pêcheurs anglais vont pas tarder. Comme j'ai prévu de les héberger chez vous, il faut.
1: Ça va pas la tête, non? Vous vous débrouillez avec votre anglais, vous le logez chez vous. Je ne veux même pas en entendre parler, c'est clair.
4: Non, mais en échange, vous, vous habiterez chez lui.
1: Non, mais c'est.
4: Donc, on va s'occuper de votre déménagement.
1: Attendez.
4: Ah, bah bonjour monsieur. Comme je disais, il faut qu'on voit pour votre déménagement.
1: Mais quel déménagement?
4: Bah, pour vous installer en Angleterre.
1: Mais on va pas en Angleterre, non, mais vous êtes cinglé. On n'est pas britannique, nous. On est français, vous êtes malade ou quoi?
4: L'avantage, c'est que ça permet aux pêcheurs anglais de venir pêcher en France.
1: Justement, on veut pas que les Anglais viennent pêcher chez nous, hein. Non, ils nous interdisent d'aller pêcher chez eux, alors sûrement pas, hein.
4: Oui, mais justement, maintenant, vous, vous pêchez chez les Roast Beef.
1: Arrêtez de dire bêtises.
4: C'est ce qu'on appelle un plan win-win.
1: Non, je ne fais rien.
4: Ah, à nouveau le monsieur d'avant.
1: Non, monsieur Martin, vous vous débrouillez, je ne veux même pas en entendre parler. Vous vous débrouillez avec vos histoires de bonhomme, de pêcheur, de ce que vous voulez, moi je ne veux même pas.
4: Ah oui, je vous ai pris des billets pour la traversée en ferry aussi.
1: Je n'en ai rien à faire, j'ai pas de ferry, ça ne m'intéresse pas. Vous appelez qui vous voulez, le
4: passe. Bon, dans ce cas, je peux vous rétro-basculer. Vous allez faire une demande de nationalité française.
1: Non, mais attendez, je fais une demande de rien du tout. Je suis française, je le reste. Mais qu'est-ce que c'est que ce bazar?
4: Oui, enfin, vous étiez français.
1: Non, mais qu'est-ce que c'est que ça? Vous étiez française, vous n'aviez pas à me changer la nationalité, nom de nom?
4: Je pouvais pas deviner que vous vouliez pas.
1: Vous n'alliez pas deviner, vous allez peut-être me demander mon avis avant, non? Enfin, non, mais ça va plus, non? Vous rendez-vous compte que c'est surréaliste que vous me racontez là? Vous me faites des papiers contre, sur moi, avec mon nom, sans me parler de quoi que ce soit, mais attends, c'est quoi ça? Ça s'appelle comment?
4: Non, mais pas de problème. J'ai un accord avec l'État français, donc dans 6 mois, à peu près, vous pourrez récupérer.
1: Mais moi, j'en ai rien à foutre de vos États français, de tout.
4: Alors, si vous voulez éviter les 6 mois d'attente, ce qu'on peut faire dans ce cas.
1: Non, on peut rien faire. Je ne veux rien faire. Vous vous débrouillez. Vous ne me connaissez plus, hein.
4: Mais si, je vous mets une nationalité belge. Parce que ça, vous l'aurez plus rapidement.
1: Vous ne me mettez de nationalité de rien. Qu'est-ce que c'est que cette histoire-là? Mais vous êtes complètement cinglé ou quoi, monsieur?
4: Non, parce que belge, vous pouvez l'avoir plus vite. Il y a que 2 mois
1: d'attente. Mais je n'ai pas de nationalité belge, enfin. Qu'est-ce que c'est que ce truc-là?
4: Sinon, je peux aussi vous avoir de la nationalité suisse, mais là, il y a 2 ans d'attente. Donc je
1: non,
4: sais
1: mais
4: pas
1: ça va pas. Non, je vais faire un recours, hein, contre vous, hein. Ça va pas, la tête.
4: Hello, it's Mr. Martin, the pêcheur. Ah, bah voilà votre pêcheur anglais, justement.
1: Bah, l'anglais, j'en ai rien à faire de l'anglais.
4: Attendez, je vous le passe.
1: J'en ai rien à faire, hein.
4: Hello, monsieur, it's Mr. Martin, the English pêcheur.
1: Mais, enfin, monsieur, vous comprenez le français?
4: Ah non, désolé, à une note comprendre le français du tout.
1: Enfin?
4: Bah, enfin, what?
1: Qu'est-ce que c'est que ce truc? J'aime bien voir si c'est pas une arnaque quelque part.
4: Ah non, Mr. Martin is trop con, but Mr. Martin is not an arnaquiste.
1: Vous foutez de moi ou quoi, là?
4: Alors, peut-être I foot you a little bit.
1: Mais ça va pas la tête.
4: Non, mais little bit, it's not a gros mot, hein.
1: Oh, merde, je m'en vais, vous me faites suer.
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7: Secrétariat de l'évêché, bonjour.
9: Alors, c'est l'évêché.
7: Oui.
9: Bonjour, madame. C'est monsieur Lamolle à l'appareil.
7: Oui.
9: Je suis bloqué, là.
7: Vous êtes bloqué?
9: Oui, je ne peux pas sortir.
7: Et vous êtes où?
9: Ben, je suis dans l'évêché, là. L'évêché public, là. Comment vous pouvez me faire sortir de là? Parce que, heureusement, là, j'ai demandé les renseignements téléphoniques. Et j'ai dit que j'étais donc dans l'évêché. Et...
7: Ah! Alors, attendez. Vous êtes...
9: Oui, dans
7: bah parce que ici, vous êtes à l'évêché.
9: Oui, c'est ça, l'évêché. C'est là que je suis coincé. Parce que j'ai mis la pièce pour rentrer dedans.
7: Oui, mais moi, je peux rien pour vous, parce que là, vous êtes à l'évêché, c'est-à-dire à...
9: C'est vous qui vous occupez d'évêché?
7: Non.
9: Comment ça, non?
7: Je suis... vous êtes à la maison de l'évêque, si vous voulez.
9: Ah non, pas du tout. Pas moi. Non, non. Moi, je suis dans l'évêché, là. Je suis pas dans la maison de l'évêque, hein.
7: Oui, mais moi, j'y suis.
9: Ah, vous êtes dans la maison de l'évêque.
2: Ben voilà, c'est pour ça, la maison de l'évêque s'appelant l'évêché.
9: C'est là. Mais je ne savais pas que les gens qui s'occupaient des WC, c'était dans la maison de l'évêque.
2: Ben non, mais enfin, c'est pas tout à fait ça quand même.
9: Si vous pouvez venir me libérer, parce que là, ça fait 7 minutes que je suis coincé.
2: Comment mais oui, mais moi, je peux pas. Alors.
9: Vous savez la petite tirette, là, pour ouvrir la porte, là.
2: Ben attendez, je vous demande une petite.
9: Elle est bloquée.
2: Mais oui, mais je vous demande une petite minute, monsieur.
9: Oh, bah oui, je suis rentré, moi, en toute confiance. J'ai donné la pièce et puis voilà. Allô? Le Seigneur fait pour moi des merveilles. Saint est son nom. Ah, si Jésus pouvait m'entendre, il me ferait sortir de là.
5: Allô?
9: Oui?
5: Bonjour, monsieur.
9: Ah, bonjour. C'est vous le réparateur, là, pour les WC?
5: Le réparateur? Quel réparateur?
9: Ben, pour venir me décoincer, là.
5: Mais où êtes-vous, monsieur?
9: Alors, je suis dans les WC. Les WC publics.
5: Ben, mais les WC publics, monsieur, ici, vous êtes à l'évêché, c'est-à-dire à la maison de l'évêque de Troyes.
9: Ah, ben, pourtant, c'est renseignement téléphonique qui m'ont donné votre numéro.
5: Ils vous ont donné le numéro de l'évêché, de la maison de l'évêque.
9: Ah non, j'aurais demandé l'évêché, moi.
5: Ben oui, l'évêché, c'est la maison de l'évêque.
9: Ah mais ben non, moi je suis dans l'évêché, je peux vous dire que c'est pas une maison.
5: Non,
9: c'est...
5: non, mais vous êtes dans les WC.
9: Oui.
5: WC, c'est pas évêché. C'est deux choses différentes.
9: Ah ben oui, mais là je suis enfermé dans les WC.
5: Ah oui, mais monsieur, je n'y peux rien.
9: Ah bah si.
5: Ah non, non, non, non, non, non, non, je n'y peux strictement rien. Je suis prêtre, monsieur, employé du diocèse de Troyes.
9: Mais c'était pas marqué WC catholique pourtant quand je suis rentré dedans.
5: Ben non, justement, parce que ce n'est pas des WC catholiques, c'est des WC publics.
9: Ah, et mon père?
5: Oui?
9: Et si on fait une petite prière, est-ce que vous pensez que ça va s'ouvrir ou pas?
5: Ah ben, on peut toujours prier pour demander que ça s'ouvre, oui, vous pouvez toujours essayer.
9: Alors quelle prière il faut faire?
5: Ben, priez votre ange gardien. Mais c'est tout ce que je peux faire pour vous, moi.
9: La porte s'ouvre.
5: Non, mais écoutez...
9: Attendez, je viens de prier, on va voir si ça marche. Je prie pour que la porte s'ouvre. Ah, allô?
5: Oui.
9: Ça frappe.
5: Ça frappe? Eh ben, dites à cette personne qu'elle fasse le nécessaire.
9: Oui, oui, monsieur, je suis coincé dans les WC, la maison de l'évêque.
5: Non, vous êtes coincé dans les WC, pas dans la maison de l'évêque. Vous êtes dans les water closets.
8: Vous pouvez sortir, monsieur, il y a du monde, là.
9: Mais je peux pas sortir, je suis coincé dans les WC à la maison de l'évêque.
5: Non, vous n'êtes pas dans la maison de l'évêque.
8: Mais c'est pas la maison de l'évêque, monsieur, vous êtes dans les WC publics, là.
5: C'est ce que lui dit le type.
9: Ben alors, et comment je fais pour sortir?
8: Ah, il faut appeler le service de l'évêché.
5: Non, le service municipal, pas l'évêché.
9: Mais j'ai déjà appelé l'évêché, je suis avec l'évêque en ligne.
5: Ben oui, ben l'évêque, c'est pas son service.
8: Poussez, monsieur, poussez.
9: Ben c'est déjà fait. Hein.
8: Non, mais poussez sur la porte.
9: Ah oui, pardon.
5: Il poussez, monsieur, c'est déjà fait. Monsieur, sur la porte.
9: Ah, allô?
5: Oui.
9: Ça s'ouvre.
5: Ah, ça s'ouvre. Ah ben, voyez bien.
9: Oh, mon Dieu.
8: Ah ben alors, monsieur, qu'est-ce que vous êtes?
9: Ben oui, je suis avec le réparateur au téléphone. Je vous prie, si vous voulez parler.
5: Mais je ne suis pas le réparateur, monsieur.
10: Allô?
5: Allô?
10: Oui, bonjour, vous êtes le réparateur WC?
5: Mais monsieur, je ne suis pas dépannateur. Vous êtes à la maison de l'évêque.
10: Ah, vous n'êtes pas dépannateur?
5: Mais absolument pas. WC, c'est WC. Bon, et nous, c'est évêché, E-V-E-C-H-E.
9: J'étais coincé dans la maison de l'évêque.
5: Mais non, c'est pas la maison de l'évêque. C'est les WC.
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12: Bonjour, vous êtes bien au refuge de la SPA de l'agglomération de... Ne quittez pas.
26: Oui, bonjour.
27: Oui, bonjour monsieur. C'est bien ici pour les adoptions?
26: Oui.
27: Je vous appelle parce qu'il y a la journée de la femme. Là, j'ai vu ça le 8 mars, là c'est bientôt.
26: Oui.
27: Et du coup, je voulais me renseigner sur les modalités pour adopter une femme, s'il vous plaît.
26: Pardon?
27: Je souhaite adopter une femme et je voulais savoir comment ça se passait.
26: Heureusement, quoi. Allô?
27: Allô?
26: Oui.
27: Comme j'ai expliqué à votre collaborateur,
26: collaboratrice, c'était une femme que vous avez eue, monsieur.
27: Ah, excusez-moi, monsieur.
26: Non, mais moi, je suis une dame aussi, monsieur.
27: Je voulais savoir quelles étaient les modalités pour adopter une femme, s'il vous plaît.
26: Ouais, bah je sais pas. Nous, moi je sais les conditions pour adopter un homme et pour adopter une femme, je peux pas vous répondre.
27: Bon alors, est-ce que je pourrais avoir la personne des femmes?
26: La personne des femmes. Bah je sais pas. Vous auriez souhaité quel type? Parce qu'à ce moment-là, il y a des bons sites sur internet.
27: Moi, idéalement, j'aurais adoré une femme des années 80. Vous voyez, genre femme.
26: Ah ouais, bah nous, y a pas, on n'est pas des années 80. Alors
27: femme
26: bon,
27: jusqu'au bout des seins. Non.
26: Ouais, femme jusqu'au bout des seins. Non, pas du tout. On est plates comme des galettes.
27: Cette adoption, c'est une façon de rendre hommage à toutes les femmes que j'ai aimées avant.
26: Ouais, bah moi, si je faisais le tour de tous les hommes que j'ai aimés avant, il y en aurait beaucoup. Hein.
27: Ah ouais. Bah, c'est votre magie, hein. Vous les femmes, vos sourires nous attirent et nous désarment.
26: Bah, je sais pas, parce que nous on n'est pas intéressés. Hein.
27: Pour la journée de la femme, peut-être vous pouvez faire.
26: Oh non, non, même avec la journée de la femme, on va pas faire un effort. Hein.
27: Un geste, quoi, un petit.
26: Non, non, un geste non plus.
27: Non.
26: Non, non.
27: Un petit bisou pour la journée.
26: Non, non, non, même pas un petit bisou, non, non.
27: Mais moi, je le dis, j'ai pas peur de le dire. Hein. Femme, je vous aime.
26: Oui, bah c'est bien.
27: Pourtant, je n'en connais pas de facile, je n'en connais que de fragile. Est difficile.
26: Ouais, c'est bien. Mais vous devriez écrire tout ce que vous dites.
27: Oui, oui, bah, c'est des petits trucs que j'ai écrits. Après, de là à ce que ça puisse marcher, ça.
0: Allô.
27: Ah, allô madame?
0: Non, c'est monsieur.
27: Vous êtes la gérante, peut-être?
0: Moi, je suis le gérant, oui.
27: Comme j'expliquais, je souhaite adopter une femme.
0: Ouais, bah, tu viens, vous venez nous voir et puis on en parlera.
27: On peut se tutoyer, hein, ça ne me dérange pas.
0: Ouais,
27: si
0: pas de souci. Hein.
27: Donc, je viens te voir.
0: Ouais, il y en a plein, il faut venir les choisir.
27: Non, non, mais une femme libérée, hein.
0: Ouais.
27: Tu sais, c'est pas si facile.
0: Non, c'est pas si facile. Avec Cocky Dunger, et puis c'est bon.
27: Pardon?
0: Avec Cocky Dunger? C'est lui qui chantait ça, Femme libérée, je crois.
27: C'était Cocky Dunger.
0: Ah, ouais, c'est ça. Hein.
27: Ouais, je vois que vous avez de la culture.
0: Ah ouais, on a de la culture, là, ouais, ouais. Non, mais autrement, il y a Michel Sardou qui a chanté les femmes des années 80.
27: Je vois pas le rapport.
0: Bah, femmes des années 80, Michel Sardou, il a chanté aussi, les femmes des années 80. Si vous voulez une femme des années 80, on peut trouver une qui est fan de Michel Sardou aussi.
27: Non, hein. Mais je vois pas le rapport entre femmes des années 80 et Michel Sardou.
0: Ah, vous voulez une femme des années 80, je vous dis que Michel Sardou, il chantait une chanson, femmes des années 80.
27: Vous êtes sûr?
0: Ah oui, oui, oui, oui. On a tout ce qu'il faut à la SPA, vous savez.
27: Oui, mais enfin, moi, ce que je cherche, c'est une femme ayant réussi l'amalgame de l'autorité et du charme.
0: Et du charme, ouais, voilà, voilà, voilà.
27: Voilà, voilà.
0: Alors, c'est qui?
27: Ah, bonne question, tiens, oui, parlons-en.
0: Ah, bah, Rire et Chanson, c'est évident.
27: Bah, bien sûr. Bah,
0: en plus, j'écoute, en plus, dans la voiture, je fais que ça d'écouter.
27: Alors, test, il y a qui le matin? C'est le morning du...
0: Du rire.
27: Oui.
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14: Zambon Immobilier, Véronique, bonjour.
15: Oui, bonjour madame. C'est bien l'établissement Zambon?
14: Oui.
15: Oui, bonjour. C'est le commissariat central pour un petit renseignement.
14: Oui.
15: Est-ce que par hasard, monsieur Zambon se serait fait prendre en sandwich avec un monsieur Cornichon cette nuit à Laval?
14: Oh non, je crois pas.
15: Parce que là, on a monsieur Cornichon là en audition, là.
14: Non, non, monsieur Zambon était chez lui, non.
15: Bah, attendez, parce que là, j'ai monsieur Cornichon, donc je vais vous confronter, hein.
14: Mais, allô?
16: Merci. Allô?
14: Oui, bonjour monsieur.
16: Bonjour madame. Madame Zambon?
14: Non, je suis la collaboratrice de monsieur Zambon Pierre.
16: Voilà. Je suis monsieur Cornichon et j'ai été pris en sandwich cette nuit par un monsieur Zambon.
14: Mais monsieur Zambon Pierre?
16: Ah, il m'a pas dit son prénom.
14: Parce que il y a monsieur Zambon Père aussi, hein.
16: Ah non, il y en avait qu'un.
14: Non, mais je veux dire, il y a deux Zambons à Laval. Il y a monsieur Zambon Pierre et monsieur Zambon Gérard, son père.
16: Ah, écoutez, il m'a pas dit. Moi, je m'appelle monsieur Cornichon Robert.
14: Ah oui, mais je peux vous affirmer que M. Zambon n'était pas à Laval hier, hein. Enfin cette nuit. Hein.
16: Il s'est pas fait prendre un sandwich avec moi?
14: Non.
16: Bon, je vous repasse le commissaire, alors.
14: Oui.
15: Merci. Allô?
14: Oui.
15: Oui, excusez-moi.
14: Oui, je vous en prie. Par contre, je me permets de vous demander une chose. Il n'a pas le prénom de ce monsieur, parce qu'il y a M. Zambon Gérard aussi, son père. Alors, je ne sais pas...
15: C'était un Zambon comment?
14: Mais ça, il sait pas le petit monsieur.
15: Nature. Nature.
14: Zambon Nature.
15: C'est ce qu'il me dit, oui.
14: Bah écoutez, je suis désolée, mais là, je peux pas éclairer vos chandelles, hein. Là, je sais pas du tout. Zambon Nature. C'est bizarre.
15: Ouais, mais il a dû prendre un coup de rouge avec, non?
14: Qui donc? Monsieur Cornichon?
15: Oui.
14: Ben, je sais pas. À quelle heure ça s'est produit?
15: Attendez, je vous le passe, vous allez voir avec lui. Hein.
14: Oui, merci, monsieur.
16: Merci. Allô?
14: Oui.
16: Oui, monsieur Cornichon, à l'appareil.
14: Oui, à quelle heure ça s'est... Vous avez eu un petit accrochage avec monsieur Zambon?
16: Ben, il m'a pris un sandwich à 20h45, avec un ballon de rouge.
14: Avec un ballon de rouge?
16: C'était un monsieur Zambon Fromage.
14: Pardon?
16: Je me souviens, Zambon Fromage.
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19: 17h56. 17h58, l'enfer, le périph. 18h.
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17: Nous allons vous mettre en relation avec un conseiller de l'assurance maladie.
20: Oui.
27: Bonjour monsieur, c'est bien l'assurance maladie ?
20: Oui, bonjour monsieur.
27: J'ai vu un article comme quoi les Français l'année dernière, ils ont eu 16,6 jours d'arrêt de travail en moyenne.
20: Oui.
27: Alors j'ai refait mes comptes, j'ai eu que 12 jours d'arrêt de travail en 2015.
20: Oui.
27: Donc ça veut dire que vous me devez 4,6 jours d'arrêt de travail encore.
20: Si vous n'avez pas été malade, on ne vous reverse rien du tout.
27: Et alors mes 4,6 jours, qu'est-ce qu'on en fait ?
20: Bah, rien du tout.
27: Comment ça rien du tout ?
20: Je ne suis pas malade, ça fait plusieurs années que je n'ai pas été malade et on ne m'a jamais rien reversé.
27: Non mais je comprends, parce que si vous dites à tout le monde que vous empochez 16,6 jours sans...
20: Ah non, je ne récupère pas 16 jours et demi.
27: Vous êtes en train de vous les mettre de côté ?
20: Pas du tout. Ben non monsieur, pas du tout, soyons sérieux.
27: Bah mes 4,6 jours, ils ont disparu. Mais
20: dans notre bureau, les agents ne sont pas malades, ils ne récupèrent rien du tout.
27: Bah ils récupèrent les jours des autres qui n'ont pas eu leurs 16,6.
20: Mais non.
27: Juré ?
20: Oui, je vous le jure.
27: Dites, je jure que je ne récupère pas les arrêts de travail d'autrui.
20: Je ne récupère pas les arrêts de travail d'autrui, monsieur, je vous le jure. On peut vous le prouver.
27: Vous avez croisé ?
20: N'importe quoi.
27: Moi, je suis sûr que vous avez... Alors dites, je m'engage à restituer les jours que je dois.
20: Je ne m'engage à rien du tout, étant donné que nous ne restituons pas de jours.
27: Ah ah.
20: Je vais vous mettre en relation avec un chef, ne quittez pas.
27: Vous allez me faire le coup du faux chef ?
20: Oh, pas du tout, je vais vous mettre en relation avec madame... Attendez, je vais vous mettre en relation avec elle.
21: Bonjour, c'est comment votre...
27: Excusez-moi, elle est en train d'effacer ses traces.
21: D'effacer quelles traces, monsieur ? On peut pas effacer, on n'est pas habilité à effacer des traces. Je sais pas, mais vous êtes dans une autre dimension, c'est pas possible autrement, monsieur. Vous imaginez ce que vous êtes en train de nous dire, là ?
27: Ah, vous êtes de mèche ?
21: Non, vous comprenez pas, monsieur.
27: En fait, elle est en train de faire disparaître toute trace de mes 4,6 jours.
21: Mais oui, on est en train de faire disparaître votre nom, votre salaire, on est en train de faire disparaître...
27: J'enregistre vos aveux, là, vous êtes consciente, hein ?
21: Enregistrez-moi, je m'en fous complètement.
27: Bon, enfin, vous venez d'avouer, quand même, hein ?
21: Mais de quoi je viens d'avouer, quoi ? Venez cet après-midi à 14h.
27: Oui, non, mais je vois venir le truc, vous allez murer un bureau ou je ne sais quoi pour tout planquer.
21: Bah, venez voir de votre propre yeux.
27: Ah bah très bien, je vais venir vérifier de mon propre yeux, oui.
21: Non mais monsieur, vous vous rendez compte de ce que vous dites ?
27: Moi je suis sûr
21: que
27: votre collègue, elle est en train de passer tous mes papiers à la déchiqueteuse là pendant ce temps.
21: Oh ouais, c'est vrai qu'on a une déchiqueteuse dans le service.
27: Ah !
21: On n'en a même pas !
27: J'entends le bruit de la déchiqueteuse, hein.
21: On n'a même pas de déchiqueteuse, monsieur.
27: Vous avez une déchiqueteuse.
21: Comment ?
27: Ah, c'est pas le même monsieur.
21: Et comment votre prénom ?
27: Martin.
21: Et votre nom de famille ?
27: Martin.
21: Oui, Martin, c'est pas possible, monsieur.
27: Et pourquoi ?
21: Bah, parce que c'est pas sûr que ce soit Martha ou Martha machin ou Martha truc, on vous trouve pas.
27: Essayez Marty peut-être alors. Il y a peut-être une coquille.
21: Vous nous prenez vraiment pour des imbéciles, monsieur ?
27: Non, pas du tout.
21: Un petit peu, c'est pour une radio, c'est pour quelque chose dans ce genre-là ?
27: Bah oui, bah évidemment. Bah dans ce cas, je vous dis que c'est Rire et Chanson, que je m'appelle Martin, que c'est l'appel trop con.
21: Oui, et... écoutez, pensez ça, une bonne journée, monsieur. Au revoir.
27: Non, mais c'est vrai. Allô ?
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24: Allô ?
23: Oui ?
24: Oui, bonjour monsieur, c'est bien la poste de...
23: Oui ?
24: Oui, bonjour, du nom de la place, appareil, gendarmerie.
23: Oui, bonjour monsieur.
24: Nous venons d'intercepter le chef d'une bande, hein ?
23: Oui.
24: C'est-à-dire ces trois dames d'une soixantaine d'années.
23: Oui.
24: De forte corpulence qui ont semé un peu le bazar dans la région.
23: Région ?
24: Oui, dans la région.
23: Ah bon, d'accord.
24: Je vous explique ce qu'elles font, hein. Elles sont spécialisées dans le viol des receveurs de poste.
23: Ah !
24: Donc on vient d'intercepter leur chef, Mademoiselle Ledoux, 61 ans, 98 kilos. Oui.
23: Dites ça.
24: Et elle s'attaque aux receveurs. Hein.
23: Est-ce que je peux aviser ma guichetière là, tout de suite ?
24: Oui. Elle est à côté de vous, là ?
23: Oui. Oui, il y a trois dames dont une vient d'être interceptée à la gendarmerie. Ces femmes sont spécialisées dans le viol des receveurs. Elles sont plus que deux, hein, de forte corpulence. T'en as une très forte. Attachée les cheveux, attachée derrière, très forte. Oui, alors tu ne vas pas, hein, là-bas.
24: Il y en a une, là ?
23: Elle a une dame qui lui a demandé d'aller lui faire voir pour le Minitel.
24: Attendez, elle est où, là ?
23: Elle est au guichet.
24: Alors, écoutez-moi, de toute façon, elles ne sont pas dangereuses. Elles se jettent sur l'homme, simplement. Elles le font tomber parce qu'elles sont très corpulentes.
23: Oui.
24: Profitant de leur poids, elles vous entraînent par terre.
23: Oui.
24: Et là, il y en a une qui vous tient pendant que l'autre se laisse tomber sur vous.
23: Oui.
24: Et donc, vous viole, hein ?
23: D'accord.
24: Alors, ce qu'on va faire, hein ? Vous allez la faire venir à côté de vous au téléphone.
23: Oui.
24: Elle est toute seule, l'autre n'est pas là encore.
23: Il y en a qu'une. Il n'y en a qu'une, oui.
24: Bon, alors c'est elle.
23: Oui.
24: Alors je vais vous passer Mademoiselle Ledoux.
23: Oui.
24: Hein, qui va vous expliquer quoi faire. Hein.
23: Oui.
1: Merci. Allô?
23: Oui.
1: Bonjour, monsieur.
23: Oui, bonjour, madame.
1: Mademoiselle Ledoux à l'appareil.
23: Oui.
1: Alors là, vous êtes dans l'embarras, je crois, d'après ce qu'on me dit.
23: Oui.
1: Alors, vous lui dites que Mademoiselle Ledoux est à l'appareil et qu'elle vous demande de ne pas vous violer.
23: Oui. Madame, si vous voulez, si vous voulez venir la voir. Alors, j'ai Mademoiselle Ledoux, là, qui est au bout du fil. Hein? Vous connaissez Mademoiselle Ledoux?
1: Elle va dire non.
23: Alors, elle me demande de ne pas me violer. Hein? Vous comprenez ce que je vous dis là, oui? Bon, alors moi, je ne suis pas d'accord hein, avec pour ce que vous êtes venu faire. Hein? Elle comprend pas, elle dit.
1: Ah oui, c'est une grande comédienne.
23: Oui. Est-ce que vous êtes venu ici pour me violer? Non. Ben, vous en êtes sûr, oui? Oui. Et vous êtes venu ici pour quoi faire? Oui. Comment? Vous avez téléphoné au docteur Dumas. Et vous êtes... Comment vous vous appelez, vous? Madame? J'entends pas. Attendez, vous voulez me faire voir votre carnet de chèques?
24: Comment s'appelle-t-elle?
23: Alors, madame...
1: Ah ben, c'est pas elle, alors.
23: Comment?
1: Ah ben, c'est une erreur.
23: Vous la connaissez pas?
1: Est-ce que vous pouvez vous excuser auprès d'elle? Parce que je voudrais entendre ça.
23: Oui, ben, je vais m'excuser, oui.
24: Attendez, allô?
23: Oui.
24: Rapprochez-la de vous, hein.
23: Oui. Alors, écoutez, madame, je suis là en contact avec la gendarmerie qui recherche une personne qui correspondait à votre signalement.
2: Ah bon?
23: Hein? Et, bon, il y a eu donc un malentendu, hein. Alors, mais vous pouvez pas lui expliquer, là, vous?
24: Non, parce qu'on est en train d'auditionner Mme Ledoux en même temps, si vous pouvez lui...
23: Bon, alors, on croyait que vous étiez une personne
2: oui.
23: qui était spécialisée, si vous voulez, dans le viol des receveurs.
2: Là, je comprends pas du tout, hein.
23: On s'excuse, tout le monde s'excuse.
2: Hein. Là, vous vous trompez beaucoup.
23: Eh ben oui, mais c'est pour ça, c'est...
2: Alors là, moi, je suis rentrée simplement parce qu'il n'y avait pas de cabine dehors avec des pièges. Je suis simplement rentrée pour téléphoner,
23: voilà.
2: C'est tout.
23: Alors, on s'excuse beaucoup. Hein.
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7: Oui, allô?
27: Bonjour, madame, c'est bien la boucherie?
7: Oui.
27: Monsieur Martin à l'appareil, bureau anti-caniculeur de la mairie de Martinville.
7: Oui.
27: Je vous appelle parce qu'on déclenche le plan anti-caniculeur pour les commerces alimentaires.
7: Ouais.
27: Vous avez dû recevoir notre courrier d'ailleurs, vous êtes sûrement au courant.
7: Ouais, mais là, en fin de compte, c'est mon père, le patron, les gens en vacances, donc moi, j'ai pas fait gaffe au courrier, en fin de compte.
27: Ah, bah, en fin de compte, je vous explique.
7: Ouais.
27: C'est qu'en fin de compte, pour éviter de se faire trop caniculer,
7: oui.
27: vous pourrez en fin de compte mettre la clim dans le magasin uniquement entre 23h et 6h du matin.
7: Ah, puis la journée, on va pouvoir la mettre.
27: Non, sinon, ça provoque des chocs thermistes. Donc, vous la mettez que la nuit.
7: Oui.
27: Le matin, vous la coupez, et à partir de ce moment-là, vous n'ouvrez plus la porte d'entrée jusqu'à 23h.
7: Les clients, ils rentrent, monsieur, c'est une boucherie, c'est un magasin.
27: Ah, vous avez des clients? Ils rentrent par où?
7: Par la porte.
27: Ah bah non, pas possible, sinon ça fait rentrer du chaud.
7: Je vais pas les faire passer par la fenêtre. Hein.
27: Bah non, s'ils passent par la fenêtre, c'est pareil.
7: Vous êtes pas bien, monsieur, vous rendez compte de ce que vous dites?
27: Ouais, plus ou moins.
7: Les groupes des frigos sont dans le magasin. Moi, la clim, je suis obligé de la laisser, la journée, j'ai pas le choix.
27: Ah, parce que vous avez des frigos en plus?
7: Oui.
27: Ah oui, donc les frigos, vous avez le droit de les laisser tourner en journée, mais à maximum 5 degrés en dessous de la température extérieure.
7: Donc il faut laisser les frigos à 35.
27: Oui, c'est ça, entre 35 et 40 idéalement.
7: 35, on va pas mettre les frigos à 35 degrés, monsieur.
27: Bah si, comme ça votre viande est au frigo, mais à température ambiante.
7: Et puis on met tout à la poubelle comme ça.
27: Mais non, vous la vendez comme ça.
7: Oh là là, c'est bon.
27: Bon, mais il suffit que vous déclariez que c'est de la viande semi-fraîche.
7: Bah ouais, c'est bien ça, les frigos, faut les mettre à 35 degrés, Fredo.
8: D'accord, ouais.
10: Hello.
27: Et bonjour madame.
10: Ouais, je suis pas madame, c'est monsieur déjà.
27: Admettons.
10: C'est qui l'appareil?
27: C'est monsieur Martin du bureau anti-caniculeur de la mairie de Martinville. Donc comme je disais à l'autre dame, on lance des mesures pour ne pas se faire caniculer.
10: Bah moi j'ai pas de problème de froid. Hein.
27: Ah bah si, apparemment vos frigos ils sont pas à température ambiante.
10: Mais ils sont à température, ça régule tout seul. Je vais pas éteindre mes chambres froides, ma viande je la mets où moi?
27: Oh non, je vous demande pas d'éteindre vos chambres froides.
10: Ah bah voilà.
27: Enfin non, je me permettrai pas, vous rendez compte?
10: Ah bien sûr, bah heureusement.
27: Mais bon, je vais quand même faire un petit réglage.
10: Bah tout va bien, tout est réglé.
27: Ouais, mais apparemment c'est très mal réglé, donc je vais vous plafonner vos chambres froides.
10: Mais plafonner à quoi les chambres froides?
27: Eh ben pour limiter le surconsommage en période caniculeuse, vous avez le droit de frigorifier jusqu'à 5 degrés en dessous de la température de dehors, c'est ce que je
10: mais
27: disais.
10: 5 degrés, mais ma viande, mais avec les températures.
27: C'est ce que j'expliquais, elle sera quand même semi-fraîche.
10: 5 degrés dehors, il fait 35 degrés. Mes chambres froides, je vais mettre à combien de degrés?
27: Pour 35 dehors, moi je vous recommande de mettre les chambres froides entre 30 et 35 degrés.
10: Ah bah, si vous enlevez une chambre froide à 35 degrés, changez de métier, je vous le dis.
27: Oh bah pardon de vous faire économiser. économiser d'énergie en plus.
10: Mais 30-35 avec de la viande fraîche, la viande elle va être cuite, non?
27: Mais non, si vous gardez le magasin à 30 degrés, la viande elle est tiède mais elle ne cuit pas, en principe.
10: Mais 30 degrés, il n'y a pas de 30 degrés dans la boucherie.
27: Pas encore, mais je suis sur le dossier, vous inquiétez pas, je m'en occupe.
10: Qu'est-ce que vous allez faire vous par téléphone? Rien.
27: Non, alors je passerai ce soir parce que là je préfère rester dans mon bureau climatifié à la mairie.
10: Bah restez dans vos bureaux, vous êtes bien climatisé chez vous. Hein.
27: Bah oui, mais justement, si on remonte pas la température chez vous, on n'aura plus le droit de la baisser chez nous.
10: Hein?
27: Ouais, parce que nous on met la clim à 19 degrés toute la journée dans la mairie. Donc si vous vous faites pas un effort pour équilibrer, merci l'empreinte carbone de la commune.
10: Là je vais dire, tu me regardes plus, tu t'oublies mon numéro, ok?
27: Pardon, mais je sais pas si t'as déjà essayé de faire la sieste dans un bureau où il fait plus de 20 degrés.
10: Allez,
27: hey. Ouais, si tu veux venir faire une petite sieste à la mairie, en revanche, y a pas de problème.
10: Ferme ta gueule.
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8: Mairie de Gloire-Boulès, bonjour.
9: Ah non, c'est le commissariat.
8: Non, c'est la mairie.
9: Oh mon Dieu, j'ai fait une erreur, madame. Mais vous pouvez peut-être m'aider.
8: Oui.
9: Madame Lamolle, à l'appareil, rue du Rhin, j'habite là.
8: Oui.
9: Parce que j'ai fait un pas en arrière dans l'escalier parce que j'avais fait tomber quelque chose de mon sac. Et en reculant, je me suis assis en tombant sur le facteur, le monsieur de petite taille, là, vous savez.
8: Je connais pas.
9: Vous connaissez pas le facteur? Attendez, parce que il est coincé. Je suis assis sur lui, puis il est coincé. Et attendez, je vais essayer d'approcher le téléphone de sa bouche, parce que... Attendez.
8: Mais il est coincé où?
11: Allô?
8: Oui.
11: Allô?
8: Bonjour. Oui,
11: bonjour, Gaspilla, l'appareil. Vous m'entendez, là?
8: Oui.
11: La dame, elle est quand même âgée et elle est assise sur moi, là, sur mon nez. Et je suis coincé avec mon nez qui est donc mal placé, quoi, on va dire, hein, sous la robe de madame.
8: Et vous ne pouvez pas vous relever?
11: Ah, bah, j'ai mon nez qui est coincé dans le postérieur de madame, avec tout le respect que je lui dois, mais là, je sais pas quoi faire, hein.
8: Ah mince, c'est où? Vous êtes où?
11: Ah ben là, c'est son postérieur, quoi, dans la rue des Fesses,
8: dire
11: quoi.
8: Non, mais où? C'est à quelle adresse?
11: Eh ben, c'est rue du Rhin.
8: Mais quel numéro?
11: Ah, au 33.
8: 33, oh, rue du Rhin.
11: Elle a des flatulences, en plus.
8: Aïe, aïe, aïe. Écoutez, j'appelle tout de suite les pompiers, que quelqu'un vienne très, très vite.
11: Oh, non, n'appelez pas les pompiers, parce que c'est embarrassant pour moi, hein.
8: Nous, on ne peut pas envoyer quelqu'un d'autre. Qui c'est que vous voulez que j'envoie?
11: Non, mais si vous pouvez me dire comment je peux faire pour sortir de là, parce que la dame, comme je vous ai dit, avec la chaleur, là, j'ai rien contre les dames, hein.
8: Non,
11: Mais avec la chaleur, ça cocotte, hein, quand même, là-dedans, hein.
8: Mais écoutez, quelqu'un doit venir vous dégager.
11: Et je peux vous passer la dame, vous pouvez lui demander si elle peut contrôler un peu ses flatulences, si c'est possible, hein, parce
8: Mais vraiment, je ne peux pas le lui dire, vous vous rendez compte?
11: Ben si, vous pouvez lui dire. Attendez, je vous la passe, hein.
8: Je veux que moi je lui dise à la dame qu'elle contrôle ses flammes.
9: Allô?
8: Oui?
9: Oui.
8: Écoutez, j'appelle tout de suite les pompiers, on vient vous dégager, hein?
9: N'appelez pas les pompiers parce que je veux pas qu'on me voie comme ça, j'ai certain âge, hein?
8: Elle veut pas qu'on la voie comme ça. Mais qu'est-ce que vous voulez qu'on fasse alors?
9: Attendez, je vous passe le facteur.
8: Mais
11: c'est... Allô?
8: Oui?
11: Oh non, hein, non, il faut lui dire quand même parce que c'est insupportable, hein?
8: Mais monsieur.
11: Oh, attendez! Levez-vous, madame, comme ça. Attendez, elle se lève un peu. Ça y est, j'arrive. Attendez. Oh, ça y est. Vous m'entendez?
8: Oui.
11: Il est sorti. Je vous le passe. Allô?
8: C'est bon, vous êtes dégagé?
11: Oh oui, vous savez pas d'où je sors, là. Oh là. Attendez, j'ai un truc sur le nez. Qu'est-ce que c'est que ça? Oh, ben, un supposé. J'ai un suppositoire sur le nez?
8: Non.
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27: Bonjour monsieur,
8: Non, c'est madame.
27: Je demandais le fromagiste.
8: Oui, je vous écoute.
27: J'ai un problème, c'est que j'ai acheté un camembert chez vous.
8: Au revoir monsieur.
27: Pourquoi vous me dites au revoir?
8: Non, je dis au revoir à un client, je suis en train de travailler monsieur. Alors allez-y, venez-en au fait.
27: Donc j'ai acheté un camembert chez vous.
8: Oui.
27: Je crois que c'est un faux.
8: Faux camembert.
27: Absolument.
8: Un faux camembert, alors c'est la première fois qu'on me dit ça. Qu'est-ce que vous appelez faux?
27: Parce que moi j'ai vu mon beau-frère, parce que lui il a travaillé dans le fromagisme. Donc
8: ah bah alors si votre beau-frère c'est mieux que les professionnels, c'est encore bien.
27: Bah oui, je pense.
8: De toute façon monsieur, moi je vais vous dire, je vais être très clair, je ne peux pas reprendre quelque chose qui est sorti du magasin.
27: Ah bah oui, mais à partir du moment où c'est un faux, vous voyez, c'est quand même...
8: Mais c'est pas un faux, bah, arrêtez d'être stupide, on dit pas des énormités pareilles. Un faux, c'est une insulte. Qu'est-ce que vous appelez un faux?
27: Il m'a dit que c'était une croûte fleurie.
8: Oui, d'accord.
27: Bah excusez-moi, mais la croûte elle est pas fleurie du tout, hein.
8: Vous commencez sérieusement à m'ennuyer.
27: Ah bah non, mais alors excusez-moi, il y a quand même trompisme sur la marchandise.
8: Non, attendez, vous avez du mal à comprendre, hein. Si votre beau-frère c'est mieux que tout le monde, fallait voir avec votre beau-frère à ce moment-là.
27: C'est ce que j'ai fait justement, il est venu aujourd'hui.
8: Bon, écoutez monsieur, votre beau-frère, il faut qu'il dise qu'il est compétent,
27: Comment ça compétent? Ah, vous le traitez en plus?
8: Bah, non, je dis il est compétent.
27: Ah, bravo.
8: Il est compétent, vous connaissez la langue française, vous savez ce que
27: oui,
8: ça veut
27: dire? Oui, enfin je me permets pas d'insulter quand même les gens que
8: je connais. J'insulte pas, je vous dis il est compétent.
27: Oh, et vous recommencez.
8: Enfin, compétent, c'est
27: oh
8: ça. Arrêtez, parce que moi, je dépose plainte contre vous.
27: Ah, ben c'est moi
8: parce
27: qui...
8: Parce que vous n'êtes pas en numéro secret, je l'ai, votre numéro.
27: Ah, ben moi aussi, j'ai mon numéro.
8: Ok, alors ça suffit maintenant.
27: Donc, je porte plainte pour insultisme.
8: Mais, bah alors, attendez, monsieur.
0: Allô?
27: Ah, bonjour madame.
0: Est-ce que vous savez déjà ce que c'est qu'une fleur sur un fromage?
27: Qui me dit que c'est pas vous qui vous mettez les fleurs de côté, vous voyez?
0: Les fleurs de côté, non mais monsieur, il y a peut-être la tige avec la fleur aussi.
27: Ah ben non, il y a rien, justement.
0: Ben non, mais monsieur, vous êtes en train de me parler de choses que vous ne savez pas. Des conneries comme ça, je suis désolé monsieur, mais j'allais vous acheter une fleur et puis vous la coller sur le fromage, puis comme ça je vais dire, tiens, tenez, vous avez un camembert avec une fleur dessus. Non mais c'est du n'importe quoi ce que vous êtes en train de me raconter.
27: Ce serait peut-être une initiative, effectivement.
0: Oui, ben, bien sûr. Vous savez même pas ce que c'est qu'une fleur sur un fromage. Il n'y a jamais eu de fleur sur un fromage, monsieur. Dans ces cas-là, je fais une vidéo gag et puis je gagne 10 000 francs en envoyant la télé. Et puis tout le monde va bien rigoler.
27: Excusez-moi, mais 10 000 francs et vidéo gag, je crois que vous vivez en 1995.
0: Ah, parce qu'en plus, venir me dire que sur un camembert, il y a des pétales, je suis désolé.
27: Mais, ah, mais
0: j'ai jamais vu ça encore.
27: Il n'y en a pas, justement.
0: Mais non, mais monsieur, je vous dis, est-ce que vous vous écoutez parler?
27: Non, mais excusez-moi. Oui.
6: Oui, écoutez, monsieur.
27: Ah, bonjour, monsieur. Voilà, j'ai expliqué au fromagiste.
6: Un fromagiste, bah, écoutez, monsieur, vous avez...

0: Ah non, monsieur, non. La personne qui vous l'avait fait s'est trompée, en effet. Vous n'étiez pas du tout balance, vous êtes scorpion.
1: D'accord.
0: Alors, je vous lis, donc j'introduis les données dans l'ordinateur, j'ai moi son scorpion.
1: Oui.
0: Voilà. Il y en a pour 10 secondes.
1: D'accord.
0: Ça va très très vite, hein. Alors, ça y est, les données sortent, donc je vais vous les lire.
1: D'accord.
0: Travail, monsieur.
1: Oui.
0: Vous êtes assez limité de toute façon.
1: Oui.
0: Alors, arrêtez de vous mêler de ce qui ne vous regarde pas et de toucher ce qui ne vous concerne pas.
1: Oui.
0: Contact, cessez de raconter n'importe quoi sur vos voisins. Vous avez mis des gens dans l'embarras dernièrement. Il serait regrettable que vous ne preniez pas conscience des réalités d'aujourd'hui et des dégâts que vous occasionnez autour de vous.
1: Ah.
0: Courage. Arrêtez de tourner le dos à vos responsabilités et de fuir comme un lâche.
1: Ah bah dis donc.
0: Morale. Cessez de vous plaindre inutilement. Il n'est pas tellement certain que tout se passe comme vous le souhaitiez,
1: oui.
0: Car les planètes sont contrariantes.
1: Oui.
0: En raison de la position d'Urne de Saturne, personne ne vous aime. Est-ce que c'est exact ?
1: Il y a peut-être quelque chose de vrai.
0: D'accord. Chance. Pas de chance. Amour. Que se passe-t-il ? On vous oublie ? Il faut dire que vous n'êtes pas très désirable en ce moment et que vous ne faites aucun effort pour l'être.
1: Ouais.
0: C'est exact ?
1: C'est exact, oui.
0: Santé. Problème de digestion. Grippe en perspective.
1: Ah.
0: Vous allez souffrir du dos. Évitez les excès à Noël et attention dans les escaliers.
1: Ah bah c'est déjà fait alors.
0: C'est-à-dire ?
1: Bah, c'est-à-dire que je viens de me faire opérer du genou. Jusqu'à présent, tout ce que vous dites, c'est à peu près vrai. Hein.
0: D'accord. Votre chiffre, monsieur ?
1: Moi, c'est le chiffre préféré.
0: Non, je vous donne votre chiffre.
1: Ah,
0: hein.
1: D'accord.
0: Le zéro.
1: Ah.
0: Votre couleur, le noir. Et votre pierre, le marbre.
1: Bah, c'est pas encourageant, tout ça.
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3: Bonjour.
4: Bonjour monsieur, c'est bien l'épicerie ?
3: Oui.
4: Monsieur Martin à l'appareil, entreprise Martin.
3: Oui.
4: On va venir installer un interphone à l'entrée du magasin pour filtrer la clientèle.
3: Attendez, je ne suis pas au courant monsieur.
4: Ah, vous n'avez pas le courant ?
3: Non, pas du tout.
4: Vous inquiétez pas, j'ai mon électricien qui doit passer de toute façon, je le préviens.
3: Mais je vous dis pas que j'ai plus de courant.
4: Martin !
3: Hein.
4: Ouais Martin !
3: Non mais...
4: Regarde chez le monsieur, il a une panne !
3: Mais quelle panne ?
4: Votre panne de courant.
3: Mais je ne suis pas au courant.
4: Vous avez regardé le disjonctateur ?
3: Non mais vous êtes con ou vous le faites exprès là ?
4: Bon, j'aurais tendance à dire les
3: non,
4: deux.
3: Mais... De quoi
4: Bonjour, madame. Je disais...
5: Qui c'est qui vous a commandé un interphone ? Attendez, c'est moi le patron, c'est moi qui décide. Pourquoi j'aurais besoin d'un interphone ?
4: Déjà, ça vous permet de contrôler le taux de fréquentationnisme
5: mais
4: dans le magasin.
5: Mais attendez, vous n'allez pas quand même venir chez moi m'installer un interphone si moi j'en ai pas besoin.
4: Pardon, mais par exemple, quand vous n'êtes pas là, comment vous faites ?
5: Mais quand vous n'êtes pas là, mais vous parlez de quoi, monsieur ? Quand je ferme mon magasin, j'ai pas besoin de clients.
4: Eh ben maintenant si, parce que quand il n'y a personne au magasin, on peut ouvrir aux clients à distance.
5: Mais vous dites n'importe quoi. Je suis une épicerie, monsieur. Je vais pas laisser quelqu'un rentrer dans mon magasin si je suis pas là.
4: On s'occupe de tout. On a un accueil en distanciel 24/24 par interphonisme.
5: Mais j'en ai pas besoin. Quand je suis pas au magasin, j'ai pas besoin d'avoir de clients. Les clients.
4: C'est ça... hyper simple. J'appuie sur un bouton depuis chez moi. Hop, c'est ouvert.
5: Mais quand même.
4: Hop, j'ouvre. Hop, je referme.
5: Mais je m'en fous que vous ouvriez le magasin, monsieur. Je suis une épicerie, mais comprenez.
4: Tant qu'on y est, vous avez une caisse monétiseuse automatique ou pas ?
6: Allô ?
4: Ah, c'est une autre dame.
6: Non mais attendez. Si vous avez un bon de commande signé de quelqu'un de chez nous.
4: Oui, oh bah, je vous ferai un truc. On verra.
6: Non, mais vous allez faire un truc, c'est-à-dire...
4: Bon, je vais vous bricoler un papier.
6: Non, vous allez rien bricoler du tout.
4: Oui, vous avez raison, on peut s'arranger après, on va pas tout compliquer.
6: Non, mais s'arranger après...
4: Il est arrivé l'électricien ou pas encore ?
6: Qui est votre électricien ?
4: C'est Monsieur Martin, mon beau-frère, qui travaille aussi à l'entreprise
6: non,
4: Martin.
6: Non, je ne vous reçois pas.
4: Bah, faudrait, parce qu'il a aussi prévu de changer votre compteur.
6: Non, mais je ne vous... Attendez, putain, vous ne rentrerez pas...
4: Alors, pas la peine de rentrer pour le compteur, il m'a dit que ça se faisait de l'extérieur.
6: Non, mais de l'extérieur non plus.
4: Oh là là.
6: Donnez-moi votre adresse.
4: 1 rue Martin.
6: Rue Martin, et c'est où ?
4: À Martinville.
6: Martinville.
4: Voilà.
6: Et votre nom de société, c'est quoi ?
4: Entreprise Martin.
6: Entreprise Martin, bon. Donnez-moi votre téléphone.
4: Bah, je peux pas.
6: Pourquoi ?
4: Bah, parce que je m'en sers.
6: Mais non, mais votre numéro de téléphone.
4: Ah, mais je suis en train de vous appeler avec, pardon.
6: Et votre numéro de téléphone.
4: Oui, eh bien.
6: Eh bien, vous pouvez me le donner.
4: Ah, bah non, si je vous donne mon numéro, ça va sonner chez vous quand on m'appelle.
6: Mais non, mais.
4: Bah, si.
6: Non.
4: Bah, si, parce que les gens vont faire mon numéro.
6: Non.
4: Mais si c'est vous qui l'avez.
6: Non, mais.
4: Eh, bah, ça sonne chez vous.
6: Mais pas du tout.
4: Ah, bah, c'est mathématique. Là, par exemple, c'est vous qui m'appelez avec votre numéro.
6: Ah, ben non, c'est pas moi qui vous appelle, c'est vous qui appelez.
4: Bon, bah, voyons.
6: Bah, si.
4: Depuis tout à l'heure, en plus, vous insistez pour que je vienne vous installer un interphone.
6: Pardon ?
4: Moi, je veux bien vous dépanner. Sympa.
5: Et vous allez pas me casser les couilles longtemps. J'ai dit que je ne voulais pas votre truc. Comment j'appelle les flics, c'est clair ?
4: Ah, rebonjour madame.
5: Je vous le dirai pas deux fois, monsieur. C'est clair ?
4: Ah, bah raté, parce que là, vous m'avez dit deux fois, c'est clair.
5: C'est clair ?
4: Hop là, bah trois fois.
5: C'est clair, je veux plus que ce soit... C'est clair ?
4: Quatre, non, cinq fois, mais c'est pas très clair encore.
5: C'est clair, je m'en fous, monsieur, ce que vous allez me dire. J'ai dit non, j'ai du boulot.
4: Vous savez quoi ?
5: Putain, mais...
4: C'est pas très clair.
5: Oh.
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0: Allô?
1: Allô?
0: Oui.
1: Je suis bien à la quincaillerie?
0: Oui, oui, bonjour.
1: Oui, bonjour, c'est la maison de retraite, hein, pareil. J'ai un patient en chambre 28 qui a besoin donc de quelque chose, qui vous téléphone. Mais je vais vous dire qu'il souffre de la maladie de Gilles de la Tourette, vous connaissez?
0: J'ai entendu parler, je ne sais plus trop ce que c'est, mais j'en ai entendu parler, là, de la Tourette. Là.
1: Vous savez, ils ont des spasmes, c'est un, comme des tocs en fait, et ils prononcent des mots malheureux un peu.
0: D'accord.
1: Voilà, je vous le passe. Hein.
0: Ok, merci.
1: 28, Gisèle, 28.
2: Allô?
0: Oui, bonjour.
2: Ah, bonjour, c'est la quincaillerie?
0: Oui, oui.
2: Ah, bonjour dans ton cul. C'est pour de la colle.
0: Qu'est-ce qu'il vous faut comme colle?
2: Est-ce que vous avez de la colle à bois dans ton cul?
0: Oui, oui, oui, c'est de la colle à bois. En tube ou en pot?
2: En pot, mais alors c'est pour quel bois dans ton cul?
0: Toutes sortes de bois.
2: Et sur des planches de dans ton cul de balsa?
0: Ça va pour du balsa.
2: Pour faire des planeurs dans ton cul?
0: Oui, ça va pour faire des planeurs, oui, oui.
2: Elle n'est pas trop épaisse dans ton cul?
0: Ah non, elle est assez fluide.
2: Alors oui, c'est, vous savez, on a besoin pour nos guides en balsa, pour le club de modélisme dans ton cul.
0: Oui.
2: On est donc 7
0: oui.
2: dans ta quéquette oui. à avoir donc un plan de modélisme pour des planeurs qui font 1m80
0: oui.
2: d'envergure.
0: Oui.
2: Donc quelle quantité il nous faut de, dans ton cul, de, dans ton nez?
0: Eh ben moi je pense, nous c'est des bidons de 250 grammes.
2: Des bidons?
0: Oui, c'est des petits flacons.
2: Des flacons dans ton cul?
0: Oui, de 250 grammes.
2: C'est coûte combien?
0: Attendez, je regarde.
2: Dans ton cul?
0: Oui. Le prix, c'est 4,30 euros.
2: Et il en faut combien dans tes reins?
0: Oh, avec un, vous devez en avoir assez.
2: 15 dans ta chatte?
0: Ah non, un seul.
2: 4 dans ton cul?
0: Un seul.
2: Ah, un seul dans tes couilles?
0: Oui.
2: 3 dans ton cul?
0: Oui.
2: Bon, ben, je vous passe le standardiste.
0: D'accord.
2: Dans tes couilles?
0: Oui, merci.
2: De rien dans tes seins.
1: Allô? Allô, oui, c'est la
0: oui.
1: maison de retraite. Vous avez vu mon patient?
0: J'ai eu votre patient, et donc, ben, j'ai un pot de colle, là, ça vaut 4,30 euros, ou 6,35. Je lui dis 4,30, mais il n'y aura que 6,35, parce que comme à chaque fois, il me répète toujours un peu des mots, donc...
1: Quel mot il vous a dit?
0: Souvent, il me disait dans ton cul, il disait trois mots, puis hop, dans ton cul. Vous voyez, ça très souvent. Il a essayé de rimer, par exemple, comme il m'a dit dans ton nez, parce que j'avais dû dire quelque chose qui terminait par et, vous voyez, il a fait le. Vous voyez, comme si c'était pour que ça rime.
1: D'accord.
0: Et comme là, à la fin, je lui ai dit de rien, il m'a dit dans tes seins. Vous voyez? Et il m'a parlé du club de modélisme.
1: Oui.
0: Il a su me dire les dimensions, ça paraissait cohérent. Bah, sauf que de temps en temps, il répétait dans ton cul, ça c'est sûr. Il le disait entre les. Vous voyez?
1: D'accord.
0: Parce que bon, des fois, ça rimait pas forcément. Si, il y a un moment donné, parce qu'il m'a dit dans ta quéquette, je crois, il m'a dit, il devait y avoir un mot qui terminait par et, il m'a dit dans ta quéquette. Je m'en souviens bien maintenant.
1: Et, vous êtes sûr de...
0: Ah ben sûr. Hein. Ah,
1: oui. Attendez, je voudrais bien vérifier quand même.
0: Oui.
1: Trouver un mot à et, elle est ou étiquette et on va voir.
0: Ah ben c'est peut-être avec étiquette.
1: Et réessayez, hein.
0: Ouais,
1: on va voir avec lui, hein. Attendez. Merci. Ça a sonné?
0: Oui, c'est moi. Je vous rappelle pour la colle. J'ai bien été voir sur l'étiquette. Et
2: dans ton cul?
0: Oui, et le prix était, sur l'étiquette, était de 6,35 euros.
2: Dans ta quéquette?
0: Sur l'étiquette.
2: Dans ton cul?
0: Oui, et ben c'était 6,35.
2: Dans ta quéquette?
0: Oui.
2: Merci, dans ton cul?
0: Ben de rien. Repassez-moi le standardiste alors.
2: Je te passe le docteur dans tes seins.
0: Oui, merci.
2: De rien dans ton cul.
1: Allô?
0: Oui, allô?
1: Oui, docteur, dans ton cul à l'appareil, j'écoute.
0: Oui, ben ça a marché, hein, parce que là, il me l'a dit, les mots arrêtent, il l'a bien dit, hein, deux fois il l'a dit dans tes quéquettes, et quand je lui ai demandé de me repasser le standardiste, il m'a dit, ben je vous repasse le docteur dans tes seins. Et voilà, il m'a dit ça.
1: Jamais dans ton cul?
0: Ah si.
1: Ah.
0: Ah si, ça, il l'a dit plusieurs fois.
1: Donc
0: il l'a dit le plus, ça. J'ai dit allô, il a dit dans ton cul. Et puis, donc je lui ai dit, j'ai fait exprès, j'ai répété deux fois le mot étiquette et deux fois il a dit le mot quéquette. Et à la fin, il m'a dit dans tes seins. Une fois dans ton cul, deux fois dans ta quéquette et la troisième fois dans tes seins. J'ai du monde, là je sors du magasin.
1: Mais vous êtes sorti du magasin, pourquoi donc?
0: Non, parce que j'avais des clientes à côté, alors quand elles m'entendent, elles ne comprennent pas.
3: 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Bonjour monsieur, c'est bien le syndicat ?
4: Oui.
3: Je vous appelle, est-ce que j'aurais besoin d'une carte officielle, s'il vous plaît ?
4: Une carte officielle ?
3: Une carte de syndicat.
4: Et vous en faites partie ?
3: Non, pas du tout.
4: Mais vous pouvez pas avoir une carte de syndicat si vous en faites pas partie.
3: Non, mais c'est juste pour la journée.
4: Et pourquoi vous avez besoin de ça ?
3: En fait, je vends des places pour la manifestation de ce mardi.
4: Mais depuis quand on paye pour aller dans une manif ? Ça s'appelle de l'escroquerie, ce que vous faites.
3: Bah, s'ils sont prêts à payer...
4: Bah tiens, bah oui. Et vous avez le culot d'appeler. Enfin, vous êtes clairement un escroc, monsieur.
3: Bah, vous d'abord,
4: ah bah, hein, c'est pas un match de foot, monsieur. Attendez, là, vous êtes où, là ? Vous vendez des places pour l'euro, aussi ?
3: Est-ce qu'il serait possible, au moins, de laisser une petite affichette ?
4: Bah, si vous passez, vous allez vous faire recevoir. Attendez, ah, attendez.
3: Ah.
5: Oui, allô ? Secrétaire du D, bonjour.
3: Bonjour madame, excusez-moi.
5: Monsieur, vous les vendez combien vos places ?
3: Alors ça dépend. En catégorie 1, c'est 5 euros. Donc
5: attendez, voyez, catégorie 1, c'est quoi catégorie 1 ?
3: C'est une place standard en fait. Et il y a des places VIP.
5: Et c'est quoi ça VIP ?
3: Alors VIP, il y a une coupe de champagne offerte.
5: Une coupe de champagne offerte, ouais.
3: Et on a le droit de tenir une banderole.
5: Et on a le droit de tenir une banderole.
3: Et de faire un selfie en fait, alors qu'on tient la banderole avec la coupe de champagne.
5: Je suis le secrétaire du D. C'est moi qui gère les inscriptions, donc.
3: Ah, excusez-moi, vous êtes le secrétaire ?
5: Oui.
3: Ah non, bah, moi je demandais le responsable.
5: Je suis le responsable.
3: Bah, vous m'avez dit que vous étiez le secrétaire.
5: Oui, secrétaire.
3: Bah, alors passez-moi votre patron, s'il vous plaît.
5: Mais c'est moi le patron du syndicat.
3: Vous êtes le secrétaire et en même temps le patron.
5: Non, mais secrétaire général.
3: Bah, ça reste le chef des secrétaires. Vous tapez à la machine et ces trucs-là, quoi, en fait.
5: Attendez, monsieur, je connais mon boulot. C'est moi qui gère.
3: Non, mais alors attention, je dis pas ça. Hein. Vous prenez très bien les messages et tout, ça, y a pas de souci. Maintenant, si je pouvais parler au responsable, effectivement, ça me ferait.
5: Mais je suis le responsable.
3: Des secrétaires.
5: Tout à fait. Non, pas des secrétaires.
3: Bah, vous êtes vendu, vous m'avez dit que vous étiez secrétaire au début.
5: Mais bien sûr.
3: Ah, voilà.
5: Mais oui, mais c'est moi le boss des syndicats, des adhérents.
3: Alors pourquoi vous faites passer pour votre secrétaire ?
5: Mais non, attendez. Il y a, dans le fonctionnement d'un syndicat, il y a deux secrétaires. Je suis secrétaire général, c'est-à-dire je suis le boss...
3: Des secrétaires ?
5: Non. Bon, écoutez,
6: Allô ?
3: Oui, vous êtes le chef de la secrétaire ?
6: Attendez, parce que là, si vous voulez, usurpation d'identité, escroquerie, vous êtes à deux doigts de me donner envie de porter plainte contre vous.
3: Ah bah, tout ça parce que je vous rapporte du client.
6: Hein, non, mais c'est pas des clients, nous.
3: Oui, enfin, c'est un peu la même chose, mais...
6: Mais ça a rien à voir. Je crois qu'on est d'accord, on s'est bien compris.
3: Bah voilà, moi je fais de l'argent, vous allez vous ramasser de la...
6: Je veux surtout pas vous faire gagner de l'argent sur notre dos, mais vous avez craqué ou quoi ? Non, mais vous avez complètement... Vous êtes fou.
3: Excusez-moi, j'ai quand même fait une école de marketing.
6: Mais j'en ai rien à cirer. Peut-être que vous avez fait une école de marketing, mais vous avez rien compris. Hein.
3: Si je récupère votre fichier client, par exemple...
6: Je ne veux pas. C'est compris ou pas ? Vous êtes tombé de votre... Vous êtes tombé de où, là ?
3: Non, mais vous voyez, ça fait pas...
6: Non, attendez, là, ça commence à bien faire. Là, je vous assure, ça va pas le faire.
3: Non, mais après, on peut peut-être s'entendre. Moi, je vous...
6: Non.
3: Bah, attendez, je vous ai...
6: Non.
3: Même...
6: Non,
3: mais je...
6: Non.
3: J'ai rien
6: dit. Ça va mal se terminer, là.
3: Je vous mets des places VIP de côté.
6: Je n'en ai rien à cirer. Point. Il a rien compris, lui.
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9: Entreprise là, bonjour.
10: Oui, bonjour, monsieur. Je voudrais parler au directeur de l'entreprise.
9: Ah, il
10: n'est
9: pas là.
10: Ah. Bon, écoutez, c'est monsieur Delaplace, là, pareil. Vous pouvez laisser un message ?
9: Oui. Alors, monsieur Delaplace ?
10: Oui, c'est la Banque du Sperme à Clermont-Ferrand, hein ?
9: Oui.
10: Alors, son compte en banque à la Banque du Sperme est à découvert, il est dans le rouge.
9: Mm-hmm.
10: Je lui ai signalé, il n'y a pas de réponse.
9: Mm-hmm.
10: Hein, je vais passer madame Germaine Ledoux, qui est responsable du compte de votre patron.
9: Oui.
2: Merci, monsieur le directeur. Allô ?
9: Allô ?
2: Bonjour, monsieur.
9: Oui, bonjour.
2: Voilà, alors, vous signalez à monsieur...
9: Oui.
2: Hein, que je lui ai déjà envoyé deux lettres, qui n'a pas répondu. Alors, sur son compte en banque du sperme, hein, donc sperme en paillette, il a découvert de 2 centilitres
9: oui.
2: Et sperme en bulle de 1 centilitre et demi. Il faudrait oui. qu'il passe cet après-midi.
9: Ça, il n'est pas là de la journée, hein, je vous le dis tout de suite.
2: Ah oui, mais ça ne va pas. Hein.
9: Eh bien oui, mais il est à Lyon, je ne peux pas le faire revenir de Lyon, moi.
2: Ah oui, mais moi je vais fermer son compte. Hein. Moi je ne peux pas laisser un compte débiteur à la banque du sperme, monsieur.
9: Eh bien, peut-être bien, mais il n'est pas là.
2: Bon, écoutez, est-ce que vous pouvez vous-même recouvrir son découvert ?
9: Oui, mais je vois pas comment je pourrais faire. Hein.
2: Ben, c'est très simple, je vais venir vous voir.
9: Mais moi je suis pas là, je m'en vais chez Michelin, j'ai rendez-vous. Hein.
2: Bon, vous avez chez Michelin les pneus, là ?
9: Eh oui.
2: Bon, ben je vais vous rejoindre là-bas.
9: Ah, mais je vais pas chez... vous n'allez pas venir chez Michelin avec moi quand même, oh.
2: Pourquoi ?
9: Ben dites donc.
2: Mais monsieur, c'est la banque du sperme, le compte en banque de votre patron est dans le rouge.
9: Mais vous faites marrer, vous, mais s'il est dans le rouge, moi j'y peux rien.
2: Mais si vous y pouvez quelque chose, monsieur.
9: Qu'est-ce que j'y peux ?
2: Je viens vous voir avec une éprouvette.
9: Oui.
2: Et vous donnez donc du sperme en paillettes.
9: Moi je veux pas, je peux pas faire pour lui, hein.
2: Pourquoi ?
9: Parce que moi je suis moi, lui c'est lui. Hein ? Ce que je peux vous promettre, c'est de lui faire la commission. En point, c'est tout.
2: Bon, alors.
9: Au final, on n'en parle plus.
2: Alors, donc vous lui faites la commission. Vous lui dites que pour le club de couture.
9: Oui.
2: Il y a 5 dames qui attendent 2 centilitres de sperme en paillettes.
9: Oui.
2: Et 1 centilitre, donc, de sperme en bulle. Est-ce qu'il peut éventuellement le faire cette nuit ?
9: Mais je le verrai pas aujourd'hui, moi.
11: Alors, monsieur, il faut bien qu'on s'arrange, vous pouvez bien le faire pour lui.
9: Non.
11: Mais pourquoi?
9: Mais parce que moi, j'ai dit non, c'est tout. Je voulais pas m'embêter avec ça, quand même.
11: Monsieur le directeur, on va être obligé de fermer le compte de monsieur... Parce que son employé refuse.
9: Ah ben, c'est sûr que je refuse, c'est pas parce que c'est mon patron, hein.
12: Donnez-moi ça. Allô?
9: Allô, oui.
12: Oui, monsieur, de la place à Paris.
9: Oui, non, mais moi, je marche pas dans ces combines, hein. Je veux bien faire les commissions, mon patron, tout ce qu'on veut, mais je veux pas prendre sa place. Ça, faut pas y compter, hein.
12: Monsieur, écoutez.
9: Non, je n'écoute rien du tout.
12: Je vous envoie une infirmière diplômée.
9: J'ai dit non.
12: Il y en a pour 5 minutes.
9: Mais comment il faut vous le dire?
12: Je vous en prie, écoutez, c'est la moindre des choses.
9: J'ai dit non.
12: Monsieur, écoutez-moi, s'il vous plaît. Vous avez le club de couture.
9: Mais pour qu'est-ce que ça me regarde, le club de couture, moi?
12: Parce que ce sont 3 dames qui sont dans le besoin.
9: Mais... Mais vous êtes terrible, vous. Pourquoi j'irai donner à sa place, moi? Mon patron n'est pas là, moi je peux pas le remplacer, c'est tout.
12: Mais si vous pouvez.
9: Non, je ne peux pas.
12: Pourquoi?
9: Parce que je vous dis que je ne peux pas, c'est tout. Ah, mais alors?
12: Monsieur, je vous envoie les huissiers qui vont opérer immédiatement une saisie de 2 centilitres de sperme à paillettes.
9: À qui?
12: À vous.
9: Et tu as mon cul, oui.
12: Attendez, permettez une seconde. Vous envoyez 2 huissiers, hein. Vous envoyez maître Jackie Gallois et donc sa femme. Vous les envoyez chez Michelin, ils vont faire une saisie de 2 centilitres.
9: Chez Michelin? Pourquoi chez Michelin?
12: Bah parce que vous y allez.
9: Ah non, je regrette. M'envoyer des personnes chez Michelin parce que je vous garantis que ça ira mal, hein.
12: Écoutez, monsieur, votre compte est en rouge.
9: Mais vous faites marrer, c'est pas le mien, le compte. Envoyez un huissier, faites ce que vous voulez, j'en ai rien à branler, moi.
12: Ah bah si, justement.
9: Mais bon sang, qu'est-ce que c'est ce bordel, là? Prenez-les n'importe qui, mais moi je vais pas.
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13: Oui, allô?
3: Bonjour, monsieur, c'est bien le pressing?
13: Oui, bonjour.
3: Monsieur Martin, à l'appareil, je vous ai envoyé un dossier pour participer aux Journées de l'Europe et vous nous avez pas rappelé.
13: Non, c'est par courrier?
3: Oui.
13: Non, je suis au courant de rien.
3: En gros, on vous a mis volontaire pour échanger votre commerce avec un autre Européen.
13: Oula, échanger, ça veut dire quoi?
3: Ça veut dire que pendant une semaine, chacun part chez l'autre pour faire son boulot.
13: Waouh, c'est particulier, parce que moi, si je pars, moi, personne fait mon travail, donc.
3: Mais si, puisque vous allez échanger, vous aurez quelqu'un qui vient de la, attendez, la Moldavie.
13: La quoi?
3: La Moldavie.
13: La Moldavie, c'est quoi?
3: Bah, c'est un pays, en plus, pour une fois que je dis un vrai nom.
13: Attendez, moi, là, je tombe des nuits, hein. Il parle comment, il parle quelle langue, monsieur? Moi, je parle pas.
3: Ah, bah, il est moldaviste, donc il ne parle que moldaviste.
13: Bah, mais qu'est-ce que vous voulez qu'il fasse ici?
3: Bah, il tient le pressing.
13: Oui, je comprends bien ça, il va tenir le pressing, mais comment, s'il parle pas la langue, qu'est-ce que vous voulez-vous qu'il fasse?
3: Ce qui serait bien d'ailleurs, c'est que vous trouviez quelqu'un qui parle moldaviste pour lui faire la traduction.
13: Et vous plaisantez ou quoi, monsieur? C'est pas sérieux votre truc, là?
3: Non, mais vous voyez, dans votre entourage, vous demandez à ceux qui parlent moldaviste.
13: Qui parle moldavie dans mon entourage, d'après vous? Comment voulez-vous que je trouve quelqu'un qui parle le moldavie?
3: Sinon, vous passez une annonce. Cherche traductionneur qui parle le moldavie.
13: Oui, mais attendez, moi, mon travail ici, qui c'est qui va le faire, monsieur?
3: Le moldaviste. Oh là, vous suivez pas.
13: Mais vous plaisantez, il connaît absolument pas mon métier, c'est impossible.
3: Vous savez quoi? Pour être sûr, je vais valider une deuxième fois.
13: Mais moi, je veux pas. Mais allô?
3: Bonjour, monsieur, un instant, je valide, je suis à vous. Hein.
13: Alors, attendez, avant de valider quoi que ce soit, monsieur.
3: Attendez 2 secondes, je vous fais passer en départ express.
13: Écoutez. Si vous validez, c'est votre problème, mais personne n'entra dans mon commerce.
3: De toute façon, vous serez pas là.
13: Mais pas du tout.
3: Mais si, puisque vous serez à l'étranger.
13: Mais je ne serai pas du tout à l'étranger, monsieur.
3: En plus, vu que vous êtes volontaire.
13: Qui vous a dit ça? Qui vous a dit que moi j'étais volontaire?
3: Alors, ça, c'est moi.
13: Ah, c'est vous?
3: Oui, je suis personnellement chargé de désigner les volontaires au hasard.
13: Bon, alors ça, c'est votre problème.
3: D'ailleurs, je vous ai pas demandé. Vous-même, parlez-vous le moldave?
13: Bah, mais bien sûr, mais tout le monde parle le moldave.
3: Ah, bah non, figurez-vous que c'est pas le cas de vos collègues, apparemment.
13: Non, mais franchement.
3: Ah, bah franchement, c'est moins répandu qu'on le croit.
13: Hein. Non, mais je crois rêver, je vous garantis. Vous êtes en train de valider quelque chose, parce que vous avez décidé que je devrais partir. Non, mais je rêve.
3: Validage accepté.
13: Ah, non, alors, écoutez,
3: au passage,
13: monsieur, écoutez,
3: je peux vous rajouter une semaine supplémentaire en Macédoine du Nord. Est-ce que ça vous intéresse?
13: Je pense que vous n'avez pas dû bien comprendre ce que je viens de dire.
3: Alors, pardon, c'est pas que j'ai pas envie de discuter, mais il faudrait quand même avancer sur votre dossier parce que j'ai pas que ça à faire.
13: Non, mais attendez, mais vous êtes en train de parler à qui, là? Vous parlez à qui, là?
3: Bah, au monsieur du pressing qui parle moldaviste.
13: Ah, putain, ça va me saouler.
3: Je vous entends, hein.
13: Tant mieux.
3: Ouais, bah, dites pas ça au moldaviste parce que...
14: Allô?
3: Eh, bah, encore un autre monsieur.
14: Non.
3: Donc, vos collègues m'ont validé l'échange moldaviste.
14: Non, vous foutez pas de ma gueule, là, vous venez de le valider.
3: Ah! Alors, peut-être qu'on s'est mal compris, parce que...
14: On s'est mal compris, vous faites votre truc, vous expliquez que d'elle. Donc maintenant, vous annulez le bordel.
3: Je vous rassure, tout le bordel est plus ou moins pris en charge.
14: Mais je m'en fous que tout soit pris en charge. Vous validez un truc sans demander l'autorisation des gens. Il y a un moment, faut arrêter, là.
3: Ah oui, mais alors, si vous n'êtes pas d'accord, dites-le avant.
14: Mais dites-le avant, vous faites ma gueule.
3: Bah là, vous me mettez au pied de la muraille, je fais comment?
14: Mais bien sûr, vous venez de valider le truc. C'était pas de moi.
3: Et voilà. Et alors, qu'est-ce que je fais maintenant?
14: Eh ben, vous annulez.
3: Ah oui, donc vous changez d'avis.
14: Non, je n'ai pas changé d'avis.
3: Ah, donc vous changez pas d'avis.
14: Putain, mais vous foutez de ma gueule ou quoi? Je n'ai pas changé d'avis, je n'ai déjà pas validé à la base. Donc arrêtez.
3: Ouh, c'est pas clair. Bon, vous êtes d'accord ou pas?
14: Non, je suis pas d'accord, non.
3: Ok, mais alors pourquoi vous me demandez de confirmer?
14: Vous êtes con ou vous faites exprès?
3: Pardon, mais je perds un peu mon temps quand même à vous faire un dossier au petit
14: oignon. Ah, parce que moi je perds pas de temps. là avec vous au téléphone.
3: Je vous mâche le boulot, je vous inscris.
14: Vous me mâchez le boulot, vous annulez votre bordel, vous m'envoyez rien du tout.
3: Mettez-y quand même un minimum du vôtre, sinon on va jamais y arriver.
14: Ouais, bah juste, je mets de mon... Voilà.
3: Voilà, oui, c'est ça.
14: J'espère que j'ai été clair.
3: Oh, mais attendez, qui voilà.
14: J'espère que j'ai été clair.
3: Non, attendez, voilà, justement le moldaviste.
14: Ah oui.
3: Oh, bah je vous le passe.
14: Ah oui, ah oui, ah oui.
3: Bonjour, monsieur Ski, c'est monsieur Martinski, le moldaviste.
14: Ah ouais, vous foutez bien de ma gueule, en fait.
3: Franchement, Ski.
14: Arrêtez vos conneries, là.
3: Ah oui, c'est grosse connerie, Ski.
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15: Mairie Doudon, bonjour.
16: Allô?
15: Oui, bonjour.
16: Oui, bonjour madame. La mairie d'Erdeven dans le Morbihan.
15: Oui.
16: Je suis bien la mairie Doudon.
15: Oui.
16: D'accord, je vous passe monsieur le maire d'Erdeven. Hein c'est le maire. Merci. Allô?
15: Oui, bonjour monsieur.
16: Bonjour madame. Je suis à la mairie de...
15: Oudon.
16: Oudon, oui. Ça se trouve où, ça, Oudon?
15: Bah, ou à côté d'Anceny.
16: D'accord. Alors, on a besoin pour un dossier de renseignement. L'adresse de la salle polyvalente, c'est où, Oudon?
15: Bah, l'adresse, c'est rue de la Loire.
16: Alors, ça se trouve où, Oudon?
15: Il n'y a pas de numéro.
16: Alors, la salle des jeunes, c'est où, Oudon?
15: Rue du Chêne.
16: Oui, mais où?
15: Mais je comprends pas, là. Vous devez pas être dans la bonne commune. Vous appelez Oudon, donc c'est à Oudon, là, que la commune.
16: Ah, très bien. Alors, le stade du Chêne.
15: Oui.
16: C'est Oudon.
15: Rue du Chêne.
16: Rue du Chêne. Oudon?
15: Je comprends pas, là. Pourquoi vous me demandez à chaque fois Oudon?
16: Parce que je sais pas où c'est.
15: 44 521 Oudon, O-U-D-O-N.
16: À Oudon, hein?
15: Mairie Doudon, bonjour.
16: Oui, madame, c'est monsieur Cerber. Je suis le directeur du cabinet du maire d'Erdeven. Écoutez, vous lui avez raccroché au nez.
15: Non, attendez, je viens de lui dire que tout se trouve sur la commune de Oudon. Et à chaque fois, il me demande Oudon.
16: Ah oui, mais c'est normal, madame. Oudon.
15: C'est pas possible. En Loire-Atlantique.
16: Oui, mais Oudon.
15: Après Nantes.
16: Oh, passez-moi le dossier, merci. Allô?
15: Oui.
16: Excusez-moi. Alors. La salle de danse, s'il vous plaît.
15: Salle Jacques Demy.
16: D'accord. Oudon.
15: Square du Havre.
16: D'accord. Oudon.
15: Oui.
16: Oui, mais Oudon.
15: Square du Havre, Oudon.
16: Ah, vous non plus, vous savez pas?
15: De quoi?
16: Où ça se trouve? Vous avez dit Oudon.
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17: Allô?
3: Oui, bonjour madame. C'est bien la boutique d'Orange?
17: Monsieur.
3: J'ai décidé de changer d'opérationneur téléphoniste, donc je suis allé chez vos concurrents, là, chez Bouygues et SFR.
17: Non, je suis pas la boutique d'Orange, moi. Attendez, vous m'appelez, vous faites une erreur de numéro, qu'est-ce que vous me gonflez, là, maintenant?
3: Alors, attention, je n'ai rien contre vous personnellement, hein. Je comprends que vous ayez des consignes pour bloquer les clients qui veulent partir.
17: Non, mais attendez, vous commencez à me gonfler, vous, maintenant, oh.
3: Ah bah,
17: vous prenez votre bottin, vous prenez ce que vous voulez, et puis vous demandez le numéro de la boutique d'Orange. Oh, vous le faites exprès ou quoi? Mais quel numéro vous demandez? C'est quoi ces façons de faire?
3: Ah, allô?
18: Le magasin est dans la ville d'Orange. On n'est pas la boutique Orange.
19: Allô?
3: Oui, comme j'expliquais à votre collègue, j'aurais besoin de mon numéro de dossier pour pouvoir changer.
19: Pardon? Quoi? Non, mais vous savez, vous êtes dans le sud, là. On est dans la ville d'Orange. On habite dans la ville d'Orange. La ville.
3: Bon, c'est pas une ville.
19: Mais attendez, je vais vous passer une cliente du magasin. C'est pas possible.
18: Raccroche.
3: Ah bah, passez-moi une cliente.
19: Non, mais monsieur, je vais même pas faire perdre le temps à mes clients. Ils ont pas que ça à faire, quand même.
18: Non, il est malade.
19: Mais oui!
3: Je vous entends, hein?
20: Allô?
3: Ah, bonjour madame. Voilà, comme j'expliquais.
20: Non, mais écoutez monsieur, vous êtes au magasin à Orange.
3: Au magasin Orange, oui, j'ai bien compris.
20: Mais nous, c'est quoi? Là, c'est un magasin qui est situé à Orange.
3: Passez-moi le responsable, s'il vous plaît, parce que là.
20: C'est moi le responsable. Et tu sais quoi? Il faut arrêter de me prendre la tête, là. Tu n'as pas compris que tu n'es pas dans un magasin de téléphonie.
3: Non, mais.
20: Tu es bête ou quoi?
3: Vous pourriez faire un effort au moins, vous voyez, en se disant, c'est un client qu'on pourra récupérer plus tard, vous voyez.
20: Mais je m'en fous, je sais pas. Je t'explique, depuis une heure, je sais pas la tête, là, ce qu'il y a dans ta tête. Là, tu es dans la ville d'Orange, 84.
3: La ville d'Orange?
20: Eh oui, la ville d'Orange. Espèce d'abruti. Depuis tout à l'heure, j'essaie de t'expliquer ça. T'es dans la ville d'Orange. T'es pas au service Orange. Alors écoute, moi, je vois, j'ai bien été gentil.
3: Non, mais alors, excusez-moi,
20: là,
3: mais.
20: Jusqu'à présent, là, j'étais gentil. Ça va chier, hein. T'as compris?
3: Non, mais vous inventez.
20: Je te le dis.
3: Passez-moi le responsable de la plateforme, s'il vous plaît, parce que j'imagine.
20: Je vous la passe, vous allez voir.
3: Merci.
20: Vous allez voir. Viens, il y a le fou.
3: Je vous entends,
20: bien,
3: hein.
20: Ouais, mais bien sûr, mais vous m'entendez.
3: Non, bah, enfin, excusez-moi, mais alors, je suis SFR.
20: On va te faire soigner maintenant. Je vous passe la personne qui va vous achever.
3: Ah, bah, tout de même.
1: Oui, allô.
3: Ah bah bonjour monsieur, excusez-moi mais j'ai un gros problème avec votre opérateur Orange là.
1: Alors, mais si on vous dit qu'on est dans la ville d'Orange, écoutez, vous avez un ordinateur, vous cherchez à préciser.
3: Alors, je tape Orange.
1: Faites-vous plaisir.
3: Effectivement, donc Orange, concurrent direct de Bouygues, Free et SFR.
1: Non mais attendez, excusez-moi, mais il faut vous faire soigner.
3: Non, mais
1: alors, du coup, puisque vous voulez votre numéro de dossier, vous êtes d'accord que si on est bien la boutique d'Orange, donnez-moi votre numéro de téléphone, je puisse accéder à votre numéro de dossier.
3: Ah, on devient raisonnable.
1: Ah, allez.
3: Alors, 06.
1: Alors, ne bougez pas, je note. Hein. Alors.
3: 06.
1: 06.
3: 06.
1: 06.
3: 06.
1: 06.
3: 06.
1: 06.
3: 06.
1: Allez, vas-y,
3: on est.
1: Et
3: 06.
1: Alors là, je suis désolée, il y a 12 chiffres. C'est pas possible.
20: Imposteur, mytho.
3: Comment ça, mytho?
20: On va te faire saigner le cerveau. Hein.
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23: Allô?
24: Oui, bonjour, monsieur. Monsieur.
23: Oui.
24: Oui, bonjour, c'est la mairie à l'appareil.
23: Oui.
24: La délégation du commerce international. Mais je vous entends mal, c'est la télévision qui est si forte, hein?
23: Oui, ça va.
24: C'est la télévision qu'on entend?
23: Ah ben, je mets des informations.
24: Écoutez, monsieur, on vous appelle parce que les gens trouvent que vous écoutez la télévision trop fort.
23: Ah ben, et pourtant, je mets doucement, je ne vois pas qui se plaint.
24: Tout le monde, hein? Là, vous l'écoutez doucement, là.
23: Oui, voilà.
24: Vous pouvez la mettre un peu plus fort, s'il vous plaît?
23: N'écoutez pas.
24: S'il vous plaît, oui. Encore plus fort. Allô?
23: Voilà, c'est plus fort. Je suis à fond, là.
24: Vous êtes à fond?
23: Oui.
24: Bon, je vous passe, monsieur le maire. Hein? Merci. Allô?
23: Oui.
24: Bonjour, monsieur.
23: Bonjour.
24: Monsieur le maire, l'appareil.
23: Comment?
24: On va vous demander de laisser la télévision très, très fort.
23: Ah ben oui, mais là je peux pas plus. Hein?
24: Vous pouvez absolument pas mettre plus fort.
23: Comment?
24: Vous pouvez pas mettre plus fort, là?
23: Non, je peux pas, je suis à fond, là. Alors, vous voyez que je peux pas dépasser le son.
24: Alors, vous m'entendez, là?
23: Comment?
24: Est-ce que vous pouvez aller chercher votre voisin?
23: Et pourquoi faire?
24: Vous lui dites que c'est le maire qui veut lui parler. Laissez bien la télévision comme c'est, à fond, hein?
23: Comment?
24: Laissez bien la télévision très fort et allez chercher votre voisin.
23: Voilà, et le voisin, pourquoi faire?
24: Parce que je veux lui demander quelque chose.
23: Attendez, je vais voir s'il est là.
24: Merci, monsieur.
25: Mesdames et messieurs, bonjour. Regardez tout de suite, comme d'habitude, les prévisions météo de Catherine Laborde. Quelques flocons encore cet après-midi.
24: Ah.
25: Bon, après vous m'avez dit qu'on
26: a la fille qui va pouvoir se rendre chez lui.
25: Venez, vous pouvez prendre l'appareil.
24: Allô?
25: Allô?
24: Oui, bonjour monsieur.
25: Bonjour.
24: De la place, c'est attaché culturel à la mairie.
25: Oui.
24: Nous sommes avec monsieur le maire. Vous pouvez demander à monsieur Casamata, s'il vous plaît, de remettre le son de la télévision à fond comme il l'avait auparavant.
25: Ah, parce qu'il a baissé?
24: Oui.
25: Bah écoutez, nous, moi j'habite juste à côté, hein. J'ai le mur qui vraiment donne à côté, dans la pièce.
24: Oui.
25: Bon, oui, ça arrive qu'on entende un peu la télé, mais enfin c'est pas...
24: Bon, parce qu'il vient de nous expliquer qu'il était obligé de le mettre très fort parce qu'il vous entendait la nuit, vous voyez ce que je veux dire, pousser des cris, etc.
25: Ah non, ça m'étonnerait parce qu'à côté, c'est notre salon, on dort pas à côté, donc...
24: C'est ce qu'il nous dit. Hein.
25: Ah bon?
24: Est-ce que vous pouvez lui demander gentiment, bien entendu, de faire une expérience là, de mettre sa télévision à fond?
25: Oui. Vous pouvez mettre à fond la télévision pour voir?
27: C'est à fond.
25: Là, c'est à fond. Vous nous entendez pas, vous? Vous nous entendez la nuit ou des fois ou... Quand il y a des matchs de foot ou quoi, vous nous entendez? Bon, il n'entend rien, monsieur.
24: Bon, alors écoutez, je vais vous demander de faire un effort pour qu'il vous entende. Je vais vous expliquer pourquoi. C'est parce que, bon, on peut parler franchement.
25: Là, je vous écoute.
24: Il voudrait bien profiter de la nuit. Ce que, bon, vous voyez ce que je veux dire, quoi.
25: Oui, d'accord. Mais écoutez, enfin, même s'il nous entendait, ça serait pas possible, parce que nous, à côté, c'est un salon.
24: Vous pouvez pas faire ça dans le salon.
25: Il y a une cloison, c'est vrai que c'est notre salon de l'autre côté. Mais nous, on dort dans la chambre qui est à l'autre bout de l'appartement.
24: Et vous pouvez pas le faire.
25: Si on faisait des cris la nuit, ce serait dans notre chambre. Donc.
24: Est-ce que vous pouvez pas le faire dans votre salon?
25: Oh, ça peut arriver, mais enfin, c'est rare, quoi.
24: Mais là, il faudrait le faire pour lui.
25: Mais je comprends pas le but de votre démarche, en fait.
24: Il nous a demandé s'il pouvait vous entendre la nuit avec votre femme.
25: Attendez, non mais... Attendez, là, je comprends pas bien.
24: Bah, demandez-lui, il va vous expliquer. C'est nous appeler pour ça, nous.
25: Ah, il vous a appelé pour ça?
24: Bah oui.
25: Ah, bah écoutez, je sais pas quoi vous dire. Moi, je vais pas... Je Si vous voulez faire une vidéo, à ce moment-là, je vais la donner à monsieur, mais...
24: Non, mais il ne faut pas, peut-être pas exagérer, on vous demande pas. Mais...
25: Ah. Bah écoutez, je sais pas, monsieur, vous voulez nous entendre la nuit avec ma femme ?
26: Non, alors pas celle de moi, parce
25: que... Non, j'hallucine.
26: Voilà, une soirée.
23: Allô ?
24: Allô ?
23: Oh là là, mais qu'est-ce que c'est cette histoire aujourd'hui ?
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0: Allô.
3: Bonjour monsieur.
0: Madame.
3: Oui, admettons.
0: Oui.
3: Je suis bien chez le plombiste.
0: Oui.
3: C'est pour signaler un problème rapport à votre activité.
0: Oui.
3: Comme quoi, quand je vais au travail, je suis obligé de faire un détour pour pas passer devant chez vous.
0: Qu'est-ce que vous me racontez, monsieur ?
3: Bah oui.
0: Vous faites un détour pour pas passer devant chez moi. Oui, ça va, vous êtes bien, monsieur ?
3: Excusez-moi, aux infos, ils ont dit que c'était dangereux de passer à côté des plombistes, enfin du plomb.
0: C'est dangereux de passer devant chez moi, monsieur.
3: Ah oui, on est d'accord. Ils l'ont dit à la télé.
0: Mais vous racontez n'importe quoi. C'est dangereux à la télé. Mais vous êtes dans une forme de délire.
3: Ils parlaient du plomb, ça faisait des particules et je ne sais quoi, et que si on les respirait, c'était très mauvais pour la santé.
0: Mais où de vous parler des particules ? N'importe quoi.
3: Vous... Bah oui, du plomb, parce que comme vous faites du plomb.
0: Mais non, je fais pas de plomb, monsieur. C'est interdit maintenant le plomb. Vous racontez n'importe quoi, on travaille au cuivre.
3: Ouais, ouais. Quand je vous ai demandé, vous m'avez pas dit cuivriste, vous m'avez dit plombiste.
0: Mais non, vous racontez. Une plomberie, c'est une définition.
3: Ah,
0: ça veut pas dire plomb.
3: Alors, attendez, j'ai mon dictionnaire, justement.
2: Oui, bonjour.
3: Ah, un autre monsieur.
2: Mais on n'a pas de plomb. Vous me racontez du n'importe quoi, là. Franchement, c'est bien la première fois qu'on me dit un truc pareil.
3: Enfin, c'est quand même moi qui suis obligé de faire un détour pour aller au travail.
2: Vous, vous passez au travail pour aller où ?
3: Je travaille dans un garage juste à côté de Martinville.
2: Vous travaillez pour...
3: Oui, ah bah oui, exactement, oui, je travaille au garage.
2: Bah, de toute façon, je vais y aller chez... Là. Je vais aller rechercher ma voiture tout à l'heure. Je vais demander à vous voir.
3: Ah, vous avez laissé votre voiture au garage, là ?
2: Oui, oui, oui.
3: Oh, bah attendez, c'est laquelle ?
2: Ah, bah, moi, c'est une BM.
3: Ah, la BM, bah je la vois, elle est là.
2: Pardon ?
3: Oula, c'est de la carrosserie en plomb, ça, non ?
2: Pardon ?
3: Bah écoutez, je tape dans la portière.
2: Non, non, non, non.
3: C'est de la portière en plomb.
2: Bon, attendez, j'arrive, parce que là, ça m'énerve, là. Hein.
3: Non, mais écoutez !
2: J'arrive, franchement, là, vous exagérez, parce que j'arrive.
3: C'est pas du plomb, ça, peut-être ?
2: Arrêtez, monsieur !
3: Ah, bah c'est encore un autre monsieur.
2: Et artisan plombier sauvagiste.
3: Voilà, donc d'accord. Vous faites du plomb, on est
2: non,
3: d'accord.
2: Arrêtez-la, monsieur.
3: Non, bah, excusez-moi de faire attention.
2: Arrêtez-la, monsieur.
3: Non, bah, excusez-moi de faire attention.
2: Arrêtez-la, monsieur.
3: Oui, non, enfin, excusez-moi de faire attention.
2: J'ai autre chose à faire, c'est des clients qui appellent. Vous allez m'embêter comme ça longtemps ?
3: Oh, bah, excusez-moi, c'est quand même moi la victime dans l'histoire, et après
2: vous
3: ça.
2: Victime de quoi ? Arrêtez, monsieur.
3: Rendez-vous compte, vous déposez votre voiture complètement plombée. Écoutez, au garage.
2: Ouais, bah moi je vais vous plomber quelque chose.
3: J'ai l'impression que c'est déjà fait.
2: Maintenant, vous arrêtez, parce que ça commence à plomber, hein.
3: Ah bah c'est vous qui me plombez.
2: Rien d'autre à faire ?
3: Alors là, tout de suite, non, j'ai un peu de temps.
2: Arrêtez, vous êtes en train de nous emmerder. Portez plainte, allez où vous voulez, mais arrêtez de nous faire chier, d'accord ?
3: Alors, déjà, venez récupérer votre bagnole, parce
2: ouais,
3: que
2: ouais, vous avez que ça à faire, et bah c'est bien.
3: Allez. Ah bah non !
4: Attends. Ah. Non mais vous êtes malade ou quoi vous ?
3: Voilà madame.
4: Venez me voir vous là.
3: Attendez parce que déjà il y a votre collègue qui doit venir au garage.
4: Mon collègue c'est ma femme.
3: Le monsieur avant là.
4: Il y a pas de monsieur avant, c'est une dame.
3: Ah bon bah admettons.
4: Mais qu'est-ce que c'est ?
3: Écoutez, je veux bien déplomber la carrosserie sur votre bagnole là.
4: Mais je...
3: Ça, je vais vous le facturer.
4: Il me facture mais vous allez prendre mon et faites gaffe hein, parce que je vais devenir
3: sympa ?
4: Non.
3: Ah dommage.
4: Vous allez avoir une plainte au cul monsieur puis quelque chose de bien, je vous le dis hein.
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6: Oui.
24: Bonjour madame, c'est le tribunal de Nancy à l'appareil.
6: Oui, bonjour.
24: Dites-moi, vous connaissez votre voisin qui habite au 1 rue de l'église, monsieur Jacob de la Molle ?
6: Il est militaire ?
24: Oui.
6: Il vient d'arriver à la Neuville.
24: Ah voilà, c'est ça.
6: Ouais.
24: Vous le connaissez ?
6: Non.
24: Bon, il a été condamné par nous-mêmes, le tribunal de Nancy. Un travail d'utilité publique.
6: Oui.
24: Vous connaissez, je pense.
6: Oui.
24: C'est-à-dire que pour ne pas aller en prison...
6: Il doit faire du travail gratuitement.
24: Voilà. Donc, il viendra tous les matins chez les habitants de la rue de l'église pour tirer leur chasse d'eau.
6: Ah bon ?
24: Alors, nous vous demandons de ne pas tirer la chasse d'eau une fois que vous irez aux toilettes.
6: D'accord.
24: Voilà. Donc, à quelle heure allez-vous aux toilettes ?
6: Oh, bah, 7 heures du matin.
24: 7 heures, donc il se rendra chez vous à 7h10.
6: D'accord.
24: Hein, tous les matins. Et donc il tirera votre chasse d'eau après que vous soyez allé aux toilettes.
6: D'accord.
24: Surtout, ne tirez pas la chasse d'eau, parce que si vous tirez la chasse d'eau vous-même, il ira en prison. Hein.
6: Oui, bien sûr.
24: Vous comprenez, hein ?
6: J'ai compris. Je vais mettre un papier dans les WC.
24: Et vous pensez que ça suffira pour...
6: Y a qu'on marie avec moi, donc...
24: À quelle heure va-t-il aux toilettes, lui ?
6: Ah, lui, il y va bien avant moi.
24: Ah,
6: alors. C'est moi qui vais la dernière.
24: D'accord, donc on peut le faire venir à 5 heures, hein ?
6: Oh, ben, on n'est pas levé à 5 heures.
5: Oui, mais au moins comme ça.
6: Si, ah oui.
5: S'il vient à 5 heures, au moins on est sûr qu'il est sur place.
6: Ah, d'accord. 6h30 alors.
5: 6h30, c'est bien ?
6: Oui.
5: Comme ça, non.
6: 6h30, oui, ça sera bon.
5: Comme ça. À 6h30, il vous accompagne aux toilettes.
6: Mmh.
5: Hein, il reste à côté de vous.
6: Ah, d'accord, il sera à côté de moi.
5: Ah, bah oui, madame.
6: Ah, bon, d'accord.
5: Ah, mais je vous rassure. Avec... je vous rassure. Avec les gendarmes. On va pas le laisser tout seul à côté de vous, évidemment.
6: Mmh.
5: Il y aura. Évidemment. Dans vos toilettes, il y aura les deux gendarmes. Hein.
6: Oui, d'accord.
5: Et lui, donc, monsieur Jacob Delamolle. Est-ce qu'il y a assez de place pour quatre dans les toilettes ?
6: Ah ben, il est en profondeur. Hein.
5: Les
6: WC est en profondeur parce qu'il y a un escalier escamotable qui descend dans les WC.
5: D'accord. Donc, comment ils vont se mettre ? Comment ils vont se disposer à côté de vous quand vous êtes...
6: Deux de chaque côté du mur.
5: Comment ?
6: Deux de chaque côté du mur.
5: D'accord. Et vous ?
6: Eh ben, au milieu. Au fond, au milieu.
5: D'accord.
6: C'est rectangulaire, hein, de toute manière.
5: Je note. Et est-ce que vous avez des pinces à linge ?
6: Oui.
5: Est-ce que ça vous embêterait de leur en mettre sur le nez ? Parce que ça, les gendarmes...
6: Une pince à linge sur le nez ?
5: Ouais, vous imaginez quand même pas qu'on va laisser deux gendarmes à côté de vous pendant que...
6: Bah, j'en ai des pinces à linge, j'ai dans mon linge. Hein.
5: D'accord. Et est-ce que ça vous embête de leur mettre sur le nez ou...
6: Bah, je peux leur donner.
5: Bon, bah, écoutez, c'est gentil. C'est très gentil. Et une fois par semaine, est-ce qu'on peut vous demander un petit service supplémentaire ?
6: Oui, si c'est possible.
5: Merci. En fait, vous savez, une fois par semaine, les gens qui sont soumis à des travaux d'utilité publique ont le droit de voir leur famille.
6: Mmh.
5: Est-ce que c'est possible, en plus des deux gendarmes, qu'ils reçoivent à ce moment-là dans vos toilettes en même temps leur famille ?
6: Ah non.
5: Ça vous embête ?
6: Oui.
5: Pourquoi ? Vous êtes pudique ?
6: Bah, pas plus que ça, mais enfin, déjà des gendarmes, ça fait quand même beaucoup de monde quand même. Hein.
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10: Oui, bonjour.
3: Bonjour, monsieur. C'est bien la société de transport routier.
10: Non, c'est une dame.
3: Si vous voulez. Monsieur Martin à l'appareil, cabinet médical du docteur Martin, service de la médecine travailliste de Martinville.
10: Oui, d'accord.
3: Oui, je vous appelle rapport à la réforme du permis de conduire.
10: Oui.
3: Vous savez, maintenant, les conducteurs de plus de 15 ans doivent passer une visite médicale.
10: Oui.
3: Donc, c'était pour savoir, chez vous, les conducteurs, ils sont bien âgés de moins de 15 ans?
10: Alors, vous me parlez, je comprends pas ce que vous me demandez. C'est des conducteurs de moins de 15 ans en âge?
3: C'est ça. Tous vos chauffeurs routiers qui sont âgés de moins de 15 ans n'ont pas besoin de passer la visite médicale.
10: Ah, non, les chauffeurs qu'on a, ils sont plus que majeurs.
3: Ok, donc tout cela, il faut plus qu'ils conduisent.
10: Ah bah non. Hein.
3: Ah bah si, en attendant de passer la visite.
10: Ah non, je suis désolée.
3: Non mais vous inquiétez pas, j'en ai parlé à mes neveux.
10: À vos neveux ?
3: Ouais, ils sont trois, Martini, Martinou et Martinin.
10: Attendez, je comprends pas.
3: Bah parce que eux, ils ont tous moins de 15 ans, donc ils peuvent conduire vos camions.
10: 15 ans, ils ont pas de permis.
3: Non, mais vous leur montrez comment ça marche.
10: Ah bah oui, bah bien sûr. Non, fais pas travailler ces gens-là, monsieur.
3: Comment ça, ces gens-là ?
10: Ah non. Allô ?
3: Ah, ça a changé.
10: Oui.
3: D'accord, bonjour monsieur.
10: Pour passer une visite ?
3: C'est ça, merci d'avoir suivi. Il faut repasser la visite médicale, rapport à la réformation du permis de conduire.
10: Ah bah, du permis de conduire, ils en parlent, ça fait 10 ans qu'ils en parlent.
3: Ouais,
10: bah
3: à force d'en parler, ils ont validé n'importe quoi.
10: Ah d'accord.
3: Ouais, parce que pour le moment, si un chauffeur a plus de 15 ans, il peut pas conduire.
10: Moi c'est n'importe quoi là encore.
3: Ah bah, ça, à qui le dites-vous ? Et puis c'est pas tout, ça concerne toutes les personnes qui ont un permis, quel qu'il soit, dans l'entreprise.
10: Alors demain on a besoin de la voiture, on peut pas conduire.
3: Ah bah si vous avez plus de 15 ans, non, vous pouvez pas.
10: Oui, mais enfin, ils pourraient nous donner un délai quand même, moi je sais pas.
3: Il n'y a pas de délai, mais ils ont prévu une autre solution.
10: Oui.
3: Vous avez le droit de monter à l'arrière de la voiture ou du camion et de demander à un jeune de conduire à votre place.
10: Mais c'est vraiment du n'importe quoi là.
3: Oh bah je suis bien d'accord, et puis il y en a encore. Évidemment, le jeune en question doit avoir moins de 15 ans.
10: C'est n'importe quoi, non, là.
3: Ah mais c'est complètement n'importe quoi. Et puis je vous ai pas dit encore pour la convocation, rapport à la visite.
10: Bon, vous nous envoyez la convocation par mail ou pas ?
3: Non, je vais vous l'envoyer par courrier parce que de toute façon, les visites médicales elles ne commencent que dans 2 mois.
10: Mais dans 2 mois ?
3: Ouais, parce qu'à la médecine travailliste, on doit déjà gérer tous les arrêts de travail en prévision des fêtes de fin d'année.
10: Non mais c'est n'importe quoi.
3: Alors là, n'importe quoi, complètement.
10: Là, c'est du n'importe quoi.
3: Oh bah du grand n'importe quoi. Heureusement, comme je disais à votre collègue, je vous envoie des jeunes chauffeurs de moins de 15 ans.
10: Ah non, il n'est pas question qu'un jeune de 15 ans prenne notre camion.
3: Non mais vous inquiétez pas, ce sont mes neveux de Martinville, c'est la famille.
10: Non.
3: En plus, vous avez de la marge, ils sont 3 et le plus âgé, il a 12 ans.
10: 12 ans. Vous voyez un gamin 12 ans conduire un camion ?
3: C'est pour ça qu'ils sont 3. Celui de 12 ans, il se met debout sur le siège conducteur et il s'occupe juste du volant.
10: Ah bah, mais c'est
3: pendant ce temps, son frère de 8 ans se met côté passager.
10: Non.
3: Si, et lui, il s'occupe que du levier de vitesse.
10: Mais vous rigolez ou quoi ?
3: Ah bah attendez, j'ai pas fini. Le troisième neveu, lui, il a 4 ans, il se couche sous le siège conducteur et il s'occupe des pédales.
10: Non, mais vous nous racontez des conneries, là, c'est pas possible.
3: Oh bah vous inquiétez pas, pendant ce temps, vous êtes tranquille à l'arrière, dans la remorque du camion.
9: Qu'est-ce que c'est que ce truc encore?
3: Ah, il y a madame aussi, bonjour.
9: Oh non, non, mais attendez, on est assaillis tous les jours de coups de téléphone comme le vôtre.
3: Non, ça m'étonnerait.
9: Oui, bon, écoutez, monsieur.
3: Pardon, mais en tant que chef de cabinet du docteur Martin de la médecine travailliste, c'est la première fois que je vous appelle.
9: La médecine travailliste.
3: Attention, chef de la médecine travailliste.
9: Gna gna gna.
3: Ouh là là, vous m'avez pas dit gna gna gna gna.
9: Bon, écoutez, monsieur.
3: Pardon, madame, mais gna gna gna gna, je peux pas laisser passer.
9: Pardon.
3: C'est gentil de me présenter vos excuses, mais je vais quand même prendre votre nom pour faire un signalage. Vous êtes.
9: Blablabla. Bla, bla, bla.
3: Madame blablabla. Bla, bla. Eh ben, je note.
9: Au revoir.
3: A dit gna gna gna gna au chef.
9: Eh oh.
3: Comment ça va, fufute? Vous essayez de me siffler en plus.
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12: Allô?
13: Oui, bonjour, monsieur.
12: Bonjour.
13: Excusez-moi de vous déranger, c'est au sujet de la manifestation d'hier.
12: Oh, attendez, attendez, quel numéro demandez-vous, monsieur? C'est un faux numéro, ça, hein?
13: Vous n'êtes pas à la CGT?
12: Non, monsieur, absolument pas. Et c'est un ancien numéro, ça. Vous le rayez, il vous faut demander un nouveau numéro.
13: Ah oui, mais faut pas m'insulter, moi.
12: Mais je vous insulte pas, monsieur, je vous dis simplement que c'est un ancien numéro.
13: Oui, j'ai compris, camarade, mon
12: frère. Eh bien alors, camarade syndiqué, moi je suis pas syndiqué et je suis l'ancien numéro.
13: Ben oui, voilà. Écoutez-moi, jeune homme.
12: Oui.
13: Vous pouvez avoir du respect quand même.
12: Mais j'ai du respect, monsieur, je vous dis simplement que c'est un ancien numéro que vous faites, là.
13: Oui, mais vous me dites ancien numéro comme si j'étais vieux de la feuille, moi.
12: Mais je vous le dis parce que c'est pas le premier, je veux faire changer de numéro. Au revoir, monsieur.
13: Mais écoutez-moi, jeune homme.
12: Oui, mais écoutez, j'ai pas de temps,
13: je
12: monsieur.
13: Travaille, je suis administrateur des PTT.
12: Eh bien, je suis bien content pour vous.
13: Alors, dites-moi,
12: monsieur, félicitations.
13: Dites-moi quel est votre problème et moi je vous change votre numéro en 5 minutes.
12: Non, mais c'est pas la peine, monsieur. Mais je vais débrouiller tout ça. Je vous remercie.
13: Non, j'insiste, jeune homme.
12: Non, mais je vous remercie, monsieur. Vous êtes vraiment aimable.
13: Camarade.
12: Oui.
13: Je change votre numéro. Je m'en occupe dans 2 minutes.
12: Non, c'est pas la peine. Si,
13: j'insiste,
12: monsieur.
13: Si, j'insiste.
12: C'est un ancien numéro qu'on m'a attribué. Voilà.
13: Non, je vous le change sans problème.
12: Mais je veux pas, monsieur.
13: Ah, monsieur.
12: Écoutez, vous me faites. Je me débrouille, monsieur.
13: Monsieur, considérez ça comme acquis. Dans 5 minutes, votre
12: numéro. Je ne veux pas, monsieur. Ne change pas mon numéro. Ne touchez pas, s'il vous plaît.
13: Camarade, excusez-moi, je vous donne un nouveau numéro.
12: Moi, je n'en veux pas, monsieur. Écoutez, vous débrouillez. Au revoir, monsieur. Allô?
14: Oui, bonjour, monsieur. Le 40.
12: Oui.
14: Oui, bonjour monsieur, Central 10 à l'appareil. On vient d'avoir un état de demande de changement de numéro.
12: Mais non, mais c'est un monsieur qui m'a téléphoné, qui se mêle de ce qu'il regarde.
14: Ah, excusez-moi monsieur, vous permettez monsieur, c'est Central 10 à l'appareil. Je vous demande de nous excuser une minute. Nous vous donnons votre nouveau numéro qui va prendre donc, qui va être en activité dans 10 minutes.
12: Mais je le veux pas monsieur, mon nouveau numéro. Moi j'en ai un numéro que j'ai communiqué à tout le monde, je le conserve.
14: Nous sommes désolés, les ordres ont été transmis de manière électronique, c'est trop tard.
12: Hein. Mais par qui monsieur? C'est pas moi qui ai fait la demande. Alors comme ça, n'importe qui peut faire la demande sur mon numéro. Où êtes-vous exactement? À Jaurès, là?
14: Oui, nous sommes à Jaurès, monsieur.
12: Oui, mais écoutez, je vais y venir déjeuner tout à l'heure.
14: Monsieur.
12: Je travaille moi-même au PTT, je ne veux pas changer de numéro.
14: Mais bon, écoutez-moi, monsieur, nous avons eu une demande de l'administrateur, monsieur Duringer.
12: Oui, mais justement, ce monsieur m'a téléphoné tout à l'heure, il s'est trompé de numéro.
14: Non, écoutez,
12: monsieur, c'est pas le bon numéro, mais ne vous cassez pas la tête, je vous le fais changer.
14: Écoutez-moi, camarade, je vous donne votre nouveau numéro.
12: Mais je n'en veux pas, monsieur, moi je vais venir tout à l'heure à l'agence commerciale, j'arrive dans un quart d'heure.
14: Mais monsieur.
12: Je veux conserver mon 42.
14: Monsieur.
12: Ce n'est pas parce que Monsieur Tartampion a décidé de me faire changer
14: monsieur,
12: de numéro.
14: Ce n'est pas Monsieur Tartampion, c'est l'administrateur qui est donc le secrétaire général du syndicat, vous le savez très bien.
12: Mais je m'en fous, alors, monsieur, qui que ce soit.
14: Ah, vous avez...
12: Il a été charmant, il a été gentil, mais moi je m'en fous.
14: Monsieur, vous permettez, vous êtes prié de venir avec vos 3 dernières factures ainsi que 150 francs.
12: Pardon ont...
14: Ah bah oui, monsieur, non.
12: Mais vous plaisantez, en plusieurs fois que je paye.
14: Bah écoutez-moi, monsieur.
12: Non, mais qu'est-ce que c'est cette plaisanterie? Mais là, je vous garantis que ça va aller loin, cette histoire-là. Non, mais en plus, il va falloir que je paye pour changer de numéro que je n'ai pas demandé.
14: 150 francs, monsieur.
12: Mais jamais de la vie, primo, je suis employé PTT, donc je ne paie pas le téléphone, je ne paie pas l'abonnement.
14: Ah ouais, hein? Ah ben ça, vous n'avez pas signalé, c'est trop tard.
12: Comment, mais je voulais pas signaler, mais vous m'avez rien demandé, monsieur.
14: Bon, attendez.
12: Ça, alors là, je vous garantis que ça ne se passera pas comme
14: monsieur,
12: ça. Hein?
14: Ben justement, monsieur Deringer vient de rentrer dans mon bureau. Attendez.
12: Oui, mais justement, qui c'est ce monsieur-là?
14: Attendez, vous permettez, je vous passe.
12: Oui, je vous en prie.
14: Il y a le client, là, vous avez demandé, on a déjà son nouveau numéro, puis il n'en veut pas.
13: Laissez-moi, je vais le prendre.
12: C'est la meilleure de l'année, celle-là.
13: Allô?
12: Bonjour, monsieur.
13: Mais qu'est-ce qu'il y a, camarade? On a l'heure.
12: Mais je ne voulais pas changer de numéro, moi, monsieur. Vous êtes bien gentil, vous êtes aimable, vous êtes urbain comme tout, mais je ne veux pas changer de numéro,
13: mais
12: monsieur.
13: Je ne suis pas.
12: Pourquoi vous me faites changer de numéro de force?
13: Vous allez payer 150 francs, mais en une journée, vous allez avoir votre
12: numéro. Mais je m'en fous, monsieur. Écoutez, ça va me coûter impression de doloris terrible, cette histoire-là. Moi, je ne veux pas.
13: Écoute-moi, camarade.
12: En plus, je suis moi-même employé des PTT, monsieur. Je ne paie pas. Ni l'abonnement, ni l'installation, ni rien. Vous voulez me faire payer 150 francs?
13: Eh oui, mon camarade, parce que CGT, nous sommes contre les privilèges. Il n'y a aucune raison que toi, tu ne casques pas comme nous.
12: Non, mais comment? Mais vous payez quoi, monsieur? Mais qui est à l'appareil? J'ai pas compris. Écoutez, vous me dites où vous êtes, monsieur. Je viens vous voir parce que nous sommes voisins. On va s'expliquer de vive voix parce que là, on s'époumonne tous les deux. Hein?
13: Écoute-moi, camarade, ton comportement frise d'hystérie.
12: Mais
13: ça
12: écoutez,
13: ne m'étonne pas de la part des castes des privilégiés.
12: Mais je suis pas un privilégié, nom de Dieu. Je suis un préposé. Vous appelez ça un privilégié, vous? Un préposé ?
13: Est-ce que tu es venu hier à la manif ?
12: Mais non, je suis pas venu, moi, je bricole, monsieur, chez moi. J'ai du boulot par-dessus les oreilles. Voilà, alors.
13: Monsieur, travaille au noir.
12: Oh.
13: Ah oui, alors non.
12: Mais c'est une plaisanterie, non ?
13: Écoute-nous, camarade, tu parles à quand même à quelqu'un d'obédient à ses étés. D'une part, t'es privilégié, ensuite tu travailles au noir quand tes camarades défilent sous la pluie.
12: Attendez, une question, monsieur. Vous êtes qui exactement ?
13: Monsieur Döringer,
12: Joseph. Döringer, où êtes-vous exactement, monsieur ?
13: À Jaurès, monsieur.
12: Pardon ?
13: À Jaurès.
12: On peut vous rencontrer d'ici un quart d'heure, 20 minutes, monsieur Döringer.
13: Vous venez au bureau 203, mais je te signale que l'accueil va être musclé, parce que...
12: Ah ben écoutez, moi je suis ravi, parce que là, je viens au bureau 203, mais qu'est-ce que vous avez contre moi, monsieur, s'il vous plaît ?
13: Nous n'avons rien contre toi, tu es paranoïaque, privilégié, et en plus tu travailles au noir.
12: Comment je travaille au noir ? Je travaille chez moi.
13: Déviationniste, liquidateur.
12: Attendez, restons calmes. Poste 203, c'est une plaisanterie, ça, hein.
13: Oui, c'est une plaisanterie.
12: Oh, félicitations. Alors là, écoutez, j'ai pas marché, j'ai cavalé. Vous m'avez fait prendre la colère de ma vie, là, hein.
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7: Allô ?
8: Oui, bonjour, monsieur.
7: Oui, bonjour, monsieur.
8: On vous entend très mal.
7: Ah, tiens, c'est André Guingouin, ça, non ?
8: Oui.
7: Ah bon, comment que ça va ?
8: Ça va et quoi ?
7: Oui, ça va.
8: Quoi de neuf ?
7: Oh, ben, pas grand-chose, tout va bien.
8: Bon.
7: Oui. Je t'appelle Sylvie ou Hervé, André ?
8: Hervé ?
7: Oui, Hervé.
8: Oui ?
7: Oui. Bon, conserve, hein ?
8: Merci.
7: Hervé ! On le trouve pas, André.
8: Oh, merde.
7: Hein ? Comment ?
8: Comment ?
7: Comment ?
8: Comment ?
7: Qu'est-ce ? Allô ?
8: Oui ?
7: Oui. Non, Hervé, je sais pas où il est parti, je te dis.
8: Hervé est là ?
7: Oui, non, il n'est pas là.
8: Ah, ben, tu peux me le passer.
7: Oui, Hervé est allé faire un tour en vélo avec le petit.
8: Oui, tu peux me le passer.
7: Mais non, il n'est pas là.
8: Ah, c'est toi, Hervé.
7: Eh ben non, c'est Jean.
8: Ah, bonjour, Jean.
7: Bonjour.
8: Ça va ? Je n'ai pas reconnu. Comment ça va ?
7: Ça va.
8: Hervé est là ?
7: Non, il n'est pas là.
8: Où est-ce qu'il est là encore parti faire du vélo ?
7: Faire du vélo, oui.
8: Avec le petit ?
7: Oui, voilà.
8: Bon.
7: Oui.
8: Tu peux me le passer ?
7: Il n'est pas là, Hervé.
8: Oh, c'est Hervé qui me fait une blague. Et Sylvie, est-ce qu'elle est là ?
11: Moi, je ne comprends rien du tout.
15: Sylvie, non, elle est partie se reposer.
8: Oh, c'est qui, là ? Ah, c'est Hervé.
15: Non.
8: C'est pas Hervé.
15: C'est pas Hervé.
8: Non, c'est qui ?
15: C'est sa mère.
8: Madame le...
15: Oui.
8: Bonjour, madame. Comment allez-vous ?
15: Je vais bien.
8: Bien.
15: C'est Monsieur Guingouin, non, qui est à l'appareil, là ?
8: Oui.
15: Oui, je reconnais bien votre voix.
8: Ah, ben, voyez. Ça va bien ?
15: Oui, ça va très bien.
8: Bien. Alors,
15: mais vous n'avez pas eu Sylvie, alors ?
8: Non.
15: Non ?
8: Mais non, j'ai demandé à parler à Hervé.
15: Hervé n'est pas là, Hervé, il est parti faire du vélo avec son petit-fils.
8: Ah ben là, vous allez pouvoir me le passer.
15: Eh bien non, je ne sais pas, il est parti dans la campagne.
8: Ah bon, je peux lui parler ?
15: Vous n'allez pas pouvoir parler parce qu'il est parti en vélo.
8: Jean ?
15: Non, son fils.
8: Qui ça ?
15: Hervé.
8: Ah bon, voilà. Ben je peux parler à Jean ?
15: Oui, ben je ne sais pas, il n'est plus là maintenant.
8: Jean ?
15: Oui, il est parti avec Sylvie.
8: Non !
15: Si, si, il n'est plus là.
8: Est-ce que vous pouvez me le passer ?
15: Non, justement, il n'est pas là.
8: Je vais lui parler, ça va tomber très bien.
15: Tenez, voilà juste Hervé qui arrive.
8: Ah bah tiens, très bien. C'est Hervé ?
16: Allô ?
8: Hervé ?
16: Oui ?
8: Comment ça va ?
16: Bonjour.
8: Ah bah t'étais allé faire du vélo avec le petit ?
16: Hein ?
8: T'étais allé faire du vélo avec le petit ?
16: Oui, je suis allé à Carboulet.
8: Ah bon, d'accord, quel temps il fait là-bas ?
16: Oh bah il fait beau, hein ?
8: Oui ?
16: Oui.
8: J'ai parlé à ton père ?
16: Oui.
8: J'ai eu ta mère ?
16: Oui.
8: Puis je voulais t'avoir, mais bon.
16: Ben voilà, je suis là.
8: Bon. Ça va ?
16: Ça va.
8: Très bien, tu me passes le petit ?
16: Boubou, viens prendre un papy. Gaëtan, viens dire un mot, papy.
8: Allô ? T'as fait du vélo ? T'es pas tombé ? Il est pas tombé ?
16: Non.
8: Bon, il a été fier et droit ?
16: Oui.
8: Comme son grand-père ?
16: Oui.
8: Bon, ben ça va. Quoi de neuf, sinon ?
16: Ah oh, bah, on a commencé les préparatifs, quoi.
8: Ben, t'as intérêt, oui.
16: Acheter des bagues et tout l'attirail, quoi.
8: Combien t'as payé ?
16: Oh, pas cher, on a acheté chez Leclerc, hein.
8: Ah ben, t'as intérêt, oui. Je veux quand même pas que tu dépenses trop, hein. Sinon, ça va.
16: Ouais.
8: Hervé.
16: Oui.
8: Tu peux me passer Hervé ?
16: Bah, c'est Hervé, là.
8: Hervé ?
16: Oui.
8: Comment tu vas, mon petit ?
16: Bah, ça va.
8: T'as acheté des bagues ?
16: Oui.
8: T'as laissé Leclerc ?
16: Oui.
8: Bon. Quoi de neuf ?
16: Ah, ben, quoi de neuf ? La moitié de 18.
8: Sacré Hervé, va. Ah, tu t'aimes bien de gens, toi ?
16: Bah, oui.
8: Tu peux me passer Hervé ?
16: Hein ? Mais c'est qui, là ?
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16: Oui ?
3: Oui, bonjour, madame. C'est bien le garage ?
16: Oui, garage.
3: J'ai acheté des pneus il y a quelques temps chez vous.
16: Oui.
3: Figurez-vous que je me suis rendu compte une fois rentré chez moi que en fait vous m'avez vendu des pneus neufs.
16: Bien sûr qu'on vend des pneus neufs. C'est quoi le souci ?
3: Bah le souci c'est qu'ils disent aux infos que maintenant les garages ils sont obligés de proposer des trucs d'occasion.
16: Oui, bah
1: peut-être à partir du 1er janvier, oui.
3: Voilà, c'est ça. Donc du coup, ouais, je vais vous les rapporter pour reprendre des trucs d'occasion à la place.
1: Et je vous ai monté les pneus quand ?
3: Alors, je suis passé il y a quelques temps. Ce qu'il faudrait, c'est changer la date pour mettre comme si j'étais passé en janvier, là.
1: Oui, non, non, c'est pas comme ça, ça fait. Mais écoutez, la loi, c'est à partir du 1er janvier. Donc, les pneus, je vous ai monté quand ?
3: On va dire hier.
1: Non, c'est pas hier.
3: On va dire début janvier.
1: Mais non, écoutez, c'est pas possible. Dites-moi quand. Dites-moi quand est-ce que je vous ai vendu les pneus.
3: Bah, officiellement, ce serait bien qu'on dise début de cette semaine pour que ce soit sur janvier 2017, vous voyez ?
1: Et moi, les pneus, ils sont facturés et tout. Vous croyez quoi, que je fais des faux comme ça?
3: Donc, vous êtes en train de reconnaître qu'en plus, ce sont des faux pneus?
1: Ah bah, vous comprenez rien ou quoi?
3: Non, mais enfin, vous dites que vous m'avez vendu des faux pneus en plus.
1: Mais non, vous me demandez de faire une fausse facture.
3: Bah, non, pas du tout, non, mais c'est...
1: Et si, bien sûr. Bon, la loi, elle est passée à partir du 1er janvier 2017, il me semble.
3: Voilà.
1: Les pneus ont été montés quand? Dites-moi, dites-moi.
3: Aujourd'hui.
1: Arrêtez.
3: Non, mais c'est vous me dites que vous me mettez des faux nouveaux pneus. Visiblement, on a essayé de m'entourlouper.
17: Pardon, d'entourlouper de quoi?
3: Ah bah c'est un monsieur maintenant.
17: Non, mais attendez, dites-moi le numéro de la facture.
3: Alors la facture, il faudrait la refaire pour qu'elle soit sur le mois de janvier 2017, parce que sinon ça va pas marcher le truc des pneus d'occasion.
17: Ah non mais attendez, on peut pas refaire de facture comme ça, monsieur.
3: Non mais vous allez changer la date de la facture.
17: Non mais vous rigolez ou quoi? C'est un faux ça. Et vous vous rendez compte de ce que vous dites, monsieur?
3: Excusez-moi, mais alors votre collègue m'a dit qu'il m'avait monté des faux pneus déjà.
17: Mais non, c'est vous, monsieur. Mais vous vous rendez compte de ce que vous dites? Mais n'importe quoi. Mais vous êtes grave, monsieur, les faux pneus. Mais ça n'existe pas, les faux pneus.
3: Ah bah demandez-lui, il me l'a dit.
17: J'ai pas de facture au nom de Martin, donc me dites pas que vous êtes passé dans notre garage, monsieur.
3: J'ai pu vous donner un pseudonyme.
17: Non non.
3: Ah bah si. Mais, allô?
17: Bonjour.
3: Ah bah c'est un autre monsieur.
17: Non, mon jeu, si vous continuez, moi j'appelle la gendarmerie, on va vous retrouver.
3: Ah, excusez-moi, c'est quand même votre collègue qui me dit qu'il m'a monté des faux pneus.
17: Mais vous voyez ça où, des faux pneus, vous? Comment on peut monter des faux pneus? Ça n'existe pas, monsieur. Vous me parlez de faire une facture de pièces d'occasion de pneus. Ne dites pas de bêtises, monsieur. On vous a pas vu au 1er janvier, on vient de rouvrir ce matin. Donc arrêtez de dire de bêtises.
3: Mais donc je suis passé ce matin, dans ce cas, si ça vous
17: arrange. Vous n'êtes pas passé ce matin, on n'a pas monté de pneus ce matin, donc arrêtez de dire des bêtises quand
3: non,
17: même.
3: Non, mais d'accord, mais ce que je veux dire, c'est que ça reste entre
17: mais
3: nous.
17: Non, mais ça reste pas entre nous, monsieur. Je fais pas de faux papiers, moi.
3: Bah,
17: donc
3: c'est...
17: arrêtez de dire des bêtises.
3: Non, mais vu que ce sont des faux pneus, vous pouvez mettre.
17: Mais arrêtez de parler de faux pneus, mais vous rigolez ou quoi? Venez passer, on va appeler la gendarmerie et puis on va régler le problème ensemble.
3: Non, mais ce serait logique que j'ai des faux papiers avec les faux pneus.
17: Non, mais enfin, j'hallucine. Des faux pneus.
3: Bon, écoutez, de toute façon, pour cette histoire de faux pneus, moi, j'ai contacté la gendarmerie.
17: Bon, vous avez appelé la gendarmerie d'où?
3: Alors, comme on parle de faux pneus, j'ai appelé la fausse gendarmerie, en fait.
17: Vous avez appelé la fausse gendarmerie? Non, mais c'est un problème dans votre tête, monsieur, c'est pas possible.
3: Bah, c'est des faux pneus, j'appelle la fausse gendarmerie.
17: Arrêtez vos bêtises, d'accord?
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19: Secrétariat médical, bonjour.
20: Allô, bonjour, c'est les urgences gynécologie.
19: C'est pourquoi, madame?
20: Écoutez, j'ai un certain âge.
19: Oui.
20: 87 ans.
19: Oui.
20: Mais bon, il y a longtemps, évidemment, que je suis ménopausée.
19: Oui.
20: Mais là, je me suis pensée en avant.
19: Oui.
20: Pour enlever mes chaussures.
19: Mm-hmm.
20: Et d'habitude, j'ai très mal au dos. Alors, mais je le fais pas moi-même. Mais là, la femme de ménage est pas là aujourd'hui. Donc, j'ai enlevé mes chaussures. Et en me penchant en avant, j'ai vu que j'avais des cheveux entre les jambes, entre les cuisses. Et je me demande si je suis pas en train d'accoucher.
19: D'accoucher?
20: Oui, d'accoucher.
19: Bah, vous pouvez pas être en train d'accoucher, madame.
20: Ben oui, c'est ce que je pensais, mais il y a les cheveux du bébé, ils sont poivre et sel.
19: Oh là. Alors, est-ce que vous avez des enfants? Quelqu'un qui pourrait venir chez vous, là?
20: Ben, ils sont en vacances, hein.
19: Ouh là là. Bon, alors là, c'est sûr que ça doit pas être ça, hein. À votre âge, je pense pas, madame, hein. Pour accoucher, enfin... vous aviez un gros ventre, quelque chose?
20: Non, mais je vois des cheveux, vous savez, entre mes cuisses.
19: Des cheveux? Excusez-moi, c'est pas vos poils pubiens, non?
20: Ah?
19: Non?
20: Ah ben, attendez.
19: Là, j'ai jamais vu ça.
20: Attendez.
19: C'est peut-être vos... Enfin, c'est vous... Je sais pas du tout comment on va faire, là.
20: Parce qu'ils sont poivre et sel.
19: Ouais, ça serait normal, à votre âge.
20: Ben, un bébé, il n'est pas avec des cheveux poivre et sel.
19: C'est pour ça que je vous dis que ça peut être vos poils pubiens.
20: Qu'est-ce que je fais, alors?
19: Tirez. Bon, excusez-moi. Tirez dessus, si c'est vos poils pubiens, vous allez sentir que vous êtes en train de vous tirer dessus, là.
20: Je tire dessus fort ou doucement?
19: Vous sentez que c'est vous, que vous tirez votre peau, là?
20: Non.
19: Qu'est-ce que c'est que ça? Vous allez appeler votre médecin traitant, savoir s'il peut venir vous voir, là, chez vous, à votre domicile, ou... Parce que là, je sais pas quoi vous dire, là, hein. Vous avez pas un voisin, une voisine qui peut venir vous voir?
20: Ah ben, attendez, oui, il y a le voisin, attendez.
19: Bon, appelez le voisin qui vienne au téléphone.
20: Attendez, quittez pas. Hein.
19: Allez-y, dites-lui qu'il me vient au téléphone.
20: Quittez pas.
19: Ah bien Alzheimer qui guette là. Elle a l'impression qu'elle va accoucher. 87 ans, elle voit des poils gris qui sortent entre ses jambes. Je pense plus que c'est ses poils à elle, quoi. Mais bon, je veux pas la laisser comme ça, pauvre dame. Alors là, je...
20: Entrez, bonjour, monsieur. Entrez, je vous en prie.
19: Oui. Je parle à un voisin, là, parce que là, ça va pas.
0: Bonjour, qu'est-ce qui se passe encore?
19: Qu'est-ce qui se passe encore, le voisin?
20: Bon. Je me demande si je suis pas en train d'accoucher.
0: Pardon?
20: Je suis avec quelqu'un au téléphone. Je voulais que je vous le passe.
19: Ah bah, passez-moi-le, madame, passez-moi-le.
0: Qu'est-ce qui se passe?
19: Allô?
0: Oui, allô, bonjour.
19: Oui, bonjour, excusez-moi, monsieur, je suis la secrétaire du docteur... Et la dame m'appelle en me disant si elle est bien aux urgences parce qu'elle a l'impression qu'elle va accoucher.
0: Elle va accoucher.
19: Bah, elle a l'impression d'avoir, enfin, moi je vous dis ce qu'elle m'a dit, de voir des poils, des cheveux gris, enfin poivre et sel, quoi, entre ses jambes.
20: Là, je me mets comme ça, je vais écarter les jambes, puis vous allez regarder.
0: Ah là, c'est-à-dire que c'est un peu embêté. Allô?
19: Oui. Qu'est-ce qui se passe?
0: Ben, elle me demande si je peux regarder.
19: Bah oui, moi je sais pas, il y a pas un médecin ou...
20: Alors voilà, j'écarte, hein.
19: Regardez. Bah regardez, monsieur, au moins on sera fixé, hein.
20: Voilà.
0: Bon, attendez.
19: Regardez, hein.
20: Mettez-vous à genoux.
0: Oh mon Dieu.
19: Allô?
0: C'est assez embêtant, vous vous mettez à ma place.
19: Bah je comprends, hein, mais là moi je suis un petit peu dans le flou.
20: Approchez, n'ayez pas peur.
0: Oh mon Dieu, c'est pas facile.
19: Ah bah non.
0: Ne serrez pas les cuisses, madame, comme ça. Ne serrez pas.
20: Ah, je le tiens. Lâchez-moi. Ah, vous m'entendez?
19: Oui.
20: Elle est en train de m'étouffer entre ses cuisses.
19: C'est pour vrai? Ah. Elle est en train de l'étouffer entre ses cuisses, le monsieur. Je fais quoi, là?
20: Oh non.
0: Allô?
19: Allô?
20: Elle m'a pété dessus.
19: Elle lui a pété dessus.
20: Oh. Voilà. Ça t'apprendra à laisser ton poirier avec tes poires dépasser de la S. Allô?
19: D'accord.
20: Oh! Oh non!
19: Mais sortez de la maison, hein.
20: Oh!
19: Qu'est-ce que c'est, ce truc?
20: Et voilà. Allô?
19: Allô?
20: Ça lui apprendra, ce salopard.
19: Oui, enfin, ça va pas, hein. Enfin, excusez-moi, mais il y a vraiment un problème, là, hein.
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2: Police municipale, bonjour.
3: Bonjour monsieur, oui c'est bien la police municipaliste.
2: Oui, je vous écoute.
3: Monsieur Martin à l'appareil, les colis Martin.
2: Oui.
3: Je suis en train de développer mon réseau de points relais colis casiers lockers.
2: Oui.
3: Donc il faudrait que je passe mettre des casiers dans vos locaux pour que mes clients puissent venir récupérer leur livraison chez vous.
2: Oui, mais non, mais on va pas faire ça à la police.
3: Alors vous aurez pas grand chose à faire, hein. Moi je vous livre les colis, vous aurez juste à les mettre dans les casiers.
2: Mais vous avez déjà vu qu'on venait retirer des colis dans une mairie?
3: Oh bah oui, bien sûr.
2: Laquelle?
3: Bah la vôtre, c'est ce que je vous dis.
2: Non mais d'autres mairies, donnez-moi d'autres noms.
3: Ah, alors pour le moment, vous avez l'exclusivité puisqu'il n'y a que vous.
2: Ah ben mais... voilà, et ben voilà, et ben écoutez, on a un sas, on peut pas, on fait pas rentrer comme ça tout le monde.
3: Et ben voilà, il suffit de mettre les colis dans le sas.
2: Non, mais le sas, c'est pareil, il y a deux portes, c'est nous qui ouvrons.
3: Justement, vous ouvrez que la première porte, vous mettez le colis dans le sas.
2: Ah non, mais pas du tout, mais...
3: Si, après vous refermez la première porte.
2: Non, mais...
3: Et vous ouvrez la deuxième.
2: Mais pas du tout, je vous ai dit que nous, on veut pas de colis à la police.
3: Pas de problème, dans ce cas, je vous envoie un employé des colis Martin.
2: Non, mais non.
3: Et il restera à l'intérieur du sas en permanence pour distribuer les colis.
2: Mais non, on va pas. Non, mais la police, on peut pas avoir comme ça quelqu'un en permanence. Non. Enfin,
3: c'est... Oui, mais si on installe directement les casiers lockers dans le sas.
2: Non, mais.
4: Allô.
3: Bonjour madame, monsieur Martin, les colis Martin.
4: Mais moi c'est monsieur, c'est pas madame.
3: Admettons, donc j'étais en train de voir avec votre collègue où on va installer les casiers.
4: Vous pouvez pas installer des casiers comme ça dans la mairie.
3: Ah non, mais moi je veux les mettre que dans les locaux de la police.
4: Mais non plus, vous pouvez pas. Nous nos locaux sont dans la mairie.
3: Ah oui, aussi j'ai pas demandé, vous avez la wifi?
4: On a la wifi mais par contre la
3: Super, parce que pour les clients qui payent en carte bleue, ça passe par la wifi grâce à un petit appareil de paiement électronique.
4: Non mais je connais. Mais...
3: Ah bah, si vous connaissez en plus, parfait. Donc vous, je vais vous mettre pour encaisser les frais de livraison de mes clients.
4: On a autre chose. Faire. On est des policiers, on n'a pas encaissé des gens qui viennent récupérer leur colis, etc. C'est pas notre boulot.
3: Ah, et puis il faut qu'on voit pour vos horaires aussi, parce que là ça va pas.
4: Non, bah après la mairie elle ferme à 17h. Nous à 17h on a fini, après 17h il n'y a plus personne.
3: Eh oui, parce que moi j'ai dit qu'on pouvait retirer son colis 24h sur 24.
4: Je vous explique, la mairie elle est fermée, il y a le portail, il se ferme à 17h, c'est un bâtiment sécurisé, nos locaux sont sécurisés.
3: Pas de problème, vous me laissez le code de l'alarme.
4: Comment?
3: Bah vous me dites comment on désactive le sécurisage.
4: Ah bah ça je peux pas faire.
3: Ou alors vous me marquez juste le code sur un bout de papier à l'entrée.
4: Non, mais...
3: Comme ça mes clients peuvent quand même entrer quand il y a personne.
4: Non, mais ce que vous comprenez pas, c'est que nous, on a une armurerie, on a tout ça. Donc, si je vous donne le code, c'est la porte ouverte à tout le monde. Tout le monde peut rentrer dans les bureaux et faire n'importe quoi.
3: Oui, mais tout le monde peut refermer aussi.
4: Non, mais...
3: Bah oui, et si ça vous rassure, on peut marquer aussi sur le papier « Merci de ne pas prendre des trucs dans l'armurerie ».
4: Mais non, mais ça, c'est pas possible. C'est pas comme ça que ça marche.
3: Ah oui, mais alors comment je fais entrer mes clients la nuit dans les locaux de la police ?
4: Bah, faut voir avec monsieur le maire, c'est lui qui décide, hein, c'est pas nous. C'est la mairie, c'est chez lui. Hein.
3: Ah d'accord, donc en gros, le maire, c'est le taulier.
4: Bah en gros, c'est lui.
3: Ok, bah je vais lui demander.
4: Voilà.
3: Oh, tiens, justement, le voilà. Monsieur le maire, vous êtes d'accord ?
4: Ouais, bien sûr.
3: Ah oui, je suis d'accord. Ah bah, allô ?
4: Passez-le-moi alors, passez-le-moi.
3: Ah, alors c'est-à-dire que là, il est très occupé.
4: Vous me le passez ? Il est à côté de vous.
3: Bah je voudrais bien, mais il est en train de trier des colis là.
4: Ouais, passez-le-moi. Il s'appelle comment, monsieur le maire, d'ailleurs ?
3: Ah, oh bah son nom m'échappe, attendez, c'est bête.
4: Il s'appelle comment, monsieur le maire ?
3: Ouais, rappelez-moi son nom déjà.
4: Non, non, mais je vous. Bah, s'il est à côté de vous.
3: Ah bah oui, je suis bête, bougez pas. Monsieur le maire, vous vous appelez comment ?
4: Oh, bah écoutez, on va arrêter là.
3: Ah non, attendez, il réfléchit, c'est parce que lui aussi se souvient
4: plus. Non, on va arrêter là, c'est mieux. Allez, on...

0: Non, non, vous n'êtes pas à la SPA, vous êtes à Puget-Aignier.
1: Oh, ben mince, qu'est-ce que je fais là, alors? Figurez-vous que je suis à Roquebière dans la forêt et je suis ornithologue. Vous savez, je m'occupe des nids d'oiseaux. Et je voulais avoir un renseignement auprès de la SPA.
0: Moi, une fois, j'étais déléguée responsable, mais maintenant, je ne le fais plus.
1: À la SPA?
0: Oui.
1: Ah, ben vous pouvez, on ne sait jamais, peut-être que vous pouvez me donner un renseignement.
0: De me téléphoner au vétérinaire.
1: Mais oui, mais je ne peux pas, mon téléphone ne marche pas. C'est un téléphone portatif. Et le problème, voyez-vous, c'est que je suis en train de surveiller un nid d'aigles royaux.
0: Oui.
1: Et alors, je suis à 2 mètres du nid des petits aigles. Et j'aurais voulu savoir si les aigles, les parents, étaient plus ou moins agressifs.
0: Ah, je sais pas. Ça, je sais pas du tout.
1: Aïe, aïe, aïe, parce que je sais pas si je peux rester en observation.
0: Oui, hein. Je comprends. Vous voulez pas vous faire attraper non plus.
1: Ben oui, parce que ce sont des aigles très solides. Ils peuvent embarquer un mouton dans les aigles.
0: Ben oui, alors oui.
1: C'est pour ça que je voulais avoir le renseignement. Attendez, parce que là, je vois, attendez. Ah, qu'est-ce que c'est? Oh là là. Allô?
0: Allô?
1: Aïe.
0: Allô?
1: Oh, il y a quelque chose qui m'arrive dans le dos, là. J'ai comme une pince dans le dos.
0: C'est l'aigle?
1: Ah!
0: Allô?
1: Oh mon Dieu! Je suis en train de décoller.
0: Comment?
1: Je suis en train de m'envoler dans les airs.
0: C'est un aigle qui vous a pris.
1: On est en train de voler au-dessus de la forêt.
0: Qu'est-ce que je dois faire?
1: Ça va très vite.
0: Parlez-moi tout le temps. Parlez.
1: Ici Madame Ledoux.
0: Oui, ici, madame.
1: Bonjour, madame.
0: N'ayez pas peur, je reste avec vous.
1: Oh, mon Dieu!
0: Allô, je suis là.
1: Il a dû me prendre pour un lapin.
0: Je vous entends.
1: Je vais prendre le téléphone. Je vais le mettre aux côtés de ses oreilles, là.
0: Oui.
1: À côté de ses ouïes.
0: Oui.
1: Criez dedans, va voir.
0: Va coucher.
1: Allô?
0: Allô, va coucher. Allez, dors. C'est pas un lapin, va coucher. Allô, madame Ledoux. Allô, c'est pas un lapin, mais il comprend pas.
1: Ah, allô. Il y a les trains qui se libèrent.
0: Comment? Il lâche.
1: Il commence à desserrer son étreinte.
0: Django. C'est pas un lapin. C'est madame Ledoux.
1: Allô?
0: Allô, n'ayez pas peur, je suis là.
1: Il me libère.
0: Vous tombez où? Allô? Allô? Allô? Allô, ici Puget-Aignier.
1: Allô?
0: Allô, madame, ça va mieux?
1: Je ne suis pas un lapin.
0: Oui, il vous a lâché l'aigle.
1: Je suis madame Ledoux.
0: Oui, je sais. Vous m'avez téléphoné pour que je fasse peur à l'aigle.
1: Ah! C'est vous?
0: Oui, c'est moi.
1: Oh, ben, madame, comment vous remerciez? Vous m'avez sauvée.
0: Mais, madame, c'est rien du tout. C'est une grande joie pour moi de rendre service.
1: Eh ben, on était à 400 mètres du sol.
0: Oh là là.
1: Il m'a regardé avec ses yeux et il m'a lâché.
0: Il nous a lâché. Pauvre femme.
1: Et je suis tombée la tête dans le sang.
0: Écoutez, madame, si vous avez l'occasion de passer à Puget, je vous embrasserai volontiers.
1: Oh, ben, c'est moi qui vais vous embrasser. Merci beaucoup.
0: Notre amour des animaux nous a sauvés.
1: Oh, bravo, madame.
0: Eh bien, j'ai fait peur à l'aigle. Je suis contente de moi.
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3: Hello.
4: Bonjour madame, c'est bien la société de transport?
3: Oui, c'est ça.
4: Monsieur Martin à l'appareil, société Martin Télécom.
3: Martin Télécom, mais...
4: Exactement, oui, c'était pour vous prévenir que je renvoie mes appels professionnels sur votre ligne.
3: Mais je vous connais pas, monsieur.
4: Non, mais je vous explique, j'ai décidé de faire la grève du téléphone, c'est-à-dire que je ne prends plus les appels,
3: mais...
4: donc il faut que quelqu'un le fasse à ma place.
3: Monsieur, je ne vous connais pas, je ne travaille pas avec vous.
4: Bah, encore?
3: Mais comment ça, pas encore?
4: Bah, disons que vous travaillez pas avec moi. Pour le moment.
3: Pour le moment. Mais monsieur, initialement, je ne travaille pas avec vous.
4: Ah bah comme vous dites, initialement.
3: Mais je ne travaille pas avec vous, monsieur.
4: Jusqu'à maintenant.
3: Mais comment ça, jusqu'à maintenant?
4: Bah oui.
3: On se connaît pas, d'accord?
4: D'accord, enfin, pour le moment.
3: Pour le moment. Non mais, moi j'ai rien demandé à Martin Télécom.
4: Vous n'avez rien demandé pour le moment?
3: Mais non, monsieur, arrêtez de dire pour le moment.
4: Ok, donc jusqu'ici, vous n'avez rien demandé.
3: Mais non, pas jusqu'ici, monsieur.
4: Bon, disons, vous n'avez rien demandé au jour du jour d'aujourd'hui.
3: Attendez, monsieur.
4: Enfin, disons qu'à l'heure actuelle, vous n'avez rien demandé.
5: Allô?
4: Bonjour, madame.
5: J'ai autre chose à faire, monsieur. Vous n'avez pas à transférer sur mon numéro de téléphone. C'est quoi le délire, là?
4: Non, mais à la limite, vous notez les coordonnées, vous me faites une fiche.
5: Il n'y a pas de à la limite, c'est non. Vous avez du mal à comprendre ou quoi, là?
4: Ouais, et puis c'est juste le temps de la grève, hein.
5: Le temps de la grève, j'en ai rien à foutre. T'amuses pas à ça parce que je leur raccroche au nez, tes clients.
4: Oh, bah, pas gêné.
5: Mais vous me parlez d'une société que je connais même pas. Vous vous occupez de la mienne? Non, bon, bah alors.
4: Bah si, en quelque sorte, quand même, oui.
5: Ah ouais, à quel sujet, là?
4: Au sujet que c'est moi qui ai fait toutes les démarches pour transférer mes appels sur votre ligne.
5: T'appelles ça t'occuper de ma société?
4: Bah oui.
5: C'est toi qui fais les démarches sans demander mon accord et tu me dis que tu t'occupes de ma société. Tu te fous de moi alors?
4: Ah mais complètement.
5: Mais tu
4: Sinon, ce que je peux faire,

0: c'est mettre le transfert sur votre portable.
1: Ouais, bien sûr, sur mon portable personnel aussi, tant que tu y es. Non mais n'importe quoi ici, j'hallucine.
0: Super, donc je vais le prendre.
1: De quoi ?
0: Bah ton numéro de portable, si vous préférez qu'on transfère.
1: Si vous préférez, tu vas le prendre, bah tu vas rien prendre du tout.
0: Ah oui, mais alors comment tu veux que je mette mes appels sur ton portable si tu me donnes pas le numéro ?
1: Non, je t'ai pas dit qu'on mettait, je t'ai dit non. Tu comprends dans le français ? N-O-N.
0: Ah, alors attends, t'as pas compris.
1: Non, c'est toi qui comprends mal. Je t'ai dit non, t'amuses pas à transférer sur mon numéro de téléphone.
0: D'accord, donc on reste sur le fixe.
1: Ah bah bouge pas, je vais m'occuper de ton cas, je vais t'en retrouver sur internet et puis on va s'occuper de toi.
0: Non, alors là je suis pas sur internet, je suis plutôt vers Martinville pour le moment.
2: Ouais.
0: Et c'est une autre dame, bonjour.
2: Oui mais c'est monsieur, c'est pas madame.
0: Admettons, donc moi comme je disais, je suis à Martinville, mais
2: je connais Martinville, je connais très bien Martinville.
0: Attends, on parle du Martinville sur la route de Bourg-sur-Martin.
2: Oui c'est ça, tout à fait, on est d'accord.
0: C'est ça, tu traverses Jouy-sous-Martin.
2: Voilà.
0: Tu continues tout droit et t'arrives où ?
2: À Martinville.
0: Ah bah c'est ça, on a dû se voir là-bas alors.
2: Ah peut-être aussi, à grande chance.
0: Ou alors, je t'ai entendu à la radio.
2: C'est pas Rire et Chanson quand même.
0: Ah bah tiens, il manquerait plus que ça, mais bien sûr que si, c'est Rire et Chanson.
2: D'accord.
0: Bonne journée.
2: À vous aussi.
0: Et au revoir madame.
2: Au revoir madame.
0: Ah mais attends.
2: Quoi ?
0: Bah bisous.
2: Allez, bisous.
0: Ah et attends.
2: Quoi ?
0: Tu vas pas raccrocher maintenant.
2: Bah si, je suis obligé.
0: Ah d'accord, bah salut.
2: Salut.
0: Mais attends.
2: Allez, je vais raccrocher maintenant.
0: Non, mais attends.
2: Quoi ? Mais vas-y.
0: Non, bah rien en fait. Au revoir madame, toujours.
2: Bah si tu veux, au revoir madame.
0: Ah oui, si, non mais attends.
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4: Allô ?
5: Oui, allô ?
4: Oui.
5: Bonjour, monsieur.
4: Bonjour.
5: C'est la menuiserie ?
4: Oui.
5: Ah, bonjour. Je voudrais un renseignement, s'il vous plaît. Je voudrais savoir si vous était possible de prendre rendez-vous.
4: Oui, mais avec qui ?
5: Avec moi.
4: Ah bon ?
5: Oui.
4: Vous êtes d'où, là ?
5: Alors, je suis au 3 rue des Rosiers, à Malensac.
4: 3 rue des Rosiers. Votre nom, c'est comment ?
5: L'œuf dur.
4: Comment ?
5: L'œuf dur.
4: L'œuf dur ?
5: Oui.
4: Rue des Rosiers, c'est où là déjà ?
5: Vous voyez la mairie ?
4: Oui.
5: Vous voyez l'église ?
4: Oui, oui.
5: C'est pas là.
4: Ah bon ? J'ai demandé.
5: Oh, c'est pas la peine.
4: Comment ?
5: C'est pas la peine.
4: Ah bon ? C'était pour quoi faire ?
5: Alors, je voudrais prendre rendez-vous.
4: Oui, d'accord, mais pourquoi ?
5: Bah, pour qu'on se voit, monsieur.
4: Ah bon ? Donnez-moi votre numéro, puis je vais vous redire quand je vais aller.
5: Oui.
4: Numéro de téléphone ?
5: Oui, c'est le 12.
4: Le 12 ?
5: Oui.
4: Oh, c'est impossible.
5: Le 12, oui. Rue des Rosiers.
4: Vous m'avez dit le 3 tout à l'heure.
5: Non.
4: 3 rue des Rosiers, vous m'avez donné tout de suite. Alors.
5: Oui, c'est ça, c'est le 3.
4: Votre numéro, c'est le 3 ?
5: Non, à Malétroit.
4: Quoi ?
5: Le 12, à Malétroit.
4: Vous êtes à Malétroit ?
5: Oui.
4: Ben, vous me dites que vous êtes à Malensac ?
5: Moi, pas du tout, monsieur. Vous entendez pas bien. À votre âge, c'est normal.
4: Oui, allô ?
5: Allô ?
4: Oui ?
5: Il y a votre boîte aux lettres qui a coupé.
4: Quoi ?
5: Il y a votre boîte aux lettres qui a coupé.
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7: Oui ?
0: Bonjour monsieur, c'est bien le bar ?
7: Oui.
0: Oui, bonjour, c'est Elise Moon à l'appareil.
7: Oui, alors ?
0: Ah non, bah je vous ai eu, c'est pas vraiment Elise Moon.
7: Je vois même pas lequel que c'est en artiste, alors vous voyez.
0: Oui, bah, je comprends que vous soyez impressionné. Je vous rassure, c'est pas le vrai Elise Moon. Hein.
7: Oui, mais c'est qui là ?
0: Moi je suis l'imitationnaire d'Elise Moon.
7: Ah d'accord, oui.
0: Vous voyez ?
7: Non.
0: Comme vous vous êtes inscrite pour avoir de l'imitationnage au téléphone ?
7: Attendez, moi je suis pas inscrite pour.
0: Ah bah c'est un service que vous avez payé par téléphone qui a déjà été.
7: Non, pas du tout, j'ai rien payé par téléphone moi. Hein. Mais vous rendez compte, mais de quel droit ils se permettent ? Je sais même pas qui c'est l'individu.
0: Bah Elise Moon.
7: Oui, bah je veux bien, mais moi je regarde la télé une heure le soir, alors vous rendez compte ?
0: Donc qu'est-ce que je peux vous faire ? Le conseil municipal si vous voulez.
7: Ah, vous vous foutez de ma gueule ou quoi là ? J'ai rien payé, moi je sais ce que je dis quand même.
0: Non mais dis donc Jean-Louis, faudrait pouvoir te calmer un petit peu.
7: Oui, mais moi je m'en fous de ça moi.
0: Vous reconnaissez le sketch ?
7: Ah non, pas du tout. D'ailleurs, j'aime pas trop ces artistes-là, de sous de la gueule de tout le monde, donc voilà.
0: Ah bah ça, si ça tenait qu'à moi, je ferais quelqu'un d'autre. Hein. Mais bon, vous savez, ça on me l'a imposé, donc j'ai pas le choix.
7: Non, mais moi je vais sûrement faire le hall là. Il y a déjà assez de conneries de téléphone comme ça qu'il faut décrocher et qu'il y a personne au bout. C'est pas normal qu'ils se servent sur notre compte.
0: Non, mais enfin, vous voyez, c'est que 25 euros par mois.
7: Que 25 euros, c'est pas 25 euros répétés par mois, ça fait combien à la fin de l'année ?
0: Alors, ça dépend. Avec les taxes ou pas ?
7: Bah oui, bah, je m'en fous, les taxes ou pas les taxes. Moi, ce n'est pas pour payer 25 euros tous les mois.
0: Je vous rassure, 25 euros, c'est hors taxe, donc ça fait 47.
7: Non, de toute façon, moi, ça paraît sur la facture. Je peux vous dire que j'appelle directement là-bas. Je vois pas pourquoi l'autorisation de se servir sur notre compte.
0: Bah, comme c'est un service d'imitationnage, ils font de l'imitation de signature, ils font de l'imitation d'artiste.
7: Ah bah oui, bah, c'est pas normal.
0: Bah si, en tant que.
7: Non, c'est pas normal. Bah, dans ces conditions-là, demain, ils vont nous prendre 50 euros.
0: Alors, avec les taxes, on est plus sur 70 en fait.
7: Alors là, je peux vous dire que ça va pas se passer comme ça. Hein.
0: Sinon, vous pouvez le faire annuler. Hein.
7: Ah bah, je vais le faire annuler, oui.
0: Vous me demandez officiellement une procédure d'annulification ?
7: Ah bah, tout tout à fait, je demande d'annuler ça, oui.
0: Excusez-moi, si vous dites pas annulification, je ne peux pas annulifier.
7: Bah, je demande enfin bref, vous comprenez très bien ce que je veux dire, d'annuler, quoi.
0: Non, je comprends pas.
7: Ah oui, bah d'accord, bah, je peux vous dire que quand je vais avoir la facture la prochaine, ils entendront parler de moi. Hein.
0: Alors, si ça vous arrange, je peux vous envoyer une imitation de facture.
7: Oh non, c'est quoi, quoi. Alors on est emmerdés tous les jours par des coups de téléphone et quand un emmerdement demande en plus.
0: Allez, je vous fais Danny Boone. Hey, bonjour, c'est Danny Boone à l'appareil.
7: Non, bah c'est pas mieux, je le connais pas plus.
0: Attendez, excusez-moi, c'est pas le vrai Danny Boone, hein.
7: Non, bah je sais.
0: Dans ce cas, je vais vous faire Gad Elmaleh.
7: Bah c'est pas mieux, je le connais pas, ces gens.
0: Bah, Gad Elmaleh.
7: Non, mais
0: ouais. Hey, bonjour, c'est Gad Elmaleh.
7: Mais j'aime pas tous ces trucs-là, donc je les regarde pas.
0: Non, mais vous avez reconnu la voix quand même.
7: Non, pas du tout.
0: Bon, attendez.
7: Si vous, c'est votre travail d'amuser le peuple, bah tant mieux pour vous, mais moi, ça m'arrange pas.
0: Bah c'est un peu ça, oui, mais enfin.
7: Bon... Vous croyez que vous allez être accepté partout? Eh ben je doute, hein. Vous comprenez pas que vous nous emmerdez, là? Excusez-moi du mot, hein.
0: Ah bah excusez-moi d'essayer de vous faire rire.
7: Mais non, mais je m'en fous.
0: Du coup, pour l'annulification, vous confirmez donc?
7: Ah oui, tout à fait.
0: Alors, je tape le code procédure.
7: Non, non, mais là, vous êtes en train de vous moquer de moi.
0: Excusez-moi, mais alors là, on annule ou on annule pas? Parce que là, je...
7: Mais oui, vous annulez, mais vous êtes en train de faire tout comme si vous faisiez quelque chose.
0: Ah bah écoutez, je suis en train d'annulifier. Je relance l'annulification.
7: C'est vous qui le faites, alors, donc, y a rien de prévu.
0: Ah bah excusez-moi de faire mon métier.
7: Non, vous faites pour votre métier, vous emmerdez le peuple, là.
0: Bah c'est ce que je disais. Alors, on y retourne.
7: Non. Mais non. Non, allez hop.
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6: Allô?
8: Allô, Nicole?
6: Oui?
8: Bonjour, petite Nicole, c'est Fragiado à l'appareil.
6: Qui?
8: Ben, tu n'as pas encore payé ton abonnement?
6: Qui donc, vous dites?
8: Fragiado, le journal de l'enfance heureuse. Qu'est-ce que tu as fait cette semaine? Tu as oublié? Tu sais que si tu l'envoies pas avant le 21, tu pourras pas concourir pour le grand concours qui te permettra peut-être de gagner un beau voyage à Disneyland, alors Nicole.
6: Vous vous trompez complètement, là.
8: Non, écoute-moi. Tu t'appelles bien Nicole?
6: Oui.
8: Tu es psychiatre?
6: Oui.
8: Bon, eh bien, tu nous as... Je sais bien, j'ai devant moi le fichier. Je suis nouveau responsable. Je suis étudiant pendant le reste de l'année. Je m'occupe des abonnements de Fragiado pendant les vacances.
6: Oui, mais je ne suis pas du tout abonné à cette chose-là.
8: Oh, dis-moi, j'ai même devant moi tes derniers résultats pour le grand concours, sondage que tu as donné, Nicole, quand même.
6: Dire.
8: Eh bien, avec les records de saut de la grenouille.
6: Non, pas du tout moi, ça.
8: Dis-moi, tu veux plus le payer? Dis-moi tout de suite.
6: Non, mais je ne suis pas abonné à cette chose-là.
8: Pourquoi tu ne nous as pas écrit?
6: Mais je suis pas du tout abonnée. C'est une... D'abord, qu'est-ce que c'est que cette façon de me tutoyer comme ça? On n'a pas gardé les vaches ensemble. Moi, je suis pas du tout abonnée à votre hebdomadaire ou mensuel. Je sais pas de quoi il s'agit.
8: Mais quand même. Non, mensuel de l'enfance heureuse, des 5 à 15 ans.
6: C'est une erreur, hein.
8: Non, écoute, Nicole. Non. Moi, je vais encore me faire taper sur les doigts. Je t'ai envoyé pourtant le grand poster de Jean-Luc Lahaye.
6: Mais je suis pas une adolescente.
8: Non, écoute-moi.
6: Non, ne me tutoyez pas, ça me gêne.
8: Non, bon, excusez-moi. Tu es allée ce week-end au bord de la mer et tu as attrapé un coup de soleil, non? Tu te souviens pas du tout de ce que tu as fait cette année?
6: Non.
8: Nicole, en plus, tu as dit 3,17 m pour les grenouilles, t'étais pas loin, t'étais 3,20 m.
6: C'est pas moi. Vous vous trompez, hein. Perdez votre temps, c'est pas moi. Bon, je vous laisse, hein. Au revoir.
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9: Bonjour.
0: Bonjour monsieur, c'est bien la boulangerie?
9: Oui.
0: Monsieur Martin à l'appareil, collectif Martin pour l'alimentation durable.
9: D'accord.
0: Je vous ai inscrit à notre programme expérimental d'ingrédients alternatoires.
9: Alors attendez, ça consiste en quoi?
0: Ça consiste qu'on va remplacer votre farine habituelle par de la farine à base d'insectes écrasés.
9: D'accord, eh ben non, moi je travaille qu'avec mes meuniers, je travaille avec personne d'autre.
0: Je sais, mais là c'est un truc qui est passé au niveau européen. Et alors, je sais pas si vous lisez le journal officiel.
9: Pas du tout.
0: Parce que maintenant, on doit tester les nouveaux produits en France.
9: Ah ouais, mais non, moi je sers pas de cobaye.
0: Ah non, mais c'est pas du cobaye, c'est de l'insecte.
9: Non.
0: Plus précisément, ce sont des mouches qui sont séchées puis broyées et ça fait ce qu'on appelle de la farine de mouche.
9: Attendez, je vous passe le patron.
0: Merci monsieur.
10: Oui, bonjour.
0: Bonjour madame.
10: Non, c'est monsieur là.
0: Si vous voulez.
10: Oui.
0: Donc, moi j'ai de la farine de mouche pour vous.
10: Vous m'avez dit quoi comme farine?
0: Farine de mouche, c'est ce que je disais, rapport aux produits à base d'insectes qui sont autorisés en Europe.
10: Alors moi je vais vous dire, vous allez pas m'imposer un produit dans mon magasin à base d'insectes en plus?
0: Non mais après, quand je dis des mouches, c'est vraiment de la poudre de mouche. Hein.
10: Oui, mais même de la poudre. Parce que tout ce qui est européen, quand on voit le merdier que c'est à l'heure actuelle, j'en veux pas du tout. Mais pas du tout. Soi-disant, vous avez des subventions de l'Europe, donc ça fait exactement comme les panneaux solaires, c'est la grosse arnaque. arnaque.
0: Bah alors justement, les panneaux solaires, c'est mon beau-frère qui s'en occupe, je peux lui demander.
10: Non, je suis pas intéressé.
0: Non, parce qu'on peut vous faire un pack panneaux solaires plus farine de mouche.
10: Non, mais n'insistez pas.
0: Non, mais dans ce cas, ça vous fait double subvention.
10: Ouais, mais non, on va pas m'imposer un truc si je suis pas d'accord. Non, et c'est l'Europe, toutes les subventions à la con.
0: Et puis la bonne nouvelle, c'est que vous avez aussi droit à un déshydratateur de mouche totalement subventionné pour faire votre propre farine de mouche.
10: Les subventions, et puis on va être remboursé dans combien de temps?
0: Oh, ça, on verra plus tard. Déjà, vous achetez le déshydratateur de mouche.
10: Oui, non, mais là, vous êtes tombé sur la mauvaise personne. Quand je dis non, c'est non.
0: Oui, enfin, il y en a qui disent non, c'est non, et finalement, non, c'est oui.
10: Ouais, mais pas moi. Je vais pas vendre des insectes dans mon magasin.
0: Bah si.
10: Pourquoi bien si?
0: Parce que moi, j'ai prévu de faire une petite cérémonie chez vous pour marquer le coup.
10: Comment?
0: Bah oui, on va installer plein de petits drapeaux européens avec des fanions.
10: Mais pas chez moi, vous allez pas mettre des drapeaux. Je suis quand même propriétaire de ma boulangerie, je fais ce que je veux dans ma boulangerie.
0: Non, mais c'est de la babiole, hein, des petites fanfreluches qu'on va vous coller.
10: Alors, on va où, là? On n'est pas en dictature.
0: Ah, et puis il y a aussi le panneau, évidemment.
10: Qui est-ce qui vous a donné l'autorisation de mettre un panneau?
0: Bah c'est un lot. Vous avez un panneau. Ici, on fait du pain à base de mouche.
10: Qui est-ce qui vous a donné l'autorisation? Parce que là, ça commence à me gonfler. Mais quelque chose sérieusement.
0: Alors, vu que tout est subventionnagé, rassurez-vous, il n'y a pas besoin d'autorisation.
10: Non, mais moi, j'ai rien signé. Je veux pas. Hein. Le mec, vous me le faites venir au magasin, il va être bien accueilli.
0: Ah bah super, merci beaucoup.
10: Non. Votre collègue, il va venir, il va avoir un comité d'accueil. Et on va rigoler, d'accord?
0: Ah, dans ce cas, volontiers, oui.
10: On va rigoler.
0: Ah bah moi, tout ce qui est rigolade, vous pouvez y aller. Hein.
10: Donc le mec, il va venir avec son panneau et on va rigoler.
0: Eh, fallait le dire que vous vouliez rigoler, moi j'aurais préparé un truc.
10: Fallait le dire, non mais, c'est le monde à l'envers. Je vous attends aujourd'hui à 18h devant le magasin.
0: Alors, aujourd'hui 18h, je peux pas, ça m'arrangerait plus demain 18h.
10: Eh bah demain 18h, je vous attends.
0: Ah, alors demain en fait non.
10: Ah.
0: Après-demain, vous pouvez ou pas?
10: Non mais
0: vous inquiétez pas, monsieur Lefebvre, on va trouver un créneau.
10: Non, alors déjà, c'est pas monsieur Lefebvre.
0: Comment ça, c'est pas monsieur Lefebvre?
10: Eh ben non, vous êtes pas chez monsieur Lefebvre. Vous êtes trompé de boulangerie.
0: Ah bah ouais, d'accord.
10: Ah bah ouais.
0: Ah bah avouez que c'est cocasse.
10: Me cassez pas les...
0: Non mais c'est pas grave, passez-moi monsieur Lefebvre.
10: Non mais vous foutez de la gueule du monde ou quoi?
0: Je ne quitte pas.
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11: Allô?
12: Bonjour madame.
11: Bonjour monsieur.
12: Je suis bien à l'école de...
11: Oui.
12: Eh bien, vous êtes la directrice, peut-être?
11: Non, je ne suis pas la directrice. Il n'y a pas d'école après-midi.
12: Ah, alors là, il y a un problème. C'est l'inspection d'académie. Nous sommes à la commission d'attribution des budgets pour l'école cette année.
11: Oui.
12: Je vous explique ce qui va se passer. Monsieur l'inspecteur qui attribue les budgets va donc décerner des enveloppes.
11: Oui.
12: On attribue de l'argent supplémentaire à chaque école.
11: Oui.
12: En disant à cet inspecteur qui vient de Paris que nous avons dans le département des écoles de sous-doués et de surdoués. Donc il faut les encourager financièrement, quoi.
11: Hein. Oui.
12: Donc on va vous présenter comme étant un élève, si vous ne voyez pas d'inconvénient, de cette école. Et vous répondez comme vous pouvez. Et,
11: je vais essayer de vous aider du mieux que je peux.
12: Voilà, on a dit que vous étiez une école de sous-doués.
11: Oui. Hein.
12: Il va vous prendre, essayer de rajeunir votre voix. Hein. Inspecteur, nous avons donc l'école de sous-doués et nous avons une élève que vous pouvez interroger. Hein. Merci. Allô?
11: Oui?
12: Bonjour.
11: Bonjour.
12: Comment t'appelles-tu?
11: Brigitte.
12: Ah, c'est un joli prénom.
11: Oui.
12: Quel âge as-tu?
11: 10 ans.
12: Bien. Tu es en quelle classe, Brigitte?
11: Je sais plus.
12: En maternelle. En maternelle?
11: Oui.
12: À 10 ans, tu es en maternelle, hein?
11: Oui.
12: C'est bien. Alors, peux-tu me dire qui était Charlemagne?
11: Je m'en rappelle plus.
12: Votre voix?
11: Je ne sais plus.
12: Charlemagne? C'est celui qui a inventé.
11: C'est celui qui a inventé l'école.
12: Tu es sûr?
11: Oui.
12: Oui, qui?
11: Oui, monsieur.
12: L'inspecteur.
11: Oui, monsieur l'inspecteur. De l'académie.
12: De Paris. Bien, c'est bien, Brigitte. Tu es bonne en histoire, alors, hein?
11: Un peu.
12: Voilà. Alors, et en sport, tu aimes bien le sport?
11: Un petit peu.
12: Votre voix.
11: Oui, un petit peu.
12: Voilà. Alors, tu vas me faire une galipette avant, pendant que je vais prendre mon dossier.
11: Oui.
12: Merci. Allô?
11: Oui.
12: Comment ça se passe?
11: Je suis un peu perdu quand même. Hein.
12: Non, ça se passe bien. Vous saviez qui était Charlemagne, de toute façon.
11: Oui. Mais quand même, c'est pas évident hein, de...
12: Il revient, là. Qu'est-ce qu'il vous a demandé?
11: De faire une galipette en avant.
12: Vous pouvez la faire ou pas?
11: lui, mais de toute façon, il verra rien.
12: Si, justement, il a une sacrée oreille, et tout à l'heure, il y a des élèves qui ont essayé d'en faire une fausse à Pernon, il a trouvé. Vous pouvez la faire ou pas?
11: Oh non, je pourrais pas la faire, hein. Je vais me casser la figure. Hein.
12: Est-ce que vous pouvez au moins essayer?
11: Vous me demandez beaucoup de choses, là.
12: C'est pour votre école, hein.
11: Enfin, je vais essayer, mais... Merci.
13: Allô?
11: Oui?
13: Brigitte?
11: Oui?
13: Bon, alors, tu es prête pour la galipette en avant?
11: Oui.
13: Alors, dans quelle position es-tu?
11: Eh ben, je me suis mis à quatre pattes.
12: Votre voix.
11: Je me suis mis à quatre pattes.
13: Bien. Alors, vas-y, Brigitte. Et tu me décris ce que tu fais, hein?
11: Je mets ma tête par terre, en avant. Et puis... Mais j'arrive pas avec le téléphone.
13: Comment?
11: J'arrive pas.
12: Faites un effort.
11: Je peux pas.
12: Qu'est-ce qui passe pas?
11: Oh, écoutez, je peux pas, hein. Je peux plus continuer.
12: Parlez doucement. Dites ce que vous l'avez fait.
11: Ça y est. Je l'ai fait.
13: Oh, la menteuse. T'as pas réussi, hein?
11: J'ai mal à ma tête.
13: Comment?
11: J'ai fait mal à ma tête.
13: J'entends pas bien.
11: J'ai fait mal à ma tête.
13: Bon, alors arrête là. Effectivement, c'est une école de sous-doués, hein? Bien. Alors, on arrête le sport. Brigitte, tu vas me donner une récitation.
11: Je sais pas.
12: Vous n'avez qu'à chanter. Chantez ce que vous pouvez.
11: Alouette, gentille alouette. Alouette, je te plumerai.
13: Bien. Alors, Brigitte, ben je crois que je vais donner une enveloppe à ton école. Qu'est-ce qu'on dit?
11: Merci, monsieur l'inspecteur de l'Académie de Paris.
13: Ah, mais moi, je ne suis pas inspecteur d'Académie, moi. Hein? Je fais des canulars téléphoniques sur la radio.
11: C'est pas vrai.
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14: Garage, bonjour.
0: Bonjour monsieur, c'est bien le garage?
14: Oui madame, c'est pas monsieur au téléphone.
0: Ah ok, bon si vous voulez.
14: Oui.
0: Monsieur Martin à l'appareil, je suis en train de faire un dossier pour le bonus écologiste.
14: D'accord.
0: En déclarant que j'ai une voiture électrique, ça me fait 7000 balles de bonus.
14: D'accord.
0: Mais comme j'ai pas de voiture, je vais déclarer que c'est vous qui m'avez loué une voiture depuis 2 ans, ça marche aussi.
14: Et comment ça se fait que vous avez dit qu'on vous avait loué un véhicule électrique? Là en fin de compte, vous avez pris le droit en fin de compte de faire une déclaration.
0: Ah oui mais en fin de compte j'ai fait toute la paperasse, donc en fin de compte vous avez même pas à vous en occuper.
14: Ah bah si, vous êtes en train de me dire qu'on a utilisé mes coordonnées pour avoir un document de l'État, en fin de compte, pour bénéficier en fin de compte d'un bonus écologique, quoi.
0: Bah en fin de compte, ça fait quand même 7000 balles sur mon compte en fin de compte.
14: Ah oui, mais moi je m'en fous. Une personne en fin de compte vient prendre votre nom en disant en fin de compte que.
0: Dans ce cas, en fin de compte, plan B, je peux venir avec la voiture électrique de mon beau-frère, et en fin de compte, on pose une plaque d'une voiture à vous sur sa voiture à lui.
14: Mais vous êtes. Vous vous rendez compte d'où je vais aller poser une plaque de mes véhicules sur votre véhicule?
0: Bah d'où qu'en fin de compte, ça me permet de récupérer le bonus.
14: Ah mais moi c'est pas mon problème.
0: Et qu'est-ce qu'on fait pour mes 7000 balles?
14: Mais j'en ai rien à foutre de vos 7000 balles. Vous avez qu'à aller voir votre putain de garagiste, hein. Non mais là.
0: Non parce que là en fin de compte, vous me devez 7000 euros.
14: D'où je vous dois 7000 euros? Mais vous prenez les gens pour des cons ou quoi?
0: Bah non, dans l'histoire c'est moi le con.
14: Non mais là je vais direct en fin de compte au niveau des appels.
0: Non mais en fin de compte, pardon, je vois pas non plus où est le problème.
14: Parce que c'est interdit par la loi, quoi.
0: Ah, pardon, c'est la directrice que j'entends derrière?
14: Non, c'est mon époux.
0: Ok, bah passez-la moi, parce que c'est peut-être avec elle qu'il faut voir, en fin de compte.
14: Qui quoi? Je vous dis que je suis la gérante du garage.
0: Oui, mais là, comme c'est pour voir, pour démonter les plaques...
15: Non.
0: Bonjour madame, vous inquiétez pas, ça prendra que deux minutes.
15: Mais non, je vous dis que non. Je vous dis qu'on fait pas ce jeu-là. Les véhicules.
0: Non mais si on prend le QQ véhicule de mon beau-frère,
15: non.
0: En mettant vos plaques, tout le monde est peinard.
15: Bah non, ça se fait pas comme ça.
0: Oui, bah alors c'est ce que je disais, vous me devez 7000 balles.
15: Pourquoi je vous dois 7000 balles?
0: Bah, rapport à ma prime de bonus écologiste pour ma voiture.
15: Bah, de quelle prime? Mais quelle voiture vous avez, monsieur?
0: Alors moi j'en ai pas, mais est-ce que vous pensez vraiment qu'il faut une voiture pour avoir le bonus écologiste?
15: Ah bah oui, pour avoir un bonus écologique, faut acheter une voiture, monsieur.
0: Bah logiquement, je pollue encore moins si j'ai pas de voiture.
15: Ben oui.
0: Donc je devrais même toucher plus.
15: Non, du tout.
0: Ben si, parce que bonus écologiste plus bonus piétonniste.
15: Non, monsieur, ça marche pas comme ça.
0: Bon, on va dire qu'on arrondit à 10 000.
15: Mais vous dites n'importe quoi, monsieur, là.
0: Ah, moi, je dis n'importe quoi.
15: Ben évidemment.
0: Ah ben évidemment, oui. Bien sûr, je dis n'importe quoi. Et attendez, c'est pas fini. Vous passez à la...
15: Hein? Bah, à la radio.
0: Bah oui, bravo.
15: C'est la meilleure.
0: Ah bah c'est la meilleure, et c'est laquelle d'ailleurs?
15: Je sais pas, quelle radio ça peut être à ton avis
0: Genre la plus drôle.
15: Ah, Rire et Chanson.
0: Eh bah double bravo.
15: Super.
0: Et au revoir madame.
15: Allez, je dis au revoir à madame, y'a pas de soucis.
0: Bah non, c'est à vous que je dis au revoir madame.
15: Ah non. Et jusque là, j'ai encore les couilles. Hein.
0: Oui, bah je vais vous croire sur parole, mais au revoir madame quand même.
15: Au revoir madame alors.
0: Merci.
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16: Oui, bonjour.
5: Allô.
16: Bonjour, madame.
5: C'est le centre bouddhiste.
16: Oui.
5: Oh mon Dieu, je vous appelle parce que j'ai écrasé malencontreusement une petite fourmi.
16: Oh, ben c'est pas grave, ça peut arriver. Hein. C'était pas volontaire.
5: Bah non, mais quand même.
16: Non, mais vous en faites pas. Et faites de bons souhaits pour que tout aille bien pour cette fourmi dans ses prochaines vies. Hein.
5: J'ai essayé de la sauver. Je l'ai posée sur mon lit, là, sur l'oreiller.
16: Oui.
5: Et je la regardais s'agiter dans ses derniers instants. J'ai rien pu faire.
16: Mais c'est pas grave, madame. Vous en faites pas. Ça arrive tous les jours à des tas de gens. Ça fait partie de...
5: Mais enfin, pas à nous, les bouddhistes. Hein.
16: Bah oui, mais de manière involontaire.
5: Hein. Alors, mon mari, lui, par contre, il a fait des choses pas bien aux animaux.
16: Hein. Bah, faut faire des prières pour lui.
5: Lui, c'est pas pareil. Il a eu, vous savez, des petites bêtes, là. Comment on appelle ça, là, qui grattent, là.
16: Des puces?
5: Enfin, je sais pas. Ça s'attrape dans un hôtel, il m'a dit.
16: Ah.
5: Des morpions.
16: Ah, d'accord.
5: Et alors, lui, il les a tués.
16: Ah, ok.
5: Mais il les a tués volontairement. Hein.
16: Ah, si vous faites des prières pour lui, tout ira bien.
5: Alors, c'est pour lui ou pour les morpions que je dois faire des prières?
16: Ben, pour les deux.
5: Ah, pour les deux. Et si c'était des réincarnés?
16: Ah, bah ouais, mais on sait pas en quoi ils se sont réincarnés.
5: Ah, vous voulez dire que si ça se trouve, les morpions, ils se sont réincarnés en tigre ou...
16: Peut-être, ouais. C'est une possibilité, hein.
5: Et à son tour, le tigre, il va tuer d'autres animaux.
16: Ah ben, c'est le cycle infernal du samsara, ouais.
5: Mais le tigre, il tue pas les morpions, lui.
16: Non.
5: Moi, j'ai jamais vu de tigre tuer des morpions.
16: Donc, faut pas se faire du souci à ce moment-là. Faut continuer simplement à faire des prières, on sait...
5: Qu'est-ce que je fais de la petite fourmi?
16: Eh ben, la petite fourmi, vous la jetez dehors. Qu'est-ce que vous voulez en faire?
5: Je ne sais pas, il n'y a pas de rituel.
16: Et vous lui récitez des mantras, vous lui soufflez dessus.
5: Oui, ah ben, elle va s'envoler.
16: Ah non, mais vous la gardez dans votre main, vous lui soufflez dessus pour qu'elle ait une bonne renaissance.
5: Non, pas des loups. Non, pas des loups. Allô?
16: Oui.
5: Elle bouge.
16: Ah ben, elle est peut-être pas morte alors.
5: Elle n'est pas morte.
16: Ah ben, vous voyez, tout va bien.
5: Elle n'était pas morte. Je vais faire comme vous dites, il faut qu'elle continue son cycle, hein. C'est
16: voilà.
5: Ça. Donc il faut que je la tue alors, hein?
16: Non, vous la tuez pas.
5: Voilà, c'est fini. J'ai abrégé son cycle de souffrance.
16: Ah, bah, c'est... allez, c'était peut-être pas l'idéal, mais...
5: Ah oh, bah, j'ai compris comment faire.
16: Non, vous faites pas ça. Dans le futur, vous les tuez pas, hein? C'est pas le...
5: Attendez, où est-ce
16: que... C'est pas ce qu'on cherche à faire.
5: Je vois une autre fourmi.
16: Pardon?
5: Voilà.
16: Ah.
5: Je suis en train de les tuer, comme vous m'avez dit.
16: Ah non, je vous ai pas dit ça, madame.
5: Il y en a deux qui sont mortes, là.
16: Non, alors donc, je vous répète, l'idée, c'est pas de les tuer. Vous les tuez pas. Vous comprenez?
5: Oui, j'ai compris. Trois!
16: Ouais, ben... Bon.
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17: Bonjour.
0: Bonjour, madame. C'est bien la pizzeria?
17: Oui, monsieur.
0: Monsieur Martin, à l'appareil. Établissement Les Exterminatateurs Martin.
17: Oui.
0: J'ai fait un traitement antithermite chez un voisin à vous.
17: Oui.
0: Donc, pour vérifier que le traitement est efficace, je vais maintenant procédifier à un lâcher de termites.
17: Vous allez lâcher des termites?
0: Voilà. Donc, vous, est-ce que vous avez des trucs en bois quelque part?
17: Bah, j'ai des panneaux en bois dehors.
0: Ok. Donc, ça faudra les mettre à l'intérieur.
17: Bah, je peux pas. Ils sont fixés au mur.
0: Oui, bah, vous les défixez.
17: Je peux pas. C'est des lambris qui sont sur les murs.
0: Alors, les lambris, ça doit aller. Normalement, c'est juste les trucs en bois qui craignent.
17: C'est des lambris, mais en sapin.
0: Ouais, non, mais ce que je veux dire, c'est que tant que c'est pas du bois, c'est pas embêtant.
17: Bah, du sapin, c'est du bois.
0: Ah, dans ce cas, c'est pas grave, on va couvrir vos lambris avec du crépi.
17: Non, mais c'est impossible, il y a 30 mètres carrés à recouvrir.
0: Attendez, je note qu'il vous faut 30 mètres carrés de crépi.
17: Mais non, il me faut pas 30 mètres carrés de crépi, mais.
0: Deux secondes, je vérifie la disponibilité. Crépi.
17: Non, mais moi, je veux pas mettre de crépi, c'est quoi cette histoire? Je vais pas mettre du crépi sur le mur en bois.
0: Bon, on crépite pas.
18: Allô?
0: et c'est monsieur.
18: C'est madame.
0: Admettons.
18: Il est hors de question que vous venez poser quelque chose sur ma façade, hein, moi je vous le dis. Hein.
0: De quoi vous me parlez?
18: Bah, le crépi, hein.
0: Ah oui, mais vous inquiétez pas, après pour le retirer, vous aurez qu'à le gratter.
18: Non, mais attendez, nous on n'a pas le temps de retirer ça. Hein.
0: Non, mais je vous montrerai, il suffit.
18: Non,
0: de...
18: j'en veux pas.
0: Ah oui, mais alors après, s'il y a des termites, vous allez dire que c'est ma faute.
18: Les termites, c'est quoi? C'est des petites bêtes volantes.
0: C'est ceux qui mangent le bois, vous savez, à pas confondre avec les termites qu'on appelle aussi les morts.
18: Et moi, mon stock de bois, s'ils se foutent dedans, les bestioles.
0: Comment ça, quel stock de bois?
18: Ah bah ouais, hein, nous, notre four, c'est un four à bois. Hein.
0: Oui, mais quel rapport avec le bois?
18: Ah, je vous dis qu'on se chauffe au bois.
0: D'accord, mais c'est pas grave, on va aussi crépiter votre stock de bois.
18: Ouais, d'accord, vous allez mettre du crépi sur le bois, et après, moi, le bois, je vais le foutre dans le four.
0: Voilà, tout simplement.
18: Vous êtes conscient de ce que vous êtes en train de me dire, là?
0: Sinon, si vous avez un petit marteau et un burin, vous pouvez décrépiter vos bûches avant cuisson.
18: Non, mais monsieur, c'est des stères de bois, on est livré en stères de bois, vous croyez que je vais me. Non, mais vous êtes.
0: Vous savez quoi? Je vous offre le marteau et le burin crépi, ça me fait plaisir.
18: Et mes bûches, je vais les faire une par une au marteau et au burin, vous rigolez ou quoi?
0: Bien sûr.
18: Non, il est hors de question, hein. Moi, je vous le dis, hein.
0: Ou alors, on crépite le four.
18: Ils veulent venir poser un crépi parce qu'ils vont lancer des termites. J'en ai rien à foutre de ça, moi.
0: Alors après, je vous rassure, ce ne sont pas des termites sauvages, hein. Ce sont nos propres termites apprivoisées.
18: Ouais, et alors?
0: Et alors, si je leur dis d'aller dans une maison, croyez-moi, ils vont pas s'amuser à aller à côté.
18: Ouais, d'accord, ouais. Des termites apprivoisées, ouais, d'accord.
0: Ah, je peux vous le garantir, d'ailleurs, ils sont avec moi, ils nous entendent.
18: Je m'en fous.
0: Non, mais je dis ça parce que je peux vous les passer.
18: Vous pouvez me les passer?
0: Ouais, attendez, j'ai le termite Martin qui est juste à côté, bougez pas. Termite Martin!
18: Non, mais.
0: Viens parler au monsieur!
18: Non, mais vous rendez compte?
19: Oui, allô?
18: Non, mais il se fout de ma poire!
19: Salut, c'est Termite Martin!
18: Oh, mais il se fout de ma poire!
19: Bah quoi? C'est pas une voix de termite?
18: Non, mais attendez, c'est une blague!
19: Oui, c'est une blague!
18: Non, mais c'est un canular ou quoi?
0: Ah, bah non seulement c'est un canular, mais c'est le premier canular au monde avec un termite qui parle!
18: Et vous avez pas autre chose à faire?
0: Non, là non.
18: Et je passe sur la radio, je passe où en fait?
0: Alors oui, à la radio!
18: C'est quelle radio?
0: Bah à votre avis?
18: J'en sais rien, mon.
0: Bah une radio où on aime bien se marrer.
18: Et les chansons?
0: Mais ouais, c'est ça!
18: Oh non! Non, mais ça, c'est corps fort, hein, je vous jure! Hein. Oh, je vais passer sur la radio alors!
0: Ah bah, on est bien parti pour, ouais!
18: Bah ouais! Oh non! Bon, allez!
0: Bon, allez! Au revoir, monsieur!
18: Au revoir, madame!
0: Bien joué!
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20: Allô?
21: Oui, bonjour madame.
20: Bonjour.
21: Je suis bien la Fédération de football.
20: Oui, monsieur.
21: Je voudrais la personne qui s'occupe de l'arbitrage.
20: Ne quittez pas.
22: Allô?
21: Oui, bonjour monsieur.
22: Oui, allô, qu'est-ce qu'il y a pour votre service?
21: Bon, c'est un problème d'arbitrage.
22: Oui.
21: Je vous explique. Nous sommes d'un certain âge.
22: Oui.
21: Et nous jouons au football dans la cour de la maison de retraite.
22: Oui. Mais
21: quand je dis nous jouons au football, nous poussons la balle.
22: Oui, d'accord.
21: Avec les autres pensionnaires.
22: Oui.
21: Bon, il se trouve que dernièrement, on a eu un problème, un litige d'arbitrage, parce que quand je dis nous, c'est-à-dire que je joue avec mon frère.
22: Oui.
21: Mais nous sommes bicéphales.
22: Ça veut dire quoi, ça?
21: Ça veut dire, monsieur, que nous sommes siamois.
22: Ah, vous êtes siamois.
21: Voilà. Donc, nous avons un seul tronc et il y a deux têtes sur notre corps.
22: D'accord.
21: Voilà. Bon, moi, je m'appelle Robert et mon frère s'appelle Marcel.
22: Oui.
23: Bonjour, monsieur.
22: Et vous jouez avec vos autres amis du...
21: Voilà. Bon. Et alors, l'autre jour, nous jouons avec le même maillot.
22: Oui.
21: Nous avons le numéro 10. Nous comptons comme un seul joueur. Il y a un centre de l'ailier gauche. Et l'arbitre siffle hors-jeu, alors que moi, ma tête était derrière la ligne, et celle de mon frère, effectivement, dépassait.
22: Vous étiez hors-jeu, monsieur.
21: On était hors-jeu?
22: Oui, absolument. Sur la ligne, vous êtes hors-jeu, et quelle que soit la partie de votre corps, par conséquent, dans le cas précis, où il y a deux têtes, si vous voulez, il suffit qu'une des deux têtes soit sur la ligne, soit de l'adversaire, soit légèrement en avant, donc là, il y a hors-jeu. Que vous ayez toute votre autre partie de votre corps, donc votre deuxième tête, elle, en position de jeu, non, vous êtes hors-jeu. Dès que vous avez une partie de votre corps qui...
23: Ça, tu vois, ça, oui. Je te l'avais dit... Le monsieur a raison, c'est bien ce que tout le monde t'a dit.
22: Oui, absolument.
21: Mais tu t'es dit que non, on n'est pas hors-jeu.
22: Ah, si.
23: Mais, enfin, écoute, le monsieur, il a la Fédération de football, il sait bien ce qu'il dit, quand même.
21: Mais, je sais quand même aussi, ça fait longtemps que je joue au foot avant toi.
23: Dis donc, on a commencé ensemble, hein.
22: Que votre tête à vous soit derrière, il suffit de la tête de votre siamois.
21: Mais non, mais dis donc, mais tu commences à me les gonfler sérieusement, tu vas me lasser, non?
23: Fais attention, je te fous un coup de boule, moi. Et t'as entendu ce qu'il dit, monsieur, ou pas?
21: Allô?
22: Oui.
21: Et je crois qu'il y a un problème, il n'est pas d'accord. Je vais vous le passer. Hein.
22: Vous passez-moi votre frère, jumeau. Votre frère, c'est moi.
23: Allô?
22: Oui, bonjour, monsieur.
23: Oui, bonjour, voilà.
22: Vous avez un seul maillot. à tous les deux, vous portez le numéro 10.
23: Oui, monsieur.
22: Par conséquent, vous n'êtes qu'un seul joueur, même si vous avez deux têtes.
23: Mais oui, mais ma tête était derrière.
22: Mais je m'en fiche que votre tête soit derrière. Mais,
23: tu vois,
22: reste
23: c'est
22: à savoir si c'est l'aspect physique des choses ou l'aspect...
23: Je te fous un coup de moi. Tu vas voir.
22: Bon, allez. Bon, bah, je crois que sur ces bonnes paroles, hein.
21: Alors, monsieur.
22: Oui.
21: Alors,
22: vous n'avez pas d'autres problèmes, non.
21: Bah, on était hors jeu, alors.
22: Oui, vous étiez hors jeu. Il y a une partie d'entre vous qui était hors jeu, par conséquent, les deux étaient hors jeu. Allez, bon courage et dormez bien.
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1: Bonjour.
0: Bonjour madame, c'est bien le bureau de tabac ?
1: Oui.
0: Monsieur Martin à l'appareil, il faut que je vous rapporte mes invendus de tabac.
1: Je comprends pas ce que vous me dites, monsieur, les invendus de tabac.
0: Ouais, parce que j'ai acheté des cigarettes chez vous pour les revendre à l'unité, il paraît que maintenant tout le monde le fait.
1: Bah.
0: Mais bon, finalement ça se vend pas très bien, donc je vais vous rapporter ce qui me reste.
1: Bah, vous rendez pas compte, vous prenez des cigarettes, vous les vendez pas, vous les ramenez.
0: Non mais les paquets sont comme neufs, c'est juste qu'il manque quelques cigarettes dedans.
1: Bah, vous avez savé où vous ?
0: Bah, j'ai savé où que vous aurez plus qu'à les revendre à vos clients.
1: Alors, comment voulez-vous que je revends un paquet qui est ouvert ?
0: Facile, avant que vous revendez le paquet, vous le referme.
1: Mais le cello, je fais quoi? Comment?
0: Un vélo? Quel rapport avec un vélo?
1: Le cello, le papier qui est autour.
0: Ah bah alors pour ça, j'ai une plastiqueuse de documents. Je peux vous mettre tous les paquets sous vide.
1: Je ne travaille pas dans l'égalité, monsieur, s'il vous plaît.
0: Ah bah si vous bossez pas dans l'égalité, ça tombe bien, moi non plus.
1: Vous voulez que j'appelle les douanes?
0: Je veux bien, mais je suis pas sûr que les douanes me rachètent vos cigarettes.
1: Bah non, ils vous racheteront rien du tout, mais ils vont vous mettre carte sur table.
0: Ah pardon, c'est le patron que j'entends derrière.
1: Tout à fait, monsieur.
0: Passez-le moi, on va s'arranger.
1: Il y a un monsieur Martin qui est venu chez nous, puis il a pris des cigarettes. Il y a des invendus, puis il veut te les ramener.
2: Oui, allô?
0: Bonjour, monsieur, vous êtes le patron?
2: Quelle clope invendue? De quoi vous me parlez?
0: C'est ce que je disais, je vous rapporte les cigarettes qui viennent de chez vous, mais que
2: mais
0: j'ai
2: pas... Mais j'en ai rien à secouer que ça vient de chez moi, monsieur. Qu'est-ce qui me prouve que ça vient de chez moi, déjà?
0: Ah bah j'ai une preuve. Je vous ai fait une facture.
2: Bah, vous me faites une facture pour me dire que vous avez acheté des cigarettes chez moi.
0: Voilà, comme ça, ça vous fait une preuve.
2: Non, monsieur, vous me faites une facture pour dire que vous avez acheté des cigarettes chez moi. Et je dois censé vous croire parce que vous m'avez fait un papier. C'est normal.
0: Exactement. En plus, j'ai complété les paquets entamés. J'ai mis des roulés pour refaire des paquets de vin, donc vous êtes peinard.
2: Mais je m'en fous, monsieur, que vous ayez refait des paquets de vin ou pas. Moi, je vais pas vendre des paquets entamés.
0: Mais non, ils sont plus entamés puisque je les ai recomplétifiés.
2: Donc, ils sont entamés.
0: Bon, ça va, c'est pas marqué dessus que c'est un paquet recomplétifié.
2: Ah non, c'est pas marqué dessus. Ça se voit pas qu'il a entamé le paquet.
0: Bah non, en plus j'ai tout rescotché les paquets.
2: Il est hors de question que je vous prenne des cigarettes. Moi j'appelle la gendarmerie.
0: Non, vous compliquez pas, je vais passer.
4: Allô?
0: Ah, la patronne, bonjour madame.
4: Non mais vous rigolez là.
0: Mais bien sûr.
4: Les cigarettes à nudité, c'est interdit monsieur.
0: Ouais, mais vu que j'ai tout remis dans les paquets.
4: Ah ben non, les paquets, faut qu'ils soient plombés, on a des codes, c'est impossible.
0: Alors moi j'ai pas de code, donc j'ai juste marqué votre nom sur tous les paquets.
4: Vous n'avez pas mettre mon nom ni rien du tout.
0: Bah si, comme ça prouve qu'ils viennent de chez vous.
4: Non, j'ai un code, vous pouvez pas mettre le nom, vous connaissez pas mon code, c'est Yakpo qui l'a tous les semaines.
0: D'accord, donc vous remettrez vous-même les codes sur les paquets.
4: Non, je remets du rien, je m'en fous, vous faites ce que vous voulez.
0: Super, dans ce cas, je vous apporte la facture.
4: Non, il n'y a pas de facture à prendre, je prends pas de facture, n'importe quoi, vous rêvez là, vous sortez de où là.
0: Ah non, mais si vous préférez sans facture, on se fait ça discrétos.
4: Non, il n'y a pas de discrètement, je ne prends pas rien du tout, monsieur.
0: Ah, donc si vous ne prenez pas rien du tout, c'est bien que vous prenez quelque chose.
4: Mais vous êtes con ou quoi?
0: Oui, mais pardon, si vous ne prenez pas rien du tout, double négationnage.
4: Excusez-moi, monsieur, c'est pas la même personne. Là, je...
0: Ah, c'est une autre dame.
4: C'est la gendarmerie, là.
0: Oh là là, comment ça, c'est la gendarmerie?
4: Oui, je suis la gendarmerie.
0: Oh là là là là, je suis mal.
4: On sait où vous habitez, hein.
0: Comment ça, comment vous pouvez savoir que je suis à Martinville? Mon appel est géocamouflé.
4: On a tous les localisés, hein, ok?
0: Ah ouais, d'accord, vous avez pas perdu de temps. Quelques secondes.
4: La personne du tabac, il a appelé la gendarmerie. On vous attend, vous êtes, on est en boutique.
0: Ah, vous êtes en boutique?
4: Oui, allez, on est sur place. Si vous voulez venir, on attend.
0: Attendez, j'ai justement mon beau-frère gendarme, je vous le passe.
4: Oui, mais.
0: Gendarme Martin?
4: Bah, allô?
0: Eh, salut, collègue! Toi aussi, t'es gendarme?
4: Oui.
0: Et toi aussi, t'as attaqué l'apéro?
4: Ah, alors quoi?
0: Bah, alors, comme on dit à la brigade, tchin-tchin!
4: Ah, mais.
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24: France Finition, bonjour.
25: Bonjour, madame. Je suis au magasin de couture.
24: Oui.
25: C'est le professeur Chéroux à l'appareil du CHU.
24: Oui.
25: Dites-moi, est-ce que vous faites des retouches?
24: Sur quoi, monsieur?
25: Là, il s'agit juste de faire un ourlet, en fait, parce que c'est un patient qui souffre donc d'une hypercroissance, vous voyez, de la peau, ça arrive, hein. C'est un problème qu'ont souvent les hommes, je sais pas si vous avez déjà remarqué ça, ils ont souvent trop de peau sous les testicules.
24: Oui, j'ai eu l'occasion de voir quand même, oui.
25: Hein, il a 8 à 10 centimètres de trop sur les testicules, on voudrait faire un ourlet.
24: Faire où ça? Sur le patient?
25: Oui.
24: Bah attendez, là, vous êtes pas au bon numéro, monsieur.
25: Mais je croyais que vous étiez un atelier de couture.
24: Bah, écoutez, moi, j'ai jamais fait ça.
25: Bah, c'est rien du tout, moi, je suis avec vous, je vous montre, c'est très simple. Hein.
24: Mm-hmm.
25: On prend la peau des testicules qu'on tend, la plie en deux, on fait juste un ourlet.
24: Ah.
25: C'est une machine industrielle que vous avez ou c'est une...
24: Bah, on est équipé en machine industrielle, oui.
25: Ouais, bah, c'est ça, bah, y a aucun souci.
24: Mais comment vous passez ça sur la machine? Bah, c'est ça que je vois pas du tout, là.
25: Quand vous avez un tissu,
24: oui.
25: Vous le tendez.
24: Oui, on le tend, oui.
25: Vous le tendez. Bon, là, c'est la même chose. On tend la peau qu'il a en trop, en dessous des testicules. On la
24: mais
25: tend.
24: Mais non, mais ça peut pas passer sur la machine, techniquement, c'est pas possible.
25: Ah, si, madame, si.
24: Pourquoi vous
25: possible.
24: Faites ça à la machine à coudre? Pourquoi vous faites pas ça des points?
25: Parce que c'est plus régulier. Vous posez la peau des testicules donc du patient, vous tirez dessus, vous, hein, pour l'amener sous votre aiguille, et puis paf, vous enclenchez, et l'ourlet se fait comme ça.
24: Oui, mais sur une piqueuse plate, je vois pas, moi, passer le patient sous ma machine.
25: Comment ça? Je pense que vous savez comment on manipule les testicules.
24: Oui, oui, oui.
25: Bon,
24: oui.
25: Ça vous posera pas de problème, quand même.
24: Non, non, non, non, non.
25: Voilà.
24: Je pense pas.
25: Donc, nous, on tend la peau des testicules, vous... Vous rabattez son sexe vers le haut pour quand même pas...
24: Oui, hein. Quand même.
25: Et pendant que vous tenez le sexe dans la main, vous piquez avec la plate.
24: Bon, bah, m'écoutez, si vous le dites, hein. Moi je veux bien.
25: Eh ben voilà.
24: Si vraiment vous êtes embêté, vous n'avez personne d'autre, pourquoi pas, hein. Mais je vais être quand même novice dans l'affaire, hein. Je vous l'annonce, hein.
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6: Oui, bonjour.
0: Bonjour madame, c'est bien le bar ?
6: Oui.
0: Je vous appelle pour vous prévenir que je vous ai recruté 3 serveurs.
6: Non, mais il n'y a pas de serveur chez nous.
0: Ah bah c'est pour ça que je vous en ai pris,
6: non,
0: oui.
6: Non, mais ça ne vous intéresse pas.
0: Comment ça vous intéresse pas ?
6: Bah non, mais j'ai pas envie d'avoir de serveur ici. J'ai pas de travail pour eux, moi. Hein.
0: Non, mais vous trouverez bien un truc.
6: Ah non. Moi,
0: j'ai pris une période d'essai de 3 mois.
6: Non, mais il n'y a pas de période d'essai, il n'y a rien. Non,
0: vous les mettez direct Ah bah je vais leur dire.
6: Non, mais je
0: suis avec la dame du bar, là.
6: Non, c'est...
0: Elle prend direct en CDI, apparemment.
6: Mais non, mais ça m'intéresse pas. Donc voilà, c'est tout, ça y est, c'est bon, on arrête là. C'est tout, je demande personne.
0: Non, mais c'est pas grave. Moi, je vais passer.
6: Bah, si, c'est grave, si. Mais c'est un bistrot de quartier. Oh là là, mais c'est pénible, hein.
0: Ah bah, excusez-moi de faire bouger la France, excusez-moi de travailler pour l'économisme.
6: Non, mais c'est quoi votre baratin, là? Vous, là, vous m'agacez.
0: Vous êtes ouvert jusqu'à quelle heure?
6: 19h.
0: Ah, parce que moi, j'ai mis jusqu'à 20h.
6: Vous avez raison, je vais rester pour leurs beaux yeux, oui.
0: Sinon, vous les laissez sur place, hein, si vous êtes pas obligé de rester.
6: Non, mais c'est bon, allez hop. Vous m'emmerdez, d'accord, ok?
0: Allô?
7: Allô?
0: Ah bah c'est monsieur.
7: Non mais attendez là, j'ai un PMU, c'est un café là.
0: Alors moi j'ai pris 3 serveurs.
7: Bah pourquoi faire, ils vont consommer hein, parce que...
0: Ah bah si vous voulez, ils peuvent aussi consommer hein, du moment que vous les payez.
7: Non mais qui c'est qui vous l'a demandé?
0: Mais c'est mon beau-frère.
7: Comment? Non mais attendez, vous foutez de la gueule du monde là. C'est sur mon frère qui les a recrutés.
8: Allô?
0: Ah, un autre monsieur.
8: Ah non mais attendez, embaucher quoi? On n'a rien fait. Vous les avez ramené personne?
0: Dans ce cas, je vous fais un contre-contrat.
8: Mais on n'a pas à faire un contre-contrat.
0: Bah les contre-contrats de ruptionnage.
8: Bah pas du tout. On n'a jamais dit qu'on voulait contre-contrat. Je veux passer mon mari.
0: Ah merci monsieur.
9: Oui, allô?
0: Oui, c'est madame. Donc, votre collègue me disait qu'elle voulait un contre-contrat.
9: Mon collègue, c'est ma femme.
0: Vous êtes sûr?
9: C'est moi qui est responsable, quand même.
0: Ah, ben, c'est vous qui est responsable, mais c'est moi qui est recruté.
9: De quoi que vous me parlez, là?
0: Des contre-contrats de ruptionnage.
9: Mais qu'est-ce que j'en ai à foutre, mal votre machin, là?
0: Vous avez décidé de ruptionner.
9: Mais je vous ai rien demandé. J'avais pas besoin de contrat, j'ai pas besoin de ruptionner un machin, j'en ai rien à foutre.
0: Ah, ben, si vous ruptionnifiez.
9: C'est vous qui décidez, c'est pour moi, alors.
0: Oui, ah, ben, je sais que c'est moi qui décide.
9: Vous appelez comment, monsieur?
0: Monsieur Martin.
9: Monsieur Martin, de quelle société?
0: Établissement Martin.
9: Établissement Martin d'où? De quelle ville?
0: De Martinville.
9: Ah bah, rue Martin aussi, hein?
0: Oui, absolument. Ah bah, vous connaissez?
9: Oui, vous habitez tous à Martin. Et puis, votre père, c'est Martin.
0: Alors, écoutez, je peux vous le passer? Papa Martin, oui? Il y a la dame du bar qui veut te parler.
9: Non, c'est pas la dame, c'est le monsieur. Je commence à en avoir ras-le-bol.
0: Allô?
9: Oui, allô, oui, c'est moi.
0: Bonjour, c'est Papa Martin à l'appareil, vous voulez me parler?
9: Vous foutez pas de ma gueule, hein?
0: Bah, j'ai mon fils Martin, là, qui vient de me passer la communication.
9: Mais monsieur Martin de Martinville, je m'en fous.
0: Alors, excusez-moi, vous confondez. Martin, c'est mon petit-petit-petit-petit-fils.
9: Oui, mais j'ai rien à foutre, j'en ai rien, j'ai pas besoin de vous.
0: Allô?
10: Oui, bonjour.
0: Oui, bonjour, monsieur.
10: Est-ce que vous ne seriez pas Martin?
0: Quel Martin?
10: Le Martin de la radio.
0: Quelle radio?
10: Rire et chanson.
0: Non, mais pas du tout.
10: Désolée, du coup, je recrute pas en ce moment.
0: Même un blaguiste? Vous n'avez pas besoin d'un blaguiste?
10: Ah, si, ça, on a toujours besoin d'un bon blaguiste.
0: Ah, bah alors très bien, j'arrive.
10: Ok, à tout de suite.
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12: Allô?
25: Madame...
12: Oui.
25: Bonjour madame, c'est Corrèze FM à l'appareil, la radio.
12: La radio.
25: Oui, la radio FM, Corrèze.
12: Ah d'accord, oui.
25: Voilà,
12: oui.
25: Nous vous appelons parce qu'aujourd'hui c'est notre émission, le Tonton Lulu. Je ne sais pas si vous connaissez l'émission du Tonton Lulu.
12: Ben écoutez, s'il y a quelqu'un qui peut connaître, c'est mon mari, parce qu'il a souvent sa radio à côté de lui.
25: Ah.
12: Je vais demander à mon mari.
25: Oui.
12: Vous connaissez Tonton Lulu, l'émission FM? Non, il connaît pas.
25: Eh ben c'est un grand jeu madame, hein. Alors figurez-vous que nous avons dans nos studios...
12: Oui.
25: Quelqu'un de votre famille.
12: Ah.
25: Qui est assis à côté de moi.
12: Ah.
25: Nous allons trafiquer sa voix.
12: Oui.
25: Et c'est à vous de la reconnaître.
12: Ah bon?
25: D'accord.
12: Oui.
25: Alors, votre prénom?
12: Anne-Marie.
25: Anne-Marie.
12: C'est ça.
25: Votre mari, c'est?
12: Jean.
25: Jean. Alors, attention, est-ce que vous êtes prêt?
12: Oui.
25: Le tonton Lulu d'aujourd'hui, chers auditeurs, auditrices, fait partie de la famille de monsieur et madame.
12: Oui.
25: À vous de le reconnaître.
12: D'accord.
5: Merci. Allô?
12: Oui.
5: Bonjour, c'est Anne-Marie.
12: Oui.
5: Bonjour Anne-Marie.
12: C'est pas Jean-Louis.
5: Non.
12: Pas Jean-Louis. Ah ben, je vois pas. Tu viens de Paris, là?
5: Non.
12: Non, pas de Paris.
5: Non.
12: Alors, de la Corrèze?
5: Non.
12: C'est pas ça. Eh ben, je regrette, mais je vois pas qui c'est. Tiens, j'en viens un petit peu, là. Voir si tu reconnais la voix.
11: Est-ce que c'est pas le mari à Nadine?
5: Ah!
11: Oui.
5: Bonjour, Jean.
11: Bonjour.
5: Comment ça va?
11: Est-ce que c'est tu n'es pas le mari à Nadine?
5: Non, pas loin.
11: Ah, c'est ce que je pensais. Mais alors, c'est peut-être Jean-Pierre.
5: Non.
11: Le frère à Nadine.
5: Non, Nadine, elle a un frère.
11: Oui.
5: Elle a également un mari.
11: Oui.
5: Mais elle a aussi un...
11: Un beau-frère.
5: Oui, un beau-frère, mais elle a autre chose. Elle a un... Un a... Un a...
11: Un amant.
5: Comment elle a dit, Anne-Marie?
11: Un amant.
5: Oui. Oui.
12: Quel amant? Elle n'a pas un amant, Nadine.
25: Allô?
12: Oui.
25: Toujours sur Corrèze FM, donc avec Super Gérard de la Place. Nadine, c'est qui exactement pour vous?
12: Une nièce.
25: Voilà, c'est ce que nous avait dit donc Robert Ledoux, qui est l'amant de Nadine.
12: Oh, monsieur, tout de même.
25: Est-ce qu'on peut dire que Robert Ledoux, l'amant de Nadine, qui est votre nièce, fait partie de votre famille?
12: Non.
25: Pourquoi?
12: Parce que ne connais pas cet amant. Je connais son mari, mais pas l'amant.
5: Ah, vous ne me connaissez pas?
12: Non.
5: Nadine?
12: Parce que c'est vous qui êtes l'amant.
5: Comment?
12: C'est vous qui êtes l'amant.
5: Oui, Robert Ledoux à l'appareil, l'amant de Nadine.
12: Ah bon?
5: Oui, comment allez-vous?
12: Eh bien, écoutez, moi ça va. À peu près, quoi.
5: Vous avez quelque chose à lui dire, non? Je la vois cet après-midi.
12: Eh bien, vous lui dites que quand on vient de se marier, on ne prend pas un amant.
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13: Hello.
0: Bonjour madame, c'est bien le bar?
13: Oui.
0: Monsieur Martin à l'appareil, les enseigneurs Martin.
13: Oui.
0: Je vais vous poser une nouvelle enseigne.
13: Qu'est-ce que c'est que cette enseigne là?
0: C'est que moi, en tant qu'enseigneur, je fabrique des enseignes pour les magasins.
13: Oui.
0: Et là, on a un barbier, un barbeur, qui nous a fait une commande.
13: Mm-hmm.
0: Mais problème, à l'atelier, on a mélangé barbier et barbeur, et au final, sur l'enseigne, il y a marqué barbière.
13: Oui.
0: Et je me suis dit, vu que vous êtes un bar et que vous vendez de la bière, je vous pose l'enseigne barbière.
13: Et combien ça coûte ça?
0: Ah bah c'est là que c'est top. Ça va rien vous coûter parce que vous allez vous faire rembourser par votre assurance.
13: Non mais j'ai pas d'assurance. C'est quoi cette histoire là?
0: Ah oui, mais si vous êtes pas assuré aussi.
13: Bien sûr que je suis assuré, mais pas pour les trucs que j'ai pas commandés.
0: Ah mais vous inquiétez pas, moi je vous facture l'enseigne. Comme ça vous avez plus qu'à déclarer à l'assurance que vous l'avez pété en la faisant tomber par exemple.
13: Non mais vous rigolez ou quoi?
0: Bien sûr.
13: J'ai pas passé de commande, vous voulez me poser un truc et que je me fasse rembourser par mon assurance après, mais c'est n'importe quoi votre truc.
0: Bah pardon, c'est une idée de mon patron. Il m'a dit il suffit de trouver un pigeon pour lui refourguer l'enseigne.
13: Dans votre patron, je l'emmerde. Voilà, c'est clair ça.
0: Ouais, alors mon patron m'avait prévenu qu'il y aurait peut-être des gros mots aussi.
13: Oui, bah votre patron, vous lui dites qu'il m'appelle directement ou qu'il vient de me voir, je vais faire un plaisir de le recevoir.
0: Ah bah ça tombe bien, il est juste à côté. Vous voulez que je vous le passe?
13: Ouais, passez-moi le patron, ouais.
0: Monsieur Martin, je vous passe la dame du bar. Oui, allô?
13: Oui, bonjour.
0: Bonjour, madame.
13: Non, c'est monsieur.
0: Si vous voulez.
13: Ah ouais.
0: Monsieur Martin, le patron à l'appareil.
13: Non, mais franchement, cherchez d'autres pigeons, comme me le disait votre collègue, là.
0: Ah, j'en déduis que c'est vous qui récupérez l'enseigne barbière.
13: Mais absolument pas, je suis pas au courant de votre truc, là.
0: Oh, pourtant, le secrétaire Martin, avec qui vous étiez à l'instant, me dit que vous êtes d'accord. Ah oui, elle est d'accord.
13: Non, mais d'accord de quoi? C'est du grand n'importe quoi. Le mec, il appelle il y a 30 secondes en me disant qu'il vient poser une enseigne chez moi, que je suis pas au courant. Il me dit que j'ai donné mon accord. Mais c'est quoi cette arnaque?
0: Arnaque, non, c'est juste une petite combine. Je sais pas si vous avez expliqué pour l'assurance.
13: Non, mais il m'a expliqué, je m'en fous de votre explication. Dès qu'il me pose un truc, faut que j'appelle mon assurance pour me faire rembourser d'un truc qui est tombé.
0: C'est ça, vous allez dire que vous avez pété l'enseigne en essayant de la bricoler.
13: Mais ça va pas bien à votre tête là. C'est quoi votre numéro de téléphone?
0: Alors, nous n'avons pas le téléphone malheureusement.
13: Vous n'avez pas de téléphone? Vous n'avez pas de téléphone? Vous m'appelez, vous n'avez pas de téléphone?
0: Bah non, c'est parce qu'on est une société moderne.
13: Ah oui, c'est moderne, vous êtes des arnaqueurs, oui, c'est tout ce que vous êtes.
0: Pas du tout, non, c'est parce qu'on fonctionne exclusivement par fax.
13: C'est grand n'importe quoi votre histoire là. Je vais quand même signaler votre appel à la gendarmerie.
0: Oh bah ça, je peux le faire, vous embêtez pas.
13: D'ailleurs, vous voulez un gendarme? J'en ai un juste à côté de moi là.
0: Non.
13: Mais bien sûr que si.
0: Bon, il est pas gendarme. gendarme.
4: Il n'est pas gendarme.
0: Bah non, s'il y avait un gendarme, j'aurais entendu un pimpon de gendarme.
4: Ah tiens, mais je vous le pose.
0: Oh bah oui.
4: Tiens, j'avais ce trou au téléphone. Allô.
0: Ah bah voilà, le vieux coup de la même personne qui change même pas de voix.
4: Vas-y, parle en même temps.
14: Qu'est-ce qu'il dit le monsieur là?
15: Oui, on est deux.
4: Mais c'est vraiment des escrocs, les mecs, il a même pas le numéro de téléphone, sans déconner.
0: Le mec vous entend, hein. Allô.
4: Oui.
0: Ouais, donc c'est bon, je pense qu'on s'est mis d'accord sur tout.
4: Non mais je me suis mis d'accord de rien du tout. Vous vous asseyez dessus, je veux pas de votre truc. C'est pas possible, ça, vous êtes con ou quoi?
0: Ah bah oui, ou alors j'aurais mal compris un truc, mais ça m'étonnerait.
4: Ah oui, vous avez très mal compris, franchement vous comprenez rien. Je peux vous dire que si jamais il y en a un qui se pointe sur ma vitrine et puis qui commence à me poser un truc, il va dégager rapido.
0: Ah bah voilà, là j'ai compris. Vous voulez bien que quelqu'un se pointe, mais seulement s'il vient rapidos.
4: Je vous ai rien demandé, je vous ai pas demandé que ça se pointe.
0: Bah vous me dites qu'il vous faut quelqu'un en rapidos. Moi je peux vous passer en formule rapidos, mais c'est plus cher.
4: Même pas s'ils sont en rapido, je n'en veux pas.
0: Ah mais si vous en voulez pas, il suffit de dire non, hein, c'est pas compliqué.
4: Je vous ai dit non, vous êtes con ou quoi? Vous avez pas de téléphone, vous avez pas de mémoire non plus.
0: Ah bah je peux vous dire que moi si c'est non, c'est non, hein, y a pas à discuter.
4: Mais c'est non, mais c'est un non, mais.
0: Après, vous avez le droit de changer d'avis.
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16: Oui, allô?
17: Monsieur Ro.
16: Oui, lui-même.
17: Bonjour, monsieur Robert Lamolle, à l'appareil.
16: Oui.
17: On ne se connaît pas, monsieur, mais...
16: Je pense pas, non?
17: Non, on ne se connaît pas. J'habite à Périgueux.
16: Oui.
17: Je suis venu en voiture l'autre jour, je passais et... Je vous ai vu.
16: Ah bon? Oui, ben...
17: Monsieur Ro.
16: Oui.
17: Mon cœur s'est mis à battre comme il n'avait jamais battu.
16: Ah bon?
17: Oui. Je sais que ça ne se fait pas, mais moi, à mon âge...
16: Quel âge avez-vous ?
17: 89 ans. Mais il n'est jamais trop tard. Vous savez, quand on aime, on ne compte pas.
16: Oui.
17: Est-ce que ça vous embêterait si je passais vous voir, vous prendre en voiture et partir avec moi en week-end vendredi ?
16: Pourquoi faire ?
17: Je vous amène à Venise.
16: Non, merci, ça ne m'intéresse pas, non, du tout.
17: Attendez. Ne refusez pas ma proposition. Ne me déchirez pas le cœur. Ces moments trop poignants peuvent me blesser à jamais.
16: Pour oui, mais...
17: Je peux vous appeler Robert.
16: Ah, bien sûr, si vous voulez, ça ne me dérange pas. Hein.
17: Écoutez, Robert.
16: Mais comment vous avez eu mon nom?
17: J'ai demandé, mais qui est ce bel homme? Et on m'a dit, c'est Monsieur Zo.
16: Mais vous savez où j'habite?
17: Oui, bien sûr. Je vous ai fait suivre depuis un détective privé sur vos talons.
16: Ah.
17: Il est mes oreilles et quelque part un peu l'expression de mon cœur, Robert. Je ne dors plus, Robert.
16: Prendre des cachets, alors, peut-être, pour dormir.
17: Non, Robert, on ne peut rien faire contre le mal de cœur, vous le savez. Attendez, vous permettez.
16: Je vous en prie.
17: Le facteur qui m'amène à recommander, je reviens tout de suite, je suis à vous.
16: Oui. Monique ?
18: Oui ?
16: Tu es là ? Écoute.
17: Allô ?
16: Allô ?
17: Excusez-moi, mon petit Robert, mais...
16: Je vous en prie.
17: Écoutez, mon petit Robert. Est-ce que ça ennuierait votre femme si je vous invitais avec moi à partir vendredi à Venise?
18: Quittez, Snake.
16: Non, je peux pas. Non, du tout, non.
17: Mais pourquoi?
16: Parce que j'ai pas envie, puis si je vous connais pas, puis je peux pas partir à Venise, moi.
17: C'était un week-end romantique auquel je vous conviais. Robert.
16: Oui.
17: Mon ordonnance passera cet après-midi, vous livrer une bague.
16: Je veux pas de bague du tout. Non, écoutez, on va arrêter cette communication. Hein.
17: Robert.
16: Non, je ne m'intéresse pas du tout. Alors, écoutez,
17: attendez.
16: Bonjour, monsieur, et bonne continuation.
17: Attendez, Robert. Écoutez-moi bien.
16: Oui.
17: Si vous venez avec moi à Venise, vendredi,
16: oui,
17: nous pouvons passer la soirée de dimanche en amoureux à Paris.
16: Bon, écoutez, au revoir et à bientôt.
18: Allô?
17: Robert? Ah non.
18: Non, écoutez, je suis Madame Rose. Hein. Moi, mon mari, laissez-le tranquille. On n'a rien à faire avec vous, on ne vous connaît pas.
17: Écoutez, madame.
18: Oui, mais il n'y a pas d'écouter.
17: Je ne veux pas parler aux femmes, je parle à votre mari.
18: Oui, mais ce n'a pas d'importance. Mon mari ne veut pas parler avec vous.
17: Vous n'avez pas brisé le cœur d'un homme.
18: Mais le cœur, s'il est brisé, mon mari, ça ne lui brise pas le cœur. Si sur votre cœur est brisé, allez voir quelqu'un d'autre.
17: Mais écoutez,
18: mais qu'est-ce que c'est ces histoires? Qu'est-ce que c'est cette comédie? Vous perdez la tête, non?
17: Mais je suis amoureux de votre mari.
18: Si vous êtes amoureux de mon mari, mon mari ne vous connaît pas, il n'est pas amoureux de vous. Et puis, il n'a pas envie d'être amoureux d'un homme, non? Mais ça va pas, non? Qu'est-ce que c'est que cette histoire? Alors, non, mais vous tombez de quoi?
17: S'il vous plaît, madame, vous avez 89 ans.
18: Ah, ben, si vous avez 89 ans, ça suffit. Si c'est maintenant que vous êtes amoureux de mon mari, il vous a jamais vu, il vous connaît pas. Je comprends justement. Pas comment... Ah, ben, justement, comment voulez-vous qu'il soit amoureux de vous?
17: Mais pas simplement en prenant le train de nuit avec moi pour Venise.
18: Venise, il n'a rien à foutre de Venise. Venise, il n'en a rien à faire de Venise. Qu'est-ce que vous voulez qu'il aille faire à Venise? Avec un homme de 89 ans, non, mais ça va pas. Et qu'est-ce que vous voulez qu'il fasse avec vous et les amoureux à Paris? Non, mais il y a quelque chose qui ne tourne pas rond chez vous. Non, mais alors, écoutez, non, vous n'avez pas besoin de mon mari, non? Enfin.
17: Si, je l'aime.
18: Mais non, allez boire ailleurs. Hein.
17: Oui, dîner avec votre mari en tête-à-tête aux Chandelles ce soir.
18: Mais non, il n'a pas dîner en tête-à-tête avec vous. Non, mais il n'a rien à faire avec... Et ce sera encore une fille de 20 ans, d'accord, mais avec un bonhomme de 89 ans qui n'en a rien à faire devant vous.
17: Je viendrai avec ma secrétaire qui a 20 ans.
18: Oh, ben la secrétaire, elle n'a qu'à se débrouiller avec vous. Il n'a pas besoin de votre secrétaire. Il trouvera ailleurs. Et il a sa femme, il a des enfants. Il n'a pas besoin de vous, non, mais...
17: J'ai un diamant. Pour lui.
18: Ah ben le diamant, vous le donnez à votre secrétaire.
17: Je l'ai fait tailler pour lui,
18: son
17: doigt.
18: Si vous l'avez fait tailler, ben oui, il n'en veut pas des diamants. Qu'est-ce qu'il en a à foutre d'un diamant? Alors, non, mais dis. Oh ben, alors, ça va pas, non? Qu'est-ce que c'est cette histoire-là? Mais enfin...
17: Est-ce qu'il a des préservatifs?
18: Mais le préservatif, il n'a pas besoin de préservatif, non? Avec un homme comme vous, non, mais ça va pas.
17: Je veux pas faire d'enfant avec votre mari.
18: Mais je comprends qu'il ne veut pas... De toute façon, avec mon mari, il aura du mal à faire des enfants, hein. Mais c'est pas vrai, vous êtes complètement barjot, c'est pas possible.
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15: La mairie vous souhaite la bienvenue.
19: Oui.
0: Oui, bonjour monsieur, c'est bien la mairie?
19: Oui.
0: Voilà, je vous appelle parce que je suis prestidigitateur.
19: Oui.
0: Et je fais de la prestidigitation en entreprise.
19: Oui.
0: C'est-à-dire que je propose de me déplacer, par exemple de venir dans la mairie pour vous faire un spectacle, pour occuper votre journée.
19: Ah bon?
0: Oui. J'ai mon beau-frère en fait qui travaille dans l'administration qui m'a dit que c'était un peu long quoi.
19: Donc, c'était un peu long.
0: Bah la journée, c'est-à-dire qu'on ne savait pas toujours quoi faire, etc. Donc ça permet de.
19: Ah bah dis donc, ça n'est certainement pas le cas.
0: Oui, je sais, oui, c'est ça, on ne sait pas quoi faire. Donc du coup.
19: Non, ce n'est certainement pas ça.
0: C'est ce qu'il me disait, oui, c'est qu'on passe les journées, des fois on regarde un peu l'horloge tournée. Donc moi, mon but.
19: Non. Bon, ben au revoir monsieur, si vous ne voulez pas comprendre.
0: Non, mais pas du tout.
19: Oui, non, mais je ne peux pas, je vous dis qu'on n'est pas intéressé.
0: Non, mais est-ce que je peux vous faire une démonstration si vous voulez, même à distance? Prenez un chiffre
19: Non. Allô?
0: Oui, bonjour monsieur. Comme j'ai expliqué à votre collègue, je suis prestidigitateur en entreprise.
19: La proposition est à faire par mail, monsieur. Vous avez de quoi noter?
0: Je vous écoute.
19: Alors c'est mairie.
0: Oui.
19: -6
0: en toutes lettres, SIX.
19: Non, le tiret du 6 au-dessus du 6 là.
0: Tiret-TIR.
19: Non, le tiret.
0: Oui, tiret-TIRE.
19: Mais non, faut pas marquer tiret.
0: Vous me dites tiret.
19: Le tiret du 6 en dessous de la.
0: Alors attendez, parce que j'en suis à tiret. Du, donc oui.
19: Non, c'est ce que je vous expliquais. Tiret, faut pas l'écrire, c'est le tiret.
0: Le tiret ou tiret, parce que là c'est pas pareil.
19: Mais non, je vous demande pas d'écrire le tiret ni du tiret, je vous dis que c'est le tiret qui vient sur la touche.
0: C'est tiret tout court.
19: Mais non, c'est pas tiré. Quand vous avez votre clavier.
0: Oui.
19: Vous avez la touche 6.
0: Alors j'appuie sur la touche 6.
19: Mais non, vous appuyez pas sur la touche 6.
0: Bah j'ai un 6.
19: Mais vous le mettez en minuscule aussi.
0: 6 en minuscule. Alors S.
19: Mais non, faut pas écrire 6.
0: Ah bah excusez-moi,
19: mais
0: là, faudrait.
19: Mais non, mais excusez-moi, je suis pas toute seule et je comprends très bien ce que je veux dire. En fait, je vous demande de faire un tiret.
0: Excusez-moi, vous êtes sûr que vous connaissez l'adresse? Je peux peut-être avoir quelqu'un qui.
19: Bon, attendez, je vais vous passer quelqu'un puisque je connais pas l'adresse.
0: Ah merci.
15: Pour une permanence administrative.
19: Allô?
0: Oui, bonjour, monsieur. Bonjour. Martin, prestidigitateur. Je ne sais pas si on vous a expliqué.
19: Oui,
0: vous
19: êtes... pour l'adresse, email.
0: Vous êtes monsieur le maire?
19: Ah non, je suis sa collègue.
0: Peut-être qu'avant l'adresse, je peux déjà vous faire une petite démonstration.
19: Démonstration de quoi?
0: Vous avez un jeu de cartes avec vous ou pas?
19: Vous fichez de nous, là, ou quoi? J'ai pas de jeu de cartes, voyons.
0: Ah.
19: À mon avis, ça va pas le faire. Hein,
0: est-ce que peut-être je peux parler avec monsieur le maire?
15: Le maire vous reçoit tous les mardis.
19: Je vais vous passer monsieur le maire.
0: Hein? Ah ben, merci.
20: Allô?
0: Oui, bonjour madame, je demandais le...
20: C'est monsieur, c'est pas grave.
0: Je vous appelle parce que je suis prestidigitateur et je...
20: Ça ne m'intéresse pas votre spectacle pour le conseil municipal.
0: Je vais compter jusqu'à 3 et à 3 vous serez en plein hypnotisme et vous allez raccrocher.
20: Non, écoutez, j'ai pas le temps...
0: Attention, 1.
20: Bon, écoutez.
0: À 3, vous raccrocherez.
20: Je n'ai pas le temps de passer mon temps avec ça.
0: Attention, 2.
20: Non, je préviens les gendarmes.
0: N'ayez pas peur, hein, c'est pas...
20: Ça, y a rien... J'ai pas peur de...
0: Attention, donc, 3.
20: Voilà. Allez.
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19: Allô?
25: Oui, ne quittez pas, monsieur. Hein, c'est la station d'épuration, l'appareil. Ne quittez pas. Hein. Merci. Allô?
19: Oui.
25: Oui, bonjour. Je voudrais parler à monsieur.
1: Il n'est pas là, il travaille ce matin.
25: Ah, pardon, vous êtes son fils ?
1: Oui, je suis sa maman. Hein.
25: Ah, pardon, bonjour madame. Vous
1: bonjour
25: avez...
1: monsieur.
25: Excusez-moi, je...
1: Ben, c'est pas grave, hein.
25: Je suis l'ingénieur de la place à la station d'épuration à Fontenay, là.
1: Oui.
25: On a eu des petits problèmes ce matin, on se demande si ce n'est pas les prémices du bug. Vous savez que les stations d'épuration, c'est régi par ordinateur.
1: Oui.
25: Et donc on fait un contrôle parce que il y a des apparemment on aurait c'est pas grave mais on vérifie quand même. Est-ce que vous avez bu de l'eau potable?
1: Bah écoutez, nous l'eau c'est l'eau du puits.
25: Ah. Et on va faire un petit. Vous n'avez rien sorti? Vous n'avez pas eu des picotements? Rien du tout? C'est pas grave. Hein, je vous rassure tout de suite. Mais on vérifie quand même. Hein. Bon, est-ce que vous avez un thermomètre?
1: Un thermomètre.
25: Pour prendre la température, hein, pas...
1: Oui, oui, ah oui, d'accord, oui, je comprenais pas, oui.
25: Voilà, il faudra en prendre un, s'il vous plaît, on va vérifier ensemble. On fait ça sur tous les habitants de la ville aujourd'hui, hein.
1: Il faut que je prenne un thermomètre, puis que je prenne la température, c'est ça?
25: Voilà, on va voir ça tout de suite ensemble, hein.
1: D'accord, mais écoutez, attendez une seconde, je vais y aller.
25: Merci, madame. Voilà, donc, à tous et toutes qui nous écoutez, vous faites la même chose, vous prenez un thermomètre, et vous allez faire scrupuleusement ce que nous allons vous demander, puis appeler le standard de la radio. C'est délicat, mais c'est pas grave.
1: Oui.
25: Allô.
1: Oui.
25: Ah, vous avez le thermomètre, madame?
1: Oui, oui.
25: Très bien. Donc, vous allez prendre votre température.
1: Oui.
25: Vous me dites quand vous avez introduit le thermomètre. Hein.
1: Ça y est, c'est fait.
25: Vous l'avez où, là?
1: À l'anus.
25: D'accord. Et on attend une petite minute.
1: Oui.
25: J'espère que ça se passe bien. Pas de difficultés pour l'introduction?
1: Non, non.
25: Que nous avons une plainte d'une dame du quartier, là.
1: Ah bon ?
25: Elle nous a dit qu'elle avait un anus donc avec une, qui faisait donc à peu près 50 centimes. Mmh. Et que là, depuis ce matin, elle était à 5 francs. Donc on lui a dit que c'était pas la

0: 37-1.
1: Ah. Vous avez 37-1 dans les fesses, là ?
0: Oui.
1: Ben, il y a des dames à qui ça ferait plaisir, hein ?
0: Je sais pas. Ben, on sait jamais, hein.
1: Est-ce que vous pouvez recommencer ?
0: Ben, écoutez, je vais le faire, oui.
1: Ben, je vous remercie. Ça fait du bien, non ?
0: Ça fait pas de mal, de toute façon.
1: Heureusement qu'on n'est que tous les deux, hein, au téléphone, vous imaginez, hein ?
0: Oui, c'est vrai.
1: Vous imaginez qu'il y a des centaines de milliers de personnes qui nous entendent. Ça serait quand même plus délicat, hein ?
0: Tout à fait.
1: Par exemple, si on était sur une radio.
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3: Oui, bonjour.
4: Oui, bonjour madame. C'est bien le garage ?
3: Oui.
4: J'aurais besoin de passer pour récupérer des fiches de paye. Je voulais savoir si je pouvais passer aujourd'hui.
3: Oui, mais pourquoi vous voulez des fiches de paye ?
4: C'est rapport au prélèvement à la source pour les impôts.
3: Oui.
4: J'ai une idée. C'est que j'ai déclaré que je travaillais chez vous.
3: Vous rigolez ou quoi ? Vous déclarez pas que vous travaillez dans une entreprise alors que vous n'y êtes pas.
4: Justement, c'est pour ça qu'il faudrait qu'on se mette d'accord. Parce que
3: non,
4: du
3: coup... Non, il n'y a rien à se mettre d'accord. Parce que moi, je ne vous ai jamais embauché, rien du tout. Donc, n'importe quoi.
4: Et si vous dites que...
3: Non, je dis rien du tout. C'est quoi ce cinéma-là ? Vous me demandez carrément de frauder. Non, mais ça va pas ou quoi ? Vous avez des signatures de l'employeur et tout ce qui s'ensuit, rien du tout. Non.
4: Ah bah alors, je me suis permis de la faire.
3: Non, mais où que c'est qu'on s'en va ? N'importe quoi.
4: Où que c'est qu'on s'en va, c'est que...
3: Pas, qu'est-ce que vous voulez faire là ?
4: Ah bah, qu'est-ce que je veux faire ? C'est tout simplement passer au garage pour récupérer cette fiche de paye que vous me devez.
3: Je vous dois pas de fiche de paye puisque vous ne faites pas partie du garage.
4: Officiellement.
3: On s'en fout, officiellement, officieusement. De toute façon, moi, c'est pas dur, hein. Il y a un service protection juridique, ils vont s'occuper de votre cas tout de suite.
4: Ah bah c'est très gentil, c'est ce que justement.
3: Ah oui, ouais, ouais, bah vous allez voir si c'est très gentil.
4: Bah merci beaucoup.
5: Et vous avez une fiche de paye à récupérer dans une voiture.
4: Ah, bonjour monsieur. En fait, vous avez des fiches de paye qui sont dans les voitures.
5: Non, mais non, je croyais que vous aviez des papiers à récupérer dans une voiture.
4: Ah bah alors, si ça vous arrange, on fait comme si j'avais une voiture en réparation et vous me laissez la fiche de paye dans la boîte à gants, par exemple.
5: La fiche de paye de qui ?
4: De moi.
5: Mais il est hors de question que je vous donne une fiche de paye.
4: Non, mais comme vous proposiez, là, vous me la laissez dans la voiture, comme vous disiez.
5: Mais donc... n'importe quoi, je vous ai rien proposé du tout. Et vous êtes qui, là ? Vous êtes qui ? Je veux savoir qui vous êtes et ce que vous voulez.
4: Parce que là, vous me remplissez la fiche de paye, c'est ça ?
5: Oui, oui. Ça, je suis en train de vous la remplir. Vous voulez combien sur la fiche de paye, monsieur ?
4: Alors, moi j'ai mis...
5: Vous foutez de ma gueule ou quoi, là ? Non, mais ça va pas, la tête. Mais vous êtes malade ou quoi ? Vous êtes un grand malade ?
4: Juste qu'on soit cohérent, vous voyez.
5: Mais qu'on soit cohérent avec quoi ? Vous foutez de moi ou quoi ?
4: Non, mais rapport au dossier.
5: Mais quel rapport ? Quel dossier ? Vous déclarez que vous travaillez chez moi alors que je vous connais pas, mais c'est aberrant, ça !
4: Alors, si c'est que ça qui vous embête, moi je peux passer, comme ça on fait connaissance, vous voyez.
5: Mais ça va pas, la tête. T'es malade, mon pauvre ami, hein ?
4: Non, mais comme vous proposiez de me laisser la fiche de paye... Dans...
5: Mais je vous propose rien du tout, j'ai cru que vous étiez un client. Pourquoi je vous ferais une fiche de paye si vous travaillez pas chez moi ? Écoutez, allez vous faire voir, vous êtes complètement fêlé, mon pauvre ami.
4: Non,
5: hein,
4: mais enfin, excusez-moi, c'est vous me dites d'aller chercher dans la voiture, mais
5: bah,
4: je ne sais pas.
5: Vous êtes un vrai petit con, hein ?
4: Ah, bah non !
5: Ah, bah non, bah dis donc, deux petits cons alors. Même un grand con, je dirais, mais vous êtes malade, hein. Faut vous faire soigner, monsieur.
4: Non,
5: hein,
4: mais excusez-moi, vous me dites aller chercher dans la voiture et vous me dites pas laquelle.
5: Mais vous êtes débile ou quoi ? Vous êtes débile, je vous ai rien dit du tout. Je vous connais pas, j'ai cru que c'était un client qui venait récupérer un papier dans sa voiture.
4: Non, mais on se comprend, vous me laissez le truc dans la boîte à gants. Allô ?
6: On marche pas dans ces combines-là, c'est tout.
4: Non, comme votre collègue me proposait de laisser la fiche de paye.
6: Ah non. Voilà. Il faut pas en inventer.
4: Ah bah je n'en invente pas.
6: Oh, mais...
4: Dans ce cas, ce qu'on peut dire, c'est que vous me payez au black, ce qui justifierait que j'ai pas de fiche de paye.
6: Non mais n'importe tout bon. Vous avez jamais travaillé ici. Non mais.
4: Votre collègue était d'accord pour me faire la fiche de paye.
6: Mais non, à penser, c'était un client qui appelait pour venir récupérer.
5: Mais t'es con ou quoi ?
4: Ah bah c'est à nouveau le monsieur.
5: T'es belge ?
4: Comment ça belge ? Belge, comme une voiture belge ?
5: Espèce d'abruti !
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8: Allô ?
9: Allô ? Oui, bonjour madame.
8: Bonjour. Oui, qui êtes-vous ?
9: Bonjour, je suis Mme Ledoux à l'appareil.
8: Madame ?
9: Ledoux.
8: Oui.
9: J'habite deux places de la République, à côté de la mairie.
8: Ah, oui.
9: Voilà.
8: Alors,
9: ben écoutez, ça va.
8: Oui.
9: Mais, enfin, ça va, vous savez, comme ça peut.
8: Oui, d'accord.
9: Voyez.
8: Oui, je vois ce que vous voulez dire. Oh. Mais.
9: On fait ce qu'on peut.
8: Oh oui, on fait pas ce qu'on veut, hein.
9: On fait pas ce qu'on veut.
8: Ben non.
9: Et on n'a pas ce qu'on...
8: voudrait.
9: Ce qu'on voudrait.
8: Voilà.
9: Et alors, on est aussi pas tout à fait complètement ce qu'on devrait.
8: Ben oui, d'accord. Oui.
9: Et alors, une fois qu'on a eu ce qu'on voulait...
8: Ah ben sûrement, hein.
9: Ben, on n'était pas complètement ce qu'on aura.
8: Ah, oh, là, là, mon Dieu, tout ça.
9: Et vous, c'est pareil?
8: Ben, je viens. Hein.
9: Ben oui.
8: Mais vous marchez encore?
9: Je marche sur mes fesses, hein, vous avez...

0: Mais c'est ce qui s'est passé, non?
1: Qu'est-ce qu'il y a eu?
0: Ah, vous n'êtes pas au courant?
1: Non.
0: Je suis tombé donc sur les fesses de l'escabeau.
1: Oh.
0: Oui. Et mais j'ai fait un angle droit.
1: Oh mince.
0: Non, pas mince, 90 degrés.
1: Ah oui, d'accord.
0: Et mes jambes se sont redressées.
1: Ah, d'accord.
0: Vous voyez?
1: Oh là là.
0: Donc je suis plié en deux.
1: Oh mon Dieu.
0: Comme une crevette.
1: Oh mon Dieu.
0: Alors je me déplace sur les mains.
1: Oh là là là là là là là.
0: Avec la tête en haut.
1: Oh mon Dieu.
0: Et les pieds en haut.
1: Oh là là. Oh ma pauvre madame. Oh je ne savais pas.
0: Ben moi non plus.
1: Oh yeah yeah yeah yeah.
0: Ouh ouh ouh ouh ouh.
1: Ah yeah yeah yeah yeah. Mon Dieu.
0: Ouh ouh ouh. Mon Dieu. Oh yeah yeah yeah.
1: Ah vous m'avez téléphoné, c'est gentil.
0: Mais je pensais que ça vous ferait du bien d'entendre toutes mes misères.
1: Oh mon Dieu, c'est pas vrai. Qu'est-ce qui vous arrive toujours?
0: Aïe, aïe, aïe, mon Dieu, aïe, aïe.
1: Aïe.
0: Oh, oh.
1: Où c'est que vous habitez, vous me dites? Près de la mairie?
0: Oui, au 3.
1: Au 3?
0: Oh, oui.
1: Ah bon, d'accord. Ben, je ferai attention, là, je regarderai.
0: Oui, hein? Ben, vous verrez, je vous ferai un coucou par la fenêtre avec mes pieds.
1: Hein? Avec tes pieds?
0: Ben oui.
1: Oh mon Dieu. Oh là là là là là là là.
0: Ça me fait mal, oui.
1: Oui, d'accord.
0: Parce que je suis tombé l'autre jour, hein.
1: Oh mon Dieu.
0: Par la fenêtre.
1: Oh. Oh yeah yeah yeah yeah.
0: Ah oui, ça m'a fait mal.
1: Oh ma pauvre madame.
0: Le doux.
1: Oui. Oh là là là là là.
0: Aïe aïe aïe. Je suis tombé sur la tête.
1: Oh yeah yeah.
0: Oh, en faisant coucou à comment qu'il s'appelle, monsieur Marek.
1: Ah oui, d'accord.
0: Je faisais coucou avec mes pieds. Je me suis monté sur les mains par-dessus la fenêtre. Vous savez, la petite barre, là.
1: Oui.
0: Je suis passé par-dessus.
1: Oh mon Dieu, c'est pas vrai.
0: Du premier étage.
1: Oh là là là là là là.
0: Je suis tombé dans le landau.
1: Dans le?
0: Je suis tombé dans le landau, là, qui était avec sa nounou qui passait par là.
1: Oui.
0: Eh ben, moi, je suis tombé donc sur la tête dans le landau.
1: Ah, d'accord.
0: Sur le bébé.
1: Sur le bébé?
0: Oui.
1: Et il n'a pas été blessé?
0: C'est sa couche qui l'a protégé.
1: Ah, oui, d'accord.
0: La couche a amorti ma tête.
1: Oui, d'accord, j'ai compris. Oui.
0: Alors là, j'ai roulé, j'ai traversé la rue et je suis passé sous le camion.
1: Hein?
0: Oui.
1: Oh, c'est pas vrai.
0: Sous le camion de l'électricien, là, vous savez.
1: Oui.
0: Je suis passé dessous.
1: Mais il était arrêté.
0: Non.
1: Il roulait?
0: Oui.
1: Oh, aïe, aïe, aïe, aïe. Alors, vous avez été blessé?
0: Non.
1: Oh.
0: Un miracle.
1: Oh, c'est un miracle, oui, comme vous dites.
0: Oh, mon Dieu. Et je suis arrivé en roulant jusque à la maison de la presse, là, sur le
1: port. Oh, mon Dieu.
0: Sur le port.
1: Oh,
0: et
1: Dieu.
0: Là, j'ai pris mon journal. Et j'ai vu tout ce qui se passait dans le monde.
1: Aïe, aïe, aïe.
0: Et je me suis dit, ben, ma pauvre Germaine, il y a plus malheureuse que toi.
1: Oui, mais quand même, hein, c'est pas rien. Aïe, hein. Aïe, aïe. Aïe,
0: aïe, aïe, aïe.
1: Oh là là là là.
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3: Oui, bonjour.
4: Bonjour monsieur, c'est bien la pizzeria à Nice?
3: Oui.
4: Voilà, je suis Mario Balotello, le sosie de Mario Balotelli.
3: Oui.
4: Le joueur de foot là qui vient de signer à Nice.
3: Oui.
4: Du coup, je vais venir manger chez vous.
3: Vous êtes combien?
4: On sera 8.
3: D'accord, je vous fais une table de 8.
4: Après, mettez-nous où ça vous arrange, parce que déjà qu'on paye pas la nourriture, on va pas faire les difficultés.
3: Et pourquoi vous payez pas la nourriture?
4: Pardon, vous n'avez pas compris, je suis le sosie de Mario Balotelli.
3: Oui, mais vous pouvez être le sosie, monsieur. Moi, il faut me payer les couverts.
4: Bah, si on n'utilise pas les couverts.
3: Bah, vous me payez les pizzas. Que j'ai fait, monsieur, je suis désolée.
4: Non, mais si on vient avec nos couverts, dans ce cas.
3: Mais, monsieur, si vous amenez vos couverts, la pizza, je la fais.
4: Très bien, donc on vient avec nos couverts et vous nous offrez la pizza.
3: Mais, monsieur, je ne peux pas vous faire cadeau de cette pizza.
4: Eh ben, vous mettez ça sur le compte de Mario Balotelli.
3: Non, je mets rien sur le compte de rien du tout, monsieur.
5: Allô? Oui, allô?
4: Ah, oui, ah ben, c'est pas la même dame.
5: Écoutez, monsieur, écoutez.
4: Oui, madame?
5: Il me semble qu'elle a été très claire.
4: Non, mais je crois qu'elle a pas compris parce que.
5: Il me semble qu'elle a été très claire.
4: Parce qu'elle, elle voulait nous faire payer les fourchettes.
5: Écoutez, je suis gentil avec vous. Non, c'est non.
4: Non, mais parce que la dame voulait me faire payer mes fourchettes.
3: Allô?
4: Oui, ah ben, vous n'avez pas compris.
3: Non, en fait. Monsieur, je vous ai dit non, monsieur. C'est non et c'est non.
4: Je connais personnellement le sosie de Michel Platini, hein. Je peux
3: bien. Vous connaissez Michel Platini, j'en ai rien à faire, monsieur. Je vous dis que c'est non, c'est non.
4: Alors, non, enfin, je connais pas vraiment Michel, c'est son sosie que je connais. Michel Platino.
3: Stop. Vous vous me faites un chèque.
4: Ah, vous prenez les chèques?
3: Oui, vous me faites un chèque.
4: Ah, bah, je peux vous faire un chèque au nom de Mario Balotelli.
3: Ah, bah, j'espère, si vous me faites un chèque, il sera payé quand même ce chèque.
4: Ah, bah, non, parce que moi, je ne suis pas vraiment Mario Balotelli, c'est ce que je vous expliquais.
3: Mais non, vous venez manger, vous réglez vos repas, je suis désolée. Moi, vous venez manger, vous me payez.
4: Écoutez, j'attends la confirmation également de Lionel Messo.
3: Non, même si vous venez avec qui vous voulez.
4: Et il est très possible que Cristiani Ronaldi soit avec
3: moi. Mais j'en ai rien à faire, monsieur. J'en ai rien à faire. Qu'il soit n'importe qui, le président n'importe qui, moi chez moi on vient manger, on règle.
4: Et alors, si j'ai François Hollande, qui est le sosie du président?
3: Non, mais attends.
4: Allô?
6: Monsieur, oui.
4: Ah, bonjour madame. Voilà, j'expliquais à votre serviteuse, c'était pour une table gratuite.
6: Et pourquoi une table gratuite?
4: Bah, parce que je suis monsieur Balotello, je suis le sosie de Mario Balotelli.
6: Mais on s'est déjà rencontré, on s'est déjà vu?
4: Non.
6: Et comment je peux être sûr que vous êtes le sosie?
4: Alors, en fait, je suis un faux sosie, c'est-à-dire que je ne ressemble pas physiquement, mais intérieurement.
6: Ah, donc c'est mort, quoi.
4: Non, mais je suis le faux sosie officiel de Mario Balotelli, si vous voulez.
6: Bien sûr. Arrêtez de se moquer de moi un petit peu.
4: Bah non, pas du tout. Non. Attendez, bougez pas, j'ai Franck Ribeiro qui est à côté de moi, il peut témoigner. Franck ? Allô ?
6: Oui.
4: Oui, bonjour Franck Ribeiro.
6: Bien sûr que oui.
4: Je pensais venir aussi avec Zinedine Zidane.
6: Bah venez, on vous attend, il y aura de la place.
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7: Allô ?
0: Allô, c'est l'électroménager.
7: L'électroménager ? Non.
0: Oh, madame, ne quittez pas parce que j'ai fait une bêtise. Vous m'entendez?
7: Oui.
0: Je suis tombé dans ma machine à laver. Vous m'entendez?
7: Vous êtes tombé dans votre machine à laver?
0: Oui.
7: Qui est-ce au téléphone? C'est une dame qui est tombée à sa machine à laver. Une très grande machine à laver.
8: Allô?
0: Allô, c'est le magasin d'électroménager?
8: Non.
0: Oh, madame, vous pouvez peut-être m'aider. Bonjour, madame. Vous m'entendez bien?
8: Oui.
0: J'habite au 3 rue Romain Rolland.
8: Oui.
0: Je suis une dame âgée.
8: Oui.
0: Je suis montée ce matin, là, tout à l'heure, il y a une heure, sur une chaise pour attraper un paquet de lessive. Vous savez, ce qui était sur une étagère.
8: Oui.
0: Et je suis tombée dans la machine à laver.
8: Oui.
0: Et heureusement, j'ai mon téléphone portable dans la poche de ma blouse.
8: Oui.
0: Et là, je vous appelle parce que je suis coincée dans la machine à laver et la porte s'est fermée.
8: Et comment vous respirez, là?
0: Ben, ça va, et je respire parce que je pense que l'air passe à travers les joints en caoutchouc, hein.
8: Oh.
0: Il y a 3 boutons à l'intérieur de la machine.
8: Oui, non, mais moi, qu'est-ce qu'il y a de marqué?
0: Alors, c'est marqué, il y a un bouton bleu, un bouton jaune, un bouton rouge. Et c'est marqué, open, exit et on. Lequel j'appuie?
8: C'est que je ne sais pas, moi, parce que...
0: Attendez,
8: bon, surtout pas sur on, mais...
0: Ah, on, vous m'avez dit?
8: Non.
0: Ça y est.
8: Non.
0: Oh!
8: Non.
0: Allô?
8: Non, surtout pas, n'appuyez pas sur on, je vous ai dit.
0: La machine tourne!
8: Je vous ai dit de pas appuyer sur on.
0: Oh!
8: Je vous ai dit de pas appuyer sur on.
0: Oh!
8: Je vous ai dit de pas appuyer sur on.
0: Oh! Oh,
8: entends ça, elle crie au téléphone, elle appuyait sur on, la machine tourne. N'appuyez pas, surtout pas sur on.
0: Vous m'entendez?
8: N'appuyez surtout pas sur on, je vous ai dit. Écoutez, je m'habille, je vais voir le réparateur et on vient vous voir.
0: Je suis en train de tourner à toute vitesse.
8: Oh, je suis en train de tourner à toute vitesse, mais qu'est-ce que c'est que ça? J'arrive, je vais voir le réparateur.
0: Non, attendez. Je suis en train de tourner à toute vitesse et c'est très désagréable.
8: Oh, mais écoutez, mais qu'est-ce que c'est que ça? C'est une histoire de fou, ça. Je sais où est le réparateur, je perds pas de temps.
0: Écoutez-moi, allô, ça s'arrête.
8: Écoutez.
0: Allez, ça s'arrête.
8: Ça s'arrête, je vais voir le réparateur.
0: Non, mais arrêtez, ça y est, ça s'arrête, c'est bon.
8: Bon, mais je vais voir le réparateur.
0: Ah, bah il y a mon mari qui arrive.
8: Mais son mari vient d'arriver.
9: Qu'est-ce que tu fais là-dedans, toi?
8: Mais qu'est-ce que... Vous êtes là, monsieur?
9: Allô?
8: Oui.
0: Bonjour, madame, excusez-moi, je prends le téléphone parce qu'il y a ma femme qui est toute retournée, ses cheveux qui sont complètement retournés, elle sort de la machine à laver.
8: Oui, elle m'a téléphoné, je sais pas comment elle a atterri chez moi, comme quoi elle était tombée dans la machine à laver. Elle est sortie?
0: Elle est en train de sortir, mais elle a un caleçon sur le nez.
8: Elle a un caleçon sur le nez?
0: Ben oui, comment ça se fait?
8: Mais écoutez, je sais pas, mais c'est une histoire de fou, ça!
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10: Bonjour.
4: Oui, bonjour madame. C'est bien la boucherie?
10: Oui.
4: J'ai acheté un poulet chez vous.
10: Oui.
4: Et alors vous m'avez vendu un poulet asiatique?
10: Un poulet asiatique?
4: Ah oui, c'est mon beau-frère qui s'y connaît un petit peu en poulet, qui m'a dit que c'était un poulet jaune.
10: Bah c'est pas du tout un problème. Attendez monsieur, renseignez-vous, c'est des poulets qui sont élevés des Landes, ils sont certifiés, ils sont label rouge.
4: Non, pas rouge, hein, jaune.
10: Oui, poulet jaune.
4: Mais... Non mais excusez-moi, mais enfin que vous fournissiez à l'étranger, ça ne regarde que vous. Mais enfin qu'après
10: attendez, monsieur, je peux vous dire que on n'est pas dans la cour des grandes surfaces. Là, vous êtes chez un artisan. Hein. Moi, si vous voulez, je vais vous donner le numéro de téléphone de la maison.
4: Ah bah, excusez-moi, mais alors si c'est pour me faire appeler en Chine, en plus, ça va me coûter un prix...
10: Appeler en Chine ? Arrêtez un peu, parce que ça ne me plaît pas du tout.
9: Qu'est-ce qu'il nous dit dans des poulets chinois, hein ?
10: Ne dites pas n'importe quoi.
4: Hein. Bon, enfin, excusez-moi, mais vous reconnaissez vous-même que ce poulet est jaune ?
10: Mais c'est normal, c'est une variété comme ça. Je ne fais que des poulets jaunes.
4: Ah bah, si vous ne faites que du chinois, ça ne regarde que vous.
10: C'est impossible. Un poulet jaune, au contraire, c'est une qualité supérieure par rapport à un poulet blanc.
4: Écoutez, là, on rentre dans un autre débat de dire que les Chinois sont plus forts que les Européens, etc., etc. Ça, je...
10: Attendez, monsieur. Là, vous êtes en train de m'enquiquiner avec les Chinois. Il n'y a pas du tout de Chinois qui rentrent dans le jeu.
9: Après, les poulets blancs, ils sont dégueulasses.
4: Ah, il y a un autre monsieur derrière qui parle.
9: Non, mais bon, il nous parle de poulets chinois. Attends.
4: Allô ?
9: Allô ?
4: Oui, bonjour, monsieur.
9: Mais il est jaune. Et vous avez des poulets blancs, des poulets jaunes ?
4: Oui, voilà. Bah, blanc, c'est ce qu'on appelle de type européen.
9: Patrick, viens. Ah, non, non, mais nous, on n'est pas chinois. Hein. Attendez, coupez pas.
11: Un poulet asiatique ?
4: Ah bah maintenant c'est une dame, bonjour madame.
11: Un poulet asiatique ?
4: Oui, bah c'est ce que je viens de dire, oui.
11: C'est la première fois que j'entends dire ça, que j'avais un poulet asiatique à la bouche.
4: J'imagine que par jaune, vous entendez de manière un petit peu tendancieuse qui vient d'Asie ?
11: Pas du tout, hein. Alors là, mais vous avez jamais vu des poulets jaunes ou quoi ? Non mais, là je vois...
4: Écoutez, moi je vais vous le rapporter, vous allez voir qu'effectivement, on voit que la peau est un peu jaune, hein.
11: Non. Est-ce qu'il y a marqué asiatique sur le poulet ?
4: Non, bah non, parce que vous vous débrouillez comme c'est des contrefaçons de poulet, vous marquez pas le...
11: Mais oui, on les fabrique en plastique aussi. Non, mais franchement, non, mais monsieur, mais non, mais... Mais moi, là, franchement, vous faites rire. Enfin, je veux dire que c'est des poulets asiatiques qu'on a, parce qu'ils sont jaunes.
4: Non, mais vous-même, vous avez reconnu en plus que c'était un jaune, donc...
11: Ah, mais oui, mais je reconnais que c'est un poulet jaune, oui. Ça,
4: voilà,
11: je reconnais, oui.
4: Que vous appelez le poulet chinois des Landes.
11: Mais non, pas le chinois, on n'a jamais marqué chinois dessus, non, non, non, attendez, c'est...
4: Moi, celui que j'ai devant moi, on voit tout de suite que c'est un chinois. Hein. Je peux vous le passer, vous allez voir. Hein.
11: Oui, passez-moi-le, oui.
4: Je vous passe le poulet.
11: Oui, allez-y.
4: En arrière, pardon. Toi, tu dois prendre le chinois numéro 12.
11: Numéro 12.
4: Ah, je repasse, monsieur Martin. Oui, allô ?
11: Oui, il parle pas bien le chinois, quand même.
4: Bah oui, il fait ce qu'il peut. Hein. Alors, il parle pas très bien le chinois, c'est vrai. En revanche, il passe super bien à la radio.
11: Ah, rire et chanson.
4: Eh oui.
11: Bon, d'accord, ok.
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12: Conservation des cimetières, bonjour.
13: Oui, bonjour madame, c'est le cimetière là.
12: Oui.
13: Bonjour, dites-moi, je vous appelle parce que vous savez que la terre là du cimetière là, elle est bonne. Vous êtes
12: oui.
13: au courant de ça.
12: Oui, oui, oui.
13: Donc moi j'ai planté des carottes. Oui. Et le problème, c'est que je constate que c'est pas bien arrosé, par contre, le cimetière. Est-ce que ça serait possible d'arroser un peu ?
12: Vous avez planté des carottes ?
13: Oui.
12: Dans le cimetière ?
13: Comment ?
12: Mais vous avez planté vos carottes où ?
13: Eh ben, à côté des tombes, là où la terre a été fraîchement remuée, quoi. Sauf que là, je les vois pas sortir et je pense que c'est un problème d'eau.
12: Bah, c'est-à-dire qu'on n'est pas habilité à arroser les carottes du cimetière, quoi.
13: Ah.
12: Ben non.
13: Parce que la seule solution que j'ai, c'est donc d'installer un arrosage automatique.
12: Mais je ne pense pas que vous ayez la possibilité de faire ce genre de choses.
13: Ah si, j'ai les moyens.
12: Oui, non, mais... Parce que il vous faudrait une autorisation particulière. Enfin,
13: je vais pas demander aux morts, madame, excusez-moi.
12: Non, monsieur, non, mais bien sûr. Mais enfin, je veux dire qu'au cimetière, on plante pas a priori de carottes dans un terrain qui a été remué, voilà.
13: Bah si, ça pousse très bien, justement.
12: Ben ça, je vous dis pas le contraire.
13: Et voyez-vous, l'année dernière, j'avais planté du radis. Je sais pas si vous avez remarqué, non ?
12: Nous, on n'en a pas entendu parler.
13: Voilà, l'année dernière, j'ai quand même fait 16 kilos de radis. Hein.
12: 16 kilos de radis ?
13: Bah oui. Sur 41 tombes.
12: Oui, non, mais là, on ne peut pas faire n'importe quoi, monsieur, dans le cimetière, quoi.
13: Comment ça ?
12: Bah, je ne sais pas, moi. Est-ce qu'il me viendrait l'idée de me planter des carottes dans un cimetière ?
13: Non, mais voilà. Attendez.
12: Vous prenez un arroseur. Bah, à la limite, vous plantez vos carottes, vous prenez le seau d'eau et puis vous arrosez, voilà.
13: Oui, mais bon, mon problème, c'est que maintenant, comme je suis en train d'investir, voyez-vous, sur les cimetières, parce que je me rends compte qu'en fait, je peux vraiment planter tout. Là, j'ai donc...
12: Je suis assez surprise quand même de la démarche.
13: Mais attendez, madame, il faut rentabiliser le cimetière. J'ai donc créé sur l'aile gauche, vous voyez l'aile gauche, non de
12: cette... Est-ce que vous pouvez me donner le carré, enfin, où est-ce que vous avez...
13: Le premier à gauche, j'ai fait une bambouseraie. Donc les bambous vont sortir là bientôt. Donc ça, je vais les vendre en pot.
12: Moi, ça me paraît extraordinaire, votre démarche, quand même. Ça me paraît...
13: Par contre, je voulais vous demander si vous m'autorisiez à placer mes panneaux pour la vente
12: Écoutez, monsieur,
13: sur la grille d'entrée. Tout de suite.
12: Vous savez quand même que vous êtes au cimetière et de planter des carottes ou des bambous dans un cimetière et de vouloir les revendre pour...
13: Écoutez, si vous voulez voir l'état, puisque tout va sortir samedi je fais un vin d'honneur dans le cimetière pour faire goûter justement ces carottes et tout ce qu'on a récolté dans le cimetière. Est-ce que je peux vous envoyer un carton d'invitation ?
12: Oui, non, mais monsieur...
13: La petite bamboula, là.
12: Vous savez quand même que vous êtes au cimetière et qu'on va pas... Et ben, monsieur souhaiterait installer... Demandez ça au gardien s'ils arrondent les carottes.
14: Allô ? Oui, allô ?
13: Oui.
14: Monsieur, bonjour.
13: Oui, bonjour. Vous avez mis au courant de la situation ?
14: Oui, alors monsieur, je vous écoute, mais je ne comprends pas très bien votre propos. Vous plantez des... Vous plantez des choses dans le cimetière ?
13: Ben oui, mais évidemment, oui.
14: Ah, parce que non, c'est pas évident pour moi qu'on plante des carottes dans le cimetière.
13: Ah.
14: On a des problèmes de lapins qui se reproduisent dans un cimetière. On a des pigeons qui salissent des sépultures. Et alors là, maintenant, un planteur de carottes, c'est le comble, quoi.
13: Oh, mais des poireaux, enfin, tout pousse très bien, la terre est riche.
14: Écoutez, monsieur, je vous invite à faire une demande. Par courrier, excusez-moi. C'est la première fois qu'on me demande ça.
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15: Bar PMU, bonjour.
4: Bonjour monsieur, c'est bien le bar tabac ?
15: Oui.
4: J'ai mon beau-frère qui est venu acheter des cigarettes chez vous.
15: D'accord.
4: Et je pense que la personne qui vend les cigarettes chez vous essaye de refiler du matériel de contrebandisme.
15: Ah non, du tout, non.
4: Ah bah je pense que si, parce que moi j'ai eu le paquet devant moi, là, il est tout vert marron.
15: Ah bah attendez, je vais vous passer.
16: Oui, allô ?
4: Oui, bonjour madame, je sais pas si votre collègue vous a expliqué.
16: Bah moi je suis monsieur, mais c'est pas grave, non, du tout.
4: Apparemment la personne qui vend des cigarettes chez vous écoule du matériel de contrebandisme.
16: De ma gueule, je suis patron, c'est quoi votre délire? Vous êtes qui là?
4: Non, mais moi je dis ça pour vous avertir, parce que c'est.
16: Ah, qu'est-ce que vous me racontez comme connerie? C'est-à-dire que vous savez que mon tabac il arrive dans le contrebande, vous rigolez ou quoi? C'est quoi votre délire?
4: Non, mais ce que je veux dire, c'est que la personne, je dis pas que c'est vous, je dis la personne qui vend les cigarettes.
16: Mais la personne, il y a que moi, ma femme, et puis ma salariée elle fume pas, qu'est-ce que vous me racontez comme connerie? Vous êtes avec le patron direct là, c'est quoi votre délire? Vous êtes qui vous?
4: Bah, c'est-à-dire que moi, si vous voulez, j'ai mon beau-frère qui est venu chercher des cigarettes pour moi ce matin.
16: Ouais.
4: Et alors, le paquet, il est une espèce de kaki vert marron là.
16: Mais vous êtes où? Vous êtes en France, monsieur? C'est normal, c'est la nouvelle norme, les nouveaux paquets. Quelle cigarette, qu'est-ce que vous racontez, vous?
4: Bon, excusez-moi, mais j'en ai acheté quand même il y a une dizaine de jours encore.
16: Vous connaissez rien au Loir. Donnez-moi votre adresse, je vais appeler les gendarmes, on va prendre rendez-vous. Allez-y, moi je...
4: Non, mais alors après, je ne juge pas, hein. Vous avez
16: mais moi je vous juge, moi. Vous dites que je vends des cigarettes de contrebande, c'est quand votre connerie, là?
4: Je veux dire, vous avez choisi la voie de l'illégalité, de libre à vous.
16: De l'illégalité? Mais vous êtes complètement débile, vous, sans déconner.
4: Non, mais ce n'est pas un jugement, encore une fois,
16: moi je vous le dis, c'est un jugement, vous dites que je suis illégal, c'est vous êtes débile, voilà ce que j'ai à vous dire, moi. Allez, donnez-moi votre nom, on va aller voir les gendarmes, c'est plus simple, c'est tout ce que vous faites, là. Ça, c'est quoi votre paquet, c'est le problème, c'est le paquet kaki. Qu'est-ce qu'il a le paquet kaki? C'est Marisol Touraine qui a inventé ça, qu'est-ce qu'on y fasse?
4: Alors je ne connais pas cette personne.
16: Bah, c'est notre ministre. Vous connaissez pas notre ministre? Vous êtes d'où, vous?
4: Non, mais toujours est-il que moi, si vous voulez.
17: Allô?
4: Oui, ah, c'est pas la même personne.
17: Bah, je sais pas, vous allez réussir à vous exprimer parce que ça a l'air mal parti, là.
4: C'est un monsieur maintenant?
17: Non, du tout, là. Je suis sa femme. Qu'est-ce qui vous arrive?
4: C'est ce que je lui disais. Je lui reproche pas le fait d'avoir choisi de prendre cette direction, disons.
17: Quelle direction?
4: Bah, de l'illégalité, du contrebandisme,
17: vous
4: voyez.
17: Non, mais vous rigolez ou quoi? Mais qui vous êtes, vous, monsieur?
4: Mais non, mais c'est ce que je disais. Moi,
17: non, mais vous dites rien du tout, là. Vous nous emmerdez, là.
4: Mais non, c'est pas ça.
17: Si, exactement.
4: Moi, je ne veux pas du tout vous délationner aux autorités, vous voyez, c'est pas du tout
17: mon... Mais qu'est-ce que c'est que cette histoire de délationner aux autorités? Vous pouvez m'expliquer? Par rapport à quoi, déjà?
4: Mais non, moi, je ne veux pas vous délationner.
17: Mais par rapport à quoi?
4: Bah, par rapport à votre contrebandisme de cigarettes.
17: Mon contrebandisme de cigarettes?
4: Voilà.
17: Vous savez même pas parler. Vous êtes complètement cinglé, vous êtes complètement allumé, vous.
4: Alors, comme j'expliquais à votre collègue à l'instant.
17: C'est pas mon collègue, c'est mon mari et c'est le gérant.
4: Oui, bah, enfin, c'est.
17: J'ai pas de temps à perdre avec vous, hein. On a rien à se reprocher.
4: Non, mais ce que je veux dire, c'est que s'il y a moyen de marcher un peu avec vous dans la combine.
17: Il n'y a pas moyen de marcher dans quelques combines qu'il soit. J'ai rien à faire et j'ai pas de temps à perdre avec vous.
4: Non, mais dans le sens, vous contrebandez quand même.
16: Mais t'es con ou quoi, toi? Arrête de me casser les couilles, je t'en colle une. J'ai ici, viens chez moi, je t'en colle une direct.
4: Alors écoutez, je vais venir avec plaisir puisque vous m'invitez.
16: Pas cruti, là.
4: Ah, bah non. En revanche, moi, c'est Martin. Hein, merci.
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18: Allô?
19: Oui, bonjour, madame. Madame? Bonjour, vous êtes bien titulaire de l'abonnement 0546. Mmh. Oui, c'est France Télécom à l'appareil.
18: Oui.
19: Nous installons sur le quartier, sur le 0546, un système téléphonique. Le dernier cri de la technologie infrarouge, c'est-à-dire que vous êtes relié à partir d'aujourd'hui sur l'infrarouge. Votre appareil de téléphone qui est un appareil à fil, hein. Mmh. Vous avez une fiche, vous avez une prise qui va dans votre mur actuellement, n'est-ce pas?
18: Oui.
19: Voilà, donc maintenant, vous n'aurez plus besoin de cette prise téléphonique. Vous allez pouvoir vous transporter, vous promener dans votre appartement, prenant l'appareil que vous avez actuellement. Vous le prenez dans vos mains, mais vous débranchez la prise et nous pouvons continuer à parler. Voilà le nouveau système.
18: Mmh.
19: Eh oui, c'est deux systèmes.
18: Ah ben, faudrait que vous rappeliez parce que ma belle-mère est descendue, là.
19: Vous avez un appareil de quel type?
18: Ah ben, je sais pas, c'est chez ma belle-mère, hein. Moi, c'est pas ma maison.
19: Ben non, mais vous savez, madame...
18: Sa belle-fille, moi.
19: Comment?
18: Moi, je suis sa belle-fille, hein.
19: Ah, c'est pour ça, voilà.
18: Ah ben, écoutez, moi, je suis pas à mon domicile, hein.
19: Voilà, écoutez, c'est un tout petit problème technique. Vous avez
18: Va revenir, là, dans 10 minutes, hein, quart d'heure, si vous pouvez rappeler à ce moment-là.
19: Non, vous avez votre appareil dans la main?
18: J'ai l'appareil de ma belle-mère dans la main, oui.
19: Voilà, donc vous prenez l'appareil dans la main. Vous voyez le cordon téléphonique?
18: Oui.
19: Vous le tendez tout doucement.
18: Oui, je le tends.
19: Oui, tout doucement, hein?
18: Oui, oui.
19: Bon, nous allons faire un compte à rebours. Je vais inverser la fréquence. Ne bougez pas, madame. Mmh. Vous faites un essai en cette version. Voilà, un peu plus, voilà. Écoutez, madame, nous avons un petit problème dans votre appareil téléphonique. Vous n'avez pas un appareil qui ferait masse, il y a pas un
18: dent. Je peux pas vous dire, je connais pas le bâtiment ici. Je peux
19: non, un appareil en métal, vous savez, avec des. Excusez-moi de vous demander ça, vous n'avez pas d'appareil dentaire, de plombage, de choses comme ça.
18: Si, j'ai un appareil dentaire, moi.
19: Ah. Eh ben voilà.
18: Pourquoi?
19: Eh ben voilà. Ah. Vous avez un appareil dentaire.
18: Ah ben dites donc, vous me posez beaucoup de questions, dites donc.
19: Ah oui, excusez-moi. Mais vous savez.
18: C'est un peu indiscret, mais enfin.
19: Oui, mais vous savez, je suis inspecteur à France Télécom, c'est moi qui fais.
18: Oui, mais vous savez, c'est un peu indiscret, ça. En fait.
19: Oui, excusez-moi. Hein? Oui, excusez-moi.
18: Ça me semble un peu indiscret, quoi.
19: C'est un peu intime.
18: Je tique, hein.
19: On va faire le test simplement maintenant pour vérifier que ça marche bien.
18: Oui, elle est pas là, hein.
19: Madame, j'ai pas besoin qu'elle soit là. Du moment qu'il y a quelqu'un chez vous, c'est parfait. Nous, on teste la ligne. Vous pouvez prendre donc votre téléphone.
18: Oui.
19: Vous le prenez dans les mains. Là, vous l'avez dans les mains, le téléphone?
18: Oui, j'ai dans les mains.
19: Vous allez, tout en me parlant, hein, j'ai besoin de vous entendre pour faire les tests, vous allez vers votre prise téléphonique.
18: Oui.
19: Et vous allez voir que, quand je vous le dirai, vous enlèverez, vous décrocherez.
18: La prise, d'accord.
19: Voilà la prise, et vous verrez que nous pouvons continuer à nous parler normalement.
18: Oui, ben vous allez me dire, et puis je vais la débrancher.
19: D'accord, donc je vais vous donner, faire avec vous un compte à rebours. Alors, vous m'entendez?
18: Oui.
19: À partir de 5, vous faites le compte à rebours, vous décrochez la prise, et à 0, nous continuons à nous parler normalement.
18: D'accord.
19: Je vous écoute.
18: Oui. Alors, 5, 4, 3, 2, 1, 0.
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20: Bonjour.
4: Bonjour monsieur, c'est bien la boulangerie?
20: Oui.
4: J'ai vu que vous faisiez point colis.
20: Oui.
4: Donc je peux vous faire déposer un colis?
20: Oui, bien sûr.
4: Super, je confirme au chauffeur des camions. C'est bon les gars, c'est validé. Vous aurez qu'à déverser les bennes juste devant.
20: Ça, c'est quoi qui livre? C'est gros?
4: Bah, il y a 4 tonnes de sable et puis un peu moins de gravier.
20: Ah non, mais moi, ils peuvent pas déverser dans ma cour, monsieur.
4: Ah bah là, ça prend la cour, là, mon
20: ami.
4: Ah
20: non, c'est pas possible.
4: Ah bah si.
20: Ah bah non.
4: Ah bah si.
20: Bah, je vous passe monsieur.
4: Merci monsieur.
20: Ils veulent déverser du sable et tout dans ma cour, c'est pas possible.
21: Oui, allô, bonjour monsieur.
4: Bonjour madame.
21: Bah, dans ma cour, ils vont pas mettre du sable dans ma cour.
4: Comme vous êtes point colis, normalement, vous devez accepter les colis.
21: Bah oui, mais on a bloqué 20 kilos maxi.
4: Eh bah, si on divise en mini paquets.
21: Bah non, mais même pas, monsieur.
4: Déjà, 100 paquets de 20 kilos, on passe 2 tonnes.
21: Bah oui, mais même que c'est 100 paquets, mais monsieur. J'ai des voitures, monsieur.
4: Dans ce cas, si on verse par-dessus les voitures.
21: Mais même par-dessus, monsieur, vous pouvez pas verser au-dessus de mes voitures, déjà, ils sont incus.
4: Vous en servez souvent des voitures ou pas? Parce que sinon.
21: Bah, tous les jours, monsieur, comment je fais si le mec il me verse du sable dans ma cour, monsieur? Je passe au-dessus du tas de sable, je sors mon quad, je passe au-dessus, je fais le cavalier.
4: Ah, très bonne idée, le
21: non,
4: quad.
21: Je suis dans mon droit de pas accepter la livraison.
4: Alors pourquoi votre collègue me l'a validé?
21: C'est toi qui l'a validé qui dit.
4: Si, il a dit oui.
21: Il a dit oui.
20: Mais non, un colis, mais pas une benne. Un colis.
4: Ah oui, non, mais mettez-y un peu du vôtre, voyez.
21: Bah non, mais je peux pas y mettre du mien, monsieur, je le mets où, votre sable?
4: Ah bah, c'est ce qu'on dit sur les voitures dans la cour.
21: Mais sur mes voitures, bah oui, bah, le temps de l'affaire, bah ouais, on va verser ça sur mes voitures. Non, mais mettez-moi-vous du sien, mais mettez-vous aussi du vôtre, hein.
4: D'accord, dans ce cas, si vous préférez, on peut mettre le sable chez mon beau-frère.
21: Alors, bah voilà.
4: Eh oui, voilà, en plus, il habite pas loin.
21: Bon, bah alors.
4: Vous le déposez quand, le sable?
21: De quoi je dépose le sable? Bah, le livreur, il va directement, c'est pas moi qui va le livrer, le sable, quand même.
4: Bah si.
21: Non, mais
4: c'est facile, de toute façon c'est tout en vrac.
21: C'est en vrac, et alors, et puis demain, faut que je cherche comment pour l'amener chez votre beau-frère, moi.
4: Vous avez une mini-pelle ou pas?
21: Non, mais monsieur, je suis un boulanger, j'ai pas de mini-pelle.
4: Ou un tracto, un truc.
21: Un boulanger, il sert pas d'une mini-pelle. Mais n'importe quoi, là. Donc, on croit que c'est un jeu de la radio, là.
4: Oh oui, bah ça, ce serait le pompon. Ah, bonne nouvelle.
21: Comment?
4: Je disais, bonne nouvelle.
21: Oui.
4: Je vous ai trouvé un tractopelle à louer.
21: Je veux pas aller louer un tractopelle.
4: Écoutez, je vous le réserve.
21: Non, mais arrêtez, hein, ça sert à rien. Déjà, vous avez même pas mon numéro de carte bleue, vous avez rien.
4: Ah, bah alors, donnez-le moi, oui, je vous écoute.
21: Non, mais je vais pas vous donner mon numéro de carte bleue, n'importe
4: quoi. Sans le tracto, vous allez galérer, hein, pour tout embarquer.
20: Bah, et attendez,
1: attendez.
4: Bonjour monsieur.
1: Votre beau-frère, il va venir au magasin, il va venir devant chez moi chercher son sable avec son, sa pelle, sa brouette ou je ne sais quoi.
4: Alors, je crois qu'il peut pas. Parce
1: je vais prendre
4: que...
1: votre nom par contre.
4: Monsieur Martin.
1: Monsieur Martin, un numéro de téléphone ?
4: Ah non, je n'ai pas de téléphone.
1: Vous n'avez pas de téléphone ? Vous faites comment pour m'appeler ?
4: Mais je ne vous appelle pas.
1: Vous êtes en train de me téléphoner ?
4: Non.
1: Bon, maintenant vous allez arrêter, vous allez dire c'est qui ?
4: Justement, très bonne question, c'est qui ?
1: C'est la radio.
4: Ouais, bravo. Et alors, quelle radio ce serait ?
1: J'en sais rien.
4: Une radio qui fait rire, apparemment.
1: C'est Rire et Chanson.
4: Oui, bravo !
1: Non, mais c'est une blague.
4: Ah non, justement, ça c'est vrai, et je peux le prouver. Est-ce que vous voulez que je vous mette un jingle ?
1: Ouais.
4: Alors, écoutez. Rire et Chanson. Ah, la preuve ?
1: Oui.
4: Bah, vous me croyez maintenant ?
1: Non. Pas du tout.
4: Attendez, je vous en mets un autre. Rire et Chanson. Voilà. Alors, la preuve ou pas ?
1: Ah ouais.
4: Ah.
1: Du coup, j'ai gagné un truc.
4: Bah, vous avez gagné le droit de passer sur Rire et Chanson.
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22: Magasin de Châle République, bonjour.
0: Allô ?
22: Oui ?
0: C'est le magasin des surgelés.
22: Oui ?
0: Bonjour, madame.
22: Bonjour.
0: Je dois faire mes commissions, vous savez, parce que je vais être un peu malade et on m'a dit de prendre mes promissions pour la semaine, voyez-vous.
22: Oui.
0: Je voudrais savoir, est-ce que vous avez des haricots?
22: Oui, bien sûr.
0: Ah, alors, haricots, je note. Des arottes.
22: Des
0: arottes.
22: Des carottes?
0: Oui.
22: Oui.
0: Ah bon, très bien. Je vais essayer de tout prendre chez vous. Comment s'appelle les... Topinambour, non, c'est pas besoin, c'est trop dur, puis c'est pas surgelé.
22: Alors ça, par contre, j'ai la purée de topinambour.
0: Ah, est-ce que vous avez des poireaux ?
22: Des poireaux, oui.
0: D'accord. Des tomates ?
22: Oui, des tomates aussi, oui.
0: Très bien. Des hommes ?
22: Pardon ?
0: Des hommes.
22: Vous avez demandé quoi ?
0: Des hommes.
22: Des pommes ?
0: Oui.
22: Ah non, la pomme, ça se congèle pas du tout.
0: Ah voilà. Alors, pas de hommes, mais est-ce que vous avez des oires ?
22: Non, non plus.
0: Ah bon ? Ça
22: non.
0: Se congèle pas non plus ?
22: Non.
0: Pour faire les oires au chocolat ?
22: Non, on n'a pas de poire, non.
0: Bon. Et est-ce que vous avez des haillassons ?
22: Non, non plus, madame.
0: Vous n'avez pas d'haillassons ?
22: Non.
0: Bon. Alors, j'allais oublier le plus important parce que je vais rester quand même, essayer de ne pas sortir de chez moi. Et ça, il m'en faut si je dois passer l'hiver toute seule à la maison. Est-ce que vous auriez des aubes ?
22: Alors, des aubes, c'est-à-dire ?
0: Vous savez, les aubes avec les ouilles. Ça se, on mélange ça avec les ouilles.
22: Non, je ne vois pas de quoi vous me parlez.
0: Ben, vous savez, c'est un fruit. Il y a toujours... Il y a trois fruits en un fruit.
22: Non, ça ne me dit rien du tout.
0: Aux Seychelles, il y en a beaucoup. C'est-à-dire que vous avez à la base du zob, il y a toujours deux ouilles.
22: Alors là, je vois pas du tout. Hein. Bah puis tout ce qui est fruit exotique, je pense que ça doit nous. On...
0: Parce que voyez-vous, ils font quelque chose avec ce fruit-là. Avec le zob là, et les ouilles, voyez-vous, ils arrivent à faire un jus avec.
22: À faire un jus, d'accord.
0: Qui est congelé.
22: D'accord. Non, mais j'ai pas, hein, non.
0: Ah ben non, celui-là, on le trouve qu'à la banque du sperme.
22: Non, mais n'importe quoi, hein. Non, mais je vois pas le rapport avec les surgelés, madame.
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23: Allô ?
4: Bonjour, monsieur. C'est bien la station-service ?
23: Oui, bonjour.
4: C'est rapport à un problème tarificatif au niveau de l'essence ?
23: Oui.
4: Je suis venu faire le plein chez vous.
23: Oui.
4: Donc j'ai payé pour un plein.
23: Oui.
4: Mais j'avais déjà la moitié de mon réservoir qui était plein. Donc j'aurais dû payer que la moitié.
23: Vous avez payé comment ?
4: Comment ?
23: Non, vous avez payé comment ? Par carte bancaire ? Par chèque ? Vous avez payé comment ?
4: Comment ?
23: Vous avez payé comment ?
4: Comment ça, comment ?
23: Votre essence, vous l'avez payée comment ?
4: Comment ?
23: Vous avez payé comment ? Par carte ? Par chèque ? Par comment ?
4: Comment ça, par comment ?
23: Vous n'avez pas payé ?
4: Si, ah bah si, j'ai payé.
23: Comment ?
4: Comment ça, comment ?
23: Vous foutez de moi ou quoi, là ?
4: Comment ?
23: Je vous demande si vous avez payé en carte bancaire ?
4: Non.
23: En chèque ? chèque non. ou en espèces ?
4: Oui, en espèces, oui.
23: Ah ben voilà, mais c'est ce que je vous demande.
4: Ah bah oui, mais soyez clair, parce que là, vous...
23: Vous aviez pris combien ?
4: 20 litres, donc c'est une trentaine d'euros à peu près.
23: Vous me dites 30 euros, vous en avez pour 30 euros ?
4: Oui.
23: Ben, je vais vous donner la moitié, je vais vous redonner 15. Hein.
4: Oui, mais alors avec la différence de prix que ça fait 30.
23: Ah bah attendez, mais moi le prix est le prix, attendez, vous plaisantez là, ça va pas, non ?
4: Mettons que j'ai pris le double, comme ça vous me remboursez la moitié, ça fait...
23: Non,
4: il faut quand même que je récupère mes 60 euros.
23: Non, non, mais vous allez pas récupérer 60 euros, vous plaisantez là ?
4: Comment ?
23: Non, mais attendez, vous avez pris votre carburant à 1,50€, je vais vous rembourser, non, mais vous allez où là ? C'est la première fois, moi ça fait 20 ans que je suis là, c'est la première fois que ça arrive. Non, mais attendez, vous plaisantez là. Amenez-moi votre ticket, on verra.
4: Attendez, hein. Je vais demander à mon beau-frère qu'il refasse un ticket dans ce cas.
23: Mais c'est qui votre beau-frère là ?
4: Monsieur Martin.
23: Quel monsieur Martin ?
4: Bah, mon beau-frère.
23: Eh ben, vous avez qu'à venir avec lui, on va voir ça.
4: Lui, étiquettiste, si vous voulez, donc il a une caisse, il peut refaire les tickets.
23: Ah oui, bah, non, je veux pas de trafic comme ça, moi je veux mon ticket qui m'appartient à moi. Hein. Moi, si le ticket n'est pas intitulé Station Totale, moi je prends pas votre ticket.
4: Alors attendez, je vais lui dire de marquer Station.
23: Non, il a rien à marquer du tout. Moi, je veux le ticket que moi je vous ai fait.
4: Je le préviens. Martin, oui, tu peux me faire un ticket de caisse, bien sûr.
23: Non. Moi, je veux le ticket que vous avez fait, que moi j'ai fait.
4: Le monsieur demande le ticket que tu as fait. Pas de problème.
23: Ah non. Moi, je veux pas un ticket manuel. Hein.
4: Tu mets 120 euros. Merci. De rien.
23: Ah non, mais vous allez pas m'embobiner comme ça. Hein.
3: Non, mais
23: vous allez où là ?
6: Ah non, attention, attendez.
4: Attendez,
6: on va tout prendre à zéro, monsieur Martin.
4: Bonjour madame.
6: Ouais, vous allez, s'il vous plaît.
4: Non, parce que j'ai eu votre complice là déjà.
6: Non, c'est pas ma complice, c'est ma femme. Mais expliquez-moi, vous avez pris l'essence chez nous.
4: Ah bah donc vous vous souvenez en plus.
6: Ah non, vous, attention.
4: Je vois le truc, vous êtes en train d'essayer de gagner du temps pour falsifier les livres de compte.
6: Non, mais vous prenez pour qui là ? Vous parlez à qui là ?
4: Non, mais je sens qu'il y a falsificatisme.
6: Mais qu'est-ce que. Et puis quoi encore ? J'ai rien à rembourser moi, c'est quoi cette histoire là ?
4: C'est du mathématisme, hein. Si 30 c'est un demi-plein, 30 fois 2 égale. Un plein égale combien ?
6: Ah bah, 30 fois 2, je sais rien, moi.
4: Ah bah, ça fait 60.
6: Qu'est-ce que vous me dites que je vous dois 60 euros, là ? On a mis 30 euros, je vous dois un demi-plein, mais qu'est-ce que c'est que ce bazar-là ? Je vais voir ça avec vous, vous allez venir me voir, vous allez voir ça chez moi.
4: Oui, et puis je vais venir, vous aurez fermé la station, comme par hasard, je vois le truc.
6: Non, je vois le truc. Vous venez, vous allez m'expliquer ce qui s'est passé exactement.
4: Ah bah, ce qui se passe, c'est que vous me devez 120 euros.
6: Je vous dois 120 euros.
4: J'en ai fait plusieurs des pleins.
6: Allez.
4: Donc j'arrondis à 2753,50 €.
6: Ouais, c'est bon. Allez, vous passez me voir et on va discuter.
4: Plus les taxes, ça nous amène à 47 042.
6: Mais c'est n'importe quoi, vous êtes en train d'inventer n'importe quoi là.
4: Plus la préjudiciation.
6: Oui, c'est bon.
4: Ça fait 1 047 743,225 €.
6: Arrêtez.
4: Non, parce que j'ai pas fini. Plus les frais d'avocatisme.
6: N'importe quoi. Allez, au revoir.
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24: Allô ?
25: Oui, bonjour monsieur.
24: Monsieur
25: Connard Michel.
24: Ouais.
25: Très bien. C'est la préfecture à l'appareil.
24: Ouais.
25: L'association nationale des gens qui ont un nom prohibitif.
24: À quoi ?
25: Un nom prohibitif.
24: Ah bon ?
25: Alors, je vous donne votre nouveau nom, monsieur Connard.
24: Parce que j'ai un nom à caractère prohibitif.
25: Ah non, c'est pas ce que je voulais dire, monsieur Connard. Hein. Attendez. Je prends la liste. Vous passez, s'il vous plaît, l'autorisation de monsieur Connard. Merci. Vous vous appelez dorénavant monsieur Martin.
24: Je suis monsieur Martin à partir d'aujourd'hui.
25: Monsieur Martin Michel.
24: Monsieur Martin Michel. On va dire donc.
25: Voilà.
24: Vous me demandez de changer de nom qui est de père en fils pendant des générations et vous me demandez de m'appeler monsieur Martin aujourd'hui ?
25: Votre père était un connard aussi ?
24: Bah évidemment, mon père, mon grand-père est de génération en génération.
25: Tous des connards ?
24: Depuis X générations. Moi, j'ai pas du tout envie de changer de nom, hein, monsieur, je vous préviens tout de suite. Hein. Je garde mon nom de naissance, mais dans le secteur, il n'y a pas que moi qui s'appelle Connard. Mais pourquoi Connard ? Faudrait que je change de nom et pourquoi que M. Lafeuille garderait son nom ?
25: Vous avez 12 jours, hein ?
24: Comment ?
25: 12 jours, monsieur. Hein,
24: 12 c'est... jours ? J'ai 12 jours pour changer de nom ? Vous nous apprenez ça, il est midi et quart, vous me dites que dans 12 jours, je m'appelle Martin ?
25: Attendez, il n'est pas midi et quart, M. Connard, il est midi 20, M. Martin.
24: Hein. Bah, enfin, monsieur, c'est incroyable, ça. J'ai jamais fait de demande pour changer de nom, monsieur.
25: Ah, c'est pas vous, monsieur, hein, c'est un monsieur...
24: Qui s'est chargé de me changer de nom ?
25: Attendez, je vais vous dire tout de suite, passez-moi le dossier.
24: Ah bah, j'ai un dossier en plus.
25: Un monsieur Lafeuille de Moncey-en-Belin.
24: Monsieur Lafeuille de Moncey-en-Belin qui me dit de changer de nom. Ah, c'est incroyable, ça. Et pourquoi qu'il s'appellera pas Connard, lui, ce monsieur Lafeuille, là ?
25: Attendez, hein,
24: vous... C'est vrai, ça. Et j'ai 50 ans. Là, et je vais changer de nom, alors que toute ma génération de famille s'appelle Connard depuis des générations. Mais ça, je comprends rien.
25: Mais je vois, monsieur Connard, excusez-moi, il n'y a pas qu'un connard qui s'appelle Martin, hein, il y en a trois.
24: On est trois en tout qui changent de nom.
25: Hein. Oui.
24: Ah, dis donc, ça, c'est pas vrai.
25: On va, attendez, parce que vous me dites qu'il y a un problème dans le dossier.
24: C'est... Ah oui, il y a un léger problème, là.
25: Monsieur, là, vous me passez les coordonnées de monsieur Lafeuille. On va appeler monsieur Lafeuille. Vous quittez pas, on va faire une conférence à trois, hein.
24: Ben, je préfère encore m'appeler Connard que de m'appeler Martin, hein.
26: Allô ?
24: Oui.
26: Allô ?
24: Oui, monsieur, oui. Monsieur Lafeuille.
0: Oui, bonjour, monsieur.
24: Oui, bonjour, monsieur.
25: Monsieur Lafeuille.
0: Oui, bonjour, monsieur.
25: Oui, dites-moi, monsieur Lafeuille, la préfecture, l'appareil, l'association nationale des gens qui ont un nom prohibitif. Nous venons d'appeler monsieur Connard ce matin.
0: Oui.
24: Oui. Ah, dis donc.
0: Allô?
24: Oui, monsieur Lafeuille.
0: Oui, bonjour, monsieur.
24: Oui, c'est monsieur Connard.
0: Oui.
24: Vous permettez de faire la demande à ma place à la préfecture de façon à ce que je change de nom et sans m'avertir du jour au lendemain, comme ça. Non, mais vous pourrez me dire aussi, pendant que vous y êtes, je suis marié, j'ai 5 enfants. Vous pouvez me dire aujourd'hui pour demain, vous allez vous marier ou quoi? Qu'est-ce que ça veut dire, ça?
0: Mais vous êtes monsieur Connard, celui de alors?
24: Oui, oui, oui, oui.
0: Ah, ben oui, parce que vous m'appelez pour me remercier.
24: Hein? Je vous appelle pour vous remercier.
0: C'est ça, non?
24: Non! Oh là là! Non, non, je voudrais voir Claire. Claire,
0: ah, elle n'est pas là, hein? Elle n'est pas là.
24: Non! Non, mais...
0: Ma femme est absente, hein?
24: Non, je veux pas parler à Claire. Je voudrais voir Claire dans
0: Elle n'est pas là!
24: Ouais, mais il est sûr, en plus. Non, je veux pas voir Claire. Ah, mais c'est pas vrai.
0: Allô?
24: Mais qui suis-je, ce charlot, là? Oui, monsieur Lafeuille.
0: Oui, allô?
24: Oui.
0: C'est monsieur Connard?
24: Oui.
0: Ah, monsieur Connard, je vous entends. Vous m'appelez pour me remercier et vous voulez que je vous passe ma femme?
24: Non, non.
0: Claire?
24: Non, je vous appelle pas pour vous remercier. Je m'appelle parce que dans 2 jours, je change de nom. Et alors, comment je vais faire, moi? Mais moi, j'ai jamais demandé à changer de nom. Ben, vous vous rendez compte?
0: Oui, ça y est. Je prends mes papiers. Voilà, j'ai demandé que vous vous appeliez monsieur Martin.
24: Non, non, non.
0: Si. Ah, si.
24: Non.
0: Ben, je vous remercie de me...
24: Non, je vous remercie pas du tout. Vous changez mon nom, mais qu'est-ce que c'est que ça? C'est pas possible, ça.
0: Monsieur Martin?
24: Non, je suis monsieur Connard.
0: Je vous entends pas bien, monsieur Martin.
24: Je ne suis pas monsieur Martin.
0: Attendez, je remets mon sonotone.
24: Aïe, c'est pas vrai, ça.
0: Je remets mon sonotone.
24: Non, c'est pas vrai, ça.
0: Je vous passe Claire, hein, vous vouliez lui parler.
24: Claire? Mais non, mais je veux pas parler à Claire, moi. Qu'est-ce que vous voulez que je dise à Claire? Moi, j'ai rien à foutre.
0: Allô, oui.
24: Ouais.
0: Allô?
24: Oui, allô. Oh là là. C'est... Madame Lafeuille?
0: Oui, c'est qui à l'appareil? C'est monsieur Martin.
24: C'est monsieur Connard de...
0: Monsieur Martin.
24: Non, je suis pas monsieur Martin. Je...
0: Allô, monsieur Martin?
24: Non, je suis monsieur Connard.
0: Ah, monsieur Connard, il dit, il y en a encore, je croyais que tu les avais tous changés.
24: Parce que vous voulez tous changer les connards? Mais dites donc, vous allez avoir des problèmes, hein? Mais c'est dingue, ça!
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10: Oui?
25: Oui, bonjour madame.
10: Bonjour.
25: Je suis bien à l'école.
10: Oui.
25: Oui, bonjour madame. Monsieur de la place à l'appareil inspection d'académie. Est-ce qu'on peut avoir la direction?
10: C'est moi.
25: Ah, bah très bien, bonjour. Un inspecteur d'académie est venu vous voir. Je ne sais pas si vous l'avez vu.
10: Non, je ne l'ai pas vu.
25: Il n'est pas arrivé encore. Est-ce que s'il arrive, vous pouvez lui demander de nous rappeler d'urgence à Toulouse?
10: Qui rappelle,
25: absolument. Monsieur de la place à inspection d'académie. Hein.
10: Oui.
25: Alors l'inspecteur d'académie s'appelle monsieur Moncu.
10: Oui.
25: Moncul.
10: Oui, d'accord.
25: Ah, attendez, parce que...
0: Il est arrivé, non?
25: Bah non, apparemment, il n'est pas arrivé.
0: Allô?
10: Oui?
0: Bonjour, madame.
10: Bonjour, monsieur.
0: Vous l'avez vu, non?
10: Mais...
0: Vous l'avez vu?
10: Mais qui?
0: Moncul.
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11: Allô.
4: Bonjour madame, c'est bien l'entreprise de jardinisme?
11: Ouais, bonjour monsieur, oui, dites-moi.
4: J'ai un petit problème, c'est que j'ai installé un cabanon dans mon jardin.
11: Ouais.
4: Et je savais pas, mais il faut payer une taxe dessus.
11: Oui.
4: Donc j'ai dit que c'était votre cabanon, ce qui me permet de ne pas payer la taxe.
11: Ouais, mais enfin, moi, c'est à ce moment-là, c'est moi qui vais être redevable de cette taxe.
4: C'est ça.
11: Ouais, mais pourquoi que vous voulez que ce soit moi qui la paye?
4: Parce que je vous ai déclaré propriétaire.
11: Bah non, et pourquoi voulez-vous que je devienne propriétaire? Quelque chose qui...
4: Parce que c'est votre nom sur les papiers que j'ai fait.
11: Ouais, bah non, c'est un fou ça, monsieur. Je vois pas pourquoi moi j'irais prendre son charge.
4: Parce que sinon, c'est moi qui vais devoir le payer.
11: Ah ouais, bah, qui serait logique, un peu quelque part.
4: Bah non, je préfère que ce soit vous.
11: Ah bah non, c'est une affaire à demeure debout. Je me fais porter le chapeau, des choses que je ne suis pas responsable.
4: Non mais on peut dire que c'est des choses que vous êtes officiellement responsable.
11: Non, il n'y a pas d'officiellement. Non, attendez, c'est un truc à demeure debout, ça. Attendez.
12: Oui, allô?
4: Bonjour madame, comme j'expliquais...
12: Non, rien du tout. Je ne veux pas participer à ce type de démarche.
4: Oh là là, et vous me le dites maintenant?
12: Bah, dites, qui c'est qui a fait la démarche en premier, monsieur? Vous êtes parti où, là?
4: Ah oui, ah bah parlons-en des démarches, c'est moi qui ai tout fait.
12: Vous êtes complètement à la main, c'est quoi cette histoire, là?
4: Sympa, je remplis les papiers pour vous.
12: Mais c'est pour vous?
4: Je fais vos attestages, j'envoie votre dossier.
12: T'as pas compris, je ne marche pas dans votre combine, monsieur.
4: Oh, tout de suite, combine.
12: Bah putain, vous m'avez rien
4: dit. Non, je vous explique. D'abord, vous allez payer la taxe.
12: Mais vous êtes complètement à la main, ça va aller. Vous êtes parti où, là?
4: Elle va pas se payer toute seule, de toute façon, la taxe de mon cabanon.
12: Oh putain, vous savez, j'ai complètement à la masse.
9: Allô.
4: Bonjour monsieur.
9: Non madame.
4: Si vous voulez.
9: Bah, vous êtes en faute, vous assumez votre faute monsieur, je vois pas ce qu'on a à voir là-dedans.
4: Bah, c'est qu'il faudrait régulariser votre situation parce que...
9: Bah régulariser, vous voulez que je régularise quoi monsieur? C'est chez vous votre cabanon, c'est pas chez moi. C'est votre cabanon, j'ai pas de cabanon. Vous débrouillez avec votre cabanon, mais c'est quoi ce bordel là?
4: Si, parce que comme mon cabanon est devenu votre cabanon, il faut que vous fassiez une déclaration cabanon pour une taxe cabanon.
9: Bah je n'ai pas de cabanon monsieur, je vois pas pourquoi je vais vous payer un truc qui est pas à moi. Enfin, c'est débile votre truc, non?
4: Bah non, vu que ça m'évite de payer.
9: Bah si, c'est débile votre truc, parce que vous avez mis un cabanon chez vous, vous l'avez pas déclaré, alors maintenant c'est moi qui vais avoir les emmerdes.
4: Voilà, vous voyez, rien de sorcier.
9: Bah bien sûr, vous voulez que je fasse un chèque aussi, mais vous voulez que je fasse quoi? Je paye votre taxe avec, non?
4: Oui, alors ils m'ont dit que vous pouvez payer soit en chèque, soit par virement.
9: Non, mais je paye rien du tout, monsieur. Mais non, mais vous vous prenez pour qui, là?
4: Non, mais on s'arrangera après.
9: Non, il n'y a pas d'arrangement. J'hallucine, bah, c'est comme si que je vais mettre un cabanon et puis je vais dire, bah, c'est à mon voisin.
4: Ah, bah, c'est comme si que c'est tout à fait ça, oui.
9: Je vais, bah, non, mais je sais pas, mais vous êtes tombé sur la tête ou quoi?
4: En revanche, traînez pas pour payer, hein, parce que si vous faites majorer, après, faudra pas dire que c'est ma faute.
9: Non, mais ça sera de ma faute. Bah, bien sûr, c'est de ma faute. Non, mais vous avez vu ça où, là?
4: Je dis ça pour vous, parce qu'après.
9: Ouais, vous dites ça pour moi. Bah, bien sûr, ouais, vous dites ça pour moi. J'ai pas que ça à faire, monsieur. Allez, bonne journée.
4: Non, attendez, c'est pas fini.
9: Qu'est-ce que vous voulez encore?
4: J'ai aussi un petit souci avec ma piscine.
9: Oh, c'est encore quoi, ça?
4: Et c'est que j'ai pas payé la taxe non plus.
9: Vous voulez pas d'y balayer à Mars avec, non?
4: Non, mais si vous pouviez juste la compter en même temps que le cabanon.
9: Ouais, mettez-toi en même temps. Ouais.
4: Tant que j'y suis, j'ai encore quelques traites aussi pour payer ma bagnole.
9: Ouais, bah mettez-la avec aussi, non, tant qu'on y est.
4: Super, merci beaucoup.
9: Mais non, mais.
4: J'osais pas vous demander, je me suis dit, ça va faire trop.
9: Mais c'est quoi ce truc-là? Je vais péter un câble dans deux secondes. C'est une blague, là. C'est quoi? C'est un canular que vous êtes en train de me faire, là, non?
4: Bon, pourquoi?
9: Parce que là, vous êtes en train de m'énerver, mais comme il faut.
4: Ah, parce que oui, c'est un canular.
9: Ouais, c'est quelle radio?
4: Devinez.
9: Ah, bah, devinez quelle radio?
4: Ouais, une radio sur laquelle on se marre beaucoup. Oh, bravo, en cœur en plus.
13: Ah bah d'accord.
4: Bonne journée, au revoir monsieur.
9: Oui ben au revoir madame alors.
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16: Allô?
17: Oui bonjour madame, c'est bien la maison de retraite.
16: On n'est pas une maison de retraite, c'est des appartements.
17: Oui mais enfin bon.
16: Oui.
17: Bonjour madame, c'est France 3 région.
16: D'accord.
17: Voilà.
16: Ouais c'est France 3. Oui.
17: Nous vous appelons dans le cadre d'un reportage que nous faisons, une enquête concernant les traitements infligés aux personnes âgées dans les maisons de retraite.
16: Mmh.
17: Et votre établissement a été cité à de nombreuses reprises.
16: Bah, bien sûr.
17: Voilà. Vous savez pourquoi, je pense. Hein.
16: Oui.
17: Donc, nous voudrions avoir vos réactions, votre réaction. Parce qu'il apparaît donc en troisième position. Hein.
16: Ah ouais, quand même.
17: Voilà, oui. Alors, meilleur lieu de détention. Vous êtes en troisième position, c'est pas mal.
16: D'accord, ah ouais, c'est pas mal.
17: C'est pas mal, hein. Donc, privation, vous êtes en seconde position.
16: D'accord.
17: Ce qui est aussi, je pense, assez honorable dans le classement. Hein. Supplice, séquestration donc des personnes âgées, vous êtes simplement en cinquième position.
16: Ben...
17: Vous pensez que vous pouvez faire mieux dans les prochains mois ou...
16: Ah, mais c'est certain.
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16: Allô.
4: Bonjour monsieur, je suis bien chez le plombier.
16: Oui.
4: Monsieur Martin à l'appareil, Martin Télécom. On vous installe la protection contre les démarchages téléphonistes, là, et les enquêtes par téléphone.
16: Oui.
4: Vous êtes pour ou contre les enquêtes et les démarchages par téléphone?
16: Moi, je suis contre.
4: D'accord, donc en cas de démarchage par téléphone ou d'enquête, est-ce que vous préférez être appelé plutôt dans la matinée ou plutôt dans l'après-midi ou les deux?
16: Ah, le matin alors.
4: Très bien, donc je note que vous demandez à être appelé le matin.
16: Bah, vous venez de me dire pour les bloquer, donc si je les bloque, je ne décroche pas.
4: Bah oui, mais dans ce cas, ils vont rappeler. De toute façon, les appels commencent pas avant 6h le matin.
16: Non, non, non, non, je vais pas commencer à être embêté à 6h du matin. À ce moment-là, vous mettez l'après-midi.
4: Alors, je rajoute l'après-midi. Voilà, comme ça, vous avez matin et après-midi.
16: Ouais, c'est-à-dire comme j'ai aujourd'hui, quoi.
4: Comment ça, comme vous avez aujourd'hui?
16: Bah, les démarchages aujourd'hui, ils se font soit le matin, soit l'après-midi.
4: Bah là, vous les aurez les deux. Ceux qui vous appellent le matin, vous rappelleront l'après-midi.
16: Bah, s'ils m'ont appelé au matin, ils n'ont pas lieu de me rappeler l'après-midi.
4: Si, puisque j'ai activé justement la fonction, là.
16: Si jamais j'ai pas décroché le matin.
4: Wow, si vous avez décroché, hein.
16: Bah, si j'ai décroché puis que j'ai répondu à leur demande, il n'y a plus lieu de me rappeler l'après-midi.
4: Eh bah, ils vous redemanderont l'après-midi quand même.
16: Pourquoi faire?
4: Bah, parce que vous m'avez demandé de rajouter l'après-midi.
16: Non, mais attendez, là, un démarcheur.
4: Ouais.
16: Mettons pour essayer de me vendre une cuisine. Il m'appelle le matin.
4: Ah, attendez, une cuisine.
16: Non, mais ça m'intéresse pas.
4: Vous inscrivez sur la liste cuisine.
16: Non, moi je veux rien du tout, je veux pas de démarchage.
4: Ah, bah ça tombe bien vu que j'appelle pour ça.
16: Bah, attendez, vous me dites que vous m'inscrivez pour pas que j'ai de démarchage, puis après vous me dites le matin ou l'après-midi, si je vous dis les deux, qu'il y en a un qui m'appelle le matin, il va recommencer l'après-midi. Alors faut savoir.
4: Là-dessus, on est d'accord. Ok, bah, ça y a pas de problème.
16: Bah, si, y a un problème. S'il y a un démarcheur qui m'appelle le matin, que je lui réponds. réponds, je ne suis pas intéressé. Il me recontacte l'après-midi pour refaire la même chose.
4: Voilà, ça vous laisse le temps de changer d'avis et de vous dire, ah tiens, peut-être
16: non,
4: que...
16: Non, ça m'intéresse pas, non. Quand je dis non, c'est non.
4: Ah oui, mais alors, parce que là, comme vous m'avez dit oui, c'est oui.
16: Non, mais attendez, qu'est-ce que c'est que vous me racontez? Je veux rien du tout.
4: Pardon, vous m'avez demandé de vous activer la protection anti-démarchage.
16: Non, je veux rien du tout. Vous annulez tout ça, vous laissez mon téléphone comme il est, vous touchez à rien.
4: Bon, vous êtes pour ou contre le démarchage téléphoniste?
16: Rien du tout, je veux plus entendre parler de rien du tout. Moi, j'ai affaire avec mon centre de téléphone. Je ne vous ai rien demandé, vous annulez tout ce que vous m'avez dit. Donnez-moi votre nom, votre numéro de téléphone.
4: Alors, monsieur Martin.
16: Monsieur Martin.
4: Martin Télécom.
16: Qui est-ce qui vous envoie?
4: Mon responsable.
16: C'est-à-dire?
4: C'est-à-dire monsieur Martin, le patron de Martin Télécom.
16: Bon, et ensuite, votre numéro de téléphone?
4: Alors, on n'a pas le téléphone, en revanche.
16: Comment on fait pour... Vous avez le mien, mais moi, je peux pas vous contacter.
4: On a préféré éviter de prendre le téléphone, parce que sinon, on se fait toujours enquiquiner avec des gens qui veulent...
16: Comme vous êtes en train de faire avec moi, là.
4: Rien à voir.
2: Bon, écoutez, arrêtez un peu, vous avez un métier ou pas?
4: Oui, justement.
2: Votre métier, c'est d'emmerder le monde.
4: Alors oui, c'est un peu ça.
2: On dit qu'on vient de dire que ça nous intéressait pas.
4: Pardon, mais après, faut pas s'étonner si vous êtes démarchifié.
2: On s'arrête là, monsieur. Ou alors, vous venez sur place pour discuter de la chose et nous expliquer A plus B. Là, par téléphone, ça prend une mauvaise tournure. Il y a pas de payer des machins qu'on a rien demandé. Vous appuyez sur votre bouton, supprimer.
4: Je peux pas parce qu'on nous a supprimé la touche supprimer sur nos claviers.
2: Vous prenez votre voiture et vous savez où on habite.
4: Ouais, alors justement, il y a le cuisiniste qui va venir, donc je vais passer avec lui.
2: Alors, vous êtes vendeur de cuisine ou démarcheur pour des conneries, là?
4: Non, moi, je suis démarcheur pour des conneries, mais monsieur Martin, le cuisiniste, est à côté de moi.
2: Monsieur Martin, passez-le moi, alors.
4: Je vous le passe. Monsieur Martin, la dame veut vous parler. Oui, allô?
2: C'est pas monsieur Martin, c'est la même personne.
4: Ah si, c'est monsieur Martin, mais monsieur Martin, le cuisiniste.
2: Bonjour monsieur Martin.
4: Bonjour madame.
2: J'ai une voix de gonzesse peut-être.
4: Au téléphone, pardon, quand on voit pas.
2: Ça fait 5 minutes qu'on parle ensemble, si t'as pas encore reconnu si c'était un homme ou une femme.
4: Vous confondez avec mon collègue monsieur Martin de Martin Télécom.
2: Merde.
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13: Allô?
19: Oui, bonjour madame.
13: Bonjour monsieur.
19: C'est le service de proctologie.
13: Pardon?
19: C'est bien le médecin proctologue?
13: Absolument pas, monsieur. Vous êtes en radiothérapie.
19: Vous pouvez me passer les proctologues, s'il vous plaît?
13: Il y en a en ville, mais sur l'hôpital, je ne pense pas.
19: Je les vois pas en ville, justement. C'est pas marqué dans le bottin téléphonique.
13: Ça, je crois. Attendez, comment il s'appelle, ce médecin? Comment il s'appelle, le proctologue de ville?
19: Bachier. Ça doit être ça, Bachier.
13: Non, ça me dit rien. Mais je vais vous passer le secrétariat du docteur Plane, qui est gastro-entérologue. Elles connaîtront peut-être mieux, hein?
19: Parce que Vachier, c'est un bon nom pour un proctologue. Ça doit être ça.
13: Ne quittez pas.
19: On peut m'amener peut-être un petit stylo. Pour la route. C'est mon blouson, c'est ça, c'est... Attends. Oui, j'ai pas mon stylo. Aïe. Parce qu'il faut que je prenne des notes, chers auditeurs, pendant que je téléphone. C'est important. On m'amène un stylo.
13: Allô?
19: Bonjour, madame.
13: Bonjour.
19: Je suis au cabinet du docteur proctologue.
13: Oui.
19: Très bien. Dites-moi, il y a du monde à consultation?
13: Oui.
19: Eh oui. Tout le monde a mal au cul, hein?
13: C'est peut-être pas ça, mais M. Plane est tout seul sur l'hôpital, hein, donc...
19: Il y a le docteur Vachier aussi.
13: Le docteur?
19: Vachier. Oui, il est proctologue aussi, lui.
13: Je sais pas. Je connais pas.
19: À chaque fois que j'essaie d'avoir un rendez-vous avec un proctologue, on me dit que tout le monde a mal au cul et qu'il faut que je rappelle la semaine prochaine, alors. Il n'y aurait pas un de ces messieurs ou dames là qui attendent en salle d'attente qui aurait moins mal au cul que moi pour que je puisse venir à la consulte?
13: Non, ça se passe pas comme ça.
19: Vous pouvez leur demander quand même?
13: Non. Donné des rendez-vous, je peux pas annuler des rendez-vous pour vous mettre vous.
19: Écoutez, madame, vous pouvez quand même me mettre quand vous voulez, parce que moi j'ai plus mal au cul que certains, vous savez.
13: Mais ça c'est pas moi.
19: Quand même, hein. Oui.
13: Voilà. Nous n'avons pas de rendez-vous là aujourd'hui, c'est sûr.
19: Madame, j'ai très mal au cul ce matin.
13: À ce moment-là, ça c'est peut-être un problème que vous pouvez voir directement avec votre médecin traitant.
19: Il m'a dit qu'il s'en foutait.
13: Il s'en fout, alors là.
19: Il m'a dit, il faut voir ça avec un proctologue. Vous avez mal au cul, j'en ai rien à foutre, il m'a dit. C'est un médecin un peu rustre.
13: Mais aujourd'hui, moi je pourrais pas vous donner de rendez-vous.
19: Vous pouvez pas me mettre là?
13: Non.
19: Marquez, ça vaut mieux, j'ai déjà assez de mal au cul comme ça.
13: Là,
1: je peux pas.
19: Le docteur Kibourg, lui.
1: Je connais pas le docteur Kibourg.
19: C'est mon voisin m'a dit, si t'as mal au cul, va voir le docteur Kibourg.
1: Non, je connais pas.
19: Alors je vais rester combien de temps avec mon mal au cul, moi? Qu'est-ce que je peux faire en attendant?
1: Bon, écoutez, si vraiment c'est urgent, vous venez aux urgences à l'hôpital de Sainte, autrement, il faut prendre un rendez-vous avec des délais environ de 3 jours. Hein.
19: Dédé? Alors, avec Dédé? Oui. Moi, je ne prends pas de rendez-vous avec Dédé. Hein. J'ai assez vu au bar hier soir. Hein.
1: Je ne vous ai jamais dit de prendre un rendez-vous avec Dédé.
19: Ah si? Vous m'avez dit que vous voulez un rendez-vous avec Dédé.
1: Bon, écoutez, j'ai vraiment beaucoup de boulot.
19: Est-ce que vous pensez, si je peux voir un docteur donc en prenant un rendez-vous, vous pensez qu'il pourra me donner un médicament pour écarter les faits? Parce que quand on a mal au cul, il faut écarter les faits. Hein.
1: Ben oui, oui, oui.
19: Ben voilà. Je vous remercie, madame.
1: Au revoir.
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18: Oui, bonjour.
4: Bonjour, monsieur, c'est bien le garage?
18: Oui.
4: Je viens de déraper sur la route et j'ai embouti une voiture qui était garée.
18: Oui.
4: Donc, j'ai laissé un mot sur le pare-brise en disant que j'étais désolé et que c'était les gens du garage qui avaient fait l'accident.
18: Ah, attendez, vous n'allez pas me dire que c'est le garage qui rentre la voiture alors que nous, on n'a rien fait? C'est nous qui sommes responsables?
4: Bah oui, j'ai mis que c'est vous qui sommes responsables.
18: Mais non, faut pas mettre ça.
4: Bah si, parce que moi, sinon, ça va me faire des trucs sur l'assurance et compagnie.
18: Mais oui, mais nous aussi, nos voitures sont assurées, on peut pas mettre une voiture. C'est vous qui avez fait l'accident?
4: Oui, mais comme vous me dites que vous êtes assuré.
18: Mais alors, ça, c'est la meilleure. Vous aussi, vous êtes assuré?
4: Bah, pas vraiment, vraiment, non.
18: Ah bah oui, bah ça, c'est votre problème à vous. Non, bah, alors, n'importe qui peut mettre un petit mot sur un papier, venez.
4: À limite, je peux rajouter votre nom.
18: Non,
4: si vous voulez.
18: Non.
4: Allez, je vous écoute, comme ça je le note directement sur le mot.
18: Bien sûr, non, mais attendez, n'importe quoi.
4: Allô?
20: Oui, allô?
4: Ah, c'est madame.
20: Si je comprends bien, vous avez accroché un véhicule et vous avez mis nos coordonnées dessus.
4: Voilà, j'ai mis sur le pare-brise.
20: Eh bien, c'est vous qui foutez le pet, et puis. Non, mais attendez, mais vous rigolez ou quoi?
4: Bon, oui,
20: mais vous voulez que ce soit nous qu'on paye, mais non, mais.
4: Bah, c'est normal que c'est vous qu'on paye, étant donné que c'est votre métier, vous voyez.
20: Ah, parce que c'est notre métier, c'est nous qu'on va payer, non, mais vous rigolez ou quoi? Non, mais vous êtes où?
4: Ah ben je suis à côté de la voiture que j'ai emboutie là.
20: Et attendez, mettez-y votre nom à vous, pas le mien. Qu'est-ce que c'est ce bordel? Mais vous savez que vous avez vu ça, vous, non mais oh. Attendez.
4: Allô?
21: Mais attendez, de quoi vous permettez de mettre ça?
4: Et une autre dame, bonjour.
21: Mais alors vous mettez-vous, c'est vous qui avez accroché. Attendez, mais oh, mais vous allez vous. Moi j'ai rien accroché du tout, je veux pas entendre parler.
4: Ah, attendez, il y a le conducteur de la voiture qui arrive justement.
21: Non, passez-moi le monsieur là.
4: Attendez, bougez, je vais vous le chercher. Quittez pas, hein.
21: Passez-moi-le.
4: Bonjour monsieur, je suis justement en ligne avec la dame qui vous a embouti votre voiture.
21: Non, passez-moi le. Là, oh.
4: Ah non, mais il m'a dit qu'il prenait en charge, hein, vous inquiétez pas.
21: Non, je prends rien du tout en charge, moi.
4: Je vous le passe, hein. Oui, allô?
21: Oui, bonjour monsieur.
4: Bonjour madame, excusez-moi, mais alors
21: bonjour madame, c'est monsieur, moi j'ai rien accroché du tout là.
4: Vous rigolez, vous avez pas vu ma bagnole là?
21: Moi j'ai rien accroché du tout, mais vous le comprenez ça, bordel? Non, je suis au garage, je vois que c'est cette histoire là. Oh, moi j'appelle la police.
4: Oh, bah c'est moi qui les ai appelés, madame, excusez-moi, mais là c'est.
21: C'est pas madame, c'est monsieur, moi je vais appeler le commissariat. Là.
4: Justement, la police est sur les lieux.
21: Oui, non, attendez, la police est sur les lieux. Attendez, moi j'ai rien accroché du tout, oh, je suis au garage. Non, mais oh.
4: Attendez, quittez pas, je vous passe la police.
21: Mais oh, ça suffit, non?
4: J'ai la personne qui m'a embouti, là.
21: Mais je m'en fous, moi, c'est pas moi, j'ai rien accroché.
4: Je l'ai au téléphone, je vous la passe?
21: Oh.
4: Allô?
21: Oui.
4: Commissaire Martin, à l'appareil.
21: Commissaire Martin, moi, j'ai rien accroché du tout, là.
4: Ah, bah, j'ai un témoin?
21: Oui, mais allez-y, ouais, le témoin.
4: Ah, bah, je vous le passe, quittez pas. Allô?
21: C'est bon? Oh.
4: Oui, bonjour, madame, je suis.
21: Madame, c'est monsieur, j'ai rien accroché du tout, moi, je suis au garage.
4: Je suis le témoin Martin.
21: Je m'en fous, le témoin de qui vous êtes, j'ai rien à foutre. Venez me voir, le commissariat, venez au garage.
4: Excusez-moi, oh. Parce que là, il y a mon avocat. Qui est sur les lieux.
21: Oui, c'est bon, mais oh.
4: Bonjour madame, maître Martin à l'appareil.
21: Oui, maître Martin, arrêtez vos conneries là, maître Martin, hein, c'est bon.
4: Excusez-moi, mais enfin vous tapez la voiture de mon client, c'est quand même.
21: J'ai rien tapé du tout, moi. Vous avez pas compris là, hein, commissaire Martin, la police est sur le truc et tout, là, mais vous prenez pour qui là?
4: Alors moi c'est maître Martin, attention, je suis l'avocat.
21: Je m'en fous, maître Martin, je ne connais pas, moi, vous foutez où vous voulez, maître Martin.
4: Bon, attention, outragisme.
21: Oui, outragisme, attendez.
4: Bon, on va vous convoquer.
21: Oui, vous convoquez-moi.
4: Attendez, je vous passe le convoquiste.
21: Le convoquiste, ouais, on me raconte que des conneries là, non?
4: Allô?
21: Oui.
4: Oui, bonjour madame.
21: Oui, bonjour madame, c'est monsieur.
4: Convoquiste Martin à l'appareil.
21: Oui, convoquiste Martin. Mais vous arrêtez vos conneries là, il y en a marre. Moi je vais appeler le commissariat là.
4: Ah ben je vous le repasse.
21: Ouais, vous le passez moi le commissariat, oui.
4: Oui, bonjour madame, commissaire Martin à l'appareil. Rebonjour.
21: Commissaire Martin. Attendez, vous arrêtez un peu là. Oh, mais vous avez fini là de vous importuner comme ça?
4: Alors bougez pas, je vous passe l'importuniste Martin.
21: Venez au garage, tu as compris ou quoi? Merde. Oh.
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22: Spa de Colmar, bonjour.
26: Oui, bonjour, madame. C'est le spa.
22: Pardon?
26: C'est le SPA.
22: Oui.
26: Oui, bonjour. Je vous appelle pour un rendez-vous. Je voudrais
22: prendre... Un rendez-vous pour quoi?
26: Pour un massage.
22: Pour un massage?
26: Voilà. Non, je voudrais
22: on est
26: passer...
22: la SPA, Société Protectrice des Animaux.
26: C'est le...
22: On fait des massages qu'aux animaux, monsieur, pas aux humains.
26: Je vous entends pas bien. Je voudrais donc prendre rendez-vous, s'il vous plaît, pour un massage thaïlandais.
22: pas à Massin, je suis pas là. Vous êtes à la Société Protectrice des Animaux. Allô?
19: Oui, je vous entends, madame.
22: Oui.
19: Excusez-moi.
22: Non, vous n'êtes pas au bon numéro, monsieur.
19: Comment?
22: Vous n'êtes pas au bon numéro.
19: Alors, à quelle heure vous pouvez me prendre?
22: Non, mais monsieur, nous, on ne prend que les animaux. Est-ce que vous avez des poils?
19: Je fais pas d'épilation, madame.
22: Ah, non, non, je fais pas d'épilation, non.
19: Vous me parlez de poils.
6: SPA Colmar, bonjour.
19: Je souhaiterais parler à la directrice du spa, parce que ça, c'est inadmissible. Ouais. Hein, je suis un bon client. Hein.
6: Mais non, vous n'êtes pas au spa. Vous êtes
19: à la Société Protectrice
6: des Animaux.
19: Mais qu'est-ce que vous voulez que ça me fasse, ces animaux? Moi, je viens au spa, moi,
6: mais
19: je
6: non,
19: m'en fiche.
6: Des animaux, pas des humains.
19: Mais qu'est-ce que c'est que... Mais j'en ai rien à foutre des bêtes, moi. Je veux qu'on me masse, moi, enfin.
6: Il n'en a rien à foutre des animaux, mais...
7: Il va à rendez-vous.
22: Allons, je suis la présidente, monsieur, de la Société Protectrice des Animaux. Là, vous nous faites perdre notre temps.
19: Je me fous de vos animaux.
22: Moi, je me fous de vous, vous ne rappelez plus. Allô?
19: Ça va barder. Moi, je connais très bien Yannick Noah. Ça va...

0: attendez, mais il nous a pris pour des masseuses thaïlandaises. Parce qu'il a, il voulait un spa. C'est la police, figure-toi. Et donc, on lui a dit que nous, on était la société protectrice des animaux. Il nous a pas cru. Et j'ai la responsable chatterie qui lui dit, maintenant, je vous laisse. Il rappelle en disant, mais je veux bien que vous me laissiez. Oh là là là là là là. Alors là, j'ai pris la colère quand même. Hein.
1: Ah, c'est pas ce qu'il nous a dit tout à fait. Il nous a dit que vous lui aviez dit, je vous lèche.
0: Alors attendez, je vais vous passer la personne. Ah non, c'est la police maintenant, le monsieur, il s'est plaint à la police. Allô ?
1: Oui, bonjour.
0: Oui, bonjour.
1: Fortier, là, à l'appareil.
0: Oui ?
1: C'est vous qui avez dit à monsieur, je vous lèche ?
0: Non, je lui ai dit, je vous laisse, parce que j'ai
1: ah,
0: du
1: bah
0: monde.
1: Ah oui, voilà, voilà.
0: Vous avez ouais, dit... je le laisse.
1: Oui, vous, c'est ça.
0: Je suis obligée de le laisser, oui, j'ai pas le choix, quoi. Bah écoutez, si moi, si le bonhomme, il est sourd, c'est pas de ma faute, hein.
2: C'est un vieux pervers.
0: D'abord, il commence avec les massages, et après, il finit avec le léchage, alors.
1: Eh ben, écoutez, on va classer l'affaire.
0: Oui.
1: Hein, et puis, on s'en occupe.
0: Ok. Alors, je peux vous laisser, monsieur ?
1: Comment ?
0: Je peux vous laisser ?
1: Ah non, vous n'avez pas recommencé.
0: Là, j'ai dit, vous laisse. Je vous quitte, monsieur, je peux vous quitter. Voilà, j'ai trouvé un autre mot. Ça ira mieux comme ça.
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4: Allô.
5: Bonjour monsieur, je suis bien chez l'agriculteur.
4: Déjà c'est madame, oui vous êtes chez un agriculteur.
5: J'ai eu un petit problème de loyer avec mon propriétaire parce que j'étais plus soluble à la banque, donc je pouvais plus payer mon loyer, donc j'ai fait transférer mon bail à votre nom.
4: Et vous êtes qui?
5: Monsieur Martin.
4: Oui mais ça je ne comprends pas ça. Pourquoi vous avez donné mon nom? On ne se connaît pas.
5: Non, bah alors je préférais parce que les gens que je connais ne voulaient pas en fait.
4: Mais vous croyez où là?
5: Vous avez rien à faire, hein, vous avez juste à faire des chèques tous les mois.
4: Eh ben oui. Attendez, je vous passe mon mari.
5: Ah.
4: Je sais pas ce que c'est que ce beau savoir, alors. Faites pas envoyer qu'il nous a pris pour payer.
6: Oui, allô?
5: Bonjour madame, alors.
6: Attendez voir, il passait une voiture et j'entendais pas.
5: Ah non, je suis pas en voiture, non?
6: Non, mais il passait une voiture et j'entendais pas, ça faisait du bruit.
5: Ah bah alors, arrêtez-vous parce que vous savez que vous n'avez pas le droit de téléphoner
6: moi,
5: en voiture.
6: Je suis arrêté, je suis chez moi, mais je suis au bord de la route, il passe du monde.
5: Vous avez mis les clignotants ou pas?
6: Mais non, je suis à l'arrêt, je suis pas d'une voiture.
5: Excusez-moi, si vous êtes à l'arrêt au bord de la route, il faut mettre les clignotants, c'est très important.
6: Non.
5: Ah alors, si, dans le code de la route, ils disent
6: oui,
5: que si on
6: oui,
5: est arrêté.
6: Je sais que les clignotants, oui, d'accord. Mais
5: ah bah, je les entends pas, les clignotants, là, normalement, ça
6: mais
5: fait...
6: Mais non, mais qu'est-ce que c'est que ce travail-là, les clignotants, vous n'allez pas les entendre.
5: Ah bah si, normalement, ça fait...
6: Je suis à l'arrêt, je suis debout à l'arrêt.
5: Ah, vous êtes sorti du véhicule?
6: Je suis pas en véhicule, je suis à pied.
5: Bon, admettons.
6: Bon, qu'est-ce que vous voulez?
5: C'était juste pour vous dire qu'il va falloir payer mon loyer, comme j'expliquais à votre collègue, pendant juste quelques mois.
6: De quoi? Qu'est-ce que c'est que ça? Moi, je vous vois rien, moi. J'ai rien à voir avec vous, moi.
5: Alors si, parce que j'ai dit à mon propriétaire que vous étiez mon tonton Martin.
6: Quoi, qu'est-ce que c'est que cette histoire-là?
5: J'ai dit, c'est mon oncle qui reprend le bail.
6: Mon oncle, dites-moi le nom du propriétaire, je vais voir ça avec lui.
5: Vous inquiétez pas, à part envoyer un chèque tous les mois.
6: Et moi? Moi, envoyer un chèque?
5: Ah oui?
6: À qui?
5: Eh ben, à mon proprio.
6: Non, mais tu rigoles pas un peu, non? T'es de où, toi?
5: Excuse, mais puisqu'on se tutoie.
6: J'ai rien à voir avec vous.
5: Ah, on se revoit.
6: Mais ouais, non, mais vous êtes le roi des truands, vous?
5: Non, alors si vous voulez, en échange, moi, je peux toujours vous faire un petit bricolage.
6: Non, mais qu'est-ce que c'est que cette histoire-là?
5: Par exemple, si vous avez des chaises à rempailler, je peux vous faire du rempaillage.
6: Non, j'ai rien à rempailler, je vous connais ça.
5: Ou même un chat, une poule.
6: Ouais, mais j'ai rien à voir. Moi, je suis pas votre oncle, je suis pas votre neveu. Oh, vous commencez à me casser les pieds. Martin, mais tous les hommes s'appellent Martin. Hein.
5: Excuse, tonton, moi, je te demande juste...
6: Non, mais qu'est-ce que c'est que cette histoire-là?
5: Dans la famille, on peut quand même s'entraider.
6: Je suis pas cousin avec vous.
5: Non, tonton.
6: Donne-moi ton nom, ton adresse, je vais voir les gendarmes tout de suite.
5: Alors, excuse, hein, mais si c'est ça, moi, je vais dire à la gendarmerie que tu ne mets pas les clignotants quand tu t'arrêtes au bord de la route.
6: Non, mais la gendarmerie peut venir. Je suis chez moi dans mon garage. Derrière la voiture.
5: Ah bah maintenant t'es dans le garage.
6: Non mais j'ai toujours été chez moi. J'étais pas arrêté, j'étais derrière la voiture, chez moi dans le garage. Déconne pas un peu, la voiture elle est arrêtée, tu commences à me casser les pieds, compris?
5: Écoute tonton.
6: Qu'est-ce que c'est que ce con-là qui m'appelle?
5: Quel con?
6: Ben le fils qui est au bout du fil.
5: Ah bah passe-le moi.
6: Non mais c'est toi le con, hein.
5: Alors merci, mais j'aurais préféré que tu dises trop con, tonton.
6: Non, m'appelle pas tonton, j'ai rien à voir avec toi. Viens te présenter devant moi.
5: Oui, bah je vais venir parce que j'ai fait un échelonnement jusqu'au 1er novembre.
6: Mais tu rigoles pas, j'en ai rien à foutre. On va discuter devant les flics.
5: Oh bah dis donc.
6: Dis donc quoi? Tu commences à me faire chier en parlant poliment, hein?
5: Ah bah heureusement que tu parles poliment, tonton.
6: Puis quoi?
5: Non mais tonton.
6: Bon.
5: T'es mon tonton, tonton.
6: Non mais ratonton, raccroche, je veux plus entendre parler de toi.
5: Écoute, tonton.
6: Ouais.
5: Ah bah tiens, elle tombe bien, passe-moi tata.
6: Allez, hop.
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8: Allô, oui?
1: Oui, bonjour, madame.
8: Oui?
1: Oui, bonjour, c'est Nicolas Hulot à l'appareil. Vous connaissez l'émission Il est choix dessus?
8: Oui.
1: Très bien, vous nous avez déjà regardé. Vous connaissez alors la séquence frisson. D'accord. Nous sommes dans les canalisations d'eau de votre immeuble avec un caméraman et un ingénieur du son. Oui. Et alors le problème que nous avons, c'est que nous essayons de remonter à la surface tous les trois.
8: Oui.

0: Mais je ne sais pas si vous avez déjà vu vos canalisations d'eau.
1: Ah non, pas du tout.
0: Bien, disons que les parois sont plutôt rêches. Je voudrais savoir si pour cette séquence frisson, vous pourriez faire couler un peu d'eau avec du savon ou un liquide vaisselle qui nous permettrait de remonter plus facilement à la surface et de nous dégager de ce conduit.
1: Bon, ben écoutez, alors je vais aller à la cuisine.
0: Je vous remercie.
1: Je vais tout de suite et je ne raccroche pas.
0: Hein, ne raccrochez reviens. Pas, voilà, vous êtes gentil. Chers téléspectateurs, vous êtes au cœur de Il est choix et il chut. Et oui, c'est en effet la grande séquence frisson. Séquence frisson avec Nicolas Hulot. Allô ?
1: Voilà, j'ai fait couler avec de l'eau avec du produit de vaisselle.
0: Eh bien écoutez, madame, je vois en effet l'eau qui arrive vers nous. Nous tentons effectivement de nous dégager, de remonter vers le conduit. Les parois semblent plus humides, je vous remercie beaucoup.
1: Est-ce que vous voulez que je remette encore ?
0: Écoutez, dès que j'aurai raccroché, vous en remettrez un petit peu. Vous m'entendez là ?
1: Oui, je vous entends très bien, moi.
0: Ah, le signal est moins bon, je ne sais pas si vous m'entendez.
1: Oui, je vous entends très bien, Nicolas Hulot.
0: Eh bien écoutez, je vous remercie, car les parois sont humides et nous glissons le long des tuyaux de vos canalisations d'eau. Comment vous remercier ?
1: Enfin, j'en sais rien.
0: Écoutez...
1: En venant me voir.
0: D'accord, ben écoutez, nous allons essayer d'arriver chez vous par vos WC. Hein, donc,
1: comment vous allez passer par le petit trou du WC ?
0: Non, mais on va juste vous faire un petit signe de la main, on ne pourra pas passer le corps. Hein.
1: Ah bon ?
0: Et on continuera l'escalade jusqu'en haut, donc. Hein,
1: d'accord.
0: Pour la séquence frisson, donc vous nous regardez par les WC. Je vais essayer de sortir la main et de vous faire un petit bonjour. Avec la caméra, ce que vous pouvez faire, c'est nous faire un grand sourire à ce moment-là au-dessus de vos WC ou pas ?
1: Si vous voulez, mais dans combien de temps ?
0: Écoutez, il nous faut à peu près une minute pour arriver jusqu'à vous.
1: D'accord.
0: D'accord ? À tout de suite.
1: À tout de suite. Allô ?
2: Allô ? Oui, bonjour madame, c'est votre voisin.
1: Oui ?
2: Oui, juste à côté, là, l'immeuble à côté. Dites-moi, je comprends pas, j'étais au WC et j'ai vu une main qui se tendait.
1: Mais oui, c'est Nicolas Hulot.
2: C'est pas vrai. Il m'a donné un message pour vous avec un décalcomanie de l'émission Il est choix et il sut.
1: Mais vous êtes à côté ?
2: Oui.
1: Attendez, je viens.
2: D'accord, mais c'est qui vous dites ?
1: Nicolas Hulot.
2: Mais
1: qui fait l'émission Il choix ?
2: Il est choix, il sut, c'est lui.
1: C'est lui.
2: C'est pas possible.
1: Oui, c'est une émission qui fait frisson.
2: Ah, mais je suis passé dans la séquence frisson.
1: Ben oui.
2: Parce que j'étais juste assis sur mon trône et j'ai vu un bras qui se tendait. Vous vous rendez compte ? Alors, qu'est-ce que je fais ?
1: Ben attendez, j'arrive.
2: Ça y est, il remonte. Attendez, il veut...
1: Allô ?
2: Oui, il veut vous parler, je vous le passe.
1: Attendez.
0: Allô ?
1: Allô ?
0: Oui, c'est Nicolas.
1: Ben oui, alors... j'attendais aux toilettes, mais moi, je savais pas que c'était à côté.
0: Écoutez, je me suis complètement trompé. J'espère que vous m'en voulez pas. Je suis sorti chez votre voisin. Écoutez, vous avez été formidable. Et j'espère que vous appréciez la séquence frisson.
1: Ah oui, toujours, bien
0: d'accord.
1: Sûr.
0: C'était Nicolas Hulot pour la séquence frisson. Bravo Nicolas, j'espère que j'étais bon.
1: Oui, très bon.
0: Et la semaine prochaine, ma chère Françoise, j'espère que vous nous regarderez.
1: J'espère aussi, oui.
0: Nous tenterons l'escalade du radiateur de ma voiture 4x4. C'était Nicolas Hulot. À bientôt.
1: À bientôt.
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4: Oui, bonjour.
5: Bonjour monsieur, c'est bien l'auto-école ?
4: Oui, c'est l'auto-école.
5: Monsieur Martin à l'appareil, les covoitureurs Martin.
4: Oui.
5: Il faudrait me récupérer un client dans 10 minutes au 22 rue Martin-Martin.
4: Ah bon, monsieur, je comprends pas. C'est qui ?
5: Bah, c'est un client qui a réservé un trajet sur ma plateforme de covoiturisme, donc il attend que vous veniez le chercher.
4: Mais on fait pas de covoiturage, monsieur, on est une auto-école, on forme des élèves.
5: Justement, je me suis dit, plutôt que de tourner en rond avec une voiture à moitié vide, autant que vous serviez aussi à transporter les clients qui me font des réservations.
4: Mais monsieur, vous mettez des réservations sur quelque chose où nous, on vous a pas donné l'accord ?
5: C'est ça, ouais.
4: Mais pour faire du covoiturage, faut que les deux personnes soient d'accord.
5: Oui, bah moi je suis d'accord, mes clients aussi, donc pas de problème.
4: Mais je comprends pas ce qui se passe.
5: Bah vous, c'est simple, il suffit que vous envoyiez une de vos bagnoles. Oula, allô ?
4: Oui.
5: Non mais, vous inquiétez pas.
4: Je m'inquiète pas, monsieur.
5: Oh là là, vous pleurez.
4: Je pleure pas.
5: Non mais vous collez pas la pression, je préviens mon client qu'il y aura un peu d'attente.
4: Bah il va nous attendre.
5: Mais oui, on va dire dans 15 minutes...
4: Oui, bonjour.
5: Bonjour, monsieur. Alors, rassurez votre collègue.
4: Mais attendez, monsieur. La moindre des choses, c'est de demander si nous sommes d'accord.
5: Ah bah, en plus, vous aussi, vous êtes d'accord.
4: On a non.
5: Fantastique, donc on est tous d'accord.
4: Monsieur. Non, je ne suis pas d'accord, justement. Pas du tout.
5: Oui, enfin, pas du tout, mais un petit peu quand même.
4: Pas du tout.
5: Mais genre, pas du tout, ou juste pas du tout ?
4: Pas du tout.
5: Oui, mais enfin, pas du tout.
4: Pas du tout, hein.
5: Bah, quand même pas du tout.
4: Mais non, je ne suis pas intéressé. Attention, hein, je ne suis pas intéressé.
5: Ah non, mais si vous n'êtes pas intéressé, il suffit de me dire que vous n'êtes pas intéressé.
3: Non, je ne suis pas intéressé par votre proposition. On est auto-école et on s'occupe de notre affaire, c'est tout.
5: Ok, dans ce cas, je vous mets juste en période d'essai. Et puis après, vous verrez si on prolonge.
3: Non, je ne verrai rien du tout. C'est vous, vous m'imposez quelque chose là. Qui avez-vous eu au téléphone, monsieur? Personne.
5: Ah si, j'ai eu le responsable.
3: Non.
5: Si, enfin mon responsable, le chef Martin.
3: Mais votre responsable, ah oui, mais quand même, c'est quand même, la moindre des choses, c'est que le partenaire soit d'accord.
5: Oula, quel rapport avec mon partenaire?
3: Il faut trouver un partenaire qui accepte.
5: Ah non, alors c'est très gentil, je ne cherche pas de partenaire. J'ai déjà ma femme Martine, ça se passe très bien.
3: Non, mais un partenaire commercial, je veux dire.
5: Ah, bah ça c'est vous.
3: Mais en quelle langue, monsieur? Nous ne sommes pas, c'est impossible. Vous m'imposez quelque chose que je n'ai pas demandé. Il faut être d'accord pour le faire, je ne suis pas d'accord pour le faire.
5: Oh oui, non, mais après, si vous n'êtes pas d'accord pour le faire, il suffit de me dire que vous n'êtes pas d'accord pour le faire.
3: Je ne suis pas d'accord pour le faire.
5: Ah bah voilà, si vous me le dites, je comprends.
3: Bah enfin, monsieur...
5: Donc, pas de covoiturisme, à la place, je vais vous mettre en colissage.
3: Colissage.
5: En colissage, oui, c'est-à-dire que vous allez livrer des colis.
3: Bah non, on n'a pas le temps d'aller faire du colissage en plus de nos leçons de conduite, c'est pas possible.
5: Ah non, mais vous colissez pendant les leçons de conduite, vous filez les paquets à vos élèves.
3: Bah non, non, non, surtout pas, mon Dieu.
5: Non. Me dites pas que vous n'êtes pas d'accord non plus pour le colissage.
3: Je ne suis pas d'accord pour le colissage. Je ne suis pas d'accord.
5: Ok, donc on rebascule.
3: Voilà,
5: on oublie les colis. Je vous repasse en covoiturette.
3: Non mais rien du tout.
5: Bon, vous m'avez pas dit que vous étiez d'accord pour ça.
3: La négation.
5: Ok.
3: Suis pas d'accord.
5: Ok, ah bah là c'est clair. Quand est-ce que je vous rappelle?
3: Mais il est inutile de me rappeler, monsieur. C'est non. Non.
5: Est-ce que c'est votre dernier mot?
3: Donc voilà, c'est mon dernier mot.
5: D'accord, et ben dans ce cas, je vais passer vous emprunter une voiture.
3: Mais ça va pas la tête, franchement.
5: Bah pardon, faut bien que quelqu'un fasse le boulot. Et puis si vous changez pas d'avis tout le temps aussi.
3: Je n'ai pas changé d'avis, je ne suis pas d'accord.
5: Bon, ben pourquoi vous me l'avez pas dit plus tôt?
3: Mais...
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7: Unicis, bonjour.
8: Oui, bonjour madame, c'est l'agence matrimoniale?
7: Oui, tout à fait.
8: Oui, bonjour madame, je voudrais le service après-vente de l'agence matrimoniale, s'il vous plaît.
7: Vous êtes monsieur?
8: Robert Ledoux.
7: Eh bien, c'est le service après-vente, c'est madame...
8: Ah, écoutez madame, je suis désolé, j'ai acheté une femme chez vous il y a quelque temps. Je ne suis pas du tout content de ses performances au lit et je voudrais savoir si on peut la changer.
7: Bah de toute façon, nous, on ne sait pas les performances au lit des gens. Hein. Ça, c'est rentre dans des détails intimes qu'on ne peut pas savoir. Hein.
8: Bah écoutez, madame, vous me vendez une femme. Vous savez quand même, vous avez fait un dossier, vous avez affiché, vous connaissez ses performances.
7: Ah bah, tout à fait, bon, mais nous ne connaissons pas au niveau sexuel. Nous n'allons pas jusque-là. Hein.
8: Écoutez, madame...
7: Nous ne demandons pas jusque-là des détails. Hein.
8: Enfin, quand même, madame, vous vendez un produit... Il faut quand même...
7: On vend pas un produit quand même. On n'est pas des bêtes. On est quand même une personne. On est quand même quelqu'un.
8: Mais madame,
7: vous entendez causer là? Moi, je ne sais pas, mais vous avez une drôle de façon de parler des femmes, hein.
8: Mais madame, c'est moi le cochon de client. J'ai acheté une bonne femme chez vous.
7: Ma vie.
8: Ce produit-là arrive chez moi, s'installe, bon. Et hop, je l'essaye, normal. Dès le début, je me dis, tiens, elle est pas... Je me dis, ça va peut-être venir. Vous savez, c'est comme les voitures font un rodage, quoi. Hein, vous comprenez, hein. Mais maintenant, ça fait quand même un certain temps. Ses capacités, ses performances sont très limitées.
7: Écoutez, quand même, c'est des détails intimes qu'on n'a pas le droit de demander.
8: Mais enfin, madame, quand
7: t'as... personne, enfin.
8: Mais enfin, quand même, quand un garagiste voit une voiture, il sait très bien...
7: Oh, ben, c'est quand même entre une voiture et une femme, il y a quand même une différence, monsieur.
8: Mais madame, c'est vous qui l'avez vendue. C'est vous, le garage.
7: Oh bah dites donc, vous nous considérez vraiment bizarrement, vous, hein. Vous avez une drôle de manière de parler des femmes, hein.
8: Bah c'est vous qui les vendez, les femmes, c'est pas moi.
7: On les vend pas.
8: Oh, j'ai payé.
7: Mais la dame aussi a payé pour vous rencontrer, de toute façon, on les vend pas.
8: Écoutez, madame.
7: Enfin.
8: Moi, j'avais fait un plan d'épargne pour acheter une grosse. Mais enfin, attendez, si j'avais vu que le modèle que j'ai choisi ne fonctionnait qu'à l'horizontale, j'aurais pas pris.
7: Bah écoutez, je comprends pas votre mentalité, hein. La personne est comme elle est, point final.
8: Madame, c'est quand même pas comme quand on va voir des prostituées. Une prostituée, ça coûte 500 balles. Là, ça m'a coûté 10 000 balles.
7: Ah, vous nous traitez comme des moins que rien et tout. Alors là, j'arrive pas à vous comprendre, hein.
8: Si vous me changez pas la bonne femme que j'ai en ce moment contre une autre, neuve et plus performante, alors là, je porte plainte.
7: Bah, de toute façon, porter plainte, pourquoi?
8: C'est un modèle usé.
7: Ah, pas du tout.
8: Oh, bah, dites donc, hein, c'est pas vous qui l'avez dans votre plumard, hein.
7: Non, mais vous entendez parler, vous parlez d'une dame, vous la parlez comme une voiture.
8: Mais madame, il y a de très belles voitures. Arrêtez de dire du mal des voitures, enfin, quand même, c'est scandaleux, ça.
7: Une femme, c'est quand même pas une voiture, il y a une différence, je regrette.
8: Eh ben, il y a des voitures qui valent bien des occasions de bonnes femmes, comme celle que vous m'avez vendue.
7: De toute façon, on n'est pas un concessionnaire de voitures, monsieur.
8: Attendez, je comprends pas, là, c'est pas le garage habite.
7: Ah, vous êtes pas du tout au garage habite, je regrette. Vous êtes dans une agence matrimoniale.
8: Bah, une agence matrimoniale, c'est un garage habite.
7: Mais dites donc, est-ce que vous êtes vulgaire?
8: Oh,
7: ben écoutez, vous vous entendez causer, un garage habite. Non, mais qu'est-ce que c'est que ça? Moi, je n'ai jamais entendu ce terme-là. Moi, je regrette, vous me choquez énormément.
8: Je me fais filer une occasion pourrie, lamentable, pour 10 000 balles. Hein? Une nana qui tient pas la route. Et c'est moi qui... Ah non, mais attendez.
7: Ah là, vous êtes d'une vulgarité pas possible.
8: Vous faites quoi ce soir, madame?
7: Comment? Mais vous me prenez pour qui? Écoutez, moi, je vais porter plainte contre vous.
8: Bah, écoutez, vous n'avez pas porté plainte contre monsieur le préfet de région.
7: Parce que vous êtes pressé?
8: Oui, madame.
7: Eh ben, dites donc. Bonjour le langage pour un pressé, hein?
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9: Allô?
5: Bonjour monsieur, c'est bien la mairie?
9: Oui.
5: Je voulais déclarer des enfants.
9: Qu'est-ce que vous entendez par déclarer des enfants?
5: Parce que j'ai vu que pour les impôts, plus on avait d'enfants, moins on payait en fait.
9: Bah, vous avez des enfants que vous voulez reconnaître?
5: Je les ai pas vraiment, mais c'est juste rapport aux impôts en fait.
9: Attendez, ça veut dire que vous voulez faire défaut. C'est pas moral ce que vous dites là. On fait pas n'importe quoi quand même, hein, monsieur. Hein.
5: Non mais vous voyez, c'est juste...
9: Bon, attendez, je vous passe ma collègue des naissances, hein, inquiétez pas. Hein.
5: Ah merci.
10: Oui, bonjour, monsieur.
5: Oui, bonjour, monsieur.
10: Non, c'est madame.
5: Comme
10: là.
5: Je voyais avec votre collègue, ce serait pour déclarer des enfants.
10: Oui, mais attendez, monsieur. Vous êtes le père de ces enfants?
5: Entre nous, non, pas vraiment, mais...
10: Alors, vous allez reconnaître des enfants de n'importe qui, comme ça?
5: Bah, on va faire comme si c'était les miens, évidemment, oui.
10: Bah, si vous faites une reconnaissance mensongère...
5: Vous dites que je suis un mensongeur?
10: Non, je n'ai pas dit ça, monsieur.
5: Je peux venir avec une photo, si vous voulez, où on me voit avec des enfants, voyez?
10: Et que mais il n'y a pas de photo à venir voir avec des enfants. Vous connaissez la maman, vous connaissez le nom des enfants, les dates de naissance?
5: Non, mais alors je vais trouver une mère, je viendrai avec une... Donc il faut que je prenne une femme aussi.
10: Faut que vous preniez une femme aussi, n'importe quelle femme?
5: D'accord, n'importe quelle femme, ok.
10: Non mais c'est vous qui me dites ça, monsieur?
5: Bah vous me dites n'importe quelle femme.
10: Vous me dites, je ramène n'importe quelle femme, je vous dis, ça ne peut être que la mère d'un enfant.
5: Eh ben on dira que c'est la mère des enfants, très bien.
10: On dira que c'est la mère des enfants.
5: Voilà, c'est vous qui le dites, hein.
10: Mais non, c'est pas moi qui le dites. En plus, vous me reprenez sur les mots, je pense qu'il y a un petit souci, monsieur.
5: Je vais passer.
10: Ah bon? Moi, je vais en référer avant que vous ne passez, hein. Je vais voir le maire, moi. Parce que là, c'est très grave ce que vous me dites. Si vous voulez vous occuper d'enfants.
5: Parce que le truc, c'est que c'est pas vraiment des enfants, en fait.
10: C'est pas des enfants, c'est quoi, alors?
5: En fait, ce sont des personnes de petite taille, si vous voulez. Ils veulent bien se déguiser en enfants pour venir avec moi.
10: Là, il y a un problème.
5: Bon,
10: hein.
5: Vous pouvez quand même noter les noms, déjà?
10: Je ne note rien du tout, ni les noms de quoi que ce soit.
5: Bah, les noms de mes 7 nains, quand même.
10: Le nom de vos 7 nains. Moi, je vais voir quelqu'un, je vais voir un responsable. Hein.
5: Ah bah, passez-le moi.
10: Oh.
5: Allô?
10: Pardon? Vous voulez inventer des enfants, quoi?
5: Bah, alors, c'est ce que j'expliquais.
10: Pour les impôts?
5: Non, mais oui et non, parce que dans le sens où moi, j'ai des amis de petite taille qui vont m'accompagner.
10: Mais monsieur, vous êtes raisonnable?
5: Non, mais moi, je viens avec les 7 nains, vous voyez?
10: Comment voulez-vous qu'on reconnaisse des personnes que vous allez déguiser pour faire passer pour vos enfants, pour vous payer moins d'impôts? Vous imaginez un petit peu où on s'en va?
5: Parce que eux, ils vont m'appeler papa.
10: Mais qui vous appelle papa, ça c'est pas mon problème. Vous me parlez que vous allez venir avec 7 nains.
5: Alors, je vous aurais pas dit que c'était des nains, vous auriez pas...
10: Vous en avez peut-être trop dit, vous seriez venu avec des faux papiers et qu'on n'aurait rien vu peut-être. Mais monsieur, je vous aurais demandé des papiers. Les nains ont des cartes d'identité à eux, donc c'est pas bon.
5: Ça dépend pas tous. Hachoum, Grincheux et Simplet en ont une, mais prof a perdu la sienne, donc il faudrait peut-être lui refaire.
10: Attendez, Hachoum, prof a perdu sa carte d'identité.
5: Non, Hachoum a la sienne, mais prof
10: a... Hachoum a la sienne.
5: Ouais.
10: Bon, monsieur...
5: Donc je viens avec les 7.
10: Voilà, vous venez avec les 7 nains.
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11: Oui.
12: Bonjour, monsieur.
11: Bonjour.
12: Monsieur Poirot.
11: Oui.
12: Oui, bonjour, France Télécom à l'appareil.
11: Monsieur.
12: France Télécom.
11: Oui.
12: Nous vous appelons parce que nous venons d'apprendre que vous n'aviez pas le téléphone chez vous.
11: Oui.
12: Ah ben non.
11: Bien sûr que si, mais qu'est-ce que c'est que vos histoires? Je vais vous raconter des conneries, excusez-moi. Écoutez, vous voyez bien, vous avez bien réussi à m'appeler, hein?
12: Comment ça?
11: Ben, vous venez de m'appeler.
12: Déjà, vous n'avez pas de poste de téléphone, alors je vois pas comment vous pouvez faire, hein?
11: Ben, vous racontez des conneries.
12: Quoi?
11: Ben, qu'est-ce que vous voulez? Actuellement, vous me téléphonez, j'ai bien le téléphone, non?
12: Mais monsieur, je suis France Télécom, je sais ce que je fais, c'est mon métier, monsieur.
11: Oui. Là, vous venez à la maison, puis vous venez constater qu'on a le téléphone.
12: Mais en attendant, il faut qu'on prenne rendez-vous.
11: Écoutez, je prends rendez-vous, je vais gérer à France Télécom, rue Aubert, et puis on en reparlera. N'est-ce pas? Puis je vous apporterai les preuves que j'ai bien le téléphone et puis que je le paye.
12: Je préfère que vous veniez parce que nous, si on vient chez vous, on est obligé de prendre un rendez-vous.
11: Oui.
12: Mais donc, on va le prendre par téléphone.
11: Oui.
12: Comment voulez-vous qu'on le prenne puisque vous n'avez pas le téléphone?
11: Comment?
12: Alors, quand vous viendrez à la boutique de France Télécom.
11: Oui.
12: On va, à ce moment-là, vous donner un kit.
11: Oui.
12: Hein, c'est-à-dire un appareil téléphonique, un combiné de téléphone. Et il y a un mode d'emploi pour apprendre à téléphoner.
11: Parce que je ne sais pas téléphoner.
12: Ben non, monsieur, comment voulez-vous savoir téléphoner, vu que vous n'avez pas le téléphone?
11: Oh là là là.
12: Sinon, l'idéal aurait été que vous alliez dans une cabine téléphonique pour prendre rendez-vous, peut-être, pour...
11: Non, je vous téléphonerai, et puis...
12: Vous avez une cabine téléphonique à côté, non?
11: Non.
12: Ben, comment vous allez faire?
11: Ben, puisque je peux téléphoner depuis chez moi.
12: Mais non, monsieur.
11: Ah là, vraiment, ça va pas. Hein.
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14: Oui.
5: Bonjour monsieur, c'est bien la boucherie charcutiste?
14: Ouais.
5: J'organise une opération commerciale chez vous. Je vais venir mettre des bidons de désherbant dans vos vitrines de viande.
14: Dans la vitrine? Au niveau sanitaire, non. Moi, je peux pas mettre des bidons de plastique ou quoi que ce soit dans ma vitrine, monsieur.
5: Ah, mais ça craint rien, c'est du glyphosate.
14: Je ne vous certifie pas, parce qu'on travaille en famille, je ne vous certifie pas que mon frère acceptera que vous mettiez des bidons de glyphosate dans notre comptoir de boucherie.
5: Ah, mais ce que je veux dire, vous voyez, moi, mon but, c'est de dire à vos clients, prenez du glyphosate plutôt que de la viande, puisque c'est moins dangereux.
14: D'accord. Comme ça, après, les gens n'achètent plus notre viande.
5: Comment ça?
14: Si votre glyphosate est meilleur que ma viande.
5: Bah, c'est pas moi qui l'ai inventé,
14: oui,
5: ça.
14: Oui, bah, moi, excusez-moi, moi, c'est mon métier.
5: Votre viande, elle est propre, quand même, rassurez-moi.
14: Oui, bah oui, bien sûr.
5: Bon, bah, dans ce cas, il n'y a pas de souci. Top là, c'est validé.
14: Non, je ne valide pas. Je ne valide pas que vous mettez votre produit dans mon comptoir.
5: Si.
15: C'est l'animation commerciale pour vendre du désherbant ici.
5: Allô?
16: Oui.
5: Bonjour, madame.
16: Attendez, moi, je vais pas mettre ça en vente chez moi. Il n'y a pas de souci.
5: Ah, bah, c'est moi qui le vends. Non, vous inquiétez pas, je m'occupe des ventes.
16: Monsieur, je ne vous dis non. C'est tout. Point barre, monsieur.
5: Ah, bah, moi, je ne vous dis oui, puisque j'ai prévu quand même déjà de m'installer chez
16: vous. Ah bon? Vous installez rien du tout, monsieur. Je vous garantis, vous n'installerez rien chez moi.
5: Écoutez, je veux bien qu'on fasse moitié-moitié sur la vitrine, à la limite.
16: Non, monsieur, il n'y a pas de place. Vous croyez que vous allez rentrer chez moi et installer ce que vous voulez? Moi, je vous ai dit non, c'est tout, monsieur.
5: J'ai quand même fait faire une enseigne, en plus. Oui, bah, boucherie des herbistes.
16: Boucherie des herbistes, c'est du n'importe quoi, là.
5: Ou, attendez, est-ce que vous seriez pas en train d'essayer de me doubler, par hasard?
16: Vous doubler?
5: Je vais passer, comme par hasard, vous aurez votre propre stand de glyphosate à côté de la viande.
16: Mais...
5: vous allez vous récupérer tout le business.
16: Mais quel business, monsieur? Je suis boucher traiteur, je suis pas dans l'agricole, je suis pas dans rien, monsieur.
5: Vous me piquez mon activité de désherbiste?
16: Je vous pique votre activité de désherbiste. Mais monsieur, vous êtes drogué, vous êtes shooté, vous êtes bourré. Je ne vends rien, je vends de la viande et des plats traiteurs, monsieur. Point
5: barre.
16: Et du glyphosate.
5: Ah, en plus on a vous.
16: Ah, en plus on a vous, vous êtes complètement fêlé, monsieur. Eh, monsieur, vous êtes bouché.
5: Non, alors ça, n'inversons pas les rôles, s'il vous plaît.
16: Voilà, on n'inverse pas les rôles. Donc vous allez m'arrêter de m'emmerder, monsieur.
5: Ah, bah ça va être ma faute.
16: Il est complètement cinglé, monsieur.
5: Ah, merci bien, tiens, passez-moi le responsable, ça va être vite réglé.
17: C'est moi le responsable, blaireau.
5: Ah, bonjour madame.
17: Non, vous foutez de ma gueule ou quoi?
5: Alors, c'est pas le genre de la maison,
17: vous
5: mais...
17: Vous foutez de ma gueule ou quoi? Vous êtes dans mon commerce, vous croyez que vous allez venir vendre vos produits dans mon commerce?
5: C'est une opération promotionnelle, vous, ça vous fait de la bonne pub?
17: Je m'en fous, attendez, vous incrustez comme ça dans les commerçants sans demander leur accord.
5: Alors, avant de m'incruster dans le commerçant, je vais déjà m'incruster dans le commerce, je dépose les produits demain matin...
17: Mais je m'en fous de vos produits, vous allez être dans mon commerce, que je n'en foutais de vos produits.
5: Ah, mais c'est du glyphosate label rouge, attention, hein, c'est quand même du premium supérieur.
17: Mais tu comprends rien, toi?
5: Bah, j'ai très bien compris. Vous êtes jaloux parce que
17: je vends... Qu'est-ce que tu vas venir vendre tes produits dans ma boucherie? Non, mais t'es fou, quoi?
5: Surtout, excusez-moi de vous valorifier.
17: Non, mais t'as rien compris, mais c'est pas possible, t'es con.
5: Bon, j'aurais dit trop con.
17: Mais enfin... tu crois que j'ai que ça qu'à foutre, en fait, là, dans ma boutique?
5: Alors, si en plus vous avez que ça qu'à foutre, avouez que ça tombe bien.
17: J'ai du boulot, moi, je suis pas content de me prendre les couilles au téléphone, mon gars.
5: Oui, bah, ça aussi, je m'excuse, mais mine de rien, c'est du boulot.
17: Non, mais moi, je t'excuse pas. C'est quoi, mon gars? Tu vas rester chez toi demain, ou si tu viens, tu vas repartir, mais avec un grand coup de pied dans le cul, ça va te faire tout drôle.
5: Bon, bah, je vais réfléchir un peu quand même.
17: Ouais, salut.
5: Salut, et bisous.
17: Ouais, tu feras un bisou à ta femme aussi.
5: Ah, bah, elle est à côté, je peux vous la passer.
17: Ouais.
5: Martine? Oui, Martin.
17: Ouais.
5: Il y a la dame de la boucherie qui veut te faire un bisou.
17: Non, déjà, c'est monsieur, c'est pas madame.
5: Allô?
17: Guignol.
5: Je suis Martine Martin.
17: Ah, oh, mais c'est quoi de ce guignol?
5: Bisous?
17: Ouais, bisous, hein.
5: Ah, bisous.
17: Mais t'es con, tu.
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18: La poste de Brive, madame Primo, j'écoute.
19: Oui, bonjour madame, c'est la poste de Brive.
18: Oui.
19: Oui, bonjour, je ne sais pas si vous m'entendez bien, parce que j'ai un téléphone portatif.
18: Non, c'est bon.
19: Je vous appelle, je suis étudiant à l'IUT de gestion.
18: Oui.
19: Et on est en examen, alors j'ai pris un téléphone portatif.
18: Mmh.
19: Voilà, on me pose une question sur le courrier et l'entreprise.
18: Oui.
19: Et la question, il me reste 5 minutes hein, pour rendre la copie. La question, c'est quel est le tarif à 5 francs près d'un paquet pesant 1 kilo, destination New York?
18: Oh là là, attendez, je prends mon tarif tout de suite.
20: Posez les copies sur le bureau.
18: Oh mince.
20: Et vous sortez calmement. De la place, c'est quoi ce téléphone là?
19: Ben, je suis avec ma mère là. Allô?
18: Oui,
19: je
18: oui.
19: Je me suis repéré.
18: Oui, j'ai entendu. Bon, mais écoutez, je peux pas vous le donner
20: téléphone.
18: Comme ça.
20: Allô?
18: Oui.
20: Bonjour madame.
18: Bonjour madame, monsieur.
20: Madame de la place.
18: Oui.
20: Vous êtes la maman de Jean-Baptiste.
18: Bien sûr.
20: Ah, c'est un bon élève, hein?
18: Ah ben, j'espère, hein.
20: Mais vous savez quand même qu'il est en examen aujourd'hui.
18: Ben, je voulais savoir comment ça se passait, je pensais que c'était terminé.
20: Ah non.
18: Ah, alors, excusez-moi d'avoir dérangé, hein.
20: Vous avez appelé votre mère, pourquoi, Jean-Baptiste?
19: Ben, c'est-à-dire que c'est à propos de tonton Lulu, hein, qui peut pas venir, c'est ça
18: Oui.
13: Samedi ?
18: Oui.
13: Allô ?
18: Oui.
13: Qu'est-ce qui est arrivé à votre oncle ? C'est pas grave ?
18: Non, c'est une petite intervention chirurgicale.
13: Ah, il a été opéré ?
18: Oui.
13: De quoi ?
18: Il a été opéré de la prostate.
13: Ah, bah, je comprends mieux, Jean-Baptiste, vous auriez pu me l'expliquer. Bah oui, mais c'était pas facile, quoi, hein, maman ?
18: Bah oui.
13: Et alors, les nouvelles, alors, comment il va ?
18: Bah écoute, ça s'est bien passé, on attend qu'il se réveille, là, maintenant.
13: Allô ?
18: Oui.
13: Il est à l'hôpital ?
18: Oui, l'hôpital de Brive, oui.
13: Ah bon, il est dans quel service ?
18: Bah, dans le service d'opération pour la prostate, je sais pas le service, vous savez, on a attendu toute la matinée.
13: Ah oui, évidemment, vous devez être sous le choc.
18: Un petit peu, oui.
13: Oui. Et c'est un monsieur de la place aussi, son nom, alors ?
18: Oui, c'est ça, de la place.
13: Lucien, alors, puisqu'il parle de tonton Lunu.
18: Voilà.
13: Ah, d'accord.
18: Voilà.
13: Parce que j'ai un ami qui opère à l'hôpital, justement. Attendez. Ah. Si vous voulez, ne quittez pas, hein. Je vais prendre mon téléphone aussi. Je vais essayer de vous donner des nouvelles plus fraîches.
18: Ah.
19: Allô ?
18: Oui.
19: Il part à son bureau.
18: Ah oui.
19: Vas-y donc, je vous remercie parce que... vous avez été formidable, hein. Cette histoire de tonton Lulu, moi j'étais mal. J'ai trouvé que ça.
18: C'est n'importe quoi, hein.
13: Allô ?
18: Oui ?
13: Oui, excusez-moi. Bon, alors, j'ai appelé mon ami à l'hôpital.
18: Oui ?
13: Il ne connaît pas de Lucien de la Place, hein ?
18: Comment ça, il ne connaît pas de Lucien de la Place ?
13: Il n'y a pas de Lucien de la Place au service de chirurgie.
18: Oh, oh bah alors là, ça c'est un peu fort, ça. Écoutez, il vient de se faire opérer ce matin, je rêve pas, quand même.
13: Au service du professeur ?
18: Écoutez, moi, j'ai pas retenu le nom du professeur, hein. J'ai aucune mémoire pour les noms, en plus.
13: Attendez, hein.
18: C'est ce bazar.
19: Mais il est en train d'appeler l'hôpital. Apparemment, il a un collègue qui est professeur en chirurgie.
18: Ah ouais, il tombe mal parce que moi, les professeurs, les machins, les trucs, je les connais pas du tout. Hein.
13: Allô ?
18: Oui ?
13: Bon, je viens de rappeler.
18: Oui ?
13: Alors, il y a un Lucien de la place.
18: Ah.
13: Oui, mais alors, madame, excusez-moi, Jean-Baptiste, c'est peut-être pas la circonstance. Hein. Il n'est pas en service de chirurgie.
18: Ah bon ?
13: Il a été transféré, madame, excusez-moi, à l'Institut médico-légal ce matin.
18: Ouais.
19: Oh, c'est pas vrai.
18: Eh oui. Qu'est-ce que tu veux ? Je voulais pas te le dire, hein.
13: Pas tonton Lulu.
18: Eh ben oui, mais mon petit...
13: Maman.
18: Oui. Écoute, on se retrouve pour manger à midi. On va manger à midi et puis on en parlera. Tu sais, c'est pas grave.
13: Je suis désolée, madame.
18: Mais enfin, vous auriez pu attendre pour lui dire, quoi. Il est en plein examen, là.
13: Tonton Lulu.
18: Oh, mais mon petit, t'as mis pas dans tous ces états, tu sais.
13: Ah non, là, c'est bon, le doyen, là, c'est Robert Ledoux.
18: Voilà. Bon, mais écoutez, monsieur, excusez-nous notre émotion, mais je vais récupérer mon fils, hein.
13: Bien, bah, madame, je vous remercie, je vous le repasse.
18: Voilà, excusez-nous, hein.
19: Allô, maman ?
18: Oui, ça va ?
19: Tu m'entends, maman ?
18: Oui.
19: On a échappé belle. Surtout que c'était une blague pour la radio.
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22: Oui.
23: Oui, bonjour madame, je suis bien chez le photographe.
22: Monsieur, oui, bonjour.
23: Je suis passé à la mairie pour faire une carte d'identité.
22: Oui.
23: Et il me faut des photos officielles.
22: Oui.
23: Donc je voulais savoir si vous aviez ça.
22: Bah bien sûr, oui.
23: Du coup, je vais envoyer mon beau-frère qui passera.
22: Ah, attendez. C'est pour une carte d'identité pour qui ?
23: Pour moi.
22: Eh ben, il faut que vous soyez là pour être pris en photo.
23: Bah pourquoi ?
22: Bah comment je fais pour vous ? Putain, c'est une photo de vous qu'il faut.
23: Voilà, oui, c'est ça. Donc du coup, moi, mon beau-frère peut passer vers 15h.
22: Non.
23: Martin, 15h, c'est pas possible pour le photographe.
22: Attendez, allô, vous m'entendez ?
23: 16h, tu peux ?
22: Attendez.
23: Est-ce que 16h, c'est possible ?
22: Attendez, il faut une photo de votre tête à vous.
23: Ah oui, d'accord.
22: Ah, ça y est, vous l'avez.
23: En fait, il faut que tu viennes avec une photo de moi.
22: Non, mais non, c'est pas bon. Vous comprenez rien à ce que je vous raconte, là.
23: Ah bah, ça va être ma faute.
22: C'est mon métier, écoutez.
23: Excusez-moi, vous êtes vraiment le photographe ?
22: Mais oui, je suis photographe.
23: Non, mais j'ai l'impression que le patron est sorti, on tente sa chance. Allô ?
24: Oui ?
23: Ah, bonjour madame, comme j'expliquais...
24: Mais non, mais c'est vous qui devez être sur les photos, monsieur.
23: C'est moi qui devais être.
24: Mais oui, bien sûr. Vous devez être sur la photo, donc...
23: Non, mais j'ai bien compris que je devais être sur la photo.
24: Oui.
23: Mais si vous prenez en photo la photo que moi je donne à mon beau-frère...
24: Ça, c'est pas possible.
23: Si c'est une question d'argent...
24: C'est pas une question d'argent, monsieur.
23: Bon, est-ce que je peux avoir le photographe, peut-être ? Il sera au courant.
25: Oui, monsieur.
23: Oui, bonjour, monsieur.
25: Oui, non, mais monsieur, vous comprenez pas. Il faut que je vous prenne en photo, monsieur.
23: Là, c'est pas possible avec mon smartphone. Je peux me reculer comme ça ?
25: Non, mais monsieur, je peux pas vous prendre en photo par téléphone.
23: C'est bon, je vous dis top.
25: Monsieur.
23: Top.
25: Monsieur.
23: Elle est bonne ou pas ?
25: Non, monsieur, il faut que vous passiez au magasin.
23: On va la refaire, c'est pas grave. Top.
0: J'ai dit top, hein.
25: Oui, monsieur.
0: Top.
25: Monsieur.
0: Top photo.
25: Allô, monsieur, rapprochez-vous du téléphone.
23: Allô.
25: Oui.
23: Vous avez pu la prendre ou pas?
25: Non, monsieur.
0: Ça, ah, ça va être bon là, peut-être, non? Top.
25: Monsieur.
0: Top photo, je suis prêt, top.
25: Il comprend pas. Ouais. Monsieur. Ah, attendez.
1: Ouais. Allô.
23: Oui. Ah, mais c'est un autre.
1: Ah, mais on ne fait pas par téléphone. Ça se fait un studio, monsieur.
23: Bah alors, pourquoi elle essaie de me prendre par téléphone là?
1: Mais jamais elle vous a dit qu'elle vous prenait par téléphone, monsieur.
23: Bon, enfin, excusez-moi, mais là, j'arrête pas de dire
1: monsieur,
23: top.
1: J'étais à côté d'elle. Ne me dites pas n'importe quoi.
23: Excusez-moi, vous pouvez peut-être me repasser la photographe parce qu'apparemment.
1: Ouais, elle... Écoutez.
2: Oui, allô.
23: Oui.
2: Et jeune homme, qu'est-ce que vous voulez faire? Mais qui vous êtes, vous?
23: Alors, bah, c'est ce que j'ai expliqué à votre collègue, en fait. Peut-être qu'elle peut me prendre en photo avec mon smartphone.
2: Mais vous êtes où, monsieur, pour vous prendre en photo?
23: Bah, je suis chez moi, là.
2: Eh bien, on va pas venir chez vous prendre en photo, non?
23: Mais non, mais par le téléphone, là.
2: Mais vous êtes fou. Comment voulez-vous qu'on vous prenne en photo si vous n'êtes pas devant?
23: Alors, là, c'est bon ou pas?
2: Il est vrai que celui-là.
23: Top.
2: Il dit stop, il prend photo. Mais allô, 5 sur 5 ici, à l'aéroport de Toulouse, contrôle. Non mais allô, on prend des photos par téléphone, bien sûr. Et vous venez de quelle planète? Vous avez fumé un peu, non?
23: Comment?
2: Vous avez fumé un peu le jouet, vous avez dû fumer. Vous avez pris des substances illicites, non? Et elle était bonne ou quoi? Parce que là, vous êtes pas bien, hein?
23: Comment ça, je suis pas bien?
2: Non, vous êtes pas bien, non? Mais ça va pas, non? Vous voulez que je vous prenne une photo? Vous êtes en face de moi, là?
23: Du coup, je dis à mon beau-frère de passer.
2: Et vous êtes complètement dérangé, vous? Comment ça se passe?
23: Dans ce cas, vous me faites un sourire, je vous prends en photo?
2: Oui, allez-y, je vais sourire, vous me prenez en photo, allez. Je dis à ma collègue, elle peut faire cheese elle aussi, vous nous prenez ensemble? Viens ici. C'est une belle blonde à forte poitrine, allez.
23: Dites-moi, cheese?
2: Voilà, on dit cheese, tout est dans le temps. Cheese. Ça y est, vous nous avez pris là? Ça va?
23: Essayez en disant, on est très contente d'être sur Rire et Chanson.
2: Ah, puis c'est Rire et Chanson.
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25: Allô?
21: Oui, bonjour madame.
25: Bonjour monsieur.
21: C'est l'école scolaire?
25: Oui, Notre-Dame.
21: Ah oui, c'est ça. Dites-moi, monsieur Lamolle à l'appareil, je vous appelle pour présenter mes excuses pour ce qui s'est passé hier à la sortie de l'école, là, sur le trottoir.
25: Ah, je suis pas au courant, moi, désolée.
21: On vous a pas dit?
25: Non.
21: Ah, je suis venu, comme je viens de temps en temps à la sortie des écoles pour sortir mon sgeg.
25: Oui.
21: Et malheureusement, en exhibant mon sgeg, il y a mon pantalon qui a craqué. Et il y avait des nounous qui étaient devant, vous savez, comme tous les soirs.
25: Oui.
21: Et elles ont vu, je pense, mon postérieur, comme mon pantalon a craqué, quoi. Et je tenais à présenter mes excuses aux personnes de l'établissement, parce que franchement, j'y suis pour rien.
25: D'accord, ben je le ferai.
21: Hein? Si ça vous dérange pas, c'est pas la première fois que je viens exhiber mon sgeg à la sortie de l'école. C'est pas ça, c'est juste mon pantalon qui a craqué, voilà.
25: D'accord.
21: Demain soir, est-ce que je peux quand même venir représenter mon sgeg, si ça vous dérange pas, sans faire craquer mon pantalon, hein? J'aurais fait une retouche demain.
25: Ben, je pense que ça va être délicat, hein.
21: Pourquoi?
25: Ben, c'est quand même une école.
21: Oui. Non, mais mon pantalon, il va être refait, il va être cousu.
25: Oui, mais si votre pantalon est recousu, d'accord, mais votre sgeg, vous allez le sortir quand même.
21: Bah, évidemment.
25: Donc, il va y avoir le problème.
21: Pourquoi? Il n'y en a jamais eu.
25: Bah.
21: Les nounous, elles adorent, hein.
25: Ah, vous croyez?
21: Je viens vous le montrer, et puis vous jugerez sur place et vous me direz si je peux revenir.
25: Non, c'est pas la peine.
21: Bah, pourquoi?
25: Bah, parce que moi, j'ai autre chose à faire que de regarder les sgegs des hommes.
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25: Bonjour.
0: Bonjour monsieur, c'est bien le magasin de téléphonisme?
25: C'est ça.
0: Monsieur Martin, à l'appareil.
25: Oui.
0: J'ai acheté un téléphone, mais finalement, mon beau-frère peut m'avoir le même moins cher.
25: Oui.
0: Donc, je vais vous rapporter le neuf.
25: D'accord.
0: Et vous me le rachetez.
25: Vous avez une facture, quelque chose?
0: Bah non, parce que je l'ai pas acheté chez vous. C'est un téléphone neuf que j'ai acheté d'occasion sur Internet.
25: Mais vous avez acheté quoi chez nous?
0: Ah, rien du tout. Donc, puisque vous proposez, je veux bien que vous me fassiez une facture, ouais.
25: Ah non, je vous propose pas de faire une facture. Enfin, attendez, je vais mettre le haut-parleur, voir avec ma collègue. Allez-y.
26: Allô?
0: Oula, qu'est-ce qui se passe? Il y a un problème?
26: Non,
0: vous
26: écoutez, hein.
0: Oh là là, allô?
26: Oui.
0: Ah, oh bah c'est le pompon, il y a quelqu'un d'autre sur la ligne.
26: Oui, vous voulez quoi?
25: Oui, on est tous deux.
26: Oui,
25: deux.
26: Mais expliquez.
0: Pardon, mais j'ai l'impression qu'on a une sorte de double appel.
25: Oui, on est deux personnes.
0: Ah bah non, là on est trois. Je vous dis, il y a une deuxième ligne en même temps.
25: Non, on est ensemble. J'ai mis le haut-parleur.
0: Bah non, si vous aviez mis le haut-parleur, je l'entendrais.
25: Je suis avec ma collègue, on vous écoute.
26: Je vous écoute, oui.
0: Oh là, ça recommence.
26: Oui, ben je suis sa collègue.
0: Ah bah là, vous allez pas me dire qu'il y a pas une autre voix. Je sais pas si vous entendez.
25: Mais oui, on est toutes les deux. On est en haut-parleur.
0: Bah oui, il y a le haut-parleur, mais je vous assure qu'on est trois sur la ligne.
25: On est deux, vous et nous.
0: Eh ben voilà, vous et nous, ça fait deux, plus...
26: Nous en est trois, oui.
0: Pardon, je m'adresse à la personne qui s'est incrustée. Pouvez-vous raccrocher, s'il vous plaît?
25: Oui, allô, vous m'entendez?
0: Ah ben voilà, je vous entends bien, je pense que l'autre a raccroché.
25: Mais je crois qu'il y a un problème parce que...
0: Oui, il y a un problème, c'est que chaque fois que vous mettez le haut-parleur, il y a quelqu'un qui s'incruste dans notre discussion.
25: Je n'ai pas de personne qui s'est incrusté dans l'appel.
0: Ah bah écoutez, moi je l'ai très bien entendu.
25: Là, regardez.
0: Bah je ne vois rien.
25: On est tous les deux au téléphone.
0: Je confirme.
25: Vous m'entendez, je vous entends.
0: Roger, 5 sur 5.
25: Je mets le haut-parleur pour que ma collègue qui est à côté de moi puisse vous écouter.
0: Allons-y.
25: Donc on est toutes les deux dans la même pièce.
0: Alors non, parce que là je suis chez moi.
25: Oui.
0: Donc pourquoi vous dites que nous sommes dans la même pièce?
25: Mais non, mais...
0: Ah oui, là il y a vraiment un problème. Je pense qu'il y a un imposteur.
25: Écoutez, je mets le haut-parleur.
0: Ok, allô?
25: Oui.
0: Oui, bah là c'est toujours la même personne.
25: C'est normal, je n'ai pas fait la manipulation.
0: D'accord.
25: Je vais mettre le haut-parleur et vous allez pouvoir communiquer avec ma collègue et moi-même.
0: Oui, je sais ce que c'est qu'un haut-parleur quand même.
25: Voilà. Allez-y.
7: Oui, bonjour.
0: Ah, là c'est le haut-parleur.
7: Oui, je vous écoute, qu'est-ce que vous voulez?
0: Oula, pardon, vous êtes qui vous?
7: Je suis la collègue de la personne que vous avez eue en premier.
0: C'est bizarre parce que vous avez exactement la voix de la personne qui s'est incrustée juste avant.
7: Non, pas du tout.
0: Oh, mais si, je vous reconnais.
7: Non, allô,
0: Ah, bah ça recommence. Allô?
25: Oui.
0: Oui, rebonjour. Méfiez-vous, je pense que l'autre monsieur est un impostateur.
25: Non, j'ai ma collègue avec moi. Il y a pas de monsieur.
0: Ah bah non, il y a pas de monsieur. Vous, plus votre collègue, plus moi, ça fait déjà 3 monsieur.
25: Là, vraiment, c'est n'importe quoi.
0: Plus celui qui s'incruste.
25: Oh, quoi.
0: Ça fait donc 4 monsieur.
8: Allô?
0: Ah, et maintenant une dame. Bonjour.
8: Pardon?
0: Non, rien, je disais bonjour madame.
8: Bonjour monsieur.
0: Oui, je vous ai dit bonjour madame.
8: Et Ducon, bonjour monsieur, on dit.
0: Ah, c'est monsieur Ducon, bonjour, monsieur Trocon à l'appareil.
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9: Allô?
10: J'écoute.
9: C'est le docteur?
10: Oui.
9: Bonjour docteur, excusez-moi de vous déranger. Madame Ledoux à l'appareil.
10: Oui.
9: Je ne consulte pas, là, c'est pas pour moi, hein, c'est pour mon petit-fils.
10: Oui.
9: Il est arrivé à la maison hier soir. Ses parents sont partis. En week-end, voyez-vous, oui. En vacances. Hein. Et alors je vous appelle parce que j'en ai la garde et je lui ai fait prendre un bain, là, ce matin.
10: Oui.
9: Il est sorti du bain avec... La zigounette, quoi, hein, le zizi, tout droit, tout dur.
10: Ah oui, ah, si c'est que ça, oh, ben, madame, vous inquiétez pas. Ben. Il a quel âge?
9: Oh, écoutez, je vais vous le passer, hein. Je préfère, ça va me rassurer.
10: Il a quel âge?
9: Bernard, c'est le docteur, là.
10: Docteur? Oui.
11: Allô?
10: Oui.
11: Oui, bonjour, docteur.
10: Bonjour, monsieur, oui.
11: Excusez-moi de vous déranger, ma grand-mère me passe l'appareil.
10: Oui.
11: Qu'est-ce qui se passe? C'est à quel sujet?
10: Ben, je sais pas, on me téléphone, moi. Je suis le docteur, moi. On me demande, on me pose une question, alors j'attends, moi.
11: Attendez, je suis pas au courant, là. Ma grand-mère me tend le combiné. Qu'est-ce qui se passe
10: Ben, je sais pas. Il y a un enfant chez vous?
11: Ah non, enfin, je suis le petit-fils. Hein.
10: Vous avez quel âge?
11: J'ai 36 ans.
10: Et alors, qu'est-ce qu'elle me parle d'un enfant qui a pris son bain et puis il avait la zigounette toute raide? J'ai dit, c'est normal.
11: Ah, attendez, je vous la repasse, alors. Oui, ok, je comprends, hein. Je comprends mieux.
10: Je comprends rien, moi, monsieur. Je suis là comme un couillon, là, moi.
11: Attendez, je vous la repasse, je préfère ça parce que... Là, mais voilà, mamie. Le docteur va t'expliquer.
9: Merci. Allô?
10: Oui. Qu'est-ce qui se passe, madame?
9: Ben, vous l'avez eu au téléphone?
10: Ben oui, mais...
9: Ben, c'est lui qui a eu la zigounette toute...
10: Ben, c'est normal, madame, à 36 ans.
9: Ah bon?
10: Ben, écoutez, madame, un homme... C'est un homme?
9: Oui. Parce que moi, j'étais inquiète, évidemment.
10: Ben, madame, vous avez quel âge, madame?
9: 82 ans.
10: 82. Alors, vous avez tout oublié dans la vie? C'est bien, c'est normal, hein.
9: Est-ce que je le mets au lit avec un bouillon?
10: Mais madame, il va pas mettre au lit avec un bouillon parce qu'il a la zigounette qui est raide. Madame...
9: Mais qu'est-ce que je lui donne, alors?
10: Mais rien du tout, madame.
9: Mais je peux pas le laisser comme ça, son âge. C'est mon petit-fils, hein.
10: Oui, ben il est normal, madame, petit-fils.
9: Parce que moi, je me disais peut-être qu'il fallait couper.
10: Mais non, on coupe rien, madame.
9: Où sont les ciseaux?
11: Attends, mamie, là, oh.
9: Faites-le couper.
11: Allô?
10: Oui.
11: C'est vous qui lui avez dit ça, non?
10: Mais je suis pas dingue. Non, mais je suis pas fou. Je lui dis que c'est normal et puis que c'est tout à fait logique et puis que...
11: Mamie! Lâche les ciseaux!
10: Attention, elle débloque complètement, là.
11: Qu'est-ce que tu fais avec les ciseaux, là?
10: Elle va vous couper le zizi.
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12: Oui, bonjour.
0: Bonjour, madame. C'est bien la boucherie?
12: Non, monsieur, s'il vous plaît.
0: Oui, si vous voulez. Cabinet immobilier Martin, à l'appareil.
12: Ouais.
0: Bonne nouvelle, j'ai vendu votre boucherie.
12: J'ai pas envie d'acheter de vendre ma boucherie. Je prends ma retraite et c'est mon fils qui reprend.
0: Ah bah dites-lui que c'est pas la peine de venir parce que j'ai déjà accepté une offre.
12: Non mais mon fils, si vous voulez, il travaille déjà avec moi. Il reprend quoi, je prends ma retraite, il reprend.
0: Oula, bah oui, mais s'il est intéressé, fallait le dire parce que moi j'ai contractifié la vente.
12: Mais c'est quoi ce boulot là? Qu'est-ce que vous me faites là? Ma boucherie n'a jamais été en vente.
0: Peut-être, mais j'ai quand même eu une super offre que je pouvais pas refuser.
12: Mais j'en veux pas de l'offre.
0: Vous inquiétez pas, mon notaire a tout préparé pour vous.
12: Non, mais il y a même pas question de notaire, il y a rien du tout, monsieur, je veux même pas vous rencontrer.
0: Ah bah tiens, justement, il arrive. Je vous le passe.
12: Bah oui, je veux pas.
0: Maître Martin. Oui, monsieur Martin. La dame de la boucherie insiste pour vous rencontrer.
12: Non, je veux pas vous rencontrer.
0: Allô?
12: Allô?
0: Bonjour, madame. Maître Martin à l'appareil. Je suis le notariste de Monsieur Martin.
5: Vous êtes tous des Martins.
0: Oui, bah on travaille souvent en famille, oui.
5: Oui, mais peut-être, mais ma boucherie n'est pas à
0: alors,
5: vendre.
0: Avant tout, félicitations pour votre vente.
5: Ah, mais moi, je veux pas vendre ma boucherie.
0: Ah oui, mais pardon, au vu du délai prescriptificatoire, c'est...
5: Ah oui, mais ça, moi, je veux pas le savoir. Moi, on s'est vu, on a signé quelque chose. Mais moi, ma boucherie, elle est pas à vendre, point à la ligne.
0: Non, bah, vous inquiétez pas, j'ai fait tous les papiers.
5: Non, mais je veux même pas entendre parler, c'est pas à vendre, c'est tout, point.
0: Le problème, c'est que si vous annulez, ça va vous...
5: Mais j'annule pas, monsieur, j'ai même pas mis en vente, voyons, arrêtez un peu.
0: Pardon, mais c'est la légalitude, si vous annulez...
5: C'est quoi ce bordel? Le gars, il me dit que ma boucherie, elle est à vendre. Non, mais de quel droit? C'est pas possible.
13: Non, mais... Allô?
0: Bonjour madame.
13: Allez, on va pas perdre de temps, ça me prend de la tête.
0: Ok, bah on fait ça vite fait, je passe, vous me signez les papiers.
13: Je vais rien signer du tout, puisque j'ai rien signé pour faire quoi que ce soit.
0: Non mais pour ça on s'arrange.
13: Mais on va pas s'arranger de rien du tout, étant donné que moi j'ai rien fait. J'ai donné pouvoir à personne, j'ai pas signé un papier à qui que ce soit. Alors, il va se démerder avec ses conneries, moi j'ai pas de temps à perdre.
0: Alors, il va plutôt vous dire de faire une contre-offre pour que vous rachetiez votre boucherie, comme
13: mais
0: ça.
13: Mais non, y a pas de contre-offre du tout.
0: Bah si.
13: Y a pas d'offre initiale, qu'est-ce que je vais signer une contre-offre?
0: Si vous me proposez plus que mon client...
13: Oui, bah t'as raison.
0: Je vais faire monter le dossier, ni vu ni connu.
13: Même pas en rêve.
0: En revanche, faudrait déjà me verser 30% d'acomptage.
13: Je verse 30%, bien sûr, je vais te donner des sous. T'as raison.
0: Après, on peut toujours s'arranger en liquide. Hein.
13: Oui, bah bien sûr, on va s'arranger en liquide. Ouais.
0: Super, comme ça, je vous rajoute dans le fichier client.
13: Je suis client de personne. Apportez les papiers et puis on verra bien.
0: Ah, bah on dit raisonnable.
13: On dit raisonnable.
0: Ah, bah on a compris qu'il y avait une bonne bascule à faire, oui.
13: Ouais, n'importe quoi, j'ai pas de temps à perdre avec des abrutis comme toi.
0: Pardon, mais c'est ce que j'expliquais à l'autre dame. Si vous annulez...
13: Mais moi, j'ai rien fait, donc qu'est-ce que je risque?
0: Bah 10% quand même, c'est pas rien.
13: Ouais, t'as raison, 10%
0: de quoi? 10% de pénalité.
13: Mais moi, j'ai pas de pénalité puisque j'ai rien mis en vente.
0: Excuse, code de l'agent immobiliste, article 12, une pénalité de 10%.
13: Vous allez me les faire payer les 10%, vous allez venir.
0: Oui, oh bah oui, tiens, bah je vais me gêner.
13: Oui, bah bien sûr. Tu vas avoir 10% de coup de boule en plus que tu prends quand t'arrives.
0: 10% de semoule?
13: Pas de semoule, de coup de boule, si t'arrives.
0: Pardon, mais je ne prends pas les paiements en couscous.
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16: J'écoute, oui.
17: Oui, bonjour madame.
16: Bonjour.
17: C'est la fleuriste ?
16: Oui.
17: Oui, bonjour madame de la place, chef des services de la voirie à la mairie.
16: Oui.
17: Dites-moi madame, on a eu des petits problèmes encore samedi avec le stationnement automobile devant votre magasin de fleurs. Il y a eu des contraventions et des gens qui sont garés en double fil.
16: Oui.
17: Donc on a décidé à la voirie ce matin de vous mettre des bites.
16: De mettre quoi ?
17: On va vous mettre des bites. Vous voyez ce que c'est comme... ce sont des tubes...
16: Oui.
17: Bon. Alors, on va en mettre donc devant chez vous, de part et d'autre, à gauche et à droite, et sur le devant. Alors, combien voulez-vous qu'on vous mette de bites?
16: J'en sais rien, monsieur, moi.
17: Bah, attendez,
16: je suis une femme.
17: Comment?
16: J'ai dit, je suis une femme, j'y connais rien.
17: Ah, madame, attendez, excusez-moi, les femmes connaissent les bites quand même. Attendez, c'est quoi cette histoire-là?
16: Non, mais je veux dire par là que, bon, si vous les mettez à combien de distance?
17: À environ 2 mètres.
16: Ah, voilà, c'est ça qu'il faut me dire. Eh ben, deux, ça me suffit, moi.
17: Deux, ça vous suffit? Attendez, je réfléchis, je regarde le plan. Je vais vous mettre une bite devant.
16: Oui.
17: Qui rentre et qui sort.
16: Oui, ben, faut pas, vous ne me la mettez pas devant, vous me la mettez juste au côté.
17: Bon. La bite pourra rentrer donc dans vous, quoi, hein,
16: oui.
17: Et sortir de vous également.
16: Voilà.
17: Ça vous va, ça?
16: Ah ben là, ça me va.
17: Et vous réglez
16: pour... ça me va parfaitement, parce que s'il y a, c'est que des fois, moi, je peux pas sortir.
17: Non, mais là, vous inquiétez pas, c'est la bite qui rentrera.
16: Oui.
17: Vous voyez?
16: Oui, non, mais j'ai compris.
17: Alors, derrière, je vous mets une autre bite.
16: Oui.
17: Je vous mets une bite derrière également. Est-ce que ça va?
16: Attendez, vous me laissez réfléchir, parce que là, vous m'avez pris drôlement sur le vif. Hein.
17: Ah, vous savez, quand on met une bite devant, une bite derrière, il faut agir vite. Hein.
16: Ben justement.
17: C'est pour votre bien, madame.
16: Alors, à partir du coin, si vous m'en mettez juste une là, est-ce que ça va?
17: Ouais, ça va. Je vous en mets une au coin qui vous prendra un peu de biais, vous voyez?
16: Oui, une qui prendra sur le biais.
17: Voilà.
16: Je ne pense pas qu'il faut m'en mettre une autre, je ne crois pas.
17: Si.
16: Bon, ben vous la mettez. Ben alors, une aux deux extrémités. Mais pas deux d'affilée.
17: Qui rentre et qui sort, on est d'accord?
16: Vous me la mettez juste au coin?
17: Je vous la mets dans le fond.
16: Ouais.
17: Ça vous va, ça?
16: Bah, de toute façon, je suis bien obligé de m'y plier, hein.
17: Mais vous inquiétez pas, madame, c'est de la bonne bite, hein, c'est pas... on n'a pas parlé de la taille. Est-ce que vous voulez des grosses ou des moyennes?
16: Oh, alors ne me demandez pas ça, moi je connais rien du tout.
17: Est-ce que vous préférez une grosse bite devant et une moyenne derrière, ou une grosse bite derrière et une moyenne bite devant?
16: Et vous en mettez devant tout le monde, comme ça?
17: Devant et derrière, oui.
16: Moi, je sais pas quoi vous dire.
17: Alors devant, qu'est-ce que je vous mets? Une grosse bite ou une bite moyenne?
16: Mais devant vous mettez la grosse.
17: Je vous mets quoi?
16: Devant une grosse.
17: Une grosse bite devant et derrière?
16: Mettez les deux pareils et puis c'est tout. Oh là là, je.
17: Écoutez, c'est très curieux dans cette ville parce que toutes les femmes ont commandé deux grosses bites.
16: Ah, les femmes, elles sont ce qu'elles sont, puis moi aussi, hein.
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15: Allô.
0: Bonjour madame, c'est bien le restaurant?
15: Ouais.
0: Monsieur Martin à l'appareil, ce serait pour réserver pour les repas gratuits.
15: Mais quel repas gratuit?
0: Bah ils l'ont dit à la radio, du 1er au 15 juin, au resto, il y a un repas acheté, un repas offert.
15: Bah non, on se payait le repas au prix normal.
0: Ah ouais, donc là si on vient manger chez vous, on paye?
15: Bah bien sûr, ouais.
0: Oulolo,
15: c'est comme ça le resto. Il y a pas une loi qui dit qu'on doit forcément du 1er au 15 vous faire moitié prix, hein.
0: Ah bah je crois que si.
15: Mais non.
0: En plus, on est venu déjeuner chez vous, c'était il y a 4 mois, on était 4 et on avait payé les 4 repas.
15: Bah ouais, normal.
0: Ce qui veut dire que là si on revient à 4, on paye pas.
15: Et pourquoi?
0: Parce qu'on avait déjà payé 4 repas la dernière fois. Donc
15: et
0: là...
15: alors, enfin, mais on va se calmer là, 2 secondes. Ça veut pas dire que si vous avez bouffé là il y a 4 mois, on va vous faire 4 repas gratuits. Hein.
0: Ah ouais, donc on a payé 4 repas en trop, quoi.
15: Mais vous avez rien payé en trop. Arrêtez de rêver là.
0: Bah si, parce que si on
15: écoutez-moi
0: a.
15: Écoutez-moi 2 secondes. C'est pas rétroactif sur ce que vous avez mangé il y a 4 mois, monsieur.
0: Voilà, bah ça, si vous me l'aviez dit il y a 4 mois, j'aurais compris.
15: Mais personne n'était au courant il y a 4 mois qu'il allait y avoir ça.
0: Non, mais parce que là, si j'avais su, je vous aurais payé que la moitié il y a 4 mois.
15: Mais qu'est-ce que vous me racontez? Bon, vas-y, c'est bon là.
0: Bah vous comprenez, vu qu'il y a un acheté.
15: Non, je comprends pas.
0: Ah, bah alors, prenez une calculette, je vais vous expliquer.
15: Mais y a pas à prendre des calculettes, vas-y.
0: Mais si, non, vous faites 4 divisé par 2.
15: Mais on s'en fout de votre 4 divisé par 2.
0: Bon bah je vous le donne, ça fait 2.
15: Oh, on va arrêter là. Vous avez qu'à venir voir les patrons, ils vont vous l'expliquer.
0: Non, vous savez quoi, on va faire simple. Vous me remboursez les 4 repas.
15: Oula.
16: Ah. Bah, allô?
0: Bonjour monsieur.
16: Bah, je vous rembourse rien du tout, enfin, je suis pas l'armée du salut, hein.
0: Ah bah oui, mais il fallait prévenir, parce
16: mais
0: que...
16: Il fallait prévenir, mais c'est n'importe quoi, enfin.
0: Bah oui, mais enfin, vous inquiétez pas, je vais passer pour le remboursage.
16: Bah le remboursage, oui, le remboursage, déjà, on dit pas ça, le remboursage, c'est pas français.
0: Si, le remboursage, c'est quand on rend l'argent.
16: Oui, non, le remboursage, c'est quand on rend l'argent. Non, le remboursage, ça n'existe pas, c'est le remboursement, voilà.
0: Bah non.
16: Donc déjà, quand vous apprendrez à parler, et puis...
0: Je m'excuse, mais remboursement, je crois pas, hein.
16: Bah remboursement, je crois pas, non, mais.
0: Bah ma grand-mère est prof de français, donc je sais.
16: Votre grand-mère est prof de français, bah vous devriez retourner la voir.
0: Je peux pas, elle est en cours là.
16: Bon.
0: Ou alors, vous me faites un reconnaissage de dette alimentaire.
18: Non, mais ne comptez pas ce que je vous rembourse, hein.
0: Et bonjour madame.
18: Alors, c'est pas bonjour madame, bonjour monsieur.
0: Admettons.
18: Bon, attendez monsieur, vous êtes venu manger quand? Il y a 4 mois.
0: On est d'accord.
18: Vous êtes venu manger, vous avez payé 4 repas.
0: Voilà, donc cela, il faut les rembourser.
18: Mais je ne vais pas vous rembourser des repas que vous avez pas pris.
0: Ah si, il y a 4 mois, on les a pris, les repas.
18: Oui, mais vous avez mangé, monsieur.
0: Ouais, mais comme vous nous avez pas prévenu que vous feriez pas les repas gratuits 4 mois plus
18: mais
0: tard.
18: Monsieur, je n'ai pas à vous dire je fais des repas gratuits.
0: Bah non, au contraire, vous auriez dû me dire que vous faisiez pas les repas gratuits.
18: Et à qui vous avez parlé en payant la que vous alliez revenir pour manger gratuitement?
0: Oh bah à personne.
18: Ah mais à personne?
0: Bah oui, ça me semblait logique qu'on allait revenir.
18: Et alors bah on va pas vous rembourser 4 repas.
0: Non, d'ailleurs ça fait 8 repas en tout.
18: Mais quoi 8 repas?
0: Bah les 4 achetés plus les 4 non offerts.
18: Bon, je vous passe mon épouse parce que je... Voilà.
0: D'accord, donc ça c'est le monsieur que j'avais avant, c'est ça?
19: Oui.
0: Ah bah rebonjour monsieur.
19: Vous avez un papier, vous avez quelque chose qui prouve que vous avez des repas gratuits?
0: Oui.
19: Non. Oui, alors venez avec votre papier comme quoi vous avez des repas gratuits.
0: Donc je marque quoi? Je marque 4 repas gratuits.
19: Ah non, non, vous marquez rien du tout. Vous venez avec un papier qui prouve.
0: Oh non, mais je vous le fais le papier. Dites-moi ce qu'il faut écrire.
19: Ah bah vous pouvez le faire, mais si c'est pas nous qui l'avons fait, qu'on prenait bien monsieur, qu'on s'en fout.
0: Ah, alors dans ce cas, vous prenez un papier et moi je vous dis ce qu'il faut écrire.
19: Non mais...
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20: Bonjour.
22: Oui, bonjour madame. Est-ce que vous vendez des prothèses mammaires?
20: Oui madame, bien sûr.
22: Ah très bien. Neuve ou...
20: Neuve, oui madame, c'est à usage unique.
22: Ah, bon.
20: Parce que, dites-moi.
22: Il se trouve que la nature m'a pourvu de poitrine fort généreuse puisque je fais du 145.
20: Ah.
22: B.
20: 145B.
22: Oui. Et en fait, c'est donc pour savoir si éventuellement je peux les vendre, quoi.
20: Pour les vendre?
22: Oui.
20: Oh là, vous pourrez pas, madame.
22: Pourquoi?
20: Mais elles sont neuves ou d'occasion?
22: Les miennes?
20: Oui.
22: Ah bah c'est du neuf, hein.
20: Elles ont pas servi?
22: Bah enfin, moi, c'est les miennes. C'est... Moi, je vous parle de mes seins, hein.
20: On vous parlait de prothèses, madame.
22: Ah non, pas du tout. Je voulais savoir si vous rachetiez des seins d'occasion.
20: Des quoi d'occasion?
22: Des seins. Mes seins, moi.
20: Vos seins, on les rachèterait d'occasion. Mais pourquoi? Ça n'existe pas, ça, madame.
22: On m'a dit que si.
20: Mais vous avez... Votre poitrine, elle est attachée à votre corps. C'est pas des prothèses que vous avez.
22: Non, ce sont mes seins.
20: On va pas vous enlever vos seins et les vendre, madame.
22: Mais je suis prêt à faire un prix. C'est combien le prix au kilo?
20: Mais ça...
22: Parce que là, j'en ai pour 13 kilos 650.
20: Oui.
22: Donc je fais, si c'est possible, 28,13 € le kilo.
20: Bah écoutez, madame, mais on n'a jamais...
22: Attendez, il y a le facteur. Vous permettez, je vais ouvrir?
20: Oui, je vous en prie.
22: Merci.
2: Elle a une poitrine de 145 B et elle veut qu'on lui à 28 euros.
22: Allô?
20: Oui.
22: Et il est parti.
20: Ah bon? Oui, mais moi, comme je vous disais, madame, ça ne se fait pas, ces choses-là.
22: Mais et si on n'en vend qu'un?
20: Mais qu'un ou deux, ça ne se fait pas, madame, je vous assure. Qui vous a mis une idée comme ça dans la tête?
22: C'est mon mari.
20: Mais ça ne se fait pas, madame.
22: Mais est-ce que vous pouvez lui dire? Parce que lui, c'est lui qui est responsable de ça. Je vous le passe.
4: Merci.
20: Allô?
4: Oui, bonjour, madame.
20: Oui, bonjour, monsieur.
4: On a mal à l'appareil.
20: Oui, bonjour, monsieur.
4: Ma femme me dit que vous voulez me parler. C'est à quel sujet?
20: Pourquoi vous voulez qu'on achète des seins? On n'a jamais fait une chose pareille, monsieur.
4: Non, mais on ne peut plus appeler ça des seins. Hein. C'est de la barbaque, voyez-vous. Il y a un moment où ça devient ridicule, quoi. C'est un tas de graisse, c'est bon, qu'est-ce qu'on va faire avec?
20: Oui, monsieur, mais bon...
4: Même à 28 euros le kilo, vous ne pouvez pas en prendre 2 ou 3 kilos.
20: Mais monsieur, mais on n'achète pas, c'est pas des pommes de terre qu'on vous achète.
4: Écoutez, madame,
20: oui.
4: Est-ce qu'on peut faire l'essai simplement avec une tranche de 1 kilo, 500 grammes, une livre?
20: Qu'est-ce que c'est que cette histoire, monsieur? Mais vous vous trompez d'adresse, parce qu'ici, il n'y a pas ce genre de choses.
4: Bon, alors rien pour les seins. Bon, tant pis pour elle. Et alors, et pour ma bite?
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21: Confiserie. Bonjour.
23: Oui, je suis bien à la confiserie.
21: Oui.
23: Bonjour monsieur, je vous appelle parce que j'ai un souci avec des marrons glacés.
21: Comment ça? Dites-moi.
23: Eh ben, ils sont pas glacés.
21: Les marrons glacés ne sont pas glacés.
23: Exactement.
21: Ah bah alors là, c'est la première fois que j'entends. Comment est le marron?
23: Il a l'air très sucré, comme un marron, mais en brillant.
21: C'est un marron glacé, oui.
23: Ah bah non, il est pas froid, quoi.
21: Mais c'est jamais froid.
23: Bah glacé, pardon, oui.
21: Ça... Non mais monsieur, tous les glaçons sont comme ça.
23: Ah non, je suis désolé, moi les glaçons que j'ai eus n'étaient pas marrés.
21: C'est une blague, là.
23: Pardon?
21: Je vais essayer de vous passer ma direction un petit instant.
23: Oui, bah oui, parce qu'il y a un problème.
21: Oui,
23: bonjour monsieur.
21: Ce qu'on appelle marron glacé, en fait, c'est un glaçage de sucre glacé.
23: Voilà, vous avez déjà eu le problème apparemment?
21: Non, c'est pas un problème, c'est-à-dire que voilà. Quand on fait glacer...
23: Donc...
21: Non mais écoutez-moi, c'est à température ambiante un marron.
23: Moi j'ai essayé de les glacer du coup, je les ai mis au congélateur pour...
21: Vous savez pas ce que c'est un marron glacé?
23: Bah j'ai tout de suite vu qu'il y avait un problème.
21: Mais c'est pas un problème, c'est simplement un marron qui a été confit dans du sucre.
23: Qui a été confit dans du sucre, puis...
21: Oui. Non, ça a été confit dans du sucre.
23: Voilà.
21: Et ensuite,
23: puis,
21: on passe un sirop de sucre glace.
23: Et après?
21: Et après quoi? Et après, rien du tout. Et après, c'est mis.
23: Bah après, il faut le mettre au con.
21: Pas du tout. Mais pas du tout. Ça n'a rien à voir. Regardez la signification sur Wikipédia. C'est pas du tout froid, un marron glacé. C'est un glaçage. C'est pour ça qu'on dit glacé.
23: Bah, il n'y a pas eu de glaçage. Il n'y a pas de glaçage. Il n'y a même pas rafraîchissage. Vous voyez, c'est dans le sens où.
21: Non, mais ne me dites pas, c'est moi qui l'ai fait le confisage.
23: Ah, excusez-moi, vous avez peut-être fait le confisage, mais vous n'avez pas fait le congélage ou je ne sais
21: pas. Non, ah ben non, puisque ça passe pas au congélateur.
23: Voilà.
21: Forcément, non.
23: Donc,
21: c'est pas
23: coup...
21: un marron qui est congelé, ça c'est sûr. C'est un marron qui a du sucre glace. C'est pour ça qu'on dit glacé. Ça ne vient pas du glacé.
23: Bon, du coup,
21: froid.
23: Moi je les ai sortis ce matin pour les déglacer. Quand est-ce que je peux passer?
21: Mais vous avez passé, mais monsieur, on va vous trouver ridicule. C'est pas possible, ne passez pas. Faites-vous expliquer par votre beau-frère. On le passe pas au congélateur.
23: Écoutez, laissez la famille en dehors de ça, si je vous parle pas de
21: vous. Mais on vous les remboursera pas, hein. Ils sont glacés, vous pouvez porter.
23: Ah non, ils sont pas glacés.
21: Bon, écoutez, monsieur.
23: Ça arrive, hein, qu'on ait un petit problème.
21: On n'a pas de problème, monsieur. Alors écoutez, je vais pas me fatiguer avec vous. On n'a pas de problème. C'est vous qui avez un problème, c'est que vous ne savez pas ce que c'est un marron glacé.
23: Non, mais,
21: donc vous ramenez vos boîtes et on verra quand vous serez là.
23: Non, mais si,
21: hein,
23: je demande pas.
21: Souci que ça.
23: Non, mais...
21: On en fait des tonnes de marrons glacés, donc je sais ce que c'est un marron glacé.
23: D'accord, mais juste si vous pouvez, dans ce cas, me les échanger contre des qui sont vraiment.
21: On n'en a pas, mais vous, c'est une plaisanterie ou quoi? Je vous dis que le marron glacé, c'est ce que vous avez, monsieur.
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24: Bien-être, bonjour.
4: Oui, bonjour monsieur, c'est le restaurant?
24: Oui.
4: Ah, bon, je vous entends pas bien là, vous
24: pouvez... Bah, non, moi non plus.
4: Il y a du monde là, c'est en plein service là. Il y a du monde aujourd'hui?
24: Oui, il y a du monde, oui.
4: Oui, alors évidemment pour vous c'est le coup de bourre, hein?
24: Oui.
4: Il y a combien de personnes?
24: Qu'est-ce que vous vouliez monsieur? Vous voulez prendre une réservation?
4: Non, il y a combien de personnes actuellement à table là chez vous? À peu près.
24: J'en sais rien, monsieur, écoutez.
4: Ah bon?
24: Mais qu'est-ce que vous vouliez? Vous nous appelez pourquoi?
4: Parce que j'adore emmerder les restaurateurs le midi quand ils sont en train de.
24: Ah, c'est gentil.
4: Voilà.
24: Voilà.
4: Y a combien de personnes à peu près?
24: Bon, monsieur, si c'est pour me parler comme ça, c'est pas la peine, je raccroche. Merci, au revoir. Oui, Vincent oui. Dubénette, bonjour.
17: Oui, non, je vous ai fait une blague, c'est pas du tout pour vous déranger, c'était pour une réservation, excusez-moi.
24: Ah oui, non, mais là, vraiment.
17: Voilà. Alors, est-ce qu'on peut réserver?
24: Oui, bien sûr, pour quand?
17: Pour ce soir.
24: Oui, pour combien de personnes?
17: Alors, nous sommes 17.
24: Combien?
17: 17.
24: Oui, à quel nom?
17: Alors, l'association.
24: L'association?
17: Oui.
24: Oui.
17: Des vieux.
24: Oui.
17: Qui font chier les restaurateurs au moment des coups de bourre.
24: Bon, c'est très bien.
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9: Bonjour, vous êtes en relation avec le commissariat de police.
10: Bonjour.
11: Bonjour monsieur, c'est bien
10: Bonjour,
11: le...
10: madame.
11: Si vous voulez, c'est bien le commissariat.
10: C'est absolument.
11: Il faudrait me modifier un PV.
10: Une amende ?
11: Voilà, oui, c'est ça.
10: Qu'est-ce qu'il y a comme erreur ?
11: J'avais été contrôlé à 90 sur une route à 80.
10: Oui.
11: Et depuis, elle est revenue à 90. Donc du coup, c'est plus valable.
10: Ah si, c'est valable, parce que c'était au moment des faits.
11: Bah oui, mais à partir du moment où c'est vous qui vous êtes gouré.
10: On s'est gouré.
11: Bah oui.
10: Non, au moment des faits, c'était limité à 80, vous étiez en excès de vitesse.
11: Est-ce que vous seriez pas en train de me dire à demi-mot que vous vous êtes planté ?
10: Non, je suis en train de vous dire à demi-mot que vous ne comprenez pas ce que je vous explique.
11: Ouais.
25: Hein ? Non mais... Monsieur.
11: Ah, bonjour madame.
25: Alors, ça va être rapide. Vous roulez, c'est limité à 80.
11: C'était ?
25: Non, mais c'est pas rétroactif. Hein.
11: D'accord, donc vous me dites qu'il faudrait changer la date de l'amende pour
25: non,
11: pouvoir...
25: Non mais attendez, je vous explique. Vous avez dépassé la limitation, vous êtes fait flasher, point. Et on change pas une date d'amende pour juste vous faire sauter une amende.
11: Ok, et si on change la date d'infraction dans ce cas ?
25: On peut pas changer une date d'infraction, monsieur, vous croyez quoi ? Qu'on va pour vos yeux, on va arriver ? Ah oui, mais ça vous arrive ? Eh ben on va changer la date d'infraction de 15 jours pour vous faire sauter ? Non mais vous croyez où, là ?
11: Bah ce serait pratique.
25: Ouais, ce serait pratique, sauf qu'ici on est en France et on respecte la loi.
11: Ah oui, non mais ça me dérange pas, hein. Vous faites ce que...
26: Non, monsieur, écoutez-moi.
11: Et c'est monsieur, bonjour.
26: À la date de l'infraction, monsieur, vous, on était encore à 80.
11: D'où l'idée de changer la date, d'accord.
26: Ah mais non, monsieur, on va pas la changer.
11: Bah, il faudrait, parce que sinon, effectivement, je me retrouverais à devoir payer...
26: Ah mais monsieur, vous êtes en infraction. On ne changera pas la date de l'infraction, monsieur.
11: Ah bah, je veux bien, mais on fait quoi ?
26: Mais on ne changera pas la date, monsieur. Vous vous rendez compte ? C'est hors la loi, ce que vous demandez.
11: Bah non, au contraire, c'est pour me permettre...
26: Non mais monsieur, la loi, c'est la loi.
11: Sinon, vous me refaites un nouveau PV, mais daté de maintenant.
26: Non, monsieur, mais non.
11: Non mais vous voyez, si vous en faites un nouveau d'aujourd'hui...
26: Mais non, monsieur, l'infraction a été constatée à telle date, on ne peut pas revenir dessus.
11: Non mais si c'est un autre PV qui remplace celui d'avant.
26: Mais je ne peux pas, monsieur.
11: Bah pourquoi ?
26: Mais c'est hors la loi.
11: Vous êtes sûr ?
26: Mais, eh ben oui, c'est interdit, monsieur, vous avez été pris en infraction à telle date, on ne changera pas la date, vous devez payer.
11: Oh là là là là, c'est vraiment pas pratique votre truc, hein.
26: Mais c'est pas une question d'être pratique, on va pas changer la date de l'infraction pour que vous ayez, pour pas vous verbaliser.
11: Et alors dans ce cas, si on change le nom ?
26: Mais pourquoi vous voulez changer le nom ?
11: Si on met un faux nom, moi ça me...
26: Mais je ne vais... Ah non, je ne mettrai... Non, mais vous vous rendez compte de ce que vous demandez ? Pourquoi vous voulez pas que ce soit votre nom ?
11: Bah pour que je paye pas.
26: Mais vous allez mettre qui ?
11: Je pensais mettre mon beau-frère.
26: Eh ben votre beau-frère paiera.
11: Ah oui, bah très bien, tiens.
26: Mais il paiera ?
11: Tant que je sais pas que ça vient de moi.
26: Non mais vous vous rendez compte de ce que vous faites là ? Vous vous rendez compte ?
11: Franchement, vous verriez comment il conduit ?
26: Mais je ne... Alors, de toute façon, si vous nous déclarez que ce n'est pas vous qui conduisez, que c'est quelqu'un d'autre, on va entendre la personne.
11: Ah. Ah oui.
26: Eh oui, monsieur. Donc.
11: Donc, on en revient à la question. Comment on fait?
26: Mais on, vous payez, tout simplement. Vous payez.
11: Ou alors, je vous récupère le numéro de permis de mon beau-frère.
26: Mais non, monsieur, puisque votre beau-frère, on va l'entendre.
11: Ah bah non.
26: Bah si.
11: Je peux faire une déclaration pour lui.
26: Non, mais vous entendez, vous faites, là, vous voulez faire un faux.
11: Non, pas du tout, non.
26: Faux et usage de faux.
11: Ah bah attendez, justement, il est à côté de moi, je l'avais pas vu. Je vous le passe.
26: Non mais.
11: Martin? Oui, Martin. Je passe le policier. Allô?
26: Non mais vous vous foutez de moi, en plus.
11: Pas du tout, je suis mon beau-frère et j'attestifie que c'est moi qui conduisais.
26: Mais bien sûr. Franchement, je pense que quand on recevra votre courrier, vous n'allez pas être déçu.
11: Ah bah merci.
26: Parce que franchement, vous nous demandez de faire des faux en écriture. Moi je travaille, c'est mon travail de respecter la loi.
11: Bah oui, mais alors si même la police respecte la loi...
26: Eh bah oui, monsieur.
11: Alors là, vive la République, vive la France, hein.
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27: Allô, taxi, bonjour.
28: Allô ?
27: Oui, allô ?
28: Oui, bonjour, c'est le taxi ?
27: Oui.
28: Oh, dites-moi, vous pouvez venir me chercher ? Je suis monsieur Lamolle.
27: Il faut venir vous chercher où ?
28: Alors là, je suis chez la Georgette.
27: La Georgette qui ?
28: Ben, je sais pas qui c'est, moi c'est la dame que j'ai rencontrée hier soir, on l'appelle la Georgette.
27: Ah, et puis elle habite où, cette Georgette ?
28: À Lèves.
27: Elle habite à Lèves, la Georgette.
28: Oui, c'est tout ce dont je me souviens.
27: Et c'est quoi ton nom de famille, vous savez pas ?
28: Ah non, puis là, je peux... Là, elle est tellement saoule que je peux pas la réveiller. Alors, ça fait un quart d'heure.
27: Ah, et puis vous êtes où, Alain ? Vous savez pas ?
28: Ben non, il y a... C'est une maison un peu isolée.
27: Une maison un peu isolée ?
28: C'est pour m'amener chez moi à la guiche.
27: Ben moi, je veux bien venir vous chercher, mais il faut plus d'explications que ça.
28: Je voulais que je vous la décrive.
27: Ben non, moi, je voudrais savoir où c'est que vous êtes. Qu'est-ce qu'il y a autour de chez vous, là ?
28: Il y a un champ, là. Enfin, moi, je suis chez elle, hein.
27: Oui, oui. oui, ben qu'est-ce qu'il y a là-bas, autour?
28: Il y a un champ, il y a un enclos, là. Il y a la route devant, là, pas loin.
27: Ouais.
28: C'est une dame, attendez, je vais, attendez.
27: Vous n'avez pas un papier d'identité? Vous n'avez rien?
28: Pouvez-vous réveiller, là-haut? Je dois partir, moi, il faut que j'ai votre adresse.
27: T'as le temps d'aller à la guiche?
28: Réveillez-vous. Oui,
27: il est avec une femme qui est bourrée, il ne sait pas comment elle s'appelle.
28: Et réveillez-vous, là.
27: Vous en avez au moins pour 60-70 euros, hein, monsieur?
28: Moi, bah, c'est pas un problème, hein. J'ai fait des économies de prostituée cette nuit, je peux me payer ça. Hein.
27: Ah bon? Bah ouais, mais moi, il me faut une adresse. Y a pas un, y a pas, elle n'a pas un sac à main? Elle n'a pas une adresse? Regardez voir dans son sac à main.
28: Oh non, j'ai jamais fait ça. Hein.
27: Secouez là.
28: Ah, c'est une bonne idée, je vais la secouer, oui.
27: Allez, pour lui faire du mal.
28: Allez, réveille-toi, réveille-toi.
27: Ça marche?
28: Réveille-toi, bon Dieu, allez.
27: Elle bouge pas?

0: C'est elle qui parle?
1: Ben oui, c'est elle, hein. C'est pas moi, hein. Moi je suis à côté d'elle. Hein.
0: Ouais, ouais, non, mais ça va pas, là, je reconnais votre voix, vous la transformez en femme, là.
1: Ah, oui.
0: Ouais, vous êtes qui?
1: C'est Jean-Yves Lafesse de la radio Rire et Chanson, l'appareil.
0: Oh putain, vous êtes con, hein.
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3: Bonjour, les services de la préfecture à votre service.
4: Oui, bonjour, je vous écoute.
5: Bonjour madame, c'est bien les permis de conduire ?
4: Oui, bonjour.
5: Oui, je vous appelle parce que j'aurais besoin d'un permis de conduire voiture.
4: Attendez, j'ai pas tout compris. Un permis de conduire ?
5: Oui, voilà, parce que moi je l'ai passé avec mon beau-frère dimanche.
4: Attendez, vous avez passé avec votre beau-frère ? Attendez.
5: Oui.
4: Alors attendez, on va essayer de reprendre au début.
5: Oui. Bonjour. Alors bonjour.
4: Non, mais c'est pas. Pas bonjour, ça vous me l'avez dit.
5: D'accord.
4: Alors, vous avez passé votre permis de conduire. Pourquoi vous dites avec votre beau-frère ? J'ai pas compris là.
5: Parce que lui, il travaille à la poste, il est facteur. Comme maintenant, ils ont le droit de faire passer le permis de conduire.
4: C'est un élément de la loi Macron, mais pour le moment, les postiers ne font pas passer le permis de conduire.
5: Ah bah, je vous garantis que mon beau-frère me l'a fait passer. Hein.
4: Non, mais qu'il ne peut pas vous faire passer l'examen à ce jour.
5: J'ai même fait une tournée avec lui où c'est moi qui conduisais.
4: Je n'entends rien à ce que vous me dites, parce que si vous n'avez pas le permis, vous avez fait une tournée avec lui et que vous conduisiez, c'était illégal.
5: Donc du coup, moi, il me faudrait quand même le papier assez rapidement, parce que là, si je me fais contrôler maintenant que je conduis...
4: Vous n'avez droit à aucun papier, et si vous faites gauler, vous n'avez pas à conduire sans titre du permis de conduire à ce jour.
5: Alors attendez, je vais prendre le nom, parce que comme ça, si je me fais contrôler, je peux dire que
4: ah
5: c'est...
4: non, vous donnerez pas mon nom.
5: Alors je vous écoute.
4: De quoi?
5: Bah pour votre nom.
4: Ah ben moi je vous donnerai pas mon nom. Hein.
5: Bah vous dites je peux donner votre nom?
4: Ah non.
5: Vous êtes madame, je vais juste prendre le.
4: Non, c'est monsieur d'abord. Aidez. Monsieur Doté.
5: Alors Doté, d'accord.
4: Mais de toute façon, on regardera sur le fichier, on verra que vous n'existez pas et vous.
5: Vous l'avez le fichier?
4: Il n'y a pas des arrangements. Du moins ça se fait pas dans notre service. Donc ouais. Nous on mange pas de ce pain-là.
5: Vous l'avez le fichier là ou pas?
4: De quoi? Ah ben moi je suis habilité pour rentrer dans le
5: donc,
4: fichier.
5: Vous pouvez mettre Monsieur Martin, MARTIN.
4: On n'est pas une république bananière, enfin. Vous n'avez pas le permis, vous n'avez pas à conduire.
5: Non, mais vous avez pas compris. Je l'ai depuis dimanche le permis, donc là.
4: Eh ben si vous l'avez, tant mieux. Donc vous avoir un papier si vous l'avez.
5: Ben non,
4: vous avez
5: justement,
4: un papier.
5: Étant donné que je l'ai passé par le biais de la factorisation.
4: Eh ben tant mieux. Mais alors demandez à la poste de vous donner le papier.
5: Alors, eux, ils veulent bien me le remplir, mais il faut juste que j'ai le modèle, c'est ça?
4: Eh ben oui, c'est ça. On va vous donner un modèle alors que c'est des papiers confidentiels.
5: Non, voilà.
4: Attendez, monsieur, je crois que là, il y a un souci. Hein.
5: Non, mais donc, confidentiel, tout le monde en a un permis, c'est pas confidentiel.
4: Ah oui, c'est ça. Le papier n'est donné exclusivement par les inspecteurs une fois que vous avez passé le permis de conduire. Donc si vous ne l'avez pas, c'est que vous ne l'avez pas passé le permis.
5: Écoutez, moi, je peux vous passer mon beau-frère si vous voulez.
4: Bon, écoutez, monsieur, je vais raccrocher. Je suis réputé pour être très sympa au téléphone, mais là, je vais pas passer ma matinée à vous expliquer quelque chose que vous n'avez pas compris.
5: Je vous passe mon beau-frère qui va pouvoir attester que j'ai mon permis.
4: Non.
5: Allô?
4: Oui, je vais raccrocher.
5: Oui, non, je suis mon beau-frère, vous m'entendez?
4: C'est une caméra cachée, votre histoire, ou pas, là?
5: Bah, écoutez, retournez-vous et faites-moi un grand sourire. Voilà, vous me voyez ou pas?
4: Non, je vous vois pas.
5: Vous me voyez pas?
4: Non.
5: Derrière, là?
4: Non, je vous vois pas, mais bon, c'est pas grave.
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7: Bonjour.
8: Bonjour, monsieur. Monsieur Robert Ledoux de Villers à l'appareil.
7: Oui.
8: C'est la chérie?
7: Oui.
8: Oui, très bien. Est-ce que je peux parler à un cher, s'il vous plaît?
7: Lequel?
8: N'importe lequel, c'est un problème d'affûtage. Hein.
7: Ah, un moment. Allô?
8: Oui, bonjour, monsieur.
7: Monsieur?
8: Monsieur Robert Ledoux de Villers, à l'appareil.
7: Oui.
8: J'ai une scierie à Schafferhoff, hein?
7: Oui.
8: Vous êtes sûr vous-même?
7: Oui.
8: Ah, très bien.
7: Oui.
8: Excusez-moi de vous déranger pendant votre travail. J'espère que vous n'étiez pas en train de chier, non?
7: Où est le problème?
8: Eh ben, c'est un problème d'affûtage sur une lame.
7: Écoutez, je ne sais pas si vous vous adressez à la bonne adresse, là.
8: Comment ça se
7: Vous êtes à Schafferhoff?
8: Oui, mais c'est bien la scierie.
7: Oui, j'ai une scierie, oui, d'accord.
8: Bon, et vous êtes sûr vous-même?
7: Oui.
8: Bon, ben.
7: Mais vous avez des collègues autour de vous, là-bas, où. Comment qu'il s'appelle, là?
8: Weber,
7: le B.I. Weber et tous ces gens-là.
8: Weber n'est pas là, il est quand j'ai appelé, il est en train de chier.
7: Et vous avez le plus grand, notre président du syndicat, monsieur...
8: Mais c'est pas un chieur, lui.
7: Mais c'est quoi, alors? Il faut bien qu'il scie.
8: Ah bah oui, bien sûr.
7: Mais dites, moi, c'est pareil. Moi, personnellement, je ne scie pas. Hein?
8: Vous êtes chieur.
7: Ben oui. Mais... Scieur, c'est-à-dire, j'ai une scierie. Mais je ne scie pas. Je ne scie pas. Je n'ai jamais été derrière un châssis.
8: Ah, vous ne sciez pas, vous-même?
7: Ah ben non.
8: Mais qui est-ce qui scie pour vous,
7: ce sont mes employés.
8: Ah, d'accord. Ah ben, c'est pas pareil.
7: Ah ben non.
8: Bon, est-ce que vous pouvez me passer quelqu'un qui est en train de chier, là, qui pourrait me donner le renseignement?
7: Ben écoutez, là, je regrette, parce que là, je peux pas l'appeler au téléphone, maintenant.
8: Qu'est-ce qu'ils font?
7: Ben, ils scient.
8: Ah là, ils sont en train de chier.
7: Eh ben oui.
8: Bon, écoutez, moi, je vais retourner chier, parce que j'ai du travail.
7: Oui, moi aussi.
8: Vous retournez chier, vous aussi?
7: Oh oui.
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9: Oui.
10: Bonjour monsieur, c'est bien le supermarché?
9: Oui.
10: Monsieur Martin à l'appareil, association Martinvilloise pour le mieux manger.
9: Oui.
10: Aux actualités, ils ont dit que les produits sans sucre ajouté étaient trop gras.
9: Sans sucre ajouté, bah, ouais, il y en a un peu partout.
10: Oui, alors on nous a...

0: dit que vous aviez notamment des yaourts, des compotes aussi.
1: Des produits sans sucre ajouté, on lui a dit qu'il y en avait.
0: Donc on va vous resucrer les produits sans sucre ajouté.
1: Bah on peut pas, c'est des trucs bouchons fermés.
0: Oui, non mais les bouchons on les ouvre et on verse le sucre dedans.
1: Je comprends pas monsieur, il va passer en magasin pour ouvrir les comme tout ce qui est sans sucre, les sucrer puis les refermer. Et ben après comment vous allez les refermer? C'est comme une conserve, une fois que c'est ouvert, vous pouvez pas remettre le couvercle.
0: Bah vous prévoyez des couvercles d'or change?
1: Ben non, c'est des trucs à visser en plastique avec une bague. Une fois que la bague elle est ouverte, c'est à jeter.
0: Ben vous la remettez.
1: Ouais, bien sûr, vous l'achèteriez vous, monsieur.
0: Ah oui, moi si on me dit pas que ça a déjà été ouvert, je l'achèterais.
1: Ouais, ben non, c'est pas la peine de passer, ça sert à
0: bon,
1: rien.
0: De toute façon, vous avez un rayon papeterie.
1: Papeterie? Oui, pourquoi?
0: Voilà, ben vous prenez du scotch et il suffit de rescotcher les compotes et les pots de yaourt.
1: C'est du n'importe quoi, monsieur, qu'est-ce que vous me racontez? Non mais, les yaourts,
0: vous
1: oui.
0: Un autre monsieur, bonjour.
2: Non mais vous allez ouvrir les packagings et vous allez rajouter du sucre.
0: C'est ça, on ouvre les packagings, on rajoute le sucre.
2: Ouais, bah bien sûr. Bah je vous attends alors pour voir un petit peu comment vous allez procéder.
0: Parfait, j'arrive.
2: Non mais...
0: Si déjà vous pouvez commencer à ouvrir les yaourts pour qu'on gagne du temps.
2: Non mais, quand vous ouvrez un pot, il y a une opercule. Hein.
0: Pardon?
2: Il y a une opercule.
0: Eh allez les gros mots.
2: Comment?
0: Non mais c'est pas la peine de me traiter, je fais juste mon boulot.
2: Je vous ai pas traité, j'ai dit l'opercule.
0: Eh ça recommence, allez.
2: Une opercule.
0: Oh, c'est la première fois que je me fais traiter d'opercule.
3: Oui.
0: Bonjour madame. Pardon, mais moi j'appelle pour vous aider à resucrer. On me traite d'opercule.
3: Je comprends vraiment pas. Alors, attendez. Donc ça veut dire que vous allez mettre du sucre dans des yaourts sans sucre ajouté.
0: Ah, merci. Enfin une qui comprend.
3: Mais comment ça se fait? Vous allez avoir des yaourts, vous allez emballer et recoller le papier.
0: Oui, je vous montrerai un coup de scotch, bah, ni vu ni connu.
3: Bah, moi je suis hors de question que vous touchez à quoi que ce soit de mes produits, ça. J'ai vu ça.
0: Pardon, mais vous reconnaissez que vous ne rajoutez pas de sucre dans vos produits sans sucre ajouté?
3: Ah non, j'en suis. Mais je refais. Monsieur, le produit il arrive, je le revends.
0: Et voilà. Et ben heureusement que je suis là.
3: Mais c'est pas moi qui... Mais attendez, je parle. Tu peux encaisser après, madame, parce que là, il faut que je finisse avec le custom.
0: Oula, pardon, parce qu'en plus, vous me demandez de faire votre boulot.
3: Mais non, monsieur, je suis en train de parler à mon collègue.
0: Non, mais il est hors de question que j'encaisse, madame.
3: Non, mais...
4: Oui, allô?
0: Eh, bonjour, monsieur.
4: Attendez, parce que vous n'allez pas certainement balancer du sucre sur nos produits.
0: Je m'excuse, mais on a des clients mystères qui nous ont signalé des produits sans sucre ajouté, donc trop gras.
4: Ah bon, d'accord, donc vous avez des retours de clients comme quoi on fait des choses trop grasses.
0: Oui, yaourt, compote, il y a aussi les fruits et légumes.
4: Mais des fruits et des légumes gras, mais arrêtez.
0: Pardon, mais vous rajoutez du sucre sur vos fruits et légumes.
4: Mais enfin, mais pourquoi voulez-vous qu'on sucre des fruits et des légumes? On les vend tels quels, enfin.
0: Et voilà, résultat, on se retrouve avec des légumes gras.
4: Mais n'importe quoi.
0: Donc je viens, on resucre, on n'en parle plus.
4: Non, je suis pas du tout d'accord.
0: Oh, ça veut dire oui.
4: Non.
0: Si.
4: Mais non.
0: Oh bah, je reconnais un nom qui veut dire oui, quand même.
4: Mais n'importe quoi.
0: Tiens, ça c'est peut-être pas un n'importe quoi qui veut...
5: Oui, bonjour.
0: Ah, c'est un autre monsieur?
5: Ah bah non.
0: Non, c'est le même monsieur?
5: Mais non.
0: Ah bah, faudrait savoir, soit c'est le monsieur, soit c'est le monsieur.
5: Non. Je pense que je vous ai grillé, monsieur Martin.
0: Non, je pense pas.
5: Ah, si, je vous écoute.
0: Ah, d'accord. Non, vous m'avez confondu avec l'autre con de Rire et Chanson.
5: Ah, sûrement, madame.
0: Je peux pas le saquer, celui-là.
5: Je suis ravie de vous avoir eu au téléphone, en tout cas.
0: Alors, je lui dirai, et merci de l'écouter.
5: Avec plaisir. Merci, madame.
0: Mais c'est moi. Au revoir, jeune homme.
5: Au revoir, madame.
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7: C'est Harry, bonjour.
8: Oui, bonjour, madame.
7: Oui, bonjour.
8: C'est bien le centre antithermite.
7: Enfin, c'est le centre régional d'isolation, oui.
8: Oh, vous pouvez peut-être m'aider parce que là, tout mon bois est attaqué actuellement par les termites.
7: Oui.
8: Et c'est horrible, évidemment, donc tout s'écroule autour de moi, voyez-vous. Et j'aimerais être tranquille.
7: Oui.
8: Et
7: vous êtes de quel secteur?
8: Alors, vous voyez le cimetière.
7: Oui, dans quelle ville?
8: Ah ben, je suis à Aurillac.
7: Oui.
8: Et donc, tout le bois qui est autour de moi commence à s'écrouler.
7: Oula.
8: Ah oui. Oui, là, je suis sur la terre, là, bientôt, là. Si ça continue comme ça.
7: Quand même pas si vite.
8: Ah ben, si, vous savez, il y a 2 centimètres entre le bois et la terre.
7: Bon, alors, on va noter les coordonnées, puis comme ça, le technicien vous rappellera rapidement pour voir qu'est-ce qu'il peut faire, déjà, hein.
8: Oui.
7: Alors, vous me donnez vos coordonnées?
8: Alors, donc, monsieur... Bernard Lamolle, L-A-M-O-L.
7: L-A-M-O-L.
8: Oui.
7: Alors l'adresse, bien sûr.
8: Alors, donc, Bernard Lamolle, 1921-2009. Hein. Et donc, je suis au cimetière.
7: Pardon? Vous êtes au cimetière?
8: Oui.
7: Vous habitez dans le cimetière?
8: Oui, absolument.
7: Mais...
8: Allée B.
7: Ben, qu'est-ce... Attendez, vous habitez dans le cimetière?
8: Oui.
7: Et vous avez des termites?
8: Oui.
7: C'est une maison qui est dans le cimetière?
8: Non.
7: Oui, alors c'est quoi? Vous habitez dans quoi?
8: Je suis donc allée B, parcelle 34, et vous me trouvez facilement, il y a mon nom sur la plaque, hein, de toute façon.
7: C'est pas possible.
8: Pardon?
7: Je dis que c'est bizarre, parce que on ne peut pas venir traiter... C'est un caveau, alors qu'est-ce que c'est, une tombe?
8: Non, il n'y a pas de tombe, c'est juste le cercueil.
7: Non, mais le cercueil, il est enterré.
8: Oui.
7: Donc, on ne pourra pas aller traiter, nous.
8: Pourquoi?
7: Parce que déjà, il faudrait... je ne sais pas, tout déterrer. Mais si vous êtes dans le cercueil, excusez-moi, mais c'est bizarre. Comment vous pouvez m'appeler, alors?
8: Mais parce que ils m'ont laissé mon téléphone. Ben oui. Mais comme je suis mort il y a 15 jours, mon abonnement est encore valable.
7: Oh non, écoutez, je voulais vous aider, mais là je crois que je pourrais pas vous aider. Si vous êtes mort, que vous m'appelez du cercueil avec votre portable, je sais pas qu'est-ce que je peux faire pour vous, moi.
8: Mais madame, mon abonnement est encore valable, c'est pour ça que je vous demande de venir vite avant qu'on me le coupe, hein. Et madame,
7: oui.
8: C'est pas drôle hein, ce que je vis. Hein.
7: Oui. Ah, et alors vous voyez devant votre... Excusez-moi, mais à l'intérieur, vous voyez les termites, vous.
8: Mais je peux pas les voir dans le noir. Ah oui, mais c'est pas drôle. Hein.
7: Ouh là là, c'est pas possible. Alors vous êtes qui finalement?
8: Bernard Lamolle, 1921-2009.
7: Oui,
8: attendez, quittez pas.
7: Oui.
8: Je vous passe ma mère.
7: Oh. Oh là là.
8: Allô.
7: Allô.
8: Bonjour, madame.
7: Bonjour.
8: Madame Lafesse, Jean-Yves, à l'appareil.
7: Ah, voilà. Bon.
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9: Allô.
0: Bonjour, madame, c'est bien l'épicerie?
9: Oui.
0: J'ai acheté de la nourriture pour chat chez vous, il y a un problème.
9: C'est quoi le problème?
0: Le problème, c'est le chocolat. C'est pas du tout adaptifié pour les chats.
9: Comment ça,
0: le
9: chocolat? Bah, nous, on vous a vendu du chocolat pour chat, nous.
0: Eh ben voilà, comme vous dites, du chocolat pour chat.
9: Et quoi? Du chocolat pour chat? Bah, nous, on vend pas de chocolat pour chat, monsieur, ok?
0: Ah, si, j'ai acheté du Kit Kat chez vous, c'était des barres pleines de chocolat.
9: Mais si vous savez pas quoi pas donner de chat au chocolat, c'est pas mon problème, ça.
0: Alors, pardon, j'ai pas donné du chat au chocolat, en fait, c'est le chat.
10: Oui, bonjour.
0: Bonjour, madame. Ce que je voulais dire, c'est que c'est mon chat qui a mangé votre Kit Kat au chocolat.
10: Attendez, si tout le monde commence à me dire, oh, bah, j'ai acheté ça, je l'ai donné à mon chat, il fallait pas, bah, je vais aller où, là?
0: Pardon, mais qui c'est qui vend du Kit Kat au chocolat?
10: Mais c'est vous confondez, c'est pas du tout le même truc.
0: Comment ça, c'est pas le même truc?
10: C'est pas un truc pour chat, les Kit Kat. Kit Kat, ça s'écrit comme ça, K-I-T, K-T.
0: Attendez, K-I-T, K-T, K-T, à mon avis, vous vendez des faux Kit Kat.
10: Ah non, je vends pas des faux Kit Kat, monsieur.
0: Pas vu comme c'est écrit?
10: Et attendez, de toute façon, comment vous parlez, monsieur, hein?
0: En plus, il y a écrit 4 dessus, donc forcément, ça enduit dans les...
10: Mais n'importe quoi, mais 4, ça veut pas dire chat, hein.
0: Ah si, c'est parce que c'est écrit en anglais.
10: Mais non, mais pas comme ça, pas avec un K.
0: Bah si, d'ailleurs, on dit, where is John?
10: Non,
0: John is in the cat.
10: Non, mais quittez carré. C'est pas, attendez. Allô?
0: Oui, bonjour monsieur.
10: Bah, je suis pas bonjour monsieur, je suis madame.
0: C'est-à-dire?
10: Mais je suis la patronne.
0: Admettons.
10: Alors, attendez. Quittez quatre, il y a un E entre deux. Et moi, le Kit Kat que je vends, il n'y a pas de E entre deux.
0: Donc, c'est bien ce que je disais, c'est du faux.
10: Quoi, c'est du faux? Bah non, c'est pas du faux.
0: C'est une imitation.
10: Mais non, c'est pas une imitation, monsieur.
0: Ah si, j'ai vu un reportage à la télé. Ils changent une lettre dans le nom.
10: Bah non, vous avez pas vu de reportage à la télé. Attendez, faut pas regarder ce qu'ils disent à la télé.
0: Ah bah, dans la télé, ils disent qu'il y a beaucoup de faux Kit Kat en circulation.
10: Mais non!
0: Que souvent, c'est des trucs fabriqués par les Chinois.
10: Non! Attendez, vous allez dire que c'est de la merde.
0: Ça, je sais pas. En tout cas, c'est du chocolat de contrebande.
10: Mais c'est pas du chocolat de contrebande.
0: Ah, c'est ce que mon vétérinaire m'a dit.
10: Mais non.
0: Si.
10: C'est qui votre véto?
0: Bah, c'est le docteur Martin.
10: Je vais l'appeler, votre vétérinaire.
0: Ah, bah, justement, il est avec moi.
10: Eh bah, passez-le moi.
0: D'accord.
10: Moi, je vais lui expliquer, il va me comprendre tout de suite.
0: Docteur Martin! Oui, monsieur Martin?
10: C'est le vétérinaire, non, mais c'est de ma faute, je vends de la contrebande.
0: Le monsieur de l'épicerie veut vous parler.
10: Il est babache. Bah, ouais, non, mais attends. Il est vraiment babache, lui.
0: Parce que, effectivement, il y a du chocolat.
10: Je comprends rien au film.
0: Mais en plus, ce sont des copies chinoises.
10: Des copies chinoises? Non, attends. Il dit c'est de la copie chinoise.
0: Oui, allô?
10: Oui, bonjour.
0: Bonjour, cher monsieur, docteur Martin, à l'appareil.
10: Alors, votre client.
0: Oui.
10: Il m'a acheté du Kit Kat.
0: Du Kit Kat, oui, je sais.
10: Non, pas Kit Kat.
4: toutes quatre.
0: Vous en avez encore en magasin?
4: Bah oui.
0: Ok, je vais venir vérifier que ceux qui vous restent ne contiennent pas de chocolat.
4: Bah, c'est du chocolat, c'est des barres chocolatées.
0: Voilà, bah ceux qui contiennent du chocolat, vous les jetez par mesure d'hygiène précautionniste.
4: Bah vous rigolez, je vais pas balancer mes Kit Kat. Hein.
0: Au passage, je vous ai fait aussi une attestation pour la moquette de mon client.
4: Eh bah
0: parce que le chat, il lui a pourri toute sa moquette.
4: Eh bah
0: elle va pas se remplacer toute seule.
4: Attendez, vous croyez pas, attendez même pas que je vais payer la moquette.
0: Bah pardon, il venait de refaire le sol tout en cachemire.
4: Bah je m'en fous, c'est pas de ma faute.
0: Bah quand même, je vais venir avec le chat, vous allez voir.
4: Bah non, les chats n'ont pas le droit de rentrer dans le magasin déjà.
0: Oh bah dans ce cas, je vous le passe.
4: Pardon?
0: Je vous passe le chat. Martino?
4: Pardon?
0: Je te passe le monsieur. Miaou. Allô?
4: Attendez.
0: Miaou, c'est Martino.
4: Vous êtes qui?
0: Miaou, je suis le chat.
4: Hein?
0: Miaou, oui, et je pourris toute la moquette.
4: Et sous ma gueule?
0: Miaou, c'est possible.
4: Ouais, allez.
0: Allô?
4: Allez.
0: Oh, on va pas se quitter comme ça.
4: Oh là là.
0: Miaou, un petit bisou.
4: Bon.
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11: Allô?
12: Alors, je vous rappelle, chers auditeurs, que nous appelons deux personnes. Actuellement, nous sommes en train d'appeler Monsieur Villadar, Jean, ainsi que Monsieur Villosset, Célestin, à Le P. Alors, attention. Pour le moment, les deux téléphones sonnent dans le vide. Apparemment, il n'y a personne.
11: Mais si.
12: Vous connaissez bien la règle du jeu?
11: Oui, mais moi, je suis là, je vous entends.
12: Dès que le téléphone sera décroché, c'est le premier de ces deux auditeurs qui dira « mort aux vaches » deux fois, qui aura gagné. Pour le moment, le téléphone sonne chez M. Villadar. Apparemment, ça ne répond pas.
11: Mais si, je suis à l'écoute.
12: Chez Villosset, ce qu'il y a du nouveau?
11: Oh, ben ça ne va pas, votre histoire. Moi, je suis à l'écoute, enfin.
12: On attend toujours que ça sonne.
11: Oh.
12: Dès que nous entendons « mort aux vaches ».
11: Ben, je vous dis « mort aux vaches, moi ».
12: Pour le moment.
11: Ah ben non. Coule pas, j'ai décroché, moi, j'entends, alors. Je sais que ça.
12: Toujours rien, régie?
11: Moro vache.
12: Encore 40 secondes.
11: Mais moi, je vous dis moro vache, hein. Moi, ça, c'est qu'ils ne m'entendent pas, je ne comprends pas, là. Chose qui ne colle pas.
12: Il y avait quand même un tracteur à gagner.
11: Oui.
12: Et nous n'entendons toujours pas.
11: Oh, moro vache.
12: Attendez, nous entendons quelque chose.
11: Oui, moro vache.
13: Allô?
11: Oui?
12: Ah, nous entendons quelqu'un. Il y a quelqu'un. Monsieur Villosset?
11: Non, c'est Villalard.
13: Oui, c'est Monsieur Villosset.
11: Oh non, c'est pas Villosset, c'est Villalard.
12: Oui, bonjour, monsieur.
11: Vous êtes
12: donc en direct sur Radio 104.7.
11: Il y a 10 fois que je réponds, quand même.
12: Alors, est-ce que vous connaissez le mot de passe?
13: Et quel mot de passe?
11: Ah ah, moro vache. Ah ah, moi je le sais.
12: Eh bien, attention, monsieur Villosset, vous avez écouté l'émission? C'est dommage, ça sonne toujours chez Villalard, mais il n'y a personne qui répond.
11: Mais si je réponds!
13: C'est le mot de passe d'hier ou le mot de passe d'aujourd'hui?
11: Ah!
12: Ah ben c'est le mot de passe, vous devez le connaître.
11: Ben c'est moro vache, voilà.
12: Qu'est-ce qu'on dit, monsieur Villosset, comme insulte aux policiers?
11: Oh, non, c'est pas vrai, ça.
13: Ben, on dit qu'ils ont des cornes, je ne sais pas.
12: Non, pas du tout. Et ça sonne toujours chez Villalard.
11: Oui, je réponds. Moro vache.
13: CRSSS.
11: Oh là.
12: Pas du tout, ça n'est pas ça du tout. Et c'est dommage que ça ne réponde pas.
11: Mais si ça répond. Villalard répond. Moro vache. Tout de même. Qu'est-ce qui se passe, Jean? Le téléphone n'est pas bien ou quoi?
12: Monsieur Villosset, dernière réponse.
11: Oh non,
13: je ne sais pas, moi. Moro vache.
12: Qu'est-ce que vous avez dit, là?
11: Oui, il m'a entendu, c'est tout. Non.
13: Moro vache.
11: Ben voilà, il m'a entendu.
12: Est-ce que vous êtes certain de votre réponse?
11: Moi? Monsieur Villalard, ah oui.
12: Est-ce que vous en êtes sûr?
11: Oui, ben absolument.
13: Oui. Ah oui, j'en suis certain.
11: Et moro... Non, ben je ne le dis plus puisqu'il m'a encore entendu. Non.
12: Alors, attention.
11: Je comprends pas, moi, parce que c'est moi qui ai dit la première. Non.
13: Moro vache.
12: Vous avez gagné.
11: C'est moi qui ai dit la première réponse, hein, ce n'est pas juste. C'est pour ça que le monsieur vous a répondu, c'est parce qu'il m'a entendu.
12: Monsieur Villosset.
11: C'est moi qui ai dit la première.
12: Alors donc, monsieur Villosset a gagné un tracteur?
11: Je suis pas contente.
12: Et madame Villalard a gagné un pins?
11: Ah oui, mais non, je me fous pas mal du pins. Moi, je devais avoir gagné le tracteur, normalement. Hein.
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14: Bonjour.
0: Bonjour, monsieur. C'est bien la société de nettoyage de bureau?
14: Je suis suis une dame, mais c'est pas grave.
0: Oh non, c'est pas grave. Monsieur Martin, à l'appareil.
14: Oui.
0: Je voulais savoir quand je pouvais venir récupérer mon bureau.
14: Mais je comprends pas où on va faire, vous me parlez de récupérer un bureau.
0: Oui, c'est un vieux bureau que j'ai récupéré dans une brocante. Je voulais déposer pour le nettoyer.
14: Non, il n'y a pas de bureau à récupérer ici.
0: Ah bah c'est moi qui l'ai déposé chez vous.
14: Vous avez déposé ça quand, monsieur?
0: Bon, je suis passé hier soir vers 23h et vu que c'était déjà fermé, je l'ai laissé devant la porte.
14: Eh bah, il a dû être enlevé par quelqu'un d'autre.
0: Ah d'accord.
14: Vous n'aviez pas le laisser devant la porte.
0: Non, mais c'est sûrement un collègue à vous qui l'a rangé.
14: Attendez, monsieur Martin, il dit qu'il vous a laissé son bureau. Allô?
0: Bonjour monsieur, apparemment c'est vous qui avez embarqué mon bureau.
14: Bah on n'a pas du tout votre bureau chez nous monsieur, ça c'est n'importe quoi.
0: Non mais si ça se trouve, vous l'avez rangé avec tous vos autres bureaux à nettoyer.
14: Non mais nettoyage de bureau monsieur, c'est des bureaux que l'on fait, on nettoie pas des bureaux, voyez.
0: Bah non, je vois pas, si vous nettoyez des bureaux, pourquoi vous nettoyez pas d'autres bureaux?
14: Bah nettoyage de bureau, c'est-à-dire des bureaux, mais on fait du ménage dans les bureaux.
0: Voilà, dans les bureaux, vous faites le ménage dans les tiroirs, enfin j'ai
14: compris. Non, on nettoie pas des bureaux, enfin...
0: Si ça se trouve, c'est un de vos gars qui bossait cette nuit et qui l'a rangé.
14: Mais non, ils n'ont pas rangé. Les gars étaient partis.
0: Avec mon bureau, et pourquoi?
14: Mais n'importe quoi, pas avec votre bureau.
0: Donc s'ils sont pas partis avec, c'est qu'il est chez vous.
14: Mais non, il n'y a pas de bureau chez nous.
0: Ah oui, donc si je viens là, je trouve aucun bureau.
14: Mais non, il n'y a pas de bureau, puis déjà, si vous venez, vous n'allez pas rentrer.
0: Alors pardon, mais je suis passé devant chez vous tout à l'heure,
14: ouais.
0: Et on voit très bien qu'il y a un bureau à l'accueil.
14: Et on voit un bureau à l'accueil, bah non, excusez-moi.
0: Ouais, donc si ça se trouve, c'est le mien.
14: Mais alors, ce qu'il y a comme bureau, c'est une table, monsieur.
0: Ah bah tiens, comme mon bureau.
14: Non, la table, ça fait 25 ans qu'elle est là, monsieur, c'est une vieille table.
0: Une vieille table, voilà, avec des pieds, avec 4 pieds, non?
14: Voilà, peut-être 4 pieds, oui.
0: Comme par hasard, encore une fois, comme mon bureau.
14: Vous me saoulez, là. Franchement, vous me saoulez.
0: Non, mais avouez que ça fait beaucoup de coïncidences.
14: Mais c'est pas votre table, monsieur.
0: Attendez, dessus, c'est plat, non?
14: Bah, dessus, c'est plat, ouais, c'est une table plate.
0: Eh, pem, j'en étais sûr comme mon bureau.
14: Bah, non, mais c'est en aucun cas votre table, monsieur, là. Je suis désolée.
0: Alors, peut-être que mon bureau est sous la table.
14: Oh non, sous la table, c'est des bidons de produits.
0: Justement, peut-être que quelqu'un a caché mon bureau sous la table, derrière les bidons.
14: Mais non, monsieur, il n'y a pas de place pour mettre deux tables dans le machin.
0: Bah, si, il suffit de reposer la table sur mon bureau.
14: Non, mais non.
0: Essayez de toquer sur la table pour voir.
14: Non.
0: Si, pour voir si ça sonne creux ou pas.
14: Bon, monsieur, allez, je vous laisse, hein.
15: Il y en a, ils sont à côté de la plaque.
0: Ah, mal raccroché.
15: On n'a pas, on n'a plus votre bureau. Fini.
0: Je suis toujours là, je vous entends, hein. Vous venez de dire, on n'a plus votre bureau.
16: Je rigolais, monsieur, parce que vous êtes à la mode.
0: Bonjour, monsieur, pardon, mais si vous l'avez plus, c'est bien que vous l'aviez avant.
16: Oui, c'est ça, on avait votre bureau, monsieur, c'est ça, c'est tout à fait ça.
0: Ah, bah voilà, j'en étais sûr depuis le début.
16: Déjà, qui êtes-vous, monsieur, d'abord? Je vais prendre votre nom.
0: Monsieur Martin.
16: Monsieur Martin, d'accord. Votre prénom, s'il vous plaît?
0: Martin.
16: Martin.
0: Absolument.
16: C'est une blague?
0: Oh, mais c'est complètement une blague, oui.
16: C'est la radio.
0: Ah, on avance bien, oui, c'est la radio, mais laquelle?
16: Que la radio que Martin, il écrit. Rire et chanson.
0: Mais oui, bravo, c'est ça.
16: Non, c'est une blague encore.
0: Ah bah là, non.
16: Encore une blague en plus.
0: Ah non, mais attendez, la preuve, ma femme peut témoigner, elle est à côté. Martine, oui, c'est moi ou pas? Ah oui, c'est toi. Ah,
16: ok.
0: Mais attendez, il y a mon chien qui peut témoigner aussi.
16: Ah oui, bah...
0: Avec Martin. C'est moi ou c'est pas moi? Oui, c'est toi.
16: Bah, enchanté.
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17: Allô?
18: Oui, bonjour, Madame Chézy.
17: Ça, oui.
18: Dites-moi, vous habitez bien à Péchali, vous?
17: C'est ça, oui.
18: Vous avez un jardin ou pas?
17: Oui.
18: D'accord, donc vous êtes concerné. Écoutez, on a un petit souci avec un monsieur de Lamolle, je ne sais pas si vous le connaissez, qui habite à une dizaine de kilomètres, là.
17: Moi, je ne le connais pas, non, précisément, mais peut-être mon mari.
18: Bon, il s'est endormi sur son tracteur laboureur, là.
17: Oui.
18: Et il traverse tous les villages, il est en route vers chez vous, il doit arriver dans quelques minutes. Et il s'est endormi au volant.
17: Ah bon?
18: Voilà, on vient de nous appeler. Ce qui fait qu'il traverse tous les jardins et qu'il laboure tous les jardins, il les traverse, il est en train de foutre en l'air tous les potagers, tout ce qui reste des jardins.
17: Ah bon?
18: Voilà, donc ce qu'on fait, c'est qu'on a mis sur place donc un standard avec 40 lignes pour vous. Alors, il faut que vous essayiez de le réveiller avec le téléphone, parce que nous, on n'arrive pas, on a l'hélicoptère qui est au-dessus, mais l'hélicoptère empêche qu'il entende, vous voyez le...
17: Ah bon?
18: Voilà, donc ce qu'on va faire, on va vous faire basculer votre ligne. Et vous avez quelque chose qui pourrait faire du bruit au téléphone, non?
17: Je vois pas.
18: Qu'est-ce que vous auriez, avec quoi vous pourriez faire du bruit, là?
17: Je sais pas, moi, une marmite ou...
18: Oui, voilà, c'est ça. Prenez quelque chose comme ça avec une cuillère en bois.
17: Oui.
18: Hein, ne raccrochez surtout pas, je vais vous faire basculer la ligne pour que vous l'ayez au téléphone. Donc, il va pas vous entendre au début, mais il faut que vous tapiez de très fort pour qu'il puisse vous écouter. Donc, chez vous, il y a Monsieur Boissy.
17: Oui.
18: Le Norvan, le Nord-Rock, tout ça.
17: Oui.
18: Bon, ils sont tous concernés. Tout le monde est là, en ligne avec vous. Il faut absolument l'empêcher. Sinon, il va foutre en l'air tous les jardins du coin. Hein.
17: D'accord.
18: Alors, attention, vous êtes prête?
17: Je prête.
18: Allô? D'accord, ok. Bah, faites signe à monsieur. Ouais, tout le monde se met. D'accord, tout le monde est en place.
17: Je suis
18: prête. Ok. Allô?
17: Oui.
18: Oui, vous m'entendez?
17: Oui.
18: Alors attention, on fait basculer votre ligne, madame. Attention, prête.
17: Oui.

0: Monsieur ? Allô ? Réveillez-vous ! Réveillez-vous ! Réveillez-vous ! Réveillez-vous ! Réveillez-vous ! Réveillez-vous !
1: Allô ?
0: Allô ? Bonjour, monsieur.
1: Ah, mon Dieu.
0: Vous êtes réveillé ?
1: Oh, qu'est-ce que c'est que ce boucan-là ?
0: Vous êtes endormi sur votre tracteur. Il paraît que vous traversez tous les champs.
1: Il y a 40 personnes là qui m'appellent en même temps.
0: Oui, c'est pour vous réveiller.
1: Mais vous êtes tous complètement fous, quoi. Vous savez où vous êtes, là ?
0: Non.
1: Vous êtes à l'hôpital, là.
0: Ah bon ?
1: Je suis en réanimation.
0: Mais non, c'est parce que... Je sais pas, monsieur.
1: Oui.
0: Il m'a dit que c'était votre... Vous étiez endormi sur votre tracteur. Alors moi, je dis, faut le réveiller, ce brave homme, mais qui va traverser tous les champs, là.
1: Mais non, je me suis fait opérer ce matin de la prostate.
0: Ah, excusez-nous, hein, monsieur. De vous avoir dérangé. 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
2: Bonjour.
3: Bonjour madame, c'est bien le bar ?
2: Oui.
3: Monsieur Martin, les brasseurs Martin ?
2: Oui.
3: Je vous appelle, rapport au plan de sobriété hydraulique qui a été lancé pour économiser de l'eau.
2: Et donc ça consiste en quoi ?
3: Ça consiste que, à la place de vos fûts de bière liquide,
2: ouais.
3: Je vais vous apporter des caisses de poudre de bière.
2: Et c'est pour quoi faire ? Et j'en fais quoi moi de ça ?
3: De ?
2: Bah de cette bière en poudre là.
3: Ah, et bah vous la servez aux clients à la place de la bière liquide.
2: Bah moi je veux pas remplacer ma bière liquide.
3: Si, parce que comme ça vous économisez 90% d'eau.
2: Bah non mais déjà c'est quoi ? C'est quel principe ? Ça vient de où ?
3: Le principe, c'est une déshydratification totale de la bière qui vous permet de la servir directement en poudre à vos clients.
2: Ça va être pratique pour consommer sur place. On a un bar-restaurant.
3: Sinon, il y a une autre méthode plus simple, hein, je vous rassure.
2: Ah, d'accord.
3: Ouais, il faut se mettre une pincée de poudre de bière dans la bouche.
2: Mmh.
3: Comme ça, vous pouvez reconstituer une gorgée avec votre propre salive.
2: Ah ouais, bah tiens. Non, mais c'est n'importe quoi.
3: Ouais, sinon, vous pouvez aussi cracher dans le verre de poudre, mais les gens osent pas en général.
2: Ouais, attendez.
4: Ouh là là, alors là, je vous arrête, moi, je suis pas très d'accord non plus, hein.
3: Ouh là là, alors, si j'ai compris, c'est pas la même personne parce que c'est monsieur.
4: Oui, c'est madame.
3: C'est ce que je disais, donc je vous apporte les caisses de bière en poudre.
4: Eh ben non, moi je suis pas d'accord, j'en fais pas.
3: Vous allez voir, l'essayer c'est l'adopter, d'ailleurs je vous en ai mis pour 6 mois déjà.
4: Ouais, vous avez fait une enquête déjà ?
3: Oui, ah bah il se trouve que justement j'ai fait une enquête de satisfaction de mon clientèle.
4: Ben oui, ben pas chez moi.
3: Pas encore, mais pour le moment, on est à 100% d'avis positif, on n'a jamais vu ça.
4: 100%, je ne vous crois pas.
3: Ah bah je peux vous le garantir, c'est moi qui ai essayé.
4: Ah, vous avez essayé, mais tout seul ?
3: Non, j'ai goûté avec mon beau-frère. Et vu que tous les deux on était pour, bah ça fait 100% de
4: pour. Ah mais oui, avec votre beau-frère, mais qu'est-ce que ça veut dire ça ?
3: Ça veut dire que soit c'est le mari de ma sœur.
4: Ils vont pas marcher les gars.
3: Quel gars ?
4: Les clients. Moi s'ils me voyaient faire la bière avec de la poudre, là alors là je vais vous dire que ça va pas être pareil, hein.
3: Ah mais non, vous faites pas la bière vous-même. Vous aurez juste à servir la poudre de bière, c'est ce que j'expliquais.
4: Et comment vous faites la bière alors si vous me portez la poudre ?
3: Et bah vous aurez des cuillères doseuses pour les clients. Ils auront 2,5 grammes pour un demi, 5 grammes pour une pinte.
4: Non, mais moi, je vends au bar. Le client va pas vouloir, hein.
3: Non, mais ça change pas grand-chose.
4: Ah ben si.
3: Après, s'il y a des clients qui râlent, vous pouvez leur dire de venir avec leur bouteille d'eau.
4: Pardon ? Venir avec leur eau ? Mais qu'est-ce que c'est que vous nous inventez, là ?
3: Eh oui, comme ça, vos clients peuvent réhydratificacater leur poudre de bière avec leur eau et vous économisez.
4: Ah ben écoutez, je vais demander à monsieur...
2: Ouais, pas en poudre.
4: Ah, merci, voilà. Le monsieur me répond tout de suite, pas en poudre.
3: Le monsieur, il n'existe pas, surtout.
4: Eh ben si.
3: Oh ben, on l'aurait entendu.
4: Là, j'ai une dame qui boit de la bière, et bien elle me dit en poudre, j'en boirai pas.
3: Ah, et maintenant, c'est une dame.
4: Oui.
3: Il y a 3 secondes, c'était un monsieur, et hop, il s'est transformé en dame.
4: Non, eh ben c'est justement, j'ai une dame et un monsieur.
3: Ouais, comme par hasard.
5: Poudre, on bouffe déjà assez de merde.
4: Vous voyez, la dame, ce qu'elle vous dit.
3: Bah, s'il y avait des gens, on les entendrait quand même.
4: Ah, ben vous pouvez venir voir si vous voulez, hein. Y a pas de souci.
3: Oui, le temps que j'arrive, vous allez mettre des faux clients dans le bar.
4: Ah, non.
3: Oh, si.
4: Non.
3: Je vois le truc, votre collègue va mettre une fausse moustache.
4: Non.
3: Eh ben, jurez-moi que personne ne portera de fausse moustache si je viens.
4: Ah, je vous jure. Ah, attendez, c'est le client.
2: Comment vous appelez ?
3: Je m'appelle Monsieur Martin.
4: Monsieur Martin.
2: C'est un canular.
4: Ah, c'est un canular.
3: Ah, mais c'est complètement un canular, je vous le confirme.
4: Ah, oui.
3: Eh oui, donc tout est bien qui finit bien.
4: Oui.
3: Enfin, faudra juste qu'on voit quand même pour votre livraison.
4: Pardon ?
3: Bah oui, parce qu'en attendant, j'ai toujours votre poudre de bière à vous déposer.
4: Non, mais vous rigolez ?
3: Bah, on peut rigoler et faire du business, ça empêche
4: mais
3: pas.
4: Au revoir, monsieur.
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8: Bienvenue.
9: Bureau de poste Paris-Bichat, bonjour.
1: Bonjour monsieur, c'est le bureau de poste.
9: Oui, c'est le bureau de poste, oui.
1: Oui, bonjour, je voudrais un renseignement, s'il vous plaît. Je voudrais avoir le bureau des renseignements.
9: Oui, c'est moi-même.
1: Ah, bonjour monsieur, je peux vous demander un renseignement ?
9: Qu'est-ce que vous voulez comme renseignement ?
1: Je voudrais le numéro de téléphone des renseignements de Paris-Bichat.
9: Vous y êtes au renseignement de Paris-Bichat ?
1: Vous pensez que je peux leur demander un renseignement ?
9: Mais, et pour leur demander quoi ?
1: Un renseignement.
9: Non, mais je peux peut-être vous renseigner, moi.
1: Oui, voilà. Vous êtes renseignement.
9: Oui, mais je peux. Tout dépend ce que vous allez me demander.
1: Le numéro de téléphone de Paris Bichat.
9: Et, oui, mais. Bon, bah écoutez, c'est ici. Vous y êtes.
1: Ah, c'est
9: vous
1: ici.
9: Vous y êtes au renseignement de Paris Bichat.
1: Et vous êtes quel bureau de poste?
9: Paris Bichat.
1: Voilà, c'est ça. C'est celui-là que je veux.
9: Bon, eh ben le 46 06 71 50, celui que vous venez de faire.
1: Vous pensez qu'ils pourront me donner un renseignement?
9: Mais oui, bien sûr.
1: Ah bon, ben je vais les appeler alors.
9: Mais oui, si vous voulez.
1: Très bien, ben je vous remercie.
9: Je vous en prie. Bureau de poste Paris Bichat, bonjour.
1: Bonjour monsieur. Je voudrais le numéro des renseignements de Paris Bichat.
9: Oui, mais c'est le numéro que vous venez de faire.
1: Ah, ben tiens, je reconnais votre voix.
9: Oui.
1: Ah, ben vous êtes drôlement gentil. Vous m'avez donné le numéro de téléphone des renseignements de Paris Bichat.
9: Oui. Et qu'est-ce que vous voulez savoir, alors?
1: Un renseignement.
9: Oui, demandez-moi.
1: Alors, je voudrais le numéro de téléphone de Paris Bichat des renseignements de...
9: Mais il n'y a qu'un seul numéro de téléphone à Paris Bichat.
1: Oui.
9: Le numéro que vous venez de composer.
1: Alors, je vais faire donc celui-là.
9: Mais vous venez de le faire. Vous tomberez sur moi.
1: Ah, ben je vais le faire tout de suite, alors.
9: Mais non, mais attendez. Bureau de poste Paris Bichat, bonjour.
1: Bonjour, monsieur.
9: Bonjour, oui.
1: Ah, ben, je vous reconnais.
9: Oui, bon, et maintenant, vous allez téléphoner longtemps, comme ça, toute l'après-midi? Qu'est-ce que vous voulez savoir?
1: Je voudrais un renseignement.
9: Oui, mais je vous l'ai déjà donné.
1: Mais c'est votre numéro à vous.
9: Mais je viens de vous le donner.
1: Mais pourquoi vous me l'avez donné?
9: Mais parce que vous me l'avez demandé.
1: Mais non.
9: Mais si.
1: Mais pas du tout. Je voulais les renseignements de Paris Bichat.
9: Eh ben, il n'y a qu'un seul numéro de téléphone à Paris Bichat.
1: Ben, je vais les rappeler.
9: Mais non, vous allez tomber sur moi. Et après, vous allez me demander le numéro de renseignement de Paris Bichat. Je vais vous redonner le même numéro. Et on va continuer comme ça pendant 7 heures.
1: Mais pourquoi je tombe sur vous à chaque fois à l'heure?
9: Ben c'est normal. C'est moi qui peux vous renseigner.
1: Ah, c'est vous les renseignements de Paris Bichat?
9: Oui.
1: Ah ben alors écoutez, ça tombe bien. Je peux vous demander un renseignement?
9: Bien sûr.
1: Ah, ben j'avais pas compris. Excusez-moi. Vous m'en voulez pas?
9: Non, pas du tout.
1: Bien. Ben je voudrais, s'il vous plaît, le numéro de téléphone des renseignements de Paris Bichat.
9: Je viens de vous le donner.
1: Je vous remercie, monsieur.
9: À votre service.
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8: Oui, allô, bonjour.
3: Bonjour, monsieur, c'est bien l'épicerie?
8: Oui.
3: J'étais passé pour acheter du pâté que j'avais pris pour mon chien.
8: Oui.
3: Il y a de la viande dans votre pâté?
8: Ah bah, de toute façon, des pâtés, c'est toujours de la viande.
3: Ah oui, donc faute.
8: Pourquoi il y a eu faute?
3: Il y a eu fautage parce que mon chien a décidé de devenir vegan et vous lui filez de la viande.
8: Bah oui, mais vous m'avez pas dit que c'était pour votre chien qui était vegan.
3: Non, mais après, si vous aimez pas les animaux, ça je peux comprendre. Hein,
8: ah, c'est... si ça m'étonnerait que j'aime pas les animaux, j'en ai plein, moi, alors.
3: Et vous leur faites pas manger de la viande?
8: Ah si, mon chien, il mangeait la viande.
3: Oh bah, c'est nouveau, c'est un chien qui mange de la viande.
8: Si, je sais pas, les boîtes à chien, il y a de la viande dedans.
3: Quelle boîte à chien? Oula, pardon, excusez-moi, vous me parlez de viande de chien?
8: Bah non, de la viande tout court.
3: Avec du chien dedans?
8: Mais c'est, je vous ai jamais parlé que je vendais de la viande de chien. Des boîtes à chien, on voit des boîtes à chien. Il y a de la viande.
3: De la viande de chat?
8: Non, de chien, d'animal.
3: De chien? Oh!
8: Dans une boîte à chien, on voit pas du chien dedans.
3: Excusez-moi, mais je suis scandalifié. Vous vendez de la viande de chien en boîte?
8: Bah non, je vois, il y a pas de chien dans les boîtes. On vend des boîtes à chien s'il y a de...
3: Ah bah écoutez, j'ai une boîte à chien justement que j'ai acheté chez vous à côté de moi.
8: Oui.
3: Attendez, j'ouvre la boîte. Ah, vous avez entendu?
8: En ouvrant la boîte, vous me dites que la boîte à la bois, que c'est du chien.
3: Ah bah écoutez, c'est du chien.
8: N'importe quoi, vous. Non, mais...
3: Attendez, j'ouvre une boîte de chat. Oh, vous avez entendu? Ça a miaulé.
8: Mais c'est pas de la viande. Et on met pas des chats dans des boîtes à chats pour les vendre.
3: Ah bah ça, excusez-moi, mais enfin j'ai l'impression que là, j'ai quand même la preuve.
8: Allez.
3: Ah, allô?
8: Non, mais où, je suis pas ta copine, hein? M'énerve des gens comme ça, là!
3: Ah, c'est reparti. Allô?
10: Bonjour.
3: Bonjour, madame.
10: Non, moi, c'est monsieur, là. Votre chien est vegan.
3: Voilà.
10: Et il est où le problème?
3: Le problème, c'est que vous faites manger du pâté de chien à mon chien vegan. Je m'excuse.
10: Ouais,
3: mais...
10: bah, vous lui faites un lavage d'estomac et puis vous lui avez mis le tuyau dans le trou du cul.
3: Comment ça?
10: Bah, lui mettre le tuyau dans le trou du cul pour lui faire un lavage d'estomac.
3: Ah non, ça, on m'avait
10: ah,
3: pas.
10: Bah, vous auriez dû.
11: Non, mais redonne-moi le, c'est moi qui parle avec là. Bonjour, je suis la responsable.
3: Ah bah tiens, c'est plus le même.
11: Bah non, il y a mon mari et moi, hein, nous sommes deux. Qu'est-ce qu'on peut savoir que vous voulez pas de viande pour votre dans le pâté? Un pâté, c'est de la viande. Hein.
3: Ah ah, on passe aux aveux.
11: Mais qu'est-ce que vous nous dites? Vous avez de quoi? Vous savez pas lire sur une boîte s'il y a de la viande ou pas dedans? Donnez-moi votre nom déjà.
3: Monsieur Martin.
11: Monsieur Martin d'où?
3: De Martinville.
11: C'est où ça? C'est où ça, Martinville?
3: Eh bah c'est sur la route de Bourg-sur-Martin.
11: Eh bah on connaît même pas où que c'est, donc.
3: On fait celui qui sait pas où que c'est, j'ai l'impression.
11: Monsieur Martin, Martinville. le chien est vegan. Non, mais c'est quoi tes conneries? Non, mais ma gueule, monsieur Martin.
10: Attends, putain, mais...
12: Allô?
10: Oui, oui, je t'écoute.
12: Oui, ah bah c'est l'autre dame.
10: Non. Ah, attendez, arrêtez, parce que là, je vais me mettre en colère.
12: Même pas quatre.
10: Soit vous, soit, oui, non, mais attendez, je vais vous recevoir.
12: Oui, et puis le temps que j'arrive, vous aurez planqué toutes les viandes de chien et de chat.
10: Qu'est-ce que tu veux que je planque, toi? Bah, passe au magasin, on va en discuter, mon gamin, ok?
12: Excusez-moi, moi, j'ai mon chien qui a tout entendu, qui peut témoigner.
10: Mais jeune, eh, bah, il témoignera ton chien.
12: Vous voulez que je vous le passe?
10: Ouais, passe-moi le ton chien.
12: Ah, bah, je vous le passe.
10: Ouais.
12: Max Martin! Oui, allô?
10: Et je vais dire, tu dois t'emmerder dans la vie, ça, pour faire des conneries pareilles, mon gars.
12: Ah, bah, non, c'est Rex Martin.
10: T'es en train de bien me faire chier, par contre.
12: Oui, allô? Qu'est-ce que vous dites?
11: Vous êtes pas Martin Riret-Chanson?
12: Bravo!
11: Oh, c'est vrai?
12: Oui, c'est vrai.
11: Oh, mort de rire, si t'es passé à la radio.
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13: Allô?
14: Oui, bonjour, madame.
13: Oui?
14: Madame Huguette...
13: Oui?
14: Bonjour, madame, c'est la mairie à l'appareil.
13: Oui?
14: On vous appelle parce qu'on a une communication de la maison de retraite de Musillac. Je ne sais pas si vous la connaissez.
13: Non.
14: Parce que les pensionnaires chantent des petites chansons, vous savez, périodiquement, toutes les semaines, ils ont des chansons et ils font entendre la chanson à la personne qui a le nom ou le prénom. Enfin, vous connaissez cette coutume, non, dans la région, je pense?
13: Pas du tout.
14: Ah bon? Bah écoutez, aujourd'hui, c'est une pensionnaire de Plomer qui est là. Hein, je vais vous la passer, hein?
13: Oui.
14: Voilà, tenez.
1: Allô?
13: Allô, oui, madame.
1: Bonjour, madame.
13: Oui, bonjour, madame.
1: Oh, vous vous appelez Huguette, hein?
13: Oui, c'est ça.
1: Ah, ben oui. Vous savez, nous chantons, ça fait 7 ans que nous avons créé le club de chant. Et nous interprétons des chansons du tiroir. Vous connaissez, non?
13: Ah non, écoutez, je ne connaissais pas du tout.
1: Ce sont des hommages à ceux qui ont le nom ou le prénom. Et aujourd'hui, c'est une Huguette.
13: Ah, c'est pour ça que vous m'avez choisi?
1: Ben oui.
13: Eh ben écoutez, je vous remercie. Alors, vous allez me chanter quoi comme petite chanson?
1: Eh ben ça s'appelle « Un jour la petite Huguette ».
13: Ah, écoutez, je vais vous dire, je la connais, parce que quand j'ai des amis, ils me chantaient toujours ça, « Un jour la petite Huguette », mais c'est tout ce que je connais.
1: Enfin, je vais vous la chanter.
13: Bon, merci beaucoup, madame. Alors, je vous écoute.
1: 1, 2, 3. Un jour la petite Huguette, tripote-moi la bite avec les doigts. On va la chanter tous les deux. Hein?
13: Un jour,
1: la petite Huguette, tripote-moi,
13: je sais pas quoi.
1: La bite avec les doigts. Voilà, je vous écoute.
13: Un jour, la petite Huguette, tripote-moi la bite avec les doigts.
1: Un jour, la petite Huguette s'en allait dans les bois, s'en allait dans les bois. En chemin, elle rencontre...
13: Tripote-moi la bite avec les doigts.
1: En chemin, rencontre 3 étudiants en droit. Voilà.
13: Eh bien, écoutez, je vous remercie. Ben, je vais vous laisser. Je vous souhaite une bonne soirée, madame.
1: Je vous remercie.
13: Merci beaucoup.
1: Et si vous voulez bien, je vais vous en sortir une autre. Vous connaissez Gudule?
13: Non.
1: Ah. C'est la grosse bite du Gudule. Oh non, oui. Je la prends assise, elle m'encule. Toutes les deux. Attention.
13: Ah non, je ne rechante plus.
1: Alors.
13: Ah non.
1: Attention.
13: C'est pas dans mon style.
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15: Oui?
3: Bonjour monsieur, c'est bien la boulangerie?
15: Oui, bonjour monsieur.
3: Monsieur Martin à l'appareil, association pour le recyclagisme.
15: Oui?
3: Je vais passer vous déposer votre bac de collectage pour la consigne de verre.
15: Ah bon?
3: Ouais, parce que maintenant vous êtes point consigne pour les bouteilles.
15: Oui, mais enfin c'est pas la boulangerie, attendez.
3: Comment ça c'est pas la boulangerie?
15: Attendez.
3: Oh là là, excusez-moi, je pensais que j'appelais la boulangerie.
15: Écoutez-moi.
3: Ah non, mais pardon pour le dérangement.
15: Écoutez-moi, c'est bien.
3: C'est dommage, en plus je devais dire un truc super important à la boulangerie, mais apparemment j'ai pas de bon numéro.
15: Si. Ah, vous ne m'entendez pas, monsieur.
3: Et en plus, vous m'entendez pas. Bah, de mieux en mieux.
15: Si, je vous entends, mais...
3: Oui, vous m'entendez, mais c'est pas la boulangerie. Ça, j'ai bien compris.
15: Non. C'est bien ici.
3: Ah, donc finalement, je suis à la boulangerie.
15: Oui.
3: Ok, donc c'est bien ce que je disais. Vous allez être point consigne pour récupérer les bouteilles en verre usagé.
15: Ah, comment ça, point pour... Oh là, un point pour toute l'activité du village?
3: Non, vous êtes le point consigne pour tout le département.
15: Ah bon?
3: Ouais, parce que comme on relance la consigne de verre, les gens pourront venir directement vous refiler leurs vieilles bouteilles.
15: Ah bon?
3: Ah oui, et vous leur filez 20 centimes pour chaque bouteille que vous récupérez.
15: Ah bon?
3: Ah oui.
15: Mais attendez, vous nous... Comment, ce n'est pas une machine automatique. Il va falloir qu'on soit là pour leur verser leurs 20 centimes.
3: Ah oui, parce que vous devez contrôler que chaque bouteille est bien une vraie bouteille.
15: Oh oui, non mais attendez, ça veut dire qu'on doit être là tous les jours pour donner... Non mais il y a un problème là.
3: Ce que vous faites, c'est que vous demandez à vos clients de vous payer uniquement le pain en pièces de 20 centimes.
15: Mais enfin...
3: Comme ça, ça vous en fait pour donner à ceux qui rapportent les bouteilles.
15: Non mais... Ah non, c'est pas du tout possible, monsieur, non, non.
3: Ah, bonjour, monsieur, vous êtes le chef ?
15: Oui, tout à fait.
3: Eh ben, je serai vous, je ferai quand même des réserves de pièces, parce que, pardon, mais 20 centimes plus 20 centimes plus 20 centimes, ça va vite vous faire un paquet.
15: Ben oui, mais 20 centimes par 20 centimes, moi, après, comment je récupère l'argent ?
3: Bah, vous, en échange, vous gardez le verre.
15: Ben oui, mais moi, ça m'intéresse pas de garder le verre, monsieur, j'en fais quoi après ?
3: Facile, vous avez plus qu'à recycler les bouteilles en les mettant dans votre four à pain.
15: Non, c'est pas possible, monsieur, notre four, c'est un four alimentaire, je vais pas m'amuser à claquer des bouteilles en verre à l'intérieur.
3: Ah non, vous faites fondre les bouteilles dans votre four, et après, vous pouvez refabriquer d'autres objets en verre.
15: Mais ça m'intéresse pas de faire des objets en verre, allons.
3: Bon, vous pouvez faire plein de trucs, hein, des cendriers, des tables basses.
15: Mais non, moi, dans tous les cas, je veux pas m'amuser à fondre des bouteilles en verre. Là, vous m'appelez, vous me dites, on vous ramène le truc, vous devez faire les consignes, vous devez faire le truc au four. Nous ne sommes en aucun cas des fondeurs de verre.
3: Ça, c'est pas un problème. J'ai vu un tuto sur TokTok, c'est hyper simple.
15: Non, mais je m'en fous, monsieur, qu'il y ait des tutos.
3: Sinon, je peux vous inscrire à un cours de fondiste par correspondance.
15: Non, ça ne m'intéresse pas non plus, monsieur.
3: Et si je vous fais passer à la radio,
15: dans ce cas ? Sur ce, je vais raccrocher parce que vous êtes
3: Parce que moi, j'ai pas tout à fait fini mon canular, donc si on peut continuer encore un peu.
15: Comment ?
3: Bah ouais, en plus, j'allais vous dire que c'est Ré Chanson, mais bon, laisse tomber.
15: Putain, non, mais...
3: Non, non, laissez tomber, j'ai rien dit.
15: Sérieux ? Reviens ! Franchement, je vous adore ! Sérieusement, comment ça se fait que vous êtes tombé sur nous ?
3: Alors, c'est complètement
15: parasite. Sérieux, dès que j'entends ça, c'est le truc du chiffon ! Et au début, vous vous êtes présenté comme étant Monsieur Martin, non ?
3: Ah oui, le monsieur d'avant peut vous le confirmer.
15: Ouais, c'est trop bien, putain ! Franchement, quand je vais en parler à mon homme, il va être fou ! Sérieux, Monsieur Martin de Martinville qui a épousé Madame Martin, putain, j'adore ce truc ! Ah, c'est trop bien, vous êtes en train de faire mon bonheur !
3: Oui, bah n'en faites pas trop, il y a ma femme Martine qui nous écoute, hein !
15: Ah, je suis trop contente, sérieux, vous pouvez même pas imaginer !
3: Oui, bah ça s'entend un peu !
15: Franchement, vous faites un boulot super, les gars, franchement, vous êtes incroyables !
3: Ah, merci, je transmets à toute l'équipe !
15: Sérieux, on vous adore ! Ah, c'est trop bien ! Ah, c'est trop bien !
3: Pardon !
15: C'est trop bien, finesse !
3: Vous savez quand même qu'il n'y a rien à gagner !
15: Il n'y a pas de souci !
3: Ok, alors bonne journée et au revoir, monsieur !
15: Eh ben, au revoir, Madame Martin !
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16: Oui ?
17: Allô ?
16: Oui ?
17: Monsieur Gilbert ?
16: Oui ?
17: Bonjour, monsieur. Monsieur Robert Ledoux, à l'appareil.
16: Oui ?
17: Vous habitez bien en 91, vous ?
16: Oui.
17: Est-ce que vous connaissez mes parents, monsieur et madame Ledoux, qui habitent au 37 de la rue ?
16: Écoutez, le nom ne me dit rien du tout.
17: Parce que je voulais vous demander un petit service maintenant. Évidemment, il faut que vous me disiez si ça vous dérange. Hein. J'aurais voulu, si c'était possible, que vous alliez les voir.
16: Oui.
17: Ah, vous êtes gentil. Parce que voilà, moi, je suis en prison. À la santé.
16: Oui.
17: Hein?
16: Ça fait combien de temps que vous êtes là ?
17: En prison ?
16: Oui.
17: Oh, ça fait maintenant 3 semaines.
16: Oui, d'accord.
17: Vous voyez ? Et ils m'ont mis, vous savez, avec les putes. J'ai 3 putes dans ma cellule, vous voyez ?
16: Oui, oui.
17: Et le problème, c'est que je n'ai plus d'argent, parce que j'ai bien un chéquier, voyez-vous.
16: Oui.
17: Mais les filles, elles prennent pas les chèques.
16: Ah bon, d'accord.
17: Et je voulais savoir si mon papa ou ma maman pouvaient m'envoyer un mandat.
16: Mais ils savent où vous êtes ?
17: Pas tout à fait.
16: Ah, d'accord. Bien, écoutez... Bon, ben, écoutez, je vais faire le nécessaire pour aller les voir.
17: Ah ben, attendez, vous quittez pas ?
16: Oui, oui.
17: Je vais essayer de vous les faire avoir au téléphone. Parce qu'on a, vous savez, en prison, on a des bidouilles pour appeler au téléphone.
16: Ah
17: là.
16: Oui, d'accord.
17: Vous allez entendre une sonnerie, puis oui. Normalement, on va tomber chez eux.
16: Ah bon ?
17: Oui. Oui, allô ? Allô ?
16: Oui ?
17: Oui, bonjour, monsieur. Roger Ledoux, à l'appareil.
16: Oui, bonjour, monsieur.
17: Oui, c'est à quel sujet ?
16: Vous êtes bien le père de monsieur Ledoux ?
17: Robert, oui.
16: Robert.
17: C'est mon fils.
16: C'est votre fils. Justement, il vient de m'appeler, là.
17: Ah ! Comment va-t-il ?
16: Eh bien...
17: La santé, ça va ?
16: Ben, oui.
17: Bon.
16: Oui, parce qu'il est à la santé.
17: Comment ça, il est à la santé ?
16: Il est à la prison de la santé.
17: En prison ?
16: Oui.
17: Ah ben ?
16: Oui, et il est dans une chambre, il est dans une pièce avec trois putes.
17: Il y a des putes en prison, maintenant ?
16: Oui, il en a 3 dans sa cellule. Et il n'a plus d'argent, il m'a téléphoné pour que je vous contacte. Pour que, si vous pouvez, lui envoyer de l'argent.
17: Il a un chéquier pourtant.
18: Il a un chéquier, mais ils peuvent pas, ils peuvent pas, ils peuvent pas s'en servir.
17: Pourquoi?
18: Parce que les putes, ils veulent pas prendre le chèque.
17: Ben, ils sont pas de la gueule.
18: Ah ben, ben oui.
17: Il y a ma femme qui a l'écouteur.
18: Oui.
17: Elle voudrait vous poser une question, je peux vous la passer?
18: Mais bien sûr.
17: Viens, Thérèse. Le monsieur, il a quelque chose à te dire qui va te faire plaisir.
18: Moi, je vous transmets ce qu'il m'a dit, hein.
17: Ah, c'est gentil, ça. Allô?
18: Oui, bonjour, madame.
17: Bonjour, monsieur. Vous avez des nouvelles du petit?
18: Voilà, il vient de me téléphoner, là.
17: Alors, où il est?
18: Il est à la prison de la santé.
17: Ah, c'est bien. Il est avec des bons compagnons de cellule?
18: Ouais, des compagnons, des compagnes.
17: Comment ça?
18: Il avait des putes.
17: Ah, bon?
18: Ouais.
17: Mais alors, pourquoi vous nous appelez à la maison?
18: Eh bien, il veut que vous lui envoyiez de l'argent.
17: Ah, ben oui, mais pour faire quoi?
18: Ben, pour les putes.
17: Ben, dites-moi, combien qu'on lui met, alors?
18: Ah, ben, écoutez...
17: Si on lui met 1 000 francs.
18: 1 000 francs avec, hein? 1 000 balles, je ne sais pas, ça... Tout ça, ça dépend du tarif des putes, hein? Je sais pas, j'y suis jamais allé, moi.
17: Où ça, monsieur?
18: En prison.
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19: Bonjour.
12: Bonjour monsieur, c'est bien la boucherie?
19: Oui monsieur.
12: Je suis venu chez vous avant-hier.
19: Avant-hier.
12: C'était la journée mondiale sans viande, ils disaient aux infos.
19: Ah bon?
12: J'ai demandé du steak haché.
19: Oui.
12: En fait, le steak haché que vous m'avez vendu.
19: Oui.
12: Eh ben, c'est de la viande.
19: C'est de la viande?
12: Ah oui.
19: Bah écoutez, je comprends pas ce que vous me dites là.
12: Bah, je voulais un steak, mais je voulais un steak sans viande, si vous voulez.
19: Vous avez pas... Bah, monsieur, voyons, vous demandez un steak à n'importe qui, il va vous donner un steak.
12: Ah oui, sauf que là, il m'a donné de la viande.
19: Mais on n'en a pas, monsieur, du bœuf sans viande.
12: Vous n'en avez plus?
19: Comment voulez-vous qu'on vous fasse du bœuf sans viande?
12: Bah, vous coupez un morceau de bœuf sans viande, vous le mettez dans la machine à hacher le bœuf sans viande et ça vous fait...
19: Mais du bœuf, on peut pas faire le bœuf sans viande, monsieur.
12: Bon, à la limite, je vais voir avec le patron.
19: Oui, oui.
12: Merci,
19: oui.
12: Merci monsieur.
20: Oui.
12: Oui, bonjour madame.
20: Non, bonjour monsieur, non. C'est bizarre quand on nous demande du steak haché, pourtant on hache la viande, c'est pas...
12: Comment ça on cache la viande?
20: Non, on hache, haché.
12: Et c'est ça, vous avez caché de la viande dans mon steak haché?
20: Non, j'ai pas
12: dit ça,
20: j'ai dit on hache.
12: J'ai mon beau-frère à côté. Tu sais quoi, le gars reconnaît qu'il a caché de la viande?
20: Non, j'ai pas reconnu, j'ai pas dit que j'ai caché, j'ai dit on hache pour du steak haché.
12: Il a caché de la viande dans mon steak haché?
20: Non.
12: Au moins il le reconnaît si tu veux, mais
20: j'ai
12: bon...
20: J'ai pas reconnu, non, c'est pas vrai, non. J'ai dit on hache la viande, j'ai dit. J'ai pas dit j'ai caché la viande. Allô?
12: Le gars quand même avoué si tu veux.
20: Non, j'ai rien avoué, non. J'ai bien dit le mot haché, quoi. J'ai pas dit caché.
12: Allô?
20: Allô? J'ai pas dit le mot caché, j'ai dit le mot haché. C'est
12: mal. Il m'aurait dit caché, là.
20: Non, haché.
12: Je reprends le gars, le premier truc qu'il me dit, caché.
20: Non, haché. Le steak haché, ça se dit steak haché.
12: Non, mais excusez-moi.
20: C'est vous qui avez mal compris. Il y avait même mon collègue de travail, il est juste à côté. J'ai un témoin, j'ai pas dit le mot planqué ou je sais pas.
12: Ah, planqué? Il me dit planqué maintenant.
20: Non, j'ai pas dit le mot planqué. Il y a un souci là, franchement il y a un souci.
12: Il me dit planqué.
20: Non.
12: Vous en profitez pour mettre de la viande en douce?
20: Non, on n'a pas profité pour mettre de la viande en douce. Attendez, on est quand même une boucherie réputée, on va pas s'amuser à faire ça. On sera bien obligé de hacher de la viande pour vous sortir du steak haché.
12: Du steak caché?
20: Non, du steak haché.
12: Vous recommencez?
20: Franchement là, c'est la première fois qu'on me sort ça de ma vie, je suis bouché depuis 15 ans, c'est la première fois qu'on me sort ça. Hein. Alors je vous le dis tout de suite, on va voir avec ça avec le patron parce que là.
12: Allô?
21: Allô?
12: Oui, bonjour monsieur.
21: Ça veut dire quoi ça? C'est un grand délire?
12: Ah bah ça, je suis bien d'accord. Il y a un anarchisme magnifique.
21: Mais vous rigolez ou quoi? Moi, je vends de la viande, je vends pas du n'importe quoi, je vends de la viande, moi. J'ai un problème, on va t'expliquer face à face.
12: En face, où ça, en face?
21: À la boucherie.
12: En face de la boucherie, oui, mais
21: non,
12: où?
21: À la boucherie. Et là, je commence à en avoir une saturation.
12: Vous avez une saturation?
21: Là, j'ai une saturation, là. Hein.
12: Non, mais ce que vous dites que vous avez une saturation, c'est peut-être que je parle trop près de mon téléphone.
21: Mais qu'est-ce que... Mais enfin, c'est aberrant ce que vous êtes en train de me raconter, là. C'est aberrant. Vous habitez sur la Terre ou vous habitez sur la Lune? Vous habitez sur Mars, là?
12: Excusez-moi, mais imaginez-vous, vous allez acheter un steak et vous vous rendez compte que, hop, on vous a vendu de la viande.
21: Bah, c'est normal. Non mais ça suffit. Non, enfin monsieur. Non mais attendez, de la viande c'est de la viande monsieur.
12: Eh ben vous auriez pu me vendre de la viande sans viande.
21: De la viande sans viande, mais moi je suis pas de viande sans viande enfin. Non mais de la viande sans viande, vous avez déjà vu ça où vous?
12: Eh ben dans tous les bons non-viandistes.
21: Écoutez monsieur, c'est du foutage de gueule monsieur, je vous dis bonsoir.
12: Oh ben vous savez quoi? Bonsoir vous-même.
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22: Oui.
1: Allô, Nadine?
22: Oui.
1: Ah, comment ça va?
22: Ça va? Mais vous êtes qui?
1: Bah, tu me reconnais pas?
22: Ah, ben mince, ben non, franchement, je reconnais pas.
1: Ah, écoute, enfin quand même.
22: Oh, je suis désolée, hein, mais...
1: Ça me fait de la peine, Nadine.
22: Oh, madame...
1: Ah!
22: Ça, c'est ça.
1: Ah!
22: Ah, voilà.
1: Oh.
22: Comment que ça va?
1: Ben, pas très bien.
22: Oh, mince, alors... Et quand est-ce qu'il vous déplâtre, alors?
1: Eh ben, figurez-vous que j'ai eu quelque chose d'assez rare.
22: Oui.
1: Les poils se sont pris dans le plâtre.
22: Ah!
1: Et s'ils m'enlèvent le plâtre...
22: Ils vont vous arracher tous les poils.
1: Voilà.
22: Eh ben, pardon. Vous allez sentir votre douleur.
1: Parce qu'ils m'ont fait un deuxième plat. Qu'est-ce qu'on vous avait dit?
22: Eh bien, moi, Hélène m'a dit que vous êtes tombée.
1: Oui.
22: Qu'on vous a plâtré le pied.
1: Oh, jusqu'au bassin.
22: Oh, quelle horreur.
1: Oui.
22: Parce que moi, je pense surtout à ça, quoi, au problème pour monter les escaliers, pour...
1: Non, mais j'ai pris quelqu'un.
22: Ah, vous avez bien fait.
1: Il est très gentil, c'est un jeune homme. Hein.
22: D'accord.
1: Oh oui, heureusement qu'il est là.
22: Hein. Ben, heureusement, oui, que ça existe.
1: Oh, mm-hmm. Oui. Le problème, donc, c'est que c'est les poils, quoi. Comment ils vont faire, je
22: comment
1: ne sais pas.
22: Comment ils vont faire?
1: Alors, les pieds. Bon, ben, on n'a pas de poils
22: non.
1: Sur les pieds. C'est surtout les cuisses.
22: Les cuisses.
1: Et puis la touffe, quoi. Le...
22: Bah oui.
1: La chatte, quoi.
22: Ben, exactement, oui, je m'en doute.
1: Je suis très inquiète pour les poils de ma chatte.
22: Oh, mais non, vous faites pas de soucis, ça repousse de toute façon.
1: Ben, vous savez déjà, moi, avant, hein, moi, quand on me bouffait la chatte, rien que me la bouffer comme ça, parfois, il m'arrachait un ou deux poils, quoi. Ça me faisait mal. Oh, Nadine.
22: Ben, pardon.
1: De rien, j'ai toujours beaucoup aimé les poils de ma chatte.
22: Ben oui, notre féminité, on y tient.
1: Oh oui, j'ai toujours bien entretenu.
22: Oh.
1: J'ai un bigoudi spécial chatte, la Made in China, là,
22: ouais,
1: vous savez,
22: ouais.
1: Rose, là. Et donc, je faisais des petits rouleaux comme ça, comme
22: ben
1: une, petite,
22: oui.
1: Une petite cascade de poils.
22: Oh.
1: Oh, c'était joli.
22: Comme si c'était des cheveux sur votre tête.
1: Voilà, c'est exactement ça.
22: Ben oui.
1: Et donc, j'ai fait, vous savez, comme une espèce de petite permanente. Donc, ça, c'est très joli. Ça s'ouvre comme des rideaux. Voilà, quand on écarte doucement, vous voyez. Et l'idée qu'on les arrache.
22: Quand est-ce que vous y allez?
1: Ça va faire pipi.
22: Non, pour vous enlever le plâtre.
1: En fait, il y a le jeune homme. Il me propose de le faire lui-même.
22: Ah.
1: Ben, attendez, je vais vous le passer. Michel, madame, qui veut vous parler?
0: Oui, allô, merci. Allô?
22: Oui.
0: Oui, bonjour, madame.
22: Bonjour, monsieur.
0: Vous vouliez peut-être me...
22: Je sais pas, elle me dit qu'elle s'est fait du souci pour son plâtre.
0: Pour les poils de sa chatte,
22: oui.
0: Oui,
22: voilà.
0: Voilà.
22: Je sais pas si c'est votre boulot de faire ça, j'en sais rien, moi. Hein.
0: Ce qu'elle me demande, en fait, c'est de faire moi-même l'épilation, c'est ça?
22: Oui.
0: Avec ma bouche. C'est
22: pardon?
0: Bien
22: ça. Bah, pourquoi avec votre bouche?
1: Bah oui, j'y tiens. Hein.
22: Pardon?
0: Vous voyez?
22: Oui, mais il y a quelque chose qui tourne pas rond. Pourquoi qu'elle vous demande ça?
0: C'est pas mon métier. Hein.
22: Eh ben, ma foi, moi, c'est pas moi qui peux le faire non plus. Hein.
0: Vous êtes sûr?
22: De quoi je suis sûr?
0: Ben, je crois qu'elle vous appelait pour ça.
22: Pardon?
0: Je vous la repasse.
22: Ah,
0: hein.
22: Oh, pour dire quoi?
1: Merci. Allô?
22: Oui.
1: Je suis pas en confiance totalement avec ce jeune homme.
22: Oui.
1: Je voudrais savoir si c'est... vous pouviez le faire, vous.
22: Ah non.
1: Avec votre bouche.
22: Ah non, non, non. Ah non, non, non, non, non, non, non. C'est hors de question. Non, non, non.
1: Mais pourquoi?
22: Mais parce que c'est pas dans mes façons de faire.
1: Non, mais on recrache après, c'est pas grave.
22: Oh ben non, non, non, non, non. Je suis désolée, madame. Vous faites erreur sur moi, sur ma personne. Hein.
1: Ah non, mais c'est juste un coup de main, je vous demande. Hein.
22: Je vous connais pas assez, je suis pas assez intime avec vous, je suis pas...
1: Les yeux fermés.
22: Pourquoi vous avez pas demandé à Hélène?
1: Hélène?
22: Oui.
1: C'est elle qui m'a dit de vous appeler.
22: C'est Hélène qui vous a dit de m'appeler, moi?
1: Oui.
22: Eh ben, pardon. Je suis vraiment scotchée, là.
1: Ben, hein. Ben oui, parce qu'elle a dit que vous rendriez service facilement. Plus...
22: Ben, dites, il y a service et service, quand même. Hein.
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5: Allô, bonjour.
23: Bonjour, monsieur, c'est bien le bar?
5: Oui.
23: Monsieur Martin, à l'appareil, établissement Martin Recyclagisme.
5: Oui.
23: Je vais venir récupérer vos bouteilles en plastique.
5: Bah, en plastique, on n'a pas grand-chose, nous.
23: Si on compte les bouteilles pleines que vous devez avoir en stock, ça doit en faire pas mal, quand même.
5: Bah, en pleine, oui, j'en ai. Mais moi, il faut attendre que ces bouteilles, elles soient vides.
23: Ah oui, mais moi, j'ai prévu de les récupérer aujourd'hui, donc il faudrait les vider dans autre chose.
5: Mais bouteilles en plastique, je peux pas les vider dans autre chose, c'est de la
23: bouteille. Mais si, je vais vous apporter des bassines.
5: Non, mais je ne peux pas mettre la limonade dans une bassine.
23: Bah si, vous videz direct les bouteilles dedans.
5: Mais ça va pas mieux, non? Tout va s'évaporer.
23: Sauf si vous mettez un couvercle avec des pailles.
5: Mais ça va pas mieux. Non.
23: Je vous apporte les bassines pour le transvasage.
5: Je vous dis qu'il n'y aura pas de transvasage.
23: Eh, comme ça, vous n'avez plus qu'à laisser la bassine sur le comptoir. Les clients peuvent boire directement à la paille.
5: Non, mais qu'est-ce que c'est que ce bin, cela? Vous avez jamais tenu un bar, hein? Ça se voit, hein?
23: Bah si, justement.
5: Non, je pense pas, hein?
23: Bah si, le Martin Bar à Martinville, c'est moi.
5: Non, non, non.
23: Si, si.
5: Bon.
24: Allô?
23: C'est madame, bonjour.
2: Ah ouais, je suis un bar tabac. Vous voulez récupérer mes bouteilles en plastique de quoi?
23: C'est parce qu'en tant que recyclageur, je les revends.
2: Ouais, mais moi j'ai pas besoin de vos services, je m'en débrouille tout seul.
23: Bah oui, mais moi je me suis un peu avancé, j'ai déjà vendu vos bouteilles.
2: Ah mais ça je m'en fous moi, je suis encore ce que je veux là.
23: Oh bah super sympa.
2: Mais non, mais vous comprenez rien ma parole.
23: Bah oui, mais pardon, comment on fait maintenant?
2: Et non, mais t'as pas compris ce que j'ai en train de dire, on va pas se prendre la tête là.
23: Franchement.
2: Vous restez chez vous, chez nous et terminé, c'est fini. On en parle plus.
23: D'accord, mais comment je récupère vos bouteilles dans ce cas?
2: Non mais viens au bar, on va t'expliquer, mais là tu commences à demander.
23: Ok, super.
2: Ouais, non, mais je te le dis là.
23: Et puis t'inquiète, j'ai tout prévu.
2: Oui, non, mais je m'en fous de ce que t'as prévu, c'est pas la peine. Passe au bar, t'es où là?
23: Là, je suis à Martinville.
2: Ouais, ben viens me voir, on va vite s'expliquer. Toi, tu comprends rien?
23: Oh non, là, quand même, j'ai compris.
2: Bah si, apparemment, tu comprends rien du tout. Là.
23: Mais si, je viens pour t'aider à vider tes bouteilles.
2: Tu crois, mais vous marchez sur la tête là?
23: Et je fournis les bassines, c'est pour moi.
2: Mais je m'en fous, vous fournissez les bassines, j'ai besoin de rien.
23: Ah oui, mais alors tu les vides où les bouteilles?
2: Mais dans les bacs à recycler, espèce de glandu. On est à bar, les bars, une fois que les récipients, je les ai vidés, je les mets à la poubelle.
23: Ouais, et les bouteilles pleines?
2: Mais quelles bouteilles pleines? J'ai pas de bouteilles pleines, espèce de blaireau.
23: Ah bah elles ont disparu comme ça d'un coup, hop.
4: Allô?
23: Bonjour monsieur.
4: Mais je vais ouvrir mes bouteilles que je vends aux clients et je vais les mettre dans une bassine pour que vous passiez récupérer les bouteilles.
23: Ah bah très bien, oui, joli résumé, c'est ça.
4: Non mais vous blaguez, sérieux, c'est une blague.
23: Mais bien sûr.
4: C'est vous blaguez monsieur.
23: Mais oui.
4: Non, vous blaguez, je vous crois pas.
23: Mais je vous dis que oui.
4: Non. C'est une blague.
23: Mais oui, c'est complètement une blague.
4: Mais oui.
23: Donc on dit que c'est bon pour les bassines?
4: Mais je veux pas de bassines.
23: Alors on dit qu'il n'y a pas de bassines, mais que c'est quand même une blague.
4: Oui, on est d'accord.
23: Vous savez quoi? Je dirais même une blague de radio.
4: Mais, non mais c'est...
23: Bah oui, mais laquelle?
4: Aucune idée, je n'écoute pas la radio, je ne regarde pas la télévision.
23: Oh, même si je vous dis Rire et Chanson?
4: Ah si, j'aime bien de temps en temps, si. Quand je conduis, je vous écoute.
23: Ah bah voilà, vous avez les bases, c'est bon.
4: Non mais là je disais on est sur la troisième dimension, c'est pas possible.
23: Ah bah vous savez quoi, presque on pourrait dire la quatrième dimension même.
4: Oui, à mon avis oui, on n'est pas très loin.
23: Eh bah bonne journée et au revoir monsieur.
4: Au revoir madame.
23: Merci.
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9: La mascotte, bonjour.
24: C'est bien la crêperie?
9: Oui.
24: Oui, bonjour madame, monsieur le baron de la place à l'appareil.
9: Oui.
24: Je souhaiterais savoir s'il était possible de réserver pour ce soir.
9: Oui, pour combien de couverts?
24: Un.
9: Un?
24: Nous sommes un.
9: D'accord.
24: Nous voudrions dîner en tête à tête avec moi-même, mais pourriez-vous nous mettre deux couverts pour un, je vous prie?
9: Oui.
24: Et si cela ne vous dérange pas, nous serons nus.
9: Oui. C'est quoi ce truc-là, là?
24: Ah d'accord, on fait des manières. Ah voilà, on aime pas les bourgeois.
9: Non, pas du tout, mais...
24: Eh ben voilà, c'est toujours pareil. Monsieur le baron a besoin d'arriver tout seul, de manger en tête à tête, à poil sur sa table, et voilà, on l'aime pas. Et c'est quoi ce truc-là, et comment, et pardon, et j'ai pas le droit de manger à poil. Je peux pas prendre une crêpe tout seul à poil. Pourquoi? Au nom de quoi? C'est quoi? Ça vous dérange pas?
9: Bah moi, personnellement, non. Hein.
24: Bon bah alors, à 9h.
9: Bah je sais pas, c'est un petit peu... Attendez, je vais vous passer mon mari.
25: Allô?
24: Oui, bonjour, monsieur.
25: Bonjour.
24: Monsieur, c'est le responsable de la crêperie, je pense. Hein?
25: Oui, tout à fait, oui.
24: Oui, bonjour, monsieur le baron de la place à l'appareil.
25: Oui.
24: J'ai demandé à votre femme s'il était possible de réserver pour ce soir. Elle m'a dit oui. Je lui ai dit que nous serions un.
25: Oui.
24: Je lui ai demandé si je pouvais dîner en tête à tête avec moi-même, donc si je pouvais avoir deux couverts pour un. Elle m'a toujours dit oui.
25: Oui.
24: Je lui ai dit que j'arriverais tout seul vers 21h. Ça ne l'a pas dérangé.
25: Oui.
24: Et je lui ai dit que je viendrais manger nu.
25: Oui.
24: Et ça, tout d'un seul coup, elle a pris la mouche et elle n'a plus voulu.
25: Oui.
24: Pourquoi donc?
25: Bah, parce que vous allez venir manger à poil à la maison.
24: Bah, écoutez, monsieur, quand même, je suis seul. Je peux faire ce que je veux, je ne dérangerai aucune personne à ma table.
25: Non, mais bien sûr, mais je suis tout à fait d'accord avec vous. Et puis, vos opinions, c'est pour vous.
24: Donc, je viendrai à 21h.
25: Ouais, mais pour à poil, bien sûr.
24: Ah, si, monsieur, aussi.
25: Non, vous rentrerez pas, c'est tout.
24: Bah, attendez, je ne rentre pas à poil, comme vous dites, dans une crêperie. Non. Je rentre habillé, je me déshabille une fois que j'ai posé mes affaires.
25: Ah, ouais, d'accord. Ah, vous sortirez, c'est tout.
24: Bon, si par contre, est-ce que vous pourriez accepter que je vienne donc habillé, hein?
25: Oui, bien sûr, oui.
24: Mais que ensuite, quand je m'installe à ma table, je mange les crêpes nues, hein, mais avec... Je pourrais mettre une crêpe sur mon sexe.
25: Non, c'est pas possible, ça, monsieur.
24: Mais pourquoi?
25: Ah, mais je serais tout à fait d'accord de vous accueillir si tout le monde était à poil dans la... Même moi, le premier, si je peux me trouver un coin pour me mettre à poil... quand il fait beau ou un truc comme ça, je suis le premier à le faire. Mais bon, bah, devant les gens, non, j'évite, quoi. Vous comprenez ce que je veux dire?
24: Même une crêpe saucisse.
25: Même une crêpe saucisse,
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3: Bonjour.
23: Bonjour monsieur, c'est bien la boulangerie ?
3: Oui, c'est madame. Oui, bonjour.
23: Comment ça, c'est madame ?
3: Je suis madame.
23: Ah non, pardon, mais je suis monsieur.
3: J'ai pas compris, excusez-moi.
23: C'est pas grave. Bonjour monsieur, c'est bien la boulangerie ?
3: Vous voulez le patron, c'est ça ?
23: Ah, vous êtes le patron ?
3: Non, je suis pas le patron, je suis la vendeuse.
23: D'accord, alors oui, dans ce cas, passez-moi la vendeuse, s'il vous plaît.
3: Eh ben voilà, je suis la vendeuse.
23: Bonjour monsieur, monsieur Martin à l'appareil.
3: Oui.
23: C'est bien la boulangerie ?
3: Oui.
23: Ah, c'est bien ce que je disais.
3: Bonjour madame.
23: Pardon ?
3: Non, j'ai une cliente qui arrive, je dis bonjour à madame.
23: Pourquoi vous me dites bonjour madame maintenant ?
3: Parce qu'une cliente qui vient d'arriver.
23: Peut-être, mais pardon, je suis toujours pas une madame.
3: Ah bah je suis désolée, mais bon.
23: Excuse acceptée. C'était pour vous prévenir. J'organise une démonstration de parpaing chez vous demain.
3: Mais expliquez-moi ce que vous voulez faire exactement.
23: En fait, c'est une sorte de reconstitution historique.
3: Oui.
23: Puisque, comme vous devez le savoir, à la base, les parpaings ont été inventés pour protéger le pain.
3: Oui.
23: Par. Hein ?
3: Oui.
23: Je crois que ça a commencé avec l'apparition du parpaing, ça devait être au Moyen-Âge, non ?
3: Au Moyen-Âge, oui.
23: Voilà, oui, c'est ça. Donc, nous allons couvrir votre vitrine de parpaing pour faire comme au Moyen-Âge.
3: Ouais, mais une petite partie de la vitrine.
23: Ah bah non, on fait tout. Et justement, je voulais savoir, est-ce que vous avez des casques de chantier ?
3: Non, on n'a pas de casque de chantier, nous on est boulanger, nous.
23: Hein. Bah écoutez, on va vous en apporter.
3: Oh là là, vous êtes compliqué, vous, là, mais...
23: Portez-vous des bottes de sécurisation ?
3: Pas moi, non. Pas les vendeuses, hein.
23: Dans ce cas, il me faut votre pointure de bottes.
3: 38.
23: Alors, 38, j'ai pas. J'ai soit à partir de 43, ou alors il me reste un 32.
10: Allô.
23: Oui, allô, madame.
10: C'est quoi cette histoire, hein ?
23: Cette histoire, c'est que je reconstitue un mur en parpaing moyenâgeste.
10: Je suis chez moi. Je fais encore ce que je veux, monsieur. Quand on fait un truc comme ça, déjà, on prévient la personne en question en amont.
23: Comment ça, en un mot ?
10: Eh ben, en amont.
23: Comment vous voulez que je vous dise tout ça en un seul mot ?
10: En amont.
23: Bah, allez-y, essayez, vous.
10: 10 jours, 15 jours en avance.
23: Hop. Pardon, vous en êtes déjà à 4 ou 5 mots.
10: Hein. On va se calmer, là.
23: Non, mais je vois pas pourquoi vous avez le droit de dire plusieurs mots.
10: On va se calmer.
23: Vous savez quoi ? Je vais vous déposer les parpaings maintenant.

0: devoir dégonder votre porte.
1: Ah non, non, mais vous allez pas dégonder notre porte. Vous allez mettre quoi à la place?
0: Eh ben, la porte en parpaing.
1: Mais oui, non, mais j'ai bien compris. S'il y a des gens qui vont dégonder ma porte et me foutre un mur en parpaing, bah, j'ai pas envie.
0: Attention, c'est pas un mur, c'est une porte. J'y tiens.
1: Oui, mais que ce soit un mur ou une porte, vous me mettez au pied du mur.
0: Bah non, au pied de la porte.
1: Mais je ne suis pas professionnelle du parpaing. Je suis boulangère, monsieur. Est-ce que vous comprenez que je n'ai rien à voir avec le parpaing?
0: Attendez, je vous ai pas dit le meilleur. Que là, sur le devant du magasin, c'est une vitrine.
1: Comment ça, j'ai une vitrine devant?
0: Eh bien, cette vitrine, je vous l'enlève.
1: Mais non, mais attendez, non, non, mais là...
0: Et je la remplace par une vitrine en parpaing assortie à votre nouvelle porte.
1: Monsieur.
0: Et tout ça, attention, je ne vous le facture même pas.
1: Mais monsieur, mais j'espère bien que vous me la facturez pas. Non, mais c'est une blague, en fait, vous me faites une blague.
0: Et tout ça, attention, c'est complètement une blague. Je dirais même une blague qui passe
1: à la radio.
0: Bravo. Et quelle radio, alors, d'après vous?
1: Bah, peut-être Rire et Chanson.
0: Mais peut-être complètement Rire et Chanson.
1: D'accord.
0: Et pour me faire pardonner, je vous offre tout votre mobilier en parpaing.
1: Non, disparaissez. Au revoir.
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4: Pharmacie, bonjour.
5: Oui, bonjour madame, c'est la pharmacie.
4: Oui.
5: Oui, bonjour madame Le Dur, à l'appareil.
4: Oui.
5: Moi, j'ai fait la liste des courses, là, je dois aller faire mes courses. Mon mari m'a rajouté de passer à la pharmacie, mais j'arrive pas à bien lire ce qu'il a écrit. Je sais pas quoi.
4: Prévision, c'est pour les yeux?
5: Non.
4: Qu'est-ce que c'est que ça? Je connais pas.
5: Ou c'est un préservatif?
4: C'est pas prévision plutôt?
5: Non, c'est préservatif.
4: Ah ben oui. Alors. Bah là, c'est préservatif. Là, c'est des préservatifs. C'est qui a marqué ça?
5: C'est mon mari, mais je sais pas ce que c'est. C'est un médicament.
4: Un médicament? Ben non, les préservatifs, c'est pour les rapports sexuels.
5: Comment?
4: C'est pour les rapports sexuels, les préservatifs.
5: Oh, mais il y a longtemps que je fais plus la chose, moi.
4: Mais je sais pas. Qu'est-ce qu'il a voulu marquer, alors?
5: Je vais l'appeler. Il a dû prendre son portable.
4: Oui, ben appelez-le, voyez, avec lui, ouais.
5: Oui, merci, madame.
4: Je vous en prie. Au revoir.
5: Au revoir, madame.
6: Allô?
5: Allô?
6: Oui, bonjour.
5: Oui, bonjour, monsieur. C'est la pharmacie?
6: Oui.
5: Oui, bonjour. Je pourrais avoir la personne qui vient d'avoir Madame Le Dur au téléphone dans votre pharmacie?
6: Ah, non, je vous demande tout de suite.
5: Merci.
6: Il y a eu Madame Le Dur ou Madame Le Dur au téléphone?
4: Oui.
5: Oui, bonjour, madame.
4: Bonjour, monsieur.
5: Monsieur Le Dur à l'appareil?
4: Oui.
5: Oh là là, gros souci, là, ma femme vient de m'appeler pour me dire que vous l'avez eu au téléphone. Elle vous a appelé, je crois.
4: Oui.
5: Et elle a vu pour les préservatifs, elle vous a appelé?
4: Oui, tout à fait.
5: Qu'est-ce que vous lui avez dit?
4: Je lui ai dit que c'était pour des rapports sexuels.
5: Oh mon Dieu.
4: Ah oui.
5: Oh là là.
4: Parce qu'elle a demandé pourquoi c'était.
5: Bah oui, mais alors là, ça va faire un drame, ça.
4: Ah ouais. Bah oui, je comprends bien, mais ouais. Oh. Bah, parce que, mais vous lui avez fait une liste pour qu'elle achète ça?
5: Non, j'ai rajouté juste ça dans sa liste des courses ce matin. Moi, je pensais pas que vous lui auriez dit, quoi. Moi, j'avais rajouté ça subrepticement, comme on dit, quoi. Hein.
4: Ah ouais, je suis désolé, hein, mais...
5: Bon, écoutez, si elle vous rappelle...
4: Oui.
5: Pouvez-vous lui dire que je ne sais pas que c'est un médicament pour la prostate ou quelque chose comme ça?
4: D'accord.
5: Oh, vous êtes gentil, si vous pouvez.
4: Je vous en prie, non, mais c'est vrai que, bah ouais, c'est délicat, hein.
5: Bah oui, parce que, bon, j'ai...
4: Ouais, non, mais je comprends bien, ouais. Bon, je comprends bien.
5: Ça fait longtemps qu'on n'a plus de... Alors, il a fallu que je me débrouille avec quelqu'un d'autre, comme on dit, mais bon.
4: Ouais, ouais. Mais il faut, par contre, il faut lui donner quelque chose, ou...
5: Ah bah oui, j'ai besoin d'une grande boîte. C'est des boîtes de 20, je crois, ou 24, je sais pas.
4: Ouais, mais elle va regarder. Bon. Elle va certainement regarder sur la boîte.
5: Vous croyez?
4: Oh ouais. Oh. Là, je crois que c'est prendre des risques, hein, quand même. Oh.
5: Et si vous dites que c'est un somnifère?
4: Oh. Ouais, mais elle va regarder, non?
5: Non, mais oui, si elle regarde, vous dites que c'est... qu'on se met ça sur le nez pour empêcher de ronfler.
4: Oh là là, oh, j'arriverai pas à mentir comme ça, monsieur. Hein.
5: Oh si, vous allez trouver sûrement.
4: Ben écoutez, je vais voir. Hein.
5: Merci beaucoup, hein.
4: Ben oui, désolée hein, pour la gaffe, mais c'est vrai que là... Parce qu'elle n'arrivait pas à lire, en fait.
5: Ben oui, j'avais pas bien écrit intentionnellement.
4: Ouais.
5: Vous voyez?
4: Ben, j'espère qu'elle va pas lire. Si elle lit sur la boîte...
5: Ouais, mais elle a une vue très basse. Hein.
4: D'accord. Une boîte de 24 qu'il faut?
5: S'il vous plaît, oui.
4: D'accord.
5: Avec bon. le

0: petit réservoir.
1: Très bien, bon, ben, on s'en occupe, on fait au mieux, alors,
0: oh, monsieur. Vous êtes gentil, merci beaucoup.
1: Merci. Au revoir.
0: Au revoir, madame.
1: Allô?
0: Allô?
1: Oui?
0: Oui, bonjour, c'est la pharmacie?
1: Oui, c'est la pharmacie, madame.
0: Ah, c'est vous que j'ai eu tout à l'heure?
1: Oui, madame Ledu?
0: Oui.
1: Oui, c'est moi que vous avez eu tout à l'heure, oui.
0: Alors,
1: Alors, vous avez eu de votre mari au téléphone?
0: Oui.
1: Oui, alors, dites-moi.
0: Ben, j'ai pas compris ce qu'il m'a dit.
1: Ah.
0: Mais il m'a dit de venir les prendre assez vite.
1: D'accord.
0: C'est quoi, alors? Vous avez trouvé ce que
1: ben,
0: c'est?
1: On va regarder, venez avec le papier, on arrivera à lire, nous. On arrivera à lire.
0: Non, c'est des préservatifs, il m'a dit.
1: D'accord, je regarde. Je tape à mon ordinateur. D'accord.
0: Alors, qu'est-ce que c'est?
1: C'est un médicament pour la prostate. C'est pour sa prostate, à monsieur. C'est ça. On a trouvé, là.
0: Qu'est-ce qu'il a, mon mari, à sa prostate? Vous me faites peur.
1: Oh, mais non, vous inquiétez pas, c'est rien du tout, madame. Non, ne vous inquiétez pas. Il n'y a pas de souci, là.
0: Oh mon Dieu.
1: Non, ne vous inquiétez pas.
0: Mais alors c'est quoi? C'est des dragées, des suppositoires, des cachets, c'est quoi?
1: C'est des comprimés.
0: Ça se met dans l'eau?
1: Oui, mais il se débrouillera, il connaît, je pense, hein.
0: C'est la première fois que je vois ça.
1: Ah ouais, d'accord. Non, mais je pense qu'il connaît, hein. Ah oui.
0: Les préservatifs, hein?
1: Oui, c'est ça, madame.
0: Ah ben attendez, j'ai le dictionnaire.
1: Oui, mais vous ne trouverez pas dans ce dictionnaire-là.
0: Alors, préservatif. Préservatif masculin,
1: l'homme... Ah oui, mais ça, c'est ce que je vous ai dit tout à l'heure. Je me suis trompée, c'est pour les rapports sexuels. Ça n'a rien à voir.
0: Si c'est marqué langue vulgaire, capote anglaise, qu'est-ce que c'est que ça, une capote...
1: Non, mais c'est pas ça, madame.
0: C'est une maladie anglaise?
1: Non, pas du tout.
0: Oh, mon Dieu.
1: Mais non, ne vous inquiétez pas.
0: Pourtant, il n'a pas attrapé de maladie en Angleterre, il n'est jamais allé...
1: Non.
0: Oh, mon Dieu, mais oui, il a serré la main à un Anglais l'autre jour.
1: Mais non.
0: Si. Oh, mon Dieu.
1: Mais non, ne vous inquiétez pas, c'est rien du tout. Là, c'est ce que vous lisez, là, c'est dans le dictionnaire. Mais nous, on a un autre dictionnaire, c'est pour les médicaments, ça n'a rien à voir.
0: Ah, bon, bah, vous me rassurez.
1: Ouais, non.
0: Parce que j'espère qu'il pourra continuer quand même à vivre.
1: Mais oui, mais bien sûr, non, mais il est pas
0: malade. À être heureux et à faire l'amour avec la concierge, parce que ça lui fait du bien, vous savez.
1: Ah, bon,
0: Je dis rien parce qu'il a un certain âge et il faut qu'il en profite. Vous pensez qu'il pourra continuer avec la concierge parce que c'est une belle histoire, leur histoire?
1: Ah, je ne sais pas.
0: J'espère simplement qu'il se protégera bien.
1: Oui, voilà. Oui. Ouais. Vous passez à la pharmacie tantôt et puis on vous donnera ça.
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3: Oui, allô, bonjour.
4: Bonjour madame, c'est bien la boucherie charcutiste?
3: Oui.
4: Je vous ai inscrit sur la liste officielle des donneurs de boudin.
3: Des donneurs de boudin?
4: Absolument.
3: À qui je vais donner du boudin?
4: Bah, aux gens qui ont besoin d'un don de boudin.
3: Mais qui c'est qui m'a inscrit? J'ai pas envie de donner de boudin.
4: Comment ça vous avez pas envie de donner de boudin?
3: Bah, c'est vous qui me dites d'aller donner du boudin, j'ai pas envie de donner de boudin, moi.
4: Ah bah si, vous allez donner du boudin, parce qu'un donneur de boudin qui ne donne pas de boudin, c'est pas un donneur de boudin.
3: J'ai pas envie de donner de boudin, je vous connais même pas,
4: moi. Excusez-moi, mais enfin, vous avez déjà vu un donneur de boudin qui donne pas de boudin?
3: Je vois pas pourquoi vous m'inscrivez à donneur de boudin.
5: Raccroche.
4: Ah bah, c'est le patron que j'entends derrière, peut-être.
5: Allô?
4: Bonjour monsieur.
5: Non, c'est une dame déjà, c'est pas un monsieur.
4: Oui, bon, disons, admettons.
5: Non, mais on va rien vous laisser du tout. On n'est pas donneur de boudin. Donnez-moi votre nom et votre numéro de téléphone, on va voir après.
4: Monsieur Martin.
5: Alors, monsieur Martin.
4: De toute façon, je passe, là, récupérer le boudin.
5: Non, terminé, vous me coupez plus la parole.
4: Non, mais excusez-moi, j'ai jamais été traité comme ça par un donneur de boudin, hein.
5: Non, mais on vous a pas demandé de nous inscrire non plus. On n'a rien signé avec vous. Terminé.
4: Ah, bah si, je vous ai signé.
5: Non, mais de quel droit vous signez pour nous?
4: Du droit du donneur de boudin qui stipule que tout donneur de boudin qui ne s'oppose pas en disant je ne veux pas figurer sur la liste des donneurs de boudin.
5: On ne veut pas figurer sur la liste des donneurs de boudin, point final.
4: Alors ça, je le note pour l'année prochaine. En revanche, pour cette année, bon bah là, c'est trop tard puisqu'on vous a déjà inscrit.
5: Cette année, on n'est pas inscrit, on n'a rien accepté du tout. Mais vous prenez pour qui?
3: Tu te ramènes à 18h, on va causer 2 minutes de boudin, tu vas voir.
4: Ah, c'est à nouveau madame, donc?
3: Et tu te ramènes ce soir à 18h et on va causer de boudin, mais prépare-toi.
4: Ah,
3: hein.
4: Oh, ça vous inquiétez pas, je suis toujours prêt pour un bon boudin.
3: Attendez.
4: Et c'est pas le... Non, c'est une autre dame.
3: Mais j'ai pas donné mon boudin, moi. Bah, et alors?
4: Ah non, mais vous êtes pas obligé. Si vous préférez, vous me donnez de l'argent à la place.
3: Mais c'est encore pire. J'ai pas donné de l'argent. C'est ni l'un ni l'autre.
4: Sachez qu'il y a une autre solution.
3: Mais la solution de quoi? Mais arrêtez.
4: Dans ce cas, vous me faites pas un don, vous faites juste un prêt de boudin.
3: Mais vous êtes cinglé ou pas, vous? Je vais faire un prêt pour des boudins noirs. Bah, arrêtez vos conneries.
4: Non, mais je passe vous emprunter le boudin. Je vous le rapporte dans quelques jours.
3: Mais vous pouvez vous faire enfermer un petit peu de temps en temps, non? Parce que là, reprendre un boudin noir, le ramener 2 jours après, c'est pas la peine. Je sais même pas
2: qui je parle au téléphone. Le visage, j'ai pas de visage devant les yeux.
4: Pas de visage. Ah bah attendez, je vais activer la vidéo.
2: La vidéo de quoi?
4: Bah sur le téléphone.
2: Mais qu'est-ce que vous me faites là?
4: Vidéo activée.
2: La vidéo.
4: Vous me voyez là?
2: Bah moi je vous appelle sur un fixe. Je vais pas avoir une appel vidéo sur un fixe. Mais vous êtes à moitié cinglé.
4: Vous devez avoir peut-être une petite caméra. Vous savez, un dessin avec une petite caméra.
2: Attendez. Mais vous avez une vidéo d'un téléphone fixe. Déjà vu une téléphone fixe? Arrêtez de marceler quand même.
4: Alors, je vous marcelle pas.
2: Vous arrêtez vos conneries un peu là.
4: Mais enfin, si vous y mettez pas du vôtre.
2: J'appelle les flics.
4: Ah bah c'est moi qui les appelle les flics, j'ai une ligne directe.
2: Ah bah tant mieux. Allez-y, on va rigoler.
4: Écoutez pas, je vous les passe.
2: D'accord, faites-le. Vous êtes cinglé.
4: Allô, commissaire chef Martin à l'appareil.
2: Attendez, arrêtez vos conneries un peu là.
4: Ah, pas du tout madame, je dirige la brigade charcutiste. On me signale que vous refusez de donner votre boudin.
2: Donnez du boudin noir, déplacez-vous.
4: Très bien, bah écoutez, j'arrive avec monsieur Martin.
2: Martin, ouais, moi je suis Martin moi.
4: Ah, vous aussi?
2: Moi je suis Martin aussi. On est tous Martin, on est cousins. Vous savez pas ça, on est cousins.
4: Ah, cousin Martin, je t'avais pas reconnu, ça va?
2: Mais vous arrêtez, vous êtes cinglé.
4: Dis donc, t'as des nouvelles de tata Martine?
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7: Allô?
8: Allô?
7: Oui?
8: Bonjour monsieur. C'est bien l'office togolais des phosphates, hein?
7: Oh, l'office là, ça cesse d'exister depuis longtemps, hein?
8: Ça n'est plus l'office togolais des phosphates?
7: Oui, ici, ça est devenu service de presse du Togo, hein, depuis.
8: Ah, ben voilà. D'accord. Ben écoutez, nous avons une commande de 150 tonnes de bicarbonate de potassium.
7: Ah, vous appelez l'ambassade?
8: Non, mais c'est pour vous.
7: Pour le service de presse?
8: Oui, absolument.
7: Ah bon?
8: Il y a 150 tonnes de bicarbonate de potassium pour le service de presse. Et c'est offert donc par le général Yadema.
7: Ah, c'est ça.
8: Le président de la République.
7: Oui.
8: Pour la bonne année.
7: Ah bon?
8: Alors, est-ce qu'on peut vous les livrer maintenant?
7: Une seconde, là, viens rapidement, là. Bicarbonate de potassium est offert au service de presse.
8: Oui. Ça fait donc 8 camions.
7: 8 camions?
8: Ah ben oui, il y a 150 tonnes.
7: Hein. Mais il a la lettre du camion. Et ils sont en route?
8: Ils sont en route, ils arrivent dans un quart d'heure chez vous.
7: Bon, parce que bon, nous, on est un service de presse, on est deux seulement ici. Personne ne nous a dit qu'il y a quelque chose comme ça.
8: Est-ce que vous pouvez les aider à décharger?
7: Nous-mêmes, les aider à décharger. Vous avez dit combien de camions?
8: 8.
7: Mais on ne peut pas. Où est-ce qu'on va les entreposer, tout ça? Mais qu'est-ce que ça signifie?
8: Ben, vous les mettez dans la rue. Ils sont sur des palettes de 5 tonnes.
7: Mais 5 tonnes? Mais on ne comprend rien. Moi, ce qu'on est en train de rire, parce que là, on tombe de nu, là.
8: Il y a 30 palettes de 5 tonnes. Il faut l'aider à décharger et les mettre devant la rue.
7: Mais comment est-ce qu'on peut faire des choses
8: comme ça? Ah ben, ils ont des pelles, ils vont vous donner des pelles, hein.
7: Mais on ne comprend pas.
8: Non, mais vous inquiétez.
7: Je vous passe, moi, seconde. Allô?
8: Allô?
7: Bonjour, monsieur.
8: Bonjour, monsieur.
9: Vous nous excuserez d'être, disons, insistant, parce que si là où vous êtes, un bon matin, on vous dit qu'on vous livre une marchandise de 5 tonnes.
8: 150 tonnes. Hein?
9: De 150 tonnes, dont vous n'êtes pas du tout informé, je crois que vous réagiriez exactement comme nous.
8: Je pense également.
9: C'est ça. 150 tonnes de quoi, s'il vous plaît?
8: C'est du bicarbonate de potassium.
9: Mais nous ne sommes pas une usine. Ici, c'est un bureau. 150 tonnes de bicarbonate de potassium, bon, on ne saura même pas où mettre ça d'abord.
8: Alors, il y a une consigne, hein?
9: Oui.
8: C'est indiqué, donc, sur la commande, il faut absolument les rentrer dans le bureau.
9: Mais on dirait que vous connaissez nos bureaux.
8: Ah non, je ne connais pas, non.
9: Même 2 kilos ne resteraient pas dans notre bureau.
8: Bon, écoutez, pourrais-je me permettre de vous redemander votre collègue?
9: Oui, je vous le passe.
8: Je vous remercie.
9: Ouais. Allô?
8: Oui, c'est avec vous que j'étais en ligne tout à l'heure.
7: Oui.
8: Bon. Qu'est-ce que vous avez contre le bicarbonate de potassium?
7: On n'a rien contre. Nous sommes des journalistes. Nous, on n'utilise pas du bicarbonate de potassium. Nous sommes des journalistes de la presse. On n'a rien. Nous sommes un bureau. On ne peut pas.
8: Bon, écoutez, je vais demander à mes chauffeurs de vous donner un coup de main pour les mettre, les 150 tonnes de bicarbonate de potassium, sur le toit de l'immeuble. Ça vous va, ça?
7: Ah, on ne peut pas grimper sur le toit de l'immeuble. Nous avons au moins, je crois, 7 ou 8 étages.
8: Oui.
7: Mais ce n'est pas possible.
8: Pourquoi?
7: Qui va le faire? Nous, journalistes?
8: Ben, avec les voisins. Vous avez des voisins, ils vont vous donner un coup de main.
7: Mais comment vous parlez de la France comme moi? Mais comment? On va appeler qui, moi? Mais ce n'est pas possible, monsieur. Je m'excuse, hein.
8: Bon, ben écoutez.
7: Je m'excuse.
8: Je vous remercie.
7: Oui.
8: Est-ce que je peux me permettre de vous soulager?
7: Oui,
8: Nous n'allons pas vraiment vous livrer 150 tonnes de bicarbonate de potassium.
7: Oui.
8: Vous savez pourquoi?
7: Non.
8: Parce que c'était une plaisanterie pour la radio.
7: Ah, c'est ça. Et ensuite...
9: C'était un jeu?
8: Oui. Oui.
7: Bon, je vous passe mon second.
9: Allô?
0: Oui, bonjour.
9: Mais dis donc, je me suis dit, mais c'est une histoire de fou. Alors, ça, comment ça va?
0: Ça va bien.
9: Mais vous nous avez eu, vraiment?
0: Oui, mais je vous ai soulagé.
9: La prochaine fois, je serai plus malin. Mais c'est pas possible.
0: Si.
9: Mettez-vous à notre place. 15 tonnes, mais c'est ahurissant. Mais c'est pas possible.
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10: Bonjour.
4: Bonjour monsieur, c'est bien la pizzeria?
10: Oui.
4: Monsieur Martin à l'appareil, association des allergiques anonymes.
10: Oui.
4: Je vais vous basculer en pizzeria sans gluten.
10: Ah, mais non, je suis pas sans gluten.
4: Eh, je sais bien, mais alors, à partir de maintenant, rassurez-vous, ça va changer.
10: Non, non, non, vous m'inscrivez pas ce truc-là, hein. De quel droit en plus?
4: Bah, du droit du travail sans gluten.
10: Bah non, mais de toute façon, je peux pas, tous mes produits, il y a du gluten, hein. Moi, je suis ma pâte moi-même, hein. Moi, non, non, moi, ça.
4: Alors,
10: c'est...
4: déjà, pour la pâte à pizza, vous pouvez la remplacer par des tortillas de maïs, c'est sans gluten.
10: Je vais pas faire mes pizzas avec des tortillas, ça non.
4: Sinon, avant de cuire votre pâte, vous retirez le gluten.
10: C'est la farine de blé, donc du coup...
4: Oh là là, du blé. Non, bah, alors bravo, ah bah, faut tout virer.
10: Ah ouais, non, non, non, c'est hors de question.
4: Vous inquiétez pas, je vais vous débarrasser de tous vos trucs toxiques.
10: Non, non, non, mais vous me mettez pas là-dedans, mais c'est quand même, c'est mon entreprise, je fais ce que j'ai envie, non.
4: Bah ça change pas, vous faites ce que vous avez envie, mais sans gluten.
10: Non, non,
4: Donc, je vous ai prévu des produits de substantification pour remplacer les vôtres.
10: C'est à qui l'entreprise? À vous, à moi?
4: Alors, si ça vous arrange, on peut faire 50-50. Je m'occupe.
10: Non, non, c'est pas la peine. Vous me mettez pas là-dedans. Mais c'est quand même terrible, ça.
4: En plus, c'est vrai que ça simplifie les démarches quand je commande des trucs à votre place.
10: Ouais, bah, c'est ça, ouais.
4: Bah, c'est quand même plus simple.
10: Non, non, non, non. Hors de question, vous m'enlevez de l'or.
4: Et puis surtout, c'est pratique.
10: Oui, bah, c'est pas pris.
4: C'est quand même vachement Patrick, comme vous dites.
10: Déjà, avant de faire des trucs comme ça, peut-être demander au propriétaire, non?
4: Non, bah, j'ai demandé à mon responsable. Je trouvais ça plus Patrick.
10: Oui, mais votre responsable, je le connais pas, moi.
4: Bah, c'est monsieur Martin.
10: Ouais, bah, je m'en fous, c'est monsieur Martin, vous m'enlevez de ce truc-là.
4: Je peux pas, j'ai déjà une livraison qui est en route.
10: Non, mais et de quoi? Une livraison quoi? Mais je vous ai jamais rien commandé, mais ça, c'est la meilleure, alors.
4: Pour les nouilles de riz?
10: Mais je veux pas de votre riz. Moi, je vais pas faire mes pizzas avec du riz, à la farine de riz, c'est hors de question.
4: Non, alors non, là, c'est pas pour les pizzas, c'est pour les pâtes. Vous aurez des pâtes de riz chinoises.
10: Mais je ne veux pas votre truc, mais. D'où c'est que vous emmenez des livraisons sans qu'on vous commande quoi que ce soit, vous?
4: Bah, c'est d'où que c'est que j'ai passé la commande au nom du restaurant.
10: Mais vous avez passé, mais pourquoi? Vous êtes le chef de cette entreprise?
4: Oh non, je me permettrai pas. Non, non, je me suis déclaré comme co-chef.
10: Co-chef, non, mais ça va pas, hein, chez vous, hein.
4: Bah, fallait bien que je déclare un truc, sinon les commandes, elles passaient pas.
10: Bah, vous déclarez, vous n'avez rien du tout, moi, je vous. Ça, c'est sûr que la commande est refusée. Mais de quel droit vous commandez des choses pour les gens comme ça? Ça va pas mieux? Et du sans gluten dans une pizzeria? Mais, moi, je travaille quand même le menu du coin. Je vais pas lâcher de la farine de riz chinoise.
4: Oh là là, vous mélangez tout.
10: Bah mais non, mais je m'en fous.
4: Pour remplacer les pâtes, vous aurez des nouilles chinoises. Et pour remplacer les pizzas, vous aurez des tortillas mexicaines.
10: Des tortillas? Mais je vais pas faire mes pizzas à base de tortillas. Moi, je fais de la pizza traditionnelle, pas de la merde. Hein.
4: Oh pardon, mais au Mexique, c'est hyper traditionnel de faire sa pizza avec une tortilla.
10: Oui, bah au Mexique, mais moi je m'en fous, moi, cher Carnot. J'ai des pâtes, je fais ma pâte moi-même.
4: Oui, alors ça, je vais vous en débarrasser.
10: Non, mais vous m'enlevez de cette association, mais... qui vous a demandé de faire quoi que ce soit?
4: Eh, attendez, en plus, on vous a mis président d'honneur des allergiques anonymes.
10: Président d'honneur, mais vous êtes pas bien, hein.
4: Ah non,
10: mais...
4: L'avantage, c'est qu'en tant que président d'honneur, vous pourrez en plus nous faire des donations.
10: Je m'en fous.
4: Excusez-moi, monsieur le président.
10: Ça va pas mieux, hein. Alors, ça, vous avez fait un arbre ou quoi?
4: Bah, vous êtes président. C'est normal que je vous appelle président, monsieur le président.
10: Mais je m'en fous.
4: Alors, en revanche, faudra faire un petit effort de vocabulaire.
10: Ouais, vous allez arrêter de m'emmerder parce que j'ai autre chose à foutre.
4: Oh, monsieur le président.
10: Oui, ben,
4: fuite vous-même, monsieur le président.
10: Allez, hop.
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12: Allô?
0: Allô, oui, bonsoir madame.
12: Bonsoir madame.
0: C'est madame...
12: Oui?
0: Ah, bonsoir
12: madame. La femme à Pierre.
0: C'est la femme à Pierre. Comment qu'il va, mon petit sou?
12: Il est parti en installation, c'est pourquoi?
0: Il est toujours dépanneur télé.
12: Ah oui.
0: Bon, ben écoutez, est-ce qu'il peut passer alors?
12: Oui, ben vous allez me dire votre nom, s'il vous plaît.
0: Voilà. Madame Ledoux.
12: Ledoux.
0: Germaine.
12: Germaine.
0: À Gredizan.
12: À Gredizan.
0: Oui.
12: Bon. Parce que vous avez plus de télé du tout.
0: Non.
12: Bon.
0: J'en ai plus du tout, hein, de télé. Hein.
12: Oui.
0: Il n'est plus là, le poste. Hein.
12: Ah, vous l'avez pas?
0: Ben, je ne le vois plus, c'est ça le problème. Je le trouve plus. J'ai regardé la télé hier soir et ce matin, plus de poste.
12: On vous a volé?
0: Vous croyez?
12: Ben, et si vous me dites que vous avez plus de poste?
0: Oui.
12: Et c'est plutôt les gendarmes qu'il faut appeler?
0: Mais oui, je les ai appelés.
12: Vous avez appelé les gendarmes?
0: Oui, il n'y avait personne là.
12: Puis vous les avez pas rappelés de nouveau?
0: Attendez, vous permettez?
12: Oui.
0: Je vais les appeler avec mon poste?
12: Oui.
0: Comme j'ai un dédoublement d'appel?
12: Ah, voilà.
0: C'est peut-être vous qui allez les avoir, hein?
12: Voilà.
0: Quittez pas.
12: Non, je raccroche pas.
13: Gendarmerie de Dole, j'écoute.
12: Bonjour, monsieur.
13: Oui, bonjour, madame.
12: Je suis madame... On tient un magasin de télévision.
13: C'est bien, oui.
12: Et je ne sais pas ce qui... Et vous êtes les gendarmes de Dole?
13: Oui, la brigade, oui.
12: Bon, voilà. Il y a une dame qui nous téléphone. C'est madame Ledoux de Gredizan. Alors, cette dame, elle nous téléphone. Elle dit, écoutez, je voudrais bien voir votre mari. Ben, je dis, oui, mais pourquoi? Ben, elle dit, hier soir, j'ai regardé ma télé. Et ce matin, en me levant, j'ai plus de télé.
13: Oui. Ah,
12: ben, j'ai dit, appelez les gendarmes. Bon, ben, elle me dit, je les ai appelés, ça n'a pas répondu.
13: Ah bah oui, parce que nous sommes en alerte générale.
12: Oui.
13: Est-ce que je peux compter sur votre discrétion?
12: Oui, oui.
13: Les radars de l'aviation ont signalé la présence d'extraterrestres au-dessus d'une petite ville qui s'appelle Gredizan.
12: Eh ben oui, puis cette dame, elle est là. Elle habite à Gredizan.
13: Ah, c'est pas possible, madame. On a fait évacuer tout le monde ce matin, c'est impossible qu'il reste quelqu'un.
12: Ben, elle me dit que si. Madame Ledoux, Germaine...
13: À Gredizan?
12: Ben oui, oui.
13: Attendez, quittez pas, hein.
12: Oui.
13: Allô, où est la brigade, là? Dis-moi, on me signale qu'il y aura encore quelqu'un là sur Gredizan. Vous avez tout le monde est rassemblé là. Il manque une dame.
12: Ah.
13: Madame Ledoux. Allô?
12: Oui.
13: C'est pas Madame Ledoux par hasard?
12: Si, je vous dis Madame Ledoux Germaine à Gredizan.
13: Écoutez, madame, c'est la seule personne qui manque à l'appel. On a fait évacuer tout le village. Vous savez ce que c'est que des ovnis?
12: Bah oui, moi j'y crois pas, mais enfin...
13: Si, madame, il y a deux ovnis, absolument. Ah. Mais ce que je vous dis, c'est confidentiel défense, madame.
12: Oui,
13: surtout,
12: oui.
13: Ça reste entre nous. Hein.
12: Oui.
13: Les extraterrestres sont posés cette nuit sur Gredizan.
12: Oui.
13: Et ils ont, pour le moment, ils se sont attaqués à toutes les lignes électriques. Ils dévorent l'acier.
12: Oh là là.
13: Ils se nourrissent avec de l'acier, ils ont mangé des antennes de télé sur les toits des maisons, et ils dévorent des télévisions.
12: Bah oui, parce qu'elle me dit... Et madame, je vous assure qu'hier soir, j'ai regardé ma télé. Ce matin, je me lève pour mettre ma télé, plus de télévision.
13: Bon, ok, donc c'est ça. Bon, alors ça veut dire qu'elle a des extraterrestres chez elle, madame.
12: Oh là là.
13: Écoutez.
12: Essayez d'aller la sauver, cette pauvre femme.
13: Troisième brigade, vous foncez sur Gredizan. Vous allez chez madame Ledoux, vous la récupérez. Bon, madame, est-ce que vous pouvez lui expliquer la situation, sans lui faire peur, évidemment? Nous, on arrive.
12: Bon, ben, je vais essayer.
13: Essayez d'en savoir un peu plus, on reste en liaison avec vous, madame. Hein.
12: Bien, très bien. Allô?
0: Allô?
12: Bon, vous êtes toute seule chez vous?
0: Oh là là, oui, enfin, écoutez, j'ai l'impression qu'il se passe quelque chose de bizarre, hein. Sortie, là, je suis regardée sur le toit, il n'y a plus d'antenne de télé.
12: Écoutez, n'ayez pas peur, de toute façon, hein, vous restez chez vous, ne vous en faites pas. Allô?
0: Il y a une espèce de grosse grenouille verte qui rentre chez moi.
12: Oui, eh bien, écoutez...
0: Il y a une énorme grenouille verte qui rentre chez moi.
12: Oui.
0: Et qui est en train de manger ma machine à laver.
12: Oui, et ça fait rien. N'ayez pas peur.
0: Là, c'est ça.
12: Laissez-la.
0: Là, c'est ça.
12: Non, laissez-la. Répondez-moi.
0: Attendez, je vais chercher mon balai.
12: Non, répondez-moi.
0: Oh, mon Dieu.
12: Allô? Madame Ledoux.
0: Oui.
12: Madame Ledoux,
0: oui.
12: Écoutez-moi, vous ne risquez rien, ne bougez pas, restez au téléphone.
0: Il y a une deuxième grenouille verte.
12: Ça fait rien, écoutez-moi.
0: Ils sont en train de manger ma voiture.
12: Mais ça fait rien, laissez-les faire, c'est des extraterrestres, ils ne vous feront pas de mal à vous, vous m'entendez?
0: C'est quoi?
12: Des extraterrestres, c'est des êtres... C'est une sorte d'être humain, mais ils mangent que de la ferraille. Ils veulent pas vous faire de mal. Les touchez pas, ces bêtes-là. Les touchez pas, restez au téléphone. Je vous tiens au téléphone pour vous tenir compagnie. Vous m'entendez?
0: Oh, mon Dieu!
12: Vous m'entendez, Madame Ledoux?
0: Ils sont en train de manger la poubelle.
12: Mais ça fait rien.
0: Oh,
12: mais
0: mon
12: n'ayez
0: Dieu.
12: Pas peur.
0: Non, mais j'ai pas peur.
12: Bon, les gendarmes, ils sont en conversation avec nous. Madame Ledoux.
0: Mais c'est pas vrai, hein.
12: Madame Ledoux.
0: Ils sont gonflés, ils sont en train de bouffer tout, hein.
12: Écoutez,
0: Maman, mon cesse, linge, vous savez...
12: Oui, madame Ledoux.
0: Oui.
12: Écoutez-moi.
0: Mais qu'est-ce que c'est que ces grenouilles?
12: Écoutez-moi voir.
0: Qu'est-ce que c'est que ces grenouilles-là?
12: C'est des extraterrestres, ils sont très gentils avec les humains. Vous n'avez pas des bottes de conserve?
0: Ah.
12: Ils mangent tout ce qui est en acier, en ferraille. Ils mangent tout ça. Donnez-leur des bottes de conserve, ils vont être contents.
0: Vous croyez?
12: Oui. Parlez-leur. Vous leur dites que vous allez leur donner des bottes de conserve. Vous verrez, ils seront contents.
0: Bonjour, messieurs. Je leur dis messieurs ou...
12: Oui, si vous voulez.
0: Bonjour, messieurs.
12: Je vais vous donner des bottes de conserve.
0: Ils me parlent.
12: Oui, parce qu'ils sont contents. Donnez-leur à manger quelque chose.
0: Vous avez faim?
12: Voilà, ils ont faim. Ils veulent manger. Donnez-leur à manger.
0: Qu'est-ce qui vous ferait plaisir?
12: Ben, donnez-leur des bottes de conserve. Des petits pois, des haricots, des tout ce que vous avez.
0: Ils me tendent la main.
12: Eh ben, donnez-leur.
0: Ils sont contents.
12: Ils sont contents.
0: Ils sont en train de la gober.
12: Oui. Vous avez rien d'autre à leur donner?
0: Il a fait un rot.
12: Voilà, j'ai entendu. Vous n'avez pas une casserole sous la main, une petite casserole?
0: Ah oui.
12: Donnez-leur une casserole, ils seront contents.
0: Tenez.
12: Voilà, ils sont heureux.
0: Il l'a gobé.
12: Eh mais ils sont contents. Vous allez voir, tout va s'arranger.
0: Vous voulez une deuxième, non?
12: Ben, donnez-leur une deuxième casserole.
0: Une casserole pour Tata Suzanne.
12: Voilà.
0: Bop. Une casserole pour Tonton Lulu.
12: Bop. Voilà. Et puis autrement, ben ma foi, il faut leur causer qu'ils sont gentils. Dites-leur qu'ils sont gentils.
0: Vous êtes gentils.
12: Ah, ils sont gentils.
0: Bop. Bop.
12: Voilà. Écoutez, ah. Allez chez le voisin. Dites-leur d'aller chez le voisin.
0: Vous pouvez aller chez le voisin.
12: Il y a du matériel à manger.
14: On a déjà tout mangé chez le voisin.
0: Il m'a parlé.
12: Il vous a tout mangé. Vous avez déjà tout mangé? Oh, ben la dame, elle est bien gentille avec vous. Ah. Essayez, elle va vous redonner encore une casserole si elle a.
0: Je vous les passe, hein?
14: Allô?
12: Allô?
14: Oui, bonjour, madame.
12: Bonjour, monsieur.
14: Bon, premier à l'appareil, je suis le chef de la planète Acier.
12: Ah, eh bien, enchanté de faire votre connaissance et puis de pouvoir bavarder avec vous, parce que vous parlez très bien le français.
14: On a des convertisseurs de langage.
12: Ah, c'est pour ça que vous parlez si bien le français.
14: Nous arrivons de 353 milliards de kilomètres.
12: Ah. Oh.
14: Nous vivons sur une planète en acier.
12: Oui.
14: Et malheureusement, comme nous mangeons de l'acier, nous avons fini de manger notre planète.
12: Et puis vous n'avez plus rien.
14: Ben, on est tombé.
12: Ah, vous êtes tombé.
14: Nous
12: et
14: avons...
12: puis vous êtes nombreux?
14: Ah oui, nous sommes 43 756 millions.
12: Oh, ben
14: Nous sommes en train d'envahir la planète Terre, évidemment.
12: Oui.
14: Vous voyez, et le problème, c'est quand on est arrivé ici, on a mangé nos ovnis.
12: Ah, puis vous ne pouvez plus repartir à nulle part.
14: Voilà.
12: Ah, j'ai bien compris ce que vous me dites maintenant. Oui, mais enfin, c'est sûr que vous avez faim, mais vous mangez souvent.
14: Nous mangeons tout le temps.
12: Ah, vous mangez tout le temps.
0: Il est en train de becquer le téléphone, là.
12: Ah ben, mangez pas le téléphone, on ne pourra plus causer. Vous n'avez pas une casserole, madame Ledoux?
0: Ah oui, je vais en chercher une autre.
12: Donnez-lui une autre. Monsieur?
14: C'est bon, le téléphone, hein?
12: Oui, mais laissez-le qu'on puisse causer. On ne pourra plus causer après. Voilà.
14: Merci, madame.
12: Voilà, elle est bien aimable, cette dame.
14: Ah, la poignée de la casserole est en plastique, madame Ledoux.
12: Ah ben oui, mais nous, chez nous, sur notre planète, les queues de casserole, c'est en plastique.
14: Comment?
12: Chez nous, en France, sur la planète France. Vous comprenez?
14: Oui.
12: Bon, les queues de casserole, elles sont en plastique.
14: Mais pourquoi faire?
12: Pour pouvoir l'empoigner, parce que nous, nos casseroles, on les mange pas. On fait cuire de la marchandise dedans.
14: Cuire?
12: Oui, cuire.
14: Mais vous faites cuire sur quoi?
12: Une cuisinière.
14: Ah, la cuisinière, c'est en métal?
12: C'est de la fonte.
14: Ah, ben, je vais aller goûter ça.
0: Ah ben non, laissez-moi ma cuisinière quand même.
12: Non, Madame Ledoux.
0: Oui.
12: Laissez-les faire. Ils ont faim, ils n'ont plus rien chez eux. Ils n'ont plus rien du tout à manger.
0: Mais d'où c'est qu'ils viennent?
12: Je ne sais pas, d'une planète dans le ciel. Allô, les gendarmes?
13: Oui, d'accord. Allô, allô.
12: Allô?
13: Gendarmerie, oui.
12: Vous avez entendu?
13: Non.
12: Bon, il y a une grosse grenouille. Pour elle, elle c'est une grosse grenouille. Elle lui a mangé sa machine à laver. Elle a plus d'antenne de télé. Elle a plus de télé. Elle me raconte des choses, c'est abominable. Moi, je peux pas, comment en faire?
13: Ce sont les extraterrestres, madame.
12: Oui, ils m'ont parlé.
13: Ah, vous les avez eus?
12: Ah oui, le monsieur... Enfin, moi, je l'ai appelé monsieur. Il m'a dit bonjour, madame. Tout ça, il parle très bien. Il voulait manger le téléphone. Je dis, ne nous mangez pas le téléphone. C'est bon pourtant le téléphone. Mais je dis, laissez-nous le téléphone qu'on puisse vous parler. Moi, je dis, je suis enchantée de vous connaître. On pourra plus parler si vous mangez le téléphone. Bon, ben, il est encore bien obéi. Mais ils sont des millions et des millions qui ont atterri sur la France. Et puis, de toute façon, ils vont tout détruire partout.
13: Oh, merde.
12: Je suis assise, je serai debout, je me dirais, c'est une histoire à pas tenir debout.
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4: Bonjour monsieur, c'est bien le salon de coiffure?
16: Oui, c'est ça.
4: Société Martin Spectacle, on organise le one-man show du sosie américain de Dave Chappelle, monsieur Marty Cathédrale.
16: Ok.
4: Et on va faire ça chez vous.
16: Et vous avez vu ça avec quelqu'un? Parce que moi je suis juste coiffeuse ici, je suis pas du tout au courant de tout ça.
4: C'est normal, c'est parce que c'est un spectacle surprise.
16: Ah d'accord, ok.
4: On préfère ne pas divulguifier à l'avance, sinon les fans de Marty Cathédrale seraient déjà tous chez vous.
16: Ah. D'accord.
4: Bah oui, forcément. Est-ce que vous avez une scène installée dans le salon?
16: Pas du tout.
4: C'est pas grave, on vous montrera une scène sur place. Vous avez combien de fauteuils?
16: On a 1, 2, 3, 4 fauteuils.
4: Oula, parce que nous, on a déjà vendu 200 places.
16: Mais ça passera pas 200 personnes dans le salon, ça passera jamais.
4: Eh bah, ceux qui rentrent pas, on les mettra dehors. Vous avez quoi devant?
16: C'est une rue, en fait.
4: Impeccable. Ah, d'ailleurs, est-ce qu'il y a des voitures, là?
16: Oui, après, on connaît les voitures qui sont garées là. Hein.
4: Génial, parce que Marty Cathédrale est encore à New York.
16: D'accord.
4: Et il refuse de prendre le bateau ou l'avion.
16: Ok.
4: Donc, je vais prendre une de vos voitures.
16: C'est pas mes voitures.
4: Non, mais je la rapporte. Je fais juste l'aller-retour à New York.
16: Ah non, mais je peux pas emprunter la voiture des commerçants.
4: Ah, mais attendez, je comprends. Vous voulez venir avec moi?
16: Quoi? Ah non.
4: Moi aussi, vous voulez venir à New York? Ah, moi, ça me dérange pas, hein, mais je vous préviens, je fais juste l'aller-retour.
16: Mais...
4: Eh, vous savez quoi? Prévenez vos patrons, on sera rentrés ce soir, de toute façon.
16: Non, mais moi, je travaille.
4: Si ça roule bien, il y en a pas pour longtemps. Hein.
16: Non, j'ai pas envie d'aller à New York.
4: Avec une bonne bagnole, ça met quoi? 2 heures aller-retour. Il sera à l'heure pour le spectacle.
16: J'ai un salon de coiffure, monsieur.
4: Ah, c'est un autre monsieur, bonjour.
16: Écoutez, moi j'ai 20 mètres carrés, qu'est-ce que vous allez faire avec 20 mètres carrés avec le Covid actuellement?
4: Alors dans ce cas, fallait pas vous déclarer comme saloon.
16: Saloon? Non.
4: Alors pardon, je travaille avec l'Amérique. Salon en américain, c'est saloon, donc vous devez pratiquer le salooning et accueillir des spectacles.
16: Non, c'est un salon de coiffure, vous me parlez en américain en même temps.
4: Ah tiens, bah en parlant de l'américain justement, il vient de nous rejoindre en conversation conference calls, je vous le passe.
16: Bah non.
4: Hey, salut, c'est Marty Cathédrale. Il paraît que tu es fan de moi.
16: Non, pas du tout.
4: Je te fais l'extrait de mon spectacle.
16: Bah, non, monsieur.
4: C'est Eric Zemmour. Tu connais Eric Zemmour?
16: Oui.
4: Eric Zemmour, il va voir le rabbin.
16: Ouais.
4: C'est la blague. Eric Zemmour, il va pas voir le rabbin.
16: Oui, oui.
4: J'ai une autre blague.
16: Non.
4: C'est Marine Le Pen. Elle va voir un imam.
16: Mais bien sûr.
4: Et elle se dit, oh, je me trompais.
16: Oui. Oui, bon, bah, écoutez, là, j'ai pas le temps, hein, de rester.
4: Hey, tu veux une autre blague?
16: Ouais. Mais l'humour politique, bof.
4: Alors, c'est Jean-Luc Mélenchon.
17: Allô?
4: Bonjour, mister. It's Marty Cathédrale, the sosie of Dave Chappelle.
17: Allô, allô, mais attendez, je comprends pas. Qu'est-ce que vous voulez?
4: Oh, juste, je fais mon spectacle.
17: Je fais pas de spectacle, monsieur. Alors arrêtez de...
4: Yes, c'est ça. Spectacles.
17: Non.
4: Spectacles.
17: Il y a pas.
4: Spectacles.
17: Il parle en anglais.
4: Attends, je fais une autre blague.
17: Non, ne fais pas.
4: C'est Eric Zemmour.
17: Eric Zemmour? Quoi?
4: Oui, c'est Zemmour et va voir Marine Le Pen.
17: Ouais, mais moi, j'ai pas besoin de ça, monsieur.
4: Et attends, il lui dit bonjour, Corinne.
17: Mais non, mais voilà, mais bon.
4: Bah oui, tu as compris la blague. C'est pas Corinne.
17: Non, mais je suis occupée. Moi, j'ai du travail, hein. J'ai pas que ça à faire.
4: Hein. Oh, vous aimez le rire?
17: Oui, mais là, j'ai pas le temps.
4: Vous aimez la chanson?
17: Non, pas trop.
4: Vous aimez le rire et la chanson?
17: Oui, c'est rire et chanson.
4: Bravo.
17: Voilà.
4: Ah.
17: Merci. C'est bon, je vais passer à la radio, alors.
4: Ah ben là, il y a toute l'équipe qui va passer, je confirme.
17: C'est bon. Bon, ben, bonne journée, alors.
4: Merci, bonne journée et au revoir, messieurs.
17: Au revoir, messieurs, oui. Au revoir, madame, alors.
4: Merci.
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18: Oui.
0: Allô.
18: Oui.
0: Bonjour, madame.
18: Bonjour, madame, mais je sais pas qui vous êtes.
0: Madame Lamolle.
18: Ah, je vous connais pas.
0: J'habite au 17.
18: Ah, oui. Vous êtes la dame qui devait venir?
0: Oui.
18: Ah oui, ben je ne savais pas que vous étiez arrivé.
0: Oui, alors je vais venir.
18: Ah ben si vous voulez.
0: D'autant plus que j'ai un petit service à vous demander si ça ne vous dérange pas.
18: Dites-moi.
0: J'étais à la kermesse, vous savez, dimanche là.
18: Oui.
0: Et figurez-vous que j'ai gagné un cochon.
18: Un cochon?
0: Oui.
18: Vivant?
0: Oui.
18: Oh, il est gros?
0: 80 kilos.
18: Oh, ça va remplir votre congélette.
0: Oui, mais le problème que j'ai, en fait, c'est que je ne veux pas le tuer chez moi. Et donc, je vais vous l'amener.
18: Mais qu'est-ce que vous voulez que j'en fasse?
0: Mais vous allez me donner la main pour le tuer.
18: Non, mais moi, je n'en veux pas. Je n'ai pas de place pour le mettre.
0: Non, mais ce n'est pas pour le garder, c'est pour le tuer.
18: Eh bien oui, mais moi, je ne peux pas. Je m'en vais demain matin.
0: Non, mais on le tue maintenant.
18: Hein?
0: On va le tuer maintenant chez vous.
18: Ah non!
0: Mais j'ai un marteau.
18: J'avais un marteau, mais moi, ça ne m'intéresse pas, madame. Je ne peux pas vous le pendre.
0: Ah non, mais on ne va pas le pendre. On va l'assommer avec le marteau, puis on va le découper. J'ai les couteaux, j'ai tout.
18: Oh, mais non, mais adressez-vous à un boucher ou à quelqu'un que...
0: Attendez, j'ai ouvert un livre où est-ce qu'ils expliquent bien comment qu'on va le tuer toutes les deux.
18: Oh, mais moi, je ne le tue pas. Hein. J'ai jamais tué de cochon, c'est pas aujourd'hui que je vais commencer.
0: C'est moi qui vais le tuer, puis vous lui tiendrez les pattes arrière.
18: Mais moi, c'est moi, je ne vous ouvrirai pas. Je n'en veux pas.
0: Mais écoutez, madame, je vais quand même pas tuer un cochon chez moi. C'est pour ça que je voudrais que ça soit chez vous.
18: Mais non! Oui.
19: Oui, bonjour, madame.
18: Bonjour, monsieur.
19: C'est le serrurier là, de la place, parce que j'ai eu un coup de fil d'une dame qui m'a dit qu'il fallait ouvrir la porte chez vous demain matin, parce qu'il paraît qu'elle doit venir tuer le cochon chez vous.
18: Mais justement, mais écoutez, je l'ai envoyé promener. Moi, demain matin, je serai partie de tout bonheur et je m'en vais pour une semaine.
19: Voilà.
18: Ah non.
19: Et donc,
18: il paraît qu'il faut...
19: Vous avez demandé que je vienne ouvrir votre porte pour tuer le cochon chez vous pendant que vous êtes absente.
18: Non, mais vous vous rendez compte, monsieur, si vous êtes censé pour deux sous, vous devez bien vous rendre compte qu'elle est folle.
19: Ah ben, j'ai jamais vu ça encore, hein.
18: Moi non plus, c'est la première fois. Et j'ai une amie qui est là... Elle en est abasourdie aussi, hein.
19: Ah oui.
18: Vous vous rendez pas compte? Faire ouvrir la porte chez quelqu'un pour ramener des bêtes pour les tuer? Non, mais il faut être complètement malade, hein.
19: Attendez.
18: Ben non, mais écoutez-moi, monsieur, je m'en vais à Lourdes, je vous dis bien où. Mais je veux pas qu'on vienne prendre ma maison pour en faire un abattoir.
19: Oui, ben attendez, on va l'appeler, j'ai son numéro, quittez pas, hein.
18: Ben donnez-moi-le. Parce qu'elle est sûrement pas dans l'annuaire.
0: Allô?
19: Oui, madame Lamolle?
0: Oui.
19: Oui, dites-moi, là, je suis en ligne avec madame Quentin.
0: Ah, bah oui. C'est la dame pour demain matin.
18: Mais je ne connais pas cette dame.
0: Je l'ai prévenue hein, que j'amenais un cochon pour en faire du boudin, de la saucisse,
18: du saucisse. Mais je m'en fous, vous faites du ce que vous voudrez. Non, mais vous figurez pas que dès que j'aurai tourné les talons, vous allez faire un abattoir chez moi, non, mais... Elle est malade, ça soigne, hein, madame?
0: Oh, bah, dites-moi, je ne suis pas malade au point d'aller jusqu'à Lourdes, hein,
18: mais
0: moi.
18: Je ne suis pas malade non plus, mais c'est la 14e fois que j'y vais quand même.
0: Vous allez à Lourdes?
18: Oui.
0: Eh bien, vous allez voir, il va y avoir un miracle à votre retour.
18: Ah, oh, ben non, moi, écoutez, je ne marche pas, moi, je porte plainte à la gendarmerie.
0: Quand vous viendrez, vous trouverez du saucisson et du pâté dans votre frigo.
18: Mais je ne me fiche de votre élevage, je n'en veux pas. Vous êtes tombé sur la tête, c'est pas possible.
0: Alors, les cochons, on fera rapide.
18: Je ne veux pas de cochon chez moi, j'aime pas le cochon. Je suis musulmane.
0: Quelle menteuse.
18: Écoutez, on va pas en passer l'après-midi là-dessus.
0: Attendez. Vous dites bien que vous allez à Lourdes demain.
18: Oui, j'y vais demain.
0: Et vous dites que vous êtes musulmane.
18: Et alors?
0: C'est un mensonge.
18: Ah ben ça, moi, ça ne vous regarde pas.
0: Bon, écoutez, j'ai un marché à vous proposer.
18: Je n'y a pas de marché qui tienne. Vous me foutez la paix?
0: Attendez.
18: Mais je m'en fous.
0: Alors, je vous explique. Pendant que vous faites votre pèlerinage à Lourdes, eh bien, moi, si vous me laissez tuer le cochon chez vous...
18: Mais vous m'emmerdez à la fin.
0: Je refais toutes vos peintures en rouge.
18: Hein?
0: Comme ça, on ne verra pas les taches de sang du cochon.
18: Mais vous êtes complètement ravagée, ma pauvre femme. Bon enfermé.
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22: Bonjour.
19: Oui, bonjour monsieur.
22: Oui.
19: C'est le restaurant?
22: C'est lui-même.
19: Oui, bonjour. Docteur de la place à l'appareil.
22: Oui, docteur,
1: Oui.
5: Je voudrais réserver pour deux personnes ce soir.
1: Deux personnes ce soir, à quelle heure?
5: 20h15,
1: 20h30. 20h15, 20h30.
5: Mais est-ce que ce serait possible d'avoir un endroit un peu tranquille?
1: Vous serez tranquille, il y a toujours un écart de 3 mètres entre nos tables.
5: Oui, parce que je serai accompagné par la femme d'une notaire. Enfin bon, je préfère vous dire comme ça, vous saurez. Je suis un vieil ami de Maître Ledoux, que vous connaissez certainement.
1: Ben, peut-être, monsieur. Mais enfin, nous, que vous soyez accompagné par une dame qui ne devrait pas l'être avec vous,
5: ouais,
1: c'est pas
5: enfin, bon.
1: Problème.
5: Monsieur. Non, bien sûr, mais j'aimerais bien, si vous voulez, enfin, elle, surtout, préférer que nous ne soyons pas vus, évidemment.
1: Mais si cette dame ne doit pas être vue et qu'elle est vue, moi, je n'y suis pour rien, monsieur. Hein.
5: D'accord.
1: Bien, docteur.
5: Je vous remercie, à tout à l'heure.
1: D'accord, à tout à l'heure. Bonjour.
0: Oui, bonjour, monsieur. C'est le restaurant?
1: C'est le restaurant, monsieur.
0: Bien, je voudrais réserver pour deux personnes, s'il vous plaît.
1: Pour quand?
0: Ce soir, si pour c'est ce possible.
1: Soir, oui, à quel nom, monsieur?
0: Maître Ledoux.
1: Maître Ledoux.
0: Notaire.
1: Non, Maître Ledoux.
0: Oui, notaire Maître... à Argentan. Oui, je suis déjà venu.
1: Oui, mais attendez pour le nombre de places.
0: Allô?
1: Allô, oui?
0: Oui.
1: Une seconde, monsieur Ledoux. Je viens de vérifier ses prix. C'est complet.
0: Ah bon?
1: Ah oui, je suis en train de regarder mon planning. C'est complet. J'aurai 1, 2, 3, 4, et la fois 8 ici, la fois 4 là, fois 3 là, une fois 2 ici. Non, monsieur, il me reste plus de table. C'est plus possible.
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22: Oui, bonjour.
4: Bonjour, monsieur. C'est bien le lycée?
22: Oui.
4: Monsieur Martin à l'appareil. Les cours correspondentiels, Martin?
22: Oui.
4: Je fais des cours à domicile et cette année, j'ai proposé une formule tout compris avec passage du bac à domicile.
22: Oui.
4: Donc, il faut que je vous dépose les copies de mes élèves.
22: C'est les copies?
4: Ce sont les copies de leurs épreuves du bac, mais qu'ils ont faites chez eux.
22: Ah ouais?
4: Et ouais, donc ça reste entre nous, mais normalement, ils devaient passer leur bac au lycée.
22: Ah oui, d'accord.
4: Et ouais, donc vous allez récupérer les copies de mes clients.
22: Ah.
4: Et vous allez discrètement les envoyer avec les autres copies du bac.
22: Ah, je sais pas, mais moi, je sais pas si je peux faire ça.
4: Mais si, vous dites que c'est une pile qui est restée à l'accueil et que vous venez de les retrouver.
22: Bah, ça va être embêtant parce qu'ils vont me dire, tiens, il y a des copies qui sont restées à l'accueil.
4: Bah oui, mais moi, les élèves, ils me payent pour pouvoir passer le bac chez eux, ils me filent 100 balles par épreuve.
22: Ah ouais, c'est bien, oui, je sais.
4: Comment ça, vous savez, à vous aussi, vous vendez des épreuves?
22: Non, je sais pas, non, c'est vous qui me dites ça, j'en sais rien, moi.
4: Ah non, mais pardon, j'ai compris. Vous me demandez un petit bifton?
22: Non, sûrement pas.
4: Hey. Je peux vous laisser un petit billet de 5 pour chaque copie passée?
22: Non.
4: Oh si.
22: Non.
4: Oh bah si, vous faites quand même une partie du boulot.
22: Non, je peux pas.
4: Allez, un petit billet de 10 balles alors.
22: Non, je les prends pas.
4: 15 balles alors, un billet de 15 balles.
22: Non, monsieur, je prends pas les copies ici, là, c'est impossible.
4: Bon, vous savez quoi? Dites-moi votre chiffre.
22: Non, je dis rien du tout. Faut que je demande la permission avant.
4: Ah bah oui, c'est vrai, il suffit de demander la permission, évidemment. Il faut demander à qui?
22: Bah, la principale adjointe.
4: Bah, passez-moi la principale adjointe.
22: Ouais, je vais voir, mais là...
4: Merci, monsieur.
23: Ne quittez pas, nous allons vous répondre.
4: Eh bien, normal.
24: Oui, allô?
4: Bonjour, monsieur. Votre collègue me dit qu'il faut voir avec vous pour déposer des copies du bac supplémentaires.
24: On ne nous a jamais informé que quelqu'un de l'extérieur devait nous déposer des copies?
4: Bah si, moi je vous informationne, justement, je vais vous déposer mes copies.
24: Ah mais c'est pas possible?
4: Mais si, suffit de dire que vous avez oublié de les envoyer.
24: Ah mais non, ça ne fonctionne pas comme ça, c'est pas un oubli de notre côté.
4: En vrai non, mais officiellement, si vous dites que c'est un oubli...
24: Non, officiellement ça ne fonctionne pas comme ça. On ne peut pas se permettre de scanner des copies qui ne nous ont pas été données à la base. Nous on a un certain nombre de candidats qui nous sont donnés, on ne peut pas ajouter d'autres personnes.
4: Eh ben dans ce cas, il suffit de retirer des copies à vous, puis de rajouter les miennes.
24: Ah mais non, on peut pas ne pas scanner nos copies.
4: Bah si, puisqu'à la place vous scannez mes copies, donc au final ça vous en fait autant.
24: Mais nos élèves ont tous passé les épreuves, on peut pas ne pas scanner les copies de nos élèves.
4: Non mais pas tous, vous en virez quelques-uns.
24: Ah oui, et puis nos élèves comme ça ils ont pas leurs copies.
4: Non mais vous prenez que les nuls, comme ça vous risquez rien.
24: On ne peut pas faire comme ça, monsieur.
4: Ah oui, et alors comment on fait?
24: Eh ben fallait pas vous avancer sur le fait que vous pouvez passer leurs épreuves à domicile.
4: Bon bah vous compliquez pas, je vais passer, je les ferai moi-même les scans.
24: Non, vous ne passez pas, ce n'est pas possible, monsieur. Vous entendez quand même, ce n'est pas réalisable. Nous ne pouvons pas scanner vos copies. Point. Ça s'arrête là.
4: Sauf si on dit que vous m'avez recruté en tant qu'agent scanneriste.
24: Non, il n'y a pas de magouille à faire. C'est comme ça, c'est pas autrement.
4: Bah oui, mais c'est pas pratique.
24: Non, ce n'est pas pratique. C'est quelque chose de légal, monsieur. On est sur un examen national.
4: Après, vous n'allez pas me dire qu'il compte non plus à la copie près.
24: Mais si.
4: Bon, s'il y en a 50 de plus, 50 de moins, il doit y avoir des quotas, ça passe.
24: Mais monsieur, vous vous rendez compte quand même? Les élèves, là, normalement, doivent passer dans un centre d'examen.
4: Ah oui, non, mais vous déclarez que mes élèves vont passer le bac chez vous, évidemment.
24: Et au niveau de la fraude, on fait comment? Ils l'ont passé à domicile, c'est juste pas possible de faire comme ça.
4: Ah oui, non, mais ça reste entre nous, on s'arrange.
24: Non, ça sert à rien de négocier, de toute façon, les copies, on ne les prendra pas.
4: Attention, je sais pas si votre collègue vous a précisé, mais il y a quand même un billet de 15 balles en jeu.
24: Non, mais vous...
4: Si vous prenez l'échec, je peux monter à 20 euros.
24: Non, c'est bon.
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25: Oui, allô?
5: Oui, madame Dion.
25: Oui?
5: Oui, bonjour, c'est la Poste, appareil.
25: Oui, bonjour.
5: Bonjour. Dites-moi, nous vous informons que à partir de ce jour, nous ne passons plus vous délivrer le courrier.
25: Ah bon, pourquoi?
5: Ben, écoutez, madame, j'en ai parlé avec mes collègues, avec nos collègues facteurs et le receveur. Ça fait combien de temps qu'on vous délivre le courrier à cette adresse?
25: Mais j'en sais rien, pourquoi?
5: Ben, ça fait des dizaines d'années, vous êtes d'accord avec moi?
25: Oui, oui.
5: Est-ce que vous nous avez déjà payé un verre, madame? Un verre de blanc, un verre de rouge?
25: Mais à qui?
5: Ben, au facteur? Jamais.
25: Oui, mais est-ce que tout le monde doit payer un verre au facteur?
5: Ben, pas tous les jours, mais au moins une fois. Hein, vous pourriez quand même, madame, avoir la gentillesse d'ouvrir une bouteille de vin, même si ça vous... Hein, même si
25: mais j'ai... attendez, mais j'ai pas le temps, moi, les trois quarts du temps, quand les facteurs passent, moi, je suis au magasin.
5: Et
25: mais...
5: alors? Le facteur, il est sur sa tournée, lui?
25: Mais est-ce que dans toutes les maisons, on lui sert un verre à boire?
5: Ah oui, madame.
25: Partout où il passe?
5: Mais bien sûr.
25: Non, mais attendez, est-ce que ma voisine, la coiffeuse, lui paye un verre à boire?
5: Oui.
25: Est-ce que ma voisine, la boulangère, lui paye un verre à boire?
5: Oui.
25: Non, mais j'y crois pas. Oui?
5: Oui, mais pas...
25: Ah.
5: Mais pas tous les matins.
25: Non, mais même pas tous les matins.
5: Mais vous n'avez jamais ouvert une bouteille.
25: Non, mais j'y crois pas. Que vous allez refuser de me livrer le courrier parce que je paye pas un coup à boire au facteur?
5: Oui.
25: Moi, je ne savais pas qu'il fallait de temps en temps. Tous les jours, je proposerai à la factrice de boire un verre, voilà.
5: D'accord.
25: Voilà.
5: Bon, donc...
25: Et comme ça, vous me livrerez le courrier.
5: Ah. Non, mais c'est juste une forme de courtoisie quand même. Hein.
25: Non, mais attendez, mais là, vous êtes qui, vous?
5: Moi, je suis Monsieur Lamolle.
25: Monsieur Lamolle.
5: Ah, je suis en charge des relations extérieures avec le public. Donc, je peux assurer ma factrice que à partir d'aujourd'hui, elle pourra...
25: C'est votre factrice qui s'est plainte, en fait.
5: Oui.
25: Oui, bon, d'accord. Alors moi, j'aurais aussi des choses à dire. Hein, parce que j'ai jamais vu ça, parce qu'on ne paie pas un coup à boire à la factrice ou au facteur, qu'on ne va plus nous livrer le courrier. Mais de quel droit vous feriez ça?
5: Bon, écoutez.
25: C'est ça que je ne comprends pas.
5: Ce que je vous propose, c'est de trouver un arrangement. Vous savez ce qu'elle boit, la factrice, déjà ou pas?
25: Ben non, mais j'en sais rien. Mais écoutez, à chaque fois, moi, j'ai du monde au magasin. Bon. Elle arrive, elle pose le courrier.
5: Alors, notre factrice, elle est au whisky glace.
25: Alors, le matin, à 9h ou 9h30, va falloir que je lui paye un whisky glace.
5: Voilà.
25: C'est ça?
5: Oui, madame.
25: Écoutez, monsieur Lamolle, ou Lamotte, Lamolle, hein, vous m'avez dit.
5: Oui.
25: Là, je ne comprends plus. Là, vraiment, c'est vous qui appartenez au PTT qui me demandez de servir un verre d'alcool à la factrice?
5: Oui.
25: Mais à moi spécialement, est-ce qu'elle en demande aux autres? Alors là,
5: oui.
25: Non, moi, j'avoue.
5: Oui, oui, bien sûr. Mais même à l'école maternelle. Hein.
25: Et vous acceptez ça et vous trouvez que c'est normal? Et
5: l'essentiel, c'est le résultat. Il faut que le courrier soit délivré, et voilà. Alors, elle n'ose pas vous en demander deux.
25: Pardon? Non, franchement, alors là, non. Là, non, c'est pas possible.
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2: Bonjour.
4: Bonjour monsieur, c'est bien le bureau de tabac?
2: Oui.
4: Monsieur Martin, à l'appareil, les tabagistes de Martinville.
2: Oui.
4: J'ai une livraison de cigares qui va arriver chez vous.
2: Une livraison de cigares, pourquoi elle arriverait chez nous?
4: Parce que comme on récupère vos cigarettes, à la place on vous met des cigares.
2: Pourquoi vous les récupérez nos cigarettes? C'est quoi ça?
4: Oh bon, vous avez pas entendu aux informations?
2: Bah non, pas du tout.
4: Ils ont dit que les ventes de cigarettes étaient en baisse, mais que la vente de cigares, elle, est en hausse.
2: Oui.
4: Donc je remplace toutes vos cigarettes par des cigares, comme ça vous vendez plus.
2: Est-ce qu'il y a une demande qui a été faite pour ça?
4: Ah oui, il y a une demande des Espagnols, parce que eux c'est le contraire, ils vendent plus de cigarettes que de cigares. Donc ça les arrange de faire l'échange avec vous.
2: Ah oui, non mais ça j'ai bien compris. Ce que je vous demande, c'est est-ce que l'autorisation a été demandée à mon patron?
4: Oh non, pas du tout.
2: Ah ben voilà, il faudrait peut-être le contacter et lui demander son avis quand même.
4: Non, je pense pas, vu que c'est juste un échange de marchandises.
2: Bah non, je vous assure que non, il n'y a pas d'échange...
4: Si, j'ai tout calé. Les Espagnols arrivent, ils vous livrent leurs cigares et ils repartent avec vos cigarettes.
2: Mais peu importe, moi je vends plus de cigarettes que de cigares, donc je vois pas pourquoi ils vous échangeraient des cigarettes contre des cigares.
4: Bah déjà parce que moi je touche 10% sur le business.
2: Oui, mais ça c'est pas mon problème, j'ai envie de vous dire. Moi mes cigarettes, je les vends, vos cigares, je les vendrai pas.
4: Mais si, il suffit de les vendre à la place de vos cigarettes.
2: Et donc mes clients qui veulent leurs cigarettes, non, je vais leur dire non, je vous vends des cigares à la place des cigares des Espagnols parce qu'ils les vendent pas.
4: Bah oui, tout simplement.
2: Mais c'est pas possible, vous êtes très con, c'est incroyable.
4: Non mais alors, vous inquiétez pas, j'ai tout prévu.
2: Ah non, ce qui m'inquiète, c'est à quel point vous êtes très con.
4: Ah ça c'est marrant, vous êtes pas le premier à me le dire.
2: Non mais là, c'est en fait ce que vous me racontez, c'est absolument n'importe quoi, c'est impossible en fait. Vous allez m'envoyer des cigares à la place des cigarettes, en plus c'est des trucs espagnols que je peux pas afficher dans mon linéaire en fait.
4: Alors ça c'est prévu aussi, les cigares espagnols, vous les remettez dans des paquets de cigarettes français.
2: Mais ça va pas mieux. Hein.
4: Mais si, comme ça. Hop, ni vu ni connu, vous êtes dans les clous.
2: Ben oui, ben oui. Non mais excusez-moi, mais vous vous rendez compte de ce que vous me dites? Oui, au final, on est dans les clous, oui, bien sûr, on va receler les paquets, tout ce qui s'en suit.
4: Ah bah si, en plus, vous pouvez faire le recelage des paquets, ah oui, c'est super.
2: D'accord, alors vous allez m'expliquer autre chose. Si les douanes viennent de faire un contrôle, on fait comment? Ils vérifient les paquets, on fait comment?
4: S'il y a les douanes qui vérifient les paquets, vous êtes tranquille, vu que ce sont des paquets français.
2: D'accord, s'ils veulent les ouvrir et les tester comme l'alcool, on fait comment?
4: Eh bah, ben vous leur dites, si vous voulez ouvrir, il faut payer d'abord.
2: Les douanes, je vais leur dire, il faut payer d'abord?
4: Bah ouais, au prix du paquet de clopes, ils vont pas prendre le risque.
2: Non mais.
24: Mais vous vous rendez compte de la connerie que vous êtes en train de me dire ou pas?
4: Pardon, vous avez déjà essayé de taxer de l'argent, hein, douanier?
24: Non, mais peu importe, je m'en fous, en fait. On va pas se mettre hors la loi parce que vous, vous avez décidé ça sans demander l'avis à personne.
4: Bah, si, j'ai demandé aux Espagnols.
24: Mais j'en ai rien à cirer, les Espagnols.
4: Ah, bah, gracias, vive l'Europe.
24: Mais non, mais qu'est-ce que j'en ai à faire pour mon commerce? C'est pas mon problème, moi, mes cigarettes, je les vends. Les cigares, je ne les vends pas.
4: Justement, grâce à moi, vous allez vendre les deux, des cigares et des paquets de cigarettes français avec des cigares espagnols dedans.
24: Non, mais je sais pas qui vous êtes, mais vous êtes un génie, monsieur.
4: Oh, bah, merci.
24: Franchement, là.
4: Franchement, génie, je sais pas si j'irai jusque-là, mais.
24: Ah, bon. Non, mais c'est, par contre, c'est très ironique, hein. Je ne vous prends vraiment pas pour un génie, mais je me demande sur quelle planète vous vivez.
4: Ah, bah, ça, je comprends pas. Je vous propose un business aux petits oignons.
24: Bah, vous comprenez pas, vous me demandez de mentir aux douanes, de faire un échange de cigarettes contre des cigares espagnols. Mais vous rendez compte de la connerie que vous dites ou pas?
4: Oui, pardon de vous faire gagner de l'argent surtout.
24: Mais moi, ce que je vais y gagner sur vos cigares, c'est 3 euros, donc faut arrêter de dire n'importe quoi un petit peu. Je vais pas me mettre hors la loi pour 3 euros, si vous me racontez.
4: Ah non, attendez, justement, je vous ai fait un business planning.
24: Mais j'en ai rien à péter.
4: Eh, hey, si vous écoulez un camion de cigares espagnols par semaine.
24: Mais votre camion de cigares, vous savez où vous le mettez?
4: Oui, oh bah, je vois très bien, je suppose qu'il faut que je passe par derrière.
24: Non, mais
4: vous inquiétez pas, j'ai l'habitude.
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3: Commissariat de Brest, j'écoute.
0: Allô?
3: Oui, le commissariat de Brest, madame.
0: Bonjour, monsieur.
3: Bonjour, madame.
0: C'est le commissariat...
3: De Brest, madame.
0: Oui, bonjour, monsieur.
3: Bonjour, madame. Qu'est-ce que je peux faire pour vous?
0: Je voudrais parler à... Comment il s'appelle, là, le policier, là? Excusez-moi, j'ai pas la mémoire des noms parce que j'ai 92 ans.
3: Oui, et qu'est-ce qu'il fait, ce monsieur?
0: C'est un monsieur du commissariat. Oh, comment il est là? Il est un peu gros.
3: Ah, oh, madame, moi, je peux pas. Si vous me donnez pas le nom, madame, je peux pas vous dire, moi.
0: Aïe, aïe, aïe, aïe, aïe.
3: Qu'est-ce qu'il fait, ce monsieur-là?
0: Mais il a les dents un peu jaunes.
3: Ah, oh, mais...
0: Avec les... Vous savez, il a des cheveux gras, avec des pellicules aussi, j'ai remarqué.
3: Ah, mais là, je peux pas vous dire qui c'est, hein. Il y en a, vous savez, des gros ici, des...
0: Mais il a des cheveux gras, avec des pellicules sur sa veste. Hein.
3: Ah oui, mais madame, écoutez, mais mettez-vous à ma place. Moi, je peux pas savoir qui est-ce qui a des pellicules, madame, ou qui est-ce qui en a pas.
0: Attendez, je vais essayer de me souvenir, vous permettez?
3: Mais bien sûr.
0: Alors, il est très gros, hein, il a un peu d'embonpoint.
3: Oui.
0: Il a des dents très jaunes, les cheveux gras, avec des pellicules... Et il a des boutons sur le visage, il a les ongles noirs aussi.
3: Oh, alors là... d'après la description que vous me donnez sommairement, là, hein... C'est pas monsieur Kell?
0: Comment?
3: Kell.
0: Voilà.
3: Bon, Kell, il travaille... Attendez voir, il travaille demain après-midi.
0: Ah, c'est lui. Mmh. Je me souviens, évidemment, il sentait très fort des pieds, il avait une mauvaise haleine aussi.
3: Eh bien, ça doit être lui.
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24: Oui?
4: Oui, bonjour monsieur, je suis bien au bar.
24: C'est une dame au téléphone.
4: Admettons.
24: Oui.
4: Monsieur Martin, les assurances Martin.
24: Oui.
4: Je vous ai inscrit à notre forfait gonflage de prix spécial touriste. Vous devez connaître le principe?
24: Non.
4: C'est très simple, l'idée c'est de faire gonfler votre note l'air de rien quand vous faites payer des touristes.
24: Bah moi je gonfle pas la note. Hein.
4: Vous inquiétez pas, je vais la gonfler pour vous.
24: Non, je ne veux pas gonfler mes prix, mais c'est n'importe quoi ça.
4: Non mais c'est juste une taxe que vous rajoutez sur vos consommations, mais uniquement pour les touristes.
24: Non monsieur, alors je vous arrête tout de suite. C'est pas moi qui m'en occupe.
4: Ah, et bah passez-moi la personne qui m'en occupe.
24: Voilà. Allô?
4: Bonjour monsieur, vous êtes la personne qui m'en occupe?
24: Bonjour monsieur, c'est pas monsieur, c'est une dame.
4: Bon, si vous voulez, oui.
24: Vous me dites bonjour monsieur.
4: Oui, bah par pure politesse, hein, pardon monsieur.
24: Non mais, c'est pas grave.
4: Ah bah si c'était grave d'être poli, ça se saurait quand même.
24: Je vous écoute.
4: Oui, donc comme j'expliquais, je vous ai fait un système de double carte pour surfacturer les touristes.
24: Alors j'ai jamais demandé ça déjà, j'ai pas demandé de double carte.
4: Vrai, mais vu que vous allez faire des doubles tarifs, c'est plus logique d'avoir des doubles cartes.
24: Mais je vous ai rien demandé.
4: Non, c'est moi, je me suis permis de vous inscrire en période d'essai.
24: Attendez, je vais vous passer mon mari, il va vous expliquer la suite.
4: Ah, bah c'est marrant ça, parce que j'ai beaucoup de madame Marie en ce moment.
24: Voilà.
7: Oui, allô?
4: Bonjour, c'est madame Marie?
7: Mon mari, elle a dit.
4: Oui, c'est ça, ma Marie.
7: Je suis le mari de la dame que vous avez eue au téléphone et vous commencez à me faire chier. Hein.
4: Oh là, d'accord, j'avais rien compris. Excusez-moi, monsieur Marie.
7: Je suis pas monsieur Marie, je suis son mari.
4: Bah oui, mais si vous êtes le mari de madame Marie, logiquement.
7: Bah et alors, qu'est-ce que vous voulez? Vous avez inscrit à quoi? Quel forfait de quoi? Le forfait des cons, comme vous?
4: Alors, c'est une variante du forfait des cons. Là, c'est le forfait gonflage de prix pour les touristes.
7: Mais qu'est-ce que vous voulez que j'en fasse?
8: passe.
4: Eh ben, je vous ai refait votre carte avec un prix normal et un prix plus cher pour les touristes.
8: Mais vous êtes abruti ou quoi, là?
4: Oh, je dirais plutôt businessman.
8: Je ne suis pas un voleur comme vous.
4: Oh, ben voilà, dès qu'on essaie d'apporter un peu de nouveauté.
8: Ouais, mais moi, j'ai un fusil avec des balles de veine de l'orif, hein. Vous avez compris?
4: Oui, alors je comprends très bien, mais je crois que tirer au fusil sur les touristes, c'est interdit.
8: Ouais, oui, c'est interdit.
4: Bah, il me semble, oui.
8: Alors, venez pas m'emmerder avec vos cartes, là.
4: Non, mais de toute façon, je vous ai mis en période d'essai pour 6 ans. Après, on fait le point.
8: Mais je ne suis pas en période d'essai. Allez vous faire un...
4: Ah, alors non, ça je fais pas, désolé.
8: Si, ça vous fera du bien.
4: Peut-être, mais disons que j'évite de mélanger vie privée et vie professionnelle.
8: Ouais,
4: moi j'appelle juste pour vous filer un coup de main, pas plus.
8: Vous appelez surtout pour essayer de me piquer du pognon et c'est tout.
4: Ah non, alors je vous rassure, on va juste piquer le pognon des touristes.
8: Mais vous êtes con, ma parole.
4: Possible, mais enfin je m'excuse, au final tout le monde y gagne.
8: Ouais.
4: Imaginez en plus, si vous avez un client mystère qui vient déguisé en touriste pour vous contrôler, vous lui filez la carte avec les prix touristes.
8: Oui, mais vous envoyez le client mystère, moi j'ai une veine de l'orif, intervient, il sera bien reçu.
4: Oui, mais alors pareil, pardon, je crois que les clients mystères, on n'a pas le droit non plus de leur tirer dessus. Alors que mon système de double carte est beaucoup moins risqué.
8: Ouais, bien sûr.
4: Par exemple, sur la carte touriste, chez vous, j'ai mis le demi à 50 euros.
8: Un demi à 50 euros.
4: Ben voilà.
8: Et
4: après, on partage le bénéfice.
8: Un sandwich à 100 euros.
4: Alors, le sandwich, je l'ai mis à 95 euros parce que 100, je me suis dit, ça va pas passer.
8: Ah ouais, ça va pas passer.
4: Bon, après, on peut le tenter.
8: Et votre connerie, elle va passer le jour?
4: Ah, alors ça, c'est rigolo parce que justement, ma connerie, elle passe tous les jours.
8: Mais je m'en fous.
4: D'ailleurs, vous savez où elle passe?
8: Mais j'en ai rien à foutre.
4: Dommage, sinon j'aurais pu vous dire que c'était la radio.
8: Mais vous êtes un peu con sur les bords, ma parole.
4: Ah non, pas que sur les bords, j'en ai même fait mon métier.
8: Eh ben, si vous faites un métier de con, c'est encore pire.
4: Ah, merci beaucoup, ça me fait très plaisir.
8: Il est con, ce bête.
4: Ouais, ce mec, il vous dit que vous avez mal raccroché aussi.
8: Voilà.
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10: Bonjour, vous êtes bien à Électricité.
11: Électricité dépanneur, bonjour.
0: Bonjour, monsieur. C'est le couvent des Dominicaines Notre-Dame de Clarté à l'appareil.
11: Oui.
0: La Clarté, on n'en a plus.
11: À l'heure actuelle, vous êtes sans courant?
0: Oui, parce qu'on a eu un petit problème avec une sœur cette nuit.
11: Oui.
0: Qui a un appareil là, qui est moderne, elle nous a dit, vous savez.
11: Alors, il ressemble à quoi cet appareil, que je comprenne?
0: Alors, ça ressemble à un suppositoire géant.
11: Un suppositoire géant.
0: Enfin, ça fait quoi? 25 centimètres.
11: 25 centimètres. Et quelle épaisseur?
0: C'est un cylindre, en fait. Hein, un gros cylindre.
11: Un gros cylindre qui ressemble à un support?
0: Oui.
11: Et ça sert à quoi? Ça, c'est pour la lumière? Ça sert à quoi?
0: Il y a une prise au bout. Attendez. Ça sert à quoi, ça, Sir Claude? Elle me dit pour rompre la solitude des femmes. Je sais pas plus.
11: Pour rompre la solitude des femmes? Je vois pas.
0: Mais je ne sais pas non plus. Qu'est-ce que vous faites avec ça? C'est quoi? C'est de la lumière? Non? Pour réchauffer le coin?
11: Ah, pour réchauffer l'eau peut-être.
0: Pour réchauffer l'eau, non? Non, c'est pas. Ça réchauffe, mais pas l'eau.
11: Ça réchauffe, mais pas l'eau.
0: Elle a l'air de. Je sais pas, l'air de cacher quelque chose. Vous voulez que je vous la passe peut-être?
11: Ah oui, passez-moi là, s'il vous plaît, oui, volontiers.
0: Merci. Allô?
11: Oui, bonjour.
0: Oui, bonjour, monsieur.
11: Oui, en quoi puis-je vous aider, madame?
0: C'est l'appareil, moi, que j'ai branché, qui a tout fait sauter.
11: Ah, d'accord. Mais c'est peut-être parce que vous aviez un court-circuit. Vous l'avez essayé avant et il fonctionnait?
0: Ah, oh là oui, il fonctionnait même très bien.
11: D'accord.
0: C'est un vibromasseur.
11: C'est pour les sœurs et...
0: C'est pour les sœurs. Parfois, ça peut être pour les frères aussi.
11: Ah, c'est pour les frères aussi.
0: Enfin, un peu moins. Ça, c'est pour les sœurs, puisque ça s'appelle... Attendez, je vous permettez, je retrouve la boîte.
11: Je vous en prie, madame. Mademoiselle, madame, ma sœur. Je vous en prie, ma sœur.
0: Oui, vibro, ma sœur, ça s'appelle.
11: Vibro, ma sœur. Ah. Bon, ça doit être... C'est peut-être un objet de culte, c'est peut-être religieux.
0: Oui, c'est un objet de cul, c'est marqué dessus.
11: Objet de cul.
0: Alors, attendez, je regarde, hein.
11: Oui.
0: V-I-B-R-O.
11: B-R-O, oui.
0: Trait d'union, ma sœur.
11: Ma sœur.
0: Mais il y a une faute d'orthographe parce que ma sœur, ça s'écrit M-A, plus loin, S-O-U-E-U-R.
11: Ça doit venir de Chine, sûrement, non? C'est pour ça qu'il doit y avoir une faute d'orthographe.
0: Alors, on branche la prise électrique.
11: Oui.
0: Dans le secteur.
9: Oui, c'est pas à pile, ça fonctionne directement sur le secteur.
0: Oui, et déjà, ça rompt la solitude de la prise qui
9: non,
0: était
9: ça,
0: toute seule.
9: Ça alimente l'appareil. Vous êtes, excusez-moi, vous êtes sûr que c'est cet appareil qui vous a fait disjoncter ?
0: Ah ben oui, je suis sûr que ça m'a fait disjoncter, moi. J'ai vu des choses que j'avais jamais vues de ma vie.
9: Ça a fait des éclairs, ça a fait quoi ?
0: Des tremblements, et puis des petites secousses, et puis ensuite des grandes secousses, c'était... Oh oui, mon Dieu, mon Dieu, mon Dieu.
9: D'accord. Est-ce que vous pourriez me passer la mère supérieure, parce que je pense que nous avons un petit souci, et peut-être qu'elle, elle pourra me répondre.
0: Oui, je vais la chercher, vous permettez, parce qu'elle est dans la cellule à côté.
9: Je vous en prie,
0: madame. Je reviens.
9: Mais excusez-moi, ma sœur.
0: Merci. Allô ?
9: Oui ?
0: Le problème, c'est qu'on vient de découvrir ce que c'était que le vibromasseur.
9: D'accord. Mais bon, laissons le vibromasseur là où il est, ce n'est pas un problème. Alors, pour revenir à notre panne première.
0: Attendez, la sœur. Ça y est, elle a retiré la prise.

0: pas pourquoi vous seriez sur ma déclaration. Mais moi, elle était faite même par ma comptable. Non.
1: C'est
0: moi,
1: pas grave. Vous dites que votre comptable a fait une fausse déclaration. Comme ça, vous me rajoutez sur la deuxième qu'on va faire ensemble.
0: Mais non, je ne vous rajouterai pas, monsieur. Je vois pas pourquoi.
1: Parce que, pour tout vous dire, j'ai déclaré que vous étiez mes parents. Comme ça, vous me mettez en enfant supplémentaire.
0: Ben, j'ai pas d'enfant supplémentaire. Non.
1: Ah bah
0: non.
1: Si, maintenant il y a moi.
0: Mais non, mais on fait pas ça. Et c'est non. Je préviens la gendarmerie tout de suite, monsieur, de ce que vous faites.
1: Non, mais il suffit que vous fassiez une reconnaissance de paternité.
0: Mais ça va pas, non? C'est pas possible, cette chose-là, monsieur. Je ne veux rien entendre.
1: Ben oui, mais enfin, je me suis rattaché à votre famille. Je vais pas rechanger de parents.
0: Mais ça va pas. On dit pas qu'on est rattaché à quelqu'un sans demander, quand même.
1: Non, mais vous direz que vous avez oublié un de vos enfants.
0: Non, je ne dirai rien du tout. J'ai appelé les impôts tout de suite.
1: Ah, justement, les impôts. J'ai fait le calcul avec eux. Ça vous coûtera maximum 2000 balles en plus. Donc,
0: mais
1: vraiment...
0: Non, mais ça va pas. C'est de l'escroquerie pure et simple, hein.
1: Non, mais je peux déjà vous rembourser dans les 25 euros. Je peux vous faire un chèque si vous
0: mais
1: voulez.
0: Mais non, je n'en veux pas. Et arrêtez, vous simagrez comme ça. Non, mais...
2: Vous avez bien tout fini, lui, là?
1: Ah, allô?
2: Qu'est-ce que vous racontez?
1: C'est un autre monsieur, donc?
2: Qu'est-ce que c'est que ces conneries-là? Non, mais vous plaisantez ou quoi?
1: Oui, bien sûr, c'est ce que j'expliquais à votre collègue. Il suffit de dire que je suis un fils oublié.
2: Non, mais c'est non. C'est même pas la peine.
1: Ah bah si.
2: Ben non, il n'y a pas de bêtis. Qu'est-ce que c'est que ces... Vous avez bientôt fini, là?
1: Non, mais si, par exemple, on dit que je vivais en Amérique, mais que je viens de rentrer pour retrouver mes vrais parents...
2: Non, arrêtez vos conneries. Non, mais qu'est-ce que c'est que ces conneries-là? Moi, je porte plainte, hein.
1: Contre votre propre famille? Ah bah bravo.
2: Je vous passe mon mari. Non, mais qu'est-ce que c'est que ces conneries-là? Je vous passe mon mari.
3: Oh, faut que je retrouve du fond.
2: Parce que, elle m'a dit son adresse, mon mari demande votre nom, votre prénom, l'adresse et tout.
1: Alors, mon nom, monsieur Martin, l'adresse, bah c'est la vôtre, hein, puisque j'habite chez vous.
4: Ah non, mais qu'est-ce que ce mec vous dit à vous?
1: Bonjour madame.
4: Oula, qu'est-ce que c'est que votre travail là?
1: Eh bien c'est très simple, c'est que moi en déclarant que je fais partie de votre foyer, ça m'évite.
4: Non, vous faites pas partie de mon foyer. Qu'est-ce que c'est que tout ça?
1: Ben si, parce que si on considère que je suis le fils américain, the American fils.
4: Non, mais qu'est-ce que c'est que votre travail là? Donc vous allez me donner vos coordonnées et moi je vais à la gendarmerie et je vais faire une
1: déclaration de paternité, bah ben, parfait.
4: Là vous rigolez ou quoi? Non. Qu'est-ce que c'est que ce travail là?
1: D'ailleurs vous pouvez m'appeler fiston hein, si vous préférez.
4: Non, qu'est-ce que c'est que tout ça?
1: Bah ben, y a rien de...
4: Il n'y a rien de quoi? Non mais, vous rigolez ou quoi? Non.
1: Bah, y a rien de sorcier, vous voyez, c'est moi...
4: Il n'y a rien de sorcier de quoi? Vous habitez pas chez moi, vous avez pas la bonne adresse.
1: Alors justement, au cas où il y aurait un contrôle, moi je vais vous laisser une valise.
4: Non mais n'importe quoi vous.
1: Non mais, juste quelques affaires personnelles, une paire de slips, trois chaussettes.
4: Non, vous rigolez. Mais vous venez dans l'après-midi et puis on va s'arranger là.
1: Ah bah très bien.
4: Bon, ok, je m'occupe de votre cas.
1: Super, bah à tout à l'heure.
5: Venez, on vous accueillera avec le fusil.
1: Oui, bisous aussi tata.
4: Ça va claquer. Hein.
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8: Fédération internationale des bourses, je vous écoute.
9: Bonjour madame.
8: Bonjour monsieur.
9: Les bourses de valeurs.
8: Fédération internationale des bourses de valeurs, c'est ici.
9: Très bien madame, je suis Camille Deledoux et j'aurais aimé savoir comment me fédérer.
8: Alors là, je pense que vous faites une erreur monsieur, parce que Fédération internationale des bourses de valeurs, nos membres ne sont que des bourses.
9: Vous pouvez me répéter?
8: Nos membres ne sont que des bourses.
9: Oui, c'est plusieurs bourses.
8: Mais ce ne sont que des bourses qui adhèrent à la fédération.
9: D'accord, donc ces bourses adhèrent. D'accord, je comprends bien. Mais ce sont en même temps des membres. Hein.
8: Ils sont membres ou certaines. Quand c'est une deuxième bourse qui est dans un pays, quand il y a deux bourses, la première est membre, la deuxième est associée.
9: Donc la deuxième bourse est associée aux membres?
8: Oui.
9: Eh bien, je vous remercie, madame.
8: Il n'y a pas de quoi.
9: Au revoir, madame.
8: Au revoir, monsieur.
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10: Bonjour.
1: Oui, bonjour, madame. Je suis bien à la banque.
10: Exactement.
1: Je vous appelle parce que j'ai vu la pub à la télé comme quoi vous achetez des voitures.
10: Vous voulez qu'on prenne un rendez-vous ensemble?
1: Oui, s'il vous plaît, en fait, parce que moi, je revends la mienne. Donc, je voulais savoir si vous pouviez me faire comme offre.
10: Ah ouais, mais nous, on reprend que si vous achetez.
1: Ah bah non, je m'en débarrasse là parce que j'ai
10: ah ouais, bah non, bah ça marche pas dans ce cas-là, ouais, monsieur.
1: Bah si je vous la vends, je vais pas la reprendre derrière, je veux pas.
10: Non, mais un autre véhicule, monsieur, je veux dire. Nous, on reprend le véhicule si derrière vous nous en prenez un nouveau.
1: Est-ce que ce serait possible d'ailleurs, si je passe cet après-midi, est-ce que ce serait possible de me faire le contrôle technique?
10: Mais on peut pas.
1: Il y aura quand même quelqu'un qui pourra me jeter un petit coup d'œil au moteur, alors?
10: Non, mais monsieur, ce que je veux vous faire comprendre, c'est que si vous prenez... Je vais vous passer mon directeur.
1: Ah bah, merci.
11: Oui, bonjour.
1: Bonjour, madame.
11: Non, mais nous, on vend des voitures.
1: Oui, voilà, c'est pour vous vendre la mienne.
11: Ah, mais attendez, ne quittez pas.
1: Je dois vous rappeler?
11: Non, attendez, j'essaie d'avoir une conseillère, ne quittez pas.
1: Est-ce que ce serait possible déjà de prendre un rendez-vous?
11: Non, mais attendez, moi je peux pas me renseigner là-dessus.
1: Non, mais attendez, moi je peux passer, effectivement.
11: Attendez.
1: Non, mais attendez, qu'on prenne au moins déjà rendez-vous sur le contrôle technique.
11: Non, mais attendez, ça se passe pas comme ça, attendez.
1: Non, mais attendez, est-ce que si je passe...
11: Non, mais attendez, moi je peux pas vous répondre là-dessus, donc attendez une demi-heure, je vais vous passer une conseillère.
1: Parce que...
11: Mais attendez, je peux pas vous répondre sur cette question-là, je vais vous passer une...
1: Non, mais attendez, dans ce cas, je peux prendre...

0: Rendez-vous peut-être pour un lavage avec une petite finition polish. Vous pensez que ça c'est...
1: Non mais laissez-moi. Non mais attendez, attendez deux minutes.
0: Ah non
1: mais
0: attendez, je peux prendre rendez-vous pour un shampoing dans ce cas ?
1: Non mais non, attendez.
0: Non mais attendez. Vous pouvez me faire une mise en pli quand même.
1: Bah non, pas du tout.
0: Non.
1: Non mais attendez.
0: Non mais attendez. Un massage. Juste, vous me faites un massage.
1: Non
0: mais attendez. Je voudrais commander un double gin fizz avec un petit parasol.
1: Non mais attendez. Ne quittez pas. Je vais vous passer un conseiller qui va vous renseigner.
0: Bon, passez-moi le garagiste. Je vais voir avec lui parce que là ça.
1: Non mais que vous voulez que je vous passe le garagiste ?
0: Parce que je vais lui dire comment je suis reçu à l'atelier ?
1: Non, mais attendez. Nous, on vend des voitures, mais on peut pas le contrôle technique.
0: Allô ?
2: Oula, allô ?
0: Allô ?
2: Ah non, mais nous, on est une banque.
0: Oui, et vous faites aussi les ?
2: Mais pas les contrôles techniques. Hein.
0: Ah, vous faites plus les contrôles techniques ?
2: Là, je pense que vous avez une mauvaise information. En fait, si vous voulez, on fait pas du tout les entretiens de voitures. Par contre, je vais vite vous demander qu'est-ce que vous voulez de plus.
0: Alors, ce que j'aimerais bien en plus,
2: oui,
0: j'ai toujours rêvé d'avoir un poney.
2: D'accord. Et c'est tout ce qu'il vous fallait ? Un petit million d'euros peut-être ?
0: Ah, hein, au alors c'est bien. Si c'est possible en liquide, ça m'arrange.
2: Oui, ben oui, voilà, en coupure de 500, non ? Allons-y, c'est la fête du slip. Allons-y, dites-moi.
0: Ah ben, je veux bien un slip alors.
2: Ah ben ok, alors, ben, alors avec.
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4: Ah oui, bonjour.
5: Ah oui, bonjour.
4: Bonjour.
5: C'est le centre de yoga ?
4: Oui, absolument.
5: Ah oui, bonjour, parce que j'ai un ami qui m'a conseillé de m'adresser à vous. Paraît-il que je suis trop stressé, que ça me ferait du bien le yoga pour me relaxer. Donc je voulais savoir comment ça se passait, en fait.
4: Alors, oui, en fait, nous, ce qu'on propose aux personnes qui, comme vous, veulent découvrir ce qu'on fait, de venir à...
5: Parce que le yoga, ça, en fait, c'est vraiment fait pour se décontracter, c'est ça, pour
4: déstresser,
5: après, parce que mon problème, c'est que...
4: Ça dépend,
5: je dois voir un médecin généraliste avant, quoi, vous voyez, c'est...
4: Ah non, non, alors attention,
5: parce que c'est,
4: attendez,
5: c'est
4: attendez,
5: ça
4: attendez.
5: Que je dois savoir, voilà.
4: Oui, attendez, je vous explique.
5: Enfin, je suis en parfaite santé, hein, mais...
4: Oui, mais
5: je vais vous dire quelque chose, quand même. Tout le monde me dit qu'il faut que j'apprenne à me décontracter.
4: Alors écoutez, moi, ce que je vous propose, c'est de venir...
5: C'est combien d'heures par semaine, tout d'abord ?
4: Alors attendez, monsieur, parce que vous me coupez beaucoup la parole, du coup, j'ai pas le temps de beaucoup vous expliquer
5: excusez-moi.
4: Le contenu de nos activités.
5: Je suis désolé.
4: Voilà, pas de problème.
5: Excusez-moi, vraiment, vous savez,
4: c'est juste pour vous... Pour
5: quand
4: vous
5: on est un, voilà, c'est ça, on est un peu stressé.
4: Ouais.
5: Excusez-moi,
4: je vous en prie.
5: Je fais attention.
4: Alors en fait, moi ce que je vous propose, c'est pour que vous rencontriez l'une des personnes.
5: Vous m'avez dit combien d'heures par semaine déjà ? J'ai pas noté, pardon.
4: Ah ben je ne vous ai pas répondu parce qu'en fait c'est très variable d'une personne à une autre. Voilà, donc écoutez, moi ce que je vous propose, c'est de venir.
5: Il faut une tenue, non, je crois, hein.
4: Non. Mais monsieur, vous ne me laissez pas parler. Donc en fait, je n'ai pas le temps de vous expliquer comment fonctionne ni ce qu'on fait. Alors j'entends bien que vous
5: pouvez
4: avoir beaucoup de questions. Mais en fait, comme je n'ai pas le temps
5: d'élaborer ma réponse... Oui, je vous écoute. Pardon, excusez-moi, je vous écoute.
4: Voilà, excusez-moi
5: non,
4: de vous
5: repousser
4: encore
5: non,
4: une fois.
5: Moi.
4: Mais... Donc, moi, ce que je vous propose...
5: C'est pour ça que mes amis...
4: Oui, d'ailleurs, vous continuez à me couper, monsieur. Donc je suis désolé, mais je ne vais pas pouvoir continuer la discussion très longtemps avec vous si vous me coupez chaque fois que j'essaie de vous répondre.
5: Pardonnez-moi, mais je vous trouve un peu mou. Et
4: un peu mou.
5: Peut-être que vous devriez vous mettre au patin à roulettes.
4: D'accord, mais écoutez, monsieur,
5: vous
4: je pense que...
5: Vous m'avez toujours pas répondu pour la tenue, hein.
4: Mais non, parce que je n'ai pas le temps de vous répondre, donc il n'y a pas de tenue particulière.
5: Ah, d'accord, donc je vous écoute alors, parce que je n'avais pas compris ça.
4: Donc, ce que je vous propose, c'est de venir pour une présentation de nos activités. Et là, à ce moment-là, donc il y aurait d'autres personnes qui viendraient pour la première fois.
5: Ah, qui ça ?
4: Ah ben, des personnes comme vous qui veulent se renseigner sur le yoga, en fait.
5: Je les connais, non ?
4: Ah ben, je ne sais pas, je ne pense pas. Ce sont des personnes qui appellent comme vous, hein, donc...
5: Bien, peut-être que je connais.
4: Donc, voilà ce que je peux vous proposer.
5: Alors, la finalité, finalement, de vos exercices, ça consiste en quoi ?
4: La finalité de toute méditation a pour but de mieux se connaître et de vivre mieux avec soi-même, donc c'est simplement...
5: C'est un peu comme là où j'étais avant.
4: Donc, voilà.
5: J'étais avant dans un club de philatélie et c'était la même devise, en fait. L'idée, c'était qu'à travers les timbres, on arrive à se connaître.
4: Oui. Ben oui, certainement.
5: Par exemple, on avait des timbres du Second Empire.
4: Excusez-moi, monsieur, je vais prendre votre nom.
5: Je peux vous dire qu'à partir du Second Empire, par exemple, on a réussi à remonter quand même l'arbre généalogique des adhérents. Hein.
4: D'accord.
5: Ça a commencé par monsieur Cuvillard. Je ne sais pas si vous le connaissez.
4: Est-ce que je peux prendre votre nom, monsieur ? Parce qu'en fait, je ne vais pas pouvoir échanger très longtemps avec vous parce que j'ai d'autres
5: bien
4: activités.
5: Sûr. Donc, le nom du monsieur, en l'occurrence, c'était Cuvillard. René, je ne sais pas si vous le connaissez.
4: Non.
5: Q-U-E-V-I-2-L-A-R-T.
4: D'accord.
5: René.
4: D'accord.
5: Eh bien, il était lui, donc, le fils de Cuvillard Raymond.
4: Ouh là là là, d'accord.
5: Ah. Vous avez un problème.
4: Non, je pense que c'est vous qui avez plus un problème que moi, il me semble.
5: Ah non. Bon. Vous êtes sûr que c'est bon pour la santé, le yoga, parce que...
4: Ben, pas dans tous les cas.
5: L'ambulance, c'est les pompiers qui viennent vous soigner ou...
4: Oui, d'accord, au revoir, monsieur.
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6: Allô? Oui?
0: Oui, bonjour madame. Je vous appelle pour un sondage.
6: Bah, c'est pour quoi exactement?
0: Alors, c'est un sondage pour un jardin.
6: Sondage pour un jardin?
0: Ouais.
6: Ah, vous voulez faire un sondage pour un jardin?
0: Exactement, oui.
6: Ouais, c'est bon, ça va être.
0: D'accord.
6: Bon. Vous cherchez de l'eau alors?
0: Alors, première question, avez-vous un jardin? Et si oui, pourquoi?
6: Ah, c'est un sondage?
0: Oui, pour un jardin, oui. Avez-vous un jardin? Et si oui, pourquoi?
6: Ouais, non, écoutez.
0: Non, pas de jardin, d'accord.
6: J'ai autre chose à faire qu'à répondre à des sondages.
0: Dans un jardin, vous êtes plutôt pelouse ou gazon?
6: S'il vous plaît, je dis, j'ai autre chose à faire qu'à répondre à des sondages.
0: Plutôt pelouse, alors je mets?
6: Plutôt rien du tout, monsieur, je répète.
0: Ni pelouse, ni gazon, d'accord.
6: Allez,
0: est-ce que vous pouvez me citer 3 sortes d'arbres de jardin?
6: Ah, mais c'est une blague, là, ou quoi? Je vous dis, je n'ai pas le temps pour répondre à vos questions, c'est tout, c'est clair. Et j'ai pas envie de répondre, d'ailleurs.
0: Alors, au moins un arbre? Dans ce cas, vous n'êtes pas obligé de faire les 3. Si vous voulez, on passe à la question suivante. Hein.
6: Oh non, mais là, c'est...
0: Alors, avez-vous déjà vu des films avec Jean Dujardin?
6: Et j'ai plus envie d'aller plus loin.
0: Non, mais oui. Non, mais juste, il reste juste pas beaucoup de questions.
6: Je n'ai pas répondu à aucune de vos questions, alors cassez-moi pas les pieds avec ça.
0: Alors, comment appelle-t-on l'arbre conifère qu'on décore dans son salon en ce moment?
6: Non, mais c'est incroyable, ça. Je vous dis que j'ai pas envie de répondre à vos questions.
0: Incroyable, vous me dites? Incroyable? À la limite, je peux vous aider un petit peu, si vous voulez. Là, c'était le sapin, la réponse.
6: Mais j'en ai rien à foutre de votre sapin.
0: Bah,
6: écoutez, là, alors, je quitte le rendez-vous, vous n'allez pas me harceler comme ça pendant 2 heures.
0: Alors, et justement, êtes-vous pour ou contre Michel Sapin au ministère des Finances?
6: Complètement barjot, c'est pas possible.
0: Complètement barjot?
6: Oui.
0: Complètement, donc, contre Michel Sapin?
6: J'ai pas le temps de m'occuper de vos sondages.
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7: Allô?
8: Oui.
7: Oui, bonjour madame.
8: Bonjour monsieur.
7: Madame Marfort.
8: Oui.
7: Madame Marfort, ça va bien? Ça va fort, hein?
8: Ça va fort.
7: Ça va fort, très bien. Bonjour madame, gendarmerie nationale, pareil. Adjudant de la place. Ah là, ça va moins fort là, hein?
8: Oui, non, j'écoute, hein?
7: Ouais. Ah là, ça va moins fort là.
8: Qu'est-ce qui vous amène?
7: Ben, en général, c'est mon adjudant chef, c'est lui qui me conduit, pourquoi me demander ça?
8: Ah bon?
7: Ben, je comprends pas.
8: Moi non plus.
7: Bon, madame,
8: oui.
7: Votre véhicule
8: oui.
7: est de quel type?
8: Je n'en sais rien. Je n'y connais rien.
7: Non, mais est-ce que, attendez, c'est simple, est-ce que c'est un type 4 roues ou un type 2 roues?
8: Je ne peux pas vous dire, c'est peut-être un type 4 roues.
7: Hein. Donc, votre voiture a 4 roues, nous sommes d'accord?
8: Oui, elles ont toutes 4 roues.
7: Pardon, madame?
8: Elles ont toutes 4 roues, mais je ne sais pas dans quel type qu'elle est.
7: Bon, écoutez, madame, si vous commencez à vous moquer...
8: Non, j'écoute.
7: D'un gendarmerie nationale...
8: Ah, vous savez, je suis vieille.
7: Mais non!
8: Oh là là!
7: Mais c'est dans la tête, vous rigolez, c'est ça qui compte. Vous êtes très bien dans votre tête.
8: Je vais bientôt partir pour le grand voyage.
7: Bon, vous n'avez pas l'air, dites donc, c'est... Moi, je peux vous dire, à la voix...
8: Oh oui, mais ça ne durera pas!
7: Mais si!
8: Non.
7: Écoutez-moi, vous m'entendez?
8: Oui. J'écoute.
7: Vous n'entendez que le son de ma voix, madame.
8: Oui.
7: Est-ce que vous êtes prête pour le grand voyage?
8: Oui, prête.
7: Bien.
8: Voilà.
7: Eh bien, madame, la gendarmerie nationale vous souhaite une bonne route.
8: Voilà, je vous remercie.
7: Et si vous voyez l'adjudant-chef Charrier qui nous a quittés malheureusement lors d'un accident de voiture il y a 3 ans, il est encore bourré, vous pouvez le saluer de notre part?
8: Oui, entendu. Je ferai votre commission.
7: Vous avez noté son nom?
8: Eh bien, je vais marquer tout de suite avec mon crayon.
7: Voilà, adjudant-chef
8: oui
7: Charrier. Ouais.
8: Bon, j'inscris tout de suite.
7: Voilà.
8: Et si je le vois, je vais lui donner le bonjour de votre part.
7: Voilà.
8: Hein? Entendu.
7: Merci à vous.
8: Oui, au revoir.
7: Au revoir.
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10: Allô?
0: Bonjour madame, c'est bien le garage?
10: Oui, bonjour.
0: Monsieur Martin à l'appareil, établissement Les Fritures Martin. On est spécialiste en fritures restauratoires.
10: Peut-être ça me parle pas, mais dites-moi.
0: Vu qu'on doit compostager tous les trucs alimentaires maintenant, je vais vous déposer mes vieilles huiles de friture.
10: Attendez, vous voulez faire quoi, me déposer de l'huile de friture?
0: C'est ça, je vais vous déposer des bidons.
10: Oui, mais qu'est-ce que vous voulez que j'en fasse? Je les mettrai où, moi?
0: Oh bah, vous les mettez où vous voulez, hein. Vous pouvez même vous en servir d'ailleurs.
10: Je vous dis que je ne prendrai pas l'huile, c'est pas à peine d'insister.
0: Alors, je suis pas du genre à insister, mais...
11: Ouais.
0: Ah, allô?
11: Mais qu'est-ce que vous voulez que j'en fasse, moi, de votre huile usagée?
0: Bonjour, madame. Alors, par exemple, vous pouvez la mettre dans le gasoil.
11: Mais dans le gasoil, mais monsieur Roman.
0: Bah oui, il paraît que tous les garages, ils font ça. Ils coupent le gasoil à l'huile de friture.
11: Mais bien sûr.
0: Sinon, si vous préférez la jeter avec les vôtres, c'est comme vous voulez, hein.
11: Mais c'est que moi, je la paye, l'huile, pour qu'on me la récupère.
0: Ah oui, non, mais on s'est pas compris. Moi, la mienne, je vous la dépose gratuitement.
11: Non, mais attendez. Vous me la donnez gratuitement.
0: Voilà, je vous demande même pas d'argent à la place.
11: Non, mais.
0: Rien du tout. Walou, que dalle.
11: Mais.
0: Pas de frais cachés, pas de crédit conso. Je donne donne gratos.
11: Non, vous me la donnez gratuitement, mais moi, je paye.
0: Pardon, mais si vous payez pour acheter de l'huile usagée, à mon avis, vous vous faites avoir.
11: Non, je les achète pas. Moi, ils me les achètent.
0: Ah, donc vous les revendez?
11: Non.
0: Bah, si vous les achetez.
11: Non.
0: Enfin, vu que ça vous fait gagner de l'argent, au final, c'est tout bénef.
11: Mais vous comprenez rien. Je vous dis pas que je gagne de l'argent, j'en perds.
0: Ah, dans ce cas, un conseil, vendez l'huile plus chère.
11: Non, mais.
0: Bah, si.
11: Non.
0: Mais si, vous augmentez le prix au litre.
11: Non, mais vous faites ce que vous voulez de votre huile usagée.
0: Mon huile, c'est surtout la vôtre maintenant.
11: Pourquoi c'est mon huile? Mais vous plaisantez, moi je n'accepte pas que vous mettiez de l'huile chez moi. Point.
0: En plus, comme c'est de l'alimentaire, vous pouvez tout à fait vous en resservir.
11: Mais je ne vais pas m'en resservir, qu'est-ce que vous voulez que j'en fasse de votre huile alimentaire? Mais...
0: Bah vous pouvez faire des frites, tout simplement.
11: Non.
0: Bon, vous allez pas me dire que vous aimez pas les frites.
11: Non.
0: Eh, vous savez quoi? Je vous rajoute des patates.
11: Mais vous plaisantez.
0: Bah bien sûr.
9: Oui, allô?
0: Eh ben bonjour monsieur.
9: Mais on veut pas de l'huile de friture.
0: Non mais c'est vu avec la patronne. Je vous apporte des patates en plus, comme ça vous pourrez faire des frites. Mais que se passe-t-il?
9: Monsieur Martin?
0: Tout à fait, enchanté.
9: Et je vous ai grillé.
0: Comment ça, c'est qui?
9: Ben, c'est Martin de Rire et Chanson.
0: Ah ben oui, c'est ça, bravo, bienvenue dans l'appel trop con, jeune homme.
9: Merci, madame.
0: Et mes amitiés au patron?
9: C'est mon père. Ah là, il est rentré, il était fumant, ça.
0: Ah ben, dites-lui qu'il peut se faire des frites, ça va le détendre.
9: Mais en plus, il connaît. Et...
0: Il connaît en plus?
9: Ah mais oui.
0: Oh ben, encore mieux, comme quoi personne n'est à l'abri. Bon, bah, je vous laisse respirer.
9: Bonne journée.
0: Vous aussi, merci et au revoir, monsieur.
9: Au revoir, madame.
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12: Floral, bonjour.
5: Allô?
12: Oui?
5: C'est le fleuriste?
12: Oui?
5: Bonjour. Est-ce que vous faites une livraison de fleurs?
12: Oui. Je vais vous passer la fleuriste.
5: Merci.
13: Oui?
5: Bonjour.
13: Bonjour, monsieur.
5: Je voudrais livrer 10 roses rouges, s'il vous plaît.
13: Oui. Quand?
5: Le plus vite possible, en fait.
13: Alors, attendez, je vais regarder s'il m'en reste là. On a un fournisseur demain, là, il n'y en a plus.
5: Demain, vous pourrez...
13: Vous voulez attendre demain?
5: Oui, je peux attendre demain, oui.
13: Ouais, d'accord. Alors, 10 roses...
5: Rouges.
13: Ok. Alors, le message?
5: Mon amour.
13: Oui.
5: Je t'aime.
13: Ouais.
5: Je n'ose pas te le dire en face. Parce que, comme tu le sais, je souffre toujours.
13: Je souffre.
5: Toujours. De ma vésicule biliaire.
13: Biliaire.
5: Qui me donne une mauvaise haleine.
13: Une mauvaise haleine.
5: Voilà.
13: Alors, je vais prendre vos coordonnées. Vous êtes monsieur
5: Gendar, G-E-N-D-A-R.
13: G-E-N-D-A-R. Votre numéro de téléphone
5: 02-97.
13: Donc, à livrer. À madame.
5: Oui.
13: Alors, son nom
5: À mon aimé.
13: Pardon?
5: Mon aimé, quoi. Elle comprendra.
13: Non, vous ne voulez pas nous donner son nom?
5: Non, je préfère éviter les drames.
13: D'accord, ok. Alors, l'adresse, c'est
5: 10 rue...
13: Oui.
5: C'est à Questembert. Hein.
13: Oui, mais par contre, oui, au 10 rue... Il y a plusieurs... Il y a 3 locations. Chez qui on va livrer?
5: Les fleuristes.
13: Hein? Pardon?
5: Vous avez bien compris que c'était pour vous, non?
13: Hein? Moi?
5: Oui.
13: Oui, mais on est plusieurs employés, hein.
5: Oui, mais je reconnais votre voix quand même. Je suis déjà venu prendre des fleurs pour ma mère, alors.
13: Ah, d'accord, ok. Ah, mais je suis mariée, monsieur.
5: Oui. Mais c'est pas forcément un problème.
13: Non, mais vous êtes très gentil, mais je peux pas accepter.
5: Oh, ben, je vous en prie.
13: ouais, ok. Et je vois plus qui vous êtes.
5: Le monsieur qui a une mauvaise haleine.
13: Monsieur qui a une mauvaise haleine.
5: Je viens toujours vous voir avec la main devant la bouche.
13: Ouais. Mais excusez-moi, j'arrive pas.
5: Vous n'êtes pas disponible parce que vous êtes mariée, c'est ça?
13: Ah non, mais moi j'aime mon mari et puis voilà.
5: Mais alors est-ce
13: que je peux pas donner mon amour à tout le monde?
5: Et il y en a une autre non qui serait pas mariée?
13: Ah, il y a une autre qui, ouais, ma collègue. Ah non, elle a un ami aussi, ma collègue.
5: Oui, mais elle n'est pas mariée.
13: que vous voulez vraiment vous caser?
5: Ben, j'adore les fleurs et quand
13: et
5: je...
13: vous adorez les fleuristes aussi, quoi.
5: Ben, c'est-à-dire que si je suis dans un environnement qui est peuplé de fleurs, on sent moins mon haleine.
13: Ah.
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14: Allô.
0: Oui, bonjour monsieur. C'est bien le bureau
14: madame,
0: de table.
14: Madame, pas monsieur.
0: Ah non, non, c'est monsieur, hein, je vous assure.
14: Là, vous m'avez dit bonjour, bonjour monsieur, vous m'avez dit.
0: Bah, par pure politesse, hein, c'est la moindre des choses, monsieur.
14: Non, je suis une dame, je suis pas un monsieur.
0: Ah bon?
14: Oui, je suis une dame au téléphone, je suis pas un homme, je vous rassure.
0: Bah non, mais ça m'inquiète pas, hein, c'est juste.
14: Je vous écoute.
0: C'est bien la gitane?
14: Oui.
0: D'accord. Excusez-moi, en fait, j'ai des amis de votre communauté qui viennent me rendre visite. Je veux dire, faisant partie de la communauté gitaniste.
14: Mais je fais pas partie de la communauté gitane, moi du tout.
0: Non, non, mais y a pas de honte, hein, y a pas de.
14: Ah, mais y a pas de honte. Non, j'ai rien contre les gitans, il n'y a pas de problème.
0: Non, mais c'est pour ça. Et je voulais savoir si vous pourriez en héberger quelques-uns l'espace de quelques jours.
14: J'hébergerai personne que je connais pas chez moi. Non, mais monsieur, il n'y a personne de gitan chez moi. On n'est pas gitan, on est portugais, on n'est pas gitan.
0: Bah, on peut être portugais et gitan, hein.
14: Vous comprenez pas le français quand je vous parle ou je sais pas.
0: Alors attendez, attendez, je vais prendre mon dictionnaire.
14: Mais votre dictionnaire de quoi?
0: De, alors, écoute Gadji.
14: Écoute quoi? Gadji, c'est quoi ça?
0: Tu n'entraves que chi à ce que je pénave.
14: Ouais. T'as raison.
0: Excusez-moi, j'essaye de parler gitaniste, mais je...
15: Je vais l'envoyer, bah, ça va pas faire.
0: Allô?
15: Allô?
0: Oui?
15: Attendez, attendez, attendez. Expliquez-vous, je vous comprends pas du tout.
0: Concernant?
15: Vous recevez des gens de la gitane, mais comment ils s'appellent?
0: De la gitanerie, oui, des gens de la communauté gitanique.
15: Ah non, non, bah, voilà. Nous on a un bar, donc ça n'a rien à voir. Hein.
0: Vous êtes un peu cousin, en fait, vous êtes cousin par alliance, comme qui dirait.
15: Non, non, pas du tout.
0: Moi, je vais les déposer, je pense, demain soir.
15: Non, non, vous m'écoutez, là?
0: Vous fermez à quelle heure?
15: Non, non, je vous répondrai pas.
0: Bah oui, mais parce que comment je fais pour les déposer?
15: Bah vous déposez où ça?
0: Bah chez vous.
15: On a pas de... Non, non, non, vous comprenez pas ce que je veux vous dire. On n'a rien à voir avec vous.
0: Moi, je leur ai dit qu'il y avait un espace gitan à côté de la maison, ils étaient vraiment ravis, hein, ils étaient enchantés.
15: Non, non, non, pas du tout.
0: Donc, vous m'avez pas dit pour l'horaire?
15: Non, non, je vous répondrai pas.
0: Vous voulez que je devine, c'est ça?
15: Comment?
0: Alors, 18h?
15: Non, non, mais donnez-moi votre nom déjà, puis après on verra.
0: Non, vous me dites c'est plus, c'est moins. 18h?
15: Non, non.
0: 18h15?
15: Non, je vous répondrai pas.
0: C'est plus?
15: Donnez-moi votre nom, s'il vous plaît.
0: Alors, je vais vous déposer Yvan.
15: Non.
0: Comment ça, non?
15: Bah non.
0: Bah si.
15: Non.
0: Vous connaissez Yvan, peut-être?
15: Yvan, mais comment? Yvan, comment?
0: Bah, Yvan le Gitan, hein, pas Yvan le Bloc.
15: Non, je connais pas. Je connais pas. Yvan le Gitan, je connais pas.
0: Vous ferez connaissance, du coup, c'est une
15: bonne... Non, non, pas du tout.
0: Il joue super bien de la guitare, hein.
15: Non, je m'en fous.
0: Donc je passe avec Yvan, avec toute la bande.
15: Et alors, je connais pas.
0: Et en plus, il est venu, il a préparé des offrandes parce qu'il était...
15: Non, des offrandes pour qui?
0: Pour vous. Il a fait un ragoût de hérisson qui est délicieux.
15: Non, non, j'en ai pas besoin. C'est pas la peine de passer.
0: Non, mais vous rencontrerez un nouveau cousin, vous voyez, c'est toujours sympa d'avoir...
15: Vous venez à quelle heure? En même temps, j'appelle la police, puis après on s'expliquera.
0: Alors non, alors excusez-moi.
15: Si, si, bah, si, si. Donc donnez-moi votre nom.
0: Oui, alors je suis monsieur Bijoba.
15: Oui.
0: Et mon prénom c'est Joe. Joe Bijoba.
15: Oh, une
3: copie. 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
17: Allô?
18: Bonjour madame.
17: Oui.
18: C'est la halte garderie.
17: Oui.
18: Bonjour madame, c'est le Père Noël à l'appareil.
17: Oui.
18: Nous appelons toutes les crèches et les haltes garderies de la région aujourd'hui.
17: Oui.
18: Pour faire la grande opération Papa Noël téléphone. Voilà. Et donc, nous vous demandons de nous passer deux ou trois petits-enfants.
17: Bon, viens, il y a le Père Noël au téléphone, Alexandra et ma...
18: Voilà.
17: Bon, viens, ma chérie. Allô?
18: Oui.
17: Je vous la passe, hein.
18: Restez à côté d'elle, hein.
17: Ok, d'accord.
18: Bon, bien écoutez.
17: Au revoir, Père Noël.
18: À tout à l'heure, madame.
19: Allô, Père Noël?
18: Bonjour, comment tu t'appelles?
19: France.
18: France, quel âge as-tu, ma chérie?
19: 5 ans.
18: 5 ans. Est-ce que tu sais lire?
19: Je sais pas.
18: Tu sais pas lire encore?
19: Non.
18: Eh ben, dis-moi, va falloir apprendre. Et c'est pour ça que je t'appelle aujourd'hui, puisque je suis le Papa Noël de la CGT. Et figure-toi que nous te proposons aujourd'hui pour t'apprendre à lire les œuvres complètes de Karl Marx, reliées et cartonnées, pour 235 francs. Frais de port compris.
19: D'accord.
18: Tu vas demander ça à tes parents à Noël?
19: Oui.
18: Eh ben, écoute, je te souhaite un très bon Noël et puis je veux bien parler à ton ami.
17: Allô?
18: Oui.
17: Oui. François Pardet?
18: Oui.
17: Un peu intimidée, hein?
18: Oui, elle est un peu intimidée. Ouais. On va voir si la deuxième l'est moins.
17: Alexandra, tu viens dire bonjour au Père Noël, ma chérie? Tu veux même pas lui dire bonjour?
18: Mais si, elle veut.
17: Alors que lui, il pense à vous, là, bientôt.
18: Ah oui?
17: Dis, Alexandra.
18: Je suis en train de préparer leur cadeau.
17: Bah, tu vois, il me dit qu'il est en train de préparer vos cadeaux, le Père Noël. Tu viens lui dire bonjour?
18: Ce sont des beaux livres pour apprendre à lire.
17: À lire? Tu viens, Alexandra? Je viens lui faire un gros bisou.
18: Je suis le Père Noël de la CGT.
17: Un bisou?
20: Non, elle écoute, mais elle est
18: intimidée aussi. Eh ben, on ne voit pas notre beurre aujourd'hui, c'est vous.
20: Voilà, bon, ben, écoutez, merci beaucoup.
18: Oui, ben, je vous en prie, c'est normal, parce que ce n'est pas dans votre crèche aujourd'hui qu'on fera notre beurre, parce que je suis le Père Noël de la CGT.
20: Ah, bon, alors là. Voilà.
18: Et oui. Nous essayons de savoir, évidemment, ce qu'elles aiment. Alors, il y en a une, la première, qui m'a dit qu'elle voulait les œuvres complètes de Karl Marx, et ça tombe bien, parce que nous les vendons 230 francs de TTC. Et c'est un très bel ouvrage qui est relié.
20: Non, moi, ça ne m'intéresse pas. Hein.
18: Non, non, je sais bien, vous non, parce que vous les avez déjà lus, forcément, mais la petite, oui. Alors, il faut qu'on envoie ça à quelle adresse?
20: Comment ça? Attendez, je ne vous suis pas, là.
18: Mais non, en fait, si vous voulez, je suis le Père Noël de la CGT.
20: Oui, oui,
18: et,
20: oui.
18: Et nous vendons un très beau livre pour les enfants,
20: oui.
18: Qui s'appelle Le Capital.
20: Oui, non, mais je suis d'accord avec vous, mais enfin, votre prospection, à ce moment-là, vous la faites autrement.
18: Oui, mais enfin, je suis le Père Noël, quand même.
20: Ah, bah oui, non, je suis désolée. Non,
18: bon, bah, écoutez,
20: un peu décevant, ça, par contre, vous voyez,
18: non,
20: au début.
18: Non,
20: si, tout à fait.
18: Non, mais attendez, attendez.
20: Oui.
18: Vous savez ce qu'on va faire?
20: Oui.
18: On va chanter une petite chanson avec eux. Vous allez chanter avec moi, vous allez voir, ils vont adorer. Vous êtes prêts?
20: Non, je vous passe France et vous allez chanter avec
18: voilà,
20: elle. Hein,
18: voilà,
20: je te passe France, ma chérie.
18: Voilà.
21: Hello.
18: Bonjour France. Quel âge as-tu?
21: 5 ans.
18: Eh ben c'est bien, t'es en âge de lire les œuvres complètes de Karl Marx. Mais avant, je dois te chanter une petite chanson. Tu es prête?
21: Oui.
18: Tu vas chanter avec moi?
21: Oui.
18: 1, 2, 3. C'est de la lutte finale.
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23: Société de sécurité et gardiennage.
24: Bonjour.
0: Oui, bonjour monsieur, c'est bien la société de sécurité?
24: Oui.
0: J'ai vu que vous recherchiez des maîtres chiens cynophiles.
24: Oui, vous avez quelque chose pour noter?
0: Il faut que j'envoie un mail, c'est ça?
24: Oui, voilà. Alors, c'est secrétaire, tiré du milieu.
0: Tiré, T-I-R-E-T.
24: Non, un tiré quoi. Vous écrivez pas tiré, c'est le tiré du clavier.
0: Donc ça s'écrit?
24: Oui. C'est quoi votre adresse mail?
0: Moi, je suis au 17 rue de Paris.
24: Oui, mais j'ai besoin de votre adresse mail, pas votre adresse domicile.
0: Ah non, je n'ai pas d'ordinateur, non.
24: Ah oui, mais comment vous voulez m'envoyer un mail si vous n'avez pas d'ordinateur?
0: Bah par la poste.
24: Mais vous pouvez pas envoyer un mail par la poste.
0: Bah alors pourquoi vous me demandez de vous poster un mail?
24: Non, je vous demande pas de poster un mail. Bon, je vais vous donner l'adresse du bureau.
0: Donc je vais à la poste et je leur dis d'envoyer le mail à cette adresse.
24: Non, le mail, c'est quelque chose qui s'envoie d'internet. Et un courrier, ça s'envoie avec une enveloppe postée chez nous.
0: Ou sur internet.
24: Je vous demande de poster un courrier.
0: Par mail.
24: Je vous parle du courrier.
0: Ou alors, si je trouve un ordinateur, je vous envoie le courrier par l'ordinateur.
24: Voilà.
0: Avec le même timbre.
24: Il m'a énervé. L'autre, je lui dis de m'envoyer un mail. Il me dit.
0: Allô?
24: Il n'y a pas de code postal
0: pour l'adresse mail.
24: Je vous entends, hein. Je lui dis, est-ce que vous savez la différence entre un mail et un courrier?
0: Allô?
24: Non, mais franchement, je vais donner des cours. Vous me posez des questions, mais je ne sais même pas où vous allez chercher.
0: Allô?
25: Oui, allô?
0: Ah, c'est pas la même personne?
25: Ah, non, pas du tout.
0: Le monsieur avant, il me disait qu'il fallait que j'envoie mon CV.
25: Un monsieur, ah d'accord. Vous avez eu une dame déjà?
0: Du coup, je vous envoie le CV. Pour le cynophile, en fait, c'est pour bosser directement dans un cinéma.
25: Pardon, dans un cinéma? Pourquoi un cinéma? Vous avez vu où le cinéma?
0: Bah, cynophile, c'est quand on aime bien le cinéma.
25: Non, mais agent cynophile, cynophile, vous savez que c'est pour travailler avec des chiens?
0: Dans un cinéma?
25: Non.
0: Alors pourquoi cynophile? C'est ça qui est.
25: Non, mais vous êtes. Non, bah, regardez sur internet, je sais pas, regardez dans le dictionnaire, je sais pas, moi j'ai ma fille qui a 10 ans, c'est ce que c'est qu'un agent cynophile, monsieur? C'est pas pour travailler dans un cinéma, faut arrêter les bêtises, là.
0: Bah, enfin, excusez-moi, mais enfin, c'est quand même marqué cynophile sur votre agence.
25: Mais cynophile, monsieur, c'est agent cynophile, c'est agent maître chien.
0: Maître chien, où ça?
25: Y a pas de où ça?
0: Bah, si, c'est dans un cinéma, ouais, j'imagine. Allô?
26: Non, cynophile, c'est maître chien.
0: Bon, cynophile.
26: Non, mais c'est C-Y-N-O. C'est cyno, c'est tout ce qui est...
0: Parce que cinoma, oui, je vois, le festival de Cannes, tout ça, là.
26: Ah non, non, avant que t'es cynophile, c'est maître chien.
0: Alors, moi, j'ai mon beau-frère qui, lui aussi, est maître chien.
26: Donc, il est cynophile.
0: Et bah non, il est pas du tout cynophile, parce qu'il déteste le cinéma.
26: Ça n'a rien à voir avec le cinéma. Cynophile, c'est quand on est maître chien.
0: Bah lui, est maître chien, oui.
26: Donc, il est cynophile.
0: Bah non, puisqu'il n'aime pas le cinéma.
26: Ça n'a aucun rapport avec le cinéma.
0: On peut préférer les séries télé et être maître chien. Allô?
27: Oui.
0: Oui, ah bah c'est un autre monsieur, excusez-moi.
27: Non, mais c'est bon, c'est un gag pour la radio.
0: C'est pas une mauvaise idée. Alors, quelle radio ça pourrait être?
27: Oh, alors, comme ça, je pense à Rire et Chanson.
0: Ah bah, comme ça, vous avez trop raison.
27: C'est l'appel trop con de Martin.
0: Quelle culture, bravo.
27: Eh oui.
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29: Allô?
30: Oui, bonjour, c'est le garage à l'appareil.
29: Oui.
30: On vous appelle, vous savez, concernant l'accident de voiture de Monsieur Robert Ledoux, qui donc a cassé encore sa voiture cette nuit, hein. Et donc pour vous dire que il organise une grande quête pour faire réparer sa voiture. Donc il passera cet après-midi chez tous les habitants en fait de la ville, hein, qui voudront bien de faire un petit geste.
29: On en est pourquoi là-dedans?
30: Vous connaissez ce monsieur?
29: Non.
30: Ça fait 11 fois qu'il casse sa voiture depuis Noël.
29: Oui.
30: Et bon, c'est quelqu'un qui boit beaucoup, hein, quand même. Hein.
29: Eh ben, il n'est pas obligé.
30: Non, il n'est pas obligé, mais bon. Il boit. Bon.
29: Mais il n'a qu'à pas boire, et puis il n'a qu'à faire que boire de l'eau.
30: Voilà. Donc, il va passer cet après-midi chez tous les habitants de la ville.
29: Oui.
30: Qui voudront bien donner un petit quelque chose pour qu'il répare sa voiture.
29: On lui donnera un litre de vin, alors.
30: Ah ben, oui. Attendez, je vais lui demander si c'est... Attendez. Est-ce que vous préférez du vin ou de l'argent pour votre voiture ?
1: Ah ben, du vin, oui, du vin.
30: Attendez, je vous le passe, hein, madame. Hein.
29: Oh, ben, c'est pas la peine.
1: Merci. Allô ?
29: Oui.
1: Oui, bonjour, madame.
29: Bonjour, monsieur.
1: Monsieur Ledoux à l'appareil. Je suis désolé, j'ai encore cassé ma bagnole cette nuit.
29: Ah ben, tant pis pour vous.
1: Voilà, donc c'est pour ça que je fais la quête, évidemment, pour la faire réparer, quoi.
29: Eh bien, monsieur, je vous donne qu'un conseil, moi.
1: Oui.
29: Vous n'avez qu'à boire de l'eau, et ça ne vous arrivera pas.
1: Oh, alors ça...
29: Vous faites comme moi, je bois que de l'eau.
1: Oui, mais vous conduisez peut-être pas, vous.
29: Non, monsieur, si vous buviez que de l'eau, vous...
1: Oui.
29: Vous ne casseriez pas votre voiture.
1: Ah ben ça, c'est pas sûr.
29: Bon.
1: J'ai demandé à la gendarmerie, ils m'ont dit que c'était pas complètement sûr.
29: Oh, ça m'étonnerait bien.
1: Non, alors... Comme j'en ai là pour 11 000 euros quand même. Hein.
29: Eh ben, vous payez.
1: Non. Oh ben non, il faut pas exagérer. C'est pas de ma faute, j'étais sous.
29: Est-ce que c'est de ma faute à moi ?
1: Ben, un petit peu.
29: Parce que ?
1: Mais parce que ça s'est passé devant chez vous et que c'était mal éclairé.
29: Oh là, vous êtes menteur. Chez moi, c'est très bien éclairé. Et puis, vous allez oser dire que c'est pas bien éclairé ?
1: Oh oui.
29: Là là.
1: Oui.
29: Oui, mais j'avais été dans votre lit, vous n'auriez pas eu besoin de lumière.
1: Ben, dites-moi, madame.
29: Oui. Oui.
1: C'est trop facile, ça. Moi, j'ai dit à la gendarmerie que c'était de votre faute. D'ailleurs, ils vont commencer l'enquête, hein.
29: Que c'est de ma faute ?
1: Oui.
29: Oh, bien sûr.
1: Ah ben, attendez, je vous repasse le policier.
29: Oui, hein. vaut mieux.
30: Merci. Oui. Je suis en train de remplir la déposition, donc c'est vrai qu'il vous accuse quand même de l'avoir...
29: Il repasse à Bayeux et puis il paye, hein.
30: Ça serait bien si vous pouvez pas venir maintenant l'aider à réparer, non ?
29: Hein ? Ben merde, alors.
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2: Bonjour.
0: Bonjour madame, c'est bien la cave coopératiste ?
2: Oui, c'est ça, mais c'est monsieur.
0: Oui, c'est ce que je disais. Monsieur Martin à l'appareil de la Tombola Martin.
2: Oui.
0: Vous connaissez la Tombola Martin ?
2: Je vais pas vous mentir, non, je l'ai pas en tête.
0: Bon,
2: là.
0: La Tombola Martin, vous savez, avec la petite chanson ?
2: Bah non, je suis désolé, moi je connais
0: Tombola
2: pas.
0: Tombola Martin.
2: Bah, je ne vois pas.
0: Tu la connais forcément ?
2: Non, je sais pas.
0: Tombola Martin.
2: Non, j'ai jamais entendu, je sais
0: pas. Sinon, tu passes pour un grand. Ben. Tombola Martin.
2: Monsieur, écoutez-moi, je connais pas la Tombola Martin.
0: C'est pas grave, ça arrive à tout le monde, je vous explique.
2: Ouais.
0: On est une Tombola sur internet. Et aujourd'hui, on a fait gagner des bons d'achat dans votre enseigne.
2: Mais ça a été vu avec mon patron.
0: Non, pas du tout.
2: Bah, je pourrais pas les accepter, hein.
0: Et pourquoi ?
2: Je peux pas me permettre, s'il n'est pas au courant, d'accepter un bon.
0: Ah, bah dans ce cas, à la place, vous donnez de l'argent.
2: Mais non, je vais pas faire ça.
0: Mais si, moi j'ai offert des bons de 100 euros. Donc quand vous avez un gagnant qui vient, hop, vous lui filez 100 balles.
2: Mon patron n'est pas au courant. Je vais pas prendre dans la caisse 100 euros donnés à vos clients.
0: Non, mais vous le faites discrètos, le patron ne saura pas.
2: Non, mais vous, excusez-moi, monsieur, vous comprenez. Enfin, vous entendez ce que vous dites ? Le patron ne saura pas, du coup on s'en fout. Mais je peux pas faire ça, monsieur, c'est un...
0: Ah bah ça, je vous le fais pas dire, je suis bien d'accord.
2: Bah alors, pourquoi vous me dites de faire ça, monsieur, si vous êtes d'accord avec moi que c'est pas faisable ?
0: Ah non, je suis d'accord avec vous que le patron ne saura pas et que donc on s'en...
2: Bien sûr que non, monsieur, je peux pas me permettre de sortir de l'argent et pas le dire à mon patron.
0: Ça va, vous allez pas me dire qu'il fait les comptes non plus.
2: Mon patron ne fait pas les comptes.
0: Ah bah on est bien d'accord.
2: Monsieur, vous dites que mon patron fait pas les comptes, vous me demandez de sortir de l'argent de la caisse.
0: Eh, pas trop fort, on va se faire griller.
4: Oui, bonjour.
0: Ah, bonjour madame.
4: Moi, je donne rien du tout.
0: Si, en tant que donationneur officiel de la Tombola Martin.
4: Ah, mais moi, je participe pas à ce truc-là, moi, je m'en fous, moi. Moi, ils ont rien.
0: Ah oui, mais ça, fallait l'indiquer sur le site de la Tombola Martin.
4: Pourquoi vous voulez que j'aille sur le site de la Tombola Martin ? Qu'est-ce que je vais aller faire là-dessus ?
0: Eh ben, faut que vous y allez pour vous inscrire sur la liste des non-donateurs.
4: On peut pas s'inscrire, on peut dire non. Vous avez joué ça.
0: Alors, je l'ai vu jouer ça sur le site de la Tombola Martin.
4: Et moi, j'en ai rien à faire de la page Tombola Martin. Pourquoi vous voulez que j'y aille faire un truc, c'est n'importe quoi ? Pourquoi je voulais que j'y aille ?
0: Si vous y allez sur le site internet, vous allez pouvoir vous inscrire pour pas donner des bons cadeaux.
4: Et pourquoi vous y allez sur internet ?
0: Ben, c'est ce que je vous dis. Je veux que vous y allez pour vous inscrire.
4: Bah non, ça n'a rien à foutre de ça. C'est vous qui faites ça. Moi, je connais personne, je fais rien.
0: Vous connaissez quand même la Tombola Martin.
4: Mais je m'en fous de la Tombola Martin. Qu'est-ce que j'en ai à foutre ?
0: Monsieur, Tombola Martin.
4: Ça n'a rien à foutre de ça.
0: Je suis sûr que t'en as quelque chose à foutre.
4: Hein ?
0: Tombola Martin.
5: Allô ?
0: Ah, c'est monsieur.
5: Non, c'est madame.
0: Admettons.
5: Bah, alors, c'est quoi cette arnaque ? On n'est même pas au courant que la Tombola Martin existe.
0: Comment ça, vous ne connaissez pas la Tombola Martin ?
5: Mais je ne la connais pas, vous pouvez me dire Martin Durand, Dupont, Ducon, si vous voulez.
0: Ah non, d'accord, en fait, vous confondez avec nos collègues de la Tombola Ducon.
5: Non.
0: Mais si, eux, c'est Tombola Ducon,
5: On s'en fout de la Tombola Martin. Elle peut s'appeler aussi Tombola de merde, on s'en fout.
0: Bah non, vous imaginez, Tombola de merde.
5: On s'en fout du nom de la Tombola, je ne vais pas, moi, assister à une Tombola auquel je n'adhère pas du tout.
0: Bon, écoutez, vous voyez avec les gagnants...
3: Vous les carrez, vous voulez vos gagnants.
0: Non, je m'excuse, on leur a filé des bons de 100 balles, c'est pas
3: pour... Non, mais qui nous... A, qui ont? On est un con, donc qui est on?
0: Ah bah c'est moi le con, merci beaucoup.
3: Bon, bah écoutez, excusez-moi, quand on dit on a forcément l'accord de la tierce personne, point.
0: Oui, eh bien j'ai l'accord de mon chef, Monsieur Martin de la Tombola Martin.
3: Mais c'est qui ce Monsieur Martin de la Tombola Martin?
0: Ah bah je vous le présente tout de suite.
3: Eh bah allez chercher.
0: Non, alors je vais vous le présenter en chanson.
3: Je m'en fous, monsieur.
0: Qui est Monsieur Martin? C'est le grand patron. Le chef de tous les Martins.
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0: Oh, et où là, et où? 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
10: Allô?
11: Allô?
10: Oui?
11: Oui, bonjour, madame.
10: Bonjour, monsieur.
11: Je me permets de vous appeler. C'est un ami qui m'a donné votre numéro.
10: Oui?
11: Il m'a dit que tu ferais bien de les appeler, ils peuvent peut-être t'aider.
10: Qu'est-ce qui se passe, monsieur?
11: Ah, bah ça va très bien, ça va très bien.
10: Ah bon, mais pourquoi votre ami vous a donné ce numéro de téléphone?
11: Comment vous avez deviné mon numéro de téléphone?
10: Ah, je ne l'ai pas deviné, monsieur, c'est vous qui m'avez téléphoné.
11: Mais vous m'avez appelé André.
10: Ah non, du tout.
11: Vous ne m'avez pas dit André.
10: Qui vous a conseillé de nous appeler exactement?
11: C'est un ami que je vais voir à peu près une fois par semaine.
10: Oui.
11: Mais c'est un ami bizarre, il faut que je le paye.
10: Ah, d'accord.
11: C'est un...
10: C'est un docteur?
11: Je sais pas, il me donne des petits machins à avaler pour manger.
10: Mm-hmm.
11: Mais attendez.
10: Oui.
11: Mon ami, il est médecin.
10: Ben, je suppose qu'il vous donne des petites choses à manger.
11: Mais je suis un oiseau, madame. Il me donne des petites graines, moi.
10: Ah bon?
11: Ben oui, comme ça après.
10: Et pourquoi il vous a dit de nous appeler alors? Je comprends pas, puisque vous allez si bien.
11: Parce que ce soir, il m'a dit, ce soir, je peux pas vous faire la cuisine, quoi.
10: Il est dans un... Vous le voyez où exactement, cet ami?
11: Dans ma cage, madame.
10: Dans votre cage?
11: Oui.
10: Mais écoutez, je peux prendre votre adresse et votre nom, et puis je vais vous envoyer quelqu'un qui va vous amener à manger pour ce soir.
11: Mais je peux venir vous voir, si vous voulez.
10: Mais non, ça, c'est pas possible.
11: Mais moi, je suis un oiseau, et je me déplace aussi chez les gens, mais ils ont fermé la cage ce matin.
10: Mais vous pouvez peut-être l'ouvrir pour si je vous envoie quelqu'un, vous ouvrez juste 5 minutes.
11: Oui, mais alors, c'est un truc, alors attendez, parce que...
10: Faites attention de ne pas vous échapper.
11: Non, non, le problème... Attendez, je vais essayer d'ouvrir la porte, quoi. Mais la cage, elle est bloquée. Hein.
10: Allô?
11: Je vais essayer, madame.
10: Pardon?
11: Je vais essayer d'ouvrir la porte.
10: Allez-y, essayez.
11: C'est fermé! Ma cage est fermée!
10: Allô, monsieur, revenez, on va trouver une solution. On va appeler un serrurier. Allô?
11: Allô?
10: Oui, mais vous inquiétez pas, ça, une porte, ça s'ouvre toujours. S'il fouille, on appellera un serrurier, on appellera quelqu'un comme ça qui est spécialiste pour ouvrir les portes.
11: Attendez, je m'en vole, je change de branche.
10: Allô? Vous êtes sur une autre branche?
11: Allô?
10: Oui?
11: Je suis tout en haut de l'arbre.
10: C'est beau de là-haut.
11: Je trouve plus mon nid. Et qu'est-ce que je fais?
10: Ben écoutez, monsieur l'oiseau, on va vous aider, monsieur. Ne vous inquiétez surtout pas.
11: Et attendez.
10: Oui, il est où votre arbre?
11: Attendez, je vais essayer de m'envoler encore plus haut.
10: Oh là là. C'est peut-être pas la peine d'aller plus haut.
11: Attention, j'y vais.
10: Oh, allô?
11: Oh mon Dieu. Allô?
10: Oui, vous me donnez votre nom et votre adresse, monsieur, d'accord? Et puis on va venir vous aider.
11: J'ai cassé mon bec.
10: Ben oui, justement, on va venir vous le réparer.
11: Oh, mon Dieu, j'ai cassé mon bec.
10: Bon.
11: Attends.
10: Comment vous vous appelez? Vous avez bien un nom.
11: Oui, qui c'est qui est là? Qui c'est qui a frappé? Ah, bonjour, Dumoulin.
10: Ah, ben quelqu'un,
11: super. Entrez.
10: André?
11: Je suis avec votre femme au téléphone, rentre.
10: Allô, André?
11: C'est votre femme, je vais vous la passer.
10: Quand oui, passez-moi là.
12: La femme, qu'est-ce qu'elle fout là? Allô, Simone?
10: Non, non, c'est une erreur. Urgence psychiatrie à l'appareil. Est-ce que vous pouvez me donner le nom et le prénom de ce monsieur et son adresse? Je crois qu'il a besoin de soins.
12: Quel monsieur?
10: Le monsieur André?
12: Il n'y a pas de monsieur ici, madame.
10: Ah,
12: et un oiseau.
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14: Allô.
15: Oui, bonjour madame, les laboratoires Coco Bayeux à l'appareil, laboratoire d'hygiène dentaire. Vous êtes au courant, non?
14: Non, pas du tout, pourquoi?
15: Ben écoutez madame, on ne veut pas vous faire de peine, mais on est au PTT actuellement, là on fait des expériences avec le téléphone. Et il se trouve que, d'après vos dernières conversations téléphoniques, vous auriez plutôt mauvaise haleine, est-ce que...
14: Ah bon, non mais vous fichez de moi, non, arrêtez vos bêtises, hein, je vous en prie.
15: Ben, écoutez madame, je suis avec l'agent.
14: Oui, communication téléphonique, excusez-moi, mais enfin je suis pas idiote.
15: Non madame, je crois que vous êtes en train de vous égarer, je vous explique. Nous avons mis au point un brevet qui nous permet de détecter, donc conjointement avec le ministère de la Santé, vous savez que les dents, les problèmes dentaires sont très mal remboursés en France.
14: Ah ça je sais, parce que...
15: Oui, vous avez... Bah oui, justement...
14: Non,
15: vous...
14: j'ai pas de problème, hein. Ah, pas bah... du tout, ne vous inquiétez pas.
15: Bah si, si vous le savez, c'est que...
14: Bah je sais, parce que de toute façon, en ce moment, je suis chez le dentiste, mais je sais pas parce que j'ai mauvaise haleine, je me fais mettre des dents, c'est tout à fait différent.
15: Bah oui, madame, mais... C'est justement peut-être parce que vous êtes en train de vous faire mettre des dents que vous avez mauvaise haleine.
14: Ah non, pas du tout. Justement, ces dents-là, elles sont enlevées depuis 15 ans, alors je risque pas d'avoir mauvaise haleine avec. Hein.
15: Mais je sais, madame, plus c'est vieux et plus...
14: Je suis suivie régulièrement, si vous voulez savoir. Alors, mauvaise haleine au téléphone, excusez-moi, hein, mais... N'importe
15: bien.
14: Quoi.
15: Bien, moi, je ne veux pas vous décevoir ni vous heurter, mais là, bon, j'ai un masque sur le nez, et heureusement.
14: Oh, écoutez, non, mais dis donc, non, mais vous avez un masque sur le visage pour ne pas sentir mon haleine, non, mais pour qui vous me prenez? Non, mais je suis pas idiote, hein.
15: Bon, madame.
14: Bah, il n'y a pas de
15: écoutez,
14: madame.
15: Bon, madame, je vais continuer cette conversation en enlevant le masque, comme ça. Bon.
14: Non, mais vous êtes tombé sur la tête ou quoi?
15: J'enlève le masque, madame.
14: Ouais, mais enlevez le masque et puis mettez-le où vous voulez, j'en ai rien à faire. Hein.
15: Je le pose sur la table.
14: Mais c'est ça, mais c'est ça.
15: Bon, écoutez-moi.
14: Oui, bah, moi je vais vous raccrocher au nez, ça va être vite fait.
15: Écoutez, je préférerais justement... Oh, je remets le masque, excusez-moi madame. Vous pouvez me raccrocher au nez, s'il vous plaît.
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16: Oui, allô, bonjour.
17: Bonjour madame, c'est bien le magasin de mobilier de bureau?
16: Oui, c'est bien ça, oui, tout à fait.
17: Monsieur Martin, à l'appareil, les ambulances Martin.
16: Ambulance Martin, c'est ça, comme le prénom?
17: Comment ça, comme le prénom? Quel prénom?
16: Comme le Martin, ambulance Martin, comme le prénom.
17: Ah, je ne vois pas du tout le rapport.
16: Non, mais vous me dites ambulance Martin.
17: Oui.
16: Donc c'est comme le prénom.
17: Mais quel prénom? Parce que si vous me dites pas lequel, je peux pas savoir si c'est pareil.
16: Vous me dites ambulance Martin.
17: Voilà, ça on est d'accord, oui.
16: Et Martin, c'est comme le prénom.
17: Mais oui, mais lequel?
16: Martin.
17: Quoi, Martin?
16: Bah, comme Martin.
17: Martin comme Martin, d'accord, mais vous me dites que c'est comme le prénom.
16: Oui, bah oui, ça s'écrit comme le prénom.
17: Enfin, lequel? C'est ce que j'aimerais bien savoir, parce que si vous pensez que c'est comme le prénom Michel, par exemple, pas du tout.
16: Comme le prénom Martin.
17: Alors, quel rapport avec le prénom Martin? Ça, je vois vraiment pas.
16: Bah, là, vous dites, vous êtes les ambulances Martin.
17: On est d'accord, mais là, on parle du nom.
16: Comme le
17: nom Martin.
16: Ah, d'accord.
17: Bah oui, en plus, ambulance Martin, c'est M-A-R-T-I-N.
16: Ah, d'accord, Martin.
17: Bah voilà, c'est ce que je disais, rien à voir avec le prénom.
16: D'accord, ok.
17: Donc, moi, je fais surtout du transport de fauteuils roulants.
16: D'accord.
17: Mais vu que là, j'ai pas de clients, je vous ai booké pour un transport de chaises de bureau à roulettes.
16: Moi, ça me dit rien. Donc, c'est peut-être ma collègue, peut-être, qui a vu avec vous.
17: Bon, n'importe, moi, du moment que je peux vous embarquer une chaise à roulettes.
18: Oui, bonjour.
17: Bonjour, monsieur.
18: Là, il y a un fauteuil qu'on doit vous donner.
17: Oui, c'est ce que je disais. Comme aujourd'hui, j'ai personne à embarquer en fauteuil roulant.
18: Ouais.
17: Je me suis dit, vous avez des chaises de bureau.
18: D'accord.
17: Et elles ont des roulettes.
18: Ouais.
17: Donc je viens, je mets une chaise à roulettes dans mon ambulance et je l'embarque comme si c'était un fauteuil roulant.
18: Ouais, mais vous le déposez où, ce siège-là?
17: À la clinique de Martinville.
18: Je ne vous prêterai pas un siège pour aller à la clinique de Martinville. Hein.
17: Bah oui, mais si je fais pas le trajet, moi je suis pas payé.
18: Qui est-ce qui vous a donné cet ordre de mission?
17: Ah non, mais en vrai, c'est moi qui l'ai fait. C'est parce que j'avais pas de clients, c'est ce que je disais.
18: Ah ouais, bah ouais.
17: Bah oui, mais avec votre chaise à roulettes, je déclare à la Sécu un transfert fauteuil roulant et hop, je récupère les frais de transfert.
18: Oui, donc vous allez toucher des frais. C'est quoi notre intérêt à nous de faire ça à part tricher pour la Sécu?
17: Oh bah pour vous, je dirais surtout que c'est pour la côté du geste.
18: Non, mais on va pas vous aider à arnaquer la Sécu.
17: Hey, en même temps, c'est ni mon argent ni le vôtre. Hein.
18: Ah bah la Sécu, c'est un peu l'argent de tout le monde quand même. Hein. C'est nous qui le payons. Hein.
17: Comme vous dites, c'est un peu l'argent de tout le monde, donc autant qu'on en profite.
18: Bah non, je suis désolée, mais non, j'en ai des dizaines de sièges, mais je vais pas vous en donner un comme ça.
17: Non, mais vous compliquez pas à prendre des trucs du stock et tout. Donnez-nous les chaises que vous avez dans le bureau, là.
18: Mais je vais pas vous donner mes sièges de bureau. Je m'assois sur quoi, moi, après? Si je me mets pas assis, je suis devant mon ordinateur debout.
17: Oui, bah il suffit de mettre une table haute.
18: Bah je suis désolée, mais c'est la meilleure. Je prête pas mes sièges.
17: Ah oui, mais pardon, mais si je me fais contrôler sur la route de la clinique et qui voit que je transporte pas de chaises médicales à roulettes de bureau.
18: Mais moi, j'y suis pour rien si vous allez à la clinique. Quel est le rapport avec moi?
17: Bah vous, justement, ce serait mieux si vous veniez aussi.
18: Non, je viens pas avec vous. J'ai autre chose à foutre que d'aller à la clinique de Martinville.
17: Non, mais prenez votre ordinateur. Vous bosserez dans l'ambulance.
18: Non, je prends rien. Non.
17: Je peux même vous installer peinard dans la civière.
18: Quittez pas.
19: Ils prennent des chaises de bureau qui ramènent à la clinique et qui font passer pour des fauteuils roulants.
1: Oui, bonjour.
17: Et bonjour, madame.
1: Bah, moi, je comprends pas votre magouille, là.
17: C'est très simple. Moi, je déclare à la Sécu que vos chaises de bureau sont des fauteuils roulants. Vous, vous montez dans l'ambulance avec votre chaise.
1: Mais pourquoi je vais aller dans l'ambulance?
17: Bah, parce que si je me fais contrôler avec une chaise à roulettes et personne dessus, ça risque de faire louche, quand
1: non,
17: même.
1: Non, non, non, moi, je reste au mon magasin.
17: Non, mais on peut caler un trajet retour. Vous avez du bol, je suis dispo pour vous ramener.
1: Non, je viens de vous dire non, monsieur.
17: Oh, ça, je m'y connais. C'est un nom qui sent le négociage.
1: Non, rien du tout, monsieur. Moi, je suis pas magouilleur.
17: Si, si, je vous vois venir. Vous voulez une part du gâteau?
1: Non, je ne suis pas magouilleur. Point barre.
17: Ouais, vous voulez croquer dans le business?
1: Arrêtez là, monsieur. Parce que sinon, je vais appeler la Sécu et puis je vais leur expliquer vos petites magouilles.
17: Ah bah si vous voulez, je peux vous emmener à la Sécu en ambulance.
1: Non, mais non.
17: Ou alors on se retrouve là-bas et je vous ramène.
1: Non, vous, vous venez me voir.
17: Ah bah j'arrive tout de suite.
1: Oui.
17: Attendez, je démarre l'ambulance. Bram, bram.
1: Non, n'importe quoi. Vous.
17: Attendez, je mets la sirène. Ambulance, ambulance, ambulance.
1: Et puis vous arrêtez vos conneries.
17: Je peux mettre le gyrophare quand même?
1: Non, ça suffit.
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21: Allô?
15: Oui, bonjour madame.
21: Oui, bonjour.
15: Je ne vous dérange pas?
21: Non.
15: Très bien. Je suis bien au Bois Rue?
21: Oui.
15: Et vous êtes le responsable de l'établissement?
21: Je suis la femme du responsable.
15: D'accord. En fait, je suis de Trésor Public.
21: Oui.
15: Et je voudrais votre avis et savoir ce que vous en pensez. Oui. À savoir, est-ce que ça vous embêterait si on faisait un petit examen en fait de votre comptabilité, c'est-à-dire ce qu'on appelle un contrôle fiscal. Maintenant, dites-moi vraiment en toute sincérité, si vous n'avez pas envie, vous n'avez pas envie, puis c'est tout.
21: Ben, c'est-à-dire que honnêtement, moi, je suis mal placée pour vous dire si j'ai envie ou si j'ai pas envie. C'est pas moi qui m'en occupe, donc.
15: Parce que je vous avoue que si on commence, il y en a pour un an. Hein.
21: Ah. Non, c'est
15: trop
21: long, oui.
15: Hein? Oui, oui, ouais. Puis c'est assez fatigant parce qu'on vous demande quand même de retrouver toutes vos pièces comptables.
21: Et ça, c'est pas obligatoire.
15: Moi, personnellement, si vous voulez, j'ai beaucoup de travail.
21: Oui.
15: Et je vous avoue que si je devais contrôler tout le monde, je n'en sortirais pas.
21: D'accord.
15: Voilà. D'accord. Donc, je sais que normalement, on devrait jeter un œil sur votre comptabilité, mais honnêtement, je m'en sens pas trop le courage.
21: Oui.
15: Tout ce que je souhaite, c'est justement éviter ça, quoi.
21: Oui, je comprends bien, oui.
15: Et c'est pour ça que je vous demande votre avis à vous, si vous souhaitez ou pas.
21: Ouais, honnêtement, si c'est pas obligatoire et qu'on peut l'éviter,
15: oui.
21: C'est vrai que bon, ça fait gagner un peu de temps, quoi.
15: Ben voilà. Hein? Puis en plus, vous êtes à combien de kilomètres de Brive?
21: 60.
15: Ah ouais, ça fait trop loin, quoi. Pour moi, aller tous les jours chez vous pendant un an...
21: Oui, ça fait de la route, hein.
15: Ben oui.
21: Oui.
15: Mais bon, moi, à partir du moment où on me dit qu'on n'en a pas envie,
21: honnêtement, je parle pour mon mari, mais je pense pas que...
15: Ouais, puis pour trouver quoi à l'arrivée, des copinettes.
21: Oui, voilà.
15: Si ça vous embête pas...
21: Ah non, ça m'embête pas que vous vous en fassiez pas du tout, hein. Ça m'embête pas.
15: D'accord.
21: Hein?
15: C'est vrai, vous êtes sûr, hein,
21: parce... Ah oui, non, je suis sûr, oui.
15: Je veux absolument pas abuser, hein.
21: Non, mais je suis sûr, hein.
15: Bon.
21: Non.
15: Alors, je vais vous passer mon chef de service.
21: Oui.
15: Et vous allez lui dire que, ben, votre mari a la grippe.
21: Ah non, je peux pas dire ça.
15: Ben, c'est la seule solution.
21: Non, je peux pas dire que mon mari a la grippe, il n'a pas.
15: Ben oui, mais,
21: Vous lui dites, vous, pour mari a la grippe.
15: Bon, attendez, je lui dis, hein.
21: Hein?
15: Je vais vous demander. Oui, on a Karl, oui. Mais moi, ça m'embête d'y aller parce que le monsieur a la grippe. Vous êtes sûre, hein, madame, je crois, hein?
21: Oui.
15: Il a la grippe. Merci. Allô?
21: Oui.
15: Bonjour, madame.
21: Bonjour.
15: Alors, votre mari a la grippe?
21: Oui.
15: Depuis combien de jours?
21: 3 jours.
15: Oh, mon Dieu.
21: Il n'y a pas le typhus, il a la grippe.
15: Ah oui, alors, c'est embêtant parce qu'on avait pensé aller vous voir pour un petit examen. De la comptabilité.
21: Oui.
15: Mais évidemment, là, on ne peut pas prendre ce risque.
21: Ah non.
15: Donc, on préfère, si ça ne vous dérange pas,
21: oui.
15: Oublier le contrôle fiscal. Est-ce que ça ne vous dérange pas?
21: Pas du tout.
15: Honnêtement, si vous préférez en avoir un, nous, il n'y a pas de problème, mais avec la grippe A,
21: oui.
15: C'est compliqué.
21: Très.
15: Est-ce que ça vous embête si on oublie?
21: Non, pas du tout.
15: Vous êtes certaine?
21: Oui, certaine.
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2: Oui, bonjour.
17: Bonjour madame, c'est bien le concessionnaire auto ?
2: Oui.
17: Monsieur Martin à l'appareil, il faudrait que je vous dépose des papiers pour ma piscine.
2: Vos papiers pour ? Vous parlez de piscine ?
17: Oui, parce que je suis en train de faire construire une piscine chez moi.
2: Oui, mais qu'est-ce que ça vient pour la piscine ?
17: Ça vient que je viens d'avoir la réponse pour mon permis de construire, mon terrain n'est pas pisciniste.
2: Oui.
17: En revanche, vous, vous êtes en terrain pisciniste.
2: Oui.
17: Donc je déclare ma piscine sur votre concession et je récupère le permis de construire.
2: Non, je rentre pas dans les magouilles, non.
17: Bon, c'est rien, c'est juste des papiers.
2: Bah, vous m'avez demandé quelque chose avant ?
17: Non, mais je peux vous le demander là.
2: Eh ben, je vous dis non.
17: Ah bah non.
2: Bah si.
17: Et si je vous le redemande maintenant ?
2: Eh bah moi je vous dis non.
17: Bon, et si on dit que je vous ai demandé avant ?
2: Vous m'aurez demandé avant, c'était non.
17: Ah oui, parce que le problème c'est que moi j'ai supposé que c'était oui, j'ai déjà rempli les papiers.
2: Bah attendez, mais vous faites n'importe quoi, vous.
17: Eh oui.
2: Vous allez vous faire voir avec votre piscine, j'en ai rien à cirer.
17: Oh bah merci le solidarisme.
2: Mais non mais,
17: Bah non mais,
2: Il se fout de moi encore.
17: Ah bah, manquerait plus que ça.
2: Mais il est pour rien, lui.
17: Eh, il vous entend, hein ?
20: Monsieur, vous êtes dans un garage automobile. Je vois pas le rapport avec une piscine. Là.
17: Alors, bonjour monsieur, monsieur Martin à l'appareil. Le rapport...
20: Mais je suis pas monsieur Martin.
17: Ah non, vu que monsieur Martin, c'est moi.
20: Ah, pardon. J'avais du mal.
17: Ah, parce que vous aussi, vous vous appelez Martin.
20: Non.
17: Non, parce que c'est rare que je tombe sur d'autres Martins.
20: Non, mais je suis pas madame Martin.
17: En même temps, je reconnaissais pas la voix de madame Martin.
20: Non, mais je...
17: Dites-moi un truc pour voir.
20: Bah non, je suis pas madame Martin.
17: Ah bah non, c'est pas vous, effectivement. Enfin, ça aurait pu être possible.
20: Ça aurait pu être possible, mais c'est pas le cas.
17: C'est marrant quand même. Imaginez, je tombe sur un autre Martin.
20: Mais vous me parlez de piscine, là.
17: Oui, enfin, j'essaye de vous expliquer, mais bon, vous me coupez tout le temps. Allô ?
20: Oui ?
17: Oui, donc je vais vous déposer les papiers.
20: Mais les papiers de quoi ?
17: Oh là là, vous avez pas suivi. Les papiers de ma piscine.
20: Mais bon sang, je ne suis pas une entreprise de piscine.
17: Ah bah oui, je sais ça.
20: Mais pourquoi vous me parlez d'une piscine, alors ?
17: Bah, parce que moi, j'en construis une chez moi.
20: Mais c'est pas mon problème, monsieur, vous êtes dans un garage automobile.
17: Je sais, puisque c'est votre adresse que j'ai déclarée pour ma piscine, c'est ce que je disais.
20: Ah oui, vous avez mis l'adresse du garage pour faire construire votre piscine.
17: Voilà, c'est tout.
20: Alors, attendez, c'est faux et usage de faux pour une entreprise.
17: Ah oui, alors ça c'est pas faux.
20: Ah bah...
17: Mais en contrepartie, je veux bien qu'on partage.
20: Mais on partage quoi, la piscine ?
17: Non, les frais pour les travaux.
20: Les frais pour les travaux ? Mais quels travaux ?
17: Bah, les travaux de la piscine.
20: Mais nous on compte pas construire de piscine là, mais... À un moment donné.
17: Non, la piscine que je fais chez moi. Si vous voulez, on fait 50-50 sur les travaux.
20: Mais on va quand même pas vous payer la moitié de votre piscine, elle est pas mal celle-là.
17: Bah, officiellement, elle est quand même à votre adresse.
20: Ah bah oui, bien sûr, tant qu'à faire. Non mais, c'est vous qui allez nous payer.
17: Oh là, pardon, mais je crois que vous compliquez tout là.
20: Non, c'est vous qui compliquez tout, monsieur. Vous êtes dans une entreprise, vous n'avez pas le droit d'utiliser cette adresse, même si vous, ça vous arrange au niveau du PLU.
17: Ah bah voilà, c'est ce que je disais, vous compliquez. En plus, je n'ai rien à voir avec votre PMU.
20: Le PLU, c'est un plan d'utilisation des terrains.
17: Non, c'est un bar où on joue au 421 en pariant sur des chevaux.
20: Non, pas le PMU, le PLU.
17: Ah ouais, non, en fait, vous mélangez tout.
20: Non, c'est vous qui mélangez tout, monsieur, et ça commence sérieusement à me gonfler.
17: Et allez, tu vas voir que ça va être de ma faute.
20: Sérieux,
17: moi, je demande juste un petit service.
20: Mais on s'en fout, on est une entreprise.
17: Oui, bah alors, disons un petit service professionnel.
20: Sérieux, là ?
17: Quoi ? Il y a un truc que j'ai pas compris ?
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23: Allô ?
24: Madame Nic...
23: Oui ?
24: Ah, très bien, bonjour madame, c'est la mairie à l'appareil des services.
23: Qui ça ?
24: La mairie.
23: La mairie ?
24: Oui.
23: Pourquoi ?
24: Pour le dossier administratif B354, parce que nous avons...
23: Comment ?
24: Vous m'entendez là ?
23: Écoutez, j'entends pas très bien.
24: Est-ce que vous avez écrit à la mairie ces jours-ci ?
23: Faut que j'aille à la mairie ?
24: Non, est-ce que vous avez écrit à la mairie ?
23: J'ai rien écrit à la mairie, moi.
24: Ah, ben voilà. Alors, il y a un petit problème. Je vais vous passer, monsieur le maire, madame. Hein.
23: Vous passerez ?
24: Non.
23: Comment ?
24: Je vais vous passer, monsieur le maire. Hein.
23: Bon, d'accord.
24: Monsieur le maire.
23: Quand, aujourd'hui ?
24: Merci. Allô ?
23: Bon, d'accord.
24: Allô ?
23: Merci.
24: Allô ?
23: Parce que vous savez, moi, j'entends pas bien.
24: Allô ?
23: Alors, c'est pour ça que...
24: Allô ?
23: Allô ?
24: Allô ?
23: Oui, c'est pour ça que je vous fais répéter.
24: Oui, bonjour madame, c'est monsieur le maire à l'appareil.
23: Qui c'est qui est à l'appareil ?
24: Monsieur le maire à l'appareil.
23: Comment ?
24: Monsieur le maire.
23: Enfin, vous me le direz. Vous me le direz en venant.
24: Je suis monsieur le maire.
23: Voilà.
24: Non, le maire, allô ?
23: À tout à l'heure ?
24: Non, attendez, c'est le maire à l'appareil.
23: Comment ?
24: Le maire, vous savez, le maire de la ville.
23: Oh, c'est malheureux d'être sourd, hein ?
24: Oui, mais je suis pas sourd.
23: Hein ? Vous n'êtes pas sûr ?
24: Non, je suis pas sourd.
23: Ben oui. C'est moi qui suis sourde.
24: Ah bon ?
23: Aussi, j'ai un appareil, mais je suis obligée de l'enlever pour téléphoner.
24: Ah oui.
23: Alors,
24: bah.
23: C'est comme si j'avais rien.
24: Oui.
23: Voilà. Dites-moi. Bon, ben alors, je vais peut-être vous voir tout à l'heure.
24: Comment ?
23: Bon, au revoir.
24: Non, allô,
23: oui.
24: Allô.
23: Allô ?
24: Oui, vous m'attendez ?
23: Comment ?
24: Vous m'attendez ?
23: Mais qu'est-ce que c'est ? C'est quelque chose que vous me donnez ?
11: Oui, non, je suis monsieur le maire.
23: Comment?
11: Je suis monsieur le maire.
23: Vous êtes le maire?
11: Voilà.
23: Ah, je suis contente que vous me le disiez parce que je me demandais qui c'était qui pouvait sonner à la porte ou des trucs comme ça. Hein?
11: Ah, mais personne ne voulait venir.
23: Alors, faudrait demander peut-être au gardien.
11: Oui.
23: Vous voulez que je vous donne leur numéro au téléphone?
11: Non.
23: Bon, d'accord. Bon, ben, je vous remercie.
11: Oui, je vous en prie.
23: Au revoir.
11: Allô? Allô?
23: Allô?
11: Oui. Vous m'entendez?
23: Hein?
11: C'est pas la mairie, là. Hein?
23: Ah, c'est pas la mairie?
11: Non.
23: C'est qui?
11: C'est la radio.
23: La radio?
11: Oui.
23: Alors, qu'est-ce qu'elle veut, la radio?
11: C'était une blague.
23: Comment?
11: Une blague.
23: Une place?
11: Non, une blague.
23: Mais j'ai pas de place, moi.
11: Non, une blague.
23: Écoutez, je comprends rien.
11: Non, c'est
23: téléphonez au gardien, vous verrez.
11: Non, non, c'était une blague, une histoire drôle.
23: Je commence à croire que c'est une farce.
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4: Bonjour.
17: Bonjour monsieur, c'est bien le magasin de vêtements ?
4: Oui.
17: Monsieur Martin à l'appareil, chef régionaliste de la plateforme March In. Vous devez connaître ?
4: Ouais, non, je connais pas.
17: Bah, on vend des vêtements pas chers sur internet, c'est tout fabriqué en Chine.
4: Mmh.
17: Et bonne nouvelle, je vous ai inscrit pour faire une collabo entre votre marque et mon site chinois.
4: Une collaboration ?
17: C'est ça, dans le milieu des influenceurs, on dit une collabo.
4: Oui, mais il faut que les produits correspondent parce que moi je vends pas des produits chinois.
17: Vous inquiétez pas pour ça, je vais venir prendre en photo tous vos modèles, comme ça je vous refais les mêmes.
4: Bah, vous allez refaire quoi les mêmes ? J'ai pas envie de vendre des contrefaçon.
17: Oh, c'est pas vraiment du contrefaçonnage, on refait juste les mêmes modèles avec le même logo.
4: Ah bah non, c'est pas de la contrefaçon, vous refaites la même chose avec la marque écrite dessus.
17: Ouais, mais vous y gagnez grave parce que c'est 47 fois moins cher.
4: Mais y a pas à gagner, vous rendez compte? C'est de la copie, c'est honteux.
17: Non, c'est pas honteux, c'est chinois. Et peut-être un peu nord-coréen aussi, mais bon, ça je suis pas sûr.
4: Mais en plus, vous savez même pas de quoi vous parlez.
17: Eh, vous avez qu'à faire moitié-moitié dans la boutique. Vous vendez moitié marque française, moitié marque française de Chine.
4: Mais non, j'ai pas envie, écoutez. J'explique comment moi, que je vends des faux dans ma boutique.
17: Ah bah non, faut pas leur dire, parce que là...
4: Bah, faut pas leur dire, mais vous croyez quoi? Ça se passe pas comme ça dans le commerce. Ils viennent nous voir, les commerciaux. Moi, je suis carré.
17: Alors, quand il y a un commerciaux de votre marque qui vient dans le magasin,
4: ouais.
17: Vous mettez les vrais vêtements sur le dessus de la pile, et en dessous, vous bourrez tous les vêtements chinois.
4: Mais je mets rien que je ne trouve pas sur les réseaux des choses qui nous associent, parce que ça va pas le faire du tout.
17: Ah, parce que je vous ai pas parlé des bons d'achat encore.
4: Des bons d'achat de quoi?
17: Bah, j'ai mis en vente des bons d'achat sur le site March In. Comme ça, les gens peuvent venir les dépenser chez vous.
4: Il est hors de question. Moi, je vous dis non tout de suite.
17: Ah, parce que je vous cache pas que j'en ai déjà vendu un petit paquet.
4: Bah oui, mais je m'en fous.
17: Non, mais si vous avez des clients March In, vous prenez les bons cadeaux et après on vous les échange en dollars chinois.
4: Échanger des bons d'achat en dollars chinois?
17: C'est ça. Ensuite, vous nous envoyez les dollars chinois en Chine.
4: Encore moins.
17: Et quand on a reçu les dollars chinois, on vous renvoie la moitié en euros français.
4: Et encore moins. Pas question.
17: Non, mais vu qu'on est en collabo tous les deux, tout ce que vous avez à faire.
4: Y a rien à faire. Je vous demande de pas me faire de collab.
17: Ah ouais, bah dites-le aux Chinois, tiens, qu'on annule la collabo.
4: Je sais même pas d'où vous sortez. Vous vous présentez comme un plouc.
17: Non. Malheureusement, monsieur Plouc est en RTT. C'est moi qui le remplace.
4: Le site, je sais pas ce que c'est, je veux pas être associé à des trucs chinois.
17: Bah, le site, je vous ai dit, c'est March In.
4: Oui, bah oui.
17: Sans me vanter, c'est moi qui ai trouvé le nom. Moitié Martin, moitié Chine.
4: C'est nul.
17: Quoi, c'est nul?
4: Bah oui, oui, excusez-moi, c'est nul.
17: Oh, vous seriez pas un peu jaloux, vous?
4: Mais.
17: Vous voulez me piquer le nom?
5: Allô?
17: Bonjour monsieur, vous êtes le patron?
5: Oui, mais moi je me travaille pas avec Chine monsieur.
17: Ah non, c'est pas Chine, c'est March In.
5: C'est quoi?
17: En fait c'est comme Chine mais en moins bonne qualité et avec des prix plus chers.
5: Ça m'intéresse pas.
17: Bah pardon mais ça va vous ramener un paquet de clients chinois.
5: Non non, ça va me faire fuir ma clientèle, c'est non.
17: Non mais vous inquiétez pas, j'ai dit aux clients chinois de venir discrètement chez vous, comme ça ils feront pas fuir les autres.
5: Non non non non, y a pas de discrètement ni rien, c'est non.
17: Si si, je leur ai demandé de parler sans accent chinois quand ils sont dans la boutique.
5: Non, pas de chinois.
17: Ah ouais, mais si je dis ça au patron.
5: Oui non non non, mais vous m'envoyez votre responsable, vous me à la boutique, je veux voir monsieur en face.
17: Alors, monsieur en face n'est pas là non plus, mais je peux vous passer mon autre responsable, monsieur Martin.
5: Je vous en prie, monsieur, oui.
17: N'hésitez pas. Monsieur Martin, je vous passe le patron de la boutique. Oui, allô?
5: Oui.
17: Bonjour, monsieur. Monsieur Martin à l'appareil, je suis le patron chinois.
5: Oui, bonjour, monsieur.
17: Vous étiez avec mon sous-fifre, monsieur Martin.
5: Oui.
17: Qui me confirme que vous êtes OK sur la collabo.
5: Non.
17: Comment ça, non? Monsieur Martin?
5: Non, non, ça m'intéresse pas.
17: Ouais, c'est bon, ils sont très intéressés.
5: Non, non, non, non.
17: Si, si, si, si. En plus, le monsieur accepte les dollars chinois.
5: Non, non, monsieur.
17: Ah, bah, c'est super. Au nom de toute la chinoisie, je vous dis merci.
5: Sinon, tout ce qui est Chine, chinois, tout, c'est niet.
17: Ah bah non, c'est niet, c'est russe.
5: Au revoir.
17: Non, en chinois, ça se dit non.
5: Au revoir, au revoir.
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25: Cabinet, bonjour. Veuillez patienter. Votre appel va être pris en compte. Bonjour.
26: Oui, bonjour madame, excusez-moi. Est-ce que vous pouvez remettre la musique s'il vous plaît? Parce que je fais de la batterie et je suis en train de travailler sur le tempo de la musique d'attente.
25: Oui.
26: Remettre s'il vous plaît, merci.
25: Je pense que
0: comprends pas ce que vous me dites, là.
26: C'est le professeur de musique, là, de batterie.
0: Oui.
26: Et j'ai un élève, je me suis dit, tiens, ça, c'est une excellente musique d'accompagnement.
0: Hum?
26: Donc, si vous n'y voyez pas d'inconvénient, comme je suis avec un élève, là, je sais pas si vous entendez, qui est en train de travailler sa batterie.
0: Hum?
26: Est-ce que vous pourriez me remettre la musique d'attente, s'il vous plaît?
0: Non, au niveau de notre passe, on peut pas. Donc, non, la seule chose qu'il faut que vous fassiez, c'est... Ça serait de rappeler. Je pense pas que... Non. Je suis en train de regarder. Je pense pas. La seule chose que je peux faire, c'est si vous m'en attendez, mais...
26: Ouais, voilà, c'est ça avec la musique. Parce que là, il est bien dans le rythme. Il a gardé le rythme. Il faut surtout
0: pas... Oui, mais si vous met en attente, c'est que si vous passe sur un autre poste, donc ça va sonner sur un autre poste.
26: C'est comment l'air déjà là parce que là, il est en train de perdre le rythme, mon élève, et là, c'est embêtant.
0: Bah, moi, en plus, je la connais pas parce que bon, comme.
26: Ça fait ta ba la pa pa.
0: Ouais, ça se peut, je vous dis, moi, je l'écoute jamais puisque.
26: Ta ba la pa pa.
0: Oui.
26: Pa la pa. Ta-ba-da-pa-pa, c'est ça, non?
0: Oui, mais je dis, ça se peut, mais je peux pas vous dire. Puis bon, là, je suis sur un dossier, faut que je le termine avant de partir, donc j'ai pas tellement de temps.
26: Ah oui, c'est les impôts en ce moment.
0: Oui, voilà, c'est pour ça.
26: Ta-ba-da-pa-pa.
0: Bonne journée, au revoir.

0: vous bloquez la ligne d'un professionnel et puis ça vous paraît tout à fait normal. Et c'est quoi ces manières ?
1: Vous n'aimez pas la musique peut-être, hein ?
0: Ben si, j'aime la musique, mais vous n'allez pas nous bloquer notre activité parce que vous avez décidé de vous utiliser notre musique. C'est grave ça.
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0: Allô ?
4: Bonjour monsieur, c'est bien la boucherie ?
0: Oui.
4: Monsieur Martin à l'appareil, les viandes véganistes Martin.
0: Ouais.
4: Je vends des steaks véganistes à base de protéines végétalifiées.
0: Ouais.
4: Mais maintenant, on n'a plus le droit de marquer steak et véganiste sur la même étiquette.
0: Ouais.
4: Donc j'ai rayé le mot véganiste et j'ai mis le nom de votre boucherie à la place.
0: Ah bon ?
4: Bah oui, comme ça en plus, mes clients pensent que c'est de la vraie viande.
0: Ah oui, bah bien sûr.
4: Mais oui, tout simplement.
0: Bah attendez, je vais vous passer monsieur C***, vous allez voir s'il va être d'accord.
4: Ah bah je sens que ça va lui plaire, ouais.
0: Écoute, je suis bien ultra-fique.
5: Allô ? Oui ?
4: Bonjour madame !
5: Ah non, pas de viande vegan, monsieur !
4: Ah non, mais vous avez pas compris, c'est juste un truc que je marque sur mes produits pour pouvoir les écouler.
5: Ah bah ça, j'en ai rien à foutre. Votre trafic, ça nous intéresse pas, ça.
4: Ah bah oui, mais pardon, moi j'ai déjà imprimé toutes mes étiquettes avec votre nom dessus.
5: Ah bah il faut se foutre, j'en ai rien à foutre d'être vos étiquettes, moi. C'est pour vous, avant de prononcer toutes les étiquettes, déjà une, vous nous demandez l'autorisation.
4: Oui, oh bah déjà une, disons que je vous demande l'autorisation maintenant.
5: Déjà une, monsieur, on va faire des étiquettes, on me demande l'autorisation.
4: Oui, bah déjà une, considérons que vous me l'avez donnée, on s'arrangera plus tard.
5: Ah oui, là, j'ai donné mon autorisation, là.
4: Bah, disons que déjà une, on fait comme si.
5: Non, monsieur, écoutez, venez vous-même, puis on va parler face à face.
4: Ok, super, bah j'arrive.
5: De toute façon, on veut pas travailler avec vous, monsieur.
4: Ah, alors pourquoi vous me demandez de venir ?
5: Je dis, plus tard, vous me cassez les couilles ou quoi, vous ?
4: Non, mais pardon, vous me dites de passer, après faut plus passer.
5: Oui, non. Aoust. Trouvez quelqu'un d'autre.
4: Pardon, vous m'avez dit quoi là, Aoust?
5: Ouais, Aoust. Vous savez pas ce que ça veut dire, Aoust?
4: Ah si, je connais, c'est du jambon.
5: Non, c'est dehors.
4: Non, c'est du jambon, le jambon d'Aoust.
5: Oh, l'Aoust et Aoust.
4: C'est ça, le jambon d'Aoust qui vient de la vallée d'Aoust en Italie.
5: Non, monsieur, écoutez.
4: Eh ben justement, ça j'en ai. Est-ce que vous voulez que je vous apporte du jambon d'Aoust?
5: Putain, c'est à moi que tu vas voir faire. Tu veux peut-être au carré ou quoi, toi?
4: Oh bah tu vas voir que ça va être encore ma faute.
5: Qu'est-ce que tu fais chier, là? Ça dit non, c'est non.
4: Alors ça dépend. Parfois, il y a des noms qui veulent dire oui.
5: Je t'ai dit non, c'est non. Tu crois que c'est...
4: Non mais pardon, quand vous dites non, c'est pour les étiquettes.
5: Pour tout.
4: Ah oui, mais alors pourquoi vous me demandez du jambon d'Aoust?
5: Je t'ai pas demandé du jambon d'Aoust. Et je t'ai dit Aoust, ça veut dire Aoust, ça veut dire dégage. Déjà du jambon d'Aoust, ça n'existe pas, c'est du Laoust.
4: Vous me dites du Laoust.
5: Tu comprends, là?
4: Ça, je suis pas sûr d'en avoir, je vérifie.
5: Ouais.
4: Non, j'en ai pas.
5: Tu fous de ma gueule ou quoi, toi?
4: Oh bah oui, bien sûr.
5: Ah, tu te prends pour qui, là?
4: Oh, je dirais que je suis juste un petit businessman sans prétention.
5: Ah, petit businessman, bah t'es à côté de tes pompes, hein, mon gars.
4: Ah, pas du tout, non, je les porte aux pieds.
5: Il est grand temps que tu te fais soigner de ta tête, toi.
4: C'est marrant, t'es pas le premier à me dire qu'il faut que je me fais soigner ma tête.
5: Écoute, ouais. Tu déposes rien du tout.
4: Oula, pardon, je me suis trompé, j'ai plus de jambon d'Aoust. Non mais bonne nouvelle, je peux vous mettre du jambon de Bayonne à la place.
5: Eh, dégagez avec vos produits, merde.
4: Ou du jambon espagnol.
5: Eh putain.
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6: Allô, oui.
7: Oui, bonjour monsieur.
6: Oui, bonjour monsieur.
7: Monsieur Robert Van Antuk, ambassadeur du Vietnam à Paris, de passage dans votre ville.
6: Oui.
7: J'aurais une nuit réservée ce soir au restaurant vietnamien.
6: Oui.
7: Pour 147 personnes.
6: J'ai pas la place, moi.
7: Bon, ben, est-ce que les gens peuvent se serrer un peu?
6: Ah oui, mais on peut monter à 80 personnes.
7: Oh non, ça va pas.
6: C'est pour quand, monsieur?
7: Alors, c'est pour ce soir. Hein?
6: Ce soir.
7: Alors, vous avez de quoi noter?
6: Oui, je note, oui.
7: Vous avez noté de quoi noter?
6: Oui, oui.
7: Passez-moi la liste.
6: Oui, mais monsieur, je vous dis, monsieur... Je ne peux pas vous mettre, je n'ai pas la place.
7: Alors là, il y en a combien? J'essaie de réduire, monsieur, hein, mon cher monsieur.
6: Oui, vous prenez deux restaurants, quoi.
7: Alors, on commence. Hein. Famille récipient. Six personnes.
6: Récipient?
7: Six personnes. Famille Pudiglan. Trois personnes.
6: Récipient, six personnes.
7: Famille, non, c'est récipiong.
6: Récipiong.
7: Trois personnes. Valise en carton.
6: Oui.
7: Six personnes.
6: Valise 100 personnes, 6 personnes, 12 personnes, 17 personnes.
7: Qu'est-ce que vous avez? Récipiong.
6: Récipiong, 6 personnes. Plus du gland, 3 personnes.
7: 3 personnes, c'est ça.
6: Récipiong, 17 personnes.
7: Phonétiquement.
6: Oh, monsieur, je vous passe ma femme.
7: Non, attendez.
6: Oh, non.

0: Allô?
1: Oui.
0: Vous parlez le vietnamien?
1: Oh, pas du tout, non. Je suis Berry Song.
0: Ah, c'est papa qui parle vietnamien.
1: Non.
0: Oui.
1: Non.
0: Oui.
1: Moi, je dis comme Dong.
0: Oui.
1: Il n'est pas là, votre mari?
0: Oui, mais il ne comprend pas.
1: Non, mais il ne va plus noter les noms maintenant. On va noter les chiffres.
0: Noter les chiffres.
2: Allô?
1: Oui, on a fini, hein? Vous avez noté?
2: Oui, j'ai noté, oui.
1: Je vous écoute.
2: Monsieur, je suis incapable de vous relire la liste, monsieur. Je ne peux pas, ce n'est pas...
1: Je vous écoute.
2: Monsieur, je vais venir vous voir.
1: Monsieur, nous partons immédiatement.
2: Bon, j'ai une table de 6.
1: À quel nom?
2: À quel nom? Récipient.
1: Oui.
2: 6 personnes.
1: Récipient, 6 personnes.
2: Judith Gros, 3 personnes.
1: Oui. Celle-là, vous n'avez pas dû bien noter, parce que je ne vois pas ce que c'est, mon frère. Bon. Ensuite?
2: Brutus Neyland, 7 personnes.
1: Oui.
2: 23 personnes.
1: À quel nom?
2: Jus.
1: Quoi?
2: Jus.
1: Oh non, c'est pas ça.
2: 3 personnes.
1: À quel nom?
2: Pismi.
1: Pismi?
2: Oui.
1: C'est pas vietnamien, ça.
2: Ben non, je marquais comme ça.
1: Ah, c'est famille Pudugland.
2: Pudugland, voilà. 3 personnes.
1: Et de la bite.
2: Comment?
1: Et de la bite.
2: Oui.
1: 6 personnes.
2: Vous pouvez m'en donner d'autres, j'ai de la place. Hein.
1: Famille Mec-Oui.
2: Oui.
1: Ça, c'est des Grecs.
2: Combien?
1: 17. Alors, on va reprendre. Hein.
2: Oui.
1: Je vous écoute.
2: 6 personnes.
1: À quel nom?
2: Récipient.
1: Oui.
2: 3 personnes. Julie.
1: Oui.
2: 7 personnes. Brutus Nelly.
1: British Leyland.
2: Oui. 6 personnes. Megan.
1: Oui.
2: 6 personnes. Culabit.
1: Oui.
2: 17 personnes. Mec.
1: Mec quoi?
2: Ouille.
1: Non, c'est Vokouille.
2: Vokouille. Vokouille.
1: Vokouille?
2: Oui. Oh, monsieur, arrêtez, hein. Mec ouille.
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4: Oui, allô?
5: Oui, bonjour monsieur, c'est bien la poste?
4: Oui.
5: Je vous appelle parce que j'ai posté mon chat la semaine dernière et il n'est pas encore arrivé à destination, donc je voulais savoir si vous aviez un colis en instance.
4: Non mais vous vous moquez de moi? Vous me dites que vous avez mis votre chat dans un carton?
5: Voilà, oui, pour l'envoyer, parce que c'était pour l'envoyer à mon beau-frère, parce que moi je partais en vacances.
4: Vous me dites que vous avez mis votre chat dans un carton?
5: Non mais je l'ai emballé, hein, j'avais mis des trucs...
4: Un chat vivant?
5: Bah oui, j'allais pas mettre
4: Mais c'est du n'importe quoi de mettre un chat dans un carton pour l'envoyer par la poste.
5: Bah comment voulez-vous, il va pas voyager tout seul non plus?
4: Bon, bah écoutez, je vais... Donnez-moi votre nom, monsieur.
5: Alors, la mère, L-A-M-E-R.
4: Oui.
5: Prénom Michel.
4: Michel.
5: Oui.
4: Et apparemment, il n'y a pas de monsieur Lamar Michel ou je ne sais quoi.
5: La mère, mère.
4: Lamar Michel qui a perdu son chat?
5: M-E, c'est un E.
4: La mère?
5: Oui.
4: La mère Michel?
5: Oui.
4: Bon, écoutez, vous entendrez que ça prête à confusion quand même, la mère Michel qui a perdu son chat.
5: Je vois pas pourquoi.
4: Vous connaissez pas la comptine, non? La mère Michel qui a perdu son chat.
5: Vous êtes au courant donc?
4: Au courant de quoi?
5: Bah, qu'il a perdu son chat.
4: Si vous, au moins, vous aviez le numéro, on pourrait peut-être faire un suivi de colis, mais là, j'en ai pas.
5: Attendez le papier.
4: Allez-y, donnez-moi le numéro.
5: Alors, 1.
4: Oui.
5: 73.
4: C'est le numéro de quoi? Ça, c'est pas un numéro de colis, vous savez, hein?
5: Ah, ça, c'est mon numéro de sécurité sociale.
4: Non, mais vous vous moquez de moi. Je vous ai pas demandé votre numéro de sécurité sociale. Je vous ai demandé votre numéro de suivi de colis pour le chat.
5: Un suivi pour le chat, où est-ce que je trouve ça, moi? Le numéro de chat?
4: Quand vous avez mis votre chat dans votre boîte?
5: Oui.
4: Vous avez rempli un papier à la poste?
5: Oui, oui, oui.
4: Alors, il est où, ce papier?
5: Ah, bah, je l'ai jeté, ça.
4: Ah, bah, bravo. C'est surtout ce qu'il faut pas faire.
5: Excusez-moi, mais vous me devez un chat dans l'histoire, hein?
4: Non, pas du tout.
5: Ah, bah, si, vous me devez un chat.
4: Oh, pas du tout.
5: Oula, pardon?
4: Pardon?
5: J'ai entendu miauler derrière vous, non?
4: Non, mais ça va pas, non.
5: J'ai entendu miauler?
4: Non, mais n'importe quoi, je suis tout seul dans mon bureau.
5: J'ai entendu miaou?
4: Oui, bah, c'est ça.
5: Non, mais excusez-moi, mais passez-moi mon chat tout de suite, s'il vous plaît.
4: Je n'ai pas votre chat, monsieur. Vous avez bien entendu? Au revoir, j'appelle la gendarmerie.
5: Moi d'abord.
4: Moi d'abord quoi?
5: Bah, moi d'abord, j'appelle la gendarmerie pour leur dire que vous avez un chat qui fait miaou.
4: C'est bon, vous me lâchez la grappe parce que vous commencez à me saouler.
5: Ah, bah, excusez-moi, mais enfin, si vous buvez au travail en plus, ça ne me regarde pas, hein, c'est pas mon.
4: Oh, ça suffit, vos petites histoires, hein.
5: Allô? Allô?
6: Allô?
5: Oui.
6: Enfin, je sais pas, c'est la loi, il y a personne qui met deux chats dans un carton.
7: Et puis avec un week-end, il va pas manger pendant 3 jours, quoi.
6: Et ça fait 5 jours que vous avez un chat dans un carton?
5: Mais je lui avais mis des croquettes, hein.
6: Vous aviez mis des croquettes. Et c'était pour quelle adresse? Je vais essayer de voir si je peux pas appeler le facteur.
5: Alors, c'est au nom de monsieur Lamère.
6: Ouais.
5: Son prénom, c'est Michel.
6: Lamère Michel qui a perdu son chat. Vous êtes qui?
5: Ah bah, je suis le beau-frère de Lamère Michel qui a perdu son chat.
6: Le beau-frère?
5: Et sinon, c'était Riré Chanson.
6: Ah!
7: Ben voilà.
6: Ah, ça c'est cool. Eh ben je suis rassurée en tout cas.
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8: Oui, la gare de Monaco.
9: Allô ?
8: Oui ?
9: Oui, bonjour monsieur, bonjour. C'est la gare de Monaco ?
8: Oui.
9: Oui, je voudrais le bureau des appels en gare.
8: Des appels en gare, oui, c'est ici.
9: Ah, très bien, bonjour monsieur.
8: Bonjour.
9: La DST, l'appareil, division de surveillance du territoire. Dites-moi, nous avons un agent qui est actuellement dans votre gare.
8: Oui.
9: Il faudrait faire un appel en gare pour qu'il puisse rejoindre sa base.
8: Hein. Alors, c'est à quel nom ?
9: Alors, ben, c'est un agent, hein, c'est donc confidentiel. Hein.
8: Oui.
9: Je vous passe le patron. Hein.
8: Oui.
9: Donc, colonel, nous avons la gare.
8: Oui, mais c'est pour faire un appel.
10: Très bien, je vous remercie. Allô ?
8: Oui, bonjour,
10: bonjour monsieur. Voilà,
8: oui.
10: Donc c'est assez urgent. Hein.
8: Oui.
10: Alors, c'est un message codé.
8: Oui.
10: Alors, c'est message personnel.
8: Oui, alors, message personnel.
10: La mienne.
8: Comment ?
10: La mienne.
8: La mienne ?
10: Oui.
8: La mienne.
10: Est plus grosse que la vôtre.
8: Que la vôtre ? Voilà, c'est tout ?
10: Voilà, alors je patiente. Je vais attendre le message. Hein.
8: Oui, d'accord. Message personnel, message personnel. La mienne est plus grosse que la vôtre. La mienne est plus grosse que la vôtre. Voilà. On patiente, hein ?
11: Des conneries comme ça à Monaco ? Ah ben, tiens.
12: Chef de garde à Monaco, bonjour. Qu'est-ce que c'est ce travail ?
10: Oui, bonjour monsieur.
12: Vous me faites dire des grossièretés là au micro là ? Non mais ça va pas ?
10: Oui, c'est un DST à l'appareil.
12: Oui, oui, alors garde de Monaco, on fait pas des trucs pareils, hein ?
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13: Bonjour.
5: Bonjour monsieur, c'est bien l'agence de voyage ?
13: Oui, c'est bien ça.
5: Je vous appelle pour un remboursage, s'il vous plaît.
13: C'est-à-dire ?
5: Ben pour un remboursage d'un billet d'avion, d'un vol qui a été annulé.
13: Vous deviez partir quand ?
5: En fait, j'avais l'intention de réserver un billet pour aujourd'hui et j'ai vu que ça allait être annulé.
13: Bah, oui, mais si vous ne l'avez pas acheté, je ne veux pas vous rembourser quelque chose que vous n'allez pas acheter. N'importe quoi, on n'a jamais fait un truc comme ça. Hein. Bref, bon.
5: Non, mais c'est pas sorcier, vous voyez, vous me sortez le billet, comme ça vous pouvez me le rembourser.
13: Ah bah, je vais vous demander de le payer dès l'endroit un premier temps.
5: Vous allez me faire payer un vol annulé ?
13: Non. Qu'est-ce que vous allez faire avec ça ?
5: Comme ça, je le paye pas et vous me faites le remboursage.
13: Ah bah non, c'est stupide. Hein. C'est complètement idiot ce que vous me demandez. Je suis désolée, mais moi, je marche pas dans la combine. Hein.
5: Et alors, dans ce cas, est-ce que vous pourriez... Ah, allô ?
13: Oui ?
5: Bonjour, monsieur.
13: Attendez, monsieur, il y a un problème, là. On peut plus rien faire.
5: Bah, si vous pouvez me le rembourser, c'est ce que je disais, puisqu'il est annulé.
13: Non, je peux pas vous le rembourser, d'abord de une. On fait pas un remboursage. C'est un remboursage du verbe rembourser.
5: Un remboursage du verbe rembourser, oui.
13: Français.
5: Je suis bien d'accord, oui.
13: Bon, bref.
5: Donc, pour mon remboursage que vous évoquiez à l'instant.
13: Bah non. On va pas vous rembourser. Enfin, ça me paraît logique. Non, c'est non.
5: Bah si.
13: Non.
5: Allô ?
13: On va où, là ? On va pas vous rembourser un billet que vous avez pas acheté.
5: Au moins, vous me faites un bon ou un truc pour rembourser.
13: Je vais pas vous faire un bon alors que je vous ai pas envoyé quelque chose, enfin.
5: Oh !
13: Quoi, oh ?
5: Ah bah, oh !
13: Je ne ferai pas d'attestation. Non, mais c'est hallucinant, ça, quand même.
5: Non, mais on peut faire comme si.
13: Quoi ? On peut pas faire comme si, monsieur. Puis arrêtez de dire ce que j'ai pas dit parce que c'est bon, là. Si je dois vous rembourser, je vous rembourserai, y a aucun problème.
5: Ah, bah, nous
13: le
5: y
13: problème,
5: voilà. Donc...
13: Mais laissez-moi parler ! Vous voulez pas me laisser parler, en fait ?
5: Bien sûr que si.
13: Bon, bah, alors laissez-moi parler.
5: Bien sûr.
13: Alors...
5: Toujours est-il que vous devez quand même.
13: Non, mais vous me laissez pas parler, en fait. Je peux terminer ou pas ?
5: Ah, bah, oui,
13: bon,
5: absolument.
13: Alors...
5: Mais c'est juste que je disais que.
13: Mais moi, je ne sais pas.
5: Allô ?
13: Je ne sais pas. Vous m'entendez ?
5: Non.
13: Vous m'entendez ?
5: Non.
13: Là, vous m'entendez ?
5: Oui.
13: Alors, je.
5: Ah non, je vous entends plus.
13: Là, vous m'entendez, là ?
5: Non.
13: Là.
5: Là, un peu mieux.
13: Alors, je ne sais pas.
5: Allô ?
13: Oui, allô ?
5: Mais je vous entends plus.
13: Allô ? Vous m'entendez ?
5: Allô ?
13: Allô, vous m'entendez ?
5: Non.
13: Bah alors, on va raccrocher si vous m'entendez pas.
5: Bah non, reprenez le téléphone.
13: Ah, bah comme par hasard, vous m'entendez, là ?
5: Non.
13: Non, mais vous me répondez.
5: Non.
13: Bon, écoutez.
5: À la limite, si vous pouvez pas me faire du liquide, moi, ça me dérange pas.
13: Non, mais vous comprenez pas, je peux pas vous donner d'argent.
5: Vous me faites un virement, je vous donne un RIB.
13: Je ne peux pas vous faire de virement ou vous donner de liquide.
5: Bon,
13: ce
5: alors.
13: Ce n'est pas possible.
5: Écoutez, je vais prendre un chèque, exceptionnellement.
13: Non, mais vous écoutez pas, en fait. Je vais appeler mon directeur tout de suite.
5: Ah, bah passez-le moi.
13: Bah oui, voilà.
14: Allô ?
5: Oui, bonjour madame.
14: Non, monsieur.
5: Pardon ?
14: Alors attendez, vous avez pris votre billet chez nous ?
5: Ah non, j'ai pas pris mon billet, mais j'avais l'intention de le prendre.
14: Attendez, est-ce que vous avez réservé votre billet chez nous à l'agence de voyage ?
5: C'est ce que j'expliquais, j'en avais l'intention.
14: Non, je vous pose une question, monsieur, c'est vous, c'est non. Avez-vous réservé, oui ou non, un billet d'avion, oui ou non ?
5: J'y ai pensé, voyez ?
14: Non, mais attendez, je vous demande pas si vous y avez pensé. Avez-vous réservé, oui ou non, votre billet chez nous ?
5: J'y ai pensé sérieusement à acheter ce billet chez vous.
14: Et oui, vous l'avez réservé, ou non, vous n'avez pas de billet, et puis c'est tout.
5: Non, alors on n'avait pas compris. Dans l'intention, si vous voulez.
14: Je m'en fous, vous n'avez rien acheté.
5: Ne me faites pas dire ce que je n'ai pas dit.
14: Bon, attendez, on va être clair, monsieur, parce que moi, attendez, il y a deux solutions. Vous avez pris un billet chez nous, vous l'avez payé, on vous rembourse.
5: Ah bah voilà, c'est cette solution pour me rembourser.
14: Oui, mais vous l'avez, votre billet, bah.
5: Ah bah je l'ai pas, mon billet.
14: Vous l'avez pas, pourquoi ? Attendez, vous racontez quoi là ? Je suis oublié de vous rembourser un billet que vous n'avez pas payé.
5: Ah bah quand même, vous avez compris.
14: Bon, bah écoutez, monsieur, allez.
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15: Allô ?
10: Allô ? C'est le salon de coiffure.
15: Oui.
16: C'est la coiffeuse?
15: Oui.
16: Oh, je reconnais pas votre voix, ma petite.
15: Mais elle n'est pas là, c'est son mari, là.
16: Oh là là, dites-moi, vous avez drôlement changé de voix. Qu'est-ce qui vous arrive?
15: Ah bon? Je vous écoute.
16: Qu'est-ce qui vous arrive, ma petite dame?
15: Non, c'est son mari, là.
16: Oh.
15: Vous êtes chez Marie's Coiffure et c'est son mari à l'appareil.
16: Mireille?
15: Non, c'est Pascal à l'appareil.
16: Mais je ne suis pas Mireille.
15: Mais je ne vous ai pas dit que vous étiez Mireille. J'ai dit que c'est Pascal, le mari à Maryse.
16: Ah!
15: Ah, bonjour!
16: Bonjour, ma petite Maryse.
15: Oui, d'accord, je vous écoute.
16: Ben, vous avez une drôle de voix.
15: Je suis enrhumé.
16: Comment?
15: J'ai un rhume.
16: J'entends pas bien.
15: Oui, vous voulez un rendez-vous?
16: Dites-moi, Maryse.
15: Oui?
16: J'espère que vous n'avez rien de grave.
15: Non, non, tout va bien.
16: Bon, dites-moi, je vous appelle, vous savez, pour le prochain rendez-vous.
15: Oui.
16: Parce que là, je voudrais que vous occupiez un peu de ma touffe, quand même.
15: Oui.
16: Et on peut parler entre femmes.
15: Oui.
16: Vous savez, à mon âge, c'est pas qu'on se néglige, mais on oublie parfois de s'occuper de notre féminité.
15: Oui.
16: Et j'aurais bien aimé savoir si vous pouviez me faire un peu la touffe.
15: Oui. Est-ce que vous pouvez me rappeler dans 2 heures? Je joue dans 1 heure et demie. Je suis avec un rendez-vous, là.
16: Écoutez, Maryse, je vous entends pas bien. Faudrait que vous parliez plus fort, ma petite.
15: Je vous demande de me rappeler dans 1 heure et demie. Je suis en rendez-vous.
16: Vous avez mal au cou?
15: Rendez-vous?
16: Oui, j'ai entendu. Vous avez mal au cou. C'est quoi? C'est une angine?
15: Oui, oui, c'est une angine.
16: C'est pour ça que je ne reconnais pas votre voix.
15: Voilà.
16: Ah, mais parlez plus fort comme ça, je vous entendrai mieux.
15: Bon, est-ce que... redonnez-moi votre numéro, je vais vous rappeler.
16: René? Pourquoi René?
15: Votre numéro de téléphone.
16: Ah oui, c'est mon sonotone. Attendez, je le règle. Hein.
15: J'arrive, cette femme-là, ou
16: quoi? Allô?
15: Oui.
16: Ah, ça va mieux.
15: Ah, d'accord.
16: Si j'avais mon sonotone qui n'était pas réglé.
15: Ah oui.
16: Oh ben, vous avez une drôle de voix, Maryse. Hein?
15: Je ne suis pas Maryse, je suis son mari.
16: Sœur Marie.
15: Non, je suis le mari à Maryse.
16: Sœur Marie, la sœur de Maryse que vous êtes alors.
15: Allô?
16: On a été coupé, ma petite.
15: Bon, je vous répète que je ne suis pas Maryse.
16: Oui, je vous entends, Maryse.
15: Mais je ne suis pas Maryse. Je ne suis pas...
16: Maryse.
15: Merde. Allô?
16: Oui, je vous ai entendu me dire merde.
15: Non, je suis Pascal.
16: J'ai compris.
15: Bon. Maryse, elle travaille.
16: Mais non, je déraille pas.
15: J'ai pas dit que vous déraillez. J'ai dit que Maryse n'est pas là.
16: Mais je comprends pas pourquoi vous... Oh mon Dieu, vous m'avez dit merde.
15: Mais on vous a pas dit merde. On dit que Maryse n'est pas là.
16: Écoutez, Maryse, je ne sais pas pourquoi vous m'avez insulté.
15: Mais elle n'est pas là, Maryse.
16: Mais au moins, dites-moi simplement si vous pouvez me faire la touffe.
15: Allô, allô, vous m'entendez, là?
16: Ah là, je vous entends mieux.
15: Je ne suis pas Maryse.
16: Oui, Maryse, je vous entends.
15: Mais c'est pas Maryse.
16: Mais vous m'avez fait de la peine.
15: Mais je ne suis pas Maryse.
16: C'est la première fois.
15: Allô?
16: Oui, je vous entends.
15: Je ne suis pas Maryse.
16: C'est la première fois que vous me parlez comme ça, Maryse.
15: Je vous dis que je ne suis pas Maryse.
16: Mon Dieu, pourquoi tant de haine?
15: Ben, je sais pas, mais à mon avis, il y a quelqu'un qui marche pas bien, là.
16: Je repasse mon mari.
15: Voilà. Allô?
16: Robert, il y a Maryse qui me parle. La coiffeuse qui est là, viens voir. Pourquoi tu pleures? La coiffeuse qui m'a... insulté.
15: Allô?
16: Attends, je mets mon tome. Je vais mettre mon sonotone.
15: Du coup, je vais crever, moi. Allô?
16: Allô?
15: Oui?
16: Ah, bonjour, Maryse.
15: Non, c'est pas Maryse.
16: Attendez, je règle mon sonotone.
15: Putain, mais c'est pas possible.
16: Allô?
15: Allô?
16: Oui, bonjour, Maryse.
15: C'est pas Maryse.
16: Comment ça va?
15: Mais c'est pas Maryse.
16: Je vous entends mal, Maryse.
15: Mais ce n'est pas Maryse.
16: Vous m'entendez?
15: Non.
16: Bon, ben, dites-moi, vous avez une drôle de voix. Allô?
15: Ouais, c'est moi. Et je deviens taré au téléphone ou je vais m'énerver? T'as des clients, là, qui sont un peu sourds sur les bords, qui s'appelleraient Robert? Ouais, une vieille et un vieux.
17: texte en train de me gonfler au téléphone. Et pourquoi vous m'avez insulté, Maryse? Et c'est la première fois que vous me parlez comme ça.
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18: Bonjour.
5: Bonjour monsieur, c'est bien le fromager?
18: Oui.
5: Monsieur Martin à l'appareil, comité directionnel des boîtes à lettres postales.
18: Oui.
5: Vous avez dû en entendre parler aux actualités, la poste retire plein de grosses boîtes à lettres jaunes, celles qui sont dans les rues.
18: Ah oui.
5: Donc, pour que les gens puissent quand même poster leur courrier, moi j'ai récupéré les grosses boîtes.
18: Oui.
5: Et je vais en installer dans votre magasin, puisque je vous ai déclaré fromager postier.
18: Mais voyons.
5: Oui, non mais je vous rassure tout de suite, vous, tout ce que vous aurez à faire, c'est distribuer le courrier.
18: Mais je ne veux pas distribuer le courrier.
5: Pas de problème, dans ce cas je vous installe à l'accueil, au guichet Chrono Simon.
18: Non, mais attendez, là, vous me parlez comme si c'était de la qui.
5: Comment ça, à qui? Bah à vous.
18: Non, à qui? Ah, c'est...
5: Bah oui, à vous. À qui voulez-vous que je parle?
18: Non, comme si c'était sûr que vous alliez me mettre la boîte dans le magasin.
5: Ok, donc pour la boîte dans le magasin, c'est sûr.
18: Voilà.
5: Voilà, donc je valide l'installation. Parfait.
18: Non.
5: Comment ça, non? Vous m'avez dit
18: non,
5: que...
18: Non, vous êtes en train de me dire des choses comme si je vous avais dit oui, on le fait.
5: Ok. Ok.
18: Voilà.
5: Oui, on le fait. Donc, je revalide l'installation.
18: Mais non.
5: Bah, vous me dites oui, on le fait.
18: Mais non.
5: Bah, si, vous avez dit oui, on le fait. Vrai ou pas?
18: Oui, mais...
5: Voilà. Donc, moi, qu'est-ce que je fais?
19: Oui, allô?
5: Bonjour, madame. C'est avec vous que je vois pour l'installation du point postalier?
19: Moi, je suis pas au courant du tout. Et puis...
5: Moi, je vous le dis.
19: Non, mais je sais que vous me le dites. Attendez, je ne veux pas de boîte aux lettres ou quoi que ce soit chez moi. D'accord?
5: Alors, sinon, je peux vous mettre des gros sacs.
19: Rien du tout.
5: Après, c'est vous qui voyez, hein. C'est vous qui distribuez le courrier, mais bon.
19: Ah bon? Moi, je prends ma voiture et je vais distribuer.
5: Ah, vous avez une voiture? Super. Donc, je vous bascule direct sur l'international.
19: Ah non, je n'ai pas accepté, moi.
5: Bon. Comment ça, vous n'avez pas accepté?
19: Mais si, je viens de vous dire que j'aurais rien accepté du tout.
5: Ah bah, pourquoi vous me proposez de le faire en voiture, dans ce cas?
19: Non, arrêtez de dire n'importe quoi, j'ai jamais dit ça, d'accord?
5: Bah non, alors là, carrément pas d'accord.
19: Alors là par contre, là...
5: Faudrait savoir, parce que bon...
19: Et là, vous me dites que j'ai dit oui, puis quoi encore? Vous avez entendu quand que je vous ai dit oui? Quand?
5: Bah à l'instant, vous m'avez dit, je prends ma voiture et je vais distribuer.
19: Non, j'ai dit comme ça que si je prenais ça, il faudrait que je distribue avec ma voiture. Je vous ai posé la question.
5: D'accord, et moi je vous pose la réponse que oui, effectivement, c'est mieux si vous êtes en voiture pour livrer le courrier.
19: Vous passez cet après-midi?
5: Avec plaisir, comme ça je vous déposerai des sacs de courrier et je vous apporterai aussi les bordereaux.
19: Non, mais je ne veux rien du tout.
5: Ah si, il vous faut des bordereaux.
19: Mais putain, mais vous êtes bouché ou quoi? Je ne veux pas.
5: Pardon, mais si vous avez un client qui veut envoyer un Chrono Simo ou un colis postaux, vous faites comment sans les bordereaux?
19: Je m'en fous, je ne veux pas, vous me mettez même pas dans votre liste, c'est non.
5: Non mais imaginons, je suis un client, j'arrive chez vous, bonjour madame la fromagère postière, je voudrais un colis postaux, comment on fait?
19: Mais purée, mais vous êtes...
5: Eh ben voilà, vous avez pas les bordereaux, on est bloqué.
19: Je vous ai dit non, je ne veux pas faire la poste.
5: Ah, et puis il faut voir pour l'installation du guichet aussi, on en a pas parlé de ça.
19: Je vous ai dit non, je ne veux pas.
5: Oui, après ça on connaît, il y a des noms qui veulent dire oui.
19: J'ai dit non, c'est non, et c'est non, et c'est non. Voilà, ça fait 5 fois.
5: Ah oui, mais comme dit le proverbe, non 5 fois ne veut pas dire non.
19: Je vous ai dit non 6 fois.
5: Ouais, bah 6 fois ça compte pas non plus, je crois.
19: Je vous dis non.
5: Ouais, mais combien de fois?
19: 7 fois que je vous dis non.
5: Et voilà, parce que moi pour annuler, j'ai besoin au minimum de 94 noms.
19: Vous foutez de ma gueule là en plus.
5: Oh, j'ai une idée. Si on jouait ça à ni non ni non, c'est comme un ni oui ni non.
19: Non, et non.
5: Ah bah perdu.
19: Bon.
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21: Allô?
22: Oui, bonjour monsieur.
21: Oui.
22: Monsieur Gérard.
21: Oui.
22: Oui, bonjour, ce service des tables d'écoute à l'appareil.
21: Oui.
22: Vous connaissez le professeur Ledoux, monsieur dermatologue à Clermont-Ferrand, non?
21: Non, pas du tout.
22: Pas du tout, bon.
21: On n'a jamais eu à le faire avec ce monsieur-là.
22: Ce monsieur porte plainte parce qu'il a reçu un certain nombre de coups de fil dans lesquels on a pu entendre proférer des insultes. Oui, monsieur, je ne vais pas vous les énumérer ni vous les citer. Le problème est que nous sommes remontés, évidemment, après enregistrement des appels, jusqu'à l'auteur de ces communications téléphoniques grossières.
21: Tiens.
22: Oui, elles proviennent du 73-35... C'est bien votre numéro?
21: Ah, c'est bien mon numéro. Mais alors là, vous m'étonnez, parce que cette personne, moi, j'ai jamais eu affaire avec elle. Et je vois pas qui est-ce qui est un peu... On est des gens civilisés, ici.
22: Donc ça ne vient pas de chez vous, d'après vous?
21: Ah, je vous le garantis.
22: Bon, alors nous allons faire une vérification. Professeur Ledoux, prenez écouteur.
21: Oui.
22: Merci. Oui, alors cette personne dissimule donc sa voix dans un élément en coton. Après expertise de la bande 1935, nous sommes aperçus que cet élément en coton était un slip en coton, un slip banal, un slip, vous voyez ce que je veux dire. Et donc il met sa tête dans ce slip.
21: Ça relève, mais c'est invraisemblable.
22: Ben, monsieur, est-ce que vous avez quelque chose en coton que vous pourriez mettre sur la tête pour que nous puissions vérifier que vous n'êtes pas l'auteur de ces plaisanteries?
21: Écoutez, là, tout de suite, vous me prenez à court, enfin, quand même. Bien sûr, si vous voulez.
22: Je vous remercie, monsieur. Chers auditeurs, vous pouvez vous-même, chez vous, enfiler un slip en coton et vérifier que vous n'êtes pas l'auteur de cette plaisanterie. Merci.
21: Allô?
22: Allô? Allô ?
21: Oui.
22: Oui. Alors, qu'est-ce que vous avez là ?
21: Ben, j'ai un slip en coton, si vous voulez, mais c'est ridicule.
22: Pardon, monsieur ?
0: Tu te soumets à l'expérience.
22: Ben, écoutez, monsieur, c'est
21: ridicule. Moi, je viens faire l'expérience. Qu'est-ce que vous voulez que je fasse avec ça ?
22: Alors, vous avez un slip en coton. Vous l'enfilez sur votre tête comme une cagoule.
21: Oui.
22: De telle manière qu'il couvre votre bouche et qu'il vous arrive sous le menton. Ensuite, vous plaquez ce slip sur la bouche.
21: Oui, oui, voilà.
22: Vous l'avez là ?
21: Ah oui, ça y est.
22: Ben, votre voix n'est pas changée.
21: Ah, écoutez, je regrette. Mon épouse vient de partir, elle l'a vu elle-même.
22: Elle est à côté, là ? Vous pouvez la rappeler ?
21: Tu peux venir ?
0: Oui.
21: Bon, elle prétend que j'ai rien sur la tête. Alors, est-ce que t'es témoin que je me mets bien le truc sur la bouche ?
0: Oui, oui.
21: Mais écoutez, venez constater vous-même. J'ai le slip sur la tête, hein, et qui me couvre la bouche. Et je parle avec le slip sur la bouche, qui me colle sur la bouche.
22: Très bien. Alors, vous allez bien plaquer le slip sur la bouche.
21: Oui.
22: Le professeur Ledoux, dermatologue à Clermont, va donc vous entendre parler. Hein.
21: Oui.
22: Et vous allez parler normalement dès que je vous entendrai le signal sonore. Hein.
21: D'accord. Eh bien, je parle normalement et je dis que de chez moi, les gens sont toujours tenus correctement et n'ont jamais proféré d'insultes par téléphone.
16: Allô ?
21: Oui ?
16: Professeur Ledoux à l'appareil.
21: Oui ?
16: Personne chez vous n'a jamais parlé avec un slip sur la tête.
21: Absolument, je vous garantis. Nous, ici, nous sommes une famille honorable.
16: Donc jamais vous n'avez parlé au téléphone avec un slip sur la tête.
21: Ah, je vous garantis.
16: Vous le jurez ?
21: Bah, sauf un instant.
16: Ah.
22: Oui, mais enfin là, vous lui avez demandé...
21: Vous venez de me demander de faire un enregistrement.
22: Oui, là, c'est pour l'enquête. Hein,
21: pour l'enquête ?
16: Ah bah oui, quand même, hein.
21: Mais qu'est-ce que c'est que cette histoire ? Écoutez, c'est invraisemblable.
22: Ou alors, c'était une blague peut-être de la part de ce professeur, ça m'étonnerait. Le professeur, non, professeur.
21: Écoutez, c'est pas le professeur qui peut faire...
16: Je suis diplômé ancien interné des hôpitaux de Paris.
21: Oui ?
22: Et vous étiez interné où ça ?
16: Ben, à Sainte-Anne, à l'hôpital psychiatrique.
21: Qui ?
22: Comment, monsieur ?
21: Pardon, je comprends pas.
16: Ben, j'ai été interné 3 ans à l'hôpital Sainte-Anne, ancien interné des hôpitaux de Paris.
21: Oui ? Ah ! Ah ben voilà. Ça complique l'affaire, ouais.
22: Et vous êtes qui, alors ?
16: Ben, je fais des canulars, moi.
21: Écoutez...
22: Ah, ben, d'accord.
21: Ah, ben, voilà.
22: Alors là, monsieur... Excusez-nous, alors.
21: Oh, ben, je vous ai tout excusé, bien sûr.
22: Ah, ben, alors ça, on a été victimes d'un canular tous les deux.
21: Eh ben, j'ai compris. Ben, voilà.
16: Eh ben, je vous ai bien eu, hein.
21: Ben, vous avez quand même pas réussi à me foutre un slip sur la tête, hein.
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1: Vous êtes en communication avec la Gendarmerie nationale. Veuillez...
2: Gendarmerie.
5: Bonjour madame, c'est bien la gendarmerie ?
2: Oui.
5: J'ai vu la pub dans le journal pour devenir gendarme.
2: Ouais.
5: Du coup, je voulais savoir si c'était possible avant la fin du mois.
2: Avant la fin du mois, devenir gendarme ?
5: Ouais, parce que c'est assez pressé là en fait.
2: Oh non, c'est pas possible ce que vous dites là.
5: Si vous déclarez que comme quoi je suis en stage chez vous par exemple.
2: Okay. Vous dites quoi là monsieur ? On peut pas faire des choses comme ça monsieur, vous parlez à la gendarmerie, vous êtes... On est gendarme là, attention, hein. On fait pas de faux nous. Hein.
5: Non mais si vous voulez, le truc c'est que moi ça m'arrange pas de...
2: Ben, ça vous arrange ou que ça vous arrange pas, c'est comme ça, c'est pas autrement. Déjà vous faites un faux quand vous faites ça.
5: Bah oui, mais enfin, vous voyez, c'est...
23: Oui, bonjour.
5: Ah, bonjour, madame.
23: Oui, c'est un monsieur.
5: Voilà, alors je sais pas si votre collègue vous a expliqué.
23: Oui, monsieur, vous avez pas l'impression que vos questions sont un petit peu hors sujet, là ? Vous demandez, en attendant, je vais vous faire un petit statut, moi, gendarme. Non, mais vous plaisantez ou quoi ?
5: Oui, non, mais ce que je veux dire, c'est que moi, ça m'arrangerait, si vous voulez.
23: Non, mais c'est pas... Monsieur, vous pouvez pas avoir le statut, on n'est pas à la NPE, c'est un concours. C'est quoi cette affaire, là ?
5: Non, mais alors...
23: Je veux pas non plus que je vous fasse un papier en disant, bah tiens, ce monsieur est gendarme, c'est bon, ou il va être gendarme un jour. Non, mais on va où, là ? Qu'est-ce que c'est que ce délire, là ?
5: Vous mettez pas gendarme dans ce cas, mais je sais, apprenti.
23: Oui, bien sûr, ouais, vous avez vu, c'est marqué aussi SNCF à l'entrée. Là.
5: Dans ce cas, est-ce que je peux passer, peut-être, à la gendarmerie ?
23: Ouais, enfin, si vous passez et que vous n'avez rien compris, je pense que moi, ça va pas passer.
5: Bah, c'est parce que, comme je vais être gendarme...
23: Comme vous allez être gendarme, parce que vous savez déjà que vous allez avoir un concours.
5: Bah oui, enfin, je pense que c'est...
23: Ah ouais ? En plus, vous êtes en train de m'expliquer que vous voulez faire un faux, etc., etc. Non, mais vous avez totalement raison, là, on est sur la bonne voie. Là.
5: Non, mais ce que je veux dire, c'est que...
23: Non, mais vous êtes en train de m'expliquer que vous faites un faux, et en plus, vous m'annoncez que vous êtes gendarme. Mais vous respectez, monsieur, la base pour être gendarme, c'est déjà de commencer par respecter la loi.
5: Non, mais on peut discuter entre collègues.
23: Ouais, non, monsieur, là, on va arrêter le délire. Vous vous présentez à la gendarmerie et on verra le problème à ce moment-là.
5: Non, mais excusez-moi, non, mais je veux dire de collègue à collègue. On peut peut-être...
23: Bonjour, oui.
5: Ah ben, encore une autre dame, bonjour.
23: Non, c'est monsieur déjà.
5: Voilà, comme j'expliquais à votre collègue, j'aurais besoin assez rapidement de devenir gendarme.
23: Non, mais j'ai pas fait une attestation, monsieur, alors que vous n'êtes pas gendarme. Vous comprenez bien quand même.
5: Non, mais comme quoi je vais être gendarme, vous dites.
23: Mais vous n'avez même pas réussi le concours, j'ai pas fait un papier alors que vous n'avez pas réussi le concours.
5: Bah, à la limite, vous n'êtes pas forcément censé être au courant pour le concours que je.
23: Non, mais monsieur, je peux pas vous faire une attestation pour dire que vous allez devenir gendarme. Vous ne l'êtes pas, vous n'êtes même pas inscrit pour le concours, monsieur. C'est pourquoi vous voulez un papier alors ?
5: Moi, j'ai mon beau-frère qui s'est fait flasher.
23: Oui.
5: Et je lui ai dit, bah écoute, mec, c'est moi qui étais au volant. Comme je vais être gendarme, je me débrouillerai, je le ferai sauter.
23: Ah ben, non, mais vous croyez qu'on fait sauter les amendes comme ça ? Vous avez qu'à faire le papier comme quoi c'était vous qui conduisez, et l'amende vous la payez, et vous assumez les points. Hein.
5: Ah bah non, en tant que gendarme.
23: En tant que gendarme. Non, mais monsieur, j'ai autre chose à faire que vous parler avec vous, d'accord ?
5: Non, mais ce que je veux dire, c'est que dans ce cas, comment je fais pour ce PV ? Parce que du coup, lui, il a marqué.
23: Mais ce PV, vous l'assumez, monsieur ? Vous dites que
4: c'est vous qui conduisez, vous assumez les points, vous payez l'amende.
5: Ah bah non.
4: Ah bah non.
5: Bah pas en tant que gendarme.
4: Moi je paye mes amendes comme tout le monde et je suis gendarme.
5: Ah bah du coup vous voulez pas prendre celle de mon beau-frère ?
4: Non mais vous rigolez j'espère là monsieur quand vous dites ça.
5: Ça veut dire non ?
4: Allez.
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7: Bonjour.
22: Bonjour madame, c'est bien l'abattoir ?
7: Oui.
22: Bonjour, monsieur de la place à l'appareil, directeur du CES Grandville. Dites-moi, vous abattez quel genre d'animaux ?
7: Nous faisons tout ce qui est volaille, donc poulet, poule, patate, coq, canard, pigeon.
22: Ah oui, là apparemment ils sont tous morts parce que j'en entends pas autour de vous, hein. Bon, je vous appelle parce que vous savez, nous plaçons des jeunes, nous faisons des visites d'entreprise.
7: Oui.
22: Régulièrement, hein, et nous avons de nombreux jeunes cette année qui sont très intéressés par la visite d'un abattoir. Et moi, j'en ai 17 dans mon établissement. Mmh. Ils aimeraient, dans la mesure du possible, au cours de leur visite en entreprise, dans votre abattoir, hein, mmh, ils adoreraient sodomiser un taureau.
7: Eh bien, non, déjà, les taureaux, on ne fait pas, donc...
22: Ah, attendez, j'ai leur délégué qui est à côté de moi. Il n'y a pas de taureau, mais par contre, il y a des pintades, des pigeons, des poulets. Est-ce que... Il acquiesce. Alors, il me fait signe de la tête, il m'écrit... Oui. Oui, alors évidemment, il me demande si, au cours de cette visite, il pourrait sodomiser un poulet.
7: Je ne sais pas. Je ne vous garantis pas que ce sera faisable de le faire pendant que l'abattoir tourne, parce qu'on est tous sur un poste de la chaîne et qu'on ne peut pas, en plus, gérer en plus 17 personnes, ça serait un peu beaucoup.
22: 17, attendez. Pour sodomiser le poulet, il ne serait que 3.
7: Oui.
22: Si c'est possible. Attendez. Il y a le jeune délégué de classe là, qui me tend un papier et qui me demande si les 14 autres, pendant que les 3 sodomisent le poulet, mm-hmm, est-ce que les 14 autres peuvent avoir une fellation avec des dindons ?
7: Ah non, parce que des dindons, on n'en fait pas tout le temps.
22: D'accord. Est-ce qu'un canard peut leur faire une fellation ?
7: J'en sais rien, moi.
22: Non, c'est ce que me demande le délégué de classe. Mm-hmm. Il remercierait le canard, hein, me dit-il.
7: Bah, écoutez, je peux pas donner de réponse puisque je suis pas gérante et qu'il faut voir ça avec monsieur...
22: Le patron, le directeur, hein ?
7: Oui, oui.
22: Il pratique, lui, ça ou...
7: Bah non.
22: Mais vous pouvez déjà lui demander, lui, pour ces deux demandes, si c'est possible ?
7: Oui, de toute façon, si ça devient possible, c'est parce que vous visitez l'établissement, mais je... Enfin,
22: voilà,
7: je
22: c'est ça. Non, c'est dans ça, ce cadre-là, hein, exclusivement, hein ?
7: Oui, oui.
22: Uniquement dans ce cadre-là, hein, évidemment. Donc, est-ce que vous avez noté les deux demandes ? Je vérifie avec vous.
7: Écoutez, j'ai du monde ici. Je vais pas répéter.
22: Non, mais par élève.
7: 3 et 14.
22: Voilà, 3 pour la sodomisation et 14 pour la fellation du canard ou du dindon, si vous avez un dindon.
7: Ok.
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9: Oui, bonjour.
5: Oui, bonjour monsieur. C'est bien la boulangerie ?
9: Oui.
5: J'ai acheté des pains au lait chez vous.
9: Oui.
5: Et alors, il n'y a pas de lait dedans ?
9: Bah si.
5: Ah non ?
9: Bah attendez.
5: J'ai ouvert, il n'y avait que de la mie à l'intérieur.
9: S'il n'y avait pas de lait, ce serait du pain.
5: Ah bah donc c'est du pain, donc vous m'avez vendu du pain ?
9: Non.
5: Vous êtes dit, il ne va pas faire gaffe, il ne va pas se rendre compte qu'il n'y a pas de lait à l'intérieur et...
9: Bah bien sûr, on va faire ça monsieur. Comme si quand on va faire ça, quand même réfléchissez un peu. Comme par hasard, bien sûr.
5: Dans le pain au chocolat, il y a une barre de chocolat ?
9: Oui, bah c'est normal.
5: Et bah dans le pain au lait, il n'y avait pas la barre de lait.
9: Il n'y a pas de barre de lait dedans.
5: Ah bah oui, ah bah on est d'accord, ah bah voilà, c'est bien ce que je disais.
9: Bah non, mais c'est vous qui comprenez pas.
5: Ah bah j'ai très bien compris que vous gardez toutes les barres de lait.
9: Mais non, c'est vous comprenez pas. Pain au lait, on vous a donné des pains au lait nature.
5: C'est-à-dire des pains au lait sans lait, donc des pains.
9: Non, mais non, mais il n'y a pas de barre de lait dans les pains au lait.
5: Écoutez, c'est bien de reconnaître que vous...
9: Mais non, c'est vous qui reconnaissez rien.
24: Il comprend rien du tout.
9: Oui.
5: Un autre monsieur. Bonjour monsieur.
25: Ouais, non, vous savez, j'ai 40 ans de métier, j'ai déjà entendu des vertes et des pas mûres, mais il n'y a pas de lait dans du pain au lait.
5: Ah.
25: Ça suffit, hein.
5: C'est bien déjà de reconnaître vos torts, maintenant.
25: Non, je ne vais pas reconnaître mes torts. Le pain au lait, c'est la brioche qui est au lait.
5: Ah, mais je ne vois pas de lait.
25: Mais vous ne pouvez pas voir du lait, comment voulez-vous voir du lait ?
5: Bah, parce qu'il suffit que si vous aviez mis la barre de lait comme vous le prétendez.
25: N'importe quoi, mais n'importe quoi. Il n'a jamais été question de mettre une barre de lait dedans. Qu'est-ce que c'est qu'une barre de lait ? J'ai jamais entendu parler d'une barre de lait.
5: C'est comme une barre de chocolat dans le pain au chocolat, sauf que c'est une barre de lait dans le pain au lait.
25: Mais n'importe quoi. Vous voulez quoi ?
5: Ah bah, je voudrais un remboursage. Rapport.
25: Non, mais n'importe quoi.
5: Excusez-moi, il y a quand même eu trompisme sur la marchandise.
25: Non, une barre de lait, c'est pas une barre de chocolat. Hein.
5: Non, mais effectivement, une barre de lait, c'est pas une barre de chocolat parce que c'est une barre de...
25: Une barre de quoi ?
5: Bah, c'est une barre de lait.
25: Une barre de lait. Moi, j'ai jamais entendu parler de ça. C'est du lait, c'est liquide.
5: Ah bah, c'était pas liquide du tout. Moi, c'était que de la mie sèche, hein, à l'intérieur du...
25: Non, n'importe quoi.
5: Ah bah, je vais vous le rapporter parce que j'en ai quand quand même un plein sac.
25: Plein sac. Vous en avez pris combien?
5: J'en avais pris une douzaine.
25: Non, des pas au lait, j'en fais 6 par jour. Vous n'avez pas pris 12. Hein.
5: Ah bah c'était il y a quelques semaines, je me souviens très bien.
25: Ah, en plus, il y a quelques semaines, vous allez me les rapporter aujourd'hui.
5: Bah c'est parce que je suis parti en vacances entre temps. Donc...
25: Oh écoutez, monsieur, je vous attends tout de suite, monsieur.
5: Non mais alors, je vois le truc, vous allez planquer toutes les barres de lait, quand j'arriverai, hop, il n'y aura plus une barre de lait dans le magasin.
25: N'importe quoi, mais ça va vraiment pas la tête, moi, parce que j'ai du temps à perdre.
5: Non, puis il n'y a pas que ça, c'est que j'ai eu du problème sur un pain cuit au feu de bois, soi-disant.
25: Non, mais vous voulez rire, non?
5: Alors, oui, il est cuit, mais il n'y a ni feu, ni bois dedans, hein.
25: Ah,
5: rien du tout.
25: En plus. Mais n'importe quoi.
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8: Oui, allô?
22: Oui, bonjour madame.
8: Bonjour monsieur.
22: C'est Cher FM, la radio à l'appareil.
8: Oui.
22: Vous êtes madame Denise?
8: Oui.
22: Eh bien madame, ça tombe bien.
8: Parce que?
22: Eh bien nous sommes Cher FM, la radio. C'est Super Gérard de la place à l'appareil.
8: Ah non, je connais pas.
22: C'est moi. Voilà. Bon. Et vous êtes en direct sur Cher FM. Bonjour Denise, puisque c'est votre prénom, je vois.
8: Ben oui.
22: Voilà, alors qu'est-ce que ça vous fait?
8: Ben écoutez, je ne sais pas parce que je...
22: Vous êtes très émue?
8: Voilà. Alors, je peux pas répondre, je sais pas ce que vous voulez me demander.
22: Ben écoutez, c'est notre grand jeu concours, vous le savez. Aujourd'hui, nous sommes solidaires d'une association, il s'agit des manchots du département. Vous le savez que notre département compte beaucoup de manchots, je pense que vous êtes au courant.
8: Des manchots?
22: Des manchots des deux bras, oui, des personnes qui sont privées de l'usage.
8: Oui, mais enfin, sur la région Saint-Amand, je...
22: Non, pas sur Saint-Amand, hein, sur le département. Hein.
8: Le département, oui.
22: Ouais, un peu partout, Vierzon jusqu'à Vierzon, de nombreux manchots. Des deux bras, et donc c'est avec eux que nous lançons notre grand jeu concours. Alors Denise, nous allons vous demander de faire un petit effort pour notre concours.
8: Oui, je vous écoute.
22: Nous allons raccrocher, vous allez être rappelé.
8: Oui.
22: Et vous allez imaginer pendant 10 secondes que vous êtes manchot, c'est-à-dire que vous n'avez pas de bras.
8: Oui.
22: Vous allez décrocher le téléphone.
8: Et comment faire?
22: Sans les bras.
8: Voilà.
22: Et vous allez pouvoir illustrer en direct à l'antenne de Cher FM les difficultés qu'éprouvent les manchots à décrocher le téléphone chez eux.
8: Oui.
22: Sans leurs bras.
8: Oui, ben je vous comprends.
22: Hein? Mmh. Et donc je pense que vous pouvez réaliser cet exploit en vous aidant évidemment de tout ce que comporte le visage, c'est-à-dire les yeux et
8: oui.
22: La bouche.
8: Oui. Hein? Alors sans les bras, il faut que je décroche mon téléphone.
22: Absolument,
8: bon.
22: Madame.
8: Bon, j'ai une amie qui est là, et bien elle va le vérifier.
22: Elle ne peut pas.
8: Elle ne peut pas me servir de témoin.
22: Si, mais elle ne peut pas vous aider. Hein.
8: Ah oui, d'accord, monsieur, je vous comprends.
22: D'accord.
8: Oui. D'accord.
22: Alors attention, Denise, est-ce que vous êtes prête?
8: Oui, d'accord, alors je raccroche.
22: Attention.
8: Oui.
22: C'est parti.
8: C'est pas facile, il va tomber.
22: Denise doit avoir le téléphone dans la bouche.
8: Ça.
22: Denise, vous m'entendez?
8: Oui.
22: Oui. Le téléphone, vous l'avez où là?
8: Dans la bouche.
22: Comment? Dans la?
8: Dans la bouche.
22: Dans la bouche.
8: Ouais.
22: Et vous m'entendez par où?
8: Par moment.
22: Vous m'entendez par moment, hein?
8: Comme les chiens. Hein?
22: D'accord. Vous voyez un peu le calvaire qu'endurent les manchots des deux bras dans le département. Comment?
8: Oui,
22: oui.
8: Non, pas
22: ça,
8: hein.
22: Oui. Ça
8: passe.
22: Oui. D'accord. Qu'est-ce que vous pouvez dire aux manchots des deux bras qui ne peuvent pas nous écouter malheureusement puisque vous le savez, comme ils n'ont pas de bras, ils n'ont pas pu allumer le poste.
8: Ça passe.
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8: Allô? Oui.
22: Bonjour madame.
8: Bonjour monsieur.
22: Comité d'entreprise des PTT à l'appareil.
8: Oui.
22: Nous faisons un petit pot aujourd'hui pour la mise à la retraite d'un ami qui travaille au PTT.
8: Oui.
22: Alors le problème c'est qu'on avait invité un dresseur d'animaux, monsieur Robert Ledoux, qui est venu dresser, faire un numéro de dressage de rats. Et le problème c'est que la bête est partie dans le standard téléphonique et qu'apparemment d'après nos recherches elle serait dans votre coin.
8: Ah bon?
22: Oui. Est-ce que vous voyez le câble de votre téléphone, là?
8: Oui.
22: Il n'y a aucun endroit où il serait plus gros?
8: Bah non, je ne remarque rien qui est anormal, en tout cas.
22: Monsieur Ledoux, vous permettez, je vais vous passer le dresseur, hein?
8: Oui.
10: Très bien, je vous remercie. Allô?
8: Allô, monsieur?
10: Bonjour, madame.
8: Bonjour, monsieur.
10: Monsieur Robert Ledoux à l'appareil, dresseur pour rats pour le comité d'entreprise des PTT. Oui, alors, est-ce que vous avez entendu un petit bruit très, très aigu?
8: Bah non, je remarque rien. C'est ce que j'ai déjà dit au monsieur. Je ne remarque rien d'anormal. Ah, il y a un petit sifflement là.
10: Ah.
8: Oui, il y a un sifflement, oui.
10: Oui, oui, bah c'est lui, hein. C'est
8: deux fois, ça, la première fois très fort, la deuxième fois, voyez. Oh oui, là, c'est beaucoup, hein. Voilà, ouais. Oui, oui.
10: Bon, alors attendez. Donc ça veut dire qu'il est dans votre combiné téléphonique. Essayez de regarder dans les petits trous de, normalement liés dans votre combiné. Vous avez des petits trous, là?
8: Oui, oui, il y a des... Oui, vous savez que je parle, il y a des petits trous.
10: Voilà.
8: Mais je vois pas grand-chose, hein.
10: C'est un rat tout gris, hein, avec des tout petits yeux rouges. S'il a les yeux rouges...
8: Ah, c'est... ouais, ben, je vois deux petits points rouges à travers mon truc, là.
10: Attendez, vous le voyez, là?
8: Mais je sais pas, je vois deux petits points très brillants.
10: Oui, ben, c'est ses yeux.
8: Très brillant.
10: Eh ben, il est dans votre téléphone. Il doit être meurt de peur, hein.
8: Ben oui, c'est ce que je compte aussi, parce que...
10: Essayez de le rassurer.
8: Oui, n'aie pas peur, on va venir te chercher.
10: Il s'appelle Amadou.
8: N'aie pas peur, Amadou, hein.
10: Est-ce que vous avez un petit bout de fromage, peut-être, pour lui?
8: Oui, mais ça pourra passer à travers votre...
10: Ah oui, ça va passer.
8: Ces petits trous, là, Minus?
10: Oui.
8: Ben, je vais mettre peut-être un peu de râpé, c'est ce qui est peut-être plus facile.
10: Voilà.
8: Ouais.
10: Et chers auditeurs, nous sommes donc avec une auditrice de Belfort qui va nourrir mon rat avec donc du fromage râpé et elle va le mettre dans les petits trous du téléphone. Allô?
8: Oui, allô, je suis en train d'essayer de mettre des petits bouts de fromage.
10: Oui, on entend ça.
8: Ça va à travers d'un combiné, c'est pas facile à donner quelque chose.
10: Oui. Vas-y, Amadou, tu peux le manger. Vas-y, mon petit.
8: Allez, mange. Sois rassuré, je suis en train de te donner à manger. Hein, tu es gentil, hein? Oui, tu es rassuré, ça va? Ça va? Oui. Oh, il me parle, là. Oh.
10: Il a l'air content ou pas?
8: Oh, bah, je sais pas, monsieur. Il fait des petits sifflements aigus, hein. Je connais pas le langage, hein. Oh, mais oui. Tu en veux encore? Tu en veux encore? Oui? Eh ben, je t'en donne. Eh ben, prends. Oui, t'as l'air bien malheureux, hein.
10: Allez, maintenant, viens, reviens au standard du téléphone.
8: Va faire ton maître au standard. Allez, va vite. Ben, bien sûr, il t'attend. Allez, ben, va.
10: Ah, ça y est.
8: Il est revenu?
10: T'as bien mangé? Qu'est-ce que tu as mangé?
8: Il a mangé que du râpé. Il est content, là.
10: Il est content, oui.
8: Ah, ben, c'est bien.
10: Je vais vous le passer, il va vous remercier.
8: Oh, ben, de rien.
10: Viens là, mon petit, viens. Dis merci à la dame.
8: Ben, je suis bien content, je suis très touchée. Ben, merci. Oh, ben, t'as une bonne bête. Oui, t'es très gentil et très poli.
10: À qui vous dites ça?
8: Ben, au revoir.
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12: Bonjour.
13: Bonjour monsieur, c'est bien le bar?
12: Oui, bonjour.
13: Monsieur Martin à l'appareil, j'ai besoin de passer prendre une photo chez vous.
12: Une photo de quoi monsieur?
13: Je vous explique. En fait, je savais pas que pour la fête de la musique, on n'avait pas le droit de picoler dans la rue.
12: Mm-hmm.
13: Et moi je me suis fait contrôler, j'avais une bouteille à la main.
12: Et elle venait de chez qui la bouteille?
13: Bah de chez moi, mais il faudrait dire que ça vient de chez vous. Donc je vais prendre une photo de vous dans le bar en train de me donner la bouteille.
12: Mais
13: et comme ça, hop, je fais sauter le PV.
12: Je m'en fous, clairement.
13: Oh, bah super sympa.
12: Bah, vous voulez des photos de mon commerce pour que vous puissiez faire sauter votre PV? Ça va pas la tête?
13: Oh, ça va, je vous demande juste un petit service.
12: Je demande... Bah, et de où je vous rendrai service? Non, mais vous êtes pas bien, non?
13: En plus, vous êtes le patron.
12: Bien sûr.
13: Eh ben donc, vous craignez rien, vous êtes peinard.
12: Mais je suis peinard de quoi? Il y a personne qui a besoin d'être peinard. Moi, je suis peinard puisque je suis en règle. Qu'est-ce que je m'en fous de votre PV?
13: Mais non, on va mettre ça sur le dos d'un de vos employés.
12: Bah, il manquerait plus que ça.
13: Bah oui, comme ça, vous et moi, on est peinardos.
12: Il n'y a pas d'employé qui vous fera une photo dans mon établissement pour un VV que vous avez pris dans la rue. C'est clair?
13: Dans ce cas, plan B, vous dites que chez vous, ce sont les clients qui font le service et qu'il y en a...
12: Je dis que les clients sont dans le service en bas, mais vous vous rendez pas compte.
13: Non, comme ça, vous balancez qui vous voulez.
14: Tu fais pas boire, tu vas boire ailleurs.
13: Ah, c'est la patronne que j'entends derrière.
12: Non, la patronne, elle est en ligne.
13: Vous êtes sûr?
12: Bah, venez un petit peu, mon mari va s'occuper de vous.
13: Ah bah avec plaisir, tiens, bah passez-le moi.
12: Non mais te parler.
14: Allô?
13: Bonjour madame, vous inquiétez pas, moi je prends une photo avec un client derrière le bar.
14: Ouais, ben j'en ai rien à foutre de ta gueule. Si tu sais, écoute-moi bien.
13: Ouais?
14: Écoute-moi bien mon gars.
13: Ah bah là t'inquiète, j'écoute, oui.
14: Si tu sais pas boire, tu restes à ta maison et tu fais pas chier le monde.
13: D'accord, mais alors si je sais boire.
14: Et tu fais pas chier le monde. Alors. Mais non, c'était un truc.
13: Ah bah te prive surtout pas.
14: Tu vois, si je vois pas.
13: Ouais.
14: Tu vas porter plainte au commissariat.
13: Bah je peux pas puisque c'est eux qui m'ont mis le PV si je porte.
14: Et bah justement, bah tu vas porter plainte au commissariat contre la personne qui s'est servi une cadette dans la rue, et après on va s'expliquer avec moi. Parce que moi je travaille au commissariat.
5: Ah, parce que toi tu travailles au commissariat.
14: Oui, oui, je suis au commissariat, monsieur.
5: T'es pas policier quand même.
14: Bah, si je travaille au commissariat, t'en as vu quoi?
5: Bah, je sais pas, comment tu veux que je devine?
14: Je suis gendarme.
5: Oh là là, bah oui, bien sûr.
14: Ah bah oui, hein. Je travaille au commissariat, je suis gendarme, connard.
5: Bah évidemment, commissariat, gendarme, bah oui, c'est normal.
14: Ah oui, c'est normal, hein.
5: En plus, moi, mon beau-frère, il est policier à la gendarmerie, j'aurais dû y penser.
14: Voilà, donc maintenant, si tu veux, tu viens ici, on s'explique. Et tu vas prendre un double PV.
5: Ah, mais attends, vu que t'es au commissariat, tu peux me le faire sauter, le PV, toi, non?
14: Ah, rien, alors là, tu peux aller sucer au bois.
5: Oh, pourquoi tu veux que j'aille fumer du bois?
14: Tu peux aller sucer au bois.
5: Fouler des noix?
14: Sucer.
5: Furer.
14: Donc tu peux aller sucer au bois parce que si tu viens ici, ça m'a un deuxième PV.
5: Oh bah non, quand même pas un deuxième PV.
14: Ah bah j'ai mentionné, il y a hors de question que je fasse sauter un PV.
5: Non mais entre nous, t'as l'air bien placé, me dis pas que tu peux pas le faire.
14: Eh bah, c'est impossible, il est enregistré à la... Tous les PV sont enregistrés par ordinateur.
5: Aïe aïe aïe, ouais, vous avez un ordinateur.
14: Ils sont enregistrés, c'est fini.
5: Non, me dis pas que c'est fini.
14: C'est fini. Ton PV, tu vas le payer.
5: Ou alors, on dit que c'est toi qui m'as refilé la bouteille discrètement.
14: Oui, ah oui, je suis policier et je travaille dans un bar au noir.
5: Oh bah bravo.
14: Hein?
5: Bah je savais pas, mais policier et barman, ça fait beaucoup.
14: Ah oui, hein. Alors on va faire un truc.
5: Ouais.
14: Nom, prénom.
5: Martin.
14: Prénom.
5: Martin.
14: Prénom.
5: Toujours Martin.
14: Hein?
5: Bah Martin.
14: Martin.
5: C'est ça.
14: Alors, adresse.
5: Alors, 1.
14: Ouais.
5: Rue Martin.
14: Martin. Tu prends vraiment les gens pour des cons, toi.
5: Ah non, le con, c'est moi.
14: Oui, je suis pas le con.
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0: Ah ?
22: Oui, bonjour, madame.
0: Bonjour, monsieur.
22: C'est l'élevage de porc.
0: Disons qu'on était élevage de porc, on n'y est plus.
22: Bon, c'est la DAS DDE à l'appareil.
0: Oui.
22: Évidemment, tout ce qu'on va vous dire maintenant est confidentiel. Hein.
0: Oui, oui.
22: Voilà. On a un problème, c'est qu'on a enregistré après la grippe du cochon une nouvelle grippe qui s'appelle la grippe du sanglier, qui a été transmise au porc par les sangliers.
0: D'accord, mais nous, on n'a plus de cochon, ça fait 4 ans.
22: Ouais. Et plus d'animaux?
0: Ah, bah, à part des canards, des poules, enfin.
22: Des canards?
0: Canards, oui.
22: Les canards sont dans un enclos, madame?
0: Oui, oui, oui.
22: On va vous demander de faire un effort très rapidement parce que là, on a eu deux élevages de canards qui ont été visités par donc un sanglier porteur de la NP1, NP2,
0: oui.
22: Et qui a contaminé les canards.
0: Ah bon?
22: Alors, je vais vous donner la liste des signes, si vous êtes connoté.
0: Oui, alors attendez, je tourne la feuille. Oui, allez-y.
22: Si le canard perd ses plumes.
0: Perte de plumes, quoi.
22: Et à la place, il y a des poils qui poussent.
0: Alors, pousse de poils.
22: Également les défenses. C'est-à-dire que votre canard perd son bec. Donc, c'est le bec supérieur, la partie supérieure qui tombe en premier.
0: Oui, perte supérieure.
22: Du bec du canard.
0: D'accord.
22: Et ensuite, la partie inférieure du bec du canard qui tombe.
0: Ensuite, perte inférieure. D'accord.
22: Après les 48 heures, on a une évolution un peu symptomatique qui est plus importante. La pousse des défenses. Donc le canard perdant son bec, c'est un groin qui pousse.
0: Alors, perte du bec, alors attendez, pousse des défenses, pousse un groin.
22: Un groin, donc, comme un sanglier.
0: Un groin à la place du bec.
22: Alors le problème, c'est qu'il continue à cacaner, en fait. Il ne fait pas le cri du sanglier, il fait le cri du canard, du coin.
0: Oui, oui, oui, d'accord. Ça devient inquiétant.
22: Eh ben oui. Mais alors les défenses, attention, hein, de la taille des défenses du sanglier.
0: Purée, mais...
22: Vous imaginez ce que ça donne sur un canard?
0: Oui, oui, alors, défense.
22: Oui, c'est entre 80 et 1,20 m de longueur.
0: D'accord.
22: À ce moment-là, le canard se gonfle jusqu'à atteindre la taille d'un sanglier de taille moyenne.
0: Le canard se gonfle, oui.
22: Ensuite, donc, ses deux pattes palmées tombent, et il y a les quatre pattes qui, donc, commencent à pousser.
0: Oui, enfin, comme le sanglier, quoi, oui.
22: Ça, c'est au bout de 72 heures.
0: Alors, ça, c'est au bout de 72 heures. Alors, les deux pattes palmées tombent.
22: Toutes les 10 minutes, il y a une patte qui sort.
0: Toutes les 10 minutes, une patte.
22: C'est là qu'au bout de 96 heures, la transformation, la mutation du canard en sanglier est opérée et terminée.
0: Ah oui, la mutation du canard se passe en sanglier, quoi.
22: Et là donc, le nouveau canard sanglier s'en va maintenant contaminer d'autres canards à son tour.
0: Oui, oui, ben, ça je comprends. Mais le sanglier, faudrait qu'il approche les canards, quoi.
22: Il les approche et donc la contamination se passe par sodomie.
0: Ah oui.
22: Et une fois que le sanglier a violé le canard, il gonfle,
0: oui.
22: Implose et donc il crève, quoi.
0: C'est vrai, en effet que...
22: Ah oui, attendez, quittez pas parce qu'on me signale le cas de Monsieur Bourg-Saint-Agnan. Allô ?
15: Oui, je connais, oui.
22: Ah mince, lui il a encore des cochons.
15: Lui il a encore des cochons.
22: Ouais, et ben il y a un de ces cochons qui s'est fait sodomiser par un sanglier.
15: Comment ? Oh, ben alors là, qu'est-ce que ça va devenir si tout ?
22: Apparemment ça crée comme une espèce d'hippopotame.
15: Oh, ben alors ça c'est une bestiole qui serait à détruire quoi pratiquement.
22: On va bien vérifier avec vous, vous avez bien compris le processus pour pouvoir l'interrompre hein, si vous...
15: Qu'est-ce que j'ai marqué ? Bah, que les sangliers se promènent. Bon, ils cherchent à contaminer les canards, quoi.
22: Oui.
15: Et après, bon, bah, quand les canards sont contaminés, bon, il y a la perte de la plume, poussent des poils, le bec supérieur tombe, après c'est le bec inférieur, et ils poussent des défenses, comme pour le sanglier, quoi.
22: De quelle taille ?
15: 1m20. Et il y a la pousse d'un groin à la place du bec, inférieur et supérieur. Le canard se gonfle jusqu'à atteindre le volume d'un sanglier et le sanglier explose après, je crois. Hein, c'est ce que...
22: Voilà.
15: Bon, ben, si on voit une bestiole traîner autour, la chasse est pas ouverte, mais...
22: Si jamais vous voyez un sanglier qui est en train de sodomiser un de vos canards, surtout empêchez ça. Hein.
15: D'accord.
22: Quitte à le prendre, vous arrivez derrière lui et puis vous le tirez comme ça, quoi. Hein.
15: Oui.
22: Mais attention de ne pas vous faire sodomiser à votre tour, parce qu'alors là, vous seriez contaminé. Hein.
15: Ah. Parce que l'humain aussi.
22: Ah oui ?
15: D'accord. Bon.
22: On a une dame là, malheureusement, qui a attrapé ce virus et qui a été transformée en canard. Hein.
15: Ouh, ça vient inquiétant, ça.
22: Un canard d'1m20 de haut.
15: Bon, d'accord, ça donne à réfléchir.
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17: Bonjour, vous êtes bien en communication avec l'hôtel de police de...
18: Oui.
5: Bonjour madame, c'est bien la police ?
18: Oui.
5: C'est un problème pour un alcotest, j'ai été contrôlé positif à l'alcotest.
18: Oui.
5: Et en fait, je pense que c'était pas dû à l'alcool, mais à une allergie à l'eau.
18: Une allergie à l'eau ?
5: Oui, rapport avec que j'avais bu de l'alcool, mais la veille du contrôle.
18: Oui.
5: Et que le jour où on m'a contrôlé, j'avais bu que de l'eau.
18: Comment ça, l'éthylotest aurait réagi par rapport à une allergie à l'eau ? Vous avez bu la veille. Quittez-moi.
5: Merci.
19: Oui, allô ?
5: Oui, allô ?
19: Oui, bonjour, monsieur.
5: Oui, bonjour, madame.
19: Bah, vous êtes peut-être allergique à l'eau, monsieur.
5: Ah.
19: Mais ce que je veux dire, c'est que quand vous soufflez dans un éthylomètre, le taux qu'il donne, c'est de l'alcool, c'est pas de l'eau.
5: Bah, moi, j'ai l'impression qu'il m'a sorti un taux d'eau, hein, parce que...
19: Ah non, il vous a pas sorti un taux d'eau, non ? Non, non.
5: C'était un taux d'eau ?
19: Non, non, non, non, du tout. C'est pas un taux d'eau. Vous aviez un taux de combien ?
5: En taux d'eau, vous voulez dire ?
19: Non, pas en taux d'eau, monsieur, en taux d'alcool. Je vous dis que c'est pas de l'eau.
5: J'avais forcément un taux d'eau, puisque justement.
19: Bon, vous avez soufflé à combien ? Un taux d'eau, allez, on va parler d'eau alors.
5: En taux d'eau, j'étais à 1 gramme.
19: Vous faites un courrier, si vous voulez, en marquant que vous êtes allergique à l'eau et que l'appareil a donné un taux d'eau.
5: Ok.
19: Bon, monsieur, j'arrête là, j'ai autre chose à faire.
5: Ah oh bah, passez-moi le patron.
19: Bah, vous allez l'avoir.
18: Non, non, non, monsieur. J'ai bu hier soir et puis l'alcool est monté en crescendo et...
5: Une cruche d'eau.
18: C'est quoi ?
5: Vous m'avez dit une cruche d'eau ?
18: Non, non, j'ai pas dit... Non, j'ai pas dit que la d'eau... J'ai dit que c'est monté crescendo.
5: Donc, en fait, ce que vous me dites, c'est que j'aurais pas dû boire cette cruche d'eau le matin.
18: Non, mais l'eau, monsieur, il y en a rien à faire de l'eau, monsieur.
5: Quand vous dites une cruche, c'est quoi ? C'est genre un litre ?
18: Attendez, je vous passe une collègue.
5: Ah.
21: Oui, allô ?
5: Oui, bonjour, monsieur.
21: Crescendo, pas une cruche d'eau. Vous avez soufflé positif à l'alcool ?
5: Non, c'est ce que je vais expliquer. J'ai soufflé positif à l'eau, je pense.
21: Non, mais monsieur, c'est impossible. Réfléchissez franchement. Est-ce que l'eau est de l'alcool ?
5: Non. Ah bah non, ah bah on est d'accord.
21: Mais non, mais monsieur, je suis en train de vous expliquer, monsieur, que si vous avez soufflé dans l'appareil, c'est impossible que ça mesure l'eau, d'accord ?
5: Dans ce cas, je passe, comme ça.
21: Pour faire quoi, monsieur ?
5: Bah pour que vous me passiez un papier pour que je puisse conduire en attendant de récupérer.
21: Là, ça commence à monter.
5: Alors attendez, je ne vais pas vous faire monter crescendo.
21: Oui, monsieur.
5: Oui. Allô ?
26: Oui, allô ?
5: Ah, bonjour madame.
26: Vous appelez pour ?
5: Pour corriger. Non, mais dans le sens où au moins que vous reconnaissiez l'erreur.
26: Non, moi je reconnais rien du tout, monsieur. Faut faire un écrit.
5: Alors, effectivement, si vous me faites un écrit, c'est encore mieux, oui, comme vous proposez.
26: Non, pas moi, non, certainement pas, non.
5: Bah si, vous me faites un papier comme quoi il y a une défectuosité sur l'alcotest qui mesure.
26: Y a quoi ?
5: Bah une défectuosité.
26: Bah comment je peux le savoir, moi ?
5: Ah bah parce que je vous le dis que moi ça m'a mesuré.
26: Ah, parce que vous êtes spécialiste, monsieur.
5: C'est juste de la logique, hein, dans le sens où.
26: La logique de quoi ? Vous avez été contrôlé positif.
5: Oui, mais positif à l'eau, je pense.
26: Positif. Allô, vous faites un écrit, vous expliquez ça.
5: Faites-le vous plutôt.
26: Non, certainement pas, c'est pas à moi de le faire.
5: Bah je vous propose, moi je peux vous...
26: Non, vous me proposez pas, vous me donnez des instructions limites là.
5: Bon bah dans ce cas, ce que vous faites...
26: Vous me dites pas ce que j'ai à faire.
5: Bon, je vous suggère.
26: Mais non.
5: Non mais je vous explique juste ce qu'il faut faire.
26: Il faut que quoi ? Non mais vous vous prenez pour qui, monsieur ? Qui vous êtes pour me donner des instructions ?
5: Bah je vous propose.
26: Ah, monsieur là, vous devenez un petit peu compliqué là, hein. Ça relève d'une pathologie, monsieur.
5: Alors peut-être.
26: Peut-être, bah oui.
5: Non mais peut-être que je suis allergique à l'eau, effectivement. Et
26: d'accord,
5: que c'est ça...
26: bah, parfait. Bah, responsable mais pas coupable, et puis vous avez été saoulé à l'insu de votre plein gré, comme les sportifs.
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27: Allô ?
22: Oui, bonjour madame, c'est l'université ?
27: Oui.
22: D'accord, bon, l'inspecteur de la place des renseignements généraux à l'appareil.
27: Oui. Oui.
1: On vient d'apprendre dans un rapport que les lycéens voulaient vous prendre cet après-midi.
27: Ah.
1: Par derrière.
27: Ah.
1: Ouais. Ainsi que la Sorbonne.
27: D'accord.
1: Donc ils vont être à environ, d'après nos chiffres, 150 000. Et ça, c'est les chiffres de la préfecture.
27: Oui.
1: Alors on sait qu'ils veulent vous prendre par derrière. Hein.
27: Oui.
1: 150 000, ça fait quand même beaucoup.
27: Oui.
1: C'est énorme.
27: Non, bah oui, surtout qu'il y en a déjà du monde à l'intérieur.
1: Ah bon, combien?
27: Je sais pas, les chiffres exacts, je ne sais pas.
1: Eh ben, ça va faire mal.
27: En plus, oui.
1: Mais écoutez, madame, je vous souhaite une bonne journée.
27: Oui, ben merci.
1: Je crois qu'elle va pas être mauvaise.
27: Oui, je crois aussi. Je vous remercie.
1: Et puis, je vous souhaite bien du courage, parce que 150 000...
27: Bah oui, on va essayer d'assurer.
1: Ben, je vous remercie.
27: De rien, au revoir
1: madame.
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4: Oui.
5: Bonjour monsieur, c'est bien le supermarché ?
4: Tout à fait.
5: Monsieur Martin à l'appareil, société Martin Shopping.
4: Attendez, établissement Martin Shopping, ça te dit quelque chose ?
5: Bah oui, ça me dit quelque chose, c'est ma société.
4: Non, mais je parle à ma collègue monsieur. Bah,
5: pourquoi vous demandez à votre collègue si je connais ma société ?
4: Non, je disais à ma collègue si ça lui disait quelque chose.
5: Évidemment que ça me dit quelque chose, c'est moi qui ai monté cette boîte.
4: Non, je parle pas de votre société, je suis en train d'expliquer à ma collègue.
5: Ah d'accord, eh ben dites-lui que oui, je connais Martin Shopping.
4: Bah, je vais vous la passer, ça ira mieux.
5: Merci monsieur.
7: L'espace service, bonjour.
5: Bonjour monsieur.
7: Je suis une dame.
5: Ah bon ?
7: Oui, quel est votre souci monsieur ? Ma collègue n'a pas compris votre demande.
5: Non, il n'y a pas de souci, c'est juste pour vous prévenir. J'ai monté un site de courses express en ligne.
7: Oui.
5: Mais comme j'ai pas de local, j'ai mis votre adresse pour que les gens viennent chercher leurs courses directement chez vous.
7: Non, on peut pas fonctionner comme ça.
5: Non, mais vous aurez juste à réceptionner mes produits et à les mettre en sac.
7: Non, on va rien mettre du tout en sac monsieur.
5: Bah si, parce que je suis passé ce matin dans le magasin, il y a largement la place de tout stocker.
7: Non, vous ne pouvez pas décider de venir déposer des articles dans le magasin parce que vous avez vu à un endroit de la place.
5: Bah de la place, j'en ai justement fait dans le frigo des yaourts.
7: Non mais y a pas, vous n'avez pas à faire de place monsieur. Oh, c'est quoi, c'est une caméra cachée, c'est vidéo gaz ou quoi?
5: Oui bah allons-y, ça l'appelle trop con.
7: Vous n'avez pas à venir en magasin faire de la place dans nos frigos pour venir installer vos produits monsieur. Ça ne se fait pas monsieur.
5: Ah, vous verrez, c'est un peu serré mais tout rentre.
7: Mais non mais j'ai pas besoin de voir, ça ne se fait pas.
5: Ah oui, alors j'ai vidé tout un frigo pour rien quoi.
7: Et qui vous a donné l'autorisation de vider un frigo? Vous les avez mis où les articles?
5: Alors pour les yaourts, il y avait de la place en charcuterie.
7: Mais c'est n'importe quoi, monsieur.
5: Et la charcuterie qui rentrait plus, je l'ai mise avec les boissons fraîches.
7: Ouais, mais on ne fait pas ça.
5: Ah oui, mais sinon, faut que vous remboursiez mes clients.
7: Non.
5: Ah si, vu que c'est vous qui annulez.
7: Mais monsieur, je n'annule rien du tout, puisqu'il n'y a pas de...
5: Ah, donc on confirme.
7: Non, on n'annule rien du tout.
5: Bah oui, si on n'annule pas, c'est qu'on confirme.
7: Non.
5: Donc on annule.
7: Bon, ça c'est fait, monsieur.
5: En attendant, je vais venir.
7: En attendant, vous venez pas.
5: Bah si, parce qu'il faut quand même que je mette mes trucs en rayon.
4: Appelle-moi la sécurité ou un truc comme ça.
7: Ouais. Vous savez quoi? Je vais vous transférer à mon service sécurité.
5: Ah, très bien.
7: Ouais, et je pense pas qu'il sera d'accord que vous veniez apporter des produits. Hein.
5: Non, mais je lui dirai que c'est vu avec vous.
7: Non, vous n'avez rien à dire du tout, je n'ai rien vu avec vous.
5: Bon, bah passez-le moi.
7: Bah oui, mais
9: c'est moi. Non, mais on va où là?
5: Bonjour madame.
9: Non, mais attendez, je suis quoi de cette histoire là? Mais de quoi vous vous permettez? Moi, les gens qui viennent chez moi, ils font des courses pour le magasin.
5: Oui, bah mon livreur va vous déposer mes courses pour votre magasin.
9: Non, mais c'est même pas la peine, je veux même pas de ça dans le magasin.
5: Ok, dans ce cas, plan B, on va sortir un de vos frigos sur le parking.
9: Non, mais vous voulez pas rénover le magasin non plus? Vous allez où là? Vous avez craqué ou quoi là? Envoyez-le, votre chauffeur, je vais le mettre dehors.
5: Ah oui, parfait. Moi, j'envoie le chauffeur, vous mettez le frigo dehors.
9: Non, mais y a rien du tout, je sors rien. Viens tout de suite, viens.
5: Alors, là, tout de suite.
9: Si, vas-y, viens, je suis là, viens. Vas-y, dépêche-toi.
5: Ok, bah si tu peux commencer déjà l'installation sur le parking.
9: Mais j'ai rien à installer, mais t'es à la masse ou quoi, toi?
5: Oui, alors, pardon, excuse, mais si on s'installe.
9: Pas pardon, excuse, je t'emmerde.
5: Alors, si, excuse, mais je te propose un business clé en main.
9: Mais, moi, un, je t'emmerde, d'accord?
5: D'accord. Et deux?
9: Et de deux, ici, je suis chez moi, je fais ce que je veux, je te dis que tes produits vont pas rentrer, mon gars.
5: Ok, et de trois?
9: On sait même pas d'où tu sors, trou du cul.
5: Trou du cul, super. Et de 4.
9: Non, mais espèce de guignol, va.
5: Guignol en 4, parfait. Et de 5.
9: Ça que ça va foutre.
5: Alors oui, et de 6.
9: Vas-y, viens, t'étais à côté, t'es venu ce matin, viens, espèce de rigolo.
5: Ah bah super, j'arrive.
9: Ouais.
5: Et de 7, on dit quoi? Bisous.
9: Voilà, vas-y, dépêche-toi, viens, dépêche-toi.
5: Et de 8.
9: Non.
5: Ah bah y'a pas de 8.
9: Non mais.
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16: Allô?
23: Oui, bonjour madame.
16: Bonjour monsieur.
23: Madame.
16: Oui.
23: Bonjour madame. Le docteur Meyer à l'appareil.
16: Oui.
23: Radiologue à la retraite.
16: Oui.
23: Voilà. Je n'ai pas eu la chance de vous faire une radio à vous.
16: Non.
23: Je l'ai...
16: J'ai la chance de ne pas avoir besoin de radio.
23: Oui, et moi j'aurais bien aimé.
16: Ah.
23: S'il vous plaît.
16: Mais vous ne me connaissez pas.
23: Je vous connais, c'est-à-dire que je sais qui vous êtes physiquement. Je vous ai déjà vu passer dans la rue.
16: Ah bon?
23: Oui, c'est pour ça que... Ah. Excusez-moi,
16: Je
23: suis franc avec vous.
16: Oui.
23: Mon âge me le permet, le fait aussi que mes occupations se soient arrêtées. J'ai toujours rêvé de faire une radio de vous.
16: Ah bon? Et alors là, vous...
3: suis un peu étonnée de...
23: Et je voulais savoir si je pouvais venir faire une radio de vous dans votre magasin.
3: Bah écoutez, je suis très prise, donc je vois pas comment c'est possible. Non, non, je crois pas que ce soit une bonne idée, ça.
23: J'ai le matériel.
3: Non.
23: C'est juste une petite radio.
3: Non, je vous assure que non, ça, c'est pas possible.
23: Mais il y en a pour 5 minutes.
3: Non, je vous assure.
23: Une mammographie.
3: Certainement pas, non.
23: Je paye la compagnie.

0: vous avez quelque chose contre les radiologues.
1: Non, écoutez, docteur, je raccroche, là, c'est pas possible, on dérape complètement, là.
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3: Allô ? Oui, bonjour.
4: Bonjour, madame, je vous appelle parce que j'ai vu votre petite annonce, vent 4 roues de Volkswagen.
3: C'est 110 euros.
4: 110 euros, d'accord, et c'est quelle année ?
3: Alors, la Jetta, elle était de 90.
4: C'est diesel, essence
3: Ah non, c'est pas la voiture, hein. Vous m'avez demandé pour quelle voiture, moi je vous ai dit c'est une Jetta.
4: On est d'accord.
3: Je vends pas de voiture, je vends des roues.
4: Vous avez déjà une offre, c'est ça ?
3: Non, j'ai pas d'offre. Elle vient à l'annonce, elle a été mise il y a 5 minutes.
4: Ah bah alors, dans ce cas, je suis le premier, c'est ça ?
3: Vous voulez quoi, la voiture ou les roues ?
4: Alors non, moi, c'est pour la voiture.
3: Mais non !
4: Et c'est combien de portes ?
3: Mais en ce qu'on n'arrive pas à se comprendre, c'est pas possible.
4: Ah bah ça, c'est pas possible.
3: Bon, je vais revérifier mon annonce des fois qu'elle serait mal libellée pour la modifier. Mais je
4: ah, c'est ça,
3: pas.
4: Vous allez changer le prix, je vous vois venir.
3: Mais non, je vais pas changer le prix, monsieur.
4: S'il faut changer les roues, à la limite.
3: Mais non, c'est l'inverse.
4: Donc il n'y a pas de problème pour les roues ? Pourquoi vous me dites qu'il y a un problème avec les roues ?
3: Mais non, il n'y a pas de problème avec les roues.
4: J'ai l'impression qu'il vaut mieux que je la voie quand même avant. Hein, parce
3: mais
4: que
3: monsieur,
4: c'est...
3: je vends des 4 roues toutes seules.
4: Alors c'est 4x4.
3: Mais non, je vends des...
4: 4x4.
3: Mais enfin monsieur, est-ce qu'on va vendre une voiture 110 euros ? Attendez, vous rêvez ou quoi ?
4: Bah, c'est vous qui m'avez dit qu'il y avait une Jetta à 110 euros.
3: Bah, tiens, prends-le.
5: Allô ?
4: Oui ?
5: Il n'y a pas de voiture à vendre, c'était la voiture de mon beau-père qui est parti à la casse.
4: Écoutez, je suis désolé pour votre beau-père qui soit parti à la casse, comme vous dites.
5: C'est la voiture qui est partie à la casse, hein, c'est pas mon beau-père.
4: Alors, excusez-moi, parce que ça se repasse le téléphone, je comprends plus rien. Vous, c'est le monsieur ?
5: Non, moi, je suis madame.
4: Madame, d'accord. Bah, est-ce que je pourrais reparler à l'autre dame, s'il vous plaît ?
5: Bah, c'est un monsieur, hein.
4: Que vous soyez marchand de pneus, c'est...
5: Mais on n'est pas marchand de pneus, on est les roues. On est individuel, on est... Bon, je vous repasse le marchand de pneus.
4: Merci.
3: Mais je suis pas marchand de pneus, je suis particulier.
4: Bon, alors ça...
3: Mais c'est moi que vous avez eu il y a 2 secondes, on vend des roues.
4: Bon,
3: je
4: ne
3: suis pas un marchand. Si, je suis pas...
4: Bon, on résume, on a un 4x4.
3: Mais je n'ai pas de 4x4, monsieur. Enfin, je sais pas, vous...
4: On a un 4x4 à 100...
3: Mais non, mais je n'ai pas de 4x4, j'ai pas de voiture.
4: Il est à 110 francs.
3: Mais enfin, vous comprenez rien, c'est pas possible, monsieur, je suis désolé.
4: Bon, enfin, c'est pas 110 francs.
3: Mais monsieur... Réfléchissez 2 secondes.
4: C'est ce que je disais à votre collègue, que vous soyez marchand.
3: C'est pas mon collègue, c'est moi que vous avez eu depuis le début.
4: Non, mais l'autre monsieur là.
3: Vous avez eu madame.
4: Excusez-moi, mais votre femme a une voix d'homme, elle vend un 4x4.
3: Mais fait... non, elle vend pas de 4x4. Mais monsieur.
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6: Mairie de Venem ?
0: Allô, c'est la mairie.
6: Oui ?
0: Oui, bonjour madame.
6: Bonjour.
0: Excusez-moi de vous déranger.
6: Oh,
0: Madame Ledoux à l'appareil. Je vous appelle pour vous dire que mon mari est parti vous rendre visite à la mairie.
6: Oui.
0: Est-ce qu'il est arrivé ?
6: Non.
0: Ah bon, parce que c'est un monsieur âgé, il est distrait. Et il est tellement distrait que je l'ai vu partir par la fenêtre ce matin. Il est parti avec sa veste et sa chemise et sa cravate, mais il n'a pas mis de pantalon. Et je n'arrive pas à le joindre sur son téléphone portable. Est-ce que ça serait possible que je fasse un transfert d'appel pour voir si vous arrivez, vous, à le joindre ?
6: Oui, alors il faudrait que je fasse quoi ?
0: Eh ben, écoutez, demandez-lui de rentrer évidemment à la maison parce qu'il n'a pas de pantalon. Alors attendez, je vais faire le numéro, quittez pas.
7: Oui, allô ?
6: Allô ?
7: Oui, bonjour, madame qui est à l'appareil.
6: Oui, vous êtes monsieur Ledoux ?
7: Oui.
6: Oui, j'ai votre femme souhaiterait que vous rentriez chez vous.
7: Qu'est-ce qui se passe ?
6: Je sais pas, elle me téléphone en me disant que vous êtes sorti sans pantalon.
7: Attendez, madame. Vous appelez sur le portable de monsieur le préfet de région. Je suis en réunion avec mon administration et je dois rentrer chez moi mettre un pantalon.
6: Bah, je comprends pas. Il y a une dame qui m'a téléphoné mais qui m'a transféré sur votre numéro.
7: Attendez, je peux parler. C'est monsieur le maire qui est derrière ?
6: C'est monsieur... Attendez, je vous le passe.
8: Oui, monsieur, excusez. Bon, je pense qu'on peut s'excuser, mais j'étais à côté donc de la secrétaire de mairie qui téléphonait avec une dame qui a transféré donc l'appel et elle retombe sur vous. Alors, je pense que c'est une plaisanterie qui est tout à fait regrettable.
7: Non, mais attendez.
8: Oui.
7: Vous rendez compte à qui vous parlez quand même.
8: Mais, écoutez, monsieur le préfet, ne le prenez pas comme ça. Moi, je suis conseiller municipal à Venem.
7: Oui.
8: C'est une histoire complètement abracadabrante. Cette dame téléphonait à la secrétaire de mairie pour dire qu'il fallait qu'elle rappelle son mari qui était sorti sans pantalon. Voilà. C'est complètement idiot.
7: Vous permettez une seconde. Je vais mettre l'amplificateur pour que...
8: Oui, oh, bah, de toute façon, parce je pense que pas que ça va intéresser beaucoup de monde.
7: Oh, mais... je pense que si.
8: Oh, bah, vous savez, mais c'est plutôt comique, je dirais.
7: Oui,
8: hein.
7: Bah, moi, ça me dérange. Hein.
8: Oui, non, mais j'entends bien, monsieur. Bon,
7: attendez.
8: Écoutez.
7: Attendez, vous permettez.
8: Oui.
7: Voilà. Alors, écoutez, nous sommes avec la mairie de Venem qui vient de me demander de rentrer chez moi pour mettre un pantalon. C'est bien ça, monsieur.
8: Monsieur le préfet, est-ce que je peux me permettre de vous faire comprendre que nous avons eu votre numéro de téléphone.
7: J'ai bien un pantalon, monsieur.
8: À la suite, écoutez-moi.
7: Allô ?

0: Allô?
1: Allô?
0: Oui?
1: Oui, bonjour monsieur.
0: Oui, je vous reçois très bien.
1: Je suis l'assistant de monsieur le préfet.
0: Oui.
1: Je peux vous assurer que monsieur le préfet a bel et bien un pantalon, hein?
0: Non, mais attendez monsieur, mais attendez. Comprenez bien
1: ce que c'est que cette histoire.
0: Sincèrement, c'est tout à fait, je dirais, c'est dramatico-comique en quelque sorte, parce que...
1: Comique?
0: Sérieusement, non mais attendez, pour nous, je peux vous dire que c'est quand même un peu dramatique, parce qu'on se trouve avec le préfet de région, mais nous n'y sommes pour rien.
1: Bah. Hein?
0: Alors, la seule chose que je peux vous dire, personnellement, en mon nom, mais aussi au nom de la secrétaire de mairie, c'est qu'on est vraiment navré de vous avoir embêté, mais croyez-moi que pour nous, c'est pas mieux.
1: Bon.
0: Voilà.
1: Eh bien, écoutez, hein? Je vous remercie. J'ai compris. Transmettez mes voeux à votre secrétaire.
0: Je vous remercie d'avoir
1: compris. Je reprends ma conversation, je vous rassure. J'ai bel et bien un pantalon sur moi ce matin.
0: J'en ai jamais douté, de toute évidence. Mais c'est vraiment abracadabrant, quand même. Hein.
1: Bon, transmettez mes amitiés au maire de Venem, que je ne connais pas, d'ailleurs.
0: Eh bien, écoutez, je vous remercie, je le lui transmettrai. Au revoir, monsieur le préfet.
1: Au revoir, monsieur.
0: Et bonne journée.
1: Je vous en prie. Au revoir.
0: Allô, oui.
2: Allô.
0: Oui.
2: Bonjour, monsieur.
0: Oui, bonjour, madame.
2: Madame Ledoux à l'appareil.
0: C'est madame Ledoux, oui.
2: Oui.
0: Bon, alors, je vous écoute.
2: Ben, écoutez, on fait des plaisanteries avec des amis et c'est mon anniversaire aujourd'hui.
0: Oui.
2: Et je vous ai transféré.
0: Oui, vous m'avez transféré le préfet de région. Je vous remercie, c'est très gentil de votre part.
2: Comment ça a marché?
0: Ben, préfet de région, c'était super, hein, entre nous, soit dit. Hein.
2: Ah.
0: Ah oui, oui, très bien. Non, mais il était très content. Il nous a dit que son pantalon était bien sur ses fesses, si j'ose dire. Voilà, ça vous fait rire.
2: Attendez, je vais informer mes amis.
0: Oui, eh bien, informez-les.
2: Ça a marché. Ils ont eu le préfet.
0: Oui.
2: Et le préfet s'est amusé.
0: Mais enfin, c'est une plaisanterie qui est un peu forte, quand même. Hein.
1: Oui.
0: On l'a vraiment dérangé en pleine... Il a mis le haut-parleur... Et ensuite, il a passé son secrétaire et puis il a terminé en nous souhaitant effectivement une bonne journée.
2: Attendez, quittez pas. Mmh. Appelle-le la préfecture et puis on va faire un transfert d'appel.
0: Ah non, plus maintenant, hein. Arrêtez, non. Ne faites plus de transfert d'appel maintenant. Hein.
2: Monsieur le préfet, oui, bonjour.
0: Ah bon?
2: Voilà, je vous appelle. C'est la mairie de Venem à l'appareil.
0: Ah non, recommencez pas.
2: Il paraît que vous avez fait caca dans votre pantalon.
0: Ah non, là, vous exagérez. Hein.
2: Il a raccroché, il était furieux.
0: Bah oui, je me doute. Non, là, vous exagérez. Hein. Allez, je vous souhaite un bon anniversaire.
2: Au revoir, monsieur.
0: Et au revoir. Oui, mairie de Venem, j'écoute.
1: Oui, la préfecture apparaît. Je vous passe, monsieur le préfet.
0: Ah oui, je vous remercie.
1: Merci.
0: Monsieur le préfet.
1: Oui, monsieur, excusez-moi.
0: Oui.
1: J'ai fait quoi exactement dans mon pantalon?
0: Bon, alors, écoutez, j'ai réussi... à avoir, parce qu'il a la personne qui fait les plaisanteries...
1: Vous venez de m'appeler à l'instant.
0: Non, c'est pas moi, monsieur, c'est lui.
1: Vous m'avez dit, j'ai fait...
0: caca dans votre pantalon.
1: Oui, et vous le redites.
0: Ben oui, ben bien évidemment, je le redis, puisque je l'ai entendu.
1: Non, mais attendez.
0: Écoutez, moi, alors là, j'arrête, hein. Ça fait fort, hein.
1: Parce que non seulement, monsieur, évidemment, en préfecture, j'ai un pantalon...
0: Oui, mais attendez, mais je le sais, j'ai bien compris.
1: Et en
0: vous
1: plus...
0: Vous avez un pantalon et vous n'avez pas fait caca dans votre pantalon, ça, j'en ai jamais douté, croyez-moi.
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4: La Poste, bonjour. Allô?
5: Oui, bonjour monsieur. Je vous appelle parce que je voulais savoir si vous aviez des antivols pour vos vélos.
4: Le vélo, forcément, antivol, elle n'est pas du tout au courant.
5: Elle sait pas.
4: Attendez, je vais voir si j'ai quelqu'un au niveau de la distribution.
5: Ah bah si elle peut demander, elle est sympa, oui.
4: Oups, attendez, ne quittez pas, monsieur.
5: Oups, oui, d'accord.
6: Oui.
5: Bonjour madame. Votre subalterne vous a expliqué?
6: Oui, un petit peu, oui. Qu'est-ce que vous appelez antivol au vélo, en fait?
5: Parce que moi, j'ai trouvé un vélo de la Poste.
6: Ah bon?
5: Mais comme il n'y a pas d'antivol, je me dis, le truc, c'est que si je le laisse dans la rue, je vais me le faire piquer.
6: Bah, il n'y avait pas de facteur, il n'y avait rien du tout.
5: Bah, le facteur, si, il était dans, je crois qu'il était dans l'immeuble, mais il n'était pas sur le vélo, en tout cas.
6: Bah, le vélo, c'est pas vous.
5: Bah, je l'ai trouvé.
6: Ah, mais même que vous avez trouvé le vélo, monsieur, s'il y avait un facteur dans le bâtiment et que vous avez pris le vélo, c'est du vol. Donnez-moi votre adresse, monsieur.
5: Oh non, je vous vois venir, vous allez vouloir récupérer le vélo.
6: Bah, donnez-moi votre adresse, monsieur.
5: Ah bah, donnez-moi votre adresse, vous d'abord.
6: Moi, je suis facteur, monsieur, je suis fonctionnaire. Ah bah, voilà. Donc, nous, on va porter plainte contre vous contre vol de vélo.
5: Donner, c'est donner quand même, hein.
6: C'est pas donné, le vélo, il n'a pas été donné. Le facteur était dans le bâtiment et que vous avez vu le vélo dans la rue, c'est du vol.
5: Bah, qui m'a dit qu'il voulait reprendre son vélo après en sortant du bâtiment? Peut-être qu'il voulait finir à pied.
6: Non, mais vous avez déjà vu un facteur faire sa tournée, commencer sa tournée à vélo et la finir à pied. Vous avez vu ça où, monsieur? Et sur le vélo, c'est marqué quoi?
5: Il y a les sacoches, il y a. Ah oui, qu'est-ce que je fais pour le courrier, au fait?
6: Non, mais là, il y a un souci. Dans le courrier, vous avez quoi comme rue?
5: Alors, attendez.
6: Dites-moi l'adresse pour voir.
5: Vous essayez de me repérer, là, c'est ça?
6: Mais non, c'est pas une question de vous repérer. Il suffit que je vais au commissariat, que je porte plainte, j'ai votre numéro, on va avoir votre adresse.
5: Bah, excusez-moi, mais il suffit que je vais au commissariat d'abord pour dire que le vélo est à moi.
6: On va être 10 fois plus rapide que vous, de toute façon.
5: Ah ouais, vous êtes dans combien de temps au commissariat?
6: Commissariat, moi, il suffit que je l'appelle, dans 5 minutes, il est là, on est à côté.
5: Ah bah, moi, en vélo, j'y suis dans 4 minutes, moi.
6: Bon, dites-moi le nom du courrier.
5: Alors, Qu'est-ce que j'ai, Monsieur Martin?
6: Ouais, Monsieur Martin, l'adresse de Monsieur Martin, c'est quoi?
5: Bah oui, mais en fait, c'est personnel. Je veux pas vous donner l'adresse de ce monsieur. Si
6: Attendez, Monsieur, je travaille à la poste.
5: À la limite, je peux passer le voir pour lui demander si je peux lui donner votre adresse.
6: Non, mais attendez, vous rigolez ou quoi?
5: Ah bah absolument, oui, bien sûr.
6: C'est pas personnel, vu que nous on les connaît. Faut arrêter les bêtises. Là.
5: Sinon, combien on touche pour une tournée?
6: Bah, qu'est-ce que ça peut vous faire, Monsieur? Combien on touche?
5: Non, parce que dans ce cas, à la limite, moi, je le fais le courrier, mais je vais pas le faire gratos non plus, vous voyez.
6: Bon, on va au commissariat. On porte plainte contre vous pour votre vélo.
5: Prums.
6: Non, mais attendez, Prums, vous rigolez ou quoi?
5: Bah oui.
6: On porte plainte pour vol, c'est tout.
5: Vol de?
6: Bah, vol de vélo.
5: Quel vélo?
6: Bah, le vélo que vous avez trouvé, soi-disant, de la poste.
5: Ah bah, je ne suis pas au courant. Je me suis trompé, excusez-moi.
6: Vous êtes un peu dérangé de la tête, je pense. Vous allez avoir la police d'ici ce soir ou demain, elle va arriver chez vous. Comme c'est un vélo de fonctionnaire, vous allez bien avoir de gros soucis.
5: Concernant?
6: Non, mais attendez, monsieur, vous foutez de qui, là? Vous avez volé un vélo de la poste.
5: Je veux pas voler un vélo.
6: Vous n'avez pas trouvé le vélo.
5: J'ai pas levé de valet.
6: Non, mais où est-ce que vous avez vu que vous pouvez avoir un vélo?
5: Je n'ai pas lavé de vélo.
6: Vous avez volé le vélo, monsieur.
5: Je n'ai pas vélo un volet.
6: Non, bah, déjà, si vous avez pas parlé.
5: Oui, je sais parler comme je veux.
6: Voilà, donc vous parlez en verlan, bah, moi, je veux parler en verlan aussi, donc au revoir, monsieur.
5: Alors non, qu'est-ce que je fais du courrier de monsieur Martin, du coup?
6: Bah, moi, je veux l'adresse de monsieur Martin.
5: Donc, monsieur Martin, c'est à Rire et Chanson.
6: Non, mais vous foutez de moi, monsieur.
5: Non, là, c'est vrai.
6: Rire et Chanson, oui, bien sûr. Ouais.
5: Ah oui, c'est, je vous assure.
6: Mais vous êtes vraiment dérangé de la tête, quoi, moi, je vous le dis.
5: Ah bah, excusez-moi. Non, c'est vraiment Rire et Chanson, hein.
6: Oui, bien sûr.
5: Oui, ah,
6: Est-ce qu'il y a sur le vélo, il y a le nom d'un facteur?
5: Non, mais c'est Rire et Chanson.
6: Non. Moi, je vous demande le nom du facteur qui est inscrit sur le vélo.
5: Non, mais il n'y a pas de vélo, c'est un canular.
6: Non, mais.
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7: Oui, allô?
2: Allô?
7: Oui.
2: C'est vous qui vendez des croquettes?
7: Oui, c'est moi, oui.
2: À domicile?
7: Oui.
2: Pour les chiens?
7: Oui.
2: Alors, est-ce que vous pouvez venir nourrir mes chiens, s'il vous plaît?
7: Et vous avez quoi comme chien?
2: Ben, c'est 13 pitbulls. Moi, je ne les nourris plus, je ne rentre plus dans la cage. Hein. Je vous laisse faire ça. Hein.
7: Vous ne rentrez plus, mais qui c'est qui donne à manger aux animaux?
2: Ben, c'est vous.
7: c'est, comment dire, mais moi, je ne tiens pas à me faire manger non plus.
2: Ben, oui, mais il faut bien que quelqu'un le fasse, madame. Hein.
7: Ben oui, mais comment dire, avant, qui c'est qui leur donnait à manger?
2: Ben, y en a eu deux successivement. Il y a eu M. Hervé Bellec qui est décédé suite à... Ben, avec mes pitbulls, là.
7: Oui.
2: Et donc, lui, il s'est fait bouffer, il n'y a pas d'autre mot, hein.
7: Oui.
2: Et le second, c'était M. Calvé.
7: Oui, mais bon, je ne tiens pas à me faire bouffer non plus. S'il y en a un qui est mort, je suis désolée, monsieur, hein, mais non, je n'irai pas. Hein.
2: M. Calvé aussi, il y en a deux qui sont morts, en fait.
7: Oui, ben non, je suis désolée, mais je n'irai pas, hein. Je ne tiens pas à aller là-bas et me faire bouffer, quoi.
2: Non, mais je leur crierai de rester calme.
7: Oui.
2: Par la fenêtre, vous inquiétez pas. Je vais vous passer mon fils, hein.
7: Oui.
8: Merci, oui. Allô?
7: Oui.
8: Oui, bonjour, madame.
7: Oui, bonjour.
8: Je ne sais pas c'est à quel sujet mon père me passe, mais...
7: Alors, je ne sais pas, il m'a appelé pour savoir pour la nourriture pour les chiens.
8: Oui.
7: Oui, donc, comme il me dit, bon, c'est des pitbulls, il me dit, bon, il y a deux personnes précédentes qui se sont fait bouffer, quoi.
8: Oui, malheureusement, oui, on a déploré deux décès, c'est malheureux, mais bon.
7: Oh, oui, alors moi, c'est ce que je lui dis, moi, je veux bien livrer des croquettes, mais moi, je ne veux pas courir de risque. Hein.
8: C'est-à-dire que, si vous voulez, on ne nourrit plus nos chiens, simplement parce que ils se nourrissent quand les gens viennent leur donner à manger.
7: Oui.
8: Il a parlé de M. Calvé, c'est ça et de...
7: Oui, c'est ça.
8: Oui, ben, ils sont nourris comme ça, les chiens, quoi.
7: Ah, de chair humaine, quoi.
8: Un peu.
7: C'est exactement ça, ils sont nourris de chair humaine.
8: Voilà.
7: Ah bon, et vous trouvez que c'est bien?
8: Non, pas du tout, mais nous, ça nous coûte moins cher, voilà, quoi.
7: Non, moi, je suis désolée, je ne viendrai pas vous livrer. Hein.
8: Attendez, on a une solution maintenant.
7: Oui.
8: C'est que moi, je fais des assurances vie.
7: Oui.
8: Donc, je voulais vous en proposer une. Alors,
7: ah ouais, non, allez, je vous arrête tout de suite. Au revoir, monsieur.
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9: Allô?
5: Oui, bonjour madame, c'est bien la société de taxi?
9: Oui.
5: Je vous appelle parce que j'ai vu qu'il y avait le préfet là qui avait interdit les covoiturages rémunérés.
9: Ouais.
5: Et du coup, je suis en train de faire une pétition pour rétablir le covoiturage payant. Et je recrute des signatures de taxi parce que c'est plus crédibilifiant pour ma pétition.
9: Et vous demandez au taxi de signer une pétition pour vous?
5: Voilà, c'est ça.
9: Alors que vous êtes contre les taxis?
5: Ouais, enfin bon. C'est...
9: Ah oui, bah oui.
5: Ouais, non, mais parce que moi j'aurais bien fait taxi, mais il faut le permis, donc vous comprenez bien.
9: C'est n'importe quoi. Alors. Si vous n'avez pas de permis, vous voulez faire un métier de taxi, il faut le faire. Hein.
5: Bon, du coup, je vais juste prendre votre nom.
9: Non, vous n'avez pas besoin de mon nom, vous n'avez besoin de rien. C'est un truc de fou. Un covoiturage, ici, vous téléphonez dans les taxis pour signer une pétition.
5: C'est pour vous arrangifier, hein, parce que ça évite de vous déplacer. Comme ça, je marque le nom sur la pétition directe, vous voyez.
9: Comment ? Je n'ai pas à me déplacer, j'ai pas envie de signer de pétition pour vous.
5: Oui, hein. Non, je vais la faire, la signature, c'est ce que je disais, vous fatiguez pas.
9: Non, mais je vais pas me fatiguer, c'est n'importe quoi, votre truc.
5: En revanche, je vais vous laisser mon portable.
9: Ouais, j'en ai pas besoin.
5: Bah si, parce que j'aurais besoin d'une photo de vous avec votre taxi pour le dossier.
9: Une photo, c'est ça, et après, tu veux pas. On va faire une photo en plus.
5: Et vous pouvez me faire dans ce cas peut-être un petit message ?
9: Oh là là, vous n'allez pas me gonfler la tête, non ?
5: Non, c'est juste que parce que...
9: Non, gonflez-moi pas la tête, parce que ça va exploser.
5: Vous voulez pas me faire un petit message du genre, moi, monsieur machin, quand je veux un service au top, je m'offre un covoiturage payant ?
9: Non, j'ai pas envie de faire un message, c'est n'importe quoi.
5: En plus, c'est super sympathique et vraiment qualitatique.
9: Non, j'écris non, c'est non.
5: Allô ?
10: Oui, allô ?
5: Oui, ah, c'est pas la même dame.
10: Non, c'est pas la même personne.
5: Vous êtes chauffeur de taxi aussi ?
10: Oui.
5: Oui.
10: Vous voulez faire quoi comme pétition ?
5: Alors, c'est ce que j'expliquais. Moi, je fais un truc pour le retour des covoiturages payants.
10: Ouais, et je vous vois où pour signer ? À la gare d'Île-Flandre.
5: Oui.
10: Il y a la station taxi, comme ça vous faites toute la ligne droite avec tous les taxis. Ils seront tous d'accord. On va bien vous arranger, comme ça vous êtes tranquille. Et vous allez avoir une bonne pétition.
5: Ah bah c'est gentil. Tant que je vous tiens, est-ce que vous pourriez m'enregistrer un petit message aussi ? Parce que je vais mettre une cassette avec mon dossier.
10: Non, faut venir directement, ça sera plus simple. On va vous faire un chant.
5: Une chanson ?
10: Ouais, on va vous faire une chanson en même temps. Je vais vous en faire une belle.
5: C'est vrai ?
10: Avec tout le monde. Je vais vous la préparer à l'avance.
5: C'est très très gentil. Hein.
10: Retour.
5: Les gens, ils disent qu'on n'est pas collègues, mais quelque part quand même.
10: On est des vrais collègues. C'est pour ça. Faut venir à la gare. Dans combien de temps vous arrivez ?
5: Moi, c'est pas facile parce que j'habite seul avec maman dans un très vieil appartement.
10: Il n'y a même pas besoin de me dire que vous travaillez, vous êtes avec votre maman dans un vieil appartement, il n'y a pas de problème.
5: Enfin, c'est peut-être un détail pour vous, mais pour moi, ça veut dire beaucoup. Hein.
10: Non, il n'y a pas de détail. Non, il n'y a pas de détail, c'est pas un détail, au contraire.
5: Ah, bah oui.
10: Tout le monde dans le même niveau.
5: Chacun fait ce qui lui plaît, comme on dit.
10: Hein. Voilà, c'est exact. Alpha.
5: Pardon ?
10: C'est la radio, ça.
5: Alors, effectivement, c'est la radio, oui.
10: Oui. Alors, vous faites quoi ? Vous passez ou vous passez pas ? Moi, je suis arrivé à la gare.
5: Non, je disais, effectivement, c'est la radio, oui.
10: Vous arrivez ou pas ?
5: Non, mais c'est la radio.
10: Quelle radio ?
5: Bah devinez.
10: Je sais pas moi. Rire et chanson.
5: Bah voilà.
10: vous avez pas été pisté, je vous ai mis au top.
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11: Oui.
12: Oui, bonjour monsieur.
11: Oui, bonjour monsieur.
12: Oui, le père Ledoux, je suis le recteur, le curé de Camaret.
11: Vous êtes le curé, bonjour monsieur le curé.
12: Bonjour, comment allez-vous ?
11: Je vais bien, oui.
12: Je ne veux pas vous déranger, mais j'ai un petit problème, docteur, voyez-vous.
11: Oui.
12: Depuis 2-3 jours, j'ai constaté que j'avais les... qui pendent, voyez-vous.
11: Les testicules, quoi.
12: Oui, voilà.
11: Oui.
12: Et alors, malheureusement, quand je m'assois dessus...
11: Vous asseyez dessus ?
12: Oui, malheureusement, oui.
11: Alors... Elles ont enflé, quoi.
12: Comment ?
11: Elles ont enflé.
12: Ben, je ne sais pas, oui, je pense, oui.
11: Mais elles pendent beaucoup, alors, si ça vous...
12: Ah oui, elle pend beaucoup, puisque quand je m'assois dessus, elle me rentre dans le...
11: Dans le trou de balle.
12: Voilà.
11: Voilà.
12: Hein? C'est ça, docteur.
11: Bon, eh bien, il vaut mieux voir ça, monsieur le curé.
12: Ben oui.
11: Vous pouvez circuler en voiture ou quoi ?
12: Difficilement, hein. Parce que c'est pareil, je suis assis dessus.
11: Vous pouvez pas venir jusqu'au centre médical ?
12: Ben si, mais comment je vais faire pour... Ou alors je viens à pied ou en...
11: À pied, mais non, il n'y a pas question, quand même.
12: Ou en vélo, en danseuse, alors
11: non, mais pas en vélo, quand même.
12: Non, mais en danseuse, au moins, je ne m'assierai pas dessus, sur la selle.
11: Mais c'est à ce point-là.
12: Ah oui, que faire ?
11: Et vous ne pouvez pas prendre un taxi pour venir, hein ?
12: Oui, ben... Oui, c'est ce que je vais faire en restant accroupi, dans la voiture.
11: Parce qu'ici, on a plus de matériel pour voir, quoi.
12: D'accord. Mais c'est normal que quand je suis assis dessus, elle me rentre dans le...
11: Ben, d'abord, c'est pas normal de s'asseoir sur ces trucs, hein.
12: Ben oui.
11: Et que ça vous rentre dans le trou de balle, alors ça me paraît assez exceptionnel, quoi.
12: Voilà.
11: Hein ? Bon, écoutez, je vous envoie un taxi.
12: Oui, et puis...
11: Je m'en occupe, comme ça je serai sûr à quelle heure ça sera.
12: D'accord.
11: Vous êtes donc à la cure de Camaret.
12: Voilà.
11: D'accord, je m'occupe de tout ça, monsieur.
12: Mais dites-moi, docteur.
11: Oui ?
12: J'ai quelque chose qui m'obsède. Je me suis réveillé cette nuit avec un air de musique dans la tête que je ne me souvenais plus ce que c'était. Peut-être que vous pourrez me dire...
11: Un air de Brigitte ?
12: Non, pas de Brigitte, de Martine. De musique.
11: Un air de musique ?
12: Oui. Est-ce que vous connaissez cette chanson ?
11: Laquelle, monsieur ?
12: C'est un air que je ne sais plus ce que c'est. C'est... La la la la la la la la la la la la la la la la la la la la la la la la la la la la.
11: Ah, les filles de Camaret, que c'est, monsieur le curé ?
12: C'est pas le curé de Camaret, allez.
11: Oui. Bon, allez, au revoir.
12: Je vous souhaite une bonne après-midi.
11: Merci.
12: Au revoir.
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13: Allô?
5: Bonjour monsieur, c'est bien le garage?
13: Oui.
5: Monsieur Martin à l'appareil?
13: Oui.
5: Je dois faire réviser ma voiture, là j'ai la révision des 500 000.
13: D'accord.
5: Mais vu que je me débrouille pas mal en garagisme,
13: oui.
5: Je vais venir faire moi-même la révision dans votre garage.
13: Vous aviez déjà pris contact avec l'entreprise auparavant?
5: Attendez, auparavant vous me dites?
13: Oui.
5: Alors il y a un problème parce que c'est pas du tout le nom que j'ai. Moi je cherchais à joindre un garage.
13: Non, non, on est bien au garage.
5: D'accord, oui. Vous êtes le garage auparavant, mais c'est pas vous que je cherche.
13: Oui, non, mais auparavant c'est...
5: Alors attendez, garage auparavant.
13: Allô?
5: Non, je vérifie sur mon téléphone, mais...
13: Allô?
5: Non, désolé, je crois que c'est pas le bon garage. Hein.
13: Est-ce que vous aviez déjà pris contact avec le garage auparavant?
5: Ben non, c'est bien ce qui m'inquiète, justement. Je n'ai jamais pris contact avec ce garage auparavant dont vous me parlez.
13: Non, mais monsieur, vous pouvez m'écouter 2 minutes?
5: Oh ben là-dessus, on peut faire 3 minutes, même, si vous voulez.
13: Je vous demandais si vous aviez déjà pris contact avec le garage dans les temps précédents.
5: Oui, mais lequel? Le garage auparavant ou le vôtre?
13: Ça n'existe pas. Auparavant, c'est un adverbe. Ça veut dire avant.
5: D'accord, c'est le même garage, mais dans l'ancien temps, il s'appelait le garage auparavant.
13: Non,
5: okay.
13: Bon, c'est pas grave. Dites-moi, est-ce que vous aviez déjà pris contact avec le garage avant?
5: Oula, le garage avant. Alors, vous l'écrivez comment? Parce que celui-là, je l'ai pas non plus.
13: Non, mais le mot avant comme après, le garage, est-ce que vous aviez pris contact avant? Avant hier? Avant.
5: Alors, si quelqu'un vous a appelé avant-hier, c'est pas moi, parce que j'étais malade avant-hier.
13: Ok. Alors.
5: Donc, vous devez confondre avec quelqu'un d'autre.
13: Non, mais attendez.
5: Non, parce que moi, je veux juste réviser ma voiture chez vous.
13: Et donc, vous aviez convenu avec le patron?
5: Bah non. Pourquoi voulez-vous que je dise à mon patron que je fais la révision de ma voiture?
13: Non, le responsable du garage.
5: Alors, de quel garage?
13: Non, mais que les choses soient claires.
5: Non, mais pardon, parce que entre le garage auparavant, le garage avant et le vôtre, moi, je sais plus.
13: Alors, je pense que j'ai été claire.
5: Bah, franchement, moyen, quand même.
13: Non, mais attendez.
5: En fait, je crois que vous avez pas compris.
13: Non, mais je crois que c'est vous qui comprenez pas.
5: Oh, bah, ce serait bien la première fois.
13: Mais, bon, je vous passe le patron.
5: D'accord, merci, monsieur.
14: Allô, oui.
5: Bonjour madame, je pense que votre collègue se trompe.
14: Oui.
5: Oui, il veut m'envoyer au garage auparavant alors que j'ai prévu de venir chez vous.
14: Pourquoi vous venez chez moi comme ça? Je suis pas au courant.
5: C'est ce que je disais, je dois faire la révision de ma voiture, mais comme j'ai pas les outils, je vais faire ça vite fait chez vous.
14: Vous trouvez ça normal?
5: Oui, oh oui, c'est normal, oui.
14: C'est normal ça, vous venez chez des gens, c'est normal.
5: Alors là, parfaitement normal.
14: Ouais, vous arrivez chez des gens, vous dites bah tiens, je vous pose ça.
5: Voilà, et... hop, je vous pose ma voiture, je la bricole, normal.
14: Ouais.
5: Super, donc à tout à l'heure.
14: Mais vous venez pas chez moi, monsieur.
5: Ah bah vous changez d'avis.
14: Mais je change d'avis,
5: je me pose dans un coin avec la...
14: Vous avez un devis signé? Vous avez quelque chose?
5: Ah bah justement, oui, je vous ai fait un devis gratuit. C'est pour l'assurance.
14: Non, vous l'avez signé. Il est signé chez vous?
5: Oui, enfin presque. Je l'ai pré-signé.
14: Oui, oui, oui, vous pré-signez.
5: Bah oui, comme ça on perd pas de temps avec la paperasse. Je viens, je fais ma révision.
14: De quoi vous parlez?
5: Vous avez de l'huile moteur qui vous sert pas?
14: Pour qui vous vous prenez? Dites-moi voir exactement.
5: Non, mais pardon, c'est pas parce que vous êtes garageur que vous avez le monopole du garagisme.
14: Pour qui vous vous prenez là?
5: Ah bah si vous le prenez comme ça, attention, moi je pars à la concurrence.
14: Mais vous êtes fou.
5: Ah bah tiens, donnez-moi le numéro du garage auparavant, je vous appelle tout de suite.
14: Il est complètement taré.
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16: Le refuge de Landerneau, bonjour.
17: Ah, bonjour madame. Je suis au refuge animalier.
16: Oui, de Landerneau, oui.
17: Très bien. Je voulais savoir si vous aviez des chatons en ce moment.
16: Ah, nous n'avons que des chiens au refuge.
17: Et est-ce que vous avez des chiots?
16: On a un chiot, mais qui sera de grande taille adulte.
17: Quelle taille il fait à peu près?
16: Oh, il fait quoi, 4-5 kilos, je dirais.
17: Ah oui, c'est gros, ça. Ça va pas rentrer. Attendez, je vérifie.
16: Ça va pas rentrer dans quoi?
17: Parce que nous, on fabrique ce qu'on appelle des bijoux vivants, vous voyez.
16: Des bijoux vivants? Et expliquez-moi, là, parce que là, j'ai peur de comprendre. C'est-à-dire?
17: Sinon, la dame me dit qu'il fait 3-4 kilos, donc on peut le mettre que dans un jéroboam, ça rentrera, mais pas une bouteille normale.
16: Mais qu'est-ce que vous me racontez, là? Vous faites quoi, exactement?
17: Comment?
16: Qu'est-ce que vous faites exactement avec les chiens?
17: Vous voyez les bouteilles d'alcool?
16: Oui.
17: Dans lesquelles on met une poire et qui grossit à l'intérieur?
16: Oui.
17: On fait la même chose donc avec des chatons.
16: Vous mettez des chatons dans des bouteilles? Mais vous êtes à moitié malade?
17: Mais ils sont nourris, hein. On les nourrit avec un entonnoir et parfois des pailles en plastique médical, hein.
16: Mais vous êtes pas bien ou quoi?
17: Attendez madame, on n'est pas bien, dites-moi. On a vendu 367 en un mois, on a un chiffre d'affaires qui est à plus 31 sur la région. Et
16: mais à quoi ça rime de mettre des chiens, des chatons dans des bouteilles et de les nourrir avec un entonnoir?
17: Madame, enfin ça fait plaisir à des gens.
16: Mais c'est pas des bateaux en bois, non? Mais franchement, c'est des animaux vivants, qu'est-ce qu'ils font dans des bouteilles? Et des chiens, vous parlez de mettre des chiens dans un jéroboam, mais ça va pas, hein.
17: Madame, s'il fait 3-4 kilos, je pense qu'il rentrera pas, de toute façon. Donc vous pouvez
16: De toute façon, il est hors de question que vous preniez un chien chez nous pour les mettre dans des bouteilles, hein, ça c'est clair. Hein. Ah, je préfère les voir rester en chenil et... Ah non, mais ça va... Mais n'importe quoi. Hein. Mais c'est pas légal, votre truc.
17: Mais si, parce que nous, on les exporte.
16: Vous les exportez?
8: Oui.
16: Vous aimez les animaux pour les mettre dans des bouteilles comme ça?
8: Bah oui, j'aime les animaux, sinon...
16: Mais vous trouvez que c'est leur lieu de vie dans des bouteilles? Mais c'est quoi cette histoire-là? Mais c'est abracadabrant.
8: Madame, ce sont...
16: Déjà, les mettre dans des cages, c'est pas terrible, mais alors là, dans des bouteilles, ça sert à rien de les caresser, ça sert à rien de leur faire voir un petit peu le monde extérieur, c'est sûr, vaut mieux les laisser dans des bouteilles.
8: Pardon? On les caresse avec le goupillon du biberon, vous savez, comme pour nettoyer les biberons.
16: Non,
8: attendez, madame. Il y a quelque chose qui m'étonne dans ce que vous dites, quand vous dites qu'on les prive du monde extérieur, du regard sur le monde extérieur, mais les bouteilles sont transparentes.
16: Mais les chatons, vous pensez que les chatons, ils sont bien dans les bouteilles?
8: Mais oui.
16: Ah oui, ils sont heureux, ils vous font des sourires, ils vous disent « Ah, coucou, salut, je suis heureux !»
8: Bah, ils miaulent pas, madame, déjà.
16: Ils miaulent pas, bah, ça c'est clair, ils risquent pas de miauler.
8: Eh ben oui, donc...
16: Ah, justement, ça devrait vous... qu'ils miaulent pas. Non, mais moi, je trouve que c'est même la limite de la cruauté.
8: Oh non, mais attendez.
16: C'est dingue, oui.
8: Et vous avez demandé l'avis des chats?
16: Et vous?
8: Ben, ils rentrent bien dedans, hein.
16: Ils rentrent bien dedans. Bah oui, mais c'est n'importe quoi, votre histoire, là.
8: Bah.
16: Vous avez pas honte d'aller dans les SVA?
8: Pour?
16: Bah, pour demander des chiens pour mettre dans vos bouteilles.
8: Bah, c'est là que c'est le moins cher, madame.
16: C'est là que c'est moins cher. Ah bah oui, alors faut que l'entreprise soit rentable, mais c'est une...
8: Non, mais attendez.
16: Bah, j'espère que votre société, après, sera la gueule, franchement.
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19: Oui, allô?
5: Bonjour monsieur, c'est bien le garage?
19: Oui.
5: Monsieur Martin à l'appareil, établissement Les Recyclistes de Martinville.
19: Oui.
5: Je vais passer vous déposer des vieux pneus que je récupère dans les déchetteries.
19: Bah, vous me ramenez des vieux pneus?
5: C'est ça, comme ça vous pouvez les revendre, ça évite de gâcher.
19: Bah, je vais les vendre à qui?
5: Bah, aux gens qui veulent acheter des pneus.
19: Bah, ils sont pas utilisables.
5: Pour le moment, mais dès que vous les aurez fondus pour refaire des nouveaux pneus avec, ils seront quasi comme neufs.
19: Ah non, du tout. Nous, on n'a pas de structure pour faire fondre les pneus.
5: Ah non, mais vous inquiétez pas, j'ai vu un tuto. Il vous faut juste un chalumeau et du plâtre.
19: Pour faire quoi?
5: Eh ben d'abord, avec le chalumeau, vous faites fondre les vieux pneus.
19: Non, on fait pas, nous on fond pas les pneus.
5: Mais si, puisque je vais vous apporter du plâtre.
19: Bah vous voulez que je fasse quoi avec du plâtre?
5: Eh ben avec le plâtre, vous plâtrez un pneu neuf, vous laissez sécher.
19: De quoi?
5: Et hop, ça vous fait un moule à pneus.
19: Mais vous voulez que je fasse quoi avec un moule à pneus, monsieur?
5: Eh ben dans le moule à pneus en plâtre, vous coulez les vieux pneus fondus, vous laissez sécher.
19: Mais on n'a pas le temps de s'amuser à ça, monsieur.
5: Ah bah ben moi je peux venir au garage vous couler des pneus si ça vous arrange.
19: Non, non.
20: Bien où?
21: Oui.
5: Et bonjour madame.
21: Oui, c'est pas madame d'ailleurs, c'est un monsieur.
5: Vous êtes sûr?
21: Oui.
5: Admettons. Donc je sais pas si vous avez suivi, mais...
21: Les vieux pneus que vous allez m'amener?
5: Ah bah oui, vous avez suivi.
21: Non mais c'est quoi ce boulot?
5: Ce boulot, c'est que je vous ai inscrit comme récupérateur de vieux pneus dans mon programme de recyclisme.
21: Non, il y a intérêt de me désinscrire, parce que ça va pas le faire.
5: Oulala, un désinscriptionnage, je peux pas faire ça comme ça.
21: Ah bah je vous pouvais pas vous démerder, hein. Bah eh oh.
5: Bah eh oh, pardon, à peine inscrit, ça veut déjà se désinscriptionner.
21: Bah eh oh, je suis qui quand j'ai inscrit l'autre, c'est pour moi, non?
5: Eh oh, non, c'est moi. Mais si vous préférez qu'on dise que c'est vous, il y a pas de problème.
21: Ah bah c'est surtout pour moi qui m'ai inscrit, bah nom de Dieu, vous me prenez pour un con, quoi.
5: Eh oh, alors non, ça pareil. Le con c'est moi, mais si vous préférez.
21: C'est quoi encore ce boulot là? Je veux pas récupérer des pneus. Là.
5: Alors ce boulot là, c'est que vous allez recouler des pneus neufs avec les vieux, c'est ce que j'expliquais.
21: Ouais, oh, c'est qui va le faire? C'est pour moi, non? Je fais pas de pneus de rien du tout.
5: Eh oh, c'est simple. Avec le chalumeau, vous commencez par le fondage des vieux pneus.
21: Le chalumeau et puis quoi encore? Vous me prenez pour un con, hein.
5: Pardon d'insister, mais pour la deuxième fois, non, c'est moi.
21: Non.
5: Ah si, je vous garantis. Vous avez du plâtre.
21: Vous prenez pour un con, quoi?
5: Eh mais de quel droit ce serait vous?
21: De quoi?
5: Si vous voulez me piquer mon boulot, dites-le tout de suite.
22: Ouais.
5: Ah, c'est une autre dame.
22: Non, mais c'est pas Martin à la radio.
5: Ouh, dis donc, on se serait pas croisé à Martinville.
22: Ah, ah, je l'écoute souvent, ça.
5: Eh ben merci, bienvenue sur Rire et Chanson.
22: Eh ben c'est génial de tomber sur vous, je trouve ça super sympa.
5: Ah bah profitez-en, c'est gratuit en plus.
22: Eh ben monsieur Martin, je vous dis à la prochaine, monsieur Martin.
5: Alors merci, mais là c'est pas Martin à l'appareil.
22: Ouais, ouais.
5: Non, je suis sa femme, Martine. En vrai, c'est moi qui fais tout le boulot parce que Martin, il en glande pas une.
22: Eh ben merci Martine.
5: Oh bah avec plaisir, au revoir madame.
22: Ouais, allez, au revoir madame.
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23: Allô, oui.
24: Oui, bonjour monsieur. Je suis bien l'Académie d'art lyrique.
23: Oui, monsieur. Oui,
24: bonjour, la préfecture, l'appareil.
23: Oui, bonjour, monsieur.
24: Dites-moi, est-ce que vous avez un professeur parmi vous de chant ou un chanteur? Je vous explique pourquoi je vous appelle.
23: Oui.
24: Monsieur le préfet de région a 65 ans aujourd'hui.
23: Oui.
24: Donc nous lui souhaitons à tour de rôle, chaque administration ou chaque école lui souhaite un joyeux anniversaire.
23: Oui.
24: À la manière de l'enseignement qu'elle procure.
23: Oui.
24: C'est pour ça qu'on vous appelle, pour savoir si vous auriez eu un professeur... de chant sous la main, entre guillemets.
23: Et ça serait pour quelle date?
24: Ah, c'est... Non, mais c'est au téléphone, hein, c'est simplement au téléphone. C'est des surprises qu'on lui fait depuis ce matin.
23: Ah oui.
24: Vous ne chantez pas, vous?
23: Malheureusement, si, je chante, mais j'ai aucune technique.
24: Non, mais ça n'est pas très grave, c'est pour le chanter joyeux anniversaire, vous voyez, c'est tout. Hein.
23: Ah oui.
24: Hein?
23: Joyeux anniversaire.
24: Voilà, c'est parfait. Hein, je vais vous l'appeler dans le bureau d'à côté, je vais vous passer sa ligne. Donc oui. Dès que vous l'entendez, hein, vous lui souhaitez un joyeux anniversaire, hein?
23: Entendu.
24: Je vous remercie.
23: Je vous en prie.
24: Vous pouvez me basculer la ligne de monsieur le préfet dans son bureau, s'il vous plaît, Jeanne. Merci.
2: Allô?
23: Allô? Joyeux anniversaire, joyeux anniversaire de la part de l'Académie internationale d'art lyrique et dramatique. Meilleurs vœux, monsieur le préfet.
24: Oui, je vous remercie, monsieur, mais malheureusement, ce n'est pas le moment. Je viens d'apprendre le décès de mon épouse.
23: Alors, excusez-moi, monsieur. Excusez-moi. Oui, ça, c'est... Eh oui. Je vous présente, l'Académie vous présente ses plus sincères condoléances et pense beaucoup avec vous dans ces moments si difficiles. Voilà, monsieur le préfet, mes hommages, mes respects.
24: Ah mais attendez, moi je disais ça pour déconner, hein, évidemment. C'était, je croyais que c'était mon copain Pierrot qui m'appelait du musée.
23: Pas du tout.
24: Ah, pardon. Non, non, ma femme n'est pas morte du tout. Hein. Alors, vous me souhaitiez un bon anniversaire?
23: Mais oui, monsieur le préfet.
24: Ah, ben je vous écoute, alors.
23: Bon anniversaire, monsieur le préfet, et que nos voeux vous accompagnent.
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1: Oui, bonjour.
5: Oui, bonjour, monsieur, c'est bien le supermarché?
1: Oui.
5: Je suis retombé là sur mon catalogue prix unique, et les prix sont pas les mêmes que dans le magasin.
1: Bah, je vais voir, monsieur, selon le produit, en fait.
5: J'ai acheté des treats.
1: De quoi?
5: Des treats.
1: Aurore?
4: Les prix.
6: Oui, allô, bonjour.
5: Oui, bonjour, monsieur.
6: En fait, on voit pas du tout de quoi vous parlez. C'est dans quel rayon, monsieur?
5: Ils étaient à côté des Raiders.
6: Moi, je demande à ma collègue, monsieur.
5: Oui.
6: Les Raiders, ça dit quelque chose?
5: Il y avait les Yes aussi, vous savez, les petits gâteaux Yes qui étaient à côté.
6: Les gâteaux Yes.
5: Hein? Il y a le rayon où il y a le Banga, vous voyez, toutes les boissons.
6: Où il y a le Banga? On a beau chercher que ma collègue, on tourne autour du rayon.
5: Ah bah moi, vous me devez, j'ai fait le calcul, vous me devez 1,20 francs déjà. Hein.
6: Bah, 1 euro, plutôt, parce qu'on est plus en francs, monsieur, on est en euros.
5: Alors, sur le catalogue, c'est marqué 3,50 francs, vous voyez.
6: Il y a pas de francs, monsieur, on est tous en euros, il y a un moment, faut arrêter.
20: Votre ticket de caisse, c'est quelle enseigne?
5: Bah, prise unique.
6: Et prise unique, monsieur, n'existe plus.
5: J'ai vu la pub sur TV6, encore hier soir.
6: Non, mais je vous crois, monsieur, il y a pas de.
5: Ça continue, moi, je vais partir chez Mammouth ou chez Félix Potin, hein. Ça, après, faudra pas s'étonner. Hein.
20: Oui,
5: oui, bonjour, monsieur.
20: Vous passez à l'accueil.
5: Vous êtes où par rapport à la COP?
20: À la COP?
5: Bah, au point COP. Vous voyez, il y a le point COP qui est en face du Félix Potin.
20: Le point COP en face du Félix Potin. Je crois qu'on n'est pas dans la même région, dans le coin, là.
5: Quand j'arrive, je passe devant le parking du supermarché Continent.
20: On n'est pas à Continent, monsieur. Vous êtes où, là? Vous êtes où?
5: Oh là, j'entends mal.
20: Oui?
5: Oui, bonjour, monsieur.
20: On n'est plus prise unique.
5: Bah, depuis quand?
20: Depuis à peu près 1999. Excusez-moi, mais.
5: Vous faites toujours les jours prisus ou pas?
20: Non, oui. Non, non. On
5: oui,
20: fait
5: non.
20: Plus. Non, depuis qu'on est passé Monoprix, en fait, on a arrêté de faire les jours prisus.
5: D'accord. Parce que du coup, vous me devez 1,20 francs.
20: Et votre ticket date de quand?
5: Du 17 octobre.
20: De quelle année?
5: 1995.
20: oui. Et vous voulez vous faire rembourser la différence entre le prix du paquet en 1995?
5: Voilà.
20: D'accord.
5: Vous avez un Minitel à côté de vous ou pas?
20: Le Minitel, vous connaissez Internet?
5: J'essaye tout de suite. 3615 Internet.
20: Non, mais là, vous êtes toujours sur le Minitel, là.
5: Bah oui, je fais 3615.
20: Non, non, oui. Pas de Minitel, Internet.
5: Je peux peut-être, vous avez peut-être un numéro de tatou ou tam-tam sur lequel je pourrais vous envoyer la référence de du ticket.
20: Non, non, je vraiment. Vous habitez loin? Je serais heureuse de vous voir. Je voudrais bien vous rencontrer.
25: Je vais
5: passer
25: en responsable.
5: Allô?
25: Dominique, j'ai un problème.
26: Allô? Bonjour?
5: Oui, bonjour madame.
26: Non, mais les francs, monsieur, c'était il y a 20 ans.
5: Parce que je me souviens, j'ai donné une pièce de 10 francs, on m'a rendu une pièce de 5.
25: Je crois que c'est Rire et Chanson.
5: Vous croyez que c'est, pardon?
26: Vous êtes monsieur?
5: Monsieur Martin.
26: Ah oui, d'accord, c'est pour Rire et Chanson.
5: Eh voilà, merde.
20: Voilà. Ah, mais c'est vrai? Ah!
26: J'écoute tous les matins.
5: Ah bah, continuez.
20: Rire et Chanson, mais. Ah oui?
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29: Allô, la maison Tana, bonjour.
24: Bonjour madame, je suis bien aux pompes funèbres.
29: Oui.
24: Oui, bonjour, je voudrais parler à madame Josette Thomas.
29: C'est moi.
24: Eh bien, bonjour madame et bravo, c'est l'état civil de la mairie à l'appareil.
29: Oui.
24: Je suis le nouveau stagiaire en fait.
29: De l'état civil.
24: Oui, exactement.
29: Vous êtes avec Madame Mathieu, alors?
24: Exactement.
29: Ah, d'accord, j'ai tout piégé. Bon, voilà. Alors dites-moi tout.
24: Eh bien, écoutez, on est très heureux de ce qui vous arrive aujourd'hui. Forcément, c'est la fête. Malheureusement, Madame Mathieu n'est pas là. J'ai oublié de lui dire que ce qui vous arrivait...
29: Qui m'arrive?
24: Comment ça, qu'est-ce qui vous arrive?
29: Ben, j'en sais rien.
24: Attendez, Madame Josette Thomas.
29: Oui.
24: Pompe funèbre.
29: Oui.
24: Aujourd'hui,
29: oui.
24: C'est votre anniversaire.
29: Mon anniversaire.
24: Et oui.
29: Ma foi, non.
24: Mais si.
29: Non.
24: Et si.
29: Non.
24: Et aujourd'hui,
8: vous êtes devenue la doyenne de la ville.
29: Hein ? Vous rigolez ou quoi ?
8: Attendez.
29: Non, non.
8: Madame, vous êtes...
29: C'est pas mon anniversaire. Je connais ma date de naissance. C'est pas mon anniversaire.
8: Vous êtes née le 17 septembre...
29: Non.
8: 1905.
29: Non.
8: Ah si ?
29: Ah bah non, c'est pas à moi.
8: Mais si.
29: Non.
8: Vous avez exactement aujourd'hui 104 ans.
29: Non. Ah bah, mais enfin, écoutez, je sais quand même quand est-ce que je suis née. Allez, merci, au revoir.
4: Ah oui ?
2: Allô ?
4: Oui ?
2: Bonjour, monsieur.
4: Bonjour, madame.
2: C'est madame Thierry à l'appareil.
4: Oui.
2: Je voudrais parler à madame Josette. Toi.
4: Vous êtes Annie ?
2: Oui.
4: Oui. Ah, je vous passe Josette. Hein.
29: Allô ?
2: Félicitations.
29: Pourquoi ?
2: Ben, il paraît que vous êtes la doyenne.
29: Bon, ça va pas, non ? C'est des conneries, tout ça.
2: Ah, ben, j'étais à la mairie.
29: Non, non, non, non, non, c'est des conneries.
2: Ils ont dit que vous aviez 104 ans.
29: Oh, ben, ils disent n'importe quoi.
2: Non, c'est vrai. Alors, ils vont venir vous féliciter avec...
29: Eh ben, qu'ils viennent, je les attends.
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4: Allô ?
7: Oui, bonjour monsieur, monsieur...
4: Non, non, mais je vais vous le penser tout de suite.
7: Non, bah attendez monsieur, c'est Europe 1, l'appareil, la radio. Pour notre grand jeu, écoutez, de toute façon, ce qui compte, c'est que vous soyez là, puisque nous, nous sommes là, hein ?
4: Ah oui, oui, mais on n'a rien écouté, alors.
7: Non, non, mais vous inquiétez pas, justement, ça va venir. Vous allez recevoir un appel téléphonique dans quelques instants. Et le mot de passe, vous êtes connoté ?
4: Oui.
7: Le mot de passe. Hey, va te faire voir chez les Grecs. Cette expression, monsieur, vous devrez la prononcer à votre prochain interlocuteur téléphonique.
4: Ouais, d'accord.
7: Nous sommes bien d'accord ?
4: Va te faire voir chez les Grecs, ouais.
7: Très bien, monsieur. Alors donc, attention, vous allez être...
4: On n'a rien à perdre avec ça, là ?
7: Ah ben, vous avez tout à gagner, vous voulez dire.
4: Et qu'est-ce qu'on gagne ?
7: Ah ben, vous le découvrirez, monsieur, à l'annonce des résultats, hein. Alors attention, monsieur, je vais raccrocher. Dès que j'ai raccroché, le prochain appel, c'est pour vous et c'est donc le mot de passe. Attention.
4: Je raccroche, moi.
7: Nous raccrochons tout de suite, monsieur, en attendant le prochain appel. Hein. Merci, monsieur.
4: Allô ?
2: Oui, bonjour, monsieur.
4: Oui ?
2: Je suis bien au coué.
4: C'est bien ça, oui.
2: Ah, très bien.
4: Va te faire voir chez les Grecs.
2: Pardon, monsieur ?
4: Va te faire voir chez les Grecs.
2: Oui, monsieur, je suis monsieur Robert Ledoux à l'appareil, direction des impôts de Rennes. Vous pouvez me redire ce que vous venez de me dire, là ?
4: Ben, ah ouais, mais, non, non, mais là, c'est...
2: Passez-moi le dossier. J'étais sur votre dossier, en plus.
4: Non, non.
2: Non, parce que ce monsieur vient de me dire, va te faire voir, je ne sais plus quoi.
4: Oui, chez les Grecs. Non, mais c'est-à-dire, attendez, je vais vous expliquer. On vient d'avoir un coup de téléphone.
2: Oui.
4: Et donc, cette personne, elle m'a dit de sitôt que il a raccroché lui et ils disent bon ils nous disent c'est pour ça j'ai toujours peur à ces bêtises là parce qu'elles nous disent bon vous allez prendre ce mot de passe et moi j'ai raccroché qu'il a dit la personne qui était au bout et par rapport au prochain coup d'appel qu'il va y avoir vous allez décrocher et vous allez dire le mot de passe vous comprenez?
2: Pas du tout, monsieur. Hein.
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9: Oui, SPA, bonjour.
5: Bonjour, monsieur. C'est bien la SPA ?
9: C'est bien ça, oui.
5: D'accord, super. Parce que j'ai monté une association de chasseurs. Je vous ai déclaré comme siège de l'association. J'ai mis votre numéro et je voulais...
9: Vous avez... Enfin, pour mettre notre siège, vous avez... Qui vous a donné cette autorisation ?
5: Ah ben c'est moi. Parce que c'est moi le président de la société de chasse.
9: Oui, mais enfin, là, je vais prendre vos coordonnées. Puis là, il va falloir voir ça avec la directrice, hein, monsieur. Donc, monsieur ?
5: Monsieur Martin.
9: Alors, monsieur Martin, votre numéro de téléphone ?
5: Alors, mon numéro, c'est le vôtre, étant donné que je l'ai déposé comme étant le mien.
9: Ah oui, non, mais il faut que la directrice puisse vous joindre, hein, monsieur.
5: Eh ben, elle peut me laisser un message à votre numéro.
9: Non, non, non, non, non, non, monsieur, attendez.
5: Bon, écoutez, en attendant, je vais déjà passer pour poser mon enseigne.
9: Non, mais vous n'avez pas... Mais monsieur, il veut poser ça où ?
5: Bah, c'est une enseigne marquée Amicale de la Chasse.
9: À l'entrée de notre refuge.
5: Voilà, oui.
9: Je crois pas que ça va se faire, monsieur, non.
5: Non, mais parce que moi, je l'ai fait livrer, là.
9: Non, non, non, vous n'avez rien à faire livrer, monsieur. Attention, je crois que ça va aller loin, monsieur, si vous continuez ainsi, hein.
5: Bah, pourquoi ?
9: Bah, attendez, parce que vous venez d'où ? Enfin, attendez un instant.
10: Non, mais mon numéro de téléphone, il donne le nôtre.
5: Allô ?
10: Oui, allô ?
5: Ah, un autre monsieur.
10: Je vais reprendre vos coordonnées, votre numéro.
5: Bah, c'est le vôtre.
10: Mais non, votre numéro pour que je puisse vous appeler.
5: Alors, c'est ce que je disais, comme votre numéro, c'est mon numéro, il faut que vous m'appeliez sur votre numéro pour me laisser un message.
10: Monsieur Love, vous m'appelez pas avec mon téléphone à moi, vous appelez avec le vôtre.
5: Avec mon téléphone, mais sur votre numéro où vous pouvez me laisser un message.
10: Je vais pas me laisser un message, monsieur, si c'est le vôtre. C'est quoi de ce truc? Je comprends rien.
5: C'est simple, vous vous laissez un message à mon intention que vous notez pour me le transmettre.
10: Imaginez que j'ai des messages. On est d'accord? Je vous appelle comment, moi?
5: Ah bah, vous me les transmettez dans mon bureau.
10: Bah, il est où votre bureau?
5: Ah bah, alors justement, c'est pour ça qu'il faudrait que je vienne pour voir où je vais m'installer.
10: Mais non, mais nous, on a un siège derrière. Vous pouvez pas prendre notre bâtiment comme ça. Enfin, je sais pas, faut pas être bête pour pas comprendre. Ça, c'est interdit. C'est comme si que moi, je vais faire un papier, puis je me dis, bon, je vais aller vivre chez vous pendant autant de temps.
5: C'est surtout comme si que j'ai eu l'idée avant et que j'ai déjà fait tous les faux papiers nécessaires. Donc.
10: Bah, vous pouvez pas, monsieur, faire des faux papiers du siège. Vous pouvez pas faire des faux papiers du siège comme ça.
5: Ah bah, c'est pas compliqué, hein. Il suffit d'imprimer un papier avec l'ordinateur.
10: Vous ne pouvez pas faire des faux.
5: Bah, ce qu'il y a, c'est que sinon, ils ne voulaient pas changer dans les annuaires, ils ne voulaient pas changer votre nom.
10: Et pourquoi vous avez changé notre nom dans l'annuaire?
5: Eh bah, bien, pour rajouter Amicale des chasseurs.
10: Amicale des chasseurs, mais c'est pas possible.
5: Bah si, maintenant vous vous appelez la SPADC, c'est-à-dire Société Protectrice de l'Amicale des Chasseurs.
10: Mais Société Protectrice et Amicale des Chasseurs. Mais c'est impossible, vous vous rendez compte que l'image que vous allez donner à la SPA, on est là pour aider les animaux, pour aider les personnes aussi en difficulté.
5: Eh bah, bien, considérez qu'on est des chasseurs en difficulté.
10: Bah non, vous n'êtes pas des chasseurs en difficulté, vous. Voilà. Quittez pas.
11: Bonjour.
5: Oui, ah, bonjour monsieur.
11: De quoi? Pourquoi vous déclarez ça à votre propre chef? Vous demandez l'autorisation à qui, vous? Je suis pas d'accord. Moi, je suis la directrice, donc vous m'enlevez ça tout de suite.
5: Oui, mais alors là, vous êtes sympa, parce que si je dois tout refaire maintenant...
11: Non, vous rendez... gueule ou quoi, là, sans déconner? Vous venez pas me faire chier ici avec vos collègues de chasse, etc. Vous venez pas ici, c'est tout.
5: Bon, enfin, mes collègues de chasse étant un petit peu vos collègues de chasse aussi...
11: Vous n'êtes pas collègues, vous m'apparentez pas à vous. J'ai rien à voir avec vous, ni de près, ni de loin. J'ai autre chose à foutre.
5: Allô?
11: Vous
5: n'avez pas raccroché. Ça faisait longtemps.
11: Connard.
5: Alors, le connard vous fait dire qu'il vous entend.
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13: Allô?
14: Oui, bonjour ma sœur.
13: Bonjour monsieur.
14: C'est bien les petites sœurs des pauvres?
13: Oui.
14: Bonjour, c'est l'archevêché.
13: Oui.
14: Je vous passe sœur Germaine.
13: Oui.
14: Les petites sœurs des riches.
13: Oui.
15: Allô?
13: Allô?
15: Oh, bonjour ma sœur.
13: Bonjour ma sœur.
15: Sœur Germaine à l'appareil.
13: Sœur Germaine. Et moi, sœur Emmanuel.
15: Ah, Emmanuel. Mais Emmanuel,
13: Non, c'est sœur Emmanuel. Ah. C'est mon nom de religion.
15: Alors vous êtes aux petites sœurs des pauvres?
13: Oui.
15: Eh bien, moi, je suis aux petites sœurs des riches.
13: Ah bon?
15: À Neuilly.
13: À Neuilly.
15: Oui, c'est comme ça qu'on s'appelle maintenant, parce qu'il y a tellement d'argent.
13: Ah bon?
15: Oh oui. Vous roulez en quoi, vous?
13: Nous avons une 4L encore, nous.
15: Oh, eh bien, ma pauvre.
13: Ah bon. Mais elle roule bien, vous savez.
15: Oui, nous, on a 6 Porsche, 2 Bentley.
13: Ah bon?
15: On a 2 Range Rover.
13: Ah bon?
15: Oui. Et alors, votre bijoutier, c'est qui, vous?
13: Notre bijoutier? On n'achète pas de bijoux, nous.
15: Ah bon?
13: Ben, pourquoi vous voulez qu'on achète des bijoux?
15: Ben, à quoi ça vous sert, tout l'argent?
13: Eh ben, l'argent, ben, c'est pour servir les pauvres.
15: Ben oui, mais il en reste, non? Il vous en reste pas après?
13: Oh là là, on n'en a pas assez, au contraire.
15: Oh ben, nous, à Neuilly, alors là, on en a, hein?
13: Tant mieux.
15: Oui, tous les samedis, après-midi, on va place Vendôme,
13: oui,
15: avec les petites sœurs des riches, et puis on achète des bijoux.
13: Ah bon?
15: Oh oui, oh là là.
13: C'est pas notre cas. Et qu'est-ce que vous souhaitiez, alors, me dire?
15: Je voulais savoir si vous aviez les cours de la bourse, parce que mon ordinateur est en panne.
13: Ah, oh, écoutez, moi, vous savez, je ne suis pas les cours de la bourse. Je pense qu'on vous renseignera mieux là où vous êtes, là, si vous êtes à l'évêché.
15: Ben oui, c'est vrai. Mais monseigneur, est justement, il est sur Internet, lui.
13: Ah bon?
15: Oui, il est en train d'acheter un droit mal.
13: Ah bon?
15: Alors, évidemment, moi, je cherche les cours de la bourse parce que je voulais savoir où j'en étais, quoi.
13: Oui, oui, oui.
15: Mais non, pas sur mon PEA, hein. Sur
13: moi, je ne peux pas vous renseigner.
15: Ah bon?
13: Non.
15: Alors, vous allez où en vacances cet été?
13: Ben, nous n'allons jamais en vacances, nous.
15: Pardon?
13: Nous allons faire une retraite spirituelle chaque année.
15: Vous faites ça où? À Saint-Tropez?
13: Non, non, non, non. Non, non, nous allons dans des maisons de petites sœurs.
15: Ah oui?
13: Là, oui.
15: On part à Marrakech ce week-end. Je suis embêtée parce qu'on devait aller justement place Vendôme acheter des bijoux, mais ils nous ont programmé un week-end à Marrakech.
13: Ah bon?
15: À la Médina, oui.
13: Mm-hmm.
15: Oh oui, oh là là là là. Pff.
13: Et Eh bien, écoutez, bon courage.
15: Oh, ben, vous savez, il nous en faut, hein, vous
13: mais
15: savez.
13: Je prie pour vous. Ben, priez pour nous aussi.
15: Oui, il nous en faut du courage en ce moment.
13: On en a besoin.
15: On en a besoin, vous savez, vous êtes au courant de ce qui nous arrive.
13: Non, je ne suis pas au courant.
15: Ah bon? Eh bien, figurez-vous que la saison de la truffe est terminée. Quand on a appris ça hier soir, je peux vous dire, on a fini notre caviar dardard et on est allé regarder un film dans notre cellule, on était dégoûté. Ah, c'est pas une vie d'être une petite sœur des riches.
13: Non.
15: Bon, ben ma sœur.
13: Voilà. Au revoir, ma sœur.
15: Au revoir, merci. Ma sœur. Et puis on se reverra là-haut.
13: Oui, sûrement.
15: Oh oui, j'ai fait construire, j'ai acheté du terrain.
13: Merci.
15: Au revoir, ma sœur.
13: Au revoir, ma sœur.
15: Au revoir.
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0: Oui, allô?
5: Bonjour monsieur, c'est bien la société d'électrisme?
0: Oui.
5: Je vais venir avec mon beau-frère pour qu'on échange votre compteur électrique contre le mien.
0: Oh, ben là, je pense qu'il y a un problème, là.
5: Comment ça?
0: On n'a jamais rien demandé, nous, hein?
5: Non, c'est une idée de mon beau-frère, en fait, parce que moi, j'ai eu un compteur Litchi, vous savez, les nouveaux trucs EDF.
0: Oui.
5: Et comme je préfère l'ancien, on vient chez vous ce soir, on vous met le mien, on prend le vôtre, ni vu ni connu.
0: Ah, non. Qu'est-ce que c'est encore que ça?
5: Ah, mais vous inquiétez pas, on s'occupe de tout.
3: Ouais, alors je vous arrête tout de suite, vous allez pas venir nous changer notre compteur comme ça à l'arrache, n'importe comment, je sais pas ce qui vous prend, là, mais.
5: C'est pas n'importe comment, rapport que mon beau-frère est quasi professionnel de l'électrisme.
3: C'est quoi ce délire là? Vous êtes où quoi? Enfin, vous n'allez pas arriver comme ça ce soir, débrancher notre compteur, changer notre compteur et repartir avec un compteur?
5: Ah non, je me permettrai pas. Non, c'est mon beau-frère qui va le faire.
3: Mais je m'en fous que ce soit votre beau-frère qui va le faire, moi. Je vais vous passer mon responsable, vous allez voir ça avec lui. Je sais pas si y a un mec qui veut venir changer notre compteur EDF. Oui, allô?
5: Oui, bonjour madame. Voilà, comme j'expliquais.
3: Monsieur?
5: Oui, madame?
3: Monsieur, je suis monsieur.
5: Si vous voulez.
3: Le compteur, il est tout neuf.
5: Raison de plus pour qu'on vous l'échange?
3: Ah non, attendez. Est-ce que vous êtes agréé?
5: Non, mais ça, c'est un détail.
3: Mais non, c'est pas un détail. Non.
5: Mais ce sera fait ce soir, vite fait, bien fait.
3: Non, mais ça sera fait, mais non plus. Vous comprenez pas, là. Il est hors de question que vous venez comme ça, sans aval de...
5: Comment ça, à Laval? Moi, j'habite à Martinville. Je suis pas du tout sur Laval.
3: Non, vous habitez pas à Laval. Laval. S'il y avait, un courrier par lequel, effectivement, il fallait changer notre compteur, on aurait eu ce courrier-là.
5: On n'aurait qu'à dire que le courrier... Il serait égarifié.
3: Vous m'arrêtez, c'est fini ce temps-là, monsieur. Attendez. Non, il n'est pas égaré, on n'a pas eu de courrier. Moi, j'ai pas été informé, donc.
5: Bon, alors, et vous savez quoi? Je vous fais un courrier.
3: Mais vous pouvez me faire tous les courriers que vous voulez.
5: Ah, bah très bien, je vous le fais tout de suite. Attendez, je demande à mon beau-frère qui s'en occupe.
3: Mais prenez votre beau-frère si vous voulez.
5: Martin? Oui? La dame demande que tu lui fasses un courrier.
3: Non, mais c'est quoi ce film? Votre beau-frère, il fait quoi? Il travaille dans quoi?
5: Alors, si vous voulez, lui, il est pâtissier, donc vous voyez, c'est un petit peu pareil.
3: Ah oui, mais là, on rêve, là.
5: Mais alors, il a regardé un tuto sur Internet.
3: Mais pas chez nous, c'est hors de question, vous venez chez nous démonter le bordel.
5: Il sait faire démonter, hein.
3: Mais je m'en fous, moi.
5: En revanche, est-ce que vous aurez quelqu'un pour remonter?
3: Non, on n'est pas agréé pour monter ce genre de truc.
5: Vous pouvez pas le remonter?
3: Non.
5: Alors, je peux lui demander si pour vous filer un coup de main, si.
3: Ah non,
5: vous...
3: non, rien du tout. Vous venez pas ici, c'est même pas la peine, je vous dis.
5: Mais non, mais ça, on fait ça au black, si ça vous arrange, vous voyez.
3: Mais même pas, vous comprenez pas ou quoi? On va arrêter là, s'il vous plaît. On ne peut pas.
5: Non, mais il vous fait un prix, on vous fait un.
3: Mais c'est pas une question de prix, on ne peut pas. On peut pas toucher à ça. C'est pas notre propriété. Vous êtes pas agréé? C'est de la bricole que vous me faites là.
5: Bah oui, c'est de la bricolette.
3: C'est de la bricole. Allô?
5: Et Notre-Dame, bonjour.
3: Mais ça vous appartient pas le machin? On va pas le changer pour que ce soit quelqu'un d'agréé qui le change.
5: Ça, c'est ce que je disais. Mon beau-frère vous fait une lettre d'agrégisme.
3: J'ai rien à foutre de votre beau-frère, moi. Et moi, vous croyez que je vais y toucher au Linky, moi?
5: Ah, écoutez, c'est super sympa de vous proposer spontanément.
3: Non, mais vous rigolez ou quoi? C'est de ma gueule ou quoi? Moi, je suis professionnel. Je suis électricien. Je sais ce que c'est. Le Linky, il appartient à l'EDF. Il travaille EDF pour votre beau-frère?
5: Disons qu'il aurait pu.
3: Bah non, vous foutez de ma gueule quoi.
5: Non mais presque, il a travaillé à l'ESF, l'école de ski français.
3: Tu vas me lâcher ou quoi? Tu commences à me lâcher.
5: ESF, EDF, à une lettre près, franchement.
3: Ta gueule, je t'entends plus, d'accord?
5: Ah, flûte, parce que moi je vous entends plutôt bien.
3: Con.
5: Ah bah je vous entends très bien même.
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12: Allô?
13: Oui.
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13: Oui.
12: Anne-Marie, tu peux baisser ta télé, là j'entends rien. Merci Anne-Marie, au revoir.
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0: Allô?
5: Bonjour monsieur, c'est bien l'exploitation agricole?
0: Oui.
5: Je me suis permis de faire croire aux impôts que vous dissimulez des revenus.
0: Bah non, mais dans quel but vous faites ça?
5: Bah ça me permet de toucher une prime pour délationnisme.
0: Puis que nous, un jour, on va se faire contrôler, c'est nous qui vont se faire toper.
5: Bah c'est ça, c'est vous qui vont se faire toper parce que vous allez faire semblant de faire une fraude.
0: Ah bah non, pas d'accord. Hein.
5: Pourquoi?
0: Ah bah, vous prenez vos responsabilités.
5: Ah bah je les ai prises en vous délationnant.
0: Ah bah, c'est un peu facile ça. On va aller à la police et puis c'est tout.
5: Ah bah non, ce qu'il faudrait, c'est que vous faites semblant de fraudifier.
0: Mais on va rien fraudifier du tout. On a agriculteurs, on a déjà zéro pointé. Alors c'est nous qui vont être pénalisés parce que monsieur il veut pas payer des surprimes.
5: Ah non, c'est pas ça, c'est que moi je vais la toucher la surprime.
0: Ben justement, vous allez la toucher, puis nous on va payer parce que nous on a soi-disant fraudé. Mais vous trouvez ça normal, vous, bien sûr. On est dans une société de nos droits, oui.
5: Non mais après ce sera amorti, j'imagine, dans vos frais.
0: Amorti de quoi ? Vous êtes pas gonflé.
5: Bah non, parce que vous voyez.
0: Ah bah non. Ah bah les agriculteurs ils fraudent. Ah bah oui, c'est bien connu. Bah oui.
5: Vous, ça vous coûte rien, vous voyez.
0: Mais ça nous coûte rien, vous en savez rien du tout. Moi je vous connais même pas.
5: Moi j'ai dit que vous aviez planqué 2 millions en fait, en liquide.
0: Ah bah oui, ah bah. Qui plus est, 2 millions c'est rien. Hein.
5: Bah quand même, 2 millions, c'est peut-être un détail pour vous, mais pour moi ça veut dire beaucoup.
0: Non mais pour nous, non mais 2 millions, vous vous rendez compte ?
5: Moi je me rends compte que quand même, pour moi c'est une certaine somme.
0: Mais hein. Est-ce que vous écoutez que nous on
5: non,
0: a.
5: Non mais ce que je veux dire, bon. C'est que moi 2 millions je les ai pas tous les jours,
0: mais
5: vous voyez.
0: Personne les a tous les jours, non mais 2 millions d'euros, non mais vous vous rendez pas compte.
5: Donc ce qu'il faudrait c'est dissimuler un peu de liquide chez
0: non,
5: vous.
0: Non, on ne dissimule rien, nous, on n'est pas des fraudeurs, on n'est pas des voleurs.
5: Non mais vous faites juste semblant.
1: Attendez monsieur.
5: Ah bah une autre dame.
1: Là il y a quand même quelque chose qui est grave quand même. Vous occupez pas, vous prenez un nom comme ça au hasard et puis pour toucher une prime derrière, bah c'est quand même grave là votre truc je pense.
5: Grave non, je dirais que c'est du débrouillardisme.
1: Bah oui, bah attendez, mais tout le monde fait pareil, personne ne payera d'impôts à ce moment-là. Mais dissimulez, mais attendez, mais moi j'ai pas envie d'aller en prison pour vous quand même.
5: Ah non, alors normalement vous allez pas en prison.
1: Ah bah non, mais attendez, mais vous êtes grave là quand même. Non, bah attendez, moi j'appelle mon collègue, il va venir, on va être tous les deux là.
6: Qu'est-ce que c'est que cette connerie ?
5: Bonjour madame.
6: Non, je suis.
1: Ah, c'est le collègue ?
6: Je veux pas perdre mon temps avec vous, hein ?
5: Non, mais c'est vite fait. Vous planquez 2 millions chez vous ?
6: Non, mais vous me prenez pour un rigolo, quoi. Je parle pas de 3 semaines, non ? Non, mais vous prenez pour qui, là ? Allez, dégagez.
5: Non, mais vous, ça vous coûte rien du tout.
6: Mais vous vous faites pas chier, d'accord ? Est-ce que c'est clair ?
5: Non.
6: Est-ce que c'est clair ?
5: Bah non, c'est pas super clair.
6: Mais vous avez compris ou quoi ?
5: Bah j'ai compris que c'est pas hyper clair quand même.
6: Non, mais je crois que vous n'avez pas compris. Alors dégagez, d'accord ? Parce qu'alors là, je vais me fâcher, ok ?
5: Ce serait dommage, vu qu'on est associés dans cette combine tous les deux.
6: Combine, mais je m'en fous de la combine, je vais pas te vous chercher. Hein, j'ai du boulot, je suis professionnel. Alors venez pas m'emmerder, d'accord ?
5: Je vous rappelle plus tard quand même ?
6: Ne rappelez pas, hein.
5: Non, mais.
6: Conseil, ne rappelez pas, ok ?
5: On peut dire dans une demi-heure.
6: Ne rappelez pas ! Parce que je vais te faire une tête au carré, moi, tu vas voir. Ok ? Parce que si je m'occupe de ton cas, tu vas voir.
5: Dans ce cas, on dit dans une heure ?
6: Non, c'est pas... espèce de tête de nœud, va.
5: Ok, donc évidemment, je le rappelle immédiatement.
6: Oui, allô, là ?
5: Oui, rebonjour, madame. Je vous rappelle comme convenu.
6: Vous rigolez ou quoi ? Vous avez rien compris ?
5: Vous venez de rappeler.
6: Bon, espèce de pollueur. Tu n'as pas marre d'être con ?
5: Ah, ça, je peux vous garantir que ça fait des années que j'ai commencé, je vais pas arrêter d'être con aujourd'hui, hein, ça, c'est sûr.
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29: Allô ?
16: Oui, bonjour madame.
29: Oui.
16: Oui, bonjour, c'est France Télécom à l'appareil.
29: Oui.
16: Dites-moi, vous n'avez pas eu des problèmes de réception dernièrement ?
29: Non.
16: Parce que, apparemment, d'après le dispositif nouveau de nos relais antennes, vous aviez quand même un fort risque en degré 6 en potentiel de radiation.
29: Oui.
16: Vous êtes sûr que vous n'avez rien sorti de nouveau dans son téléphone ?
29: Ah non.
16: Bon, on va
29: non,
16: faire.
29: Je ne peux pas être embêté.
16: Là, vous êtes actuellement, vous avez un signal de 1530. Hein, c'est-à-dire c'est un signal qui est quand même élevé.
29: J'en sais rien, moi, je connais rien.
16: Non, mais c'est pour vous expliquer, vulgariser un peu notre propos. Donc ce qu'on va faire, c'est qu'on va monter le signal là tout de suite à 1700.
29: D'accord.
16: Donc vous allez me dire si vous ressentez quelque chose. Est-ce que vous pouvez avoir quelque chose à mettre sur la tête pour protéger un peu des radiations ?
29: Non.
16: Cellulose ou vous voyez, un papier celluloïde, un papier toilette par exemple.
29: Vous avez ça ? Je vais chercher ça.
16: Merci beaucoup. Alors, on va passer, chers auditeurs, de 1530 à 1700. Jean-Baptiste, vous montez, s'il vous plaît, le signal. Ah, tu vas en PHR. Tu vas en...
29: Voilà.
16: Là, je suis à 1543. D'accord. Allô ?
29: Oui.
16: Oui. Alors, vous avez un rouleau de papier hygiénique ?
29: Ouais.
16: C'est ça. Alors, vous le dépliez et vous l'enroulez. À partir du visage, vous voyez, à partir de la bouche, jusqu'au front et jusqu'aux cheveux, pour vous protéger des radiations.
29: Mm-hmm. Yeah.
16: Vous commencez par la bouche, puis vous entourez à partir du bas vers le haut. Hein. La bouche, le nez... 1600. On est à 1600, là, maintenant. Premier stop, OK ? Pas de radiation.
29: Mm-hmm. Ça y est, je suis protégé.
16: Alors, vérifions, s'il vous plaît. Le papier toilette, vous l'avez enroulé comment, là ?
29: Je l'ai enroulé autour de la tête, entre mes oreilles, les cheveux et puis la bouche, le nez.
16: Le nez, tout est protégé.
29: Oui.
16: Donc vous savez, un peu comme une momie, quoi.
29: Oui.
16: Vous voyez ?
29: Mm-hmm.
16: D'accord. C'est du double épaisseur, vous avez mis ?
29: Oui.
16: D'accord. Rose, blanc ?
29: Il est blanc.
16: Il est blanc, d'accord. Alors maintenant, on va faire un essai, madame. Vous allez gonfler, on va en voir en réception. Hein. Donc tu vas passer à 1780. Allô ?
29: Oui, je vous entends plus.
16: Vous m'entendez plus, voilà, d'accord. Donc là, on va passer à 1700. Vous m'entendez bien?
17: Oui, là, je vous entends.
16: Très bien. Donc, vous allez fermer la bouche, gonfler vos joues et souffler d'un seul coup quand je vous le dirai, d'accord? Attention. Fermez la bouche. Allez-y. Encore? Voilà. Vous pouvez enlever le papier. Voilà. Est-ce qu'il y a une marque sur le papier, à l'endroit où vous avez soufflé?
17: Non.
16: À l'endroit où vous avez fait...
17: Non.
16: Non. Il n'y a pas une marque marron?
17: Non.
16: Bon, ben écoutez, madame, vous n'avez rien.
17: Mm-hmm.
16: Votre ligne est en sécurité. Qu'est-ce qu'on dit à France Télécom?
17: Merci.
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18: Allô?
5: Oui, bonjour, c'est Jarry.
18: Oui, c'est lui-même.
5: Oui, bonjour, excuse-moi de te déranger. Je cherche le numéro d'Arthur et comme je sais que tu as fait des émissions avec lui, je me disais...
18: Tu étais à l'appareil. Hein.
5: Ah pardon, je m'appelle Martin, parce que moi je voulais présenter un...
18: Mais Martin, on se connaît?
5: Ah non, pardon, non, non.
18: Bah, attendez Martin, vous m'appelez comme ça, vous ne me connaissez pas, vous ne me présentez pas et vous pensez que je vais donner le numéro d'Arthur?
5: Bah je me disais entre comiques, parce que moi je veux être aussi... Enfin, je veux.
18: Attendez, non mais vous ne pensez pas une seule seconde que je vais vous donner le numéro d'Arthur?
5: Bah à la limite, si ça vous arrange, je ne dis pas que c'est vous qui me l'avez donné, vous voyez, je...
18: Non, non, non, mais attendez, ça fonctionne pas comme ça. Arthur, c'est mon ami, moi je fais pas ça à mes amis.
5: Ou alors sinon, si vous appelez Arthur et vous lui dites de me rappeler?
18: Mais bien sûr, évidemment, je vais faire pareil avec François Hollande et puis le Conseil d'État.
5: Non, non, mais juste, on peut se tutoyer?
18: Non, si tu vois pas, non.
5: Ah, parce que moi, mon but, c'est de faire partie du métier aussi, dans le sens où...
18: Non, mais monsieur, il y a des manières de faire. Vous appelez les gens comme si on se connaît depuis 10 ans. Vous me dites c'est Martin, comme s'il y avait qu'un seul Martin dans le pays, et Dieu sait qu'il y en a plusieurs. Je vous souhaite vraiment de réussir et de mettre les choses en place. Mais là, monsieur, vous avez des dents qui rayent le parquet. Et voilà, et pour respecter les gens, il faut être dans l'amour, dans le partage. Et vous n'y êtes pas, donc je vais
5: ravir. Non, mais c'est gentil, mais juste, est-ce que si tu lui laisses un message...
18: Je vous souhaite une bonne journée. Prenez soin de vous.
5: Il a raccroché, donc je le rappelle.
18: Allô?
5: Oui, à la limite, moi, si je peux te rendre un service aussi, tu vois, parce que j'ai récupéré pas mal de...
18: Non, mais attendez. Vous vivez dans un monde, c'est des bisounours chez vous, mais en version naturiste.
5: Je comprends pas.
18: Ah oui, je comprends. Mais je peux pas vous aider, parce que je suis sur un plateau, je suis en train d'essayer de travailler.
5: Il y a pas Arthur dans le coin, par hasard?
18: Mais... Si, si, là.
5: C'est vrai?
18: J'ai une relation cachée avec Arthur, on s'entraîne, on fait des pompes ensemble, on fait du sport.
5: Tu peux me le passer juste 2 secondes, s'il te plaît?
18: Mais bien sûr, mais il n'est pas là. Et même s'il était à côté de moi, jamais je lui donnerais le téléphone.
5: Et il n'y a pas quelqu'un d'autre de connu qui pourrait peut-être me...
18: Voilà, je vous souhaite une bonne journée, monsieur.
5: Non, non, mais raccroché, donc je rappelle. Voilà, touche bis.
18: Allô?
5: Ouais, excusez-moi parce que ça coupe, en fait. Je pense que ça passe.
18: D'accord,
5: pas.
18: Et donc vous allez m'appeler toutes les 3 minutes parce que ça coupe. Hein. Alors, je viens d'avoir Arthur au téléphone. Il est ravi. Il a très envie de vous avoir sur son émission.
5: Ah, bah, je savais pas.
18: Bah oui. Je suis François Hollande qui vous prend comme Premier ministre. Ce qu'il s'est dit en ce moment, c'est le bordel. Donc, on a besoin de gens compétents. Je lui ai parlé que vous, en live, t'as envoyé du steak, comme on dit.
5: C'est pas vrai.
18: Non.
5: Non mais en échange, moi j'ai des numéros, j'ai Anne Roumanoff si tu veux.
18: Je l'ai le numéro de Anne.
5: Ah, tu l'as. Bon. Non mais tu vois, comme ça on fait donnant, moi je te file un numéro.
18: Maintenant on se tutoie. Non mais c'est qui? C'est quoi cette blague? C'est radio, c'est quoi?
5: Ah oui, je peux te faire passer sur Rire et Chanson dans ce cas si tu veux.
18: Sur Rire et Chanson.
5: Ben voilà.
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19: Allô?
20: Allô?
19: Oui.
20: Bonjour madame.
19: Bonjour.
20: Oui, comment allez-vous?
19: De qui s'agit-il, s'il vous plaît?
20: Attendez, excusez-nous madame, là c'est le service téléphonique là. Hein. On a des clients en attente, hein. On vous prend après. Hein.
19: Oui.
20: Non madame, c'est pas à vous qu'on parle, hein. Excusez-moi. Là pour une seconde. Hein. Vous avez un problème en ce moment madame? Hein.
19: De quoi s'agit-il?
20: Oui, bah écoutez, on va essayer de faire au plus vite, hein, parce que là, j'ai les abonnés qui attendent. Allô?
19: Oui, bonjour.
20: Bonjour, madame Picolet?
19: Non, je suis la babysitter de madame Picolet.
20: Oui, vous ne quittez pas, madame, hein, il y en a pour une seconde. Hein.
19: Bon, alors écoutez, vous venez de m'appeler, alors dites-moi ce qu'il y a.
20: Très bien, madame, merci, au revoir.
19: Oh, c'est pas vrai.
20: Tu peux prendre, s'il te plaît, parce que je peux plus. Madame Picolet.
21: Allô?
19: Allô, bonjour.
21: Oui, bonjour.
19: C'est pas vrai.
21: Oh oui, il va falloir rappeler là parce qu'on est débordé, hein. Merci. Allô?
19: Oui.
21: Oui, je suis à vous, hein, excusez-moi, mais vous savez, il y a 50 lignes qui décrochent en même temps.
19: Oui, je comprends, mais enfin, appelez directement les personnes.
21: Ce soir, hein, il n'y aura pas de problème. Ben, je vous remercie de bien vouloir comprendre, hein. Allô? Allô?
19: C'est à moi que vous vous adressez.
21: Bah oui, madame, mais il faut répondre quand on vous parle. Hein.
19: Mais écoutez, j'ai reçu vous appelez, vous vous adressez à d'autres personnes. Moi, j'attends bêtement au téléphone. Donc, j'ai envie que vous m'expliquiez tout de même, au lieu de me demander d'attendre.
21: 16h30, 16h40, hein, parce que là, on est débordé. Hein.
19: Oh, mais c'est pas vrai.
21: Allô?
19: Oui? Je suis la baby-sœur de l'Olympique Collège.
21: Oui, bonjour, monsieur.
19: Allô?
21: D'accord. Pas de problème, merci. Allô?
19: Allô, oui?
21: Oui, bonjour, madame.
19: Bonjour, je suis la babysitter de Madame Picolet. Ça fait un moment que j'attends.
21: Oh, ça va pas durer. Non, non, je vous rassure. Hein. Merci, au revoir.
19: Mais,
21: Allô?
19: Allô?
21: Oui, bonjour, madame.
19: Bonjour, monsieur.
21: Oui, qui est appareil?
19: La babysitter de Madame Picolet.
21: Ah, mais on est passé chez vous ce matin, hein?
19: Vous êtes... Ah bon?
21: Ah bah oui. Vous êtes Madame Muller?
19: Non, absolument pas.
21: Oui. Oh. Bah, ça doit marcher, hein, Madame Muller, maintenant. Il n'y a pas de problème, hein. Allô?
19: Allô?
21: Oui, bonjour, madame.
19: Bonjour, monsieur.
21: À qui ai-je l'honneur?
19: La babysitter de Madame Picolet.
21: Elle a arrêté?
19: Pardon? Arrêté quoi?
21: D'accord, bah c'est mieux, hein.

0: Oui. Allô?
1: Oui, bonjour, monsieur.
0: Oui, bonjour. Madame Kiesener.
1: À la babysitter de Madame Picolet.
0: Ah, vous êtes encore là, vous?
1: C'est pas vrai.
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1: Bonjour.
4: Oui, bonjour, monsieur. C'est bien la charcuterie?
1: Oui.
4: Je vous appelle parce qu'on m'a dit que vous vendiez du jambon fumé.
1: Du jambon de Savoie fumé, bien sûr.
4: Parce que moi, j'ai ma femme qui est passée, et elle m'a dit qu'il n'y avait pas les avertissements pour les mineurs.
1: Pour les mineurs?
4: Oui, bah du genre jambon fumé nuit gravement à la santé.
1: Regardez, j'ai l'étiquette dessus, je vais vous le faire voir.
4: Ah bah je la vois pas.
1: Mais comment voulez-vous que je vous le fasse voir?
4: Bah je sais pas, vous m'avez dit que vous allez me faire voir.
1: Non mais moi non, je vais voir, je vous le lis, moi je peux pas vous...
4: Est-ce qu'il y a écrit que les mineurs ne doivent pas fumer?
1: Ah mais c'est pas à nous qu'on le fume, c'est à nous. Hein.
4: C'est pas vous qu'on le fume, mais vos clients, ils le fument quand ils l'achètent. Ils fument du jambon.
1: Ils peuvent fumer du jambon?
4: Ah bah bien sûr.
1: Moi, je savais pas qu'on fumait du jambon comme du tabac. Hein.
4: Ah bah, on roule une tranche.
1: Ah bon?
4: Et puis, on la fume, quoi.
1: Et puis, ça brûle.
4: Bon, vous vendez du jambon fumé, vous fumez pas de jambon?
1: Non, nous, on fume pas de jambon. Vous m'avez appris quelque chose, parce que je savais pas que si on vendait du jambon à des mineurs, qu'ils pouvaient le fumer.
4: Ah bah, bien sûr. C'est comme le saumon, hein.
1: D'accord.
4: Parce qu'après, c'est l'escalade, hein.
1: Oui, oui.
4: Mais... Ça commence par du jambon, après, c'est la cigarette, après, c'est la drogue.
1: Mais je savais pas. Je vends pas de drogue. Hein. Dans une charcuterie, on vend pas de drogue. Hein.
4: D'accord.
1: Bah, s'il faudrait qu'on vendait de la drogue et puis des cigarettes, ce serait triste. Hein. Voilà. Je vais leur dire à tout le monde, quoi. Hein.
4: Est-ce que je pourrais peut-être parler à un responsable pour voir...
1: Voilà. Oui, bonjour, monsieur.
4: Oui, bonjour, monsieur.
1: J'ai mes clients depuis 43 ans.
4: Vous avez un client qui a 43 ans?
1: Mais non, ça fait 43 ans que je suis là, monsieur.
4: Comment s'appelle ce monsieur de 43 ans?
1: Mais non, je n'ai pas dit que j'avais un client de 43 ans.
4: Ah, donc on change la version, d'accord.
1: Mais non, mais monsieur, dans toute la France, on vend des jambons fumés. Hein.
4: Ah bah voilà, donc on accuse les collègues en plus.
1: Mais non, mais monsieur.
4: Vous avez reconnu quand même...
1: Cette merde encore.
4: Je vous
1: Allô,
4: entends.
1: Bonjour monsieur, déjà qui me dit.
4: Allô?
1: Alors on n'a pas le droit de vendre de jambon fumé aux mineurs, moins de 18 ans.
4: Hein. Je vous entends toujours, hein?
1: Alors je suis monsieur Martin.
4: Je suis toujours là, allô?
1: Ah non, c'est toujours le téléphone là?
4: Non, il est là le téléphone. Allô?
5: Allô, oui.
4: Oui, bonjour madame.
5: Mais c'est la première fois qu'on fait le tour là.
4: Ah bah excusez-moi, mais enfin ça me semble quand même incroyable que vous puissiez vendre comme ça en toute légalitude du jambon fumé.
5: Il y a quelque chose qui va pas très bien chez vous. Un truc comme ça, je préfère avoir la personne en face de moi.
4: Quelle personne?
5: Bah, la vôtre.
4: Oui, mais enfin excusez-moi, mais là déjà entre le.
5: Non, mais dans ces cas-là, vous venez en face de moi, puis après on discute.
4: Ah bah là, on est un peu en face à face au téléphone, c'est quand même un
5: non,
4: petit
5: non,
4: peu.
5: Non, il y a pas de face à face au téléphone.
4: Ouais, bah, c'est en quelque sorte.
5: Non.
4: Bah vous êtes face à votre téléphone.
5: Oui.
4: Moi aussi.
5: Bah, ça peut me foutre.
4: Comment ça, que ça peut vous foutre?
5: Attendez, moi j'ai des clients là qui attendent, j'ai pas de temps à passer à ça. Si vous voulez discuter avec moi, vous venez ici à ma boutique et on va voir.
4: Ah bah j'y suis, je suis derrière vous.
5: Rentrez.
4: Ah je suis rentré.
5: Ah bon?
4: Vous me voyez pas?
5: Non.
4: Alors attendez, je ressors. Vous m'avez vu sortir?
5: Non.
4: Bon alors je re-rentre.
5: Ouais.
4: Là vous me voyez entrer?
5: Bon, j'ai pas de temps à perdre, moi j'ai des clients. Au revoir monsieur.
1: Oh, de merde.
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1: Oui.
0: Allô? Oui, salut ma grande, tu passes Jackie?
1: Ah, Jackie n'est pas là.
0: Ah, où est-il encore?
1: Il travaille.
0: Bah oui.
1: C'est de la part de qui?
0: C'est Bernard, l'appareil.
1: Bernard?
0: Oui, Bernard Ledoux.
1: Bernard Ledoux?
0: Oui.
1: Je suis désolée, je vois pas. Hein.
0: Bon, c'est pas grave, ça oui. Va te revenir. Je te passe sa marraine. Hein.
1: D'accord.
0: Tata? C'est qui à l'appareil?
1: C'est la femme à Jackie.
0: Oui, mais son prénom?
1: Reine.
0: Tata Germaine. C'est Irène, hein?
6: Ah, merci. Allô?
1: Oui?
6: Bonjour, ma grande.
1: Ah, oui. Bonjour, tante.
6: Ça va bien?
1: Ben, moi, ça va. Et vous?
6: Mais ça va bien, enfin. T'as su ce qui m'était arrivé, j'imagine?
1: Ben, oui, bien sûr. Ça, malheureusement.
6: Ah, hein. Qu'est-ce que tu veux?
1: Ah, oui.
6: J'ai reçu ta petite carte.
1: La petite carte?
6: Il y avait une petite carte, meilleur vœu de rétablissement.
1: Ah, non.
6: Ah bon, tu m'as pas envoyé de carte?
1: Non.
6: Reine, elle ne m'a pas envoyé de carte.
1: Enfin, ben écoutez, je vais vous donner votre bonjour à Jackie.
6: Oui.
1: Hein? Et puis je vous dis à la prochaine.
6: Eh ben, ce soir.
1: Parce que... Ah.
6: Oui, parce qu'on vient dîner chez vous ce soir.
1: Eh ben, c'est que ce soir, ça c'est embêtant, on n'est pas là.
6: Ah bon?
1: Ben non, justement, on va prendre l'apéro, justement, là, dans le patelin à côté, chez des amis.
6: Chez qui vous allez?
1: Oh là là, c'est chez la famille, vous les connaissez pas.
6: Comment qu'ils s'appellent, dis-moi?
1: Pff, vous les connaissez pas, ces gens-là.
6: Comment qu'ils s'appellent?
1: Ils s'appellent l'évêque.
6: L'évêque?
1: Oui.
6: Oh bah tu paries que je les connais.
1: Oh, ça m'étonnerait.
6: Ah
1: hein.
6: Oh, bah si alors. Ah oh, bah dis donc, à quelle heure vous y allez?
1: Ben écoutez, hein, nous, quand on va, on sait pas jamais à l'eau où on va et on sait jamais à l'eau
6: oui,
1: où on arrive.
6: Oui, bah enfin,
1: hein.
6: vers 7 heures.
1: Oh, ce sera peut-être plutôt après, hein.
6: Bernard, vers 7 heures, est-ce que tu penses qu'on peut aller chez l'évêque?

0: Ben, Zaki et Rennes, ils y vont pour l'apéritif, hein, tu vas oui, pour l'apéritif.
1: Ben, normalement, c'est pour l'apéritif, j'espère que ce sera seulement pour l'apéritif, hein.
0: Ah oui, parce que s'ils nous gardent à dîner, c'est embêtant, moi, j'en préférais vous voir, évidemment, chez vous, à la maison, hein.
1: Ben, oui, bien sûr, hein.
0: Mais écoute, tu sais ce qu'on fait?
1: Oui.
0: On va venir vous chercher, et comme ça, on ira avec vous chez eux.
1: Ben, si on est là.
0: Ma petite reine, pour être sûre de ne pas te rater.
1: Mmh.
0: On va venir tout de suite pour te rendre une petite visite.
1: Ben, tout de suite, c'est que je vais m'en aller, c'est ça le problème.
0: Oh, ben, on est là dans 10 minutes, nous, hein.
1: Ouf, je me sens que ça fait quand même assez loin.
0: Oh oui, mais tu sais, c'est jamais assez loin quand on est de la famille, hein.
1: Ah oui, bien sûr.
0: Hein, il est temps que la famille se retrouve.
1: Oui.
0: Surtout qu'on ne savait pas où dormir ce soir, figure-toi.
1: Ah bon?
0: Oui. Alors, ça tombe bien que tu sois là avec Zaki.
1: Ben, c'est que la place chez elle à la maison dure, hein.
0: Comment?
1: C'est dur à la maison en ce moment pour avoir de la place, hein, pour dormir, hein, parce que chez la famille qui est là et tout ça.
0: Écoute,
1: hein, si on se voit, tant mieux, si on se voit pas, ben, c'est pour une autre fois, hein.
0: Reine, j'ai la très légère impression, mais tu vas me dire si je me trompe, hein. Moi, ça m'étonnerait parce que je connais bien mon petit Jackie.
1: Oui.
0: J'ai la très petite impression
1: que
0: tu veux pas me voir.
1: Ah non, pas du tout, au contraire, tante, je voudrais bien vous voir.
0: Ah, bon, quand même.
1: Ah oui, bien sûr.
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3: Oui, bonjour.
4: Bonjour madame, c'est bien le boulangiste?
3: Oui, oui.
4: Ce serait pour signaler une malversification sur vos produits?
3: Attendez, oula, sur quoi?
4: Sur des croissants beurre que j'ai achetés chez vous.
3: Oui.
4: C'est pas des croissants beurre.
3: Ben si, pourquoi?
4: Je l'ai ouvert le croissant, j'ai pas trouvé la petite couche de beurre, rien du tout.
3: Ben le beurre, vous pouvez pas le voir, il est dans le croissant, il est cuit. Vous savez comment qu'on fait les beurres?
4: Si je sais comment qu'on fait, bah qu'on les coupe en deux et qu'on les tartine avec du beurre dedans.
3: Ben. On ne le rajoute pas comme ça, mais c'est pas possible, ça.
4: Je peux vous garantir que je ne vois aucune couche de beurre au milieu.
3: On peut pas le voir, le beurre dans le croissant beurre.
5: C'est qui, c'est qui?
3: Attendez, parce que ma femme vient d'arriver. C'est un monsieur qui a acheté les croissants beurre.
5: Oui.
3: Il dit qu'on voit pas le beurre.
5: Bah, c'est logique.
3: Bah oui, c'est logique.
4: Ah.
3: Il dit que j'ai oublié de le tartiner.
4: On est d'accord. Donc, c'est bien de reconnaître.
3: Ah, non. Mais je reconnais rien du tout, je vous dis.
4: Vous êtes dit, celui-là, on va lui faire le coup du beurre, il va y voir que du feu.
3: J'ai rien reconnu comme faute.
4: Oui. Je vous ai entendu avec votre complice à côté.
3: Oh là là.
4: Oui, bah, oh là là, vous-même, hein.
3: Mon complice, c'était ma femme.
5: Impossible.
4: Ah, bonjour, monsieur, voilà, comme j'expliquais à votre collègue.
5: Comment sort des croissants au beurre que vous voyez pas le beurre?
4: Eh ben, en plus, vous êtes au courant, comme par hasard.
5: Ah non, attendez, j'ai entendu mon mari parler fortement, j'ai été voir ce qui s'est passé, et oui, puisque j'ai venu au téléphone avec lui à côté.
4: Bon, bah, au moins, vous reconnaissez qu'il y a combinette.
5: Ah, je ne reconnais rien du tout. Alors non, attendez, vous plaisantez, là.
4: Oui, bah, comme tous les jours,
5: vous
4: d'ailleurs.
5: Vous ne pouvez pas voir le beurre dans le croissant au beurre, puisqu'il est mélangé.
4: Parce qu'il n'y est pas, oui, ça j'ai bien compris.
5: Mais il est dans la pâte, vous pouvez pas le voir. Attendez, je vais mettre plus fort, comme ça les clients vont entendre ce que vous dites. Parce que là, franchement, c'est aberrant.
6: Un monsieur qui se plaint qu'il voit pas le beurre dans les croissants au beurre.
7: Et alors?
5: Attendez, vous êtes en route de faire rire tout le monde dans le magasin.
6: Hein? Est-ce qu'on voit du beurre dans le croissant au beurre?
4: Oh, attendez, y a pas de clients, vous m'avez mis la télé, là.
5: Oh, ben, je vous certifie, je suis au magasin. Le téléphone est en haut-parleur et je vous certifie que j'ai 4 clients dans le magasin. Vous avez entendu tous les noms des personnes qui se sont présentées?
4: Oui, j'ai surtout entendu la voix de Jean-Pierre Pernaud en train de présenter le 13h.
5: Écoutez, on va pas perdre de temps, j'ai rien à me reprocher, j'ai rien, tout est impeccable, je n'ai rien à vous devoir.
4: Enfin, rien, sauf la réparation du croissant.
5: Ben moi, il n'y a aucune réparation. Vous pouvez passer au magasin, je peux encore bien vous en décourtiquer un et vous verrez que vous ne verrez pas le beurre non plus.
4: Oui, entre-temps, j'imagine que là, vous êtes en train avec tous vos complices de beurrer tous les croissants.
5: Oh, purée, c'est pas possible.
4: Et puis quand je vais arriver, comme par hasard, les croissants beurre seront beurrés.
5: Parce que vous croyez que je vais faire ça rien que pour vous.
7: Je vais voir comment il va t'accueillir.
4: Allô?
5: Oui, non, mais c'est un client qui vous répondait.
4: Encore la télé?
5: Oh, c'est pas possible.
7: Allô?
4: Ah tiens, encore une dame qui va me dire qu'elle est pas en train de se tartiner le croissant en douce.
7: Hein? Comment tartiner? Comment vous voulez tartiner?
4: Comment je veux tartiner? Bah avec un couteau à tartinage, madame.
7: Écoute, machine.
4: Oui, j'ai découvert votre truc.
7: Ah, un truc, non, il n'y a pas de truc. Le beurre, ça se met avant. Il n'y a pas de morceau à voir. Hein.
4: Bah forcément, je peux pas le voir parce que vous le mettez pas, oui.
7: Ah, tu me fais chier, toi.
4: Bah excusez-moi, mais enfin...
7: Non, mais attends, vous me prenez pour qui, vous?
4: Non, mais je crois que j'ai mis le doigt sur
7: Vous avez mis un doigt sur le doigt, rien du tout, vous avez mis.
4: C'est-à-dire que vous gardez le beurre.
7: Venez,
4: non, mais j'entends vos collègues qui tartinent derrière, là, déjà.
7: Ah, c'est bon.
4: Ça tartine du beurre.
7: Et vous êtes qui, pour me dire ça?
4: Alors, je suis monsieur Martin.
7: C'était pas l'émission au poste,
4: ça? Alors, ça pourrait être le poste, mais alors quel poste?
7: Oh, bah, c'est Rire et Chanson, non?
4: Mais bravo!
7: C'est un truc de Rire et Chanson, ça.
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8: Allô?
9: Oui, bonjour, madame. C'est la compagnie républicaine de sécurité à l'appareil.
8: Oui?
9: Est-ce que vous avez vu quelque chose de bizarre dans votre coin, là, aujourd'hui?
8: Ma foi, non.
9: Non, rien.
8: Non.
9: On n'a pas entendu des gros bruits suspects dehors
8: Non, Du tout.
9: Bon, parce que là, on vient d'avoir une communication de la part du zoo de Sansergue. Le zoo qui a des animaux préhistoriques et tout ça, là.
8: Oui.
9: Il y a un dragon qui s'est échappé du zoo.
8: Ah bon ?
9: Et oui, et le problème, c'est que...
8: Oh là là, oui.
9: Ben oui, ça fait des dégâts parce que quand il s'envole, il crache du feu.
8: Oui, oui.
9: Et donc, il y a des terres entières qui ont été brûlées...
8: Oh là, oui, en effet.
9: Et apparemment, c'est une femelle et elle est partie, elle s'est échappée parce qu'elle a répondu et on cherche son œuf activement dans tout le département.
8: Oh là là.
9: Donc, on prévient tout le monde.
8: Oui.
9: Nous, on est mobilisés. Vous êtes chez vous, là, actuellement ?
8: Ben, encore une heure, oui.
9: Vous avez un tuyau d'arrosage, éventuellement, ou...
8: Oui.
9: D'accord. Mais il est dans votre jardin ?
8: Non, il est sur la terrasse, là, oui. À côté. Hein.
9: À côté. Votre téléphone va jusque-là, non ?
8: Ah oh, oui. Oui, oui.
9: Ah ben alors on va pouvoir faire. Prenez votre téléphone, allez jusqu'à votre terrasse, je vais vous expliquer quoi faire si vous le voyez. Hein.
8: Oui, d'accord. Oui.
9: Oui, madame, vous m'entendez ?
8: Oui, oui, je vous entends, je suis dehors, là.
9: Vous êtes sur la terrasse ?
8: Oui.
9: Est-ce que vous le voyez d'abord dans le ciel, le dragon, là ?
8: Ben, pas du tout, non.
9: D'accord.
8: Oui.
9: Comment on essaie d'établir un relais ? Est-ce que vous connaissez madame Lamolle ?
8: Non.
9: On demande à chaque habitant de bien vouloir communiquer avec un autre habitant pour pouvoir...
8: Lamolle, ça me dit rien.
9: Ça vous dit rien ?
8: Non. Ah non, je connais pas cette dame-là, moi, non.
9: Bon. Si ça vous embête pas, on va vous mettre en liaison téléphonique avec elle.
8: Oui.
9: Expliquez-lui bien ce que c'est, s'il vous plaît, nous, le temps qu'on arrive chez elle.
8: D'accord, okay.
9: Merci beaucoup, madame. À
8: de
9: plus
8: rien.
9: Tard.
0: Allô ?
8: Oui, madame Lamolle ?
0: Oui.
8: Oui. Est-ce que les gendarmes vous ont appelé ?
0: Non. Pourquoi ? Qu'est-ce qu'il y a ? Il y a une mauvaise nouvelle ?
8: Non, ils disent qu'il y a un dragon qui est dans le quartier, quoi.
0: Attendez, quittez pas, parce que, excusez-moi, j'ai trouvé quelque chose dans mon jardin. J'ai trouvé un objet bizarre, alors.
8: Ah bon ?
0: J'ai apporté dans ma cuisine.
8: Et qu'est-ce que c'est ?
0: Oh, bah, écoutez, je sais pas comment je vais le casser pour faire une omelette avec, parce que j'ai jamais vu ça. C'est un œuf énorme.
8: Eh ben c'est ça qu'ils recherchent.
0: Mon Dieu, où est-ce qu'il est le marteau ?
8: Allô, ah non, mais faut pas le casser, madame. Hein.
0: Ben c'est un œuf.
8: Mais oui, mais c'est un œuf de dragon.
0: Oh mon Dieu !
8: Alors donc, il faut pas le casser. La sécurité va venir chez vous parce qu'ils vont le récupérer, eux.
0: Attendez.
8: Oui, mais il faut pas. Allez, vous l'avez ramené dans votre cuisine ?
0: Ah oui.
8: Eh ben vous le laissez dans la cuisine.
0: Oh, il est lourd, hein. Oh !
8: Pardon ?
0: Mon Dieu !
8: Oui.
0: Il est tombé !
8: Il est tombé ?
0: Oui.
8: Oh !
0: Oh, il y a une bête dedans !
8: Mais il ne fallait pas le casser ! Oh là là, il est tombé !
0: C'est une grosse bête dedans, avec oh là des
8: là.
0: Ailes !
8: Oh là là là là, il ne fallait pas...
9: Allô ?
8: Oui. Alors, elle me dit qu'elle a un œuf énorme dans son jardin.
9: Alors, vous lui avez dit, madame ?
8: Oui, oui, mais elle vient de me dire qu'elle l'a fait tomber, l'œuf.
9: Et
8: donc, il y a une bête énorme dedans.
9: Ah bah oui, c'est le dragonnet, c'est le petit dragon.
8: Ben voilà.
9: Oh là là là là là.
8: Alors, elle est complètement désemparée. Hein.
9: Qu'elle se prépare déjà des casseroles d'eau et tout, le temps qu'on arrive. Hein.
8: Oui, des casseroles d'eau.
9: Le temps qu'on arrive.
8: Oui, ben je lui ai dit, oui. Allô ?
0: Allô ?
8: Allô, madame, ben préparez des casseroles d'eau.
0: Allô ?
8: Oui, allô ?
0: C'est une drôle de bête avec des ailes, elle crasse le feu.
8: Mais donc, il faut préparer des casseroles d'eau.
0: Mais oui, mais il met le feu ! Il met le feu
8: oh
0: dans
8: là
0: ma
8: là
0: cuisine.
8: Là. Oh, moi, je sais plus quoi faire. Il faut mettre de l'eau, il faut en mettre de l'eau pour éteindre le feu, essayer de...
9: Allô ?
8: Oui ?
9: Oui, alors on arrive, mais oui. C'est bizarre, on voit de la fumée chez elle.
8: Oui, oui, parce qu'elle m'a dit qu'il crachait le feu, hein.
9: Oh là là.
8: Oui.
9: Qu'elle dégage tout ce qu'il y a dans son frigo et qu'elle s'enferme dans le frigo.
8: Ah oui, mais vous croyez qu'elle va pouvoir ?
0: Dieu.
8: Allô, madame ?
0: Oh, mon Dieu. Ah.
8: Oui ? Allô, madame ?
0: Il me court après !
8: Mettez-vous dans le... Ils ont dit de vous mettre dans le frigidaire.
0: J'ai le feu à ma gaine de maintien.
8: Oui,
0: il crase les flammes. Il y a ma gaine de maintien qui est en flammes.
8: Essayez de vous mettre dans le frigidaire, si vous pouvez.
0: C'est ma culotte qui est en flammes, là !
8: Oh là là là là là là.
9: Allô ?
8: Oui ?
9: Allô ?
8: Oui ? Elle a sa gaine de maintien qui est complètement enflammée, alors...
9: Elle n'est pas encore dans le frigidaire ?
8: Ben, je lui ai dit, mais...
0: Allô ?
8: Oui ?
0: J'ouvre la porte du réfrigérateur !
8: Oui, mettez-vous dans le frigidaire, madame !
0: Faut que je retire tout ce que j'ai dans le frigidaire !
8: Ben, bien sûr, oui, c'est ça, c'est pas facile, hein ! Ben...
0: Oh, mon Dieu ! Oh. Il me regarde avec ses petits yeux rouges, là !
8: Ben, oui !
0: Il avance vers moi ! Allô ?
8: Oui ?
0: Il avance vers moi ! Ah, ça y est, je rentre dans le réfrigérateur ! Oh mon Dieu.
8: Mettez-vous, essayez de...
0: Allô?
8: Oui?
0: Vous m'attendez?
8: Oui?
0: Je suis dans le frigidaire. Qu'est-ce que je fais maintenant?
8: Et lui, il est où, le dragon, là?
0: L'huile? Ah ben, l'huile, elle n'est pas dans le réfrigérateur.
8: Non, mais il est où, dans la cuisine?
0: Ah, le dragon?
8: Il est dans la cuisine?
0: Oui, attendez, j'ouvre la porte pour regarder. Allô?
8: Oui?
0: Oh, mon Dieu.
8: Qu'est-ce que tu fais?
0: Il est en train d'ouvrir, vous savez, les boîtes de conserve, là.
8: C'est pas vrai.
0: Mais si, parce qu'il a des griffes à ses pattes.
8: Mmh.
0: Et alors, il ouvre des boîtes de conserve. Oh non, ma boîte de thon à l'huile d'olive.
8: Oh.
0: Oh non, je l'ai gardée pour ce soir.
8: Oh.
0: Il a mangé ma boîte de thon.
8: Il l'a mangée?
0: Oui. Il a mangé mon thon à l'huile d'olive.
8: Oh là là là là.
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10: Oui, allô ?
4: Bonjour monsieur, c'est bien le producteur de canards du Sud-Ouest ?
10: Oui.
4: Monsieur Martin à l'appareil, les conserveries Martin.
10: Je ne sais pas qui vous êtes en fait.
4: C'est normal, c'est parce qu'on n'a pas encore travaillé ensemble, mais je dois vous apporter des conserves de canards.
10: Mais pourquoi vous me déposez des conserves de canards ?
4: Parce que c'est du canard du Sud-Ouest, mais du Sud-Ouest de la Belgique.
10: Du Sud-Ouest de la Belgique. Ah, c'est bien, comme canard du Sud-Ouest.
4: Bah c'est ce que je disais, c'est le Sud-Ouest belge.
10: Ah oui.
4: Si on précise pas le pays, ça passe.
10: Oui, bien sûr.
4: Donc moi, je vous les apporte.
10: Oui, mais je m'en fiche, ça vient de Belgique, ça doit être écrit en fait sur la boîte.
4: Alors, je vous rassure, c'est écrit, c'est juste que c'est pas lisible.
10: Ah bah on est encore mieux.
4: En fait, il y a écrit canard du Sud-Ouest de la Belgique.
10: Ah oui.
4: Mais de la Belgique, on l'a écrit en blanc sur fond blanc, donc ça se voit pas.
10: Mais vous vous rendez compte que vous êtes en train de me dire que vous écrivez la provenance de votre produit en blanc sur du fond blanc pour que les clients ne puissent pas le voir et que vous puissiez leur faire croire que c'est du canard du Sud-Ouest de la France.
4: Bah voilà, c'est exactement ça, bravo.
10: Bah oui, voilà, c'est bien, vous avouez en plus. Mais vous vous rendez compte que c'est de la fraude ce que vous faites là?
4: Bon, ou de la fraude tout de suite.
10: Mais bien sûr.
4: Non, ce serait de la fraude si je le marquais pas du tout.
10: Mais vous avez dit conserverie Martin?
4: Absolument, c'est une société familiale qu'on transmet de beau-frère en beau-frère. Ah, allô ?
11: Oui, bonjour.
4: Bonjour, monsieur. Donc, c'est avec vous que je vois pour les conserves ?
11: Mais c'est pour que nous, on vende chez nous.
4: Ah, bah, si vous voulez les vendre vous-même, oui, avec plaisir.
11: Ah, non.
4: Ah, mais super.
11: Je crois pas, non.
4: Attendez, je préviens les collègues. Les gars, ouais, ils veulent vendre eux-mêmes le foie gras belge.
11: Mais non, j'ai pas dit ça, monsieur.
4: Ouais, ils viennent de me dire ça.
11: Non, mais allô ?
4: Ah, bah, j'ai le gars au téléphone, il insiste pour les vendre.
11: Non.
4: Donc, on annule toutes les autres livraisons.
11: Mais non, ils sont fous, les gens.
4: Oh là là, très bonne nouvelle.
11: Non, pas bonne nouvelle.
4: Tu sais quoi? Mets directement leur nom sur les conserves, ça ira plus vite.
11: Mais qu'est-ce que c'est ce bordel? Ah non, mais moi je... Allô?
4: Oui, allô?
11: Oui, non, mais qu'est-ce que... Excusez-moi.
4: Merci beaucoup, hein.
11: Non, mais j'ai pas dit que j'allais...
4: Ah non, mais c'est super.
11: J'ai pas dit que j'allais vous vendre vos pâtés, mais pas n'importe quoi.
4: Les collègues sont comme des fous.
11: Non, mais vous...
4: Ouh, on est comme des fous.
11: Ah non, vous arrêtez ça de suite.
4: Non, mais je vous explique. Le plan, à la base, c'est que vous me les achetez, et après, moi, je vous les rachète.
11: Mais pourquoi vous voulez me laisser des conserves? Je comprends pas.
4: Parce que quand il arrive chez vous, c'est du canard belge.
11: Non, je veux pas, monsieur.
4: Mais quand je le rachète, hop, ça devient du canard français.
11: Mais je m'en fous. Je garde pas vos conserves pour qu'après, vous me dites que le canard, il est français.
4: Vous inquiétez pas pour les étiquettes, on les fait nous-mêmes.
11: Pour les étiquettes? Non, j'en veux pas de vos étiquettes. Hein.
4: Bah, comme il y a votre nom dessus, autant en profiter.
11: Ah, mais vous n'avez pas le droit d'avoir fait des étiquettes sur un produit que je n'ai pas goûté, que je ne connais pas. Mais c'est quoi cette histoire-là?
4: Ah, mais vous pourrez goûter dès que je vous les aurai déposées.
11: Mais je veux pas goûter.
4: Ah oui, mais si vous goûtez pas, comment vous faites pour les vendre?
11: Mais non, mais je veux pas goûter vos canards. Je sais pas où ils sont. Je veux pas le vendre et je ne veux pas l'acheter.
4: Vous me demandez un échantillon gratuit, d'accord?
11: Mais non, je veux pas un échantillon gratuit non plus, monsieur. Arrêtez de la mauvaise foi de pas comprendre ce que je vous explique.
4: En plus, pour tout vous dire, j'en vends au salon de l'agriculture en ce moment.
11: Non.
4: Ah si, et depuis que j'ai mis l'étiquette avec votre nom dessus, ça part hyper bien.
11: Ah ben en plus, vous mettez pas la ferme au salon de l'agriculture, moi je vous envoie les fraudes.
4: Eh, comme ça vous fait de la pub chez tous les professionnels du salon.
11: Mais j'en veux pas de votre pub, hein.
4: En plus, je vous la fais gratos.
11: Eh ben j'en veux gratuit ou pas gratuit.
4: Ah non, mais je vous demande pas un rond, ça me fait plaisir.
11: Mais je veux pas un rond et je veux pas vous utiliser mon nom. Je raccroche maintenant, ça suffit.
4: Ah bah ok, super.
11: C'est bon, j'arrête.
4: Mais alors juste, pardon,
11: oui,
4: pour ceux que vous voulez m'acheter pour les revendre vous-même.
11: Je vous achète rien du tout, monsieur. Mais vous vous foutez de ma gueule, hein.
4: Possible, mais est-ce que vous pouvez crier un peu plus près de votre téléphone, s'il vous plaît?
11: Non.
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12: Coiffure, bonjour.
0: Oui, bonjour, monsieur. C'est le salon de coiffure.
12: Oui.
0: Dites-moi, est-ce que vous faites des permanentes?
12: Oui.
0: Des balayages, là aussi?
12: Oui.
0: Ah, vous faites des balayages?
12: Également, oui.
0: Parce que je suis juste à côté de vous, là, au 5, moi.
12: Oui.
0: Vous êtes au 3.
12: Oui, c'est ça.
0: Si vous faites des balayages, vous pouvez pas venir devant chez moi.
12: Venir devant chez vous?
0: Parce qu'il y a un chien qui a fait une grosse merde devant la maison.
12: Ah non, je suis désolé, je suis tout seul cet après-midi.
0: Vous venez de me dire que vous faisiez des balayages.
12: Mais c'est un salon de coiffure ici.
0: Mais oui, mais
12: je suis tout seul cet après-midi.
0: Mais vous venez maintenant.
12: Mais enfin, c'est pas mon travail, je vais quand même pas aller balayer devant votre porte.
0: Mais monsieur, il y a une merde de chien qui trône devant l'entrée.
12: Bon, écoutez, je suis désolé, mais je ne peux pas.
0: Écoutez, nous on a une raclette, si ça peut vous aider.
12: Non, j'ai du travail.
0: J'appelle la police.
12: Et c'est ça. Coiffure, bonjour.
13: Oui, bonjour monsieur, adjudant de la place Gendarmerie Nationale.
12: Oui.
13: C'est le salon de coiffure qui se trouve aux 3 rues du Port.
12: Oui, c'est cela.
13: Oui, bonjour, on vient d'être appelé par monsieur Ledoux qui se trouve être votre voisin situé au 5.
12: Oui, il m'a appelé pour aller balayer devant la porte.
13: Il paraît que vous avez un chien et que ce chien aurait fait un étron juste devant la porte empêchant ce monsieur et sa femme de sortir de chez eux.
12: Oui, il m'a demandé d'aller balayer, seulement je ne peux pas cet après-midi, je suis tout seul.
13: Mais je comprends, mais bon, ces deux personnes sont âgées, elles doivent aller, elles ont des rendez-vous à des clubs d'anciens, donc...
12: Oui.
13: Je leur dis de vous rappeler, hein.
12: Oui.
13: Merci.
12: Au revoir. Coiffure, bonjour.
0: Oui, c'est encore nous.
12: J'arrive, hein.
0: Ah, vous voulez bien le faire?
12: Ben oui, j'ai pas le choix, la gendarmerie vient d'appeler, donc j'arrive.
0: Ah, ben écoutez, c'est gentil. Ils vous ont dit aussi pour le petit service en plus, non?
12: Quel service en plus? Écoutez, je suis tout seul.
0: Non, mais il y en a pour 2 minutes. C'est pour la vaisselle.
12: La vaisselle?
0: Oui.
12: Non, mais c'est une plaisanterie ou quoi?
0: Pardon?
12: Mais on est un salon de coiffure. Pourquoi j'irais faire la vaisselle? Je vais aller voir la mère de chien. C'est déjà très gentil de ma part.
0: Voilà.
12: Attendez, moi, je suis coiffeur. Je fais pas la vaisselle des voisins ou j'en ai rien à faire, moi.
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15: Bonjour.
4: Bonjour monsieur, c'est bien le petit supermarché?
15: Oui, c'est madame.
4: Comment ça?
15: Non, vous m'avez dit bonjour monsieur.
4: Ah, pas du tout.
15: Une madame. Ah bon, pardon.
4: Oh non, non, non. On sera rendu compte quand même. Non, non.
15: Excusez-moi, j'ai mal entendu alors.
4: C'est pas grave, ça arrive. Monsieur Martin, à l'appareil.
15: Oui.
4: Établissement Martin Office.
15: Oui.
4: Vous savez, on s'occupe de tout ce qui est matériel bureautistique.
15: Oui, oui, oui, tout à fait.
4: Vous connaissez la maison?
15: Tout à fait.
4: Bien sûr. Je vous appelle rapport à la disparition des tickets de caisse.
15: Oui.
4: On vous a commandé des nouvelles caisses enregistreuses pour remplacer les vôtres.
15: D'accord.
4: Comme elles sont équipées Wi-Fi, les tickets sont directement télétransmis chez moi.
15: Oui.
4: Et je peux vous les imprimer si besoin.
15: Attendez, je comprends pas. Vous les imprimez, mais ils sortent où? Ils sortent pas chez moi?
4: Non, s'il vous faut un ticket, vous me passez un coup de fil et je vous l'imprimante.
15: Comment je fais moi? Parce que j'ai des clients qui veulent leur ticket, je vais pas vous appeler à chaque fois.
4: Dans ce cas, vous m'envoyez vos clients pour qu'ils viennent chercher leur ticket chez moi.
15: Non, mais pour un ticket de caisse, il faut aller les chercher.
4: Bah oui, comme ça, ça évite de gâcher du papier.
15: Vous êtes où?
4: Moi, je suis à Martinville, mais la plateforme d'imprimantage se trouve dans le Pas-de-Calais.
15: Non, enfin, moi, je suis en Creuse, mais on va pas monter dans le Pas-de-Calais pour un ticket de caisse. Le client, il le veut tout de suite, son ticket.
4: Ah, mais il peut venir la chercher tout de suite.
15: Non, mais dans le Pas-de-Calais, on en Creuse.
4: Oui.
15: Bah, il doit y avoir 600 km.
4: Bah, ça me laisse le temps d'imprimer le ticket de caisse.
15: Non, mais vous rendez pas compte.
16: Mais c'est quoi le délire?
4: Ah, allô?
16: Non, mais vous êtes où, là?
4: Bonjour, monsieur. Donc, comme je disais, moi, je suis à Martinville.
16: Je comprends pas ce que vous dites, moi. Attends, attendez. Expliquez-moi, on fait comment?
4: Oh là là, je vous entends plus.
16: Vous m'entendez ou pas?
4: Non.
16: Ah, putain. Là, vous m'entendez?
4: Non, toujours pas.
16: Non. Là, vous m'entendez?
4: Ah, allô?
16: Oui.
4: Ah bah non, je vous entends toujours pas.
16: Et moi, et là, vous m'entendez?
4: Bah déjà, vous m'entendez?
16: Oui.
4: Et bah moi, je vous entends pas.
16: Ah, et vous pouvez pas me rappeler?
4: Bah non, comme je vous entends pas, comment voulez-vous que je vous rappelle?
16: Oh mince.
4: Bah mince, oui, comme vous dites.
16: Ah mince, que je comprends pas. Là, vous m'entendez quand je parle?
4: Non.
16: Non?
4: Ah non, mais pas du tout.
16: Bah, si vous me répondez, c'est que vous m'entendez.
4: Ah! Ah bah ça y est, vous c'est revenu. Allô?
16: Oui.
4: Oui, alors surtout vous ne touchez plus à rien. Hein.
16: Ah d'accord.
4: Donc, je vais vous mettre les nouvelles caisses.
16: Vous allez donc commander les nouvelles caisses?
4: Voilà, mais d'abord il faut qu'on embarque vos vieilles caisses.
16: Vous allez faire ça quand?
4: Bah maintenant.
16: Maintenant là? Vous avez combien de temps pour faire ça?
4: Pour embarquer vos caisses, bah il y en a pour 5 minutes.
16: Non mais pour mettre les autres en route.
4: Bah les autres elles seront livrées sous 8 à 10 jours ouvragés. Donc
16: non
4: il
16: mais
4: faut...
16: attendez, si vous prenez nos caisses, comment on fait pour encaisser?
4: On va vous laisser des petits calepins.
16: Ah carrément?
4: Voilà, comme ça vous aurez plus qu'à prendre un crayon. Mais... vous notez les additions dedans.
16: Non, non, non, mais attendez, mais vous croyez quoi? On va pas pouvoir, on a de la clientèle constamment. Comment on fait?
4: En attendant, ce serait sympa si vous pouviez déjà me sortir vos caisses sur le trottoir. Comme ça, on perd pas de temps.
16: Je peux pas sortir mes caisses, monsieur. Attendez, je vous passe mon mari.
4: Merci, monsieur.
17: Oui.
4: Bonjour, madame Marie. Pourrais-je parler au responsable?
17: C'est moi le responsable.
4: Ah, super, parce que votre collègue ne comprend rien.
17: C'est pas mon collègue, c'est ma femme.
4: Oui, bon, on peut être collègue et femme.
17: Ouais, mais de toute façon, on a une société qui s'occupe de notre caisse.
4: Non, alors plus maintenant, vu que je vous remets aux nouvelles normes.
17: Mais on s'en fout des nouvelles
4: et
17: normes.
4: Et pour tout vous dire, en plus, j'ai déjà revendu vos vieilles caisses.
17: Ah, vous avez déjà vendu?
4: Ouais, j'ai un collègue à vous qui me les rachète.
17: Non, j'appelle les flics.
4: Oh, bah, allez-y, mon beau frère est commissaire.
17: Eh, bah, si votre frère est commissaire.
4: Bah, parfaitement, mon frère aussi. Et en plus, il est à côté de moi.
17: Oui.
4: Et je vais même vous le passer.
17: Ouais.
4: Commissaire Martin, je te passe la dame. Oui, allô?
17: Oui.
4: Commissaire Martin à l'appareil, on voulait me parler?
17: Mais je vous connais pas, monsieur.
4: Alors, pardon, mais on dérange le commissaire Martin alors que j'étais en pleine enquête.
17: Je m'en fous du commissaire Martin, moi, je connais pas de commissaire Martin.
4: Ah, mais c'est moi, merci, bravo le respect de l'uniformitude.
17: Non, mais vous arrêtez de me casser les pieds, j'ai pas que ça à faire, monsieur.
4: Bon, écoute, Coco, moi je suis en pleine filature.
17: Écoute, pardon, vous me tutoyez en plus?
4: Oh, pardon, déformation professionnelle.
17: Non, mais vous prenez pour qui, là?
4: Non, mais c'est une technique d'interrogatoire pour déstabiliser les suspects.
17: Non, mais n'importe quoi.
4: Bref, on y retourne. Alors, t'étais où la nuit du 17 au 23 août?
17: On s'en fout.
4: Alors, je note. le suspect s'en fout.
17: Mais vous rigolez ou quoi?
4: Oh, mais bien sûr.
17: Hein?
4: Et je rajoute, le suspect dit... Ah.
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14: École esthétique coiffure, bonjour.
13: Oui, bonjour.
14: Bonjour, monsieur.
13: Air France à l'appareil.
14: Oui.
13: Nous vous informons que vous avez gagné 16 500 miles.
14: C'est-à-dire?
13: Air France tient à votre disposition 16 500 miles gratuits.
14: Mais ça correspond à quoi? Je ne sais pas ce que c'est.
13: Les heures de vol. Vous savez, quand vous avez un certain nombre d'heures de vol,
14: d'accord.
13: Vous avez des miles gratuits.
14: D'accord. Alors, qu'est-ce qu'il faut que l'on...
13: Ben, il faut continuer comme ça. Plus vous avez d'heures de vol, vos esthéticiennes et vos coiffeuses, hein, plus elles ont d'heures de vol et plus vous avez des miles gratuits.
14: Et qu'est-ce qu'il faut faire si...
13: Il faut continuer, il ne faut pas arrêter, il faut augmenter vos heures de vol. Mais enfin, en général, dans les écoles de coiffure et d'esthétique, vous avez rapidement un certain nombre d'heures de vol. Hein.
14: D'accord.
13: Qu'est-ce qu'on dit?
14: oui, je vous dis merci alors.
13: Voilà, merci qui?
14: Merci Air France.
13: Eh ben de rien.
14: Merci monsieur.
13: Au revoir madame.
14: Au revoir.
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17: Bonjour.
4: Bonjour monsieur, c'est bien l'agence locateuse de voitures?
17: Oui.
4: Monsieur Martin à l'appareil, je voulais savoir comment ça se passe pour les constats à l'amiable quand c'est une sous-location.
17: Comment que ça se passait pour les constats quand c'est une sous-location?
4: Exactement, c'est pour savoir comment que ça se passe.
17: Alors, je vous fais patienter un instant.
4: Merci monsieur.
18: Oui, bonjour.
4: Bonjour monsieur, comme je disais, c'est pour un problème rapport à une sous-location.
18: Une sous-location, c'est-à-dire?
4: C'est-à-dire que j'ai loué une voiture chez vous, à mon nom.
18: Oui.
4: Puis je l'ai sous-louée à mon beau-frère parce qu'en vrai, c'est lui qui en avait besoin.
18: Bah, il aurait fallu le mettre conducteur sur le contrat.
4: Ouais, mais alors ça faisait des problèmes sous prétexte qu'il a pas le permis.
18: Attendez, vous lui donnez un véhicule, mais il a pas le permis.
4: Non, je lui donne pas, je lui sous-locationne le véhicule.
18: Mais donc là, il conduit un véhicule sans permis.
4: Ouais, et alors justement, il a fait une marche arrière avec votre voiture et pam, il m'a bousillé un rétro sur ma voiture à moi.
18: Bah, il conduit comment le véhicule, s'il n'a pas le permis?
4: Bah, il conduit comme ceux qui ont le permis, hein, avec les mains, les pieds.
18: Une personne qui n'a pas le permis ne peut pas conduire un véhicule. Ça me paraît logique.
4: Oui, alors vous peut-être, parce que vous êtes dans le milieu du locationnisme.
18: Bah, non, mais il y a un problème.
4: Oui, alors le problème, c'est ce que je disais, c'est qu'avec votre voiture, il a pété mon rétro. Donc il faut faire un constat.
18: Ouais, mais là, vous êtes dans l'illégalité du début à la fin, en fait. Enfin, moi, je peux rien faire, ça nous concerne pas, ça.
4: Sauf si vous changez mon contrat de location. Vous déclarez que c'est vous qui vous êtes auto-loué votre voiture.
18: Bah, non, monsieur, je vais pas me mettre dans l'illégalité pour que vous puissiez vous en sortir sur une sous-location à une personne qui n'a pas de permis.
4: Bah si, parce que dans ce cas, je peux déclarer que c'est vous qui m'avez bousillé le rétro.
18: Mais, enfin, non, enfin...
4: Bah ça m'arrangerait.
18: Bah ça vous arrangerait peut-être.
4: Ou alors, on dit que vous étiez en train de conduire ma voiture à moi.
18: Bah non, en fait, non.
4: Ah, vous avez pas le permis?
18: Bah si, moi j'ai le permis.
4: Eh bah, problème réglé. Vous avez pété mon rétro en reculant dans ma bagnole.
18: Non.
4: Bon bah, à la limite, filez-moi le nom d'un collègue à vous, dans ce cas, c'est pas grave.
19: Oui, monsieur?
4: Ah, oui, bonjour, monsieur.
19: Alors, vous remplissez votre constat?
4: Oui, mais alors, c'est ce que je disais. Comme c'est moi qui ai loué la voiture, ça voudrait dire que je conduisais à la fois votre voiture, véhicule A, et ma voiture, véhicule B.
19: Ah, ouais.
4: Eh oui. Donc, comment vous faites-vous quand vous devez remplir un constat avec le même conducteur qui conduit en même temps les deux voitures?
19: Il n'y a pas de conducteur qui conduit les deux mêmes véhicules en même temps, réellement.
4: Bah, officiellement, si. Là, c'est moi qui conduis les deux en même temps.
19: Ah ouais. Alors, ça, je peux pas vous dire, c'est jamais arrivé de faire un constat avec deux personnes qui conduisent en même temps.
4: Eh oui. Donc, ce serait quand même plus simple de refaire un faux contrat à votre nom, c'est ce que je disais.
19: Non, pour nous, c'est interdit.
4: Comment ça, pour vous, c'est interdit?
19: Bah, c'est logique, monsieur. On ment pas aux assurances.
4: Alors, pardon, j'ai justement le code du travail des locationneurs automobiles sous les yeux. Et c'est bien écrit, tout locationneur a le droit de mentir aux assurances dans la limite de 60% des déclarages.
19: Ah bah, j'aimerais bien avoir une copie, j'ai jamais vu ça, monsieur.
4: Ouais, bah, je vous l'envoie, mais avant, faudrait déjà voir pour ma voiture.
19: Bah...
4: Parce que tenez-vous bien, j'ai voulu commander un nouveau rétroviseur.
19: Oui, monsieur.
4: Impossible de le trouver dans la même couleur de ma voiture.
19: Ah ouais.
4: Donc vous savez quoi?
19: Non.
4: Eh bah, j'ai dû racheter une voiture neuve entière, sinon c'était pas la bonne couleur.
19: C'est pas possible.
4: En plus, il l'avait qu'en intérieur cuir, enfin bref, je vous ai fait une facture à votre nom.
19: Alors, excusez-moi, monsieur, je me permets,
4: oui.
19: Je veux pas être...
4: Je vous en prie.
19: C'est un canular.
4: Oh, alors excusez-moi monsieur, mais oui, c'est complètement un canular.
19: Ah non, c'est pas vrai, non.
4: Ah si, je confirme, bienvenue à la radio.
19: C'est quelle radio?
4: C'est une radio sur laquelle on aime beaucoup rire.
19: Rire évasion?
4: Rire évasion, mais bien sûr.
19: Chanson?
4: Ah, c'est mieux.
19: Eh, vous avez de la chance, j'ai travaillé en assurance, monsieur.
4: Oh bah, j'ai tout de suite vu que j'avais affaire à un spécialiste.
19: Ah.
4: Bonne journée et au revoir monsieur.
19: Au revoir madame. Putain, mais la l'usine.
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20: Bienvenue. Autoroute Information, bonjour.
21: Bonjour madame.
20: Ah bah, vous ne quittez pas un instant.
21: Ben non. Ça fait du bruit par où ça passe, ça, dis donc.
20: Allô?
21: Oui, ben, ça fait du bruit chez vous.
20: Oui.
21: Hey.
0: Bonjour madame.
20: Bonjour monsieur.
0: Monsieur Ledoux à l'appareil.
20: Oui.
0: Vous êtes bien le centre d'information sur les autoroutes ?
20: Oui monsieur.
0: Bien, je pars en vacances en Espagne là.
20: Oui.
0: Avec ma femme, mon petit neveu Georges et mon chien.
20: Oui.
0: Voilà. Ben oui, mais alors le problème, on a un problème, on est en train de charger la voiture et tout. Enfin, on a déjà fait quelques kilomètres, mais on est en train de changer les valises de place parce qu'avec le Kléber, les valises, elles n'ont plus de place dans le coffre, vous voyez ?
20: Ah oui, d'accord.
0: Alors, donc on a des problèmes, quoi, évidemment. Alors, on voudrait savoir s'il y avait une forêt sur le bord de la route qui mène en Espagne.
20: Une forêt ?
0: Oui.
20: À quel niveau ?
0: Oh ben, pas trop loin, quoi. C'est parce que ma femme n'arrive pas à dormir avec le Kléber qui aboie tout le temps parce qu'il étouffe dans le coffre, quoi.
20: Ouais.
0: Alors, on se disait qu'on pourrait peut-être... Enfin, juste pendant un mois, quoi. Laisser le chien dans la forêt, au bord de la route, pour qu'on puisse le reprendre après, vous voyez, quoi.
20: Ah non, mais vous n'allez pas abandonner votre chien pendant un mois ?
0: Trois semaines et demie.
20: Trois semaines et demie dans la forêt, vous voulez abandonner votre chien ?
0: Non, pas abandonner. C'est-à-dire qu'on pensait que, vous voyez, en plus, les forêts dans le sud de la France, c'est dangereux.
20: Oui.
0: En été, il y a des incendies de forêt.
20: Oui.
0: Alors justement, nous, le petit chien, il pourrait peut-être vous aider dans la lutte contre les incendies de forêt parce qu'il passe son temps à pisser sur les arbres. Vous voyez ?
20: Mais comment il va vivre pendant trois semaines ?
0: Mais il peut surveiller les arbres, il peut protéger les champignons, quoi.
20: Mais mais vous pouvez pas faire ça.
0: Mais bon, on rentrera au bout de trois semaines alors. Vous savez, les chiens, ils font ami-ami avec les écureuils, ils ont chacun une truffe, ils se frottent la truffe, ils aiment bien ça les chiens. Les écureuils, ils leur apportent des glands.
20: Les écureuils, ils leur apportent des glands aux chiens ?
0: Ah bah bien sûr madame.
20: Mais c'est pas possible monsieur, ses amis les écureuils, ils vont pas le nourrir.
0: Si.
20: Ils vont pas le nourrir assez, c'est pas avec des glands qu'il va se nourrir.
0: Mais si, le chien ça mange n'importe quoi.
20: Mais non, dans une SPA, à la SPA, il va être nourri normalement.
0: Mais nous on l'a entraîné à bouffer des glands depuis trois semaines, et ben il se porte bien.
20: Votre chien, il va pas rester pendant trois semaines au même endroit. Hein.
0: Mais on va l'attacher à l'arbre.
20: Ah bah oui, bah c'est très malin. Hein. Mais il va être malheureux, le chien va pas pouvoir bouger, vous rendez pas compte.
0: Mais il aime bien pas bouger, c'est un feignant, c'est un gros feignant, chien là. Je vous dis, il fait rien.
1: Allô ?
0: Oui.
1: Mais monsieur, excusez-moi, mais vous êtes sûr que vous êtes très normal ?
0: Madame, je vous...
1: Non, mais je me permets de vous demander ça, monsieur, parce que là, vraiment, d'abord, est-ce que vous savez où vous êtes ici ?
0: Je pense que je suis chez des gens sympathiques.
1: C'est-à-dire ?
0: Honnêtes. Plaisant, que j'aurais bien aimé rencontrer dans ma vie, avec qui j'aurais aimé me lier d'amitié, pourquoi pas.
1: Non mais monsieur, vous vous rendez compte de ce que vous dites ? Est-ce que vous avez déjà vu, je sais pas qui vous êtes, qu'est-ce que vous faites dans la vie, monsieur ?
0: Monsieur Bernard Ledoux, retraité des PTT.
1: Je suis bien heureuse de le savoir. Alors dans les PTT, on est comme ça ?
0: Comment ça, on est comme ça ?
1: Ben, écoutez monsieur, vous avez pris un chien. Moi, je sais pas, j'ai quatre chiens, monsieur. Et croyez-moi, je pars aussi en vacances, quand ça m'arrive de temps en temps, et je laisse pas mes chiens au bord d'une forêt, hein.
0: Mais je veux pas les laisser au bord de la forêt.
1: Non, vous voulez l'attacher à un arbre, alors c'est encore pire.
0: Mais oui, mais je veux pas le laisser au bord de la forêt. S'il faut le mettre au milieu de la forêt, je l'attache au milieu de la forêt.
1: Non, mais enfin, monsieur, il mangera comment, votre chien ? Vous rêvez ou quoi ?
0: J'ai expliqué à la dame que les écureuils leur apportent des glands.
1: Non, mais vous plaisantez, chien, ça mange des glands. Moi, mes chiens, ils mangent de la viande, monsieur.
0: Moi, ça fait trois semaines qu'on entraîne mon chien a bouffé des glands.
1: Vous l'entraînez à manger des glands. Vous en mangez, vous, des glands ?
0: Et j'ai essayé.
1: Oui, et c'est bon ?
0: Ben écoutez, à mon avis, c'est bon pour le chien.
1: Ah, c'est bon pour le chien, ça, bien sûr. Mais pourquoi pas ? C'est peut-être bon pour les écureuils, mais ça m'étonnerait que ce soit bon pour un chien.
0: Eh ben, il en bouffe. Hein.
1: Il en bouffe.
0: Eh ben, d'ailleurs, on a déjà une cargaison. En plus, Mais oui, parce qu'on a pensé à tout. Le temps que les écureuils fassent ami-ami avec lui, on va lui mettre un petit panier à côté de sa laisse, puisqu'on va le mettre avec la laisse à l'arbre.
1: C'est ça, oui.
0: Alors, vous êtes un ami des chiens.
1: Ah oui, monsieur, oui.
0: Alors, à quel arbre croyez-vous qui sera le mieux ? Un sapin, un hêtre ou un bouleau ?
1: Non, mais monsieur, est-ce que vous plaisantez là où...
0: On part dans une demi-heure, madame.
1: Partez dans une demi-heure. Bon, mais écoutez-moi, d'abord, premièrement, si vous avez un problème, c'est à la SPA qu'il faut vous adresser, à la Société Protectrice des Animaux, et non pas à un service autoroute.
0: Mais ils n'en veulent pas de mon chien à la SPA.
1: Comment ça, ils n'en veulent pas de votre chien ? Ça m'étonnerait. À la SPA, on accepte les chiens.
0: Non, la dame m'a dit qu'ils n'en voulaient pas.
1: Et pour quelle raison ?
0: Parce que c'est un éjaculateur précoce.
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23: Allô ?
24: Oui, bonjour madame.
23: Bonjour monsieur.
24: C'est la comptabilité perverse à l'appareil, hein ?
23: Oui.
24: Pour l'URSSAF. Est-ce qu'on peut avoir la taille de vos seins, madame, s'il vous plaît ?
3: La taille de mes seins?
24: Bah oui, madame.
3: Bah, qu'est-ce que c'est que cette histoire?
24: Et c'est la comptabilité perverse, madame. Est-ce que vous voulez que je vous passe chef de service?
3: Écoutez, ça doit être du 85 ou 85, je crois.
24: 85, bonnet...
3: Petit.
24: Bonnet A?
3: Oui, sûrement.
24: D'accord. Je vous passe le chef de service, madame.
3: Merci.
0: Merci. Allô?
3: Allô?
0: Oui, bonjour, madame.
3: Bonjour, monsieur.
0: Monsieur Robert Ledoux, chef du service de la comptabilité perverse. Donc, 85 bonnets A, c'est ça?
3: Oui.
0: D'accord. La forme, est-ce qu'ils sont en poire, en pomme?
3: Ah non, c'est armature même, parce que j'ai pas beaucoup de poitrine.
0: Bah, 85, ça se tient quand même, hein, on va
3: oui,
0: dire.
3: Enfin.
0: Est-ce qu'ils sont agréables à toucher ou est-ce qu'ils sont trop mous, pour vous, hein?
3: Oh, ben vous savez, des explications comme ça, moi j'abandonne, hein.
0: Mais madame, c'est la comptabilité perverse de la mairie. Alors, est-ce que vous diriez qu'ils sont plutôt mous ou durs?
3: Moyen.
0: Ni durs, ni mous?
3: Voilà.
0: D'accord. Alors, tour de hanche.
3: Tour de hanche, 95.
0: 95, d'accord. Vous mettez une gaine de maintien?
3: Oui.
0: Gaine de maintien. La couleur chair?
3: Oui.
0: Très bien. Je récapitule, madame. Hein. Vous avez donc une poitrine de 85 bonnets A.
3: Oui.
0: Armature.
3: Oui.
0: Les seins ni trop mous, ni trop durs.
3: Non.
0: Vous portez une gaine.
3: Oui.
0: De couleur chair.
3: Voilà.
0: D'accord. Bon, à la comptabilité perverse, nous faisons des échanges d'informations. C'est-à-dire qu'à chaque fois qu'un habitant nous donne des informations comme celles que vous nous avez données sur votre poitrine, nous donnons une information sur nous-mêmes.
3: Oui, oui.
0: Voilà. Alors, je vais vous donner, madame, la taille de ma bite. Vous avez de quoi noter ?
3: La taille de ?
0: La taille de ma bite.
3: Eh ben,
22: je... 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
5: Bonjour.
4: Bonjour monsieur, c'est bien la quincaillerie. Oh, attendez, qu'est-ce qui se passe? Je crois qu'il y a mon téléphone portatif qui sonne.
5: Non, non.
4: Ah si, si, j'entends que ça sonne.
5: Non, c'est mon téléphone monsieur.
4: Ah, c'est vous qui essayez de m'appeler?
5: Non, j'ai mon téléphone qui sonnait quand j'ai décroché.
4: Oui, bah c'est normal qu'il sonne puisque je vous appelle.
5: Non, non, vous m'avez appelé sur le fil.
4: D'accord, et vous, en même temps, vous essayez de m'appeler sur le portatif?
5: Non, je vous appelle pas sur le portable.
4: Ah bah non, effectivement, ça ne sonne plus.
5: Bon, c'est pas grave.
4: Oui, bref, monsieur Martin à l'appareil, j'ai acheté un spray de dégraissant chez vous.
5: Vous avez acheté un dégraissant?
4: Voilà. Et alors, ma femme s'en est pchitée sur le ventre, une catastrophe.
5: Pourquoi elle en a mis sur le ventre?
4: Bah, c'est pour son summer bodies. Elle voulait se dégraisser un peu avant les vacances d'été.
5: C'est quoi ce...
4: Mais alors, problème, ça lui a fait des boutons partout.
6: Oui, dites-moi.
4: Bonjour, madame. Comme je disais, votre dégraissant n'est pas du tout adapté. Non seulement il n'a pas dégraissé ma femme...
6: Monsieur, écoutez, on va pas refaire l'apologie de l'histoire. Vous allez regarder déjà si vous l'avez acheté chez nous, monsieur.
4: Alors, sans faire d'apologisme historiste, je suis quand même sûr que je l'ai acheté chez vous.
6: Non, donc... mais vous êtes sûr. Moi, je suis pas sûr de vous avoir vu, déjà. Voyez.
4: Ah, bah, ce que je vois, c'est qu'elle a dû se faire prescrire une crème déboutonnante pour enlever ses boutons. Donc ça, je vais vous apporter la facture.
6: Non, mais j'ai pas payé sa crème, monsieur. Attendez, entendons-nous bien.
4: Bon, bien sûr que si.
6: Bah, bien sûr que non, monsieur. Je vous permets pas déjà.
4: Pardon, vous me vendez un dégraissant défectueux.
6: Non, non, monsieur, je ne vous permets pas.
4: Bon, alors disons que vous me vendez un dégraissant qui ne marche pas sur les femmes.
6: Monsieur, écoutez, moi je suis monsieur, on va arrêter là tout de suite.
4: Oh bah non, ce serait dommage.
6: Oh, si, si, non, non, non, mais attendez. Vous prenez pour qui, monsieur?
4: Alors moi je suis monsieur Martin.
6: Non, non.
4: Ah si, si. Et pardon de vous le dire, mais vos produits de beauté sont nuls.
6: Je vous ai pas vendu un produit de beauté, monsieur, réfléchissez.
4: Oula, surtout pas.
6: On est dans une société de matériaux de construction, monsieur. On n'est pas un esthéticien ici.
4: Ah oui, mais alors pourquoi vous vendez du dégraissant?
6: Mais ça vous regarde pas que je vends du dégraissant, monsieur.
4: Bah, avouez que c'est quand même bizarre de vendre des produits de beauté dans un magasin.
6: Mais c'est pas du produit de beauté. Vous êtes cinglé, hein, moi je vous le dis tout de suite. Hein. Vous allez vous calmer. Hein. Vous allez vous calmer direct. Hein.
4: Oh, bah, tu vas voir que ça va être ma faute.
6: Vous allez vous calmer tout de suite, hein, je vous le dis moi.
4: Pardon, mais enfin votre dégraissant ne fonctionne pas du tout sur les femmes.
6: Non, mais attendez. Du dégraissant c'est pour les machines, monsieur. Sûrement pas pour la peau.
4: Ah si, si. Martine, c'est ma femme. Elle m'a expliqué.
6: Ah, votre femme. Eh ben, votre femme, magnifique. Écoutez, je connais pas, mais en tout cas, elle gagne à être connue.
4: Comment ça, vous connaissez Martine?
7: Hey, bonjour.
4: Ah, bonjour, une autre dame. Bah, vous savez quoi? Passez-moi le patron directement, à la limite.
7: Oui, c'est moi.
4: Super. Donc, c'est pour un problème de dégraissage de femmes, comme j'expliquais à votre collègue.
7: Non, mais dégraissage de femmes, je suis pas une pharmacie.
4: Bah, de mieux en mieux.
7: Eh oui, mais ça n'a rien à voir avec moi, votre truc. Vous êtes drôle.
4: Merci, mais enfin, je vais quand même vous rapporter la facture.
7: La facture de quoi?
4: C'est ce que je disais. On a dû acheter une crème déboutonnante parce que votre pchit dégraissant, ça lui a fait plein de petits boutons.
7: Bah, ce qui est normal. Personne penserait à mettre un dégraissant WD-40 sur le corps d'une femme.
4: Oui, ah bah, c'est exactement ça, WC-40. Donc, on est d'accord, il y a un problème qui vient de chez vous.
7: Eh non, c'est pas un dégraissant.
4: Écoutez, on va faire simple, je vais venir vous déposer ma femme.
7: Et ça sert à rien de déposer votre femme, que voulez-vous qu'on...
4: Eh ben vous lui faites une séance de dégraissage de femme.
7: Mais je sais pas, je fais pas ça moi.
4: Pardon? Vous refusez de dégraisser ma femme?
7: Mais c'est pas qu'on refuse, c'est qu'on peut pas dégraisser votre femme, c'est pas du tout notre truc.
4: Bon bah dans ce cas vous me la changez.
7: Je la quoi?
4: Bah vous me la changez contre une neuve.
7: Et quoi, votre femme?
4: Bah oui, vous faites jouer la garantie sur le produit.
7: Ah, oui, oui.
4: Vous dites comme quoi vous pouvez pas remettre à neuf le modèle existant. Non mais comme ça le problème est réglé, vous mettez une neuve à la place.
7: En vrai, c'est une farce, non?
4: Ah, en vrai, c'est possible. Et qui c'est qui pourrait vous faire ce genre de farce téléphoneuse?
7: Les chansons.
4: Ah, ça dit quoi derrière?
7: Les chansons.
4: Bravo. Et au revoir, madame.
7: Au revoir, madame, monsieur.
4: Merci.
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9: Allô?
24: Oui, bonjour madame. Madame Dia?
9: Oui.
24: Bonjour madame, c'est la mairie.
9: Ah.
24: Enfin, les ponts et chaussées.
9: Ah bon?
24: Voilà.
9: C'est bon. À quel sujet?
24: Vous avez vu les travaux dernièrement?
9: Non, j'ai rien. Il y a des voitures et puis c'est tout ce que j'ai vu.
24: Ah, n'ai pas vu les travaux?
9: Non.
24: Bon, parce que voilà, ce qui se passe, voyez-vous, c'est qu'on avait décidé, parce que vous êtes au 23 de la rue.
9: Oui.
24: On avait décidé dans la réforme, le plan de réforme de l'aménagement des bus, hein, oui. Des abris de bus,
9: oui.
24: De créer un nouvel abri de bus devant chez vous, au 23.
9: Oui.
24: Mais le trottoir ne le permet pas, je pense que vous avez vu pourquoi.
9: Oui.
24: Donc on peut pas non plus le placer sur la rue avec la circulation, ça c'est...
9: Non.
24: Bon. On va donc, si vous le voulez, placer cet abri de bus, non pas sur la rue, bien entendu,
9: oui.
24: Ni sur le trottoir, mais chez vous.
9: À l'intérieur de mon jardin?
24: Comment?
9: À l'intérieur de la maison du...
24: Oui.
9: Oh non, non, non.
24: Ah ben, j'ai pas le choix.
9: Ah ben, monsieur, moi, je peux pas avoir quelqu'un. Ah hein. Oh, non, non, non, moi, chez moi, il y a... Comme... Oh non, non, non, monsieur, ça...
24: Alors, vous avez l'abri de bus d'été, donc qui est dans votre jardin.
9: Ah non, non, non, non, non, je veux personne. Ah non, c'est pas possible.
24: Bon, d'accord, donc je note. Parce que je suis en train de réformer tout le centre-ville.
9: Ah et... oui.
24: Donc alors vous voulez pas d'abri de bus. Je vais le mettre
9: sur... Ah non, non, non, de... avec mon... Si j'ai là, mes chiens, où est-ce que je vais les mettre?
24: Bah les chiens, vous pouvez les mettre sous l'abri de bus, hein, ça c'est pas...
9: Ah non, non, non. Non
24: ah bon, hein d'accord. Alors, et la nouvelle gare ferroviaire?
9: Bah, la nouvelle gare ferroviaire, je prends plus le train, alors ça, je m'en balance.
24: D'accord, donc je peux vous mettre le tunnel dans qui passerait au-dessus de votre jardin?
9: Au-dessus du jardin, par derrière?
24: Oui.
9: Oh non, oh là là, non.
24: Vous prenez plus le train?
9: Ah non, non, je prends plus le train.
24: Bon, donc je peux vous mettre le tunnel au-dessus, derrière?
9: Oh non, non, non.
24: Même un tunnel, un petit
9: tunnel? Oh non, non, non, non, rien, non, non, non, non.
24: D'accord, donc pas... Non, non, mais je comprends, je note tout, hein, pardonnez-moi, mais je suis obligé
9: oui,
24: d'avancer.
9: Oui, je sais que vous êtes obligé, mais...
24: D'accord. Bien, alors, vous savez qu'on va aussi travailler sur les extensions du boulevard périphérique suspendu, c'est-à-dire aérien.
9: Oui.
24: Est-ce que vous nous autorisez à remonter une bretelle qui prendrait justement sous votre jardin?
9: Sous mon jardin?
24: Oui, parce qu'il y aurait à peu près quand même 6000 voitures par jour qui passeraient là.
9: Oh non,
24: d'accord, je note. Bon, bah, il ne reste plus que la zone portuaire pour les hélicoptères pour 260 atterrissages par jour.
9: Mais à quel endroit?
24: Dans votre jardin.
9: Oh non, non, non.
24: Ça peut ne pas vous déranger, ça.
9: C'est de la folie, là. Il me reste ce petit bout de jardin. Oh non.
24: D'accord. Donc l'abri de bus, non?
9: Oh non.
24: Le tunnel de la gare non plus.
9: Ah non.
24: Le boulevard périphérique, vous m'avez
9: dit. Ah non.
24: Non, d'accord. Donc, l'hélicoptère pour la piste.
9: Ah non, non, non. Hein.
24: Non.
9: Ah non. Pour aujourd'hui, ça me suffit. Hein.
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10: L'Assemblée nationale, bonjour.
11: Ah bah évidemment, c'est le répondeur.
10: L'Assemblée nationale, bonjour.
11: Allô?
10: Oui, oui, je vous écoute, monsieur.
11: Bonjour, madame, je suis bien à l'Assemblée nationale?
10: Oui.
11: Moi, je suis un jeune artiste français, en fait, musicien.
10: Oui, et donc?
11: Bah, je voulais vous remercier parce que grâce à vous, je vais pouvoir passer à la radio.
10: Et là, monsieur, vous êtes au standard, donc...
11: Voilà, j'ai écrit du coup une petite chanson pour l'occasion. Comme ça, vous me dites si vous pensez que ça peut passer.
10: Bon, monsieur, écoutez, là, vous êtes gentil. Je propose d'appeler, je sais pas, quelqu'un d'autre, le Sénat, par exemple.
11: Bon, attendez, je vous en fais juste un morceau. Je me présente. Je m'appelle Martin.
10: Monsieur.
11: Je sais pas.
10: Allô?
11: Si je chante très très bien, très très bien.
10: Là, vous êtes à un standard, donc moi, je peux pas vous écouter. Ou vous me demandez quelque chose, je vous passe.
11: Attendez, je vous fais la suite. Mais au moins, je chante en français.
10: J'ai pas le temps de vous écouter, monsieur.
11: Comme ça, les radios vont me diffusationner. Allô?
23: Bonjour.
11: Oui, bonjour, monsieur.
23: Je... Madame, vous avez appelé l'Assemblée nationale, monsieur.
11: Oui, j'ai interprété mon morceau pour savoir si c'était pris en compte dans les chansons françaises de la radio.
23: Ok, c'est l'Assemblée nationale, monsieur. C'est l'institution de la République pour des débats des députés.
11: Je vous en fais un petit morceau a cappella, quand même.
23: Non, non, mais
11: je
23: monsieur,
11: me présente,
23: monsieur...
11: Je m'appelle Martin.
10: L'Assemblée nationale, bonjour.
11: Oui, ah, mais je suis revenu sur le...
10: Vous êtes au standard, monsieur.
11: Oui, parce que vous ne m'avez pas passé la bonne personne pour les...
10: Ah ben moi, monsieur, je passe ce qu'on me demande.
11: Ah ben non, je ne vous ai rien demandé, vous m'avez passé.
10: Écoutez, monsieur, que demandez-vous?
11: Alors, moi, pour savoir si dans le truc que vous avez voté, je peux passer en tant qu'artiste français. Je ne sais pas si
10: allô
11: je... Allô
8: Oui, monsieur, que désirez-vous ?
11: Comme j'expliquais à votre collègue, moi, je voulais juste savoir si la chanson que j'ai écrite peut passer dans les radios en tant que chanson française.
8: Monsieur, vous vous adressez à une maison de radio, mais certainement pas à l'Assemblée nationale.
11: Non, mais comme...
8: Sinon, vous avez un député à qui vous voulez parler, vous me donnez son nom, je vous mets en relation.
11: Ah ben, je veux bien un député, alors, parce que...
8: Non, monsieur, vous avez été voté, donc vous savez quel député vous avez voté ou qui n'est pas passé. Vous me donnez son nom. Je ne peux pas choisir au hasard, monsieur.
11: Michel.
8: Voilà. Michel, comment ?
11: Moi, j'ai voté Michel, donc je peux pas vous dire après...
8: Oui, mais lequel, monsieur ?
11: Bah, celui qui est en costard, toujours.
8: Non, monsieur, je suis en train de perdre votre temps. J'ai plein d'autres appels derrière.
11: Non, mais vous voyez celui qui a une cravate, là ?
8: Mais non, monsieur, ça suffit. Je perds mon temps avec vous.
11: Non, mais excusez-moi, allô ?
8: Une bonne journée.
11: Allô ? Allô ?
12: Allô ?
11: On devait me passer un député ?
12: Mais lequel ?
11: C'est ce que j'expliquais, celui qui est toujours en costume avec la cravate, là.
12: Celui qui a toujours un costume avec une cravate ? Ils sont 577 comme cela, monsieur.
11: Avec une coupe de cheveux assez classique.
12: Assez classique ?
11: Oui.
12: Oui, et il s'appelle comment ?
11: Je crois que c'est Michel.
12: Michel ?
11: Oui.
12: Et Michel comment ?
11: Ah, ben bah ça, j'en sais rien.
12: Moi, oui, non, mais monsieur, il faut que vous me donniez un nom, et à ce moment-là, je vous passe en secrétariat, mais...
11: Vous avez bien un Michel, quand même.
12: Non. Il faut que vous me donniez un nom.
11: Alors, Patrick ?
12: Non, Patrick, c'est un prénom, c'est pas un nom.
11: Bah, peut-être qu'il y a un monsieur...
12: Monsieur, vous avez Internet, vous cherchez sur Internet, vous me trouvez le nom d'un député, vous me rappelez.
11: Voilà, dans ce cas, ce que je vais faire, c'est que moi, je vous chante la chanson... Allô.
13: Monsieur, nous perdons notre temps avec vous, monsieur. Au revoir, monsieur.
11: Madame.
12: Alors, monsieur, nous venons de prendre votre numéro de téléphone. On va devoir en faire part...
11: À la radio ?
12: À la police nationale.
11: Mais non, c'est pas eux qui vont me faire chanter.
12: Si.
13: Tu raccroches.
12: Voilà.
13: Ça passe pas un peu.
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16: Allô, bonjour.
0: Bonjour, madame. C'est le docteur, le sexologue ?
16: C'est la secrétaire du cabinet de sexologie, oui.
0: Mes respects du matin. Madame Ledoux à l'appareil. Je vous explique. J'ai un problème de sexologie.
16: Oui.
0: C'est-à-dire qu'hier, je suis allée chez mon dentiste. Et j'ai découvert une parution médicale, un journal, dans lequel il était question de quelque chose de nouveau dans l'anatomie de nous, les femmes.
16: Oui.
0: C'est-à-dire, je crois que c'est quelque chose d'érogène, le point G.
16: Oui.
0: Est-ce que c'est vrai que ça existe, ça ?
16: Absolument.
0: Ah bon ?
16: C'est-à-dire que le point G, c'est le point de Grafenberg. G étant l'initiale de Grafenberg.
0: Oui.
16: Mais en fait, c'est pas un point, c'est un muscle qui s'appelle le fascia de Alban.
0: Oui.
16: Qui existe chez toutes les femmes.
0: Ah bon ?
16: Chez certaines, il est bien caché, mais il existe chez toutes les femmes.
0: Ah bah chez moi, il est bien caché parce que j'essaie de le trouver depuis une heure et je n'y arrive pas, docteur. Comment je fais ?
16: Écoutez, la meilleure façon de libérer le fascia de Alban, c'est de se mettre à quatre pattes. Parce que ça fait basculer l'utérus dans la bonne position.
0: Alors, je suis donc à quatre pattes sur la chaise, comme vous me l'avez dit.
16: Bien, écoutez, il s'agit d'introduire le pouce et il se trouve sur la face ventrale. Maintenant, il est bien évident qu'une zone érogène ne se manifeste que par l'excitation.
0: Docteur !
16: Oui.
0: Je viens de basculer mon utérus, donc qu'est-ce que je fais maintenant ?
16: Écoutez, moi je vous ai donné toutes les indications que je connaissais pour y avoir accès. Après, moi je ne peux pas en faire davantage.
0: Bon, attendez, docteur. J'ai une revue cochonne devant moi.
16: Eh bien écoutez, essayez, je vous laisse faire ça.
0: Je vous rappelle...
16: Dans la solitude.
0: Et dites-moi, je vous le rappelle si je l'ai trouvé.
16: J'en serai ravie. Au revoir.
0: Au revoir.
16: Allô, bonjour.
25: Oui, bonjour. Je suis Robert, le fils de Madame Ledoux, qui vous a appelé tout à l'heure pour le point G. Vous vous souvenez ?
16: Oui, absolument.
25: Alors, nous avons suivi ce que vous nous avez dit.
16: Oui.
25: Alors, bon, ben, moi, au niveau du pouce, ça m'a rien fait, mais alors ma mère...
16: Elle...
25: Alors là, je dois vous dire que j'ai jamais imaginé une chose comme ça. Hein.
16: Elle l'a trouvée.
25: Ah oui, elle l'a trouvée.
16: Mais j'en suis ravie.
25: Mais alors, est-ce que c'est normal ? Elle dort, là, elle ronfle et tout, là.
16: Ben écoutez, après une grande satisfaction, le sommeil est réparateur, absolument.
25: D'accord. Dites-moi, moi, en tant qu'homme, point G, il n'y en a pas.
16: Mais vous, étant un homme, vous n'avez pas besoin de... Vous n'avez pas, disons, vous avez un pénis entier, alors que le fascia de l'Alban n'est qu'un résidu.
25: Oui, mais enfin, est-ce
16: du
25: que...
16: Du corps érectile du pénis de l'homme.
25: Est-ce que les portes du pénis entier, c'est-à-dire, comme vous me dites que j'ai un pénis entier, est-ce que c'est facilement accessible ?
16: Un pénis entier, à mon avis, c'est tout à fait accessible avec une main formée de façon tout à fait normale avec 5 doigts, oui.
25: D'accord. Bon, ben écoutez...
16: Il n'y a pas de problème à ce niveau-là.
25: Attends. Ah ben, elle se réveille, attendez. Alors, attends. Allô, docteur ?
16: Oui.
25: Oui, elle veut vous parler, vous remercie. Je la passe.
0: Allô ?
16: Bonjour.
0: Je vous remercie, docteur.
16: Je suis ravie que vous l'ayez trouvé.
0: J'ai fait une grande découverte, une satisfaction. Je n'ai jamais éprouvé ça de ma vie.
2: J'en suis ravie.
14: Alors, je tiens à associer mes remerciements à mon fils Robert, qui est à côté de moi, vous-même, docteur, ainsi que donc l'inventeur qui s'appelle Graffenberger.
2: Graffenberg.
14: Donc,
2: c'est pas un inventeur, hein.
14: Enfin, le découvrateur.
2: Oui, c'est ça.
14: Vous le remercierez pour moi.
2: Si... Il manque pas.
14: Il habite à Paris, non?
2: Il est mort depuis longtemps.
14: Ah
2: j'en
14: bon
2: ai bien peur.
14: Et il en a découvert d'autres, des points comme ça?
2: Non, non, il s'est contenté de celui-ci.
14: Ah bon.
2: Écoutez, je vais vous laisser, mais je suis ravie que vous l'ayez trouvé.
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17: Allô, oui?
18: Bonjour monsieur, c'est bien la boulangerie?
17: Oui, bonjour.
18: C'est pour un remboursage, je voulais savoir quand je pouvais passer.
17: À quoi? Vous parlez de remboursage, c'est quoi?
18: J'ai trouvé des croissants moins chers chez un de vos concurrents, donc c'était pour rembourser la différence.
17: Ah, je ne fais pas cette opération-là.
18: Bah écoutez, il le disait à la radio, boulanger rembourse la différence.
17: Non, le boulanger, c'est peut-être voilà. Boulanger, l'entreprise boulanger.
18: Oui, bah vous êtes une entreprise de boulangerie.
17: Non.
18: Ah, bah tiens, vous n'êtes plus boulanger.
17: Ah. Oh. Il m'énerve celui-là, c'est pas possible.
18: Non, mais enfin, excusez-moi, mais là c'est un petit peu gros quand même, vous essayez de me faire croire que vous n'êtes plus boulanger.
17: Non, vous nous racontez n'importe quoi déjà.
18: Donc vous n'êtes pas boulanger.
17: C'est pas possible. Des gens comme ça, c'est pas possible.
18: Allô ?
17: Croissant au moins cher ailleurs, on les rembourse.
18: Allô ?
17: Allô ?
18: Oui, ah, bonjour monsieur.
17: Eh ben boulanger, c'est pas les marques Darty, machin et tout ça ? Ça, c'est la marque boulanger, ça. Je suis désolée, ça ne fonctionne pas comme ça dans les petits commerces. Hein.
18: Je suis désolée, mais.
17: Non, merci. Non, il est hors de question.
18: Vous l'avez dit à la radio en plus, hein ?
17: Ah non, je suis désolée, on n'est même pas passé à la radio aujourd'hui, alors.
18: Oh, bah bien sûr, bah tiens.
17: Ah, bah, je sais, c'est moi qui réponds au téléphone et mon mari n'était pas là ce matin.
18: Comme par hasard, votre mari s'est absenté au moment du passage à la radio.
17: Bah, il livrait la maison de retraite.
18: Je pense qu'il n'était pas là parce qu'il était à la radio en train de dire boulanger rembourse
17: la différence. Mon mari n'a pas de téléphone, il a même pas de portable.
18: Oui, bah parce qu'il l'a coupé pour être à la radio, pour pas que ça
17: mais
18: fasse.
17: Mais non, il n'a pas de portable, mon mari. Ça existe des gens qui n'ont pas de portable. Mon mari en fait partie.
18: C'est pour ça, comme il n'a pas de téléphone, il est obligé d'aller jusqu'à la radio pour le dire directement dans le
17: mais
18: micro.
17: Mais non, il a autre chose à faire que de courir jusqu'à la radio, qu'est-ce que vous croyez? On bosse, nous?
18: Mais alors dans ce cas, il y a publicité mensongiste, hein, dans le sens.
17: Eh bien, c'est bon, hein.
19: Oui, bonjour.
18: Ah, bonjour madame.
19: Surtout ne revenez pas, ce sera très bien comme ça.
18: Non mais à partir du moment où vous dites que vous remboursez la différence, vous voyez.
19: Mais non, j'ai rien dit de ça, moi je rembourse pas la différence.
18: C'est ah bah vous la remboursez plus.
19: Mais vous rigolez non? Qui fait ça?
18: C'est mon beau-frère qui m'a dit qu'il l'avait entendu lui aussi
19: ah,
18: en plus.
19: Ah, ton beau-frère a entendu que ceci, que cela. Mais bonhomme, mais faut te réveiller, hein, prendre les infos par toi-même et puis.
18: Non mais je crois que je comprends.
19: Tu comprends quoi? Tu comprends rien du tout, mon grand.
18: Non mais vous n'êtes pas vraiment boulanger en fait, c'est ça le.
19: Ah, je suis pas vraiment boulanger. Ah ouais, bah bien sûr. Bah viens voir dans mon labo là.
18: Non mais je.
19: Bah si, t'as de la gueule mais t'as pas de couilles.
18: Ah bah je vais venir, oui, bien sûr, oui.
19: Ah mais viens, et tout de suite parce que là je suis bien, là je suis chaud, comme il faut.
18: Non mais excusez-moi, mais vous faites une publicité mensongiste.
19: Non! Mais c'est pas nous qui faisons cette pub. Putain, vous êtes des tocards, c'est pas possible d'avoir ça. C'est que les oreilles, c'est comme le cul, ça se lave.
18: Pardon, je ne comprends pas. Vous me dites les orteils, c'est...
19: Mais vous allez arrêter un peu, ouais.
18: Non, mais excusez-moi, mais alors qu'est-ce que vous dites sur mes orteils, déjà?
19: Non, c'est toi qui est ridicule. Je viens de t'expliquer trois fois ce que...
18: On est bien d'accord que c'est vous qui avez parlé de mes doigts de pied.
19: Non, pas du tout. Ouais, pas du tout. Retourne pour les choses, hein. Dis donc, il est grand temps de consulter un ORL, hein.
18: Une tourterelle? Et pourquoi j'irai voir une tourterelle?
19: Ça y est, à l'hôpital, ça, c'est pas possible. Tu comprends rien de ce qu'on me dit.
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26: Groupe vétérinaire.
27: Oui, bonjour.
26: Bonjour.
27: C'est vétérinaire?
26: Oui.
27: Oui, bonjour, c'est Monsieur Lamolle à l'appareil.
26: Oui.
27: Dites-moi, je vous appelle parce que la chatte à ma femme, elle est quand même dans un triste état. Est-ce que vous pouvez vous en occuper?
26: Est-ce qu'on l'a déjà vue?
27: Non, c'est la première fois qu'elle consulte un vétérinaire.
26: Elle a quel âge, cette chatte-là?
27: Ben, elle a son âge, hein. Elle est comme ma femme, hein, 79.
26: Alors, merci. Alors, attendez.
27: Oh oui, elle est dans un triste état, il faut que vous la voyez. Hein.
26: Toute
27: boursouflée, je ne sais pas ce que je lui ai fait, mais bon.
26: C'est quand même bizarre qu'elle soit boursouflée comme ça. Elle est boursouflée partout?
27: Les lèvres, en fait. Hein,
26: les lèvres.
27: Les grandes lèvres et les petites lèvres aussi.
26: D'accord.
27: Et on dirait un peu comme un... Vous savez les dindons, là? On dirait un dindon.
26: Je vous mets 17h30 aujourd'hui.
27: Oui.
26: Hein? Alors, vous m'avez dit, vous êtes monsieur...
27: Alors, Lamolle.
26: L.
27: A-M-O-L. Bernard. C'est pour la chatte à ma femme.
26: Alors, Bernard. Alors, la chatte, elle s'appelle...
27: Comment ça, la chatte?
26: Elle a un nom, la chatte.
27: Ah ben, c'est Marianne, oui, c'est le... Enfin, c'est ma femme, hein.
26: Non, mais attendez... Vous êtes au groupe vétérinaire, là?
27: Ben oui, je sais bien, oui.
26: Mais vous me dites, je vous demande le prénom de votre chatte.
27: Ah, c'est pas la mienne, hein?
26: Non, mais je veux le prénom de la chatte.
27: Ben Ben, c'est la chatte à ma femme. Ma femme s'appelle Marianne.
26: Oui, non, mais je veux le nom de l'animal. Je veux pas le prénom de votre dame.
27: Mais quel animal ?
26: Ben, vous me dites que vous êtes au groupe vétérinaire, d'être pas au groupe médical.
27: Oui.
26: Vous voulez faire soigner qui ? Votre femme ou le chat ?
27: La chatte à ma femme.
26: Oui, non, mais même que ça soit la chatte à votre femme...
27: C'est sa chatte, son sexe.
26: Oh, c'est pas vrai. Non, mais attendez, vous vous foutez de moi ou quoi ?
27: Pardon ?
26: Vous êtes au groupe vétérinaire, vous n'êtes pas au groupe médical.
27: Oui.
26: Donc le groupe vétérinaire ne va pas soigner le sexe de votre femme.
27: Mais vous verriez l'état. Je vous ai dit qu'il ressemblait à un dindon maintenant.
26: Oui, non, mais attendez. On est un groupe vétérinaire, on soigne des animaux.
27: Oui.
26: D'accord ?
27: Oui.
26: Donc, adressez-vous au groupe médical.
27: Ah, mais on a appelé.
26: Oui.
27: Ils veulent pas s'en occuper.
26: Oui, mais bon, c'est pas nous qui allons le faire non plus.
27: Ben, ils nous ont dit que dans l'état dans lequel elle était, il fallait voir un vétérinaire.
26: Bon. Écoutez, hein, vous venez à 17h30, on verra avec le vétérinaire. Voilà.
27: Bon. Attendez, je vous passe ma femme. Parce que c'est plus simple avec ma femme, hein, c'est elle qui...
26: Non, mais attends, mais je suis tombée sur quoi ? Le sexe de ma femme...
27: Tiens, viens, il y a le docteur qui est là.
26: Attends, il est
1: allô ?
26: Oui, bonjour.
1: Bonjour, mais c'est le docteur ?
26: Non, c'est pas le docteur. Moi, je suis la secrétaire du groupe vétérinaire.
1: Ah.
26: On soigne les animaux, on ne soigne pas les humains.
27: Mais c'est pour ta chatte. Vous ne pouvez pas laisser le vétérinaire, quand même.
26: Bah non.
27: Mais si, ça coûte moins cher.
26: Ah bah d'accord. Alors là... Non, mais c'est pas possible.
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3: Oui, allô.
5: Éric-Antoine ?
3: Mm-hmm.
5: Oui, bonjour. Comme je présente en ce moment des sketchs à diverses productions, j'aurais besoin de témoignages de gens qui pourraient dire comme quoi on a bossé ensemble.
3: Mais d'abord, qui êtes-vous ?
5: Ah, je m'appelle Martin.
3: Martin, d'accord. Mais on a bossé où ensemble alors ?
5: Non, évidemment, on n'a pas bossé ensemble. Mais en fait, le truc, c'est que moi, je me dis si je marque ça sur...
3: Sur un CV, ça va cartonner.
5: Bah, sur un CV, non, mais enfin, sur un... Voilà.
3: Et comment vous avez récupéré mon numéro de téléphone ?
5: Par Franck.
3: Franck qui ?
5: Mon beau-frère. Voilà. Donc l'idée, on n'a pas besoin de se voir, ce serait juste que vous me fassiez un petit mot, comme quoi on a écrit des trucs ensemble, vous voyez, ou des trucs comme ça, juste pour me crédibiliser, en fait.
3: Bah, vous imaginez bien que malgré le fait que je sois un illusionniste et un escroc de métier, je ne peux pas faire une chose pareille. Je ne peux pas soutenir artistiquement quelqu'un que je ne connais pas sans l'avoir vu sur scène, c'est impossible.
5: Et ou juste un petit com, tu vois, un truc, enfin si je peux te tutoyer.
3: Oui, tu peux, il n'y a pas de souci, t'es suffisamment rigolo.
5: Comme quoi, bah voilà, tu me trouves très rigolo.
3: Alors, je te trouve très rigolo, mais je ne sais pas encore si c'est parce que tu l'as choisi ou si c'est malgré toi. C'est ça toute la difficulté de l'humour, c'est qu'il faut que ce soit un choix. En tout cas, malgré toi, tu es couillu et rigolo et t'as une nature très forte, mais d'une manière ou d'une autre, je ne ferai pas ce mot.
5: Attends, est-ce que je peux enregistrer ça et tu me le redis alors?
3: Mais tu es malin, le mec est malin en plus.
5: Bah, attends.
3: On t'aurait dû tout enregistrer depuis le début.
5: Ah ouais, merde.
3: Rappelle-moi ton prénom.
5: Martin.
3: Martin, je suis obligé de te laisser. Ça va couper dans
5: top.
3: Un instant.
5: Ça enregistre. Vas-y.
3: Voilà, cher Martin, c'est le coup de fil le plus étrange que j'ai eu de ma vie. En tout cas, tu as égayé ma journée. Et je te remercie pour ce moment.
5: Et on peut faire un échange, hein. Moi, si tu veux, je peux te filer d'autres numéros.
3: Ah, c'est cool. Oh. En plus, t'es généreux. Allez, mon Martin.
5: Ou je peux te faire passer sur Rire et Chanson.
3: Il est bon, le Martin. Tu diras aux gars qui t'ont filé mon numéro que c'est des enfoirés.
5: D'accord.
3: Et que je leur fais pipi dans la bouche.
5: Voilà. D'accord.
3: Tu leur diras très clairement. Mais en toute amitié.
5: Ben, bien sûr.
3: En
5: ben
3: toute
5: oui.
3: amitié. Mais je te remercie, Martin. C'est cool. Tu m'as fait mal.
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7: Gendarmerie, bonjour.
24: Oui, bonjour, monsieur. C'est la gendarmerie.
7: Oui, c'est bien la gendarmerie, monsieur.
24: Oui, je vous entends mal parce que je suis le téléphone de la voiture, là.
7: Oui.
24: Bon, dites-moi, je suis le chauffeur de monsieur le député. Nous avons un petit problème, nous sommes tombés en panne d'essence. Il y a une voiture qui est garée non loin de là, il n'y a personne dedans, mais c'est une vieille voiture. Je pense qu'on doit pouvoir prendre de l'essence, là, avec un tube. Je vais vous passer, monsieur le député, parce que nous ne savons pas le faire, hein. Monsieur le député, la gendarmerie. Merci. Allô ?
7: Oui, monsieur le député.
24: Bonjour, monsieur Robert Ledoux, député à l'appareil. Nous avons un problème, nous sommes en panne d'essence, on vous l'a dit.
7: Oui.
24: Et mon chauffeur va donc prendre de l'essence dans la voiture à côté de laquelle nous sommes garés.
7: Oui.
4: Comment ça se passe pour siphonner? Donc, c'est bien le mot, je crois, hein, prendre
8: oui,
4: de l'essence.
8: Oui.
4: Est-ce que vous pouvez nous expliquer comment faire? Parce qu'il ne l'a jamais fait.
8: Il faut prendre un tuyau, mettre dans le réservoir de la voiture.
4: Attendez, parce qu'on est juste à côté, là. Là. Tu prends le... Oui, Bernard, voilà. Quelle longueur, le tuyau?
8: La longueur de quoi que ça plonge à l'intérieur du réservoir.

0: Il n'y a personne aux alentours, c'est une... Elle se trouve où cette voiture, monsieur le député?
1: Voilà, très bien.
0: Elle se trouve où exactement la voiture?
1: Nous sommes à 3 km après Livarot.
0: Parce qu'il faudra quand même laisser un petit mot sur le pare-brise, comme quoi vous avez...
1: Oh là, allô?
0: Oui?
1: Il y a un type qui arrive en courant, là.
0: Ouais.
1: Merde.
0: C'est parce qu'il y a une personne qui a dû voir que vous êtes en train de chiffonner.
1: Viens là, dépêche-toi. Dépêche-toi, il y a le gars qui arrive là-bas.
0: Peut-être le propriétaire de la voiture ou quelqu'un...
2: Oui, bonjour, monsieur. Alors, ça va pas dans là-haut, c'est ma bagnole, ça.
3: Ah oui, monsieur, excusez-moi, mais je suis le député de la circonscription.
2: Ah ouais, moi, j'en ai rien à faire, moi, monsieur.
3: C'est la gendarmerie qui nous a dit qu'on pouvait siphonner.
0: Non, mais moi, je suis...
2: La gendarmerie, ça m'étonnerait. Allô?
0: Allô?
2: Oui, bonjour, monsieur.
0: Oui.
2: Je sais pas qui j'ai l'honneur au téléphone, là.
0: Oui, ben, vous êtes à la gendarmerie.
2: Non, mais attendez, c'est une plaisanterie, là. Je suis avec un gars qui est en train de siphonner ma bagnole, là.
0: Oui. C'est d'après cette personne, c'est un député.
2: Oui, alors?
0: En principe, il n'aurait pas dû avoir le droit de siphonner.
2: Attendez, vous êtes vraiment gendarme, monsieur?
0: Oui, mais je...
2: Attendez, c'est vous qui avez donné autorisation au député de...
0: Bah, il m'a demandé comment qu'il fallait faire, donc j'ai expliqué comment qu'on pouvait faire, mais j'ai pas dit qu'il avait le droit de le faire.
2: Gendarme, je suis monsieur le sous-préfet.
0: Oui, monsieur le sous-préfet.
2: Et j'ai un député de circonscription qui pompe ma voiture. Et tout ça, aidé, je crois, par la gendarmerie nationale.
0: Non, mais...
2: C'est pas normal, quand même.
0: Non.
2: Bon. Alors, je vous repasse, monsieur le député. Je vais tout de suite régler ça avec son chauffeur.
0: Oui.
1: Merci. Allô?
0: Allô, monsieur le sous-préfet?
2: Non, c'est le député, là.
0: Non, monsieur le député, oui.
2: On est dans la...
0: Oui, et puis, pas vous, moi aussi, je suis plus...
2: Hein?
0: Moi aussi.
2: Ben non, c'est moi qui suis mal.
0: Oui, non, mais pour moi, c'est encore plus grave.
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5: Bonjour.
6: Bonjour monsieur, c'est bien la friperie?
5: Oui.
6: Monsieur Martin à l'appareil, établissement Les Patateurs Martin, je vais vous livrer aujourd'hui.
5: Vous livrez quoi?
6: Bah les pommes de terre.
5: Les pommes de terre?
6: Oui, moi je vends des patates, vu que vous êtes une friterie, ça me semble normal.
5: Non, nous on est une friperie.
6: C'est ça, vous vendez des cornets de frites.
5: Mais non.
6: Des barquettes de frites.
5: Non.
6: Des assiettes de frites.
5: Nous on vend que des vêtements et des objets.
6: Et pourquoi?
5: Bah parce qu'on est une friperie.
6: Oui, bah faut m'expliquer comment vous faites des frites sans patates.
7: Non, mais...
6: Eh ben, bonjour, madame.
7: Non, mais on va arrêter de rigoler.
6: Oh ben non, pas tout de
7: non,
6: suite.
7: Non, mais c'est bon. Si vous comprenez pas la différence entre friperie et friterie, il faut revoir un peu votre vocabulaire.
6: Pardon, mais je suis patateur de beau-père en beau-frère, donc je sais quand même qu'il vous faut des patates pour faire des frites.
7: Non.
5: Une patate dans ta gueule?
6: Oh ben, tu vas voir que ça va être encore ma faute. Moi qui pensais qu'on était collègues de patates...
7: Vous êtes le premier depuis 25 ans que j'existe qui vient me dire que vous êtes friterie. Et comme par hasard, vous êtes en train de me dire qu'il y a une commande qui arrive.
6: Ah bah c'est comme par hasard exactement ça, oui.
7: Mais c'est quoi ce bordel? Vous passez si vous voulez, mais vous allez voir que je suis pas une friterie. Hein.
6: Mais alors dans ce cas, pourquoi vous me demandez des patates?
7: Et non mais c'est quoi? Je vous ai jamais demandé de patates. Là j'hallucine. Vous regardez, vous avez un site internet.
6: Attendez, oui, je vais sur votre site.
7: Et si vous voyez quelque part marqué friterie. Sur ce
6: ah
7: site.
6: Oui, pardon, allô?
7: Oui.
6: Je suis sur votre site, en fait, il y a une énorme faute.
7: Et non, même pas.
6: Ah si, vous avez mal écrit friterie, vous avez mis un P à la place du T. Eh non, parce que là, c'est la honte, il y a écrit friperie sur votre site.
7: Mais oui, forcément, puisque je suis une friperie.
6: Ah oui, mais parce que moi, si je vous livre pas les patates, c'est pour ma pomme, pardon.
7: Ah bah oui.
6: Et allez, vas-y qu'on se moque des patateurs.
7: En plus, vous faites des jeux de mots, c'est pour ma pomme, alors vous vendez une pomme de terre.
6: Pardon, je vois pas le rapport.
7: Non, sans déconner, je suis obligé d'en rigoler parce que...
6: Ouais, enfin, ça me dit pas ce qu'on fait de vos patates.
7: Ah bah, vous les gardez. Qu'est-ce que vous voulez que j'en fasse?
6: Bah, des frites, vous suivez pas ou quoi?
7: Franchement, c'est pas la peine de vous...
6: C'est pas la peine de...
7: Non, mais...
6: Oui.
7: Je ne sais pas qui vous êtes, mais c'est absolument risible.
6: Ah, moi, je suis risible. Oh, bah, merci.
7: Ah, bah, oui. Oui. Ouais, bah, oui. Moi, je vais pas changer d'activité pour faire des frites. Hein.
6: D'accord. Donc, en clair, on annule. Vous voulez pas de patates?
7: Bah, non.
6: Ok, pas de problème. En revanche, pour l'huile de friture, on fait comment? Ah, allô? Je crois que ça y est, je vous ai vraiment perdu.
7: Non mais sérieux, vous faites un gag.
6: Ah bah sérieux, bien sûr.
7: Comment?
6: Bah oui, c'est complètement un gag.
7: Au début, j'étais un petit peu chaud à un moment donné.
6: Oui, on l'a bien senti, je vous rassure.
7: Ouais. Mais bon, après, c'était tellement fort.
6: Et alors, la question à zéro balle, c'est qui?
7: Je sais pas, c'est une radio.
6: Ah bah c'est même la radio où on se marre.
7: Rire et chanson.
6: Bah voilà, bienvenue.

0: tout cas, vous êtes...
1: Ouais. D'accord. Bon, ben, je transmettrai le message à toute l'équipe. Et au revoir, madame.
0: Mademoiselle.
1: Oh, pardon.
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3: Oui, allô?
4: Oui, bonjour.
3: Oui, c'est de la part de qui?
4: Oui, c'est ça.
3: C'est quoi ça?
4: Ah, madame de Tremble.
3: Attendez, je suis sa voisine. Je vous la passe, hein?
4: Non, c'est la voisine?
3: Oui, oui, oui. Ah, elle était dehors, là, tout de suite avec moi.
4: Ah, d'accord.
3: C'est quelqu'un. Bonjour. Allô? Et puis je reviens, hein?
4: Oui,
5: allô?
4: Allô?
5: Je vous laisse. Bonjour, ah. Vous avez demandé?
4: Oui, on doit la voisine.
5: Eh ben, ma voisine, elle vient de partir.
4: Vous pouvez la rattraper?
5: Ah, mais oui, bien sûr.
3: Maria?
6: Oui?
3: C'est pour vous.
6: C'est moi.
3: Oui, bonjour.
4: Ah oui, bonjour, madame. Vous m'entendez, là?
3: Je vous entends très bien, mais je suis vers ma voisine parce que je suis venue vers elle et puis c'est moi qui ai pris l'appel de chez elle.
4: Madame Dutremble, s'il vous plaît.
3: Oui, je vous la passe, alors.
4: Allô?
3: Déjà, vous me la passez, vous avez dit que vous vouliez, alors je vous passe madame Dutron.
5: Bon, qu'est-ce que c'est, monsieur, s'il vous plaît?
4: Vous êtes la voisine.
5: Oui.
4: On voudrait parler à madame Dutremble.
5: Eh ben, je suis madame Dutremble.
4: Ah, bonjour madame Dutremble. Est-ce que votre voisine est là?
5: Elle est là, oui.
4: On peut lui parler, s'il vous plaît?
5: Eh ben oui. Mais à quel honneur vous l'appelez chez moi?
4: C'est la mairie.
5: Ah, c'est la mairie.
3: Ah oui.
4: Allô?
3: Oui.
4: Est-ce que c'est la voisine?
3: Mais oui, c'est la voisine. Écoutez-moi, au revoir.
4: Parce qu'on vous a...
3: Ailleurs,
4: on vous a appelé chez vous, mais ça répond pas.
3: Ben, je vais y aller chez moi, alors on verra. Vous m'appelez.
4: Madame Dutremble, est-ce que vous m'entendez?
5: Comment?
4: Est-ce que vous pouvez nous passer madame Dutremble, s'il vous plaît?
5: Eh ben, je suis madame Dutremble.
4: Ah, bonjour. Rebonjour. Votre voisine est là?
5: Elle n'est plus là, non? Elle est partie chez elle.
4: Mais il fallait surtout pas qu'elle parte, puisqu'on a besoin de lui parler.
5: Eh bien, écoutez, téléphonez-lui chez elle.
4: Est-ce que vous pouvez lui transmettre un message?
5: Oui.
4: Est-ce que vous pouvez lui demander, quand vous la voyez...
5: Mais je la verrai peut-être que demain, ou je sais pas quand.
4: Si la voisine voit madame Dutremble...
5: Je suis madame Dutremble.
4: Bon, alors écoutez, madame, vous dites bien à votre voisine qu'on va l'appeler... pour qu'elle nous passe madame Dutremble. On a un message à lui passer.
5: Eh ben, passez-le, puisque je suis là.
4: Ah, ben alors, madame Dutremble, c'est très simple. Vous dites bien à votre voisine, quand vous la voyez, hein, qu'elle dise à madame Dutremble, c'est-à-dire vous-même, qu'on va l'appeler.
5: Bon, d'accord.
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7: Oui.
8: Oui, bonjour monsieur, c'est bien la poste?
7: Oui.
8: Je vous appelle parce que je reçois depuis quelque temps des colis qui ne me sont pas adressés.
7: On vous distribue des colis qui ne sont pas pour vous.
8: Voilà.
7: Oui.
8: Comme moi, j'en ai pas besoin, je voudrais les revendre en fait. Donc, je voulais savoir s'il serait possible que je vienne faire mettre un petit stand devant le bureau de poste.
7: Ah non, il n'est pas possible de mettre un stand devant le bureau de poste, ça, c'est certain.
8: Non, mais vous voyez, juste mes deux tréteaux, une planche et puis comme ça, je...
7: Il n'est pas possible de venir mettre une planche et un tréteau devant la poste.
8: Deux tréteaux, parce que sinon la planche elle tient pas. Donc, je pensais en mettre deux.
7: Non, non. Vous voulez venir vendre les appareils que vous recevez, donc il y a...
8: Ouais, mais enfin bon, c'est fait.
7: Non, il n'y a pas de ouais, mais enfin bon.
8: Allô?
7: Oui, vous appelez comment? Votre nom, s'il vous plaît.
8: Pour?
7: Mais enfin, vous m'appelez, vous voulez revendre les colis que vous avez eus parce que le facteur s'est trompé?
8: Voilà, c'est ce que je disais. Le plus simple, c'est que je vienne, je pose deux tréteaux, une planche devant le bureau de poste.
7: Oui, ben voyons.
8: Et comme ça, les gens qui viennent vous voir au guichet, vous les renvoyez vers moi et moi, je leur vends des trucs.
7: Enfin, le facteur s'est trompé, ça arrive à tout le monde de faire des
8: erreurs. Oui, ben voilà, oui, non, je le reproche pas. Hein.
7: Oui, vous le reprochez pas, mais ça, les colis, les trucs qui vous appartiennent pas, vous voulez les revendre?
8: Faites ça dans un esprit de Noël, moi, ce que je vous demande.
7: C'est bientôt Noël, mais vous êtes malhonnête.
8: Mais non, mais je.
7: Vous croyez que j'ai que ça à faire?
8: Est-ce que dans ce cas, je peux parler à un responsable?
7: Installer deux tréteaux devant la porte pour revendre que le facteur
9: il s'est trompé.
8: Allô? Ah, bonjour madame.
9: Oui, c'est monsieur.
8: Oui, admettons. Comme j'expliquais à votre collègue, j'ai des colis à revendre.
9: Oh là, oh là, oh là.
8: Voilà.
9: Oh là. Mais c'est quoi ce délire là? Mais vous fumez quoi vous?
8: Non mais vous voyez, dans le sens où...
9: Non, mais vous fumez quoi vous? Mais c'est quoi ce truc là? Vous avez reçu des objets?
8: Je vois rien, vous les récupérez à la combine?
9: Mais je vois rien récupérer du tout, mais mon pauvre monsieur, ça fait 40 ans que je distribue des choses, mais vous vous rendez même pas compte de ce que vous dites. Mais vous êtes complètement abruti.
8: Oh bah c'est la meilleure.
9: Mais vous me donnez votre nom, votre adresse, et puis je fais des recherches. Qu'est-ce
8: non, mais
9: que
8: comme
9: vous voulez
8: ça...
9: que vous dites? Vous voulez les revendre devant le bureau de poste, vous vous rendez même pas compte de ce que vous dites? Vous êtes levé à quelle heure, vous, monsieur, ce matin? Non mais On va où, là? Bah, bien sûr.
8: Oui, allô?
9: Oui, mais je vous écoute.
8: Ce que je veux dire, c'est que...
9: Ce que je veux dire par là, c'est que si vous avez des choses qui vous appartiennent pas, vous les refusez, puis c'est tout.
8: Je peux en placer une?
9: Mais non.
8: Ah si?
9: Mais non, parce que vous êtes complètement malhonnête, mon pauvre monsieur.
8: Non, mais allô?
9: Mais vous êtes malhonnête, à ce point-là.
8: Vous m'entendez?
9: Mais oui, je vous entends, je vous écoute.
8: Du coup, si pour le stand, parce que vous m'avez pas dit...
10: Pour le stand, vous allez vous le carrer ou...
8: Ah bah non.
10: Eh bien sûr.
8: Parce que, à la limite, si vous voulez, on peut trouver un arrangement, moi.
9: Mais il n'y a pas d'arrangement à trouver, mon pauvre monsieur.
8: Vous voulez pas une télé?
10: Qu'est-ce que vous voulez que je foute de votre télé?
8: Vous savez quoi?
10: Oui.
8: Je pense que vous êtes jaloux, hein.
10: Je suis jaloux de rien du tout.
8: Moi aussi, vous êtes jaloux. Vous êtes jaloux parce que j'ai eu de la chance. Je comprends.
10: Mais non. Qu'est-ce que j'en ai à foutre? Là, je vais mettre mon manteau, je descends à la gendarmerie et on va remonter jusqu'à vous.
8: Dans ce cas, est-ce que vous pouvez leur demander s'ils n'ont pas besoin soit de télé, soit de matériel IFI?
10: Mais les gendarmes, ils vont se foutre de vous, mon pauvre monsieur. Je sais pas d'où vous sortez.
8: Moi, c'est, je fais ça pour rendre service, voyez.
10: Non, vous faites ça parce que vous êtes malhonnête.
8: Ah ben, c'est celui qui dit qui est.
10: Oui, ça, c'est vous êtes mignon. Je m'en vais porter plainte pour vol de courrier.
8: Moi d'abord.
10: Oui, bien sûr.
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11: Allô, bonjour.
12: Bonjour, monsieur. C'est le club du 3ème âge de...
11: Oui.
12: Oui, bonjour, je voudrais la direction.
11: Ah, il n'y a personne pour le moment.
12: Ah bon? Vous pouvez leur laisser un message?
11: Je ne pourrais pas joindre la directrice.
12: Moi, oui, ben vous êtes gentil.
11: Je ne verrai personne.
12: Là. Madame Ledoux à l'appareil.
11: Bonjour, Madame Ledoux.
12: Vous avez de quoi noter?
11: Ben...
12: Vous êtes gentil.
11: Là, j'ai
12: rien. Alors, je vous donne le message. Hein.
11: Attendez. Pour la directrice, là.
12: Hip, hip, hip.
11: Comment?
12: Vous me dites pour la directrice?
11: Oui.
12: Oui, je disais hip, hip, hip.
11: Mais qu'est-ce que je veux dire? Pour ce qui est de la directrice, chère madame.
12: Hip, hip, hip. Oui, cher monsieur, je vous écoute.
11: Je pourrais pas la voir, moi.
12: Attendez, je prends un stylo et un bout de papier pour noter votre message. Vous permettez?
11: Oui, bien sûr, chère madame.
12: Allons-y. Alors, je prends votre message.
11: Oui.
12: Alors, monsieur...
11: Comment?
12: Vous êtes monsieur...
11: Monsieur...
12: Oui, alors, je note votre message. Hein, allez-y. Hein.
11: Je ne pourrai pas joindre la directrice.
12: Ne pourra pas joindre la directrice. À quelle heure?
11: Oh, ben, toute la journée, hein.
12: Oui, alors, pourquoi?
11: Ben, c'est-à-dire que moi, j'ai pas de relation avec elle.
12: Ben, heureusement.
11: Ça, je ne vous fais pas dire, madame.
12: Ben, si vous me le faites dire. Vous venez de me le faire dire à l'instant.
11: Oui, bien sûr, madame.
12: Alors, pourquoi vous me dites que vous ne me le faites pas dire si vous me le faites dire?
11: Oui, mais...
12: Vous savez, monsieur, j'ai plus d'un tour dans mon sac et c'est pas une vieille guenon comme moi qu'on apprend à faire la grimace cette fois dans sa bouche, hein?
11: Ah, ça, je ne vous fais pas dire, ça, madame.
12: Comment ça?
11: Comment?
12: Comment ça, vous ne me le faites pas dire? Moi, j'ai le droit de dire que je suis une vieille guenon, mais vous n'avez pas le droit de m'insulter, jeune homme. Quel âge avez-vous?
11: Ah non, non, non, mais moi, je me permets pas de vous insulter, chère madame.
12: Bah, vous m'avez traité de vieille guenon à l'instant.
11: Ah non, non, non.
12: Ah mais si, vous m'avez dit, je vous le fais pas dire.
11: Oui, mais...
12: Ah mais tout le monde est témoin.
11: Vous?
12: Oui.
11: Vous pourrez pas appeler demain, parce que là, aujourd'hui, l'établissement est fermé, là, chère madame.
12: Alors, vous avez de quoi noter mon message, hein?
11: Mais je peux pas noter, moi, madame.
12: Voilà. Alors, madame Ledoux, Germaine...
11: Attendez.
12: Ah, vous voyez, quand on veut, on peut.
11: Oui, ça, je vous fais pas dire.
12: Mais si vous venez de me le faire dire.
11: Je me suis mal expliqué, excusez-moi.
12: Oh, mais je vous en prie. Bon, alors voilà, le message est le suivant.
11: Allez-y, je vous écoute.
12: Donc, avec quoi allez-vous le noter?
11: Papier et un crayon.
12: Ah bon? Bon, formidable. J'ai demandé à madame la directrice une petite pipe, hurrah! Donc, du club du 3ème âge, si elle voulait bien me sponsoriser pour le championnat du monde de vitesse des boîtes à savon pour cul de jatte.
11: De cul de Jacques?
12: Cul de jatte, pas de Jacques.
11: D'accord.
12: Non, parce que Jacques, c'était mon époux quand même.
11: Oui.
12: C'est une grande douleur, monsieur.
11: Oui, je ne sais pas dire.
12: Ben si, vous me le faites dire.
11: Oui, bien sûr, madame.
12: Pourquoi me l'avez-vous fait dire?
11: Excusez-moi.
12: Je ne vous le fais pas dire. Bien écoutez, monsieur, je vous souhaite une bonne journée.
11: Merci, vous de même.
12: Et je ne vous le fais pas dire.
11: Au revoir, madame.
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13: Bonjour.
8: Oui, bonjour madame.
13: Non, c'est monsieur.
8: C'est bien la boucherie Chevaline?
13: Oui.
8: Figurez-vous que j'ai Lucky qui a disparu.
13: C'est qui ça?
8: Bah, c'est mon poney.
13: Bah, je sais pas, moi je connais pas.
8: Comme par hasard, mon poney disparaît et on me signale après que vous vendez de la viande de cheval.
13: Ah bon? Ah, vous croyez que je vends votre poney ici dans le magasin?
8: Ah ah! Vous venez d'avouer là?
13: Avouer quoi? Mais bien sûr. Mais oui, je vends de la viande de cheval. Bah, réfléchissez, monsieur, allons.
8: Allô?
14: Quel poney, monsieur?
8: Ah bah Lucky, il s'appelle Lucky.
14: Et où il est chez moi? À quel endroit?
8: Ah bah ça, j'aimerais bien que vous me le disiez.
14: Bah enfin, monsieur, vous m'accusiez d'une chose que ce n'est pas vrai.
8: Que vous dites que ce n'est pas vrai?
14: Ah non, bah écoutez, moi je suis sûr.
8: Et que moi je dis que c'est vrai.
14: Eh bah dites-moi où qu'il est.
8: Vous voulez que je vous dise où qu'il est?
14: Bah oui.
8: Je l'ai entendu derrière.
14: Vous avez entendu quoi?
8: J'ai entendu hennir derrière, non?
14: Ah non, c'est mon chien.
8: Oui, bah comme par hasard.
14: Bah écoutez, j'ai deux chiens, j'ai quand même le droit d'avoir deux chiens, monsieur. Mais c'est quoi cette histoire?
8: C'est quand même louche. Ah, je l'ai entendu encore.
14: Bah oui, bah c'est mon chien, je vous dis. Il joue avec une bouteille.
8: Il joue avec mon poney, oui, c'est ça.
14: Ah non, pas avec votre poney, monsieur. Vous savez où vous êtes là? C'est pas parce que je vends de la viande de cheval que je kidnappe les poneys, monsieur. Hein.
8: Bon, enfin, excusez-moi, mais alors comme par hasard, mon poney disparaît et vous vous mettez à vendre de la viande de cheval.
14: Et monsieur, je suis une chevaline, donc c'est normal que je vende du cheval.
8: Oui, mais enfin, c'est pas normal que vous vendiez le mien.
14: Mais je veux pas le vôtre. Mais c'est quoi cette histoire?
8: Lucky.
14: Bah, vous pouvez crier Lucky, vous êtes à ma boucherie là, monsieur.
8: Lucky, tiens bon bébé.
14: Non, là, je crois que vous vous foutez du monde là.
8: Ah bah, c'est quand même. Alors moi, je vais passer.
14: Ah bah venez à ma boucherie, enfin.
8: Je vais faire un prélèvement de viande et puis on va voir si c'est du cheval ou pas.
14: Bah, mais je vends du cheval. Mais c'est pas le vôtre.
8: Qu'est-ce qui me le prouve?
14: Oh non, faut arrêter. Alors écoutez.
8: Lucky.
14: Non mais je crois que vous avez un problème, monsieur. Excusez-moi de vous dire ça, mais vous criez après votre cheval. Faut arrêter un petit peu, hein.
8: Bah, enfin, excusez-moi, mais voilà, je pense qu'il est pas loin là. Je
14: peux pas passer, monsieur, c'est en ville. Comment voulez-vous qu'il passe en ville le cheval?
8: Bah parce qu'il allait chercher le pain et en revenant, il passe devant chez vous.
14: Non mais là vous foutez du monde là. Un cheval qui va chercher du pain.
8: Bah bien sûr.
14: Non bah écoutez, moi j'arrête là monsieur, je crois que vous foutez de moi là.
8: Non mais soi-disant vous avez un chien qui joue avec des bouteilles, je vois pas pourquoi j'aurais pas un poney qui va chercher le pain.
14: Non, un poney qui va chercher du pain, alors là je crois que vous foutez de ma poire là. Alors là écoutez, j'arrête là tout de suite.
8: Ah mais alors je suis désolé, non pas du tout.
14: Ah si, moi je veux pas tenir une conversation avec vous, un poney qui va chercher du pain.
8: Bah oui, bah on invite.
14: Non mais enfin, il va chercher le pain où? Chez le boulanger alors?
8: Bah évidemment, il va pas le faire lui-même.
14: Et quel boulanger? Allez-y, dites-le-moi.
8: En fait, c'est celui qui est juste à côté de son collège.
14: N'importe quoi. Bon, j'arrête, monsieur.
8: Non, pas du tout. Monde. Non, mais c'est parce que quand
14: non,
8: il sort.
14: Non,
8: il est prof d'anglais parce que c'est un poney Shetland.
14: Vous foutez du monde, celui qui est à côté de son collège, vous foutez de ma foire. Excusez-moi.
8: Bah, pas du tout, monsieur. Non, parce que quand il sort de cours.
14: Oh, écoutez, monsieur, c'est pas normal.
8: Comment ça, c'est pas normal?
14: Bah non, pour moi, c'est de l'arnaque.
8: Bah, excusez-moi, mais alors ce qui est pas normal, c'est que vous kidnappiez mon poney alors qu'il était en train tranquillement de me rapporter le pain.
14: Ouais, bah oui, ça a recommencé. Alors, excusez-moi, c'est soit que vous êtes pas normal, hein.
8: Ah, je l'ai entendu. Lucky!
14: Oui, bah c'est ça. Continuez à appeler, tenez, comme ça, il va peut-être venir.
8: Bon, passez-moi Lucky.
14: Ouais, c'est ça, allez, au revoir.
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15: Allô?
16: Oui, bonjour madame.
15: Bonjour monsieur.
16: C'est le salon de coiffure?
15: Oh oui.
16: Dites-moi, vous êtes coiffeuse à domicile?
15: Oui monsieur.
16: Vous pouvez faire un peu la nuque et tout ça des monsieur, non?
15: Oui monsieur.
16: Ah très bien. Est-ce que c'est possible tôt le matin?
15: Ah, ça dépend à quelle heure, monsieur.
16: Ben, je ne sais pas à quelle heure vous commencez.
15: Écoutez, monsieur, ce que je peux vous proposer, ce sera le samedi 17 à 8 heures.
16: Samedi à 8 heures, ça c'est parfait. Je vais vous dire pourquoi.
15: Oui.
16: Parce que je vous demanderai un petit service par la même occasion. Hein.
15: Oui.
16: Le matin, comme tous les hommes, hein, on peut parler franchement. Hein. Vous savez, on se gratte les robignoles, quoi. Il n'y a pas d'autre mot.
15: Oui.
16: Et c'est ma femme qui le faisait avant, mais là, elle en a assez, elle ne veut plus le faire.
15: Ah oui. Ben écoutez, monsieur, elle avait peut-être raison, hein.
16: Donc je vous demanderai de bien vouloir me le faire.
15: Et... Ah ben ça, je sais pas, monsieur, ça je crois pas, hein.
16: Ah ben je vous donnerai la pièce.
15: Ah non, mais non,
16: ah,
15: non,
16: ben,
15: mais
16: si.
15: Quand même non.
16: Ah ben permettez-moi.
15: Non.
16: Madame,
15: non.
16: Permettez-moi d'assister, ça me fait plaisir.
15: Oui, mais moi je vous dis non, monsieur, je ne ferai pas ça.
16: Ah ben, madame, je sais très bien que vous pouvez, et c'est tout en votre honneur, le faire bénévolement. Hein, gentiment.
15: Non, mais je vous dis non, je ne le ferai pas, monsieur.
16: Madame.
15: Je coupe les cheveux, c'est tout.
16: Madame, soyons clairs.
15: Non, monsieur, je vous dis que non.
16: Madame, écoutez.
15: Nous restons corrects, s'il vous plaît.
16: Écoutez, je suis très correct et très bien élevé. Je comprends votre pudeur à accepter le pourboire, mais ça me fait plaisir. C'est
15: non,
16: tout.
15: Non, mais moi, je vous dis, je ne ferai pas ce travail-là, s'il vous plaît.
16: Je n'aime pas les choses gratuites.
15: Oui, non, mais moi, je vous dis, je ne ferai pas ce genre de travail.
16: Bon, ben, considérons ça comme un petit amusement, hein, et puis voilà, comme
15: non,
16: ça.
15: Non, pas du tout, même pas. Ça me fait pas rigoler, hein. Bon, excusez-moi, monsieur, mais je crois que je ne viendrai pas. Excusez-moi. Oh?
16: Allô, je suis choquée parce que mon mari vient de vous dire, vous êtes la coiffeuse?
15: Oui.
16: Oh, je suis désolée.
15: Ah mais non, mais moi je suis pas désolée, je m'en fiche madame, mais moi non. Hein. Ce genre de choses, il est hors de question. Hein.
16: C'est ce que je lui dis. J'étais choquée par ce qu'il vous a dit.
15: Oui.
16: Quand il m'a dit que vous vouliez le faire gratuitement.
15: Non, j'ai pas dit que je faisais gratuitement, j'ai dit que je ne faisais pas le travail. Moi j'aime bien les gens corrects. Hein.
16: C'est ce que je lui ai dit, il faut donner la pièce.
15: Non.
16: Il faut que tu donnes la pièce à la dame.
15: Non. Il n'y a pas de ni pièce ni rien du tout.
16: Non.
15: Je refuse de le faire.
16: Ah oui, mais vous savez, si j'ai arrêté de lui faire tous les matins, c'est parce que moi, il ne me donnait pas la pièce.
15: Ah oui, d'accord.
16: Alors maintenant, je ne suis plus d'accord. C'est pour ça que je dis, d'accord. Tu vas donner la pièce à la dame.
15: Mais je suis occupée.
16: Oh, pardon. Vous êtes en train de le faire à un monsieur, c'est ça?
15: Merci beaucoup. Au revoir, madame.
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17: Oui, allô, bonjour.
1: Bonjour, monsieur, c'est bien le magasin de linge de maison?
17: Ouais.
1: Monsieur Martin, à l'appareil, j'ai acheté une couverture chez vous.
17: Oui.
1: Et alors, elle ne marche pas du tout. Elle est totalement défectueuse.
17: C'est-à-dire que c'est quoi le défaut?
1: Bah, je devais refaire mon toit, donc j'ai mis votre couverture juste sous les tuiles.
17: Dans quel toit? Dans un toit de quoi, monsieur? Dans un toit de maison?
1: Ouais, parce que j'avais une fuite chez moi, et mon beau-frère m'a dit, ça vient de la toiture, il faut que tu changes la couverture.
17: Ah, bah monsieur, enfin, on met pas un plaid d'une couverture qu'on met sur soi dans une toiture, monsieur. Qui va acheter un plaid pour mettre en dessous des tuiles?
1: Ah bah c'est sûr que je l'aurais pas acheté si vous preniez les clients.
17: Mais je vais pas prévenir le client. Si quand vous venez m'acheter un plaid, vous me dites je veux acheter une couverture pour mettre en dessous de mes tuiles.
1: Oui non, alors je vais pas préciser parce que ça tombe sous le sens.
17: Mais ça tourne sous le sens.
1: Bah oui, qui dit plaid dit couverture, qui dit couverture dit toit.
17: Quand
1: donc...
17: vous me demandez une couverture, pour moi une couverture c'est pour mettre sur soi quand on a froid, c'est pas pour mettre dans un toit.
1: Alors pardon, mais si on peut la mettre sur soi, on peut la mettre sur toi.
17: Hein?
1: Ah bah logique.
17: Non mais on dirait que c'est les blagues comme à la radio là, tu vois.
1: Ah bah je crois que je vois, oui.
17: J'ai jamais vu ça de ma vie.
1: Pourtant il paraît qu'il y en a tous les jours.
18: Attendez, monsieur, les couvertures, en fait...
1: Ah, bonjour, c'est un autre monsieur.
18: Nous, on est dans le textile.
1: Quel taxi? Pourquoi vous êtes dans un taxi?
18: Dans le textile.
1: C'est quand même louche, un magasin de couvertures qui fait en même temps taxi.
18: Je veux pas taxi, textile. T-E-X-L.
1: Alors, attendez, je note. T-E-X-L, donc les taxis textiles.
18: Textile, pas taxi.
1: Bon, admettons.
18: Oh, venez demain avec le truc, parce que là...
1: Ah ouais? Et je viens comment?
18: Eh ben, j'en sais rien, moi, comment vous venez, mais nous, on a...
1: Ah, moi, je sais. Vous m'envoyez un de vos taxis.
18: Je vais pas envoyer taxi, je vais pas...
1: Non, mais je vous paye la course.
18: Mais on fait pas taxi.
1: Oh là là.
18: On est dans le textile.
1: Bon, faudrait savoir. Un coup, c'est ci, un coup, c'est ça.
18: Bon, vous passez demain, parce que là, ça commence à me saouler.
1: D'accord. Et puis, vous compliquez pas. Envoyez-moi un de vos collègues taxis, hein.
18: Mais on n'a pas de collègues. On a que des collègues, c'est des personnes, des vendeuses. Pourquoi ils vont avoir un taxi?
1: Bah, parce que si vous êtes taxi, c'est logique que vos collègues, ils soient aussi taxis.
18: On n'est pas taxi. On est dans le commerce, dans le textile.
1: Ah, est-ce qu'il vous reste des voitures à louer dans ce cas?
18: Prends-le parce qu'il saoule.
19: Allô?
1: Bonjour madame.
19: Attendez.
1: J'étais en train de voir avec votre collègue pour réserver une course.
19: Une couverture, monsieur, ça ne protège pas un toit.
1: Pardon, mais moi j'ai mon beau-frère qui est couvristeur. Il m'a dit qu'il fallait changer la couverture.
19: Déjà même pour un toit, mais pas une couverture. Votre beau-frère c'est bricoleur.
1: Ah oui, d'ailleurs, il vous a fait votre devis.
19: Mais un devis de quoi?
1: Bah pour refaire mon toit, parce que pardon, mais votre couverture, elle m'a tout moisifié.
19: Attendez, vous vous rendez compte de ce que vous me dites? Venez au magasin directement.
1: Ok, comme ça je vous dépose mes vieilles tuiles moisies.
19: Non, mais les tuiles, j'en veux pas de vos tuiles.
1: Bon, vu qu'elles vous sont facturées, autant que.
19: Mais elles me sont pas facturées, monsieur. Il y aura rien.
1: Si, alors justement, j'ai vu avec mon beau-frère, monsieur Martin l'assureur.
19: Oui, dans votre tête, ouais.
1: Pas du tout. Il est à Martinville et il m'a dit qu'on pouvait faire passer ça sur votre assurance.
19: Oui, oui, bah, il va vous rire. Bah, alors lui, alors franchement, si vous lui avez demandé conseil, qu'il vous a dit de revenir vers moi, alors lui, c'est des barres aussi. Il faut qu'il change de métier.
1: Pardon, mais il est à côté de moi. Hein.
19: Ah, bah, passez-le-moi.
1: Oh, mais avec plaisir, ne quittez pas. Martin, je te passe la dame, elle veut te parler. Oui, allô?
19: Bon, déjà, dites à monsieur d'arrêter de m'appeler madame parce que je vais finir par me fâcher.
1: Alors, attendez, moi je suis monsieur Martin l'assureur, je reprends la conversation.
19: Ah, je sais pas, il dit c'est la dame encore une fois. À un moment donné, j'ai une voix de femme.
1: J'ai pas suivi, mais si vous avez une voix de femme, ça me semble normal qu'il dise bonjour madame.
19: Mais...
1: attendez, je vais lui demander quand même.
19: Mais qu'est-ce que.
1: Martin? Oui, Martin? La dame demande s'il a une voix de femme.
19: Stop, monsieur, vous avez la même voix que tout à l'heure.
1: Pardon, alors, la même voix que qui? Parce que moi je suis monsieur Martin le couvreur.
19: Tout à l'heure, vous avez ma collègue, vous dites bonjour monsieur. Maintenant vous m'avez moi, vous dites bonjour madame.
1: Ah non, d'accord, vous confondez avec l'autre, monsieur Martin.
19: Oh,
1: quittez pas madame, je vous le repasse.
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21: Société Générale, bonjour.
22: La Société Générale?
21: Oui, monsieur.
22: Oui, bonjour, monsieur. Ceci est un hold-up. Alors, vous êtes à la caisse, là?
21: Oui.
22: Bon.
21: Non, c'est pour moi.
22: Bon, allez à la caisse, s'il vous plaît.
21: Oui.
22: Vous y êtes?
21: Mais c'est pour moi qui suis dans la caisse.
22: Bon,
21: c'est pour vous. Je prends les
22: clés, moi. Ok. Bon, pour rester discrètement, là. Vous êtes à l'entrée?
21: Non,
22: dans le guichet. Bon, n'ayez pas peur, tout se passera bien. Restez calme, d'accord?
21: Oui.
22: Bon, alors vous allez sortir 20 000 francs liquides en coupure de 100 francs.
21: Oui.
22: Ok?
21: Oui.
22: Bon, vous les mettez à droite en rentrant. Vous avez une poubelle?
21: Oui.
22: Discrètement, derrière tes personnes, je vous regarde. Qu'est-ce que vous êtes en train de faire?
21: J'ai la trouille.
22: Comment?
21: Pourquoi? Je peux pas.
22: Pourquoi vous pouvez pas?
21: Parce que j'arrive pas.
22: Comment ça vous n'arrivez pas?
21: Parce que j'arrive pas, je peux pas.
22: Pourquoi?
21: Parce que je tremble.
22: Calmez-vous, je vous ai dit que tout se passerait bien.
21: Attendez, prenez plutôt une personne parce que moi je peux pas. Je vais vous passer une autre personne qui va le faire à ma place. Parce que moi je peux pas.
22: Pourquoi vous pouvez pas?
21: Parce que je peux pas.
22: Et vous avez peur?
21: Oui.
22: Et pourquoi?
21: Parce que... Attendez, je vous passe une personne.
22: Non, attendez, restez là, c'est vous
21: non,
22: que
21: non,
22: je veux.
21: Je vous passe une personne.
22: Allô?
21: Oui?
22: Oui, bonjour monsieur.
21: Bonjour monsieur.
22: Ceci est un hold-up. Je voudrais savoir pourquoi la première personne au téléphone vous a passé. Vous êtes le directeur de l'établissement?
21: Comment ça?
22: Vous êtes le directeur de la Société Générale?
21: Oui.
22: Ceci est un hold-up. Vous allez faire scrupuleusement ce que je vais vous dire. Vous n'alertez personne. Vous me suivez? Pas de panique, il n'y a rien à craindre, d'accord?
21: Oui.
22: Bon.
21: Oui.
22: Alors, vous allez me sortir 20 000 francs, coupure de 100 francs. Vous me suivez?
21: Oui.
22: Vous les allez les mettre dans la poubelle, à droite, en rentrant. Vous avez une poubelle?
21: Non, mais nous avons les services de sécurité, là. Comment voulez-vous que nous fassions?
22: Je vous demande, monsieur, de bien m'écouter. Vous mettez 20 000 francs en billets de 100 francs dans la poubelle cendrier. Et vous allez sortir cette poubelle cendrier dans 10 minutes. Attention, monsieur, car si vous ne faites pas scrupuleusement ce que je vous demande, je vais raccrocher. Vous me suivez?
21: Écoutez, je comprends pas très bien où vous voulez en venir, monsieur.
22: Ceci est un hold-up, monsieur.
21: Je comprends pas très bien. Écoutez, comprenez mon étonnement.
22: Quoi?
21: Vous me dites ceci est un hold-up, vous n'êtes pas là. Qu'est-ce que vous voulez qu'on fasse?
22: Je vous ai demandé de sortir 20 000 francs, coupure de 100 francs, de les mettre dans la cendrier et de les sortir.
21: Mais écoutez, c'est pas très sérieux. Si vous avez un problème d'argent, vous peut-être mieux que vous veniez nous voir et qu'on étudie avec vous le
22: monsieur,
21: problème.
22: Ceci est un hold-up. Attention. Calmez-vous, restez calme. Repassez-moi le premier et faites scrupuleusement ce que je vous ai dit, autrement je raccroche le téléphone.
21: Là, j'avoue, je ne vous comprends pas.
22: Attention, je vais raccrocher.
21: Je vais vous passer une autre personne, si vous voulez.
19: Allô? Allô?
22: Ceci est un hold-up, ne bougez pas, ne paniquez pas, restez calme.
19: Oui.
22: Bon, c'est vous que j'ai vu en premier tout à l'heure?
19: Oui, c'est moi que vous avez vu. Mais...
22: Ça va mieux?
19: Oui, ça va mieux.
22: Bon, comment vous avez fait pour ne pas trembler?
19: Comment?
22: Je vous ai dit de ne pas paniquer, vous avez qu'à pas écouter.
19: Oui.
22: Vous faites exactement ce que je vous demande, d'accord? Comptez jusqu'à 10. Allez-y.
19: 1, 2, 3, 4, 5, 6, 7, 8, 9, 10.
22: Levez le pied droit. C'est fait?
19: Oui.
22: Posez-le.
19: Oui.
22: Ça va mieux? Bon, vous avez sorti l'argent? Est-ce que l'argent est sorti? Allô, est-ce que l'argent est sorti? Attention, je vais raccrocher. Allô? Allô?
19: Allô, oui, mais il n'y a plus rien en caisse.
22: Comment ça, il n'y a plus rien en caisse?
19: Bah non, les gens, il y a eu beaucoup de monde cet après-midi, les gens nous ont presque tous les validés.
22: Bon, bah, je vais vous prendre en otage, monsieur. Vous êtes pris en otage.
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0: Allô?
1: Bonjour madame, c'est bien le garage?
0: Oui, bonjour.
1: Monsieur Martin à l'appareil, société Martin-Villoise de préventionnisme.
0: Oui?
1: Je vais venir vous installer les dispositifs anti-flambage pour les factures.
0: Anti-flambage? Attendez, vous parlez de quoi là?
1: C'est ça, comme vous dites, les dispositifs anti-flambage de factures.
0: Mais moi, j'ai pas commandé de dispositif anti-flambage, monsieur.
1: Alors oui, mais vu que les factures ont particulièrement tendance à flamber en ce moment, je vous le recommande.
0: Alors non, mais moi, ça m'intéresse pas, monsieur. J'ai aucun besoin d'anti-flambage. J'ai ce qu'il faut. J'ai des extincteurs.
1: Alors, des extincteurs, c'est bien, mais vous avez quoi pour vos factures? Bah pour vos factures qui flambent, c'est marqué dans le journal.
0: Bah les journaux, moi que j'en ai à foutre du journal, moi je lis pas le journal.
1: Ah bah attendez, je l'ai là.
0: Non mais je m'en fous pas du journal moi.
1: C'est écrit, attention, les factures flambent dans les garages.
0: Mais non, j'ai pas de factures qui flambent.
1: Bah si, apparemment il y a quand même la moitié de vos factures qui partent en fumée.
0: Comment ça, j'ai la moitié de mes factures qui partent en fumée? Pourquoi j'ai la moitié de mes factures qui partent en fumée?
1: Attendez, ils précisent pas, ils disent les factures d'entretien flambent de 20 à 50% dans les garages.
0: Non mais monsieur, vous foutez de ma gueule ou quoi?
1: Oui, mais enfin c'est écrit quand même.
0: Non mais vous parlez de flamber quoi? Les prix?
1: Non, je pense qu'ils parlent de l'autocombustion des factures papier.
0: Mais non.
1: Bah si, flamber, c'est une forme de combustionnisme, donc il faut prendre des mesures protectives.
0: Je n'ai besoin de rien,
1: Est-ce que vous utilisez du matériel de protection pour manipuler les factures?
0: Mais ça vous regarde pas.
1: Parce que moi, je vous ai mis des pinces télescopiques.
0: Mais non.
1: Mais si. Mais... Comme ça, si votre facture se met à flamber, vous pouvez l'attraper avec la pince.
0: Vous faites quoi, là? Une émission de radio ou quoi?
1: Oh bah tiens, il manquerait plus que ça, ouais.
0: Voilà, bon, alors maintenant, vous allez me foutre la paix. Hein,
1: ok, donc on dit que c'est bon pour les pinces télescopiques.
0: Non, rien du tout.
1: J'aurais mal compris.
0: Ah non, mais attendez.
1: Bon, vous m'avez dit oui, là, non?
0: Non, mais... Oh,
1: moi, il me semble. Hein.
0: Non, mais j'ai déjà vu des connards, hein.
1: Ah, bah moi aussi, ça, je peux vous dire.
0: Ah oui?
1: Ah oui.
0: Là, j'en connais, hein.
1: Oh, bon, on en connaît tous.
0: Là, j'ai déjà vu des connards, des appels intempestifs à tout va.
1: Ah ben, des en veux-tu, en voilà, oui.
0: Mais alors, des comme vous, monsieur.
1: Ah ben, merci. Et on me le dit souvent, d'ailleurs.
0: Oui, ben, essayez voir de venir, vous allez en prendre plein la gueule. Vous allez même pas vous en rendre compte, hein.
1: Ben, si je viens, je vais m'en rendre compte, forcément.
0: Ben non. Alors, attends, qu'on soit bien d'accord. Déjà, tu te présentes, t'es qui? Parce que là, je suis le responsable.
1: Alors, enchanté, madame.
0: Alors, vas-y, des pinces de quoi tu veux me mettre, là?
1: C'est ce que j'expliquais, ce sont des pinces télescopiques qui vous permettent de manipuler vos factures, même quand elles sont en train de flamber.
0: Ouais, non, mais tu vas pas bien, toi, tu t'appelles pas Martin de Radio Rire et Chanson, les prénoms?
1: Bah, bien sûr que c'est moi, ouais.
0: Ah ouais, bah, t'es un peu le même connard, quoi.
1: Non, mais je dis ça parce que c'est vraiment moi.
0: Bon, tes pinces anti-feu, tu te les mets où je pense?
1: Non, mais pardon, je disais, oui, c'est moi.
0: Hein? C'est toi qui?
1: Bah c'est moi, Martin.
0: C'est pas vrai. Arrête tes conneries.
1: Ah bah je te jure.
0: Attends, parce qu'on écoute quand même Rire à Chanson à 80% du temps.
1: Ah bah encore mieux.
0: Mais je croyais pas que ça allait nous tomber sur la gueule quand même un jour. Hein.
1: Ouais, bah ça y est, c'est fait.
0: Oh putain, sur le coup quand j'ai entendu mon frangin déclarer comme ça.
1: Ah oui, bah merci au frangin au passage.
0: Bon, on passera à la radio, non, quand même pas.
1: Oh bah je pense que vous êtes bien parti quand même.
0: On est bien parti.
1: Ah oui, je vous confirme.
0: Non, mais j'adore écouter ça le matin, c'est vrai que c'est génial, mais on a des collègues qui sont quand même démarrés au quart de tour. Hein.
1: Oui, alors que vous pas du tout.
0: Ouais. Allez, bonne continuation.
1: Merci, au revoir mesdames.
0: Au revoir madame. Allez, à plus.
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6: Bienvenue. Oui, allô?
23: Bonjour monsieur.
6: Bonjour.
23: Adjudant Lamolle à la retraite à l'appareil. Je suis à la pension éducation des chiens là.
6: Oui.
23: Je vous appelle parce que j'ai un berger allemand.
6: Oui.
23: Et je voudrais le faire éduquer.
6: Oui.
23: Pour qu'il puisse aller mordre les couilles de mon voisin, qui est un gros con, il n'y a pas d'autre mot, un con parmi les cons.
6: Oui.
23: Au royaume des cons, il sera le premier et le dernier.
6: Oui.
23: Et donc, voilà, ce type-là, je voudrais bien que mon chien il lui morde les couilles. Est-ce que c'est envisageable?
6: Il a quel âge, votre chien?
23: Il a 4 ans.
6: Et qu'est-ce qui se passe alors avec votre voisin?
23: Bah, si vous voulez, c'est un con, quoi. C'est-à-dire qu'il supporte pas que je fasse des exercices de tir, parce que bon, je suis à la retraite, mais je m'entraîne encore quand même. Hein.
6: Oui.
23: Au cas où la France serait envahie un jour, on ne sait jamais. Vous savez, aujourd'hui, au train où ça va, on ne sait pas ce qui peut se produire. Vous savez, dans le futur. Donc, j'ai converti mon jardin en petit champ de tir avec des murs et des abris, et donc je fais des exercices de tir au PM, à la 12-7, en grenade à plâtre, grenade des offensives et des défensives, bien entendu. Et ça ne plaît pas à mon voisin, qui est un lâche, évidemment.
6: Ah oui.
23: Et donc, il m'emmerde. À chaque fois que je fais des exercices de tir, devinez ce qu'il fait.
6: Ben, je peux pas deviner, là. Je vais me poser une colle, là.
23: Il arrose avec son tuyau d'arrosage de l'autre côté, et il m'asperge comme ça, alors que je suis en train de tirer, hein.
6: Ah oui.
23: Voilà. Donc, je voulais savoir si vous pouviez dresser mon chien, éventuellement, aller lui mordre les couilles.
6: Ah, ben ça, je peux pas, parce que j'ai plus le droit de faire mordre des chiens.
23: Écoutez, moi, je vous donne l'autorisation.
6: Ah, ben...
23: j'ai le bras long.
6: Ah, carrément. Il vient vous voir, votre voisin, de temps en temps?
23: Il met des pommes pourries dans ma boîte aux lettres. Parce qu'il arrive que quand on lance la grenade avec les copains le samedi soir, il y en a qui, évidemment, bon, ben, ça arrive, hein, quand même, il y en a qui vont péter de temps en temps sur son terrain. Mais pas. Non, mais ça.
6: Non, mais. Écoutez, si vous lancez des grenades le samedi soir sur votre terrain, que vous fou.
23: Non, on lance pas.
6: Je sais pas quel moment vous avez accepté ça. Hein,
23: non, mais. On lance pas dans son jardin, lui.
6: Mais vous lancez dans votre jardin, oui, c'est vrai. Oui,
23: mais il y en a parfois qui passent par-dessus le muret.
6: Ben, purée.
23: Voilà, donc ça arrive. Alors on lui. Non, mais on lui dit que c'est un accident.
6: Ah oui?
23: Ah, quand même, on est pas mal élevé.
6: Mais moi, si vous lanciez des grenades à côté de chez moi, est-ce que vous croyez que je serais content, moi?
23: Ah non, mais attendez, c'est pour la France, hein.
6: Non, mais écoutez, je sais pas.
23: Non, mais bon, c'est vrai. Bon, y a eu des petits incidents, mais rien du tout. Sa voiture qui était garée, donc, dans son jardin.
6: Ouais.
23: Enfin, quand on est un peu sérieux, on garde pas sa voiture dans un jardin. Ben oui, mais non, mais monsieur, mais ça peut arriver, mettez-vous à notre place. On a un exercice de tir. Mais non, mais on en tire 20 dans la cible. Ben forcément, sur les 20, il y en a une qui part, qui est un peu décadrée, ça, vous avez fait du tir, vous savez ce que c'est quand même.
6: Oui.
23: Bon, ben sa voiture a pris le mortier. Alors là. Mais non, mais c'est pas de notre faute, c'est un accident.
6: Et depuis, il n'est pas content.
23: Ah oui, il n'est pas content. Mais je ne me demandez pas pourquoi, je ne sais pas. Non, mais...
6: Vous imaginez, vous cassez ma voiture dans mon jardin?
23: Oui, mais attendez, il s'est vengé depuis.
6: Ah oui?
23: Mais il a pissé sur la voiture de ma femme. Non, mais vous savez pourquoi il a fait ça? Parce qu'on a bousillé ses chats. Mais attendez, monsieur. On a tiré sur ses chats. Il venait d'avoir une portée. Bon, mais moi, je le savais pas. On n'a pas fait exprès. Nous, on tirait sur la cible. Bon. Et c'était un copain. Vous savez, c'était le jour de son anniversaire. Et donc, on avait sorti le pastis, quoi, évidemment.
5: Vous avez tué la portée de
23: chat ? Ben oui, les chats, ils meurent, d'accord. Mais ouais. Il va pisser sur la voiture de ma femme. C'est pas ma femme qui a tiré.
5: Il va pisser sur la voiture de femme.
23: Voilà. Voyez, c'est ce comportement inadmissible qui fait que moi, je ne veux plus me laisser faire par un con pareil.
5: Ouais.
23: Et que je vous demande...
5: Vous avez besoin d'un chien ? Parce que vous n'êtes pas fermé.
23: Ben, je voudrais que mon chien puisse aller lui mordre directement les couilles pour qu'il comprenne une bonne fois pour...
5: Que les couilles ?
23: Ben oui.
5: Non, c'est pas moi qui vais vous l'indiquer. J'aurais trop peur d'aller chez vous, moi.
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10: Sonia, bonjour.
24: Bonjour, madame. C'est les dépanneuses plomberies.
10: Oui.
24: Oui, bonjour, madame Ledoux, à l'appareil.
10: Oui.
24: Germaine, j'ai mon évier bouché.
10: Alors, Ledoux, c'est accroché ou pas?
24: L'évier?
10: Non, votre nom.
24: Ah, Ledoux, oui.
10: C'est accroché, hein?
24: Oui, c'est accroché. Alors, Parvis de la Défense,
10: oui.
24: Tour Gentil,
10: oui.
24: 43e étage.
10: 43e étage?
24: Ben oui.
10: Avec ascenseur, oui.
24: Sans ascenseur.
10: Non, vous rigolez là.
24: Non, je rigole pas. C'est sans ascenseur.
10: Attendez, hein. Bon, quittez pas, madame. Hein.
25: Allô?
24: Allô?
25: Oui.
24: Oui, bonjour, monsieur.
25: Bonjour. Où est votre problème?
24: Vous êtes qui?
25: Ben, le directeur technique.
24: Ah d'accord, ben moi j'ai pas de problème, simplement je vais savoir à quelle heure il venait.
25: Oui, mais c'est au 43e étage?
24: Oui, c'est ça.
25: Oui.
24: Sans ascenseur, oui.
25: Sans ascenseur?
24: Oui.
25: 43 étages sans ascenseur?
24: Oui.
25: Voilà.
24: Il n'y a pas de problème.
25: Non, mais 43 étages, il faut les monter à pied, madame.
24: Mais moi je le fais bien, monsieur.
25: Vous le faites bien?
24: Ben oui.
25: 43 étages à pied?
24: Ben évidemment, je fais mes courses une fois par semaine.
25: Et vous avez un évier bouché?
24: Oui.
25: Maintenant, pourquoi il n'y a pas d'ascenseur dans votre immeuble?
24: Non, c'était un immeuble fonctionnel.
25: Oui.
24: Et puis les bureaux ont déménagé.
25: Oui.
24: Moi, j'étais la concierge et m'ont relogé là-haut.
25: Au 43e étage?
24: Voilà. Et ils ont muré l'ascenseur puisqu'il n'y a plus personne.
25: Et vous habitez dans un immeuble de 43 étages toute seule alors, madame?
24: Oui, il y a mon fils qui vient me voir tous les jours.
25: Et bon, t'as pris l'adresse de la dame là parce que... Oui, c'est... Alors l'évier, il est bouché. Moi, je vois un gars, hein. Lionel, tu veux bien monter 43 étages toi à pied? Bon, écoutez, moi, ce que je vais faire, c'est que je vais essayer de vous trouver quelqu'un qui veut bien monter 43 étages à pied.
24: Vous êtes gentil, monsieur.
25: Oui.
24: Alors, c'est très simple, hein. Quand il arrive au 38e étage, il change d'escalier. Il prend l'escalier C, parce que l'escalier est muré, hein.
25: Au 38e étage, il faut changer d'escalier?
24: Oui.
25: Et prendre l'escalier C?
24: Voilà. Alors, avec l'escalier C, c'est un escalier qui descend jusqu'au 5e, hein.
25: Et monter 5 étages?
24: Non, descendre.
25: Comment on descend jusqu'au 5e?
24: Oui, parce qu'ils ont muré après.
25: Oui, alors, il faut descendre jusqu'au 5e étage?
24: Voilà.
25: Une fois qu'on est monté au 38e?
24: Oui, c'est ça, mais c'est pas par le même escalier, hein.
25: Non, mais attendez. On monte 38 étages.
24: Voilà.
25: Voilà. Et après, on descend?
24: Oui, jusqu'au 5e.
25: On descend jusqu'au 5e étage?
24: Oui, alors, faut pas qu'il se trompe parce que c'est dans le noir.
25: C'est dans le noir?
24: Ah oui, y a pas de lumière, hein.
25: Comment y a pas de lumière? C'est une galère, ça, hein.
24: Mais moi, je le fais bien. Hein.
25: Oui, je sais, mais si vous avez des bons yeux, il faut que je trouve un plombier qui a des bons yeux. Hein. Vous savez, monter 38 étages dans le noir...
24: Oui, mais il peut compter dans sa tête. Hein. Moi, je compte.
25: Comment il va compter dans sa tête? Déjà, il faut qu'il y arrive. Hein. Il faut pas que je trouve un plombier cardiaque, moi. Hein. Oui. Vous rendez compte, 38 étages dans le noir? Non, mais moi, je vous tire mon chapeau, madame. Hein. Vous êtes courageuse. Hein.
24: J'ai 73 ans.
25: 73 ans. Parce que à 73 ans, monter... 43 étages, redescendre 38 et redescendre de... Attendez, il faut que je fasse le calcul, là. Il faut redescendre 33 et sans lumière. Oui. Et c'est vraiment noir, alors.
24: Ah oui, c'est noir.
25: C'est noir, il faut amener une lampe...
24: Non, il y a une rampe, hein.
25: Il y a une rampe?
24: Oui, enfin, il y a une rampe, tous les étages impairs.
25: Putain, il faut que j'appelle Belmondo, moi, hein. Ça irait plus vite avec un hélicoptère et qu'il me jette directement dans votre fenêtre. Mais alors, chaque fois que vous montez 38, vous descendez 33 et vous remontez 40...
24: Voilà.
25: 43.
24: Oui, c'est ça.
25: Ça fait 80 étages dans tout ça.
24: 81.
25: 81. C'est pas possible. Mais c'est inhumain ce qu'ils vous font là. Putain, Vous vous rendez compte, c'est une après-midi qui est foutue pour un plombier. Et c'est vraiment bouché, votre levier. Hein.
24: Ah oui, il est bouché, il refoule. Hein.
25: Il refoule. Manquez, s'il n'y a pas de voisin, il peut refouler, hein, il n'y a pas de problème. Hein.
24: Ah oui, mais enfin, c'est pas...
25: Bon.
24: Alors, que je vous dise comment
25: oui.
24: faire quand il arrive. Hein.
25: Oui.
24: Quand il est en bas,
25: oui.
24: il y a un interphone,
25: oui.
24: il sonne et je descends lui ouvrir.
25: Vous descendez vous-même?
24: Oui, je vais descendre lui ouvrir.
25: On va pas vous faire descendre quand même qu'à 45 étages, 43 étages,
24: mais
25: et
24: si.
25: Remonter 81 à 73 ans pour lui ouvrir. Pourquoi il marche pas l'interphone?
24: Mais non.
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8: Allô?
1: Bonjour monsieur, c'est bien le centre équestre?
8: Oui.
1: Monsieur Martin à l'appareil du syndicat chevaliste.
8: Mais c'est pour quoi faire en fait ça?
1: C'est un syndicat que j'ai monté pour défendre les droits à la retraite des chevaux.
8: Oui.
1: Donc, je vous ai déclaré comme siège du syndicat chevaliste.
8: Chez le siège, c'est quand même grave, ça. Vous déclarez quelque chose que je suis même pas au courant.
1: Mais que je vous le dis, et que aussi demain, on va venir pour installer notre bureau chez vous.
8: Mais vous allez vous installer
1: pour
8: quoi?
1: Pour la permanence. En plus, on a besoin du téléphone, parce qu'il faut rappeler tout le monde, recevoir les appels des adhérifiants.
8: Avec mon fixe?
1: Bah oui, pas avec le mien.
8: Non, mais bon, je vais pas faire votre secrétaire, j'ai assez de travail à faire comme ça. Bon, mon centre équestre, il va fermer bientôt, parce qu'on part en vacances.
1: Comment ça, vous partez en vacances?
8: Bah oui, moi je vais partir en vacances, oui.
1: Oh bah oui, alors bravo, en pleine mobilisation.
8: Bah enfin, mais vous allez me crier dessus que je le savais même pas.
1: Ah non, mais faudrait peut-être décaler, parce que là...
8: Bien sûr, oui, mais je vais décaler mes vacances, j'en prends une fois dans l'année.
1: Très bien, et bah vous les prendrez l'année prochaine.
8: Mais je fais ce que je veux de ma vie quand même, non?
1: Je vous ai quand même élu secrétaire sous-général du syndicat.
8: J'hallucine quand même. Vous me mettez secrétaire d'un truc que je sais même pas.
1: Oui, mais un truc que je vous le dis quand même.
8: Ça va pas, oui.
1: Bah, en tant que maison de retraite chevalière, vous voyez...
8: Je suis pas une maison de retraite chevalière.
1: Désormais, si.
8: Mais pas désormais, je suis pas un centre de retraite.
1: Ça vous empêche pas d'accueillir les canassons qui prennent leur retraite.
8: Accueillir des animaux chez moi? J'ai même pas un box de libre. Vous allez les mettre où?
1: Dans ce cas, moi, je peux vous débarrasser de vos chevaux qui sont encore dans la vie active.
8: Débarrasser de mes chevaux? Vous êtes complètement cinglé. Vous venez pas chez moi, c'est même pas la peine.
1: Ah bah oui, mais si vous êtes anti-chevalerie... Là...
8: Alors, je ne suis pas du tout anti-chevalerie, au contraire. J'ai même pas assez de place, j'ai même plus de place pour mes propres chevaux à moi.
1: Alors, vous avez de la chance, mon beau-frère est bricoliste. Il va vous construire des nouveaux box.
8: Mais je ne prête pas mon terrain pour faire des box. Faites-les chez vous, les box. De toute façon, si ça vient, ça dégage. Moi, je vous le dis.
1: Comment ça, ça dégage?
8: Je n'ai plus de place.
1: Sauf?
8: Sauf rien du tout. J'ai plus du tout de place. C'est
1: bah
8: pas
1: si.
8: Possible.
1: Sauf dans les nouveaux box.
8: Mais vous allez foutre où vos nouveaux box? Vous allez les mettre où?
1: Je sais pas. Moi, vous avez bien un manège.
8: Bah, mon manège, j'en ai besoin pour travailler.
1: Ah bah voilà, je vous casse déjà une douzaine de bestioles dans le manège.
8: Vous allez me ramener 12 chevaux qui vont pourrir mon manège. Non, mais il y a hors de question. Hein. Mais de où vous faites ça, vous?
1: Je fais ça parce qu'on parle de la retraite chevaliste à 60 ans.
8: Retraite chevaline à 60 ans. Et ils sont morts à 60 ans. Vous avez déjà vu un cheval vivre à 60 ans, vous?
1: Oui, bah raison de plus.
8: Non, mais ça va pas, oui. S'il y a des trucs qui arrivent, je vous dis, ils vont prendre la porte. Hein. Moi, je vous
1: ah bah
8: dis...
1: les trucs qui arrivent, c'est une vingtaine de chevaux déjà.
8: Et je vais pas dire non à mes clients parce qu'il y a 20 chevaux en retraite qui viennent.
1: Oh bah ils comprendront.
8: Mais ils vont pas comprendre du tout.
1: Non, mais ce que je veux dire, c'est que les gens vont se dire, ce monsieur est quand même sympa d'accueillir.
8: Mais déjà, je suis une femme, ça s'entend pas ma voix. Je suis une dame. C'est marqué quand même, il y a un E.
1: Ah oui, mais c'est avec ses prénoms bizarres, on sait jamais.
8: Hein. Prénoms bizarres, bah déjà, vous m'appelez monsieur, vous organisez tout un truc chez moi, de où ça va. J'en ai rien à foutre des chevaux des autres. Moi, les miens, tant qu'ils sont bien, et ben c'est bon. C'est n'importe quoi, là, ce que vous faites. Et on peut pas la paix dans le monde dans ces cas-là, au lieu de vous occuper des
1: chevaux. Et la retraite chevaline, c'est pour mon chien, peut-être.
8: Bah, la retraite chevaline, je m'en tape.
1: Ah bah tiens, vous allez leur dire, vous, aux 20 chevaux, qu'ils ont plus de maison de retraite.
8: Bah, y a pas de souci, je vais leur dire. Je vais dire, il est complètement fou, cet homme-là. Vous leur avez vendu du rêve.
1: Ils sont à côté de moi, les chevaux. Alors attention, ils vous entendent,
8: bah,
1: là.
8: Bah oui, et ceux qui comprennent pas, et ben c'est des cons.
1: Et ben dans ce cas, vous allez vous expliquer directement avec eux.
8: Les chevaux, ils parlent pas, hein.
1: Ah si, eh bien si.
8: Ça va pas la tête ou quoi chez vous?
1: Attendez, je vous passe le porte-parole.
8: Non, mais ça va pas de
1: Martini!
8: C'est quoi de cette arnaque?
1: Martini, viens là.
8: N'importe quoi.
1: Viens parler au monsieur.
8: Ça va pas la tête ou quoi?
1: Bonjour, monsieur.
8: Mais ça va pas. Mais vous êtes.
1: Allô?
8: Mais qu'est-ce que vous parlez?
1: Allô?
8: C'est des conneries, votre truc.
1: Mais pourquoi ce serait des conneries?
8: Non, mais c'est bon. Hein.
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12: Allô?
13: Bonjour monsieur, c'est le conseil général à l'appareil. Vous
12: oui?
13: habitez bien Niederensen?
12: Oui.
13: Très bien. Vous savez qu'aujourd'hui, c'est la journée de l'Angleterre dans la région.
12: Oui.
13: Et le conseil général offre gratuitement à tous les habitants de plusieurs communes hein, de la région un cours d'anglais. Et donc, il s'agit de retenir une seule phrase qui va vous servir à vous faire comprendre des anglais et à comprendre l'anglais. Est-ce que vous parlez l'anglais?
12: Non, pas du tout.
13: Très bien. Alors, vous avez un stylo?
12: Ouais, allez-y.
13: Donc, la première phrase pour aujourd'hui qu'il va vous falloir apprendre, hein, c'est donc « I fuck you », comme la fac, hein, « I fuck you », bullshit. Dans quelques instants, vous serez appelé par un anglais Il vous dira donc « Hello uh-huh. ». Et quoi qu'il se passe, monsieur, ouais. vous lui dites invariablement « I fuck you bullshit ».
11: I fuck you bullshit. Bullshit.
13: Bull comme une boule.
11: Oui.
13: Bullshit. Nous sommes d'accord ?
11: Uh-huh.
13: Voilà. Merci, monsieur.
11: Merci. Au revoir.
13: Au revoir.
11: Allô ?
14: Hello.
11: I fuck you bullshit.
14: Yes. Do you fuck me in the ass ?
11: I fuck you bullshit.
14: Yes, correct. Votre accent est bon, monsieur.
11: Merci.
14: No, you say, vous dites...
11: I fuck you bullshit.
14: C'est parfait.
11: I fuck you bullshit.
14: Perfect.
11: I fuck you bullshit.
14: Je vous remercie, monsieur.
11: I fuck you bullshit.
14: En vous disant que vous avez un accent parfait.
11: I fuck you bullshit.
14: Sorry.
11: Bon, je vous laisse, monsieur, j'ai autre chose à faire. Allez, au revoir.
14: Ah non, en anglais.
11: I fuck you bullshit.
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11: Allô?
16: Bonjour madame, je voudrais parler à Emmanuel Macron, s'il vous plaît.
11: Ah, monsieur Macron?
16: Oui, s'il vous plaît.
11: Non, il n'y a pas monsieur Macron, vous êtes au garage. J'ai pas de monsieur Macron ici.
16: On vous a demandé de pas le passer, j'imagine bien.
11: Non, non, j'ai pas de monsieur Macron. Attendez, je vais vous passer le patron, vous allez voir.
16: Non, mais je me permets d'insister parce que.
11: Non, mais monsieur, là, vous me prenez de haut, là, tout de suite. Là.
16: Non, mais je comprends
11: non,
16: bien.
11: Non, mais j'ai pas qu'on me prenne de haut comme ça, tout de suite, là.
16: Ah, vous dites que je vous prends de haut?
11: Non, mais vous êtes en train de m'accuser que je fais des appels et puis là, attention, hein. J'ai pas de monsieur Macron, je peux pas vous le passer.
16: Vous ne pouvez pas, vous ne voulez pas.
11: J'ai pas de monsieur Macron, mais vous êtes pénible.
16: Non, mais excusez-moi, j'ai acheté ce numéro sur internet, je sais quand même où j'appelle.
11: Vous avez acheté quoi?
16: J'ai quand même payé pour avoir le numéro de monsieur Macron, si vous voulez.
11: Vous avez payé pour avoir le numéro de monsieur Macron. C'est nouveau ça, vous payez un numéro de téléphone, c'est nouveau. Vous êtes qui?
16: Ah bah une autre dame.
11: Ah non, vous êtes au garage.
16: Bon, tiens.
11: Voilà, si je vous le dis. Je suis garage.
16: Vous faites barrage?
11: Bah, je suis garagiste, moi.
16: Vous vous faites passer pour un garagiste pour me faire croire que monsieur Macron n'est pas là?
11: Vous avez du mal à comprendre, apparemment. Monsieur Macron, c'est le président.
16: Ah bah, je sais bien.
11: C'est du grand n'importe quoi. Monsieur Macron, c'est à Paris. Est-ce que vous vous rendrez compte de votre bêtise, quand même? Allô?
16: Ah, monsieur Macron? Monsieur le président?
11: Monsieur, alors, c'est quoi votre numéro de téléphone? Je vais vous appeler, vous allez comprendre. Ou je vais faire appeler la gendarmerie, comme ça vous allez comprendre que c'est un garage automobile ici. Et que vous êtes en train d'embêter votre monde avec un numéro masqué, en plus.
16: Non, non, mais excusez-moi, je comprends bien que vous cherchez à protéger le président, parce que
11: mais c'est... Mais monsieur, je n'ai rien à foutre du président. Vous comprenez ça? Moi, j'ai certainement pas voté pour lui. Je vous le dis franchement, parce que quand je la merde qu'il fout, et puis derrière, avoir des gens qui me cassent les couilles, parce que il veut monsieur Macron, je sais pas où on va là, hein. Il faut arrêter monsieur, alors donnez-moi votre numéro de téléphone, je vais rappeler la gendarmerie, et comme ça vous allez comprendre que c'est un garage automobile.
16: Ah bah c'est moi qui vais vous les passer, alors attendez, ne quittez pas.
11: Allez-y, passez-moi la gendarmerie, qu'on rigole 5 minutes, et que vous comprenez votre connerie. Et après je déposerai plainte contre vous, parce que vous êtes vraiment un rude casse-couille.
16: Ah bah moi d'abord, alors ne quittez pas, j'active le transfert.
11: En plus, il fait du cirque, tu sais. Il va se faire passer pour un gendarme, il fait un numéro de téléphone, tu sais, avec sa bouche, tu sais, le garçon.
16: Allô?
11: Oui?
16: Oui, j'ai presque fini. Mais allô?
11: Ouais. Gendarmerie nationale, bonjour.
16: Ah non, c'est moi la gendarmerie.
11: Ah, c'est vous la gendarmerie?
16: Ah oui.
11: Bon. Alors, je veux votre grade, je veux tout, monsieur. Est-ce que je vais appeler quelqu'un de gradé? Parce que là.
16: Alors, je suis sergent-chef Martin.
11: Alors, répétez-moi.
16: Alors, sergent, S-E-R.
11: Ouais, sergent, ça je connais, hein, mais.
16: Voilà. Chef, C-H-E-F.
11: C-H-E-S.
16: Voilà, sergent-chef Martin.
11: Ouais. Martin.
16: Voilà.
11: Alors.
16: Amiral de cavalerie.
11: Amiral de la cavalerie.
16: Oui.
11: Sergent-chef Martin, amiral de la cavalerie. Mais après, il va me sortir quoi encore, celui-là?
16: Et contre-colonel de l'infanterie mobile.
11: C'est ça. Vous appelez quelle gendarmerie, monsieur?
16: Alors, c'est la gendarmerie secrète d'Emmanuel Macron.
11: C'est la gendarmerie secrète de Madame Macron, maintenant. Alors, pourquoi c'est une gendarmerie secrète? J'ai jamais vu ça de ma vie, monsieur. Mais il y en a, ils ont vraiment que ça.
16: Non, mais je compte sur vous pour pas les bruiter, hein.
11: Pour pas les bruiter. Ah ouais, bien sûr.
16: Merci et vive la France.
11: Ouais, vive la France, ouais, c'est ça.
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18: Oui, allô?
13: Oui, allô?
18: Oui, bonjour.
13: Oui, bonjour, c'est service informatique de la mairie à l'appareil. C'est au centre de coiffure?
18: Oui.
13: Dites-moi, on a des documents à vous faire parvenir. On aurait besoin de votre adresse email.
18: On n'a pas de... Pour l'instant, on n'est pas...
13: Attendez, c'est...
18: Enfin, ça sera bientôt fait.
13: Non, attendez, vous n'avez pas de modem
18: Ah non, pas du tout.
13: Ni à 56 000 bits ou même pas de KERM 65 000?
18: Ah non.
13: C'est pas vrai. Eh les gars, eh, j'ai que des salons de coiffure. Ouais, ils n'ont pas de madame, ils n'ont pas d'email. C'est pas vrai.
18: Ben si.
13: Attendez, je vous passe le chef de service, il est mort. Qu'est-ce que c'est que ce travail? Allô?
18: Allô?
13: Oui.
18: Oui, bonjour monsieur.
13: Bonjour monsieur.
2: Qu'est-ce qu'on me dit, là? Vous n'avez pas de modem?
18: Ben non, pas. Pourquoi vous rigolez?
2: Vous n'avez pas d'email?
18: Mais non.
2: Mais c'est pas vrai, ça.
18: Pourquoi?
2: Mais... Alors, vous pouvez pas nous envoyer un email?
18: Mais non. Non, mais attendez, là, à qui j'ai affaire, là?
2: C'est le service informatique de la mairie, monsieur.
18: Mais peut-être, oui, mais moi, je suis désolé, mais je suis pas relié à Internet, moi. Qu'est-ce que vous me dites, là?
2: Mais c'est pas vrai!
18: Mais pourquoi? Mais si c'est vrai, monsieur. Bon, écoutez, qu'est-ce que vous voulez exactement?
2: Mais on a besoin de votre adresse email!
18: Mais on n'en a pas, monsieur. Bon, écoutez, moi j'ai autre chose à faire. Écoutez, qu'est-ce que vous voulez exactement?
2: Bon, c'est pas grave, c'est pas grave. Donnez-nous le nom de votre serveur.
18: Mais on n'a pas de serveur.
2: Hey, mais votre provider!
18: Mais on n'a rien de tout ça. Mais... Bon, ok, d'accord. Moi, c'est pas ça à faire, hein? Ok? Voilà.
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19: Oui, allô?
20: Bonjour, monsieur, je suis bien chez le serruriste.
19: Oui?
20: Monsieur Martin, à l'appareil, établissement d'Épan Martin.
19: Oui?
20: J'ai changé la serrure de la porte d'entrée d'un client, mais elle s'est pétée au bout de 3 jours.
19: Ouais.
20: Donc, comme je fais pas la prévente, je lui ai dit de voir avec vous.
19: Je comprends pas tout.
20: Il faut juste lui reposer une serrure neuve.
19: Ah oui, mais moi, je vais lui facturer, monsieur.
20: Oula, lui facturer quoi?
19: Bah, la serrure que je vais changer.
20: Bah non, parce que moi, je lui ai dit que c'était garanti.
19: Bah, je vais pas travailler pour rien. Si on va changer sa serrure, faut bien que je sois payé.
20: Oui, mais moi, j'ai déjà fait payer une option garantie à mon client.
19: Ah ouais, bah oui, mais bon, ça, c'est votre problème.
20: Dans ce cas, vous vous déplacez pas et je vous envoie mon client pour qu'il récupère une serrure neuve chez vous.
19: Et puis, bah, je vais le faire payer, monsieur.
20: Ah, même si c'est lui qui vient.
19: Oh, bah, enfin.
20: Ok, dans ce cas, je viens, moi, chercher la serrure gratuite.
19: Non.
20: Et je m'occupe de la pose.
19: Ça m'empêche qu'il faut payer la serrure, monsieur.
20: Ah, même si c'est moi qui viens.
19: Bah, enfin.
20: Bon, enfin, moi, j'ai quand même vendu une option garantie à mon client.
19: Mais moi, c'est pas mon problème, moi. Il n'y a pas d'option chez le client. Je vais pas aller changer une serrure en option de garantie alors que c'est pas d'option de garantie.
20: Sauf si je télébascule l'option garantie à votre nom.
19: Non, il est hors de question que vous ne faites pas ça à mon nom.
20: Bon, mais enfin, ça m'arrange.
19: Non.
20: Bon, mais enfin, oui, et comment je fais?
19: Bah, après, vous êtes dans le brun, voilà.
20: Comment ça, je suis brun? Bah, comment vous savez?
19: J'ai pas dit que vous étiez brun, je vous connais pas.
20: Pardon, mais si vous me connaissez pas, comment vous savez que je suis brun?
19: J'ai dit vous êtes dans le brun.
20: D'ailleurs, je dirais peut-être plus dans le châtain que dans le brun.
19: Bah, vous êtes dans la mouise parce que ça va plus.
21: Oui, alors...
20: Ah, c'est madame, bonjour.
21: On va récapituler là.
20: Avec plaisir.
21: Vous faites du dépannage.
20: Correct.
21: C'est vous qui avez changé la serrure.
20: Exactement, très bien.
21: Vous nous envoyez client.
20: On est d'accord, super.
21: Vous voulez qu'on fasse le SAV gratuit?
20: Alors là, bravo, vous avez hyper bien
21: mais,
20: suivi.
21: Mais qui est-ce qui paye alors si je dois remettre une nouvelle serrure?
20: Oh bah je sais pas, vous balancez le dossier à votre assurance.
21: Comment ça je balance ça à l'assurance?
20: Bah autant qu'il serve à quelque chose, au moins vu que vous avez une assurance.
21: Ouais, vu qu'il y a l'assurance mais...
20: Bah oui, autant en profiter.
21: Bah oui.
20: Ah bah oui.
21: Ah bah oui.
20: Ah bah oui oui.
21: Ah bah oui, bah vous travaillez pour de l'argent et nous on travaille gratuit, tout va bien, y a pas de problème.
20: Eh bah oui, tout va bien.
21: Mais vous me demandez de faire un SAV pour vous gratuitement, vous rêvez ou quoi là?
20: Eh bah non.
21: Alors vous savez ce que vous allez faire?
20: Je vous écoute.
21: Vous raccrochez, vous réfléchissez à ce que vous venez de dire et puis bah si vous avez compris, bah vous me rappelez.
20: Bah non.
21: Bah si.
20: Bah non.
21: Bah si.
20: Bah non.
21: Bah si, monsieur.
20: Bah non, madame.
21: Bah si.
20: Non, mais pas besoin, parce que j'ai déjà compris ce que vous voulez dire.
21: Ouais.
20: Vous voulez qu'on s'arrange.
21: Non, on va pas s'arranger.
20: En fait, pour la garantie, le problème, c'est que je travaille pas pour vous.
21: Bah bien sûr.
20: Non, mais j'ai compris, vous voulez m'engager.
21: Non, on va s'arrêter.
20: Et je veux bien faire une période d'essai chez vous pour vous filer un petit coup de main.
21: Non.
20: En revanche, je voudrais mettre un truc genre directeur ou patron général.
21: Ah, c'est une caméra cachée, en fait.
20: Comment ça, mais qu'est-ce que vous dites?
21: C'est une caméra cachée, c'est pas possible.
20: Ah oui, mais c'est dingue, on dirait même un canular.
21: Ouais, bien sûr, monsieur.
22: Mais vous n'êtes pas monsieur Martin de Rire et Chanson à tout hasard?
20: Alors, bonjour monsieur, figurez-vous qu'à tout
22: mais
20: hasard...
22: Mais surtout que c'est pas un monsieur, c'est une madame qui est au téléphone.
20: Ah bah la preuve, si j'étais monsieur Martin, je me tromperais certainement pas.
22: Bah justement.
20: Ah ouais, bien vu.
22: Bah ouais.
20: Et dans ce cas, bienvenue dans l'appel trop con. Et au revoir monsieur.
22: Au revoir monsieur.
20: Comment ça monsieur?
22: Ah oui, pardon madame.
20: Ah bah merci.
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27: Bonjour.
28: Oui, bonjour madame. Je suis bien au cabinet de voyance.
27: Oui, tout à fait.
28: Ah, très bien. Vous êtes donc des voyants, hein, c'est ça des...
27: Oui, je vous écoute.
28: Est-ce que vous voyez combien ça va me coûter à peu près?
27: Qu'est-ce qui va vous coûter quoi?
28: La voyance.
27: Ah ben ça dépend de vous, ça dépend de ce que vous souhaitez développer. C'était sur un domaine ou sur plusieurs domaines?
28: Oui, j'aimerais savoir combien ça va me coûter de rencontrer une voyante.
27: Non, mais vous souhaitez aborder un domaine ou plusieurs domaines. Le tarif varie en fonction. Si c'est juste le domaine sentimental, c'est 65 euros. Si c'est tous les domaines, c'est 89 euros.
13: 65 euros pour le domaine sentimental, mais vous plaisantez.
27: Non, je ne plaisante pas du tout.
13: Mais enfin, madame, c'est le tarif d'une pute.
27: Eh ben, allez voir une pute.
13: Ben, dites-moi, c'est moins cher en vrai, hein.
27: Oui, ben, allez voir une pute.
13: Excusez-moi, madame.
27: Non, mais les putes sont bien plus chères, monsieur.
13: Ah non, madame.
27: Ah, ben, vous prenez pas de la qualité, alors. Mais là, comme c'est de la voyance de qualité, c'est les tarifs. Bon, on va parler de putes longtemps ou on raccroche?
13: Oui, mais enfin, comment pouvez-vous savoir que les putes que je vois soient pas de bonne qualité?
27: Parce qu'à ce prix-là, c'est pas de la qualité, c'est tout.
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3: Bonjour.
20: Oui, bonjour, monsieur. Je vous appelle parce que j'aurais besoin d'un teinturier.
3: Oui, pour teindre quoi?
20: C'est pour reteindre les murs et le plafond de mon salon.
3: Oui, nous, on fait de la teinture sur toile, monsieur.
20: Oui, alors moi, je n'y connais rien. Je sais qu'il y a teinture acrylique, on m'a dit, teinture à eau.
3: Oui, mais enfin, monsieur, vous avez rien compris de ce que je vous ai dit. C'est pas de la peinture, c'est de la teinture.
20: Voilà.
3: Teinture,
20: voilà,
3: avec un T.
20: Ça. C'est-à-dire que vous employez des teintres.
3: Mais non.
20: Vous êtes teintre vous-même ou pas?
3: Non, pas du tout, monsieur.
20: Ah, bah, peut-être que je pourrais parler avec un teintre.
3: Un instant.
20: Merci.
3: Oui, bonjour monsieur.
20: Oui, bonjour monsieur.
3: Nous ne sommes pas peintres, nous sommes
20: alors, excusez-moi,
3: teinturiers.
20: Je me permets de vous reprendre, vous dites peintre avec un P,
3: non.
20: C'est teintre avec un T.
3: Ah non, nous teignons du tissu en rouleau ou en palette.
20: Ah, au rouleau, vous teignez avec des rouleaux en fait.
3: Non.
20: Non, parce que moi les ouvriers...
3: Attendez, je voulais vous passer quelqu'un parce que vous n'avez pas l'air de comprendre.
4: Allô, allô, allô. Moi je suis le responsable de production, qu'est-ce que vous cherchez exactement?
20: Alors, c'est que moi je voudrais embaucher un teintre.
4: Non, on n'est pas les rois Merlin ni Caston.
20: Comment ça les rois mages?
3: Le roi Merlin.
4: Non, c'est pas ça. Non, pas ça, monsieur. Non, c'est pas ça.
3: Monsieur, nous ne pouvons pas subvenir à vos besoins, nous ne sommes pas peintres.
20: Alors?
3: Je ne vous parle même plus que vous ne comprenez rien.
20: Là, vous ne me parlez pas.
3: Parce que ça commence à me chauffer, vous comprenez rien. C'est pas possible.
20: Ah bah, ça va être moi qui comprends pas en plus.
3: Bah oui, c'est vous que vous ne comprenez pas.
20: Ah bah, c'est la meilleure, celle-là.
3: Oui, c'est la meilleure.
20: Ah bah, ça va être ma faute.
3: Vous êtes con ou quoi? Je m'excuse, mais vous êtes un rude de connard. Si on vous dit qu'on peut pas vous le faire, on peut pas vous le faire.
5: N'importe quoi.
20: Comment?
5: N'importe quoi. Vous êtes fou, hein. C'est pas possible.
20: Allô?
3: Allô?
20: Oui, allô?
5: Vous savez ce que c'est un teinturier?
20: Bah, c'est quelqu'un qui fait de la teinture sur les murs et sur les plafonds, oui, qui met avec.
5: C'est un peintre, ça, n'importe quoi. Ça n'a rien à voir avec les plafonds, monsieur.
20: Bah,
5: faut arrêter vos conneries, non?
20: J'ai mon beau-frère qui est teintre en bâtiment.
5: Je m'en fous de votre vie, je ne le fais pas, point barre.
20: Non, mais est-ce que.
5: Merde alors!
20: Non, mais vous n'avez pas compris.
5: Mais merde alors!
20: Non, mais.
5: Je ne le fais pas, appeler un artisan.
20: Non, mais
5: je m'en fous de votre histoire de peinture, merde alors!
20: Écoutez, on va remettre les compteurs à zéro, on va effacer l'ardoise, on va repartir sur une bonne base.
5: Mais je vais pas venir, hein. Je suis pas teint. J'en fais pas. Comment voulez-vous que je vous le dise?
20: Ah, mais je ne sais pas. Peut-être vous envoyez quelqu'un. Moi,
5: mais j'en fais pas.
20: Et alors, peut-être que.
5: Si... Mais arrêtez, mais donnez-moi votre numéro de téléphone et je porte plainte.
20: Il faudrait aussi, effectivement, reteindre les plaintes. Parce que si on fait les murs et qu'on fait pas les plaintes.
5: Mais je vous ai jamais dit ça, n'importe quoi.
20: Vous me parliez de reteindre mes plaintes.
5: Je porte plainte!
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6: Allô?
28: Bonjour madame.
6: Bonjour madame.
28: Madame Ledoux à l'appareil.
6: Oui.
28: C'est bien vous qui vous occupez de la SPA?
6: Oui, à quel endroit vous êtes madame?
28: Ben, je vous appelle de Morgat.
6: Oui.
28: Parce que figurez-vous que j'ai perdu mon petit toutou.
6: Oh.
28: Oh oui.
6: Et comment?
28: C'est un petit caniche, c'est une femelle, elle s'appelle Coupe Rose.
6: Oh.
28: Et oui, parce que cette nuit on est allé se promener sur la plage.
6: Oui.
28: Et puis je l'ai mis sur le trampoline parce que ça lui fait du bien de sauter un petit peu en l'air.
6: Oui.
28: Et elle a fait un bond sur le trampoline, j'ai jamais vu ça, je l'ai perdu, je l'ai regardé s'envoler, hop.
6: Oh.
28: Ah oui, comme vous dites, ah. Je vous jure, c'est pas une vie, la vie
6: qu'on
28: vit.
6: Elle a quel âge?
28: Elle a 4 ans.
6: 4 ans.
28: Mais elle en paraît 3.
6: Oui. Elle est tatouée?
28: Oui, elle est à moi.
6: Elle est tatouée?
28: Oui, elle est à moi.
6: Bien. Oui, mais il n'aurait pas fallu le mettre là-dessus, madame.
28: Mais oui, mais elle est championne de France des caniches sur trampoline, vous savez. Elle est...
6: Ah bon?
28: C'est là-bas, oui, elle a gagné déjà 2 concours quand même.
6: Bon, alors, écoutez, on va voir hein, si on la trouve à Morgat, hein.
28: Oui, pourrais-je vous dire quelque chose quand
6: oui,
28: même?
6: Oui, bien sûr.
28: C'est un petit chien très important.
6: Oui.
28: Parce que c'est un caniche bleu unique en son genre.
6: Oui.
28: Oui, je l'ai fait colorer en bleu pour le faire distinguer des autres.
6: Bon, alors, cherchez-le, madame, hein.
28: Ben oui, vous savez, j'ai commencé depuis ce matin, mais j'ai trouvé que des bigorneaux, alors vous parlez.
6: Non, mais laissez les bigorneaux pour une autre fois, cherchez votre petit chien, hein.
28: Oui, dites-moi, les bigorneaux, là, que j'ai trouvés.
6: Oui.
28: Vous pensez que je peux les mettre sur le trampoline?
6: Oh non, ils vont s'étouffer avec ça.
28: Ah, vous croyez?
6: Oh oui, non, cherchez-la, appelez-la, hein.
28: D'accord.
6: Et continuez à la chercher là où elle est partie, hein.
28: Ah ben, j'ai une idée.
6: Oui.
28: Si je me mets sur le trampoline comme elle hier soir.
6: Oui.
28: Et que je saute comme elle a fait dans la même direction.
6: Oui.
2: En atterrissant, je vais atterrir.
1: Oui.
2: Je vais peut-être la chercher là-bas.
1: Mais bien sûr, alors faites ça tout de suite, hein. Dépêchez-vous même.
2: Coupeuse ! Coupeuse !
1: Allô ?
7: Oui, bonjour madame.
1: Bonjour monsieur.
7: C'est la SPA ?
1: Oui.
7: Oui, bonjour madame, monsieur de la place à l'appareil. Je vous appelle de la plage de la Palue.
1: Oui.
7: Voilà, on a loué une petite maison à la Palue.
1: Oui.
7: Et figurez-vous que cette nuit, on a eu un problème. On a entendu un gros bruit. On s'est précipité dans le grenier.
1: Oui.
7: Il y avait un trou dans le grenier, quoi, hein, oui. Dans le toit. Et on a trouvé un petit chien.
1: Oui.
7: Qui a atterri, on ne sait pas comment, en l'air, quoi. Hein. Un caniche bleu.
1: Ah oui, ça y est, la dame. Oui, la dame vient de me téléphoner.
7: C'est-à-dire ?
1: Ah oui, c'est une dame qui a l'air bizarre. Hein. Elle m'a dit, j'éteins mon chien bleu pour ne pas qu'il soit comme les autres.
7: Oui.
1: Et alors, elle a mis sur le trampoline...
7: Bah oui, mais madame, comment voulez-vous qu'un chien traverse mon toit ?
1: Mais oui, c'est le champion, monsieur, unique au monde, un champion de trampoline.
7: Ah, ben d'accord.
1: C'est un champion, c'est un chien qui va dans les airs. C'est un cascadeur, il est unique au monde. C'est le champion des trampolines.
7: Ah, d'accord.
1: Oui.
7: Ah, mais c'est pour ça qu'il a une médaille. Attendez, bougez pas.
1: Il a une médaille, il a un tas de trucs.
7: Champion du monde de trampoline 1989.
1: Voilà, c'est ça, oui. Il fait des bonds en l'air comme un avion.
7: Ah, d'accord.
1: Oui, c'est un champion de trampoline.
7: Ah, ben...
1: Il est bleu.
7: Ah, d'accord. Attendez, parce que qu'est-ce qui tombe là par la fenêtre ?
1: Allô ?

0: Trampoline, je vous prie, moi aussi un coup.
1: Oh, si, voilà.
0: Ah, ben bon, bonjour madame, c'est vous, j'en prie.
2: Allô?
1: Allô?
2: Ben écoutez, je vous la passe. Hein.
1: Oui.
2: Allô?
1: Voilà, vous avez récupéré votre chien, madame.
0: Ben vous savez ce que j'ai fait, je me suis mis sur le trampoline.
1: Oui.
0: Et puis je suis arrivé sur la place de la Palue.
1: Oui.
0: Et puis là, j'ai trouvé mon chien, c'est le monsieur.
1: Mon Dieu.
0: Et j'ai fait un bond de... Ça fait combien la Palue à la distance de la place de Morgan?
1: 10 kilomètres, 9-10.
0: 10 kilomètres?
1: Au moins, oui.
0: J'ai battu mon record.
1: Bon Dieu, bravo!
0: Merci, madame.
1: Vous êtes championne.
0: Ben oui.
1: Allez, récupérez votre chien, hein.
0: Merci, madame.
1: Au revoir, hein.
0: Au revoir, madame.
1: Au revoir.
0: Au revoir.
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4: Oui.
5: Bonjour monsieur, c'est bien le magasin de meubles?
4: Oui, bonjour monsieur.
5: Excusez-moi, je vous appelle parce qu'il y a un problème, c'est que là je suis passé chez mon beau-frère qui a acheté chez vous une bibliothèque.
4: Oui.
5: Et j'ai l'impression que vous l'avez arnaquifié, dites donc.
4: Qu'est-ce que vous me racontez là?
5: Oh bah oui.
4: On a livré une bibliothèque chez monsieur qui?
5: C'est qui ce monsieur qui?
4: Bah monsieur qui?
5: Ah non, alors vous confondez.
4: Non mais je voudrais savoir la personne, monsieur qui, où c'est on a livré du meuble?
5: Je ne connais pas de monsieur qui, moi c'est monsieur Martin.
4: Mais vous me dites votre beau-frère, je voudrais savoir son nom.
5: Mais c'est pas monsieur qui?
4: C'est monsieur, votre beau-frère, il s'appelle monsieur.
5: Comment ça il s'appelle monsieur? Non, il s'appelle Martin.
4: Monsieur Martin?
5: Oui.
4: D'où? Parce que dites-moi, parce que moi j'ai plusieurs clients.
5: Oui, et puis vous allez faire disparaître sa fiche, je vois le truc.
4: Mais non, écoutez, nous on est artisans, alors ne dites pas de bêtises. Parce que là on a arnaqué personne. Dites-moi, monsieur Martin, où c'est il habite?
5: Non mais excusez-moi, j'ai la preuve parce que j'ai pris en photo sa soi-disant bibliothèque.
4: Bah dites-moi, c'est quoi comme bibliothèque?
5: Ah bah alors c'est pas une bibliothèque justement. Il y a le meuble, mais il n'y a pas de livre.
4: Non mais il n'y a pas de livre, vous croyez que quand on livre une bibliothèque, déjà il y a des livres à l'intérieur?
5: Ah bah sinon c'est pas une bibliothèque.
4: N'importe quoi.
5: Écoutez, passez-moi un responsable. Parce que...
4: Mais écoutez, moi je suis la femme du responsable, alors ne dites pas de bêtises, je sais ce qu'on fait. On vous vend pas une bibliothèque avec des livres, non?
5: Ah, donc c'est pas une bibliothèque, vous reconnaissez?
4: Mais n'importe quoi, je sais même pas. Donnez-moi l'adresse du client, monsieur Martin, l'adresse.
5: Et... Oui, et puis vous allez déposer les livres.
4: Mais comment voulez-vous?
5: Je suis passé ce matin chez lui, j'ai vu le meuble, il était vide.
4: Mais qui c'est, ce monsieur? Donnez-moi son adresse, je vais le voir si j'ai dans le fichier client.
5: Oui, et puis vous allez, c'est ce que je dis.
4: Mais non, dites-le-moi, comment voulez-vous? Nous, ça fait 30 ans qu'on est installé. Alors arrêtez de dire des bêtises.
5: Ou enfin, excusez-moi, c'est pas une raison pour vendre des fausses bibliothèques au premier venu, vous voyez, parce que...
4: Mais on vend pas des bibliothèques, il y a longtemps que j'ai pas vendu de bibliothèque. Alors c'est pas la peine de rappeler si vous me donnez pas plus de renseignements.
5: Ah bah tiens, le voilà, justement. J'ai mon beau-frère qui arrive, là.
4: Là, mais il a combien de temps qu'il a acheté ça, votre beau-frère? À ce moment-là, faut me le passer.
5: Ah bah attendez, je vous le passe. Martin, oui? Je te passe le monsieur qui vend les fausses bibliothèques. Ah, merci.
4: Le monsieur, déjà, je suis une dame.
5: Oui, allô?
4: Bon bah alors j'attends votre beau-frère.
5: Ah oui, c'est moi, oui, bonjour.
4: Oui, bonjour.
5: Je suis mon beau-frère.
4: Oui, donc vous avez acheté une bibliothèque il y a combien de temps?
5: Alors, une soi-disant bibliothèque.
4: Oui, ben vous dites-moi votre soi-disant bibliothèque.
5: Ah, le monsieur reconnaît.
4: Mais j'en sais rien. Vous me parlez, je ne comprends rien. Une fausse bibliothèque, mais n'importe quoi, je voudrais savoir.
5: Le monsieur a reconnu que c'était une fausse bibliothèque.
4: Je suis une dame et non un monsieur.
5: Donc, moi je vais vous la rapporter.
4: Rapportez si vous voulez, mais déjà pour une chose qui c'est qui?
5: Ah, bah attendez, il y a monsieur qui arrive aussi. Monsieur qui? Oui, mais... Le monsieur des meubles cherchait après vous.
6: Mais quoi, ce merdier-là?
5: Oui, bonjour monsieur, c'est monsieur qui? Il paraît que vous me...
6: Oh, bah, c'est pas possible, hein, oh, oh.
5: Bon, attendez, alors je vous passe le beau-frère de monsieur Martin. Monsieur Martin? Oui?
6: C'est un canular ou quoi?
5: Je vous repasse le meuble.
6: Vous vous foutez de moi, là? Oui.
5: Bonjour madame, excusez-moi, mais j'ai votre sous-fifre là.
6: Attendez, vous avez parlé de qui là? De mon sous-fifre?
5: Oui, que j'avais à l'instant.
6: D'accord, et toi t'es le gros con?
5: Alors non, moi je suis un ami de monsieur qui? Je suis monsieur Martin.
6: Mais tu pourrais être poli quand même avant de lui parler comme ça.
5: Bah je suis poli.
6: Ah bon, un sous-fifre? Non, j'appelle pas ça poli moi.
5: Je connais pas son nom, donc pour ça je l'appelle par sa fonction.
6: Bon maintenant qu'est-ce qu'il y a? T'es un gros con.
5: C'est la meilleure, c'est moi qui me fais avoir et c'est à moi qu'on va reprocher.
6: Tu vas être poli déjà avant de commencer. Ah, vas-y, raconte ta vie, on verra après.
5: Disons que pour résumer en toute politude, le beau-frère de mon beau-frère a passé monsieur qui à votre sous-fifre qui.
6: Oh, bah c'est tout, on va te faire foutre.
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7: Allô?
8: Allô?
7: Oui?
8: Oui, bonjour monsieur, c'est bien la poste de...
7: Oui?
8: Oui, bonjour, du nom de la place, pareil, gendarmerie.
7: Oui, bonjour monsieur.
8: Nous venons d'intercepter le chef d'une bande, hein?
7: Oui.
8: C'est-à-dire ces trois dames d'une soixantaine d'années.
7: Oui.
8: De forte corpulence qui ont semé un peu le bazar dans la région.
7: Dans la région?
8: Oui, dans
7: ah
8: la
7: bon,
8: région.
7: Ah bon, d'accord.
8: Je vous explique ce qu'elles font. Hein. Elles sont spécialisées dans le viol des receveurs de poste.
7: Ah!
8: Donc on vient d'intercepter leur chef, Mademoiselle Ledoux, 61 ans, 98 kilos. Oui.
7: Dites ça.
8: Et elle s'attaque aux receveurs. Hein.
7: Est-ce que je peux aviser ma guichetière là, tout de suite?
8: Oui. Elle est à côté de vous là?
7: Oui. Oui, il y a trois dames dont une vient d'être interceptée à la gendarmerie. Ces femmes sont spécialisées dans le viol des receveurs. Elles sont plus que deux, hein, de forte corpulence. Tu en as une très forte?

0: attacher les cheveux, attacher derrière, très forte. Oui, alors tu ne vas pas, hein, là-bas.
1: Il y en a une, là ?
0: Elle a une dame qui lui a demandé d'aller lui faire voir pour le Minitel.
1: Attendez, elle est où, là ?
0: Elle est au guichet.
1: Alors, écoutez-moi, de toute façon, elles ne sont pas dangereuses. Elles se jettent sur l'homme, simplement. Elles le font tomber parce qu'elles sont très corpulentes.
0: Oui.
1: Profitant de leur poids, elles vous entraînent par terre.
0: Oui.
1: Et là, il y en a une qui vous tient pendant que l'autre se laisse tomber sur vous.
0: Oui.
1: Et donc, vous viole, hein ?
0: D'accord.
1: Alors, ce qu'on va faire, hein ? Vous allez la faire venir à côté de vous au téléphone.
0: Oui.
1: Elle est toute seule, l'autre n'est pas là encore.
0: Il n'y en a qu'une. Il n'y en a qu'une, oui.
1: Bon, alors c'est elle.
0: Oui.
1: Alors je vais vous passer Mademoiselle Ledoux.
0: Oui.
1: Hein, qui va vous expliquer quoi faire. Hein.
0: Oui.
2: Merci. Allô ?
0: Oui.
2: Bonjour monsieur.
0: Oui, bonjour madame.
2: Mademoiselle Ledoux à l'appareil.
0: Oui.
2: Alors là vous êtes dans l'embarras, je crois, d'après ce qu'on me dit.
0: Oui.
2: Alors vous lui dites que Mademoiselle Ledoux est à l'appareil et qu'elle vous demande de ne pas vous violer.
0: Oui. Madame, s'il vous plaît, si vous voulez venir la voir. Alors, j'ai Mademoiselle Ledoux, là, qui est au bout du fil. Hein? Vous connaissez Mademoiselle Ledoux ?
2: Elle va dire non.
0: Alors, elle me demande de ne pas me violer. Hein? Vous comprenez ce que je vous dis, là, oui ? Bon, alors moi, je suis pas d'accord hein, avec pour ce que vous êtes venu faire. Hein. Elle comprend pas, elle dit.
2: Ah oui, c'est une grande comédienne.
0: Oui. Est-ce que vous êtes venu ici pour me violer ? Non. Ben, vous en êtes sûr, oui ? Oui. Et vous êtes venu ici pour quoi faire ? Oui. Comment ? Vous avez téléphoné au docteur Dumas. Et vous êtes... Comment vous vous appelez, vous ? Madame, j'entends pas. Attendez, vous voulez me faire voir votre carnet de chèque ?
1: Comment s'appelle-t-elle ?
0: Alors, madame...
2: Ah bah c'est pas elle, alors.
0: Comment ?
2: Ah bah c'est une erreur.
0: Vous la connaissez pas ?
2: Est-ce que vous pouvez vous excuser auprès d'elle ? Parce que je voudrais entendre ça.
0: Oui, bah je vais m'excuser, oui.
1: Attendez, allô ?
0: Oui.
1: Rapprochez-la de vous, hein.
0: Oui. Alors, écoutez, madame, je suis là en contact avec la gendarmerie qui recherche une personne qui correspondait à votre signalement.
3: Ah bon ?
0: Hein ? Et bon, il y a eu donc un malentendu, hein. Alors, mais vous pouvez pas lui expliquer, là, vous ?
1: Non, parce qu'on est en train d'auditionner madame Ledoux en même temps, si vous pouvez lui...
0: Bon, alors, on croyait que vous étiez une personne
3: oui.
0: qui était spécialisée, si vous voulez, dans le viol des receveurs.
3: Mais là, je comprends pas du tout, hein.
0: On s'excuse, tout le monde s'excuse.
3: Hein. Là, vous vous trompez beaucoup.
0: Eh ben oui, mais c'est pour ça, c'est...
3: Alors là, moi, je suis rentrée simplement parce qu'il n'y avait pas de cabine dehors avec des pièges. Je suis simplement rentrée pour téléphoner,
0: voilà.
3: C'est tout.
0: Alors, on s'excuse beaucoup. Hein.
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5: Boucherie, bonjour.
6: Bonjour, madame. Je suis bien chez le bouchiste.
5: Oui.
6: Monsieur Martin, à l'appareil. Vous êtes abonné, là, au service de traduction téléphoniste.
5: De traduction téléphonique.
6: Téléphoniste, exactement.
5: Quelle traduction, pour quel pays, en quelle langue ?
6: Alors, c'est du français vers l'anglais. Allons-y, je vous écoute.
5: Oui, mais j'ai rien à traduire, monsieur.
6: Yes, but I have rien to traduire, mister.
5: Vous comprenez le français ?
6: Ah, bah yes, it's my métier, I am bilingue.
5: Mais là, vous commencez à me pomper l'air, là, monsieur. Je vous garantis que vous me pompez l'air.
6: I guarantee you pump me the air.
5: Ah ouais, bah, vous avez pas besoin de parler anglais, je sais pas parler anglais. Donc, parlez français, déjà. Je n'ai rien souscrit. C'est clair, net, précis.
6: Sorry, but it's clear, net and precis que you have souscrified.
5: Vous pouvez dire en anglais, je comprends pas l'anglais, donc...
6: Souscrified, verbe irrégulier, en français, souscrifié.
5: Je n'ai rien souscrit du tout, monsieur.
6: Ah bah yes.
5: Non.
6: Yes.
5: Non, non, non. Non.
6: Yes, yes, non. Yes, yes, yes.
7: Allô ?
6: Bonjour, mister.
7: Non, mais...
6: Donc c'est vous qui avez validé la commande traductionnelle ?
7: Ah non, je vous ai rien validé.
6: Ah bah si, allez, je vous écoute.
7: Non, mais vous me prenez pour une idiote ou quoi ?
6: No, but you prend me for an idiot or what ?
7: Non, bah j'en ai rien à cirer, moi.
6: No, but I don't have rien to cirer.
7: T'as demandé la traduction téléphonique ?
6: Ah, allô ?
8: Oui, allô ?
6: Et une madame, how do you do ?
8: Mais je n'ai pas de texte à traduire, je n'ai
6: okay,
8: rien.
6: Ok, c'est reparti. But I don't have a text to traduire.
8: Non, mais c'est... vous comprenez pas quoi ? C'est pas la peine de traduire.
6: But it's not the pain to traduire.
8: Non, mais c'est terrible, hein. Je vous dis que nous n'avons rien demandé.
6: I dare you, we don't demand rien.
8: Ne traduisez pas ce que je dis, il n'y a pas de traduction à faire.
6: No traduction to faire.
8: Mais non, écoutez ce que je vous dis.
6: Yes.
8: Ne faites pas de traduction de ce que je dis. Je suis en train de vous parler de vous à moi.
6: I am parling from me to you.
8: Ah non.
6: Yes.
8: Ah non. Je suis en train de vous parler, je vous ai pas demandé de traduction, puisque on a...
6: Oh bah tu as regonflé.
8: Oh mais là, c'est...
6: Enfin, excuse-moi que I am traducteur.
8: D'accord, vous êtes traducteur. Mais nous n'avons fait aucune demande dans ce sens.
6: Non mais, vu que c'est déjà payé, Like It Is déjà payé.
8: Mais, payé par qui? Mais nous, on n'a rien demandé à personne.
6: Oui, bah maintenant que je vous ai tout traduit, après vous dites...
8: Vous n'avez rien traduit, tout ce que je vous ai dit, je vous l'ai dit, de ne pas traduire quoi que ce soit de ce que je vous parle, il n'y a rien à dire. Vous comprenez rien. Non mais, voyez avec votre responsable, il y a un problème quelque part.
6: Ah, alors, if you veux, je passe mon responsable.
8: Eh ben, passez-le moi.
6: Don't quit. Herr Martin, la dame veut vous parler. Ya? Allô?
8: Oui.
6: Guten Tag.
8: Non, excusez-moi, mais nous n'avons rien demandé. Nous n'avons pas demandé.
6: Bitte schön.
8: Non, non.
6: Sprechen Sie Deutsch.
8: Je parle français, je parle pas anglais.
6: Deutsch.
8: Bah, attendez.
6: Parlez allemand.
8: Non, mais vous.
6: Attends, ce cas, je vous passe mon sur-responsable, hein.
8: C'est quoi?
6: Señor Martino. Señor Martino! Si!
8: Oui. Voilà. Je parle français, je parle pas étranger, hein.
6: Habla espagnol?
8: Non plus, français, j'ai dit.
6: Si, espagnol!
8: Français.
6: Traduction? Para la traduction, hein?
8: Ouais, bon, ben, je vais signaler ça à la gendarmerie.
6: Ah, para la gendarmeria?
8: Ouais, ouais.
6: No guitarra?
8: Quoi?
6: Y'a pas la gendarmerie, hein?
8: Ouais, vous avez raison, ouais.
6: Brigadiero Martino?
8: Bah, alors.
6: Oui, allô?
8: Oui.
6: Oui, brigadier Martin, vous demandez à me parler?
8: Non, pas du tout.
6: Bah, vous avez demandé à la gendarmerie?
8: Mais non.
6: Par rapport à une traduction, parce que là, j'ai...
8: Non, j'ai pas demandé de traduction.
6: Est-ce que vous voulez une traduction français gendarme?
8: Non plus. Alors, rien du tout que je veux.
6: Négatif. L'individu, rien du tout qu'il veut.
8: Bon, c'est quoi, alors, cette arnaque-là?
6: Bah, je vous fais la traduction gendarmiste?
8: Non, j'ai rien demandé du tout. Vous comprenez le français ou pas?
6: Affirmatif.
8: Non, mais vous foutez de ma gueule ou quoi?
6: Positif.
8: Je n'ai pas demandé de traducteur.
6: Pardon, mais c'est pas ce que dit Mr. Martin. Yes, il demandait de traduction.
8: Bon, allez vous faire foutre.
6: Bon, allez, go foot yourself.
8: Bon, allez,
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9: Oui?
1: Oui, bonjour madame. C'est
9: bonjour.
1: Madame Martinez?
9: Oui?
1: C'est l'état civil, appareil. Vous pouvez peut-être nous donner des renseignements. Hein.
9: Oui?
1: Je vais vous passer monsieur Chomol parce que nous sommes en train de mettre dans l'ordinateur, d'informatiser toutes les données concernant les habitants de la ville. Hein.
9: D'accord.
1: Monsieur Chomol est légèrement handicapé, c'est-à-dire que c'est un problème de mémoire. Il a une mémoire normale comme vous et moi, hein, et puis la mémoire par contre décalée, ce qui fait que s'il entend les choses qu'une fois, il les comprend pas, donc n'hésitez pas à les dire deux fois.
9: Deux fois d'affilée, faut lui dire?
1: Ah ben oui.
9: D'accord.
1: Je vous remercie, hein, je vous le passe.
10: Monsieur Chomol.
1: Monsieur Chomol. Merci. Allô?
9: Oui. Oui.
1: Bonjour madame.
9: Bonjour monsieur. Bonjour monsieur.
1: Dites-moi, est-ce que monsieur Martinez est là?
9: Non, pas du tout. Non, pas du tout. Monsieur Mariès est au chantier. Monsieur Mariès est au chantier.
1: Je voudrais peut-être vous demander à ce moment-là, comme j'ai trois renseignements, peut-être que vous connaissez.
9: Ça dépendra ce que vous allez me demander. Ça dépendra ce que vous allez me demander.
1: Alors, je vais vous donner la date de naissance et vous allez me dire si c'est correct. Hein?
9: Oui.
1: Alors, 13... Avril 1951.
9: Pour qui? Pour qui?
1: Monsieur Martinez.
9: Non, c'est pas cette date-là. Non, ce n'est pas cette date-là.
1: Ah, pouvez-vous me donner la date exacte?
9: 8 février 1963. Le 8 février 1963.
1: Donc, c'était le 13 avril?
9: Non, ce n'est pas cette date-là. Non, ce n'est pas cette date-là.
1: Je ne comprends pas.
9: Monsieur, la date de naissance que vous me donnez ne correspond pas à celle de mon mari. La date de naissance de mon mari ne correspond pas à la date que vous m'avez donnée. Qu'est-ce que je viens de dire? Qu'est-ce que je viens de dire?
1: La date de naissance que je vous ai donnée ne correspond pas à celle de votre mari.
9: Bingo, vous avez entièrement raison. Vous avez entièrement raison. C'est parfait. Qu'est-ce qui vous manque maintenant? Qu'est-ce qui vous manque?
1: Alors, l'heure.
9: L'heure, je ne la sais pas. L'heure, je ne la sais pas.
1: Ah.
9: Non, il faudrait que je demande à ma belle-mère.
1: Comment?
9: Il faudrait que je la demande à ma belle-mère. Je ne sais pas quand, à l'heure qu'il est né, mon mari.
1: Il faudrait le demander à quelqu'un.
9: À sa maman, je lui demanderai. Je le demanderai à sa maman.
1: J'ai pas compris.
9: Je lui demanderai à sa maman. Je le demanderai à sa mère.
1: Voilà, ça c'est une bonne idée.
9: Olé, c'est bien.
1: Comment?
9: C'est parfait. C'est parfait, monsieur. Bon, continuez, que vous me donnez des sueurs froides aujourd'hui. Alors, qu'est-ce qui vous manque?
2: Alors, je vais vous demander maintenant, pour conclure, l'heure de naissance de votre mari.
9: Je viens de vous dire que je ne la sais pas. Mais ça y est, raccroche. Ils ont foutu l'handicapé au téléphone. Il faut répéter deux fois d'affilée la même chose. Ça fait quatre fois qu'il me demande à quelle heure il est né. Je lui dis que je ne sais pas l'heure qu'il est né.
10: Alors le gars, il m'a dit, écoutez, ayez patience parce que nous, on nous donne des sueurs froides aussi. Alors on se le passe dans les services. Hein. Alors je te dis pas, pauvre maman.
2: Allô?
9: Oui, bon, écoutez, est-ce que vous m'avez comprise là? Est-ce que vous m'avez comprise?
2: Oui.
9: Bon, alors on reprend. Qu'est-ce qui vous manque maintenant? Qu'est-ce qui vous manque?
2: Alors, l'heure.
9: Je ne l'ai pas. Je ne l'ai pas.
2: Mais dites-moi, madame, pourquoi vous répétez tout comme ça?
9: Ben, le monsieur m'a répété de vous dire deux fois la même chose. Sinon, vous comprenez pas.
2: Ben, c'est lui qui m'a dit que vous étiez comme ça.
9: Je me flingue.
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12: Oui, bonjour.
6: Bonjour, monsieur, c'est bien le garage?
12: Oui.
6: On va venir la semaine prochaine pour attaquer un fouillage.
12: Un fouillage de quoi?
6: Bah, un fouillage du sol.
12: Où ça?
6: Dans le garage.
12: Et pour quelle raison?
6: Parce que je vous ai déclaré comme vestige archéologiste.
12: Vous allez creuser chez nous, on est propriétaire.
6: Voilà, alors on va juste péter le sol du garage.
12: Ah non. Non, mais venez donc vous présenter au garage.
6: Alors justement, on va venir parce qu'il faudrait qu'on commence à installer du matériel.
12: Non, mais vous rigolez ou quoi? Quelle société vous êtes? Mais personne vous a mandaté, vous êtes chez nous, vous ferez rien chez nous.
6: Établissement Martin, nous ce qu'il y a, c'est qu'on touche des subventions de l'État quand on ouvre un champ.
12: Je m'en fous, moi, vous ayez des subventions. Allez creuser ailleurs.
6: Pas possible, parce que comme j'ai déclaré votre adresse, si je change, on n'est plus subventionnifié.
12: Vous êtes déclaré de quoi? On est chez nous, nous. Qu'est-ce que vous allez creuser? Je vais creuser, vous, dans votre maison, vous.
6: Je m'excuse, mais vous êtes garagiste, hein, pas creusiste.
12: Je m'en fous, moi. Mais ça m'est égal, ça.
6: Ah, oh bah tiens, c'est la meilleure,
12: ça. Bah, c'est la meilleure. Mais est-ce que je vais creuser dans votre maison, moi? Mais attendez.
6: Encore une fois, que je sache, vous n'êtes pas archéologiste.
12: Non, mais oh. Vous non plus, vous n'êtes pas archéologue.
6: Ah non, moi je suis creusiste, moi, c'est pas pareil.
12: Oui, bah allez creuser ailleurs. Mais pas chez moi. Non, mais attendez.
13: Oui, allô?
6: Bonjour, madame.
13: Ouais, j'ai un béton lissé dans le garage.
6: Ah, bah c'est gentil de prévenir. Attendez, je le dis à l'équipe.
13: Ah non, c'est pas que vous avez.
6: Madame me dit que c'est du béton glissé dans le garage.
13: Non, non.
6: Faut prévoir une machine qui pète le béton glissé.
13: Ah non, mais vous avez pas y toucher, hein.
6: Non, mais rassurez-vous, on a un truc, là, une piqueuse pelleteuse qui fera l'affaire.
13: Mais moi, j'en ai rien à foutre que vous ayez un truc ou quoi. Vous avez pas défoncé mon garage. C'est mon outil de travail.
6: Oui, enfin, ça va. On va juste défoncer le béton glissé.
13: Eh
6: après...
13: bah, vous défoncez le garage, vous rachetez le garage et vous le défoncez. Comme ça, vous allez trouver des fouilles.
6: Écoutez, j'arrive.
13: Non, mais vous rendez pas compte. Vous foutez de notre gueule, quand même. Il a été construit il y a 6 ans, le garage.
6: Oui, bah, j'ai peut-être temps, effectivement, de remettre un petit coup de frais. C'est l'occasion, vous voyez.
13: Ah ouais, bah, vous allez voir si vous allez remettre un coup de frais. Vous allez remettre un coup de frais, un coup de botte dans le cul, ouais.
6: Excusez-moi de faire mon métier,
13: non.
6: Surtout.
14: C'est quoi votre truc, là?
6: Eh, Notre-Dame, bah, j'étais avec le responsable.
14: Mais c'est moi-même.
6: Oui, oh, bah, c'est pas marqué dessus, excuse.
14: Alors, ne vous présentez pas ici, on veut pas vous voir.
6: Non, mais on s'occupe de tout, c'est ce que je disais.
14: Vous me racontez. Je suis d'accord, vous en occupez. Mais...
6: Ah, vous êtes d'accord?
14: Non, je suis pas d'accord.
6: Attendez, je préviens le chef. Monsieur Martin. Oui, monsieur Martin.
14: Mais j'ai rien confirmé, là.
6: La dame du garage nous donne son accord.
14: Non, je suis pas quoi d'accord.
6: Oui, elle vient de valider.
14: Non, je n'ai rien validé du tout.
6: Ah, bah, elle dit qu'elle est d'accord.
14: Mais non, de là, mais j'ai pas donné d'accord, merde.
6: Bon, enfin, vous venez de me dire
14: non,
6: que...
14: Non.
6: Oh,
14: déjà, je ne suis pas informé, vous m'appelez, vous forcez avec un accord.
6: Vous me dites que vous êtes d'accord, moi je...
14: Non, j'ai pas donné d'accord.
6: Oh, bah tiens.
14: Je n'ai pas donné d'accord.
6: Oh là, il change d'avis.
14: Non.
6: Non, de là.
14: Vous vous présentez à 14h chez nous, je veux vous voir. Mais vous touchez à rien.
6: Ah, promis. Enfin, on touche à rien, à part le béton glissé.
14: Non, il n'y a rien du tout qui s'est à creuser. Je veux vous voir dans les bureaux à 14h ici.
6: Alors, on va pas péter dans les bureaux, on va péter de l'autre côté dalle.
14: Mais vous êtes infernal, mais vous comprenez rien.
6: Ah, bah j'ai très bien compris, oui.
14: Non.
6: Vous allez essayer de faire les fouilles vous-même, c'est ça?
14: Si je vous dis non, c'est non. Mais vous êtes...
6: Je vais arriver, il y aura déjà le trou et vous aurez fait les fouilles à ma place.
14: Non. Alors là, mais vous êtes d'où? De quelle entreprise vous êtes d'où? Vous êtes d'où?
6: Établissement Martin, donc nous, c'est ce que...
14: Mais d'où?
6: De Martinville.
14: Martinville, d'où? Dans quel département?
6: Ah, bah c'est dans le département du Martin.
14: Dans le Martin. Mais chinois, votre truc là?
6: Comment ça, du chinois?
14: Bah, dans le Martin.
6: Ah, vous confondez avec Martsing, la province du Martsing en Chine?
14: Mais non!
6: Écoutez,
14: mais...
6: vous avez de la chance, il se trouve que justement mon homologue chinois est à côté de moi.
14: Vous comprenez rien?
6: Je vous le passe.
14: Oh là.
6: Bonjour, monsieur Martin Tao à l'appareil? Ah, je ne connais pas ce dialecte.
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15: Allô?
16: Oui, bonjour, je suis mis au cabinet médical du docteur.
15: Oui, bonjour, oui. Monsieur.
16: C'est le docteur lui-même?
15: Oui.
16: Vous êtes bien gastro-entérologue?
15: Oui.
16: Oui. Oui, très bien. Bonjour, docteur. C'est le service de France Télécom à l'appareil, le 14. Oui, docteur, nous vous informons qu'à partir de 15h, vous allez hériter d'un nouveau système téléphonique de France Télécom, un nouveau service qui s'appelle la sonnerie personnalisée. Je ne sais pas si vous êtes au courant de ça.
15: Non, pas du tout.
16: Toutes les professions indépendantes de la région vont avoir une sonnerie qui indiquera, par une illustration sonore, la profession que vous avez.
15: Oui.
16: C'est-à-dire qu'évidemment, on saura si vous êtes médecin, on saura si vous êtes agriculteur.
15: Ah bon ?
16: Voilà.
15: Mais ça consiste en quoi alors ?
16: Ben, les gens qui vous appellent entendront une sonnerie téléphonique, une illustration sonore, et donc ils sauront que vous êtes bien de médecin, gastro-entérologue, puisque
15: Mais comment ils sauront eux que ça correspond à la truc gastro-entérologue ?
16: Ah ben, vous voulez que je vous fasse entendre ?
15: Ouais.
16: Je vais vous faire entendre. Tu me bascules la cartouche. Je vais vous faire entendre déjà agriculteur. Vous allez voir, la 14. Éleveur-agriculteur. Ouais, vas-y. Je vous fais entendre la cassette, hein.
15: Oui.
16: Pour les agriculteurs, voilà ce que maintenant les gens entendent quand ils appellent un agriculteur. Hein. Merci. Allô ? Vous avez entendu, non ?
15: Oui, c'est parfaitement ridicule. Et quand on appelle un gastro-entérologue, qu'est-ce que ça donne ?
16: Attendez, je vais vous faire entendre. Hein.
15: Oui, faites-moi entendre.
16: Je vous préviens, nous on n'est pas responsable de ça, ça a été fait à Paris. Hein.
15: Oui, oui.
16: Tu me charges ? Gastro.
15: Ouais. Ah ben c'est pas possible.
16: Comment ?
15: Ce sont des rots qu'on entend.
16: Oui, absolument.
15: Bah, on entend quelqu'un qui rote, alors...
16: Bah oui, mais c'est ce qu'il y a pour gastro-entérologie.
15: Oui, bah c'est lamentable. Je n'ose pas imaginer ce qu'il y a pour le gynécologue, hein ?
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11: Oui, allô, bonjour.
6: Bonjour, monsieur, docteur stagiaire Martin à l'appareil. Je suis bien chez le fleuriste.
11: Oui, tout à fait.
6: Je vous appelle suite à votre inscription sur la plateforme Docto Martin sur Internet.
11: Oh, j'ai dû faire une mauvaise.
6: Une, pardon?
11: Parce que je regardais, parce que j'ai un rendez-vous avec un rhumatologue la semaine prochaine, et je voulais savoir l'adresse.
6: D'accord, vous l'avez fait comment, ça?
11: Bah, j'ai regardé sur Google tout à l'heure.
6: Et vous avez écrit rhumatologue?
11: Oui.
6: Ah, bah, évidemment. Ne jamais écrire rhumatologue sur Internet.
11: Bah, pourquoi?
6: Bah, parce qu'il y a une erreur, et quand quelqu'un écrit rhumatologue sur Internet, ça l'inscrit automatiquement à la plateforme de téléconférence. Consultage Docto Martin.
11: Ah ouais, d'accord.
6: Et oui, donc là, moi, justement, je vous appelle pour un téléconsultage.
11: Mais comment j'ai fait ça ?
6: Alors, allons-y, ne bougez pas.
11: Comment ?
6: Ouvrez grand la bouche et dites-moi A.
11: Ah.
6: C'est bien. Maintenant, un A plus grave. Non, un peu plus grave.
11: Non. Comme ça.
6: Super. Maintenant, un A aigu.
11: Ah.
6: Ok, un A court.
11: Ah.
6: Un peu plus court.
11: Ah.
6: Ouille.
11: Ouille.
6: Non, ça faut pas le dire. Je me suis cogné, pardon, avec mon téléphone.
11: C'est quoi ce bince-là ?
6: Vous n'avez pas eu une petite gorgite, là, récemment ?
11: Une quoi ?
6: Une gorgite.
11: C'est quoi ?
6: C'est comme une petite bronchite, mais la bronchite, c'est sur les bronches, alors que la gorgite, c'est sur la gorge.
11: Pas du tout.
6: Bon, écoutez, ça m'a l'air pas mal. De toute façon, je vous rappelle dans 4 heures pour le prochain téléconsultage.
11: Bah ouais, non, mais...
6: Ah oui, parce que je vous ai pas dit, vous avez souscrit un abonnement, donc il y a 6 téléconsultages par jour.
11: Mais comment...
6: Ce qui veut dire qu'il faut que je vous rappelle toutes les 4 heures.
11: Non, mais c'est quoi ce bordel ?
6: Bah, imaginez, là, vous raccrochez, vous faites un peu les poussières dans le magasin, et ça vous fait tousser. Eh bah, pim ! On en parle dans 4 heures.
11: Dans 4 heures, je veux pas tousser, non, n'importe quoi.
6: Bon, de toute façon, vous avez l'abonnement.
11: Ah mais non, il faut arrêter l'abonnement. Vous pouvez l'annuler, ça, non ?
6: Oui, mais le problème, c'est que si j'annule, ça me fait des consultes en moins.
11: Ça vous fait des consultes en moins, mais...
6: Bah oui.
11: Bah ouais, mais bon, moi, ça me sert à rien.
6: Ah bah oui, mais bon, c'est pas moi qui ai écrit rhumatologue sur Internet.
11: Bah ouais, non, mais c'est du n'importe quoi, j'ai fait une mauvaise manip.
6: Ça, est-ce que vous voulez qu'on en parle dans 4 heures ?
11: Attendez.
6: Oui.
11: N'importe quoi.
6: Allô ?
11: Oui ?
6: Bonjour, monsieur.
11: Je comprends pas, là, en fait.
6: C'est ce que je disais à votre collègue. Vu que toutes les 4 heures, vous avez un téléconsultage...
11: Ah ouais, mais non, mais là, c'est pas possible de faire une toutes les 4 heures. Enfin, moi, j'ai pas que ça qu'à faire, quoi.
6: C'est vite fait, puisque chaque téléconsultage ne dure que 30 minutes.
11: Ah, mais je suis désolée, mais là, 30 minutes...
6: Voilà, donc il y en a un à 8 heures, un à midi.
11: Ah bah, c'est non.
6: Ensuite, un à 16 heures, puis un à 20 heures.
11: 20 heures, moi, bah, je dors, excusez-moi.
6: Ah, parce qu'après, il y a encore les téléconsultages de minuit et de 4 heures du matin.
11: Bah, 4 heures du matin, excusez-moi, je dors.
6: Ah oui, ok. Dans ce cas, ce qu'on peut faire, c'est regrouper, on fait les 6 en une seule fois.
11: C'est combien de temps ?
6: Oh bah c'est 3 heures.
11: 3 heures au téléphone ?
6: C'est ça, vous faites 6 fois 30 minutes, égal.
11: Ça peut pas être possible, 3 heures, non je peux pas.
6: Et si on fait 3 fois 2 heures dans ce cas ?
11: Bah...
6: Parce que ça fait 3 fois 2 égale 6.
11: Allô ?
6: Ah, le grand patron ? Bonjour monsieur.
17: Je suis pas monsieur, je suis une dame.
6: Peut-être, mais enfin quand même.
17: Oui, ben qu'est-ce qu'il y a ?
6: Bah, quand on parle au docteur, on dit bonjour docteur.
17: Au docteur ?
6: Oui, enfin là pour le moment je suis essentiellement stagiaire, mais si je déclare assez d'heures, en principe je passe médecin professionnel.
17: Non mais vous rêvez.
6: C'est pas grave, si on vous demande, vous dites que vous faites vos téléconsultations.
17: Ok, est-ce que j'ai pas besoin de docteur ? Qu'est-ce que c'est que ça veut dire là ?
6: Non mais qu'est-ce que c'est que ça veut dire que par exemple, est-ce que vous avez prévu des vacances bientôt ?
17: Oh, mais qu'est-ce que ça peut vous faire ?
6: Bah ça peut me faire que si vous voulez un arrêt maladie, on peut s'arranger.
17: Non, mais occupez-vous de vos affaires.
6: Ou une thalasso, tiens, je vous mets une thalasso.
17: Non, rien du tout.
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18: 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Bon, recrutement de l'armée de l'air, bonjour.
2: Bonjour madame, je suis au centre de recrutement.
18: De l'armée de terre.
2: Oui, c'est ça. Adjudant-chef Le Duret à la retraite.
18: Bonjour chef.
2: Vous avez quel grade?
18: J'ai grade de brigadier-chef.
2: Ça va?
18: Oui, ça va bien.
2: Bon, pas trop.
18: Merci.
2: Pas trop dur avec le soleil?
18: Ça va, c'est des températures appréciables pour l'instant.
2: Oui, moi je me souviens, dans mon bureau, j'avais du mal à dormir. Tellement il faisait chaud à cette époque-là.
18: Ah bon, eh bien.
2: Pas vous?
18: Pour l'instant, ça va.
2: Bon, parlons peu, mais parlons bien. Depuis que je suis à la retraite, comme je suis un passionné de l'histoire de l'armée, évidemment, hein,
18: oui.
2: Je collectionne tout ce qui est militaire.
18: Oui.
2: Et là, j'aurais aimé savoir si vous pouviez m'aider, en fait, pour avoir le slip du colonel. Parce que je n'en ai pas, c'est une pièce assez rare.
18: Le quoi?
2: Le slip du colonel.
18: Ah non, mais je sais, non, mais franchement, non, comment voulez-vous que j'arrive à avoir un slip d'un colonel?
2: Bah, vous êtes une femme, vous pouvez...
18: Ah ben non, mais...
2: Je vous donne la pièce.
18: Ben oui, mais je vous dis, là, moi, je pourrais faire pour vous, hein. Il faudrait appeler dans un régiment. Les chefs de corps, ils sont dans les régiments.
2: Mais s'il y a un colonel qui passe, est-ce que vous pouvez essayer, au moins?
18: Non, non, c'est pas mon travail de demander un sous-vêtement à mon chef de corps. Qu'est-ce qu'il va penser de moi? Il va croire que je veux coucher avec lui.
2: Mais non.
18: Ben si.
2: Alors attendez, écoutez, pour le slip du colonel, vous pouvez rien faire. Et éventuellement,
18: oui.
2: Je cherche le soutien-gorge de la standardiste.
18: Monsieur.
2: J'en ferai don après au patrimoine du ministère.
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19: Bonjour.
20: Bonjour monsieur, je suis bien au garage.
19: Oui, c'est ça. Et c'est une dame, mais bon, c'est pas grave.
20: Oui, oh bah, comme vous voulez.
19: Bah, alors dites-moi monsieur, ce serait pourquoi?
20: Monsieur Martin, société Martin Télécom, service des divertissements artistiques.
19: Ouais, ouais.
20: Je suis le sosie vocal officiel des Inconnus.
19: Oh.
20: Et vous êtes inscrit pour que je vous rejoue chaque jour un sketch des Inconnus par téléphone.
19: Mais, non mais monsieur, vous devez vous tromper de numéro, je pense. Hein.
20: Impossible, l'ordinateur me dit que la demande a été faite sur cette ligne.
19: Ah, oh, ça m'étonnerait monsieur.
20: Ah bah si.
19: Ah bah non.
20: Donc aujourd'hui, le sketch des chasseurs.
19: Oui, non mais ça ne nous intéresse pas monsieur.
20: Ah oui, mais si vous changez d'avis juste au moment de la presta.
19: Bah, c'est pas je change, monsieur, puisque je n'étais pas au courant.
20: Oh là là, bah alors c'est qui s'occupe de cette ligne?
19: Bah, c'est moi qui ai toujours qui...
20: Ah, c'est vous qui avez activé la demande de sketch, d'accord?
19: J'ai absolument pas activé rien du tout, monsieur.
20: Vous venez de me dire, c'est moi.
19: Non, mais c'est moi qui ai toujours ce téléphone en main. Je suis la responsable du garage, je sais très bien, quoi.
20: Ouais, bah c'est louche quand même. Je serais vous, je surveillerai un petit peu. Parce
19: oui,
20: que...
19: bah oui, on va interroger tout le personnel pour savoir si quelqu'un s'est amusé avec notre ligne. Ouais, monsieur, on a que ça à faire, en fait.
20: Ah, ok, donc vous soupçonnez déjà quelqu'un?
19: Mais absolument pas, monsieur, arrêtez là. Vous êtes agaçant. Écoutez, ça ne nous intéresse pas.
20: Sinon, à la place des Inconnus, je peux vous mettre du Popek, de la blague de Toto.
19: Vous ne me mettez rien du tout, monsieur, ça ne m'intéresse pas.
20: Bah si, parce que là, c'est soit je remplace, soit j'annule, de toute façon.
19: Bah, vous annulez, tout simplement, monsieur.
20: Ah oui, pas de problème, moi je disais ça pour vous éviter les frais d'annulage, mais après...
19: Ah bah, il n'y a aucun frais à avoir, monsieur, je vous ai signé quelque chose.
20: Oui, alors justement, pour annuler, il faut signer un bon d'annulage, parce que
19: mais
20: sinon...
19: Mais pas
20: ça...
19: à vous signer l'annulation, parce que j'ai rien demandé, monsieur.
20: Ah, donc vous n'annulez plus.
19: Oh la vache.
20: Bah oui, il faudrait savoir, parce que là...
19: Oh la vache.
20: Donc quoi, c'est oui?
19: Donc non, ça ne nous intéresse pas, on n'a rien demandé.
20: Bon, je vous fais quand même les chasseurs.
19: Pardon?
20: Le sketch des chasseurs, vu que vous payez, autant que je vous le fasse.
19: Non, non.
20: Alors, le chasseur...
19: Oh non, non, non, non, non, non,
20: il y a
19: non,
20: le bon chasseur, bon. Il tire...
19: Mais c'est quoi ce bordel?
20: Non, mais il faut que je vous dise qui parle à chaque fois, c'est plus clair.
19: Non, non.
20: Allez, on y retourne. Didier Bourdon. Alors, il y a le bon chasseur, il y a le mauvais chasseur.
19: Vous allez me faire craquer. Non, c'est bon. Non,
20: Bernard Campan.
19: Oui, ok. Alors.
20: Ah oui, alors c'est vrai qu'il y a le bon chasseur...
19: Ah, non, mais...
20: Pascal Légitimus. Oui, oui, il y a le bon chasseur.
19: Enfin, mais je paye pas pour ça, moi, hein. Même si c'est un de mes gages. Enfin, franchement, on paye pas pour ça. C'est vraiment de la merde, quoi, votre truc.
20: Alors, certes, c'est une réinterprétation. Enfin, pardon, je suis le seul sosie vocal de Didier, Bernard et Pascal.
19: Vous allez faire une grande carrière, monsieur.
20: Merci. D'ailleurs, je peux aussi vous faire Bernard Légitimus.
19: Non, mais on va peut-être arrêter maintenant, monsieur. Hein?
20: Si, c'est un mix des deux, écoutez.
19: Ok, mais vous n'avez pas de...
20: Agent de la paix avant tout, mais c'est Marie-Thérèse.
19: Oh, doux seigneur. C'est quelqu'un qui est en train de me faire une blague, c'est pas possible.
20: Alors si, c'est complètement possible.
19: Ah la vache.
20: Donc on ne se connaît pas.
19: Ouais, ok.
20: Parce qu'en fait, c'est la radio.
19: Oh wow.
20: Et oui, mais laquelle?
19: Oh, c'est Rire et Chanson.
20: Bravo, ah bah du premier coup, champion.
19: Catastrophe. Bon bah j'aurais passé un super bon moment, finalement ça détend.
20: Super. Et dans ce cas, je vous rappelle tous les jours et je vous refais le même sketch.
19: Ah ouais, non, non, ne devenez pas mon pire cauchemar, hein, s'il vous plaît. Hein.
20: Bon, bah bonne journée.
19: Et ben voilà.
20: Et au revoir monsieur.
19: Et ben écoutez, au revoir mademoiselle. Au plaisir.
20: Ah, au plaisir, donc je vous rappelle.
19: Ah non, non, mais bon, pas au plaisir en fait. Hein.
20: D'accord. Bon bah à demain.
19: Ah non.
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21: Allô, oui.
22: Oui, Mike.
21: Oui.
22: Il ne m'en veut pas te parler parce que
3: J'ai un herpès sur la bouche.
21: Tu dis ?
3: Attends, c'est bien Mike ?
21: Bah oui.
3: Bah Mike, alors que...
21: C'est pas Jack Starling ?
3: Voilà.
21: Ah bah dis donc, bah, ça fait des ans, je crois que t'étais mort, moi.
3: Mais tu te souviens de moi ?
21: Bah, t'étais bien Jack Starling.
3: Bah, oui, Mike.
21: Bah évidemment, je me souviens de toi, comment je pourrais oublier ? Tu rigoles ou quoi ? Qu'est-ce que tu deviens ?
3: Toujours dans le jazz ?
21: Bah oui.
3: On va voir, quel instrument je jouais ?
21: Du piano.
3: Et comment je jouais ? Comme un ?
21: Comme un dieu.
3: Ouais, ah. T'as pas oublié, hein ?
21: Bah dis, merde, on a quand même joué ensemble, non ?
3: Ouais, salut Mike.
21: Salut.
3: C'est Jack. Ah, sacré Mike. Ça fait plaisir de t'entendre.
21: Ah oui, bien sûr.
3: Bon, alors, let's jazz.
21: Always, man.
3: Mike, t'es prêt?
21: Ouais.
3: 3, 4, et 3, 4. Oh, vas-y, je t'écoute. Je suis avec toi, Mike. 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
21: Ouais.
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21: 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Hein.
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22: L'office de tourisme de Concarneau, bonjour.
1: Oui, bonjour collègue. Excusez-moi madame, mais je suis l'office de tourisme de Paris 8.
22: Ah, d'accord.
1: Voilà.
22: Oui.
1: C'est l'office de tourisme de Concarneau.
22: Tout à fait, oui.
1: Écoutez, je vous appelle parce qu'on a un petit problème avec une dame là.
22: Ah.
1: Qui va vous poser des problèmes si elle vient chez vous.
22: C'est... Ah bon.
1: Ouais, j'ai dans mon bureau une dame qui veut partir à Concarneau en vacances du 14 juillet au 15 août.
22: 14 juillet au 15 août, oui.
1: L'année dernière, on l'a envoyée à Saint-Tropez.
22: Oui.
1: Il y a eu plein de problèmes.
22: Oui.
1: Ça nous est retombé dessus parce que, bon, c'est une dame qui a un comportement plutôt spécial en vacances.
22: Oui, je vois le genre, oui.
1: Voilà, donc je vais vous la passer.
22: Oui.
1: Mais si je peux me permettre de vous donner un conseil utile.
22: Oui.
1: Faites attention à ce que vous lui dites.
22: Oui, oui, tout à fait.
1: C'est-à-dire que j'avertis à chaque fois qu'elle vient à notre office de tourisme et j'avertis les stations.
22: Oui.
1: Et je leur explique que c'est peut-être pas la peine de vanter les mérites de la station, au contraire, quoi.
22: Ah bon, c'est à ce point.
1: Ah bah oui.
22: Ah oui.
1: Parce que vous, vous êtes un port charmant.
22: Oui, oui, oui, tout à fait. Hein. Là, des choses à voir, là, des fêtes l'été en plus.
1: Eh ben là, vous n'avez pas intérêt à lui dire ça, quoi.
22: Oui, oui.
1: Vous permettez, je vais vous la passer. Hein.
22: Vaut mieux, mais attendez.
1: Allez, je vous passe l'office de tourisme de Concarneau.
2: Merci. Allô?
22: Oui, bonjour.
2: Bonjour, madame. C'est l'office de tourisme de Concarneau.
22: Oui, tout à fait.
2: Ah, très bien. Je viens vous voir du 14 juillet au 15 août.
22: Oui.
2: Hein? On m'a dit que c'était très beau chez vous.
22: Ah, bah ça dépend. S'il a le temps qu'il est avec nous, oui. Autrement, donc, ça dépend, hein, parce que la Bretagne est réputée pour la pluie.
2: Ah bon?
22: Ah oui, parce que l'été dernier, on a eu un temps détestable.
2: Ah bon? Oui, mais au moins, on m'a dit qu'il n'y avait pas de moustiques.
22: Comment?
2: Il n'y a pas de moustiques.
22: Ah si, il y a des moustiques, hein, surtout en temps orageux.
2: Mais c'est embêtant, parce que moi, j'aurais bien voulu aller sur la plage, voyez-vous, au bord de l'eau. Hein.
22: Vous avez entendu ça où?
2: Que...
22: qu'il y avait des plages à Concarneau.
2: Ah bah je sais pas, je sais plus qui m'a dit ça. Pourquoi il y en a pas?
22: Ah non, non, non. Il n'y a pas de mer à Concarneau.
2: Ah, c'est pas au bord de la mer?
22: Ah, pas vraiment, non.
2: Ah, mais vous êtes où, alors? Oh, bah, qu'est-ce qu'on m'a dit,
22: peut-être alors? Que vous confondez avec une autre ville, peut-être.
2: Mais vous êtes où, en Bretagne, alors?
22: Ah, on n'est pas très loin de la mer, mais on n'est pas au bord de la mer.
2: Mais la route, ça doit aller vite, non? Il n'y a pas d'embouteillage.
22: Vous avez une voiture?
2: Oui.
22: À l'été, je vous assure qu'elle a beaucoup d'embouteillage, hein.
2: Oh bah mince alors.
22: Parce qu'à Concarneau, je vous assure que pour pouvoir se garer, ce n'est pas évident, hein.
2: Oh bah mince. Est-ce qu'il y a des hommes?
22: Comment?
2: Des hommes, j'aime beaucoup la chair fraîche.
22: Ah, vous aimez la chair fraîche, donc c'est plutôt les jeunes que vous recherchez alors?
2: Voilà.
22: Non, non, non, non, non. C'est plutôt des vieux, hein. Parce que vous savez, Concarneau, c'est pas une ville de jeunes, hein. À Concarneau, il y a énormément de maisons de retraite. Et comme généralement, ils n'ont pas vraiment le droit de sortir, hein.
2: Mais ça m'intéresse quand même parce que je connais pas votre ville et on m'a dit que l'air était très sain.
22: Ah non, pas du tout. On a des usines et je vous assure qu'on se bat parce que vraiment, ça sent pas très bon.
2: Ah bon?
22: Non.
2: Bah mince alors.
22: Ah oui. Vous savez, avec le temps qu'on a, hein, parce que c'est pas beau du tout, plus les mauvaises odeurs, hein. Allô?
2: Mais il pleut?
22: Comment? Ah oui, il pleut, oui, oui, il pleut.
2: Mais en ce moment-là, ils ont annoncé qu'il y avait du beau temps sur la Bretagne.
22: C'est faux. Il pleut.
2: Il ne va pas pleuvoir tout l'été, quand même.
22: Ben, ça fait 2 ans qu'on a un été pourri.
2: Ah ben, il y a peut-être une chance cette année.
22: Ça, je ne sais pas, parce que vu comment c'est parti, ça fait 2 ans, donc on ne dit jamais 203. Hein. Étant donné qu'on n'a pas du tout de beau temps actuellement, hein, on a des orages, de la pluie, des tempêtes de grêle... C'est pas la joie.
2: Mais Concarneau, c'est bien Concarneau en Bretagne.
22: Pas vraiment, madame. Hein.
2: Ah bon?
22: Non, ça n'est pas vraiment partie de la Bretagne.
2: C'est où?
22: C'est juste à la limite.
2: Mais c'est où alors?
22: En Lorraine, madame.
2: Où ça?
22: En Lorraine.
2: Ah, Concarneau, c'est en Lorraine?
22: Oui.
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5: Allô?
7: Bonjour monsieur, c'est bien le bar?
5: Oui.
7: Monsieur Martin à l'appareil, société Martin Événementialisme.
5: Ouais.
7: J'organise une fanzone VIP chez vous pour soutenir les Bleus pour la Coupe du Monde.
5: C'est pas chez nous monsieur, vous vous trompez là.
7: Si, si, c'est juste que j'avais oublié de vous prévenir, mais c'est chez vous.
5: Pardon?
7: Ouais, moi c'est mon boulot. En tant qu'événementialiste, j'organise des événements.
5: Mais vous voulez faire quoi en fait? Je comprends pas.
7: Alors en fait, je vends des places VIP directement sur mon site internet, comme ça vous, vous vous occupez pas des réservations.
5: Et alors?
7: Et alors après, vous, vous avez plus qu'à accueillir mes VIP.
5: Mais alors?
7: Bah, et alors, vous leur offrez les boissons. Parce que c'est inclus quand ils m'achètent la place.
5: Mais non, je vous dis que non.
7: Si, si, je vends des packs avec diffusion du match plus open bar.
5: Non mais là, vous, concrètement, vous foutez de ma gueule.
7: Concrètement, c'est possible, mais enfin, je vois pas le problème.
5: Je suis pas au courant déjà d'une.
7: Ouais, de deux, je suis en train de vous l'expliquer, mais bon. Et de trois?
5: Et de trois, y a personne qui va avoir quoi que ce soit d'offert.
7: Bah pardon, c'est la Coupe du Monde. Si vous faites pas un minimum d'efforts commercialistes.
5: Non mais ici, on en a rien à foutre. On s'en bat les couilles du foot en fait.
7: En même temps, c'est pas plus mal parce qu'avec le monde que je vous envoie, vous aurez pas trop le temps de regarder le match.
5: Allô?
7: Bonjour monsieur, comme je disais à votre collègue, vous inquiétez pas pour l'organisage, ça je m'en occupe.
5: Mais bien sûr.
7: Bah bien sûr, c'est mon boulot.
5: Et du coup, vous décidez de venir, les gens s'inscrivent sur votre site et tout va bien, hein?
7: Eh ben voilà, on est d'accord, super.
5: Mais ça vous dérange pas, ça vous gêne pas?
7: Bah non, en plus votre collègue me disait que vous êtes très foot dans l'établissement.
5: Mais je m'en fous, j'en ai rien à foutre moi de votre Coupe du Monde, vous êtes tombé sur la tête. Hein.
7: Après, si vous voulez pas bosser, vous êtes pas obligé de venir non plus, je peux prévoir un extra à votre place.
5: Ah mais attendez, mais c'est mon lieu de travail monsieur, c'est chez moi. Ici tu viens pas.
7: Bah si, je passe quand même pour installer la zone VIP.
5: Mais j'en ai rien à foutre, tu vas le faire ailleurs.
7: Alors ça m'arrange pas. En revanche, c'est ce que je disais, toi, si tu veux profiter de la soirée pour faire autre chose.
5: Non mais de toute façon, vous pouvez venir, j'en ai rien à foutre, on va bien vous accueillir tous ensemble.
7: Ah bah voilà, super.
5: Ouais, un bel accueil.
7: Et ça me rassure parce que j'avoue que je commençais à me demander si t'étais vraiment d'accord.
5: Allô.
7: Bonjour madame.
23: Non, mais moi je veux rien, je comprends pas que tu m'appelles, je veux rien.
7: Eh, après si tu le fais pas pour toi, dis-toi que tu le fais pour la France.
23: Pardon?
7: Bah oui, on soutient notre équipe.
23: Mais nous on est contre la France. Et nous on est anti-français, hein. On est Corse, on est pour le Sénégal.
7: Oula, pardon, t'as dit quoi?
23: On est pour le Sénégal.
7: Bah non, tu t'es gouré, parce que justement on joue contre le Sénégal.
23: Tu connais la Corse au moins, non? Tu sais où tu es?
7: Oui, je connais, mon beau-frère est marseillais, c'est pareil.
23: Et tu vas venir quand?
7: Oh bah je peux être là pour l'apéro.
23: Tu seras très bien reçu, viens.
7: Ouais, alors c'est gentil, mais je suis boulot, donc je traînerai pas trop.
23: Boulot, d'accord.
7: Pour la déco, je prends des maillots. Est-ce que vous avez des drapeaux français?
23: Je connais les Corses.
7: Ah, il y a une autre dame derrière.
23: Ah, mais attends, je te passe le serveur.
7: Bon, allons-y, merci madame.
8: Allô.
7: Bonjour madame, apparemment c'est vous le spécialiste foot de l'établissement.
8: Va caguer.
7: Oula, comment vous dites? Va caguer.
8: T'as compris ou pas?
7: Alors pardon, mais non, je ne connais pas ce joueur.
8: Oula. Oh,
7: il joue dans quelle équipe, va caguer?
8: Bon, allez, va chier. Ouais.
7: Oh bah encore un joueur que je connais pas, c'est dingue.
8: Oh, top.
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10: Laboratoire, bonjour.
12: Oui, bonjour madame. C'est le laboratoire d'analyse.
10: Oui.
12: Je voulais savoir si vous avez eu mes résultats.
10: Vous êtes monsieur?
12: Lamolle.
10: L-A-M-O-L.
12: Oui.
10: C'est d'aujourd'hui?
12: Oui, ce matin. Vous n'étiez pas ouvert, donc je les ai déposés juste devant chez vous, là, devant la porte.
10: Moi, j'ai rien, là. Hein.
12: Ah, il n'y a rien?
10: Est-ce que c'était une analyse d'urine?
12: Oui.
10: Mais vous les avez déposées où, vos urines, ce matin?
12: Eh bien, devant votre porte.
10: Devant notre porte?
12: Oui.
10: Il n'y a rien, là, devant la porte. Il n'y avait rien ce matin devant la porte, hein?
12: Ah, oh, bah si, il y avait mes urines. Alors là, si.
10: Mais ça ne se fait pas de déposer comme ça devant la porte. Par terre, vous les avez mises?
12: Oui.
10: Oh, ça ne se fait pas.
12: Mais pourquoi?
10: Et parce qu'apparemment, ils ont disparu, vos urines.
12: J'ai laissé ma carte de visite avec.
10: Un petit ou un grand flacon?
12: Ah, il n'y avait pas de flacon, hein?
10: Mais qu'est-ce que vous avez déposé, alors?
12: Ben, mes urines.
10: Et vos urines, vous les avez mises dans quoi?
12: Ben, je ne comprends pas.
10: Vous me dites que vous avez déposé des urines ce matin.
12: Oui.
10: Mais dans un flacon comment?
12: Mais pas dans un flacon. Moi, j'ai pas de flacon comme ça. Je suis un particulier, moi.
10: Et alors, comment vous avez fait pour recueillir des urines?
12: Ben, j'ai uriné.
10: Vous avez uriné où?
12: Ben, devant votre laboratoire, devant la porte. Et j'ai laissé ma carte de visite en disant si vous pouvez faire un prélèvement. Alors, est-ce que vous avez fait des prélèvements? Est-ce que vous avez les résultats?
10: Vous avez uriné où?
12: Sur la porte et par terre, devant la porte.
10: Vous avez uriné sur la porte du laboratoire?
12: Mais oui, vous n'étiez pas ouvert.
10: Et vous voulez qu'on fasse des analyses d'urine sur quel prélèvement? Sur la porte?
12: Ben oui. Moi, j'ai des analyses à faire, donc je voudrais avoir les résultats, s'il vous plaît.
10: Ne quittez pas, je vous passe ma collègue. Oui, qu'est-ce que vous voulez, monsieur?
12: Avoir mes résultats.
10: Mais comment vous avez pu vous expliquer à ma collègue que vous avez uriné sur la porte?
12: Oui.
10: Mais vous imaginez bien qu'en urinant sur une porte, on peut décemment pas faire d'analyse d'urine.
12: Écoutez, je peux être franc avec vous, vous en avez vu d'autres dans la profession,
10: non,
12: j'imagine.
10: Non, écoutez, c'est la première fois, là j'ai mes collègues qui sont à côté de moi, j'ai une collègue qui est là depuis 35 ans, c'est pas normal, hein, vous imaginez uriner sur une porte pour qu'on fasse des analyses d'urine. C'est inimaginable.
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24: Allô.
7: Bonjour madame, c'est bien la boucherie?
24: Oui, c'est ça.
7: Je me suis permis de vous inscrire à l'opération Télébœuf.
24: C'est pourquoi? C'est pour...
7: Vous connaissez le Téléthon?
24: Ouais.
7: C'est la même chose, sauf qu'au lieu d'être pour les poissonniers, c'est pour les bouchers.
24: Ah bon, d'accord.
7: D'où le nom Télébœuf.
24: Télébœuf, d'accord.
7: L'idée, c'est que j'ai vendu, moi, des coupons Télébœuf que les gens vont venir échanger chez vous contre du bœuf.
24: Oui.
7: Oui, donc vous êtes d'accord? Je valide.
24: Ah non, je suis pas patron, j'ai rien dit du tout, hein.
7: Ah bah alors moi, j'ai validé, moi.
24: Ah bah vous avez validé? Bah validé, moi, j'ai pas dit oui, hein.
7: Ah bah si.
24: Ah non, écoutez.
7: Moi, je vous ai dit Télébœuf, vous m'avez dit oui.
24: Attendez, je vais vous passer responsable, hein.
25: Je suis le responsable.
7: Bonjour monsieur, oui. Alors, j'ai validé les coupons Télébœuf.
25: Non.
7: Si.
25: Non.
7: Si.
25: C'est non monsieur.
7: C'est oui monsieur.
25: Non.
7: Si.
25: Non monsieur.
7: Si monsieur.
25: Il n'est pas question.
7: Ah bah si, il est question.
25: Il n'est pas question monsieur. Vous avez eu un employé, j'ai pris en cours de route monsieur.
7: Ah bah, l'employé qui a validé, donc...
25: Il n'a pas validé. J'ai des témoins à côté de moi.
7: Moi aussi j'ai du témoin à côté de moi.
25: Moi j'ai des témoins.
7: Oui, eh ben moi j'en ai plus que vous d'abord.
25: Vous êtes un menteur monsieur.
7: Je prouve, vous êtes là les témoins. Oui, on est là.
25: Non.
7: On est les témoins. Oh dame, nous
25: vous
7: sommes pleins. Ah ah, et on témoigne.
25: J'ai un témoin, j'ai un client qui est en boutique.
7: Ah, il a un coupon peut-être?
25: Non.
7: Demandez-lui s'il veut un coupon.
25: On aurait dit, vous allez me vendre quoi?
7: Non, mais moi je vous fais de la pub.
25: Non, j'en veux pas de pub.
7: Ah bah excusez-moi, l'année dernière j'ai fait la même chose avec les poissonniers, j'avais organisé le Téléthon.
25: Ah bon? C'est le Téléthon?
7: Ah non, le Téléthon c'est pour les poissonniers, là je fais le Télébœuf pour les bouchers, et hop.
25: Télébœuf? Mais c'est quoi de ça? J'ai jamais entendu parler.
7: Bah c'est la même chose que le Téléthon, mais pour les bouchers.
25: Ah bon? Jamais entendu parler de Télébœuf.
7: Oh oui, comme par hasard. Le coup de je connais pas le Télébœuf.
25: Écoutez, j'ai mon mari qui est là, qui est le gérant. Il me dit non.
7: Bah moi, il m'a dit oui, hein.
25: Oui, vous avez dit oui, vous l'avez pas eu au téléphone.
20: Ah si.
25: Bah attendez, vous allez l'avoir, vous allez comprendre votre douleur.
20: Oh bah tiens.
25: Il veut nous vendre des produits, des tickets à des clients sur internet, et vous venez avec les tickets, et nous on va avoir un ticket qui vaut rien.
8: Bonjour monsieur.
20: Bonjour madame, alors excusez-moi.
8: Non,
20: mais...
8: c'est monsieur, c'est moi le patron.
20: Oui, admettons.
8: Écoutez, moi je vous dis une chose, le responsable c'est moi. C'est pas la peine de me démarcher par téléphone, je ne vous ai rien demandé, moi vous faites ce que vous voulez, internet je m'en sers pas.
20: Ah bah oui, non mais moi je m'en sers pour vous, c'est ce que je vous dis, puisque
8: j'ai... Je ne veux absolument... Mettez pas rien sur internet, hein, parce que je mets une main courante à la gendarmerie, je vous le dis tout de suite.
20: Ah bah tiens, bah moi je vais mettre les deux mains à la gendarmerie, vous allez voir.
25: Allô?
20: Ah bah c'est un nouveau monsieur.
25: Monsieur, c'est madame, débouchez vos oreilles.
20: Oh bah c'est la même voix.
25: Et j'ai affaire à qui, là?
20: À monsieur Martin.
25: Monsieur Martin, vous êtes de où?
20: De Martinville.
25: De Martinville.
20: Absolument.
25: Je vais à la gendarmerie, monsieur.
20: Ah bah attendez, je vous les passe, les gendarmes, je les ai à côté de moi.
25: Bah allez-y.
20: Ah, vous voulez leur parler?
25: Oui, je veux leur parler, aux gendarmes.
20: Je vous les passe vraiment, attention, hein.
25: Oh bah je m'en fous.
20: Ah bah ne quittez pas, je transfère.
25: Mais c'est quoi, ça?
20: Allô? Ah, là c'est à nouveau. Oui, bonjour. Gendarmerie à l'appareil.
9: Ouais, la gendarmerie.
20: C'est le gendarme Martin à l'appareil.
9: Gendarme Martin.
20: Je peux venir avec mon coupon parce que j'ai du bœuf à récupérer chez vous.
9: Oui, arrête un peu, t'as la même voix que tout à l'heure.
20: Hein. Oh, pas du tout, non, c'est pas moi, non.
25: T'as pas les gendarmes.
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15: Patricia, bonjour.
16: Allô?
15: Oui.
16: Oui, bonjour madame. C'est la société Intérim?
15: Oui.
16: Bonjour, je vous appelle parce que je cherche un job.
15: Oui.
16: Et je voudrais savoir si vous aviez un job à me proposer.
15: Un quoi?
16: N'importe quelle dimension.
15: Quelle est votre qualification?
16: Ben, disons que ça fait longtemps que je n'ai pas eu de job.
15: Vous êtes inscrit chez nous?
16: Mais pourquoi faire ça?
15: Pourquoi faire? Pour pouvoir vous vendre.
16: Mais moi, je veux pas de travail, je cherche un job.
15: Et vous cherchez quoi?
16: Un job?
15: Oui, j'ai bien compris.
16: Ah. C'est pas un travail.
15: Et c'est quoi alors?
16: Ben, un job. Un zobby.
15: Oui, mais ça veut dire quoi?
16: Et quand même, vous êtes une femme, vous savez ce que c'est qu'un job?
15: Mais si je vous pose la question, c'est que je sais pas.
16: Un zob, une tubi, vous voyez ce que c'est?
15: Non. Et c'est parce qu'il a des problèmes de ce côté-là qui se permet d'en parler comme ça.
16: Comment?
15: Ça, c'est ma collègue qui vous parle.
26: Oui, bonjour, monsieur.
16: Bonjour, madame.
26: Ben, écoutez, je ne sais pas ce que vous lui dites, mais apparemment, moi, j'ai mis le haut-parleur à partir d'un moment où vous lui parlez de votre organe sexuel. Donc, écoutez, je ne sais pas exactement ce que vous recherchez en appelant chez nous. Nous sommes une agence de travail temporaire. Si vous êtes quelqu'un de sérieux et motivé...
16: Mais madame, oui.
26: D'accord.
16: Je cherche un zob.
26: D'accord. Eh bien, écoutez, dans ce cas-là, vous venez vous inscrire.
16: Mais pour faire quoi?
26: Eh bien, pour qu'on vous fasse travailler, monsieur. Il faut.
16: Mais je ne veux pas travailler, madame. Je cherche un zob.
26: Ben alors, expliquez-moi ce que vous recherchez, parce que là, je ne vois pas du tout. Moi, dans mon...
16: Un zob. Une bite.
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27: Oui, allô?
20: Bonjour, madame. Je vous appelle rapport à la petite annonce sur Internet pour le rétroviseur.
27: Oui.
20: Excusez-moi, mais je pense que je l'ai reconnu, hein.
27: Pardon?
20: Ah ben, je pense que c'est le mien.
27: Votre rétro?
20: Oui.
27: Non, mais attendez, il vient de mon véhicule personnel, monsieur.
20: Est-ce que vous pouvez le prouver?
27: Bah, il était sur mon véhicule. Bah,
20: est-ce que vous avez des photos qui prouvent qu'il vient de votre véhicule?
27: Pour que je revérifie dans l'ordi, mais...
20: Ah, vous allez faire un montage?
27: Non, mais attendez, non, pas du tout, monsieur. Vous venez de dire que j'étais un voleur, monsieur.
20: Écoutez, mettons ça sur le bénéfice du doute, admettons, vous l'avez trouvé.
27: Non, attendez, vous allez venir chez moi avec les gendarmes, j'ai le véhicule de démonter dans la cour, même les gendarmes du gâteau vont vous certifier, ils connaissent très bien mon véhicule.
20: Ouais, vous allez faire venir des faux gendarmes ou je ne sais quoi, c'est ça?
27: Attendez, quoi?
20: Vous allez faire venir des faux gendarmes avec des déguisements?
27: Non, mais mais attendez, là, c'est gros, là, quand même.
20: J'ai le même, pareil, en rouge et tout pareil.
27: Mais mon rétro, il est pas rouge, monsieur, il est non peint.
20: Ah, donc vous avez enlevé la peinture, en plus.
27: Bah,
20: il y a un miroir.
27: Bah, il y a un miroir, mais tous les rétroviseurs ont des miroirs, monsieur.
20: Ah, bah, écoutez, ça, c'est vous qui le dites.
27: Mais attendez, mais des rétroviseurs de 307, il y en a combien avant d'arrêter vos bêtises?
20: Non, mais vous avez gratté la peinture, c'est ça?
27: Oui, j'ai pensé la peinture,
20: voilà.
27: Je vais le remettre en vente, votre rétro, oui, vous avez bien raison.
20: Écoutez, monsieur. Moi je suis d'accord pour ne pas ébruter l'affaire.
27: Non, hein? Moi je vais ébruter l'affaire, monsieur. Écoutez, vous savez, depuis tout à l'heure, on est en train de discuter, là.
20: Oui.
27: J'ai enregistré la conversation, monsieur. Alors maintenant, continuez bien.
20: Vous avez enregistré la conversation?
27: Parfaitement.
20: Eh bien, moi aussi.
27: Je m'en vais chez les gendarmes, je donne mon téléphone aux gendarmes, ils vont avoir votre numéro.
20: Donc, on fait tous les deux un test ADN.
27: Non, mais attendez, mais vous êtes quoi? Vous êtes les experts de Miami, monsieur? Attendez.
20: Alors, exactement, dans les experts, ils arrivent à retrouver comme ça avec l'ADN. Si l'ADN du rétroviseur est le vôtre.
27: Mais vous êtes tombé sur votre tête faire un test ADN pour un rétroviseur. Mais monsieur.
20: Du coup, on va chez les gendarmes ensemble.
27: Continuez parce que là, vous êtes en train de m'ébranler.
20: On fait le test ADN et on voit comme
27: vous
20: ça.
27: Vous êtes en train de m'ébranler, continuez.
20: De vous, pardon?
27: Vous commencez à me pomper l'air, là.
20: Ah bah, allez-y. Excusez-moi, mais enfin, c'est quand même mon rétro.
27: Non, mais allez-y. Mais monsieur, dans 2 minutes, je suis à la gendarmerie et on va vous découvrir tout seul. Là, on va s'amuser avec les tests ADN ou quoi que ce soit, comme vous dites, et là, on va plus rigoler.
20: Bon, on rigole un petit peu quand même.
27: Non, moi, je rigole pas avec vous. Les gendarmes sont venus faire la constatation de mon véhicule, on va rigoler avec vous maintenant.
20: Non, mais le coup des faux gendarmes, ça, vous me l'avez dit.
27: Mais arrête tes conneries parce que là, t'es en train de m'ébranler. Je raccroche et je vais directement chez les gendarmes.
25: Non, j'ai des conneries.
27: Là, vous vous foutez de ma gueule, là.
20: Pardon.
27: Là, ça me fait rire.
20: Moi aussi, ça me fait rire, donc on rigole, c'est très bien. Mais
27: moi, je rigole pas parce que vous avez eu votre rétroviseur de voler, comme vous dites.
20: Non, mais je ne dis pas voler. Peut-être qu'il est tombé.
27: Mais arrêtez vos conneries, je sais que vous allez perdre votre rétro en roulant. Est-ce que au moins vous savez qu'est-ce que c'est qu'un rétroviseur de voiture de 307
20: Bah oui, c'est le truc pour passer les vitesses, là.
27: Je raccroche et je peux vous dire que mon téléphone, il part à la gendarmerie pour qu'on vous retrouve.
20: Ah, vous allez apporter le téléphone à la gendarmerie?
27: Parfaitement. Là, ils vont vous retrouver.
20: Ils vont faire l'ADN du téléphone?
27: Ils vont faire l'ADN de ta connerie.
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11: Allô?
14: Oh, non, t'es du allô?
11: Allô?
14: Oui, c'est la SPA?
11: Oui.
14: Ah, bonjour, dites-moi, j'ai roulé sur un lapin, là. Enfin, j'ai pas fait exprès, hein, j'étais sur la route et j'ai écrasé un lapin, quoi.
11: Oui.
14: Il est encore vivant. Je suis désolé, mais je voudrais savoir comment il faut faire, en fait.
11: Oui, je peux pas vous dire. Moi, nous, on ne prend pas les lapins. On prend que les chiens.
14: Oui, non, mais je voulais vous demander comment il faut faire.
11: Il est blessé?
14: Oui, un peu, oui.
11: Vous le mettez dans une cage et puis quand il est rétabli, vous le relâchez.
14: Ah, c'est pas ça que je vous demandais. Non, en fait, je voulais vous demander comment on fait pour le préparer. C'est pour le manger, en fait.
11: D'accord. Bon, ça, vous demandez à un cuisinier, hein.
14: Mais vous savez pas comment faire un lapin, non?
11: Ah bah si, très bien, mais là, comme ça, par téléphone...
14: Attendez, j'ai un stylo.
11: Oh bah non, là, je regrette, hein, je n'ai pas le temps, monsieur. Appelez-moi
14: mais...
11: plus tard.
14: Comment on fait ça?
11: Comment on fait? Il faut le dépecer, déjà, d'une part.
14: Et puis après?
11: Eh bah, ben après, le découper, le retirer.
14: Oui, et on lui coupe la tête ou pas?
11: Ah oui.
14: C'est avec un marteau ou avec un couteau?
11: Ah, je ne sais pas, vous demandez à un boucher. Moi, je ne suis pas boucher de nature. Hein. Vous le dépecez et vous le découpez.
14: En rondins?
11: Non, pas aux oignons. Vous coupez les cuisses d'abord et après le tronc. Et vous préparez ça avec du beurre et des oignons.
14: Du beurre?
11: Voilà.
14: Des oignons?
11: Oui.
14: Des oignons, c'est ça?
11: Oui, des oignons, oui.
14: D'accord. Et,
11: voilà.
14: Et pour les rats, c'est pareil ou pas?
11: Ah ben non, les rats, on les détruit, hein, ça.
14: Dites-moi, je suis bien à la SPA, là, hein?
11: Oui.
14: D'accord, à vous me rassurer.
11: Voilà.
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17: La direction départementale des finances publiques.
18: Centre des finances publiques de... Bonjour.
20: Bonjour, monsieur, c'est bien les impôts?
18: Non, je suis madame. Bonjour, monsieur.
20: Oui, bonjour, monsieur, c'est bien les impôts, je disais?
18: Oui, c'est les impôts, oui.
20: Voilà, je vous appelle parce que j'ai reçu une déclaration, là, pré-remplie.
18: Oui.
20: Mais j'ai rien demandé.
18: Bah, c'est normal, vous avez travaillé l'année dernière, monsieur?
20: C'est possible, ça ne regarde que moi, mais je...
18: Ah bah, écoutez, monsieur, si ça regarde que vous, on vous retrouvera, c'est tout.
20: Mais parce que moi, j'ai pas demandé qu'on m'envoie une...
18: Bah, c'est automatique, hein, monsieur. Hein.
20: Ah bah oui, mais ça m'arrange pas du tout, ça, il faudrait me supprimer de votre fichier.
18: Vous voulez que je vous retire des fichiers? Vous êtes monsieur comment?
20: Alors, Martin comment, oui.
18: Monsieur Martin, comment vous me dites?
20: Comment, oui, COMENT.
18: D'accord. Bah écoutez, je vais regarder et puis...
20: Est-ce qu'il est possible de rayer parce que vous avez mis des montants en fait?
18: Ah bah écoutez, monsieur, vous faites comme vous voulez, on vous retrouvera. Hein.
20: Comment ça, vous me retrouverez?
18: Bah écoutez, si vous faites pas votre déclaration, il faut être logique aussi. Hein.
20: Est-ce que moi j'ai mon beau-frère?
18: Oui, vous avez votre beau-frère?
20: Oui, j'ai mon beau-frère, oui.
18: Oui, et qu'est-ce qu'il y a, votre beau-frère?
0: Je sais pas, vous avez pas de beau-frère, vous?
18: Ah bah écoutez, non, j'ai pas de beau-frère, monsieur.
0: D'accord. Bah moi, en fait, j'ai mon beau-frère.
18: Bah je sais pas ce qu'il fait, votre beau-frère, monsieur.
0: Ah mais non, mais devinez plutôt ce qu'il fait pas.
18: Ah bah il fait pas sa déclaration, bah écoutez...
0: Je vous ai rien dit, hein.
18: Ah bah écoutez, moi je connais pas votre beau-frère, donc...
0: Alors justement, on peut peut-être s'arranger?
18: Ah non, monsieur, on s'arrange pas, monsieur.
0: Non mais vous voyez ce que je veux dire, c'est que moi je vous balance mon beau-frère.
18: Mais il faudrait déjà que je connaisse son nom, je connais pas,
0: monsieur.
18: Je
0: vous le donne.
18: Oui.
0: Et en échange, moi je disparais.
18: Bah non, mais vous rigolez, monsieur.
0: Non mais, excusez-moi, monsieur.
18: Mais monsieur, je suis pas un monsieur déjà, je suis une dame. Vous m'appelez encore monsieur, alors...
0: Comme je vous vois pas, c'est pas...
18: Ah oui,
0: pas
18: non, mais vous me voyez pas, mais je vous dis depuis tout à l'heure que je suis une dame, arrêtez de m'appeler monsieur.
0: Non mais, monsieur...
18: Monsieur, encore...
0: Allô?
1: Oui, bonjour monsieur.
0: Oui, bonjour madame, vous êtes le patron?
1: Non, c'est monsieur.
0: Oui, ah bah décidément, là, j'ai pas de bol. Ce que je veux dire, c'est qu'il y a déjà beaucoup de gens qui payent, vous voyez? Vous êtes pas un prêt.
1: Bah monsieur, alors, ne restez pas en France.
0: Bah, pourquoi?
1: Bah disons, vous êtes égoïste alors. Vous êtes soumis à l'impôt, c'est tout, c'est comme ça, c'est les règles.
0: Ouais, mais enfin vous en payez des impôts?
1: Ah bon, c'est ça, vous croyez qu'on est privilégié?
0: Bah, vous
1: ne payez pas d'impôts. Bah, je ne sais même pas ma déclaration, vous savez.
0: Je le savais.
1: Ah bah oui, c'est ça, bah oui, non mais vous rigolez là peut-être, là. Vous êtes dans quel monde là, monsieur, je me le demande, hein.
0: Non mais ça, mon beau-frère, il m'avait dit, les gars là-bas, ils sont dans la boîte, forcément.
1: Et vous croyez où?
0: Non mais je veux dire, vous avez bien un petit pourcentage, un truc comme ça.
1: C'est ça, monsieur, mais non mais vous rêvez là, vous rêvez complètement là. Faut que vous reveniez les pieds sur terre là, hein. Vous devez déposer, il y a une loi qui est quand même sortie.
0: Non mais peut-être je peux voir ça avec le patron dans ce cas.
2: Oui, oui. C'est hallucinant votre coup de téléphone, monsieur. Votre nom, s'il vous plaît?
0: Martin.
2: D'accord, votre adresse?
0: Bon bah alors disons 17 avenue de la gare.
2: Oui. Et c'est dans quelle ville?
0: Je sais pas, mettons New York.
2: New York, d'accord.
0: Voilà.
2: Bah oui, alors vous n'êtes pas géré par le centre des impôts de... Alors, donc vous allez être obligé de contacter la trésorerie pour l'étranger.
0: Alors, excusez-moi, je peux vous faire une confidence?
2: Oui.
0: C'est une fausse adresse.
2: Ah. Donc, voilà.
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19: Bonjour. Oui, bonjour madame, je voudrais le bureau des appels en gare.
3: Oui.
21: Bonjour, vous êtes en communication avec la SNCF, région de Paris Nord.
19: Allô? Oui, bonjour madame. Bonjour. C'est le bureau des appels en gare? Ben, ça dépend ce que vous appelez par les appels en gare. Vous désirez faire venir quelqu'un dans un certain service? Oui. Des personnes qui arrivent de train ou qui vont prendre le train? Qui vont partir, oui. À quel train? C'est l'hôpital Saint-Louis à l'appareil. Merci, monsieur, de me dire d'où vous venez. Oui. Parce que les annonces, on les prie sur l'ongle. Excusez-moi l'expression. Alors, je vais vous expliquer ce qui se passe. Oui. Nous avons eu une dizaine de personnes en consultation ouverte ce matin, dans le service du professeur Ledoux, que je vais vous passer, qui va vous expliquer le problème que nous avons. Hein. Oui. Je vous passe au professeur Ledoux. Merci. C'est à vous parler. Oui.
22: Allô?
19: Oui.
22: Bonjour, madame.
19: Oui, bonjour, monsieur.
22: Service des médecines nouvelles à l'appareil, professeur Ledoux, sensologiste à l'appareil.
19: Oui.
22: Voilà, nous avons fait des saignées à une dizaine de personnes qui repartaient par le train ce matin. Et vous savez ce que c'est que des saignées?
19: Oui, oui, oui, oui, oui.
22: Et nous utilisons les sangsues. Vous savez, les sangsues, les petits animaux, là. Hein?
19: Oui.
22: Et alors, le problème est que nous avons laissé un de nos assistants laborantins à laisser des sangsues dans les narines de nos patients. Et oui, et il faudrait les prévenir tout de suite qu'ils se mouchent, parce que sinon, ils vont devenir amnésiques, parce que la sangsue va arriver dans le cerveau et ça les rend amnésiques.
19: Oh là, mon Dieu.
22: Eh oui.
19: Alors, qui ça vous appelle?
22: Alors, est-ce que vous pouvez faire un appel en guerre?
19: Oh là, mon Dieu. Attendez, bougez pas deux minutes. Vous êtes le professeur Ledoux de l'hôpital Saint-Louis,
22: oui.
19: Hein? Bon, alors, il y a 10 personnes...
22: qui sont venues ce matin en consultation chez le professeur Ledoux.
19: Bon.
22: Demandez-leur de se moucher pour retirer les sangsues.
19: Attendez. J'ai un grave problème. J'ai l'hôpital de Saint-Louis recherche 10 personnes qui ont eu des sangsues pour des saignées. Et il y a des sangsues, enfin il y a des sangsues qui sont restées dans les narines. Enfin, c'est des
28: mouvements.
19: Demandez qu'est-ce qu'il faut. Moi, je ne sais pas quoi faire, moi. Il veut que je fasse que je dise un appel à la gorge. J'ai fait l'appel. Je vais regarder. Bon,
22: allez-y.
19: Je vous laisse au bout du fil.
22: Oui, j'écoute. Hein.
19: Bon. Votre attention, s'il vous plaît, une urgence. Les personnes qui ont eu affaire au professeur Leroux à l'hôpital Saint-Louis sont attendues d'urgence au bureau d'accueil. Celui-ci situé face à l'escalier du restaurant. Allô?
22: Oui, vous n'avez pas compris, madame.
19: Mais si.
22: Non, parce que la sangsue, Si elle est montée, ça
4: mais,
22: peut...
4: Mais les personnes, si elles étaient là, viendraient me voir.
22: Mais non, parce que ça les rend amnésiques. C'est pour ça qu'il faut leur dire de se moucher. Pour faire dégager la sangsue.
4: Votre attention, s'il vous plaît, d'urgence. Les 10 personnes qui ont eu affaire au professeur Leroux de l'hôpital Saint-Louis sont invitées, suite à des sangsues, de se moucher fortement. Votre attention, s'il vous plaît, pour une urgence donnée par le professeur Leroux de l'hôpital Saint-Louis. Les personnes qui ont eu affaire à ce professeur sont priées, dès la prise des sangsues, de se moucher fortement suite à erreur médicale.
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7: Bonjour.
0: Oui, bonjour monsieur. C'est
7: non,
0: bien.
7: Je suis une dame.
0: Vous êtes bien la société pour le gardiennage?
7: Oui, donc là les bureaux sont fermés, donc il faut appeler après 14h.
0: D'accord. Donc j'aurais besoin d'un gardien en fait.
7: Oui, donc les bureaux sont fermés.
0: Je suis sur un répondeur?
7: Non, vous n'êtes pas sur un répondeur.
0: J'entends le bip.
7: Je vous ai dit que c'était pas le répondeur, monsieur.
0: Bonjour, je vous laisse ce message, je suis monsieur Martin.
7: Non monsieur, je ne suis pas le répondeur, j'ai dit.
0: Bon bah écoutez, passez-moi quelqu'un qui n'est pas le répondeur.
7: D'accord, pas de souci.
8: Oui, allô, bonjour, j'ai repris l'appel, monsieur, je vous écoute.
0: Ah, comme j'explique.

0: préféré.
1: Non mais c'est dans quel but en fait c'est...
0: Alors, puisque vous me parlez de but justement, c'est pour
1: non,
0: un gardien.
1: Non mais on va pas y retourner, non, c'est bon, vous cherchez un goal, c'est bon.
0: Mais
1: c'est
0: oui, bon, vous me demandez dans quel but.
2: Oh non mais c'est bon,
0: Moi ce que je veux c'est juste que le gardien soit devant ce but, comme vous dites.
3: Ne quittez pas, je vais vous passer la personne qui s'occupe.
0: Merci.
4: Oui monsieur, bonjour.
0: Oui bonjour.
4: D'accord, donc vous cherchez un gardien oui, pour le ça. Foot.
0: Bah oui, pas pour les poules.
4: Oui, alors là, on a des gardiens qui gardent avec un chien, qui gardent avec une matraque, qui gardent...
0: Ah mais non, ça c'est pas possible, il peut pas amener son chien sur le terrain.
4: Non, il peut pas amener son chien sur le terrain.
0: Bah non.
4: Non, mais nous sommes des gardiens, ça s'écrit en deux mots, il y a gardien.
0: J'ai bien compris que vous étiez gardien, c'est ce que je cherche.
4: Attendez, oui, il y a deux sortes de gardiens.
0: Oui, il y a le bon gardien, il y a le mauvais gardien.
4: Non,
0: c'est... Ah bah si.
4: Il y a le gardien qui joue dans la cage pour attraper le ballon.
0: Voilà, et il y a le gardien qui joue dans la cage mais qui n'attrape pas le ballon.
4: Qui n'attrape pas le ballon, ouais.
0: Donc le bon gardien, le mauvais gardien.
4: Oui. Non, excuse-moi. Non, chérie. Non, monsieur.
0: Comment? Allô?
4: Oui, d'accord. Alors c'est pour quelle équipe d'abord?
0: C'est pour le Sporting RSC.
4: Ça marche.
0: RSC comme Rire et Chanson, bien sûr.
4: Rire et Chanson, oui.
0: La radio.
4: La radio.
0: Que vous avez au téléphone.
4: Le téléphone.
0: Voilà.
4: C'est un vrai radio ou c'est un
0: C'est une vraie radio, ouais.
4: Très bien. Vous avez tout ce qu'il faut. Un chien, un gardien avec un chien et un chien avec le gardien.
0: Ouais, super, bah merci.
4: Merci, au revoir.
1: Oui, c'est une blague. C'est ça, c'est Rire et Chanson. C'est... Ouais.
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6: Allô?
7: Oui, bonjour madame.
6: Bonjour.
7: Madame La Truffe?
6: Oui.
7: Oui, bonjour, c'est la mairie à l'appareil.
6: Oui.
7: Le service de l'état civil.
6: Oui.
7: Je disais à monsieur le maire qu'il y avait une madame La Truffe qui habitait au 6 rue Gange.
6: Oui, c'est moi.
7: Voilà, et monsieur le maire ne voulait pas me croire.
6: Et alors?
7: Bah, parce que vous savez, monsieur le maire a beaucoup de travail, il est toujours sous pression. Alors on essaie toujours de le faire un peu rire.
6: Hein. Ah bon?
7: Et évidemment, quand il a su qu'il y avait une madame La Truffe, ça lui a fait du bien parce qu'il riait, mais aux anges. On aurait dit un bébé.
6: Ah bon?
7: Enfin, je vais vous le passer. Monsieur le maire, c'est Madame La Truffe. Oh, mais non, ça n'est pas possible. Ça n'existe pas. Allô?
6: Allô, bonjour, monsieur le maire.
7: Bonjour, madame. Je ne vous dérange pas?
6: Non, non, du tout.
7: Alors, comment vous appelez-vous?
6: Je m'appelle Madame La Truffe. L-A-T-R-U-2-F-E. Mais ça vous fait rire?
7: Il est plié de rire.
6: Oui.
7: Il est en train de s'étouffer, là.
6: Ah bon, il s'étouffe?
7: Arrêtez, monsieur le maire.
6: Bon,
7: monsieur
6: allez.
7: Le maire, attention, monsieur le maire, parce que là, vous allez vous faire mal.
6: Allô?
7: Il a fait un malaise.
6: Hein? Il a fait un malaise?
7: Il a fait un malaise à cause de vous, madame.
6: Comment?
7: Il a fait un malaise à cause de vous.
6: Ah oh ben, je m'en fous, moi, qu'il ait fait un malaise. Pour savoir comment je m'appelle, bon, ben, je m'appelle Madame La Truffe. Et c'est tout, hein.
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8: Allô, oui?
0: Oui, bonjour monsieur, c'est bien la boucherie Chevaline?
8: Oui.
0: Oui, je vous appelle pour un dépôt, s'il vous plaît.
8: Un dépôt de...
0: Pour vous déposer un poney.
8: Ah, pour...
0: Combien vous prenez pour un poney, d'habitude?
8: Un poney? Attendez.
9: Daniel?
10: Oui.
9: Combien tu prends pour un poney? Pour un poney, combien tu prends? Un poney?
8: Mais je ne sais pas aller voir.
11: Allô, oui.
0: Oui, bonjour madame, excusez-moi. Comme j'expliquais à votre collègue, je vais passer pour un dépôt de poney et je voulais savoir quand je pouvais passer.
11: Un dépôt de poney?
0: Voilà.
11: C'est un poney vivant?
0: Ah bah oui, pour le moment.
11: De toute façon, le poney, nous, on peut pas vous le prendre hein, entier. Hein.
0: Vous pouvez en prendre un bout au moins?
11: Comment un bout? Mais non, mais de toute façon, il est vivant, vous me dites.
0: Oui.
11: Okay, vous verrez avec le patron, il vous arrangerait.
12: Il arrive.
11: Ah, il arrive, le patron.
0: Ah bah super. Hey,
11: Patrick. Allô?
0: Oui, bonjour madame. Comme j'expliquais à votre sous-fifre, je viens pour un dépôt de poney cet après-midi. Je voulais savoir comment on s'arrangeait.
11: Un dépôt de quoi?
0: Un dépôt de poney.
11: De poney?
0: Oui.
11: C'est quoi un dépôt de poney?
0: Bah c'est comme un dépôt de cheval, mais en plus petit.
11: Mais qu'est-ce que vous voulez faire avec un poney?
0: Ah bah moi rien, je vous le laisse hein.
11: Oui mais moi j'ai pas le droit de vous le prendre. Moi. Déjà il faut que les papiers soient en règle, sinon vous n'avez pas le droit de l'abattre. Hein.
0: Les papiers?
11: Ah oui, bien sûr. Il y a toujours une carte, un certificat d'identité. C'est comme une carte grise de voiture depuis la naissance de l'animal jusqu'à...
0: Ah bah écoutez, moi si vous voulez, je vous trouve une carte grise de poney.
11: Une carte, oui, enfin bon.
0: Carte de séjour, carte de vitale de poney.
11: Oui, j'en veux pas de votre poney. Moi j'ai pas de bétailière, j'ai pas de machin, qu'est-ce que j'aime pas ça. Moi, je peux pas vous le prendre, hein, en plus il a pas les papiers.
0: Peut-être vous pouvez demander à madame là que j'ai eu juste avant, peut-être ça l'intéresse.
11: Oui, non, tu veux pas un poney toi, non. Ils n'ont pas de jardin. Alors, qu'est-ce que vous voulez qu'ils aiment passer d'un poulet?
0: Vous savez que ça soit un appartement, hein, les Américains, ils ont ça. Hein,
11: un appartement, oui. Non, mais vous rigolez ou quoi? Non, c'est bon. Alors, bon. Moi, ça ne m'intéresse pas.
0: Bon,
11: voilà.
0: Imaginons, Demain matin, vous arrivez, hop, le poney est là.
10: Ouais, ben, il a pas intérêt d'être là demain matin, parce que moi, sinon, moi, je porte plainte à la gendarmerie, vous démerderez avec eux.
0: Bah, vous pouvez pas porter plainte contre un poney.
10: Écoutez, moi, j'en ai rien à foutre de votre poney, vous débrouillez avec, moi, j'en veux pas.

0: Bon, non, mais ça va, je... j'ai autre chose à faire que vos histoires de poulet, moi. Vous n'allez pas me prendre la tête tout après-midi pour un poulet que je sais pas d'où il sort. Hein.
1: Bon, mais excusez-moi,
0: vous me carrez dans l'oignon et vous me faites pas chier.
1: Non, mais ça c'est facile, mais vous êtes capable de lui dire en face, ça?
0: À qui?
1: Au poney.
0: Au poney, mais moi je m'en fous, moi, de votre poney. J'ai jamais vu, moi, votre poney.
1: Ah bah, bougez pas.
0: C'est pas moi qui ai un problème avec un poney, moi.
1: Ah bah, attendez.
0: Moi, j'achète pas je prends pas des poneys, moi, que vous voulez ou tout comme ça. Mais vous prenez pour qui, là?
1: Attendez, je vous le passe.
0: Hein?
1: Je vais vous le passer, on va voir si vous tenez le même discours.
0: À qui?
1: Bah, le poney.
0: Le poney, non, mais vous me passez un poney.
1: Allô?
0: Non, mais sous de ma gueule, lui.
1: Allô?
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3: Allô?
4: Madame Briet?
3: Oui, qui est-ce?
4: Bonjour, je suis une de vos voisines, figurez-vous. J'habite au 2 de la rue, moi. Vous êtes au 12?
3: Oui.
4: Voilà, bah, je voulais vous proposer un coup de main pour ce soir pour vous aider à faire les gâteaux.
3: Un gâteau pour ce soir, pour quelle raison?
4: Ben avec les invités que vous allez avoir, là, ce qu'ils ont dit à la radio. On vient d'entendre votre nom et votre adresse à la radio.
3: Mon nom, mon adresse à la radio.
4: Ah, vous êtes pas au courant?
3: Ah non, pas du tout.
4: Eh ben, il y a une émission de petite annonce sur les top 50 FM, là, vous savez, la radio libre, quoi.
3: Ouais.
4: Et puis alors, ils ont dit qu'il y avait une fête chez vous. Ils ont même donné votre adresse. Moi, j'ai tendu l'oreille, j'ai entendu l'adresse, mais c'est mis à côté de chez nous.
3: Et j'ai rien entendu, moi.
4: Tous les gens qui partent pas en vacances et qui restent dans le 18e arrondissement, vous êtes invités, il y a une fête ce soir chez elles.
3: Ce soir, c'est moi.
4: Ah oui? C'est ce qu'ils ont dit, hein?
3: Oh, mais je ne vois personne, c'est moi.
4: Et vous êtes pas au courant?
3: Ben, je suis pas au courant.
4: Ben, écoutez, je vais vous donner leur numéro de téléphone, puis dites-leur bien qu'ils ont dû faire une erreur, hein?
3: Ben, ils ont fait une erreur, oui.
4: 42.
3: Oui, allez-y.
4: 51. Allez.
3: Bon, ben, je vous remercie, madame.
4: Mais c'est normal si on ne s'aidait pas entre voisins.
3: Merci beaucoup.
4: Je vous en prie, madame.
3: Merci beaucoup, madame.
4: Au revoir, madame.
3: Au revoir.
5: Allô?
3: Allô, monsieur.
5: Oui, ne quittez pas, madame, parce que nous sommes à l'antenne. Hein.
3: Bah oui,
5: vous êtes
3: oui.
5: Bien, chers auditeurs, sur Top 50 FM, la radio qui en a, n'ayons pas peur de le dire. Et à l'instant, nous venons d'écouter donc Daniela. Oh, Daniela, comme c'était super, chanté par les sulfureux Elmer Footbeat. Je vous rappelle que pour Daniela, il reste 3 places pour tous les copains qui passent. En attendant, je vous rappelle nos 2 petites annonces de la matinée, donc qui courent depuis ce matin. La première, Jean-Pierre Bullock, il est super extra sympa comme mec. Vous allez voir, vous allez l'adorer. Il a 33 ans, les filles, il est célibataire et il voudrait rencontrer une jeune femme brilleuse pour faire la mouette ensemble. Et la deuxième annonce, donc je vous rappelle tout de suite la deuxième annonce, une grande fête qui est offerte dans le 18e arrondissement avec madame Ginette Briet.
3: Bah oui,
5: au 12 rue, attendez madame, on est à l'antenne, hein. Au 12 rue, cette dame fort sympathique, donc vous pouvez l'appeler vous-même, chers auditeurs, au 42 ce soir, donc chez elle. Attention, à partir de 22h, une bouteille de champagne par personne, ça va être la fête. Je vous rappelle que l'orchestre donc de salsa de Patato Valdés, 30 musiciens de salsa chez madame Ginette Briet.
3: Et nous prenons tout.
5: Attendez madame, vous permettez, nous prenons tout de suite notre débat avec donc notre auditrice. Allô, bonjour, comment t'appelles-tu?
3: Oui, mais moi je suis madame Briet.
5: Madame Briet.
3: Bah, je veux pas, je veux personne chez moi, moi.
5: Ah, bah, écoutez, c'est formidable, madame. Vous êtes donc
3: Ah, mais non, mais je veux personne chez moi.
5: Chers auditeurs, écoutez,
3: mais
5: c'est
3: merveilleux. Je veux personne chez moi, monsieur, je reçois personne chez moi.
5: Chers auditeurs, chères auditrices, vous avez donc votre hôtesse ce qui vient de nous appeler. Elle doit certainement nous appeler pour donner le code d'entrée de l'immeuble.
3: Non, je ne
5: donne
3: rien du tout.
5: À vous tous, attendez, madame, on va parler après.
3: Non,
5: hein. Attendez.
3: Personne.
5: À tous les auditeurs et auditrices qui sont coincés dans les embouteillages de ces grandes routes de week-end et de vacances.
3: Bah oui,
5: eh bien, on va vous passer donc madame Briet tout de suite. Alors, madame Briet, je crois que votre prénom, si je ne me trompe pas, je vais même te tutoyer, c'est Ginette. Ginette, comment ça va?
3: Oui. Ça va mal, mais je veux personne chez moi.
5: Eh bien, écoute, j'ai une bonne nouvelle pour toi. Est-ce que tu sais combien...
3: Mais pourquoi vous tutoyez, monsieur?
5: Tu n'es pas une auditrice fidèle de la radio? Allez.
3: Bah, si, mais j'ai pas entendu, mais...
5: Eh ben, écoute,
3: c'est une dame qui m'a téléphoné de me dire que il y avait du monde chez moi ce soir.
5: 400 personnes.
3: Mais 400 personnes, je voulais mettre.
5: Ah, pas ça. Attendez, déconnez surtout pas. Attendez, on prend l'antenne. Oh. Eh bien, jeune kid dynamique, jeune fille, t'es super extra comme nana. Je crois que je vais avoir une bonne nouvelle pour toi. Est-ce que tu sais combien d'appels téléphoniques on a eu? 400 auditeurs, auditrices qui viennent de nous dire à l'instant qu'ils venaient tous chez toi avec une bouteille de champagne. Est-ce que tu sais quel est l'orchestre qui va jouer chez toi ce soir?
3: Mais j'ai pas d'or.
5: Eh ben, c'est Carlos Patato Valdés avec ses 20 musiciens de salsa.
3: Bon, qu'est-ce qu'on dit? Patato Valdés, je sais pourquoi là.
5: Et qu'est-ce qu'on dit? Qu'est-ce qu'on dit, jeune kid? On dit merci.
3: Bah, je dis merci, je dis pas merci, je veux personne chez moi.
5: Et attends, j'ai une bonne nouvelle, figure-toi. Attends, c'est pas fini.
3: Arrêtez de me tutoyer, mon sang.
5: On te prête une sono de 2 x 4000 watts.
3: De quoi?
5: 2 x 4000 watts.
3: Mais non, j'ai pas de place chez moi.
5: Et attention.
3: Ça va pas la tête, non.
5: Je vous rappelle.
3: Mais ils vont casser personne chez moi, je peux pas les mettre, voyons, qu'est-ce que c'est cette histoire de bêtise.
5: Ils vont danser.
3: Donc, vous dansez où? Moi,
5: je vous rappelle l'adresse, tout le monde sait Ginette
3: Brier. Non. Ne donnez plus mon adresse sur l'antenne.
5: 12 rue.
3: Arrêtez ces bêtises. Mais arrêtez ces bêtises.
5: Elle est cool, Ginette. Et c'est dans le 18e arrondissement.
3: Cool, je suis pas cool, moi.
5: 42.
3: Non. 30... Ne donnez pas mon numéro de téléphone. Je veux personne chez moi. Ce soir, je m'en vais.
5: J'espère que ton appartement est grand, ma chérie.
3: Non,
5: parce
3: il
5: que...
3: est pas grand, mon appartement.
5: J'espère que ton appartement est assez grand pour contenir...
3: Non, mon appartement est pas grand.
5: Ginette.
3: Je veux personne chez moi.
5: Ginette, je te donne l'antenne.
3: Ginette, elle en a marre, Ginette.
5: Ginette, t'es géniale. Les 400 auditeurs, donc, sont...
3: Oh, j'en ai marre, vous conneries.
5: Allez, on t'embrasse très fort.
3: Oui,
5: allez. Salut, Ginette.
3: Salut.
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6: Garage, bonjour.
1: Bonjour, monsieur, je suis bien chez le concessionnaire.
6: Oui.
1: Monsieur Martin, à l'appareil, il faudrait dégager votre parking parce que j'ai des forains qui viennent assembler un manège et il leur faut de la place.
6: Ah non, mais ils peuvent pas assembler sur mon parking, hein, monsieur.
1: Alors dès que vous aurez bougé les voitures, il y aura assez de place.
6: Ah non, mais il n'y a pas à bouger les voitures, là, vous êtes chez nous.
1: Non, mais vous inquiétez pas, on reste déjà un mois pour commencer.
6: Ah non, mais il n'y a pas de un mois ni rien.
1: Alors si, parce que j'ai prévu d'installer.
6: Ah non, il n'y a rien de prévu et vous ne vous installez pas chez nous, d'accord?
1: Non, pas d'ac.
6: Bonjour.
1: Ah! Bonjour monsieur.
6: Je m'en fous, on a besoin de notre place. Il est hors de question que vous mettiez un manège.
1: Non, mais on va vous filer un coup de main pour bouger.
6: Non, vous venez pas nous donner un coup de main, ils ne vont pas arriver, ils ne vont même pas poser et rentrer chez nous.
1: Alors, il vous dit que si, il arrive.
7: Monsieur.
1: Madame.
7: Oui, bah, bien sûr, vous allez foutre un manège chez moi, venez.
1: Ah, merci, enfin quelqu'un qui comprend, c'est quand même pas sorcier.
7: Non, mais j'en ai rien à foutre, moi, je veux pas de manège là. Et en quel honneur?
1: Bah, en l'honneur que ça nous arrange.
7: Mais si vous voulez les foutre, il y a pas de place pour mettre de manège.
1: Si, j'ai mesuré, c'est juste, mais en serrant un peu, ça passe.
7: Ouais, ça passe, ouais. Mais moi, j'ai besoin du parking. C'est mon parking pour mettre mes voitures des clients.
1: Non, mais ça, c'est prévu. Je vous ai réservé des places dans un parking public à quelques kilomètres.
7: Ouais, sur un parking public. Ben, venez toucher aux voitures, là, et je vous dis, vous allez repartir plus vite que vous êtes arrivé. D'accord?
1: Pardon? Mais moi, j'ai donné votre parole. Comme
7: mais j'en ai rien à foutre. Donner la parole. Moi, j'ai rien donné aucune parole. On m'a rien demandé.
1: Bah, je l'ai donné pour vous, oui.
7: Bah, c'est toi qui l'as donné. Bah, tu te démerdes.
1: Oui, je m'occupe de tout. T'inquiète.
8: Je savais qu'on est. Non, mais là, c'est quoi cette histoire, là?
1: Ah, allô?
8: Bonjour.
1: Une autre dame, bonjour.
8: Non, mais vous avez pas compris que je suis pas d'accord.
1: Ah, donc on n'est plus d'accord.
8: Non mais vous êtes malade ou quoi là? Je fais ce que je veux.
1: Ah oui, oh bah bravo.
8: Bah bravo, je suis chez moi quand même.
1: Ah bah merci, et le solidarisme dans tout ça?
8: Quel solidarisme?
1: Eh bah le traditionnel solidarisme entre forains et garageurs.
8: Ah bah c'est la meilleure, attendez, qu'est-ce que vous venez me casser les couilles là? Vous êtes tombé sur la tête, hein, monsieur.
1: Moi j'ai les gars qui sont en route, je leur ai donné...
8: Mais qu'est-ce que j'en ai à foutre moi qu'ils soient en route? J'appelle les gendarmes et puis voilà.
1: Ah tiens, bah justement, je vais leur dire aux gendarmes, refus d'hébergage de forains au motif de non-solidarisme des garageurs.
8: Mais je m'en fous.
1: Vous savez quoi? On va même leur dire ensemble.
8: Ah ben, y a pas de souci.
1: Je les mets en double appel, quittez pas.
8: Ah ben, allez-y.
1: Je compose le numéro.
8: Non, mais là, vous me faites du pipeau, là. Vous allez me mettre...
1: Comment ça? Allô, pardon?
8: Vous allez me mettre en ligne avec un de vos copains, là.
1: Oh, mais pas du tout.
8: Mais si, non, mais
1: ah,
8: moi, j'appelle...
1: Attendez, ça décroche, je vous passe les gendarmes.
8: Non.
1: Allô? Bonjour, madame, brigadier chef colonel Martin à l'appareil.
8: Ouais, mais brigadier chef colonel, ça existe pas comme gradé.
1: Bon, on n'est pas très nombreux, c'est vrai.
8: Qu'est-ce que vous me racontez,
1: donc,
8: là?
1: Donc, moi, j'ai monsieur Martin à côté de moi qui me dit...
8: Ah, ben, vous avez le même nom que lui, c'est bizarre.
1: Coïncidence, j'avais pas remarqué, effectivement.
8: Ah, ouais. Et puis, vous avez la même voix, la même façon de parler.
1: Ah, non, pas du tout.
8: Ah, si.
1: Ah, non, écoutez, je vous le repasse.
8: Oui.
1: C'est Martin. Oui, brigadier colonel chef Martin. Je vous repasse la dame. Oui, allô?
8: Oui.
1: Bonjour, c'est monsieur Maroteng à l'appareil. Vous entendez bien ce que je ne suis pas moi?
8: Là, vous commencez à me les gonfler, là.
1: Oui, collègue, on arrive pour faire du travail propre et c'est comme
8: ça. Moi aussi, je vais faire propre. Je suis en train de préparer deux cartouches dans la douze.
1: Ouh, pardon, mais c'est pas super sympa.
8: Vous avez qu'à déjà pas mettre un appel masqué. Si vous avez des couilles, vous affichez votre numéro.
1: Oh là, ça c'est interdit, rapport au protocole sanitaire.
8: Ouais, protocole sanitaire, ouais.
1: Tout à fait, je suis masqué, donc forcément, l'appel est masqué également.
8: Ouais, l'appel masqué, ouais. Mon cul, ouais.
1: Eh ben, ton cul, j'espère qu'il est masqué lui aussi.
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9: Allô?
5: Madame...
9: Monsieur.
5: Bonjour madame.
9: Bonjour monsieur.
5: C'est cannabis.fr pour votre livraison donc de 110 grammes de résine de cannabis pour vous prévenir que ça sera livré donc en date d'après-demain entre 8h et 11h du matin, payable en port dû. Hein.
9: Non mais moi j'ai pas besoin de ça.
5: Bah attendez, vous avez commandé sur internet 110.
9: Ah non.
5: Ah bah si madame, si.
9: Non,
5: si.
9: Non.
5: Si.
9: Non.
5: Si.
9: J'ai pas commandé ça.
5: Si, madame.
9: Non.
5: Si.
9: Je me fâche.
5: Bah écoutez, madame, moi je suis juste le directeur d'exploitation du site internet de livraison du cannabis. Vous avez 110 grammes.
9: Je n'ai pas d'internet.
5: Bah comment vous avez fait pour commander du cannabis sans avoir internet?
9: Mais j'ai pas cannabis.
10: Vous n'en fumez pas?
9: Ma foi, non.
10: Vous êtes certaine?
9: Ah bah oui, sûr.
10: Non, parce que parfois, les fumeurs, ils se rendent pas compte qu'ils fument.
9: Mais je ne fume pas, moi. Je ne fume pas, je ne veux pas de ces vacheries-là.
10: Oui, ben, enfin bon, on sait jamais, vous savez, moi je...
9: Non.
10: D'accord, oui, je vous entends.
9: Bon, et puis arrêtez ça, hein. C'est toujours vous?
10: J'ai annulé la commande, madame, ça y est.
9: Ça y est, c'est annulé?
10: C'est annulé, on vous l'a remplacé par de la tête de veau.
9: Non.
10: Si.
9: Non.
10: Si.
9: Non.
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11: Ouais.
1: Bonjour madame, c'est bien ici pour les pièces auto?
11: Oui.
1: J'ai acheté un autoradio chez vous.
11: Oui.
1: Et alors, j'ai voulu le mettre en marche.
11: Oui.
1: Il s'est jamais allumé et en plus il a fait sauter tous les plombs.
11: Bah écoutez, faut venir avec la facture, l'appareil.
1: Oui, bah j'ai l'appareil, j'ai la facture d'électricien.
11: La facture d'électricien. Pourquoi la facture d'électricien vous voulez nous ramener, je comprends pas.
1: C'est-à-dire que si vous aviez pas oublié de charger mon autoradio avant de me le vendre.
11: Oublié de charger l'autoradio, c'est-à-dire
1: qu'il avait apparemment plus de batterie parce qu'il s'allumait pas tout seul.
11: Non mais charger de quoi? Ah, t'as déjà entendu parler de ça toi? Charger un autoradio. Bah attendez, je vais vous passer un mécano.
1: Merci madame. Bonjour madame.
12: Depuis quand un autoradio se charge? Il n'y a pas de batterie dans un autoradio, monsieur.
1: En tout cas, j'ai essayé, mais alors rien à faire.
12: Ah, mais ça, bah oui, mais ça, fallait pas essayer. C'est sûr et certain que si vous avez branché l'autoradio, vous l'avez branché sur quel secteur l'autoradio, monsieur?
1: Sur une prise toute simple à la maison.
12: Oh là là, vous branchez, monsieur, sur du 220 volts. Est-ce que vous vous rendez compte de votre bêtise? Est-ce que vous pensez vraiment que dans une voiture, il y a du 220 volts? Je me doute que vous avez fait sauter les plombs, ça, je me doute bien.
1: Pourtant, j'ai regardé un tuto, j'ai mis un domino, un bout de scotch, un peu de papier à lui.
12: Bon,
1: ça va, je suis quand même capable de faire un branchage.
12: Oui, bien sûr, bah oui, vous savez tellement bien branché un faisceau électrique que du coup vous avez branché du 220 sur du 12 volts. Ouais, je me doute que vous avez franchement de grandes compétences en électricité. Ouais,
1: merci, oui.
12: Appelez un électricien.
1: Ah bah justement, il est là, je l'ai fait venir pour réparer les plombs.
12: Ah oui, je me doute. Ah bah je me doute, vu la connerie que vous avez faite, mais je me doute qu'il doit la réparer, oui.
1: Bon, vous allez pas dire que c'est de ma faute.
12: Écoutez, monsieur, vous savez ce qu'on fait la prochaine fois? Vous m'achetez un autoradio, je fais venir une société d'électricité, comme ça ils viennent vous le poser chez vous. On vous la réglera la facture.
1: Ah, enfin, on dit raisonnable. Hein? Très bien.
12: Non, mais je rigolais, monsieur, c'était de l'humour. On vit pas dans le monde des bisounours, monsieur.
1: Alors, faut m'expliquer pourquoi vous vous engagez à m'envoyer un électriseur professionnel.
12: Mais monsieur, je vous envoie rien du tout. Branchez l'autoradio sur du 220 volts. Vous vous rendez compte de votre bêtise?
1: Non mais entre nous, vous les récupérez peut-être moins cher en Chine, ça explique.
12: Monsieur, on va juste quand même jusqu'en Corée du Sud, monsieur, les récupérer.
1: Eh ben tout s'explique. Ils ont pas les mêmes électricités là-bas.
12: Exactement, eux là-bas ils sont moins 1000 volts.
1: Ah bah voyez, ça je ne le savais pas.
12: Non mais arrêtez, monsieur, mais vous rentrez.
1: Ah bah oui.
12: Vous comprenez rien.
1: Prévenez, voyez, parce que nous comment je peux savoir moi que c'est des trucs coréens 1000 volts?
12: Non mais écoutez, monsieur.
1: J'ai l'électricien à côté, il est quand même scandalisé parce que je lui ai dit.
12: Ah, mais monsieur, l'électricien avec vous?
1: Oui.
12: Demandez-lui tenez un peu. Demandez-lui si 1000 volts ça existe.
1: C'est Martin? Oui, monsieur Martin. Vous connaissez les appareils en 1000 volts? Oula, c'est coréen ça, non? Ah, on est bien d'accord.
12: Ah oui, d'accord. En plus, l'électricien, il pense que vraiment le 1000 volts ça existe.
1: Il vient de me le dire, oui. Ah oui, je viens de le dire, oui.
12: Dans ce cas,
1: c'est peut-être un problème avec les piles, je ne sais pas.
12: Non, mais... monsieur, je vais vous faire montrer ce que c'est un autoradio. Depuis quand on met des piles dans un autoradio de voiture?
1: Oui, alors montrez-moi, parce que moi, j'ai pas réussi. Hein.
12: Non, mais monsieur, vous pouvez pas mettre des piles dans un autoradio. Vous vous rendez compte ce que vous me dites?
11: Alors, monsieur, je vais le bref avec vous.
1: Bonjour, madame.
11: Laissez-moi parler.
1: Non, mais c'est pas ça, c'est
11: que... Écoutez-moi, monsieur, vous voulez brancher quelque chose en 12 volts sur une maison en 220 volts.
1: Non, mais non.
11: Il faut obligatoirement. Laissez-moi parler, monsieur.
1: Non, mais votre collègue m'a dit que c'était du 1000.
11: Non, c'est pas du 1000. C'est du 12 volts. Vous êtes un danger public, vous auriez pu foutre le feu à votre maison.
1: Ça, c'est sûr que si vous m'aviez dit plus tôt que c'était un truc coréen, j'aurais.
11: Mais monsieur, c'est pas coréen, russe, suisse ou quoi que ce soit.
1: Ou alors, c'est qu'il n'y avait pas la bonne prise.
11: C'est pas un problème de prise. Non, mais monsieur, arrêtez.
1: Bon, de toute façon, je dis à l'électricien de vous faire une facture détaillée.
13: Oui, non.
1: Ah, une autre dame.
13: Mais monsieur, vous croyez que je vous paye votre facture d'électricité? Vous rigolez ou quoi?
1: Oui, bien sûr.
13: Vous l'avez branché dans votre maison, votre poste. Attendez, cherchez pas, parce que moi, ça va vite régler, d'accord?
1: Oui, alors si effectivement on pouvait régler cette affaire vite fait.
13: Non, mais moi je vous dis tout de suite, d'accord?
1: D'accord. Vous réglez comment?
13: Vous réglez quoi? Vous rigolez ou quoi?
1: Bah, l'autoradio, les plombs, l'électriseur.
13: Bah, vous rigolez quoi? Non, attendez, bah, venez me voir, vous allez voir comment je m'appelle. Vous allez voir, vous êtes bien reçu, hein.
1: Ah, merci, et je serais pas contre un petit café d'ailleurs.
13: Vous faire foot?
1: Bah oui, on peut jouer au foot si vous préférez.
13: Je vous emmerde, d'accord?
1: Je prends un ballon?
13: Allez.
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14: SPA, bonjour.
15: Allô, c'est la SPA?
14: Oui.
15: Oui, bonjour, madame Ledoux, à l'appareil.
14: Oui.
15: Je vous appelle parce que j'ai un gros souci avec mon petit chien, là.
14: Quel genre de
15: souci? Ben, mon mari, voyez-vous, il est devenu complètement fou. On a un petit chien de 3 ans.
14: Oui.
15: Et mon mari appartient au club de boule de La Rochelle, là, vous savez. Hier, il était à La Rochelle et puis il est revenu avec des médicaments que des collègues à lui lui ont donnés. Il a 80 ans, mon mari. Ils lui ont donné du Viagra, je crois, ça s'appelle.
14: Oui.
15: Du Viagra, vous savez ce que c'est, non?
14: Oui.
15: Et moi, je connais pas ce truc-là. Il a essayé de me faire la chose. Moi, j'ai pas fait depuis 20 ans, donc vous voyez, j'ai pas voulu. Oui. Hop, il est là, il est en train de courir après le chien dans la maison.
14: Il veut faire ça au chien?
15: Oui.
14: Vous pouvez pas essayer d'attraper le chien, vous?
15: Oh là, attendez, je vais essayer, mais... Eh oui, mais une fois que j'attrape le chien, qu'est-ce que je fais? Viens là, du tout. Ça y est, j'ai attrapé. Mais lâche le chien. Non, la dame veut pas.
16: Monsieur Ledoux.
15: Toto, viens là.
16: Allô, monsieur.
15: Allô.
16: Monsieur Ledoux.
15: Oui, madame.
16: Faut pas s'en prendre au chien, monsieur.
15: Mais il n'a pas dit non.
16: Ah oui, mais nous, on n'est pas d'accord.
15: Ah bah écoutez, quand même, il dit pas non, il s'est caressé déjà.
16: Oui, mais il faut pas le faire au chien, monsieur.
15: Mais c'est pour son bien.
16: Non.
15: Il a jamais connu ça avec...
16: Non, monsieur, si vous faites ça au chien, vous allez avoir des problèmes.
15: Gynécologiques ?
16: Même au niveau justice.
15: Mais depuis quand les hommes n'ont plus le droit de faire du bien à leur animal ?
16: Pas comme ça. Vous ne lui faites rien.
15: Mais il se laisse faire.
16: Non, monsieur Ledoux.
15: C'est lui qui m'a allumé.
16: Sinon, moi, je fais venir le président.
15: Monsieur Chirac ?
16: Non, le président de la SPA. Pour vous interdire de faire ce que vous voulez faire.
15: Germaine !
16: Non, jamais.
15: Non, je dis Germaine, j'appelle ma femme.
16: Écoutez, je sais pas, vous vous mettez dans une pièce, vous faites comme vous pouvez, vous vous soulagez tout seul. Mais vous ne touchez pas ce chien.
15: Mais je suis sûr qu'il a envie dans son forêt.
16: Non, monsieur Ledoux.
15: Il a pas dit non.
16: Il a pas dit oui.
15: Mais comment veux-tu qu'il dise non ? C'est un animal.
16: Vous avez pris combien de pilules de Viagra ?
15: J'en ai pris deux.
16: C'est beaucoup de trop.
15: Ah bon ?
16: Vous avez été voir votre médecin pour les prendre ?
15: Non, c'est des collègues au jeu de boules, là, qui m'ont...
16: Oui, mais ça peut être dangereux pour votre santé, ça.
15: Oh, attendez, vous avez raison, j'aurais dû en prendre qu'une.
16: Et encore, il faut l'autorisation du médecin pour en prendre une.
15: Attendez, je vais en prendre, mais une seule, cette fois-ci.
16: Non, vous n'en prenez plus.
15: Oh non, touche pas à ça.
16: Monsieur Ledoux, non ! Non, monsieur Ledoux, arrêtez !
15: Il en prend une, non !
16: Monsieur Ledoux !
15: Ah, c'est dur à avaler, quand même.
16: Ah non, monsieur Ledoux, là, c'est trop !
15: Ah, là, je suis en forme, là. Il est où, le hamster ?
16: Non, mais ça va pas, monsieur Ledoux, vous allez arrêter ?
15: Va me chercher le hamster de Caroline.
16: Non, monsieur Ledoux.
15: Allô.
16: Madame Ledoux.
15: Il veut se faire le hamster.
16: Oh, c'est pas vrai.
15: Oh non.
16: Oui.
15: Il a pris le hamster.
16: Posez le téléphone, essayez de lui enlever le hamster des mains.
15: Il est mort.
16: Quoi?
15: Oui.
16: Oh, c'est pas vrai.
15: Il l'a défoncé.
16: Oh, c'est pas possible.
15: Ah, le salaud, il est nul, hein. Allô.
16: Monsieur Ledoux, venez au téléphone tout de suite.
15: Le hamster, c'est nul.
16: Non, mais monsieur Ledoux, ça va pas, vous venez de tuer un animal.
15: Mais oui, mais...
16: Vous avez tué un animal, monsieur Ledoux. Monsieur Ledoux.
15: Je pensais lui faire du bien.
16: Vous avez quand même pas fait ce que j'ai entendu.
15: Va me chercher la cage, amène-moi les seringues.
16: Monsieur Ledoux, vous arrêtez maintenant.
15: Oh. Allô.
16: Madame Ledoux.
15: Il veut les seringues, il veut se faire les seringues.
16: Oh, c'est pas vrai, non, c'est pas possible, ça.
15: Tu vas pas te faire de mal aux oiseaux.
16: Madame Ledoux.
15: Non, mes canaris.
16: Oh non.
15: Nous n'avons plus que deux canaris.
16: Alors, un hamster, deux canaris. Donc, il y en a trois de morts, quoi.
15: Oh non, mon balai ! Il a cassé mon balai !
16: Oh, c'est pas possible, ça.
15: Bon, ben, toi, maintenant, tu viens là.
16: Il fait quoi, là, maintenant ?
15: Il me saute dessus.
16: Ah, non.
15: Tiens, ma gaine ! Allô ?
16: Oui.
15: Il m'arrache ma gaine de main, tiens.
16: Oh, c'est pas vrai, c'est pas possible, non. Okay. Défendez-vous, Madame Ledoux.
15: Ça y est, ça commence à être un peu plus calme.
16: Vous allez arrêter ? Vous avez tué un hamster, deux canaris.
15: Comment ?
16: J'ai noté que vous aviez défoncé le hamster et les canaris, ainsi que le balai.
15: Oh mon Dieu !
16: Bon, le balai, Madame Ledoux, c'est moins grave. Hein ?
15: Oui,
16: Vous avez déchiré la gaine de votre femme.
15: Oui. Oh, ça y est, ça va mieux.
16: Alors moi, maintenant, je téléphone au flic et à mon président.
15: Oh non.
16: Si, Monsieur Ledoux.
15: Non, madame, à genoux, je vous en supplie.
16: Non.
15: Si.
16: Là, vous venez de tuer un hamster, deux canaris, j'ai tout entendu, Monsieur Ledoux. Je suis désolée.
15: J'ai pas fait que ça.
16: Qu'est-ce que vous avez fait d'autre, Monsieur Ledoux ?
15: Ben, j'ose pas dire.
16: Allez-y.
15: Un écureuil, je me suis fait.
16: Un écureuil ?
15: Oui.
16: Et puis, on continue.
15: Le jardinier.
16: Le jardinier ?
15: Je me suis fait le jardinier.
16: Le jardinier ?
15: Oui, madame.
16: C'est un homme ?
15: Oui.
16: Il n'a rien dit, le jardinier ?
15: Il a fait oui et puis c'était...
16: Moi, je suis désolée, mais là, moi, je suis obligée de prévenir. Hein.
15: S'il vous plaît.
16: Passez-moi votre femme.
15: Oui. Allô ?
16: Allô, Madame Ledoux ?
15: Excusez-moi, j'étais en train de réconforter le jardinier. Je ne sais pas ce qu'il y avait. Il est arrivé avec son pantalon baissé. Je n'ai pas compris.
16: Il m'a dit qu'il s'était fait jardinier.
15: Mon Dieu, attendez, je vais vous le passer.
17: Venez là, Jérôme.
18: Allô ?
16: Allô, Monsieur le jardinier ?
18: Oui.
16: SPA.
18: C'est une grande douleur. Hein.
16: Mais vous pouvez m'expliquer ce qui se passe dans la maison, là ?
18: Ben, j'en sais rien. Moi, j'étais dans le jardin en train de miner. D'un seul coup, il est sorti, il m'a attrapé et...
16: Et vous n'avez rien dit ?
18: J'ai dit oui.
16: Madame Ledoux ?
15: Oui.
16: Est-ce que c'est vrai tout ce qui s'est passé ?
15: Ben, heureusement que non.
16: Oh, c'est pas vrai !
19: 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Oui, allô ?
1: Oui, bonjour monsieur. C'est bien le magasin de vêtements ?
19: Oui.
1: Je vous appelle parce que j'ai un contrôle fiscal en ce moment.
19: Oui.
1: Et j'aurais besoin de factures pour couvrir ce que je peux pas justifier au fisc.
19: Votre nom, monsieur ?
1: Ah non, mais je suis jamais venu, hein.
19: Ah oui, mais je peux pas vous faire des factures si vous avez jamais acheté chez moi, monsieur. Je peux pas vous inventer une facture pour vous aider par rapport au fisc. C'était pas normal de faire ça.
1: Comment ça, c'est pas normal ?
19: Enfin, bah, je sais pas, c'est la première fois qu'on me demande quelque chose comme ça. Vous me demandez de vous créer des fausses factures.
1: Voilà, bah vous avez compris. Ah, donc oui, du coup, si je passe acheter quelque chose...
19: Si vous achetez quelque chose, vous pouvez vous sortir une facture.
1: Ah, par exemple, si je prends un article à 50 euros, est-ce que vous pourriez mettre, mettons, 5 000
19: et... Vous comprenez bien que c'est aberrant ce que vous me demandez de faire. Vous en avez conscience quand même.
1: Bah non, moi j'ai mon beau-frère qui est fiscaliseur.
19: Oui.
1: Et qui m'a dit, il faut que tu fasses faire des factures.
19: Votre beau-frère est donc fiscaliseur et donc il vous a dit, il faut que vous fassiez faire des factures.
1: Non mais vous avez un tampon?
19: Oui, j'ai un tampon, mais
1: ah, bah voilà.
19: Mais je vous mets pas un coup de tampon non plus.
1: Et pourquoi vous voulez pas me tamponner?
19: Parce que je vous tamponnerai pas.
1: Bah, tamponnez-moi s'il vous plaît.
19: Oui, mais non, ça marche pas comme ça.
20: De quoi?
1: Allô?
20: Oui, allô?
1: Ah, bonjour monsieur.
20: Non, vous rigolez.
1: Comment?
20: C'est même pas la peine d'insister. On se connaît pas et je vous fais pas de facture.
1: Non, okay, mais vous comprenez,
20: non,
1: c'est...
20: Non, bon, attendez, vous permettez, je suis dans un commerce, j'ai des clients, ok? Je veux même pas que vous veniez acheter dans mon magasin. Je ne veux même pas entendre parler de vous.
1: Bah oui, mais comme j'ai donné le nom de votre magasin, donc maintenant il me faudrait un truc.
20: Ah oui, en plus vous osez donner le nom de mon magasin. Ah bah alors là, en plus.
1: Non, mais parce que si vous voulez, il fallait que je dise quelque chose.
20: Mais attendez, vous me connaissez pas. Et comment se fait-il que vous dites mon nom?
1: J'ai pensé à l'enseigne, j'étais passé devant le matin, donc
20: ça c'est votre problème. C'est même pas la peine d'insister, j'ai dit non.
1: Non, mais j'insiste pas, mais ce que je veux dire, c'est que si je vous achète un truc...
20: Si vous achetez 50 euros, vous aurez une facture de 50 euros, un point, c'est tout.
1: Non, mais on dit que vous êtes trompé dans les zéros.
20: Non, je ne me trompe pas dans les zéros. Mais attendez, c'est grave.
1: Non, mais dans ce cas, vous me faites une...
20: Non, mais attendez, vous pouvez me donner votre numéro de téléphone?
1: Pour?
20: Bah, parce que si je vous rappelle...
1: Non, mais excusez-moi, si c'est moi qui vous rappelle...
20: Non, c'est moi qui vous rappelle.
1: Pourquoi c'est vous qui me rappelez?
20: Parce que c'est moi qui veux vous rappeler, c'est tout.
1: Ah bah, je vous ai appelé en premier.
20: Non, vous me donnez votre numéro de téléphone ou sinon c'est fini.
1: Ça sent le piège, hein?
20: Non, du tout. Donnez-moi votre numéro de téléphone.
1: Vous essayez de me pigifier?
20: Non, pas du tout.
1: Vous essayez de toucher la prime de délation?
20: Qu'est-ce que vous me dites, là?
1: Non, bah, c'est parce que c'est pour la prime de délation, parce que je sais très bien qu'aux impôts, en plus, quand on balance, après...
20: Mais non, votant de que ce... Bah, première nouvelle, hein, je suis pas comme ça. Hein.
1: Non, mais vous savez ce qu'on peut faire?
20: Non, mais alors...
1: Je vous donne mon numéro de téléphone, comme ça vous me délationnez.
20: Non, il est hors de question. C'est point barre.
1: Et on partage la prime?
20: Non. Oh là là là là. Bon, hé, c'est incroyable, ça.
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22: Bienvenue. Oui, allô?
15: Allô, Henriette?
22: Ah non.
15: Oh bonjour, excusez-moi, je me suis trompé de numéro.
22: Vous demandez quoi, madame?
15: Ben, je voulais parler à ma cousine parce qu'on fait les mots croisés par téléphone toutes les deux.
22: Ah d'accord. Vous êtes à Lauribois, madame?
15: C'est l'hôtel?
22: Oui?
15: Ah oui, je me suis trompé de numéro.
22: Oh, c'est pas grave, vous avez dû vous tromper dans un chiffre, il faut recommencer.
15: Ah ben oui, mais je vais encore me tromper.
22: Oh, mais c'est pas grave, si ça ressonne ici, on vous dira,
15: c'est
22: madame.
15: C'est ma dernière ligne, vous savez, des mots croisés.
22: Oui.
15: Alors, il me demande, en trois lettres.
22: Ah.
15: Ça commence par un C.
22: Oui?
15: Ensuite, il y a un O, et on me dit que c'est le mâle de la poule. C'est quoi la dernière lettre?
22: Un coq, il faut mettre un Q. Coq. C-O-Q.
15: Quelle lettre?
22: Un Q.
15: Ah, vraiment, vous pensez qu'à ça dans les hôtels, c'est lamentable.
22: Ah non.
15: Bah, la preuve, hein. C'est lamentable, madame. Vous devriez avoir honte.
22: Mais c'est vous qui m'avez dit votre énigme, hein. Moi, je vous réponds, hein.
15: Oh oui, vous avez vu quelle lettre vous avez utilisée?
22: Ben, coq, ça s'écrit C-O-Q, hein, madame. Je suis désolée, mais c'est comme ça.
15: C'est un hôtel de passe ou quoi?
22: Ah non, c'est pas encore un hôtel de passe, madame. Non.
15: Lamentable.
22: Voilà. Allez, bonsoir, madame.
15: Bah, je vous dis pas au revoir.
22: Voilà, moi non plus. Au revoir, madame.
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22: Allô?
1: Bonjour, monsieur. C'est bien l'exploitation agricole?
22: Oui.
1: Monsieur Martin à l'appareil, service de démaraboutage téléphoniste.
22: Oui.
1: Je vous appelle au sujet du marabout Martin qui est soupçonné d'escroquisme. Enfin, j'imagine que vous êtes déjà au courant.
22: Alors là, non, je suis pas du tout au courant de cette histoire-là.
1: Ah, parce qu'il vient de nous dire que vous travaillez ensemble.
22: Alors là, sûrement pas.
1: Je vais vérifier. Apparemment, votre ligne téléphonique est maraboutée.
22: Oh, c'est quoi cette histoire? Et vous faites partie de quel machin, vous?
1: Service de démaraboutage téléphoniste. Donc, je vais démarabouter votre ligne.
22: Et ça veut dire quoi, démarabouter, s'il vous plaît?
1: Ça veut dire que pour être sûr que vous n'utilisez pas cette ligne pour marabouter les gens, je la démaraboute, tout simplement.
22: Oh là là, alors là, je ne sais pas où je m'en vais, alors. Hein.
1: Non, alors, vous n'allez nulle part, vous restez là.
22: Oh là là, ça me paraît très suspect, cette histoire.
1: Oh là là, on est bien d'accord. Bon, je lance la démarabouterie.
22: Non. Mais attendez.
24: Initiage du démaraboutisme de la ligne.
0: Compulsif.
1: Ah, allô?
3: Je sais pas, il y a un problème à camarade.
0: Oui, allô?
1: Bonjour madame, pourriez-vous me passer le responsable, s'il vous plaît?
0: C'est moi-même.
1: Enchanté, monsieur Martin, service de démaraboutage.
0: Qu'est-ce que c'est que cette histoire-là, là?
1: Eh bien, je suis avec le marabout Martin qui vient de me dire que votre ligne servait à marabouter.
0: Non, mais là vous allez mettre ça, c'est un truc sur le dos que je n'ai jamais fait de ma vie. J'ai jamais fait de marabout.
1: Tiens, pourquoi vous me parlez de marabout?
0: Bah, c'est parce que là, c'est vous qui me le dites.
1: Ouais, c'est pas faux.
0: Je suis agriculteur. Bah, je suis pas marabout.
1: Enfin, vous pouvez très bien être agriculteur le jour et marabout la nuit.
0: Ah non, pas du tout. Alors là,
1: et puis surtout, il y a votre ligne téléphoniste.
0: Ma ligne, qu'est-ce qu'elle a encore à faire là-dedans?
1: Bah, comme par hasard, votre ligne est maraboutée.
0: Ah bah, j'ai été piraté, hein. C'est pas possible.
1: Oui, vous allez me dire que vous n'étiez pas au courant?
0: Ah non!
1: Comme par hasard!
0: Non! C'est vous qui me l'apprenez! C'est vous qui parlez de marabout!
1: Pardon, mais le marabout Martin est avec moi, il est formel. Ah oui, je suis le marabout Martin, je suis formel!
0: Bah, non, mais là, ce coup-ci, il va accuser tout le monde, lui.
1: Comment ça, tout le monde?
0: Bah, s'il dit que c'est moi, mais j'ai jamais été marabout.
1: Ah, parce qu'il y en a d'autres dans la combine.
0: Bah, j'en sais rien, moi.
1: Oui, vous me dites tout le monde, vous pensez à qui?
0: Bah, je sais pas à qui.
1: Non, mais moi, je sais. Vous pensez au client que vous lui avez présenté?
0: Ah, j'ai pas présenté le client.
1: Ah si, c'est même lui qui m'a présenté Paul Pogba!
0: Ah non, pas du tout. Je le connais pas, ce monsieur-là.
4: Qui c'est ça?
1: Oh, bonjour, monsieur. Donc, visiblement, vous avez présenté Paul Pogba au marabout Martin.
4: Mais c'est qui, Paul Pogba?
1: Bah, Paul Pogba, le footballeur.
4: C'est que cette histoire?
0: Eh ben, qu'est-ce que je vais faire avec un footballeur?
1: Apparemment, vous auriez maraboutagé Kylian Mbappé pour qu'il rate un pénalty.
0: Ah bah, ce coup-ci, c'est un footballeur, mais faut pas arrêter quand même.
1: Vous allez me dire que vous n'avez jamais maraboutifié Mbappé?
0: Personne! Comment voulez-vous que je suis même pas capable que je fais le marabout?
1: On dit qu'on n'est pas capable qu'on ait le marabout, et puis dès que je vais raccrocher, je vois le truc, vous allez ressortir tous vos gris-gris.
0: Oh, j'ai des potes gris-gris, de toute façon.
1: Oui, ou égorger un poulet, je sais pas.
0: J'ai pas de poulet, j'ai pas rien.
1: Ah, tiens, comme par hasard, qu'est-ce que j'entends?
0: Non, mais là, vous allez quand même pas mettre des choses que je n'ai jamais fait, quand même. Merde, alors.
1: J'avoue tout, cette dame est mon complice.
0: Ah bah non, ah non, excusez-moi. Moi, je
1: veux...
0: Parce que là, non.
1: Ah bah voilà, l'affaire est dans le sac, j'ai les aveux du marabout, Martin.
0: Ah, c'est faux, monsieur.
1: Ah bah, vous savez quoi, je vous le passe.
0: Non, j'ai rien fait que de marabout.
1: Ah, et si je lui dis de passer vous voir directement?
0: Je veux pas le voir.
1: Dans ce cas, il passe vous voir, mais vous restez dodo.
0: Non.
1: Bah si, comme ça, vous le voyez pas.
0: Merde, alors.
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23: Mairie de Notre-Dieu.
24: Oui, bonjour monsieur.
25: C'est oui, la bonjour, mairie
23: monsieur. Oui monsieur.
24: Oui, bonjour monsieur. Robert Ledoux à l'appareil, champion du monde de coup de fil le plus court. Alors, ça fait combien de... Ah, ben là, je crois que j'ai gagné.
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26: Allô?
1: Bonjour monsieur, c'est bien la station service?
26: Oui.
1: Je suis venu faire le plein chez vous ce week-end.
26: Oui.
1: Et alors, gros problème, votre essence, oui. Elle fonctionne pas?
26: De quoi qui fonctionne pas?
1: Comment ça, de quoi qui fonctionne pas? Ben votre essence?
26: Ah bah dites donc, c'est pas une petite affaire. Hein.
1: Ah bah dites donc, non, je vous explique. Aux infos, ils disent que le diesel devient plus cher que le sans-plomb.
26: Oui.
1: Donc, j'ai mis du sans-plomb à la place du diesel dans ma voiture, et là, mon moteur, il est capoute.
26: Et votre voiture d'origine, elle est diesel ou elle est essence?
1: Ah bah oui, elle est diesel, oui.
26: Ah bah tiens, bah ma foi, bah c'est sûr. Ah bah dites donc, faut peut-être...
1: Oui, bah dites donc que surtout, j'ai dû racheter une voiture.
26: Ah bon, vous avez racheté une voiture? Oh là, c'est compliqué votre affaire.
1: Moi, je vais vous déposer la facture de cette nouvelle voiture, donc.
26: Bah ma foi.
1: Il y en a pour 9000...
26: Ah bah ça, on va pas vous payer 9000 euros, hein.
1: Enfin, excusez-moi, vous savez combien ça coûte une voiture neuve?
26: Bah c'est quand même pas nous qu'allons vous payer une voiture neuve, non, mais que c'est que vous tombez, vous.
1: Vous auriez dû me dire, attention, notre sans-plomb ne fonctionne pas.
26: Mais non, mais ça n'existe pas, jamais on aurait pu vous dire ça, non, d'une pipe. C'est vous qui avez la malhonnêteté dans la peau, là, parce que c'est pour nous, hein.
1: Non, mais vous me remboursifiez l'achat de ma voiture et puis on oublie.
26: C'est l'achat de votre voiture? Non, mais vous êtes fou ou quoi? Attendez.
27: Eh ben oui, mais si vous mettez de l'essence dans un moteur diesel, monsieur.
1: Ah, c'est madame.
27: La voiture, ça peut pas marcher, c'est sûr que vous allez foutre votre moteur en l'air. Vous avez une voiture diesel, d'accord?
1: Donc vous vous souvenez?
27: Non, mais c'est vous qui m'avez dit.
1: Non.
27: Non, mais attendez, monsieur, arrêtez de me prendre pour un imbécile. Vous me dites que vous avez une voiture diesel. Et vous avez mis de. D'accord, hein.
1: La mémoire vous revient, j'ai l'impression.
27: Mais attendez, vous arrêtez de vous foutre de moi, là?
1: Excusez-moi, mais enfin là, vous me dites exactement ce qui s'est passé.
27: Mais c'est vous qui m'avez dit tout à l'heure que vous aviez une voiture diesel.
1: Je ne crois pas, non.
27: Bah attendez, monsieur, mais ça va pas, non? Attendez, tiens, j'ai un client qui est là, il en rigole, hein.
1: Oui, un client complice, oui.
27: Un client complice, écoutez.
1: Non, mais passez-le moi.
27: Mais bien sûr que non, qu'est-ce que vous voulez que je fasse?
1: Bah sinon, passez-moi le patron.
27: Bah non, bah voilà. Bonjour.
1: Bonjour monsieur, je demandais le patron.
27: C'est moi.
1: Oui, vous seriez pas le client complice par hasard?
27: Non, on n'est pas les clients complices. Mais arrêtez de dire n'importe quoi, monsieur. Je sais pas quel délire vous avez dans votre tête.
1: Le coup du client complice, c'est pas la première fois qu'on essaye de me le faire, excusez-moi.
27: Non, mais nous, c'est pas la première fois qu'on essaie de nous entuber à nous faire payer des travaux pour rien non plus.
1: Bah enfin, le pompeur aurait dû me prévenir que.
27: Non, mais il y avait. Le pompeur, mais quelle idée vous avez eu de prendre de l'essence?
1: Vous êtes pompeur vous-même?
27: Non, mais monsieur, mais vous rendez compte là du délire que vous me tapez? Moi, j'ai une voiture diesel, je prends la pompe jaune.
1: De toute façon, vous la payez pas, l'essence. Donc
27: non, mais vous rigolez, non, on la paye autant que vous, hein. Nous, on a en aucun cas responsable.
5: responsable de votre erreur.
1: Ah si.
5: Ah non monsieur. Ma voiture c'est un diesel, qu'est-ce que vous mettez du sans plomb?
1: Bah j'ai rajouté du plomb après quand même hein, pour équilibrer.
5: Non mais une voiture diesel c'est du diesel. On met pas du sans plomb et on rééquilibre pas avec du sans plomb. Mais c'est du grand délire.
1: Avec du plomb, pas avec du sans plomb.
5: Bah même, vous mettez du diesel, vous mettez pas du sans plomb en rajoutant du plomb dedans. C'est du n'importe quoi. Non mais vous sortez d'où là?
1: Bah j'ai mis plein de petits plombs dans le réservoir en plus derrière.
5: N'importe quoi, mais arrêtez de dire n'importe quoi. Je sais pas si vous vous rendez compte des âneries que vous me sortez là.
1: Ah oui, je crois que je me rends très bien compte.
5: Non mais faut arrêter, c'est pas nous qui avons pris le pistolet et qui avons mis carburant dans votre véhicule.
1: Comment ça, quel pistolet vous me menacez?
5: Mais bah, le pistolet de carburant, pas un pistolet. Non mais vous êtes...
1: Oh alors ça!
5: Non, mais les pistolets des pompes.
1: Oh!
5: N'importe quoi. Vous savez quoi monsieur? Venez avec les gendarmes ici et puis on va comprendre qui a tort ou qui a raison.
1: Oui, puis je vais arriver, vous aurez déménagé comme par hasard.
5: Oui, c'est vrai qu'on va fermer la boutique en deux, trois mouvements, on ferme.
1: J'en étais sûr.
5: Non mais vous rigolez là?
1: Oh bah j'entends déjà les clients complices qui sont en train de tout déménager.
5: Non mais vous... au revoir.
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8: Allô?
9: Allô?
8: Oui?
9: Allô, madame Bravo?
8: Pardon? Je pense que vous faites erreur, monsieur.
9: Attends, je suis pas sur Plouer, là?
8: Pas du tout.
9: Ah ben on est où, là, alors?
8: Pour quelle raison vous voulez savoir ça?
9: C'est une base militaire, madame. C'est très important, parce qu'on nous a indiqué votre numéro pour une position pour atterrir. On est en parachute actuellement, est-ce que vous...
8: On est sur l'un.
9: Attendez, bougez pas, parce que là, on est en chute libre à 850 mètres.
8: Ah bah alors là, dites donc.
9: Attends, redonnez-moi la position, s'il vous plaît. Allô, PC. Alors, ne quittez pas, madame, ne quittez pas. Merci beaucoup, ne quittez pas.
8: Je vous en prie.
9: PC, oui, 23. Redonnez-moi la position, s'il vous plaît. Affirmatif. 5 sur 5. Bon, la réception est bonne. Alors écoutez, on va se poser. Est-ce que c'est un terrain à côté de chez vous
8: Oui, justement. C'est ce que j'allais vous dire. Il y a un champ qui n'est pas très loin de chez moi. Il y a un petit aéroclub.
9: Ouais, c'est ça. Bah, c'est pour ça qu'ils nous ont donné cette position. Le seul problème, c'est que moi, je suis à 850 mètres au-dessus d'une maison.
8: Ça c'est un peu... parce que même moi, je ne vous vois pas. Alors.
9: Ouais, bah, à 850 mètres, vous ne pouvez pas me voir.
8: Ouais,
9: le seul problème que j'ai, si vous voulez, c'est que moi, il me faut... comme là, j'ai une courroie qui est rompue, j'ai un problème de courroie, il faut que je puisse atterrir. Est-ce que vous avez une cheminée? Quelque chose comme ça?
8: Non, pas du tout. C'est un toit mansardé. Je ne vois pas comment vous pouvez atterrir sur le toit. Vous ne voyez pas le terrain du tout?
9: Je vois le terrain, mais je suis en chute libre.
8: Ah oui, d'accord.
9: Le parachute ne s'est pas ouvert, si vous voulez.
8: Ah oui, d'accord.
9: Et là, je suis à 650 mètres et là, il va falloir que je trouve un point d'urgence parce que là, j'atterris, je crois que c'est une maison que je vois là.
8: Ouais.
9: Est-ce que vous avez la possibilité d'ouvrir une fenêtre? À ce moment-là, je vais voir ce que je peux faire.
8: Ouvrir une fenêtre?
9: Ouais, une fenêtre, ouais, s'il vous plaît.
8: Il y en a une qui est ouverte.
9: Ouais, mais elle est pas assez grande, celle-là.
8: Bah, écoutez, c'est la fenêtre que j'ai.
9: Vous êtes devant la fenêtre, là?
8: Attendez deux secondes. C'est la taille des fenêtres ici, partout dans la maison.
9: Ouais.
8: Moi, je ne sais pas comment je peux faire.
9: Ouais, je vais essayer de... Comme je suis en chute libre, je peux peut-être essayer tête en avant, mais bon...
8: Je ne vois pas comment je peux vous aider, là. Il n'y a pas de place, parce que là, c'est dans la chambre... Et il y a juste à côté le lit. Hein.
9: Ouais, c'est ça. Est-ce que vous auriez une bassine d'eau, genre cocotte minute, une chose comme ça, que je puisse atterrir au moins, que l'eau amortisse ma chute avec les pieds? Parce que je voudrais pas exploser votre toit quand même.
8: Une bassine d'eau?
9: Ouais. Je rentre par
8: attendez,
9: la fenêtre.
8: Attendez, je suis pas sur le toit là. Vous allez rentrer dans la chambre avec vos pieds, c'est ça?
9: Oui, voilà. Oui, mais je les essuierai à pied après, vous inquiétez pas, hein,
8: je suis pas inquiète, mais attendez, vous êtes en chute libre et vous dites ne pas m'inquiéter. Attendez. Une bassine avec de l'eau.
9: Oui, s'il vous plaît.
8: Vous chutez dans combien de temps, là?
9: Là, on est à 400 mètres, à peu près.
8: Et vous vous rendez compte de l'état de la maison quand vous chutez à l'intérieur?
9: Si la fenêtre est bien ouverte et qu'il y a la bassine avec de l'eau...
8: Elle n'est pas bien ouverte, la fenêtre, justement. C'est qu'un seul côté de la fenêtre qui est ouvert.
9: Ça va, je passe par là, je passerai. Vous inquiétez pas, je suis commando. Hein,
8: Là, c'est un peu quand même risqué, ce que vous faites, là.
9: J'en suis à 187 missions, alors vous inquiétez pas.
8: Et vous avez l'habitude de chuter dans des maisons?
9: Oui, madame.
8: Non, mais attendez, là j'hallucine un petit peu. Vous pouvez pas atterrir dans le balcon, par exemple? Parce que j'ai un balcon de l'autre côté. Est-ce que vous le voyez?
9: Ouais, c'est un petit balcon, là.
8: Un petit balcon, voilà.
9: Voilà, c'est ça. Alors, est-ce que vous pouvez mettre la bassine là? Ou un seau d'eau, enfin, vous voyez, quelque chose que je puisse...
8: Oui, un seau d'eau, mais il est tout petit, le seau d'eau, hein, écoutez.
9: Mais est-ce que je rentre un pied dedans, au moins un pied, l'autre, je
8: peux... Un seul pied, oui. Ouais, ça, c'est... Oui, bon. À mon avis, oui, je ne sais pas la taille de vos pieds, mais...
9: 43. 43. Là, je suis à 180 mètres. Tout va bien.
26: Je remplis le seau d'eau.
9: De l'eau tiède, si vous avez, plutôt, parce que c'est en suspension.
26: De l'eau tiède. Oui.
9: 130 mètres, chers auditeurs. 120, chères auditrices.
26: Voilà.
9: Voilà. Alors, vous êtes où que je puisse poser le pied dans le seau, madame, en atterrissant ?
26: Je suis dans le balcon.
9: Bon.
26: Et j'ai une robe rouge.
9: D'accord.
26: Je pense que vous ne pouvez pas la louper, ça.
9: Non. Non, mais c'est bizarre parce que... Attendez, vous avez posé le seau, là ?
26: Il est rouge aussi.
9: Oui, alors mettez-le un petit peu à distance de vous, quand même, pour que je puisse juste atterrir sur un pied en chute libre, hein, dans le seau.
26: Ben écoutez, le balcon, il est tout petit, je vous préviens d'avance.
9: Oui, oui, oui. Attention. Ben, vous n'avez pas une robe rouge ? Allô, je vois une dame avec une robe bleue. Vous m'entendez, madame ?
26: Je vous entends très bien, monsieur.
9: Allô, sur l'an ?
26: Oui ?
9: Allô ?
26: Oui ? Allô ? Monsieur ?
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26: Oui.
1: Bonjour monsieur, c'est bien le magasin de vêtements.
26: Oui.
1: Monsieur Martin à l'appareil, service de garantie de l'économie et du gaspillage, le SGEG.
26: Oui.
1: Ah, vous connaissez déjà le SGEG ?
26: Non.
1: Vous avez dû recevoir notre courrier ?
26: Bah non, ça me parle pas, c'est un courrier postal.
1: Exactement, oui, c'est une brochure qu'on a envoyée à tous les commerçants de France pour leur expliquer les économies de papier.
26: Ah. Oui.
1: Vous savez, rapport aux nouvelles normes.
26: Les nouvelles normes, ouais.
1: Donc à partir de maintenant, pour réduire encore plus la consommation, quand un client demande son ticket, vous lui donnez que la moitié du ticket.
26: Eh ben là, je vois pas comment on peut faire une moitié de ticket.
1: Eh ben vous le déchirez en deux, tout simplement.
26: Mais je peux pas donner en haut, il y a le nom de l'entreprise et en bas, il y a le montant.
1: Ah non, mais le client, il peut choisir la moitié qu'il veut. S'il veut le bas, vous lui donnez le bas, peu importe.
26: Ben oui, mais le haut, je le jette.
1: Ah ben non, le haut, vous le gardez puisque vous allez le réutiliser pour refaire un autre demi-ticket.
26: Mais je peux pas, moi, j'ai un rouleau.
1: Justement. Vous gardez tous les demi-tickets.
26: Oui.
1: Après, vous les scotchez tous ensemble. Et hop, un rouleau presque neuf.
26: Mais le scotcher avec un...
1: Bah, le scotcher avec du scotch.
26: Bah oui, mais du scotch dans ma machine, ça passe pas.
1: Ah.
26: Bonjour.
1: Bonjour monsieur, vous êtes sans doute le responsable.
26: Oui.
1: Monsieur Martin du SGEG.
26: Alors ça me dit rien, mais dites-moi.
1: Ah, vous non plus, vous ne connaissez pas le SGEG ?
26: Pas du tout.
1: Bah, on est chargé d'applicationner les nouvelles normes d'économie de tickets de caisse.
26: Oui.
1: Donc, comme j'expliquais, maintenant vous filez que des demi-tickets.
26: Ça veut dire que la caissière, pendant 2 heures, elle va se faire chier à refaire des rouleaux de caisse.
1: Exactement, comme ça après vous le retournez et vous pouvez imprimer sur l'autre face.
26: Ouais, mais vous vous rendez compte, le temps à refaire un rouleau, à rescotcher tous les bouts de papier ensemble. Et puis en plus, il n'y a qu'une face, nous, sur nos rouleaux, il n'y a pas deux faces. La face derrière, elle est imprimée.
1: C'est quoi ? C'est de l'imprimante thermique ?
26: Bah sûrement, mais il y a déjà des trucs décrits derrière.
1: Non, parce que je vous explique, la thermique, elle imprimante en chauffant le papier.
26: Oui, oui, non, mais ça, je suis au courant.
1: Donc, si vous mettez les demi-tickets au congélateur, ça va les effacer.
26: Vous êtes sérieux ?
1: Comment, pardon ?
26: Vous êtes sérieux ?
1: Attendez, vous êtes en train de me demander si le SGEG est sérieux.
26: Ah mais si, mais bien sûr, mais moi je vais pas faire ce que vous êtes en train de dire.
1: Non, pas vous, vous déléguez.
26: Il n'y a aucun commerçant qui va vous dire oui, j'ai que ça à faire de ma journée de refaire un rouleau de caisse avec 15 000 bouts de tickets.
1: Je vous rassure, on a calculé que déjà avec 7 000 bouts de scotch et 7 000 demi-tickets, vous pouvez refaire un petit rouleau.
26: Et le gâchis de scotch, on en parle ou pas ?
1: Ah ça c'est pas grave, nous on est là pour économiser le papier, donc le scotch ça ne nous regarde pas.
26: Donc en fait on économise du papier pour niquer du scotch.
1: Voilà, comme on dit dans le milieu, on ken du chosco.
26: Vous pensez que c'est mieux pour la planète ?
1: Non, entre nous, évidemment que c'est bien pire.
26: Ah, quand même, merci.
1: Ah oui, bien sûr, mais l'essentiel, c'est qu'on pourra dire qu'on a divisé par deux votre consommation de papier.
26: Moi, je le ferai pas, je vous dis que je le ferai pas.
1: Ah non, mais pas vous, vous demandez un sous-fifre.
26: Non, mais il n'y a pas de sous-fifre chez moi, en fait.
1: Alors, j'ai justement mon beau-frère qui a une agence d'intérimaire sous-fifre.
26: Mais non !
1: Si, si, je vais lui demander de vous trouver quelqu'un.
26: Mais je vais pas embaucher quelqu'un pour faire ça, c'est hors de question.
1: Mais si, vous récupérez un sous-fifre scotcheur en intérim.
26: Non ! Mais non, bien sûr que...
1: Bon, ça vous coûtera pas grand-chose.
26: Mais bien sûr que si, ça va me coûter une personne. Vous êtes sérieux ? Le SMIC, ça coûte cher.
1: Alors, le SMIC, je sais pas, mais pour un sous-fifre scotcher, le tarif de base, c'est 30 000 par mois.
26: Mais non, mais arrêtez de rire, vous plaisantez, j'espère.
1: Franchement ?
26: Franchement.
1: Alors oui, franchement, oui.
26: Mais vous êtes qui, du coup ?
1: Eh ben, c'est Rire et Chanson, bienvenue. Et merci.
26: Je vous en prie. Bonne journée.
1: Bonne journée, au revoir, monsieur.
26: Merci. Au revoir, madame.
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7: Allô ?
15: Bonjour madame.
7: Bonjour.
15: C'est bien vous les éleveurs de chiens ?
7: Les éleveurs de chiens, desquels madame ?
15: Oui, c'est ça. Madame Ledoux à l'appareil. C'est bien eux qu'on a vu à la télé dans la publicité, là ?
7: Oh oui, vous en avez déjà vu, oui.
15: Pour les chiens, on les voyait, ils élevaient des teckels et tout ça.
7: C'est ça, madame, oui.
15: C'était dans un spot publicitaire.
7: Oui.
15: Hein, c'est ça.
7: Oui.
15: Je les ai reconnus et tout. Et alors, je voulais savoir quand même, ça m'a choqué un petit peu, parce que
2: Ça a dû faire du ramdam là-dedans. Ça fait longtemps qu'ils mangent des chiens.
10: Qu'ils mangent?
2: Oui.
10: On mange du chien?
2: Ben, c'est bien ça, publicité, non?
10: Les chiens mangent des granulés, mais c'est pas eux qui mangent les chiens.
2: Moi, enfin, bon, c'est peut-être un peu sourde, je sais pas, c'est peut-être l'âge, mais on voyait donc les éleveurs, là, vos patrons, avec plein de chiens autour.
10: Ben oui.
2: Et puis alors, ils mettaient, ils disaient, monsieur et madame, hein, ils mangent des chiens.
10: Ben, on ne mange tout de même pas nos chiens, non, mais qu'est-ce que vous allez chercher?
2: Mais je l'ai vu à la télé, madame.
10: Oh, vous avez vu à table en train de manger des chiens?
2: Bah écoutez, alors là, je suis confuse parce que j'ai envoyé un courrier à la SPA pour me plaindre.
10: Oh, oh bah vous allez nous faire encore une publicité, on va encore être emmerdés, nous.
2: Je suis désolé.
10: Ah bah, toute désolée que vous êtes, mais qu'est-ce qu'on va être embêtés, nous, alors, hein?
2: Est-ce que j'ai envoyé ça à la SPA, à la Fondation Brigitte Bardot, un peu partout?
10: Oh, bah vous êtes toute maligne, hein?
2: Oh mon Dieu.
10: Oh mon Dieu, oui, une fois que le mal est fait, hein?
2: J'ai fait ce que je croyais,
10: Mais vous avez rien à faire avant de demander?
2: J'ai envoyé une lettre au ministère.
10: Oh, bah, c'est bien. Eh ben, en effet.
2: À la police également.
10: Mais vous êtes folle, mais folle alliée.
2: Mais peut-être pas quand même, vous exagérez, madame.
10: Mais non, j'exagère pas, on mange même pas nos chiens quand même. Non, mais vous rendez compte si on a toutes ces visites-là, la publicité que vous nous faites?
2: Oh mon Dieu, je crois que j'ai fait une bêtise.
10: Oh oui, une connerie, tenez, je vous quitte, j'aime mieux ça. Allô?
2: Oui, excusez-moi, c'est encore moi.
10: Ben, qu'est-ce que vous voulez encore?
2: J'ai appelé M. Bourin Dubourg, vous savez, à télévision.
10: Oui.
2: Parce que je l'avais prévenu aussi, il voulait faire une enquête. Oui, alors je me suis excusé. Je lui ai expliqué, en fait, ce que vous m'avez dit. Et je lui ai dit que c'était pas la peine qu'il vienne faire une enquête. Parce qu'en fait, je lui ai dit que vous touchez pas aux petits.
10: Ben, sûrement pas, on les élève, c'est pas pour les bouffer, hein.
2: Voilà, je lui ai dit, ils touchent pas aux chiots et ils mangent que les mâles.
10: Mais on mange même pas les mâles, qu'est-ce que vous avez encore des conneries?
2: Ah bon?
10: Maintenant, on va autre chose, on mange les mâles maintenant.
2: Mais vous mangez vos chiens.
10: Mais espèce d'imbécile, non, on mange pas nos chiens. Complètement cinglé.
2: Qu'est-ce qu'elle dit la grosse, là, derrière? Qu'est-ce qu'elle dit la grosse, là? Je vais venir vous manger, moi.
11: Oui? Eh ben venez, moi je vous attends, moi.
2: Eh, dites-moi.
11: Venez franchir la porte, là, venez au portail, puis moi je vous attends.
2: Moi je vous mange, moi.
11: Moi vous mangez, non mais vous rigolez ou quoi?
2: Je vous mange.
11: Je vous mange, bah, moi je vous mangerai même pas parce que vous êtes immangeable.
2: Quoi, je suis immangeable, moi?
11: Bah sûrement, oui.
2: Dire que moi je suis immangeable, c'est dégoûtant.
11: Bah si on mange nos chiens, dans ces cas-là...
2: Pourquoi vous avez dit que j'étais immangeable?
11: Mais c'est pas, mais j'ai dit ça sans le dire, mais vous dites qu'on mange nos chiens. Soyez réalistes, on produit du chien, on va pas les manger.
2: Pourquoi vous avez dit que j'étais immangeable?
11: Mais non, non, non, bon, non, on en reste là, on mange pas de chien, vous êtes mangeable.
2: Ah, redites-moi ça.
11: Vous êtes mangeable.
2: Oh, vous êtes très gentil.
11: Mais soyez un petit peu réaliste, pourquoi on mangerait nos chiens?
2: Parce que je travaille à la radio.
11: Oui.
2: À Europe 1.
11: Oui.
2: Je fais des blagues au téléphone.
11: Oui. C'est une blague pour Europe 1?
2: Oui.
11: Après tout ce que vous avez dit, vous croyez qu'on va vous croire?
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12: Oui.
1: Bonjour monsieur, c'est bien l'Institut de beauté?
12: Oui.
1: Établissement Martin à l'appareil, on va venir vous installer des lampes UV.
12: C'est des cabines de bronzage, non? C'est ça?
1: Oui, c'est ça, ce sont les lampes qu'on met normalement dans les cabines.
12: Bah, on n'en a pas.
1: Ah non, mais c'est pas grave, l'idée c'est de les mettre à la place de vos ampoules normales.
12: Ah ouais, donc ce serait possible, hein, parce qu'on a pas mal d'éclairage.
1: Exactement, donc tous vos éclairages, on les remplace par des lampes UV.
12: D'accord.
1: Ce qui veut dire, en revanche, que vous serez exposé toute la journée.
12: Bah, je sais pas, justement, moi je voudrais quand même être au courant, surtout qu'en plus j'ai la peau fort claire.
1: Alors ça, c'est pas un problème, il suffira que vous portiez une combinaison intégrale au boulot.
12: Ouais.
1: Le mieux, c'est la combi d'apiculteur.
12: Ok.
1: Vous voyez, avec le grand chapeau, le filet.
12: Oui, les combis, ouais, je vois quoi.
1: Voilà, vous en avez une?
12: Bah non, j'ai rien, non.
1: Oh, bah on vous la fournit.
12: D'accord.
1: Il faudra bien mettre les bottes et les moufles qui vont avec, sinon vous n'êtes pas protégé, en revanche.
12: Ah oui, donc c'est pas possible.
1: Comment ça, c'est pas possible?
12: Bah faire des massages avec des moufles.
1: Bah au moins, vous serez protégé.
13: Attendez, qu'est-ce que c'est que cette histoire?
1: Bonjour monsieur, excusez-moi, mais si vous mettez pas les moufles, faudra pas se plaindre d'avoir les mains qui bronzent.
13: Bah, moi, j'en ai rien à faire, monsieur.
1: Oui, bah vous faites ce que vous voulez. Nous, en tout cas, on vient mettre les lampes.
13: Bah oui, mais enfin, on fait pas ça comme ça, enfin. Là, vous me dites de but en blanc comme
1: Pardon,
13: ça.
1: Vous avez dit quoi?
13: Bah j'ai rien dit de spécial, j'ai dit...
1: Vous m'avez dit que je suis une homme en blanc.
13: Pardon?
1: Et allez les gros mots.
13: Mais pas du tout, monsieur.
1: Bon.
13: De but en blanc.
1: Oh, vous l'avez redit.
13: De but en blanc, monsieur. De but, j'ai pas dit une...
1: Non, monsieur, je ne suis pas une but en blanc.
13: Je dis but
3: un but, un objectif.
1: Alors, je viens faire mon boulot et voilà comment...
3: Monsieur.
1: Et un autre monsieur.
3: Excusez-moi, des lampes UV.
1: Pardon, mais c'est la première fois qu'on me traite de but en blanc.
3: Attendez, des ampoules UV.
1: Ah oui, non, mais ça, c'est bon, on les installe aujourd'hui.
3: Oui, mais attendez, 2 minutes. Non, mais monsieur, on n'est pas au courant. 2 minutes avant de prendre le rendez-vous.
1: Ah, mais le rendez-vous, c'est bon, je l'ai validé, vous inquiétez pas.
3: Non, mais attendez, arrête, ne validez pas le rendez-vous. Je vais vous passer ma directrice. 2 minutes.
1: Oui, enfin, vous m'avez quand même dit oui.
3: Non, mais c'est quand j'ai entendu UV.
1: Ah oui, UV, on est d'accord.
3: Non, monsieur, arrêtez. Non, non, arrêtez de parler. Je vous passe ma directrice.
1: Non, mais comme vous me l'avez validé, de toute façon,
3: non, pas non, je ne valide rien. Je vous dis que je vous passe ma directrice.
1: Vous lui direz que vous avez validé, c'est plus
3: non,
1: simple.
3: Non, non, non, non, je suis pas au courant, monsieur. Alors arrêtez, 2 minutes, je vous passe. Non,
1: mais pardon, mais vous êtes au
3: non,
1: courant.
3: Non, mais arrêtez de faire du forçage, monsieur. Laissez-moi vous m'expliquer.
1: Ah bah c'est vous qui validez et après c'est moi qui fais du forcisme.
3: Non, j'ai rien validé.
14: Oui, allô, bonjour monsieur.
1: Oui, bonjour monsieur, excusez-moi.
14: Attendez, vous êtes qui monsieur du coup ?
1: Non, c'est pas monsieur du coup, c'est monsieur Martin. Donc c'est bon, votre collègue a validé.
14: Mais c'est quel collègue qui m'a validé ça monsieur ? Quel collègue ?
1: Celui que j'avais à l'instant.
14: Ma collègue vous a
3: non,
14: validé.
3: C'est pas validé.
1: Oui, il m'a dit je suis le directeur, je valide.
3: Non, non, faut qu'il arrête ce monsieur.
1: Oula, en revanche, vous avez un problème de téléphone, hein, je vous entends très mal.
3: Non, non, mais monsieur, moi j'ai rien validé.
1: Ah, il y a un truc là, je pense que votre téléphone est pété.
14: C'est incroyable.
1: Vous m'entendez ?
14: Oh. Oui.
1: Ah, c'est revenu. Non, je disais, vous avez un problème avec votre téléphone.
14: Oui, c'est parce que je vous ai mis en haut-parleur, monsieur.
1: C'est pas grave, je vais vous changer le poste.
14: Non, non, non, j'ai pas besoin que vous changiez mon téléphone. Non.
1: Je lance le commandage.
14: Mais non ! Non, monsieur, faut pas me commander de téléphone.
1: Ah, ça recommence. Vous voyez, il débloque.
14: Il va très bien, mon téléphone, vous ne me commandez pas de téléphone.
1: Pardon, mais je l'entends, ça fait comme si vous étiez en haut-parleur.
14: Non, mais attendez, monsieur.
3: Monsieur, on va vous... Monsieur.
1: Oh là là, ça s'arrange pas. Vous avez du bol que je puisse vous dépanner. Hein.
14: Oui, allô.
1: Ah bah, ça remarche.
14: Oui, alors...
1: Touchez à rien, ça doit être un faux contact.
3: Monsieur, je suis la directrice régionale. Nous n'avons pas besoin de téléphone. Nous n'avons pas besoin de lampe UV. Nous n'avons pas de solarium ni quoi que ce soit.
1: Ah, dans ce cas, je peux vous proposer le 2-en-1.
3: Non, monsieur.
1: Si, si, je vais vous mettre des bronzophones.
3: Non, non, j'ai pas besoin de téléphone. J'ai pas besoin de lampe UV.
1: Non, mais là, il fait tout à la fois. Bronzette et téléphone.
3: Il y a des limites à pas franchir, monsieur. Vous faites de la commercialisation forcée. Ça suffit. Il y en a marre.
1: Ah non, mais là, c'est un truc de dingue. Vous décrochez, hop, vous bronzez.
3: Mais attends,
1: vous
3: allez arrêter. Je rigole pas.
1: Bon, je prends ça pour un oui.
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16: Bonjour.
24: Allô ?
16: Oui.
24: Oui, bonjour, c'est le gardien du cimetière, là, monsieur Durier.
16: Oui.
24: Je vous appelle, c'est bien le magasin de pêche, là ?
16: Non.
24: Comment ça ?
16: Non, c'est pas un magasin, on est grossiste, on livre les magasins.
24: Ah oui, d'accord, bah justement, ça peut vous intéresser. Dites-nous, au cimetière, vous savez, on a beaucoup, beaucoup d'asticots.
16: Oui.
24: Est-ce que vous seriez intéressé ?
16: Bah non, parce que nous, c'est de l'asticot dégraissé qu'on achète.
24: Non, mais le nôtre, il est bien nourri, hein, il est tout frais, hein. L'asticot de cimetière, il n'y a pas meilleur hein, pour la pêche. Hein.
16: Oui, mais il est dégraissé, il passe dans des tamis.
24: Ben évidemment, l'asticot de cimetière est nourri avec la plus riche des nourritures, vous le savez bien.
16: Oui, oui, je sais bien, mais il faut qu'il soit dégraissé, nettoyé.
24: C'est fait, on le fait avec application, croyez-nous. On est pêcheurs nous-mêmes, hein, donc
16: bon.
24: On connaît. Vous savez, je peux vous donner un secret, je vous demande simplement de ne pas le répéter.
16: Oui.
24: Ça fait maintenant 15 ans que j'appâte à l'asticot de cimetière.
16: Oui.
24: Chaque année, je gagne 5 ou 6 concours de pêche, et dont 2 au niveau national.
16: Vous êtes gardien de quel cimetière ?
24: Ben, à Aubé, hein.
16: D'accord. Et vous savez produire combien de quantités ?
24: Oh ben là, actuellement, on fait du 50 kilos au jour.
16: Ouais.
24: On est au creux de la vague, là, parce qu'avec les grosses chaleurs, l'asticot, vous savez, il n'aime pas trop ça.
16: Oui. Et à quel prix vous le vendez ?
24: Alors, nous, par nuit, on fait en moyenne 50 kilos. Ça nous prend environ 5 heures, parce qu'il faut déterrer celui qui a été enterré dans la journée,
16: ouais.
24: Aller chasser au-dessous, parce que les asticots, ils viennent, évidemment, ils sont appâtés. C'est là qu'ils arrivent, sur les dernières tombes. Donc, on passe environ 5 heures pour 50 kilos.
16: Ouais.
24: On est deux dessus, les deux gardiens du cimetière. Ça nous fait donc une heure par kilo, une heure, on fait 10 kilos par heure.
16: D'accord.
24: Après, on les dégraisse.
16: Ouais.
24: Encore une heure, à peu près, 2 heures, quoi. Hein. Est-ce que 2 euros le kilo, ça vous irait ?
16: Je pense que ça doit aller. Faut que je regarde, parce que moi, je l'achète au litre. J'achète pas au kilo, j'achète au litre. Il faut que je pèse 1 litre. Et vous faites des factures ou vous faites des factures ?
24: Oh ben non, attendez.
16: C'est sans facture. Ah non, ben... mais il faut que je sache.
24: Ben nous, on est gardien de cimetière, on n'est pas...
16: C'est tout du blanc, vous le colorez pas, vous le vendez blanc.
24: Oui, on le vend. Il est blanc, on le vend blanc.
16: D'accord.
24: Ce qu'on fait souvent, c'est qu'on les colorie en jaune.
16: D'accord.
24: C'est-à-dire qu'on pisse dessus.
16: Ouais.
24: Après les avoir bien dégraissés, on se met à 2 au-dessus de la bassine et on pisse dessus. On les laisse 10 minutes dans la pisse, quoi. Hein. Et quand ils sortent, ils sont colorés. Alors là, je peux vous dire, mais n'importe quel poisson qui passe, il y va.
16: J'avais jamais entendu de ma vie qu'on colorait de l'asticot avec de la pisse. Hein. Je sais pas, mais Bon, faut que je regarde mon prix d'achat d'habitude.
24: Attendez, moi je vous rappelle quand même le prix. Pour moi, en ce qui me concerne, asticot naturel, 2 euros le kilo.
16: Ouais.
24: Asticot naturel à la pisse, 2,50 euros. Avec ça, on gagne tous les concours.
16: D'accord.
24: Mais qu'est-ce qu'on fait des 50 kilos là, qu'on a là, pour aujourd'hui?
16: Ah bah là, pour aujourd'hui, moi je peux rien faire, hein. Je suis toute seule, c'est pas moi qui décide. Hein.
24: Est-ce que vous voulez que je vous les amène pour que vous fassiez un essai gratuitement?
16: Bah je peux pas, mes chambres froides elles sont pleines, j'ai été livrée cette nuit.
24: Non mais nous on vous les dépose, vous inquiétez pas, en plus on les a fait à la pisse, alors ils vont être parfaits. Voilà, on vous les amène, c'est des 50 kilos à la pisse, c'est dans 10 litres de pisse.
16: Non mais j'en veux pas aujourd'hui.
24: T'es parti? Ouais, tu leur fais cadeau, hein. Non, non, il n'y a pas d'argent, là. C'est pour, justement, pour qu'ils essayent.
16: Ouais, non, mais je veux pas ça aujourd'hui,
24: c'est
16: hein.
24: C'est pas grave, si la pisse est chaude, les asticots sont toujours vivants, oui, je sais.
16: Non, mais votre truc coloré à la pisse, ça m'intéresse pas.
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0: Oui, allô?
1: Oui, bonjour, monsieur. C'est bien la maison de la presse?
0: Oui.
1: J'ai acheté un paquet de vignettes chez vous.
0: Oui.
1: Et alors, elles ne sont pas valables?
0: Elles ne sont pas valables avec quoi?
1: J'en ai collé une sur mon pare-brise, parce qu'ils disent que maintenant, il faut mettre la vignette sur le pare-brise pour montrer que la voiture, elle peut rouler.
0: Ah non, vous n'avez pas eu ça chez moi. Je ne sais pas du tout ce que c'est, je ne sais pas de quoi vous me parlez.
1: Bah, un petit paquet de vignettes autocollantes.
0: Oui, mais vignettes autocollantes de quoi?
1: Bah, c'est marqué Panini.
0: Oui, mais Panini, c'est pas des vignettes à coller sur le pare-brise.
1: Ah bah, vous me le dites maintenant?
0: Bah, vous me l'avez pas demandé.
1: Donc, elles sont pas bonnes.
0: Bon, eh bien, écoutez, vous venez, puis on s'expliquera, monsieur, parce que là, j'ai du
1: Parce que moi, j'ai mon beau-frère qui travaille à la répression du frauduisme. Allô?
0: Oui, allô?
1: Oui, bah...
0: Vous collez des vignettes de football sur votre pare-brise?
1: Alors, j'en ai mis une.
0: Ah, attendez, monsieur, des vignettes Panini, ça se colle sur un livre, ça se colle pas sur le pare-brise.
1: Bah, sauf que là, il faut en coller une sur le pare-brise pour les histoires de pollution.
0: Bah, c'est pas les mêmes vignettes, monsieur, allô? Écoutez, à ce moment-là, je vais vous donner des autocollants, vous allez les mettre sur votre pare-brise.
1: Ah, ah, donc vous reconnaissez que c'est pas les bonnes vignettes.
0: Mais je ne vends pas de vignettes.
1: Ah, bah, c'est quand même, je les ai achetées chez vous.
0: Je vends des vignettes Panini pour coller sur un livre.
1: Bah, voilà, c'est ça. Donc, celles-là, elles sont pas valables.
0: Bah, écoutez, monsieur, j'ai pas de temps à perdre.
1: Non, mais alors, passez-moi le responsable.
0: Parce... monsieur pour la vignette.
1: Ah.
4: Une pochette pour mettre des vignettes sur le pare-brise, hein, monsieur.
17: Allô.
1: Oui, bonjour madame. Voilà, comme j'expliquais à votre collègue, c'est pour un problème de vignettes.
17: Non mais monsieur, c'est des images de football. Et vous avez collé ça sur votre pare-brise.
1: Alors justement, alors vous me dites de le coller sur le pare-brise.
17: Et moi, je vous ai jamais dit de coller ça sur votre pare-brise, monsieur.
1: Bah là, vous me dites de vous le coller sur le pare-brise.
17: Bah, non mais c'est vous qui me parlez d'un pare-brise. Non mais
1: ils le disent aux infos qu'il faut mettre la vignette.
17: Mais ça n'a rien à voir avec la pollution, monsieur. Là, je sais pas. Là, je comprends pas. Là.
1: Bah non, moi, je comprends très bien.
17: Bah, moi non plus. Hein.
1: Non mais si, moi si.
17: Bah, vous comprenez quoi, monsieur?
1: Bah, je comprends que vous avez tenté de me vendre des...
17: J'ai rien tenté du tout, monsieur. J'ai jamais vendu des vignettes pour mettre sur le pare-brise pour la pollution, monsieur.
1: Moi, j'ai quand même eu cette contravention, donc...
17: Bah, j'y peux rien de votre contravention, monsieur.
1: Bah, ce qu'il y a, c'est que maintenant, ça va être la vôtre, du coup.
17: Que je paye votre contravention?
1: Bah oui.
17: Vous avez fumé, monsieur, ce matin, quoi?
1: Non, bah non.
17: Non, vous avez pas fumé? Bah, je sais pas, on dirait. Parce que là, vous me racontez n'importe quoi, là.
1: Enfin, excusez-moi, c'est quand même normal. À partir du moment où c'est vous qui avez des vignettes défectueuses...
17: Vignette défectueuse, monsieur. C'est pour les albums. Ça fait 40 ans que ça existe.
1: Non, non, mais je vois le genre. C'est-à-dire que vous allez faire disparaître les preuves.
17: De faire disparaître les preuves. Mais monsieur, vous avez fumé quoi? Du cannabis, quoi? De l'opium ou je sais pas quoi, là, monsieur?
1: Écoutez, je vous assure que je ne fume rien.
17: Ah bah, excusez-moi de vous dire, mais vous êtes incohérent.
1: Comment ça, je suis un con?
17: Non, j'ai pas dit un con, j'ai dit incohérent, monsieur.
1: Oh, mais c'est la meilleure, ça. Incohérent. Non, mais de quel droit vous m'insultez?
17: Je pas, je dis vous êtes incohérent. Regardez dans le dictionnaire.
1: Je suis avec le monsieur qui m'a vendu les fausses vignettes, là, au téléphone. Et
17: les fausses vignettes, non, mais monsieur, vous délirez, vous. Je n'ai jamais vendu de vignettes pour la pollution, non, mais là, je sais pas, là, permettez-moi, vous êtes incohérent, là.
1: Ah bah, il me traite encore.
17: Non, je vous traite pas, monsieur.
1: Non, mais excusez-moi, mais incohérent vous-même.
17: J'ai pas de temps à perdre, monsieur, allez.
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18: Entreprise Club, bonjour.
19: Oui, bonjour monsieur, je voudrais parler au directeur de l'entreprise.
18: Ah, il est pas là.
19: Ah, bon écoutez, c'est monsieur Delaplace, l'appareil. Vous pouvez laisser un message?
18: Oui. Alors monsieur Delaplace?
19: Oui, c'est la banque du sperme à Clermont-Ferrand, hein?
18: Oui.
19: Alors, son compte en banque à la banque du sperme est à découvert, il est dans le rouge. Mm-hmm. Je lui ai signalé, il n'y a pas de réponse. Mm-hmm. Hein, je vais passer madame Germaine Ledoux qui est responsable du compte de votre patron.
18: Oui.
20: Merci, monsieur le directeur. Allô?
18: Allô?
20: Bonjour, monsieur.
18: Oui, bonjour.
20: Voilà, alors, vous signalez à monsieur...
18: Oui?
20: Hein, que je lui ai déjà envoyé deux lettres, qui n'a pas répondu. Alors, sur son compte en banque du sperme, hein? Donc, sperme en paillette, il a découvert de 2 centilitres, oui. Et sperme en bulle de 1 centilitre et demi. Il faudrait qu'il passe cet après-midi.
18: Ça, il n'est pas là de la journée, hein, je vous le dis tout de suite.
20: Ah oui, mais ça ne va pas.
18: Hein. Eh bien oui, mais il est à Lyon, je ne peux pas le faire revenir de Lyon, moi.
20: Ah oui, mais moi je vais fermer son compte. Hein. Moi je ne peux pas laisser un compte débiteur à la banque du sperme, monsieur.
18: Eh bien, peut-être bien, mais il n'est pas là. Hein.
20: Bon, écoutez, est-ce que vous pouvez vous-même recouvrir son découvert?
18: Ben oui, mais je vois pas comment je pourrais faire, hein.
20: Ben c'est très simple, je vais venir vous voir.
18: Mais moi, je suis pas là, je m'en vais chez Michelin, j'ai rendez-vous. Hein.
20: Bon, vous avez chez Michelin les pneus, là?
18: Eh oui.
20: Bon, ben, je vais vous rejoindre là-bas.
18: Ah, mais je vais pas chez... Vous n'allez pas venir chez Michel avec moi, quand même, ou?
20: Pourquoi?
18: Ben, dites donc, et...
20: Mais monsieur, c'est la banque du sperme, le compte en banque de votre patron est dans le rouge.
18: Mais, vous faites marrer, vous, mais s'il est dans le rouge, moi, j'y peux rien.
20: Mais si vous éprouvez quelque chose, monsieur... Mais,
18: qu'est-ce que j'y peux?
20: Je viens vous voir avec une éprouvette.
18: Oui.
20: Et vous donnez donc du sperme en paillettes.
18: Moi, je peux pas faire pour lui, hein.
20: Pourquoi?
18: Parce que moi, je suis moi, lui, c'est lui. Hein? Ce que je peux vous promettre, c'est de lui faire la commission. Un point, c'est tout.
20: Bon, alors,
18: point final, on n'en parle plus.
20: Alors, donc, vous lui faites la commission. Vous lui dites que pour le club de couture...
18: Oui.
20: Il y a 5 dames qui attendent 2 centilitres de sperme en paillettes.
18: Oui.
20: Et 1 centilitre, donc, de sperme en bulle. Est-ce qu'il peut éventuellement le faire cette nuit?
18: Mais je ne le verrai pas aujourd'hui, moi.
20: Bon, alors, monsieur, il faut bien qu'on s'arrange. Vous pouvez bien le faire pour lui.
18: Non.
20: Mais pourquoi?
18: Mais parce que moi j'ai dit non, c'est tout. Je voulais pas m'embêter avec ça quand même.
20: Monsieur le directeur, on va être obligé de fermer le compte de monsieur... Parce que son employé refuse.
18: Ah ben c'est sûr que je refuse, c'est pas à cause que c'est mon patron, hein.
5: Donnez-moi ça. Allô?
18: Allô, oui.
5: Oui.

0: pas.
1: Pourquoi ?
0: Parce que je vous dis que je ne peux pas, c'est tout. Ah, mais alors ?
1: Monsieur, je vous envoie les huissiers qui vont opérer immédiatement une saisie de 2 centilitres de sperme à paillettes.
0: Et à qui ?
1: À vous !
0: Et tu as mon cul, oui !
1: Attendez, vous permettez une seconde. Vous envoyez 2 huissiers, hein. Vous envoyez Maître Jackie Gallois et donc sa femme. Vous les envoyez chez Michelin, ils vont faire une saisie de 2 centilitres.
0: Chez Michelin ? Pourquoi chez Michelin ?
1: Bah parce que vous y allez.
0: Ah non, je regrette. M'envoyer des personnes chez Michelin parce que je vous garantis que ça ira mal, hein.
1: Écoutez, monsieur, votre compte est en rouge.
0: Mais vous faites marrer, c'est pas le mien, le compte. Envoyez un huissier, faites ce que vous voulez, j'en ai rien à branler, moi.
1: Ah bah si, justement.
0: Mais bon sang, qu'est-ce que c'est ce bordel, là ? Prenez-les n'importe qui, mais moi, je vais pas.
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3: Bonjour.
4: Oui, bonjour, madame, c'est bien la boucherie ?
3: Oui.
4: Oui, je vous appelle parce que j'ai un petit souci à part de la langue de bœuf que j'ai achetée chez vous.
3: Oui.
4: Parce qu'on m'avait dit que c'était de la langue française.
3: Mais c'est pas la langue française que vous avez eue ?
4: Ah bah non, non, non, non. Moi, je pense que c'est de la langue espagnole. Hein.
3: Ouais.
4: Ah oui.
3: Mais qu'est-ce que vient faire la langue espagnole par rapport à la langue de bœuf ?
4: Bah parce que c'est une langue espagnole que vous m'avez filée.
3: Ah bah d'accord.
4: Ah bah attendez, je vous la passe si vous voulez. Hein.
3: Oui.
4: Non, ne quittez pas. Hola, señor. ¿Cómo está? Hola, señor. ¿Es la lengua?
3: Pardon ?
4: Allô ?
3: Oui.
4: Oui, je réponds à l'appareil. Oui, c'est une langue espagnole.
3: Ah oui.
4: Oui, parce que moi, c'est mon fils qu'on avait besoin au collège. Parce qu'ils font la semaine de la langue française et du coup...
3: Ah bah ouais, c'est embêtant quoi.
4: Parce que lui, il devait faire un exposé sur la langue française, vous voyez, devant toute sa classe.
3: Ouais, ouais, bien sûr. Ouais.
4: Et bah il est passé pour un con, hein, parce que...
3: Ah bah c'est clair, oui. Je vais appeler, le fournisseur et puis ça va...
4: Donc, est-ce que vous pouvez me passer quelqu'un ?
3: C'est surprenant. Attendez deux petits moments.
4: Je ne quitte pas.
3: Allô ?
4: Oui, bonjour madame.
3: Non, monsieur.
4: Comme j'expliquais... Oui, bonjour madame. Comme
3: non,
4: j'expliquais...
3: monsieur.
4: Oui, bonjour madame.
3: C'est monsieur.
4: Oui, oui.
3: D'accord.
4: Bonjour madame. Je vous disais, comme j'expliquais à votre collègue...
3: Non, mais c'est pas madame.
4: Excusez-moi, on va pas en sortir.
3: Bah, on va pas sortir, oui, mais...
4: Bonjour madame. Comme j'expliquais... Allô ?
3: Non, mais bon... Oui, allez, je vous écoute.
4: Donc, comme je disais, apparemment, vous m'avez pas vendu de la langue française, mais de la langue espagnole.
3: Ah oui, bah je sais pas, mais bon, c'est du français, hein, y a pas de problème.
4: Ah bah non.
3: Ah bon ? Je sais pas comment vous pouvez faire, vous.
4: Ce que je peux faire, c'est vous la rapporter, déjà.
3: Bah non, mais je me demande comment vous pouvez voir que c'était une langue espagnole.
4: Enfin, je vais pas vous apprendre.
3: Bah non, mais vous allez pas... Bah, écoutez...
4: Vous pouvez me faire un mot écrit pour me dire je certifie que cette langue est française.
3: Bah non, mais je vous le dis, donc...
4: Non, mais vous contournez le truc, est-ce que vous...
3: Mais non, je contourne pas.
4: Ah bah, vous êtes en pleine contournation.
3: Bah, non, je suis pas en contre...
4: En contournation, bien sûr.
3: Non, non, je suis pas en contre...
4: Est-ce que vous me signeriez un papier sur l'honneur, attestant que...
3: Oh, mais non, mais attendez, mais ça veut dire quoi, ça ?
4: Non, mais
3: Et vous êtes qui, déjà ?
4: Alors, je m'appelle Martin.
3: Mais Martin, comment ? Présentez-vous d'abord.
4: Voilà, ok.
3: D'accord ? Bah oui, y a pas de ok, mais moi, quand je me présente, moi, monsieur.
4: Y a ok, hein, je suis désolé, là.
3: Non, mais moi, je me présente.
4: Non, mais y a ok ou y a pas ok ?
3: Ok, quoi ?
4: Ok.
3: Bon, monsieur, bon.
4: Bon,
3: monsieur.
4: Donc, on est d'accord qu'il y a ok ?
3: Ok, quoi ? Mais vous allez pas me prendre la tête pendant de... Ok, quoi ?
4: Bah, je sais pas, vous me dites qu'il y a pas ok, moi, je pense qu'il y a ok,
3: mais... y a pas ok, quoi ? Mais vous avez pas d'autre mot que madame, monsieur, ok ?
4: Alors, parlons d'autre chose. Cette langue...
3: Parlons d'autre chose, oui, parce que là, honnêtement, je vois pas si vous voulez parler de quoi, nous, on fait...
4: Alors, moi, ce que
3: j'ai du label, j'ai un contrat label, voilà, je peux pas faire autrement.
4: Voilà, vous voyez, quand même, refourguer...
3: Mais déjà, je sais pas comment vous pouvez voir si c'est une langue espagnole, si elle vient d'Italie ou... moi, j'en sais rien.
4: Ah non, pas italienne, espagnole, hein.
3: Ah bon, d'accord, voilà. Espagnol.
4: Ah bah bien sûr.
3: Mais comment vous pouvez voir, vous ?
4: Ah bah ça se voit pas, ça s'entend surtout, hein, excusez-moi. Vous voulez que je vous la passe ?
3: Ça s'entend.
4: Hola, señora.
3: Ah oui, d'accord. Oui,
4: soy la lengua, soy española.
3: Bon, non, bon, allez, j'ai autre chose à faire, moi.
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5: Allô ?
6: Oui, bonjour madame. Madame Prout ?
5: Oui.
6: Oui, bonjour madame, les services de la voirie à la mairie.
5: La voirie, oui.
6: Oui, dites-moi madame Prout, les services de la voirie me signalent une odeur. En provenance du 17.
5: Une odeur ?
6: Oui, madame Prout, est-ce que vous avez senti quelque chose, vous ?
5: Bah non.
6: Ah.
5: Qu'est-ce qui vous signale ça ?
6: Le service de la voirie, je vais vous passer les ouvriers, vous allez voir avec eux, hein.
5: Ouais.
6: Ouais, je suis avec madame Prout, là.
5: Ouais.
6: Oui, non, non, mais elle sent rien, elle. Non, non,
5: pas
6: non.
5: Pas du tout, moi je suis chez moi, j'ai aucune odeur.
6: Madame Prout n'a pas d'odeur, là.
5: C'est le service de la voirie.
6: Allô ?
5: Allô, qu'est-ce
6: que... Je suis avec les ouvriers, ils me disent qu'il y a une odeur chez vous, madame Prout, hein.
5: Ils sont où, eux ?
6: Ouais, ils sont dans les canalisations de madame Prout.
5: Ah bah ça, c'est pas possible.
6: Ah bah si.
5: Parce que nous, c'est une maison particulière.
6: Mais vous avez une canalisation, madame.
5: Ah oui, mais alors ils sont dans la rue.
6: Ah non, attendez, on va faire les essais. Est-ce que vous pouvez me dire si vous sentez quelque chose, madame Prout ?
5: Ah bah à l'intérieur, non. Hein, Claude ?
6: Non, je suis avec madame Prout, elle me dit qu'elle est sans rien.
5: Attendez, je vais faire toutes les pièces, mais... Quittez pas, hein.
6: Mais souvent, on s'habitue, hein. Oui, c'est ça. C'est ça, le doux, oui. Je vais vous passer madame Prout. Vous allez voir avec elle.
5: Allô ?
6: Oui ?
5: Le gaz, je ne sens pas le gaz à l'intérieur.
6: Je vais vous passer les ouvriers, vous allez leur dire que votre gaz ne sent pas, madame Prout, hein.
5: Ouais, que je sais que ça a une fuite...
7: Allô ?
5: Allô, j'écoute.
7: C'est madame Prout.
5: Oui ?
7: Oui, bonjour, madame. Est-ce que votre gaz sent, madame Prout ?
5: Non, moi, chez moi, il ne sent pas.
7: Bon, mais vous avez pété quelque

0: chose ou pas?
1: J'ai rien pété du tout.
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4: Allô,
5: oui? Oui, bonjour monsieur, c'est bien l'auto-école?
4: Oui, vous êtes oui. Bien l'auto-école.
5: Je vous appelle parce que moi-même, j'ai monté un site pour passer le permis sur Internet.
4: Oui.
5: En revanche, comme j'ai pas les agréments, j'aurais besoin d'un petit coup de pouce de votre part pour me valider les élèves à qui j'ai donné le permis.
4: Non, mais ça m'intéresse pas, de toute façon.
5: Bah oui, mais alors, parce que du coup, j'ai quand même votre nom qui est marqué sur mon site.
4: Vous avez marqué votre nom, et de quel droit vous marquez mon nom?
5: Bah parce qu'il fallait bien que je trouve quelqu'un qui...
4: Et vous choisissez mon nom comme ça au hasard, sans avoir demandé quoi que ce soit? Mais je vais porter plainte contre vous, monsieur.
5: Bah moi d'abord, pour refus d'agrémentisme.
4: Mais c'est la meilleure. Ben allez-y, je vous invite à le faire, monsieur.
5: Alors, c'est gentil de m'inviter.
4: Mais je suis en plein délire, là, monsieur. Vous engagez pas d'autres personnes comme ça à leur insu. Mais qu'est-ce que c'est, cette histoire? Mais c'est de la magouille en plein que vous faites, là.
5: Non, mais considérez ça comme une sorte de partenariat, vous voyez ce
4: que Ah bon, vous faites les choses avant et après vous prévenez les gens, vous. Mais vous êtes un escroc en puissance.
5: Oui, enfin, on est quand même partenaire, hein, je vous rappelle. Donc,
4: mais pas du tout. Qu'est-ce que c'est, cette histoire? Attendez.
5: Oui.
6: Allô?
5: Allô?
6: Oui. Ah,
5: vous êtes une autre responsable?
6: Non, je suis le. Juste avant, vous avez eu la responsable et elle vous a dit justement, vous vous rendez compte de ce que vous êtes en train de demander? Concrètement, vous êtes notre concurrence directe, mais vous avez besoin de mon numéro d'agrément pour pouvoir bosser vous de votre côté.
5: Bah parce que vous l'avez.
6: Oui, mais moi je l'ai, mais je suis pas tenu de vous le donner, mon numéro d'agrément. Moi, mon intérêt, il est où?
5: Alors, c'est ce que je disais, faut voir ça comme une sorte de partenariat, vous voyez? Moi, ce que je me disais, c'est que les élèves qui s'inscrivent sur mon site, vous leur offrez 2 heures de conduite.
6: Ah, d'accord. Alors, vous inscrivez les gens, vous encaissez, vous m'envoyez les élèves, je leur offre 2 heures de conduite et ça me fait de la pub.
5: Bah, exactement.
6: Mais vous sortez de quelle planète, monsieur?
5: Bah, enfin, excusez-moi.
6: Sérieusement, avec tout le respect que je vous dois, là, franchement, c'est prendre les gens pour des idiots.
5: Non, mais excusez-moi,
6: non. Non, je vous excuse pas. J'en ai marre de parler avec vous. Vous me prenez pour un con, j'ai l'impression.
5: Je vous propose un business quand même.
6: Non, ne me proposez rien du tout. J'ai pas besoin de businesser avec vous.
5: Bah, alors, donnez-moi juste, dans ce cas, le numéro.
6: Mais je vous donne rien du tout, espèce de fou. Vous êtes malade ou quoi? Je vous donne rien du tout.
5: Écoutez, je passe dans ce cas.
6: Ouais, venez, je vais vous donner le numéro d'agrément.
5: D'accord. Ou si vous préférez, moi je vous apporte les dossiers déjà.
6: J'ai envie de jeter le téléphone.
5: Non, parce que si vous pouvez me remplir les trucs, parce que moi j'y connais rien.
6: Je veux plus parler avec vous.
5: Ah, bah excusez-moi, mais enfin entre associés, ça commence très mal quand même. Hein.
6: Ah, voilà, il m'a bouclé. Mais non, mais je suis pas d'accord. Moi, vous me prenez pour un con comme ça. Venez et parlez en face de moi. Ne me parlez pas au téléphone. Qu'est-ce que vous me parlez au téléphone?
5: Eh ben là, je vous parle au téléphone, oui, absolument.
6: Mais je veux pas parler avec vous au téléphone. Moi, je veux que vous venez.
5: Mais là, pourtant, on parle au téléphone.
6: Monsieur,
5: oui.
6: Avec tout le... Je vais vous parler très très mal.
5: Non mais...
6: Je vais vous parler très très mal. Je vous préviens 2 fois. Raccrochez, ou sinon je vais vous insulter toute votre famille.
5: Ah bah non.
6: Il m'a dit, ah ben non, voilà, lui, il me rend pour un con.
5: Allô?
6: Ah, toi tu me rends fou comme ça. Voilà, c'est trop là. Bon, vous avez donc à noter, je vous donne l'agrément. Moi, vous raccrochez, vous me rappelez plus.
5: Alors, je vous écoute.
6: Il est où les numéros d'agrément là? Alors, c'est E, 12.
5: Comme le chiffre 12?
6: Non, c'est un truc de fou.
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4: Allô?
7: Allô?
4: Bonjour.
7: Bonjour, comment ça va?
4: Ça va.
7: Bon, je suis en route là, je suis déjà parti, donc j'arrive. Tu me dis ce qu'il faut que je prenne donc pour le dîner?
4: Pour le dîner? Qui que ça qui vient?
7: Ben, hey, c'est Robert Lamolle.
4: Robert, je connais pas.
7: Mais ça fait 3 semaines qu'on correspond sur Internet...
4: Ah.
7: Et tu m'as dit que ce soir, enfin, je pouvais venir te voir et que nos vœux allaient se réaliser.
4: Bah, parce que je me rappelle peut-être pas ou je ne sais pas.
7: Bah, hier soir, tu m'as écrit donc sur Internet, dans notre site de rencontre.
4: Ah bah, c'est pas moi alors.
7: Ah bah si.
4: Ah bah non, moi j'ai pas de ça.
7: T'as pas de ça quoi?
4: Bah, des machins d'Ethernet, comme vous dites, un truc...
7: T'as pas d'Ethernet?
4: Bah non, j'ai pas ces trucs-là.
7: Ah bah, tu sais que moi j'en ai eu partout dans mes poutres, hein.
4: Ah.
7: Moi, j'ai eu des ternettes partout dans mes poutres. Hein. Ça m'a coûté cher, hein. Ça bouffe le bois, ces saloperies-là. Ça fait des copeaux, après ça fait de la poussière, dis donc.
4: Ah bon?
7: Je suis parti de Colmar ce matin.
4: De Colmar? Ben, dis donc, je ne connais pas.
7: Ben, de Colmar en voiture, en Alsace.
4: Ah! En Alsace?
7: Ben oui, j'ai pris la route ce matin à 5 heures d'Alsace.
4: Oh!
7: Et là, je suis là dans 1 heure à peu près. Hein.
4: Ah bon?
7: Ben...
4: Eh ben bon, une belle surprise alors, vous voyez, hein?
7: Ah ben ça va faire une belle surprise, puisque tu m'as dit enfin que tu étais prête à me recevoir, qu'on allait pouvoir dîner ensemble et que tu m'hébergeais et qu'on verrait bien après.
4: Houhou! Qu'est-ce que c'est que ça?
7: Ah ben j'ai reçu ça avec ton adresse.
4: Oh, ben dis donc, ça c'est quelqu'un qui fait un tour alors, je sais pas.
7: Ah ben non.
4: Oh!
7: Tu m'as même dit qu'il fallait que je passe par la pharmacie et tout ça sur la route.
4: Hein? Eh ben j'ai jamais parlé de ça.
7: Ah ben si.
4: Ah non, je m'excuse, ça, jamais j'ai parlé de pharmacie, tout ça, hein.
7: Bah dis donc, mais moi, qu'est-ce que je fais? Faut que je fasse marche arrière, alors?
4: Bon, je ne sais pas.
0: Je vous verrai bien quand vous arriverez.
7: Ah, bon. Donc on peut se voir.
0: Alors, vous pouvez me dire, mais je ne sais pas qui vous êtes.
7: Bah, c'est pas grave, on fera comme si on
0: ouais,
7: se connaissait.
0: Ouais, bah, c'est pas grave, hein.
7: Bon, alors, qu'est-ce que je prends pour le dîner?
0: Oh, bah, je mettrai un pot-au-feu, tant pis, j'ai fait des petits pot-au-feu, mais tant pis.
7: Ah, bah, très bien. Alors, un pot-au-feu, je vais passer prendre du vin, là, chez un bon caviste.
0: Bon.
7: Hein?
0: Comme vous voulez.
7: Voilà.
0: Eh ben, on va vous voir tout à l'heure, alors, si c'est ça, si vous arrivez.
7: Après, on ira au lit, puis on verra bien ce qui se passe, hein.
0: Je vous connais pas, mais on verra bien. Vous connaissez, je sais pas qui c'est.
7: Dis-moi, est-ce qu'il faut que je prenne des draps?
0: Mais des draps pour quoi faire?
7: Ben, pour niquer.
0: Hein? Bah, moi, c'est une sacrée surprise, hein?
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6: Allô?
5: Bonjour madame, je suis bien à l'épicerie.
6: Bonjour madame, c'est bonjour monsieur.
5: Oh, si vous voulez.
6: Voilà.
5: Monsieur Martin à l'appareil, bureau des tests aquatiques de Martinville.
6: Ouais.
5: Je vais venir tester vos bouteilles d'eau minérale.
6: Ah oh, ben, amusez-vous, oui.
5: Ah oh, ben, je vais me gêner. Donc vous allez déjà ouvrir toutes les bouteilles d'eau qui sont dans le magasin.
6: Non, mais là, j'ai pas le temps. J'ai du monde en caisse.
5: Ah, parce que là, vous êtes en caisse.
6: Voilà, exactement.
5: Ok, bah pas de problème. Je vous envoie quelqu'un tout de suite qui va s'occuper de votre caisse à votre place.
6: De où vous occupez de ma caisse? De où je laisse quelqu'un toucher à ma caisse?
5: De où que ça vous libère et que ça vous laisse du temps pour le testage aquatique?
6: Non, mais réfléchissez à ce que vous venez de me dire. De où je vous laisse? Je ne vous connais pas de Dieu et d'Adam. Je vais vous laisser ma caisse en main, non mais
5: rassurez-vous, je vous envoie un caissier professionnel.
6: Il n'y a pas de caissier professionnel qui touche à ma caisse, monsieur. Venez me voir avec une carte et puis tout, puis on verra.
5: Comment ça, une carte?
6: Une carte comme quoi vous êtes bien homologué, comme quoi vous faites bien partie d'un truc de prélèvement des
5: eaux. Ah non, le testage, je pratique juste en amateur. Je suis pas du tout homologué.
6: Mais j'en ai rien à foutre dans ce cas-là, j'ai besoin de faire ça, monsieur.
5: Bah le truc, c'est que j'ai mis que vous étiez volontaire.
6: Non, mais c'est bon, j'ai pas le temps.
5: Mais si, vu qu'il y a le caissier de remplaçage.
6: Non, mais où il va s'occuper de ma caisse? Vous êtes qui?
5: Bonjour madame, monsieur Martin du bureau des tests aquatiques de Martinville.
6: Ouais, d'accord, ouais, ok.
5: Donc, comme je disais, vu que je viens tester vos eaux minérales.
6: Non, mais attendez, je suis obligé de le faire ou pas obligé de le faire, là?
5: Bah, à partir du moment où vous êtes volontaire, oui, vous êtes obligé.
6: Non,
5: oui.
6: Bah, je suis pas volontaire, voilà.
5: Mais si?
6: Non, je suis pas volontaire. On est bien d'accord.
5: Ah, zut! Bah, c'est trop tard, parce que j'ai.
6: Non, mais trop tard, volontaire, non.
5: Allez. Non, mais parce que j'ai fait la croix dans la case volontaire.
6: Eh ben, vous changez, vous faites ce que vous voulez. C'est vous qui avez mis la croix, c'est pas moi qui l'ai mis quelque part, la croix, on est bien d'accord.
5: Oui, mais je peux plus effacer parce que j'ai mis la croix sur l'ordinateur. Je peux pas gommer, je peux rien faire.
6: Bah, fallait pas le faire sur l'ordinateur. Qui c'est qui l'a fait sur l'ordinateur? C'est vous, donc on est bien d'accord. Arrêtez, racontez.
5: C'est ballot parce que vous m'auriez pas dit de le faire en plus, je l'aurais pas fait.
6: Ah non, y a personne qui vous a dit rien faire.
5: Bah si, quand vous avez pris le téléphone, vous avez dit ouais, ok, c'est bon.
6: Ah ouais, j'ai dit ok, c'est bon quand j'avais pris. Non, on n'a jamais dit ok, c'est bon. Eh dis donc, tu es un peu charlatan, toi. Tu es en train d'obliger les gens.
5: Moi, un charlataniste, oh, bah tiens, ce sera la meilleure.
6: Non, mais c'est la meilleure, non, mais tu rigoles, non, bah allez, c'est bon, tu me lâches tranquille, hein, c'est bon.
5: Non, ouais. Mais avant de vous lâcher tranquille, rassurez-vous, vos bouteilles, on les ouvre pour le testage, mais après, on les referme.
6: Non, mais moi, vous les refermez, moi, je ouvre pas de bouteilles dans mon magasin.
5: Non, mais on a une technique, on chauffe le bouchon en plastique. C'est ce qu'on appelle dans le métier le coup du briquet.
6: Qu'est-ce que vous me racontez là? Mais ça se fait pas ça! Mais n'importe quoi, on chauffe pas des bouchons! Mais on fait rien du tout, on ouvre rien!
5: Si, on les chauffe un peu au briquet, et dès que ça commence à fondre, on referme bien serré.
6: Non, là c'est pas possible, on chauffe pas des bouteilles au briquet!
5: Mais si, comme ça le bouchon il recolle après?
6: Mais non, le bouchon il recollera pas, on referme pas! Non, une bouteille on l'ouvre pas, le client il achète une bouteille fermée, puis c'est tout! Et moi j'achèterai pas une. Vous l'achèterez-vous une bouteille qui a été refermée?
5: Ah bah si je le sais pas, oui, bien sûr, je l'achèterai!
6: Non mais attendez, rigolez, non mais je vais pas vendre des bouteilles ouvertes à des clients!
5: Non mais attendez, bien sûr! Mais enfin, on va les refermer au briquet, vous inquiétez pas.
6: Mais c'est pas croyable. On ferme pas des bouteilles au briquet, ça n'existe pas.
5: Ah, et tant que j'y suis, il faut que je fasse le testage de vos bières aussi. Non, mais là, c'est très simple. C'est ce qu'on appelle le testage bière-gustatif.
6: Non.
5: Si, je vais goûter moi-même chacune de vos bières et je vous dis celles qui sont bonnes.
6: Mais ça, je le fais moi-même, ça. Vous inquiétez pas, tous les soirs, à partir de 19h, les tests gustatifs des bières, je m'en occupe personnellement.
5: Faut pas se gêner, allez-y.
6: Ah ouais.
5: Non, mais je veux dire, c'est quand même mon boulot, donc si c'est pour me piquer mes clients, merci.
6: Non, c'est pas possible. Mais vous avez vraiment des clients, non, mais ça doit être terrible. Hein, mais...
5: Oh là là. Ah, bah mes clients sont jamais déçus, ça je peux vous garantir.
6: Allez, je vous laisse.
5: Alors, juste un dernier truc.
6: Non, voilà, c'est bon.
5: Vous êtes avec qui là au téléphone?
6: Bah, je sais pas, si vous êtes un organisme.
5: Oui, eh ben je me suis trompé, on n'est pas du tout un organisme.
6: Ouais, vous êtes quoi alors?
5: Disons qu'on est plus spécialisé dans la musique et les blagues.
6: La musique et les blagues, c'est. Rire et chanson.
5: Eh ouais, bravo.
6: Non.
5: Ah bah si.
6: Bah, je comprends mieux là, parce que là. Bonne journée à Rire et chanson alors.
5: Bonne journée et au revoir madame.
6: Ouais, au revoir madame.
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3: Hello.
8: Oui, bonjour madame.
3: Oui.
8: Vous êtes bien madame?
3: Oui,
8: bonjour madame, c'est la CFLP à l'appareil. Ravalement d'immeubles, nous venons de la part de la mairie. Vous savez qu'on va faire le ravalement.
3: Oui.
8: Donc un ouvrier va venir cet après-midi.
3: Bon.
8: Hein, je suis monsieur Sanfranc, je vais vous passer monsieur Lapipe qui est le conducteur des travaux qui va vous expliquer ce qu'on attend de vous. Hein.
3: Attendez, je m'excuse là, mais vous êtes qui là?
8: Monsieur Sanfranc, hein?
3: Oui.
8: Voilà, donc je vous passe monsieur Lapipe qui va vous expliquer. Hein.
3: D'accord, très bien.
7: Oui, merci. Allô?
3: Oui, bonjour, monsieur.
7: Bonjour, madame, monsieur Lapipe, à l'appareil. Oui. Donc, vous allez avoir un ouvrier cet après-midi qui va vous expliquer un peu les travaux.
3: D'accord.
7: Donc, on va mettre un panneau sur la façade de l'immeuble.
3: Oui.
7: Donc, pour indiquer la nature des travaux.
3: Oui.
7: Donc, ça va être marqué, ici, on ravale.
3: Oui.
7: 100 francs la pipe.
3: Ici, on ravale.
7: 100 francs la pipe, c'est oui. le nom des associés, donc, qui conduisent les travaux.
3: D'accord.
7: Mais ce qu'on voudrait, si c'était possible, c'était que, comme on va être pressé là, est-ce que vous pouvez déjà mettre un bout de papier quand même sur la façade donc extérieure de votre habitation,
3: oui.
7: indiquant la nature des travaux?
3: Ici, on ravale.
7: Ici, on ravale et dessous le nom du chantier. Hein,
3: d'accord.
7: Et la date d'aujourd'hui.
3: Ok.
7: Redisez-moi que je sois d'accord au moins.
3: Alors attendez, 100 francs la pipe. Ici, on ravale.
7: Oui.
3: 100 francs la pipe. Et en dessous, il faut mettre la date.
7: Oui, parce qu'on ne peut pas vous laisser le choix dans la date, madame.
3: Ben, on va voir ça tout de suite. Hein.
7: Très bien, bonjour, merci,
3: voilà,
7: madame.
3: Je vous en prie.
7: Au revoir, madame.
3: Au revoir, monsieur.
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9: Au revoir. Oui.
5: Oui, bonjour, monsieur, c'est bien la boulangerie-pâtisserie?
9: Oui.
5: Je vous appelle rapport à un problème de trompisme sur une marchandise achetée chez vous.
9: Comment?
5: Je vous appelle rapport à un trompisme sur une marchandise achetée chez vous, c'est ce que je disais.
9: Un quoi?
5: Un trompisme, vous êtes trompé.
9: Sur quoi?
5: On m'a vendu soi-disant un gâteau appelé le millefeuille.
9: Oui, un millefeuille, oui.
5: Voilà. Et alors, il y a, à tout casser, il y a une dizaine de feuilles, pas plus, hein.
9: Une dizaine de feuilles?
5: Ah oui.
9: Ça s'appelle un millefeuille, c'est...
5: Bah oui, on est bien d'accord, il y a un problème.
9: Parce que j'ai dit un millefeuille.
5: Ah bah, vous m'avez dit un millefeuille,
9: ah,
5: oui.
9: C'est le nom du gâteau, c'est comme ça.
5: Donc, comment vous comptez procéder?
9: Bah, je vais pas procéder, qu'est-ce que vous voulez que je fasse?
5: Ah bah si, vous allez procéder.
9: Bah non.
5: Ah bah si.
9: Non, je veux pas de réparation, j'ai vendu un millefeuille, voilà.
5: Ah bah non, vous avez vendu un 10 feuilles, là, tout cassé. Hein.
9: Un 10 feuilles.
5: Ouais.
9: C'est n'importe quoi.
5: Je peux venir cet après-midi?
9: Si vous voulez.
5: Alors, je viendrai accompagné d'un huissier qui pourra recompter les feuilles avec nous.
9: N'importe quoi.
5: Et vous pourrez constater de vous-même qu'il manque plus de 900 et quelques feuilles.
9: Ouais, bah, je vais vous laisser, ça m'énerve ce truc-là. Bon,
5: ah, voilà. Je quitte pas.
9: Bah, moi, je raccroche, hein, j'ai pas le temps. Alors, j'ai plein de monde.
5: Allô?
9: Oui, j'ai plein de monde, j'ai pas le temps.
5: D'accord, je ne quitte pas.
9: Comment?
5: Bah, je reste en ligne.
9: Oui, mais j'ai pas le temps, là, je vais.
5: D'accord, donc je patiente?
9: Non, bah, rappelez plus tard.
5: Excusez-moi, allô?
9: Oui.
5: Est-ce que je peux avoir le chef des gâteaux dans ce cas, s'il vous plaît?
9: Oui.
10: Ah, allô?
5: Oui, c'est pas la même dame, ça.
10: Non, mais pourquoi vous appelez?
5: Ah, bah, c'est ce que j'expliquais. Il y a eu trompisme sur au niveau de la marchandise.
10: Il y a quoi?
5: Il y a eu trompisme. Ah, bah, non plus, vous ne.
10: Je sais pas, c'est quoi, pourquoi vous appelez le numéro masqué déjà?
5: Ah, bah, parce que je suis au boulot et c'est pas ma faute. Ça faut dire à mon patron, hein, qu'ils mettent des numéros normaux. Ça, j'ai plus rien.
10: Ouais, bah, passez-moi votre patron.
5: Alors, vous voulez que je vous passe mon patron?
10: Ouais, bah, passez-moi votre patron.
5: Ah, bah, je vais vous le passer. De toute façon, il a vu le gâteau, lui aussi, hein. Il y a, à tout casser, il y a 10 feuilles dedans, il y a pas plus, hein.
10: C'est une connerie, là, j'espère.
5: Ah, bah, écoutez, vous allez les compter vous-même, hein.
10: Ils sont sales, les gens comme ça, là. Ouais, mille feuilles, c'est une expression,
5: Bah, excusez-moi, il n'y a pas mille feuilles, hein.
10: Mais alors, c'est mille feuilles, c'est un truc comme ça, t'as que j'allais mettre mille feuilles ou quoi?
5: Bah, et non, alors, c'était la première fois,
10: La prochaine fois, je dirais 10 feuilles, c'est bon, faut.
5: Ah bah là, c'était... Là, ok.
10: Ah, ok. Ouais,
5: là, si vous me vendez un 10 feuilles, effectivement, il n'y a pas de trompisme.
10: Ouais.
5: Toujours est-il que là, il faudrait quand même envisager réparationnisme.
10: Déjà, je comprends pourquoi t'as appelé un numéro masqué.
5: Bah, je vous ai dit, parce que je suis au boulot, c'est mon patron qui masque les numéros.
10: Vas-y, passe ton patron, le ZB. Passe ton patron.
5: On peut se tutoyer, alors. Ne quitte pas. Patron? Allô?
10: Allô?
5: Oui, que se passe-t-il?
10: Ouais, je sais pas ce qu'il a, il me dit, je sais pas quoi, tromperie ou je sais pas quoi par rapport à un gâteau à mille feuilles.
5: Ah, c'est vous qui vous êtes trompé sur le gâteau? Est-ce que je pourrais parler à votre patron, moi aussi?
10: C'est quand même la meilleure, vous dites à mille feuilles, j'en devrais mettre un mille feuilles sur un mille feuilles.
5: Alors moi j'ai mon employé qui me dit qu'on lui a vendu un 10 feuilles à la place d'un mille feuilles, vous reconnaissez?
9: Vous savez quoi?
5: Ah,
9: Bonjour, vous venez avec ce que vous voulez, vous venez avec votre huissier, avec n'importe qui, moi c'est pas un problème.
5: Non mais excusez-moi, est-ce qu'il me manque 990 feuilles
9: Ah bah y a pas de souci, venez la chercher, je vais vous la donner, avec mon coup de pied au cul.
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12: Cabinet docteur, bonjour.
13: Allô, c'est le docteur.
12: C'est la secrétaire. Bonjour, madame.
13: Bonjour, madame. C'est le gynécologue. Hein?
12: Oui.
13: Ah, bonjour. Je vous appelle parce que ça faisait longtemps que j'avais pas appelé un gynécologue, mais là, je crois qu'il faut que je consulte.
12: Je n'ai pas de rendez-vous, madame, avant fin juin.
13: Oh, ben oui, ça va aller, alors.
12: Jeudi le 12 juin, 9h20.
13: Oh, écoutez, je vais essayer, oui, à ce moment-là.
12: Votre nom, c'est madame?
13: Alors, madame Le Duret.
12: L-E?
13: Oui, plus loin, D-U-R-E-T.
12: Oui.
13: Mais vous pensez que le docteur va pouvoir s'occuper de moi?
12: Elle est gynécologue, donc elle s'occupera de vous, il n'y a pas de problème.
13: Oh oui, parce que j'étais en voiture, là, voyez.
12: Mm-hmm.
13: Et puis j'ai pris un autostoppeur, là, sur le bord de la route à Chitilguem.
12: Oui.
13: Il me regardait bizarrement et il m'a dit que j'avais une mycose.
12: L'autostoppeur vous a dit que vous aviez une mycose?
13: Oui.
12: Mais comment il sait que vous aviez une mycose, l'autostoppeur?
13: Il est étudiant en médecine.
12: Mais donc vous lui avez parlé de votre cas?
13: Non, pas du tout, non, je lui disais rien, on parlait de la pluie et du beau temps.
12: Mais si vous lui avez pas parlé de votre état de santé?
13: Oui.
12: Comment il peut savoir que vous avez une mycose?
13: Ben ça, je sais pas, je me suis arrêtée sur le bord de la route, voyez.
12: Mmh.
13: Puis j'ai regardé dans le rétroviseur.
12: D'accord.
13: Et effectivement, il y a quelque chose, voyez-vous, de pas net.
12: Chez le jeune homme?
13: Non.
12: Chez vous?
13: Oui.
12: Mais vous avez où la mycose?
13: C'est délicat de dire ça au téléphone.
12: Oui, je comprends.
13: Je préfère vous passer le jeune à l'étudiant, il va vous dire. Le gynécologue.
14: Merci. Allô?
12: Oui, bonjour.
14: Bonjour. Bernard Toulier à l'appareil.
12: Oui.
14: Oui, c'est moi qui ai détecté.
12: Mais vous l'avez ausculté?
14: Ah non, pas du tout. Moi, je suis étudiant en mathématiques et je sais qu'il y a 47% des femmes qui ont des mycoses, hein, qui ne le savent pas.
12: Mais donc, elle vous a dit ce qu'elle avait ?
14: Non, pas du tout.
12: Comment vous savez que c'est une mycose si elle vous a pas dit ce qu'elle a ?
14: Parce qu'il y a 47% des femmes qui ont une mycose, donc j'en ai déduit qu'elle avait une chance sur deux, donc on s'est arrêté sur le bord de la route, elle a regardé dans le rétroviseur, elle a vu qu'effectivement, voilà quoi.
12: D'accord.
14: Je suis quand même pas mauvais, hein.
12: Oui, je comprends.
14: C'est pas un diagnostic, hein, c'est juste les mathématiques. Mm-hmm. Je vous la repasse.
12: Merci.
13: Allô?
12: Oui?
13: Je préfère vraiment la soigner avant le mariage. Parce que c'est un jeune quand même, je voudrais pas le décevoir.
12: Mais vous allez vous marier?
13: Ben oui, on s'est rencontrés sur le bord de la route, c'est une belle histoire de champignons. Mais de champignons magiques.
12: Ben je vous souhaite beaucoup de chance et de bonheur, Madame Leduré.
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15: Allô? Oui?
16: Bonjour monsieur, c'est bien le salon de coiffure?
15: Non, c'est madame.
16: Ah, pas du tout, non, c'est un monsieur à l'appareil.
15: Non, vous me dites bonjour monsieur.
16: Oui, c'est une formule de politesse assez courante.
15: Oui, moi je suis madame monsieur, je suis une dame.
16: Vous êtes sûr?
15: Oui.
16: Admettons, monsieur Martin à l'appareil, je travaille à la banque.
15: Et monsieur Martin, vous travaillez dans quelle banque?
16: À la banque Martin, évidemment.
15: Mais je connais pas monsieur.
16: Mais si, vous savez, on a ouvert le nouveau livret d'État, un peu comme le livret A, mais en mieux parce que c'est le livret B.
15: Ah oui, oui, mais ça m'intéresse pas monsieur. Le livret B, ça m'intéresse pas du tout.
16: Oh, je crois que ça va vous intéresser quand même.
15: Non, monsieur.
16: Ah si, parce que j'ai une bonne nouvelle.
15: C'est-à-dire ?
16: C'est-à-dire que comme mon beau-frère travaille dans votre banque, il m'a filé toutes vos coordonnées, donc vous vous occupez de rien, je peux tout faire moi-même.
15: Bah, j'ai jamais vu ça, moi, sans mon autorisation.
16: Voilà, comme ça je peux vous faire des transferts de compte tranquille, sans vous déranger.
15: Ah non, il faut rien me transférer du tout, j'ai rien demandé.
16: Non, vous inquiétez pas, je vais juste transférer votre livret A vers notre livret B.
15: Mais non, mais j'ai pas demandé à ce que le livret A soit transféré au livret B.
16: En plus, ça vous permet de faire un beau geste puisque votre argent sera intégralement empoché par le gouvernement.
15: Non, je ne vous donne aucune autorisation. J'ai mon livret A, mais je ne veux pas faire de livret B pour le gouvernement, là, puis leur guerre, là, leurs soins. Tous les ministres, les députés, il y a de l'argent foutu en l'air pour la France. Et m'a demandé à tous ces gens-là.
16: Alors, je peux pas leur demander parce qu'en vrai, c'est pas eux qui récupèrent l'argent.
15: Oui, alors vous êtes un menteur en plus.
16: Non, parce qu'il y a quand même quelqu'un qui récupère votre argent, mais c'est moi.
15: Un menteur et un escroc.
16: En même temps, c'est mon métier, je suis banquier. Donc, ce que je peux faire, c'est transférer votre nouveau livret B vers notre tout nouveau livret C.
15: Non, pas de livret du tout.
16: Et si, à la place du livret, je vous mets un cahier, parce qu'on a un très bon cahier A.
17: Allô ?
16: Et bonjour madame.
17: Oui, c'est qui, Rire et Chanson ?
16: Bon, pourquoi vous dites ça ?
17: Quand t'as dit bonjour monsieur, puis elle dit non, je suis madame. Mais bonjour monsieur, non, c'est madame.
16: Ah elle doit apprécier l'imitation.
17: Au début, elle me croyait pas, je lui demande lui si c'est pas de Martinville.
16: Mais bien sûr, bienvenue à Martinville.
17: Je te jure, j'en ai un chair de poule, je t'écoute à mort, gros.
16: Ah, ça c'est classe, gros.
17: Bah bien sûr, c'est la classe.
16: Ah ouais, merci, gros.
17: Ouais, de rien, oublie, gros. Eh, envoie-nous un truc, là.
16: Oui, alors pas de problème, je peux t'envoyer tout mon sympathisme.
17: Oh, tu vas nous trouver un truc, tu travailles à la radio, je ne sais pas, tu nous envoies des stylos, un briquet.
16: Bien sûr, ouais, on en a des caisses entières dans le studio, avec des pins, des autocollants, des décalcomanies, tout ce que tu veux.
17: Bah j'espère bien, oui, tu fais parvenir ça à ma coiffeuse.
16: Le problème, c'est que la directrice de Rire et Chanson, je la connais, elle va me les facturer.
17: Ouais, tu dis à la directrice qu'elle m'appelle, t'inquiète pas. Je m'arrangerai avec elle.
16: Oh, mais très bonne idée, elle va être contente.
17: Je te file mon numéro, comme ça tu dis à la miss qu'elle m'appelle.
16: Ah ouais, tu perds pas le nord, quoi.
17: Bah bien sûr que je perds pas le nord, t'es fou ou quoi? Je prends un gugus aussi, mon copain. Hein.
16: Et en plus, ça y est, on est copains, trop bien.
17: Ça c'est magnifique, j'en reviens pas, quoi.
16: Ah non, c'est toi qui es magnifique, merci.
17: Oh bah toi aussi, je t'adore.
16: Moi, je t'adore, mais qu'est-ce qui nous arrive?
17: Toi, je t'aime, je te jure, je t'écoute encore. Hein.
16: Bon, tu sais quoi, c'est décidé, je quitte Martine, on s'installe ensemble.
17: Ah bah, je vais quitter Ingrid.
16: Et bah, encore une qui va être contente.
17: Allez, je te repasse ma coiffeuse.
16: Ah bah avec plaisir, allons-y.
15: Oui.
16: Rebonjour monsieur, bienvenue sur Rire et Chanson.
15: Ah d'accord, Rire et Chanson. Alors je vais m'entendre sur le...
16: Ah oui, vous allez vous entendre sur le poste.
17: Ah magnifique, j'y crois encore pas.
15: Allez,
16: au revoir monsieur.
15: Au revoir madame.
16: Et bisous à ma nouvelle chérie que j'entends roucouler derrière.
17: Ouais, ça roule ma poule. Allez.
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18: Bienvenue.
19: Allô ?
20: Oui, bonjour monsieur. Monsieur.
19: Oui ?
20: Oui, bonjour, c'est la mairie à l'appareil.
18: Oui.
19: La délégation du commerce international. Mais je vous entends mal. C'est la télévision qui est si forte, hein?
18: Oui, ça va.
19: C'est la télévision qu'on entend?
18: Ah ben, je mets des informations.
19: Écoutez, monsieur, on vous appelle parce que les gens trouvent que vous écoutez la télévision trop fort.
18: Ah ben, et pourtant, je mets doucement. Je ne vois pas qui se plaint.
19: Tout le monde, hein? Là, vous l'écoutez doucement, là.
18: Oui, voilà.
19: Vous pouvez la mettre un peu plus fort, s'il vous plaît?
18: N'écoutez pas.
19: S'il vous plaît, oui. Encore plus fort. Allô?
18: Voilà, c'est plus fort. Je suis à fond, là.
19: Vous êtes à fond?
18: Oui.
19: Bon, je vous passe, monsieur le maire. Hein? Merci. Allô?
18: Oui.
19: Bonjour, monsieur.
18: Bonjour.
19: Monsieur le maire, l'appareil.
18: Comment?
19: On va vous demander de laisser la télévision très, très fort.
18: Ah ben oui, mais là je peux pas plus, hein.
19: Vous pouvez absolument pas mettre plus fort.
18: Comment?
19: Vous pouvez pas mettre plus fort, là?
18: Non, je peux pas, je suis à fond, là. Alors, vous voyez que je peux pas dépasser le son.
19: Alors, vous m'entendez, là?
18: Comment?
19: Est-ce que vous pouvez aller chercher votre voisin?
18: Et pourquoi faire?
19: Vous lui dites que c'est le maire qui veut lui parler. Laissez bien la télévision comme c'est, à fond, hein.
18: Comment?
19: Laissez bien la télévision très fort et allez chercher votre voisin.
18: Voilà, et le voisin, pourquoi faire?
19: Parce que je veux lui demander quelque chose.
18: Attendez, je vais voir s'il est là.
19: Merci, monsieur.
20: Monsieur, bonjour. Regardez tout de suite, comme d'habitude, les prévisions météo de Catherine Laborde. Quelques flocons encore cet après-midi.
19: Ah. Allô.
21: Allô.
19: Oui, bonjour monsieur.
21: Bonjour.
19: De la place, attaché culturel à la mairie.
21: Oui.
19: Nous sommes avec monsieur le maire. Vous pouvez demander à monsieur Casamata, s'il vous plaît, de remettre le son de la télévision à fond comme il l'avait auparavant.
21: Ah, parce qu'il a baissé?
19: Oui.
21: Bah écoutez, nous, moi j'habite juste à côté, hein. J'ai le mur qui vraiment donne à côté, dans la pièce.
19: Oui.
21: Bon, oui, ça arrive qu'on entende un peu la télé, mais enfin, c'est pas...
19: Bon, parce qu'il vient de nous expliquer qu'il était obligé de le mettre très fort, parce qu'il vous entendait la nuit, vous voyez ce que je veux dire, pousser des cris, etc.
21: Ah non, ça m'étonnerait, parce qu'à côté, c'est notre salon, on dort pas à côté, donc...
19: C'est ce qu'il nous dit, hein.
21: Ah bon?
19: Est-ce que vous pouvez lui demander gentiment, bien entendu, de faire une expérience là, de mettre sa télévision à fond?
21: Oui. Vous pouvez mettre à fond la télévision pour voir?
22: C'est à fond.
21: Là, c'est à fond. Vous nous entendez pas, vous? Vous nous entendez la nuit ou des fois ou... Quand il y a des matchs de foot ou quoi, vous... Non. Bon, il n'entend rien, monsieur.
19: Bon, alors écoutez, je vais vous demander de faire un effort pour qu'il vous entende. Je vais vous expliquer pourquoi. C'est parce que, bon, on peut parler franchement.
21: Là, je vous écoute.
19: Il voudrait bien profiter de la nuit, ce que... Bon, vous voyez ce que je veux dire, quoi.
21: Oui, d'accord. Mais écoutez, enfin même s'il nous entendait, ça serait pas possible parce que nous on à côté c'est un salon.
19: Pouvez pas faire ça dans le salon.
21: Il y a une cloison, c'est vrai que c'est notre salon de l'autre côté, mais nous on dort dans la chambre qui est à l'autre bout de l'appartement.
19: Et vous pouvez pas
21: même
19: le faire
21: si on faisait des cris la nuit, ce serait dans notre chambre donc
19: Est-ce que vous pouvez pas le faire dans votre salon?
21: Oh, ça peut arriver, mais enfin c'est rare quoi.
19: Mais là, il faudrait le faire pour lui.
21: Mais je comprends pas le but de votre démarche en fait.
19: Il nous a demandé s'il pouvait vous entendre la nuit avec votre femme.
21: Attendez, non mais... Attendez, là, je comprends pas bien.
19: Bah, demandez-lui, il va vous expliquer. C'est nous appeler pour ça, nous.
21: Ah, il vous a appelé pour ça?
19: Bah oui.
21: Ah, bah écoutez, je sais pas quoi vous dire. Moi, je vais pas... Si vous voulez, je vais faire une vidéo. À ce moment-là, je vais la donner à monsieur, mais...
19: Non, mais faut pas, peut-être pas exagérer, on vous demande pas. Non.
21: Ah. Bah écoutez, je sais pas. Monsieur, vous voulez nous entendre la nuit avec ma femme?
22: Mais non, en fait, ça y est, moi, pas...
21: Non, j'hallucine.
18: Allô?
19: Allô?
18: Oh là là, mais qu'est-ce que c'est cette histoire aujourd'hui?
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24: Oui, bonjour.
25: Bonjour monsieur, c'est bien la FFR?
24: Oui, tout à fait.
25: Voilà, je vous appelle pour la Coupe du Monde de rugby. Vous aurez quelques petites informations, s'il vous plaît, de la fédération.
24: De rugby, mais on a SFR, hein. Je ne vends pas de place de rugby.
25: Bah oui, la Fédération Française de Rugby, SFR.
24: Moi, je suis la boutique SFR, mais on vend des téléphones.
25: Depuis quand la Fédération vend des téléphones? C'est nouveau, ça.
24: Mais je ne suis pas une fédération, je suis un réseau. Bah. Une boutique de téléphones. Quand vous me demandez si je suis une boutique SFR, oui, je suis une boutique SFR.
25: Excusez-moi, vous m'avez dit FFR ou FFR?
24: C'est un magasin de téléphonie.
25: Du coup, est-ce que je peux peut-être passer ?
24: Pour, hein.
25: Pour les places ?
24: Mais je vous dis que je n'ai pas de place de rugby.
25: Bon, alors, excusez-moi, mais dans ce cas, il y a usurpationnisme.
24: Alors, attendez, ne quittez pas, s'il vous plaît.
25: Ah, ben, merci. Allô ?
0: Allô ?
25: Oui, bonjour, monsieur. Je demandais un responsable pour la SFR.
0: Mais je vous écoute.
25: On est bien d'accord que ici c'est la SFR.
0: SFR, oui.
25: Voilà. Alors, est-ce que vous pouvez, s'il vous plaît, expliquer à votre sous-fifre...
0: Comment ?
25: Qu'on est bien à la Fédération Française de Rugby.
0: Ah non, pas du tout.
25: Non, parce qu'elle ne sait même pas où elle travaille, hein.
0: Monsieur.
25: Monsieur Martin, alors je suis passionné de rugby, je suis spécialement Sébastien Sabal depuis maintenant 5 ans.
0: Mais qu'est-ce j'en ai à faire moi du rugby monsieur?
25: Bah Sébastien Sabal, vous voyez le...
0: Non mais c'est pas possible.
25: Ah bah excusez-moi mais vous tapez Sébastien.
0: Non mais ça va, je sais qui c'est ça, c'est celui qui a les cheveux longs.
25: Voilà.
0: Sébastien Sabal, il est fan de Sébastien Sabal.
25: Voilà, avec un S.
0: Non monsieur, moi je vends des téléphones, vous avez besoin d'un forfait, je vous le fais, c'est tout.
25: Excusez-moi, il serait pas là par hasard? Bah Sébastien Sabal.
0: Non mais là j'ai du monde monsieur, j'ai des clients qui attendent. Donc je vous souhaite une très bonne journée.
25: Bon alors je passe, vous mettez deux places de côté quand même pour le match de
0: rugby. Y'a pas de soucis, vous passez quand vous voulez récupérer le passe de rugby.
25: Merci, vous faites un bisou à Sébastien de ma part.
0: Y'a pas de soucis, bonne journée.
25: Je vous laisse mon numéro.
0: Bah, non mais c'est une blague.
25: Non mais je vous laisse mon numéro ou pas?
0: Non, pas besoin de votre numéro monsieur, vous passerez quand vous voulez.
25: Mais non mais pour qu'il me rappelle.
0: Oui y'a pas de soucis.
25: D'accord, et est-ce que je pourrais avoir quelqu'un de la fédération quand même? Juste un... Allô?
0: Ah non, mais c'est une blague, monsieur!
25: Allô? Ah bah alors expliquez-moi, parce que...
0: Monsieur, je ne peux plus, là.
25: Mais pour les places, c'est bon, vous les mettez...
0: Vous passez quand vous voulez pour les places, monsieur.
25: Et je peux vous envoyer tous les auditeurs de Rire et Chanson aussi, ou pas?
0: Ah, d'accord, j'étais sûre que c'était un truc comme ça, mais... J'ai
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0: à chanson.
23: Non.
0: Ouais, j'étais
23: sûre,
0: c'est un truc comme ça.
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1: Allô?
4: Bonjour, madame.
1: Bonjour, monsieur.
4: Je suis bien à l'école de...
1: Oui.
4: Eh bien, vous êtes la directrice, peut-être?
1: Non, non, non, je ne suis pas la directrice. Il n'y a pas d'école après-midi.
4: Ah, alors là, il y a un problème. C'est l'inspection d'académie. Nous sommes à la commission d'attribution des budgets pour l'école cette année.
1: Oui.
4: Je vous explique ce qui va se passer. Monsieur l'inspecteur qui attribue les budgets va donc décerner des enveloppes.
1: Oui.
4: On attribue de l'argent supplémentaire à chaque école.
1: Oui.
4: En disant à cet inspecteur qui vient de Paris que nous avons dans le département des écoles de sous-doués et de surdoués.
1: Mmh.
4: Donc il faut les encourager financièrement. Quoi,
1: hein. Oui.
4: Donc on va vous présenter comme étant un élève, si vous ne voyez pas d'inconvénient, de cette école. Et donc vous répondez comme vous pouvez et...
1: Ben, oui, je vais essayer de vous aider du mieux que je peux.
4: Voilà, on a dit que vous étiez une école de sous-doués.
1: Oui.
4: Hein? Il va vous prendre, essayer de rajeunir votre voix. Hein? Monsieur l'inspecteur, nous avons donc l'école de sous-doués. Et nous avons une élève que vous pouvez interroger. Hein? Merci. Allô?
1: Oui?
4: Bonjour.
1: Bonjour.
4: Comment t'appelles-tu?
1: Brigitte.
4: Ah, c'est un joli prénom.
1: Oui.
4: Quel âge as-tu?
1: 10 ans.
4: Bien. Tu es en quelle classe, Brigitte?
1: Je sais plus.
4: En maternelle.
1: En maternelle.
4: En maternelle?
1: Oui.
4: À 10 ans, tu es en maternelle, hein?
1: Oui.
4: C'est bien. Alors, peux-tu me dire qui était Charlemagne?
1: Je m'en rappelle plus.
4: Votre voix.
1: Je sais plus.
4: Charlemagne. C'est celui qui a inventé.
1: C'est celui qui a inventé l'école.
4: Tu es sûr?
1: Oui.
4: Oui, qui?
1: Oui, monsieur.
4: L'inspecteur.
1: Oui, monsieur l'inspecteur.
4: L'académie.
1: De l'académie.
4: De Paris.
1: De Paris.
4: Bien, c'est bien, Brigitte. Tu es bonne en histoire, alors, hein?
1: Un peu.
4: Voilà, alors, et en sport? Tu aimes bien le sport?
1: Un petit peu.
4: Votre voix.
1: Oui, un petit peu.
4: Voilà. Alors, tu vas me faire une galipette avant, pendant que je vais prendre mon dossier.
1: Oui.
4: Merci. Allô?
1: Oui.
4: Comment ça se passe?
1: Je suis un peu perdue quand même. Hein?
4: Non, ça se passe bien, ça se passe bien. Vous saviez qui était Charlemagne, de toute façon.
1: Oui. Mais quand même, c'est pas évident hein, de...
4: Il revient, là. Qu'est-ce qu'il vous a demandé?
1: De faire une galipette en avant.
4: Bon, vous pouvez la faire ou pas?
1: Oui, mais de toute façon, il verra rien.
4: Si, justement, il a une sacrée oreille et tout à l'heure, il y a des élèves qui ont essayé d'en faire une fausse à Pernon, il a trouvé. Vous pouvez la faire ou pas ?
24: Oh non, je pourrais pas la faire, hein. Je vais me casser la figure. Hein.
4: Est-ce que vous pouvez au moins essayer ?
24: Vous me demandez beaucoup de choses, là.
4: C'est pour votre école, hein.
24: Enfin, je vais essayer, mais... Voilà, merci.
3: Allô ?
24: Oui ?
3: Brigitte ?
24: Oui ?
3: Bon, alors, tu es prête pour la galipette en avant ?
24: Oui.
3: Alors, dans quelle position es-tu ?
24: Eh ben, je me suis mis à quatre pattes.
4: Votre voix.
24: Je me suis mis à quatre pattes.
3: Bien. Alors, vas-y, Brigitte. Et tu me décris ce que tu fais, hein ?
24: Je mets ma tête par terre, en avant. Mais j'arrive pas avec le téléphone.
3: Comment ?
24: J'arrive pas.
4: Faites un effort.
24: Je peux pas.
4: Qu'est-ce qui passe pas ?
24: Oh, écoutez, je peux pas, hein. Je peux plus continuer.
4: Parlez doucement. Dites que vous l'avez faite.
24: Ça y est. Je l'ai faite.
3: Oh, la menteuse. T'as pas réussi, hein ?
24: J'ai mal à ma tête.
3: Comment ?
24: J'ai fait mal à ma tête.
3: J'entends pas bien.
24: J'ai fait mal à ma tête.
3: Bon, alors arrête là. Effectivement, c'est une école de sous-doués. Hein? Bien, alors on arrête le sport. Brigitte, tu vas me donner une récitation.
24: Je sais pas.
4: Vous n'avez qu'à chanter. Chantez ce que vous pouvez.

0: plumerie.
1: Bien. Alors, Brigitte, ben, je crois que je vais donner une enveloppe à ton école. Qu'est-ce qu'on dit?
0: Merci, monsieur. L'inspecteur de l'Académie de Paris.
1: Ah, mais moi, je ne suis pas inspecteur d'Académie, moi. Hein? Je fais des canulars téléphoniques sur la radio.
2: C'est pas vrai.
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2: Oui, allô.
4: Bonjour, monsieur, c'est bien l'entreprise de travaux?
2: Oui, c'est ça.
4: Monsieur Martin à l'appareil, les négociationneurs Martin.
2: Oui.
4: J'ai des clients qui n'arrivent pas à trouver d'entreprise disponible, donc je vous ai booké quelques chantiers.
2: D'accord, sur quel secteur?
4: Bon, c'est essentiellement autour de Lisbonne.
2: Au Portugal.
4: Ah, bah vous connaissez, super.
2: D'accord. Et nous, vous savez qu'on est dans le nord de la France.
4: Ouais, mais comme il n'y a aucun artisan disponible en ce moment au Portugal, je suis obligé de sélectionner un peu large.
2: Ouais, il y a juste un petit problème. Nous, on travaille dans un rayon de 5 à 10 km autour de chez nous.
4: Oui, bah ça vous permet d'élargir un peu votre périmètre.
2: Mais on a déjà du boulot, on est pris jusqu'à l'année prochaine.
4: Ah oui, mais alors comment on fait?
2: Mais vous, vous démerdez, monsieur.
4: Ouh, bah dans ce cas, c'est vous qui prévenez le client que vous annulez parce qu'il va faire.
2: Ah
4: la...
2: non, mais nous, on annule rien du tout, monsieur.
4: Ah, pardon, si on dit qu'on fait un truc et qu'après on le fait plus.
2: Non, mais attendez, est-ce que nous, on a fait un devis à notre nom avec notre numéro de sirette ou quoi que ce soit à un client?
4: Ça, vous inquiétez pas, les devis, je les ai fait pour vous.
2: Ah, vous avez fait des devis à notre nom avec notre numéro de sirette?
4: Bah oui, comme ça, on gagne du temps.
2: Donc ma garantie décennale et tout le bordel, on est d'accord?
4: On est d'accord, j'ai tout mis. D'ailleurs, il me faudrait votre assurance aussi.
2: C'est un faux et usage de faux. Y a pas de problème, monsieur.
4: Pas de problème. Super. Puis c'est vrai que c'est quand même mieux qu'on mette tout à votre nom.
2: Non, mais c'est plus simple. Bah, vous savez quoi? Envoyez-moi tout ça. Maintenant, vous, vous allez vous retrouver dans la merde. Vous voulez que je travaille au Portugal? Je vais aller au Portugal. Je vais aller à Barbès. Je vais aller n'importe où.
4: Alors, le chantier de Barbès, il faut que je vous en parle après. Là, déjà, on va faire Lisbonne.
2: Non, mais bien sûr. Non, mais Lisbonne, je connais très bien. Ma fille est à Portimao, là, dans le sud.
4: Ah, bah, vous voyez, super. En plus, elle pourra vous aider sur les chantiers.
2: Ah, mais vous voyez, c'est génial.
4: Pour le logement sur place, je vous ai trouvé un petit studio.
2: Oui, bien sûr.
4: Donc, il faudrait que vous envoyiez un acompte maintenant pour le loyer.
2: Mais évidemment, vous voulez. Alors, vous m'envoyez votre trip, je vais vous faire un acompte de 10 000 euros pour le logement.
4: Parfait, donc ça déjà, je confirme.
2: Ouais, bah oui. Sinon, bah, écoutez, laissez tomber pour le logement, je me débrouillerai par moi-même. Il suffit d'aller à Costa de Paparic ou Schenek.
4: Ah bah non, Costa de Paparic et Schenek, je connais très bien, c'est en Allemagne.
2: Ah non, pas du tout. C'est juste à côté de Lisbonne.
4: Oh bah je crois pas, non, mon beau-frère habite à Schenek.
2: Bah écoutez, vous savez quoi? Prenez votre téléphone, mettez Google.
4: Oh bah merci, pas la peine de me dire des gros mots.
2: Je vous dis un gros mot parce que je vous dis que vous avez un problème avec Google.
4: Ah bah voilà, vous m'avez redit à...
2: Non, attendez.
4: Moi, sympa, je vous trouve un boulot, un logement.
2: Non, j'ai dit vous avez un problème avec Google, j'ai pas dit ta gueule.
4: Ah bah si, bah si.
2: Non, mais monsieur Martin, là par contre, je vais être clair, allez vous faire.
4: Alors, juste avant ça, il faut aussi qu'on voit pour les transports sur place.
2: Non.
4: Moi, je vous ai trouvé une camionnette.
2: Allez vous faire enculer, ah, monsieur non. Martin.
4: Allô.
2: Allez vous faire enculer, monsieur.
4: Allô.
2: Martin. Allez vous faire.
4: C'est peut-être le moment où je vous dis que vous êtes à la radio. Allô?
2: Ça salut là.
4: Mais complètement enchanté, monsieur.
2: Non, mais dites pas que c'était pour rire et chanson, parce que...
4: Ah, bah qu'est-ce que je fais alors? Je vous le dis, je vous le dis pas?
2: Bah allez-y.
4: Bah alors je vous le dis, c'était pour rire et chanson.
2: La diffusez pas alors, à mon avis, parce que...
4: Alors, un, je vous rassure, je pense que je vais mettre des bips, et deux, merci pour ce moment.
2: On va de rien.
4: Et au revoir, monsieur.
2: Au revoir, madame.
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6: Allô?
7: Oui, bonjour, madame.
6: Bonjour, monsieur.
7: C'est votre voisin?
6: Oui.
7: Vous allez bien?
6: Monsieur Loisel?
7: Voilà.
6: Oui, bonjour, monsieur.
7: Comment ça va?
6: Ça va, je vous remercie, vous-même.
7: Bah, écoutez, ça va, un peu des crampes.
6: Oh!
7: Bah, vous savez, à force de pédaler dans le garage pour...
6: Oui, mais oui. Et madame va bien?
7: Oui, très bon. Bien. Oui, enfin...
6: Oui.
7: Elle est toujours un peu chiante, mais...
6: Comment?
7: Bah, disons qu'elle a son caractère.
6: Ah,
7: hein.
6: Oh, bah écoutez, on l'a tous. Hein. Moi, maintenant, je risque pas de me disputer avec personne. Je n'ai même plus mon chat.
7: Oh.
6: Eh oui.
7: Vous l'avez mangé?
6: Oh non, non. Il était malade. J'ai dû prendre la décision de le faire euthanasier.
7: Euthanasier.
6: Je l'ai fait euthanasier.
7: C'est quoi ça? C'est des ananas?
6: Euthanasier. Je l'ai. Et, il a fallu le faire piquer pour parce qu'il ne pouvait plus vivre.
7: Oui.
6: Voilà.
7: Et donc là, avec la piqûre, maintenant, il peut vivre.
6: Non, je n'ai plus. Je ne l'ai plus, il est mort.
7: Le vétérinaire?
6: Comment?
7: Le vétérinaire est mort.
6: Non, mon chat.
7: Votre chat a sauté sur le vétérinaire, il l'a tué.
6: Mon chat est mort parce que j'ai dû le faire euthanasier, le faire piquer par le vétérinaire.
7: Il faut le mettre en prison, cet homme-là.
6: Ben oui, n'est-ce pas? Enfin, bon, c'est comme ça.
7: Enfin, les femmes ont toujours ça de formidable, c'est qu'elles font faire le sale boulot par les hommes. Quoi.
6: Ben oui, comme vous dites, mais enfin, il y a des femmes qui le font aussi, hein.
7: Oui, très mal.
6: Le sale boulot.
7: Parce que moi, j'avais un rat avant.
6: Ah bon, oh, quelle horreur.
7: J'ai voulu le faire euthanasier.
6: Oui.
7: Et c'était une vétérinaire qui l'a piqué. Et oui. En fait, c'est moi qui tenais mon rat.
6: Ah oui.
7: Et ben, elle m'a piqué.
6: Ah oui.
7: Et j'ai fait 5 jours de coma.
6: Oh, oh.
7: Et mon rat est parti.
6: Ah ben.
7: 5 jours de coma à cause d'une.
6: Oh.
7: D'une vétérinaire, alors. Bon.
6: Mais c'est une horreur.
7: Elle a confondu la patte de mon rat avec mon petit doigt.
6: Eh ben, dites donc. Oh là là, mais vous avez dû la poursuivre, cette vétérinaire.
7: Ah, je pouvais pas, j'étais dans le coma.
6: Oh, quelle horreur. Eh ben, dites donc. Oui, ben, vous avez failli passer à la place du rat.
7: Je l'ai rattrapé après mon coma.
6: Ah oui, parce qu'il s'était sauvé.
7: Ah ben oui, vous rendez compte.
6: Ah oui.
7: Enfin. Bon, pourquoi je vous appelais déjà?
6: Ouais.
7: Ah oui, c'est ça. Est-ce que vous auriez du sel?
6: Du sel? Oh oui, je veux avoir ça, pourquoi?
7: Je voulais vous inviter à partager mon rat en croûte de sel.
6: Pardon? Oh là là, quelle horreur!
7: Si vous insistez, je vous le fais à la framboise, mais bon.
6: Non, j'en veux pas de votre rat.
7: Mais pourquoi?
6: Oh, quand même, quelle honte!
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5: Allô.
4: Bonjour monsieur, c'est bien le bar-restaurant?
5: Oui, alors je suis une dame, mais c'est pas grave.
4: Admettons.
5: Oui.
4: Monsieur Martin à l'appareil, société Martin Bâtiment.
5: Oui.
4: On arrive là, on va venir pour démonter votre terrasse.
5: Mais moi je suis pas au courant, comment ça se fait que je suis pas au courant?
4: Alors sûrement parce qu'on vous a pas prévenu, mais enfin je vous explique en deux mots, on va remplacer votre terrasse par des urinoirs publics.
5: Bah, enfin moi je suis pas d'accord que vous allez utiliser mon trottoir pour installer des urinoirs.
4: Ce sera pas tout à fait sur le trottoir puisqu'on va les coller contre la façade.
5: Mais la façade de quoi? De ma vitrine de...
4: Voilà, coller contre la vitrine du resto, exactement.
5: Ah bah, il est hors de question.
4: Faudra juste éviter d'ouvrir les fenêtres.
5: Non,
4: parce
5: je ne suis pas d'accord, je ne veux pas d'urinoir sur mon trottoir. Donc la discussion s'arrête là, en fait.
4: Attention, vu que c'est chez vous, vous aurez un accès prioritaire, évidemment.
5: Oui, mais bien sûr, on continue dans la connerie.
4: Vous savez, c'est quand même bien pratique.
8: On n'a pas fait de demande de travaux. Ma terrasse, elle est pas démontée du tout.
4: Bonjour madame, alors vous inquiétez pas, c'est ce que je disais, on vous la démonte, la terrasse.
8: Non, ils toucheront pas la terrasse du tout. La terrasse, c'est la nôtre, c'est comme si c'était une véranda, nous. Nous, c'est un bar, il y a des toilettes à l'intérieur, mais on veut rien à l'extérieur.
4: Sinon, on fait plus simple. Si vous avez une cour, on peut dire aux gens d'aller directement faire pipi dans la cour.
8: Non, mais il y a personne qui rentre dans la cour.
4: L'avantage, c'est qu'il suffit de mettre une rigole, c'est quand
8: non,
4: même.
8: Non, mais ça, on s'en fout.
4: Mais vous aurez juste l'entretien à faire, passer un coup de jet d'eau.
8: Non, il n'y a pas d'entretien à faire, on n'en veut pas. Attendez, ne quittez pas,
9: allô, je vous écoute.
4: Bonjour monsieur, je disais à votre collègue qu'on va vous la démonter.
9: Non, c'est pas mon collègue, c'est moi la patronne ici. Ne dites pas n'importe quoi.
4: Oh, mais c'est pas du tout mon genre.
9: Alors expliquez votre cas.
4: Alors je vous explique que comme on libère votre terrasse, à la place.
9: Attends, pourquoi je vais libérer, c'est ma terrasse?
4: Bah, parce que le gouvernement a dit que les terrasses c'était terminé.
9: Le gouvernement, il a dit que c'était les terrasses qui sont dans les rues. Mais pas la mienne, elle est pas dans les rues, elle est privée la mienne. Je veux pas de toilettes, j'ai les miennes, ça me suffit.
4: Non mais on vous met juste une rangée d'urinoirs le long de l'établissement.
9: Une urinoir? Bah vous rigolez. Mais je veux pas d'urinoir chez moi. Et vous rendez compte ce que vous faites là?
4: Oui, oh bah me remerciez pas surtout.
9: Mais on n'a rien demandé.
4: Eh bah considérez que ce sont des urinoirs cadeaux.
9: Non, je ne veux rien. Vous mettez ça à l'église si vous voulez, mais pas chez moi.
4: Alors l'église c'est fait. On a déjà équipé.
9: Bah l'église n'est pas équipée. Il y a rien du tout à côté de l'église.
4: Ah non, pas à côté. On a mis des urinoirs dans l'église.
9: Dans l'église, on peut même pas aller. Quand on va à l'église, j'ai jamais vu. Et c'est mis en dessous, alors sans doute.
4: Exactement, oui. On a installé un urinoir sous le bénitier.
9: Dans le bénitier? Mais vous êtes malade, vous?
4: Non, pas dedans. Juste en dessous.
9: Mettre un urinoir sous le bénitier?
4: Bah oui, c'est plus pratique, ça permet de faire deux trucs en même temps.
9: Mais vous êtes pas bien. Mettez pas ça aussi, autrement j'appelle la police.
4: Non, mais vous inquiétez pas, on va vous filer des paravents qui cacheront à moitié les gens qui viennent uriner.
9: Non, je ne veux pas, c'est n'importe quoi.
4: Au moins, ça cache un peu la vue sur.
8: Non, mais on n'en veut pas.
4: Et rebonjour madame.
8: Non. S'ils viennent, j'appelle les Schmitt, c'est tout.
4: Oh, eh bien, passez-moi ce monsieur Schmitt.
8: Non.
4: J'insiste, passez-moi ce monsieur Schmitt.
8: Mais il n'y a pas de monsieur Schmitt, oui.
4: Ok, donc monsieur Schmitt n'existe même pas.
8: Bah non, c'est monsieur la gendarmerie ou la police municipale.
4: Oh, eh bien, passez-moi ce monsieur la gendarmerie ou la police municipale dans ce cas.
8: Mais non.
4: J'insiste, passez-moi ce monsieur.
8: Vous comprenez pas, attendez.
4: Oh, si, j'ai très bien compris. Monsieur la gendarmerie ou la police municipale n'existe pas plus que monsieur Schmitt.
8: Non.
4: Écoutez, trêve de baliverne, qui est le vrai responsable ici?
8: Oh là.
4: Eh bien, passez-moi donc ce monsieur, oulalalala.
8: Bah, laissez tomber, au revoir.
9: Mais ça doit être malade.
4: Ah, mal raccroché.
9: Il a mis une nourritoire dans l'église aussi.
4: Oui, d'ailleurs, si le bénitier est occupé, vous pouvez aussi aller dans le confessionnal, j'en ai mis un autre.
9: Bah, vous rigolez, mais.
4: En revanche, vous n'oublierez pas de faire 2 Ave Maria de tirer la chasse, s'il vous plaît.
9: Non, c'est n'importe quoi.
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11: Allô?
12: Allô, Nicole?
11: Oui?
12: Bonjour, petite Nicole, c'est Fragiado à l'appareil.
11: Qui?
12: Ben, tu n'as pas encore payé ton abonnement?
11: Qui donc, vous dites?
12: Fragiado, le journal de l'enfance heureuse. Qu'est-ce que tu as fait cette semaine? Tu as oublié? Tu sais que si tu l'envoies pas avant le 21, tu pourras pas concourir pour le grand concours qui te permettra peut-être de gagner un beau voyage à Disneyland. Alors, Nicole...
11: Vous vous trompez complètement, là.
12: Non, écoute-moi. Tu t'appelles bien Nicole?
11: Oui.
12: Tu es psychiatre?
11: Oui.
12: Bon, eh bien, tu nous as... Je sais bien, j'ai devant moi le fichier. Je suis nouveau responsable. Je suis étudiant pendant le reste de l'année. Je m'occupe des abonnements de Fragiado pendant les vacances.
11: Oui, mais je ne suis pas du tout abonné à cette chose-là.
12: Oh, dis-moi, j'ai même devant moi le dernier, tes derniers résultats pour le grand concours, sondage que tu as donné, Nicole, quand même.
11: Dire.
12: Eh bien, avec les records de saut de la grenouille.
11: Non, pas du tout moi, ça.
12: Dis-moi, tu veux plus le payer, dis-moi tout de suite.
11: Non, mais je suis pas abonnée à cette chose-là.
12: Pourquoi tu nous as pas écrit?
11: Mais je suis pas du tout abonnée. C'est une... D'abord, qu'est-ce que c'est que cette façon de me tutoyer comme ça? On n'a pas gardé les vaches ensemble. Moi, je suis pas du tout abonnée à votre hebdomadaire ou mensuel. Je sais pas de quoi il s'agit.
12: Mais quand même. Non, le non. Mensuel de l'enfance heureuse, des non, 5 à 15 ans.
11: C'est une erreur, hein?
12: Non, écoute, Nicole. Non, mais écoute, alors là, non. Moi, je vais encore me faire taper sur les doigts. Je t'ai envoyé pourtant le grand poster de Jean-Luc Lahaye.
11: Mais je suis pas une adolescente.
12: Non, écoute-moi.
11: Ne me tutoyez pas, ça me gêne.
12: Non, bon, excusez-moi. Tu es allée ce week-end au bord de la mer et tu as attrapé un coup de soleil, non? Tu te souviens pas du tout de ce que tu as fait cette année?
11: Non.
12: Nicole, en plus, tu as dit 3,17 m pour les grenouilles. T'étais pas loin, t'étais 3,20 m.
11: C'est pas moi. Vous vous trompez, hein? Perdez votre temps, c'est pas moi. Bon, je vous laisse, hein? Au revoir.
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13: Bonjour.
4: Bonjour monsieur, c'est bien le locataire de voiture?
13: Oui.
4: Monsieur Martin à l'appareil?
13: Oui.
4: Vous allez rire, j'ai eu un petit problème avec un véhicule de chez vous.
13: Je sais pas c'est quoi comme voiture, c'est qui? Parce que là vous m'expliquez pas trop.
4: Alors c'est une camionnette blanche.
13: Une camionnette blanche.
4: Et alors j'ai siphonné votre réservoir pour mettre le carburant dans ma voiture.
13: C'est quoi que vous faites là exactement? Là je comprends pas là.
4: Non mais c'est parce que mon beau-frère a la même que vous.
13: Ouais, ok.
4: Donc je pensais siphonner sa camionnette, mais j'ai siphonné la vôtre.
13: Ah d'accord, bah oui.
4: Et là, merci bien, mais c'est même pas de l'essence, c'est du gasoil qu'il y avait dans votre réservoir.
13: Bah écoutez, le véhicule. Vous allez siphonner dans le véhicule déjà, bon, vous demandez avant, et puis ensuite, en général, on se méfie dans un véhicule comme ça, dans une camionnette, c'est du diesel, c'est pas de l'essence, hein.
4: Ah bah oui, mais ça, si vous le dites pas.
13: Ah bah non, mais attendez, vous le dites pas, non mais...
4: Bah oui, résultat, vous m'avez bousillé ma bagnole.
13: Ah bah non, non, alors bah, attendez, je vous passe au responsable, quittez pas.
4: Merci monsieur.
14: Qu'est-ce que c'est ça? Oui, bonjour.
4: Bonjour madame, est-ce que je pourrais parler au patron, s'il vous plaît?
14: Non, oui, c'est moi, oui.
4: D'accord, je ne quitte pas?
14: Non, mais c'est la secrétaire, elle m'a passé le patron. Voilà.
4: Ah, c'était le patron que j'ai... Ah bah, repassez-moi le patron, alors.
14: Eh ben, c'est moi, allez-y.
4: Oui, mais enfin, je préférerais quand même lui parler directement, si ça vous dérange
14: pas. Non, c'est moi.
4: Ah,
14: allez-y.
4: Donc c'est plus le monsieur d'avant?
14: Non, je suis pas la secrétaire, je suis le patron.
4: D'accord, mais il est là ou pas, le patron?
14: C'est moi, vous êtes sourd ou pas? C'est moi le patron, c'est le voleur, c'est vous. Donc j'attends vos explications.
4: Oh.
14: On peut aller au tribunal demain si vous voulez, vous avez tout perdu.
4: Oh.
14: Ah bah vous devez vous faire des hauts, des grands sièges.
4: Oh.
14: C'est vous qui volez le carburant dans un véhicule qui vous appartient pas en plus.
4: Ah bah pardon, mais là faut me changer le moteur, il est fichu.
14: Oui, vous pouvez tout changer, vous changez l'auto. Vous fauchez du carburant dans un véhicule, vous mettez dans votre véhicule, ça dit une bague votre moteur et c'est pour nous de refaire le moteur.
4: Non, mais... Oui bah vous auriez pas mis de la fausse essence dans votre camion.
14: Mais il n'y a pas de la fausse essence.
4: Non mais ce que je veux dire c'est que si vous aviez pas mis de l'essence frelatée.
14: Mais on n'a pas d'essence frelatée, si c'est un diesel, c'est du réfléchissez un peu.
4: Bah, je peux vous dire que moi j'ai une voiture à essence.
14: Ah bah si vous avez une voiture essence, vous avez mis du gasoil, c'est sûr que vous avez fusillé votre moteur.
4: Ah, merci de le reconnaître quand même.
14: Mais c'est vous qui faites l'erreur.
4: Dans ce cas, pourquoi vous mettez pas de l'essence dans votre moteur gasoil?
14: Mais pourquoi on irait mettre du gasoil, de l'essence dans un véhicule gasoil?
4: Non mais bah, parce que comme ça, quand moi je siphonne votre véhicule gasoil qui est rempli à l'essence, ça me permet de remplir à l'essence mon véhicule qui n'est pas gasoil.
14: Mais non mais là il y a un problème qui va pas.
4: Ah je suis d'accord, il y a un problème qui va pas du tout.
14: Je vais pas durer longtemps avec vous.
4: Bon ouais. Bah écoutez, on va dire que c'est vous qui avez siphonné le véhicule dans ce cas.
14: Non, j'ai rien siphonné du tout. C'est vous qui êtes siphonné. C'est votre problème. Quand on veut faire le cake, faut aller jusqu'au.
4: Sinon, je garde votre camionnette. Faudra juste me filer les clés.
14: Mais pourquoi je vous prêterai ma camionnette? Mais rien du tout. Non, mais vous êtes tombé du lit ce matin. Vous shootez toute la nuit.
4: Ah non, je n'ai pas chanté toute la nuit. Non
14: mais vous shootez, oui. Le camion, il est où?
4: Je l'ai embarqué à Martinville.
14: Et où? Vous l'avez embarqué où?
4: À Martinville.
14: Mais qu'est-ce qu'il fout là-haut?
4: Je vais le faire expertiser pour cette affaire de faux carburant.
14: Mais vous n'avez pas le droit. Vous prenez notre véhicule, vous l'emmenez à Martinville, je sais pas où. Vous faire expertiser le véhicule. Non mais, c'est où ça exactement, Martinville?
4: Bah, Martinville, capitale du Martinland.
14: Ça a combien de kilomètres de chez nous, là?
4: Bon, 6-7 000 kilomètres. Un vol d'oiseau.
14: En plus, c'est quel camion?
4: Bah, le vôtre.
14: Bah, donnez-moi le numéro.
4: Quel numéro?
14: L'immatriculation du véhicule.
4: Alors, R...
14: Allez, la secrétaire va noter. Allez-y, parlez-y.
4: Ok, j'y parle. R-I-R-E.
14: R-I-R-E.
4: Plus loin, E. Plus loin, C-H.
14: Non mais l'immatriculation, la plaque d'immatriculation.
4: Oui, bah c'est ça. R-I-R-E. Plus loin, E. Plus loin, C-H-A-N-S-O-N-S.
14: Ça, c'est un numéro étranger, ça. C'est pas français. Hein.
4: Ah bah je ne savais pas.
14: Mais normalement, vous avez deux chiffres avant. Ensuite, vous avez un numéro et deux chiffres derrière.
4: Ah là, il n'y a pas de chiffres. Il n'y a que des numéros de lettres.
14: Oui, voilà, il n'y a que des lettres, vous m'annoncez. Non, c'est pas nous. C'est les lettres étrangères, ça. On est en France, hein.
4: Mais pourtant, c'est écrit en français, parce qu'il y a écrit rire.
14: Rire, oui.
4: Et chanson, pareil, c'est un mot français.
14: Oui.
4: Donc, c'est une plaque française.
14: Ah non, parce qu'il n'y a pas de plaque comme ça. En France, regardez les plaques de numéro, c'est pas ça.
4: Donc il n'y aurait pas de plaque de numéro Rire et Chanson en France?
14: Ah non.
10: Une blague.
4: Pardon, vous dites?
14: On n'est pas sur une blague là?
4: On serait même sur une radio.
14: Oui.
4: Mais alors je me demande vraiment laquelle?
10: Rire et Chanson.
14: Rire et Chanson.
4: Bravo, mais comment vous avez deviné? C'est dingue.
14: Il y a trois personnes autour de moi et ils rigolent.
4: Ah ben ça tombe bien, c'est le but. Bonne journée madame.
14: Voilà, exactement, oui. Au revoir.
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16: Allô?
17: Oui, bonjour madame.
16: Bonjour.
17: Madame de Guérand?
16: Oui.
17: Vous êtes bien au Petit Moulin?
16: Oui.
17: C'est l'observatoire de Brest à l'appareil.
16: Oui.
17: Nous avons observé un astéroïde qui arrive à grande vitesse. Alors, c'est un petit astéroïde, hein?
16: Ah oui.
17: Vous comprenez les comètes?
16: Oui, d'accord.
17: Il faut éviter que cet astéroïde tombe chez vous.
16: Ah, oh là là. Et qu'est-ce qu'il faut faire?
17: Alors, est-ce que votre téléphone va jusqu'à la fenêtre?
16: Oui, un peu. Oui, quand même. Oui, à peu près. Si je peux quand même, avec mon fil, approcher d'une fenêtre, oui.
17: Voilà. Est-ce que vous avez un drap d'oreiller ou quelque chose comme ça, un drapeau blanc, à portée de la main?
16: Oui, c'est un torchon, quoi. Hein.
17: Alors, vous allez ouvrir la fenêtre, s'il vous plaît.
16: Faut que je fasse maintenant?
17: Oui.
16: Bon. Bon, ça y est.
17: D'accord. Est-ce que vous auriez quelque chose, une poêle ou quelque chose, vous savez, qu'on pourrait utiliser comme une raquette de tennis?
16: Une poêle?
17: Oui.
16: Ah, si, oui.
17: Voilà. Alors, vous allez en prendre une, s'il vous plaît, assez vite.
16: Je prends ma poêle et puis...
17: Donc, ce qu'on va faire maintenant...
16: Oui, mais attendez, moi, de ma main gauche, j'ai mon téléphone et puis alors, si, je ne vais pas pouvoir tenir ma poêle et puis mon...
17: Alors, vous êtes face au ciel, vous êtes orienté vers le ciel?
16: Oui.
17: Donc... Vous allez agiter le drapeau blanc déjà.
16: Oui.
17: Et donc, si jamais cette comète était habitée, même par des civilisations microscopiques, elles connaissent le code du drapeau blanc et elles savent donc que c'est un signe de paix. Hein.
16: Ah oui.
17: Alors, qu'est-ce que vous faites exactement là?
16: Eh ben, il est au-dessus de ma tête et je l'agite, quoi.
17: Vers où?
16: Ben, vers le ciel.
17: Tout le monde est en place maintenant. Nous vérifions tout de suite si la comète est habitée. Trace de vie. Mettez en place les traducteurs synthétiques. Vous m'entendez?
16: Oui, je vous entends.
17: Les habitants de cette comète vous voient ils voient que vous êtes en paix.
16: Bon.
17: Donc apparemment, elle ne s'écrase pas du tout. Mais alors par contre, elle a besoin d'un effet rétro pour repartir d'où elle vient.
16: Oui.
17: Est-ce que vous pouvez les aider?
16: Ouais, qu'est-ce qu'il faut faire?
17: Vous avez votre poêle?
16: Ah oui, j'ai la poêle, oui.
17: C'est une poêle à frire?
16: Oui.
17: Alors?
16: Mais elle est en téfale, ça ne fait rien?
17: Attendez, on leur demande. Hein. Alors je mets en place le traducteur, madame. Hein.
16: Oui.
17: Demandez-leur bien si ce sont des extraterrestres, hein.
16: Oui.
18: Psst, psst. Allô, la Terre?
17: Psst, psst.
16: Oui. Est-ce que vous êtes bien des extraterrestres?
18: Allô?
16: Allô?
18: Bonjour, madame.
16: Bonjour.
18: Nous venons d'une lointaine planète. Vous m'entendez?
16: Oui. Bon, j'ai une poêle dans ma main, mais elle est en téfale. Est-ce que c'est bien?
18: Le téfale? De quoi s'agit-il?
16: Ben, une poêle, que quand on fait cuire quelque chose, ça ne colle pas.
18: Pouvez-vous traduire faire cuire?
16: Faire cuire des œufs ou de la viande.
18: Très bien. Nous avez la possibilité de nous renvoyer dans l'espace intergalactique?
16: Oui, donc je vous fais voir ma poêle.
18: Nous l'observons.
16: Vous la voyez?
18: C'est du téfale.
16: Bon.
18: C'est parfait pour nous.
16: Bon, alors, qu'est-ce que c'est bon? Allô?
17: Allô?
16: Oui?
17: Qu'est-ce qu'ils disent?
16: Ben, ils disent qu'ils voient ma poêle, quoi.
17: Ouais.
16: C'est parfait pour nous, qu'ils ont dit.
17: Ah oui, parce que c'est une...
16: Parce que c'est une poêle téfale.
18: Allô, la Terre?
16: Oui.
18: Nous allons approcher maintenant à grande vitesse de la Terre.
16: Oui.
18: Vous pourrez nous renvoyer de là d'où nous venons avec votre poêle?
16: Oui. Elle est au-dessus de ma tête?
18: Savez-vous faire un smash?
16: Qu'est-ce que c'est que ça?
18: Avez-vous déjà joué au tennis?
16: Jamais.
18: Saurez-vous taper dans notre astéroïde?
16: Ben, qu'est-ce qu'il faut faire pour ça?
18: Vous allez lancer maintenant la poêle au moment de l'impact dans notre astéroïde.
16: Mais comment que je fais? Je la lance comment, ma poêle?
18: Vous évitez de la lancer dans le carreau. Vous la lancez au-dessus de votre tête, mais pas sur votre tête.
16: Ah ben non, je m'en doute, oui. Alors, je la lance, mais je la lance où, ma poêle?
17: Allô?
16: Allô?
17: Vous m'entendez, madame?
16: Oui.
17: Oui, c'est observatoire. Vous êtes toujours en ligne avec les extraterrestres, là?
16: Ils disent qu'il faut que je lance ma poêle au-dessus de ma tête.
17: Faites attention, hein.
16: Bah oui, mais ils m'ont bien dit de prendre. Bah oui, faites attention, mais où faut, comment faut que je t'achète dans. Moi je suis là sur des.
18: Allô, la terrienne.
16: Oui, bon, alors oui, vous m'avez dit de lancer ma poêle comme une balle de tennis.
18: Vous allez tenir votre poêle. Au moment de l'impact, vous lancerez la poêle dans notre astéroïde et nous pourrons repartir à 2 milliards de kilomètres.
16: Mais où je la lance n'importe où.
18: Impact 3 secondes.
16: Oui, d'accord, oui.
18: Impact 2 secondes.
16: Oui.
18: Impact 1 seconde. Lancé.
16: Ça y est, c'est fait.
18: Raté.
16: Oh, c'est raté. Allô?
18: Vous nous entendez, madame?
16: Oui.
18: Alors?
16: Ils me disent que j'ai lancé ma poêle et c'est raté. Qu'est-ce qu'il faut que je fasse, alors?
18: Alors, à ce moment-là, ce qu'il faut, c'est la relancer quand ils vont vous le dire.
16: Ah oui? Mais la lancer, mais où? La lancer à combien, alors?
18: À 1 milliard 750 millions de kilomètres.
16: Ah oui, mais je comprends plus rien. Où voulez-vous que je... Moi, j'ai devant, là, j'ai des rosiers, là, j'ai un parterre, là, alors...
18: Ah oui, mais il faut sauver la terre, madame, hein?
16: Ben oui. Bon, alors, vous me remettez en main. Oui.
18: Allô, la terre?
16: Oui. Bon, alors, comment faut que je fasse, maintenant?
18: Vous devez nous renvoyer à 2 milliards de kilomètres, avez-vous bien compris?
16: Bon, alors, je recommence à la lancer.
18: Attention, vous êtes prête?
16: Oui, alors, je lance ma poêle le plus loin possible.
18: Impact, 3 secondes.
16: Oh.
18: Impact 2 secondes.
16: Je lance.
18: Maintenant. Smash.
16: Ça y est. Allô?
18: Allô?
16: Allô?
18: Il s'éloigne.
16: Ah bon, ben ça y est.
18: Voilà, vous avez renvoyé, madame, l'astéroïde dans l'espace.
16: Ça y est.
18: Vous l'avez renvoyé à 3 milliards de kilomètres, vous avez sauvé le cosmos.
16: Bon. Eh ben dis donc. Moi, vous savez...
18: Bravo, madame.
16: Ah bon?
18: Ah, vous avez fait quelque chose de formidable.
16: C'est vrai?
18: Oui, bravo.
16: Mais je croyais que c'était une blague au départ. Eh ben, je suis contente de moi.
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15: Bonjour.
19: Bonjour, monsieur. C'est bien le magasin de chaussuristes?
15: Oui.
19: J'ai acheté chez vous une paire de chaussures.
15: Oui.
19: Qui, soi-disant, étaient avec des semelles en crêpes.
15: Ouais.
19: Moi, j'ai mon beau-frère, qui lui est d'origine en plus bretonniste, qui m'a dit que c'est pas des vraies crêpes que vous avez mis sous la chaussure.
15: Vous les avez portées ou pas?
19: On les a portées, et puis on a essayé de découper la semelle, là, pour voir si c'était vraiment de la crêpe.
15: Attendez, monsieur, moi, je veux bien, mais il y a des limites, quoi.
19: Et effectivement, on voit bien sur le bout qu'on a coupé que c'est pas de la vraie crêpe bretonne, c'est plus une espèce de plastique.
15: Mais avoir la vraie semelle crêpe bretonne, vous êtes dans le Pas-de-Calais, vous n'êtes pas en Bretagne.
19: Enfin, ça vous empêche pas de faire des crêpes, hein. C'est quand même des œufs, du lait, de la farine, c'est pas grand chose.
15: Mais par contre, si vous avez découpé la semelle et que ça se voit, ça je la reprendrai pas.
19: Bah, on a voulu manger cette crêpe, on a essayé de la réchauffer au micro-ondes, vous voyez.
15: Vous ne pouvez pas faire ça, c'est impossible.
19: Bah, on n'allait pas manger la crêpe froide.
15: Mais vous n'avez pas à faire ça, enfin, parce qu'on ne passe pas une chaussure en micro-ondes. Vous vous rendez compte, là, monsieur? Enfin, ça fait 25 ans que je travaille ici, je n'ai jamais entendu quelqu'un qui a mis une chaussure en micro-ondes.
19: Enfin, excusez-moi, nous, on voulait juste réchauffer cette semelle.
20: Oui.
19: Allô?
20: Oui, bonjour.
19: Ah, bonjour, monsieur.
20: Non, mais ça va plus. Mettre des choses.

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1: Allô.
2: Oui, bonjour monsieur.
1: Bonjour monsieur.
2: France Télécom Arcachon à l'appareil.
1: Oui, oui.
2: Voilà, nous avons un petit problème de centrale.
1: Oui.
2: Avec un faisceau de ligne donc qui a été perturbé.
1: Oui.
2: Nous devons réparer.
1: Oui.
2: Vous allez recevoir pendant quelques minutes un certain nombre de communications téléphoniques en provenance d'Arcachon.
1: Oui.
2: Ces coups de fil ne vous sont pas adressés.
1: Oui.
2: Tout ce qu'on vous demande, c'est de relayer la sonnerie.
1: Oui.
2: C'est-à-dire que ça va sonner chez vous.
1: Oui.
2: Vous décrochez.
1: Oui.
2: Vous ne dites pas allô.
1: Non.
2: Vous ne vous présentez pas.
1: Oui.
2: Mais vous relayez la sonnerie.
1: Ça veut dire quoi?
2: Vous faites la sonnerie avec des fréquences vocales, les vôtres.
1: Oui.
2: C'est-à-dire que vous faites tout.
1: Ah ouais.
2: Tout.
1: Ouais, d'accord.
2: Hein?
1: Ouais, d'accord.
2: Jusqu'à ce que l'autre personne ait raccroché.
1: Bon, d'accord.
2: Nous sommes d'accord?
1: Oui.
2: Voilà, je vous remercie, monsieur.
1: Il y en a... j'accroche là.
2: Oui, il y en a pour quelques minutes. Hein.
1: Voilà, merci.
2: Merci, au revoir.
3: Je dois être sur le répondeur, là. Bon, ben, je vais laisser un message. Hélène, mon amour. Je voulais te dire que je t'aime. Cette nuit a été pour moi une révélation. J'ai aimé tout ce que nous avons fait. J'ai aimé ton corps sur les draps de soie et de satin mélangés que j'ai acheté chez Tati. J'ai aimé tes cheveux, ta bouche, tes seins, ton ventre et tes longues jambes brillantes. J'aime tes fesses. J'aime tes cuisses blanches, longues et galbées. Et j'aime aussi celles de ta sœur, celles de ta mère. J'aime le corps de toutes les femmes de ta famille. Voilà, Hélène. J'espère que vous aurez ce message et qu'ensemble, nous pourrons cette nuit, dans votre grand lit, poursuivre toutes nos cochonneries. J'espère vous entendre crier dans la nuit, mordre la descente de lit. Oh, mes cochonnes, comme je vous aime.
2: Allô?
1: Oui.
2: Oui, monsieur, c'est France Télécom, là.
1: Oui.
2: Ça y est, c'est fini, hein? Vous avez eu des appels?
1: Oui.
2: D'accord, hein?
1: Mais alors, attention, hein? C'était un peu cru.
2: Ah, c'était un peu cru?
1: Oh, oui, oui.
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5: Bonjour, vous êtes bien à l'accueil de l'université?
6: Oui.
7: Oui, bonjour monsieur.
6: Oui.
7: C'est bien l'université?
6: Oui.
7: Oui, je vous appelle parce que j'ai vu qu'il fallait demander une bourse avant le 31 mai.
6: Je vous écoute, oui.
7: Donc je voudrais une bourse.
6: Vous avez de quoi noter? Vous faites le 01?
7: J'ai pas de quoi noter. Je n'ai pas de
6: stylo. Vous rappelez, puisque vous n'avez pas de stylo. Qu'est-ce que moi je peux faire?
7: Peut-être que je peux passer vous emprunter un stylo.
6: Comment?
7: Je passe vous emprunter le stylo, comme ça je pourrais vous rappeler pour noter le numéro.
6: Mais vous êtes où?
7: Bah, je suis là, je suis chez moi actuellement.
6: Et vous allez venir me prendre un stylo chez moi ici?
7: Voilà.
6: Je crois qu'on s'est pas compris là.
7: Comme ça, ça me permet, quand je vous rappellerai, de pouvoir noter le numéro que vous allez me donner.
6: D'accord.
7: On fait comme ça?
6: Ben venez alors, venez chercher le stylo.
7: D'accord, ok. Oui. Ou alors vous pouvez peut-être me les passer?
6: Oui, ce sont ceux qui s'occupent des bourses. Votre...
8: Bonjour.
7: Bonjour madame, c'est bien l'université?
8: Non, je suis monsieur.
7: Oui, bonjour madame, je disais, c'est bien l'université.
8: Je ne suis pas madame, je suis monsieur.
7: Oui, c'est ce que je disais, bonjour madame.
8: Oui,
7: oui. Monsieur. Voilà, je vous appelle parce que j'ai entendu que pour les bourses, il fallait demander avant le 31 mai.
8: Oui, ah ben, n'inquiétez pas.
7: Donc là, je raccroche.
8: N'inquiétez pas, j'essaie de vous transférer.
7: D'accord, mais je dois quitter.
8: Non, non.
7: C'est vous qui me rappelez?
8: Non, n'inquiétez pas, j'essaie.
7: Je vous laisse mon numéro quand même pour que vous me rappeliez.
8: N'inquiétez pas.
7: Je ne reste pas en ligne.
8: N'inquiétez pas, monsieur.
7: Allô?
8: Oui, ne quittez pas.
7: Ne quittez pas. Allô?
8: Ne quittez pas, monsieur, ne quittez pas.
7: Et est-ce que je quitte ou pas?
8: Non, ne quittez pas.
7: Je ne quitte pas?
8: Oui.
9: Votre appel a été mis en attente. Merci de patienter.
10: Bonjour.
7: Oui, bonjour, je demandais le service des bourses.
10: C'est à quel sujet?
7: Bah, est-ce que je pourrais passer cet après-midi pour récupérer une bourse?
10: Il ne faut pas passer récupérer une bourse. Vous êtes étudiant de Paris 2?
7: Comment ça, étudiant?
10: Bah, pour obtenir une bourse, il faut être étudiant.
7: Oui.
10: Non, c'est pas oui, je peux, c'est oui ou non. Vous êtes étudiante à l'Université de Paris 2?
7: C'est possible.
10: Possible?
7: Oui.
10: Bah, écoutez, là, vous me faites perdre mon temps. Là.
7: Non, mais je,

0: Si, si, je suis étudiant à Paris 3.
1: À Paris 2 ?
0: À 2, oui.
1: Bon, alors quel est votre nom ?
0: Martin.
1: Martin. Alors le nom, votre nom de famille.
0: Pourquoi ?
1: Mais pour vérifier si vous êtes bien étudiant de Paris 2.
0: En tapant Martin en prénom, vous avez, ça doit sortir.
1: Non, non, vous plaisantez. Martin, le prénom. Il me faut le nom de famille, monsieur. Donc oui. Soit vous me le donnez maintenant, soit je raccroche, parce que j'ai vraiment pas le temps.
0: Mettons du...
1: Oui, là, là, vous êtes en train de chercher. Écoutez, bonne journée.
0: Pas du tout, non. Monsieur, allô ? Gall, mettez Gall. Martin Gall, comme France Gall.
2: Quoi ? Mais vous n'avez rien à récupérer, monsieur.
0: Ah, c'est pas la même personne.
2: Non, nous sommes plusieurs dans le bureau.
0: D'accord.
2: Il faut que vous contactiez directement le CROUS.
0: Oui, une bourse, exactement.
2: Donc, le CROUS, pas là, une bourse.
0: Oui, c'est pour ça que je vous appelle. Du
2: mais
0: coup...
2: bah, c'est moi, je suis pas le CROUS.
0: Ah bah, alors, est-ce que vous pouvez me le passer ?
2: Bah, je peux pas vous le passer, ils sont pas chez nous.
0: Et alors, quand est-ce qu'ils rentrent dans ce cas ?
2: Quand est-ce qu'ils rentrent ?
0: Je vous demande quand monsieur CROUS revient, en fait.
2: Quand monsieur CROUS revient ?
0: Oui.
2: Bah, attendez, je demande à mes collègues. Excusez-moi, vous savez quand monsieur CROUS revient ?
3: Monsieur
2: CROUS ? Oui, il revient quand ? En septembre, on me répond. Alors n'hésitez pas à rappeler monsieur CROUS au mois de septembre.
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5: Ambulance, bonjour.
6: Oui, bonjour, c'est l'abbaye, l'appareil.
5: Oui.
6: Le père abbé, bonjour.
5: Bonjour, monsieur.
6: Je vous appelle parce que nous avons un petit problème.
5: Oui.
6: Nous avons des moines à transporter à Pontivy.
5: Vous pouvez patienter un instant, monsieur ?
6: Bien entendu.
5: Merci.
6: Oui.
5: Oui, bonjour.
6: Oui, c'est le père abbé de l'abbaye de l'appareil.
5: Oui.
6: Écoutez, nous avons un petit problème. Nous devons acheminer mes moines à l'hôpital de Pontivy. Ils doivent aller en consultation pour voir un dermato-vénérologue, je crois. Ils ont attrapé ce qu'on appelle les morpions.
5: Oui.
6: Est-ce que vous pouvez nous en amener à l'hôpital ?
5: Oui, il y en a combien à prendre ?
6: Bah, écoutez, il y en a 13. Alors, ils sont furieusement en train de se gratter de partout et je ne sais pas pourquoi les taxis ne veulent pas les prendre parce qu'ils disent que ça va en mettre partout et les passagers, enfin...
5: Parce que ça va se mettre partout, vous croyez ?
6: Ben, écoutez, les morpions, apparemment, sont dans les poils pubiens.
5: Ouais.
6: Il paraît que ça se contracte... Bon, moi, j'en ai attrapé aussi ce midi, d'ailleurs. Hein.
5: Mmh.
6: Ça se met partout dans les poils sur les testicules.
5: Ouais. Est-ce qu'ils vous ont expliqué comment on pourrait faire, alors ? À l'hôpital, ils vous ont pas expliqué ?
6: Si on pouvait mettre les moines dans des housses.
5: Comment ? Dans des housses ?
6: Ouais. Comme ça, les morpions resteraient à l'intérieur des housses.
5: Ouais, mais qu'est-ce qu'on va mettre comme housses ?
6: Je sais pas, vous avez des housses ou non ?
5: Ah bah non, j'ai pas de housses.
6: Mais vous faites pas pompe funèbre ?
5: Ah bah si, je mets... Ah bah ouais, j'ai ces housses-là, ouais. Quand je fais un décès, ouais. Oui, mais je veux pas mettre les gens là-dedans, quand même.
6: Qu'est-ce que c'est comme housse ?
5: Oh, bah, c'est des trucs vraiment, c'est vraiment comme un sac avec une fermeture éclair, je vais pas les mettre dedans.
6: Ah, bah, c'est ce qu'ils nous ont dit à l'hôpital, hein.
5: Ah ouais, c'est... Parce que, bah oui, parce que moi, c'est un sac, en fait, quoi, avec une grande fermeture éclair.
6: Et est-ce qu'ils peuvent se gratter à l'intérieur sans que ça sorte, les morpions ?
5: Ah, bah, si on ferme et puis qu'on mette juste leur tête dedans.
6: D'accord.
5: Ouais.
6: Mais ils vont respirer par où ?
5: Ah, bah, à ce moment-là, on ferme pas la fermeture, hein, on les enveloppe dedans et on laisse leur tête dépasser, quoi. Moi, j'ai que ça comme truc, hein.
6: Ben ça, c'est parfait. Attendez, j'ai un dédoublement d'appel. Je crois que c'est l'hôpital, justement.
5: D'accord.
6: Attendez, quittez pas.
5: OK.
6: Oui, c'est l'hôpital. Ah ben, attendez.
7: Franck ?
6: Allô ?
7: Oui. Viens là.
6: Merci.
7: Viens.
6: C'est le docteur. Je vous passe le docteur. Allô ?
7: Je te dis de venir, c'est important.
8: Oui, docteur Rochet, j'écoute.
5: Oui, bonjour, c'est les ambulances.
8: Ah, bonjour. Alors, qu'est-ce que vous avez comme solution pour nous les amener ?
5: Ben, c'est la housse pour les décès, quoi.
8: Et leur tête dépasse quand même.
5: Bah, leur tête, à ce moment-là, on enveloppe la tête au niveau du cou, quoi.
8: Mais oui, mais alors les morpions, ils vont sortir.
5: Bah ouais, voilà.
8: Elles sont de quelle couleur ?
5: Elles sont blanches.
8: Oui, donc on va voir les morpions à travers, non ?
5: Qu'est-ce qu'on va voir à travers ?
8: Bah parce qu'il faut qu'ils soient nus, ils vont pas être habillés.
5: Ah ouais, bah ouais, non, bah non, non, non.
8: Attendez, quittez pas, on m'appelle sur une autre ligne.
5: Il y a un problème, Franck. Il y a un problème de morpions. Et on a 13 moines à amener, mais ils trouvent personne pour les transporter. Il faut trouver une solution pour les transporter. Ils sont nus dans des housses. Moi, j'ai que des housses de LPF, quoi. Il faut qu'ils soient complètement hermétiques.
9: Tu trouves ça où ?
5: Ben, je sais pas comment ils ont chopé ça.
9: C'est des morpions.
5: Ouais, mais ils sont kikinés, ils savent pas comment les transporter, hein.
6: Allô ?
5: Oui, je vous écoute.
6: Bon, je viens d'avoir le médecin.
5: Oui.
6: Donc, en fait, on a fait partir nos 13 moines à pied.
5: Oui, mais ils sont habillés, comment je les
6: ai ? Ah non, ils sont pas habillés, ils sont tout nus, là, hein. Vous pouvez y aller.
5: Mais ils vont me dire, ils les font partir à pied, là, je comprends pas.
6: Ils sont partis à pied en courant à travers champs pour vous retrouver, pour que vous les embarquiez à l'hôpital.
5: Bon, vous rigolez, là.
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10: Allô ?
0: Oui, bonjour, madame. Je suis bien à la quincaillerie.
3: Vous êtes à la quincaillerie, oui, monsieur.
0: Oui, j'aurais besoin de votre numéro de permis de conduire, s'il vous plaît.
3: Pourquoi faire ?
0: Bah pour le noter sur le PV que j'ai pris, parce que j'ai acheté des gants chez vous, ils sont pas homologuifiés.
3: Attendez, moi je donne pas mon permis de conduire comme ça, hein.
0: Bah il faut, parce que moi ce qu'il y a, c'est que je me suis fait arrêter en moto avec les gants, là.
3: Oui, ah oui, mais ils sont pas homologués pour faire de la moto, hein.
0: Ah bah donc vous êtes au courant en plus.
3: Non, c'est normal qu'ils vous disent ça.
0: Et que moi je leur dis quand même. Oui, j'ai le monsieur du magasin, il reconnaît là que c'est pas des gants de moto, hein.
3: Non mais attendez, mais c'est quoi ça ?
0: Alors donc je vous écoute pour le numéro
3: de. Mais je vous donnerai pas, monsieur, le numéro de permis. Attendez, vous savez combien que ça vaut une paire de gants de moto ? Une paire de gants de moto, ça vaut 100 euros. Je vous ai jamais vendu des gants de moto, il faut y aller dans une maison spécialisée.
0: Ah bah vous me le dites maintenant.
3: Mais je vous dis, mais monsieur, on vend tellement de gants, moi j'en sais rien, moi, là, ce que les gens ils vont faire avec. S'ils vont faire de la moto, s'ils vont faire du vélo, s'ils vont faire du pédalo. Les gants de moto, c'est des gants qu'il faut que vous achetez dans un truc spécialisé.
0: Vous m'avez dit pfff.
3: Bah oui, je vous dis pfff.
0: Et pourquoi vous me dites pfff ?
3: Parce que qu'est-ce que vous voulez que je vous fasse avec ça, monsieur ?
0: Mais alors, vous-même ?
3: Bah oui, moi-même.
0: Bon, écoutez, passez-moi le responsable.
3: Bon.
10: Allô.
0: Oui, bonjour madame. Comme j'expliquais à votre collègue,
10: c'est pas homologué pour la moto.
0: Voilà. Toujours est-il que moi j'ai donné votre nom. Il faudrait que
10: j'ai... Vous n'aurez rien du tout. Non mais vous avez vu ça où ? Attendez, je vais pas prendre une amende parce que je vous ai vendu une paire de gants et puis c'est tout. Non mais attendez. Non mais c'est nouveau ça.
0: Non mais à partir du moment où vos gants sont pas homologués.
10: Non. Vous rigolez. Vous débrouillez avec votre.
0: Bah enfin j'ai la facture hein.
10: Et puis il est où le problème ? Mais vous, les gants viennent de chez nous, mais.
0: Ah ah.
10: Ah ah.
0: Ah ben c'est moi qui dis ah ah.
10: Mais attendez, est-ce qu'il y a écrit gants de moto dessus ?
0: Alors, j'ai écrit moto dessus, effectivement.
10: Ah non, c'est vous qui l'avez écrit. Maintenant, si vous voulez quelque chose, vous venez avec le gendarme ici, puis c'est tout.
0: Ah bah écoutez, je vais vous le passer, le gendarme, ils sont à côté, là.
10: Passez-les-moi, vous verrez bien.
0: Oui, non, mais vous direz que c'est vous qui m'avez vendu.
10: Passez-les-moi.
0: Oui, non, mais juste...
10: Allez, passez-les-moi.
0: Qu'on se mette d'accord, quand même, sur la version.
10: Passez-les-moi, s'il vous plaît.
0: Non, mais ce que je veux dire, c'est que juste...
10: Vous me les passez ou vous me les passez pas ?
0: Ah bah, je vais vous les passer.
10: Bon, allez-y.
0: Mais ?
10: Non, y a pas de mais, passez-moi les gendarmes.
0: Ah bah, alors, je vous les passe. Martin, y a le monsieur qui a vendu les faux gants, là, qui veut te parler.
11: Quoi,
0: bah, il a dit que, effectivement.
10: Non, je n'ai rien dit du tout.
0: Que c'était des faux gants.
10: Passez-moi les gendarmes.
0: Allô?
10: Oui.
0: Je vous passe les gendarmes ou pas?
10: Ah, quand même. Bah, passez-les-moi, c'est depuis le temps.
0: Ah, il dit qu'il veut pas vous parler.
10: Non.
0: Ah, bah, je veux bien insister, mais.
10: Bah, passez-moi les gendarmes.
0: Ah, il ne veut pas vous parler.
10: Un menteur, en plus.
0: Je me permets d'insister parce que.
10: Bah, passez-moi les gendarmes.
0: D'accord. Allô?
10: Allô?
0: Oui.
10: Oui, vous êtes.
0: Monsieur Martin.
10: C'est quoi, monsieur Martin, vous êtes gendarme?
0: Oui, je suis le beau-frère de la personne qui vient de.
10: Le beau-frère de la personne?
0: Absolument. Et alors?
10: Mais c'est quoi ce bordel là? C'est la même personne qui me parle là, c'est la même voix. C'est Rire et Chanson, cher.
0: Allô?
10: Martin sur Rire et Chanson. Il paraît que c'est une bêtise. Rire et Martin, c'est pas ça, non?
0: Oui, c'est Rire et Martin, je suis monsieur Chanson.
10: Rire et Martin, monsieur Chanson.
0: Oui, c'est Rire et Martin, bienvenue.
10: Ah oui!
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13: Allô.
14: Allô.
13: C'est le dispensaire pour les animaux.
14: Oui.
13: Bonjour, madame.
14: Bonjour.
13: Monsieur le baron Ledoux, j'habite boulevard Saint-Germain.
14: Oui.
13: Et j'ai un grand malheur avec mon perroquet.
14: Oui.
13: Oh mon Dieu, il est originaire de la Libye.
14: La Libye, oui.
13: Voilà. Et hier soir, à la télé, ils ont montré la guerre entre le Tchad et la Libye.
14: Oui.
13: Et mon perroquet, il était là, devant la télé.
14: Oui.
13: Et depuis, il n'arrête pas que de dire des bêtises, des cochonneries.
14: Ah bon ?
13: Oui. Je sais pas quoi faire, moi je
14: Qu'est-ce
13: sais...
14: Qu'est-ce qu'il raconte ?
13: Oh, des cochonneries, hein. Vous voulez que je vous le passe, vous allez voir.
14: Attends, oui, oui.
13: Je vais approcher du téléphone. Attendez, je l'attrape, hein.
14: Oui.
13: Viens là, Coco. Allô ?
14: Oui ?
13: Voilà, là. Parle, Coco.
14: Coco ? Il écoute, là ?
13: T'as la pris ! T'as la pris !
14: Coco ? Bonjour, Coco.
13: Pouflasse ! Pouflasse ! Pouflasse !
14: Mais ça va pas ?
13: Allô ?
14: Oui ?
13: Vous avez entendu ?
14: Oui, j'ai entendu.
13: Alors, qu'est-ce que je fais, moi ?
14: Alors, attendez. Ne quittez pas, s'il vous plaît, hein. Allô ?
13: Oui.
14: Monsieur, alors, remettez votre perroquet à côté et faites-le parler.
13: Mais...
14: Le docteur écoute, hein.
13: Viens là, Coco. Ah. Coco, viens là.
14: Écoute, je suis morte de rire.
13: Coco ! Allô ?
14: Oui ?
13: Bon, ça y est, attendez, je mets la tête à côté de l'appareil. Allez-y.
14: Coco, bonjour ?
13: Salopri !
14: Coco !
13: Salopri !
14: Mais tu m'avais pas dit ça tout à l'heure.
13: Pas vite ! Allô ?
14: Oui ?
13: Oh, madame ?
14: Oui ?
13: Vous savez le chinois pour passer le thé ?
14: Oui.
13: Le chinois, le petit filtre pour passer le thé. Il l'a mis sur sa tête comme un casque.
14: Ah bon ?
13: Oh non, Coco, reviens ici!
14: Écoutez, vous êtes où, monsieur?
13: Madame, il a une fourchette dans le bec, il vient vers moi!
14: Non, c'est pas vrai.
13: Non!
14: Monsieur! Monsieur! Olivier! Écoute, tu sais, il vient de me dire que son porquier, il a mis une fourchette dans le bec, il est venu vers lui, et après j'entends plus rien. Mais j'entends plus rien, ça tombe, il a foutu un coup de fourchette. Allô? Coco, t'exagères, hein? Qu'est-ce que t'as fait à ton maître?
13: Vive la Libye! Vive la Libye!
14: Mais t'es dingue! Pourquoi vive la Libye? Coco?
13: Kadhafi! Kadhafi!
14: Kadhafi? Mais qu'est-ce qu'il a, Kadhafi? Hein? Coco? Coco, t'as le combiné, là? Qu'est-ce que t'as fait à ton maître?
13: Ta gueule! Ta gueule!
14: Quoi, ta gueule? Je t'en prie, hein? Je peux te dire ta gueule aussi, moi.
13: Ta gueule, ça l'a pris.
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11: Allô?
0: Oui, bonjour monsieur, c'est bien la fromagerie?
11: Oui.
0: Oui, voilà, je vous appelle parce que j'ai acheté un fromage chez vous qui semble défectueux.
11: Ah, qu'est-ce que vous m'avez acheté?
0: Du Rochefort, je crois.
11: Bah, Roquefort, mais le Roquefort, c'est jamais défectueux. Celui que je viens d'avoir, je l'ai entamé pour une dame anglaise ce week-end.
0: Parce que, si vous voulez, dedans, il y a des espèces de petites taches bleues, bleu-vert.
11: Ah bah, les taches bleu-vert, monsieur, le Roquefort, c'est voilà. Pas un fromage avec des taches bleu-vert. C'est un fromage moisi.
0: Donc, comme vous reconnaissez qu'effectivement, il y a cette défectuosité fromagère.
11: C'est pas une défectuosité, monsieur, je viens vous expliquer qu'un Roquefort, c'est toujours moisi. Mais enfin, non, mais monsieur.
0: Donc, tout votre stock est foutu, en fait, c'est ça que vous êtes en train de dire.
11: Mon stock n'est pas foutu. Écoutez, je tiens mon magasin depuis 37 ans. Les fromages, j'en vends depuis 37 ans.
0: Je ne dis pas que vous avez fait exprès.
11: Mais je n'ai pas fait exprès, monsieur.
0: Voilà, c'est ça. C'est bien d'accepter ces erreurs.
11: Je n'accepte rien, monsieur. Je peux vous emmener chez mes grossistes. Ils vont vous sortir un Roquefort et le Roquefort sera moisi.
0: Ah, donc c'est la faute du grossiste, en fait, c'est ça que vous êtes en train de
11: dire. Mais c'est pas la faute du grossiste, monsieur, je vous explique qu'un Roquefort, il est comme ça. Mais monsieur, mais vous n'entendez rien du tout.
0: Parce que le problème, c'est que j'ai dû désinfecter tout le frigo, moi.
11: Non, mais désinfecter tout le frigo, non, mais c'est là où on voit, monsieur, mais vous êtes complètement à côté. Écoutez, rapportez-moi le fromage immédiatement, c'est-à-dire dans la demi-heure qui suit.
0: Et je vous apporte la note pour la désinfection aussi.
11: Non, mais la note pour la désinfection, non, mais parce que forcément, si vous avez désinfecté un réfrigérateur alors qu'il n'avait nul lieu de le faire parce que le Roquefort, ce sera toujours comme ça, excusez-moi, je suis désolée. Oh,
15: vous savez ce que c'est du Roquefort?
0: Alors, je crois que c'est du bouc ou quelque chose comme
15: non,
0: ça.
15: Non, c'est. Non, du bouc, mais ça va pas.
0: Non, mais alors, je ne sais pas, ça vient peut-être du bouc qui lui-même est à fond de lait.
15: Le bouc, il va pas vous donner de lait, non, ça, c'est pas possible.
0: Non, parce que peut-être que le bouc avait un problème de moisissure lui-même.
15: Oui, oui, c'est ça, oui.
0: Donc, est-ce que.
15: Non, mais attendez.
0: Oui.
16: Oui, bonjour.
0: Oui, bonjour, monsieur.
16: C'est pas un monsieur, c'est une dame. Mais vous êtes pas d'ici, vous, alors?
0: Pourquoi?
16: En fait, monsieur, le Roquefort, c'est un fromage courant, en plus, le Roquefort.
0: Il n'est pas coulant, hein, c'est un truc, c'est plutôt...
16: Non, mais je vous parle pas qu'il est coulant, monsieur.
0: Bah, vous me dites c'est un fromage coulant.
16: Ce n'est pas courant, c'est pas un fromage...
0: Non, c'est pas coulant, j'ai bien compris.
16: Mais j'ai pas parlé de courant.
0: Bah, vous m'avez dit coulant.
16: C-O-U-R-A-N-T, courant.
0: Vous êtes sûr que vous parlez du bon fromage?
16: Moi, le Roquefort, il est bleu, monsieur.
0: Bah, il est pas coulant, en tout cas, déjà, c'est ce que...
16: Mais
0: c'est
16: je vous dis pas qu'il est coulant.
0: Du coup, il faudrait me le changer contre un Roquefort qui n'a pas moisi.
16: Non, mais vous me faites mettre, monsieur, là, vous plaisantez.
17: Oui, qu'est-ce qu'il y a? Vous habitez où, là?
0: Comment ça, j'habite où?
17: Vous avez pour longtemps à venir, non?
0: Ah non, j'habite dans un petit appartement avec maman, rue Sarrazate.
17: Rue Sarrazate?
0: Je suis pas très loin, quoi.
17: Mais putain, mais qu'est-ce que c'est que ce bordel?
0: Je viens avec la note de désinfection du frigo, c'est ce que j'ai expliqué.
17: Vous rigolez pas, non?
0: Parce que j'en ai eu pour 200 balles, quand même.
17: 200 balles, non mais vous rigolez pas, désinfecter un frigo pour du fromage qui est extra, non mais... Oh. Enfin, venez, on va voir ça, on va rigoler.
0: Pourquoi on va rigoler?
17: Parce qu'on va rigoler, c'est tout.
0: Allô?
11: Alors maintenant, j'appelle la gendarmerie, le litige va se régler en gendarmerie.
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18: Presque Louise, bonjour.
19: Oui, bonjour madame. Je suis bien l'office de tourisme de Sarzeau.
18: Oui.
19: C'est en Bretagne, hein?
18: Oui, tout à fait.
19: Oui, c'est ça. Je compte passer un week-end prochainement avec ma femme et mes enfants, ma famille.
18: Oui.
19: Je souhaiterais avant toute chose de me connaître la liste des vaccins obligatoires avant de quitter Paris.
18: Pour la Bretagne?
19: Oui.
18: Il n'y a aucun vaccin obligatoire, monsieur.
19: Pardon?
18: Ben non.
19: Il n'y a plus la lèpre?
18: Ah non, du tout.
19: La peste?
18: Ben non plus, monsieur. Enfin, non, il n'y a pas de vaccin obligatoire pour venir en Bretagne, non.
19: Je note, vous permettez?
18: Oui.
19: Le choléra?
18: Non, rien. Moi, je vous dis, oui, vous n'avez aucun vaccin.
6: Restons sérieux, madame. Je tiens à prévenir quand même mes enfants et éviter le pire. Hein. La Bretagne, je sais que c'est une région très reculée. Je crois que vous êtes complètement à l'ouest de la France. Hein. C'est bien ça.
18: Oui. Mais on est quand même dans un pays civilisé, on n'a pas de soucis particuliers. Non, du tout. Hein.
6: Je note. Alors, la tuberculose.
18: Moi, j'en ai pas entendu parler non plus, non, ma foi.
6: Le typhus.
18: Typhus, je sais pas.
6: Ah, donc vous avez le typhus également en Bretagne.
18: Je sais pas s'il y a du typhus en Bretagne, mais enfin...
6: Bon, il va falloir que j'amène mes enfants à l'Institut Pasteur et nous verrons après, ils vont me donner la liste, j'imagine.
18: Oui, voilà, si vous voulez. Enfin, moi, je vis ici depuis 44 ans maintenant et j'ai jamais entendu parler de peste ni de choléra en Bretagne. Hein.
6: D'accord. Actuellement, vous êtes il n'y a pas de guerre
18: En Bretagne?
6: Oui.
18: Ah non, du tout.
6: D'accord. Donc, pour le moment, c'est relativement calme.
18: Non, bah écoutez, je pense que ça commence à devenir un peu ridicule quand même.
6: Pardon?
18: Parce que pourquoi voulez-vous qu'on ait la peste de choléra et une guerre civile en Bretagne?
6: Non, je vous demande au chapitre des informations. Hein. Dites-moi, comment fait-on pour circuler?
18: Eh bien, comme tout le monde, en voiture.
6: Ah, il y a des routes?
18: Il y a des routes.
6: Pour se laver, est-ce qu'il faut aller au puits?
18: Non, vous avez des salles de bain avec l'eau courante.
6: L'eau est potable?
18: Certains endroits, oui.
6: Non, parce qu'il n'y a pas de robinet, c'est ça?
18: Bah si, vous avez des robinets, bien sûr. Bon, écoutez, je m'excuse. Mais là, il faut que je raccroche parce que j'ai vraiment beaucoup de monde à l'accueil qui attend. À bientôt.
6: J'ai juste une dernière question.
18: Oui.
6: Comment se fait-il que vous ayez le téléphone?
18: Ah, ça, je sais pas, mais j'aimerais bien ne pas l'avoir aujourd'hui. Au revoir, monsieur.
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20: Oui, bonjour.
0: Bonjour, monsieur. C'est bien le salon de toilettage?
20: Oui.
0: Monsieur Martin, du bureau départemental de la gestion aquatique de l'eau liquide.
20: Oui.
0: Pour économifier l'eau, on va vous faire des coupures en journée. Est-ce que vous avez besoin de savoir à quel moment?
20: Oui, parce que le problème, c'est que, étant donné que je lave les chiens, faudrait pas que je sois en train de laver un chien et qu'on m'arrête l'eau, quoi.
0: Ah, parce que vous les lavez à l'eau?
20: Ah, ben, c'est mieux quand même, oui.
0: Ah, d'accord.
20: Si j'ai pas d'eau, je peux pas le laver.
0: Bon, alors, vous inquiétez pas parce qu'on coupera juste de 9h à 19h en semaine.
20: Non, mais attendez, vous rigolez ou quoi? Moi, je travaille de 9h à 18h. Donc, ça veut dire que vous allez me couper l'eau au moment où je travaille?
0: Bon, il suffit de s'adapter, rien de sorcier.
20: Mais non, vous comprenez pas ce que je vous dis, quoi. C'est pas une question de s'adapter.
0: Mais si, déjà vous pouvez changer les horaires de travail.
20: Je ne peux pas changer les horaires de travail.
0: Vous faites comme vous voulez, mais le soir à partir de 19h, vu qu'on vous remet l'eau.
20: Et vous voulez que je travaille la nuit?
0: Bah c'est ça, vous faites toilettageur de nuit.
20: Les gens ils vont pas venir à 3h du matin pour faire toiletter leur chien.
0: Pour le chien qu'il soit 3h du matin ou de l'après-midi, vous savez, c'est pareil. Hein.
20: Non mais vous êtes pas. Je sais pas si vous... ça marche bien dans votre cerveau. Non mais franchement. Hein.
0: Bon, moi je vous propose une solution.
20: Non, il n'y a pas de solution dans ce style-là, là. Moi, je suis la gérante, ok?
0: Ah, vous n'êtes pas le vrai patron?
20: Moi, je suis pas la patronne. Mais le problème, il est toujours le même.
0: Ah bah non. Bah non, parce que si j'avais le vrai patron, je suis sûr que ce sera déjà réglé.
20: Eh ben oui, vous allez lui expliquer.
0: Oui, ah bah passez-le moi.
20: Allô?
0: Bonjour, monsieur.
20: Je vous explique, je fais du toilettage quand même, moi.
0: Oui, mais comme j'expliquais à votre faux patron, nous, on coupe juste de 9h à 19h la semaine.
20: De 9h, ça veut dire que j'ai plus d'eau.
0: Ah, bah voilà, je savais que le vrai patron comprendrait mieux, c'est exactement ça.
20: Non, mais monsieur, mais attendez, c'est un truc de fou ce que je suis en train de dire. Je fais du toilettage. Si je peux pas laver le chien, je fais comment?
0: Bah, vous faites tout le reste. Vous le séchez, vous brossez.
20: Oui, je sais, monsieur, mais si j'ai une coupure d'eau de 9h du matin à 19h, c'est impossible pour moi de travailler, d'accord?
0: Ah, bah, faudra m'expliquer pourquoi.
20: Parce que si je peux pas les laver, monsieur.
0: Alors, soit vous lavez sans eau entre 9h et 19h.
20: Mais c'est pas possible. Non, mais
0: soit vous dites à tous les chiens de venir à 7h du matin, comme ça vous les lavez tous entre 7 et 9.
20: Mais 7h à 9h du coup, du matin?
0: C'est ça.
20: Je peux pas, monsieur, je vais pas ouvrir à 7h du matin.
0: Ah bah alors du soir, dans ce cas vous faites 19-21.
20: Mais vous me dites qu'à 19h, on lave les chiens. Les gens, ils vont pas venir à 20h pour toiletter leurs chiens.
0: Mais si, comme ça vous pouvez les laisser sécher tranquillement jusqu'à 9h le lendemain matin.
20: Et monsieur, vous délirez ou quoi? Vous avez un problème dans votre tête ou
0: quoi? Ou alors, vous demandez aux gens de vous apporter que des chiens propres.
20: Monsieur,
0: comme ça vous êtes
20: tranquille. On fait du toilettage, on lave les chiens. Les gens, ils vont pas les laver eux, les chiens.
0: Bah si, parce que par exemple, le séchage, ça c'est un truc que vous pouvez faire sans eau.
20: J'ai compris que je peux sécher le chien, j'ai l'électricité, encore heureux.
0: Ah, justement, l'électricité, il faut que je vous en parle.
20: Non, mais ça va pas.
0: Non, parce que c'est possible que quand on coupe l'eau, ça fasse un court-circuit et ça...
20: Allô?
0: Bonjour, monsieur.
20: Bon, écoutez-moi.
0: Ah, mais c'est le faux patron que j'avais avant, non?
20: Non, mais écoutez...
0: Non, mais dites au vrai patron que je vais passer.
20: Mais vous allez passer, ça ne sert à rien.
0: Mais si, parce que j'ai oublié de lui dire. Sinon, je peux aussi vous avoir du shampoing sec.
20: Non, vous passez.
0: Je passe vous déposer les deux palettes, justement, que je vous ai mis de côté.
20: Vous me mettez deux palettes de quoi? De shampoing sec, vous êtes à la masse ou quoi?
0: Pas du tout, non, je suis à Martinville.
20: Ne me faites pas chier avec vos shampoings secs. Votre gueule, là, parce que là,
0: quoi?
20: Je vais vraiment...
0: Quoi, ma gueule?
20: Vos gueules, d'accord?
0: Qu'est-ce qu'elle a, ma gueule?
20: J'ai pas le temps de m'amuser avec vous, là.
0: Quelque chose qui ne va pas!
20: Oh non!
0: Elle ne te revient pas!
20: Allez vous faire voir.
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21: Allô?
6: Oui, bonjour, monsieur.
21: Bonjour, monsieur.
6: C'est la mairie de...
21: Oui?
6: Je voudrais monsieur le maire.
21: C'est moi-même.
6: Ah bah très bien, écoutez, ça tombe bien, je suis le chef de protocole de monsieur le préfet de région, monsieur Robert Ledoux,
1: oui.
6: qui souhaite vous parler.
1: Oui.
6: Je vais donc vous le passer. Mais comme je suis le chef de protocole, je voudrais d'abord vous expliquer que monsieur Robert Ledoux, préfet de région, est une personne d'un certain âge. Donc il a du mal à finir ses phrases, voyez-vous. C'est-à-dire que quand il commence une phrase, c'est plutôt à vous de la finir, quoi.
1: Ben oui, mais il faut savoir ce que veut dire monsieur le préfet sur le moment.
6: Ouais, vous inquiétez pas, vous allez vous entendre. Hein.
1: Oui, oui.
6: Je vous passe monsieur Robert Ledoux.
8: Merci. Allô ?
1: Oui, bonjour monsieur le préfet.
8: Bonjour monsieur le...
1: Le maire ?
8: Le maire. Comment allez ?
1: Comment allez-vous ?
8: Oui.
1: Ça va, je vous remercie monsieur le préfet, et vous-même ?
8: Ça va. Ça va.
1: Ça va bien ?
8: Ça va bien. Alors, je voulais vous...
1: M'annoncer ?
8: Non.
1: Faire part ?
8: Non.
1: Féliciter ?
8: Oui.
1: Ah, je n'ai pas de félicitations à recevoir, pour ainsi dire, monsieur le préfet.
8: Si.
1: Si ?
8: Pour votre...
1: Pourquoi ?
8: Pour votre...
1: Pour ma mairie ?
8: Oui.
1: Oui ?
8: Parce que...
1: Oui, parce que...
8: C'est une...
1: C'est une petite mairie que nous avons restaurée ?
8: Oui, et elle a...
1: Elle a un petit cachet maintenant, parce qu'on l'a, rendue gay, on l'a rendue... Ben en fait, c'est plutôt le château qui est en face, qui redonne un petit blason à notre mairie, pour ainsi dire.
8: Oui. Alors, quand je suis venu à...
1: Vous êtes venu à...
8: Oui.
1: Ah bon ?
8: J'ai vu monsieur...
1: Monsieur... Peut-être ?
8: Oui.
1: Ah, notre propriétaire du château.
8: Voilà. Et oui. Je l'ai entretenu ? Non. Je l'ai
1: Ah, vous l'avez encouragé ?
8: Comment ?
1: Vous l'avez encouragé ?
8: Oui, je...
1: Ah, voilà, pour le... Parce que monsieur, je pense, a dû vous solliciter, je crois.
8: Oui, il m'a su...
1: Ah oui, vous solliciter pour...
8: Non, il m'a su...
1: Suggérer de...
8: Il m'a suggéré...
1: Oui ?
8: De
1: L'encourager pour...
8: Pour le...
1: Pour, en fait, un peu faire classer ce site.
8: Oui.
1: Le château.
8: Alors, oui. Il m'a branlé.
1: Oui. Alors, il vous a demandé probablement que je vous donne quelques renseignements.
8: Il m'a branlé.
1: Il vous a branché sur le...
8: Oui.
1: Oui.
8: Alors, je l'ai
1: encouragé.
8: Oui.
1: Oui, vous l'avez encouragé.
8: Il m'a
1: suggéré.
8: Oui.
1: Voilà, il vous a suggéré pour, en fait, donner votre avis, probablement.
8: Voilà, et derrière le château, il m'a branché.
1: Oui, branché.
8: Oui, et sa femme.
1: Oui, sa femme. C'est, oui, sa femme entretient le jardin d'hiver.
8: Elle entretient bien sa pine.
1: Oui, les pins, quoi, tous les... La pinède.
8: Oui, il a dû...
1: Il a du
8: cul.
1: Il a du cachet.
8: Il a du cul.
1: Ah oui, ça, il a du courage pour entretenir ce château.
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21: Topus ?
6: Ah, mais il va pas décrocher, c'est un imbécile de moniteur d'auto-école.
21: Mais allons, eh ben c'est gentil.
6: Ah,
21: ça fait un moment que je réponds.
6: Ah, le feignant, il est encore parti s'arsouiller au café d'ivrogne, allô ?
21: Vous êtes con ou quoi ?
6: Allô ?
21: Oui, j'écoute.
6: Allô ?
21: Oui, j'écoute.
6: Il va pas décrocher, l'ivrogne. Hein ?
21: Ton connard ! Ça va pas, non ?
6: Ah, le feignant.
21: Oui.
6: Allô ?
21: J'écoute, oui.
6: Et dis donc, le feignant, là ! Quand tu seras sorti des toilettes où t'es en train de vomir ta bile, là, tu décrocheras le téléphone ?
21: Disons un petit peu connard, hein, ça commence à bien faire maintenant, espèce d'enfoiré.
6: Et tous les moniteurs des toits écoles, tous des poivrons, mais alors celui-là, il est con comme un balai, il va pas décrocher.
21: Écoutez, vous êtes con ou quoi ?
6: Allô ?
21: Hein ?
6: Y a quelqu'un ?
21: Non, y a personne, connard.
6: Ah, ça y est, je vous entends, bonjour madame.
21: Oui, bonjour monsieur.
6: Ah, bonjour madame, c'est le moniteur de toits écoles ?
21: Écoutez, pourquoi vous m'insultez comme ça ?
6: Comment ?
21: Ça va pas, non ? D'insulter non. Les gens comme ça.
6: Non, mais dites donc, eh oh, je vous ai pas insulté, moi.
21: Oui, ben, connard, va.
8: Et dis donc, j'appelle pour prendre des cours d'auto-école.
21: Oui, ça suffit maintenant avec vos conneries.
8: Mais je crois qu'il y a une erreur, madame, vous confondez.
21: Oui, je confonds. Mais mes fêtes, je confonds.
8: Écoutez, j'étais en train d'appeler à une auto-école.
21: Oui, et qu'est-ce que vous voulez, finalement?
8: Je vous appelle parce qu'on vient de me retirer mon permis.
21: Oh, eh ben, écoutez, c'est pas la peine d'appeler, hein, espèce de connard.
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2: Oui, allô?
0: Bonjour, madame, je suis bien au bar.
2: C'est ça même?
0: C'est pour signalifier un problème.
2: Oui.
0: Je suis venu boire des bières, on m'a dit qu'on me servait des demi.
2: Ouais.
0: Eh ben, en vrai, c'était des quarts.
2: Je comprends rien du tout ce que vous me dites, là. Soit disant qu'on aurait servi des quarts pour des demi. Il a pris un demi, il a eu 25 centilitres.
0: Ah, nous y voilà! 25 centilitres égale un quart, donc il manque un deuxième quart pour faire un demi.
2: Non,
0: on m'a fait payer le double de la moitié du quart.
2: Vous a fait payer le double de la moitié du quart. Alors vas-y, expliquez-moi, là.
0: En principe, en prenant deux demi, ça devrait faire un entier, et pourtant, ça me faisait deux quarts, c'est-à-dire un demi.
2: Ah non, n'importe quoi.
0: Si sur chaque demi, vous vous mettez un quart dans la poche, au bout de quatre demi, vous récupérez un quatre quarts.
2: Non. Déjà, avant de parler au téléphone, vous venez me voir.
0: Ah bah oui, et puis entre-temps, vous allez changer tous les trucs.
2: Vous divaguez, là. Mais vous divaguez complètement, on va changer quoi?
0: Vous allez mettre des verres de demi à la place des verres de quart, et puis hop.
2: Des verres de demi, mais c'est des verres des 25 centilitres.
0: Voilà, c'est des quarts.
2: Mais non, c'est un 25, et tu vas me péter les couilles.
0: J'ai fait quand même du mathématisme comme tout le monde. Je sais qu'un quart, c'est 0,25.
2: Je vous passe mon épouse.
7: Oui.
0: Oui, bonjour, monsieur.
7: Écoutez-moi, monsieur. Un minute, c'est un minute.
0: Voilà, et comme un quart de litre, c'est un quart de litre égale un demi-demi-litre, donc c'est bien qu'il y a arnaquage.
7: Bah non, pas du tout, monsieur. Vous êtes qui, d'abord?
0: Monsieur Martin.
7: Martin d'où?
0: De Martinville.
7: De Martinville. Et vous habitez Martin dans la France?
0: Oui, ah bah absolument, oui, en région Martin.
7: Oui.
22: Vous n'allez jamais nulle part.
0: Ah, une autre dame.
22: Vous sortez jamais, vous n'êtes qu'à l'église, et vous n'allez jamais dans un bar, alors.
0: Bah, déjà, je suis venu chez vous, merci que ça m'a bien vaccinifié de sortir.
22: Mais vous êtes qui, vous? Vous savez ce que c'est qu'un demi en France?
0: Ah bah, un demi, c'est 50, c'est 0,5.
22: Non, monsieur, c'est un sérieux, c'est 50.
0: Comment ça, je suis pas sérieux?
22: Mais, vous comprenez rien.
0: Oh, je crois que j'ai plutôt trop bien compris, oui.
22: Vous êtes tombé sur la tête, vous sortez d'où, là? Déplacez-vous, venez.
0: Oui, non, puis le temps que j'arrive, vous aurez planqué tous les quarts, vous aurez mis des demi à la place.
22: Mais vous n'êtes jamais sorti, monsieur, c'est pas possible.
0: Ah ben c'est surtout que moi j'ai calculé ce que vous me devez quand même, parce que...
22: Mais je vous dois quoi? Bah vas-y, venez.
0: Alors, j'ai calculé avec la préjudication liée au profitage économiste sur les trop perçus.
22: Prenez une calculette surtout, hein. Comptez pas de
0: tête. Très bonne idée, j'allume la calculette. Calculette allumée.
22: Oh là là.
0: Je pose donc tout, un quart, je retiens un demi, mais... tout, fois 0,5, tout, sur 0,25.
22: Allez-y, comptez, j'appelle le 17.
0: Ah, attendez, j'ai le résultat qui sort là.
22: J'appelle 17, j'appelle la gendarmerie tout de suite.
0: Ah non, moi d'abord.
22: Taisez-vous.
0: Non, allô? Vous avez mal raccroché. Et il fait le 17. Allô?
22: Oui, allô?
0: Bonjour madame, commissaire Martin.
22: Oui, bonjour, c'est monsieur du bar tabac. Je suis harcelé par quelqu'un au téléphone qui nous dit qu'on l'a arnaqué parce qu'on lui a vendu un demi alors que c'est un quart, enfin bref.
0: Excusez-moi, parce que nous on a un monsieur Martin qui nous dit qu'il s'est fait arnaquer.
22: Oui, c'est ça, oui, bah c'est le même, ouais.
0: D'accord, vous appelez donc pour reconnaître votre arnaquage?
22: Bah non, bah attendez, là. Mais c'est quoi ce truc, là?
0: Vous êtes gonflé quand même, c'est-à-dire que vous appelez...
22: Ah non, attendez, là, oh là là, il y a quelque chose qui va pas là.
0: Oh là là.
22: Ah non, attendez, là, il y a quelque chose qui va pas là.
0: Ah oui, là, ça va pas là.
22: Vous pouvez vous déplacer, venir nous voir, là?
0: Oui, oui, et puis vous allez me faire le coup que vous avez fait à monsieur Martin, vous allez me vendre un demi au prix du quart.
22: Non, c'est la même personne, ça? C'est la même voix que la personne que j'avais tout à l'heure, ça?
0: Ah non, c'est pas moi, non?
22: Non?
0: Moi, je suis le commissaire Martin, mais on me confond souvent avec monsieur Martin, c'est vrai?
22: Ah bon, pardon.
0: Pas vrai, monsieur Martin? Ah bah vrai de vrai!
22: Ah, c'est encore vous!
0: Bah non, c'est pas moi, si, puisque si. Je suis le commissaire Martin!
22: Allez hop, au revoir, merci.
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23: Allô?
8: Allô, bonjour madame.
23: Bonjour.
8: C'est la société protectrice des animaux.
23: Oui, bonjour madame.
8: Ah, bonjour. Dites-moi, je viens d'avoir un petit accident de voiture.
23: Oui.
8: Mon véhicule est un peu endommagé. Moi, je suis indemne, mais je crois que j'ai renversé une vache. Et je voulais savoir ce qu'il fallait que je fasse. Parce que c'est la première fois que mon mari est mort, voyez-vous, il y a deux semaines.
23: Ah.
8: Et c'est la première fois que je prenais la voiture.
23: Oui.
8: Et bon, ben, je suis sorti de la route et j'ai pris par les champs, quoi.
23: Oui.
8: Parce que je voyais...
23: Et la vache, elle est abîmée?
8: Comment?
23: La vache.
8: Oui.
23: Elle est abîmée?
8: Abîmée, ça se trouve où, ça?
23: Non, est-ce qu'elle est abîmée? Est-ce qu'elle est morte?
8: Ou elle est sur le flanc? Et vous savez, il y a sa corne qui a crevé le pneu quand même.
23: Oui, elle est choquée là, elle est peut-être pas morte. Il faut que vous voyiez la gendarmerie, hein.
8: Ben là, je regarde, je la vois pas.
23: Ben vous pouvez pas la voir, il faut lui téléphoner à la gendarmerie.
8: Mais je vais me faire gronder, parce que j'ai pas mon permis de conduire, c'est ça.
23: Oh, bonne mère.
8: Oh oui, j'ai confondu, vous savez, les freins et l'accélérateur.
23: Oh là là. Et vous ne pouvez pas bouger la voiture.
8: Ben, je vais essayer, mais le problème, c'est que si je bouge la voiture, la vache, elle va venir avec.
23: Pourquoi ? Parce qu'elle est coincée avec la voiture ?
8: Elle a sa corne dans le pneu.
23: Oh ! Et vous n'avez personne autour ?
8: Attendez, je regarde. Hein. Il y a un monsieur, mais il est loin.
23: Eh ben, il faut lui faire signe. Hein. Parce qu'il faut couper le pneu pour pouvoir libérer la vache. Hein.
8: Comment je peux faire signe ? Je lève la main ?
23: Oui ?
8: Je dois monter sur le capot.
23: Ah ben non, vous allez tomber, alors.
8: Oh mon Dieu, ça bouge.
23: Mais non, vous allez tomber.
8: Oh.
23: Allô, vous êtes tombé?
8: Oh, je suis tombé.
23: Ah ben voilà.
8: Je me suis coincé sous la vache.
23: Oh, bonne mère.
8: Ah, je crois qu'il y a le monsieur qui arrive.
23: Ah bon? Ben, il va vous aider.
3: Oh là, ben, qu'est-ce qui se passe là?
23: Oh là là là là là là.
3: Allô?
23: Oui, monsieur, je suis la Société protectrice animaux de La Rochelle. Cette dame vient de me téléphoner.
3: Quelle dame? Il n'y a personne, madame. Il y a une voiture, il y a une vache qui est coincée.
23: Eh bien, la dame, elle est sous la voiture, regardez.
3: Sous la voiture?
23: Sous la voiture ou je sais pas quoi.
3: Attendez, je regarde. Non, sous la voiture, il n'y a personne. Hein.
23: Eh ben, elle n'est pas sous la vache, non?
3: Ah ben, attendez, comment voulez-vous que je soulève la vache? Parce que la vache, elle a sa corne qui est dans le pneu, en plus.
23: Il faudrait couper le pneu pour libérer la vache. Mais la dame, elle était là, la dame. Elle est coincée.
3: Attendez, on dirait une jambe qui dépasse sous la vache.
23: Ah ben voilà.
8: Au secours!
23: Au secours, oui.
3: Je soulève la patte de la vache, mais dites donc, c'est lourd, hein?
23: Oh là là.
3: Oh là là, aidez-moi, madame, s'il vous plaît.
23: Oui.
3: Si vous pouvez me soutenir, madame, parce que c'est très lourd, là.
23: Écoutez, moi, je peux téléphoner à la gendarmerie, si vous voulez.
3: Non, moi, je suis gendarme, ça va, mais... Si moi, je vais dire Oïs, si vous pouvez m'aider avec Oïs, ça va m'aider.
23: Oïs. Oïs.
3: Oh.
23: Allez, ouf.
3: Oh.
23: Allez, fort.
3: Oh.
23: Allez.
3: Ouf.
23: Soulevez.
3: Oh.
23: Oh là là là là.
3: Oh.
23: Allez, hop. Est-ce que vous la voyez?
3: Je vois sa jambe.
23: Oh là là, elle va être étouffée.
8: Au secours, j'étouffe!
3: J'entends sa voix.
23: Oui, vous entendez sa voix. Est-ce que vous allez pouvoir la soulever?
3: Oh, je soulève encore la vache. Oh.
23: Attrapez pas de hernie, hein.
3: Oh.
23: Allez, du courage.
3: Ça y est, je la tiens.
23: Ah, vous la tenez.
3: Attendez, je
23: la
3: soulève pas les jambes.
23: Bon.
8: Oh mon Dieu.
23: Oh là là là là là là.
8: Oh mon Dieu, je respire.
23: Ouais, elle respire. Bon.
8: Oh.
23: Alors, monsieur, maintenant, je vais vous expliquer ce qu'elle m'a dit.
3: Mais comment vous avez fait pour...
23: Alors, monsieur le gendarme...
3: Comment vous avez fait pour renverser une vache ou...
8: Eh bien, voilà, je roulais sur la route et je déteste les vaches. Il y en a une qui m'a coupé la route. Et donc, au moment où elle me coupait la route, j'étais en ligne avec la dame de la SPA. Et donc, la dame de la SPA m'a dit, il faut lui rentrer dedans, il n'y a pas de souci, il faut lui rentrer dedans.
23: Ah non, non, non, non.
8: Alors, j'ai foncé dans la vache.
23: Oh non, non, non, non, non.
8: Ensuite, la dame m'a dit,
23: elle m'a dit,
8: montez sur le capot.
23: Oh là là.
8: Pour faire signe aux gendarmes.
23: Je lui ai défendu de monter sur le capot. J'ai dit, madame, vous allez tomber. Alors, non, c'est pas possible, ça, hein.
3: Bon, en même temps, attendez.
23: Mais elle a pas de permis, hein, cette dame.
3: La vache est toujours vivante, en plus.
23: Ben, si elle a la corne de prise, elle peut pas se libérer, la vache.
3: Attendez, je fais marche arrière avec la voiture.
23: Oh non, mais ça va pas dans sa tête, cette femme. Pensez que je lui ai pas dit de monter sur un capot. Allons.
3: Oh, la vache se libère.
23: Bon.
3: Et la vache repart, elle nous fait un petit signe de la tête amical.
23: Voilà, c'est une belle histoire.
3: La vache a une larme à l'œil.
23: Ah oui, ça m'étonne pas.
3: Elle me reconnaît.
23: Parce
3: on
23: qu'elle
3: dirait...
23: doit être contente. Et vous pourrez aller lui dire bonjour de temps en temps, elle va vous reconnaître.
3: Pâquerette?
23: Pâquerette, voilà. Je cherchais. Il faut lui mettre une pâquerette à l'oreille.
3: Je prends la pâquerette, je lui mets sur l'oreille.
23: Voilà.
3: Ouais, oui, c'est vrai qu'elle est jolie. Mais elle me reconnaît, elle me regarde. Hein. Je suis son sauveur.
23: Oui, mais je suis sûre qu'elle doit vous bénir, là. C'est magique, ça.
8: Et moi, je fais quoi maintenant dans cette histoire?
3: Eh ben, vous me suivez, parce que sans permis de conduire, là, ça va barder pour vous.
8: Oh ben non.
23: Elle a peur.
3: Vous croyez?
23: Oui. Elle a très peur, mais je crois qu'elle a perdu un peu la tête, cette dame.
3: Vous avez quel âge, madame?
8: 103 ans.
23: Combien?
3: Elle a 103 ans.
23: 103 ans. 103 ans sans permis. Et elle emboutit une vache. Et un gendarme la libère. Écoutez. comme je vais expliquer ça? Oh là là, c'est...
6: Vous savez ce que je crois qu'ils vont vous dire? Ils vont vous dire que c'était une blague pour la radio Rire et Chanson.
23: Vous êtes comment vous appelez?
6: Jean-Yves Lafesse.
23: Oh, c'est pas vrai. Dites-moi Jean-Yves Lafesse, vous m'avez brocardé un jour à votre radio, hein? Je m'en souviens.
6: Quoi, c'est la deuxième fois?
23: C'est la deuxième fois. C'est pas possible.
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10: Oui.
0: Bonjour monsieur, c'est bien l'entreprise de plombisme ?
10: Oui, vous êtes bien l'entreprise de plomberie.
0: Professeur Martin à l'appareil, suite à la journée mondiale de la plomberie, j'organise chez vous une semaine porte ouverte pour mes élèves.
10: Pardon ? Une semaine porte ouverte dans notre entreprise ?
0: Oui, alors je leur ai dit qu'ils iraient aussi filer des coups de main sur vos chantiers.
10: Non mais attendez, vous avez pas pu faire ça alors que vous nous avez pas demandé notre accord.
0: Non mais c'est un plan gagnant-gagnant, attention.
10: Ah non, non, non, c'est pas gagnant-gagnant.
0: Bah vous, ça vous fait de la main d'œuvre.
10: Attendez.
14: Oui, allô?
0: Bonjour, madame.
14: C'est hallucinant, votre truc, là. On prévient pas qu'on vous envoie des stagiaires 3 jours avant. Mais vous êtes qui, vous?
0: Professeur Martin.
14: Alors, professeur Martin, d'où?
0: De l'école Martin, évidemment.
14: Je trouve ça hallucinant.
0: Non, mais tout est géré. Les parents ont vos coordonnées, ils vous déposent les enfants.
14: Mais je m'en fous, mais j'en ai rien à faire. Je ne peux pas emmener qui que ce soit sur un chantier.
0: Bon, vous avez pas un camion?
14: Attendez, on a 2 places dans le camion, on a déjà un apprenti. On les met dans la caisse.
0: Eh ben voilà, oui, problème réglé.
14: Quoi?
0: Vous les mettez derrière dans le camion?
14: C'est du bétail, vos élèves, vous les mettez dans le camion.
0: Bon, c'est des gamins, entre nous, c'est un peu pareil.
14: Mais non, mais vous rigolez.
0: Oui, bien sûr.
14: Pour mettre des gamins dans un camion. Mais, ah bah, ce compte-là, ce qu'on va faire, si, on a une remorque.
0: Oui, ah bah, si vous voulez, très bien.
14: Mais non, mais...
0: En revanche, faites juste gaffe de pas en perdre, parce
14: mais,
0: que je...
14: Mais c'est strictement n'importe quoi, ce que vous me racontez, là. Vous les attacherez pas, vos gamins, dans les voitures?
0: De toute façon, il y a pas de ceinture dans le camion.
14: Il y a pas de ceinture dans le camion?
0: Bah oui, pas derrière.
14: Bah, il y a pas de ceinture, donc vous ne mettez personne dans un camion quand il y a pas de ceinture.
0: Non, mais ça, je vais vous bricoler un système avec de la ficelle et 3 bouts de scotch.
14: Mais vous vivez à quel âge, quoi, vous? Non, mais attendez, franchement, quoi. Mais c'est quoi?
0: C'est de la débrouille.
10: Allô?
0: Ah, rebonjour, monsieur.
10: Je sais pas.
0: Non, mais alors, c'est bon, j'ai tout réglé avec votre collègue.
10: Non, c'est pas bon du tout. C'est pas bon du tout. Je vous passe mon patron, monsieur.
0: Ah, parce que l'autre, c'était même pas le patron. Oh là là là là.
10: Je sais pas.
0: Merci, monsieur.
24: Allô?
0: Ils m'ont mis en attente.
24: Non, je vous ai pas mis en attente, monsieur. Allô? Monsieur, c'est André Breton qui vous guette, vous.
0: Oh là là là là, c'est dingue, ça. Hein.
24: Ah, ça peut être dingue, c'est dingue. Hein.
0: Ah, il y a quelqu'un?
24: Bah oui, hein.
0: Ah, et ben enfin.
24: Bah, je vous entends depuis tout à l'heure.
0: Pardon, vous m'aviez mis en attente, donc.
24: Mais alors, c'est mal à m'a mis en attente. Moi, je vous ai pris, vous avez fait. Ta-da-da-da-da-da-da. Moi aussi, je suis chanté.
0: Et ça
24: hein.
0: Recommence, il m'a remis en attente.
24: Oh là là.
0: Ah, allô?
24: Oui, monsieur.
0: Oui, vous trouvez ça drôle?
24: Quoi, comment ça?
0: Ça vous fait peut-être rigoler de mettre les gens en attente?
24: Bah non, je rigole pas.
0: J'espère, oui, parce qu'on n'est pas là pour ça.
24: Eh, monsieur, on vous a rien demandé, on vous a rien dit, on fait pas de porte ouverte.
0: Si, vu que mes élèves doivent venir.
24: Non, rien du tout, monsieur. Je m'en fous de ça.
0: Non, mais vous leur faites faire 2-3 bricoles sur les chantiers.
24: Non, attendez, monsieur. Là, vous allez arrêter tout de suite parce que je vous préviens. J'ai un beau-frère.
0: Ça, c'est complètement dingue parce que moi aussi, j'ai un beau-frère.
24: Comme dans la gendarmerie, on va s'occuper de votre cas et à mon avis, ça va pas le faire. Vous allez voir, hein.
0: Pardon, il est quoi, votre beau-frère?
24: Il est commandant de gendarmerie, d'accord?
0: Eh ben, moi, le mien, il est commandant chef.
24: Hein?
0: Eh ouais.
24: Ah, bon. Eh ben,
0: Eh ben, donc, c'est lui le chef.
24: Ouais, mais je vous, non.
0: Bah, si. Donc, vous me prenez mes élèves et on n'en parle plus.
24: Bah, non.
0: Bah, si.
24: Bah, non.
0: Bah, si.
24: Bah, non.
0: Bah, si.
24: Bah, non.
0: Bah, si.
24: Si moi, je téléphone chez vous pour venir boire un coup, pour venir manger, vous allez m'accepter?
0: Mais bien sûr, mais passez. On boit un coup, on en discute.
24: On en discute. On est 25. Y a pas de problème.
0: Mais y a pas de problème. Venez à 30.
24: Et puis, on est tous. Attention, on est des fouilles crottes, hein. Nous, on se mouche partout.
0: Ah, bah, c'est super. En plus, j'adore les fouilles crottes. Allez.
24: Hey, vive la France.
0: Mais oui, vive la France.
24: Bon, vous arrêtez. Franchement.
0: Hey, vive la République.
24: Vous inquiétez pas. Vous allez voir, vous allez voir.
0: Mais vive le Martinland libre.
24: Allez, dégage.
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25: Allô?
26: Oui, bonjour monsieur. L'inspection d'académie à l'appareil.
25: Oui.
26: Nous sommes bien à l'école privée de garçons.
25: Oui.
26: Ah, très bien. Je vais vous passer l'inspecteur d'académie. Hein.
25: Si.
26: L'inspecteur. Il y a 2 communications pour vous. Il y a l'école privée de garçons et votre neveu. Mon neveu, laissez-moi tout seul, hein. Refermez la porte, merci. Mon neveu et l'école. Très bien, je vous remercie. Allô?
25: Allô, oui.
26: Mais t'es fou de m'appeler là.
25: Excusez-moi.
26: Tu veux que j'ai des histoires ou quoi?
25: Excusez-moi, je ne suis pas votre neveu, monsieur. Je suis l'école privée de garçons, hein. Oui. Excusez-moi, monsieur l'inspecteur.
26: Bon, dis-moi très rapidement, ce soir, je ne peux pas venir te chercher.
25: Non.
26: Attends, ne quitte pas, je prends mon calepin.
25: Excusez-moi, monsieur l'inspecteur. Je suis désolé, vous me prenez pour votre neveu et je suis le directeur de l'école privée, monsieur l'inspecteur.
8: Alors, écoute bien jusqu'au bout ce que je vais te dire, parce que je ne veux pas que l'autre entende. Imagine le scandale si ça savait.
25: Mais oui, mais excusez-moi, monsieur l'inspecteur, je suis désolé. S'il vous plaît, hein, ne continuez pas, je ne suis pas votre neveu, monsieur l'inspecteur.
8: Écoute-moi bien, je suis sur une autre ligne, il faut que je parle avec le directeur d'une école privée.
25: Ben oui, je suis le directeur de l'école privée, monsieur l'inspecteur.
8: On m'a mis en dédoublement d'appel, surtout ne dis rien, je ne peux pas t'entendre. Écoute bien, ce que je vais dire avant, écoute bien, surtout ne dis rien. Ma femme a trouvé un caleçon qui ne m'appartenait pas dans ma voiture. Tu as dû l'oublier par mégarde. Alors écoute, il faut que... Je ne sais pas comment on va régler ça. Attends, quitte pas. Je prends l'autre ligne, une seconde. Allô,
25: monsieur l'inspecteur.
8: Oui, monsieur. Bonjour, monsieur. C'est bien l'école ?
25: Excusez-moi, monsieur l'inspecteur, mais...
8: Comment ça, Patrick ? Tu n'es pas sur l'autre ligne ?
25: Non, je suis...
8: Tu es Patrick, alors qui est de l'autre côté ?
25: Alors,
8: fait 2 minutes que je suis en ligne avec quelqu'un. Attends,
25: oui.
8: Ne quitte pas, Patrick, hein, ne quitte pas. Allô ?
25: Allô, oui, monsieur l'inspecteur.
8: Oh, merde.
25: Oui, mais non, ça n'est pas grave. Hein. Écoutez, je garderai ça pour moi, mais j'ai beau vous appeler, vous supplier de ne pas continuer, et puis vous ne m'écoutez pas. Hein, je ne sais pas, vous êtes ennuyé, mais je ne peux pas vous...
8: Oh, merde.
25: Non, mais ça n'est pas grave, monsieur l'inspecteur, je vous en prie. Hein.
8: Oh, quelle catastrophe.
25: Mais non, monsieur l'inspecteur, je vous assure que je suis désolé... Hein.
8: Oh, c'est ma carrière qui s'enfuit.
25: Mais non, absolument pas. Je garderai totalement ça pour moi. Je vous assure que je suis très ennuyé, là.
8: C'est en toute humilité que je vous demande pardon.
25: Oui, mais je vous en prie, monsieur l'inspecteur. Mais ça y est, c'est effacé, c'est oublié.
8: Je me mets à genoux, je bats ma coule.
25: Mais ça n'est pas grave, monsieur l'inspecteur. Je vous assure que ça n'est pas grave.
8: Patrick, je suis un homme fini. Bah, bien sûr, il va. Comment ça, tu crois?
25: Je vous assure, c'est oublié.
8: Oui, mon amour, je sais, mais il va certainement pas avaler ça.
25: Mais si.
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11: Collège, bonjour.
0: Ah bah voilà, c'est le répondeur, évidemment.
11: Non, c'est pas le répondeur, monsieur.
0: Oh là là, ça y est, c'est la grève, il n'y a plus personne.
11: Allô?
0: Bah je vais attendre le bip, je vais laisser un message, hein, de toute façon.
11: Allô, monsieur? C'est pas la messagerie, c'est bien quelqu'un.
0: Le truc tourne en boucle, en plus.
11: Bonjour, monsieur, vous pouvez attester, là, j'ai un problème avec le standard. Il me dit qu'il y a le répondeur.
0: Ça, c'est dingue, ça.
11: Allô, monsieur?
0: Voilà, j'ai le message, là, ça recommence.
11: Non, vous êtes pas sur une messagerie?
0: Mais ça, c'est la grève, ils sont tous partis, hein.
11: Vous entendez ce qu'il dit?
13: Oh. Je peux faire quoi, là?
0: Pop, pop, pop, pop, pop.
11: Allô, bonjour, monsieur.
0: Excusez-moi, j'étais en attente, là.
11: Moi, je vous entendais bien. Vous dites l'éducation nationale, il y a personne, ils font grève.
0: Du coup, donc, vous me confirmez qu'il y a personne dans l'établissement?
11: Bah, on fait pas grève, puisqu'on est là.
0: Bah, enfin, ils ont dit partout qu'il y avait grève des enseignants.
11: Oh, bah, je vais vous passer le CPE, monsieur.
15: Le collège. On vous remercie de votre appel et vous invite à patienter quelques instants.
16: Oui.
0: Oui, bonjour monsieur. Je vous appelle...
16: Non, c'est madame.
0: Non, c'est monsieur. Vous êtes bien en grève aujourd'hui?
16: Oh non, pas du tout. Mais vous êtes qui?
0: Ben, je suis un parent d'élève, mais enfin, excusez-moi, personne ne m'a prévenu qu'il n'y avait pas grève.
16: Ben justement, c'est le contraire, on prévient quand il y a grève.
0: Ben oui, mais enfin, vous pourriez aussi prévenir quand il n'y a pas grève, qu'on sache.
16: Ben, enfin.
0: Je demande pas grand-chose, un petit SMS.
16: Ben, oh, mais c'est n'importe quoi ça.
0: Ah ben, je suis bien d'accord, c'est n'importe quoi.
16: C'est la première fois depuis que je travaille que j'entends une chose pareille.
0: Alors excusez-moi, vous êtes peut-être nouvelle, je ne sais pas.
16: Non, ça fait 42 ans que je suis là, monsieur.
0: Oui. Toujours est-il que moi, j'ai eu aucun préavis de non-grève.
16: Bah, vous êtes... Vous...
0: Donc, excusez-moi.
16: Non,
0: mais je vois que vous essayez d'esquiver, là.
16: Vous fichez de moi, là.
0: Allô? Je ne vous entends plus.
17: Allô?
0: Oui, ah, bonjour, madame.
17: Bonjour. Non, monsieur principal du collège.
0: Pardon?
17: Monsieur principal du collège.
0: Oui, je sais, oui.
17: Alors, allez-y, je vous écoute.
0: Voilà, moi, on me dit qu'il n'y a pas grève.
17: Non, ben non, j'ai pas de grève dans l'établissement aujourd'hui.
0: Voilà, et personne m'a averti. Donc, du coup, moi, j'ai dit à mon fils de rester.
17: Bah, attendez, je vais pas vous prévenir. Moi, je ne suis pas je n'ai rien à faire quand il y a le jour de grève.
0: Bah, ça, je me doute que vous n'avez rien à faire quand il y a la grève. Mais, dans ce cas, profitez de ce temps libre pour au moins avertir.
17: Mais j'ai pas de temps libre, monsieur. Qu'est-ce que vous me racontez? Je ne suis pas un syndicaliste, monsieur. Je suis un agent de l'État, moi. Et...
0: Parce que moi, du coup, j'ai pris ma journée pour garder mon fils. Il faudrait que vous me fassiez un mot pour expliquer que...
17: Non, je ne peux pas faire un mot, monsieur. Il n'y avait aucun problème.
0: À partir du moment où vous ne m'avez pas prévenu qu'il n'y avait pas la grève.
17: Mais je n'ai pas à vous prévenir qu'il n'y a pas la grève, et je ne savais pas même pas qu'il y avait grève. C'est impossible. Ce que vous me dites là, c'est complètement irréaliste, monsieur. Voilà. Je pense qu'on va arrêter notre conversation, monsieur.
0: Alors, dans ce cas, il faudrait me faire un mot où vous mettez je sous-signé principal du collège, estime que les grévistes sont des gros glandeurs.
17: Allez, d'accord. Et... Très bien. Au revoir, monsieur.
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8: Allô, c'est la paroisse.
19: La paroisse, oui.
8: Ah, bonjour, mon père.
19: Oui.
8: Ah, je vous appelle, c'est Madame Lamolle à l'appareil.
19: Oui.
8: Oui, je vous appelle parce que je suis très, très fatigué.
1: Oui.
8: Très souffrante.
1: Oui.
8: J'ai 94 ans.
1: 94 ans, oh là là.
8: Et je n'en ai plus pour très longtemps.
1: Ah.
8: Et donc, je vous appelle parce que je voudrais me confesser.
1: D'accord. Alors, voyons. Alors, je vais marquer votre adresse et je viendrai vous voir.
8: Quand est-ce que vous pouvez venir, mon père?
1: Vous habitez où?
8: Au 2.
1: Oui, pas fort.
8: Oui.
1: Ah, d'accord, j'ai à côté.
8: Oui.
1: Alors, je viendrai si vous, cet après-midi, si vous voulez.
8: Parce que je vais vous dire, mon père, à 94 ans, je n'ai jamais connu d'homme.
1: Ah, alors c'est merveilleux.
8: Et c'est pour ça que je voudrais me confesser.
1: J'ai à 2h30, j'ai des obsèques. Après les obsèques, donc vers 3h30, 4h, je viendrai vous voir.
8: Oui, les obsèques, je peux m'en occuper, mon père.
1: Non, non. Alors, et donc, je viendrai vers 4h, je viendrai vous voir, hein?
8: Mon père.
1: Oui.
8: Est-ce que je mets un porte-chartel?
1: Ah. Enfin, je sais pas, je connais pas.
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7: Allô?
0: Oui, bonjour monsieur.
7: Je suis une femme.
0: Je vous appelle parce que j'ai vu votre petite annonce sur internet pour le bébé à vendre.
7: Oui.
0: Je trouve ça scandalisant.
7: Ah bon?
0: De vendre un enfant.
7: Vend pas d'enfant, non?
0: Bah, enfin, c'est écrit sur l'annonce bébé.
7: Bah, vous êtes trompé.
0: Bah alors, excusez-moi, mais alors pourquoi il y a votre numéro avec un bébé à vendre? Vous me dites oui et après...
7: On n'a pas de bébé, monsieur. C'est ma fille qui a mis son petit chien. J'ai pas de bébé à vendre.
0: Donc votre fille vend son enfant?
7: Mais non.
0: Bébé Jacques Russel.
7: C'est ma fille qui a mis une annonce.
0: Donc c'est votre fille qui vend l'enfant de ce monsieur Jacques Russel?
7: Non, c'est un petit chien, monsieur. C'est Jacques Russel.
0: Est-ce que monsieur Russel est ici?
7: Non.
0: Vous êtes madame Russel?
7: Non, je suis pas madame Russel.
0: Ah bah, vous êtes la femme de Jacques?
7: Non, non, monsieur, écoutez.
0: Non, mais je suis scandalifié, écoutez.
7: Ma fille, elle s'est trompée, voilà, c'est tout. Excusez-moi, au revoir, monsieur.
0: Non, mais vous vous rendez compte?
7: Il n'y a pas de bébé à vendre, monsieur, excusez-nous de s'avoir trompé dans l'annonce.
0: Madame Russel. Allô?
12: Allô?
0: Oui, excusez-moi, madame Russel. Il y a quand même un problème.
12: De quoi?
0: Oui, mais c'est un autre monsieur.
12: Bah non, parce qu'en fait, c'est ma mère qui vous a répondu avant.
0: Ah d'accord. Vous êtes la fille de madame Russel?
12: C'est pas madame Russel, c'est un chien, Jacques Russel.
0: Voilà, c'est ça. Donc, ce monsieur Jacques Russel a décidé de vendre son enfant sur internet. Ce que je trouve absolument scandaleux.
12: Non, c'est pas un enfant.
0: Ah bah, il y a écrit un bébé.
12: Non. Mais c'est pas madame Roussel, qu'est-ce que vous racontez? Excusez-moi. Je crois que je me suis trompé dans l'annonce ou quoi? C'est un Jack Roussel. Jack Roussel, c'est un chien.
0: Écoutez, il y a écrit, non, moi j'ai l'annonce.
12: Non, mais je vais vous raconter l'histoire parce que je crois que vous êtes en train de raconter des conneries.
0: Ah bah merci.
12: Écoutez, vous savez c'est quoi un Jack Roussel? C'est un chien.
0: J'imagine que c'est votre époux?
12: Ben non, c'est un chien, c'est une race de chien.
0: Bon, voyons, c'est ça, vous me prenez pour un crétin, excusez-moi, mais...
12: Ah non, mais alors là, franchement, vous prenez les gens pour des fous ou quoi?
0: Bah alors c'est la meilleure, ça,
12: non,
0: c'est...
12: Mais vous croyez vraiment qu'on va vendre un...
0: Un bébé?
12: Mais vous croyez vraiment qu'on va vendre un enfant?
0: Ah bah voilà, donc vous reconnaissez en plus.
12: Mais ça se passe comment dans votre tête, là?
0: Non, mais vous comprenez que c'est complètement contraire à la légalité d'essayer de vendre son enfant.
12: Comme si qu'on va vendre un enfant, monsieur.
0: Est-ce que monsieur...
12: L'enfant à qui?
0: L'enfant à Jacques.
12: Mais il y a personne qui s'appelle Jacques, c'est pas un humain, Jacques.
0: Jacques Russel, vous avez mis son nom sur l'annonce.
12: Mais c'est un chien, vous savez c'est quoi un chien, non?
0: Oui, je sais c'est quoi un chien, mais je vois pas le rapport.
12: Bah, c'est pas possible, ça. Oh...
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20: Allô?
26: Monsieur?
20: Oui, monsieur.
26: Oui, bonjour, monsieur, excusez-moi de vous déranger, c'est votre voisin à l'appareil.
20: Bonjour, monsieur.
26: Bonjour, vous allez bien?
20: Mon voisin?
26: Oui, j'habite en face de chez vous. Mais pas dans le même immeuble, hein, de l'autre côté.
20: Ah, au premier?
26: Voilà. Dites-moi, je vous appelle parce que j'ai un petit problème, enfin bon, ça peut s'arranger. Je suis turfiste, un après-midi, je vais jouer aux courses.
20: Oui.
26: Donc je suis équipé de jumelles, évidemment. Bon.
20: Oui.
26: Le soir, voilà, je vous précise que j'ai une vue sur votre fenêtre.
20: Ah.
26: Voilà.
20: Oui.
26: Et donc, bon, je voudrais vous savoir, enfin, bon, ça peut-être vous arranger. J'aime bien regarder ce qui se passe par ma fenêtre avec mes jumelles. Et en particulier, j'aime bien voir les gens un peu déshabillés, quoi. Hein.
20: Ouais.
26: Bon, je suis un peu de tempérament voyeur. Bon, est-ce que vous accepteriez entre 22h et 22h15 de vous exhiber pour moi?
20: Non, mais vous n'êtes pas bien, non?
26: Non, attendez, je suis prêt à vous dédommager, 200
20: non,
26: francs.
20: Non, mais ça va pas, vous êtes un vicieux.
26: Non, pas du tout.
20: Ça va comme ça. Non, hein.
26: Attendez, monsieur, je suis prêt à vous dédommager.
20: Mais il n'y a pas de dédommagement, vous nous foutez la paix et puis c'est tout.
26: Non, mais vous-même, hein, pas vous, vous seul.
20: Oui.
26: Oui, monsieur, excusez-moi, c'est mal entendu, ça a été coupé.
20: Oui.
26: Bon, est-ce que vous accepterez pour 200 francs quand même de...
20: Non, écoutez, vous êtes l'ancien... prothèse, là.
26: Oui.
20: L'ancien ou un qui vient comme ça de temps en temps?
26: C'est moi qui viens de temps en temps.
20: Ah, vous venez de temps en temps. Bah, c'est vous qui pissiez à la fenêtre, là, au lavabo hier.
26: Oui, c'est vrai.
20: Ouais, bah, vous êtes un beau salaud. Alors, comptez pas sur nous, hein.
26: Non, mais attendez. Salut. Attendez, je nettoie.
20: Allô?
26: Oui, bonjour, monsieur l'inspecteur Ledoux, commissaire central du 17e arrondissement.
20: Pardon?
26: Nous sommes les centrales écoute téléphonique. Dites-moi, monsieur, vous venez de recevoir plusieurs appels que nous avons mis sur table d'écoute d'un individu qui vous demandait de vous exhiber.
20: Oui.
26: C'est celui qui, je crois, il a uriné l'autre jour, il paraît dans l'immeuble.
20: C'est ça, oui.
26: Bon, vous l'avez
20: dit. C'est au premier, sur le bâtiment du devant.
26: Voilà, c'est lui-même.
20: Oui.
26: Donc, alors, vous l'avez déjà vu?
20: Bah, j'ai vu par inadvertance hier.
26: Bah, nous voudrions le coincer, figurez-vous.
20: Oui.
26: Bon, alors, ce soir, nous allons donc venir et mettre en place tout ce que nous, pour le confondre, donc des appareils de prise de vue, hein, à visée infrarouge.
20: Oui, mais vous les mettez où?
26: Eh bien justement, on va les mettre à un endroit où on peut le voir avec ses jumelles.
20: Oui.
26: Ce qu'il faudrait.
20: Oui.
26: C'est que vous vous mettiez à votre fenêtre ce soir.
20: Oui.
26: Et pour qu'on puisse le coincer.
20: Oui.
26: Vers 22h.
20: Oui, mais pas à poil quand même.
26: Mais si, monsieur.
20: Ah non, non, non.
26: Ah oui, mais il faut qu'on le coince.
20: Oui, d'accord.
26: Voilà, il faut que vous ayez l'air d'être à poil, quoi.
20: Ah, oui.
26: Comment on peut faire ça?
20: Bah, je peux me mettre en pyjama ou en slip au besoin.
26: Voilà.
20: Hein?
26: Mettez-vous en slip à partir de 22h.
20: Oui.
26: Et il faudrait qu'ils puissent croire que vous êtes nu.
20: Oh, bah alors là, vous savez, on peut mettre un slip blanc, c'est tout.
26: Bon, mettez un slip comme ça, ça se verra pas la nuit, avec quelque chose qui dépasserait, quoi. Qu'est-ce qu'on pourrait mettre?
20: Là, vous allez un peu fort.
26: Ben oui, mais il faut qu'on le coince, il faut qu'on ait les preuves. Hein.
20: Oui, oui.
26: Il faut qu'il puisse être réellement en train de vous photographier avec ses jumelles.
20: Oui, oui, d'accord.
26: Alors, qu'est-ce que vous pourriez avoir qui dépasserait un...
20: Bah, je sais pas, moi.
26: Un bout de bois?
20: Oh, si vous voulez.
26: Qu'est-ce que vous pourriez avoir?
20: Bah, je sais pas, moi. Attendez, bah, on a une banane, là.
26: Bon, bah, écoutez...
20: Un fruit.
26: Oui, un banane. Une banane.
20: Oui.
26: Bon.
20: Dans le slip.
26: Ah, évidemment, monsieur. Alors, à 22h précise.
20: À 22h, d'accord.
26: Avec la banane.
20: Oui.
26: Dans le slip.
20: D'accord.
26: Merci de votre collaboration.
20: Mais je vous en prie.
26: Au revoir, monsieur.
20: Au revoir, monsieur.
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4: Allô?
0: Bonjour, monsieur. C'est bien la société de sécurité et surveillage?
4: Oui, bonjour.
0: On va venir couper Internet cet après-midi pour vous protéger contre les virus, le piratisme,
4: ouais,
0: etc.
4: Mais attendez, vous coupez Internet, c'est une société, là. Vous êtes permis de quoi? Vous allez couper?
0: Alors,
4: quoi?
0: Vu que j'ai une société de cybersécuritage, je vais couper votre réseau pour vous protéger.
4: Non, mais c'est une demande que vous faites.
0: Bah, c'est-à-dire que nous, on a déjà fait un ordre de mission, j'ai fait un bon de commande électronique à votre nom.
4: Qu'est-ce que c'est que ça? Vous avez fait un bon de trinique à notre nom?
0: Voilà, un bon de trinique, comme vous dites, parce que j'en avais besoin pour lancer l'intervention.
4: Quelle intervention?
0: Eh ben, le coupage.
4: Non, vous ne faites rien du tout sur le Internet de mon mari, c'est quoi ça? Vous ne faites rien?
0: Non, mais c'est juste pour un mois.
4: Et vous ne faites rien, monsieur. Vous n'avez rien demandé, vous n'avez aucune signature, parce que je sache.
0: Bah, j'ai fait une signature électronique, c'est ce que je vous dis.
4: Mais qu'est-ce que c'est que ça? Vous arrêtez de faire des signatures électroniques?
0: C'est quand même mon métier, si vous voulez, d'être dans l'électronisme.
4: C'est votre métier, mais vous vous êtes permis de faire une signature électronique à la place de monsieur...
0: Oui, c'est ça, oui.
4: Mais c'est formidable, ça. Ça, c'est n'importe quoi, monsieur.
0: Bah, excusez-moi, mais je suis quand même dépanneur informatiste de père en fils depuis 1875.
4: Non, mais attendez, vous êtes dépanneur informatique.
0: Informatiste.
4: Vous avez... Attendez, je me passe monsieur...
6: Allô?
0: Bonjour madame, voilà, comme j'expliquais à votre collègue.
6: Madame, non, c'est monsieur.
0: Oui, si vous voulez.
6: Pourquoi vous allez me couper Internet? J'ai rien signé, j'ai rien fait, moi.
0: Dans ce cas, disons que c'est votre collègue qui vient de valider.
6: De quoi? Le collègue, il a rien validé. Il y a pas de papier, il y a rien. Vous êtes même pas en face de moi.
0: C'est ce que je vous dis. J'ai un bon de commande électronique.
6: Je n'ai pas signé de bon de commande électronique, j'ai rien su. Alors vous arrêtez votre carnaval, je ne sais même pas qui vous êtes.
0: Monsieur Martin.
6: Patron, c'est moi qui valide. Donc ça va.
0: Ah, allô?
6: Oui, je suis là, vous m'entendez pas assez?
0: Bah, c'est vrai que si vous pouviez parler un peu plus fort.
6: Il est sourd en plus.
0: Pardon? Allô?
4: Attendez, vous êtes sourd ou quoi? On n'a rien signé.
0: Ah, revoilà le monsieur.
4: Mais on va où, là? Et puis c'est vous qui avez validé, mais vous êtes le président ou quoi? Vous êtes qui?
0: Président, je dirais juste directeur.
4: Directeur.
0: Directeur Martin.
4: Monsieur, directeur Martin.
0: Voilà.
4: Ah, n'importe quoi. Mais vous foutez de qui, là?
0: Franchement...
4: Vous vous foutez de qui, monsieur? Il n'y a pas de signature électronique. En plus,
0: ah,
4: monsieur...
0: si, vous avez signagé par téléphone.
4: Mais vous dites que c'est par téléphone, mais vous dites n'importe quoi.
0: Pas du tout. Écoutez, j'ai le récépissé. Signature enregistrée.
4: Mais c'est quoi? Ça va pas, la tête.
0: D'ailleurs, je vous le renvoie en télétranscription. Vous devez le recevoir, là.
4: Recevoir quoi?
0: Bah, la copie du bon de chronique.
4: Mais vous l'envoyez comment, monsieur?
0: Par téléphone. Si vous me coupez tout le temps, on va pas y arriver. Allez, on y retourne.
4: N'importe quoi. Et oh, vous avez fini vos conneries, là?
0: Eh ben voilà, vous me coupez encore.
4: Là, on va porter plainte.
3: Allô.
0: Encore la dame, donc.
3: Non, on n'a rien signé du tout, puis votre téléphone, il fait le bordel.
0: Comment ça, il fait le bordel? Mais pas du tout. Non, non, je suis en train de vous renvoyer votre validage.
3: Je n'ai rien validé du tout, monsieur.
0: Toute signature validagée.
3: Non, je n'ai rien à foutre.
0: Si elle est validagée.
3: Non.
0: Si je vous dis que si elle l'est.
3: Vous voyez que c'est cocu, moi.
0: Non, enfin, vous avez entendu la machine comme moi.
3: Je n'ai rien validé du tout.
0: Oui, enfin, vous, votre collègue, c'est pareil.
3: Elle n'a rien validé du tout non plus. Donnez-moi vos coordonnées, votre nom.
0: Ouais, je vais vous rajouter un bilan réseau parce que ça n'a pas l'air de trop bien marcher chez vous.
3: J'en ai rien à foutre, votre nom, votre téléphone.
0: Monsieur Martin, donc, on va couper là.
3: Le téléphone, l'adresse.
0: L'adresse 1, rue Martin.
3: Il fout de moi. Martin, rue Martin.
0: Voilà.
3: Martin.
0: Non, à Martinville.
3: Martinville, bah, bonjour, bah oui, enquête département. Ah.

0: Mais moi, je lui fais peur. Enfin, je lui dis, s'il ne mange pas, c'est monsieur le maire qui va le faire manger. Et on ne sait pas pourquoi avec mon fils, mais ça, ça lui fait peur et d'un seul coup, il mange.
1: Ah, bah ça va alors.
0: Ah oui.
1: Quand on trouve un moyen, c'est bien.
0: Oui, mais alors là, aujourd'hui, hein, depuis midi, j'essaie de le faire manger sa purée de carottes, il n'y a rien à faire.
1: Ah, oui. Il fait un caprice.
0: Oh, il fait un caprice, oui, alors là... C'est pas facile, hein?
1: Ah non.
0: Hein, vous travaillez à la mairie, vous?
1: Oui.
0: Ah ben justement, tiens, attendez, je vais brancher l'amplificateur, vous allez pouvoir m'aider. Hein? Voilà.
1: Oh, il est pas gentil, hein?
0: Si tu veux pas manger celle-là, c'est monsieur le maire qui va te donner à manger avec ses doigts jaunes.
1: Ah ouais.
0: Eh ben, il veut pas, hein?
1: Ah ouais, ben je l'ai entendu.
0: Écoute, la dame, c'est une fée, la dame. La dame, elle est très gentille, hein, madame la fée.
1: Ah oui, et mais il faut manger, hein, sinon oui. C'est monsieur le maire qui va venir.
0: Voilà, puis monsieur le maire avec ses doigts tout jaunes.
1: Ah oui.
0: Puis qu'est-ce qu'il va lui montrer, monsieur le maire, s'il ne mange pas, le petit Pierre?
1: Oh, il va lui montrer son gros nez poilu.
0: Écoute, Pierre.
1: Ah oui, Pierre, il faut manger, hein, sinon monsieur le maire, il va venir te donner à manger, hein. Puis il va te montrer son gros nez tout poilu si tu ne manges pas. Il est un petit peu chagrinou, non? J'ai entendu un petit peu ronchonner.
0: Oui.
1: Alors, petit Pierre, il faut manger, hein? Bien, moi, je vais prévenir monsieur le maire. Attention, hein, je travaille à la mairie, je vais prévenir monsieur le maire. Hein. Puis il va venir, hein, il va venir chez toi. Ah, il faut manger, hein?
0: Il va venir te montrer ses dents, hein, madame?
1: Ah oui, c'est vrai, hein?
0: Puis comment elles sont, ses dents?
1: Oh, elles sont pas belles, elles sont toutes jaunes.
0: Et elles sont toutes creuses aussi.
1: Ah ouais, puis toutes crochues. Puis il est là en plus.
0: Oui.
1: Il est à côté de moi.
0: Ah, il est à côté de vous.
1: Waouh.
0: Ah oui. Son haleine, hein, quand il ouvre la bouche, monsieur le maire.
1: Oh là là. Ça sent pas bon, puis on a peur. Waouh, pas bon.
0: Et puis quand on enlève ses cheveux.
1: Oh, ben il n'y a plus rien.
0: Le maire, Pierre, si tu ne manges pas.
1: Ah, hein, il va lui parler, hein.
0: Oui, et puis
1: ah, oui, hein.
0: Il va lui montrer son mouchoir.
1: Ah oui.
0: Et puis qu'est-ce qu'il y a dans son mouchoir?
1: Oh, il y a des grosses bébêtes.
0: C'est des bébêtes comment?
1: Oh là là, elles sont énormes.
0: Il va te montrer sa femme, monsieur le maire. Hein? Et comment elle est, hein, madame?
1: Ah, oh, c'est une sorcière.
0: C'est une sorcière, oui. Elle est pas belle.
1: Oh non, mon Dieu.
0: Elle est moche comment?
1: Oh là, elle a un gros nez, puis elle a un gros bouton dessus.
0: Hein, voilà, Pierre, t'as entendu? Alors là, il commence à manger. Hein?
1: Oui.
0: Et puis, attention, parce que monsieur le maire, hein, si t'es pas gentil, Pierre, et si tu manges pas, il va te montrer sa queue, hein, madame?
1: Ah oui, oh là là.
0: C'est une... Elle est énorme, hein, madame?
1: Ah oui.
0: Elle est comment, sa queue?
1: Elle est grande, et puis il y a plein de piquants dessus.
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3: Oui.
4: Oui, bonjour monsieur. Je suis bien chez l'apiculturiste.
3: Chez l'apiculteur, oui.
4: Là, j'ai vu mon docteur qui m'a dit que j'étais allergique au pollen.
3: Oui.
4: Visiblement, vous avez mis du pollen dans votre miel.
3: Ben non, mais il y a obligatoirement du pollen dans les miels.
4: Ah bah oui, mais alors excusez-moi, mais alors vous, si vous mettez des trucs et vous prévenez pas.
3: Non, mais on met rien, vous aurez obligatoirement du pollen partout. C'est obligatoire. C'est pas moi qui fais le miel, c'est les abeilles.
4: Oh, bah ça va être leur faute, les pauvres bêtes.
3: Mais putain, mais il est pas net. Non, mais vous êtes vraiment pas bien, non?
4: En gros, ce que vous faites, c'est que vous coupez votre miel avec du pollen.
3: Mais bien sûr, et puis je pisse dedans aussi. Non, mais vous avez vraiment du mal à comprendre que dans du miel, il y a obligatoirement du pollen. Je ne prends pas du pollen que je rajoute dans le miel. Voilà, c'est... Non, mais vous vous rendez compte des âneries que vous pouvez dire?
4: Oh, ben j'ai bien compris.
3: Bon, alors, arrêtez de me casser les pieds en me disant que je rajoute du pollen dans les pots de miel.
4: Non, mais c'est juste...
3: incroyable.
4: Vous gardez le pollen et vous me filez juste le miel. Enfin, ça vous empêche pas de l'enlever, vous voyez?
3: Non, mais vous avez un sacré problème. Mais comment voulez-vous que j'enlève? Mais non, mais c'est des micro-particules.
4: Non, mais avec une passoire avec des tout petits trous.
3: Mais non, mais ça va pas. Non, mais vous rendez compte que vous me dites que je rajoute du pollen dans les pots de miel? Vous, non, mais est-ce que vous rendez compte de la bêtise? C'est les abeilles qui font le miel.
4: Eh ben, vous dressez les abeilles.
3: J'ai dressé. Ben oui, c'est vrai que tous les matins, je vais les voir, les filles, vous me ramenez. Mais non, mais ça va pas. Oh bon.
5: Ah bah bien sûr.
4: Oui, bonjour madame.
5: Non mais attendez monsieur, je n'ai pas mis de pollen, c'est les abeilles qui le mettent.
4: Dans tous les pots, ils ont trouvé des traces de pollen.
5: Mais attendez, c'est ce que je vous dis.
4: Sinon vous me les changez.
5: Mais je vous les changez contre quoi?
4: Non mais vous mettez du miel sans pollen à la place.
5: Il n'y a pas de miel sans pollen sur la terre, arrêtez un peu vos conneries. Vous êtes de d'où, vous venez de Tchermars, arrêtez.
4: On met ça sur le dos de ces pauvres abeilles qui n'ont rien demandé.
5: Bon écoutez, votre miel, qui que c'est allergique, c'est vous?
4: Ah bah qui que c'est moi, oui.
5: D'accord, votre allergie au pollen, vous avez été constaté par un allergologue?
4: Non, c'est mon beau-frère qui qui est allergoliste.
5: Allergoliste, ça veut dire quoi ça?
4: Bah, c'est-à-dire qu'il s'occupe des allergies.
5: Donc, il a le résultat de l'analyse.
4: Bah oui, c'est, il l'a fait lui-même.
5: Mais non, c'est pas possible, il peut pas la faire lui-même, il a pas le matériel.
4: Alors. Bah, il est analyste allergoliste.
5: Alors, vous avez combien de miel que je vous ai

0: 200 kilos à peu près.
1: De quoi? Non mais vous rigolez là, je vous ai jamais vendu 200 kilos de miel moi. Non mais attendez.
0: Pour le remboursage, ce serait possible en liquide, vous pensez?
1: C'était pas pour le remboursage, parce que moi je vais porter plainte contre vous là à ce moment-là. Alors ramenez-moi les 200 kilos.
0: Alors le truc c'est qu'il va falloir que je loue une camionnette, ça va se faire des
1: choses. Bien sûr, attendez.
0: Bah oui, j'ai quand même 5 palettes de 200 kilos, donc ça fait...
1: 5 palettes de 200 kilos? Je n'ai jamais vendu en palettes.
0: Ah non, mais parce que moi j'ai mon beau-frère qui est palettiste, qui a paletté les pots de miel.
2: Mais nous, on vend du miel par pot.
1: Mais je n'ai jamais... Arrête.
0: Si, parce qu'il est analyste allergologiste palettiste.
1: Oh non, arrêtez vos conneries un peu, s'il vous plaît. Hein.
0: Allô?
3: Oui, monsieur.
0: Ah, mais c'est encore le monsieur.
3: Putain, mais c'est pas possible.
0: Voilà, donc...
3: Putain, mais qui c'est? Vous vous foutez de ma gueule, là?
0: Alors, à votre avis, ça peut être qui?
3: À part une radio...
0: à part quoi?
3: Putain, c'est pas... Oh non.
0: Ah, si?
3: Il y a tout le monde qui m'a entendu hurler, là. Et j'espère que c'est pas Champagne FM, hein.
0: Alors non, c'est pas Champagne FM.
3: Radio 8?
0: Non plus.
3: Je ne sais pas. Rire et Chanson?
0: Ben, bravo.
3: D'accord. Et je suis passée pour une cinglée, là. Mais par contre, venez pas tout de suite, quand même, hein. Parce que là, ça va pas être possible. Hein.
0: Parce que là, vous vouliez m'offrir du miel, c'est
3: ah
0: ça?
3: Non, je pense que je vous jetais le pot.
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5: Allô?
6: Oui, bonjour madame.
5: Bonjour.
6: Vous êtes bien madame?
5: Oui.
6: Bonjour madame. Le centre d'observation spatiale français à l'appareil en Guyane, vous nous entendez bien?
5: Oui, très bien.
6: Nous vous appelons, est-ce que vous avez un jardin?
5: Pourquoi?
6: Parce que figurez-vous que vous êtes situé à 186 de latitude et 33 de longitude, à la perpendiculaire de l'orbite actuellement d'un satellite français. Donc nous allons vous demander, le toit est en quoi?
5: Attendez là.
7: Oui, allô?
6: Oui, bonjour monsieur.
7: Ouais.
6: Monsieur.
7: Ouais.
6: Oui, bonjour. Quelle est la nature du toit de votre habitation?
7: Pourquoi? Qu'est-ce qui se passe?
6: C'est l'Agence spatiale européenne qui vous appelle.
7: Ouais, bah ouais. Et vous êtes basé où, là?
6: Nous sommes en Guyane, à Kourou.
7: Ah, d'accord, ok, ouais.
6: Bon, nous ouvrons dans quelques minutes le SAS contenant les déjections des trois spationautes qui sont actuellement en orbite géostationnaire. Et vous êtes situé à 114 de longitude sur 176 de latitude.
7: Ouais,
6: donc,
7: alors...
6: ça va être pile à la perpendiculaire de chez vous. Si vous êtes bien, monsieur...
7: Ouais, tout à fait.
6: C'est
7: ouais.
6: Ça. Donc, la fosse septique du satellite va s'ouvrir et 3 tonnes d'éjection, ce qui correspond à une année, vont être projetées, si vous voulez, traverser l'atmosphère et risquent de tomber à proximité de chez vous.
7: Ouais.
6: En particulier, normalement, si tous nos calculs sont exacts, sur votre toit.
7: Ouais.
6: Alors, on a besoin de connaître la nature de votre toit.
7: C'est un toit avec des tuiles, hein?
6: D'accord, donc ça devrait résister.
7: Mais j'espère, parce que sinon ça...
6: Donc, on va prendre des dispositions. Tout d'abord, je vais vous demander si vous avez une cheminée.
7: Attendez, bon moi je peux pas monter dans ma cheminée. Hein. Elle non. Est à 15 mètres. Hein.
6: Non, vous montez pas, mais au sol, vous mettez un sac plastique à l'intérieur de votre cheminée, un grand sac poubelle si vous avez. Hein.
7: Mais ça doit tomber à quelle heure ça?
6: 14h18, dans 3 minutes.
7: Bon écoutez, dans ce cas-là, ok, je vais le faire. Je vais le faire.
6: Alors, on patiente avec vous, monsieur.
7: Attendez, il faut peut-être que je rentre les voitures aussi. Hein.
6: Vous avez 3 minutes, vous n'avez pas le temps de rentrer les voitures.
7: Ah si, de toute façon, j'ai une bagnole neuve, je vais la rentrer.
6: Non mais monsieur, vous n'avez pas le temps de rentrer votre voiture. Les kilos d'excréments de ces astronautes vont vous tomber sur le toit, vous n'avez pas le temps de rentrer votre voiture. Le plus important, c'est véritablement, monsieur, de mettre un sac poubelle à l'intérieur de votre cheminée. Parce que si ça passe par la cheminée, vous allez être envahi par les excréments. Hein, donc... Déployez juste un sac poubelle à l'intérieur de la cheminée, s'il vous plaît.
7: J'en ai 3. Hein.
6: Bon, vous inversez les turbos. Vous mettez en double propulsion les paraflex latéraux. Allô?
7: On va voir, là.
6: Bien, alors...
7: Mais vous pouvez pas larguer ça au niveau de la mer?
6: Attendez, monsieur, excusez-moi d'être vulgaire, hein, mais c'est quand même de la merde. On va pas balancer de la merde dans la mer.
7: Mais bon, vous me la balancez à la limite chez moi, quoi.
6: Non, mais monsieur, vous, c'est pas grave parce que vous pouvez nettoyer, mais la mer, ça pollue.
7: Non, moi, je nettoie rien du tout. C'est vous qui allez nettoyer.
6: Pardon?
7: C'est vous qui allez nettoyer. Moi, je nettoie rien du tout, hein.
6: On est en Guyane.
7: Mais je m'en fous. Je m'en fous. C'est vous qui allez nettoyer.
6: Je dirais aux spationautes de venir nettoyer, mais
7: ils... Non, mais je m'en fous.
6: Ah ouais, mais ils seront pas sur Terre avant maintenant une semaine, hein.
7: Et c'est vous qui allez nettoyer, ça je vous prie de croire.
6: Allô? Vous m'entendez là?
7: Oui, je vous entends.
6: J'entends un moteur.
7: Je suis en train de rentrer la voiture dans le garage. C'est tout, hein. J'ai une bagnole neuve et je voudrais pas qu'elle traîne quelque chose, hein.
6: Ouais, mais monsieur, il est 14h17 là, hein, il va falloir faire vite.
7: Non, non, mais j'en ai rien à foutre. Mais j'ai rentré la bagnole de toute façon. Ça, celle-là, je l'ai rentrée parce que bon, elle est neuve. Hein.
6: Vous vous rendez compte, 3 tonnes de merde et.
7: Et après bon, moi, je suis dans la merde aussi après.
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8: Allô ?
0: Bonjour monsieur, je suis bien à l'exploitation agricole.
8: Oui ?
0: Je vous appelle, est-ce que j'aurais besoin que vous me remplissiez un papier comme quoi vous m'avez licencié ?
8: Attendez, mais qu'est-ce que vous racontez là ?
0: Je disais, il faudrait me remplir un papier comme quoi vous m'avez licencié pour que je puisse toucher...
8: Mais on vous a licencié de quoi ?
0: Ah bah de chez vous, comme ça, ça me permet de toucher le chômage.
8: Mais vous avez jamais travaillé pour moi ?
0: Ah bah non, bien sûr, mais enfin ce que vous voulez, moi j'ai dit à Pôle emploi que je travaillais chez vous quand même depuis quelques années, donc...
8: Non mais ça va pas la tête ?
0: Bah, sinon, je touche pas le chômage, vous voyez.
8: Mais j'en ai rien à foutre, moi.
0: Oh, bah, merci.
8: Bah, moi, vous croyez que j'ai le touché, le chômage?
0: Ah, bah, moi, si vous voulez, je vous fais un papier aussi, hein, si c'est ça qui vous...
8: Non, mais vous êtes pas bien. Il y en a pas assez, des chômeurs?
0: Bah, justement, comme là, il y a à peu près 10%, je me suis dit, vous voyez, un de plus, un de moins, on n'est pas à ça près, quoi.
8: Non, mais vous êtes pas bien? Ah, non, là, il en est pas question. Vous avez qu'à travailler, hein. Comme moi. Moi, je travaille.
0: Bah oui, mais enfin, c'est quand même plus simple de toucher juste le chômage, vous voyez.
8: Non, mais vous êtes pas bien? Bah, moi, je vais vous faire rattraper, hein.
0: Non, mais vous mettez que je suis agriculturiste chez
8: mais
0: vous.
8: Mais il en est pas question. Vous êtes qui? Votre nom?
0: Monsieur Martin. Donc, vous mettez je sous-signé.
8: Non, non, non, je sous-signe rien du tout.
0: Ah, bah, faudrait que vous sous-signifiez quand même parce que.
8: Vous habitez où?
0: Je me suis domicilié chez vous, justement, vis-à-vis de Pôle emploi, c'était quand même beaucoup plus simple.
8: Non, mais ce n'est pas question que vous domiciliez chez moi.
0: Non, mais pas pour de vrai, hein, mais vous voyez, c'est-à-dire
8: mais
0: que.
8: Mais j'en ai rien à foutre!
0: À la limite, je peux passer, au moins.
8: Non, pour... non, il n'est pas question que vous passiez.
0: Non, mais pour mes indemnités de licenciement.
8: Non, mais je vous dois rien.
0: Non, mais c'est plus crédible si vous me donnez des indemnités.
8: Mais je m'en fous. Donnez-moi votre numéro de téléphone.
0: Alors, moi, comme je suis domicilié chez vous, le mieux, c'est que je vous donne votre propre numéro de téléphone.
9: Allô?
0: Oui, bonjour madame, excusez-moi.
9: Oh, non, mais regardez, là, vous croyez quoi, vous? C'est de la fraude, ça.
0: Est-ce que je pourrais passer quand même pour toucher mon solde de tout compte?
9: Bah, non, N-O-N, c'est N-O-N, c'est trois lettres.
0: Comment ça, c'est O-N? Vous me traitez de con?
9: Non, j'ai pas dit con, j'ai dit non. Non, j'ai dit non.
0: Bah, alors ça?
9: Oh, moi, j'ai dit non, j'ai pas dit l'autre mot.
10: Moi, j'ai dit con.
0: Ah!
10: Allô?
0: Oui, bonjour monsieur.
10: Je viens d'appeler la gendarmerie, je transmets votre numéro à la gendarmerie. Ça, c'est n'importe quoi. Moi, je comprends pourquoi on vous fait un truc que vous avez pas travaillé chez nous. Ça, c'est débile. C'est ce que j'ai expliqué à la gendarmerie. La gendarmerie appelle Pôle emploi, et puis vous allez avoir, un procès. Voilà.
0: Mais non, mais alors, je vous demande pas.
10: Ah, mais je veux pas le savoir, moi, c'est comme ça, et c'est tout. Vous avez qu'à chercher du boulot, et puis c'est tout, hein. Vous bougez le cul, et puis c'est tout, hein.
0: Ah, bah oui, mais non, s'il faut travailler, vous vous rendez compte.
10: Mais non, c'est pas la peine. Je vous dis, n'insistez pas, c'est pas la peine. Vous trouvez quelqu'un d'autre, c'est tout.
0: Non, mais en tant que mon employeur, vous avez pas le droit de me parler comme ça.
10: Et je vous êtes pas employeur. On vous a jamais embauché.
0: Ah, bah alors, je vais dire qu'il y a licenciement abusif.
10: Non, bah oui, sûrement. Donc, on vous a jamais embauché. Vous êtes pas menteur un peu, non?
0: Menteur, je dirais plutôt enjoliveur de réalité, vous voyez.
10: Non, non, non, non. De toute façon, la gendarmerie, ils viennent, là.
0: Ah, ils arrivent, là, direct.
10: Voilà, ils arrivent. Donc,
0: ah, bah,
10: voilà.
0: Ils sont rapides.
10: Ah, bah oui, on habite à côté, donc.
0: Ah, bah oui, bien sûr, oui.
11: Oui, moi... j'étais à côté. Et alors, écoutez, mon petit monsieur, vous lavez les oreilles comme il faut, c'est bon. Vous savez quoi? Je vais appeler Pôle emploi.
0: Ah, alors, dans ce cas, vous leur dites que je vais bientôt toucher mes indemnités.
11: Oui, bien sûr. Donc, on a appelé les gendarmes, ils nous ont mis sur écoute pour savoir d'où vient ce numéro de téléphone.
0: Ah, bah, moi aussi, j'ai un gendarme qui nous écoute, il est juste derrière moi.
11: Ah, non, mais c'est bon, nous, c'est bon, c'est fait.
0: Ah, bah, moi aussi, moi, il vous écoute, là. Monsieur le gendarme, vous pouvez témoigner?
11: Non, mais vous foutez de moi, là.
12: Oui, je suis le gendarme, je vous écoute.
11: Ah, ouais, vous foutez de moi, là. Il est con, celui-là.
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13: municipal. Allô?
14: Oui.
13: Bonjour, ma fille. Le père Lafesse à l'appareil, de la paroisse de Médeux. Je voudrais un renseignement. C'est bien la caisse du crédit municipal de...
14: Oui, ne quittez pas.
13: J'entends mal, ma fille.
14: J'écoute.
13: Oui, bonjour, ma fille.
14: Bon,
13: c'est bien...
14: Monsieur Dimunch, que vous arrive-t-il?
13: Comment?
14: Monsieur Dimunch?
13: Ben non, pourquoi vous me demandez ça?
14: C'est pas Monsieur Dimunch?
13: Si, c'est lui.
14: Oh, ben dis donc, vous êtes un vrai plaisantin, vous.
13: Ben oui.
14: Qu'est-ce qui vous arrive, Monsieur Dimunch?
13: Ben, des problèmes d'argent.
14: C'est vrai, à ce point-là?
13: Oui.
14: D'accord. Oh, je pense qu'il n'y a pas de problème, Monsieur Dimunch, vous pouvez venir. Vous viendrez quand, demain?
13: Oui.
14: Oh, oui, ben, sans problème.
13: 20 000?
14: Ah, 20 000, non, hein, je pense pas, pas 20 000. Attendez, parce que je dois remettre des formulaires à ma collègue, 2 secondes. Bon, alors, Monsieur Dimunch.
13: Oui.
14: Vous voyez, vous avez été reconnu plus ou moins. Hein. Il y a ma collègue qui a dit au standard, il a déconné, il a dit que c'était la paroisse de mes deux.
13: Ah oui.
14: Vous avez dit ça?
13: Ben oui, parce que...
14: Ah ben ça a jasé, hein. Elle l'a répété à tout le monde, hein, qu'il y avait le curé de la paroisse de mes deux qui avait demandé la caissière. Hein.
13: What not that's it?
14: Ah ben ça va jaser, hein.
13: C'est pas vrai.
14: Non mais elle m'a dit...
13: Elle a cru.
14: Elle a dû boire un coup aujourd'hui, ça c'est sûr. Elle me l'a dit.
13: Quoi, vous voulez dire que je suis sous?
14: Ah ben elle, d'après sa déduction, c'est ça. Hein.
13: Oh la garce.
14: Ah ben elle a mangé le morceau, hein, ça c'est sûr. Hein.
13: Mais que je vous dise tout de suite.
14: Oui.
13: Je lui ai dit, je voudrais parler à ma maîtresse. Et elle m'a passé tout de suite à vous.
14: Ah ben dis donc, bah ça va. Moi j'ai une bonne réputation. Hein. Si je comprends bien au crédit, elle aurait pu vous passer à un autre poste. Hein.
13: Non, mais elle m'a passé à vous.
14: Bah arrêtez, monsieur Dimune, ça va être la vraie, ça va jaser à tous les étages, jusqu'au troisième étage. Et le troisième étage, c'est la direction, c'est le patron. Moi je ferai comme si de rien n'était. Hein. Moi je tiens à vous le signaler. Hein. Moi je suis pas dans vos combines, hein, parce que alors là. Vous n'avez pas eu peur qu'elle vous raccroche au nez, parce que vous savez, hein, ma collègue, celle-là, elle n'a pas l'air commode. Hein. Il suffit qu'on plaisante un peu, elle raccroche, elle se dit c'est une plaisanterie, je passe pas au service.
13: Alors vous savez quoi? Moi je me dis, celle-là, elle est bouchée du cul.
14: Ah oui, elle est un peu coincée. Non mais c'est vrai, en fait, c'est une femme de militaire, mais vous savez, elle doit le mener à la baguette. Hein.
13: Vous croyez?
14: Ah ça, j'en suis sûre. Hein. Le pauvre, je le plains, parce que franchement, déjà ici, au crédit, il faut se la farcir, alors...
13: Et on peut parler?
14: Oui, allez-y, va.
13: Elle n'a pas la voix à sucer de la glace, hein?
14: Ça, je veux bien vous le croire. Hein.
13: Mais vous savez quoi?
14: Oui.
13: Elle a la tête à péter plus haut que son cul.
14: Ah, mais alors là, vous n'avez pas tout à fait tort, parce qu'elle est de petite taille, alors donc...
13: On dirait une autruche.
14: Oui, oui, tout à fait.
13: Quand elle se baisse pour ramasser une pièce de 20 centimes.
14: Ah oui, tout à fait. Enfin, bref, il ne faut pas être trop médisant non plus, et si je suis sur écoute, monsieur Dimune, ça y est, hein. Oui. Ça va créer des zizanies ou ça même du crédit.
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15: Allô.
0: Bonjour monsieur, je suis bien chez le serruriste.
15: Oui, bonjour monsieur.
0: C'était juste pour vous prévenir que je me suis domicilifié chez vous.
15: Pourquoi vous vous déclarez chez nous?
0: Un rapport que j'ai des petits soucis avec la brigade financiériste et comme ils veulent me perquisitionnifier, je me suis dit autant qu'ils fassent ça chez vous.
15: Mais vous vous débrouillez, c'est hors de question. C'est quoi ces conneries? C'est la première fois que je vois ça quoi.
0: Non mais excusez-moi, c'est juste un côté pratique, vous voyez, moi ça m'évite.
15: Bah côté pratique, puis nous on aura des soucis. Non mais c'est quoi ces bêtises? Non mais arrêtez quoi.
0: Bon, des soucis non, ils viennent, ils fouillent, ils vous embarquent les ordi, les fichiers et puis après.
15: Non mais attendez, nous on a autre chose à foutre, on a du boulot. Ils vont venir au bureau nous prendre les ordi et tout.
0: L'avantage pour vous, c'est que s'ils pètent la porte en arrivant, vous, ça vous change rien, vous êtes serruriste. Donc...
15: Non mais c'est pas le problème, n'importe quoi. Non mais sérieux, vous débloquez complet, hein. Faut arrêter. Hein.
0: Je vais venir prendre des photos quand même de moi devant l'entreprise.
15: Mais non, vous ne prenez rien du tout, pas de photos, rien.
0: Est-ce que je peux juste vous déposer dans ce cas une ou deux tenues de rechange?
15: Mais depuis quand on fait des trucs comme ça? Mais démerdez-vous avec vos problèmes, on a rien à voir avec vous.
0: J'ai préparé une petite étiquette, serruriste Martin, que je vais coller sur la boîte aux lettres à la place de votre nom.
15: Mais je m'en fous, vous ne collez rien sur notre boîte aux lettres. Vous arrêtez tout de suite vos conneries. Eh, hey, ça va là-haut? Si vous avez des soucis, vous vous démerdez.
0: C'est ce que j'ai fait, je me suis démerdé en donnant vos coordonnées.
15: Non mais attendez, non mais vous êtes pas bien. Non mais n'importe quoi, c'est la première fois que je vois ça.
0: Ben, ce qui m'embête, c'est que j'ai aussi prévu des prospectus.
15: Oh là, putain, mais c'est pas vrai. Vous avez fait des prospectus, des étiquettes. Eh, hey, attends, c'est pas des solutions ça?
0: Ah bah pour moi si.
15: Ah oui, et puis c'est nous qui aurons les problèmes, non mais...
0: Bah ben, voilà, c'est vous qui aurons les problèmes.
15: Non mais vous êtes... Oh là, vous allez voir. Pardon?
0: Ah, un autre monsieur.
15: Mais non mais moi je suis pas d'accord. Moi je veux pas. Non mais de quel droit vous faites ça? Choisissez quelqu'un d'autre.
0: Bah c'est ce que je disais parce que sinon s'ils viennent chez moi, qu'est-ce
15: mais
0: que je fais?
15: Fou, moi. C'est votre vie, c'est votre problème, c'est pas le mien.
0: Bah c'est-à-dire que c'est un peu le vôtre maintenant, mais enfin vous inquiétez pas.
15: Bon,
0: c'est juste...
15: quel honneur que c'est mon problème. Non mais c'est.
0: En l'honneur que je vais vous déposer mes documents, que vous allez mettre un peu partout dans vos tiroirs.
15: Même pas en rêve. Je vais mettre des documents à vous dans mes tiroirs. Mais et vous êtes dingue ou quoi là? Je vais passer chez Rire et Chanson là, mais c'est même
0: ah bah
15: pas...
0: tiens, ce serait une idée ça, oui, pourquoi pas.
15: Mais vous êtes qui vous? C'est comment votre nom?
0: Monsieur Martin, donc.
15: Et votre prénom c'est quoi?
0: Martin.
15: Non mais le Martin j'ai compris ça. Le prénom c'est comment?
0: Martin.
15: Non, ça c'est le nom de famille.
0: Oui.
15: Votre prénom?
0: Martin.
15: Bon, votre nom de famille c'est Martin.
0: Voilà.
15: Ah, j'ai bien compris.
0: Oui.
15: Vous avez bien un petit prénom?
0: Oui, ah oui, oui.
15: Alors c'est quoi?
0: Ah, bah c'est Martin.
15: Non, ça c'est le nom de famille. Quand vous êtes né, vos parents vous ont donné un petit prénom?
0: Ah oui.
15: Et c'est quoi?
0: Bah c'est Martin.
15: Monsieur Martin, Martin.
0: Bah oui, c'est ça, oui.
15: C'est cool, vous avez le même nom de famille que le même prénom.
0: Ah bah ça c'est dingue, c'est vrai, j'avais pas fait gaffe.
15: Il se fout de ma gueule. J'y crois pas. Ouais.
0: Ah bah alors là, vous m'apprenez un truc.
15: Ouais, le truc de fou. Sinon, vous habitez où, vous, aux Caraïbes?
0: Ah non, je suis à Martinville, moi.
15: Oh putain. Monsieur Martin, qui s'appelle Martin, à Martinville. Sinon, à part ça, vous avez rien d'autre à faire dans la vie?
0: Alors si, j'ai un truc à vous annoncer. Vous savez quoi?
15: Non.
0: Ah bah un truc que vous avez dit vous-même il y a quelques secondes.
15: De quoi, dites-moi?
0: Que vous êtes sûr?
15: Rire et chanson?
0: Ouais.
15: Non, la blague, n'importe quoi.
0: Bah bien sûr que si.
15: Non, c'est pas vrai.
0: Je vous jure.
15: Ah non, c'est pas possible.
0: Ah si?
15: Non mais la honte. Et si c'est la honte? Bon, eh ben, on verra si c'est bien vrai.
0: Ah bah oui.
15: Martin à Martinville. Je vous laisse parce que je me sens que... Allez, bisous, hein, monsieur Martin.
0: Ah bah bisous.
15: À plus.
0: Au revoir, monsieur.
15: Au revoir. Merde alors. Martin, Rire et Chanson.
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16: Allô.
17: Oui, bonjour, madame.
16: Bonjour, monsieur.
17: Madame Cofteau.
16: Oui.
6: Bonjour madame, et félicitations. Ici c'est Radio Drôme 91.3. Vous avez été sélectionnée pour soutenir aujourd'hui madame Le Duret. Est-ce que vous avez lu le journal? Est-ce que vous avez le journal devant vous?
16: Non, j'écoute tous les matins Radio Drôme. Mais je n'ai pas le journal.
6: Eh bien, figurez-vous que Madame Le Duret est entrée dans le livre, dans le Guinness Book des records, vous savez, le livre des records, hein.
16: Oui.
6: Parce qu'elle a la particularité de pouvoir gober 24 petits pois en moins de 2 minutes.
16: Oh là là.
6: Vous vous rendez compte? Et c'est extraordinaire. Donc, il y a 17 personnes qui sont actuellement avec nous au téléphone pour la soutenir et l'encourager, car elle va tenter en direct sur Radio Drôme ce matin de battre son record avec le soutien des habitants.
16: D'accord.
6: À chaque petit pois qu'elle va gober, nous vous demandons d'affirmer votre soutien haut et fort pour l'encourager à battre son record. Est-ce que vous êtes là tous à Loriol-sur-Drôme?
16: Oui.
6: Bravo, n'hésitez pas à crier et à l'encourager. Attention, Madame Le Duret.
17: Merci. Je tiens tout d'abord à dire bonjour à Loriol-sur-Drôme.
16: Bonjour, bonjour et bon courage.
6: Attention, le top chrono. 3, 2, 1, partez.
16: Bravo, bravo, bravo, bravo. Allez, courage, courage, courage, Madame Le Duret, courage.
6: 3, petit pois. 4.
16: Allez.
6: 5.
16: Courage, courage.
6: Allez, tout le monde est en forme, tout le monde l'encourage.
16: Ah oui, tout le monde, tout le monde. Allez-y, allez-y, allez-y.
6: 8.
16: Encouragez-la, encouragez-la. Allez, Germaine, allez, Germaine, allez.
6: Allez, Germaine,
16: allez, Germaine, allez. Allez, Germaine, 13. Allez.
6: Ça allez, va très vite.
16: Germaine, allez.
6: 18.
16: Germaine, allez, Germaine, allez.
6: 19.
16: Oh, vas-y, j'en ai marre.
17: Là, je faiblis un peu.
16: Ah.
6: Apparemment, le petit pois ne passe pas. Attention, Germaine.
16: Bravo, Germaine. Bravo, bravo, bravo.
6: Aïe, aïe, aïe, qu'est-ce qui se passe?
16: Allez, allez, allez, allez, allez, allez, allez.
6: Mince, il y a un malaise. Excusez-nous, ne quittez pas. Hein.
16: Bravo, bravo, bravo.
6: Allô?
16: Oui?
6: Là, les ambulanciers se précipitent. Apparemment, elle est en train de s'étouffer avec le petit pois.
16: Allez, Germaine. Bravo, bravo, bravo.
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19: Allô?
20: Bonjour monsieur, c'est bien le camping?
19: Non, c'est madame et c'est pas un camping, c'est un gîte de groupe.
20: Et vous faites même pas un peu camping?
19: Pas du tout.
20: Monsieur Martin à l'appareil, établissement Martin Home.
19: Ouais.
20: Comme je pensais que vous étiez camping, je vous ai précommandé des mobilhomes.
19: Ah.
20: Donc je vais vous les déposer tout à l'heure.
19: Hein, quoi? Des mobilhomes à me déposer?
20: C'est ça, parce qu'on fait une promo 20 mobilhomes achetés, 20 mobilhomes livrés en ce moment.
19: Mais attendez, je veux pas que vous m'installiez un mobilhome.
20: Comment ça un? Non, j'ai dit 20 mobilhomes.
19: Non mais vous allez les déposer où? Je n'ai pas de terrain.
20: Vous avez pas une cour ou une terrasse?
19: Mais non, j'ai pas une cour pour poser 20 mobilhomes.
20: Après, vous pouvez aussi les empiler. Si vous faites 4 piles de 5...
19: Non, mais écoutez, je les ai pas commandés.
20: Non, mais je vous rassure, si vous les gardez pas, vous les payez pas. Vous avez juste à faire un retour marchandise et vous serez débarrassé.
19: Bah oui, c'est ça. Moi, je les garde, hein. Je vais pas m'occuper du retour, hein.
20: Ah, vous les gardez. Très bon choix.
19: Mais...
20: Attendez, je préviens mon patron. Monsieur Martin?
19: Allô?
20: Le monsieur du gîte camping veut garder les 20 mobilhomes, finalement.
19: Hé, c'est moi qui vous parle, là. J'ai pas commandé 20 mobilhomes, je vais...
20: Pardon, j'essaye de parler à mon chef, donc si vous parlez en même temps, c'est pas pratique.
19: Mais...
20: Donc, on va lui faire des piles, parce qu'il a pas de cours.
19: Eh oh, écoutez-moi.
20: Bon, vous savez quoi, je vous le passe.
19: Non, je ne veux pas.
20: D'accord, ne quittez pas. Oui, allô?
19: Allô?
20: Bonjour monsieur, monsieur Martin le chef à l'appareil.
19: Non, je suis une dame d'abord.
20: Admettons.
19: Et c'est quoi cette discussion débile? C'est quoi cette histoire où vous me livrez 20 mobilhomes? Je vais faire quoi de 20 mobilhomes?
20: 20 mobilhomes, donc vous me demandez l'offre 20 mobilhomes achetés, 20 mobilhomes livrés, c'est ça?
19: Mais non, c'est vous qui venez de le dire.
20: Pas faux.
19: C'est quoi ces trucs? C'est gratuit, c'est payant, c'est quoi ces machins?
20: C'est gratuit si vous les gardez pas, mais comme mon collègue me dit que vous voulez les garder.
19: Mais non, je veux pas les garder.
20: Ouais, je vous cache pas que ça m'arrangerait parce que sinon il faut que je refasse un papier pour annuler.
19: Bah oui, bah j'ai pas commandé 20 mobilhomes, je vais pas réceptionner 20 mobilhomes.
20: Disons que niveau administratiste et comptabiliste, c'est plus pratique pour moi si vous les prenez.
19: Mais vous allez pas livrer quelque chose qu'on n'a pas commandé quand même. Qu'est-ce que vous voulez que j'en fasse?
20: Non mais dans ce cas, c'est ce que vous disiez monsieur Martin. Deuxième option, vous faites un retournage marchandise.
19: Mais je vais pas faire un retour de mobilhome que je n'ai jamais commandé. Je vais pas payer un retour alors que j'ai jamais commandé de mobilhome.
20: Ah non, pas besoin de payer. Vous pouvez nous les rapporter vous-même avec votre propre véhicule.
19: Non mais j'ai pas de véhicule pour transporter des mobilhomes. C'est quoi cette débilité là?
20: Bon, c'est de la cloison démontifiable. Donc si vous les mettez à plat, déjà vous gagnez beaucoup.
19: Mais dans ma Ford Fiesta, je vais mettre un mobilhome.
20: Ah oui, bon bah faudra peut-être faire quelques allers-retours.
19: Non mais c'est quoi cette histoire? Mais c'est du débile.
20: C'est vrai qu'on dirait paraît carrément du débile.
19: Non mais c'est quoi cette débilité là? Oh, c'est n'importe quoi.
20: Vous savez quoi? Je vais vous mettre des caravanes à la place.
19: Ni de caravanes, ni de rien.
20: Bah les caravanes c'est plus pratique, vous pouvez les relier entre elles pour toutes les embarquer à la queue leu-leu.
19: Non mais c'est quoi cette discussion là? Il faut que je l'enregistre parce que dans un sketch ça passe tout de suite hein.
20: Oh, ça c'est pas con.
19: C'est quoi cette discussion débile?
20: Ah bah oui, tiens, on pourrait appeler ça la discussion débile de Monsieur Martin et on le passerait à la radio.
19: Oui, bien sûr.
20: Mais si, on balance ça sur Rire et Chanson, on balance sur les réseaux Martin Martin officiel.
19: Mais non mais bon, alors point barre, stop.
20: Eh, hey, ça comme disent les jeunes, c'est un bon gars. Oh,
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18: Allô ? Bonjour madame, c'est les affaires sociales de la mairie de Trélu-sur-Marne, pareil. Nous appelons pour savoir si vous étiez au courant de l'existence de mademoiselle Germaine Ledoux, qui est une ancienne Miss France 1938.
21: Oh, non, ça ne dit rien.
18: Bon, alors là donc je vais vous la passer parce qu'elle veut parler à des femmes, donc je me permets de vous la passer, quoi.
21: Oui.
17: Merci. Bonjour madame.
21: Bonjour madame.
17: Mademoiselle Germaine Ledoux à l'appareil.
21: Oui.
17: Miss France 1938.
21: Oui.
17: Vous n'avez pas oublié.
21: Oh, vous savez, hein?
17: Oui.
21: Ah oui.
17: Oui.
21: Oui.
17: Oh, oui, je sais.
21: Vous savez quoi, comment c'est, hein?
17: Oh oui.
21: Ouais, mais oui.
17: Oh,
21: oui.
17: Ben, moi, c'est pareil, hein?
21: Ah oui.
17: Ah, ben maintenant, c'est fini, hein?
21: Oui, hein?
17: Quand je dis ça, c'est à propos de moi.
21: Mais vous savez, moi, je ne suis pas... Non, non, hein, je ne suis pas...
17: Ah non, ben j'ai pas dit ça, hein?
21: Non, non, non, non, non, non, non, non, non.
17: J'ai jamais dit que vous étiez...
21: Non, non, non, non, non,
17: hein?
21: Non, non.
17: Hein?
21: Non,
17: vous... non. On peut pas dire.
21: Non, non, non, non.
17: Si, parce que sinon...
21: Oui, mais non, non, non, non, non, non, non, mais vous savez, hein?
17: Oh là là là là là.
21: Ah, c'est vrai, hein?
17: Oh, c'est plus que vrai. C'est, ah, c'est sûr.
21: Ça, c'est vrai, hein, madame, mademoiselle, hein? C'est tout pareil, hein?
17: Oh là!
21: Ah oui, oui, oui, oui.
17: Je sais pas si vous êtes comme moi.
21: Ah non.
17: Ah non.
21: Ah non, ah non, non, non.
17: Ah, vous êtes pas comme moi.
21: Ah non.
17: Oh, oh.
21: Je ne sais pas dire,
17: Ah, hein? Ah, bah non.
21: Non, non, non, non, non, non.
17: Enfin.
21: Ouais, enfin, c'est...
17: Ah, ouf. Oh ouais. Là.
21: Ben oui, ben oui. Ah oui.
17: Comment qu'on peut dire,
21: Non, je ne sais pas, hein. On peut pas, on ne sait pas comment dire, hein.
17: Oh non.
21: Non, non, non, non, non.
17: Ah non,
21: oh non.
17: Oh là.
21: Oh non, vous savez.
17: Ouf. C'est difficile.
21: Ah oui, ça c'est vrai, ça c'est vrai.
17: Oh, je ne sais pas si vous... Si. Non.
21: Ah, je ne sais pas, vous savez.
17: Oui.
21: Non, non.
17: Non.
21: Ah non, ah non.
17: Oui, bon. Bon, ben, je vous repasse le monsieur, hein.
21: Oui, oui, oui.
18: Merci. Allô?
21: Allô, monsieur?
18: Oui, alors, ça s'est bien passé?
21: Ben oui, mais vous savez, je suis comme...
18: Oui?
21: Ben oui, c'est pareil, hein.
18: Ah bon.
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23: Allô?
18: Oui, bonjour, monsieur.
23: Bonjour.
18: Vous êtes bien titulaire de l'abonnement...
23: Oui.
18: Oui, bonjour monsieur, c'est le service de l'horoscope téléphonique à l'appareil.
23: Oui.
18: Vous savez que Paris vient d'être doté d'un ordinateur, d'un central, qui est relié donc à tous les Parisiens.
23: Oui.
18: Et que nous distribuons depuis avant-hier l'horoscope de manière gratuite, bien entendu.
23: Oui.
18: À tous les Parisiens, à 1000 Parisiens pardon, par jour, qui sont tirés au sort. Et votre numéro de téléphone a été tiré au sort, monsieur.
23: Ah bah c'est gentil.
18: Alors, je vais vous demander votre signe.
23: Alors, Gémeaux.
18: Gémeaux, vous connaissez votre ascendant ?
23: Non, pas du tout.
18: Quand vous dormez sur le dos ?
23: Sur le côté.
18: Donc, sur le côté, on met que la Lune était à 90 degrés.
23: Oui.
18: Ce qui fait 90 degrés. Vous êtes né à quelle heure ?
23: Alors là, je crois que je suis né à midi, enfin le midi.
18: Entre 12h et 13h ou voilà. 12h15 ?
23: 12h et 13h.
18: Donc, l'ordinateur me dit que vous êtes ascendant scorpion, monsieur.
23: Oui.
18: Voilà.
23: Ah, attendez, on me l'avait déjà fait, je me suis peut-être trompé, on m'a dit que j'étais ascendant balance.
18: Ah non, monsieur, non. La personne qui vous l'avait fait s'est trompée, en effet. Vous n'étiez pas du tout balance, vous êtes scorpion.
23: D'accord.
18: Alors, je vous lis, donc j'introduis les données dans l'ordinateur, j'ai moi ascendant scorpion.
23: Oui.
18: Voilà. Il y en a pour 10 secondes.
23: D'accord.
18: Ça va très très vite, hein. Alors, ça y est, les données sortent, donc je vais vous les lire.
23: D'accord.
18: Travail, monsieur.
23: Oui.
18: Vous êtes assez limité de toute façon,
23: oui.
18: Alors arrêtez de vous mêler de ce qui ne vous regarde pas et de toucher ce qui ne vous concerne pas.
23: Oui.
18: Contact, cessez de raconter n'importe quoi sur vos voisins. Vous avez mis des gens dans l'embarras dernièrement. Il serait regrettable que vous ne preniez pas conscience des réalités d'aujourd'hui et des dégâts que vous occasionnez autour de vous.
23: Ah.
18: Courage, arrêtez de tourner le dos à vos responsabilités et de fuir comme un lâche.
23: Ah bah dis donc.
18: Morale, cessez de vous plaindre inutilement. Il n'est pas tellement certain que tout se passe comme vous le souhaitiez.
23: Oui.
18: car les planètes sont contrariantes.
23: Oui.
18: En raison de la position d'Urne de Saturne, personne ne vous aime. Est-ce que c'est exact?
23: Il y a peut-être quelque chose de vrai.
18: D'accord. Chance, pas de chance. Amour, que se passe-t-il? On vous oublie? Il faut dire que vous n'êtes pas très désirable en ce moment et que vous ne faites aucun effort pour l'être.
23: Ouais.
18: C'est exact?
23: C'est exact, oui.
18: Santé, problème de digestion, grippe en perspective.
23: Ah.
18: Vous allez souffrir du dos. Évitez les excès à Noël et attention dans les escaliers.
23: Ah bah c'est déjà fait alors.
18: C'est-à-dire?
23: Bah c'est-à-dire que je viens de me faire opérer du genou. Jusqu'à présent, tout ce que vous dites, c'est à peu près vrai. Hein.
18: D'accord. Votre chiffre, monsieur?
23: Moi, c'est le chiffre préféré.
18: Non, je vous donne votre chiffre.
23: Ah,
18: hein.
23: D'accord.
18: Le zéro.
23: Ah.
18: Votre couleur, le noir. Et votre pierre, le marbre.
23: Bah, c'est pas encourageant, tout ça.
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1: Oui, allô?
20: Bonjour, monsieur, c'est bien la boulangerie?
1: Oui, bonjour.
20: Monsieur Martin, à l'appareil, bureau départemental de l'amélioration du manger.
1: Oui.
20: Je vais venir vous installer des aimants magnétiques à l'entrée de la boulangerie.
1: Des aimants magnétiques?
20: C'est ça, c'est un système pour détecter s'il y a du métal dans votre pain.
1: Bon, on n'était pas au courant.
20: C'est normal, c'est parce que c'est un dispositif qu'on est en train de tester.
1: D'accord.
20: Si vous passez avec du pain métallifié, hop, il est directement aimanté par les aimants magnétiques.
1: D'accord.
20: En revanche, il faut pas qu'il y ait de métal à l'intérieur. Donc, par exemple, vous avez pas de bijoux.
1: Ah si, ah oui, bah oui, j'ai des bijoux, oui.
20: Ah bah ça, c'est pas possible. Tout ce qui est métal dans la boulangerie, il faut que ça dégage.
1: Bah oui, mais toute ma vitrine en pâtisserie, elle en a lu.
20: Oh là, bah oui, ça l'a lu, il faut retirer.
1: Mais je peux pas, c'est toute ma vitrine en fait qui est comme ça.
20: Oh bah vous la changez.
1: Bah oui, mais je vais pas changer ma vitrine pour un dispositif que je ne suis même pas au courant en fait.
20: Bah que vous n'êtes pas au courant, mais que vous me dites que vous avez des vitres en aluminium, pardon.
1: Mais c'est pas les vitres, c'est les montants de ma vitrine en fait.
20: Ah donc les vitres, elles sont pas en alu.
1: Bah non, les vitres, elles sont en vitre.
20: Oh bah alors vous pouvez les garder.
1: Bah oui, en fait, c'est juste les montants en fait de ma vitrine en fait.
20: Bah oui, c'est ça, on va juste retirer les montants sur vos vitres.
1: Mais je peux pas enlever les montants, c'est ce qui maintient toute ma vitrine.
20: Et bah, vous pouvez colmater avec vos gâteaux.
1: Bah, mais je ne peux pas.
20: Bah si, si vous poussez les pâtisseries contre la vitre, ça devrait tenir.
1: Bah non, attendez, je vous passe monsieur parce que je comprends absolument rien du tout.
20: Bon, pourtant c'est clair.
2: Oui, allô.
20: Bonjour madame.
2: Oui, c'est monsieur.
20: Admettons, donc on va venir retirer les montants de vos vitrines.
2: Oui, pas bien. Bon, on démonte tout le magasin pendant que vous y êtes.
20: Non, non, uniquement ce qui est en métal.
2: Ah bah tout le magasin est en métal, j'ai du métal partout, j'ai de la caisse, j'ai de l'inox.
20: Pour la caisse, vous inquiétez pas, je vais passer vous apporter une caisse en plastique.
2: Non mais j'ai pas besoin que vous veniez.
20: Bah si, déjà pour installer les aimants magnétiques.
2: Mais quel aimant magnétique? Je suis le patron de la boulangerie, je ne suis pas au courant de votre truc.
20: C'est ce que j'ai expliqué, c'est un dispositif pour repérer quand il y a du métal dans vos pains.
2: Bah non, bah pas chez moi.
20: Ah bah si, chez vous.
2: J'ai pas besoin de votre société qui vient aimanter mon pain pour retirer le pain quand il y a des morceaux de métal.
20: Ah oui, alors comment vous faites quand vous avez des morceaux de métal dans votre pain?
2: Mais il y a beaucoup. Pourquoi il y aurait des morceaux de métal dans le pain?
20: Oh bah ça j'en sais rien, ils l'ont dit aux informations à la télé.
2: Ah oui, mais si vous écoutez toutes les informations, elles racontent des conneries.
20: Bon, et puis je vous cache pas que ça me permet de toucher des subventions aussi.
2: Ah oui, je sais bien, c'est bien parce que vous touchez les subventions et donc vous êtes payé sur mon dos. C'est vous qui gagnez de l'argent et moi j'ai rien.
20: Voilà, en gros c'est ça.
2: Ah oui, d'accord.
20: Très bien, donc marché conclu.
2: Non mais est-ce que vous comprenez pas comme quoi ça ne m'intéresse pas?
20: Bah je comprends que si vous me dites ça, c'est parce que vous êtes en train d'hésiter.
2: Non mais je n'hésite pas du tout, ça ne m'intéresse absolument pas.
20: Oh mais attendez, bien sûr, c'est une technique de négociage, je vous vois venir.
2: Ah oui, bah vous êtes très mauvais en négociation parce que moi franchement vous êtes tombé sur la mauvaise personne.
20: Bon allez, vous savez quoi, je vous fais
2: 10%. 10% de quoi? Vous laissez 10% de quoi?
20: Bah 10% du prix.
2: Du prix de quoi?
20: Des aimants magnétiques.
2: Ah parce que en plus c'est payant.
20: Ah oui, la pose est offerte, mais on va pas vous offrir les aimants, faut pas abuser.
2: Alors vous gagnez de l'argent et faut que je vous paye en plus pour installer des aimants chez moi que j'ai pas besoin.
20: Voilà, vous avez tout compris. Donc marché conclu.
2: Vous foutez un petit peu de moi là, non?
20: Franchement.
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3: Allô?
5: Oui, bonjour madame.
3: Bonjour.
17: Je suis au rayon tapette à souris.
3: Oui.
17: Ah, très bien. Je vais vous demander un renseignement, s'il vous plaît.
3: Oui.
17: Nous avons un problème avec notre voisin qui est agriculteur et qui a des bêtes.
3: Et, oui.
17: Bon, hier matin, on a eu encore 17 poules qui sont venues picorer dans notre jardin, qui ont rayé la carrosserie de notre voiture. Enfin, vous voyez, bon. Et on se demandait s'il y avait des... Comment on appelle ça? Des tapettes à poules.
3: Des tapettes à poules?
17: Oui.
3: Oh là, non. Non, je vais pas voir ça, mais c'est quoi votre bête, là, qui vient vous rayer votre voiture et tout ça?
17: Ben, ce sont des poules du voisin, on est en guerre avec lui.
3: Ah, d'accord, ok. Non, moi, je vois bien les pièges à loups.
17: Qu'est-ce que c'est que ça?
3: C'est des gros pièges de crocodiles qu'on met, et puis ça se referme quand il y a quelque chose qui marche dessus. C'est interdit à la vente, mais il y a moyen d'en trouver encore. Ou alors, je vous emmène ma chienne, là, vous faire un carnage.
17: Oui, mais en attendant, j'ai peur parce que le voisin est tellement abruti qu'il va lui tirer dessus, votre chienne. Alors, je préfère éviter ça.
3: Alors, on a pour 5 minutes.
19: vous fait le tri là-dedans. Elle.
5: Les tapettes à souris, c'est trop petit pour...
19: C'est trop petit.
5: Mais les tapettes à rats...
19: Les tapettes à rats, c'est possible, oui.
5: Parce que si on met du grain dans la tapette à rats...
19: Ah bah oui, si ça va couper net.
5: Ça va couper, ça.
19: Ouais.
5: Ce matin, ça me grattait, je me réveille, j'avais une poule sur le lit.
19: Oh la vache.
5: Non, une poule. Parce que les vaches, on va en parler après.
19: Ah d'accord.
5: Oui.
19: Ok.
5: Voilà.
19: Pour vendredi, je pourrais vous avoir ça, monsieur.
5: Bah. Et alors, comme on est en guerre avec ce monsieur, il fait des vaches aussi, lui.
19: Oui.
5: Et on trouve les vaches dans notre cour.
19: Oui.
5: Est-ce qu'il y aurait des tapettes à vaches?
19: Non, il n'y a pas de tapettes à vaches. Ça n'existe pas.
5: Il y a une tronçonneuse, vous vendez ça?
19: Ouais, mais on ne va pas tronçonner la vache quand même. Ce serait un peu gore, hein.
5: Comment?
19: C'est un peu dégoûtant de tuer une vache à la tronçonneuse, non?
5: Oh mince, alors comment je peux faire? Il y a sûrement une autre solution.
19: Vous la saoulez? Vous la saoulez, votre vache?
5: C'est-à-dire?
19: Bah, vous mettez un seau d'alcool ou je sais pas, pour qu'elle vienne boire dedans ou je sais pas.
5: Mais si je lui mets de l'alcool, qu'est-ce qui va se passer?
19: Bah, elle va être bourrée.
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7: Bonjour.
20: Bonjour monsieur, c'est bien la fromagerie?
7: Oui.
20: Monsieur Martin à l'appareil, les débarrasseurs Martin.
7: Oui.
20: Il faut que je vienne pour vous débarrasser.
7: Mais vous voulez débarrasser quoi exactement?
20: Ah bah tout, c'est un débarrassage total, donc on prend tout ce qu'il y a à l'intérieur.
7: C'est un magasin monsieur.
20: Je sais, mais j'ai déclaré que j'avais fait un débarrassage de magasin chez vous, et là, pim, j'ai un contrôle fiscaliste.
7: Oui.
20: Donc, je vais venir débarrasser votre magasin, au cas où il y aurait un inspecteur qui viendrait vérifier que j'ai bien fait le boulot chez vous.
7: Mais non, vous oubliez ça monsieur. Vous allez frauder un truc. Je vais pas rentrer dans vos combines.
20: Bon, combine.
7: Bah, combine. Vous avez déclaré un truc qui est pas vrai, monsieur. Donc, c'est une combine.
20: Moi, à la limite, une combinette. Et encore.
7: Non, mais vous êtes en plein rêve.
20: En tout cas, si l'inspecteur arrive avant que je vous ai débarrassé, surtout, vous ne le laissez pas rentrer.
7: Mais, je suis un magasin. Donc, s'il vient en tant que client aux horaires d'ouverture, vous voulez que je fasse quoi?
20: Bah, c'est très simple. Vous ne faites entrer que les habitués.
7: Non!
20: Vous filtrez à l'entrée, et quand c'est un client que vous connaissez pas, vous le refusez.
7: Mais j'ai autre chose à faire que de filtrer la clientèle, monsieur. Le samedi, on a 230 clients, et même s'il y a un client que je ne connais pas qui veut rentrer chez moi, et bien sûr qu'il est bienvenu.
20: Ah oui? Et alors si c'est l'inspecteur, on fait quoi?
7: Mais est-ce que c'est mon problème?
20: Disons que comme mon problème est un petit peu votre problème, on peut dire que oui.
7: Ah bah non, c'est votre problème.
20: Ouais, si vous préférez, disons notre problème.
7: Et puis donc, oui, ok, le monsieur qui rentre dit « Ouais, je suis l'inspecteur, vous allez faire quoi ?»
20: Eh bah vous lui dites que c'est fermé.
7: Mais pourquoi j'irais dire ça? Sous quel prétexte? Je vous connais pas, monsieur.
20: Je sais, mais comme on a déclaré un débarrassage chez vous...
7: Oui, mais vous avez voulu faire des choses qui sont pas légales, bah va falloir assumer.
20: Bah oui, mais enfin, ce serait quand même vachement plus simple pour moi.
7: Mais je vais pas fermer un magasin pour vous.
20: Ah, vous voulez pas fermer, d'accord, je comprends. Vous me demandez de vous trouver un local pendant que le magasin est vide.
7: Mais non, vous me trouvez rien du tout.
20: Ouais, vous avez du bol, je suis un peu dans l'immobilier aussi, donc je peux vous trouver un truc, un bout de hangar, quelque chose.
7: Et vous allez me trouver un hangar, mais vous vous rendez pas compte?
20: Bon, je vois pas ce que vous avez contre les hangars, c'est très bien le hangar.
7: Ah, mais vous êtes à côté de vos pompes, hein. C'est pas possible. Hein.
20: Pardon, mais pourquoi vous voulez que j'enlève mes chaussures?
7: Vous enleviez vos chaussures?
20: Oui, pardon, si je dois enlever mes pompes à chaque fois que je rentre dans une fromagerie, vous vous rendez compte?
7: Alors attendez.
20: Oui.
7: Non mais n'importe quoi monsieur, enfin vous faites n'importe quoi alors.
20: Eh bah bonjour monsieur, vous êtes le responsable?
7: Oui, et donc?
20: Et donc, votre collègue me fait toute une histoire pour un simple débarrassage.
7: Non mais vous vous rendez compte de ce que c'est une fromagerie? Demandez à quelqu'un d'autre, ailleurs, je sais pas, il n'y a pas un garage.
20: Ah bah justement, vous faites bien de m'en parler du garage parce que j'ai débarrassé une casse automobile hier et comme c'est plein chez moi, je vais venir stocker quelques pièces auto dans votre fromagerie.
7: Non mais vous rigolez ou quoi? Vous pensez que j'ai que ça qu'à faire?
20: Vous je sais pas, mais moi vous inquiétez pas, justement j'ai que ça qu'à faire.
7: C'est un brocanteur, parce qu'en fait, il a un contrôle de je sais pas quoi, parce qu'il a mal fait son boulot, ça ne voit à rien encore.
20: Ah bah ça, c'est cadeau.
7: Et il veut me déposer des trucs dans ma boutique pour éviter le contrôle.
20: Pardon, si vous voulez, j'appelle l'inspecteur travailliste et je lui dis que j'ai vu avec vous rapport au débarrassage.
7: Non, vous dites pas que vous avez vu avec moi, vous dites que vous n'avez pas déclaré ce que vous deviez déclarer.
20: Oula, beaucoup trop compliqué, non, on va garder mon système.
7: Vous êtes un brocanteur, vous me faites chier au téléphone.
20: Comment, pardon, moi je suis un brocanteur? Non mais attendez, brocanteur vous-même?
7: Vous pensez qu'on est des brocanteurs? J'en ai rien à foutre, moi.
20: Oui, bah pardon, moi je suis débarrasseur, on ne mélange pas les brocanteurs et les débarrasseurs.
7: Si, non.
20: Je m'excuse, mais c'est la première fois qu'on ose me traiter de brocanteur.
7: Moi aussi.
20: Ouais, me le dites pas deux fois, hein.
7: Vous êtes un brocanteur.
20: Et allez, ça recommence à brocanter.
7: Allez brocanter ailleurs.
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8: Allô?
17: Oui, bonjour madame.
8: Bonjour.
17: C'est la mairie.
8: Oui.
17: Ah bonjour, je vous appelle, je suis la nouvelle femme de ménage de monsieur le maire.
8: Oui.
17: Et je suis en train de faire le linge, là, je voudrais savoir où il met ses produits.
9: La femme de ménage, monsieur le maire.
5: Oui.
9: Ah bah écoutez, là je peux pas vous dire, monsieur le maire n'est pas dans mairie alors, je peux pas vous dire.
5: Si jamais il vous appelait.
9: Oui.
5: Pouvez-vous lui transmettre le message?
9: Oui.
5: Hein, qu'il appelle donc Mireille.
9: Oui.
5: Chez lui, à la maison.
9: Mm-hmm.
5: Et lui, pour lui dire où sont les produits, parce que là je suis en train de faire le linge.
9: Oui.
5: Il y a des taches dans les slips que j'arrive pas à rattraper.
9: Bon, mais écoutez, moi je lui laisserai la commission.
5: La grosse, c'est pas la peine parce qu'il l'a déjà faite. Hein.
9: Pardon ?
5: Il l'a déjà faite.
9: Il a déjà faite quoi ?
5: La commission.
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10: Oui ?
0: Oui, bonjour monsieur.
10: Madame, oui.
0: Oui, c'est bien la...
10: Oui, la boulangerie, c'est pourquoi ?
0: À la boulangerie ?
10: Qu'est-ce que vous cherchez ?
0: Ah bah excusez-moi, j'ai fait les renseignements, je demandais pour un Paris-Brest, je voulais réserver un Paris-Brest, on m'a donné votre numéro.
10: Eh ben c'est ça, oui.
0: Ah si, là, d'accord, oui. Okay, c'est super.
10: Un Paris-Brest pour combien ? Une personne, deux personnes ?
0: Alors ce serait une personne en seconde classe.
10: Qu'est-ce que vous dites ?
0: Une personne en seconde classe.
10: En seconde classe, parce que c'est histoire.
0: Ce serait pour samedi matin.
10: Mais nous, on fait des Paris-Brest, on en fait, mais il y en a tous les jours des Paris-Brest. Mais je crois qu'il y en a
0: alors, Paris-Brest. Bien sûr, il y en a tous les jours. Moi, je voudrais partir samedi.
10: Oui, mais samedi, oui. Mais vous voulez un Paris-Brest pour une personne en seconde classe ? Qu'est-ce que vous voulez dire ? Ce n'est pas un train, non ?
0: Oui, pour le train, oui, c'est ça, oui. J'ai une carte de fidélité, grand voyagiste.
10: Vous trompez vite, j'ai pas le temps, j'ai du monde en terrasse, moi.
0: Est-ce que je pourrais avoir dans ce cas la personne qui s'occupe des billets de train ?
10: Trajet de train, il ne faut pas que je vous paye le trajet de train, non, mais vous rêvez, vous ?
0: Non, ben le réserver, quoi.
10: Le réserver, mais je réserve rien du tout, moi.
0: Bon.
10: On vient chez moi, on me paye, moi je réserve pas.
0: Je le paye, le billet de train, hein, y a pas de problème.
10: Oui, mais moi j'en donne pas des billets de train, oh !
0: Vous les donnez pas, vous les vendez ?
10: Je les vends, mais j'en vends même pas des billets de train. J'ai autre chose à faire que de vendre des billets de train.
0: Écoutez, pas sur moi responsable, parce que moi
10: c'est. Responsable, c'est moi, monsieur.
0: Oui, enfin.
10: Et maintenant, vous commencez à.
0: Pardon ?
10: Dis, tu veux le prendre un peu, lui ? Viens voir.
11: Allô ?
0: Oui, bonjour madame.
11: C'est la boulangerie à l'appareil, monsieur.
0: Comment ça ?
11: Enfin, bref, vous voulez un aller-retour en train.
0: Voilà, c'est pour ça que je vous appelle.
11: Monsieur, je vais pas madame. Vous aider avec votre billet de train.
0: Et pourquoi ?
11: Oula, monsieur.
12: Allô ?
0: Oui, ah bah c'est encore une autre personne.
12: Mais attendez, parce que nous, ici, dans notre pâtisserie, on fait un gâteau qui s'appelle le Paris-Brest.
0: Voilà, pour un Paris-Brest, oui, c'est ça.
12: C'est pas une gare, ici.
0: Non, c'est juste pour les billets, ça, j'ai bien compris.
12: Oui, non, mais donc... même pas les billets, parce que moi, je vends du pain.
0: Du pain.
12: Dans une boulangerie, on vend du pain.
0: Bah, alors, repassez-moi le collègue de la SNCF que j'avais juste avant.
12: Non, mais c'est pas le collègue de la SNCF, c'est parce qu'il croyait que c'est pour un train.
0: Oui, pour un train.
12: Bah, c'est impossible, vous racontez n'importe quoi. Je suis une boulangerie, je peux pas faire de réservation pour un train.
0: Et pourquoi ?
12: Ah, ça, c'est nouveau, ça.
0: Vous allez me rembourser ma carte d'abonnement, hein, si c'est comme
12: mais,
0: ça.
12: Qu'est-ce que vous voulez que je vous rembourse ? Je suis une boulangerie.
0: Allô ? Ah, bah, c'est encore la.
10: On n'est pas à la gare, nous. Oh.
0: D'accord, mais enfin, il me faut le ticket.
10: Mais le ticket, vous le prenez à la gare, vite. Moi, j'ai du monde. Allez, monsieur, je raccroche.
0: Non, mais allô ?
10: Mais je m'en fous, mais je raccroche. 1, 2, 3. 1, 2, 3.
0: Non, allô ?
10: On va vous passer Gaël maintenant, vous voulez ? Gaël, viens me parler, viens vite voir si tu veux partir à Kemper. Viens écouter, c'est certainement un fonctionnaire.
24: Allô ?
0: Oui, allô ?
24: Bonjour.
0: Bonjour, monsieur. Comme j'expliquais.
24: Mais non, mais c'est la radio, c'est une radio. C'est un truc où ils t'appellent, ils font passer pour des bourriques. Mais oui, j'en suis sûre. Ouais, je vous repasse ma patronne, ça les navra.
10: Ah ouais, super radio. Mais non, c'est pas une radio. En tout cas, vous avez du temps, vous êtes fonctionnaire alors. Hein.
0: Bah, vous me dites que je suis à la radio.
10: Mais non, c'est ma petite jeune qui travaille chez nous.
24: Une blague d'une radio, Geneviève.
10: Non, c'est pas France Bleu en tous les cas, parce que je connais bien. Bon, et monsieur, de manière, vous êtes pas une radio.
0: Ah bah si.
10: Vous êtes un enquiquineur là maintenant. Hein.
0: Oui, mais je suis à la radio quand même.
10: Mais oui, oh là. Bon, et ça suffit, maintenant je raccroche.
0: Non, mais excusez-moi. Non, mais je suis vraiment à la radio. Allô ?
24: Oui, vous êtes rire et chanson ?
10: Eh ben, ils nous font rire. Ben, moi,
0: ah bah oui.
24: Oui, c'est ça.
0: Ah bah voilà.
24: C'est rire et chanson.
0: Eh ben, c'est bravo.
10: On était quatre, là.
24: Vous l'avez bien énervé pour la journée, c'est
10: voilà, génial. C'est bon, allez. Non, mais c'est bon, hein, vous prenez vite votre train.
0: Eh ben, je passe chercher le ticket, puis je vais...
10: Et voilà, vous venez prendre le ticket, mais laissez-moi vous dire, il sera salé, le ticket, hein.
0: Ah.
10: Parce que oui, je fais pas de cadeau, moi, hein. C'est bon, allez, je raccroche. 1, 2, 3.
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25: Allô ?
26: Oui, bonjour madame.
25: Bonjour.
26: Madame Rohr.
25: Oui ?
26: France Culture, Munchhaus à l'appareil, la radio donc de France Culture. Est-ce que vous avez un jardin, madame ?
25: Oui.
26: Très bien. Nous essayons de sensibiliser les jeunes au problème des médias actuels qui dévalorisent complètement l'image des femmes. Vous savez, les jeunes animateurs des radios libres utilisent des mots qui sont vraiment dévalorisants pour les femmes.
25: Mais qu'est-ce que ça a à voir avec le jardin ?
26: Parce que figurez-vous que, par exemple, quand ils veulent parler des femmes, ils utilisent le mot « la touffe ».
25: Ouais.
26: Alors que les poètes, avant, et nous le savons bien sur France Culture, utilisaient le mot « jardin ».
25: Ouais.
26: Donc nous allons parler de votre touffe comme si vous nous parliez de votre jardin. Comment est votre jardin ? C'est vous qui vous en occupez ?
25: Ouais.
26: Qu'est-ce que vous mettez dans votre jardin ?
25: Ben, je mets des légumes.
26: Et quelle sorte de légumes ?
25: Tomates et haricots.
26: D'accord. Donc les haricots, ça, ça pousse bien entendu, mais les tomates, est-ce que ça rentre les tomates ?
25: Ben oui.
26: D'accord. Vous en mettez combien des tomates dans votre...
25: Oh là, je ne vais pas vous dire. Parce que l'année dernière, j'en ai mis une vingtaine et tout a pourri. Alors si vous pouvez me donner une recette pour qu'ils ne pourrissent pas...
26: D'accord. Donc les concombres.
25: Oui, concombres j'avais.
26: Ah, vous en mettez aussi dans votre touffe ?
25: Oui.
26: Combien ?
25: Deux.
26: En même temps ?
25: Bon, à 8 jours d'intervalle. Mais bon, j'ai acheté les jeunes plants, hein.
26: Oui. Vous mettez des jeunes, vous ?
25: Oui, que j'ai acheté, hein. J'ai pas mis de la semence.
26: Ah, pas de semences ?
25: Mais pour les concombres, non.
26: On risque pas de se retrouver engrossé, hein. C'est ça l'idée, non ?
25: Mais moi, pour le peu qu'il me faut, il m'en faut un pied ou deux, pas plus.
26: Ah, vous mettez les pieds aussi dans la touffe ?
25: Ben, bien sûr.
26: Ah.
25: Mais où est-ce que vous voulez que je les mette ?
26: Dans le potiron, non ?
25: Quel potiron ?
26: Non, je vous demandais des potirons.
25: Ah, des potirons, oui.
26: Vous avez mis des potirons ?
25: Oui. Écoutez votre conversation, commence à me prendre les baskets, hein, ça me fatigue.
26: Bon, alors, juste pour conclure, sur France Culture, combien de potirons avez-vous mis dans votre touffe ?
25: Deux ou trois. C'est pas les potirons, c'est les potimarrons.
26: Ah, mais les potimarrons, derrière ou devant ?
25: Ça commence à être ridicule.
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0: Bonjour monsieur.
6: Je suis madame.
0: Tout à fait, bonjour monsieur.
6: Je suis madame.
0: C'est ce que je disais, bonjour monsieur. C'est bien l'élevage de porc ?
6: Oui.
0: On va vous livrer cet après-midi, il y aura quelqu'un ?
6: Livrer quoi ?
0: Des prothèses dentaires pour les porcs.
6: Ça va pas, non ? Ah, non, vous vous trompez là monsieur. Moi j'ai plus de porc, hein. On n'a rien commandé du tout, là.
13: Ah ouais, c'est une minute. On n'a rien commandé,
0: j'ai plusieurs.
13: Plus de porc depuis 10 ans.
0: Allô ?
13: Oh, il y a ma femme à côté. Qu'est-ce que c'est ce bordel ?
0: Non, c'est pour votre livraison cet après-midi.
13: Mais ne c'est pas utile que vous me livrez.
6: On n'a rien.
13: Le mec qui va venir chez moi, il risque de prendre un coup de fusil. Alors,
6: je vous garantis que s'il se présente après-midi, il risquerait de faire un sacré démarrage s'il repart.
0: Ah bah, il repartira dès qu'il vous aura filé votre facture.
6: Ah non, mais qu'est-ce que c'est ce bordel ? Qui c'est qui vous a passé commande ?
0: Ce qu'il y a, c'est que comme on avait ce stock et qu'il fallait l'écouler rapidement, parce qu'après...
6: Ah ouais, bien sûr. Et vous avez trouvé un pigeon, hein ? Et vous comptez me le filer à moi, le pigeon ? Eh bien, vous allez vous tromper, je vous le dis, hein ?
0: Non, mais parce qu'on a fait la facture déjà à votre nom.
6: Vous avez un sacré culot ? Oh, vous me faites une facture que je suis même pas au courant ? Comment je fais, moi ? Non, mais vous foutez de ma gueule ou quoi ?
0: Non, mais excusez-moi, mais enfin...
6: Non. Je vous dis, là, je vais à la gendarmerie, je porte plainte.
0: Alors, je m'excuse, mais fallait pas confirmer.
6: Oui ?
0: Oui, ah ben, c'est à nous, monsieur...
6: Je n'ai rien confirmé du tout. Alors là, vous vous trompez parce qu'on n'a pas de cochon.
0: Ah, voilà, vous changez d'avis.
6: Ben non, je ne change pas d'avis. Je vais pas commander des trucs que je n'ai pas besoin.
0: On vous a quand même mis 150 prothèses dentaires porcines.
6: Mais ça va pas, non ? Vous voulez que... Mais vous êtes vraiment malade, hein ? Non. Moi, je veux rien savoir du tout. C'est pas nous qu'on a commandé. Démerdez-vous.
0: Ah, bah si, on les a mis à votre nom, donc.
6: Non, vous rigolez. Qui c'est qui a signé ? Qui c'est qui a commandé ?
0: C'est votre collègue, là, que j'avais juste avant.
6: Ma femme, qui a commandé ?
0: Ah, bah demandez-lui. Elle m'a dit oui, elle a validé.
6: Elle a validé quoi ? Des prothèses dentaires pour des cochons ? J'ai pendant 40 ans j'ai vu des cochons. On n'a jamais entendu parler de prothèses dentaires.
0: Mais, à partir du moment où vous confirmez par téléphone, forcément.
6: Ah, parce que vous prenez les commandes par téléphone, vous ?
0: Oui, ah, bah oui, bien sûr, oui.
6: Je vous aurai de mes nouvelles. Parce que j'ai pas intention de m'arrêter là. Parce qu'il y a 14 ans que j'ai plus de cochons.
0: Non, mais.
6: 14 ans que j'ai plus de cochons.
0: Tut. Ah, vous avez appuyé sur étoile.
6: Oui, à étoile.
0: Tut. Ah, je l'ai entendu, étoile.
6: J'ai appuyé sur étoile.
0: Vous confirmez?
6: Mais non, mais vous rigolez ou quoi? Je confirme. J'appuie sur étoile, j'ai rien fait. L'autre, j'étais en train de boire mon café que je vais au docteur. Et vous me dites, j'appuie sur étoile.
0: Dring, dring. Et j'ai ma deuxième ligne qui sonne. Vous êtes en train de me rappeler?
6: Le téléphone, il sonne. Non, mais vous vous foutez de ma gueule.
0: Ah non, mais c'est vous, parce que... Tut. Ah, qu'est-ce que j'entends?
6: Vous allez me dire que j'ai appuyé sur étoile, hein?
0: Oui, ah bah c'est bien de le reconnaître. C'est pas moi qui l'ai inventé, quand même.
6: Là, je reconnais rien du tout. Allez-y, continuez. Non, mais qu'est-ce que vous êtes qui, d'abord? Donnez-moi votre nom.
0: Monsieur Martin.
6: Monsieur Martin. Vous êtes d'où?
0: De Martinville.
6: Vous faites pas de soucis. Je vais m'occuper de vous, monsieur Martin.
0: Non, bah, c'est très gentil.
6: Non, mais vous êtes très gentil. Envoyez-moi la facture et on réglera ça au tribunal.
0: Bah, c'est super sympa, merci.
6: Je vais m'occuper de vous.
0: Ok, bisous.
6: Au revoir.
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14: Allô, j'écoute.
26: Oui, bonjour madame.
14: Bonjour monsieur.
26: Je suis bien au domicile du docteur... Il est gastro quelque chose, je crois. Hein.
14: Ah oui, il est gastro quelque chose, comme vous
26: bon,
14: dites.
26: Je vous ai un rendez-vous, c'est possible. Il est là, non ?
14: Non, il n'est pas là tout de suite, il sera là tout à l'heure. Alors le problème, monsieur, c'est que comme il s'en va demain pour une dizaine de jours...
26: Oh là là.
25: Et oui, c'est ça le problème. Écoutez, c'est comme vous voulez, monsieur. Je peux éventuellement encore de vous donner un rendez-vous entre deux personnes si vous tenez absolument à venir. Enfin, bon, je vous ai prévenu, monsieur, vous ne tomberez pas de haut si je vous dis que vous êtes adressé à un professeur et non pas à un gastro-entérologue de quartier.
26: C'est-à-dire, ça coûte combien ?
25: C'est-à-dire, la consultation est de 650.
26: Pardon ?
25: 650.
26: C'est pas vrai.
25: Mais si, c'est vrai. Bien. Bon, je vous ai tout expliqué, monsieur.
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2: Bonjour.
0: Bonjour, monsieur.
2: Non, c'est madame.
0: Ah non, c'est monsieur à l'appareil, hein.
2: Oui, vous me dites bonjour, monsieur, je suis une madame.
0: Oui, admettons.
2: Oui, donc bonjour, monsieur.
0: Si vous voulez.
2: Oui, bon.
0: Je suis bien chez le poissonniste.
2: Oui.
0: On a acheté chez vous un médaillon.
2: Un médaillon de quoi ?
0: Normalement, un médaillon, c'est un petit bijou circulaire, vous voyez ?
2: Non, mais...
0: Et alors, moi, c'est du poisson, le truc que vous m'avez vendu ?
2: Non, mais attendez. Non, mais attendez. Vous rentrez dans une poissonnerie, monsieur, pour acheter un bijou ?
0: Voilà.
2: Quand vous rentrez dans une boucherie, vous achetez une baguette.
0: Alors là, vous n'avez rien compris. Oh là là, excusez-moi, mais vous mélangez tout.
2: Non,
0: hein.
2: Non, mais attendez.
0: Vous avez essayé de me vendre une baguette ?
2: Non, j'ai pas essayé de vous vendre une baguette. Attendez, bougez pas. Je vais vous passer mon mari.
15: Quoi ?
2: Pas de bijoux ? Je vends pas de bijoux, moi. Médaillon.
0: Allô ?
15: Ouais.
0: Ah, bah c'est madame.
15: Ouais, de quoi ? Vous avez pris du poisson ? Qu'est-ce qu'il y a ? La différence, elle est où ? Qu'est-ce qu'il y a eu ?
0: Bah, ce qu'il y a eu, c'est que moi je demande un médaillon et qu'est-ce qu'on me donne ? On m'a donné un morceau de poisson.
15: Bah, un médaillon ou un morceau de poisson, c'est pareil. Je suis poissonnier, je suis pas bijoutier. Vous y êtes plus, là.
0: Comment ça, j'y suis pas ? Bah, si, j'y suis chez moi, là.
15: Oh, non, vous y êtes plus, là, monsieur.
0: Bah, je vous dis que si. J'y suis au téléphone, même.
15: C'est quoi ça ? Je suis pas bijoutier, je suis poissonnier.
0: Alors, pourquoi vous m'avez vendu un médaillon ?
15: Bah, non, qu'est-ce que vous racontez, là ? Vous racontez des conneries, là.
0: Ah, bah, tiens, moi je vais vous le rapporter parce que j'ai gardé. Heureusement, j'ai gardé le ticket.
15: Ah, bah, c'est pas la peine de venir ici.
0: J'ai gardé le morceau de poisson. Il y en a pour 3700
15: euros. 3700
0: euros,
15: un morceau de poisson. Eh, c'est quoi ? Vous nous dites que vous avez un ticket, il y en a pour 3700 euros.
0: Oui, bah c'est moi qui l'ai fait le ticket, parce que c'est ce que j'ai estimé sur la valeur du médaillon que je voulais offrir à ma femme.
15: Mais qu'est-ce que c'est ?
0: Ah bah vous allez me le rembourser quand même.
15: Bah non, quoi ? Donc vous y êtes plus là ?
0: Ah si, j'y suis au téléphone avec vous, en train de vous expliquer.
15: N'importe quoi, là.
0: C'est
16: un poisson, je crois que c'est un médaillon de poisson.
0: Allô ?
16: Oui, allô ? C'est quoi ce truc-là ? Médaillon, non mais, vous avez bien vu que c'est du poisson ?
0: Ah bah j'ai vu en rentrant, en ouvrant le paquet, j'ai vu que c'était un médaillon en poisson.
16: Non mais, vous êtes taré ou quoi, là ? Bah allez chez l'ophtalmo, je vous conseille.
0: Alors déjà on dit ophtalmiste.
16: C'est quoi ce bazar, là ? Vous êtes carrément taré. Si vous ne savez pas reconnaître un poisson et un bijou, excusez-moi, vous avez un sacré problème.
0: Bah, c'est-à-dire que sur le coup, j'ai eu un doute, et c'est quand ma femme l'a mis autour du cou que je me suis rendu compte que effectivement.
16: Bah alors, non mais ça va pas la tête. Là.
0: Moi je vais venir dans ce cas parce qu'il faut quand même me rembourser.
16: Oui c'est ça, bah, certainement pas. Non mais vous êtes parti là. Non mais vous êtes carrément à la masse là.
2: Oui allô.
0: Ah ça c'est le monsieur de tout à l'heure.
2: Mais quand vous arrivez, on appelle la gendarmerie.
0: Ah bah moi je vais vous les passer les gendarmes si c'est ça, je peux les appeler là.
2: Ah, parce que vous croyez que j'ai peur.
0: Ah bah oui, je crois que vous avez peur de parler aux gendarmes.
2: Oh bah alors j'attends le gendarme.
0: Alors je connecte.
2: Mais oui monsieur. Passez-moi le gendarme. Allez. Mais comme si vous transférez, parce que vous croyez que les gendarmes vont accepter d'être transférés.
0: Allô.
2: Oui.
0: Gendarme historique, bonjour.
2: Ah c'est le gendarme. Bon.
0: Oui. Bonjour monsieur.
2: Non, je suis une madame moi. Bonjour monsieur, vous me dites. Moi je suis une madame.
0: Ah bah alors moi on m'a dit qu'on me passait un monsieur, hein.
2: Oula monsieur, vous êtes à la poissonnerie.
0: Vous vendez des bijoux.
2: Ah non, je vends pas de bijoux.
0: Brigadier Martin, je dirige le service des faux bijoux maritimes.
2: Non, des faux bijoux maritimes.
0: Absolument.
2: Non mais vous foutez de ma gueule monsieur.
0: C'est pas impossible.
2: Bien sûr.
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18: Allô ?
26: Oui, bonjour madame.
18: Oui ?
26: C'est la comptabilité à l'appareil, la comptabilité de la mairie.
18: Oui, bonjour.
26: Monsieur Gendron à l'appareil.
18: Ah oui, monsieur.
26: Je vous appelle parce que, bon, les impôts locaux vont être fortement augmentés. Les frais de monsieur le maire ont augmenté cette année de manière considérable.
18: Ah, bon. Alors c'est une très mauvaise nouvelle que vous m'annoncez là. Hein?
26: Bah vous savez, monsieur le maire a eu des frais, il s'est rendu à plusieurs reprises à Paris. Bon, on est en train d'éplucher sa comptabilité et on découvre des choses.
18: Ah bon?
26: Oui.
18: Ah bon? Mais c'est pas très réjouissant là.
26: Les frais de bouche, vous voyez.
18: Ah, en effet. Alors là, oui, c'est tout de même un petit peu ennuyeux là.
26: Et
18: alors, naturellement, c'est l'habitant qui va supporter.
26: Voilà. Hein?
18: Voilà.
26: On ne peut pas faire autrement.
18: Ah oui, et alors, c'est de l'ordre de combien cette augmentation ?
26: On est dans une fourchette qui va se situer du double au triple. Hein.
18: C'est pas vrai ? Oh !
3: Au triple ?
26: Oui.
3: Mauvaise gestion ?
26: Non, pas du tout, au contraire.
3: Et tout. Ah bon.
26: Vous savez, c'est très difficile pour les élus locaux de séjourner à Paris, seuls, dans les chambres d'hôtel.
3: Ah oui.
26: Et bon, même si M. le maire est logé au Carlton...
3: Ah bon, alors oui, en effet, là, ce sont quand même des frais assez considérables, alors, en effet.
26: Bah là, on est à 1800 euros la suite par nuit.
3: Oh, hein. Oh là là là là là. Eh bien, dis donc, on ne se refuse rien, voilà. Hein. Mais là, vous ne faites pas une réunion un peu spéciale, non?
26: Si, c'est pour ça.
3: Comme ça.
26: On est en cellule de crise et c'est pour ça qu'on prévient tout le monde pour être sûr que...
3: Oui, eh bien, c'est simple, hein. Il va falloir payer, c'est ça.
26: Mais hein. Sinon, il va en prison, hein.
3: Ben oui, mais écoutez, quand on fait des malversations, en général, ça peut s'appeler comme ça, je pense.
26: Ouais,
3: hein.
26: Enfin, les gens ont voté pour lui aussi, donc bon...
3: Oui, ben non, hein. Pas moi, parce que je suis pas d'ici. Hein.
26: Ah bon.
3: Ah ben non, hein, j'habite la Champagne, moi c'est une maison secondaire. Hein.
26: Bon. Là, il y a abus de confiance quand même, il y a abus de biens sociaux, vous voyez, on a compté quand même, hein, sur l'année, il y a 500 kilos de caviar, vous voyez un peu.
3: Oh non, mais c'est pas possible, écoutez, alors là, à ce moment-là,
26: voilà.
3: Mon Dieu.
26: On peut parler en toute confiance, je pense.
3: Ah, mais tout à fait, mais tout à fait, tout à fait.
26: Si les habitants savaient que Monsieur le maire avait eu recours à un réseau de prostitution internationale dans son hôtel à Paris...
3: Comment ? Qu'est-ce que vous êtes en train de me dire, là ? Alors, on ne peut plus faire confiance aux élus, maintenant, alors, hein ?
26: Ben, si, elles lui ont fait confiance, puisqu'il a payé Ruby
3: ben,
26: sur...
3: Ben, oui, mais là, quand ça arrive, non, la confiance...
26: Il y a 15 000 euros de prostitution par nuit.
3: Oh, non, mais écoutez, non, mais c'est impensable. Bon, enfin, c'est tout. Ce qu'il y a, c'est que, moi, en maison secondaire, alors là, hein...
26: Non, on espère que les habitants pourront conserver leur maison.
3: Comment ? Ah bon ?
26: En fait, vous, les habitants, hein,
3: oui.
26: Vous avez donc mangé cette année 400 kilos de caviar, beluga.
3: Oh, bah oui, mais écoutez, alors, à ce moment-là...
26: La note, hein, pour la prostitution, rien que pour lui, hein,
3: mm-hmm.
26: 1 813 000 euros.
3: 1 813 000 euros. Oh, non, mais c'est pas possible.
26: Bah oui, mais vous savez, il a un grand appétit. C'est comme tous les hommes de pouvoir. Il faut qu'il se rassasie, bon...
3: Mon Dieu, oh là là là là.
26: C'est pour ça que, si vous voulez, avec toutes ces femmes, il a eu besoin de beaucoup de cocaïne pour tenir le coup.
3: Ah bon, oui, parce qu'en plus, c'est toujours très onéreux, hein, je pense.
26: Ben, la cocaïne, oui.
3: Oui, enfin, j'en ai jamais abusé ni usé, hein, mais enfin, je pense que ça doit être ça. Hein. Mon Dieu, c'est effrayant. Hein.
26: Et sa défense est de dire qu'en fait, la cocaïne, c'était pour tous les habitants.
3: N'importe quoi. Là.
26: La prostitution, pareil.
3: Ah ben oui, alors non, mais vraiment, alors là, hein, où il n'est pas bien du tout dans sa tête, ou alors vraiment, hein, peut-être qu'il est bon à interner, là, non hein.
26: On va faire estimer le patrimoine de la commune,
3: hein, mm-hmm.
26: De tous les habitants.
3: Il y a pourtant une si belle petite commune hein, qui est vraiment bien... C'est vrai, c'est joli, là, maintenant. Hein.
26: Quand on pense qu'on va être obligé de raser tout ça...
3: Hein ? C'est pas vrai. Oh ah oui, non, mais vraiment, c'est quelque chose de désolant, hein, parce que, bon...
26: Tout le patrimoine va être vendu sur eBay, normalement.
3: Oui, mais enfin, nos maisons, non.
26: Faut être franc avec vous, on a déjà vendu l'église. Le cimetière est vendu aussi, il y a une option.
3: Oh
26: bon, enfin... Vous n'étiez pas obligé non plus de consommer toute cette cocaïne.
3: Hein ?
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19: Allô, bonjour.
0: Oui, bonjour, monsieur, je suis bien au bar ?
19: Oui.
0: Voilà, je vous appelle parce que j'ai vu qu'il y avait une loi anti-gaspillage là pour les grandes surfaces où ils veulent récupérer les trucs qui sont pas vendus.
19: Oui.
0: Et du coup, je voulais faire pareil pour les bars.
19: Ah oui.
0: C'est-à-dire...
19: Mais nous, on n'a pas de reste.
0: Bah si, sur les bouteilles.
19: Sur les bouteilles. Quelles bouteilles ?
0: Bah, c'est-à-dire que les bouteilles qui sont entamées à la fin de la journée, moi, comme ça, hop, je les récupère.
19: Vous croyez pas que je vais vous donner des restants de bouteilles comme vous me dites, alors que le lendemain, c'est bon.
0: Ah, donc vous en avez ?
19: Mais oui, mais c'est pas...
0: D'accord.
19: Ça s'appelle du gaspillage, ça.
0: Voilà, c'est ça. Donc c'est, moi, c'est justement, c'est pour éviter ce gaspillage que je me propose.
19: Ouais.
0: Je vous le fais gratuit, hein, je vous les récupère gratos, en
19: mais
0: plus. Hein, je vous fais
19: pourquoi vous viendriez me débarrasser de mes bouteilles entamées que je vous dis que mes bouteilles entamées, le lendemain, elles me servent ?
0: Bah, c'est pour pas gaspiller, c'est une mesure...
19: Mais pour pas gaspiller, j'ai des gens qui viennent tous les jours.
0: Non, mais c'est une mesure
19: d'anti... Vous comprenez le français ou pas ?
0: Oui, oui, absolument.
19: Ah bon, bah d'accord, bah on dirait pas.
0: Non, mais
19: je dis que mes bouteilles qui sont entamées, le lendemain, elles me servent.
0: Voilà, alors du coup, moi, je vous en débarrasse, c'est ce que je disais.
19: Mais moi, je vais me débarrasser de vous dans deux secondes.
0: Non,
19: au
0: alors,
19: revoir.
0: Excusez-moi, allô ?
19: Oui, allô ?
0: Non, c'est pour vous rendre service, moi, que je dis ça.
19: Oui, mais moi, je vous rends service en vous raccrochant au nez.
0: Non, mais vous comprenez...
19: Vous comprenez français ou pas ?
0: Mais non, mais vous n'avez pas compris.
19: Si, j'ai très bien compris. Vous voulez me débarrasser de mes fonds de bouteille. Je vous dis que j'ai pas de fonds de bouteille.
0: Ah bah si, vous m'avez dit.
19: Mais vous êtes bouché à l'aimerie ou quoi? Vous, quand vous avez une bouteille de sirop chez vous entamée, vous la finissez. Vous la mettez pas à la poubelle, vous la donnez pas au voisin.
0: Bah c'est exactement ce que je vais faire. Je vais venir finir vos bouteilles. C'est bien ce que je disais.
19: Vous me prenez pour une blonde. C'est une caméra cachée. C'est la caméra belge.
0: C'est la caméra belge.
19: Ouais.
0: Écoute, tu m'as percé à jour. Bravo.
19: Ah ouais, ouais.
0: Sans moi, tu sais me reconnaître maintenant, hein.
19: Foutez-vous bien de ma poire.
0: Ah oui, je ne saurais me permettre, hein.
19: Ouais, oui.
0: Parce qu'on peut se foutre d'une poire 90 fois, mais on peut pas tromper 70 personnes 90 fois.
19: Vous avez fait l'école du cirque?
0: Effectivement.
19: Je vais péter un câble. Je vous jure, je raccroche. Si le téléphone y sonne, je ne décroche pas.
0: Excusez-moi, est-ce que vous voulez que je vous fasse un petit numéro de jonglage?
19: Oui, allez-y.
0: Hop, hop, hop.
19: Hop, hop, hop, c'est bon, là.
0: Bon, d'accord.

0: Bon, j'ai du boulot.
1: Et la tarte, c'est toujours valable, le coup de la...
0: La tarte, elle est toujours valable si vous venez ici.
1: D'accord, bah c'est gentil. Et qui c'est qui rigole derrière, j'entends que ça rigole.
0: Mon fils. Ah. Bon, Martin, de rire et chanson. Ah, lui, il est pété de rire.
1: Ah, bah, il y en a au moins que j'aurais fait rire, c'est cool.
0: Ouais, parce que moi, ça me fait pas rire. Et j'avais entendu ça de récupérer des fonds de bouteilles. Des fonds de conneries, ouais, peut-être. Bon, j'ai du boulot.
1: Bon, bah, je te laisse, un petit bisou.
0: Oui, un petit bisou, hein, ouais.
1: Comment on fait? On se rappelle demain?
0: Oui, on se rappelle demain, on se fait une bouffe et puis je te garderai des fonds de bouteilles.
1: Ah, bah, c'est gentil, merci beaucoup.
0: Ok, d'accord.
1: Bisous.
0: Bisous, au revoir.
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3: Allô?
4: Oui, ne quittez pas, monsieur. Hein, c'est la station d'épuration, l'appareil. Ne quittez pas. Hein. Merci. Allô?
3: Oui.
4: Oui, bonjour, je voudrais parler à monsieur
3: Il est pas là, il travaille ce matin.
4: Ah, pardon, vous êtes son fils?
3: Oui, je suis sa maman. Hein.
4: Ah, pardon, bonjour, madame. Vous
3: bonjour,
4: avez...
3: monsieur.
4: Excusez-moi, je...
3: Mais c'est pas grave, hein?
4: Je suis l'ingénieur de la place à la station d'épuration à Fontenay, là.
3: Oui.
4: On a eu des petits problèmes ce matin. On se demande si c'est pas les prémices du bug. Vous savez que des stations d'épuration, c'est régi par ordinateur.
3: Oui.
4: Et donc, on fait un contrôle parce que il y a des... Apparemment, on aurait... C'est pas grave, mais on vérifie quand même. Est-ce que vous avez bu de l'eau potable?
3: Bah écoutez, nous, l'eau, c'est l'eau du puits.
4: Ah. Et on va faire un petit... Vous n'avez rien sorti? Vous n'avez pas eu des picotements? Rien du tout? C'est pas grave, hein, je vous rassure tout de suite, mais on vérifie quand même. Hein. Bon, est-ce que vous avez un thermomètre?
3: Un thermomètre...
4: Pour prendre la température, hein, pas...
3: Oui. Ah oui, d'accord, oui, je comprenais pas, oui.
4: Voilà, il faudra en prendre un, s'il vous plaît, on va vérifier ensemble. On fait ça sur tous les habitants de la ville aujourd'hui, hein.
3: Il faut que je prenne un thermomètre, puis que je prenne la température, c'est ça?
4: Voilà, on va voir ça tout de suite ensemble, hein.
3: D'accord, bah écoutez, attendez une seconde, je vais y aller.
4: Merci, madame. Voilà, donc, à tous et toutes qui nous écoutez, vous faites la même chose, vous prenez un thermomètre, et vous allez faire scrupuleusement ce que nous allons vous demander, puis appeler le standard de la radio. C'est délicat, mais c'est pas grave.
3: Oui?
4: Allô?
3: Oui?
4: Ah, vous avez le thermomètre, madame?
3: Oui, oui.
4: Très bien. Donc, vous allez prendre votre température.
3: Oui.
4: Vous me dites quand vous avez introduit le thermomètre. Hein.
3: Ça y est, c'est fait.
4: Vous l'avez où, là?
3: À l'anus.
4: D'accord. Et on attend une petite minute.
3: Oui.
4: J'espère que ça se passe bien. Pas de difficultés pour l'introduction?
3: Non, non.
4: Que nous avons une plainte d'une dame du quartier, là.
3: Ah bon?
4: Elle nous a dit qu'elle avait un anus donc avec une, qui faisait donc à peu près 50 centimes. Mmh. Et que là, depuis ce matin, elle était à 5 francs. Donc on lui a dit que c'était pas la peine de faire d'histoire pour 4 francs 50, bien entendu. Hein. Mmh. C'est normal, hein, mais vous savez, il y a des gens qui se plaignent tout le temps.
3: Hein. Oui, oui.
4: Je vous dirai quand le sortir. Hein.
3: Oui.
4: Ça se passe bien?
3: Oui, oui.
4: Oui, ben, vous avez l'habitude?
3: Oh oui.
4: je parlais de la température.
3: Non, mais...
4: Bien.
3: Je peux l'enlever, là, non?
4: Deux secondes encore.
3: Oui.
4: Pour le plaisir.
3: D'accord.
4: Voilà, vous pouvez l'enlever.
3: 37,1.
4: Ah. Vous avez 37,1 dans les fesses, là?
3: Oui.
4: Ben, il y a des dames à qui ça ferait plaisir, hein?
3: Je sais pas. Ben, on sait jamais, hein.
4: Est-ce que vous pouvez recommencer?
3: Ben, écoutez, je vais le faire, oui.
4: Ben, je vous remercie. Ça fait du bien, non?
3: Ça fait pas de mal, de toute façon.
4: Heureusement qu'on n'est que tous les deux, hein, au téléphone, vous imaginez, hein.
3: Oui, c'est bien. Vrai.
4: Vous imaginez qu'il y a des centaines de milliers de personnes qui nous entendent. Ça serait quand même plus délicat, hein.
3: Tout à fait.
4: Par exemple, si on était sur une radio.
3: Mais...
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5: Commissaire de m***, bonjour.
1: Bonjour monsieur, excusez-moi de vous déranger.
5: Madame.
1: Non, c'est monsieur.
5: Non, moi c'est madame.
1: Bref.
5: Oui, bon allez-y, je vous écoute.
1: J'aurais besoin d'un mot, s'il vous plaît.
5: Un mot pour quoi?
1: Pour mon travail.
5: C'est par rapport à quoi?
1: Alors, en fait, je devais rentrer hier de vacances.
5: Oui.
1: Et je suis arrivé qu'aujourd'hui, du coup, mon patron forcément il faisait la gueule, alors je lui ai dit que j'avais été convoqué à la police.
5: Mais vous êtes venu dans nos services ou pas?
1: Bon, admettons.
5: Non, il n'y a pas de admettons. Moi, je ne fais pas de mots. Déjà, je ne suis pas ni votre mère ni votre père, donc on ne fait pas de mots comme ça. Et si vous n'avez pas été dans nos services, je ne peux pas mentir et puis vous faire un mot comme quoi vous étiez chez nous.
1: Bah, si vous voulez, moi j'ai écrit déjà un truc, vous avez juste à recopier.
5: Ah oui, mais même recopier ou pas recopier, je ne vais pas me mettre en porte-à-faux pour vous faire plaisir, monsieur.
1: Mais non, mais si, en admettant que j'étais chez vous.
5: Mais oui. En admettant, mais vous ne l'étiez pas.
1: Ah ben, si, j'y étais en fait.
5: Vous vous foutez de moi ou quoi?
1: Ah non, bah, je...
5: Oui, bon dans ce cas-là, vous me donnez le nom de la personne qui vous a reçu?
1: Ah, bah, c'était une personne en costume de policier.
5: D'accord, déjà c'est pas un costume, c'est une tenue.
1: Oui, voilà. Et vous

0: Vous avez été reçu dans nos services, pourquoi ?
1: Parce que...
0: Non, mais arrêtez de me prendre pour une idiote, vous savez même pas par qui vous avez été reçu.
1: Bien sûr que si.
0: Au début, vous me dites
1: c'était,
0: non.
1: C'était un Michel.
0: Non du tout, je ne connais pas de Michel ici, c'est bizarre.
1: Jean-Pierre, Jean quelque chose, Jean-Pierre ou Jean-Paul, non ?
0: Vous commencez à me gaver là, donc je vous dis si vous arrivez à me donner le nom de la personne qui vous a convoqué ce matin,
1: voilà, c'est ça, qui s'appelle donc ?
0: Mais je peux pas vous donner de nom si je sais pas qui vous a convoqué.
1: Bah le monsieur là.
0: Bon écoutez, j'ai pas que ça à faire, au revoir.
1: Non mais hey, c'est pas grave, entre nous.
0: Vous commencez vraiment à me saouler là. D'accord.
1: Ah bah bravo.
0: Oui, bah oui, bravo.
1: Non mais juste.
0: On ne sait pas de mots, on n'est pas à l'école, donc arrêtez de nous casser la tête.
1: Alors, cher monsieur Thibault, cher.
0: Vous foutez de ma gueule ou quoi ?
1: Pardon ? Allô ?
2: Oui, commandant.
1: Oui, bonjour.
2: Vous n'avez pas été convoqué.
1: Bah, disons que.
2: Donc, c'est un faux, vous demandez qu'on fasse un faux document.
1: Excusez-moi, est-ce que je crois que vous n'avez pas bien compris, en fait.
2: Si, si, j'ai très bien compris, monsieur. Vous demandez au service de police, vous faites un document disant que vous avez été convoqué par les services de police, alors que c'est pas vrai.
1: Ah, bah, vous avez compris, alors.
2: Voilà, non, j'ai compris, vous savez. Voilà.
1: Alors, cher monsieur.
2: Alors, attendez, monsieur, on va pas perdre son temps. D'accord?
1: Cher monsieur.
2: Il y a deux façons de faire. Ou vous comprenez qu'on fait pas ce genre de choses-là, ou vous comprenez pas, et on va vous faire une procédure pour appel téléphonique malveillant. Et pour demande de corruption.
1: Corruption ?
2: Voilà, demande de faux et usage de faux.
1: Bah, je vous ai même pas proposé. Ah, c'est ça.
2: C'est clair ou pas, monsieur ?
1: Vous voulez un truc en échange ?
2: Non, monsieur, on va pas discuter. La collègue a autre chose à faire qu'à répondre au téléphone.
1: Oui, non, mais on peut faire ça. Moi, je m'en fous, je peux faire ça avec vous, c'est pas gênant.
2: Non, moi, j'ai rien à faire avec vous, monsieur.
1: Non, mais vous aimez, enfin, je sais pas, vous aimez le rosé ou pas ?
2: Je comprends pas, là, monsieur. Soyez plus clair.
1: Je disais, je peux vous faire livrer deux bouteilles de rosé.
2: Ouais, c'est ce qu'on appelle la corruption, monsieur.
1: Ah, non,
2: d'accord ? C'est pas la peine de me livrer du rosé ou quoi que ce soit d'autre.
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5: Allô ?
6: Ouais, de toute façon, on verra après. Oui, on va voir après ce que ça. Allô ?
5: Oui.
6: Bonjour, madame. C'est la mairie à l'appareil.
5: Oui.
6: Vous êtes bien madame Gadec ?
5: Oui.
6: Ah, d'accord. Bon, je suis en ligne avec les services des égoutiers. Ils sont dans les canalisations, là.
5: Oui.
6: Dans tout égout, qui est juste en dessous de chez vous. Et il y a un truc qui les dérange, donc je vais vous les passer et ils vont vous dire ce qui se passe.
5: D'accord.
6: Je bascule la communication. Vous allez les avoir, ils vont vous expliquer. Ne quittez pas.
5: Oui, oui, oui.
7: Allô ?
5: Oui ?
7: Ah, bonjour, madame. Oui, on est dans les égouts, là.
5: Oui ?
7: Juste en dessous de chez vous.
5: Ah, attendez, je vais regarder par la fenêtre. Alors.
7: Non, mais vous nous voyez pas, on n'est pas sur le trottoir, on est dans, dans les égouts.
5: Oui. Oui, oui, oui.
7: Parce que dans votre arrivée, là, qui descend de chez vous, il y a un saumon qui remonte par les tuyaux, les canalisations qui arrivent chez vous.
5: Oh.
7: On ne sait pas quoi faire parce qu'il va boucher les canalisations.
5: Oui.
7: Il faudrait que vous le fassiez remonter. Alors, vous allez pouvoir nous aider. Est-ce que vous êtes loin des toilettes, là ?
5: Non.
7: Bon, vous prenez votre téléphone à la main.
5: Oui.
7: Et vous allez jusqu'aux toilettes.
5: Et qu'est-ce que je fais, alors ?
7: Alors, juste on vérifie que c'est bien votre canalisation. Attends, passe-moi la, ouais, la clé de 12, là, vas-y. Attends. Ne quittez pas, madame. Hein.
5: Oui, oui.
7: Oui, c'est ça. Allô ?
5: Oui.
7: Bon, est-ce que vous auriez un morceau de pain ?
5: Un morceau de pain ? Oui, bien sûr.
7: Allez chercher un morceau de pain. On va essayer de le faire remonter. Il n'y a pas de...
5: Oui. Attendez, je prends le morceau de pain. Attendez, je prends le téléphone. Ça y est, j'ai pris mon morceau de pain.
7: Voilà. Et il faudrait une épuisette ou...
5: Pourquoi ? Parce qu'il va remonter ?
7: Ben oui.
5: Il est gros ?
7: Oh, il fait 2 kilos quand même. Hein.
5: Attendez, alors je vais appeler un voisin là. Parce que
7: non, mais c'est rien. Hein.
5: Je vais appeler quelqu'un parce que je ne serais pas capable.
7: Allô ?
5: Oui, oui, oui, attendez, je suis en train de me demander si je vois quelqu'un là. Oh, il n'y a personne.
7: Dans l'immeuble ?
5: Dans la rue.
7: Oui, si vous voyez quelqu'un dans la rue qui pourrait vous aider à monter le saumon, ça serait pas mal, oui.
5: Oui, oui, oui.
7: Allô ?
5: Oui, attendez, j'essaye de trouver quelqu'un pour m'aider, là. Oh, ben, il y a 3 gars qui arrivent, là. Attendez, je vais en paquet.
7: Ils ont une épuisette, eux ?
5: Monsieur ! C'est un petit jeune, là, qui vient.
7: Il va vous aider.
5: Ils sont à 3. Une épuisette, non, j'ai pas un. Attendez, qu'est-ce que je peux trouver autrement ?
7: Bon, ils vont l'attraper avec les mains.
5: Venez m'aider, vous serez bien gentil. Il y a un monsieur qui s'égoutte. Il y a un saumon qui remonte dans les toilettes. Il faut que je donne le pain et qu'est-ce que je fais avec le pain ? Allô ?
7: Oui, alors vous allez mettre le pain.
5: Le pain, je fais quoi ?
7: Amenez le petit jeune dans vos toilettes déjà.
5: Oui, oui, oui, attendez, je l'amène. Ils vont venez voir. Il y a un saumon qui remonte des égouts. Et il fait combien de kilos ?
7: Oh, ben environ 2.
5: 2 kilos. On vous invitera à manger.
7: Ils peuvent vous aider ?
5: Oui, oui, ils sont à 3, là, ils ont l'air bien gentils. On arrive, hein. Rentrez, monsieur. Écoutez, tenez, venez voir. Les water sont là, il faut mettre un morceau de pain
6: Oui.
5: Attendez, je vous passe le garçon.
6: Oui.
5: Tenez.
8: Allô.
6: Allô.
8: Oui.
6: Oui, c'est Zégoutier, là.
8: Oui.
6: Bon, il est dans les égouts de la dame, là. Il remonte.
8: Ouais.
6: Vous avez une épuisette?
8: On n'a pas d'épuisette, non. De toute façon, une épuisette, ça ne rentrera pas dans les toilettes, donc...
6: Ah, mais une petite...
5: Des gants? Non.
6: Alors, si vous avez des gants?
8: Avec des gants, peut-être.
5: Des gants, ouais, pour ne pas qu'ils glissent. Je vous donne ça, parce qu'il paraît qu'il faut mettre ça dans les toilettes.
8: Il faut mettre le pain dans les toilettes, c'est ça?
6: Voilà.
8: Le monsieur va vous dire. Ok. Elle va chercher des gants.
6: Voilà.
8: Ouais, tu peux me tenir le... Ah, ouais.
5: Il faut mettre des gants, parce que...
8: Allez voir ça, les gars, ça va être...
5: Ça y est, le petit gars a mis le morceau de pain dedans.
6: Est-ce que... Alors, attendez, on est en train de pousser, nous, le saumon par en dessous, là, dans les... Est-ce que vous voyez sa gueule?
5: Oui, sa gueule. La gueule du saumon.
6: Normalement, vous devez voir sa tête, là.
5: Normalement, on devrait voir sa tête. Non, on ne voit pas.
6: Les petits jeunes ne la voient pas non plus?
5: Les petits jeunes ne la voient pas non plus.
8: Non, pas
6: tirez la chasse d'eau pour voir.
5: Tirez la chasse d'eau.
8: Avec le pain dedans.
5: Avec le pain dedans?
6: Ben oui.
5: Oui.
6: Allô?
5: Oui.
6: Ça y est, le pain est parti.
5: Oui.
6: Merci, madame.
5: Merci, madame.
6: Ben oui, parce que on est dans les égouts, nous, on vit dans les égouts, on n'avait pas de pain pour notre repas, là, ce soir.
5: Quoi? Ça, c'est la dernière, alors. Ils avaient besoin de pain. Merci, madame, qui me dit... Oh, on vit dans les égouts. Aïe, aïe, ah ben j'aime mieux ça, hein.
8: Bon,
5: ben merci, ouais, merci les gars. Problème. Ah ben je vais vous inviter, mais non, on n'aurait pas mangé quand même. Merci. Merci. Allô.
6: Allô.
5: Oui.
6: Ah, dites-moi madame, est-ce que vous pourriez nous faire passer une bouteille de vin?
5: Non, allez, ça suffit, j'arrête, hein.
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8: Allô.
1: Bonjour madame, c'est bien le PMU?
8: Ah, c'est pas madame, c'est monsieur déjà.
1: Ah, c'est pas le PMU peut-être?
8: Si, c'est le PMU.
1: Ah ouais, c'est bien ce que je disais. J'ai vu que le loto allait augmenter là, que ça passait à 2,20€ ce lundi.
8: Ouais, à partir de lundi, ouais.
1: Donc il faudrait mettre de côté une centaine de grilles à 2€.
8: Centaine de grilles à 2€?
1: Voilà, comme ça je pourrais venir les chercher les semaines prochaines.
8: Qui c'est qui va me le payer? Moi, qui c'est qui va me les avancer?
1: Ah bah moi je vous paye 2€ chaque semaine en fait, vous voyez, c'est logique, vous voyez, parce que.
8: Ah non, il y a pas de logique, c'est pas comme ça que ça fonctionne, hein. C'est de la fumisterie, ça, faut pas mettre une 40 ici, monsieur. Hein.
1: Alors passez-moi le responsable, s'il vous plaît.
8: Ouais. C'est moi le responsable.
1: Oui, ah, bonjour madame.
8: Vous rêvez là ou quoi?
1: Bah non, excusez-moi, c'est juste du mathématisme. Hein. Si je les prends à 2€, forcément, elles me coûtent 2€.
8: Vous rêvez ou pas? Tous les lotos sont à 2,20€.
1: Bah sauf les anciens.
8: Bon écoutez, j'ai du boulot, j'ai pas le temps de discuter.
1: Non, mais enfin, excusez-moi, je vois le truc. Vous gardez les trucs à 2€, et puis après, les clients, hop, ils payent 2€.
8: Vous voulez me prendre pour un voleur là ou quoi?
1: Bah excusez-moi, mais enfin, c'est quand même une forme d'arnaquisme. Hein. Vous savez que je peux signaler ça au service du fraudulisme. Hein.
8: Ah, mais sans problème, allez-y, monsieur.
1: Alors, je vais prendre votre nom.
5: Allô?
1: Oui, ah bah c'est un autre monsieur. Voilà, comme j'expliquais.
5: Non, c'est une dame.
1: Ah bah c'est parce que j'étais avec une dame avant justement.
5: Ah bah non, c'est un monsieur.
1: Vous essayez de brouiller les pistes?
5: Ah, pas du tout. C'était le patron.
1: Donc vous êtes le patron, c'est ça que vous me dites?
5: Non, je suis une femme.
1: Et alors, une femme ne peut pas être le patron?
5: Non.
1: Bon, donc du coup, ce que je disais à votre subalterne, je vais appeler les services du fraudulisme.
5: Bah pourquoi?
1: Bah quand même parce que vous fraudulez.
5: Bah je fraudule pas du tout.
1: Ah bah si, vous fraudulez là quand même.
5: Bah je peux pas vous passer lundi des lotos à 2€, que c'est passé à 2,20€.
1: Bah que c'est passé à 2,20€, que sauf si c'est des anciens lotos.
5: Lundi, dimanche matin, c'est terminé, le loto est à 2,20€.
1: Non, alors oui, vous n'avez pas compris.
5: Non, oui, le loto lundi matin, il est à 2,20€.
1: C'est pour ça que moi, il faut me mettre des anciens qui sont à 2€.
5: Oui, c'est tout, il n'y a plus d'anciens bulletins.
1: Oui, non, mais
5: c'est tout, c'est pas vous qui allez faire les lois de chez la Française des Jeux.
1: Non, mais je vois bien le truc, c'est ce que je disais, c'est que c'est vous qui allez vous jouer les bulletins à 2€, et puis après, on fait payer à 2,20€.
5: Mais je joue pas du tout de bulletins à 2€, puisque lundi.
1: Ah, bah jurez-le que vous n'allez pas vous les garder pour les jouer.
5: J'ai rien à jurer à personne, moi, monsieur.
1: Ah ah, qui ne dit mot, consentisme. Allô?
8: Hello.
1: Ah, c'est à nouveau une dame.
8: C'est monsieur, ça commence mal.
1: Ah bah non, mais c'est pas ma faute, c'est parce que comme vous articulez pas beaucoup, on dirait une dame.
8: Ah bon, bah au revoir.
1: Non mais, allô?
8: Oui.
1: Je me suis renseigné, c'est un refus de vente ce que vous faites.
8: Ah ouais? Bah viens.
1: Ah bah oui.
8: Bah oui. Bah, tu veux gagner le gros lot ou tu veux pas gagner le gros lot?
1: Quel gros lot?
8: Le gros lot, c'est entre les jambes.
1: Je vois pas le...
8: Non, tu vois pas, bah regarde bien.
1: Ah bah je cherche, je vois pas de gros lot.
8: Cherche un peu. Écoute bien. Oui. Arrête le malin. Je vais dire un truc. J'ai un voisin qui est flic. Maintenant, je vais aller le voir.
1: Ah bah moi aussi. Eh bah je vais l'appeler.
8: Eh bah y a pas de souci. Eh bah appelle-le et puis tu viens me voir.
1: Ah bah je l'appelle tout de suite, ne quittez pas.
8: Eh bah appelle-le, allez vas-y. J'en ai un à foutre. T'as mangé un clown? Mais t'as mangé un clown toi.
1: Excusez-moi, c'est moi qui appelle, hein.
8: Ouais, bah c'est bien. J'espère que t'as un forfait qui te coûte cher.
1: Ah bah alors ils vont le débat, c'est une bonne idée.
8: Oh bah t'es con.
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9: Bien-être, bonjour.
7: Oui, bonjour, monsieur. C'est le restaurant ?
9: Oui.
7: Ah, bon, je vous entends pas bien, là, vous.
9: Non, moi non plus.
7: Il y a du monde, là. C'est en plein service, là. Il y a du monde aujourd'hui ?
9: Oui, il y a du monde, oui.
7: Oui, alors évidemment, pour vous, c'est le coup de bourre, hein ?
9: Oui.
7: Il y a combien de personnes ?
9: Qu'est-ce que vous vouliez, monsieur ? Vous voulez prendre une réservation ?
7: Non, il y a combien de personnes actuellement à table, là, chez vous ? À peu près ?
9: J'en sais rien, monsieur, écoutez.
7: Ah, bon.
9: Mais qu'est-ce que vous vouliez ? Vous nous appelez pourquoi ?
7: Parce que j'adore emmerder les restaurateurs le midi quand ils sont en train de...
9: Ah, bah, c'est gentil.
7: Voilà.
9: Ben, voilà.
7: Y a combien de personnes, à peu près ?
9: Bon, monsieur, si c'est pour me parler comme ça, c'est pas la peine, je raccroche. Merci, au revoir. Oui, restaurant du Bien-être, bonjour.
7: Oui, non, je vous ai fait une blague, c'est pas du tout pour vous déranger, c'était pour une réservation, excusez-moi.
9: Bah oui, non, mais là, vraiment...
7: Voilà. Alors, est-ce qu'on peut réserver ?
9: Oui, bien sûr, pour quand ?
7: Pour ce soir.
9: Oui, pour combien de personnes ?
7: Alors, nous sommes 17.
9: Combien ?
7: 17.
9: Oui. À quel nom ?
7: Alors, l'association.
9: L'association ?
7: Oui.
9: Oui.
7: Des vieux...
9: Oui.
7: ...qui font chier les restaurateurs au moment des coups de bourre.
9: Bon, c'est très bien.
10: Oui, bonjour.
11: Bonjour madame, je suis bien chez le poissonnier.
10: Oui, c'est ça, oui.
11: J'organise une opération chez vous pour sensibiliser le grand public au danger du poisson.
10: Ouais, d'accord. Attendez, parce que là...
11: Donc, on va vous installer une vitrine réfrigérée avec de la viande pour
10: ouais, non, mais moi je veux pas de viande chez moi, hein. Non.
11: Bah si.
10: Non.
11: Si.
10: Non.
11: Si, si.
10: Non.
11: Si.
10: Non, moi non.
11: Si, vous aussi.
10: Non.
11: Si.
10: Non, mais je...
11: Oui, mais si.
10: Oui, non.
11: Oui, si.
10: Non.
11: Mais si.
10: Non. J'ai pas vu avec vous pour avoir de la viande dans un truc réfrigéré.
11: Non, mais c'est pas parce que vous êtes contre la viande qu'il faut...
10: Non, je suis pas contre la viande. Je suis contre le... Je suis contre rien du tout.
11: Bah, en fait, ce que vous voulez dire, c'est que vous pourriez être contre 1000 trucs une fois.
10: Ouais.
11: Vous pourriez être contre un truc 1000 fois.
10: Voilà.
11: Mais vous pourriez pas être contre 0 truc 0 fois.
10: Ouais.
11: Ou alors, vous
10: non,
11: pourriez...
10: Écoutez, et hors de question, vous venez de toute façon...
11: Ah bah si.
10: Non.
11: Et c'est reparti. Si.
10: Bon.
12: Allô ?
11: Bonjour monsieur.
12: Madame.
11: Comment ça ?
12: Je suis madame.
11: Ah bah je pouvais pas savoir.
12: Non mais je vous le dis.
11: Très bien, je le note.
12: On est bien d'accord que pour que vous fassiez quelque chose dans mon magasin, il faut quand même que vous me demandiez mon autorisation.
11: Alors non, ce qu'on va faire, c'est qu'il faudrait faire de la place.
12: Non mais c'est pas ce qu'on va faire monsieur. Vous me dites que vous venez installer une vitrine de boucherie dans ma poissonnerie.
11: Oui mais vous inquiétez pas, je gère.
12: Si, je m'inquiète. Alors est-ce que vous pourriez juste m'écouter ?
11: Ah mais bien sûr.
12: C'est possible ?
11: Mais tout à fait.
12: Je vous remercie. Je suis la propriétaire du magasin.
11: Et surtout, excusez-moi si je vous ai coupé la parole.
12: Non, parce... mais ne vous excusez pas, taisez-vous 5 minutes et écoutez-moi, parce que là, ça commence à me courir sur le haricot que vous ne m'écoutiez pas. Juste, je vous demande de m'écouter pour la dernière fois avant de raccrocher si vous ne m'écoutez pas.
11: Bah non.
12: D'accord, si.
11: Enfin, si je peux juste vous
12: expliquer... Taisez-vous ou je raccroche.
11: Oh, bah ça, alors ça.
12: Alors, écoutez-moi.
11: Non, mais si je peux pas parler aussi.
12: Vous n'arrêtez pas de parler, vous ne m'écoutez pas.
11: Voilà, donc ce qu'on va faire, c'est que...
12: Non, mais pas ce qu'on va faire.
11: Ah oui, mais si vous m'écoutez pas aussi.
12: Non, mais juste une question. Vous me dites, on va arriver chez vous, on va vous mettre de la viande.
11: Ah bah voilà, on est d'accord, c'est super.
12: Non, c'est pas super, vous avez demandé à qui l'autorisation de mettre de la viande chez moi, monsieur.
11: Bah à la boucherie.
12: À la boucherie.
11: Bah oui, vu que c'est eux qui vous livrent la viande.
12: Et alors, je vous demande si vous m'avez demandé mon avis, si j'étais d'accord.
11: De toute façon, on arrive.
12: Comment ça, on arrive ?
11: Ouais, il faut qu'on branche la vitrine frigorifiante.
12: Mais non, mais déjà, vous me demandez si je veux bien qu'on branche une vitrine.
11: C'est pas ça, c'est qu'il faut le temps qu'elle soit frigorifiée.
12: Mais j'en ai rien à faire, monsieur, vous me demandez pas mon avis.
11: Oui, bon bah je vous demande votre avis, est-ce que vous me donnez votre accord ? Oui, on peut brancher une vitrine.
12: Non, je ne voulais pas donner, monsieur.
11: Ah bah disons que je l'emprunte.
12: Mais vous rigolez ou quoi, monsieur, pour qui vous vous prenez ? Il n'y a personne qui va installer quoi que ce soit.
11: Moi, je fais juste ça pour rendre service aux gens. Hein.
12: Mais j'en ai rien à faire des gens. Vous n'installerez rien sans mon accord.
11: Oui, mais par exemple, les gens qui viennent à la poissonnerie, mais qui ne veulent pas de poisson, ils font comment ?
12: Eh bah, ils vont à la boucherie.
11: Eh bah voilà, plus la peine, puisqu'il y aura déjà une vitrine viandeuse.
12: Mais monsieur, mais je me fiche
11: de toute
12: votre...
11: façon, c'est juste pour montrer aux gens que c'est dangereux de manger du poisson.
12: Pardon ? Vous voulez montrer aux gens que c'est dangereux de manger du poisson ?
11: Oui, ah bah, une fois de plus, on est d'accord.
13: C'est quoi cette histoire ? Allô ?
11: Bonjour madame.
13: C'est dangereux de manger du poisson.
11: Voilà, comme ça, fantastique, on est tous d'accord.
13: Ah ouais, non. Vous me pondez ça là, mais non, bah tiens, on va faire ça, nanana.
11: Exactement, on installe tout, nanana.
13: Oui, mais la moindre des choses, c'est de venir me voir. Mais là, vous arrivez, les squatteurs, tout ça, il est hors de question.
11: Pour les squatteurs, on n'a pas prévu, mais je peux me renseigner.
13: Ils viennent, ils vont être reçus.
11: Ah, génial, merci.
13: Ils vont être reçus.
11: Oui, bah écoutez, on arrive tout de suite.
13: Eh, Pascal, il y a un gars, il veut un coup de fusil.
11: Ah, alors, vous savez quoi, je passerai plus tard, m'attendez pas.
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16: Bienvenue. Oui, allô ?
17: Oui, bonjour madame.
16: Oui, bonjour.
17: Je suis chez monsieur...
16: Oui, c'est ça.
17: Vous êtes éleveur de volailles, c'est bien ça ?
16: Oui.
17: C'est France Télécom, madame, à l'appareil.
16: Oui.
17: Pour vous signaler qu'en raison d'une surcharge de réseau dans la région, Nous allons délester certains numéros, on leur attribue un code. C'est-à-dire que quand vous voudrez utiliser le téléphone à partir de maintenant, il vous faudra composer un code que je vais vous donner tout de suite si vous avez de quoi noter.
16: Attendez, je regarde.
17: Alors.
16: Oui, alors vous me donnez le code, oui.
17: Quand vous voudrez téléphoner à partir de maintenant, vous composerez ce code.
16: Oui,
17: avant de faire le numéro de votre correspondant, hein.
16: Ah, avant le correspondant, oui.
17: Et ensuite, vous raccrochez, vous décrochez à nouveau, et là, vous faites le numéro de votre correspondant.
16: D'accord.
17: C'est simple comme tout, vous inquiétez pas, c'est simplement un code. Alors, je vous le donne, hein.
16: Oui.
17: 1.
16: Oui.
17: 5.
16: 5.
17: 43.
16: 43.
17: 26.
16: 26.
17: 9.
16: 9.
17: 7.
16: 7.
17: 18.
16: 18.
17: 42.
16: 42.
17: 121.
16: Combien ?
17: 121.
16: Oui.
17: 547.
16: Va falloir composer ce numéro à chaque fois qu'on veut appeler quelqu'un.
17: 619.
16: Oui.
17: 0, 1 et 3.
16: 3, ouais.
17: Alors on vérifie si vous voulez bien qu'il n'y ait pas d'erreur, hein. Alors, je vous écoute.
16: 1, 58, 4, 32, 691, 7, 18, 42, 121, 547.
17: 54.
16: 54.
17: 7.
16: Oui, 7.
17: 3.
16: 73, 619, 0, 13.
17: D'accord. Alors ça, c'est bon, ça, c'est quand vous voulez décrocher.
16: Oui.
17: D'accord. Maintenant, quand vous recevez un appel.
16: Et qu'est-ce qu'il faudra qu'on fasse? Qu'on décroche?
17: Oui.
16: Qu'on fasse le code et qu'on revienne?
17: Oui, mais je vous rassure tout de suite, ce n'est pas le même code, hein.
16: Oui, pas si long, j'espère.
17: Non, parce que c'est en lettres et pas en chiffres.
16: Oui.
17: Alors, Z.
16: Oui.
17: M.
16: M.
17: Y.
16: Y.
17: W.
16: W.
17: B.
16: B.
17: C.
16: D.
17: Non, B comme Bernard.
16: Oui, B.
17: R.
16: R.
17: S.
16: S.
17: A.
16: Oui, A.
17: Encore un A.
16: Deux A, oui, A.
17: B.
16: B.
17: B comme Bernard.
16: B, oui.
17: Non, B.
16: D.
17: Non, B.
16: B, oui, B.
17: Non, D.
16: Bernard, c'est un B.
17: Non, parce que vous avez dit D.
16: Non, B.
17: Non, B.
16: Oui, bon, enfin bref, B, oui.
17: B, voilà, D. T, A, Z.
16: A.
17: Non.
16: T, A.
17: T, non, D.
16: Oui,
17: D.
16: D,
17: A, A, B, T, B, A.
16: A, B, A. D, T, A.
17: T, A, A, B, T.
16: Oui.
17: D, T, A, T, B.
16: Oui, A, non. B.
17: Oui, non.
16: T.
17: Non. Oui, T.
16: T, A.
17: T, B, A.
16: Oui.
17: B, T, A, B, P, T, T, A, B, T,
16: mais
17: B.
16: Vous croyez qu'on va avoir le temps de faire tous ces chiffres et ces numéros-là avant de téléphoner?
17: Je prends bien le temps de vous les donner, madame.
16: Oui, d'accord.
17: Ah, bon. Alors, A, T, B, T, B, A.
16: Attendez, B, oh là, attendez, moi j'en suis plus là.
17: Hein. Oh là là, pourtant c'est simple.
16: A, B.
17: T, B, A.
16: T, A.
17: P, T, B.
16: Non, mais je comprends rien à ce que vous me racontez là.
17: Ben c'est simple, je vais vous les donner en chiffres, ça sera plus simple.
16: Oui, parce que, de toute façon, oui, parce qu'en plus il y a des chiffres W, X, Y, Z pour le même chiffre.
17: Voilà, exact.
16: Alors.
17: Oui, mais ça c'est pour les impulsions.
16: Oui, vous donnez-moi des chiffres alors.
17: Alors, A.
16: Combien?
17: A.
16: A. Non, dis-le. A.
17: 1, non, 1.
16: Oui, 1.
17: 1. 1 A, B, T, A.
16: Je ne comprends rien.
18: Allô?
17: Oui, bonjour, monsieur.
18: Ouais, viens, il nous fait chier.
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11: Oui, Roland McDan.
20: Oui.
11: Oui.
20: Monsieur, je ne réponds pas au numéro masqué.
11: Ah bah c'est trop tard. En fait, je voulais juste.
20: Vous pouvez afficher votre numéro, puis après on verra.
11: Non, mais moi, en fait, je préfère appeler en masqué parce que sinon les gens ils voient mon numéro.
20: Donc, hein, c'est quoi? C'est de la part de qui?
11: Alors, j'aurais besoin du numéro de Patrick, en fait, Sébastien.
20: Vous êtes qui, monsieur?
11: Ah, moi, je m'appelle Martin. En fait, je voulais lui présenter des blagues que j'ai écrites.
20: Non, vous plaisantez ou quoi là? Non, mais c'est ça. Je vous donne le numéro de Patrick Sébastien. Je vous connais pas. Je vous donne le numéro de Patrick Sébastien.
11: Oui, s'il vous plaît.
20: Non, mais enfin, vous êtes cinglé. Allez, ça va.
11: Pardon, allô? Ah, là, il a raccroché, donc je le rappelle.
18: Oui.
11: Oui, non,
18: qu'est-ce qu'il y a?
11: Non, c'est parce que.
18: Monsieur, vous me foutez la paix.
11: Mais non,
18: je
11: mais.
18: Je ne vous connais pas.
11: Non, mais.
18: Je ne sais pas qui vous a donné ce numéro de téléphone. Mais... Maintenant, vous me foutez la paix.
11: Non, mais ce que je
18: d'accord
11: veux dire. Allô?
18: Quand on appelle quelqu'un d'abord, on se présente.
11: Oui, alors bonjour. C'est Martin.
18: Et on téléphone avec un numéro normal.
11: Mais je ne l'ai pas.
18: Maintenant, foutez-moi la paix.
11: Mais allô? Tu m'entends? Allô? Raccroché, donc je rappelle. Allô? Bon, c'est coupé, donc je rappelle. Voilà, c'est reparti.
20: Allô, oui.
11: Oui, mais excusez-moi parce que je crois que ça a coupé.
20: Oh putain.
11: Parce que, à la limite, si vous me passez le numéro de mec, je dis que c'est pas vous. Vous voyez?
20: Au secours, putain. Je suis tombé sur la glu, là. Je sais pas.
11: Ou je dis que c'est quelqu'un d'autre qui me l'a donné. Je dis.
20: Oui. Non, mais là, il y a deux solutions, là.
0: Ou là, franchement, vous êtes vraiment très con.
21: Merci.
0: Parce que là, je peux même pas imaginer que vous soyez. Vous êtes un personnage de fiction, ça peut pas exister. Vous avez pas une connerie pareille quand même sur vous. C'est pas, ça n'existe pas quoi. Ou alors, après il y a des solutions. Il y en a plein. Hein. Attendez, il y a Rire et Chanson.
21: Mais oui, bravo.
0: Non.
21: Si.
0: Mais oh là là. Oh putain, vous êtes des gros cons. Hein. C'est pas mal.
21: Ouais, merci. Je peux pas avoir meilleur compliment. Hein, là.
0: Continuez comme ça, les gars, vous allez voir. Ah la vache. Eh ben, continuez à vous marrer comme ça, les gars. Faites bien chez les gens. Hein.
21: Et puis, j'arrête de t'appeler pour le moment.
0: S'il te plaît, oui. Je ne peux plus t'entendre, toi, pendant des années. Hein.
21: Ça marche.
0: Salut.
21: Ciao.
0: Salut, ciao.
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23: Vous écoutez.
24: Oui, bonjour, madame.
23: Bonjour, monsieur.
24: Madame.
23: Oui.
24: Très bien, c'est les Ilotiers, l'appareil du 19e.
23: Oui.
24: Est-ce que vous avez allumé la télévision, là, ce matin?
23: Ben, j'ai une télévision allumée, oui.
24: Bon, est-ce qu'elle marche bien?
23: Non, c'est un petit peu brou, enfin, pas si bien que... pas si net, quoi.
24: Ouais, d'accord. Bon, ben, je vois ce que c'est. Je vais tout vous expliquer, madame, hein.
23: Oui, je vous écoute.
24: On a des collègues qui surveillent le toit avec les jumelles et qui essayent d'apercevoir ce qui se passe.
23: Oui.
24: On voit un homme, apparemment, d'un certain âge, hein.
23: Ah bon?
24: Qui est grimpé sur le toit. Et qui utilise votre antenne de télévision.
23: Ah bon ?
24: Ouais, parce que vous savez que quand vous mettez la télé, l'antenne devient chaude.
23: Oui.
24: Et d'après ce qu'on voit dans la jumelle, vous avez donc ce monsieur qui est en train de faire cuire quelque chose, on voit pas très bien ce que c'est, sur l'antenne de télévision.
23: Ah bon ? Ah, c'est bien.
24: Voilà.
23: On verra tout.
24: Oui, mon collègue me signale qu'il a un téléphone portatif à portée de la main.
23: Oui.
24: Donc on a repéré son numéro de téléphone.
23: Oui.
24: On va vous le faire passer.
23: Oui.
24: On va faire basculer la ligne téléphonique, comme ça vous allez la voir. Essayez de savoir ce qu'il est en train de fabriquer sur l'antenne de télé.
23: Oui.
24: Hein? Et alors, on va faire un mot de passe, comme ça vous aurez le signal. Pour que vous puissiez nous reparler, parce que nous, on reste en ligne avec vous. Hein? Vous n'avez qu'à dire 33.
23: D'accord.
24: Et comme ça, vous nous reprendrez. Hein?
23: Oui, d'accord.
24: Je compose le numéro, madame. Hein?
23: Oui.
25: Allô?
23: Allô, j'écoute.
25: Oui, bonjour, madame.
23: Bonjour, monsieur. Je voulais savoir, qu'est-ce que vous faites sur le toit?
25: Ben, je suis en train de faire ma petite cuisine.
23: Et pourquoi vous faites la cuisine sur un toit, vous?
25: Ben, figurez-vous que mon grille est tombé en panne.
23: Ben oui, mais c'est pas une raison parce que votre grille est tombée en panne pour faire votre cuisine sur un toit, voyons.
25: Ben écoutez, madame, j'avais acheté des saucisses, vous savez, de la saucisse de Strasbourg et de la merguez.
23: Oui.
25: Et j'ai transformé votre antenne de télé.
23: Oui, c'est pour ça que mon antenne, il y a quelque chose qui marche pas dans ma télé. Je trouvais ça tout à fait anormal. Alors je me suis dit, qu'est-ce qui se passe? Alors je voulais savoir ce que vous faisiez là-haut.
25: Eh ben, je fais cuire des merguez sur l'antenne de la télé.
23: Ben oui, je vous dis pas, monsieur, mais enfin, vous avouerez que j'ai pas une place pour aller faire cuire des saucisses et des merguez sur un toit.
25: Ben oui, mais j'ai plus de grille.
23: Mais écoutez, monsieur, alors voyons, réfléchissez. Qu'est-ce que c'est que ces façons de monter sur un toit pour faire cuire vos saucisses?
25: Attendez, vous permettez parce
23: que... Oui, je vous écoute.
25: Il faut que je surveille.
23: Bon. Alors, qu'est-ce que vous comptez faire? Vous continuez de griller vos saucisses ou quoi? Et vous redescendez ou pas?
25: Attendez, parce qu'après, il faut que je nettoie bien, parce que ce soir, j'ai un poulet.
23: Ah bon? Parce que vous comptez monter le soir aussi, faire cuire votre poulet?
25: Ben oui, parce qu'avec l'antenne de télé, ça fait broche.
23: Ah, ben c'est bien.
25: Ça fume, attendez, madame, parce qu'il y a de la fumée partout, là.
23: Ben oui, il y a de la fumée, mais moi, je marche plus, hein. Faire cuire sur des antennes de télé, sur un toit, voyons. Alors, réfléchissez, monsieur, hein.
25: Oh mon Dieu, il y a toute la graisse qui coule là.
23: Ben oui, il y a toute la graisse, vous vous rendez compte? Puis alors vous allez dégueulasser le toit. Non, ben, ça va pas. Ah non, non, vous arrêtez immédiatement. Hein. Ben puis vous n'avez pas intérêt à remonter ça parce que... Ah non, non.
25: Ben ce soir, j'ai invité des amis.
23: Ben je m'en fous, moi. Vous avez invité des amis, est-ce que c'est une raison pour venir faire cuire votre poulet sur le toit? Vous n'avez qu'à le faire cuire dans une rôtisserie, votre poulet. Vous avez en bas, boulevard Serrurier, il y a un mec qui va vous le faire cuire, votre poulet.
25: Il n'a pas la télé, lui.
23: Mais je ne vous parle pas de monter sur son toit.
25: Oui, mais l'antenne de télé, ça donne du goût, voyez-vous.
23: Mais je m'en fous que ça vous donne du goût. Mais ça marche pas, ça. Bon, j'appelle la police, hein, ça suffit. 33.
24: Oui, je vous écoute, madame.
23: Oh, bon non, alors. Il va remonter ce soir parce que l'antenne de télé donne du goût à son poulet.
24: Bon, alors écoutez, vous savez ce qu'on va faire? On va lui donner une leçon. Est-ce que vous avez votre télé, là?
23: Oui.
24: On va mettre votre télé à fond. Et comme ça, ça va chauffer, ça va faire flamber ses saucisses, comme ça, il ne pourra pas les bouffer. Ça va lui donner une bonne leçon.
23: Comment je dois faire? Je dois machiner le son le plus fort pour chauffer?
24: Voilà.
23: D'accord, ne quittez pas.
25: Ah, monsieur Ledoux, qu'est-ce que vous faites là-haut? Ben, je fais cuire mes petites saucisses. Hein.
1: famille et la photo à l'honneur cette semaine dans le juste prix.
2: Allô ?
1: 33 ?
24: Oui, allô ?
2: 33 ?
24: Oui, allô ?
2: Oui, j'ai mis la télé à fond.
24: Ouais, on entend ça, ouais. Et allez la baisser maintenant, on va voir ce que ça donne là-haut.
2: D'accord.
3: Qu'est-ce que c'est que ce bordel ?
24: Oui, madame, je vous écoute.
2: Bon, ben, j'ai baissé. Qu'est-ce qu'il en advient ?
24: On va voir ce que ça va donner là-haut, hein.
2: Oui.
24: Je vous le repasse.
3: Oh, ben, merde, alors.
2: Qu'est-ce qu'il y a ?
3: Ben, elles ont flambé, mes saucisses.
2: Elles ont flambé, vos saucisses ?
3: Ben, oui.
2: Oui, ben, je vous dis pas, mais moi, j'ai mis ma télé à fond. Hein ? Comme ça, ça flambe vos saucisses, et si vous recommencez ce soir, je remettrai ma télé à fond, et votre poulet, il sera brûlé. Bon, et allez faire cuire vos saucisses ailleurs, hein.
3: Bon, ben, écoutez, madame, vous m'entendez ?
2: Oui, je vous écoute.
3: Je vous ai compris.
2: Bon, ben, j'espère bien que vous m'avez compris, hein.
3: Ce soir, je fais pas de poulet.
2: Eh ben, vous faites ce que vous voulez.
3: Oui, mais... je vais faire de la sardine grillée.
2: Eh ben, non, mais ça va pas.
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6: Bonjour.
21: Oui, ah bah, excusez-moi monsieur, mais bravo, continuez.
6: Non, vous êtes, c'est une dame que vous avez à l'appareil.
21: Ah bah, en tout cas, je tenais à vous dire que vous jouiez extrêmement bien du piano.
6: Oui. Bah, je vous écoute. Vous souhaitez quel service ?
21: Alors, j'ai appelé en fait pour exprimer une scandalification, au sens où vous auriez fait travailler les élèves vendredi dernier.
6: Et pourquoi il fallait pas les faire travailler ?
21: Bah non.
6: Et pour quelle raison ?
21: Bah parce que c'était la journée contre le travail des enfants vendredi dernier.
6: Ah bon ? On n'était pas du tout au courant.
21: Ah bah oui, ah bah bravo.
6: Bon, et quel service vous souhaitez ?
21: Le service du rétablissement des injustices, je ne sais pas, la vie scolaire peut-être ?
6: Le secrétariat, monsieur le proviseur.
21: C'est hors de question.
6: Ah bon ?
21: Ah bah non.
6: C'est lui le chef d'établissement, monsieur.
21: Et au-dessus, vous avez quoi ?
6: Il n'y a personne. Après, c'est le rectorat. Après, c'est l'éducation nationale.
21: Eh bah, passez-moi monsieur rectorat, alors.
6: Mais vous êtes dans un lycée, monsieur.
21: Oui. Et ouais. Il n'est pas là. Il est absent pour le moment, d'accord. Très bien.
6: Non, il n'est pas absent. Vous êtes dans un établissement. Le rectorat, c'est à Toulouse.
21: Vous l'inventez, ça ?
6: Mais pas du tout, monsieur.
21: Ouais, enfin, vous essayez de détourner pour que je ne parle pas à la vie scolaire, c'est ça ?
6: Ah, mais à la vie scolaire, je peux vous la. Mais vraiment, la vie scolaire est moins importante que monsieur le proviseur.
21: Ah, ben c'est sympa pour eux, merci.
6: Voilà, donc je vous mets en relation avec la vie scolaire ?
21: Vous pourrez me rejouer un petit peu de piano en attendant ?
6: Ah, mais écoutez, on n'a pas joué du piano. Je vous mets en relation.
21: Ah, ben j'ai entendu que vous jouiez du piano, excusez-moi.
6: Oh là.
21: Allô ?
6: Oui, ne quittez pas, monsieur.
21: Excusez-moi, vous avez fait oh là là là là ?
6: Ah, pas du tout, monsieur.
21: Ah, vous avez fait oh là là là là ?
6: Ah non, pas du tout.
21: J'ai entendu oh là là là là.
6: Mais attendez, quand même, je sais ce que je dis, ne quittez pas.
21: Ah bah, j'ai entendu oh là là là là là là.
6: Ah non. Oui, bonjour.
21: Bonjour, monsieur.
6: C'est madame.
21: Ah non, bon. C'est monsieur à l'appareil, c'est pas grave.
6: Ah non, j'ai cru que vous m'appelez moi, monsieur, pardon.
21: Oui, bah oui, je disais bonjour. Oui.
6: Okay.
21: En fait, j'appelais parce qu'on m'a dit que vendredi dernier, il y a des élèves qui travaillaient dans l'établissement.
6: Ah oui, il y a des cours là jusqu'à la fin de cette semaine aussi. Hein.
21: Ah bah ça, c'est pas normal.
6: Pourquoi c'est pas normal ?
21: Parce que vendredi dernier, j'ai vu que c'était la journée de lutte contre le travail des enfants.
6: Je veux bien vous croire, mais c'est pas contre le travail scolaire. Je pense que c'était une journée contre le travail forcé, non ? Comme les petits-enfants en Chine.
21: Allô ?
6: Un instant, s'il vous plaît. Je vous passe mon collègue.
8: Oui, bonjour, monsieur.
21: Oui, bonjour, madame. Donc, j'apprends que vous faites travailler des enfants illégalement, apparemment.
8: Ma collègue m'a prédit qu'on faisait travailler des élèves illégalement.
21: Bah, elle me parle de petits Chinois ou je ne sais quoi qui travaillent toute la journée.
8: Non, ça n'a rien à voir. Nous, on ne demande pas aux élèves d'aller casser des cailloux dans la cour. Enfin, c'est...
21: Ah, bravo. Bravo. Alors là, bravo. De mieux en mieux.
8: Bravo de mieux en mieux. Les gens sont fous.
21: Oui, mais vous êtes complètement fous, effectivement.
8: Non, mais monsieur, je pense que c'est vous qui avez un problème, sincèrement.
21: Que vous m'expliquiez comme ça, avec un sang-froid effroyable, que vous faites travailler des petits Chinois à l'école pour casser des cailloux dans la cour.
8: Non, mais vous ne comprenez rien à ce qu'on dit, monsieur. C'est aberrant.
6: Non, monsieur, on vous a dit que c'est... Voilà.
21: Ah, bah vous êtes à nouveau le monsieur du... Non, parce qu'à la limite, si c'est bien payé, moi, je veux peut-être inscrire mes enfants.
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26: Mairie de Chouze, bonjour.
27: Oui, bonjour, c'est la mairie.
26: Oui, la mairie de Chouze.
27: Bonjour, c'est la mairie de Strasbourg, là, pareil.
26: Oui.
27: Est-ce qu'il y a quelqu'un du service de protection des mineurs chez vous, là, actuellement ?
26: Non, vous, et c'était à quel sujet ?
27: Alors, c'est simple, c'est parce que nous sommes l'association de protection des mineurs contre la tabagie. Et pour l'alcoolisme.
26: Oui.
27: Et donc, samedi, nous organisons une grande manifestation à travers tout notre département. Contre la tabagie et pour l'alcoolisme. Et donc, nous souhaitons vous associer, évidemment, associer toutes les mairies.
26: Oui.
27: pour que les jeunes qui s'adonnent au tabac ben, passent une soirée sans fumer, tout en continuant à boire abondamment.
26: Oui.
27: Et plus que la coutume. Donc, nous aimerions savoir si vous associez pleinement à notre manifestation.
26: Oui, bien sûr. Mais alors, est-ce que moi, je peux vous donner l'accord ou pas ?
27: Oui, bien sûr. Sinon, vous ne seriez pas là, madame. Moi, je garantis l'antenne de toute la région et celle du département. Alors, nous envoyons des verges et des pas mûrs à longueur de 8 et forcément, ça, nous avons l'habitude. Hein.
26: Oui, ben, écoutez, si vous me dites, moi, je suis tout à fait pour. Donc, moi, je peux que vous répondre positivement.
27: D'accord. Donc, vous êtes d'accord pour que les jeunes samedi soir, donc, hein, ne s'adonnent pas à la tabagie et continuent à consommer de l'alcool abondamment et plus que la coutume.
26: Ah oui, oui, tout à fait.
27: Parce que ça, c'est très important.
26: Ah oui, bah écoutez, là, il n'y a pas de problème.
27: Il faut vraiment même, nous, on a parlé de doubler les doses en alcoolémie, s'ils peuvent, hein, bien entendu, hein. Et par contre, de ne fumer pas la moindre cigarette.
26: Oui.
27: C'est, je pense que c'est intéressant.
26: Oui, ben j'espère.
27: Hein, je pense.
26: Ils sont à votre écoute.
27: Et j'espère aussi que
26: le message passera.
27: Oui, parce que c'est la seule manière que nous avons de dédoubler le tissu anal, vous savez, de la jeunesse actuellement. Je ne sais pas si vous avez vu la circulaire 531 passer, non ?
26: Non.
27: Non.
26: Non, écoutez pas, moi-même, non.
27: Non, vous ne l'avez pas vu.
26: Bah, non. Écoute,
27: les faits sont là, c'est édifiant. Le tissu anal de la jeunesse est dilaté deux fois plus que la coutume. Je ne sais pas si vous réalisez ce que ça fait.
26: Oui, ben écoutez, moi, même si, en tant que maman, de toute façon, donc...
27: Ah, vous aussi, votre tissu anal a été dédoublé également ?
26: Oui, ben écoutez, je pense que tout le monde, oui, je ne sais pas...
27: Oui, on leur met beaucoup en ce moment, hein, quand même.
26: Oui, voilà.
27: On s'est aperçu que tout le monde l'avait dans le fion depuis à peu près 2 ans. C'est terrible.
26: Oui, c'est un petit peu partout, je veux dire, c'est dans tout, partout, oui, dans tout le département, un petit peu, ouais, voilà, partout. Donc...
27: Il faut rétrécir les rondelles, je crois.
26: Oui.
27: Mais comment faire ?
26: Voilà, exactement.
27: Ah, c'est ça, hein ?
26: Oui.
27: Bon, bah, écoutez, je vois que nous sommes d'accord.
26: Oui. Donc, ou si alors vous voulez parler au secrétaire général ?
27: Non, non, non, non, vous lui transmettez. C'est pas la peine, je pense, de l'avaler. Hein. Ça va aller tout seul. Hein.
26: D'accord.
27: Je vous remercie, madame.
26: Je vous en prie, au revoir.
27: Au revoir, madame. 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
4: Allô ?
7: Oui, bonjour monsieur, c'est bien la SPA ?
4: Oui.
7: Je vous appelle rapport à la publicité mensongère que vous avez faite.
4: Quelle publicité mensongère ?
7: Comme quoi il y avait journée porte ouverte la semaine dernière.
4: Le week-end dernier, oui, le 23 et 24 mai.
7: Ce qui donc est faux.
4: Pourquoi ?
7: Bah parce que moi je suis venu.
4: Oui.
7: Bon certes, j'étais en train de regarder mon téléphone, j'ai regardé un truc sur mon portatif. Et je pensais que la porte était ouverte et je l'ai prise dans la figure.
4: Forcément, on est un refuge, donc on est obligé de fermer le portail pour pas que les animaux s'échappent. Vous aviez juste à ouvrir le portail.
7: Donc il y avait publicité mensongère, on est d'accord ?
4: Ah bah quand vous allez à la poste, c'est que la porte est fermée, que vous vous cognez dedans, vous portez plainte contre la poste, soyons sérieux.
7: J'ai quand même la coupure de presse où il y a écrit porte ouverte. Hein.
4: Porte ouverte, c'est une expression, ça veut dire qu'on est ouvert, ça veut pas dire que la porte est ouverte.
7: Moi, je suis allé chez le docteur, donc ça a entraîné une tarification.
4: Mais on ne vous fera rien du tout, on ne nous remboursera rien, c'est bon.
7: Non mais excusez-moi, mais dans le sens où vous êtes fautif.
4: Bon.
7: Excusez-moi, est-ce que je pourrais dans ce cas avoir peut-être un responsable ?
4: C'est moi le responsable.
7: Ah ben un autre responsable ?
4: Ah ben oui, si vous voulez.
7: Ah ben oui, s'il vous plaît, monsieur.
4: Non mais, bon, allez.
9: Vous êtes bien au refuge Fourrière SP. Allô ?
7: Oui, bonjour monsieur.
9: Oui, c'est bonjour madame, mais c'est pas grave.
7: Vous avez un chat dans la gorge ?
9: Pardon ?
7: Excusez-moi, je vous entendais tousser, je m'inquiétais.
9: C'est un chien qui aboie.
7: Ah, excusez-moi. Je vous appelle au sujet de la publicité mensongère qui a été faite.
9: Bah, comptez bien sur moi, parce que ça, c'est bien un problème qu'on va bien vite élucider, je vous raconte, c'est sûr et certain.
7: Ah bah ça, il y a intérêt, oui.
9: Bah oui, il y a intérêt.
7: Ah bah tiens.
9: Là, c'est l'hôpital qui se fout de la charité, mais bon, c'est pas grave.
7: En parlant d'hôpital, justement, moi, j'ai ma facture.
9: Mais attendez, c'est de notre faute, ça, peut-être ?
7: Ah bah oui.
9: Ah bon ?
7: Ah bah oui.
9: C'est quoi, cette histoire-là ? Je vais prendre vos coordonnées.
7: Vous pouvez faire les virements carte bleue ou pas ? Parce que dans ce cas,
9: non, non, mais il n'y a pas de virement. Je veux votre numéro de téléphone, monsieur.
7: Non, mais parce que dans ce cas, je vous donne mon numéro de carte. Vous pouvez directement...
9: Non, non, non, non, non, non. Donnez-moi votre numéro de téléphone.
7: Ah bah, donnez-moi, vous, votre numéro de téléphone.
9: Mais vous l'avez, vous venez de m'appeler.
7: Ah oui, c'est vrai. Bon, du
9: vous
7: coup...
9: Vous m'appelez pour me dire que je me suis pris une porte dans le nez parce que la porte n'était pas ouverte. Non mais,
7: eh. Alors voilà, j'ai pris une photo de la porte.
9: Mais c'est bien, c'est bien.
7: Du coup, on voit vraiment que vous avez une porte, ça prouve.
9: Ben comme par hasard.
7: À la limite, on peut peut-être faire un échange. J'oublie cette histoire de porte ouverte.
9: Non, non, non, donnez-moi votre numéro de téléphone.
7: Et à la place, vous prenez mon beau-frère.
9: Votre beau-frère de quoi, là ?
7: Ben mon beau-frère, en fait, j'aimerais bien m'en débarrasser. Le truc, c'est que je peux pas l'abandonner sur une aire d'autoroute parce qu'il paraît que c'est mal vu.
9: Mais bien sûr,
7: voilà.
9: On appellera la fourrière.
7: Comme il mange comme un porc, je me suis dit, porc, cochon, animal, SPA, il y a peut-être un truc à jouer.
9: Super, c'est la radio.
7: Oui, ah bah oui, c'est la radio.
9: C'est la radio.
7: Alors, c'est quelle radio ?
9: Je sais pas du tout. Littoral.
7: Non, c'est pas Littoral.
9: Oh,
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14: Allô?
25: Bonjour monsieur.
14: Bonjour monsieur.
25: C'est bien la boucherie?
14: Oui, c'est l'employé là.
25: Oui, très bien. Bonjour monsieur Robert Ledoux à l'appareil.
14: Oui.
25: Excusez-moi de vous déranger. Je suis pêcheur, hein?
14: Oui.
25: Et je vous appelle parce que j'aurais voulu savoir si dans votre boucherie vous pourriez pas de temps en temps me mettre un peu d'asticot de côté.
14: Non. On n'a pas du tout ça.
25: Ben, c'est pas ce qu'on m'a dit, hein.
14: Ah bon? Qui c'est qui vous a dit ça?
25: Bah ben, écoutez, ça m'embête, hein. C'est quelqu'un qui a vu des mouches qui passaient devant chez vous.
14: Ah bon? Alors, vous voulez peut-être parler au patron? Parce que moi, je suis l'employé, là, vous...
25: Ben, je voudrais pas vous déranger, mais c'est juste pour qu'on m'en mettiez un peu de côté.
14: C'est un monsieur qui téléphone parce qu'on lui a dit qu'il y avait des mouches, puis de temps en temps, on avait des asticots pour lui mettre des asticots de côté. Alors, on y a fait une farce, là, hein. Allô?
25: Bonjour, monsieur.
15: Bonjour, monsieur.
25: Monsieur Ledoux, à l'appareil.
15: Oui.
25: Excusez-moi, hein, je vous appelle parce que je sais que vous êtes dans la boucherie, évidemment.
15: Oui.
25: Et on m'a dit que vous aviez des asticots. Et que...
15: J'ai des asticots. Ben. Ben, celui-là qui vous a dit ça, ben, je serais bien content de le connaître. Hein.
25: C'est l'autre boucherie, hein. Le boucher concurrent. C'est comment il s'appelle, un monsieur...
15: C'est lui qui vous a dit de venir chez nous pour des asticots?
25: Oui.
15: Ah oui, eh bien, vous pouvez dire que c'est un beau con de ma part.
25: Ah ben, je crois que c'est lui.
15: Eh bien, il est gonflé, le mec, hein.
25: Attendez, vous permettez, je vais demander à mon petit-fils, hein.
15: Oui. À quelle occasion il lui a dit ça?
25: Parce qu'il passait devant la rivière, il était en train de pêcher, puis là, il s'est arrêté, il lui a dit, vous cherchez des asticots? Alors, mon petit-fils lui a dit oui. Il a dit, ben, faut aller à la boucherie.
15: Elle est bonne, celle-là. Ben, c'est ce fumier de... Une belle ordure. Croyez-moi, quand il se pointera chez moi, il sera pas déçu du voyage. Ouais. Parce qu'il m'a déjà fait des saloperies pas mal. Ah, mais là, ça, là c'est une bonne, celle-là, hein.
25: Attendez, vous quittez pas?
15: Oui.
25: Mon petit-fils me dit qu'il avait une mauvaise haleine, le gars qui lui a dit ça.
15: Ah, ben c'est une barrique à deux pattes.
25: C'est une?
15: Une barrique à deux pattes, c'est un ivrogne fini.
25: Ah ben voilà, c'est pour ça.
15: C'est un ivrogne. Vous pensez que je le connais, ce pistolet? Mais il m'en veut à mort, je sais pas pourquoi, j'en sais rien, je sais pas, il me fait des
25: crasses
15: pas mal.
25: Non, il vous en veut pas, parce qu'il a dit que c'était les meilleurs asticots de toute la vie.
15: Ah ben bien sûr, mais envoyer un client, vous parlez d'une réputation, monsieur, envoyer un gars chez le boucher pour des asticots, vous rigolez? Vous parlez d'une réputation?
25: Mais il a dit que c'est les meilleurs asticots de la ville.
15: Ah ben bien sûr, les meilleurs asticots de la ville, bien sûr, mais le meilleur camp, vous allez chez lui, vous le trouvez, hein? Ça je vous le dis, hein.
25: Vous marquez, je suis assez embêté. Parce que moi, j'ai transmis votre adresse, là, vous savez, au guide départemental de la pêche.
15: Oui.
25: Et ils ont mis un article.
15: Oui.
25: Alors, c'est marqué, boucherie...
15: Oui.
25: Et en grand, c'est marqué, les meilleurs asticots de toute la région.
15: Là, vous faites bien de me dire ça, monsieur.
25: Et en dessous, c'est marqué en petit, et en plus, c'est gratuit, vous accueillez avec le sourire.
15: Et en plus, c'est gratuit, vous accueillez avec le sourire. Eh bien, je vous remercie beaucoup, monsieur. Là, vous avez bien fait de me téléphoner. Parce que je vais m'occuper de l'affaire. Et croyez-moi, je vais m'occuper de l'affaire. Hein.
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16: Collège, bonjour.
21: Ah, ben voilà, c'est le répondeur, évidemment.
16: Allô?
21: Oh, mais comme par hasard, on tombe sur une machine.
16: Mais non, je suis là.
21: Ah, ça, c'est bien l'éducation, tiens, jamais personne.
16: Allô?
21: Allô?
16: Bah oui, moi, je vous entends, monsieur.
21: Ah, bah bonjour, monsieur, excusez-moi, parce que là, vous m'aviez mis en attente.
16: Mais non, moi, je vous parle depuis tout à l'heure.
21: Ouais.
16: Bah oui, c'est pourquoi?
21: C'est pour vous prévenir que je suis officiellement le nouveau responsable chef de l'accueil du lycée.
16: Il doit y avoir une erreur, hein.
21: Ah non, aucune erreur.
16: Bah, attendez. C'est un drôle de bonhomme au téléphone.
21: Allô?
16: Oui.
21: Bonjour monsieur.
16: Alors je suis une dame moi.
21: Comment ça?
16: Bah vous me dites plus bonjour monsieur, je suis une dame.
21: Moi. Admettons.
16: Oui, vous êtes à l'accueil monsieur.
21: Justement, c'est ce que je disais, je vais venir pour vous remplacer au travail.
16: Oh bah je sais pas si c'est possible ça monsieur.
21: Bah si, il suffit que vous rentriez chez vous, comme ça me laisse la place pour...
16: Pas du tout, j'ai pas vous laisser la place monsieur, vous rendez compte ce que vous me demandez?
21: Non mais vous inquiétez pas, je ferai votre boulot.
16: Mais non mais si je... Non y a pas de... Vous inquiétez pas, faut que je demande à la direction si quelqu'un peut emprunter mon poste.
21: Considérez-moi comme la direction puisque je me suis déclaré responsable
16: de
21: l'accueil.
16: Mais non c'est pas vous, la direction de mon établissement, c'est pas vous.
21: Oui bah attendez deux secondes, je me fais un badge directeur.
16: Mais non, mais là, il faut qu'on demande...
21: Tiens, attendez, directeur-chef, même, je vais mettre, de l'accueil.
16: Non, mais là, vous êtes personne pour nous, ici.
21: Alors si, parce que j'ai fait croire à mon vrai patron que je bossais chez vous.
16: Non, mais je m'en fous de votre patron.
21: Oh, bravo, le respect de la hiérarchie.
16: Bonjour, monsieur.
21: Ah, bonjour, monsieur.
16: Attendez, vous êtes déclaré responsable de l'accueil du collège. On a déjà quelqu'un à l'accueil.
21: Oui, mais moi, on dit que je suis chef du quelqu'un de l'accueil.
16: Mais on n'a pas le droit, monsieur. Voyons, si vous avez fait une fausse déclaration, il est hors de question, je ne peux pas vous faire pénétrer dans l'établissement.
21: Dans ce cas, laissez juste la porte ouverte, je me débrouillerai pour...
16: Mais non, monsieur, ça ne marche pas.
0: pas comme ça. Vous imaginez la responsabilité? Il n'y a aucun document officiel qui vous rattache au collège.
21: Ah, mais je vous les ai fait, les documents officiels.
0: Mais vous avez fait, mais c'est tous des documents faux, monsieur. Il y a un gros problème, là, attendez.
21: Mais non, pas de problème. Je vous fais un certificat d'authenticité de mes documents officiels.
0: Vous faites plein de documents faux? C'est quoi ce délire?
21: Et si je vous fais une attestation officielle du certificat d'authenticité pour dire que mes faux documents officiels sont des vrais?
0: Non, mais attendez, mais c'est quoi ça?
21: C'est pour vous aider, hein.
11: Allô?
21: Bonjour madame.
11: Attendez, excusez-moi, je suis chef d'établissement au téléphone.
21: Enchanté, moi je suis le chef de l'accueil de l'établissement au téléphone.
11: Non, attendez, premièrement, vous ne travaillez pas dans l'établissement?
21: Ça se discute.
11: Non mais ça se discute pas, on tombe sur la tête. Vous ne travaillez pas ici, je vous l'ai dit. Donc
21: c'est
11: je...
21: parce qu'il y a écrit sur mon contrat.
11: Et quel contrat?
21: Mon contrat de chef d'accueil que je me suis fait.
11: Attendez, vous avez... c'est-à-dire que vous avez fait, au nom du collège, un contrat de responsable?
21: Oui, je trouvais que ça faisait plus sérieux si
11: vous
21: je...
11: Vous n'êtes pas responsable en chef du collège, chef d'établissement c'est moi.
21: Voilà, donc du moment que vous me couvrez, aucun...
11: Mais je ne vous couvre pas du tout, c'est absolument illégal ce que vous faites. Non mais on va arrêter n'importe quoi, je ne peux pas corroborer effectivement ce type de pratique.
21: Comme vous dites, on considère qu'on va collaborer.
11: Non, corroborer ce type
21: collaborer,
11: de
21: collaborer, on dit. Hein.
11: Non, corroborer, ça n'a rien à voir.
21: Alors, pardon, mais il faut m'expliquer la différence entre collaborer et collaborer, parce
11: j'ai
21: que
11: pas
21: là...
11: J'ai dit collaborer, je dis corroborer.
21: Bon, de toute façon, je vais juste finir mes papiers.
11: Non, il n'y a pas... Je vais,
21: alors, je vais prendre votre numéro de téléphone professionnel.
11: Bah, mon numéro de téléphone, c'est celui du collège, vous m'appelez sur le numéro du collège. Arrêtez de dire n'importe quoi.
21: Ah, donc on partage le même numéro.
13: Allô?
21: Et un nouveau monsieur.
13: Non mais attendez monsieur, c'est pas possible une chose pareille. Vous allez prendre sa place à l'accueil pour dire que vous travaillez chez nous.
21: Ah, et bah quand même, hein, qui comprend, merci.
13: Attendez, j'ai l'impression d'être dans un vidéo gag là, je suis pas sûr.
21: Sûr?
13: J'ai l'impression d'être sur Rire et Chanson là.
21: Ah bah tiens, ce serait Fort de Café.
13: Ouais, ce serait pas mal, ouais.
21: Plus que pas mal, c'est Rire et Chanson, bravo.
13: Rire et Chanson.
21: En personne, ouais monsieur.
13: L'appel trop con.
21: Et comment vous savez?
13: Tout simplement parce que je l'écoute.
21: Ah oui, c'est une bonne raison.
13: Enchanté, monsieur Martin.
21: Ah bah merci, au revoir monsieur, bonne journée.
13: Au revoir madame.
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19: Allô, Diranger?
27: Ouais, Diranger.
19: Oui.
27: Salut, comment tu vas?
19: Ça va? C'est Michel?
27: Ouais.
19: Oui.
27: Alors, quoi de neuf?
19: Bah, ça, hein, tout. Pourquoi?
27: Ah bah, je vous raconte toi.
19: Oui, bah moi ça va, oui. Et toi, ça va?
27: Ouais.
19: Ouais, t'es où, à Paris?
27: Ouais.
19: Ouais.
27: Ah, bon Dieu, Gérard.
19: Ouais.
27: Ah.
19: Comment?
27: Je dis bon Dieu, Gérard.
19: Ouais. Bon, je vais te laisser parce que j'ai quelqu'un à la maison, là.
27: Ah bon, t'as qui?
19: Bah, c'est un monsieur qui est venu vous m'aider tailler le Citroën.
27: Pourquoi tu veux tailler ta Citroën?
19: Non, c'est tailler le Citroën.
27: Bon, sinon?
19: Non, il n'y a rien de nouveau, c'est bon.
27: Ouais.
19: Bon, bah, je vais te laisser.
27: Ouais, moi aussi. Eh, hey, dis-moi.
19: Oui.
27: Au fait, comment vont tes Citroën?
19: Ils vont bien.
27: Ah bon, pourquoi?
19: Ils sont taillés.
27: Ah, ils sont barrés, ouais. Ouais. Bah oui, ils sont partis.
19: Bon, bah, je vais te laisser, hein.
27: Ouais.
19: Allez.
27: Et dis-moi, tu m'as pas dit, en fait?
19: Oui.
27: De la voiture?
19: Oui.
27: Comment on va?
19: Ça va, pour l'instant.
27: Ouais, oui. Bah oui. T'as fait le contrôle technique, non?
19: Oui, l'année dernière.
27: Et alors?
19: C'est bon.
27: Bon.
19: Bon, bah, je t'embrasse, hein.
27: Ouais. Allez. Eh?
19: Oui.
27: Le jardin?
19: Oh, bah, le jardin, ça pousse, oui.
27: Ah.
19: Ça a roulé parce qu'il n'y a plus aujourd'hui.
27: Bah oui, c'est ça, il faisait beau dernièrement, ouais. Là, j'ai vu ça. Bon.
19: Allez, je t'embrasse.
27: Eh, hey, dis-moi.
19: Ouais.
27: Tu m'as pas dit, en fait, pour la météo?
19: La météo, bah, c'est, il pleut.
27: Ah oui, bah c'est ça.
19: Ouais. Bon, bah allez, je te laisse.
27: Attends, hey, dis-moi, Gérard.
19: Ouais.
27: Tu m'as pas dit?
19: Quoi?
27: Pour ton canapé?
19: Mon canapé?
27: Bah oui.
19: Oui.
27: Comment il va ton canapé?
19: Bah il va bien.
27: T'as refait un peu ou pas?
19: Comment?
27: Tu l'as refait?
19: Ah non, j'ai pas refait.
27: Ah bon?
19: Non.
27: Ah d'accord.
19: Bon, bah, je te laisse, hein.
27: Ouais, elle dit, hey.
19: Oui.
27: Au fait, attends. Hey. Oui. Et la machine à laver, comment elle va?
19: Oui, il va.
27: Ah bah d'accord, bon.
19: Bon, bah je te laisse, hein.
27: Ouais, hey, oui. Dis-moi, hey, Gérard.
19: Oui. Oui.
27: Sinon?
19: Sinon, il n'y a rien.
27: Ah bon?
19: Oui.
27: Bon.
19: Bon, allez, salut.
27: Hé hey.
19: Oui.
27: Au fait?
19: Oui.
27: Le parasol?
19: Oui.
27: Comment il va?
19: Oui, il va.
27: Il va bien, oui?
19: Oui, il va bien. Bon, bon. Je te laisse, on attend.
27: Hé, hey, dis-moi.
19: Oui.
20: Avec qui au téléphone?
19: Michel.
27: Ah, c'est qui?
19: C'est Christiane.
27: Ah, et bah, tu vois comment il va?
19: Comment?
27: Christiane, ça va?
19: Oui, ça va, Christiane.
27: Tu lui fais une bise?
19: Comment?
27: Tu es dans le jardin, non?
19: Non, elle est pas dans le jardin.
27: Ah bon, parce que... Avec la pluie...
19: Quand je vais te la passer un petit coup.
27: Ouais, un petit coup.
20: Michel. Mais quel Michel? Oh, Michel Beaugrand. Oh là là,
1: Allô.
2: Salut, Christiane.
1: Michel.
2: Ouais, ça va bien?
1: Bah, pas mal. Oui, mais mieux en ce moment.
2: Bah oui, avec la pluie.
1: Oui. Alors, bon.
2: Ouais.
1: Bon, ben, je vais vous laisser parce que...
2: Oh, excuse-moi, j'ai roté.
1: Quoi? Bon, ben, je raccroche, alors. 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
3: Bonjour.
21: Oui, bonjour monsieur. C'est bien la brasserie ?
3: Oui.
21: Je viens d'apprendre que les pourboires n'étaient pas obligatoires dans les restaurants, dans les bars.
3: Ah non, c'est pas obligatoire monsieur.
21: Ah bah oui, mais alors ça on me l'a pas dit quand j'en ai laissé.
3: On vous a pas forcé à laisser un pourboire monsieur. C'est encore mieux monsieur qu'on devrait vous dire que c'est pas obligatoire, c'est au bon vouloir de la personne.
21: Ah bah ça vous me l'avez pas dit justement. Donc il faudrait que je les récupère.
3: Première nouvelle, jamais vu ça. Attendez, je vous passe le patron, quittez pas.
21: Bah oui, non mais vous voyez, ça me semble normal.
3: Bah, ouais, non mais je vous passe quelqu'un, vous. Monsieur râle parce que.
8: Allô.
21: Oui, allô.
8: Bonjour, monsieur.
21: Oui, bonjour, madame. Voilà, comme j'expliquais à votre subalterne, j'ai laissé des pourboires plusieurs fois quand je suis venu cet été.
8: Oui.
21: Et alors, personne m'a dit que les pourboires, c'était pas obligatoire. Mais du coup, je vous ai laissé de l'argent illégalement, que je voudrais récupérer.
8: Mais monsieur, non, mais où est-ce que vous avez vu que les pourboires sont obligatoires, monsieur?
21: Ah, bah non. N'essayez pas de me flutifier. Justement, ils ne sont pas obligatoires.
8: Bah, justement, bah, si vous l'avez donné, monsieur, vous l'avez donné. Et déjà, quelle preuve que j'ai que vous avez. Mais écoutez, ça fait 25 ans que je suis dans le commerce, j'ai jamais entendu un truc pareil, monsieur.
21: Non, mais je comprends. C'est-à-dire que vous avez récupéré cet argent. Vous
8: ah bah dites... attendez monsieur, c'est quoi vos trucs monsieur, votre message là? Vous avez voulu mettre de l'argent, on vous l'a pas mis sous la force monsieur, on vous a pas menacé pour mettre de l'argent dans le tronc. Alors si un jour il y a quelqu'un qui donne un pourboire et que le serveur dit non je veux pas de pourboire, vous me l'appelez monsieur celui hein.
21: Ah bah je vous appelle oui, c'est pour ça que je vous appelle.
8: Ah non mais vous m'appelez celui qui refuse un pourboire.
21: Ah non mais je vous appelle oui, je suis en train de vous appeler là.
8: Vous êtes qui monsieur déjà en fait? Vous déjà vous appelez en cachet donc vous
21: monsieur
8: êtes...
21: Ah bah je suis au travail, c'est pour ça que je suis revenu.
8: Ah d'accord. Vous êtes au travail donc vous téléphonez sur le compte de la société en plus monsieur.
21: Ah bah oui parce que déjà que j'ai perdu l'argent.
8: Ah bah tant qu'à faire, on vous a forcé à mettre des pourboires dans...
21: Ah ah, vous reconnaissez?
8: J'en sais rien monsieur moi.
21: Bah vous dites on vous a forcé.
8: Bah allez.
21: Bon alors passez-moi le responsable s'il vous plaît.
8: Non c'est lui-même le responsable monsieur, et après si vous voulez venir me voir vous venez sur place.
21: Je vais passer pour récupérer mon argent.
8: Mais monsieur, mais passez quand vous voulez. Appelez la gendarme, la gendarmerie, venez avec, ils vont rigoler je pense hein. Appelez les gendarmes en même temps hein, pour venir monsieur.
21: Vous voulez que je les appelle
8: ah,
21: en même temps?
8: Ah bah oui, après faites venir les gendarmes. Et puis vous dites que vous voulez récupérer vos les pourboires que vous avez mis. Pourquoi que vous avez mis des pourboires et que vous voulez les récupérer?
21: Alors attendez. Alors ne quittez pas, je les prends sur la deuxième ligne.
8: Ah, bah, sinon vous êtes équipé pour appeler les gendarmes et me les passer en plus.
21: Ah bah oui, ça je suis au travail, c'est ce que je vous dis. On a
8: ah
21: double...
8: oui, vous êtes au travail, vous avez bien raison.
21: Quittez pas, j'active le transfert.
8: Non mais monsieur.
21: Allô.
8: Allô.
21: Oui, gendarmerie.
8: Gendarmerie de où monsieur?
21: De à côté.
8: D'à côté, hein? C'est nouveau, c'est le gendarmerie d'à côté.
21: Ah bon, on est juste derrière, oui.
8: Ah, j'ai pas de gendarmerie derrière chez moi monsieur.
21: Ah bah donc on est devant.
8: Ah, vous êtes devant. Bon écoutez monsieur, j'ai fini de jouer avec ça. Passez pas, ça va mal terminer. Sauf que là, moi je vais appeler les gendarmes, vous aurez les vrais gendarmes devant vous monsieur.
21: Ah bah hein? Je vous les repasse, écoutez alors, je vous les repasse.
8: Ah ouais, les gendarmes d'à côté, les gendarmes d'à devant, c'est ça, ouais. Non mais il est fou ce mec.
21: Allô?
8: Oui.
21: Alors c'est la gendarmerie au fond à gauche.
8: Au fond à gauche.
21: Oui, vous voulez que je vous passe les collègues de la gendarmerie au fond à droite?
8: Bonne journée, au revoir.
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23: Allô?
24: Bonjour monsieur.
23: Bonjour monsieur.
24: Madame Ledoux, à l'appareil.
23: Oui.
24: Vous êtes détective?
23: Oui.
24: Ah, très bien. Bonjour, je suis Madame Ledoux, la femme de monsieur Robert Ledoux de l'Académie française.
23: Oui.
24: Vous devez connaître mon mari.
23: J'avoue que non, madame. Je ne sais pas. Excusez-moi.
24: Voilà, je vous en prie. Je vous appelle parce que mon mari est accusé d'avoir provoqué un accident de voiture le 3 février à 15h, à Angers.
23: Mm-hmm.
24: Or, le 3 février à 15h, mon mari ne pouvait pas être dans sa voiture car il était aux putes.
23: Il était où, vous me disiez?
24: Aux putes.
23: Oh pute, attendez, oh pute, pute, pute, pute, j'ai le trou de mémoire encore là. Ça se trouve...
24: Comment?
23: C'est où?
24: Ah ben je ne sais pas, vous savez, il m'a dit je pars aux putes. Il a emprunté 400 francs à mon fils et il lui a dit qu'il allait aux putes. Il est parti aux putes et apparemment, ça doit être un endroit charmant parce qu'il y va tous les jours en ce moment.
23: Ah oui.
24: Vous connaissez, non?
23: Non, mais enfin bon, aux putes. Bon, mais de toute façon, lui, qu'est-ce qu'il dit de cet accident? Il le nie ou quoi?
24: Mais oui, parce que voyez-vous, le groupe d'assurance qui l'attaque prétend qu'il était dans sa voiture avec une dame.
23: Mm-hmm.
24: Alors comment voulez-vous qu'il soit avec une femme dans sa voiture alors qu'il est aux putes ?
23: Aux putes. Mmh. Aux putes.
24: J'ai confiance en mon mari. S'il me dit qu'il va aux putes, il va aux putes. Hein. Vous comprenez ? Alors écoutez, monsieur, je vais être franche avec vous. Je vous propose d'aller aux putes avec mon mari.
23: Je pense que c'est ça qu'il faut faire.
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23: Allô ?
5: Bonjour madame, je voudrais parler à monsieur l'agriculteur, s'il vous plaît.
23: Oui, c'est moi, hein.
5: C'était pour vous prévenir que je me suis permis de vous inscrire à L'Amour est dans le pré. Eh. Donc, ça
23: non,
5: a été
23: moi, je suis marié, moi, j'ai pas besoin d'amour dans le pré, moi.
5: Comment ça, vous êtes marié ?
23: Mais j'ai quelqu'un, moi, j'ai ce qu'il faut à la maison, j'ai pas besoin d'autres personnes, moi.
5: C'est pas grave, ça, vous ferez comme si.
23: Non, mais attendez, mais vous continuez, là, ou quoi ?
5: Bah, excusez-moi,
23: excusez-moi, je vous dis que j'ai rien besoin. Moi, je n'ai pas rien à vous devoir à vous. S'ils viennent chez moi, ils seront vite reçus.
5: C'est très gentil de les recevoir.
23: Non, je vais m'occuper de votre cas, moi.
5: Hein. Alors, merci, mais moi, je.
6: Mais qui, vous ?
5: Ah, c'est monsieur.
6: Vous demandez un monsieur ? Une dame.
5: Bah, je demande à un monsieur, monsieur.
6: Mais je suis pas un monsieur, hein.
5: Oui, parce que je disais à votre collègue.
6: Ah, cela m'intéresse pas, désolé, ne foutez pas cette merde, j'en ai pas besoin du tout.
5: Oh, bah c'est trop tard.
6: Ah non, je passe pas à la télévision, hein.
5: Si, en tant que candidat officiel.
6: Ah non, non, non, j'ai pas fait de trucs, hein. Ne foutez pas la merde parce que je vous envoie la merde, hein. Oh, racontez pas vos conneries, là, hein.
5: C'est-à-dire que vu que le dossier est à votre nom.
6: Ah non, eh bien moi je vous ai pas donné d'accord.
5: Ça c'est pas grave, j'ai accordé à votre place.
6: Ah non, non, non, non, non, non, non, désolé, l'amour dans les prés c'est une connerie totale.
5: Vous avez juste à recevoir quelques célibataires.
6: Non, non, non, non. Les célibataires, je vous avertis, je ne cherche personne et j'ai quelqu'un de ma vie.
5: Ah, parce que j'ai déclaré le contraire, donc vous allez dire...
6: Ah non, mais vous vous foutez pas de ma gueule, là.
5: Ben, c'est-à-dire que moi, ça me permet quand même de toucher une commission chaque fois qu'elle...
6: Ah, mais voilà. Mais vous êtes un escroc.
5: Ben, non, je dirais plutôt un...
6: Ah, si, si, si, vous êtes un escroc.
5: Non, mais ce qu'on va faire, quand ils viendront, vous faites comme si...
6: Ah, non, non, non, non, moi, je ne... Quand je voir des voitures, je leur ferme la porte sur le nez et je leur dirai ce que je pense. Hein.
5: Parce qu'il y a quand même une équipe de télé qui doit venir s'installer pendant 2 mois chez vous.
6: Quand est-ce qu'ils vont venir ?
5: Vous êtes là cet après-midi ?
6: Non, je ne serai pas libre.
5: Ah bah dans ce cas, faudrait laisser peut-être les clés.
6: Non mais vous vous foutez de ma gueule, même de moi, je ne reçois même pas la femme. Je ne veux voir personne, hein. Je vous envoie les flics, moi. Hein.
5: Alors oui, mais si vous me trouvez des flics agriculteurs célibataires, parce qu'il faudrait...
6: Vous faites chier à la fin, bordel de Dieu ! Vous me prenez pour une abrutie, non ?
5: Bah excusez-moi, moi j'essaie juste d'arranger tout le monde.
6: Donc... Non, vous essayez à vous prendre du fric.
5: Oui, bah alors c'est vrai que moi je touche
6: alors,
5: un peu...
6: Alors moi je ne veux pas d'homme, j'en ai un de ma vie, et je ne reçois personne
5: non, mais
6: chez moi.
5: C'est ce que je vous dis, votre homme, là. On va dire qu'il est célibataire.
6: Ah non, non, non, non, non, non, non, ne foutez pas la merde dans une famille qui n'a pas besoin.
5: Si vous, vous vous cachez le temps
6: ah
5: de...
6: Ah non, non, non, alors là, mais vous m'entendez.
5: Non, mais il y aura juste 2-3 nanas qui dormiront à
6: non,
5: la maison.
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5: non, mais elle dort pas forcément avec vous.
6: Ah non, mais
5: on dira que c'est monsieur qui voulait...
6: Ah non, non, non, non, monsieur ne sera pas là.
5: On vient, on filme.
6: Vous êtes un bandit. Donnez-moi votre numéro de téléphone personnel.
5: Votre numéro de téléphone, alors
6: non,
5: c'est
6: le
5: 05.
6: Le vôtre.
5: Ah, pardon.
6: Donnez-moi-le.
5: Alors, 06.
6: 06.
5: Oui, 06.
6: 06 après.
5: 06.
6: Alors, il y a 3 06.
5: Voilà, 06.
6: Le dernier.
5: 06.
6: Bon.
5: Et je suis monsieur Martin.
6: Monsieur Martin, le 06. 06. 06. 06.
5: Il en manque un.
6: Et donnez-moi l'autre.
5: 06.
6: Eh bien, 06.
5: Si jamais ça décroche pas au 06,
6: oui,
5: je vous donne un autre numéro au cas
6: où. Oui, oui, oui. Donnez-moi l'autre numéro.
5: Alors, dans ce cas, c'est 07.
6: 07.
5: 07.
6: 07.
5: 07.
6: 07.
5: 07.
6: 07. C'est un drôle de numéro, ça aussi. Oui, et après
5: 07, c'est 07.
6: Bon, d'accord. Là, je vais avertir quelqu'un d'important.
5: Ah bah, j'espère bien, parce que j'attends qu'il m'appelle, hein.
6: Ah mais non, mais c'est quelqu'un qui va vous foutre une reflet.
5: Ah bah, j'attends votre appel.
6: Faut pas me faire chier.
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10: Allô ?
24: Oui, bonjour monsieur.
10: Bonjour.
24: Excusez-moi de vous déranger, c'est au sujet de la manifestation d'hier.
10: Oh, attendez, attendez, quel numéro demandez-vous, monsieur ? C'est un faux numéro, ça, hein ?
24: Vous n'êtes pas à la CGT ?
10: Non, monsieur, absolument pas. Et c'est un ancien numéro, ça. Vous le rayez, il vous faut demander un nouveau numéro.
24: Ah oui, mais faut pas m'insulter, moi.
10: Mais je vous insulte pas, monsieur. Je vous dis simplement que c'est un ancien numéro.
24: Oui, j'ai compris, camarade.
10: Eh bien, alors, camarade syndiqué, moi, je suis pas syndiqué et je suis l'ancien numéro.
24: Ben oui,
10: voilà.
24: Écoutez-moi, jeune homme.
10: Oui.
24: Vous pouvez avoir du respect, quand même.
10: Mais j'ai du respect, monsieur. Je vous dis simplement que c'est un ancien numéro que vous faites, là.
24: Oui, mais vous me dites ancien numéro comme si j'étais vieux de la feuille, moi.
10: Mais je vous le dis parce que c'est pas le premier. Je veux faire changer de numéro. Au revoir, monsieur.
24: Mais écoutez-moi, jeune homme.
10: Oui, mais écoutez, j'ai pas de temps.
24: Je travaille, je suis administrateur des PTT.
10: Eh bien, je suis bien content
24: alors,
10: pour vous, monsieur.
24: Que vous, dites-moi quel est votre problème et moi, je vous change votre numéro en 5 minutes.
10: Non, mais c'est pas la peine, monsieur. Mais je vais débrouiller tout ça. Je vous
24: remercie. Non, non, j'insiste, jeune homme.
10: Non, mais je vous remercie, monsieur. Vous êtes vraiment Pardon ?
4: Camarade.
10: Oui.
4: Je change votre numéro. Je m'en occupe dans deux minutes.
10: Non, et ça... c'est pas la peine. Si, je
4: j'insiste,
10: monsieur.
4: Si, j'insiste.
10: C'est un ancien numéro qu'on m'a attribué. Voilà.
4: Non, je vous le change sans problème.
10: Mais je ne veux pas, monsieur. Ah, monsieur. Écoutez, vous me faites. Je me débrouille, monsieur.
4: Monsieur, considérez ça comme acquis. Dans cinq minutes, votre
10: numéro. Je ne veux pas, monsieur. Ne change pas mon numéro. Ne touchez pas, s'il vous plaît.
4: Camarade, excusez-moi, je vous donne un nouveau numéro.
10: Moi, je n'en veux pas, monsieur. Écoutez, vous débrouillez. Au revoir, monsieur. Allô ?
9: Oui, bonjour monsieur, le 40.
10: Oui ?
9: Oui, bonjour monsieur, Central 10 à l'appareil. On va devoir un état de demande de changement de numéro.
10: Mais non, monsieur.

0: trompé de numéro.
1: Non, écoutez,
0: écoutez, monsieur, c'est pas le bon numéro, mais ne vous cassez pas la tête, je vous le fais changer.
1: Écoutez, moi, camarade, je vous donne votre nouveau numéro
0: de. Mais je n'en veux pas, monsieur, moi, je vais venir tout à l'heure à l'agence commerciale, j'arrive dans un quart d'heure.
1: Mais monsieur.
0: Je veux conserver mon 42.
1: Monsieur.
0: Ce n'est pas parce que monsieur Tartampion a décidé de me faire changer
1: monsieur,
0: de numéro.
1: Ce n'est pas monsieur Tartampion, c'est l'administrateur qui est donc le secrétaire général du syndicat, vous le savez très bien.
0: Mais je m'en fous, alors, monsieur, non, qu'est-ce que ce soit.
1: Ah, vous avez.
0: Et il a été charmant, il a été gentil, mais moi je m'en fous.
1: Monsieur, vous permettez, vous êtes prié de venir avec vos trois dernières factures ainsi que 150 francs.
0: Pardon ont...
1: Ah bah oui, monsieur, non.
0: Mais vous plaisantez, en plus, il va falloir que je paye.
1: Bah écoutez-moi, monsieur.
0: Non. Non, mais qu'est-ce que c'est cette plaisanterie. Mais là, je vous garantis que ça va aller loin, cette histoire-là. Non, mais en plus, il va falloir que je paye pour changer de numéro que je n'ai pas demandé.
1: 150 francs, monsieur.
0: Mais jamais la vie, primo, je suis employé PTT, donc je ne paie pas le téléphone, je ne paie pas l'abonnement.
1: Ah ouais, hein? Ah, mais ça, vous n'avez pas signalé, c'est trop tard.
0: Comment,
1: monsieur.
0: Mais je voulais pas signaler, mais vous m'avez rien demandé, monsieur.
1: Bon, attendez.
0: Ça, monsieur. Alors là, je vous garantis que ça ne se passera pas comme
1: monsieur,
0: ça. Hein?
1: Bah, justement, monsieur Deringer vient de rentrer dans mon bureau. Attendez.
0: Oui, mais justement, qui c'est ce monsieur-là?
1: Attendez, vous permettez, je vous passe.
0: Oui, je vous en prie.
1: Il y a le client, là, vous avez demandé, on a déjà son nouveau numéro, puis il n'en veut pas.
2: Laissez-moi, je vais le prendre.
0: C'est la meilleure de l'année, celle-là.
3: Allô?
0: Bonjour, monsieur.
3: Mais qu'est-ce qu'il y a, camarade? On a l'heure.
0: Mais je ne voulais pas changer de numéro, moi, monsieur. Vous êtes bien gentil, vous êtes aimable, vous êtes urbain comme tout, mais je ne veux pas changer de numéro,
3: mais
0: monsieur.
3: Je ne sais pas.
0: Pourquoi vous me faites changer de numéro de force?
3: Vous allez payer 150 francs, mais en une journée, vous allez avoir votre
0: mais
3: nouveau numéro.
0: Mais je m'en fous, monsieur. Écoutez, ça va me coûter impression de Doloris terrible, cette histoire-là. Moi, je ne veux pas.
3: Écoute-moi, camarade. Ça
0: en plus, je suis moi-même employé des PTT, monsieur. Je ne paie pas. Ni l'abonnement, ni, le,
3: ah.
0: Ni l'installation, ni rien, vous voulez me faire payer 150 francs.
3: Eh oui, mon camarade, parce qu'à ces étés, nous sommes contre les privilèges. Il n'y a aucune raison que toi, tu ne casques pas comme nous.
0: Non, mais comment? Mais vous payez quoi, monsieur? Mais qui est à l'appareil? J'ai pas compris. Écoutez, vous me dites où vous êtes, monsieur. Je viens vous voir parce que nous sommes voisins. On va s'expliquer de vive voix parce que là, on s'époumonne tous les deux. Hein?
3: Écoute-moi, camarade, ton comportement frise d'hystérie.
0: Mais
3: ça
0: écoutez,
3: ne m'étonne pas de la part des castes des privilégiés.
0: Mais je suis pas un privilégié, nom de Dieu, je suis un préposé. Vous appelez ça un privilégié, vous?
3: Mais
0: un préposé?
3: Est-ce que tu es venu hier à la manif?
0: Mais non, je suis pas venu voir une bricole, monsieur, chez moi. J'ai du boulot par-dessus les oreilles,
3: voilà,
0: alors.
3: Monsieur, travaille au noir.
0: Oh.
3: Ah oui, alors non, mais...
0: c'est une plaisanterie, non?
3: Écoute-nous, camarade, tu parles à quand même à quelqu'un d'obédient à ces étés. D'une part, t'es privilégié, ensuite tu travailles au noir quand tes camarades défilent sous la pluie.
0: Attendez, une question, monsieur. Vous êtes qui, exactement?
3: Monsieur Deringer.
0: Deringer, où êtes-vous, exactement, monsieur?
3: À Jaurès, monsieur.
0: Pardon?
3: À Jaurès.
0: On peut vous rencontrer d'ici un quart d'heure, 20 minutes, monsieur Deringer.
3: Vous venez au bureau 203, mais je te signale que l'accueil va être musclé, parce que...
0: Ah, ben, écoutez, moi, je suis ravi, parce que là, je viens au bureau 203, mais qu'est-ce que vous avez contre moi, monsieur, s'il vous plaît?
3: Nous n'avons rien contre toi, tu es paranoïaque, privilégié, et en plus, tu travailles au noir.
0: Comment je travaille au noir? Je travaille chez moi.
3: Déviationniste, liquidateur.
0: Attendez, restons calmes. Poste 203, c'est une plaisanterie, ça, hein?
3: Oui, c'est une plaisanterie.
0: Oh, félicitations. Alors là, écoutez, j'ai pas marché, j'ai cavalé. Vous m'avez fait prendre la colère de ma vie, là, hein?
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5: Oui, bonjour.
6: Bonjour, monsieur, je suis bien chez le fleuriste.
5: Oui.
6: Ah, vous n'êtes pas sûr?
5: Oui, non, je me dis, tiens, c'est Martin, parce que vous me dites bonjour, monsieur, alors comme c'est madame, je me dis, tiens, c'est Martin.
6: Quel Martin?
5: Vous savez, la blague.
6: Alors, pardon, mais moi, les blagues...
5: Vous connaissez pas Martin?
6: Bah non, désolé, je connais pas tous les blaguistes, hein.
5: Bah, les trucs à la radio.
6: Comment ça, je suis à la radio?
5: Non, vous êtes pas à la radio, non.
6: Ah oui, parce que je me disais aussi, un fleuriste qui passe à la radio, c'est quand même...
5: Bon, c'était pourquoi, monsieur?
6: Oui, pardon. Monsieur Martin, société Martin Énergétisme, je vais venir mesurer vos vitres.
5: Mesurer les vitres?
6: Oui, parce qu'on installe des panneaux solaires à la place.
5: Oh, bah, je vais vous passer... Parce que je suis pas au courant, hein.
6: Oh, bah, merci, monsieur.
5: Oui.
6: Et bonjour, monsieur. Comme je disais, on va remplacer vos vitrines par des panneaux solaires.
5: Mais c'est pour la boutique?
6: Oui, pour les vitrines qui donnent sur la rue.
5: Parce que moi, je suis pas au courant.
6: Oh, bah, c'est bizarre parce que moi, on m'avait dit que vous aviez l'électricité pourtant.
5: Mais si, on a l'électricité, nous, au magasin.
6: Bah, pourquoi vous me dites que vous n'avez pas le courant?
5: Non, on n'est pas averti que vous venez.
6: Ah, oui, non, mais ça, c'est normal, je préviens jamais.
5: Ah oui, mais non, moi, on touche pas la boutique, c'est mon patron m'a pas donné l'accord avant.
6: Alors, en attendant, est-ce que au moins vous pourriez déjà démonter les vitres qui donnent sur la rue?
5: Mais moi, je peux pas démonter des vitres comme ça, c'est des vitrines pleines, hein. Nous, le magasin, il vient d'être refait, en plus, c'est tout neuf.
6: Bon, bah, je note qu'on les démonte nous-mêmes.
7: Oui, bonjour.
6: Ah, c'est madame, bonjour.
7: Mais d'où vous remontez des vitrines sans un accord du commerçant?
6: Ah non, les vitrines, on les remonte pas, on va juste les démonter.
7: Ah, mais il faudrait peut-être prendre contact avec nous.
6: Non, mais vous inquiétez pas, à la place des vitrines, je vous mets des panneaux solaires.
7: Oui, mais du coup, les panneaux solaires sont transparents, c'est de la vitre.
6: Ah non, pas du tout, ce sont des panneaux solaires béton, ça vous protège de toutes les lumières naturelles.
7: Ah bah non, et moi, je vends ma marchandise comment?
6: Eh ben, dans la boutique, je vous mets des lampadaires.
7: Non, mais... Je pense que vous avez pas bien compris.
6: Mais si, j'ai compris. Vous avez peur de pas avoir la lumière. Mais
7: je parle pas de lumière, je parle de vitrine.
6: Justement, vous aurez plus besoin de vitrine, puisque vous aurez des lampadaires alimentés par les panneaux solaires.
8: Ah non, mais vous touchez à rien du tout.
6: Et une autre dame?
8: Rien, vous ne démontez rien, je vous préviens.
6: Oh bah merci, alors on essaye de sauver la planète avec un peu d'écologisme.
8: Mais moi j'en ai rien à foutre, d'accord?

0: et puis après on va commencer à discuter.
1: Oui, bah j'ai l'impression qu'on a déjà bien avancé.
0: D'accord, donc maintenant vous arrêtez de me casser les couilles, d'accord?
1: Non.
0: Oui, vous arrêtez de me casser les couilles.
1: Bah non, enfin pas tout de suite, parce qu'il faut d'abord qu'on dévitrinifie votre magasin.
0: Vous amusez surtout pas à faire ça, vous allez avoir un gros souci, je vous préviens.
1: Oh non, mais vous inquiétez pas pour nous, on a des assurances.
2: Venez, voilà ta société, on va appeler les gendarmes, on va se renseigner.
1: Ah, c'est le patron que j'entends derrière?
2: C'est la patronne, ouais.
1: Eh bah passez-le moi.
2: Ouais. Oui, bonjour monsieur.
1: Bonjour monsieur.
2: Donnez-moi votre nom de la société et tout, mon frère est gendarme. Je vais me renseigner tout de suite. Hein.
1: Attendez, votre frère est gendarme?
2: Oui, tout à fait.
1: Oh, oh, parce que moi je suis avec mon beau-frère qui est gendarme lui aussi.
2: Ah oh, bah ça tombe bien monsieur, ça tombe super bien.
1: Ah oh, bah ça tombe super méga bien, ouais.
2: Ah bah oui.
1: Bah oui, il est à côté de moi, il est là.
2: Bah passez-moi votre beau-frère s'il est vraiment gendarme.
1: Ah, oui, alors attendez. Bonjour, je suis mon beau-frère, le gendarme Martin.
3: Oui, arrêtez vos bêtises.
4: Si c'était vraiment gendarme,
1: je parlais... Bien sûr que je suis gendarme. Je suis même amiral gendarme, je vous ferai dire.
2: En plus, vous êtes sur écoute parce que le magasin est sur écoute.
1: Ah non, c'est pas vrai.
2: Ah ben, ça, je vous garantis. On a les caméras et tout, donc là, vous êtes sur écoute, monsieur.
1: Comment ça, les caméras? Là, je suis filmé, là.
2: Ah oui, vous êtes filmé, monsieur.
1: Oh là là là là là là.
2: Ah ben...
1: En plus, tout à l'heure, je me suis mis le doigt dans le nez. La honte.
2: Écoutez, monsieur, parlez, vous êtes enregistré, allez-y.
1: Bon, je vous donne 5 euros et vous effacez la bande, ok?
2: Ah non, non, mais allez-y, parlez!
1: Oh là là, et en plus, je parle avec ma vraie voix, je vous donne mon vrai nom.
2: Ah ben, vous êtes pas trop intelligent, il me semble.
1: Oh zut, en plus, moi, je croyais que j'étais trop intelligent.
2: Ah oui, ben regardez, vous êtes écouté, là.
1: Oh là là, et remarquez, vous aussi, vous êtes écouté parce que vous passez à la radio.
2: Ouais, c'est ça, mon œil, ouais.
1: Oui, bon, c'est vrai que je suis pas super crédible, mais je vous jure.
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7: Salon Agosine, bonjour.
8: Bonjour madame, je souhaite parler au responsable de l'établissement.
7: Je vous laisse, ne quittez pas.
8: Non, merci, merci, au revoir.
9: Allô?
8: Oui, bonjour.
9: C'est Speed?
8: Oui.
9: Oui, dites-moi.
8: T'en as?
9: C'est qui à l'appareil?
8: Speed.
9: Oui, ben bonjour, oui, dites-moi.
8: Ça va, vous allez bien?
9: Oui, ça va. Et alors, qu'est-ce que vous allez faire alors pour les radiateurs?
8: Il faut les déposer, je pense.
9: Oui, il faut les déposer. Si vous êtes son beau-frère, non?
8: Oui, c'est moi.
9: Ah, bon, ben alors vous ne vous présentez pas.
8: Ah, pardon, excusez-moi, ça va?
9: Bon, ça va très bien.
8: Bon, alors donc,
9: il faudra les déposer, ces radiateurs, parce que je vais faire peindre mon salon de partout, vous voyez, les murs. Et il n'a pas accès derrière les radiateurs. J'ai dit non, je ne veux pas les enlever. Il m'a dit non, je ne peux pas, il faut quand même les déposer. Je vais peindre derrière les radiateurs, tout ça. Et puis ouais. Ça se voit, c'est tout sale. Alors donc, il faut les enlever.
8: Mais oui, parce que vous avez votre rondelle qui est humide, en fait. C'est pour ça qu'on ne peut pas.
9: Vous avez quoi?
8: La rondelle.
9: Oui.
8: Votre rondelle, elle est humide.
9: Oui.
8: Donc, moi, je peux juste passer un doigt, vous voyez?
9: Oui.
8: Mais pas plus, parce que si votre rondelle était sèche, à la limite... Bon, je pourrais juste mettre un doigt et puis comme ça, je pourrais travailler sans avoir à le déposer, à vous déposer.
9: Oui.
8: Mais là, il faut que je puisse déshumidifier votre rondelle.
9: Oui.
8: Donc, il va falloir que je passe deux doigts dans votre rondelle et toute la nuit, que ça travaille, quoi.
9: Mais j'ai déjà fait une fois, j'ai fait des papiers peints et tout, ils ont tout déposé les radiateurs et puis après, ils les ont remis.
8: Oui, mais est-ce que vous pouvez mettre un doigt dans votre rondelle?
9: Moi, je comprends pas cette technique, ça. Vous comprenez ce que je voulais dire?
8: Ouais.
9: Il faudrait que vous veniez me voir et puis voir un peu le travail qu'il y a à faire.
8: Si, je peux venir vous voir. Est-ce que vous aurez le temps? Je vous mets un doigt dans la rondelle et vous me dites si ça va.
9: Bon.
8: Il faut que je puisse introduire deux doigts dans la rondelle.
9: Oui.
8: Tourner comme ça, vous voyez, bien tourner pour oui. bien la patiner, bien patiner intérieur, bien l'élargir, quoi. Bien, et puis sortir les doigts, revenir, vous voyez, il faut bien travailler la rondelle.
9: Ben d'accord.
8: Ça se fait pas comme ça.
9: D'accord. Mais dans quelle rondelle vous parlez, moi?
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10: Bonjour.
1: Bonjour monsieur, c'est bien le magasin de meubles de bureau?
10: Oui.
1: Monsieur Martin, les livraisons Martin?
10: Oui.
1: J'ai un petit souci avec votre commande.
10: Vous livrez quoi?
1: Alors justement, en principe, je devais vous livrer des chaises.
10: Oui.
1: Mais je me suis gouré à l'entrepôt et je vous ai mis des chèvres.
10: Des chèvres?
1: Ouais, il y a une trentaine de bestioles, donc faudrait les réceptionner.
10: Mais moi, je veux pas de chèvres, on veut pas de chèvres ici.
1: Ouais, c'est-à-dire que ce serait plus simple pour moi si vous les gardez parce que
10: on
1: sinon...
10: a rien pour des chèvres, nous, c'est un bâtiment avec des bureaux, on va pas mettre des chèvres à l'intérieur.
1: Mais si, il suffit de leur prévoir un coin avec un peu de fourrage à chèvres.
10: Non, on prévoit rien du tout. vous ne ramenez pas vos chèvres ici.
4: Pardon, mais selon mon bon de commande, déjà ce sont vos chèvres.
10: Je m'en fous, bah vous ramenez pas de chèvres tout court. C'est vous qui vous débrouillez de renvoyer à l'expéditeur, nous on n'en veut pas.
4: Alors non, justement, le retour c'est à vous de le prendre en charge.
10: Retour c'est à nous, c'est quoi ça?
4: C'est-à-dire que dans ce cas, c'est à vous de renvoyer les marchandises.
10: Bah non.
4: Bah si.
5: Oui, bonjour.
4: Ah, bonjour madame.
5: Non mais attendez, je vois pas pourquoi on nous livrerait des chaises.
4: C'est ce que j'ai expliqué. Normalement, je devais vous livrer 30 chaises.
5: 30 chaises.
4: Voilà, des chaises de bureau.
5: Ah, c'est mieux là.
4: Ouais, sauf que moi j'ai mal compris.
5: Ouais.
4: Résultat, je vous livre 30 chèvres.
5: Ah oui, mais nous qu'est-ce qu'on va en faire des chèvres?
4: Alors, il faudra juste les stocker en attendant de pouvoir les renvoyer.
5: Mais on peut pas stocker des chèvres.
4: Mais... Ah non, mais attention, ce sont des chèvres que j'ai récupérées dans un cirque. Elles sont dressées, elles arrivent à faire des pyramides humaines en chèvres.
5: Mais même dressées, même en or, même en on les prendra pas, monsieur.
4: Non, mais parce que vous les mettez dans un coin, vous leur dites de se mettre en pyramide.
5: On peut pas avec les clients, les biquettes, ils vont se balader dans tout le magasin, ils vont être, on n'a pas d'enclos, on n'a rien de tout ça, nous, ici.
4: Bon, sinon, vous avez bien une arrière-boutique, une réserve ou une cour, je sais pas.
5: Il y a quoi, il y a même pas un mètre carré de pelouse, tu vois, derrière les bâtiments, c'est tout, il y a rien d'autre.
4: Ah, bah, vous avez de la pelouse, parfait.
5: Mais non, mais c'est...
4: Non, mais fallait le dire, vous avez une prairie, vous le dites même pas.
5: Mais oui, mais non, c'est pas une prairie, c'est juste derrière les bâtiments.
4: Moi, ce sera très bien, vous leur installez juste un point d'eau, quelques mangeoires.
5: Mais on n'a pas besoin de faire tout ça, vu qu'on n'est pas concerné par les animaux.
4: Non, mais de toute façon, elles vont repartir rapidement, les chèvres.
5: Ah, bah oui, ça, c'est clair et net.
4: Bah oui, faudra juste les garder quelques semaines, le temps que je vous envoie le bon de retournage et la facture.
11: Pourquoi ça?
12: On va aller mettre tous les chèvres.
11: Ah. Pourquoi on mettrait des chèvres?
12: Quoi,
4: il y a quelqu'un d'autre, non?
11: C'est quoi ça? Mais non, écoutez, là, je comprends pas.
4: Eh ben, bonjour, monsieur.
11: J'ai jamais commandé de chèvres, là. C'est ce que vous voulez qu'on fasse avec des chèvres? Surtout, non.
4: Oh, bah, vous pouvez faire plein de trucs avec des chèvres. Vous pouvez récupérer le lait pour faire du fromage.
11: Vous allez les traire? Vous allez venir les traire?
4: Oh non, vous pouvez le faire vous-même. Il suffit de mettre votre magasin aux normes agriculturistes.
11: Ah, vous croyez que je vais traire et que je vais remettre les bâtiments de mise aux normes ou quoi que ce soit? On n'a rien pour traire, nous. Vous annulez tout. De toute façon, il n'est pas question que j'ai des chèvres. J'en veux pas.
4: Alors, annuler, je peux pas parce que j'ai un bon de livraison avec déjà une signature de chèvre dessus.
11: Je vous avais un bon de livraison avec une signature de chèvre.
4: Bah oui, c'est bien le problème.
11: Ah bah, vous avez un bon de livraison qui a été signé, vous me dites, par une chèvre.
4: Oui.
11: Signé par qui?
4: Bah par une de vos chèvres, Martinette.
11: Par une chèvre?
4: Ouais, Martinette, c'est la chef des chèvres.
11: Non mais signé par une chèvre, là vous foutez de moi, là, c'est pas possible.
4: Ah bah attendez, elle a bossé dans un cirque, elle sait quand même écrire son nom.
11: Ah bon?
4: Bah oui.
11: Bah oui.
4: Ah bah attendez, je crois qu'elle veut vous dire un truc.
11: Oui.
4: Bougez pas, je vous la passe. Mais bonjour monsieur, c'est Martinette.
11: Vous foutez de ma gueule, là.
4: Merci de nous accueillir chez vous.
11: Ah oui, vous foutez de ma gueule.
4: Mais vous croyez?
11: Bon, allez voir monsieur.
4: Mais non, c'est madame.
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14: Allô?
15: Oui, bonjour monsieur.
14: Oui, bonjour monsieur.
15: On vous entend très mal.
14: Ah tiens, c'est André Guingouin, ça non?
15: Oui.
14: Ah bon, comment que ça va?
15: Ça va et quoi?
14: Oui, ça va.
15: Quoi de neuf?
14: Oh ben, pas grand chose, tout va bien.
15: Bon.
14: Oui. Je t'appelle Sylvie ou Hervé, André?
15: Hervé.
14: Oui, Hervé.
15: Oui.
14: Oui. Bon, conserve, hein?
15: Merci.
14: Hervé! On le trouve pas, André.
15: Oh, merde.
14: Hein? Comment?
15: Comment?
14: Qu'est-ce...
15: Allô? Oui?
14: Oui. Non, Hervé, je sais pas où il est parti, je te dis.
15: Hervé est là?
14: Oui, non, il n'est pas là.
15: Ah, ben, tu peux me le passer?
14: Oui, Hervé est allé faire un tour en vélo avec le petit.
15: Oui, tu peux me le passer?
14: Mais non, il n'est pas là.
15: Ah, c'est toi, Hervé?
14: Eh ben non, c'est Jean.
15: Ah, bonjour, Jean.
16: Bonjour.
15: Ça va? C'est pas reconnu. Comment ça va?
16: Ça va.
15: Hervé est là?
16: Non, il n'est pas là.
15: Où est-ce qu'il est là encore parti faire du vélo?
16: Faire du vélo, oui.
15: Avec le petit?
16: Oui, voilà.
15: Bon.
16: Oui.
15: Tu peux me le passer?
16: Il n'est pas là, Hervé.
15: Oh, c'est Hervé qui me fait une blague. Et Sylvie, est-ce qu'elle est là?
16: Je ne comprends rien du tout.
17: Sylvie, non, elle est partie se reposer.
15: Oh, c'est qui, là? Ah, c'est Hervé.
17: Non.
15: C'est pas Hervé.
17: C'est pas Hervé.
15: Non, c'est qui?
17: C'est sa mère.
15: Madame le...
17: Oui.
15: Bonjour, madame. Comment allez-vous?
17: Je vais bien.
15: Bien.
17: C'est M. Guingouin, non, qui est à l'appareil, là.
15: Oui.
17: Oui, je reconnais bien votre voix.
15: Ah, ben, voyez. Ça va bien?
17: Oui, ça va très bien.
15: Bien. Alors?
17: Mais vous n'avez pas eu Sylvie, tout à l'heure?
15: Non.
17: Non?
15: Ben non, j'ai demandé à parler à Hervé.
17: Hervé n'est pas là. Hervé, il est parti faire du vélo avec son petit-fils.
15: Ah, ben là, vous allez pouvoir me le passer.
17: Eh bien non, je sais pas, il est parti dans la campagne.
15: Ah bon, je peux lui parler?
17: Vous n'allez pas pouvoir parler parce qu'il est parti en vélo.
15: Jean?
17: Non, son fils.
15: Qui ça?
17: Hervé.
15: Ah bon. Voilà. Ben je peux parler à Jean?
17: Oui, ben je sais pas, il n'est plus là maintenant.
15: Jean?
17: Oui, il est parti avec Sylvie.
15: Non!
17: Si, si, il n'est plus là.
15: Est-ce que vous pouvez me le passer?
17: Non, justement, il n'est pas là.
15: Je vais lui parler, ça va tomber très bien.
17: Tenez, voilà juste Hervé qui arrive.
15: Ah ben tiens, très bien. C'est Hervé?
16: Allô?
15: Hervé?
16: Oui?
15: Comment ça va?
18: Bonjour.
15: Ah, bah, t'étais allé faire du vélo avec le petit.
18: Hein?
15: T'étais allé faire du vélo avec le petit.
18: Ouais, je suis allé à Carbolet.
15: Ah, bon, d'accord. Quel temps il fait là-bas?
18: Oh, bah, il fait beau, hein?
15: Oui.
18: Ouais.
15: J'ai parlé à ton père.
18: Ouais.
15: J'ai eu ta mère.
18: Oui.
15: Puis je voulais t'avoir, mais bon.
18: Ben, voilà, je suis là.
15: Bon. Ça va?
18: Ça va.
15: Très bien, tu me passes le petit?
18: Boubou, j'ai parlé à papy. Gaëtan. Viens dire un mot, papy.
15: Allô? T'as fait du vélo? T'es pas tombé? Il n'est pas tombé?
18: Non.
15: Bon, il a été fier et droit?
18: Oui.
15: Comme son grand-père?
18: Oui.
15: Bon, ben ça va. Quoi de neuf sinon?
18: Ah, bah, on a commencé les préparatifs. On a acheté.
15: Ben, t'as intérêt, oui.
18: Acheté des bagues et tout l'attirail, quoi.
15: Combien t'as payé?
18: Oh, pas cher, on a acheté chez Leclerc. Hein.
15: Ben, t'as intérêt, oui. Je veux quand même pas que tu dépenses trop, hein. Sinon, ça va.
18: Oui.
15: Hervé?
18: Oui.
15: Tu peux me passer Hervé?
18: Ben, c'est Hervé, là.
15: Hervé!
18: Oui!
15: Comment tu vas, mon petit?
18: Ben, ça va!
15: T'as acheté des bagues?
18: Oui!
15: T'as laissé le clair?
18: Oui!
15: Bon. Quoi de neuf?
18: Ah, ben, quoi de neuf? La moitié de 18.
15: Sacré Hervé, va! Ben. Ah, tu t'es bien de genre, toi?
18: Ben oui!
15: Tu peux me passer Hervé?
18: Hein? Ben. Mais c'est qui, là?
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19: Oui, bonjour.
20: Oui, bonjour, madame, excusez-moi de me déranger.
19: Monsieur.
20: Oui.
19: Oui, bonjour, oui. Monsieur. Je suis monsieur.
20: Oui, bonjour, madame. C'est ce que je vous ai dit, bonjour. Hein.
19: Monsieur, j'ai dit,
20: oui.
19: Pas madame.
20: Oui, oui.
19: Ah, vous dites bonjour, madame, trois fois, là. J'ai dit, c'est monsieur.
20: Oui, bah, c'est ce que j'ai dit, oui.
19: Pas du tout. Vous avez dit trois fois madame. Vous vous rendez même pas compte.
20: Ah, bah, écoutez, si vous le dites, peu importe. C'est bien ici pour réserver les courses?
19: Oui.
20: D'accord. Moi, ce serait pour la troisième course à Longchamp, le 3 clé. Et je voudrais jouer le 3, le 7 et le 2.
19: Il y a un problème, là, monsieur.
20: Ah, il y a un nom partant?
19: Où est-ce que vous croyez que vous êtes, là?
20: Bah, c'est vous qui me l'avez dit pour les courses.
19: Vous êtes chez un taxi, là?
20: Oui, pour un pari, c'est bien ce que je disais. Donc, du coup.
19: Un taxi? Oh! Vous êtes chez un taxi?
20: Oui, je me tue à vous le dire, pour un pari. Donc, du coup.
19: Oh! Vous êtes chez un taxi?
20: Non, mais.
19: Taxi, voiture. Taxi, conduire. Taxi. T-A-X-I. Taxi.
20: Je pense jouer le 3 en. Je peux jouer placé?
19: Putain, mais vous écoutez ou quoi, là, bordel?
20: Non, mais c'est.
19: Vous êtes chez un taxi, pas dans un PMU?
20: Alors, excusez-moi, c'est pour ça que j'appelle un PMU, effectivement, c'est ce que je vous.
19: Vous êtes taré ou quoi, là?
20: Pardon?
19: Vous êtes chez un taxi.
20: Voilà, parce que moi, je vous appelle pour du chevalisme, de l'hippiquisme, enfin, du turfisme.
19: Eh, vous êtes malade ou quoi, là?
20: Ben, non, mais.
19: Taxi.
20: Non, mais j'ai compris.
19: C'est un taxi, c'est pas un PMU. Eh, vous êtes taré, hein?
20: Ah bah, excusez-moi, mais enfin, juste, je veux vous faire bosser un petit peu, et c'est comme ça que je suis reçu.
19: Vous voulez me faire bosser?
20: Bah oui, moi, quand même, j'apporte de l'eau à votre moulin, dans le sens où je vais parier, donc je vais mettre de l'argent.
19: Vous allez parier sur quoi?
20: Alors, il me faudrait le 3, le 7...
19: Oh, vous êtes malade, là? Vous êtes parié? Vous savez ce que je suis, là? Un taxi, c'est une voiture qui conduit des clients.
20: Oui, oui, bah, je sais ce que je...
19: À un point B.
20: Excusez-moi, je sais quand même ce que c'est qu'un taxi, hein, mais je
19: vois pas... Bah, comment ça, vous parlez de course de chevaux, là? Ça n'a rien à voir.
20: C'est ce que je disais, ça n'a rien à voir, là. Vous me racontez des histoires de taxi. Excusez-moi, mais enfin, ça ne m'intéresse pas spécialement.
19: Mais justement, je vous assure un taxi, pas un PMU, c'est ça que je vais faire.
20: Alors, d'accord. Alors, vous faites pas les courses chevalines?
19: Ouais, c'est ce que je me suis à vous dire, là, depuis je sais pas combien de temps, là.
20: Ah, bah, il fallait le dire, excusez-moi, mais je peux pas deviner.
19: C'est un taxi, c'est pas un PMU.
20: D'accord.
19: Okay.
20: Bon, alors, et un loto? Je peux vous prendre un loto, quand même?
19: Faut arrêter, là, je sais pas si vous fumez ou quoi, mais bon,
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21: Allô?
22: Allô?
21: Bonjour.
22: Bonjour, monsieur.
21: Oui, je vous écoute, monsieur.
22: Non, c'est madame à l'appareil.
21: Ah, veuillez me pardonner. Écoute, je vous écoute.
22: Je vous appelle parce que je crois que vous faites de la désinfection de gaine.
21: Oui, tout à fait. Oui. Ah. Et qu'est-ce que vous souhaitez exactement?
22: Je voudrais que vous désinfectiez ma gaine.
21: Mais c'est une gaine de...
22: De maintien.
21: De?
22: Une gaine de maintien.
21: Votre gaine de maintien?
22: Oui, ça fait 7 ans que je l'ai sur moi.
21: Une gaine de maintien?
22: Oui.
21: Oui, c'est un problème.
22: Qu'est-ce qui se passe, monsieur?
21: Vous pouvez me donner la dimension de la gaine?
22: La taille?
21: Oui.
22: 88.
21: C'est ça?
22: 88. Allô?
21: Oui.
22: Qu'est-ce qui se passe, monsieur?
21: Excusez-moi, c'est nerveux. C'est mon téléphone. Alors, pourriez me donner des précisions?
22: Ça me commence à me faire des croûtes.
21: Voilà, ouais.
22: Et c'est purulent au niveau de la chatte.
21: Pardon?
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0: Oui.
20: Oui, bonjour monsieur, c'est bien l'armée de terre ?
0: C'est madame, bonjour l'armée de terre, oui.
20: Oui, c'est ce que je disais, bonjour monsieur. J'ai vu qu'il y avait 11 000 personnes qui étaient recrutées.
0: Oui.
20: Bah avec mon beau-frère, on est déjà deux.
0: Ouais, il en manque encore beaucoup, hein.
20: Ah, il faut que je vienne avec les 11 000 ?
0: Bon, non, je blague, hein.
20: Ah, d'accord, ok.
0: Ah, bah, c'est comme vous voulez, hein. Bon, blague à part, vous voudriez un rendez-vous ici à Dunkerque, à la caserne Pagnosi.
20: C'est possible de voir un colonel ?
0: Bah, il n'y en a pas, ça, je suis désolé, hein.
20: Ah, un général ?
0: Il n'y en a plus.
20: Parce que j'aimerais bien, vous voyez.
0: Bah, non, ben voilà, quoi. Il n'y a pas de général, il n'y a pas de.
20: D'accord.
0: Alors, vous me donnez votre nom et prénom ?
20: Oui, alors, Martin.
0: M-A-R-E-I-N, prénom ?
20: Martin.
0: Votre prénom ?
20: Oui, Martin.
0: Deux fois ?
20: Oui, oui, oui.
0: Ah bon ?
20: Bah oui, oui, ça c'est mes parents, ils n'étaient pas très...
0: Ils ont pas... Oui, moi bon, c'est pas gênant, hein. Donc pas... vous venez avec votre beau-frère, alors ?
20: Non, parce que je voudrais lui faire la surprise.
0: Ah ouais ? Ah bah, d'une surprise, alors j'espère qu'il va être content, hein.
20: Bah, c'est-à-dire que pour le moment, il n'est pas tout à fait prévenu, quoi.
0: Bah après, s'il est décidé, et bah à ce moment-là, après...
20: S'il est décédé ?
0: Pardon ?
20: Comment ça, s'il est décédé ?
0: Il est décidé !
20: Bah, il n'est pas
0: décidé ! Non, elle... Ouais, moi ça m'en veille au fou. J'ai pas parlé de décédé, hein. J'ai dit décidé.
20: Alors, s'il vient pas vous voir, est-ce que je peux signer un truc à sa place ?
0: Ouais, non, ça marche pas comme ça. Vous rigolez, vous ? Ça marche pas comme ça. Non, non, hein.
20: Non, mais comme ça...
0: On fait pas de signer des papiers comme ça par des... Non, non, non, non, non, non. Non, vous ferez pas rien du tout. Il faut que le jeune, il soit présent.
20: Même s'il veut pas ?
0: Ah ben, s'il veut pas, il vient pas. Et puis voilà, et puis au revoir, hein. S'il veut s'engager, il faut bien qu'il se remue un petit peu. Il faut bien qu'il vienne.
20: Alors, très franchement, je pense qu'il veut pas s'engager, lui. En fait, c'est pas du tout.
0: Bon, bah alors, c'est pas la peine, alors.
20: Parce qu'en fait, il m'a fait un seul coup à mon anniversaire l'année dernière.
0: Oui.
20: Il m'a dit je te fais la surprise et il m'a emmené à un concert de Mireille Mathieu.
0: Ouf.
20: Ah oui. Vous voyez la...
0: Ouais. Oui, je vois très bien Mireille Mathieu. Oui.
20: Vous voyez la punition, quoi.
0: Non, mais là, nous, on n'est pas chez Mireille Mathieu non plus. Hein,
20: voilà. Voilà, non, pas du tout. Pour lui renvoyer l'ascenseur, je vais lui faire pareil. Viens, je te dis pas où on va. Et en fait, il est inscrit à l'armée.
0: Ah bah, on peut pas courir derrière lui non plus. Hein.
20: S'il peut être, s'il est enfermé ou...
0: On n'est pas dans une prison non plus, hein, faut pas rêver. Hein.
20: Ouais, non,
0: faut pas exagérer quand même. Hein.
20: Vous n'avez pas des menottes, j'ai pas des...
0: Non.
20: Est-ce que dans ce cas, serait possible d'aller chercher mon beau-frère en hélicoptère ?
0: Bien sûr, oui. Je vais appeler tout de suite, on va aller chercher.
20: Ah bah c'est gentil.
0: Y a pas de souci, hein.
20: Je vous donne l'adresse. C'est à Paris, ça, parce qu'il est à Paris en ce moment.
0: Ah ouais, c'est ça, à Paris, bien sûr. Ouais, voilà, on a que ça à faire. On peut aller chercher à Paris.
20: Ah bah c'est gentil, oui.
0: Vous savez qu'on est quand même en période d'économie, hein.
20: Oui, non, mais vous dites que c'est un déplacement professionnel.
0: Oui, bien sûr, oui, c'est ça, oui.
20: Vous avez des hélicos ?
0: Oui, bien sûr, on a. Il y en a plein à la cour de la caserne, un hélicoptère.
20: Vous avez des parachutes ?
0: Mais aussi, oui.
20: Et ben voilà !
0: Et c'est une blague ou quoi ?
20: Non, bah j'essaye juste de trouver un truc pratique. Vous pouvez être là vers quelle heure ?
0: Ah, ben en hélicoptère, on sera là vers 15h.
20: D'accord, super.
0: Voilà, pas de problème, et on vous fera une petite chanson, hein.
20: Une petite chanson ?
0: Ouais, laquelle que vous voulez que je vous fredonne ?
20: Ah, bah allez-y.
0: Et Franck Michael, allez, c'est bon, hein.
20: Franck Michael, si vous en avez une autre, on n'est pas contre.
0: Allez, bon voilà, bon, à tout à l'heure, hein.
20: À tout à l'heure, brigade chef. Bon.
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24: Allô ?
25: Alors, je vous rappelle, chers auditeurs, que nous appelons deux personnes. Actuellement, nous sommes en train d'appeler Monsieur Villadar, Jean, ainsi que Monsieur Villosset Célestin à Le P. Alors, attention. Pour le moment, les deux téléphones sonnent dans le vide. Apparemment, il n'y a personne.
24: Mais si.
25: Vous connaissez bien la règle du jeu ?
24: Oui, mais moi, je suis là, je vous entends.
25: Dès que le téléphone sera décroché, c'est le premier de ces deux auditeurs qui dira « mort aux vaches » deux fois qui aura gagné. Pour le moment, le téléphone sonne chez M. Villadar. Apparemment, ça ne répond pas.
24: Mais si, je suis à l'écoute.
25: Chez Villosset, qu'il y a du nouveau ?
24: Oh, ben ça ne va pas votre histoire, moi je suis à l'écoute enfin.
25: On attend toujours que ça sonne.
24: Oh.
25: Dès que nous entendons mort aux vaches...
24: Ben je vous dis mort aux vaches moi.
25: Pour le moment...
24: Ah oh ben non, je coule pas, j'ai décroché, moi j'entends alors. Je sais que ça.
25: Toujours rien en régie.
24: Mort aux vaches.
25: Encore 40 secondes.
24: Mais moi je vous dis mort aux vaches, hein. Moi ça c'est qu'ils ne m'entendent pas, je comprends pas là. Je sais qu'ils coulent pas.
25: Il y avait quand même un tracteur à gagner.
24: Oui.
25: Et nous n'entendons toujours pas.
24: Oh, mort aux vaches, mort aux vaches.
25: Attendez, nous entendons quelque chose.
24: Oui, mort aux vaches, mort aux vaches.
26: Allô ?
24: Oui ?
25: Ah, nous entendons quelqu'un, il y a quelqu'un. Monsieur Villosset ? Oh,
24: non, c'est Villalard.
26: Oui, c'est Monsieur Villosset.
24: Oh non, c'est pas Villosset, c'est Villalard.
25: Oui, bonjour monsieur.
24: Oh, ouais,
25: vous
24: oh,
25: êtes
24: oh,
25: donc en direct sur Radio 104.7 ?
24: Il y a 10 fois que je réponds, quand même.
25: Alors, est-ce que vous connaissez le mot de passe ?
26: Et quel mot de passe ?
24: Ah ah, mort aux vaches, mort aux vaches. Ah ah, moi je le sais.
25: Eh bien attention, monsieur Villosset, vous avez écouté l'émission. C'est dommage, ça sonne toujours chez Villalarme, il n'y a personne qui répond.
24: Mais si je réponds ! Oh !
26: C'est le mot de passe d'hier ou le mot de passe d'aujourd'hui ?
24: Ah !
25: Ah ben c'est le mot de passe, vous devez le connaître.
24: Ben c'est Morovache, voilà.
25: Qu'est-ce qu'on dit, monsieur Villosset, comme insulte aux policiers ?
24: Oh, non, c'est pas vrai, ça.
26: Mais on dit qu'ils ont des cornes, je ne sais pas.
24: Non,
25: pas du tout. Et ça sonne toujours chez Villalarme.
24: Oui, je réponds. Morovache.
26: CRSSS.
24: Oh là.
25: Pas du tout, ça n'est pas ça du tout. Et c'est dommage que ça ne réponde pas.
24: Mais si ça répond, Villalarme répond. Morovache. Tout de même, qu'est-ce qui se passe, on? Le téléphone n'est pas bien ou quoi?
25: Monsieur Villosset, dernière réponse?
24: Oh non,
26: je ne sais pas, moi. Morovache.
25: Qu'est-ce que vous avez dit, là?
24: Oui, il m'a entendu, c'est tout. Non.
26: Morovache.
24: Ben voilà, il m'a entendu.
25: Est-ce que vous êtes certain de votre réponse?
24: Moi? Monsieur Villalarme, ah oui.
25: Est-ce que vous en êtes sûr?
24: Oui, ben absolument.
26: Oui. Ah oui, j'en suis certain.
24: Et moi, je ne le dis plus puisqu'il m'a encore entendu. Non.
25: Alors attention.
24: Je comprends pas, moi, parce que c'est moi qui ai dit la première. Non.
26: Morovache.
25: Vous avez gagné.
24: C'est moi qui ai dit la première réponse, hein, ce n'est pas juste. C'est pour ça que le monsieur vous a répondu, c'est parce qu'il m'a entendu.
25: Monsieur Villosset.
24: C'est moi qui ai dit la première.
25: Alors donc, monsieur Villosset a gagné un tracteur?
24: Je suis pas contente.
25: Et madame Villalard a gagné un pins?
24: Ah oui, mais non, je me fous pas mal du pins. Moi, je devais avoir gagné le tracteur, normalement. Hein.
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25: Oui, bonjour madame, les laboratoires Coco Bayeux à l'appareil, laboratoire d'hygiène dentaire. Vous êtes au courant, non?
5: Pourquoi?
25: Ben écoutez, madame, on ne veut pas vous faire de peine, mais on est au PTT actuellement. Là, on fait des expériences avec le téléphone. Et il se trouve que, d'après vos dernières conversations téléphoniques, vous auriez plutôt mauvaise haleine. Est-ce que.
5: Ah bon? Non, mais vous fichez de moi, non? Arrêtez vos bêtises, hein, je vous en prie.
25: Ben, écoutez, madame, je suis avec l'agent.
5: Oui, communication téléphonique, excusez-moi, mais enfin, je ne suis pas idiote.
25: Non, madame, je crois que vous êtes en train de vous égarer. Je vous explique. Nous avons mis au point un brevet. Qui nous permet de détecter, donc conjointement avec le ministère de la Santé, vous savez que les dents, les problèmes dentaires sont très mal remboursés en France.
5: Ah, ça, je le sais, parce que.
25: Oui, vous avez. Bah oui, justement.
5: Non,
25: vous...
5: j'ai pas de problème, hein. Ah, pas bah... du tout, ne vous inquiétez pas.
25: Bah si, si vous le savez, c'est que.
5: Bah je le sais, parce que de toute façon, en ce moment, je vais chez le dentiste, mais je... c'est pas parce que j'ai mauvaise haleine, je me fais mettre des dents, c'est tout à fait différent.
25: Bah oui, madame, mais. C'est justement peut-être parce que vous êtes en train de vous faire mettre des dents que vous avez mauvaise haleine.
5: Ah non, pas du tout. Justement, ces dents-là, elles sont enlevées depuis 15 ans, alors je risque pas d'avoir mauvaise haleine avec. Hein.
25: Mais je sais, madame, plus c'est vieux et plus...
5: Je suis suivie régulièrement, si vous voulez savoir. Alors, mauvaise haleine au téléphone, excusez-moi, hein, mais... N'importe
25: bien.
5: Quoi.
25: Moi, je ne veux pas vous décevoir ni vous heurter, mais là, bon, j'ai un masque sur le nez, et heureusement.
5: Oh, écoutez, non, mais dis donc, hé... Non, mais vous avez un masque sur le visage pour ne pas sentir mon haleine. Non, mais pour qui vous me prenez? Non, mais je suis pas idiote, hein.
25: Bon, madame.
5: Bah, il n'y a pas de
25: écoutez,
5: madame.
25: Bon, madame, je vais continuer cette conversation en enlevant le masque, comme ça... Bon.
5: Non, mais vous êtes tombée sur la tête ou quoi?
25: J'enlève le masque, madame.
5: Ouais, mais enlevez le masque et puis mettez-le où vous voulez, j'en ai rien à faire.
25: Je le pose sur la table.
5: Mais hein. c'est ça.
25: Bon, écoutez-moi.
5: Oui, bah, moi je vais vous raccrocher au nez, ça va être vite fait.
25: Écoutez, je préférerais justement... Oh, je remets le masque, excusez-moi madame. Vous pouvez me raccrocher au nez, s'il vous plaît.
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7: Allô ?
8: Bonjour monsieur, c'est bien la friterie ?
7: Oui, c'est ça.
8: Monsieur Martin à l'appareil, je suis passé chez vous l'autre jour parce qu'on m'avait dit que vous faisiez des frites fraîches.
7: Oui.
8: Et alors, je vous ai acheté des frites soi-disant fraîches.
7: Oui.
8: Et elles étaient pas fraîches.
7: Comment ?
8: Ah bah elles étaient carrément chaudes.
7: Quoi ? Enfin, vos frites à la fin, elles sont chaudes vu qu'elles sortent de la friteuse.
8: D'accord, vous m'avez pas vendu les bonnes. Vous m'avez vendu des frites chaudes à la place des frites fraîches.
7: Bah, en fait, c'est qu'on fait que ça.
8: Ok, donc en vrai, vous faites pas du tout les frites fraîches.
9: Allô?
8: Bonjour madame.
9: Je comprends pas tout là. Des frites monsieur ça se mange chaud.
8: Sauf quand c'est supposé être de la frite fraîche. En pleine période caniculeuse, pardon, mais moi je demande des fraîches.
9: Non mais monsieur, frites fraîches, ça veut dire que c'est des frites...
8: Oui, c'est des frites qui doivent être servies entre 4 et 8 degrés.
9: Comment?
8: Bah frais, c'est entre 4 et 8, je sais.
9: Et monsieur...
8: Madame.
9: Les frites et les pommes de terre, elles poussent dans la terre.
8: Les pommes de terre poussent dans la terre, admettons.
9: Bah oui.
8: Mais les frites dans la terre, pardon, là vous me parlez d'arbres à frites ou je ne sais quoi.
9: J'ai jamais parlé d'arbres monsieur, j'ai dit...
8: Bah vous me dites que les frites fraîches, elles poussent dans la terre.
9: Alors, frites fraîches. C'est une phrase qui veut dire que notre frite est fraîche. C'est ça, frites fraîches, c'est pas que vous allez avoir des frites froides.
8: Ah non, des froides, ce serait entre 0 et 4 degrés. Vu la météo, d'ailleurs, j'aurais préféré...
9: Mais monsieur, une frite, ça se mange chaud.
8: Oui, quand on commande une frite chaude. Mais moi, j'ai bien précisé, frites fraîches.
4: Vous avez des frites fraîches, on travaille des frites fraîches.
8: Bonjour monsieur, des soi-disant frites fraîches, pardon.
4: Bah oui, c'est des frites fraîches monsieur, qu'on fait cuire. Frites fraîches, on travaille de la frite fraîche.
8: Non mais elles sont peut-être fraîches quand vous les recevez, mais je peux vous garantir que quand vous les servez après les avoir cuites, elles sont chaudes.
4: J'ai jamais entendu une telle bêtise. Hein.
8: Non mais après, c'est ce que je disais à votre collègue. Vous m'avez pas donné les bonnes, si ça se trouve, vous avez même pas fait exprès.
4: De quoi, je vous ai pas donné les bonnes?
8: Oui, j'imagine que vous avez un bac à frites fraîches et un bac à frites pas fraîches, et vous vous êtes bourré et vous m'avez filé les pas fraîches.
4: Écoutez monsieur, je sais ce que je vends. Chez moi, c'est de la frite fraîche et des produits frais. Désolé si ça déçoit certaines personnes.
8: Ah bah au contraire, certaines personnes vous disent qu'elles sont déceptivées parce que vous leur avez vendu de la frite chaude.
4: Alors je vais vous dire, pour me dire de telles bêtises, monsieur, vous me trouverez une adresse qui vous donnera des frites fraîches.
8: Ah, vous me demandez une adresse, donc ça veut bien dire que vous n'avez pas de frites fraîches.
4: Mais si c'est des frites fraîches et des produits frais travaillés, ne dites pas, vous n'allez pas quand même m'apprendre mon whisky.
8: Pardon, mais moi j'ai mon beau-frère qui est spécialiste du frais. Il est fraisologue, et bah il m'a expliqué, frais, c'est entre 4 et 8.
4: Bah écoutez, monsieur, je vais vous donner le nom de mon producteur de frites et vous allez y expliquer. Parce que lui, il veut vendre de la frite fraîche. Alors si ces frites ils sont pas fraîches, mais quand même, vous êtes gonflé là.
8: Ah bah je m'excuse, mais j'ai la preuve, je me suis brûlé les doigts.
4: Non mais vous hallucinez ou quoi?
8: Moi je pensais que vous m'aviez servi des vraies frites fraîches. Donc je me suis pas méfié, j'ai mis la main dans le paquet et pam, ça m'a instantanément cuit la main.
4: Non mais n'importe quoi, vous voulez des frites fraîches, vous vous brûlez?
8: Ah bah oui, c'est bien la preuve qu'il y a un truc qui cloche.
4: Je les vends cuites monsieur, qu'est-ce que vous voulez que je vous les fasse? Désolé que c'est pas du surgelé.
8: Non mais je vous en veux pas, vous inquiétez pas.
4: Alors j'ai d'autres choses à faire que d'écouter des bêtises pareilles.
8: Ah mais attendez, c'est pas fini.
4: Bah...
8: j'ai aussi pris un sandwich soi-disant américain chez vous.
4: Oh écoutez.
8: Bah pardon, sandwich oui, américain, pas du tout.
4: Non, non, bah non, non, non.
8: Ah, si, si, si, il parlait pas un mot d'anglais. Pour un Amerloc, c'est quand même louche.
4: Au revoir.
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11: Secrétariat médical, bonjour.
22: Allô, bonjour, c'est les urgences gynécologie.
11: C'est pourquoi, madame?
22: Écoutez, j'ai un certain âge.
11: Oui.
22: 87 ans.
11: Oui.
22: Mais bon, il y a longtemps, évidemment, que je suis ménopausée.
11: Oui.
22: Mais là, je me suis penchée en avant.
11: Oui.
22: Pour enlever mes chaussures.
11: Mm-hmm.
22: Et d'habitude, j'ai très mal au dos. Alors, mais je le fais pas moi-même. Mais là, la femme de ménage est pas là aujourd'hui. Donc, j'ai enlevé mes chaussures. Et en me penchant en avant, j'ai vu que j'avais des cheveux entre les jambes, entre les cuisses. Et je me demande si je suis pas en train d'accoucher.
11: D'accoucher?
22: Oui, d'accoucher.
11: Bah, vous pouvez pas être en train d'accoucher, madame.
22: Ben oui, c'est ce que je pensais, mais il y a les cheveux du bébé, ils sont poivre et sel.
11: Oh là. Alors, est-ce que vous avez des enfants? Quelqu'un qui pourrait venir chez vous, là?
22: Ben, ils sont en vacances, hein.
11: Ouh là là. Bon, alors là, c'est sûr que ça doit pas être ça, hein. À votre âge, je pense pas, madame, hein. Pour accoucher, enfin... vous aviez un gros ventre, quelque chose?
22: Non, mais je vois des cheveux, vous savez, entre mes cuisses.
11: Des cheveux? Excusez-moi, c'est pas vos poils pubiens, non?
22: Ah! Oh.
11: Non?
22: Ah ben, attendez.
11: Là, j'ai jamais vu ça. Non.
22: Attendez.
11: C'est peut-être vos... Je sais pas du tout comment on va faire, là.
22: Parce qu'ils sont poivre et sel.
11: Ouais, ça serait normal, à votre âge.
22: Ben, un bébé, il n'est pas avec des cheveux poivre et sel.
11: C'est pour ça que je vous dis que ça peut être vos poils pubiens.
22: Qu'est-ce que je fais, alors?
11: Tirez. Excusez-moi. Tirez dessus, si c'est vos poils pubiens, vous allez sentir que vous êtes en train de vous tirer dessus, là.
22: Je tire dessus fort ou doucement?
11: Vous sentez que c'est vous, que vous tirez votre peau, là?
22: Non.
11: Qu'est-ce que c'est que ça? Vous allez appeler votre médecin traitant, savoir s'il peut venir vous voir, là, chez vous, à votre domicile, ou... Parce que là, je sais pas quoi vous dire, là, hein. Vous n'avez pas un voisin, une voisine qui peut venir vous voir?
22: Ah ben, attendez, oui, il y a le voisin, attendez.
11: Bon, appelez le voisin qui vienne au téléphone.
22: Attendez, quittez pas. Hein.
11: Allez-y, dites-lui qu'il vienne au téléphone.
22: Quittez pas.
11: Il y a bien Alzheimer qui guette, là. Elle a l'impression qu'elle va accoucher. 87 ans, elle voit des poils gris qui sortent entre ses jambes. Je pense plus que c'est ses poils à elle, quoi. Mais bon, je veux pas la laisser comme ça, pauvre dame. Non, mais alors là, je...
22: Bonjour, monsieur. Entrez, je vous en prie.
11: Oui. Je parle à un voisin, là, parce que là, ça va pas.
12: Bonjour, qu'est-ce qui se passe encore?
11: Qu'est-ce qui se passe encore, le voisin?
22: Je me demande si je suis pas en train d'accoucher.
10: Pardon ?
22: Je suis avec quelqu'un au téléphone. Je voulais que je vous le passe.
11: Ah bah passez-moi-le, madame, passez-moi-le.
10: Qu'est-ce qui se passe ici ?
11: Allô ?
10: Oui, allô, bonjour.
11: Oui, bonjour, excusez-moi, monsieur, je suis la secrétaire du docteur... Et la dame m'appelle en me disant si elle est bien aux urgences parce qu'elle a l'impression qu'elle va accoucher.
10: Elle va accoucher.
11: Bah, elle a l'impression d'avoir... Enfin, moi, je vous dis ce qu'elle m'a dit. De voir des poils... des cheveux gris, poivre et sel, quoi, entre ses jambes.
22: Là, je me mets comme ça. Je vais écarter les jambes, puis vous allez regarder.
10: Ah là, c'est-à-dire que c'est un peu embêté. Allô ?
11: Oui ? Qu'est-ce qui se passe ?
10: Ben, elle me demande si je peux regarder.
11: Bah oui, moi je sais pas, il n'y a pas un médecin ou...
22: Alors voilà, j'écarte, hein.
11: Regardez. Bah regardez, monsieur, au moins on sera fixé, hein.
22: Voilà.
10: Bon, attendez.
11: Regardez, hein.
22: Mettez-vous à genoux.
10: Oh mon Dieu.
11: Allô ?
10: C'est assez embêtant, vous vous mettez à ma place.
11: Bah je comprends, hein, mais là moi je suis un petit peu dans le flou.
22: Approchez, n'ayez pas peur.
10: Oh mon Dieu, c'est pas facile.
11: Ah bah non.
10: Ne serrez pas les cuisses, madame, comme ça. Ne serrez pas.
22: Ah, je le tiens. Lâchez-moi. Ah, vous m'entendez ?
11: Oui.
22: Elle est en train de m'étouffer entre ses cuisses.
11: C'est pour vrai ?
22: Ah.
11: Elle est en train de l'étouffer entre ses cuisses, le monsieur. Je fais quoi, là ?
22: Oh non !
10: Allô ?
11: Allô ?
22: Elle m'a pété dessus.
11: Elle lui a pété dessus.
22: Oh ! Voilà ! Ça t'apprendra à laisser ton poirier avec tes poires dépasser de la S. Allô ?
11: D'accord.
22: Oh ! Oh non !
11: Mais sortez de la maison, hein !
22: Oh !
11: Qu'est-ce que c'est que ce truc ?
22: Et voilà ! Allô ?
11: Allô ?
22: Ça lui apprendra, ce salopard !
11: Oui, enfin, ça va pas, hein. Enfin, excusez-moi, mais il y a vraiment un problème, là, hein.
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12: Allô ?
20: Allô ?
12: Bonjour, monsieur.
20: Oui, bonjour, monsieur. Je demandais
12: madame.
20: À personne... Pardon ?
12: Bonjour, madame.
20: Non, moi, c'est monsieur.
12: Je suis une dame. Oui, c'est pour ça que je vous ai dit bonjour, monsieur.
20: Mais oui, c'est pour ça que je vous dis bonjour, monsieur, aussi, par politesse. J'ai acheté un barbecue chez vous.
12: Oui ? De quelle marque, monsieur ?
20: Monsieur, comme un monsieur, vous voulez dire ?
12: La marque de votre barbecue que vous avez acheté, qu'est-ce que c'est ?
20: Quoi, vous avez eu un problème sur la marque, monsieur ?
12: Non, j'ai pas de marque. Je vous demande... on n'a pas de barbecue de marque, monsieur. Je disais de quel barbecue avez-vous acheté, monsieur, en m'adressant à vous ?
20: Non, alors c'est pas un monsieur, c'est ce que je... Alors, on peut pas y arriver, hein. Excusez-moi, est-ce que je pourrais peut-être avoir la personne qui s'occupe des barbecues ?
12: Bah, c'est moi, mais je pense qu'on se comprend pas. Je vous demande juste la marque de votre barbecue, monsieur.
20: Non, alors justement, c'est pas un barbecue, monsieur. C'est bien ce que je vous disais, c'est pas un barbecue.
12: Quand je dis monsieur, c'est que je m'adresse directement à vous.
20: Et vous me demandez directement si j'ai un barbecue, monsieur.
12: Non, monsieur, c'est à vous que je m'adresse.
20: Voilà, donc,
12: comme si que je dirais madame.
20: Comme si que vous diriez ce que vous voulez.
12: Bon, enfin, c'est pas grave. Quelle est la marque de votre barbecue ?
20: Donc, monsieur, MON.
12: Oui.
20: S.
12: Oui.
20: IEUR.
12: La marque de votre barbecue, c'est ça ?
20: Bah, c'est vous qui m'avez dit, c'est un monsieur.
12: C'est vous. La marque sur le carton, il est écrit quoi, monsieur ? Excusez-moi, il est écrit quoi sur votre carton ?
20: Monsieur, oui, vous m'avez dit monsieur.
12: Sur votre barbecue, il est écrit monsieur.
20: Et en fait, vous avez déjà eu des problèmes avec cette marque ?
12: La marque monsieur n'existe pas.
20: Bon.
12: On n'a jamais fait la marque monsieur. La marque monsieur n'existe pas. Quand je dis monsieur, c'est parce que je vous parle.
20: Oui.
12: Vous auriez été une dame, j'aurais dit quelle est la marque de votre barbecue, madame.
20: Ah, il y a aussi les barbecues, madame.
12: Non, bah, écoutez, passez en magasin parce que là, il y a une incompréhension totale.
20: Ah, bah oui, là, j'ai l'impression que vous êtes.
12: S'il vous plaît.
20: Ça fait longtemps que vous êtes dans le rayon ou pas ?
12: Oui, mais.
20: Non, parce que peut-être qu'ils faisaient la marque monsieur avant que vous arriviez.
12: Ça fait combien de temps que vous l'avez acheté ?
20: Là, ça fait. C'était hier.
12: Hier, non, bah ça fait un an que je suis dans le magasin.
20: Mais peut-être que c'était un vieux qui traînait depuis plus d'un an et qu'il restait un vieux monsieur ?
12: Non, parce que je vous assure que la marque que vous me dites, monsieur, n'existe pas.
20: Ah, vous m'avez dit marque monsieur ?
12: Oui, mais c'est parce que vous êtes un monsieur, vous êtes d'accord.
20: Donc c'est la marque
12: monsieur. Non, passez en magasin, s'il vous plaît, parce que là, vous...
20: Peut-être que moi, je suis passé hier, mais qu'il restait un vieux monsieur d'il y a plus d'un an dans le magasin et que c'est celui-là que vous m'avez vendu.
12: Non, écoutez, je vais vous passer ma collègue. Je pense que vous allez essayer de comprendre mieux avec elle.
13: Oui, bonjour, monsieur.
20: Oui, bonjour, monsieur. Je sais pas si votre collègue vous a expliqué.
13: Dites-moi ce que vous voulez, monsieur.
20: Alors, je suis venu acheter un barbecue hier.
13: Oui.
20: C'est ce que j'ai expliqué à l'autre monsieur.
13: Bah déjà, c'est pas un monsieur, c'est une dame.
20: Et visiblement, elle s'est trompée. Elle m'a vendu un vieux monsieur qui traînait depuis un peu plus d'un an dans le magasin.
13: Un vieux monsieur, c'est ça ?
20: Oui.
13: C'est ce que vous me dites.
20: Bah, c'est ce qu'elle m'a dit.
13: Non, mais moi, je voulais savoir. Qu'est-ce que vous voulez ?
20: Eh ben, je voulais savoir si je pouvais rapporter mon vieux monsieur, parce qu'il m'en manque des morceaux.
13: D'accord, ok. Bah, écoutez, passez au magasin avec votre ticket de caisse. Venez avec votre vieux monsieur, et puis on verra.
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14: Allô ?
25: Allô ?
14: C'est l'ambassade du Japon, bonjour.
25: L'ambassade du Japon ?
14: Oui.
25: Oui, bonjour, monsieur.
14: Bonjour. Mais maintenant, c'est fermé.
25: Il n'y a personne, là ?
14: Il n'y a personne, oui.
25: Il n'y a personne là.
14: Après 15 heures, s'il vous plaît.
25: Vous croyez ?
14: Hein ?
25: Vous croyez ?
14: Oui, non. Oui.
25: pour le moment, là, il n'y a personne.
14: Oui, oui, oui. Il y a une personne, le japonais.
25: C'est pas vrai.
14: Oui, je ne peux pas parler français, merci.
25: Ah bon?
14: Oui. Pardonne-moi.
25: Alors,
14: après 15 heures. Non.
25: Non, c'est parce qu'on a trouvé un appareil de photo.
14: Appareil de photo?
25: Oui. Appareil de photo, clac-clac.
14: Clac-clac.
25: Clac-clac.
14: Clac-clac.
25: Clac-clac.
14: Clac-clac.
25: Clac-clac.
14: Clac-clac.
25: Ah-ha. Eh oui.
14: Ah-ha. Non, vous ne trompez pas, mais après 15h.
25: À 15h ?
14: Oui, s'il vous plaît. Merci, au revoir.
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16: Allô ?
20: Bonjour monsieur, je vous appelle dans le cadre de la journée internationale de l'abolition de l'esclavage.
16: Oh. Vous voulez parler au proviseur, c'est ça ?
20: Oui.
16: Mais elle est occupée.
20: Ah, c'est juste pour vous dire que comme c'est la journée internationale de l'abolition de l'esclavage, l'idée ce serait que vous, vous relâchiez tous vos élèves pour la journée, pour ce mercredi.
16: La décision ne peut pas être prise par un parent, mais par l'éducation nationale. Hein.
20: Non, mais je vous la donne, moi je vous la donne, il n'y a pas de souci, hein, l'autorisation. Je peux... Est-ce que vous voulez que je vous fasse un mot ?
16: Si vous voulez. Vous pouvez l'envoyer par mail à CE. En minuscule.
20: Alors attendez, minuscule, M-I.
16: Non, CE.
20: Non, mais vous m'avez dit minuscule d'abord.
16: Non. En minuscule.
20: Alors minuscule, M I N.
16: Non, pas minuscule, C E point.
20: Point P O I N.
16: Non, le point.
20: Le point avec un G, comme le point la main.
16: Non, le point.
20: Alors attendez, j'efface. Voilà, point P O I N.
16: Non, pas P O I N.
20: Pardon, P O I N T, P O I N T.
16: Non.
20: Bah si.
16: Bah, non, le point, vous n'allez pas faire un point.
20: Bah si, P O I N T. Ça, ça c'est la meilleure, ça.
16: Vous comprenez pas.
20: Donc si vous connaissez pas l'adresse, passez-moi quelqu'un d'autre, je sais pas. Allô.
17: Quelqu'un pour l'abolition de l'esclavage.
16: Allô.
20: Oui.
17: Oui, bonjour monsieur. C'est pour l'abolition de l'esclavage, c'est ça?
20: Oui, c'est ça, oui. Donc déjà, je voulais savoir si vous étiez pour ou contre l'abolition de l'esclavage.
17: Bon, je vais pas vous donner mon opinion, monsieur.
20: D'accord. Ok. Voilà. Bon, c'est vrai que ça ne regarde que vous.
17: Exactement.
20: Oui, oui. On peut être pour, on peut être contre l'esclavage, ça y a pas
17: exactement.
20: De.
17: Exactement.
20: Bah oui, bien sûr.
17: Et vous êtes monsieur?
20: Martin. Donc moi, je note que vous êtes plutôt pour ou plutôt contre, parce que vous m'avez
17: mais
20: pas.
17: Mais non,
20: dit.
17: Mais je vous dirai pas, monsieur. J'ai pas à vous dire si je suis pour ou contre
20: l'esclavage. Et...
17: Mais non.
20: Parce que l'idée, ce serait en fait que tous les élèves, qui sont vos esclaves à vous, puissent...
17: Si vous considérez que des élèves sont les esclaves dans un lycée, je pense qu'on n'a pas grand-chose à se dire.
20: Non, mais dans le sens où vous les faites travailler, ils ne sont pas payés, ils sont punis.
17: Non, mais attendez, monsieur, mais...
20: Ne me dites pas que vous leur avez jamais demandé de faire un peu de ménage ou des trucs comme ça, vous voyez.
17: Oui, non, mais attendez, nous dire qu'on fait faire du ménage à nos élèves, non, mais vous rigolez, j'espère.
20: Non, mais entre nous, ça regarde
17: pas. Non, c'est pas entre nous. C'est absurde ce que vous me dites là, monsieur.
20: Non, mais ce que je comprends, c'est qu'à partir du moment où vous êtes pour l'esclavage, effectivement, c'est normal que vous leur demandiez de faire des petites tâches, vous voyez, c'est quelque chose.
17: Est-ce que je vous ai dit que j'étais pour l'esclavage ?
20: Ah bah vous m'avez dit que vous n'étiez pas contre.
17: Non, je vous ai pas dit ça, j'ai dit que je n'avais pas mon opinion à vous donner, monsieur.
20: Bon, et dans ce cas, est-ce qu'au moins vous pourriez chanter avec moi l'hymne officiel de l'abolition de l'esclavage, Libéré, délivré de la Reine des Neiges ?
17: Mais c'est un canular ou quoi ?
20: Libéré, délivré, allez avec moi !
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19: Franck, finition, bonjour.
25: Bonjour madame, je suis au magasin de couture.
19: Oui.
25: C'est le professeur Chéroux à l'appareil du CHU.
19: Oui.
25: Dites-moi, est-ce que vous faites des retouches ?
19: Sur quoi, monsieur ?
25: Là, il s'agit juste de faire un ourlet, en fait, parce que c'est un patient qui souffre donc d'une hypercroissance, vous voyez, de la peau, ça arrive. Hein. C'est un problème qu'ont souvent les hommes, je ne sais pas si vous avez déjà remarqué ça, ils ont souvent trop de peau sous les testicules.
19: Oui, j'ai eu l'occasion de voir quand même, oui.
25: Hein, il a 8 à 10 cm de trop sur les testicules, on voudrait faire un ourlet.
19: Faire où ça ? Sur le patient ?
25: Oui.
19: Bah, attendez, là, vous n'êtes pas au bon numéro, monsieur.
25: Mais je croyais que vous étiez un atelier de couture.
19: Bah, écoutez, moi, j'ai jamais fait ça.
25: Ben c'est rien du tout, moi je suis avec vous, je vous montre, c'est très simple. Hein.
19: Mm-hmm.
25: On prend la peau des testicules qu'on tend, on la plie en deux, on fait juste un ourlet.
19: Ah.
25: C'est une machine industrielle que vous avez ou c'est une...
19: Bah, on est équipé en machine industrielle, oui.
25: Ouais, ben c'est ça, il n'y a aucun souci.
19: Mais comment vous passez ça sur la machine ? Ben, c'est ça que je ne vois pas du tout, là.
25: Quand vous avez un tissu,
19: oui.
25: Vous le tendez.
19: Oui, on le tend, oui.
25: Vous le tendez. Bon, là c'est la même chose. On tend la peau qu'il a en trop
0: en dessous des testicules, on la
19: tend. Mais non, mais ça peut pas passer sur la machine, techniquement, c'est pas possible.
0: Ah si, madame, si, bien
19: sûr. Pourquoi vous faites ça à la machine à coudre? Pourquoi vous faites pas ça des points?
0: Parce que c'est plus régulier. Vous posez la peau des testicules donc du patient, vous tirez dessus, vous, hein, pour l'amener sous votre aiguille, et puis paf, vous enclenchez, et l'ourlet se fait comme ça.
19: Oui, mais sur une piqueuse plate, je vois pas, moi, passer le patient sous ma machine.
0: Comment ça? Je pense que vous savez comment on manipule les testicules.
19: Oui, oui, oui.
0: Bon,
19: oui.
0: Ça vous posera pas de problème quand même.
19: Non.
0: Voilà.
19: Je pense pas.
0: Donc, nous, on tend la peau des testicules, vous... Vous rabattez son sexe vers le haut pour quand même pas...
19: Oui, hein, quand même.
0: Et pendant que vous tenez le sexe dans la main, vous piquez avec la plate.
19: Bon, bah, m'écoutez, si vous le dites, hein, moi je veux bien.
0: Et ben voilà.
19: Si vraiment vous êtes embêté, vous n'avez personne d'autre, pourquoi pas, hein, mais je vais être quand même novice dans l'affaire, hein, je vous l'annonce. Hein.
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19: Oui.
18: Bonjour monsieur, c'est bien l'exploitation agricole?
19: Oui.
18: Monsieur Martin, société Martin Télécom?
19: Oui.
18: On est en train de développer notre réseau 5G Plus Premium.
19: Oui.
18: Donc on va installer un relais et une antenne chez vous.
19: Et j'ai pas tout compris ce que c'était.
18: Bah on vient faire les travaux. Vous vous servez d'internet et du téléphone ces jours-ci?
19: Oui.
18: Ah, bah faudra plus le faire aux heures de pointe parce qu'on a besoin du réseau.
19: Bah nous on est une entreprise, on travaille aussi, hein. Déjà qu'on a un internet qui est pourri de chez pourri.
18: Mais c'est pour ça qu'on change tout.
19: Ah ouais.
18: Attendez, je consulte le dossier. Vous avez une grange, non?
19: Ah bah c'est des hangars.
18: Ah voilà, des hangars, c'est ce que je voulais dire. Vous avez des hangars, non?
19: Oui.
18: J'en étais sûr. Il y a quoi dedans pour le moment?
19: Ah, du matériel agricole.
18: Ok, donc ça je vais vous le dégager, ça nous fera de la place pour le relais.
19: Ah non, c'est pas possible.
18: Et pourquoi?
19: C'est des enfileuses, des moissonneuses, des tracteurs.
18: Voilà, et bah tout ça, je vous le sors vite fait.
19: Mais c'est pas possible, monsieur. Vous allez déplacer une enfileuse, vous.
18: Une quoi?
19: Un truc à 400-500 chevaux, là.
18: Ah, parce qu'en plus, vous avez des chevaux.
19: C'est pas des chevaux, c'est des machines agricoles.
18: D'ailleurs, excusez-moi, mais je vois pas comment vous pouvez mettre 400 chevaux dans un hangar.
19: Mais qu'est-ce que... J'ai pas parlé de chevaux dans le hangar.
18: Vous m'avez dit, il y a entre 400 et 500 chevaux dans le hangar.
19: Mais je vous parle de chevaux, c'est des chevaux...
18: Même si on prend des poneys,
19: non.
18: 400 poneys, ça tient pas dans votre hangar.
19: Je vous parle pas de poneys.
18: Bah oui, mais si déjà les poneys tiennent pas, les chevaux tiennent encore
19: c'est
18: moins.
19: C'est des chevaux de force. Enfin, je sais pas, comme une voiture.
18: Alors, déjà, ça s'appelle une calèche.
19: Oh,
18: une voiture avec des chevaux.
19: On ne peut pas vider le hangar.
18: Bon, on va déjà monter l'antenne relais sur le toit.
21: L'antenne relais, de quelle sorte, antenne relais?
18: Ah, bonjour monsieur.
21: C'est un bâtiment privé, donc vous avez pas le droit de mettre une antenne sur un bâtiment privé comme ça.
18: Ah non, mais je vous rassure, c'est une antenne privée aussi.
21: Non, mais vous pouvez pas venir en fait, on n'a pas envie d'avoir une antenne 5G, je sais pas quoi.
18: Pardon, mais ça permettra de distribuer une nouvelle technologie expérimentale.
21: Mais on s'en fout, ça permet de distribuer des ondes surtout.
18: Non, mais ça c'est prévu. Je vais vous déposer des équipements de protection individuelle.
21: Non, on est censé le mettre tous les jours, votre équipement?
18: Oui, et il y en a un autre pour la nuit.
23: Oui.
18: Ah, tiens, allô?
23: Oui.
18: Oui, c'est donc un autre monsieur.
23: Ah oui?
18: Enchanté, monsieur Martin.
23: On nous met une antenne relais sur le toit, quoi.
18: Ah, bah voilà, il y en a un qui a compris.
23: J'hallucine quand même, quoi.
18: Ne me remerciez pas, vous allez pouvoir tester une nouvelle.
23: Moi, j'ai pas demandé la 5G, hein.
18: Ah non, beaucoup mieux, c'est du 5G plus premium.
23: Mais nous, on s'en fout de la 5G plus.
18: En revanche, comme je disais, c'est encore expérimental.
23: Ah ouais?
18: Vous êtes pas sur place en permanence.
23: Mais bien sûr que si, on habite là, mais vous rêvez ou quoi, là?
18: Ah oui, mais c'est pas pratique, ça.
23: Bah, quand même, c'est hallucinant.
18: Bon, il y a deux solutions.
23: Oui.
18: Soit vous sortez de la propriété toutes les deux heures pendant une demi-heure.
23: Non, mais c'est pas possible.
18: Non, mais vous mettez un timer.
23: Non, mais j'habite chez moi, je travaille chez moi toute la journée. Je suis agricultrice, là.
18: Alors, dans ce cas, combi.
23: Combi.
18: Oui, deuxième solution, faudra porter des combinaisons.
23: Mais je refuse que vous veniez mettre une antenne chez moi sur ma maison.
18: Je précise que les combis sont offertes par les établissements Martin.
23: M'en fous.
18: Oh, bah alors, passez-moi le responsable.
23: Non, mais passez-moi votre responsable aussi, hein.
18: Ah, bah je vous le passe tout de suite, quittez pas.
23: Oui.
18: Monsieur Martin, j'ai un guignol au téléphone, il veut vous parler.
23: Non, mais vous me traitez de guignol?
18: Ah, oui, allô?
23: Vous me traitez de guignol, là?
18: Ah, mais pas du tout.
23: Ah bon? À qui vous parliez, là, alors?
18: Je parlais à mon responsable, monsieur Pignol.
23: Ah, Pignol.
18: Oui, je vous le passe.
23: Oui.
18: Bonjour, monsieur Guignol. C'est monsieur Pignol.
23: Guignol, bah, salut, Guignol aussi, hein.
18: Ah non, moi, c'est Pignol.
23: Au revoir.
18: D'ailleurs, c'est marrant, on a presque le même nom, monsieur Guignol.
23: Bon, allez, hop.
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26: Allô, oui?
25: Oui, bonjour, madame.
26: Oui?
25: Oui, bonjour, c'est Nicolas Hulot à l'appareil. Vous connaissez l'émission Il est choix et il tue?
26: Oui.
25: Très bien, vous nous avez déjà regardé. Vous connaissez alors la séquence frisson. D'accord. Nous sommes dans les canalisations d'eau de votre immeuble avec un caméraman et un ingénieur du son. Oui. Et alors le problème que nous avons, c'est que nous essayons de remonter à la surface tous les trois. Mais je ne sais pas si vous avez déjà vu vos canalisations d'eau.
26: Ah non, pas du tout.
25: Bien, disons que les parois sont plutôt rêches. Je voudrais savoir si pour cette séquence frisson, vous pourriez faire couler un peu d'eau avec du savon ou un liquide vaisselle qui nous permettrait de remonter plus facilement à la surface et de nous dégager de ce conduit.
3: Bon, ben écoutez, alors, je vais aller à la cuisine.
25: Je vous remercie.
3: Je vais tout de suite et je ne raccroche pas.
25: Hein, ne raccrochez reviens. Pas, voilà, vous êtes gentil. Chers téléspectateurs, vous êtes au cœur de Il est choix et il chut. Et oui, c'est en effet la grande séquence frisson. Séquence frisson avec Nicolas Hulot. Allô ?
3: Voilà, j'ai fait couler avec de l'eau avec du produit de vaisselle.
25: Eh bien écoutez, madame, je vois en effet l'eau qui arrive vers nous. Nous tentons effectivement de nous dégager, de remonter vers le conduit. Les parois semblent plus humides, je vous remercie beaucoup.
3: Est-ce que vous voulez que je remette encore ?
25: Écoutez, dès que j'aurai raccroché, vous en remettrez un petit peu. Vous m'entendez là ?
3: Oui, je vous entends très bien, moi.
25: Ah, le signal est moins bon, je ne sais pas si vous m'entendez.
3: Oui, je vous entends très bien, Nicolas Hulot.
25: Eh bien écoutez, je vous remercie, car les parois sont humides et nous glissons le long des tuyaux de vos canalisations d'eau. Comment vous remercier ?
3: Oh, ben, j'en sais rien.
25: Écoutez...
3: En venant me voir.
25: D'accord, ben écoutez, nous allons essayer d'arriver chez vous par vos WC... Hein, donc,
3: comment vous allez passer par le petit trou du WC ?
25: Non, mais on va juste vous faire un petit signe de la main, on ne pourra pas passer le corps. Hein.
3: Ah bon ?
25: Et on continuera l'escalade jusqu'en haut, donc. Hein,
3: d'accord.
25: Pour la séquence frisson, donc vous nous regardez par les WC. Je vais essayer de sortir la main et de vous faire un petit bonjour. Avec la caméra, ce que vous pouvez faire, c'est nous faire un grand sourire à ce moment-là au-dessus de vos WC ou pas ?
3: Si vous voulez, mais dans combien de temps ?
25: Écoutez, il nous faut à peu près une minute pour arriver jusqu'à vous.
3: D'accord.
25: À tout de suite.
3: À tout de suite. Allô ?
22: Allô ? Oui, bonjour madame, c'est votre voisin.
3: Oui ?
22: Oui, juste à côté, là, l'immeuble à côté. Dites-moi, je comprends pas, j'étais au WC et j'ai vu une main qui se tendait.
3: Eh oui, c'est Nicolas Hulot.
22: C'est pas vrai. Il m'a donné un message pour vous avec un décalcomanie de l'émission Il est choix et il sue.
3: Mais vous êtes à côté ?
22: Oui.
3: Attendez, je viens.
22: D'accord, mais c'est qui vous dites ?
3: Nicolas Hulot.
22: Mais
3: qui fait l'émission Il choix ?
22: Il est choix, il sue, c'est lui.
3: C'est lui.
22: C'est pas possible.
3: Oui, c'est une émission qui fait frisson.
22: Ah, mais je suis passé dans la séquence frisson.
3: Ben oui.
22: Parce que j'étais juste assis sur mon trône et j'ai vu un bras qui se tendait. Vous vous rendez compte ? Alors, qu'est-ce que je fais ?
3: Ben attendez, j'arrive.
22: Ça y est, il remonte. Attendez, il veut...
3: Allô ?
22: Oui, il veut vous parler, je vous le passe.
3: Attendez.
25: Allô ?
3: Allô ?
25: Oui, c'est Nicolas.
3: Ben oui, alors... j'attendais aux toilettes, mais moi, je savais pas que c'était à côté.
25: Écoutez, je me suis complètement trompé. J'espère que vous m'en voulez pas. Je suis sorti chez votre voisin. Écoutez, vous avez été formidable. Et j'espère que vous appréciez la séquence frisson.
3: Ah oui, toujours, bien d'accord. Sûr.
25: D'accord. C'était Nicolas Hulot pour la séquence frisson. Bravo Nicolas, j'espère que j'étais bon.
3: Oui, très bon.
25: Et la semaine prochaine, ma chère Françoise, j'espère que vous nous regarderez.
3: J'espère aussi, oui.
25: Nous tenterons l'escalade du radiateur de ma voiture 4x4. C'était Nicolas Hulot. À bientôt.
3: À bientôt.
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5: Oui monsieur.
4: J'ai besoin de déposer un sac d'affaires, quand est-ce que je peux passer ?
5: Un sac d'affaires ? Oui mais nous on peut pas accepter vos affaires monsieur.
4: Bah si, parce que moi j'ai dit que j'habitais chez vous.
5: Bah c'est pas possible, il y a personne qui reste chez nous.
4: J'ai dit aux impôts que j'habitais chez vous.
5: C'est quoi de cette affaire là ? Ah bah non hein.
4: Oui.
5: Attendez, quittez-vous.
7: N'hésitez pas à consulter notre site internet sur mairie.
8: Allô ?
4: Oui, bonjour monsieur.
8: Pourquoi vous voudriez déposer un sac avec des habits ?
4: Eh ben, rapport à ce que je me suis domicilié chez vous.
8: Non mais vous savez que c'est interdit ? Je comprends pas.
4: Bah parce que si je déclare mon adresse à moi,
8: oui,
4: les impôts ils m'envoient une taxe d'habitation.
8: Non mais c'est de la fraude.
4: Comment ça c'est de la fraude ? Bah non.
8: Mais bien sûr que si. Vous avez un domicile, vous devez payer une taxe d'habitation.
4: Sauf ?
8: Non, il y a pas de sauf monsieur.
4: Bah si, sauf.
8: Sauf quoi ?
4: Bah sauf si justement je suis domicilié à la mairie, c'est ce que j'explique.
8: Vous venez de me dire que vous avez un domicile.
4: Non mais admettons que je me suis trompé.
8: Non non, il y a pas de admettons monsieur, je suis désolé.
4: Bah si, je
8: Non, vous... je ne vais pas vous aider à frauder, ça sort de où cette idée ?
4: C'est aux infos qu'ils ont dit ça.
8: Aux infos ? Non mais vous êtes pas bien enfin.
4: Ils ont dit que c'était les mairies qui allaient prendre en charge la taxe d'habitation.
8: Ah là là là, vous mélangez tout, vous parlez d'une réforme qui aura lieu l'année prochaine.
4: Voilà.
8: Mais il y a aucune raison que vous ameniez votre nécessaire de toilette à la mairie, c'est n'importe quoi ce que vous êtes en train de me raconter.
4: Mais si, parce que comprenez bien que s'il y a un contrôle et qu'il y a pas d'affaire à moi chez vous, eh ben ils vont trouver ça louche.
8: Non non non non non non non.
4: Ah bah si.
8: Non non non non non non, vous êtes en train de dire aux impôts que vous êtes domicilié à la mairie, mais n'importe quoi.
4: Non mais si, mettons, je passe quelques jours par mois, par exemple, sur place.
8: Non mais vous êtes... Mais...
4: Il suffit que je dorme, mettons, un week-end par mois.
8: Non mais certainement pas, certainement pas. Vous êtes pas bien, mais c'est pas un hôtel.
4: Bah vous avez bien des appartements sur place, vous avez...
8: Mais non, mais bien sûr que non. Et dites n'importe quoi, on n'a pas de logement de fonction, rien du tout ici. Hein. C'est des bureaux administratifs. Hein.
4: Bon, et vous allez me dire que vous payez votre taxe d'habitation ?
8: Mais bien sûr que je paye ma taxe d'habitation, enfin monsieur.
4: Non mais entre nous, si vous
8: voulez... Non, il n'y a pas de entre nous. Bien sûr que je paye ma taxe d'habitation et ma taxe foncière comme tout le monde.
4: Bon,
8: non, mais...
4: en tant que mairiste, vous allez pas me dire...
8: Non mais vous êtes pas bien.
4: Bah,
9: oui, allô.
4: Oui,
9: bonjour.
6: Je suis le maire.
4: Bonjour madame. Voilà, comme j'ai
6: Bonjour monsieur.
4: Oui, ce que je disais, bonjour madame. J'ai juste besoin de déposer un petit
6: non,
4: sac.
6: Mais, non mais vous, c'est quoi cette histoire là ? Vous foutez de qui là ? Vous arrêtez votre cinéma là ? Moi, il y a personne qui habite ici.
4: Non mais ça vous le savez.
6: Non, attendez, vos affaires ça va vite être fait parce que moi je vais tout balancer dehors.
4: Ah bah merci.
6: Non mais arrêtez un peu votre cinéma. Non mais vous croyez où là ?
4: Non mais ce que je veux dire
6: c'est attendez, si tout le monde y fait ça, tout le monde y va amener ses affaires à la mairie pour pas payer la taxe d'habitation ?
4: Bah oui, effectivement, c'est une solution.
6: Non, attendez monsieur.
4: C'est juste pour faire comme si, vous voyez.
6: Non mais il y a pas de comme si, moi il y a personne qui habite à la mairie. Alors voilà.
4: Non, mais
6: voilà,
4: alors monsieur. Ce que je vais faire, c'est que je vais juste passer. Ah, allô.
9: Alors je vais.
4: Ah bah encore le monsieur.
9: Oui, j'appelle les gendarmes. Ils seront là pour.
4: Ah bah c'est moi qui vais les appeler les gendarmes.
9: Oui, mais bien sûr, faites.
4: Ne quittez pas, tiens, je voulais passer sur la deuxième ligne.
9: Vas-y.
4: Je compose le numéro un instant.
9: Attendez, mais c'est une blague, je sais pas. C'est ça commence à me faire rire là.
4: Ah bah j'entends ça.
9: Vous m'avez eu quand même.
4: Allô ?
9: Oui.
4: Bonjour monsieur, c'est la gendarmeristerie.
9: Oui, bien sûr. Je vous souhaite une bonne journée.
4: Au revoir monsieur.
9: Au revoir.
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11: Accueil service funéraire, bonjour.
25: Bonjour monsieur.
11: Bonjour.
25: Je suis bien aux pompes funèbres ?
11: Oui, tout à fait monsieur.
25: Oh bah dis-moi, il y a du bruit chez vous. Ouais.
11: Oui, effectivement, c'est l'heure du repas.
25: Ah ouais, oui.
11: C'est pour ça.
25: Ah oui, j'entends ça. Bah dites-moi, c'est la bonne ambiance, hein.
11: Voilà, allez-y. Oui.
25: Ça fait du bien, hein.
11: Oui, souffler un petit peu de temps en temps.
25: Ah
11: oui.
25: Bah oui, vous êtes à table, hein, on boit un petit verre pour se détendre, hein.
11: Tout à fait, oui.
25: Ouais. Bon, écoutez, ma femme vient de mourir.
11: Comment ?
25: Ma femme vient de mourir, il y a une heure, là.
11: Alors, ah d'accord.
25: Mais bon, vous êtes... Oh là, dis-moi, ça alors, c'est... C'est une mobilette, ça ?
11: Je vais prendre... Ah, attendez, je vais aller chercher mon papier, je vais me mettre de l'autre côté.
25: Oui, pas de problème, vous inquiétez pas, voilà. C'est la fête !
11: Vous êtes à quel endroit, monsieur ?
25: Alors, moi, je suis au 2 avenue Maréchal Leclerc, mais enfin, là, je vais boire un petit verre quand même, parce que... Quelle heure est-il, là ?
11: Il est midi 20.
25: Oh, bah, dites-moi, c'est l'heure de manger, de casser la croûte, quand même.
11: Vous êtes monsieur ?
25: Alors, le tour.
11: D'accord, et votre épouse est décédée à quel endroit ?
25: Oh, bah, elle est décédée dans la chambre, hein.
11: À votre domicile ?
25: Sur son lit, oui, pas de problème, on est en rez-de-chaussée. Pour vous, c'est tranquille, je crois.
11: Alors, vous êtes à quel endroit ?
25: Alors, nous sommes au 2 avenue Maréchal Leclerc.
11: D'accord.
25: Mais je vous embête, vous êtes en train de casser la croûte, vous avez autre chose à faire, là, quand même.
11: Non, mais je suis permanent, ne vous inquiétez pas.
25: Oui, bon, enfin, bon, vous étiez en train de manger, là.
11: Donc, c'est madame Letour, comment ?
25: Je suis... Marie-Josée.
11: Marie-Josée, d'accord.
25: Comme la chanson, vous connaissez, non ?
11: Non.
25: Marie-Josée est mal chaussée.
11: Et quand
25: elle enlèvera ses chaussons, on verra bien tous ces morpions. Et hop, Marie-Josée, vous connaissez pas ça?
11: J'aimerais mieux vous occuper de votre épouse, si vous voulez.
25: Ah bah oui.
11: Vous allez rester à votre domicile, là, ou vous allez peut-être partir?
25: Je sais pas, parce que il y a quand même une odeur qui me dérange, hein. Est-ce qu'il faut que j'ouvre la fenêtre, d'abord?
11: Non, justement, faut éviter.
25: Ah bon, pourquoi?
11: Bah pour éviter de favoriser la décomposition.
25: Ah bah attendez. Oh bah mince alors. Elle s'est levée, dites-moi. Elle n'était pas morte.
12: Non, je me reposais.
11: Oh, oui, mais bon, c'est bizarre.
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13: Bonjour.
4: Bonjour monsieur, c'est bien le fleuriste ?
13: Non, je suis une dame.
4: Ah, c'est pas le fleuriste.
13: Si, je suis le fleuriste.
4: Ça, c'est dingue, je compose le numéro du fleuriste et c'est pas un fleuriste.
13: Mais si, je suis fleuriste.
4: Bon, je vous ai demandé, vous m'avez dit non.
13: Non.
4: Ah si, vous m'avez dit non.
13: Non.
4: Si.
13: Vous m'avez dit bonjour monsieur et je lui dis non.
4: Oui, bah si vous me dites non, c'est bien que je suis pas chez le fleuriste.
13: Si.
4: Ah oui, mais pardon, si quand vous dites non, il faut deviner que ça veut dire oui, je suis chez le fleuriste.
13: Non, je dis non.
4: Eh ben voilà, vous me redites non.
13: Mais pourquoi je dis non ? Parce que vous m'avez dit bonjour monsieur. Je vous ai répondu non, je suis une femme.
4: Ça m'a pas l'air très logique, mais enfin, admettons.
13: Bah si, c'est logique, parce qu'un homme et une femme, il y a quand même une différence. Hein.
4: Bah faudra m'expliquer, parce que c'est pas très clair quand même.
13: Non, je sais pas qui est pas clair là. Mais c'est pourquoi vous voulez des fleurs ?
4: Ah non, je veux pas de fleurs, pourquoi vous me demandez ça ?
13: Bah pourquoi vous m'appelez chez un fleuriste alors ?
4: Rien à voir. Monsieur Martin, service Martin Télécom Électronique.
13: Oui, et alors ?
4: J'installe des brouilloteurs électroniques. C'est un système pour éviter que les jeunes soient collés à leur téléphone toute la journée pendant les cours.
13: Oui.
4: Et comme vous êtes en zone périscolarifiée, ça coupera aussi le réseau chez vous pendant les heures d'école.
13: Ah bah non, mais c'est n'importe quoi votre truc là. Eh oh ! Et puis alors et quoi ? N'importe quoi !
4: En tout cas, je note que vous n'avez pas d'a priorisme contre le brouillotage électronique.
13: Oui, bah bien sûr.
26: Non mais il se complète ma part jour.
4: Il vous entend, hein ?
13: Bonjour.
4: Bonjour monsieur, comme j'expliquais à votre collègue, je m'occupe d'installer le brouillotage.
13: Le brouillotage ?
4: Oui, pour brouilloter le réseau, pour empêcher les jeunes d'y aller.
13: Alors c'est quoi qui fonctionne pas ? Je comprends pas.
4: Bah juste téléphone et tout ce qui est internet.
13: Ah mais moi je peux pas. Si j'ai pas internet, mon boîtier fonctionne pas. Ma caisse non plus.
4: Quel boîtier ?
13: Le boîtier de CB.
4: Bah pourquoi vous avez une CB chez un fleuriste ?
13: Non, la CB.
4: Ouais, je sais ce que c'est qu'une Abitibi, c'est le truc de routier, là.
0: Non, mais je fais pas ça.
4: Salut, tu me cotises?
0: Non. Attendez, je crois qu'on s'est pas compris.
4: Non, mais au final, CB, CB, c'est pareil.
0: Attendez, je fais pas de CB. Juste, j'ai un boîtier de carte bancaire et moi, faut qu'il fonctionne toute la journée.
4: Ah bah, le dimanche, vous l'aurez toute la journée.
0: Non, toute la semaine.
4: Ah bah non, vu qu'en plus, vous êtes juste en dessous du brouilloteur, vous comprenez bien que c'est pas possible.
0: Mais attendez, je comprends. C'est où que vous installez ça?
4: Bah, sur le toit, au-dessus de chez vous.
0: Mais pourquoi chez moi?
4: Parce que comme le brouilloteur, ça envoie des ondes qui sont mauvaises pour la santé, on n'a pas le droit de les installer trop près des établissements scolaires.
0: Et notre santé, par contre, c'est pas dérangeant. S'en foutent.
4: Ah non, mais vous inquiétez pas, je vous pose un isolage anti-brouilloteur.
0: Ok.
4: Vous avez combien en hauteur sous plafond?
0: De 2 mètres, 2 mètres 50, un truc comme ça.
4: Impec, parce que moi, je vous mets une mousse isolante au plafond, ça fait 1 mètre d'épaisseur environ.
0: Uh-huh.
4: Donc ça vous laisse 1 mètre, 1 mètre 50 de hauteur sous plafond dans le

0: dans le sol pour que les clients rentrent dans le magasin.
1: Bah sinon, faut les faire rentrer à quatre pattes.
0: Ah ben rentrer à quatre pattes, bah encore mieux, oui.
1: Le problème, c'est surtout pour repartir. Parce que si on a un bouquet dans une main, ça veut dire qu'on est obligé de marcher à trois pattes.
0: Non, mais arrêtez, c'est un sketch.
1: Oh, bah c'est un sketch, oui.
0: Oui, c'est un sketch, là.
1: Ah, oui, c'est vraiment un sketch, oui, c'est ce que je vous dis.
0: Non, mais vous rigolez.
1: Je dirais même que c'est un canular, tiens.
0: Ok.
1: Tant que j'y suis, je pourrais même dire que c'est la radio.
0: D'accord.
1: Et d'ailleurs, ce serait quelle radio ?
0: Les chansons.
1: Bravo, bah voilà, bienvenue. Donc, je vous laisse le réseau, je vous souhaite une bonne journée.
0: Merci.
1: Et au revoir, monsieur.
0: Au revoir, madame.
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3: Allô, c'est le cabinet vétérinaire.
4: Oui, bonjour, madame.
3: Bonjour, madame, je vous appelle parce que mon mari a bouffé ma chatte.
4: Qui c'est qui a mangé votre chatte ?
3: Mon mari.
4: Comment ça, a mangé votre chatte ?
3: Il l'a mangé cette nuit. J'ai rien pu faire, j'étais pas d'accord, mais j'ai pas pu l'empêcher.
4: Il a mangé votre chatte ?
3: Oui.
4: Et comment il a mangé ?
3: Goulûment, sans l'ombre d'un remords.
4: Il reste des morceaux ?
3: Oh, il reste pas grand-chose, il reste juste une touffe de poils, quoi.
4: Qu'est-ce qu'il a pris à votre mari de manger votre chatte ?
3: C'est pas la première fois, hein.
4: C'est pas la première fois ?
3: Non.
4: Allô, oui ?
3: Allô ?
4: Oui, bonjour.
3: Allô ?
4: Oui, bonjour, madame. Oui,
3: bonjour, madame, vous êtes le vétérinaire ?
4: Oui.
3: Mon mari a bouffé ma chatte.
4: Mais il n'est pas bien, votre mari ?
3: Mais voilà, c'est pour ça. Il l'a mangé hier soir.
4: Il est suivi, votre mari, par un médecin ?
3: Derrière le bill, actuellement ? Non, il n'y a personne.
4: Hein. Ah non, mais votre mari, il y a d'habitude, il y a un médecin qui le soigne, ou pas ?
3: Non.
4: Non, il faudrait peut-être qu'il y ait un médecin qui le soigne, parce que c'est pas normal. Hein.
3: Qu'est-ce que je peux faire ?
4: Pour votre chat, vous avez un jardin, ou pas ?
3: Oui.
4: Vous pouvez enterrer ce qui reste, si vous voulez.
3: La queue dépasse encore.
4: Mais qui dépasse d'où ?
3: De la chatte.
4: Et le reste, il est...
3: Il l'a
4: avalé.
3: Oui, là, oui.
4: Bon, mais ce qui reste de la chatte, soit vous l'enterrez dans votre jardin, soit vous nous l'emmenez, on le fera incinérer.
3: Mais dites-moi, docteur.
4: Oui.
3: Si j'enterre ma chatte...
4: Oui.
3: Elle va pas se faire bouffer par des vers de terre.
4: Un petit peu, si.
3: Mais ça va pas faire mal.
4: Absolument pas, puisqu'elle est morte, madame.
3: Ah non, elle est pas morte, hein.
4: Mais s'il reste que la queue ?
3: Non, mais c'est la queue de mon mari qui dépasse.
4: La queue de votre mari dépasse de votre chatte ?
3: Mais oui.
4: Vous êtes sûr que vous allez bien ?
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5: Oui, allô ?
6: Bonjour, monsieur. C'est pour la petite annonce sur Internet, Vend Meubles TV.
5: Ah oui, mon meuble télé, oui, je le vends. Il est nickel, rien, il est pas abîmé du tout, quoi.
6: Et la télé, elle fonctionne bien ?
5: Ah, la télé, c'est la mienne.
6: Parce que le meuble, c'est pas le vôtre. Donc vous me vendez un meuble qui n'est pas à vous ?
5: Si, le meuble, chez moi, j'ai mon meuble et ma télé.
6: Vous avez une facture ou pas ?
5: Du meuble ?
6: Non, de la télé.
5: Mais monsieur, j'ai la facture, j'ai le carton, ma télé, je l'ai acheté à boulanger.
6: Elle est à réparer, c'est ça ? Il y a un truc qui marche pas ?
5: Mais elle est pas à réparer, elle fonctionne, c'est à moi.
6: Bon, bah si elle fonctionne, où est le problème ?
5: Non, c'est ma télé à moi. Sur la photo, j'allais pas enlever ma télé du meuble pour faire la photo, donc je l'ai laissée.
6: Oui, maintenant, parce qu'en fait, vous auriez dû faire une photo du meuble tout seul.
5: Ah oui, peut-être.
6: Et une photo de la télé toute seule.
5: Mais la télé, je vais pas faire de photo. Moi, il y a des gens qui m'ont contacté déjà pour le meuble TV.
6: Ah, eux, ils prennent que le meuble ?
5: Bah oui, puisque.
6: Dans ce cas, il n'y a pas de problème. Si je peux vous prendre que la télé, c'est ce que je disais.
5: Mais elle est à moi, je vends que le meuble.
6: Que le meuble, vous le faites à combien ?
5: Je le fais à 30 euros.
6: Et donc, c'est aussi cher que si on prend la télé avec, en fait.
5: Mais rendez-vous compte, monsieur, une TV plus un meuble à 30 euros, ça n'existe pas.
6: C'est pour ça que j'ai tout de suite compris qu'il y avait un truc louche, hein.
5: Non, mais il n'y a pas de truc louche, il n'y a rien. Vous en faites exprès, non ?
6: Comment ça, j'en fais exprès ?
5: Vous en faites exprès d'être bête.
6: Ah, bah merci.
5: Bah, vous êtes bête. Alors, dans ces cas-là, je mets une annonce sur le bon coin pour vendre ma télé et quand on m'appelle pour l'acheter, je dis non.
6: Ah, bah pourquoi vous faites ça ? Bah,
5: mais vous êtes débile ou quoi ?
6: Vous me dites que vous mettez en vente votre télé et qu'en fait, vous voulez pas la vendre.
5: J'irai pas mettre ma télé en vente si je la vendais pas, vous comprenez rien. Vous la voyez sur la photo parce que c'est un meuble TV et que j'ai voulu montrer qu'on pose une télé dessus. Mais vous vous rendez compte, faut être bête pour croire qu'on peut avoir un écran plat à 30 euros, monsieur.
6: Moi, je vous paye en liquide, hein.
5: Ah, mais vous payez en liquide quoi ? Le meuble ?
6: Et là ?
5: Mais la télé, je la vends pas, vous êtes bête ou quoi ? Je m'en fous de payer en liquide, c'est ma télé, je viens de l'acheter, je vais pas vous la vendre.
6: Sur la photo, je vois qu'il y a une espèce de petit. C'est un vase qu'on voit à côté ?
5: Oui, alors ?
6: Moi, à la limite, le vase, je vous le laisse.
5: Mais je ne le vends pas, monsieur, vous n'allez pas m'acheter ma décoration quand même.
6: Excusez-moi, mais enfin, sur la photo, il y a la télé et à côté, il y a un vase.
5: Bah oui, bah ça, c'est chez moi, j'allais pas enlever toute ma décoration pour prendre la photo, monsieur.
6: Dans ce cas, si je vous propose 50 euros.
5: Mais monsieur, je vends le meuble, point barre.
6: Oui, ce que je vous propose, c'est de vous prendre la table basse avec. C'est bien une table basse que je vois.
5: Mais je la vends pas, je vais pas vous la vendre. C'est comme si vous me disiez, bah vous pouvez pas me vendre la machine à laver.
6: Ah bah vous me disiez qu'il y a votre

0: Votre machine à laver, elle est à combien votre machine à laver?
1: Vous êtes bête ou quoi? Je vous donne un exemple.
0: Non mais moi, c'est simple. J'ai mon beau-frère qui travaille.
1: Mais bah, votre beau-frère, il va bien rigoler.
0: Hein. Ah bah, il est à côté de moi, je peux vous le passer?
1: Allez-y, vous pouvez l'appeler.
0: Martin, c'est la dame qui vend la télé.
1: Mais monsieur, je ne la vends pas.
0: Bonjour monsieur, je suis mon beau-frère.
1: Non mais déjà, vous avez la même voix, donc vous avez vraiment un problème psychologique. Il faut vous faire soigner.
0: Bon allez, 30 euros, je vous prends le meuble, les vases et le petit tableau qui est derrière.
1: Il est vraiment bête.
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4: La Fourrière, bonjour.
5: Oui, bonjour, je suis bien à la SP1.
4: À la Fourrière pour animaux, je vous écoute, monsieur.
5: Vous m'entendez bien, parce que je suis avec mon
4: portable. Oui, je vous entends très bien. Ouais.
5: Je suis avec mon portable. Hein, on se promène là sur le lac.
4: Oui.
5: Et il y a un type qui est en train de pêcher.
4: Oui.
5: Et apparemment, il pêche le brochet. Il appâte le brochet avec des chinchillas. Vous voyez les
4: hein?
5: Ouais, des chinchillas.
4: Alors moi, dans un premier temps, d'abord, j'appellerai la police, monsieur.
5: Mm-hmm.
4: J'ai pas le numéro par là-bas, mais vous faites le 17. Hein.
5: Ouais, parce que là, je suis pas loin de lui, là, et...
4: Ah non, c'est inadmissible. Oui, vous avez raison, faut faire quelque chose, hein, monsieur.
5: Et c'est surtout que ça fait 3 chinchillas qu'il met au bout de sa
4: canne. Vivants ou morts?
5: Ah non, ils sont vivants, hein.
4: Hein? Non, mais appelez la police tout de suite. Laissez-moi vos coordonnées, monsieur.
5: Alors, 0800...
4: Et vous êtes monsieur?
5: Derval.
4: Bon, bah écoutez, je vous rappelle, moi.
5: Merci.
4: À tout à l'heure.
5: Tout à l'heure. Allô?
6: Oui, monsieur Derval?
5: Oui, bonjour.
6: Oui, c'est le refuge de Guérande.
5: Ah, vous êtes... Attendez, je parle doucement parce que je suis pas loin du gars, là.
6: D'accord, ok.
5: Bon, on vous a raconté ce qui se passe, non?
6: Oui.
5: Il a déjà accroché 7 chinchillas.
6: Et avec des chinchillas vivants?
5: Avec des chinchillas vivants.
6: Il est taré, lui.
5: Le mieux, parce que sinon je vais plus avoir de batterie. Nous, on a aussi de la route à faire, parce qu'on rentre sur Paris.
6: D'accord.
5: Je vais vous le passer, hein.
6: D'accord, très bien, passez-le-moi.
5: Excusez-moi, il y a quelqu'un qui veut vous parler. Là. Qui est-ce qui veut me parler? Allô?
6: Oui, bonjour, monsieur.
5: Oui?
6: C'est la Société Protectrice des Animaux.
5: Ah oui, bonjour.
6: Je voudrais savoir, vous êtes en train de pêcher des brochets avec des chinchillas vivants?
5: Oui.
6: Oui, et c'est autorisé par la loi, ça?
5: Ah, je ne sais pas du tout ça, mais je ne me suis pas renseigné, hein.
6: Parce que c'est pas tout à fait normal, ça, hein.
5: C'est-à-dire c'est...
6: Bah, on ne pêche pas avec des animaux comme ça vivants.
5: Ah, mais je vous rassure. Malheureusement, j'ai pas sorti un brochet. Les chinchillas, je sais pas pourquoi, ils croquent dedans les brochets, mais ils les bouffent. Mais par contre, j'ai pas fait un seul brochet ce matin. Hein.
6: Ah mais c'est pas pour les brochets que je m'inquiète.
5: Ah bon?
6: Ben, c'est pour les chinchillas, monsieur, enfin.
5: C'est-à-dire?
6: Mais on ne noie pas comme ça des chinchillas vivants.
5: Mais ils sont pas noyés, ils sont bouffés par le brochet.
6: Mais quand même, vous vous rendez pas compte?
5: Ben, ça fait 17 ans que je pêche comme ça, et de temps en temps, je fais un brochet avec.
6: Vous n'avez aucune morale là-dessus? Mais c'est quand même inadmissible de voir ça.
5: Je ne sais pas pourquoi vous utilisez des grands mots comme inadmissible. C'est mon fils qui m'envoie les chinchillas par la poste. C'est très bien, ils font des petits trous et l'animal, il souffre pas.
6: Non, mais il souffre pas. Mais quand il est plongé dans l'eau, dévoré par les brochets, vous ne croyez pas qu'il souffre? Je ne savais même pas que ça pouvait exister, une chose pareille.
5: Un brochet?
6: Non, un chinchilla bouffé par un brochet au bout d'une ligne. Vous vous rendez compte? Mais le chinchilla, c'est un animal de compagnie.
5: Mais madame, enfin, je vais à la pêche avec lui, donc c'est un animal de compagnie. Il me tient compagnie pendant que je pêche.
6: Mais c'est inadmissible, monsieur. On ne pêche pas avec des animaux vivants comme ça.
5: Mais bien sûr que si.
6: Vous aimez les animaux?
5: Ben, j'aime les brochets, oui.
6: Mais on ne jette pas des animaux vivants comme ça. Mais je trouve ça... Je comprends pas que ça ne vous pose aucun problème.
5: Ben, ça m'en pose. J'en ai pas à ramener un seul de brochets. Ah ben...
6: Oui, ça vous en pose parce que vous allez rentrer bredouille, mais...
5: De toute façon, c'est nul, le chinchilla, hein. Je vous rassure. Hein.
6: C'est nul.
5: Ben oui, ça marche pas comme appât, ça. J'ai pas ramené un brochet depuis une semaine, alors.
6: Je vous demande pas si c'est un bon appât. Je vous demande juste d'arrêter de donner des chinchillas à des brochets.
5: J'en ai donné 86, là, depuis demain.
6: Mon Dieu.
5: Qu'est-ce qui se passe? Qu'est-ce qui vous arrive?
6: 86 chinchillas? En plus, c'est un animal qui est assez difficile à bien manipuler et tout. C'est un animal fragile, peureux.
5: C'est vrai, j'ai beaucoup de mal à l'accrocher à l'hameçon, ça c'est vrai. À chaque fois, je perds au moins 10 minutes.
6: Parce que c'est pas fait pour être accroché au bout d'un hameçon. C'est comme si tout le monde a des chats comme animal de compagnie. On mettait des chatons au bout de l'hameçon pour nourrir le brochet.
5: Non, je vais pas mettre un chat au bout de l'hameçon.
6: C'est la même chose, monsieur.
5: Un chat, mais non, madame, mettez-vous. Le chat, il va casser le fil. C'est trop lourd, enfin, pour le...
6: Mais je vous parle de moralité, dans l'esprit, de faire mal à l'animal.
5: C'est logique. Il y a une chaîne alimentaire, hein. Le brochet bouffe du chinchilla.
6: Ouais.
5: Moi, je bouffe le brochet. Voilà.
6: Oui, d'accord. Sauf que le chinchilla, il vient pas naturellement dans l'eau.
5: Hein. Si.
6: Ah non, il vient pas naturellement. Il est pas né au bord du lac et il plonge tout seul dans l'eau pour se faire bouffer par un brochet. Vous le mettez au bout d'une ligne.
5: Ça donne au brochet un petit goût très relevé. Ça, vous dites ça parce que vous n'avez
6: c'est
5: jamais...
6: C'est horrible de me dire ça.
5: Comment? Vous n'avez jamais goûté, madame, un brochet nourri au chinchilla. Vous ne diriez pas ça.
6: Mais monsieur, le chinchilla n'est pas une nourriture. Le chinchilla est un animal.
5: Ah, quand même, il parfume le brochet agréablement. Hein. Vous n'aimez peut-être pas manger, c'est ça?
6: Si, j'aime manger, monsieur. Mais là, je crois qu'on va arrêter notre discussion ici parce que vous n'avez l'air de rien comprendre. Un animal n'est pas fait pour nourrir un autre animal jeté au bout d'une ligne, monsieur. Je suis désolée. Au revoir, monsieur.
5: Attendez, il y a le monsieur qui veut vous parler. Elle n'est pas d'accord, la dame. Hein.
7: Allô?
6: Oui. Heureusement que j'étais assise, parce que je crois que je serais tombée sur le cul, là.
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6: Allô?
8: Bonjour, monsieur. C'est bien le marchand de chaussures?
6: Oui.
8: Monsieur Martin à l'appareil. Association des commerçants indépendantistes de Martinville.
6: Oui.
8: Avec les membres de l'association, on vous a désigné garantisseur pour l'ensemble des commerçants.
6: Qu'est-ce que c'est, un garantisseur?
8: Un garantisseur, bah, c'est celui qui s'occupe du garantissage quand il y a des petits soucis de trésorerie.
6: Qu'est-ce que c'est ça? Je comprends rien.
8: En clair, si vous avez un collègue qui est un peu juste pour payer ses impôts, vous le garantissagez en avançant les sous.
6: Ah, d'accord.
8: D'accord. Donc je valide.
6: Non. Pioup. Vous validez rien du tout, hein?
8: Bah, vous m'avez dit d'accord.
6: Oui, non, j'ai compris ce que vous me disiez, mais je valide pas, je vais pas payer pour quelqu'un d'autre.
8: Cela dit, pas besoin de valider puisqu'on vous a déjà désigné.
6: Ah non.
4: Allô.
8: Bonjour madame.
4: Monsieur.
8: Si vous voulez.
4: Ouais.
8: Donc c'est bon, pas besoin de valider.
4: Mais on me met dans un truc que ça m'intéresse pas.
8: Non mais que ça vous intéresse pas, mais
4: y
8: que.
4: Y a pas de nom, mais je suis nulle part.
8: Bah oui, mais qu'on a voté pour vous.
4: Mais on a voté, moi je me suis pas présenté.
8: Oui, alors justement, on ne vote que pour des gens qui ne se présentent pas parce que personne veut faire garantisseur.
4: Mais je m'en fous que vous ayez voté, moi j'ai rien demandé, donc vous m'enlevez de cette connerie, moi vous votez.
8: Dans ce cas, il aurait fallu que vous votiez contre, mais là.
4: Il fallait venir voter contre, mais tiens, vous foutez de ma gueule ou quoi?
8: Oui, bien sûr.
4: Vous m'engagez dans quelque chose, sans mon concertement, donc non, je suis garanti. De personne, moi.
8: Non mais c'est ce que je disais, il n'y a pas besoin de votre concertement pour être garantisseur. Vous êtes juste là pour soulager les collègues qui sont un peu justes.
4: Soulager de quoi financièrement?
8: Voilà, oui, rapport à l'argent. S'il y a des hausses d'impôts par exemple.
4: Et je m'en fous, j'avancerai rien du tout à personne.
8: Ah oui, mais alors attention, parce que en tant que garantisseur, si vous n'avancez rien, on vous rembourse rien.
4: Mais garantisseur ou pas garantisseur, je m'en tape. Je donnerai rien à personne et on me remboursera pas. Mais parce que je donnerai rien.
8: Eh oui, c'est ça. Donc ce qu'on peut faire.
4: Non, il n'y a rien à faire.
8: Mais si.
4: C'est clair ou pas?
8: Non mais je vous explique.
4: Non mais est-ce que c'est clair ou pas?
8: Non mais pardon.
4: Non, il n'y a pas de pardon. Est-ce qu'on s'est bien compris? Est-ce que c'est bien rentré dans votre tête?
8: Oui, non, j'ai bien compris, mais si vous m'interruptionnez tout le temps, je peux pas vous expliquer ce qu'on va faire.
4: Il insiste, hein, en plus. Il insiste, il n'y a rien à faire. Hein.
8: Bah, il s'excuse, mais il était encore en train de vous parler.
4: C'est qui le patron ici? C'est qui le patron dans ma société?
8: Bah, c'est moi.
4: Le patron de ma société, c'est vous? Ça m'étonnerait.
8: En tant que patron de l'association des commerçants indépendantistes, je suis quand même votre supérieur.
4: Ouais, bien sûr, ouais. Alors là, vous, mon supérieur, il manquait plus que ça. Hein. Ça fait 10 ans que j'ai la société. L'association des commerçants, je n'ai jamais entendu parler. Et là, d'un coup, vous arrivez au bout de 10 ans et vous me dites que je suis votre supérieur.
8: Voilà, on est bien d'accord.
4: Non, que ce soit bien clair. Hein.
8: Comment ça, que ce soit
4: bien clair? Que ce soit bien clair.
8: Dans ce cas, je vous mets juste pour la moitié du garantissage.
4: Il n'y a pas de la moitié, mais vous comprenez pas ou quoi quand je vous parle?
8: Non, mais je vous mets juste demi-garantisseur.
4: Il existe.
8: Oh, c'est pas son genre.
4: Il aurait compris, il faut peut-être y parler chinois, je crois.
8: Tiens, comment ça, chinois?
4: Mais je parle français, vous comprenez pas depuis tout à l'heure. Alors, est-ce qu'il faut que je vous parle chinois pour que vous compreniez?
8: Oh non, mais c'est bon, ça y est, j'ai compris.
4: Ah, donc je vous dis quoi depuis tout à l'heure?
8: Bah, vous me dites que vous êtes un commerçant chinois.
4: Mais il aurait compris.
8: Oh bah si, déjà avec l'accent, j'aurais dû me douter.
4: Ah oui, con, celui-là.
8: Il est con, mais il vous entend quand même.
4: Mais je m'en fous, moi. C'est quoi votre nom, vous?
8: Monsieur Martin.
4: Martin comment?
8: Martin.
4: Martin comment?
8: Bah, Martin.
4: Non, mais Martin comment?
8: Bah, Martin, Martin.
4: Martin comment?
8: Martin.
4: Ouais, il est même pas capable de dire son nom.
8: Ah, je viens de récupérer les chiffres pour la hausse d'impôts qui arrive, là.
4: Non, mais je m'en fous.
8: Au pire du pire, vous devrez avancer 30 milliards d'euros.
4: Ah, je m'en bats les couilles des 30 milliards. Il est fou, lui.
8: Et puis, en plus, comme vous êtes demi-garantisseur.
4: Non.
8: Pour vous, au pire, c'est 15 milliards.
4: Vous me mettez pour rien du tout.
8: Si ça vous arrange, vous nous donnez 5 milliards d'euros tout de suite et on fait les 10 milliards qui restent à la fin du mois.
4: Bon, allez.
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9: Allô?
5: Oui, bonjour, madame.
9: Bonjour, monsieur.
5: C'est le service de proctologie?
9: Pardon?
5: C'est bien le médecin proctologue?
9: Ah, absolument pas, monsieur. Vous êtes en radiothérapie.
5: Ah, vous pouvez me passer des proctologues, s'il vous plaît?
9: Ben, il y en a en ville, mais sur l'hôpital, je ne pense pas.
5: Ben, je les vois pas en ville, justement. C'est pas marqué dans le bottin téléphonique, hein?
9: Ah, ben ça, je crois. Attendez, comment il s'appelle, ce médecin? Comment il s'appelle, le proctologue de ville? Bachier,
5: ça doit être ça, Bachier.
9: Non, ça me dit rien. Mais je vais vous passer le secrétariat du docteur Plane, qui est gastro-entérologue. Elles connaîtront peut-être mieux, hein?
5: Parce que Bachier, c'est un bon nom pour un proctologue, ça doit être ça.
9: Ne quittez pas.
5: Bah. On peut m'amener peut-être un petit stylo pour la route.
7: C'est mon blouson, c'est ça, c'est... Attends. Oui, c'est pas mon stylo. Aïe, aïe, aïe. Parce qu'il faut que je prenne des notes, chers auditeurs, pendant que je téléphone. C'est important. Ah, voilà, on m'amène un stylo.
10: Allô?
7: Bonjour, madame.
10: Bonjour.
7: Je suis au cabinet du docteur proctologue.
10: Oui.
7: Ah, très bien. Dites-moi, il y a du monde à consultation.
10: Ah, oui.
7: Eh oui.
10: Oui, oui.
7: Tout le monde a mal au cul, hein.
10: C'est peut-être pas ça, mais Monsieur Plan est tout seul sur l'hôpital, hein, donc...
7: Ah, mais non, il y a le docteur Vachier aussi.
10: Le docteur?
7: Vachier.
10: Vachier?
7: Oui, il est proctologue aussi, lui.
10: Je sais pas. Je connais pas.
7: À chaque fois que j'essaie d'avoir un rendez-vous avec un proctologue, on me dit que tout le monde a mal au cul et qu'il faut que je rappelle la semaine prochaine, alors. Il n'y aurait pas un de ces messieurs ou dames là qui attendent en salle d'attente qui aurait moins mal au cul que moi pour que je puisse venir à la consulte?
10: Ah non, non, non, ça ne se passe pas comme ça.
7: Vous pouvez leur demander quand même?
10: Non, on a donné des rendez-vous, je ne peux pas annuler des rendez-vous pour vous mettre vous.
7: Bah, écoutez, madame, vous pouvez quand même me mettre quand vous voulez, parce que moi j'ai plus mal au cul que certains, vous savez.
10: Ah oui, mais ça, c'est pas moi.
7: Bah, quand même, hein. Oui.
10: Voilà. Non, nous n'avons pas de rendez-vous, là, aujourd'hui, c'est sûr. Hein.
7: Madame, j'ai très mal au cul ce matin.
10: Ben oui, mais à ce moment-là, ça, c'est peut-être un problème que vous pouvez voir directement avec votre médecin traitant.
7: Ah ben, il m'a dit qu'il s'en foutait.
10: Si, ben, il s'en fout, eh ben, alors là...
7: Il m'a dit, il faut voir ça avec un proctologue, ben, vous avez mal au cul, j'en ai rien à foutre, il m'a dit. C'est un médecin un peu rustre.
10: Mais aujourd'hui, moi, je pourrais pas vous donner de rendez-vous.
7: Vous pouvez pas me mettre là?
10: Non.
7: Marquez, ça vaut mieux, j'ai déjà assez de mal au cul comme ça. Bon.
10: Et là, je peux pas.
7: Le docteur Kibour, lui.
10: Je connais pas le docteur Kibour.
7: C'est mon voisin m'a dit, si t'as mal au cul, va voir le docteur Kibour.
10: Non, je connais pas.
7: Alors, je vais rester combien de temps avec mon mal au cul, moi? Qu'est-ce que je peux faire en attendant?
10: Bon, écoutez, si vraiment c'est urgent, vous venez aux urgences à l'hôpital de Sainte, autrement, il faut prendre un rendez-vous avec des délais environ de 3 jours. Hein.
7: Dédé? Alors, avec Dédé? Oui. Moi, je ne prends pas de rendez-vous avec Dédé. Hein. J'ai assez vu au bar hier soir. Hein.
10: Je ne vous ai jamais dit de prendre un rendez-vous avec Dédé.
7: Ah si? Vous m'avez dit que vous voulez un rendez-vous avec Dédé.
10: Bon, écoutez, j'ai vraiment beaucoup de boulot.
7: Est-ce que vous pensez, si je peux voir un docteur donc en prenant un rendez-vous, vous pensez qu'il pourra me donner un médicament pour écarter l'effet? Parce que quand on a mal au cul, il faut écarter les faits. Hein.
10: Ben oui.
7: Ben je vous remercie, madame.
10: Au revoir.
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11: Allô?
0: Bonjour, monsieur, je suis bien chez le serruriste.
11: Oui.
0: C'était juste pour dire que j'arrive, là. Je viens vous déposer une douzaine de vieilles portes.
11: Et vous nous les déposez pourquoi?
0: Pour que vous me les rachetiez.
11: Et c'est vu avec qui, ça, monsieur?
0: Avec mon beau-frère, monsieur Martin, vu qu'il est avec moi. Présent!
11: Oui, mais votre beau-frère, il a vu ça avec qui? Parce que.
0: Alors, lui, il a vu avec moi, vu que je suis avec lui.
11: Et vous voulez quoi, de l'argent en contrepartie?
0: Oui, ah bah pour racheter, le principe, c'est contre de l'argent, oui.
11: Ah bah oui, mais vous n'avez rien demandé, monsieur, donc c'est pas la peine de passer, merci.
0: Ah oui, mais là, on est en route.
12: Qu'est-ce que c'est que cette histoire-là?
0: Ah, c'est madame.
12: On n'y a personne qui est au courant, ni ma collègue, ni moi. Ah, il y a un problème quelque part.
0: Oui, mais alors, justement.
12: Non, il n'y a pas de justement.
0: Si, il y a justement que je vous dépose mes 12 portes.
12: Non, vous arrivez. Je vous préviens, si vous venez ici avec vos 12 portes, moi j'appelle les flics, que vous verrez bien. Parce que vous commencez à m'énerver sérieusement, parce que vous voulez pas comprendre non plus.
11: Non, monsieur, on n'est pas obligé de savoir. Non, monsieur, il va falloir vous le dire en quelle langue.
0: Rebonjour, monsieur.
11: N'importe quoi, on n'a pas besoin. Et ils viennent de où, ces portes?
0: C'est des trucs qu'on a récupérés à droite à gauche, vous voyez, c'est de la récup.
11: Hein,
12: c'est du vol, alors.
11: Donc, vous avez piqué des portes que vous voulez qu'on vous reprenne, bien sûr.
0: Non, mais après, vous mettez un coup de peinture.
11: Non, mais vous êtes gentil, vous savez.
12: Qui c'est qui vous a dit venir livrer 12 portes ici?
0: C'est moi, monsieur Martin.
12: On connaît pas monsieur Martin, nous.
0: Vous connaissez mon beau-frère, quand même.
12: Qui c'est votre beau-frère?
0: Monsieur Martin.
12: Comment?
0: Vu que je suis monsieur Martin et que c'est mon beau-frère, forcément, il s'appelle monsieur Martin.
12: Eh ben, passez-le, votre beau-frère.
11: Passez-le, nous. On va avoir des explications.
12: Allez.
11: Monsieur, peut-être un peu plus clair.
0: Je t'ai pas. Martin! Oui, Martin! Je te passe les serruristes. Allô?
11: Oui?
0: Oui, monsieur Martin, à l'appareil, vous voulez me parler?
11: Ben oui, on voudrait avoir des explications, monsieur, parce qu'on a du mal à suivre, hein. En plus, vous avez la même voix que l'autre monsieur, donc c'est bizarre.
0: Oh, bah, entre monsieur Martin, c'est normal. On est beau-frère, on se ressemble.
11: Ah, vous êtes beau! C'est vraiment de notre gueule.
12: Vous inquiétez pas, hein.
13: Oui, allô?
0: Ah, tiens, un autre monsieur.
13: Monsieur, je vous coupe, on veut pas vos portes. On n'est pas ferrailleurs, vous allez dans une ferraille, vous débarrassez de vos portes.
0: Ah bah non, parce que vous me les rachetez, je préfère vous les
13: revendre. Oui, bah bien sûr, vous rêvez, vous. Je vous passe, monsieur, mon mari.
0: Bon, allons-y, bien sûr, suivant.
14: Vous me passez les couilles, Mais...
0: Ah, retour du haut-parleur.
14: Non, mais il est pas bien, lui.
0: Enfin, bonjour madame, donc c'est vous la racheteuse de portes?
14: Mais c'est quoi cette histoire? J'ai jamais acheté de porte de ma vie. Vous m'avez pas contacté pour savoir si j'achetais des portes. J'achète pas de portes, moi. Pourquoi j'achèterais des portes?
0: Bah, je sais que vous achetez des portes. C'est parce que vous achetez des portes que je vous vends des portes. Sinon, je vous vendrais pas de portes si vous achetez pas de portes.
14: Mais sérieux, faut t'arrêter, grand, là. Hey, je sais ce que je fais quand même comme boulot. J'achète pas de portes, je te dis. J'en ai jamais acheté de ma vie. Tu vas avec à la déchetterie si t'as des portes, ok?
0: Vous êtes quand même obligé de me les racheter.
14: Mais pourquoi je suis obligé de te reprendre des portes? Mais ça va pas ou quoi? T'as vu ça où?
0: Alors, article 17 du règlement du métier de serruriste.
14: Règlement du métier, mais tu rêves ou quoi?
0: Je cite, le serruriste, également appelé portier.
14: Non, mais ça va pas ou quoi? Donc t'apprends le vocabulaire, puis ça ira mieux, ok?
0: Je vous ai quand même fait la moitié du boulot en les chargeant déjà moi-même.
14: Mais la moitié du boulot, c'est pas mon boulot, qu'est-ce que tu veux que j'y fasse?
0: Allez, sympa, je vous fais la livraison offerte.
14: Faut que ça s'arrête ta connerie là, tout de suite, ok?
0: Oh bah voilà, alors moi je fais ça pour être sympa avec le petit commerce.
14: Non, mais hé, tu te prends pour qui mon bonhomme là? Tu te prends pour qui?
0: Alors, puisqu'on se tutoie, je crois que tu t'emportes.
14: J'en ai rien à branler de tes portes, je t'ai dit.
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18: Allô?
19: Allô, docteur.
18: Allô?
19: Allô, docteur.
18: Écoutez, il doit y avoir erreur, madame.
19: Ah, c'est pas le docteur.
18: Mais non.
19: Oh, mon Dieu.
18: Et vous avez des soucis, apparemment.
19: Ah oui, parce que j'ai confondu mon poulet et mon chat.
18: Oui.
19: Pour manger ce midi. Et comme j'avais pas mes lunettes.
18: Oui.
19: Ben, j'ai tué le chat.
18: Oh.
19: Et je l'ai mangé.
18: Oh.
19: Et j'ai mal au ventre.
18: Oh, mon Dieu. Vous avez personne qui peut vous aider dans votre coin?
19: Attendez, je fais un dédoublement d'appel. Vous permettez?
18: Ben, je vous en prie.
20: Cabinet docteur de la place, j'écoute. Allô?
18: Écoutez, madame, monsieur, pardon, docteur. Oui. C'est une vieille dame qui m'appelle de je ne sais où. Elle est pas très bien. Hein. Elle a mangé son chat aujourd'hui à la place du lapin. Est-ce que vous, si vous, vous faites le 31-31, vous pouvez pas avoir l'appel?
20: Attendez, bougez pas. Ah, madame Le Duret.
18: C'est ça.
20: Elle a pas de lapin, elle a des poulets.
18: Oui, c'est ça. Elle a confondu du poulet et... Attention, moi, ça commence, ça devient contagieux. Elle a confondu le poulet avec son chat, elle a mangé son chat.
20: C'est pas vrai.
18: Si, et il paraît qu'elle souffre, enfin, je sais pas.
20: Elle a dû manger les poils avec encore. Ça fait 3 fois qu'elle nous fait le coup.
18: Mon Dieu, mais comment, elle est toute seule cette femme?
20: Oui, parce que son fils est en Martinique.
18: Ah oui.
20: Et pour lui faire plaisir, il lui a offert 3 chats.
18: Oui.
20: Et elle en a déjà mangé 2.
18: Eh bien le troisième, il est oxy, elle l'a mangé.
20: Attendez, je vais faire une inversion d'appel, quittez pas. Hein.
18: Merci monsieur.
20: Parce que je suis inquiet de savoir si elle a mangé les poils, c'est ça le problème.
18: Oui.
19: Allô? Allô?
18: Oui, ben je sais pas, je viens d'avoir votre médecin, parce qu'il voudrait savoir si vous avez mangé les poils.
19: Ben oui, parce que j'ai confondu les poils avec
18: oui,
19: les
18: oui.
19: plumes.
18: Oui.
19: Parce que d'habitude, je mange les plumes, moi.
18: Ah bon?
19: Oui.
18: Mais le chat, c'est dur aussi, les poils, hein?
19: Oh, c'est pas bon même griller dans du beurre comme ça, j'ai
18: mis. Mais comment que ça se fait qu'on vous laisse quand même toute seule comme ça?
20: Oui, allô?
18: Oui, ah. Alors je viens d'avoir, moi, cette dame.
20: Oui.
18: Et puis, elle a mangé les poils.
20: Oh là là là là. Attendez, quittez pas, madame, parce que j'ai un appel de la poste de... Oui, le facteur. Comment s'appelle la dame qui a fait ça? Ah bah, c'est elle.
18: Oh.
20: Allô?
18: Oui.
20: On a un appel de la poste, là.
18: Oui.
20: Le facteur s'est fait arracher les poils ce matin par une vieille dame.
18: Oh.
20: Qui s'est empressée de lui manger tous les poils pubiens.
18: Écoutez, c'est une histoire de fou.
20: Attendez, je vais essayer de l'appeler parce que c'est pas la même chose si elle a mangé des poils de facteur ou des poils de chat. Hein,
18: Mais c'est pas possible, elle doit pas avoir de force cette femme. Mais pour arracher les poils du facteur, ça veut dire que déjà qu'il a une belle barbiche. Hein.
20: Ah mais non, mais c'est pas les poils de barbe, c'est les poils pubiens.
18: Ah bah d'accord. Bon bah écoutez, je suis pas de...
19: Allô? Allô?
18: Oui, ça y est, ben, je vous ai, mais enfin, il comprend plus rien votre médecin. Hein. C'est les poils du facteur que vous avez mangé ou c'est les poils du chat?
19: Oh mon Dieu, c'est ça. J'ai mangé les poils du facteur tout à l'heure à 11h.
18: Mais c'est pas possible. C'est une histoire de fou. Vous êtes en train de me faire une connerie, là.
17: Bonjour.
0: Bonjour madame, c'est bien le contrôlage technique ?
17: Oui, vous êtes bien au centre de contrôle technique, monsieur.
0: Monsieur Martin, à l'appareil, j'ai eu un petit souci avec les gendarmes.
17: Ah ouais ?
0: Ouais, c'est que j'ai un peu bricolé ma moto, elle est plus vraiment homologifiée.
17: Ouais.
0: Donc j'ai besoin de vous pour confirmer.
17: Pour confirmer quoi ?
0: Pour confirmer, un, que c'est vous qui avez modifié ma moto.
17: Mais je suis pas intervenu sur la moto.
0: Bah officiellement si, c'est ce que j'ai dit.
17: Ah ouais, mais là...
0: Et
17: là...
0: pour confirmer, deux, que vous êtes le titulaire de la carte grise.
17: Mais c'est pas moi le titulaire de la carte grise.
0: Bah officiellement si, c'est aussi ce que j'ai dit.
17: Voilà.
0: Non mais vous inquiétez pas, j'avais prévu le coup et j'ai fait un faux certificat de contrôle technique à votre nom.
17: Mais pourquoi vous avez fait ça? Un faux papier comme ça? Enfin, j'ai même pas de permis moto.
0: Ah, alors ça c'est un problème.
17: Ah, je suis désolé.
0: C'est pas grave, je vais vous faire un faux permis moto qui ira avec le faux certificat.
17: Mais vous vous rendez compte jusqu'à où vous avez été? Le mec...
0: Allô. Ah, bonjour madame, j'étais en train de voir pour le permis.
21: C'est pas madame, c'est monsieur.
0: Ah oui, je sais que je suis un monsieur, madame.
21: Mais non, vous me dites bonjour madame, mais je suis un monsieur.
0: Ah, dites-le, ouais. Je peux pas deviner, pardon.
21: Je comprends pas votre histoire. Moi, j'ai jamais eu de moto de ma vie.
0: Eh ben maintenant, vous avez la mienne.
21: Hein?
0: Oui, puisque je voulais déclarer comme véhicule professionnel.
21: Mais pourquoi vous me déclarez? Moi, j'en veux pas de votre moto.
0: Non mais comme j'ai un peu augmenté la puissance moteur, j'ai pu vous la déclarer en véhicule de remorquage.
21: Hein? J'ai une moto en véhicule de remorquage.
0: Voilà.
21: Ah bon?
0: Comme ça, vous pouvez dire aux gendarmes qu'elle vous sert à aller chercher les voitures en panne qui doivent passer le contrôle technique.
21: Ah bon, c'est des cons les gendarmes quoi.
0: Vous inquiétez pas, ça va bien se passer. Je vous emmène à la gendarmerie.
21: Non, vous m'emmenez nulle part.
0: Bah si.
21: Non, vous passez moi et on
0: va à la gendarmerie, comme ça.
21: Non,
0: vous dites...
21: on n'ira pas à la gendarmerie ensemble.
0: Si vous préférez, on se retrouve direct sur place.
21: Non. Et on recommence tout.
0: D'accord. Donc bonjour madame, c'est monsieur Martin.
21: Oui mais.
0: Je vais vous emmener à la gendarmerie.
21: Non, vous passez me voir. Point barre.
0: Et on va où ça?
21: Et on verra ce qu'on fait.
0: Ah bah ce qu'on fait, je vous le dis. On va?
21: Non, alors là, j'ai autre chose à faire, ok?
0: Oh là, bon, au moins, vous avez le permis moto, vous, ou pas?
21: Non, mais c'est quoi, pourquoi j'aurais le permis moto, ou pourquoi j'aurais le machin, c'est quoi l'histoire? Vous voulez pas savoir si j'ai deux femmes ou...
0: Pardon, mais deux femmes, c'est pas légal, hein?
21: Pardon?
0: Bah, c'est du polygamisme, deux femmes, ça fait au moins une de trop.
21: Non, mais, on oublie.
0: Disons qu'on est un peu tous les deux dans l'illégalité à notre niveau.
21: Je suis pas du tout dans l'illégalité. Alors là,
0: pardon, mais deux femmes, c'est complètement illégal en France, hein?
21: Et vous, alors, donnez-moi votre nom.
0: Monsieur Martin.
21: Et le prénom?
0: Martin.
21: Hein?
0: Bah, Martin.
21: Vous êtes monsieur Martin qui?
0: Monsieur Martin Martin.
21: Et le nom de famille?
0: Alors disons que Martin Martin, c'est le nom de famille.
21: Martin Martin.
0: C'est ça, et prénom Martin, je suis donc Martin Martin Martin.
21: Donnez-moi un téléphone.
0: Alors je ne peux pas vous donner un téléphone parce que je n'ai que celui dont je me sers actuellement.
21: Oui, alors là, franchement, vous commencez à me saouler. Alors, attends, vous passez quand vous voulez, hein?
0: Super, on prendra votre moto pour aller chez les gendarmes.
21: Pardon? Mais vous arrêtez de me faire chier, ok?
0: Non mais c'est plus crédible, comme ça vous conduisez.
21: Alors, et votre histoire, elle a mort-moi le nœud.
0: Mort-moi le nœud, pardon, mais c'est pas moi qui ai deux femmes.
21: Mais que, et ma grand-mère faisait du vélo aussi.
0: Ah, bah elle aurait pas son permis moto tant qu'elle y est.
21: Oh putain.
22: Allô?
0: Bonjour monsieur, c'est bien l'exploitation agriculturiste?
22: Oui.
0: Monsieur Martin, à l'appareil, électricité Martin, on va venir vous mettre un deuxième compteur électrique en plus de celui que vous avez déjà.
22: Ah bon, pourquoi?
0: Est-ce que vous savez, ils ont redémarré le réacteur de Martinville qui était en travaux.
22: Ah oui, peut-être, oui.
0: Bah vous avez dû le voir aux infos.
22: Oui, oui, oui.
0: Mais le problème, c'est que maintenant on est en surproduction d'électricité.
22: Ah, bah ça va.
0: Bah non, parce qu'il faut les couler.
22: Bah je me doute bien.
0: D'où ce deuxième compteur qui va vous permettre de doubler votre consommation.
22: Ouais, mais la note va être plus élevée.
0: Ah bah oui, ça double.
22: Ah bah j'en veux pas. Vous avez trop d'électricité, c'est à vous de débrouiller. Qui c'est que ce bazar-là encore que vous allez faire?
0: Hop, pas de panique. J'ai tout calé avec l'équipe de Martinville.
22: Oui, mais ça, je m'en fiche, moi, de votre bazar à Martinville.
0: En plus, c'est pour la bonne cause, vu que votre argent va servir à me payer.
22: Ben oui, à vous payer, à vous mettre dans les bureaux, à pas glander grand-chose, quoi.
0: Ça, entre nous, c'est vrai que c'est calme, hein.
22: Oui, c'est ça. Non, mais...
0: Disons qu'on n'est pas débordés.
22: Non, mais oh.
0: Pour tout vous dire, on n'en fout pas une, hein.
22: Non, mais...
0: Bon, cela dit, vous aurez rien à faire non plus, puisque ce nouveau compteur allumera automatiquement tous vos appareils électriques.
22: Non, mais si ça allume automatiquement mes appareils, ça va consommer.
0: Non, mais après, rien ne vous empêche de débrancher un appareil si vous voulez l'éteindre.
22: Oui, alors, faut débrancher tout ça. C'est une belle merde encore.
0: Ah, j'y pense. Vous avez un four électrique?
22: Oui.
0: D'accord, donc il faudra laisser la porte entrouverte parce que comme il va chauffer en permanence, faut
22: ah ben
0: pas...
22: non, ah ben ça certainement pas, non, parce que j'ai déjà pas trop de place, il est là contre l'évier, ça non, hein.
0: Bah si, parce que sinon il va surchauffer, donc après...
22: Ah ben débrouillez-vous avec tout ça, moi je ne veux pas de votre compteur.
0: Pareil pour le frigo d'ailleurs, il faudra le laisser entrouvert.
22: Oui, laisser entrouvert, mais il va consommer, bon sang.
0: Ah ben c'est le but.
22: C'était le but pour vous, mais pas pour moi. Ne croyez pas que j'ai laissé mon frigo à moitié ouvert pour vous faire plaisir, non?
0: Ah ben c'est comme vous voulez, si vous préférez, vous pouvez le laisser à moitié fermé.
22: Ah bah oui, c'est trop facile.
0: Bon, moi je dis ça pour vous aider.
22: Oui. Non mais, j'en ai rien à foutre moi. J'ai jamais vu de tels propos. Jamais.
0: Bon, pour le compteur, je vais venir l'installer maintenant.
22: Non, ce n'est pas la peine.
0: Bah si, sinon comment vous faites pour doubler votre consommation?
23: Non mais...
24: Oui, allô?
0: Bonjour, monsieur.
24: On va pas consommer le double, on va pas payer le double.
0: Si, c'est ce que j'expliquais. Tout restera allumé 24 sur 24.
24: Non, mais justement. Bah justement, je veux pas. Enfin.
0: Ah, d'ailleurs, vous dormez avec la lumière d'habitude ou vous éteignez?
1: Non mais vous rigolez ou quoi?
0: Oh, ça m'arrive, oui, pourquoi?
1: Non mais vous me demandez si je dors avec la lumière allumée là?
0: Bah oui, parce que c'est quand même une habitude à prendre.
1: Non mais attendez, vous me dites qu'en gros ça va considérer que tout est allumé en permanence, donc ça veut dire que... C'est quoi ce truc?
0: Sinon, quand vous allez vous coucher, vous dévissez les ampoules.
1: Non mais c'est qui? C'est qui, sur Luberlulac?
0: C'est Monsieur Martin.
1: Monsieur Martin, donc pour le réacteur de Martinville à Martinville.
0: Exactement, je vois pas le problème.
1: Je sais pas, j'ai l'impression d'être dans une caméra cachée ou un truc comme ça là.
0: Et si on dit que c'est comme une caméra cachée mais sans la caméra?
1: Donc on est à la radio.
0: Bien joué. Et alors laquelle?
1: Rire et chanson.
0: Oh, bravo.
1: Bon bah écoutez, je vous laisse, bonne journée.
0: Bonne journée monsieur.
1: Allez, au revoir madame.
4: Oui, bonjour.
0: Bonjour madame, c'est bien la fromagerie?
4: Oui monsieur.
0: Le fromage que j'ai acheté chez vous est totalement défectueux.
4: Pas de quoi vous parlez, monsieur. Quel fromage c'était monsieur?
0: C'était de l'emmental.
4: Donc si je comprends bien, vous êtes venu acheter un morceau d'emmental.
0: Voilà, et là j'ouvre le paquet à la maison, pim, je vous le donne dans le mille, plein de trous. Des trous partout, plein de fromage.
4: Mais monsieur, dans l'emmental, il y a des trous.
0: Ah oui, on est d'accord qu'il y a un problème en effet.
4: Mais c'est pas un problème monsieur, l'emmental, il y a des trous dans l'emmental. Arrêtez de dire que je suis d'accord.
0: Bon, on est d'accord ou on n'est pas d'accord?
4: Non, on n'est pas d'accord.
0: Ah, on n'est plus d'accord parce que vous avez quand même reconnu
4: qu'il y a des trous dans l'emmental. Mais c'est normal qu'il y a des trous dans l'emmental, sinon j'en vendrais pas. Monsieur.
0: Ah, donc en plus, vous le saviez?
4: Non, non, mais...
0: Excusez-moi, mais ça n'a pas l'air très sérieux, quand même.
4: Attendez, monsieur, vous êtes en train de... Attendez, monsieur, n'allez pas trop loin non plus. Hein.
0: Bon, bah, excusez-moi, je me fais quand même arnaquer.
4: Vous me traitez de quoi? D'arnaqueur, c'est ça?
0: Non, alors, je dirais plutôt arnaquiste.
4: Qu'est-ce que vous venez de dire?
0: Je viens de dire arnaquiste, oui, parfaitement. Ah, allô?
6: Oui.
0: Ah, bonjour, monsieur.
6: Ah, c'est madame.
0: Vous êtes sûr?
6: Je sais, je suis enrhumée, j'ai peut-être une voix d'homme.
0: Oui, quand même, oui.
6: Alors, qu'est-ce que vous avez comme problème sur les mentales?
0: Bah, c'est ce que je disais à votre dame, il est complètement plein de trous.
6: Non, mais vous êtes en train de vous foutre de moi, là.
0: Alors, je peux vous jurer sur la tête de mon beau-frère et du beau-frère de mon beau-frère que votre emmental est absolument troué.
6: Bah, les mentales, il y a des trous dans les mentales. Mais vous plaisantez, mais c'est comme ça, les mentales.
0: Oui, oh non, mais je vois, on essaye de courir son complice.
6: Non, non, mais arrêtez. Les mentales, il y a des trous, moi, je peux rien faire pour vous, monsieur.
0: Bien sûr que si, vous allez me le détrouer. Et c'est pas la peine de faire semblant de pleurer pour m'attendrir.
6: Non, mais bon, je peux rien faire pour vous, monsieur, je suis désolée. Ah bah,
0: si, vous allez me reboucher les trous.
6: Pas vous reboucher les trous, moi.
0: Ah, bien sûr que vous allez me reboucher les trous, oui. Ouais,
6: j'ai du monde dans la boutique.
0: Bah, excusez-moi, mais à un moment, il va falloir prendre 5 minutes pour me reboucher les trous, quand même. Hein.
6: Ah, ben, je peux pas vous reboucher les trous.
0: Ah, ben, il y a peut-être une cliente ou quelqu'un qui peut me reboucher les trous.
6: Ah, bah, je sais pas, les clientes, vous êtes d'accord de reboucher les trous? Elles veulent pas non plus.
0: Dites que c'est pour monsieur Martin.
6: Mais non, mais personne peut boucher les trous de monsieur Martin.
0: Bon, eh ben, je garde mes trous débouchés alors.
6: Eh ben, vous gardez vos trous débouchés. Vous habitez où?
0: J'habite à Martinville, pourquoi?
6: Ah oui, à Martinville. Ah non, mais c'est Rire et Chanson.
0: Comment ça, c'est Rire et Chanson?
6: Bah non, parce que Rire et Chanson, il y a quelqu'un qui fait des blagues comme ça.
0: Ah bah, c'est un sacré con, à mon avis, excusez-moi.
6: Hein, Mais si, ça c'est Rire et Chanson. Si, j'en reconnais.
0: Comment ça, vous en reconnaissez?
6: J'écoute Rire et Chanson, et je reconnais votre voix. Et souvent vous dites d'ailleurs, bonjour monsieur pour madame.
0: Ah, certainement pas monsieur, alors là, je pense que vous... Ah non, monsieur.
6: Si, je vous reconnais.
0: Non, alors non, c'est pas moi.
6: Vraiment, je me suis dit, mais c'est qui ce client? Je vais dire ça à mon mari, parce qu'en fait...
0: Ah, c'est votre mari qui bouche les trous?
6: Bah, ça lui arrive.
0: Bravo.
6: Voilà. Alors, ça va pas passer, ça, vous allez pas...
0: Ah bah, je vais me gêner, tiens.
6: Oh bah, super.
0: Bon, bah écoutez, embrassez le bouche-trou pour moi.
6: Oui.
0: Au revoir, monsieur.
6: Eh bien, au revoir, madame.
0: Merci.
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25: Allô?
26: Allô? Bonjour, madame.
25: Bonjour.
26: Madame Ledoux, à l'appareil.
25: Oui. Qui vous demandez, madame?
26: Ben, je suis bien la SPA.
25: Mais non, madame. Non, vous n'êtes pas la SPA, vous êtes à Puget-Aignier.
26: Oh ben mince, qu'est-ce que je fais là? Figurez-vous que je suis à Roquebière dans la forêt et je suis ornithologue. Vous savez, je m'occupe des nids d'oiseaux. Et je voulais avoir un renseignement auprès de la SPA.
25: Moi, une fois, j'étais déléguée responsable, mais maintenant, je le fais plus.
26: À la SPA?
25: Oui.
26: Ah ben, vous pouvez, on sait jamais, peut-être que vous pouvez me donner un renseignement.
25: Téléphonez pas au vétérinaire.
26: Mais oui, mais je ne peux pas, mon téléphone ne marche pas. C'est un téléphone portatif. Et le problème, voyez-vous, c'est que je suis en train de surveiller un nid d'aigles royaux.
25: Oui.
26: Et alors, je suis à 2 mètres du nid des petits aigles. Et j'aurais voulu savoir si les aigles, les parents, étaient plus ou moins agressifs.
25: Ah, je sais pas. Ça, je sais pas du tout.
26: Aïe, aïe, aïe, parce que je sais pas si je peux rester en observation.
25: Oui, hein. Je comprends. Vous voulez pas vous faire attraper non plus.
26: Ben oui, parce que ce sont des aigles très solides. Ils peuvent embarquer un mouton dans les aigles.
25: Ben oui, alors oui.
26: C'est pour ça que je voulais avoir le renseignement. Attendez, parce que là, je vois, attendez. Ah, qu'est-ce que c'est ? Oh là là. Allô?
25: Allô?
26: Aïe.
25: Allô?
26: Oh, y a quelque chose qui m'arrive dans le dos, là. J'ai comme une pince dans le dos.
25: C'est l'aigle? Allô?
26: Oh mon Dieu! Je suis en train de décoller.
25: Comment?
26: Je suis en train de m'envoler dans les airs.
25: C'est un aigle qui vous a pris.
26: On est en train de voler au-dessus de la forêt.
25: Qu'est-ce que je dois faire?
26: Ça va très vite.
25: Parlez-moi tout le temps. Parlez.
26: Ici Madame Ledoux.
25: Oui, ici Madame...
26: Bonjour, madame.
25: N'ayez pas peur, je reste avec vous.
26: Oh, mon Dieu!
25: Allô, je suis là.
26: Il a dû me prendre pour un lapin.
25: Je vous entends.
26: Je vais prendre le téléphone. Je vais le mettre aux côtés de ses oreilles, là.
25: Oui.
26: À côté de ses ouïes.
25: Oui.
26: Criez dedans, on va voir.
25: Va coucher.
26: Allô?
25: Allô, va coucher. Allez, dors. C'est pas un lapin, va coucher. Allô, madame Ledoux. Allô, c'est pas un lapin, mais il comprend pas.
26: Ah, allô? Il y a les trains qui se libèrent.
25: Comment? Il lâche.
26: Il commence à desserrer son étreinte.
25: Django. C'est pas un lapin. C'est madame Ledoux.
26: Allô?
25: Allô, n'ayez pas peur, je suis là.
26: Il me libère.
25: Vous tombez où? Allô? Allô? Allô? Allô, ici Puget Ténier.
26: Allô?
25: Allô, madame, ça va mieux?
26: Je ne suis pas un lapin.
25: Oui, il vous a lâché l'aigle.
26: Je suis madame Ledoux.
25: Oui, je sais. Vous m'avez téléphoné pour que je fasse peur à l'aigle.
26: Ah, c'est vous?
25: Oui, c'est moi.
26: Oh, bah, madame, comment vous remerciez? Vous m'avez sauvé.
25: Mais madame, c'est rien du tout. C'est une grande joie pour moi de rendre service.
26: Eh ben, on était à 400 mètres du sol.
25: Oh là là.
26: Il m'a regardé avec ses yeux et il m'a lâché.
25: Il nous a lâché. Pauvre femme.
26: Et je suis tombé la tête dans le sang.
25: Écoutez, madame, si vous avez l'occasion de passer à Puget, je vous embrasserai volontiers.
26: Oh, bah, c'est moi qui vais vous embrasser. Merci beaucoup.
25: Notre amour des animaux nous a sauvés.
26: Oh, bravo, madame.
25: Eh bien, j'ai fait peur à l'aigle. Je suis contente de moi.
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3: Allô?
0: Bonjour, monsieur. C'est bien la station-service?
3: Oui.
0: Monsieur Martin à l'appareil, établissement Martin Bricolage.
3: Oui.
0: Je vais venir installer un stand bidoniste devant la station.
3: Mais vous voulez installer quoi?
0: Un stand bidoniste, parce que je vais venir vendre des bidons et des jerrycans pour vos clients.
3: Mais vous n'allez pas installer un truc sans qu'on se soit vu avant?
0: Non, mais on se met juste sur un coin du parking, on installe le matos.
3: Non, mais je m'en fiche. On vient se présenter avant d'amener du matériel.
0: Ah oui, de toute façon, je serai là 10 minutes avant la livraison, il faut que je réceptionne.
3: Non, vous venez pas 10 minutes avant votre installation, vous me dire bonjour, je m'appelle monsieur Martin et je m'installe dans 10 minutes.
0: Alors, pardon, pourquoi vous me dites bonjour, je suis monsieur Martin?
3: Non, c'est vous monsieur Martin.
0: C'est ça, donc je peux venir demain, comme ça on démarre.
3: Allô?
0: Bonjour monsieur.
3: Alors, juste comme ça, si jamais demain matin vous venez, vous mettez quoi que ce soit sur le parking.
0: Demain matin? Alors attendez, je regarde si je suis dispo le matin.
3: Non, j'étais en train de vous dire que si demain matin vous vous pointez à la station de service, j'appellerai le 17.
0: Le 17? Ça nous fait 4 jours ça, le 17, parce que si c'est un mercredi.
5: Allô?
0: Et bonjour madame.
5: Bonjour, vous êtes
0: à... Bah, au téléphone.
5: Non, mais qu'est-ce que vous voulez faire là?
0: Je dois installer mon stand bidoniste, donc votre collègue propose que je passe le 17.
5: Non, le 17, c'est la police.
0: Ok, bah dans ce cas, je peux passer le 18.
5: Non, vous avez rien compris.
0: Bah, c'est vous, dites-moi quand ça vous arrange, hein. Moi, je peux venir dès maintenant.
5: Eh bien, ce qu'on fait, vous venez l'installer.
0: Ah, bah, super.
5: Moi, j'ai le tractopelle à côté, comme ça, une fois que vous avez fini l'installation.
0: Oh, non, pas besoin de tractopeller, mais enfin, c'est gentil de proposer votre aide.
3: Oui, allô?
0: Ah, alors là, je suis plus. Ça, c'est le monsieur d'avant.
3: Je suis la gérante du garage. Je fais ce que je veux, je suis chez moi.
0: Bah, non, c'est le patron qui fait ce qu'il veut.
3: Mais c'est moi la patronne, qu'est-ce que vous faites chier?
0: Pardon, mais vos clients qui vont en Espagne pour chercher de l'essence, ils seront bien contents.
3: Non, ils vont pas en Espagne, mes clients.
0: Ah, d'accord, bah, prévenez-les que c'est quand même beaucoup moins cher en Espagne.
3: Oui, non, mais bien sûr, je vais leur dire que c'est moins cher en Espagne, alors comment je vends du carburant? Mais vous êtes con ou quoi?
0: Ouais, et je vous ai pas tout dit. En vrai, les jerrycans, ils sont déjà pleins d'essence.
3: Non, mais je m'en fous, je n'en veux pas, je vous ai dit non. Qu'est-ce que vous comprenez pas dans le nom?
0: Bah, je comprends déjà que vous parlez un peu fort.
3: Non, je m'en fous, je ne veux pas.
0: Non mais on s'arrange, moi je vous revends l'essence espagnoliste qui est dans les jerrycans.
3: Alors je vais vous dénoncer au truc des fraudes, voilà, ça va être vite fait.
0: Ah bah non, sinon à tous les coups, les fraudes ils vont vouloir savoir pourquoi je paye pas les taxes.
3: Ah mais oui, mais voilà, alors arrêtez de me faire chier.
0: D'accord, donc on fait que les jerrycans vides, vous avez raison, c'est plus sûr.
3: Rien du tout, je ne veux pas vous voir dans mon garage.
0: Ok, je me mettrai derrière le garage, comme ça vous me verrez pas.
3: Vous ne serez ni devant ni derrière le garage, vous...
0: Ah, bah c'est reparti. Allô?
7: Allô?
0: Et voilà, ils m'ont mis en attente, il n'y a plus personne.
7: Si, je suis là, moi, j'attends. Hein.
0: Tu vas voir qu'ils sont partis se prendre un petit café à la machine peinard.
7: J'attends après vous.
0: C'est dingue, moi je travaille quand même.
7: Eh, plus, plutôt que raconter des conneries, il faudrait mettre le téléphone à l'oreille, parce que j'attends, hein.
0: Ah, il y a quelqu'un ?
7: Ouais.
0: Bonjour madame, j'étais en train de vous attendre.
7: Non, non, c'est moi qui attends après vous que vous êtes en train de dire que j'ai dû aller prendre un café.
0: Oh, pas du tout.
7: Si, si.
0: Oh, bah, j'aurais jamais dit ça, je me serais pas permis.
7: Ouais, ouais, bien sûr, ouais.
0: Donc, comme j'expliquais, je vous apporte les jerrycans.
7: Eh bien, ça tombe très bien, j'en ai en vente en boutique, moi.
0: Oh, bah, faut pas se gêner, pardon, je suis distributeur exclusif bidon et jerrycans sur toute la région, et vous, tranquille.
7: Mais qu'est-ce que vous me racontez, là ? En tant que station-service, moi qui paye des impôts en France, j'ai pas le droit de vendre de jerrycans.
0: Je m'excuse, mais là, vous me faites carrément concurrence. Déloyaleuse.
7: C'est moi qui fais une concurrence déloyale. Vous voulez venir vendre chez moi sur le parking et c'est moi qui fais une concurrence déloyale.
0: Ah oui, on est d'accord.
7: Mais t'es complètement taré, toi.
0: Ah bah tu vas voir qu'en plus ça va être ma faute.
7: Fais ton travail chez toi et laisse-moi faire le mien chez moi.
0: Non, on va faire le contraire.
7: Hein ?
0: Ouais, moi je fais mon travail chez toi et toi tu fais mon travail chez moi.
7: Mais vous me prenez pour un con, moi.
0: Ah bah non, t'as encore inversé, le con c'est moi.
7: Mais c'est bon.
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11: Allô ?
12: Allô ?
11: C'est qui ?
12: Oui, bonjour, madame Schneider ?
11: Oui, c'est moi-même, oui.
12: Ah, bonjour, madame, c'est la préfecture à l'appareil.
11: Ah.
12: Alors, vous êtes madame Schneider...
11: Paulette.
12: Voilà, donc...
11: Oui.
12: Alors, la reine des paupiettes, je vais vous passer, monsieur le député, mais moi, je vais rester en ligne pour traduire, parce que lui, il ne parle pas alsacien.
11: Ah, mais je parle le français.
12: Oui, mais enfin, c'est approximatif, là. Alors, monsieur le député, nous avons donc madame... Merci.
26: Allô ?
11: Oui, bonjour ouais. Monsieur.
26: Bonjour madame.
11: Oui.
26: Excusez-moi, je ne parle pas l'alsacien.
11: Oui, oui, j'entends votre accent, oui.
26: Voilà, ah, je ne comprends pas là.
12: Madame dit qu'elle entend votre accent.
11: Mais comment ? Je ne sais pas le pourquoi de...
26: Attendez, je demande au traducteur, hein.
11: Oui.
12: Madame demande pourquoi on l'appelle, hein. C'est ça madame, hein.
11: Oui, c'est ça, oui, oui, là je suis un petit peu curieuse.
26: Elle est un peu curieuse.
11: Oui.
26: Ah, très bien, je comprends. J'espère que vous me comprenez, madame.
11: Mais oui, je vous comprends très bien.
26: Parce que vous qui parlez, vous parlez pas le français, j'imagine.
11: Ça. Mais si, si, si, je parle la plupart du temps le français.
26: Oui, si, elle parle la plupart du temps le français. Enfin, vous le comprenez, vous le parlez pas.
11: Mais si que je parle le français, je parle avec vous le français.
26: Comment, vous pouvez répéter, j'ai pas compris. Là, vous parlez français, là ?
11: Oui.
26: Alors, madame... Vous voulez comprendre le pourquoi de l'appel.
11: Mais oui, c'est ça, c'est sûr.
26: Oui, ça, c'est sûr. Ah oui, ça, c'est sûr. Alors, nous sommes en pleine procédure pour la réforme des AX53, qui est donc la procédure TTP locale, hein, pour les fiches d'individualité.
11: Ah bon ?
26: Vous comprenez le français, alors ?
11: Mais oui, que je comprends le français.
26: Mais oui, qu'elle comprend le français. Ah, bon.
11: Bah je peux vous dire que j'ai été la meilleure en français, à l'école.
26: Mais en deuxième langue, alors ?
11: Non, on n'avait pas de deuxième langue.
26: Ah, bah je vous passe, monsieur le préfet.
11: Oui, parce que j'ai des trucs à faire, là.
26: Des trucs ?
11: Le repas.
26: C'est quoi, c'est des saucisses ou ?
11: Non, non, non, non, j'ai le repas.
26: Madame fait des trucs, c'est-à-dire c'est... Des saucisses, non ?
11: Non, je ne fais pas de saucisses.
26: Des saucisses, c'est pas des trucs en allemand, si
11: non.
26: Non, des trucs.
11: Non, les saucisses, c'est des saucisses, c'est pas des trucs, ça c'est...
26: Saucisses, c'est kartoffeln, je crois, hein.
11: Non, non, ça c'est pommes de terre, patates.
26: Non, mais dites-moi, madame, pourquoi vous moquez de moi comme ça ?
11: Non, monsieur, non, non, j'oserais pas. Non, on dit pommes de terre, mais le plus souvent on dit patates, c'est...
26: Oui, oui, c'est pas la peine de me le dire deux fois, hein.
11: Mais je sais pas à vous, c'est la pomme de terre. Bon, écoutez, monsieur, je dois vous laisser maintenant.
26: Est-ce que vous avez eu le temps de faire vos saucisses ?
11: Mais non, je n'ai pas cuit de saucisses. Non.
26: Les trucs, là, comme
11: aujourd'hui,
26: vous dites.
11: C'était des lasagnes.
26: Comment ?
11: Des lasagnes.
26: Les lasagnes.
11: Lasagnes avec des pâtes et...
26: Des pâtes de canard ?
11: Non, écoutez, monsieur, non, je préfère raccrocher.
26: Alors, madame, là, si j'ai pas, on n'a pas compris.
11: Ça recommence.
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13: Bonjour.
0: Oui, bonjour madame, c'est bien le locataire de voiture?
13: C'est un monsieur.
0: Oui, c'est un monsieur au téléphone, oui, bonjour.
13: Non, mais moi...
0: voilà, je voudrais passer déposer un constat.
13: Ouais, c'est par rapport à quelle voiture?
0: C'est par rapport à ma voiture, pour dire que vous m'êtes rentré dedans.
13: Oula, alors oui. Attendez, expliquez-moi un peu le topo, là.
0: Hier, j'ai reculé dans un poteau bêtement avec ma voiture.
13: Ouais.
0: Donc, il faudrait qu'on dise que c'est vous qui m'êtes rentré dedans avec une de vos voitures.
13: Ah non, mais je sais pas ça, moi, monsieur. Hein. Non, il est hors de question que je fais un constat bidon pour que vous touchez l'assurance.
0: Non, mais moi, je l'ai rempli, le truc. Hein. J'ai pris une de vos plaques d'immatriculification, donc du coup...
13: Non, attendez, mais c'est n'importe quoi ce que vous faites, monsieur, là.
0: Comprenez le côté pratique des choses, c'est que...
13: Le côté pratique pour moi, c'est quoi? C'est que je vais avoir un malus au niveau de mon assurance. Mais monsieur, mais c'est n'importe quoi, là.
0: Non, mais vous imaginez que c'est moi qui paye, sinon, hein.
13: Bah, c'est votre problème, monsieur.
0: Voilà, j'ai rempli, si vous voulez, déjà votre partie du constat.
13: Non. Moi, je fais pas de la combine comme ça. Non, hors de question, monsieur.
0: Je combine tout de suite les grands mots.
13: Ah, monsieur, c'est quoi? Vous vous rendez pas compte de ce que vous me faites, là?
0: Si vous voulez, je passe. Je vous ai déjà tout rempli, hein. Il faudrait juste votre nom, en revanche.
13: Je prends votre numéro de téléphone, monsieur. Je vais appeler les flics et puis voilà, ça va être vite et bien fait, moi.
0: Alors non, faut pas les flics, justement. Parce que eux, ils vont se rendre compte qu'il y a une.
13: Non, monsieur, c'est n'importe quoi, là.
0: Ou sinon, peut-être, je peux vous mettre délit de suite. Comme ça vous évite d'avoir à remplir.
13: Attendez, vous voulez pas passer à l'agence?
0: Ah, c'est une autre personne.
13: Oui.
0: Oui, bonjour madame. Donc, ce que je disais à votre...
13: Attendez, vous appelez comment, monsieur?
0: Martin.
13: Martin.
0: Il me faudrait votre nom, d'ailleurs, à vous aussi.
13: Mais il est hors de question que je vous donne mon nom.
0: Bah si, parce qu'il faut que je mette un nom sur le constat.
13: Mais, monsieur, ma voiture, elle n'a pas emplafonné votre voiture, on est d'accord?
0: Ça, on le sait tous les deux, officieusement. Mais enfin, officiellement, on va dire que c'est comme si vous m'étiez rentré dedans, vous voyez.
13: Mais non, il est hors de question.
0: Là, votre collègue que j'avais juste avant me disait qu'il n'y avait pas de problème, visiblement.
13: Non, mon collègue est à côté de moi et il vous a jamais dit qu'il n'y avait pas de problème, c'est faux, monsieur.
0: Ah, vous êtes
13: c'est entièrement faux.
0: Ah, bah j'ai du mal à comprendre parce qu'il me semble.
13: Ah, bah vous avez absolument mal compris.
0: Vous demandez-lui parce que moi, il me semble qu'il était d'accord. Hein.
13: Mais monsieur, vous rigolez ou quoi? J'étais à côté de lui.
0: Vous
13: a mis en haut-parleur, on a enregistré votre conversation au téléphone avec un iPhone.
0: Vous avez enregistré ma conversation?
13: Bah, bien sûr.
0: Oh, vous n'êtes pas gêné?
13: Bah, attendez, je ne suis pas gêné. Vous croyez que vous êtes gêné, vous, ou quoi? Vous rigolez ou quoi?
0: Bah, oui,
13: donc,
0: bien sûr.
13: Vous avez donné votre numéro de téléphone, monsieur.
0: Alors, 06.
13: 06.
0: 06.
13: 06.
0: 06.
13: 06.
0: 06.
13: 06.
0: 06.
13: 06.
0: 06.
13: Mais attendez, mais c'est quoi cette histoire?
14: Bon, c'est... Allô?
0: Ah bah c'est encore une autre dame, bonjour.
14: Non mais c'est incroyable, j'ai jamais entendu depuis 30 ans, 5 ans que je fais le métier, j'ai jamais entendu une chose pareille.
0: À la limite, si vous voulez, je peux vous le pré-remplir et je passe, vous aurez juste à signer, vous voyez.
14: Mais il est pas question de ça, monsieur, vous êtes fou ou quoi?
0: Sinon vous me tamponifiez le papier.
14: Bon, c'est terminé, vous raccrochez ou pas? Moi je travaille, monsieur, vous m'arrêtez de m'emmerder.
0: Bah raccrochez-vous d'abord.
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16: Tourisme Verreville, bonjour.
26: Oui, bonjour madame.
16: Bonjour monsieur.
26: C'est l'agence de tourisme.
16: Oui monsieur.
26: Ah, bonjour, madame Ledoux à l'appareil.
16: Oui, qu'est-ce que je peux vous faire pour votre service madame?
26: J'aurais voulu un billet de train.
16: Oui.
26: Pour Avranches, Lourdes.
16: Alors attendez, je note.
26: Mais vous avez de quoi noter.
16: À quelle date vous auriez voulu, madame?
26: Oh ben, vous avez l'air plaisant. Vous avez l'air de vous distraire et de vous amuser.
16: Bah, tant qu'à faire pour travailler, autant travailler dans la bonne humeur, hein.
26: Oui, parce que vous savez, moi, à mon âge, hein, j'ai peu l'occasion de rire.
16: Vous regardez par là, dans la rue, il y a plein d'occasions de rire, vous savez.
26: Je ne peux pas sortir, monsieur, je suis handicapé à 85%.
16: Ben, vous regardez par la fenêtre.
26: Je suis non-voyante.
16: Ah, excusez-moi, madame, je vous prie de m'excuser. Alors, vous êtes non-voyante, handicapée à 85%.
26: Oui.
16: Et vous aimeriez partir d'Avranches pour aller à Lourdes.
26: Voilà.
16: C'est ça, madame.
26: Évidemment, en place handicapée, avec les réductions, pour l'aller.
16: Oui.
26: Et pour le retour, par contre, Lourdes-Avranches.
16: Oui.
26: Non handicapée, quoi. Pardon, monsieur.
16: Excusez-moi. Alors, à quelle date vous auriez aimé, madame?
26: Écoutez, j'aimerais partir début juillet.
16: Début juillet.
26: Monsieur, c'est ma dernière chance, hein?
16: Air-sense.
26: Ma dernière chance.
16: Ah, votre dernière chance. Excusez-moi, j'avais pas compris. Bon, alors, à l'aller, c'est la place handicapée et au retour, bien sûr, tarif plein, c'est ça?
26: Voilà.
16: D'accord. Ah oui, vous m'avez pas dit la date du retour.
26: Vous savez, un miracle, on ne peut pas savoir, hein.
16: En fait, vous attendrez là-bas?
26: Oui.
16: Et si ça prend longtemps?
26: Mais qu'est-ce que vous voulez que je fasse?
16: Un peu des distractions à Lourdes, il n'y en a pas beaucoup, hein.
26: Ah, monsieur, vous savez, à mon âge, qu'est-ce que vous voulez que je fasse comme distraction?
16: Je sais pas, moi, le bridge, les cartes...
26: Je suis non-voyante, hein.
16: Ah oui, c'est vrai. Oui. Le cinéma, il n'y en a pas à Lourdes, hein.
26: Je suis non-voyante, hein.
16: Ah ben oui, je sais pas, je peux pas vous dire... Je vois pas. En fait, je vois
17: pas. Oui, moi non plus. Comment?
16: Non, excusez-moi. Oh, bah, décidément.
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19: Allô.
0: Bonjour madame, c'est bien la boulangerie?
19: Oui.
0: J'ai un souci avec des chaussons que j'ai achetés chez vous.
19: Des chaussons? Ah non, on n'est pas fait depuis que ce temps.
0: Vous mentez.
19: Non, non, bah j'en fais plus alors.
0: Non, non, non, mais je comprends bien, c'est-à-dire que vous savez bien que vos trucs sont défectueux, donc vous essayez de...
19: Mais j'en fais plus depuis que ce temps, j'en ai plus fait.
0: Bah, j'étais passé il y a X temps exactement, oui, pile.
19: Je sais quand vous avez passé.
0: Bah il y a X temps.
19: Il y a X temps, alors ouais. X temps, ça fait au moins 3 mois que j'ai pas fait.
0: Mais c'est ce que je viens de dire.
19: Ah ouais, alors il y a quelque chose qui marche pas alors.
0: Ça, je suis bien d'accord, c'est qu'ils sont défectueux.
19: Et il faut pas rigoler non plus là. Depuis 3 mois, vous avez pas mangé. Ça m'étonnerait qu'ils soient encore valables. Hein.
0: Donc vous reconnaissez qu'ils sont pas valables.
19: C'est bout de 3 mois la marchandise que vous avez gardée.
0: Excusez-moi, je rêve ou vous venez de me dire.
19: Ben, j'ai éternué, c'est pas possible.
0: Mais de quel droit me dites-vous?
19: Je peux éternuer ou bien pas?
0: Non.
19: Alors là, si on peut rien faire au téléphone.
0: Donc, je passe quand cet après-midi?
19: Je voudrais aller voir quand même.
0: De toute façon, ils sont complètement écrasés, hein.
19: Oh là, il y a quelque chose qui est compliqué, là.
0: Ils se sont écrasés, si vous voulez, sur ma moquette en plus, donc j'ai ma moquette qui est foutue.
19: Non, non, moi je suis pas d'accord, moi. Vous voulez vous faire rembourser quelque chose que j'ai pas fait? Vous avez mis des chaussons sur votre raquette, et puis ils se sont abîmés. Donc, vous avez quelque chose là, qui est pas louche, là.
0: Ah ben, excusez-moi, c'est vous qui êtes pas louche, hein.
19: Oh là.
0: Vous... Oula.
19: Ici, je fais que des pains chocolat, des croissants, et puis du pain. Alors, donc, ils...
0: Enfin, excusez-moi, c'est quand même vos pains au chocolat qui ont bousillé ma moquette.
19: Ah, ben, attends, c'est des pains chocolat qu'ils ont taché votre moquette alors. Au départ c'était des chaussons et maintenant c'est des pains chocolat. Hey.
0: J'ai jamais dit chaussons, hein.
19: Ah si, vous avez dit des chaussons aux pommes.
0: Ah non.
19: Si vous avez dit des chaussons aux pommes.
0: Ah non, non, j'ai dit pain au chocolat depuis.
19: Non, non, non, j'en fais plus non plus alors.
0: Vous faites plus de pain au chocolat.
19: Et puis il y a combien de temps de ça? Vous êtes venu ici?
0: Combien de temps que j'ai venu ici? Il y a un peu moins de X temps.
19: X temps, voilà. Non, il y a quelque chose qui n'est pas normal là.
0: Parce que si j'en ai quand même eu pour 5000 euros de shampoing moquette.
19: 5000 euros pour un détergent, ça m'étonnerait quand même, hein.
0: Je suis désolé, mais c'est vos pains au raisin qui m'ont bousillé ma moquette.
19: Ah, maintenant c'est des pains raisins maintenant. Alors là, chaussons, pain chocolat, pain raisin.
0: Ah, j'ai pas dit pain au raisin.
19: Ouais. Il y a quelque chose qui est pas louche.
0: Ah bah je suis bien d'accord qu'il y a quelque chose qui est pas louche. Donc,
19: ouais, oh.
0: Quand même pour mes 7000 euros.
19: Ah bah ça augmente maintenant. C'était 5 000, maintenant c'est 7 000. Et vous rigolez là.
0: Bah j'ai toujours dit 7 000 euros.
19: Non, non, non, vous avez dit 5 000 avant. Bah il fallait venir constater tout de suite, hein. Parce que ça fait X temps que j'en ai plus fait alors.
0: Je me souviens, il y avait marché, c'était un mercredi.
19: Un mercredi justement, puis le mercredi je fais rien.
0: Un samedi c'était un.
19: Ah bah maintenant c'est samedi.
0: C'est pas comme ça que vous allez m'endormir, mais 6 000 euros, hein.
19: Bah maintenant c'est 6 000 maintenant. Vous dites n'importe quoi là.
0: Bah enfin j'ai toujours dit 6 000.
19: Oh là, vous cherchez quoi là?
0: Reconnaissez tout de même votre erreur.
19: Non, je reconnais pas mon erreur. Et puis, de toute manière, si vous êtes assis sur les chaussons, bien n'importe quoi.
0: Alors, effectivement, je me suis un peu assis sur les chouquettes.
19: Comment?
0: Comment?
19: Comment?
0: Je dis, ce sont quand même vos chouquettes qu'on bousille mon tapis.
19: Oh là là là là. Je sais que je n'ai pas refait depuis que ce temps, alors donc.
0: Ouh là là! Vous m'avez refait chou chou chut.
19: Oh, je peux éternuer, non?
0: Vous m'avez traité de chou chou chut.
19: Non, non, c'est pas ça que j'ai fait.
0: Ah bah si. Vous-même?
19: Eh, dites pas de bêtises en plus.
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21: Allô, oui, merci.
0: Allô.
21: De laisser votre message.
0: Allô.
21: Je bip sonore. À bientôt. Allô, oui.
0: Allô.
21: Oui, qui est à l'appareil?
0: Oui, bonjour monsieur, c'est la mairie à l'appareil.
21: La mairie?
0: Oui, le service d'état civil.
21: Oui.
0: Bon, dites-moi, nous avons eu un problème informatique. Tous les noms propres de la ville, des habitants de la ville, ont subi malheureusement un petit problème, ce qu'on appelle un virus informatique.
21: Oui.
0: Votre nom, il y aura une faute d'orthographe. Pendant un mois, tous vos papiers qui vont arriver, comme les impôts et tout ça, il y aura une faute d'orthographe.
21: Oui.
0: Mais vous n'en tenez pas compte.
21: Moi, c'est monsieur Lair, donc Lair, L-A-I-R.
0: Voilà, mais là, il y aura un Q devant.
21: Pardon? Un quoi donc, hein?
0: Un Q, la lettre Q.
21: Ah bon?
0: Pendant un mois, ils ont mis un Q devant.
21: Oui.
0: Vous, vous allez avoir le Q à l'air.
21: D'accord. Bon, bah, de toute façon, je pense que le facteur et tout ça sera informé.
0: Oui.
21: D'accord.
0: Voilà, c'est malheureux, mais c'est comme ça.
21: Bon, ça y est, j'ai compris, ça y est, ok.
0: Merci.
21: Merci.
0: Au revoir.
21: Au revoir. Allô, oui?
22: Oui, bonjour, monsieur.
21: Bonjour, monsieur.
22: Adjudant Ledoux à l'appareil. On vient de recevoir une information écrite nous disant qu'il paraît que vous aviez le cul à l'air.
21: Oui.
22: Qu'est-ce que c'est que cette histoire?
21: Vous êtes qui, vous?
22: Gendarmerie.
21: Ah, la gendarmerie. On vient de me téléphoner il y a quelques instants, justement de la mairie, venant de me signaler que, justement, c'est une erreur d'informatique pour m'expliquer la raison pour laquelle il y a un cul devant mon nom.
22: Nous, on a reçu une information... Nous disons que vous aviez le cul à l'air.
21: Oui. Ah ben, je vous dis, il faut voir. Enfin, On m'a expliqué que c'était une erreur d'informatique.
22: Oui. Ben voyons.
21: Écoutez,
22: monsieur, vous vous promenez le cul à l'air et vous me dites que c'est une erreur d'informatique.
21: Ah ben écoutez, c'est ce qu'on vient de me dire. C'est vraiment n'importe quoi, mais qu'est-ce que vous voulez que j'y fasse, moi?
22: Vous vous promenez pas le cul à l'air.
21: Ben non, écoutez.
22: Parce que la seule recommandation qu'on peut vous faire, évidemment, si vous vous promenez le cul à l'air, nous, on vous demande juste de mettre un slip,
21: Pardon?
22: Vous mettez un slip,
21: Je suis habillé normalement comme tout le monde. Et je ne me promène jamais nu.
22: Vous vous promenez jamais nu, poil au cul, à l'air.
21: Je pense que c'est que cette histoire de fou, là. C'est une erreur d'informatique. Je m'appelle toujours L-A-I-R, point.
22: Pas. Je ne...
21: C'est pas parce qu'il y a une erreur d'informatique qu'il y a un cul devant mon nom et que je me balade à poil.
22: Excusez-nous, monsieur.
21: Merde, alors.
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6: Oui, bonjour.
0: Bonjour monsieur, c'est bien le restaurant ?
6: Oui.
0: Monsieur Martin, commission sanitaire des repas défavorisés pour les étudiants.
6: Ouais.
0: Je vous ai inscrit parmi les établissements qui servent des repas à 1 euro pour les étudiants.
6: D'accord.
0: Donc, quand un jeune vient manger chez vous, il prend un menu.
6: D'accord.
0: Mais vous lui faites payer que 1 euro.
6: Et après, nous, ça nous revient 1 euro aussi alors.
0: Ah non, alors j'ai calculé, vous, ça doit vous revenir à 10 euros par repas à peu près.
6: Ah ouais, en plus.
0: Ouais, mais enfin ça, c'est si vous servez vos propres menus. Moi, je peux aussi vous livrer les repas.
8: Oui, allô.
0: Bonjour madame, comme je disais à vos collègues, c'est pour les menus étudiants à 1 euro.
8: Ouais, non mais attendez, vous m'avez inscrit un truc que je suis même pas au courant.
0: Bah, que vous êtes même pas au courant, mais que je vous appelle pour que vous l'expliquiez.
8: Ils sont sympas les étudiants, mais ils font comme moi. Hein. Moi quand j'étais étudiant, je me démerdais pour bouffer. Hein.
0: Ah bah tu m'étonnes, avec des menus à 1 euro, ça devait pas être trop compliqué non plus.
8: Non mais attendez, je veux pas entendre parler de ce genre de conneries. Là je crois qu'on s'est pas bien compris. Moi je suis un restaurant.
0: Justement, vous servez vos menus habituels, mais à 1 euro.
8: Ouais, et moi je fais quoi du reste? Je m'assois dessus?
0: Non, alors je vous rassure, il y aura pas de reste. Les étudiants, c'est du jeune, ça bouffe tout. Il laisse rien dans l'assiette, pas un reste.
8: Non, je parle pas de reste, je parle que moi, le coût d'un repas chez moi, il n'est pas de 1 euro. Hein.
0: Ah non, mais rassurez-vous, au final, avec mon système, vous êtes gagnant.
8: Mais je suis gagnant de quoi, monsieur?
0: Rapport que ça vous fait de la marge.
8: Ça me fait de la marge sur quoi? Je leur file un putain de repas que je facture 1 euro, puis moi, je me carre 10 euros dans le cul. Je fais de la marge sur quoi? Expliquez-moi.
0: C'est ce que je disais à votre collègue. Moi, je peux vous livrer du manger.
8: Ah non, alors là, non, attendez.
0: Mais si, parce que je récupère les invendus de la veille dans des cantines scolaires et ensuite, je vous les dépose.
8: Mais je ne vais pas revendre de la merde. D'ailleurs, chez moi.
0: Ah non, moi je vous apporte juste les restes de la cantoche.
8: Mais je suis pas là pour vendre de la merde, monsieur. Je suis pas un bouiboui à la con. On me refile pas les restes des os pour resservir à les étudiants. Tiens, allez expliquer ça au service vétérinaire que vous servez de la merde des autres de la veille.
0: Ah oui, mais pardon, si vous faites bosser des vétérinaires en cuisine aussi.
8: C'est pas les vétérinaires. Je vais pas servir de la bouse en boîte de cantine à côté. Je bosse qu'en produits locaux avec des gens du coin.
0: Ah bah parfait, parce que je bosse qu'avec des cantines du coin, justement.
8: Non, mais c'est pas une question de provenance. Je suis maître restaurateur, c'est pas pour faire de la merde en conserve, hein.
0: Mais après, vous êtes pas obligé de le dire aux clients.
8: Ah non, mais moi je suis un type honnête, y a pas je le dis pas de le machin.
0: Ah oui, mais alors si même les commerçants sont honnêtes maintenant.
8: Donc, on va où là?
0: Dans ce cas, vous faites comme si vous étiez pas au courant que je vous ai affiliagé comme restaurant.
8: Mais je suis au courant de quoi? Qui c'est qui m'a affilié sans me demander? Vous foutez de ma gueule ou quoi?
0: Ah bah voilà, moi sympa, j'essaye de vous aider.
8: Ah, vous essayez de m'aider? Eh ben écoutez, m'aidez pas.
0: Moi je vous trouve des jeunes qui vont venir manger tous vos restes.
8: Mais je n'ai pas de restes, ils vont pas finir des restes.
0: Bah si, y a les restes que je vous rapporte.
8: Mais vous vous démerdez avec vos restes, vous les invitez chez vous, puis vous me faites pas chier. Si j'en entends parler, ça a chié les bulles.
0: Oh bah pardon.
8: Pardon quoi?
0: Pardon madame,
8: c'est ça.
0: Voilà, bah pardon madame, mais moi je vous file un...
8: Vous êtes en train de me vendre de la merde en tube?
0: Ah non, c'est pas des tubes, c'est servi à l'assiette.
8: Je suis pas là pour ça, monsieur. Moi je suis restaurateur, je suis pas marchand de soupe.
0: Alors, je n'ai pas de soupe, mais je peux vous proposer un reste de potage que j'ai récupéré dans un EHPAD.
8: Merde.
0: Bon bah, je pense à pour un oui.
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17: Oui, refuge Aquapiche, bonjour.
26: Bonjour madame, c'est la société protectrice des animaux.
17: Oui monsieur.
26: Oui, bonjour madame, mademoiselle Ledoux à l'appareil.
17: Oui.
26: Excusez-moi de vous déranger, je vous appelle de Hayange. Voilà, je me permets de vous appeler pour un petit renseignement, voyez-vous. J'ai un caniche, vous savez les petits caniches là.
17: Oui.
26: Et mon petit-fils a ramené de son voyage en Amazonie un poisson dans un bocal, un piranha.
17: Un piranha?
26: Oui, il m'a dit que c'était très dangereux. Mamie m'a-t-il dit, faut faire attention.
17: Ben oui, un piranha, c'est dangereux.
26: Vous croyez?
17: Non.
24: Allô?
26: Bonjour, monsieur.
24: Bonjour, voilà. Alors, ce qu'il faut savoir chez les piranhas, c'est qu'il y a plusieurs sortes.
26: Oui.
24: Et qui ne sont pas tous dangereux. Il y a une sorte en Amazonie qui est très dangereuse, mais ils sont tous en bande. Si là, vous avez un piranha solitaire, c'est qu'il n'est pas dangereux.
26: Mais en attendant, je me demandais si je pouvais laisser le petit caniche à côté du bocal où il y a le piranha.
24: Ben, mieux se méfier quand même.
26: Non, mais le vétérinaire doit venir là pour qu'il vienne s'occuper de son alimentation.
24: Oui.
26: Je vais laisser le numéro au cas où le vétérinaire y rentre et puis qu'il me trouve pas.
24: Ouais.
26: Si jamais il appelle, hein, vous lui dites que je reviens dans 2 minutes.
24: D'accord.
26: Je vous remercie, monsieur.
24: Ben, au revoir.
26: Au revoir, monsieur.
2: Bonjour.
3: Oui, bonjour madame, c'est le refuge de la SP1.
2: Oui, monsieur.
3: Oui, bonjour madame, je suis le docteur de la place vétérinaire à Hayange.
2: Oui.
3: Excusez-moi de vous déranger, je viens d'arriver chez une dame chez qui j'avais rendez-vous.
2: Oui, et la dame, elle vient juste de partir, elle a dit qu'elle revient dans 2 minutes.
3: Madame Ledoux.
2: Oui, c'est au sujet du piranha.
3: Bah, attendez, il y a un petit problème justement, je me permets de vous appeler parce qu'il y a un bocal hein, sur la table de la salle à manger où
2: oui.
3: est le téléphone.
2: Oui.
3: Et à côté du bocal, je ne sais pas ce qui se passe, mais il y a une carcasse de chien encore fumante.
2: Mais c'était un caniche.
3: Pardon madame ?
2: C'était un caniche qui était à côté.
3: Il n'y a plus rien là-dessus, hein,
2: Ben oui, je sais, c'est que ça, les piranhas. Hein. Rien de temps, ils vous ont mangé une bête, hein.

0: Hey.
1: Mais le refuge.
0: Mais qu'est-ce que vous faites là, vous? Mais qu'est-ce qu'il y a dans le bocal, là?
1: C'est le bras du vétérinaire.
0: Pardon, madame?
1: C'est le bras du vétérinaire.
0: Oh, ben zut, alors.
1: Mais madame, vous comprenez pas, il a mordu le vétérinaire. Il a... Où est le vétérinaire?
0: Ben, j'en sais rien, il y a un bras dans le bocal, puis il n'y a plus de la carcasse de Toto.
1: Et le piranha, il est où?
0: Attendez, je vais le regarder.
1: Mais non, enlevez-vous, pas qu'il vous mord.
0: Oh ben mince, il y a mon postis qui est tombé dans le bocal, dites-moi.
1: N'allez pas le chercher.
0: Il est en train de bouffer ma perruque.
1: Ben laissez-le.
0: Oh ben non, ça va pas ça, il est en train de bouffer ma perruque.
1: Mais c'est pas grave, où vous habitez?
0: Ah ben le vétérinaire qui sort du placard. Bonjour monsieur.
1: Passez-moi le.
0: Ben il vous manque un bras.
1: Ben oui madame.
2: Ben oui, c'est votre piranha là.
1: Allô?
2: Excusez-moi madame, je peux pas tenir le... Attendez, si vous pouvez me mettre le...
1: Mais c'est, vous êtes sans bras, là?
2: Oh, ben ça va, il me l'a coupé net, hein.
1: Oh.
2: Mais moi, je suis droitier, donc ça va, hein.
1: Mais écoutez, vous avez du courage, monsieur. Moi, je vous le dis, hein. Faut la tuer, la bête, là. Vous avez vu le dégât qu'il fait?
2: Qu'est-ce qui s'est passé, madame, là? Vos cheveux?
1: C'est une perruque.
2: Comment?
1: C'est une perruque.
2: Mais où est-ce qu'elle est, sa perruque?
1: C'est le piranha qui l'a mangé.
2: Pardon, madame?
1: C'est le piranha qui l'a mangé.
0: Docteur, si on l'envoyait au refuge...
1: Ça va pas, non?
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4: Bonjour.
5: Bonjour, monsieur, c'est bien la boulangerie?
4: Oui, je vous écoute.
5: Monsieur Martin, à l'appareil?
4: Oui.
5: Établissement MFS, Martin France Sécuritage.
4: Oui.
5: Je vais installer des antivols alimentaires dans vos produits.
4: Ben, c'est du pain, on va pas mettre la sécurité sur le pain.
5: Non, pas sur le pain, dans le pain.
4: Ah bon?
5: Ouais, vous voyez les petites cartes SIM qu'on met dans les téléphones?
4: Oui.
5: Eh ben, c'est la même chose, mais vous les mettez dans les pains avant de les cuire.
4: Dans tous les pains?
5: Eh oui, comme ça vous pouvez géolocalifier chacun de vos pains en temps réel.
4: Ouais, mais attends, les petits, vous croyez qu'ils vont faire attention à ça?
5: Quel petit?
4: Ben, les enfants de 2 ans.
5: Ah, parce que vous faites travailler des enfants de 2 ans?
4: Mais non, on peut pas travailler, mais ils le mangent.
5: Bon, c'est tout petit, ça craint rien. Et puis de toute façon, vous enlevez chaque micro-puce au moment de la vente.
4: Mais vous rigolez, moi j'ai pas enlevé chaque pain ma puce.
5: Bah si, par exemple, chaque fois que vous vendez une baguette, vous enlevez un petit morceau de croûte.
4: Oh là là.
5: Vous grattez la micro-puce à l'intérieur.
4: Mais c'est une merde ça encore.
5: Pas du tout, c'est une exclusivité MFS, Martin France Sécuritage.
4: Ben. Sur le pain, c'est emmerdant quand même. Puis le pain, les gens, ils sont pressés, ils prennent 4 baguettes, ils s'envoient en courant. Vous croyez qu'ils vont lever la puce? Ils vont manger le pain, ils vont s'étouffer. Hein.
5: Eh ben justement, quand ils s'envoient en courant, les voleurs, vous pouvez les géolocalifier.
4: Mais non, mais ils sont pas voleurs, ils ont payé, mais ils sont pressés.
5: Ah non, mais de toute façon, au pire, la micro-puce, ils la digèrent et vous leur demandez de la rapporter après.
4: Ah oui, oui, bien sûr, peu cher.
5: Ouais, en principe, ça prend 48 heures grand maximum.
6: Oh là là, vous savez quoi? Non, laissez tomber ça, parce que là, ça va encore un troisième pins, là.
5: Bonjour madame, vous inquiétez pas, il n'y a pas de pins. Ce sont des micro-puces géolocalifiées.
6: Eh ma foi, mais vous mettez une puce dans le pain, s'il avale, le mec.
5: C'est ce que j'étais en train de dire. Le mec, s'il avale la micro-puce, pas de problème, il la digère.
6: Ouais, ouais.
5: Et après, il vous la rapporte et vous la remettez dans un autre pain.
6: Oh, ah ouais, oh, bon, ouais.
5: Et vous me dites, ouais, super, donc je note que la responsable est d'accord.
6: Non, je suis pas le responsable.
5: Ah, bon, passez-moi le patron.
6: Voilà, ouais.
5: Merci madame.
6: Allez, ouais, ça va.
7: Allô.
5: Bonjour madame.
7: Non, monsieur.
5: Monsieur Martin à l'appareil, on devait me passer le patron.
7: Oui, c'est le patron, il est là.
5: Ah bah s'il est là, je veux bien lui parler, ouais.
7: C'est moi le patron.
5: Ok, admettons.
7: Non mais je veux rien, vous m'appelez, vous me dites je suis Pierre, Paul...
5: Oh là, pas du tout. Les établissements Pierre-Paul, c'est la concurrence, rien à voir.
7: Mais quoi,
5: Non, nous c'est les établissements Martin France Sécuritage, MFS.
7: Non mais je vous dis, vous m'appelez, je vous connais pas.
5: Oh mais on fera connaissance tout à l'heure, je vous apporte les micro-puces.
7: Mais j'en veux rien, moi, j'en veux pas de vos trucs, moi.
5: Comment ça, vous n'en voulez pas?
7: Non, je n'en veux pas de vos puces.
5: Ah, d'accord, parce que je croyais que vous en vouliez.
7: Non, j'en veux pas.
5: Ah, ouais, ok, j'avais rien compris.
7: Non, je veux rien du tout.
5: Mais alors, pardon, si vous prenez pas les micro-puces géolocalifiées, à quoi ça vous sert d'avoir un portique géolocalifieur?
7: Je n'ai pas de portique.
5: Ça, c'est pas un problème, on va vous l'installer. Mais sans les micro-puces, ça sert à rien.
7: Non, mais moi, j'ai pas demandé de portique, j'ai rien demandé du tout, d'accord? Est-ce que c'est clair?
5: Bah, s'il y a pas le portique.
7: Je suis clair ou pas? Vous avez compris, vous comprenez bien?
5: Pas de micro-puces et pas de portique, c'est ça?
7: Voilà. Est-ce que c'est clair?
5: Ah, bah, c'est très clair. Dans ce cas, je peux vous mettre un vigile à la place.
7: Ouais, mettez un vigile, c'est ça, ouais.
5: Super.
7: Ouais.
5: En revanche, il pourra venir qu'à partir de demain.
7: Non, mais elle a rien compris. Je vois rien du tout. Comprendre le français? Comprendre le?
5: Oui, vous me parlez espagnolo.
7: Hein?
5: Bah, pardon, no parlo espagnolo.
7: Je ne veux rien.
5: Même pas l'eau vigilo.
7: Oh, écoutez, vous me gonflez, je me gonfle.
5: Ah non, moi no gonflado, moi boulot.
7: Voilà.
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4: Bonjour.
0: Oui, allô, bonjour madame. C'est le salon de coiffure.
4: Oui.
0: Ah bonjour madame, le doux à l'appareil.
4: Oui.
0: Je viens d'arriver en Alsace.
4: Ah, d'accord.
0: Voilà, où je m'installe. Je voulais savoir si je pouvais prendre rendez-vous.
4: Oui, vous voulez faire quoi?
0: La spécialité locale, je crois. Hein.
4: C'est-à-dire ?

0: La choucroute.
1: Quelle choucroute?
0: Ben, on m'a dit qu'en Alsace, sa spécialité, c'était la choucroute.
1: Ouais, d'accord.
0: C'est pas comme ça que ça s'appelle? Parce que j'ai un chignon.
1: C'est quoi?
0: Un chignon, là. La choucroute, quoi.
1: Et vous voulez venir quand?
0: Ben, demain après-midi.
1: Écoutez, à midi et demi.
0: Oui.
1: Hop là.
0: Mais alors, pour faire tenir la choucroute,
1: oui.
0: Parce que je voudrais que ce soit assez haut,
1: ouais.
0: Vous ne mettez pas des saucisses, quand même.
1: Non, des bigoudis.
0: Excusez-moi, il y a mon mari qui est inquiet, je vous le passe. Hein.
1: Oui.
0: Allô?
1: Oui.
0: Oui, bonjour, madame.
1: Bonjour, monsieur.
0: Excusez-moi, je suis très inquiet parce qu'elle me dit qu'elle veut faire une choucroute, mais...
1: Oui, elle m'a dit qu'elle veut faire une choucroute.
0: Oui, mais c'est quoi exactement, ça?
1: Je ne sais pas, je verrai quand je la vois.
0: Attendez, c'est quoi? Parce
1: que... Je ne mets pas des saucisses.
0: Bah oui, parce qu'elle me dit que c'est la spécialité en Alsace.
1: Mais là, oui, mais... c'est une spécialité en Alsace. Vous mangez au restaurant, mais pas chez le coiffeur.
0: Ben voilà.
1: Moi, je ne mets certainement pas de saucisses dedans.
0: Ah bon, bah vous me rassurez, parce que...
1: Mais oui.
0: Ça tient comment alors, ça? Parce que...
1: Ça tient avec des bigoudis, pas avec des saucisses.
0: Ah. Oh. Et dites-moi.
1: Oui.
0: C'est possible de venir en famille?
1: Comment en famille, combien vous êtes?
0: On est quatre, on va prendre une table pour quatre. On va prendre une choucroute bigoudi, alors.
1: Mais qu'est-ce que vous voulez, à quatre?
0: Quatre choucroutes bigoudi avec quatre bières.
1: Quatre choucroutes, oui. Non, mais nous, on n'a pas de choucroute ni de bière. C'est un coiffeur où vous appelez?
0: Oui, voilà.
1: Oui.
0: Oui, on va prendre une table, hein?
1: Non, on n'a pas de table.
0: Quatre choucroutes, donc, et quatre bières.
1: Quatre choucroutes et quatre bières.
0: Voilà.
1: Oui. Mais, et les bigoudis, ils sont où?
0: Quel bigoudis?
1: Mais, là, vous appelez un coiffeur, pas un restaurateur, hein?
0: Oui, c'est ça. Mais oui. Ma femme m'a dit que vous faisiez choucroute aussi.
1: Mais pas pour... Non, des choucroutes en coiffure, mais pas pour manger.
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3: Bonjour monsieur, c'est bien le marchand de fruits et légumes?
1: Oui, oui, oui.
3: Monsieur Martin, bureau de l'équilibrage alimentaire de Martinville.
1: Oui.
3: Je vous appelle rapport au nouveau dispositif pour aider les gens à mieux manger.
1: C'est quoi ce dispositif, monsieur?
3: Bah, c'est le chèque sucre. Vous êtes pas au courant?
1: Ah non, je suis pas au courant du tout, non?
3: Ah, bah, je vous explique. Pour que les gens mangent plus de fruits et légumes,
1: oui.
3: Ils peuvent maintenant vous payer avec du sucre à la place de l'argent.
1: On va devoir récupérer du sucre à la place d'être payé.
3: Vous serez payé, mais en sucre.
1: Ah bah non, j'ai pas envie de faire ça.
3: En plus, vous y gagnez aussi, parce qu'avec le sucre que vous récupérez, vous pouvez faire des confitures.
1: Monsieur, on a notre travail. On va pas s'amuser à faire des confitures. On va pas s'amuser à payer en machin. On est en argent, un point, c'est tout.
3: Alors, disons plutôt un point virgule, parce que...
4: Allô?
3: Eh, bonjour madame.
4: Ça a l'air d'être une arnaque, votre truc, hein.
3: Oh bah direct, merci.
4: Les gens vont venir avec du sucre et vont m'échanger du sucre contre mes fruits et légumes, parce que c'est bien, parce qu'ils vont bien manger, d'accord?
3: Voilà, on est d'accord, très bien.
4: Ouais, mais c'est quoi le but?
3: Le but, c'est que les gens ont moins de sucre et plus de légumes.
4: Bah je suis perdant, t'es encore les commerçants qui triment, quoi.
3: Oh bah non, vous prenez un kilo de sucre pour un kilo de légumes, vous pouvez facile vous faire dans les 500 kilos de sucre par jour.
4: Je trouve ça complètement con, je vous jure que...
3: Pardon, mais grâce au chèque sucre, vous allez vendre beaucoup plus de fruits et légumes.
4: Oui, mais je les vends contre de l'argent ou je les vends contre du sucre?
3: Bah, vous les vendez contre du sucre.
4: Mais mes fruits et légumes, moi, je les paye de base.
3: Eh ben, vous les payez aussi en sucre.
4: Je vais les payer en sucre. Vous croyez vraiment que vos fournisseurs, ils vont accepter du sucre?
3: Les fournisseurs, non, mais il suffit que vous alliez acheter chez un autre primeur.
4: Les achètes, c'est un autre primeur, je vais les payer deux fois plus cher.
3: Oui, mais après, vous multipliez votre prix à vous par 4.
4: Ah ouais, oh là là.
3: Mais ouais, au final, tout le monde y gagne.
4: Et du coup, je vais avec 300 kilos de sucre chez un autre primeur, il va accepter.
3: Ah bah, il est obligé.
4: Il est obligé.
3: Bah oui, grâce au chèque sucre.
4: Oh, oh là là là. Ça, c'est quoi ce pays, franchement? On oblige les gens, quoi. Oh là là.
3: Bah oui, mais sinon, personne veut jamais rien faire.
4: Ah ouais, non, mais de toute façon, je vais prendre aucun papier, je vous le dis direct. Hein. Quelqu'un qui arrive, il me dit, j'achète de sucre ou j'ai un truc du genre ou machin, je le prends même pas, en fait.
3: Non, mais y a pas de papier, on a fait simple. Vous, vous aurez juste à peser le sucre.
4: Ah ouais, non, mais vous en faites pas, de toute façon, je le prendrai pas, donc.
3: Bah oui, mais vu qu'à partir de maintenant, vous ne prenez que les paiements en sucre.
4: Alors là, à partir de maintenant, je prends plus que les paiements en sucre. Et puis aucun paiement en argent.
3: Et oui, grâce au chèque sucre.
4: Oh là là là là.
3: Bah quoi? Oh là là là là.
4: Bah c'est complètement con, je suis désolé.
3: Non mais je vous rassure, il y a une ruse, je vous explique.
4: D'accord, ok.
3: Le client vient, il prend ses légumes, il vous paye.
4: En sucre, ouais, du coup.
3: Voilà, et ensuite, vous lui revendez son sucre contre de l'argent.
4: C'est encore plus débile que vous venez de me dire, vous auriez même pas dû me le dire. Je suis désolé, mais c'est encore plus débile, sérieux.
3: Ah bah merci, j'ai bossé 10 ans sur ce projet.
4: Vous voulez vendre, mais je viens... Il va donner du sucre et après je vais devoir lui dire bon bah voilà, vous me rachetez mon sucre.
5: Oui, bah je vois pas le.
4: Le client va arriver, il va me dire bon bah voilà, c'est la journée du sucre, je vais vous acheter des produits contre du sucre. Ok, d'accord, vas-y, y a pas de souci.
3: Pardon, c'était la voix d'un client ça ?
4: Oui, c'était la voix d'un client.
3: Non, alors pas du tout, j'ai très bien reconnu, c'est vous qui avez fait une fausse voix de client.
4: Non, mais c'est juste parce que c'est absurde, du coup je prends une voix de débile.
3: Ouais, enfin c'est quand même vous qui vous êtes inscrit pour pouvoir être payé en sucre.
4: Non, pas du tout.
3: Comment ça pas du tout ? Vous êtes sur ma liste ?
4: L'entreprise que vous avez sur votre papier, c'est quoi ?
3: Fruits et légumes, Martin. Ne me dites pas que c'est pas vous, quand même.
4: Non, vous êtes au mauvais endroit.
3: Oh là là là là. Alors ça, c'est dingue, c'est pas vous du tout, en fait.
4: Je suis pas dans votre liste.
3: Malheureusement, non, mais je peux vous rajouter...
4: Alléluia !
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7: Allô, là, papa, j'écoute.
8: Bonjour, madame, c'est bien le restaurant...
7: Bonjour, monsieur.
8: Bonjour, madame. C'est bien le restaurant de la...
7: Oui, monsieur.
8: Bonjour, madame. La préfecture, à l'appareil.
7: Oui.
8: Monsieur de la place, directeur du cabinet de monsieur le préfet.
7: Oui.
8: Je vous passe, monsieur le préfet. Hein. Monsieur le préfet, le restaurant. Merci. Allô ?
7: Allô ?
8: Bonjour,
7: oui,
8: madame.
7: Oui, bonjour, monsieur.
8: Excusez-moi de vous déranger.
7: Oui.
8: Il ne fait pas bien beau dehors en ce moment ?
7: Non, pas du tout, monsieur le préfet, mais, non ?
8: Après cette magnifique été qu'on a reçue, dites-moi.
7: Oui, c'est vrai, oui.
8: C'était pas vrai. Bon, alors, je vous appelle parce que j'ai l'intention, bien entendu, de venir dîner un de ces soirs. Ça.
7: Bien, monsieur.
8: Voilà. Le patron est là, non ?
7: Ben, il est parti faire une course, là.
8: Ah.
7: Parce que vous auriez voulu quelque chose de spécial.
8: Vous êtes la patronne, non ?
7: Oui, monsieur, ah, oui. Bon.
8: Écoute, je connais un peu votre mari, hein.
7: Ah oui ?
8: Oui. Est-ce qu'on peut parler quand même en toute confidence ?
7: Ah ben c'est sûr, monsieur. Voilà. Pas de problème.
8: Voilà. Je vous recommande la plus grande discrétion, madame. Hein.
7: Oui, monsieur. Bon. Oui, pas aucun problème.
8: Voilà. Ma femme va en Thalasso pendant une semaine la semaine prochaine.
7: Oui.
8: Je vais en profiter pour amener quelques amis dans votre bon restaurant.
7: Eh ben c'est gentil de penser à nous, monsieur.
8: Voilà.
7: C'est bien.
8: Nous allons être quatre, monsieur.
7: Oui.
8: Simplement, votre mari que j'ai eu au téléphone l'autre jour m'a dit que ça, c'était sans doute possible.
7: Ah oui ?
8: Oui. Est-ce qu'il est possible de dîner ?
7: Oui.
8: À quatre ?
7: À quatre ?
8: Hein ? Mais avec des call girls sous la table.
7: Avec des ?
8: Des call girls.
7: Oui.
8: Sous la table.
7: Quatre messieurs ?
8: Oui.
7: Hein ? Et puis quatre... Quatre...
8: Des call girls.
7: Ah oui. Eh bien, de toute façon, vous... Enfin, j'ai pas l'habitude de servir du monde comme ça. Ça va pas choquer les autres personnes à côté ?
8: Oh, ce sont des dames fort discrètes et de grande courtoisie.
7: Bah écoutez, parce que je voudrais pas qu'il y ait du monde à côté quand même, peut-être, non ?
8: À quelle distance de votre sol tombe la nappe ?
7: Ben, ça tombe pas très bas, hein, c'est ça. Je suis pas très, très bien placée pour faire ce genre de service, vous voyez, parce que d'abord, on n'a pas de moquette, on n'a que du carrelage.
8: C'est-à-dire ?
7: On n'a que du carrelage, j'ai pas de tapis, j'ai rien, hein. C'est...
8: Oui.
7: Hein, par terre, ça va peut-être être ennuyeux pour être sous la table. Non, c'est... Parce que bon, si j'avais une moquette, des grandes nappes, des grandes... Puis en plus, j'ai du personnel jeune, tout ça, ça m'ennuie un peu de faire ce genre de service, hein, c'est...
8: Oui.
7: Ah, c'est...
8: Bah oui.
7: Ça m'ennuie de...
8: Bah oui.
7: De vous dire...
8: C'est dommage, c'était ma femme qui m'offrait ça pour mon cadeau d'anniversaire.
7: Mais bon, je suis mal placée pour vous recevoir dans ces... Comme
8: ah
7: ça.
8: Bah, mais tournez-vous.
7: Pardon ?
8: Tournez-vous.
7: Oui, bah ça sera pareil, hein.
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3: Bonjour monsieur, c'est bien l'établissement surnommé La Boulangerie.
7: Oui, c'est ça.
3: Monsieur Martin à l'appareil.
7: Oui.
3: Bureau de vérification des horaires en milieu professionnaliste. Le bœuf.
7: Oui.
3: Excusez-moi, mais vous êtes ouvert là ?
7: Bah oui, on est ouvert.
3: Ah bah non.
7: Ah si ?
3: Ah non.
7: Bah si, on est ouvert du mardi au dimanche.
3: Alors déjà, problème. En tant qu'établissement de nuit, vous ne devez être ouvert que le week-end.
7: Mais on est une boulangerie, monsieur.
3: Non mais ça, c'est le nom de l'établissement. Mais en vrai, vous n'êtes pas une vraie boulangerie.
7: Ah si ?
3: Ah non, vous êtes une discothèque.
7: Non, on n'est pas une discothèque, hein, monsieur.
3: Ah si, c'est noté dans mon registre.
7: Bah non, vous voulez que je vous passe mon patron ?
3: Ah bah allons-y, oui, s'il vous plaît.
9: On n'est pas une discothèque, tiens.
4: Oui, allô ?
3: Bonjour madame, on devait me passer le responsable, s'il vous plaît.
4: Mais vous croyez être dans quel commerce, monsieur, là ?
3: Bah dans une discothèque, ça je sais.
4: Ah mais on est une boulangerie, monsieur.
3: Ah non, pas du tout. Vous êtes noté club discothèque dans mon registre.
4: Mais bien sûr.
3: Voilà, donc en tant que discothèque, vous devez pas ouvrir...
4: Mais je ne suis
5: pas une discothèque, monsieur. Je suis un boulanger-pâtissier.
3: Oui, un boulanger-pâtissier qui met de la musique un peu fort pour accueillir des gens qui viennent danser et boire des coups.
5: Non, mais attendez, là, je crois qu'il y a une grosse méprise, là.
3: Ah, bah, j'ai bien l'impression, oui.
5: Ouais, et bah, à ce moment-là, envoyez quelqu'un rue.
3: Oui, c'est une fausse adresse.
5: Comment ?
3: Bah, vous me donnez une fausse adresse, je connais le truc.
5: Mais bien sûr, j'ai que ça à faire.
3: Non, mais vous allez m'envoyer dans une vraie boulangerie pour me faire croire que c'est pas un disco-club.
5: Mais bien sûr. Eh bah, déplacez-vous. Et vous allez bien voir que c'est une boulangerie-pâtisserie.
3: Oh, alors je m'excuse, mais le coup de la boulangerie-pâtisserie-discothèque.
5: Non, mais.
3: Vous êtes pas le premier à me le faire.
5: Bah, vous regardez sur Facebook, hein. On a un compte.
3: Oh là là, Facebook. Non, merci. C'est terre platiste et complotage et compagnie.
5: Eh bah, vous venez. Et puis, vous, quand vous rentrerez, bah, vous verrez s'il y a des enceintes, s'il y a un DJ, s'il y a un bar. Et puis, on fera même le tour d'établissement ensemble, si vous voulez.
3: Je m'excuse, mais s'il y a des enceintes, un DJ et un bar, je sais pas comment vous appelez ça, mais pour moi, c'est un disco-club.
5: Ouais, d'accord. Ouais, c'est bien. Vous venez quand vous voulez.
3: Bah, c'est surtout qu'il faudrait changer vos horaires, déjà.
5: Bah, mais moi, je reste ouvert jusqu'à 13h30, et je réouvre à 15h30, comme une boulangerie normale.
3: Ah non, en tant qu'établissement de nuit, vous devez ouvrir de 21h à 5h30.
5: Mais je ne suis pas un établissement de nuit.
3: Ah bah, tu vas voir que c'est moi qui comprends pas.
5: Ouais, je crois que vous déraillez complètement, là.
3: À la limite, vous fermez maintenant.
6: Oui, allô ?
3: Ah, bonjour monsieur.
6: Pourquoi je serais fermé ?
3: Ben pour respecter les horaires de Disco Club, c'est ce que je
6: dis. Bonjour.
3: Bah, pourquoi vous me redites bonjour ?
6: Non, mais j'ai des clients qui rentrent, je dis bonjour.
3: Ah, parce qu'en plus, il y a des clients ?
6: Bah oui.
3: D'accord, donc il faudrait que vous leur demandiez de sortir avant de fermer, sinon ils seront bloqués.
6: Bah non, mais je veux pas les mettre dehors non plus, enfin c'est...
3: Bah, déjà, vous êtes en horaire illégaliste.
6: Mais on est ouvert depuis des années, monsieur.
3: Alors, pardon monsieur, je veux bien fermer les yeux sur les dernières années.
6: Alors, c'est Rire et Chanson, là, c'est monsieur Martin, l'appel trop con.
3: Ah bah tiens, il manquerait plus que ça.
6: Non, je sais pas.
3: Ah non, mais là, ce serait le pompon.
6: Non. Mais je sais pas, j'écoute le matin et j'ai l'impression de reconnaître la voix.
3: Il s'appelle comment, vous dites ?
6: Monsieur Martin.
3: Ah bah comme moi en plus.
6: Ouais oui, c'est pour ça.
3: Oh, c'est dingue ça. Et il fait quoi ?
6: Il fait des canulars au téléphone.
3: Mais il est sympa ou pas ?
6: Il est sympa.
3: Ah, alors dans ce cas, d'accord, c'est moi.
6: Ah bah voilà, vous me rassurez.
3: Ah, bah quand je peux rendre service.
6: Je me dis, c'est pas possible. Ah, trop fort.
3: Bon, en tout cas, vous pouvez garder vos clients.
6: D'accord, super. En plus, ça m'aurait vraiment embêté. Allez, bon, bah, vive Rire et Chanson, alors. Hein.
3: Merci, et au revoir qui ?
6: Au revoir, madame.
3: Au revoir, monsieur.
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11: Bonjour.
12: Oui, bonjour, madame. Je souhaiterais être mis en rapport avec le rayon tronçonneuse.
11: Oui. Oui, allô ?
12: Oui, bonjour, monsieur. C'est le rayon tronçonneuse ?
11: Oui.
12: Bonjour, dites-moi, je veux savoir s'il existe des modèles uniques.
11: Des modèles uniques ?
12: De tronçonneuse, oui.
11: Qu'est-ce que vous appelez ?
12: Qui servent qu'une fois.
11: Vous avez un gros chantier à faire, non ?
12: Non, pas très gros. C'est juste un morceau d'un mètre 65 à peu près, vous voyez. C'est pas très résistant. Il faut que je le coupe en plusieurs morceaux, quoi.
11: D'accord. Donc moi, l'électrique, le premier prix que je vais avoir, c'est 59 euros.
12: Ça peut couper quoi, ça, 59 euros ?
11: Oh, ben, ça coupe tout, hein. C'est,
12: Si c'est un peu liquide, un peu humide à l'intérieur de ce que je coupe, est-ce que ça pose un problème ?
11: Non, si vous n'en avez pas beaucoup à couper, non. Faut pas que ça soit des cailloux, de la pierre, des choses comme ça.
12: Non.
11: Donc, ça reste que du bois.
12: C'est des os, hein.
11: Des os, hein ?
12: Oui.
11: Ouais.
12: Avec de la chair autour, un petit peu. Pas beaucoup, mais un petit peu.
11: Ouais. Bon, vous n'en avez pas beaucoup à couper ?
12: C'est-à-dire que j'ai... attendez. Deux bras, je vais faire quatre morceaux avec les bras, quatre morceaux avec les jambes, et la tête, ça fait... Non, ça fait sept rondins, quoi.
11: Ouais, bon, si, ça va le couper. Hein. Mais l'os, c'est dur, hein, l'os. Hein.
12: Ah bon ?
11: Mais bon, ça se coupe quand même. Hein. Mais c'est quoi comme animal que vous allez couper, là ?
12: C'est un animal. C'est une vieille pie, quoi, on va dire. Voilà.
11: Une vieille pie ? Mais c'est tout petit, ça.
12: 1m65. Exact.
11: Ah, purée, c'est grand, alors.
12: C'est une grande vieille pie, oui.
11: Ah bon ? Non, mais il n'y a pas de problème, vous pouvez venir la chercher.
12: Bon, 59 euros. Jusqu'au bout, elle m'aura coûté de l'argent, hein.
11: Vous pensez venir quand la chercher ?
12: Je vais venir tout à l'heure.
11: D'accord. Et vous habitez quelle région ?
12: J'habite Angers. Hein.
11: Angers ?
12: Oui.
11: Ah purée, vous venez d'Angers chercher ça ?
12: Oui, non, mais c'est parce que je suis dans le secteur. Je suis venu voir ma belle-mère là en voiture tout à l'heure. Et donc je la ramène dans le coffre. Mais je voudrais bien la débiter, comme je vous l'ai dit, en plusieurs morceaux.
11: Ah, on va prendre là.
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14: Oui, bonjour.
3: Oui, bonjour monsieur, je suis bien au service des inscriptions.
14: Oui.
3: J'aurais besoin d'un dossier d'inscription pour la fac.
14: Votre boîte mail, dites-moi.
3: Alors.
14: En petit, bien sûr.
3: En petit.
14: En écriture tout petit, c'est pas en majuscule.
3: Bah, moi, en général, je le mets en taille 8.
14: Oui, mais c'est en petit, je veux dire, c'est pas...
3: Oui, enfin, oui, parce que j'avais majuscule. Écrit une fois en 6,5 et c'était trop petit.
14: Non, mais moi, ce que je me comprends dans mon... Quand on écrit une boîte mail...
3: Attendez, mais vous croyez que je ne sais pas écrire une boîte mail?
14: Si, ben si, bien sûr, bien sûr. Alors, écoute, monsieur.
3: Il faut que je vous dise une boîte mail.
14: Bah, votre boîte mail.
3: Alors, donc, V-O-T-R-E.
14: Alors, R-E.
3: Plus loin, boîte, B-O-I-T-E.
14: Ah bah non, c'est tout en minuscule, monsieur. Vous
3: oui.
14: n'avez pas l'air de comprendre.
3: Mais non, petite boîte.
14: Faut pas d'espace ni rien.
3: Ah bah alors, dans ce cas, vous mettez sans espace. Alors, boîte, B-O-I, accent circonflexe.
14: Sans accent aussi.
3: Ah, boîte, B-O-I-T-E. Mail, M-A-I-L.
14: Ouais.
3: Voilà.
14: Arrobase.
3: Comment ça, arrobase?
14: Mais...
3: Arrobase, A-R-O.
14: Non.
3: Bah, vous me demandez arrobase.
14: Oui, mais je vous...
3: Donc c'est A.
14: A.
3: R-O-B.
14: R-O-B.
3: A-S-E.
14: A-S-E.
3: Voilà, arrobase.
14: Mais non, c'est pas ça. Je sais pas, moi, je vais vous dire mon adresse mail. C'est ba@mail.fr.
3: Alors, B-A. B-E-A.
14: Mais non, ça c'est la mienne.
3: Bah, pourquoi vous écrivez pas mon adresse dans ce cas?
14: Bah, c'est ça que je vous demande depuis tout à l'heure. Alors, je vous écoute.
3: Alors, M-O-N.
14: M-O-N.
3: A-D-R-E.
14: A-D-R-E.
3: 2-S-E.
14: Ça c'est mon adresse.
3: Non, ah non, ça c'est la mienne.
14: Ah, c'est votre adresse.
3: Non, c'est mon adresse.
14: Bah, je vous dis, monsieur, de me donner votre adresse à vous,
3: ah bah
14: personnel.
3: Voilà. Alors maintenant, c'est votre adresse. Bon, alors, V-O.
14: V-O.
3: T-R-E.
14: Oui.
3: A-D-R.
14: Mais non.
3: Ou moi, je vous donne mon numéro, sinon.
14: Ah, bah, allez-y, donnez-moi votre numéro.
3: Alors, M-O-N, mon.
14: Mais j'ai.
3: N-U-M, E accent aigu.
14: Votre numéro de téléphone. Bah, non, votre numéro de téléphone.
3: Alors, votre numéro, donc V-O-T-R-E.
14: Mais non. Mais depuis tout à l'heure.
3: Alors, 02.
14: Mais, oui.
3: 43. 0.
14: Ouais, 75.
3: Oui, c'est ça, oui.
14: Oui, c'est le mien.
3: Bah oui, vous me donnez votre numéro.
14: Non, vous me donnez rien du tout parce que vous mettez votre numéro, mon numéro. Je suis loin d'être idiote, hein, quand même.
3: Alors, idiote, I-D-I-O-T-E.
14: Non.
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18: Allô?
19: Oui, bonjour, madame. Madame? Bonjour, vous êtes bien titulaire de l'abonnement 0546. Mmh. Oui, c'est France Télécom à l'appareil.
18: Oui.
19: Nous installons sur le quartier, sur le 0546, un système téléphonique. Le dernier cri de la technologie infrarouge, c'est-à-dire que vous êtes relié à partir d'aujourd'hui sur l'infrarouge. Votre appareil de téléphone qui est un appareil à fil, hein. Mmh. Vous avez une fiche, vous avez une prise qui va dans votre mur actuellement, n'est-ce pas?
18: Oui.
19: Voilà, donc maintenant, vous n'aurez plus besoin de cette prise téléphonique. Vous allez pouvoir vous transporter, vous promener dans votre appartement, prenant l'appareil que vous avez actuellement. Vous le prenez dans vos mains, mais vous débranchez la prise et nous pouvons continuer à parler. Voilà le nouveau système.
18: Mmh.
19: Eh oui, c'est le système.
18: Ah ben, faudrait que vous rappeliez parce que ma belle-mère est descendue, là.
19: Vous avez un appareil de quel type?
18: Ah ben, je sais pas, c'est chez ma belle-mère, hein. Moi, c'est pas ma maison.
19: Ben non, mais vous savez,
18: c'est
19: madame...
18: C'est ma belle-fille, moi.
19: Comment?
18: Moi, je suis sa belle-fille, hein.
19: Ah, c'est pour ça, voilà.
18: Ah, bah, écoutez, moi, je suis pas à mon domicile, hein.
19: Voilà. Écoutez, c'est un tout petit problème technique. Vous avez
18: Va revenir, là, dans 10 minutes, hein, quart d'heure, si vous pouvez rappeler à ce moment-là.
19: Non. Vous avez votre appareil dans la main?
18: J'ai l'appareil de ma belle-mère dans la main, oui.
19: Voilà. Donc, vous prenez l'appareil dans la main. Vous voyez le cordon téléphonique?
18: Oui.
19: Vous le tendez tout doucement.
18: Oui, je le tends.
19: Oui, tout doucement, hein.
18: Oui.
19: Bon, nous allons faire un compte à rebours. Je vais inverser la fréquence. Ne bougez pas, madame.
18: Mmh.
19: Vous faites un essai en cet exercice. Voilà. Un peu plus. Voilà. Écoutez, madame, nous avons un petit problème dans votre appareil téléphonique. Vous n'avez pas un appareil qui ferait masse. Il n'y a pas un don.
18: Je ne peux pas vous dire. Je ne connais pas le bâtiment ici. Je peux
19: non, un appareil. Un appareil en métal. Vous savez, avec des. Est-ce que excusez-moi de vous demander ça. Vous n'avez pas d'appareil dentaire, de plombage, de choses comme ça.
18: Ici, un appareil dentaire, moi.
19: Ah! Eh ben voilà.
18: Pourquoi?
19: Eh ben voilà. Ah. Vous avez un appareil dentaire.
18: Ah ben dis donc, vous me posez beaucoup de questions, dis donc.
19: Ah oui, excusez-moi. Mais vous savez...
18: C'est un peu indiscret, mais enfin.
19: Oui, mais vous savez, je suis... Je suis inspecteur à France Télécom, c'est moi qui fais.
18: Oui, mais vous savez, c'est un peu indiscret, ça. Enfin.
19: Oui, excusez-moi. Hein? Oui, excusez-moi.
18: Ça me semble un peu indiscret, quoi.
19: C'est un peu intime.
18: Je tique, hein.
19: On va faire le test simplement maintenant pour vérifier que ça marche bien.
18: Oui, mais ah, elle est pas là, hein.
19: Madame, j'ai pas besoin qu'elle soit là. Du moment qu'il y a quelqu'un chez vous, c'est parfait. Nous, on teste la ligne. Vous pouvez prendre donc votre téléphone.
18: Oui.
19: Vous le prenez dans les mains. Là, vous l'avez dans les mains, le téléphone?
18: Oui, j'ai dans les mains.
19: Vous allez, tout en me parlant, hein, j'ai besoin de vous entendre pour faire les tests, vous allez vers votre prise téléphonique.
18: Oui.
19: Et vous allez voir que, quand je vous le dirai, vous enlèverez, vous décrocherez.
18: La prise.
19: Voilà, voilà la prise, et vous verrez que nous pouvons continuer à nous parler normalement.
18: Oui, ben vous allez me dire, et puis je vais la débrancher.
19: D'accord, donc je vais vous donner, faire avec vous un compte à rebours. Alors, vous m'entendez?
18: Oui.
19: À partir de 5, vous faites le compte à rebours, vous décrochez la prise, et à 0, nous continuons à nous parler normalement.
18: D'accord.
19: Je vous écoute.
18: Oui. Alors, 5, 4, 3, 2, 1, 0.
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17: Oui.
3: Bonjour madame, c'est bien la boucherie?
17: Oui, tout à fait.
3: Monsieur Martin à l'appareil, société Rénov Martin.
17: Oui.
3: Je vous ai fait une nouvelle enseigne pour la boutique, je vais venir la poser tout à l'heure.
17: Mais moi je vous ai rien demandé.
3: Non, c'est mon beau-frère qui a commandé.
17: Qui c'est votre beau-frère?
3: C'est monsieur Martin, vous le connaissez pas, mais il est passé devant chez vous et il m'a dit que votre enseigne n'était pas terrible et que ce serait bien que je la change.
17: Bah, c'est un gars qui est passé comme ça, ah. Il a vu que notre enseigne n'était pas belle et il veut nous la changer.
3: Oui, voilà, c'est ça.
17: Mais ça va pas. Oui, mais tiens, c'est Martin.
20: Mais qu'est-ce que c'est cette histoire, là?
3: Ah, c'est monsieur. Bonjour, vous êtes le patron?
20: Oui, tout à fait.
3: Donc, moi, je vous ai refait l'enseigne, comme je
20: l'enseigne,
3: le disais.
20: L'enseigne boucherie-charcuterie?
3: Oui, parce qu'elle est un peu défraîchie, quand même.
20: Non, mais notre enseigne n'est pas du tout défraîchie.
3: Bah, mon beau-frère l'a vu, il m'a dit que c'était pas joli.
20: Mais comment ça?
3: Ouais, il a dit, oh là là, elle est pas jolie, cette enseigne.
20: Mais ce gars-là, j'aimerais bien qu'il vienne me voir, moi.
3: Et après, il a rajouté, oh là, elle est vraiment pas fraîche, cette enseigne.
20: Il a qu'à venir me voir et me dire que mon enseigne est pas fraîche, d'accord? Parce que moi, je vais lui rafraîchir la gueule, par contre.
3: Pas besoin, puisque moi, je vais vous rafraîchir l'enseigne.
20: Non, mais attendez, de quel droit? Non, mais ça va pas, la tête.
3: Et puis bon, ça fera un peu plus propre dans la rue si on vous met
20: non,
3: un...
20: Non, mais je pense qu'alors, vous en avez des commerces à faire avec des rideaux qui sont pourris et compagnie, des vitres qui sont pourries.
3: Ah, attendez, j'avais pas prévu ça, donc je rajoute des rideaux et des vitres.
20: Non, mais c'est de la folie.
3: J'ai un pack promo en ce moment, rideau plus vitre.
20: Non mais n'importe quoi, mais moi je veux pas de vitrine, je veux pas d'enseigne, je veux pas de rideau. Mais vous permettez quoi?
3: C'est ce que je disais à votre collègue, vu que
20: c'est
3: je...
20: C'est pas mon collègue, c'est le patron.
3: Ah non, vous m'avez dit que c'était vous le patron.
20: Mais on est deux patrons, on n'a pas le droit, c'est interdit ça aussi.
3: Bah oui, parce que deux patrons ça fait un de trop, ça veut dire qu'il y a un faux patron.
20: Alors vous savez pas, vous venez me voir, très rapidement.
3: Non, je préférais voir le patron.
20: Non mais je vous dis que c'est moi.
3: Donc c'est plus la dame que j'ai eue avant.
20: Non mais vous, faut aller vous faire soigner, hein, je pense. Hein.
3: Non mais c'est logique.
20: Alors vous me donnez votre nom tout de suite, là, s'il vous plaît.
3: Monsieur Martin, donc pour les vitres, je vous
20: mets... Est-ce que vous voulez me donner votre nom, votre numéro de téléphone, votre adresse?
3: Ah mais bien sûr.
20: Allez, donnez-moi votre numéro de téléphone, alors.
3: Ah bah ça, si vous le voulez, oui, je vous le donne.
20: Eh ben allez-y, je note.
3: Alors là, je vais vous dire, j'ai aucun problème là-dessus.
20: Eh ben allez-y, je vous écoute.
3: Moi, si vous me le demandez, je vous le file direct.
20: Mais je vous le demande, là, tout de suite, je vous le demande.
3: D'ailleurs, je vois pas pourquoi je donnerais pas mon numéro.
20: Eh ben alors, allez-y, donnez-le.
3: Ah, vous le voulez maintenant?
20: Eh ben, bien sûr.
3: D'accord, bah quand vous voulez.
20: Eh ben alors donnez-le.
3: Non, alors sauf maintenant parce que là je l'ai pas.
20: Là, je suis au téléphone avec un fou, tu vois.
3: Il vous entend, hein.
20: Moi je vous dis, quand vous venez pour l'enseigne, il y aura la gendarmerie qui sera là avec vous.
3: Ouais. Oh bah si vous le prenez comme ça, moi c'est simple, je vous pose pas l'enseigne, faudra pas venir après pour me dire.
20: Heureusement vous ne la posez pas. Je veux surtout pas vous toucher à quoi que ce soit chez moi.
3: Ah mais me le dites pas deux fois, sinon je viens même pas.
20: Ah mais il vaut mieux pour vous parce que je pense que ça va mal aller, hein.
3: Ah bah vous savez quoi? Hop là, je supprime les vitres, je supprime les rideaux.
20: Eh ben génial, ça au moins c'est super. Hein.
3: Voilà, bon, il reste quand même l'enseigne.
20: C'est un marteau, un malade.
3: Alors déjà, c'est pas marteau, c'est Martin.
20: C'est Martin, ouais.
3: Ouais, c'est Martin.
20: C'est Martin.
3: Ouais, c'est Martin.
20: Mais c'est un fou, je te dis.
3: Bon, pour l'enseigne, on dit quoi?
20: Vous la foutez dans le cul, votre enseigne.
3: Bon, ça m'a l'air un peu ambitieux, non?
20: Je te dis que c'est fou.
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21: Ambulance, bonjour.
22: Bonjour madame, je suis bien aux ambulances.
21: Oui monsieur.
22: Bonjour madame.
21: Bonjour monsieur.
22: Monsieur Ledur à l'appareil.
21: Oui.
22: Je vous appelle parce que, vous savez, on garde des enfants là, hein, pendant les vacances de Pâques. Hein.
21: Oui.
22: Et là je viens de surprendre mon petit-fils.
21: Oui.
22: Il s'apprêtait à téléphoner, à vous appeler, là, il allait composer votre numéro.
21: Oui.
22: Pour vous faire une plaisanterie au téléphone, alors qu'il est en vacances et que je lui expliquais que vous travaillez pendant ce temps-là.
21: D'accord.
22: Et que s'il y avait des gens à qui il fallait pas faire des blagues, c'était bien les ambulances.
21: Ah, d'accord.
22: Je vous le passe, si vous pouvez lui expliquer pourquoi il faut pas vous faire de blagues, ça m'arrangera comme ça. C'est bien que cette génération-là, on leur fasse la morale un peu aussi.
21: D'accord, hein. Merci.
22: Écoute, la dame va t'expliquer.
21: Allô?
22: Il vous écoute, hein?
21: Oui, bonjour.
22: Il est assez timide.
21: Et oui, il faut pas faire de blagues, parce que tu sais, nous, on a des gens très malades à transporter. Après, si on vient chez toi parce que tu nous as fait une blague, ça va pas aller, quoi. Hein, tu comprends, hein?
0: Oui, allô?
21: Oui?
0: Oui, bonjour. Je sais pas pourquoi vous me dites ça, parce que je sais très bien, je suis brancardier à l'hôpital.
21: Bah, attendez, vous avez quel âge, monsieur?
0: Moi, j'ai 50 ans.
21: Ah, mais voilà!
0: Je vous passe mon grand-père. Hein.
21: D'accord.
22: Allô?
21: Oui?
22: Je vous ai eu, hein.
21: Comment?
22: Ben oui, je me suis eu, je suis content.
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1: Allô?
3: Bonjour madame, c'est bien le garage?
1: Oui.
3: J'organise la première journée nationale du garagisme lundi prochain et on a choisi votre établissement pour faire les portes ouvertes.
1: Bah, qui c'est qui vous a dit oui?
3: Ah, ben c'est moi qui ai dit oui.
1: Je suis pas au courant, moi, de ça. Là, vous me mettez de bout en blanc.
3: Bah, je vous ai pas mis de bout en blanc.
1: Bah, vous m'avez pas appelé avant. Moi, je peux pas. J'ai pas un établissement pour recevoir des gens comme ça.
3: Non, mais les gens, ils viennent, ils prennent les outils, ils bricolent, hein.
1: Mais vous avez dit que c'était chez moi, mais vous m'avez pas demandé mon avis, mon cher monsieur.
3: Excusez-moi, moi, je peux pas tout faire non plus, hein. Déjà, j'organise le truc, je suis bien gentil.
1: Non, attendez. La première chose à faire, c'est bien de demander au propriétaire du garage s'il est OK quand même.
3: Ah, non, mais alors, excusez-moi, parce que j'ai déjà des gens qui ont réservé.
1: Mais vous avez déjà réservé, vous m'avez pas demandé mon avis, mon cher monsieur. C'est moi le patron, c'est la première fois que j'entends parler de ça.
3: Oui, bah, c'est bien pour ça qu'on dit être de mauvaise foi comme un garagiste, hein.
1: Ah non. Me dites pas que c'est moi qui ai de mauvaise foi quand même.
3: Ah bah, vous savez ce qu'on dit sur les garagistes.
1: Oui, mais on dit ce qu'on dit sur les garagistes, je sais qu'on est de mauvaise foi.
3: Ah vous... On reconnaît.
1: Non, on dit.
3: Ah ah.
1: On passe pour de la mauvaise foi.
3: Tiens, on y vient, voilà.
1: Non, mais.
3: Excusez-moi, mais vous allez pas me foutre en l'air toute l'opération, alors que je me suis quand même cassé.
1: Vous allez pas me foutre tout en l'air l'opération.
3: Vous dites donc, c'est mon opération.
1: C'est votre opération, c'est quand même mon garage, non, c'est quand même moi qui paye, je vous ai rien demandé, moi. C'est non, point, la ligne, c'est tout.
3: Moi, j'ai 3 vidanges qui sont calés.
1: Mais vous avez fait la pub pour moi, mais bordel de merde. Vous m'avez jamais appelé, vous me dites, aujourd'hui, on vient le 28 pour faire les portes ouvertes chez vous.
3: Ah bah, on est d'accord.
1: On est d'accord quoi?
3: Bah, vous avez dit le 28.
1: C'est vous qui venez de me dire le 28 que vous aviez 3 vidanges de prévu. Allez pas me dire que c'est moi qui est au courant.
3: Je vous ai quand même calé du monde.
1: Vous avez calé du monde sans me demander mon autorisation. C'est quand même terrible de voir ça quand même.
3: Faudrait quand même qu'on se mette d'accord. Rapport avec moi, j'ai mon carnet de rendez-vous qui est plein. Là.
1: Mais c'est même pas la peine, vous avez votre carnet d'entretien qui est plein, vous êtes...
3: Moi les gens qui ont réservé, je leur ai facturé quand même, donc ils m'ont déjà payé...
1: Mais en quel honneur vous avez demandé mon garage comme ça? En quel honneur vous venez travailler chez moi comme ça?
3: Parce que moi ils me payent quand même un petit forfait.
1: Et moi vous me payez quoi?
3: Ah non mais vous le faites pour la beauté de la journée du garagisme.
1: Vous prenez un autre clampin, un autre garagiste, moi je n'ai pas le temps.
3: C'est pas grave, puisque les gens bricoleront eux-mêmes, vous voyez.
1: Mais je ne veux pas que les gens bricolent dans mon garage.
3: Je leur ai dit que vous étiez d'accord aux gens, donc il y a pas de problème.
1: Non, vous leur avez dit, quel honneur vous leur avez dit que j'étais d'accord? De quel honneur? De quel droit vous dites aux gens, le monsieur il est d'accord quand même?
3: Ah, non, mais le monsieur il est d'accord.
1: De quoi?
3: Vous venez dire que vous étiez d'accord.
1: Je vous donne même pas l'accord, vous annulez tout.
3: Attention, moi si ça continue, j'annule tout. Hein.
1: Mais vous annulez tout, mais vous...
3: Faudra pas se plaindre après, faudra pas dire, ah oui...
1: Mais si, vous pouvez annuler, je vous le dis.
3: Je serai capable de le faire.
1: Mais vous avez pas l'air de comprendre le truc là.
3: Attention.
1: Quoi? Attention de quoi?
3: Ah bah attention, je vais vraiment annuler hein, si ça continue.
1: Vous annulez?
3: Oulala.
1: Mais quoi oulala?
3: Oulalalala.
1: Quoi oulalalala?
3: Oulalalalalala.
1: Non mais vous foutez de moi quoi?
3: Ah mais non, c'est moi qui décide. Et si ça continue, je vais vraiment annuler.
1: C'est vous qui décidez? Vous êtes qui pour me dire ça?
3: Monsieur Martin, j'ai une formation d'annulationniste en plus.
1: Ah, vous avez une annulation. Vous pouvez annuler et au revoir monsieur. On est bien d'accord?
3: Après, faudra pas me dire, je regrette.
1: Faut vous le dire comment? Je vais devenir désagréable là maintenant.
3: Écoutez, d'accord, je vous laisse une dernière chance de vous rattraper. Vous me présentez vos excuses, on n'en parle plus.
1: Mais arrêtez de me faire chier, bordel de merde!
3: Oh là là!
1: Non, quoi, c'est tout.
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0: Allô?
8: Oui,
0: bonjour madame.
8: Bonjour monsieur.
0: Madame Marfort.
8: Oui.
0: Madame Marfort, ça va bien? Ça va fort, hein?
8: Ça va fort,
0: très bien. Bonjour madame, gendarmerie nationale, pareil. Adjudant de la place. Ah là, ça va moins fort là, hein?
8: Oui, non, j'écoute, hein?
0: Ouais. Là, ça va moins fort là.
8: Qu'est-ce qui vous amène?
0: Bah, en général, c'est mon adjudant chef, c'est lui qui me conduit. Pourquoi me demander ça?
8: Ah bon?
0: Bah, je comprends pas.
8: Moi non plus.
0: Bon, madame,
8: oui.
0: Votre véhicule,
8: oui,
0: est de quel type?
8: Je n'en sais rien. Je n'y connais rien.
0: Non, mais attendez, c'est simple. Est-ce que c'est un type 4 roues ou un type 2 roues?
8: Je ne peux pas vous dire, c'est peut-être un type 4 roues.
0: Hein. Donc, votre voiture a 4 roues. Nous sommes d'accord?
8: Oui, elles ont toutes 4 roues.
0: Pardon, madame?
8: Elles ont toutes 4 roues, mais je ne sais pas dans quel type qu'elle est.
0: Bon, écoutez, madame, si vous commencez à vous moquer...
8: Non, j'écoute.
0: D'un gendarmerie nationale...
8: Je suis vieille.
0: Mais non.
8: Oh là là.
0: Mais c'est dans la tête, vous rigolez, c'est ça qui compte. Vous êtes très bien dans votre tête.
8: Je vais bientôt partir pour le grand voyage.
0: Oh, bah vous n'avez pas l'air du danser. Moi, je peux vous dire à la voix.
8: Oh oui, mais ça ne durera pas.
0: Mais si.
8: Non.
0: Écoutez-moi, vous m'entendez?
8: Oui, j'écoute.
0: Vous m'entendez? Vous n'entendez que le son de ma voix, madame?
8: Oui.
0: Est-ce que vous êtes prête pour le grand voyage?
8: Oui, prête.
0: Bien.
8: Voilà.
4: Eh bien, madame, la gendarmerie nationale vous souhaite une bonne route.
8: Voilà, je vous remercie.
4: Et si vous voyez l'adjoint-chef Charrier qui nous a quitté malheureusement lors d'un accident de voiture il y a 3 ans, il est encore bourré, vous pouvez le saluer de notre part ?
8: Oui, oui, entendu. Je ferai votre commission.
4: Vous avez noté son nom ?
8: Eh bien, je vais marquer tout de suite avec mon crayon.
4: Voilà, adjoint-chef.
8: Oui ?
4: Charrier.
8: Charrier.
4: Ouais.
8: Bon, j'inscris tout de suite.
4: Voilà.
8: Et si je le vois, je vais lui donner le bonjour de votre part.
4: Voilà.
8: Hein ? Entendu.
4: Merci à vous.
8: Oui, au revoir.
4: Au revoir.
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9: Oui.
23: Bonjour, monsieur.
9: Oui, qu'est-ce que puis-je faire pour vous ?
23: Alors, qu'est-ce que vous puissiez faire pour moi, que c'est bien la quincaillerie ?
9: Papier peinture, ici.
23: J'ai acheté du papier de verre chez vous.
9: Oui.
23: Il ne marche pas.
9: Bon, ah bon ?
23: J'ai commencé à frotter les verres avec, et ça me les a tout bousillés, ils sont complètement rayés.
9: Vous avez frotté des verres avec ? Ben, vous n'êtes pas bien, vous. On frotte pas des verres avec du papier de verre.
23: Vous me vendez du papier pour les verres, forcément c'est pour les verres.
9: Ben,
23: donc...
9: Je ne vends pas de papier pour les verres. Vous m'avez pas certifié pour que c'était pour le verre.
23: Monsieur confirme que c'est pour le verre, en plus.
9: Mais non, je confirme rien. Oh, écoutez, vous commencez à me dégonfler. Hein. Plus d'abord, je suis pas monsieur, je suis madame.
23: Ah bah ça a changé.
9: Oh.
23: Oh, oui.
9: Mais j'en ai rien à cirer, moi. C'est pour poncer les murs.
23: Vous confondez peut-être avec le papier mur.
9: Je ne confonds rien du tout. Je ne vends pas du papier de verre à poncer les verres.
23: Vous n'en vendez plus, tiens, comme par hasard.
9: Mais je n'en vends plus, je n'ai jamais vendu. Oh là là.
23: Oh.
9: Ah, vous rigolez, vous.
23: Comme par hasard, tiens.
9: Ah bah comme par hasard, vous me prenez pour une conne. Arrêtez un peu vos bêtises.
23: Bon, bah alors passez-moi le responsable.
9: Allez.
24: Bonjour, je suis le responsable.
23: Bonjour madame.
24: Non, ben monsieur, viens, vous foutez la gueule du monde là.
23: Votre collègue là, il m'a dit, c'est pour frotter les meubles.
24: Voilà, oui.
23: Bah je viens d'essayer justement de frotter sur ma table.
24: Oui alors ?
23: Eh ben alors ça m'a tout rayé ma table.
24: Mais c'est du papier à poncer, monsieur, que vous avez pris, c'est normal.
23: Ah non, moi on m'a dit que c'était du papier de verre.
24: Eh ben c'est le papier de verre, mais... Qu'est-ce que vous me
23: faites ? Bah non, vous m'avez bousillé la table en plus.
24: Non, mais monsieur, et puis vous allez. N'allez pas poncer votre voiture, hein, surtout, hein.
23: Ah bah attendez, je vais essayer.
24: Ah bah essayez, vous avez raison, ouais.
23: Je vois le truc, vous me dites de faire la voiture, je suis sûr qu'à tous les coups, ça va me rayer la voiture en plus.
24: Oh là là. Dites-moi à quelle heure que vous pouvez venir.
23: À quelle heure que vous êtes là, vous ?
24: Moi, je serai là.
23: Oui, et puis entre-temps, vous allez enlever tous les papiers de verre, vous allez mettre du papier de mur.
24: Non,
23: et...
24: je vais rien enlever. Je... Bah là, monsieur, vous me connaissez pas. Passez au magasin, on va
23: oui,
24: voir.
23: Oui, et puis le temps que j'arrive, vous aurez déménagé.
24: Déménagé, bah oui, bah là, c'est ça. Mais... Oh, eh, monsieur, là, vous êtes vraiment malade de la tête.
23: Je sais très bien que vous aurez entre-temps changé l'enseigne.
24: Changer l'enseigne, le magasin sera parti. Ouais, il y en a pour une demi-heure à faire ça, ça va vite, hein.
23: J'ai quand même une table et un service de verre qui sont bousillés.
24: Mais la voiture, n'oubliez pas la voiture aussi, monsieur.
23: Oui. Et la voiture, c'est vrai.
24: Oh là là là là là là là, vous avez du mal là, monsieur.
23: Ah, excusez-moi, c'est quand même moi la victime dans l'histoire.
24: Mais la victime de quoi ? Vous me prenez pour qui ? Vous êtes qui ? Vous êtes vraiment malade de la tête là.
23: J'ai mon beau-frère qui est là, qui peut témoigner.
24: Ah oui, il est témoin, oui, oui.
23: Martin, la table, elle est rayée ou pas là ? Ah oui, elle est rayée.
24: Mais oui, c'est normal, c'est du papier à poncer.
23: Tiens, essaye sur la voiture, ils ont dit que ça rayait pas la voiture, on va voir.
24: Ce que vous voulez, monsieur, c'est votre problème, c'est pas le mien. Non mais elle entend vos conneries, elle rigole. Quand je veux faire écouter ça aux gendarmes, ils vont dire le monsieur, il est pas bien là.
23: Ah puis en plus, imaginez quand ils vont savoir que c'est l'autre con de la radio.
24: Passe à la radio.
23: Eh oui.
24: Et quelle radio ?
23: Devinez.
9: Radio 8.
24: Radio 8.
23: Non.
24: RVM ?
23: Non.
24: Ah, comment que c'est ? Mince. Oh, mince.
23: Ah !
24: Je l'ai au bout de la langue.
23: Ah bah, tirez-la.
24: Ah bah, je l'écoute de temps en temps, hein, quand je l'entends. Oh.
23: Ah, et la plupart de nos auditeurs nous écoutent quand ils nous entendent, effectivement.
24: Ah bah, c'est bien. Oh mince, comment que c'est, nous, de la radio.
23: Oh bah allez.
24: Oh là là là là. Et ils font plein de blagues sur la radio.
23: Ouais.
24: Tu n'entends que des blagues. Franchement, on éclate de rire.
23: Aïe, aïe, aïe, aïe, aïe, aïe, aïe, c'est quoi ?
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24: Rire et chanson.
23: Bah oui, bravo.
24: Ah.
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26: Abus Finance, bonjour.
27: Oui, bonjour madame.
26: Bonjour monsieur.
27: C'est bien la société Abus Finance.
26: Oui.
27: Oui, je me permets de vous appeler car je souhaiterais que vous me remboursiez.
26: Quoi monsieur ?
27: Samedi dernier, j'ai joué au loto, votre adresse et votre numéro de téléphone, et j'ai perdu. Et j'avais joué quand même 37,50 €.
26: Attendez, mais de quoi me parlez-vous ? Nous sommes une société de gestion de patrimoine.
27: Oui.
26: Pas de loto ?
27: Bah, écoutez, madame, votre numéro de téléphone, c'est bien le 05 ?
26: Oui.
27: Bah, j'ai joué les 7 combinaisons loto et j'ai perdu, donc je souhaiterais que vous me remboursiez les... Bah oui.
26: Mais je vois pas à quel titre, monsieur.
27: Mais madame, j'ai perdu à cause de vous. Vous êtes bien un organisme de finance.
26: Non, mais attendez, mais nous ne sommes pas une société de loto.
27: Non, mais...
26: Alors,
27: mais j'ai perdu...
26: Vous jouez le numéro qui vous convient, monsieur, au loto.
27: Bah cela, ça me convenait pas, apparemment, hein.
26: Attendez.
27: C'est un abus de confiance. Mais... Moi, je veux que vous me remboursiez.
26: Je ne vois pas à quel titre, monsieur.
27: Vous me faites perdre 37,50 €.
26: Parce que vous avez joué aléatoire un numéro qui est le nôtre.
27: Rien à voir, j'ai fait confiance.
26: Et alors ?
27: Eh ben alors, j'ai perdu, donc vous devez me rembourser. Vous roulez sur l'or
26: Mais enfin, monsieur, mais à quel titre?
27: Mais au titre du perdant. Vous m'avez fait perdre 37,50 €, ça représente peut-être rien pour vous, parce que vous, vous
26: c'est
27: nagez.
26: C'est ce que j'ai dit, monsieur. Ce que je veux dire, c'est que votre demande est complètement inepte.
27: Vous n'allez pas me faire perdre de l'argent au téléphone, en plus.
26: Écoutez, monsieur, donnez-moi votre numéro de téléphone et le gérant vous rappellera.
27: Ah, allez. Quand même. 37,50 €.
26: Votre numéro de téléphone, s'il vous plaît.
27: 37,50 €. Et vous avez intérêt à m'envoyer le mandat demain, sinon moi j'appelle la police. Hein.
26: Je ne comprends pas ce que vous me dites.
27: Madame, quand on avance des chiffres...
26: Mais on n'avance rien du tout. Je ne vous ai rien avancé comme chiffre. Enfin, je ne comprends pas l'objet de votre appel. Vous n'êtes pas client chez nous. Vous nous avez confié aucun argent, aucun portefeuille et rien du tout.
27: 37
26: et vous
27: euros.
26: Me demandez de rembourser 37,50 € parce que vous avez joué notre numéro de téléphone au loto.
27: Et que j'ai perdu.
26: Mais monsieur, vous auriez joué votre date de naissance.
27: J'aurais gagné.
26: Mais, eh ben alors, pourquoi ne l'avez-vous pas joué?
27: Parce que je vous ai fait confiance.
26: Mais monsieur, nous sommes une société de gestion de patrimoine.
27: Voilà. Alors, vous avez géré mes 37,50 €.
26: Mais pas du tout.
27: Oh. Qu'est-ce que c'est que cette histoire? C'est une histoire de perdant, hein? Comme la société nous en fournit beaucoup en ce moment.
26: Mais qu'est-ce que... Non, mais...
27: Vraiment, la finance en ce moment est responsable de tous les maux, à commencer par le mien.
26: Non mais, monsieur...
27: Vous êtes capable de gérer mon patrimoine ou non?
26: Non, mais vous ne m'avez rien confié, enfin.
27: Je vous ai confié 37,50 €. Sur la foi de votre bon numéro de téléphone.
26: Mais enfin, eh bien, vous êtes au bon numéro de téléphone, je vous le confirme. 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
5: Oui, bonjour.
6: Oui, bonjour monsieur. C'est bien la station-service?
5: Oui.
6: Votre essence ne marche pas en fait, j'ai eu un problème.
5: Qu'est-ce que vous me dites là? Votre essence ne marche pas?
6: Bah, c'est-à-dire que je suis passé faire le plein chez vous et ça m'a bousillé mon moteur.
5: Mais vous avez quoi comme voiture?
6: Bah, c'est une voiture diesel. J'ai entendu aux informations où ils disaient que le diesel là ça polluait. Du coup, j'ai mis de l'essence.
5: Ah, mais dans une voiture diesel, vous avez mis du sans plein?
6: Voilà, parce que je voulais pas pollutionner.
5: Attendez, mais c'est quoi? Raccroche. Ouais, un instant.
10: Oui, allô?
6: Oui, bonjour madame. Voilà, comme j'expliquais.
10: Madame, non, c'est monsieur.
6: Comme je lui ai expliqué.
10: Mais attendez, il faut pas mettre du 98 dans un diesel.
6: Comme je voulais pas pollutionner, je me suis dit, je vais mettre de l'essence.
10: Mais c'est qui votre assurance? C'est des... Ils sont tombés de Mars ou quoi? C'est pas possible.
6: Pardon?
10: Ils ont vu la Vierge en se levant le matin ou quoi là? Mais vous vous rendez pas compte de ce que vous dites là? Non, mais c'est la première fois que j'entends une ânerie pareille.
6: Non, mais je veux dire, c'est pas votre faute. Vous avez pas fait exprès, oui.
10: Ça manquerait plus que ça que j'en ai fait exprès. Non, mais ça va pas ou quoi là? Non, mais attendez.
6: Ce que je veux dire, c'est que j'ai vu le dépannationneur, si vous voulez.
10: Ouais.
6: Et qu'est-ce qu'il m'a dit?
10: Qu'est-ce qu'il m'a dit?
6: Et justement, oui, c'est ce que je vous demande. Qu'est-ce qu'il m'a dit?
10: J'en sais rien, moi, qu'est-ce qu'il vous a dit, le dépanneur? Comment voulez-vous que je pense? Je suis pas un druide, moi, j'en sais rien. Vous faites perdre mon temps, hein, dépêchez-vous, parce que là, je vais vous raccrocher au nez.
6: Ah, bah tiens, ce sera la meilleure, ça, avec
10: Julien. Ah, bah, la meilleure, bah tiens.
6: Ah, bah, il l'a fait. Bon, je rappelle.
10: Oui.
6: Oui, allô?
10: Ah, c'est encore vous?
6: Bah, enfin, excusez-moi, vous avez raccroché, donc forcément,
10: Vous êtes malade. Bah, c'est pas ma faute si à la télé raconte des conneries, faut pas polluer, hein, mais nous, on savait pas où vous avez un diesel, et on va pas demander à chaque client qu'est-ce qu'il a comme véhicule, vous rendez pas compte de ce que vous dites, vous.
6: Oui, mais enfin, en attendant, vous savez ce qu'il m'a dit le dépannationneur? Lui, il m'a dit, c'est l'essence qui vous a bousillé le moteur.
10: Bah, c'est normal que l'essence a bousillé le moteur. Ah, non, mais vous êtes taré ou quoi? C'est pas possible, vous êtes tombé de la planète Mars, où il y a un problème, là. J'ai jamais vu un illuminé comme vous, là. Là, jamais vu ça.
6: Parce qu'il faudrait voir pour le véhicule de remplacement, du coup.
10: Non, mais ça va pas la tête. Vous prêtez un véhicule? Non, non, mais de toute façon, mais moi, je vous dois rien du tout, moi.
6: Enfin, c'est quand même la moindre des choses que vous me prêtez. Ou vous me donniez une voiture pour que...
10: Non mais ça va pas, mais vous êtes pas bien, vous. Et comme pas vous prêter une voiture, c'est de casser votre moteur, non, mais vous avez vu ça, vous.
6: Juste en remplacement de celle que vous m'avez pété, vous
10: mais
6: me...
10: Non, mais je vous ai pété, mais je vous ai rien pété du tout, moi.
6: Bah, ça me semble juste normal que vous me donniez une voiture à la place de celle que vous m'avez pété.
10: Mais quoi encore? Non mais pourquoi vous voulez une Mercedes neuve aussi, non? Mais ça va pas la tête.
6: Bah, c'est quoi comme modèle?
10: Oh là là là là. Je veux quand vous raccrocher au nez, parce que là vous commencez à m'énerver sérieusement.
6: Attendez, parce que moi vous me dites dans ce cas, moi j'appelle le gendarme, effectivement.
10: Bah, les gendarmes, ils sont là, vous les voulez tout de suite, vous les passez.
6: Ah bah, passez-les-moi.
10: Moi je vous raccroche au nez, c'est mon.
6: Non, non, mais alors attendez, j'appelle les gendarmes.
10: Bah, appelez les gendarmes tout de suite, surtout. Mais appelez les.
6: Ah bah, bougez pas, attendez, j'active la télétransférisation.
10: Allez, donnez-moi tout de suite.
6: Bougez pas.
10: Non, mais c'est vous qui êtes en train de faire ça. Vous me prenez pour un con, là.
6: Pardon?
10: Vous êtes malade, vous me prenez pour un con, là.
6: Ah non, c'est pas moi qui fais tututut.
10: Non, mais je vous ai entendu faire tututut et vous êtes grave, vous.
6: Comment ça, je fais tututut?
10: Ah bon, je vous ai entendu faire tututut.
6: Ah, j'ai pas fait tututut.
10: Non, mais vous commencez à m'énerver sérieusement, vous.
6: Non, mais enfin, excusez-moi, vous faites tututut.
10: Je vous ai pas excusé, vous êtes taré, vous êtes un malade, j'ai jamais vu un taré comme ça, là. Non, mais vous venez d'où, vous?
6: Non, mais j'ai pas fait tututut, c'est vous qui faites tututut.
10: Attendez, mais vous rigolez de moi ou quoi là? Non mais attendez, venez me voir de vive voix, vous allez voir comment je m'appelle, espèce de malade.
6: Vous voulez que je vienne vous voir de vive voix?
10: Tout à fait, et puis là vous allez avoir affaire à quelqu'un que je veux qui est pas facile, non mais pauvre malade.
6: Ah bah écoutez, non seulement je vais venir vous voir de vive voix, mais vous allez aussi m'entendre de vive voix.
10: Ah mais ouais, puis moi j'appelle le gendarme, puis là on va rigoler.
6: Mais je suis en train de les appeler.
10: Mais vous êtes un taré ou c'est pas possible de voir ça? Pauvre malade.
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13: Allô?
27: Allô?
13: Oui?
27: Anita?
13: Oui?
27: C'est Georgette.
13: Qui, Georgette?
27: Georgette Ledoux.
13: Ah, vous avez dû vous tromper, madame.
27: Ben, je ne suis pas chez Anita.
13: Oui?
27: Eh ben, alors, Anita, tu me reconnais pas?
13: Ben, non.
27: Mais tu m'as aidé à traverser la rue deux fois, j'habite à côté.
13: Ah
12: non, non, vous avez dû vous tromper, hein.
14: Tu m'as jamais aidé à traverser la rue?
12: Ben non.
14: Enfoiré, va. Pourrais t'occuper de ton semblable, hein.
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16: Boucherie, bonjour.
23: Oui, bonjour monsieur. C'est bien la boucherie?
16: Oui.
23: Je vous appelle pour vous prévenir que on va commencer des travaux chez vous, je pense.
16: Mais quels travaux?
23: On va vous installer un sas d'entrée, une double porte pour sécuriser le magasin.
16: Ah non, non, non, il y a personne qui vous a demandé de faire un sas de sécurité chez nous là.
23: Ah si, il y a le chef de la Fédération des bouchistes qui a dit qu'il fallait de la sécurité.
16: Ah non, non, non, mais là vous êtes en train de me mitonner là. C'est quoi cette histoire de chef de boucher? On vous a demandé aucun travaux de sas de sécurité là.
23: Vous voyez ça comme une protectification pour vous, rapport aux véganistes qui sont en ce moment un petit peu remontés contre les bouchistes.
16: Non, non, non, non,
23: ah bah,
16: non.
23: Excusez-moi, mais si vous avez les bouffeurs de légumes qui rappliquent, là, vous faites quoi?
17: Allô?
23: Oui, bonjour madame.
17: Vous n'avez rien demandé du tout?
23: Non, mais c'est ce que j'expliquais.
17: Vous vous permettez de quoi?
23: Je me permets de venir vous aider à sécurifier votre magasin, parce qu'avec...
17: Oui, attendez, la police, ils arrivent, chercher des sandwichs. Attendez deux minutes, je vais vous les passer.
23: Ah bah oui, oui, bien sûr, oui, bah moi aussi, ils arrivent, tiens, justement. Donc
17: vous allez voir. Vous voulez prendre... attendez, ils vous prennent, là. Hein. Allô?
23: Qui est à l'appareil, excusez-moi?
17: Ah, je suis dans...
23: Alors, attendez, qu'est-ce qu'il y a au-dessus d'adjudant? Attendez, je vous passe le colonel Martin qui est à côté de moi. Colonel Martin, j'ai l'adjudant qui va vous parler. Oui, allô?
18: Oui, bonjour.
23: Colonel Martin à l'appareil.
18: Bonjour.
23: Oui, repassez-moi le bouchiste, je crois qu'il comprend rien.
18: Ne quittez pas.
23: Merci.
18: Oui, allô?
23: Ah, revoilà la dame.
17: Vous êtes quelle entreprise, là?
23: Non, c'est le colonel Martin à l'appareil.
17: Hein? Vous avez combien de barrettes, là?
23: Comment ça? Vous me parlez de drogue?
17: Non, de barrettes, voilà, le colonel.
23: Oulala, oulala, attention!
17: Alors, vous avez la vol de barrettes que vous avez?
23: Oh non, mais je ne fume pas, hein. Pas la peine d'essayer de me perversifier.
17: Oh bah, non! Qu'est-ce que vous racontez, là? N'importe quoi! C'est maintenant, c'est à la police, à votre colonel.
23: Oui, oui, oui. Dans ce cas, je vous repasse, monsieur Martin.
17: Oui?
23: Oui. Bonjour, madame.
17: Eh bien, commencez les travaux, on va voir comment ça va se passer. On est ouvert, de toute façon, venez tout en temps.
23: Pour la facture, si vous pouvez nous faire une partie en liquide, je vous cache pas que ça nous arrange, parce que.
17: Mais on fait pas de noir. Et tu vas raconter, là, du liquide de quoi?
23: Bon, ça nous arrangerait quand
17: ça
23: même.
17: Ça nous arrange pas du tout.
23: Moi, si, parce que.
17: Attendez, moi, je connais bien le collègue directeur des impôts qui est notre voisin. Vous allez voir, on va vous faire tout drôle. Ça va vous faire tout drôle de prendre du liquide. Si on lui dit ça, vous allez voir. Je vais même pas vous faire 1% en liquide, j'ai rien à vous faire du tout. Et n'importe quoi.
23: Non, on peut négocier.
19: Ah, oui. Écoutez-moi bien, il n'y aura pas de travaux de fait, monsieur. Vous n'êtes même pas venu prendre les mesures avant, ni rien du tout.
23: Ah bah non, si, mais... ma femme est passée la semaine dernière, elle a mesuré la porte.
19: Et elle passe devant, et vous ne me prévenez pas, ni rien du tout, comme ça, du nuit en blanc, comme ça, POC...
23: Alors, excusez-moi, mais dans ce cas, POC de nuit en blanc, repassez-moi le responsable.
19: Non, mais il n'y a pas besoin d'avoir des responsables, monsieur. D'abord, s'il y a des végas qui viennent devant la boutique, moi je prends le flingue, hein. Vous comprenez bien, monsieur?
23: Je comprends surtout que vous êtes du côté des légumiseurs.
19: Non, monsieur.
23: Ça m'étonnerait pas que vous vendiez des légumes en cachette, vous.
19: Non, mais vous rigolez, non?
23: Oh, vous sentez le poireau à plein nez.
19: Ouf, con, va.
23: Ah non, mais on m'avait prévenu.
19: Non, mais qu'est-ce qu'il faut pas entendre? Vous prenez l'adresse sur l'annuaire ou sur le Minitel.
23: Alors attendez, je regarde sur Minitel, puisque vous êtes soi-disant sur Minitel.
19: Non, je suis pas sur Minitel.
23: Connexisme en cours.
19: Non, mais...
23: Ah voilà, je suis sur le 3615 boucherie.
19: Non, mais
23: et
19: non.
23: Vous n'y apparaissez pas.
19: Et alors, qu'est-ce que ça vous concerne?
23: Commence à me demander si ce n'est pas une façade, tout ça.
19: Quoi?
23: Sous couvert de soi-disant vente de la viande, vous vendez des légumes. Bon, oui, oui. Oh, alors là...
19: Vous êtes un détraqué, mon cher monsieur.
23: Oh non, mais ça, c'est véganiste et compagnie, je vois le genre.
19: Non, mais...
23: Vous sentez la carotte à plein nez, madame.
19: Eh ben, toi, tu sens le fumier, connard.
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20: Oui, allô?
25: Oui, bonjour, monsieur.
20: Bonjour, monsieur.
25: C'est bien au magasin de vêtements pour hommes.
20: Oui.
25: Monsieur Delaplay à l'appareil.
20: Mmh.
25: C'est le secrétaire général de la FNEF, Fédération Nationale d'Exhibitionnisme à la Française. Je vous passe, monsieur le président.
20: Oui.
25: Merci. Allô?
20: Oui, allô?
25: Bonjour, monsieur.
20: Bonjour, monsieur.
25: Monsieur Le Duret à l'appareil.
20: Mmh.
25: Président de la FNEF, Fédération Nationale d'Exhibitionnisme à la Française.
20: Mmh.
25: Alors, nous avons notre grand championnat, vous savez, la poule finale. Vous avez vu les affiches en ville, non?
20: Non, j'ai pas pu voir.
25: Ah, bon. Nous avons la finale, donc, dimanche, en poulain, hein, éliminatoire pour les phases finales, donc, de National. Donc, tous les exhibitionnistes qui viennent dimanche ont besoin d'avoir, et c'est obligatoire, hein, une gabardine standard. Qu'est-ce que vous avez à leur proposer? Parce qu'il nous en faut une bonne vingtaine.
20: Eh bien, moi, ce que je vais vous proposer, c'est de rappeler demain matin. Vous aurez le responsable du magasin et
25: non, mais
20: il sera
25: c'est...
20: en mesure de vous dire.
25: Mais déjà, qu'est-ce que vous avez comme couleur, vous, déjà, à nous proposer?
20: Gabardine, vous appelez ça la veste ou la veste un peu plus longue?
25: Ah, c'est plus long, il ne faut pas qu'on voit le bas-ventre, hein, évidemment. Hein. Vous connaissez un peu notre spécialité, les exhibitionnistes. Hein. Nous avons besoin de gabardines, évidemment, qui vont presque jusqu'aux genoux.
20: Mmh.
25: Donc il faudrait qu'on puisse déboutonner, voyez-vous, la gabardine en 3 secondes chrono. Hein.
20: Mmh.
25: Ouvrir la braguette, sortir notre engin, refermer... Avant que la police, évidemment... Donc, c'est de la gabardine très souple,
27: non irritable avec des tissus non synthétiques.
20: Ça, je vais pas avoir. Même en commande, ce sera toujours en polyester, ce sera toujours du synthétique.
27: Ah oui, mais si ça vient en contact de notre sexe, avec la peau du gland, on va faire des allergies.
20: Écoutez, moi, ce que je vous propose, c'est de me rappeler demain le responsable du magasin. Il sera plus apte à vous dire ce qu'il peut avoir et lui sera capable de vous dire au niveau des prix.
27: Oui, parce que si on en prend 20, j'imagine qu'on peut avoir une petite réduction.
20: Oui, il y aura une réduction, ça c'est sûr.
27: En contrepartie, je vous garantis, vous pouvez noter, tous les exhibitionnistes auront, nous accrocherons sur notre sexe un petit panneau vêtements avec votre adresse pour vous faire de la publicité.
20: Ben écoutez, vous rappelez demain matin et puis lui, il essaiera de voir ce qu'il peut faire.
27: Vous avez noté?
20: Oui.
27: Je vous écoute.
20: Je peux pas trop le dire en magasin, ça se fait pas trop, il y a des clients.
27: Bah, et alors?
20: Je dirais que vous accrocherez une pancarte sur votre sexe pour montrer vêtements pour faire de la pub.
27: C'est pas un beau geste, ça?
20: Ah si, c'est un beau geste.
27: Bah alors, qu'est-ce qu'on dit?
20: Merci.
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1: Allô.
6: Bonjour madame, c'est bien le magasin de bricolage?
1: Non, c'est monsieur.
6: Si vous voulez.
1: Oui.
6: Monsieur Martin, société Martin Sécurité.
1: D'accord.
6: On va venir poser une surserrure par-dessus la serrure extérieure de votre magasin.
1: Oula, pourquoi vous... Moi, je vous ai rien demandé.
6: Non mais c'est parce qu'on teste un nouveau système. Vous, vous gardez la clé de votre serrure et nous, on garde la surclé de la surserrure.
1: Et de quel intérêt?
6: De l'intérêt que comme il faut les deux clés pour ouvrir et fermer le magasin, il y a double sécurification.
1: Mais non, mais je veux pas de ça. Mais moi, je suis autonome sur ma fermeture et mon ouverture de magasin.
6: Vous, vous arrivez à quelle heure le matin?
1: Bah
6: 6h15. Oula, on va plutôt dire 7h, 7h30.
1: Mais qu'est-ce que c'est que ce truc là? Putain, mais vous comprenez pas ou quoi? C'est ma porte, c'est le droit d'ouvrir
6: mon magasin. Voilà, ça, faut quand même que vous puissiez entrer dans votre magasin.
1: Ben, j'ai mes clés.
6: Oui, mais vous n'aurez pas les surclés de la surserrure.
1: Et ça veut dire que je peux pas venir ouvrir mon magasin si personne n'est venu ouvrir la surserrure avant.
6: Voilà, c'est tout l'intérêt du système.
1: Non, mais si j'ai envie de venir bosser à 4h du matin, il y aura personne qui sera venu ouvrir ma porte avant moi.
6: Oh, bah non, 4h du matin.
1: Bon, bah alors, moi je suis libre de mes horaires de travail quand même.
6: Après, je peux demander un extra.
1: Mais non, mais.
6: Si, attendez.
27: Validage d'une ouverture à 4h du matin.
1: Non, je donne pas trop, vous comprenez rien, c'est pas possible.
6: C'est bon, il y aura quelqu'un pour vous escorter à 4h. En revanche, il faudra évidemment refermer le magasin à 10h du matin ce jour-là.
1: Mais on veut pas de votre service, vous ne comprenez pas ou quoi?
6: Et si on coupe la poire en deux?
3: Oui.
6: Ah, bonjour monsieur, j'étais en train de voir pour les horaires.
3: Mais non, mais monsieur, vous forcez les gens.
6: Moi, je force? Non.
3: Si, vous forcez, non, mais attendez.
6: Ah non, je force pas.
3: Si.
6: Bon, qu'est-ce que vous faites? Vous annulez?
3: Oui, non, annulez.
6: Très bien, donc j'annule. Ce qui implique bien sûr des frais d'annulage pour notre serveuriste.
3: Non, vos pratiques sont vraiment très très douteuses.
6: Qu'est-ce qu'elles ont mes Patrick?
3: Non mais en fait vous comprenez rien du tout, parce que je vous ai dit qu'il faut annuler...
6: Oh là là, donc là vous annulez une deuxième fois. Bah oui, bravo, parce que moi entre temps j'avais survalidé l'annulation, donc là ça veut dire qu'il faut que je surannule.
3: Non, arrêtez un petit peu, je veux bien être gentille, mais là il y a des limites.
6: Et c'est pour vous, si vous annulez deux fois, je dois vous facturer deux fois, donc...
3: Non, mais franchement...
6: Pardon, mais si vous changez tout le temps d'avis, je peux pas deviner.
3: Non mais monsieur, excusez-moi de l'expression, mais je suis pas si conne quand même.
6: Je m'excuse, mais qui c'est qui propose de faire venir un serruriste dans l'histoire?
3: Bah c'est vous.
6: Ah, donc on est bien d'accord là-dessus.
3: Bah.
6: Pour résumer, donc je vous envoie mon surserruriste à 4h du matin.
3: Mais y a personne qui va venir parce que j'accepte rien du tout. Vous comprenez ça?
6: Oh là là là là, je comprends surtout que vous annulez une troisième fois.
3: Je annule une troisième fois.
6: Donc je suis obligé de surfacturer.
3: Non.
6: Bah si.
3: Franchement, j'ai des clients dans le magasin, ils rigolent là, monsieur. Non mais franchement, ils rigolent.
6: Oui, moi aussi.
3: vous avez fumé quoi ce matin? Franchement, non mais là...
6: Sinon, vous pouvez survalider.
3: Vous m'avez dit votre nom?
6: Oui, monsieur Martin.
3: C'est très bien. Ma soeur, elle est gendarme.
6: Ah oui?
3: Oui, c'est pour ça que je vais voir la question, ne vous inquiétez pas.
6: Mais attendez, parce que moi j'ai ma soeur qui est gendarme aussi, justement. Oh, bah ça c'est dingue.
3: Ah oui, moi elle est...
6: Moi la mienne, elle est chef.
3: Oui, elle est gradée, oui, je suis sûre.
6: C'est ça, elle est galonnée, en veux-tu, en voilà.
3: Oui, bah oui.
6: Pour vous dire, elle est commissaire.
3: Elle est commissaire,
6: oui. Oui, commissaire Martinette.
3: Elle est commissaire.
6: Bien sûr.
3: Oui, surtout que gendarmerie, c'est pas commissaire, c'est à la police.
6: Ouais, mais ça c'est parce qu'elle est commissaire de gendarmerie policière.
3: Non, mais...
6: Ah bah si, d'ailleurs, elle est justement à côté de moi.
3: Oui.
6: Vous voulez que je vous la passe?
3: Bah allez-y, on va voir.
6: Très bien. Martinette, je te passe le monsieur.
3: Oui, bah oui, moi, il n'y a pas de problème.
6: Oui, allô?
3: Allô?
6: Bonjour monsieur, commissaire Martinette à l'appareil.
3: Non.
6: Comment ça, non?
3: Non mais monsieur, c'est la même voix.
6: Ah mais pas du tout, je suis commissaire de police gendarmière. Oui,
3: franchement, vous me prenez vraiment pour une demi-heure.
6: Ah non, mais je ne suis pas du tout la même personne.
3: Monsieur, j'ai pas que ça qu'à faire.
6: Oui, ben croyez-moi, à la brigade du commissariat de peloton, on n'a pas que ça qu'à faire non plus.
3: Papa.
6: Et non, ce n'est pas la peine de me passer votre papa.
3: Ouais.
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4: Allô?
8: Oui, bonjour, madame Ledoux à l'appareil.
4: Oui.
8: C'est le DDF-GDF?
4: Oui.
8: Je vous appelle parce que je suis témoin d'un phénomène physique inclassable.
4: Vous savez, le passage des ovnis la semaine dernière nous a laissé un peu sans dessus-dessous. Eh bien, depuis chez moi, j'ai observé un phénomène très lumineux et je ne sais pas s'il s'agit d'un extraterrestre.
7: Une petite question indiscrète, madame. Vous avez quel âge, là, s'il vous plaît ?
4: 69 ans.
7: 69 ans.
4: L'extraterrestre a un corps de 10 cm à peu près, opaque, voyez-vous. Et alors, il y a une queue au bout qui fait le tour de mon mur et qui se termine par une espèce de petite touche blanche. Et dès que j'appuie dessus, ça fait de la lumière partout dans la pièce.
7: Et alors, qu'est-ce qui se passe quand vous appuyez sur la touche blanche ?
4: Ben, il y a une lumière incroyable qui inonde ma pièce.
7: Et ça s'était déjà produit avant, madame ?
4: Oui.
7: Mais quand la dernière fois, quand c'est arrivé, qu'est-ce que vous avez fait ?
4: J'ai appuyé sur la touche blanche.
7: Et alors ?
4: Eh bien, la lumière a disparu.
7: Et là, que maintenant vous avez appuyé sur la touche blanche, qu'est-ce qui s'est passé ?
4: La lumière est revenue.
7: La lumière incroyable est revenue ?
4: Ah oui, ah oui, ah oui.
7: Et vous en avez parlé à qui alors, madame, en dehors de nous ?
4: Et à ma voisine.
7: Et qu'est-ce qu'elle a dit ?
4: Elle a dit qu'elle en avait un chez elle aussi.
7: Ah oui ?
4: Oui. Comment dire ? Vous savez, ça fait un peu comme une petite boule, quoi, vous voyez ? Et puis il est tatoué.
7: Ah bon ?
4: Il a un nom.
7: Il s'appelle comment ?
4: Il s'appelle Krypton 75.
7: Krypton 75, oui, je vois tout à fait ce que c'est, oui.
4: Qu'est-ce que c'est ? C'est quelle planète ?
7: Krypton, c'est au-dessus du troisième système solaire, là, madame. Hein, à quelques centaines de millions d'années-lumière de nous, mais enfin, vous savez, c'est un type d'extraterrestre, effectivement, qui est assez connu, quand même, malgré tout. Ce sont des extraterrestres pacifiques, hein, madame.
4: Je peux vous dire quelque chose, mais je parle doucement parce que je voudrais pas les alerter.
7: Non, mais vous pouvez parler, hein. Je pense que de ce côté-là, ils sont pas très émotifs. Ils supportent pas mal de choses, vous savez.
4: Il a fait des petits.
7: Il a fait des petits ?
4: Oui, quand j'ouvre la porte de mon réfrigérateur.
7: Oui.
4: Il y en a un aussi. Et il fait que de me regarder.
7: Ouais, mais enfin, tant qu'il vous regarde, mais moi, je vous dis, c'est une race assez pacifique d'extraterrestres. À mon avis, vous n'aurez pas de problème, hein. Vous savez, on peut pas leur faire grand-chose. On n'a jamais essayé de les détruire, hein. Il vaut peut-être mieux pas non plus, hein.
4: Mais je sais ce que je vais faire. Je vais profiter que celui-ci soit disparu ou endormi.
7: Non, mais n'y touchez pas, madame.
4: Je vais le tuer, celui-là, pour voir ce que vont faire les autres.
7: Ah non, il faut pas faire ça, madame.
4: Attendez, bougez pas, je prends le cendrier.
7: Non, ne faites pas ça. Allô, laissez-le vivre, madame.
4: Allô ? Je l'ai zigouillé.
7: Ah ben, il fallait pas faire ça, madame.
4: Maintenant, je vais m'occuper de la petite famille.
7: Mais non, écoute, faut pas faire ça. Allô, madame ?
4: Il y en a un au-dessus de mon lit.
7: Non, mais il faut pas les assassiner, madame. Ils y sont pour rien, là, ils ont rien fait de spécial, hein. Arrêtez ce massacre, là, ça sert à rien, là.
4: Je vais dégommer celui qui est dans mes toilettes.
7: Ah non, arrêtez, madame, allons.
4: Il en reste deux.
7: Il en reste deux, oui, mais vous n'allez pas faire ça à tous les extraterrestres qui sont chez vous, là. Je vous ai dit que c'était des pacifiques, madame.
4: Je vais me gêner.
7: Ah bon ?
4: Bougez pas, je vais dégommer celui du couloir, puis après la porte d'entrée, il n'y en aura plus.
7: Ouais, mais vous allez vous faire mal, là, madame, si vous continuez comme ça, là, hein.
4: Il est allumé.
7: Il est allumé ?
4: C'est le plus dangereux.
7: Ah non, c'est pas plus dangereux, madame.
4: Les autres étaient éteints.
7: Ah oui.
4: Attention, j'y vais. Ça y est.
7: Et le disjoncteur n'a pas sauté, là.
4: Oh là là. Il y a la grosse bête noire, là, qui est à côté de la porte d'entrée.
7: Ça, il faut pas y toucher, hein, madame.
4: Elle est pas contente, hein.
7: Non, mais il faut pas y toucher, là, madame. Dites-moi, là, vous êtes chez vous cet après-midi ?
4: Il y a leur espèce de vaisseau spatial noir à côté de la porte d'entrée.
7: Ah non, ils ont pas vaisseau spatial. Les vaisseaux spatials sont repartis la semaine passée, là. On les a vus à la télévision, là.
4: L'espèce d'ovni, là, vous savez.
7: Ah non, vous vous trompez, là. C'est pas un vaisseau spatial, ça, madame.
4: Madame, celui-là, je vais me le faire aussi.
7: Ah non. Allô ?
4: Attention ! C'est parti, au nom de la patrie, j'y vais.
7: Ah non, mais il faut arrêter, madame. Arrêtez de taper, là. Allô ?
4: Le vaisseau est résistant. Il se défend, il fait de la fumée.
7: Non, c'est pas un vaisseau, là. C'est le disjoncteur, madame. Il faut arrêter de le taper. Ça appartient à EDF, ça, madame. Vous vous trompez, là.
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18: Allô ?
23: Oui, bonjour monsieur, c'est bien le PMU ?
18: Oui.
23: Je vous appelle parce que c'est la journée mondiale des statistiques aujourd'hui.
18: Oui.
23: Donc du coup, je vais vous donner quelques statistiques qui peuvent intéresser les parieurs chez vous.
18: Oui.
23: Alors, 17%.
18: 17% de statistiques de quoi ?
23: 17%.
18: J'ai rien compris à ce que vous me dites là. Et j'ai déjà des clients assez
23: 48 pour 1000.
18: Et après ?
23: 85,4%.
18: 85,4.
23: 65%.
18: Vous pouvez faire vite, là, parce que j'ai des clients, moi.
23: Je sais plus où j'en étais, du coup.
18: À 65.
23: Bon, on reprend. 17%.
18: Non, mais on a déjà fait, on s'est arrêté à 65%, là. Il y en a encore pour longtemps, là.
23: Ah, j'en ai encore quelques pages, oui.
18: Ah, non, mais vous rigolez, là. C'est quoi cette plaisanterie ?
23: Excusez-moi de faire mon métier.
18: Excusez-moi, mais nous, on n'a pas que ça à faire, quoi, de recopier des chiffres qui vont me servir certainement jamais à rien.
23: Alors, 33, je vous l'avais donné ?
18: Moi, j'ai déjà à m'occuper, j'ai des clients à servir.
23: Non, c'est pas grave, ça me dérange pas, ça.
18: Vous prenez tout mon temps, là. Je peux pas continuer avec vous, monsieur. Je suis pas du tout intéressée par ce que vous me chantez, là.
23: Bah, vous êtes abonné.
18: Moi, je me suis jamais abonné pour faire un abonnement de je ne sais trop quoi.
23: Ah, bah oui, mais alors pourquoi, dans ce cas, vous me prenez mes statistiques?
18: Parce que vous me dites, il faut que je les prenne. Non, mais.
23: Excusez-moi, donc... si vous êtes pas abonné, ça veut dire que du coup, vous avez usurpé mes statistiques, là.
18: Ah, bah écoutez, moi, j'y peux rien. J'ai pas fait d'abonnement, j'ai rien payé, j'ai rien.
23: Ah, bah,
18: demandé.
23: Martha, on a une fraudeuse, là. Allô?
5: Oui, allô?
23: Ah, bah, c'est madame maintenant.
5: Bah, non.
23: J'étais avec l'autre monsieur, là.
5: Avec l'autre monsieur? Non, mais attendez, là. Je pense que là, vous êtes dans un délire pas possible, monsieur. Vous sortez de où, vous?
23: Comme c'est la journée mondiale des statistiques, moi, je donne de la statistique, vous voyez?
5: Bah, attendez, là, c'est de l'arnaque, là, grosse, pure et simple. Alors, maintenant, je vais appeler la gendarmerie, on va demander si vraiment vous êtes parti d'une société, comme vous dites, là, de.
23: Statistiqueur.
5: Voilà, statique, si, ouais.
23: Statistiquement, comme vous dites.
5: Non, non, c'est moi qui parle maintenant.
23: Non, mais non.
5: Oui, mais non, mais si. Donc maintenant, vous allez arrêter de me casser les burnes.
23: Non, mais moi, j'ai quand même...

0: Ce que ça veut dire.
1: Ah bah non, je sais pas ce que ça veut dire.
0: Viens me voir peut-être, viens me voir.
1: Ah bah statistiquement, on avait une chance sur de se tutoyer à la fin de cet appel.
0: Ouais, bah tu viens me voir tout de suite.
1: Ah bah moi ça me dérange pas si tu veux.
0: Bon alors, c'est bon, les gendarmes ils sont sur le coup là.
1: Ah si, je vous vois, vous êtes devant là.
0: Vous me voyez, je suis devant là, ouais.
1: Là je suis là, vous me voyez là ?
0: Ah bah c'est le monsieur qui téléphone là. Allez, t'arrêtes de me raconter des conneries toi.
1: Excusez-moi, vous parliez à quelqu'un qui était au téléphone là ?
0: Ouais.
1: C'était pas moi.
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4: Allô ?
5: Allô ?
4: Oui ?
5: Commandant ?
4: Comment ?
5: Commandant ? Allô, vous m'entendez ?
4: Oui, mais vous êtes une erreur !
5: Je ne suis pas chez le commandant Cousteau.
4: Ah non ?
5: Bon, écoutez, est-ce que vous m'entendez bien, là ?
4: Bah, évidemment, mais bon, écoutez, je suis pressé, monsieur.
5: Écoutez-moi, pourquoi... je suis le capitaine Nemo à l'appareil, hein. Nous sommes à bord de la Calypso dans les Galapagos. Et nous essayons de joindre le commandant Cousteau à Paris. Nous n'arrivons pas à le joindre ce matin. Apparemment, il y a un problème de téléphone.
4: Ah, mais c'est pas chez moi. Pourquoi vous appelez chez moi ?
5: Écoutez, madame, nous sommes à bord de la Calypso. Et nous sommes à 300 mètres de profondeur au sud des Galapagos. Nous observons un phénomène nouveau. On a besoin de le joindre. Est-ce que vous pouvez prendre le numéro et l'appeler ?
4: Je viens, mais s'il me dit que c'est pas rien...
5: Non, mais vous inquiétez pas, madame, ça va aller très vite. C'est juste lui donner le renseignement que je vais vous donner. Hein. Alors, je vous donne son numéro à Paris que nous essayons de joindre depuis ce matin.
4: Oui.
5: C'est le 4723.
4: Et alors, qu'est-ce qu'il faut que je fasse ?
5: Bon, je suis le capitaine Nemo.
4: Ah bon ?
5: Voilà. Alors, Michel Nemo.
4: Michel.
5: Ah bon ? Vous lui dites qu'on observe sur le radar avant une formation de moules géantes...
4: Des moules.
5: Géantes, hein.
4: Géantes.
5: 200 mètres de tour, hein.
4: Oh là.
5: Alors, vous lui dites qu'elles ont l'air très, très agressives.
4: Agressives, hein.
5: Agressives, voilà. Alors, demandez-lui ce qu'on fait.
4: Bon, bah alors, je vais l'appeler tout de suite, alors.
5: Appelez-le tout de suite et dites-lui qu'il nous rappelle tout de suite, qu'il se mette en contact s'il arrive à nous joindre, hein.
4: Bon, d'accord, je vous ai
5: fait. Verrouillez tout, verrouillez les radars. Merci, madame.
4: Au revoir, monsieur.
6: Camarade Cousteau, j'écoute.
4: Ah, vous êtes le commandant Cousteau.
6: Oui, bonjour, madame.
4: Je suis une particulier.
6: Oui.
4: On m'a appelé parce qu'on ne peut pas vous avoir. Et c'est assez urgent. C'est le capitaine Nemo.
6: Michel ?
4: Michel qui a appelé chez moi.
6: Mais où sont-ils ?
4: Au Zil Galapagos. Galapagos, je ne sais plus comment dire, je ne sais plus.
6: Oui, oui.
4: Oui, ils ont observé des moules géantes et qui sont agressives et oui. À 200 mètres de tour.
6: Oui.
4: Alors, il faudrait que vous l'appeliez parce qu'il ne peut pas vous avoir.
6: Bon, alors écoutez, madame, ce que je vais faire là, je vais composer le numéro d'urgence de la Calypso. On ne va pas raccrocher.
4: Bon, ah bon, très bien.
6: Alors, dès que vous entendez un sifflement, vous essayez de leur parler. Eux, ils ne m'entendront pas. C'est vous qui vont entendre.
4: Oui, alors c'est à eux que je parlerai.
6: C'est à eux que vous allez parler, vous allez répéter ce que je vais vous dire.
4: Bon, d'accord.
6: Alors, attention.
4: Allô ?
5: Capitaine Nemo, l'appareil.
4: Ça y est, oui, c'est moi, madame. Je vous m'avais appelé tout à l'heure.
5: Ah ben, c'est vous, mais comment vous avez eu le numéro ?
4: Ben, je viens d'appeler le commandant Cousteau.
6: Vous m'entendez, madame ?
4: Oui.
6: Demandez au capitaine Nemo la couleur des moules.
4: Tout de suite, là ?
6: Oui.
4: Mais comment je vais l'appeler ?
6: Capitaine Nemo, il doit vous entendre.
4: Allô ? Capitaine Nemo ?
5: Allô, oui, madame.
4: Oui, alors voilà, le commandant Cousteau demande la couleur des moules.
5: Les moules sont bleus, madame, hein ?
4: Alors, allô, commandant ?
6: Allô ?
4: Oui ?
6: Je vous écoute, madame.
4: Alors, la couleur des moules sont bleues, hein ?
6: Bon, alors ce sont des moules très dangereuses, qu'ils fassent demi-tour arrière, très vite.
4: Attendez, j'appelle, allô ? Capitaine Nemo ?
5: Capitaine Nemo, madame, oui.
4: Oui, écoutez, il vous dit de... Oh, alors, je sais plus ce qu'il m'a dit.
5: On est... Madame, vous m'entendez ?
4: Oui.
5: Oui, la moule géante.
4: La moule géante.
5: A ouvert la gueule.
4: A ouvert la gueule.
5: Et le Calypso est rentré dans la moule.
4: Allô ? Commandant ?
6: Oui, allô, je vous entends, madame.
4: C'est trop tard. La moule géante est rentrée dans la gueule du Calypso.
6: Vous voulez dire que la Calypso est dans la moule ?
4: Oui.
6: Demandez leur de hisser le drapeau blanc. Et de chercher la sortie de la moule à l'arrière.
4: Bon, d'accord. Allô ?
5: Allô ?
4: Le commandant demande que vous hissiez le drapeau blanc et que vous essayiez de sortir par l'arrière de la moule, parce qu'il y a certainement une sortie.
5: Par l'arrière ?
4: Oui, par l'arrière de la moule, oui.
5: Oui, mais on ne voit rien. On ne voit rien, là. On est dans le noir total.
4: Allô, commandant ?
6: Oui, madame.
4: Ils disent qu'ils sont dans le noir total et qu'ils ne peuvent pas, qu'ils peuvent rien voir. Ils ne peuvent pas sortir.
6: Bon, écoutez, madame, il n'y a qu'une solution.
4: Oui ?
6: Les assistants viennent de me donner le plein de la moule.
4: Oui.
6: Et il y a une pancarte avec une inscription issue de secours à l'intérieur de l'animal.
4: Ah bon ? Ben, je vais demander, hein. Capitaine Nemo ?
5: Allô ?
4: Oui ? Alors, le commandant demande s'il y a une pancarte à l'intérieur de la moule.
5: Oui, il y a une pancarte.

0: Oui, c'est ça.
1: Oui.
0: Qu'est-ce qu'il faut faire?
1: Allô?
0: Oui.
1: Alors, il demande qu'est-ce qu'il faut qu'il fasse.
0: Il se dirige vers l'issue... Allô?
1: Allô, oui.
0: Il se dirige vers l'issue de secours.
1: Allô, commandant Nemo?
0: Capitaine Nemo, madame...
1: Oh, excusez-moi, capitaine Nemo. Il faut que vous alliez vers l'issue de secours. C'est ça?
0: Ça y est, madame, nous voyons la lumière.
1: Oui. Bon, c'est tout ce que vous avez à dire au commandant?
0: Écoutez, madame, ça y est, nous sortons de la moule.
1: Oui. Vous sortez de la moule. Allô, commandant?
0: Et nous gagnons la lumière.
1: Oui.
0: Nous sommes sauvés.
1: Vous êtes sauvés et sortis.
0: Nous sommes sauvés et sortis, nous sommes à la lumière.
1: Allô, commandant?
0: Oui.
1: Oui, maintenant il n'y a plus de danger, ils sont sortis, ils sont à la lumière.
0: Ils sont sortis de la moule.
1: Oui, oui, la Calypso est sauvée.
0: Bah, écoutez, madame, nous vous remercions.
1: Il faut bien se rendre service, et puis vous savez, je regarde beaucoup votre émission, n'importe comment.
0: Merci pour tout, madame.
1: Ah bah, je vous en prie, hein. Si vous avez d'autres problèmes, bah, vous me rappellerez.
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3: Oui.
4: Bonjour monsieur, c'est bien la boucherie?
3: Oui.
4: Monsieur Martin, société Martin Télécom.
3: Martin Télécom, c'est quoi ça?
4: Eh bien, nous sommes la première société téléphoniste à proposer une traduction instantanée par téléphone.
3: Ouais.
4: Et justement, on fait des tests. Est-ce que vous avez reçu des appels en étranger ces derniers jours?
3: Non.
4: Ok, donc je vais activer maintenant le traductionneur.
3: C'est-à-dire quoi?
4: Bah, c'est la machine qui traduit en direct vos appels. C'est inclus dans l'option internationale.
3: Mais on n'a pas de demande d'option à l'international.
4: Ah bah, ça tombe bien, c'est inclus aussi sans l'option internationale.
3: D'accord.
4: Donc j'active la machine. Tup, tup, tup, tup, tup.
3: Oui.
4: Et à partir de maintenant, quand on vous parle en anglais, vous l'entendez directement en français. Démonstration.
3: Oui.
4: Hello mister, I am parling English, but you entend me in French.
3: Comment?
4: Incroyable, no? You entend in French.
3: Ouais, non, vous parlez anglais, ouais.
4: Yes, but me, you entend en French.
3: Non, c'est toujours en anglais.
4: Alors, pardon, j'ai désactivé. Vous m'entendiez en quoi, là?
3: Là, je vous entendais en anglais, mais pourquoi vous me parlez de traduction, hein, de téléphone?
4: Oh là là, il y a un bug. Attendez. Allô?
3: Ouais.
4: Là, je vous parle en anglais. Vous m'entendez en quelle langue?
3: En français.
4: Tout, tout, tout. Ok, bah écoutez, super, comme ça, c'est activé.
3: Mais pourquoi vous me demandez d'activer ça? Moi, on vous a rien demandé sur là-dessus. On n'a jamais demandé qu'on traduit
4: pardon,
3: en français.
4: Pourquoi vous me parlez en étranger?
3: En étranger?
4: Bah oui, je vous entends en anglais maintenant.
3: Allô?
4: Bonjour monsieur. Alors, pardon, vous m'entendez en français?
3: Oui, moi je vous entends bien en français.
4: Ok, on va tenter un inversage. Dites-moi un truc en anglais et je devrais l'entendre en français.
5: What's your name?
4: Pardon?
5: What's your name?
4: Non, mais dites-le-moi en anglais, pas en français.
5: Non, là, je vous ai parlé en anglais.
4: Ah non? Vous avez dit, c'est quoi ton nom?
5: Ouais, bah, en français. En anglais, je vous l'ai demandé.
4: Oh, po, qu'est-ce que c'est que cet imbroglio?
5: Oui?
4: Ah, j'ai un doute, là. Allô?
6: Oui.
4: D'accord. Bonjour, madame.
6: Ah non, c'est pas madame.
4: Ah bah, elle aussi, elle me parle en anglais.
6: Bon, non.
4: Là, vous m'entendez en quelle langue?
6: Moi, je vous entends en français.
4: Oh là là, et moi, je vous entends en espagnol, maintenant.
6: Ah.
4: Bah, oui, parlons espagnolo.
6: Moi, parle espagnolo.
4: Parlez-moi en espagnol, je vais peut-être vous entendre en français.
6: J'ai pas une tête à parler espagnol, monsieur.
4: Ah bah, pour moi, si, vous avez une tête d'espagnol, vu que vous me parlez en espagnol.
6: J'ai déjà du mal à parler français, alors s'il faut encore parler espagnol, monsieur.
4: Attendez, je tente autre chose.
6: Oh non,
4: Allô, vous m'entendez?
6: Oui, je vous entends toujours, monsieur.
4: Oh non, c'est pas vrai, je vous entends en chinois, maintenant.
6: Ah non, c'est pas possible, je vis pas en Chine, monsieur.
4: Et en plus, il y a une dame qui pleure derrière. Je sais pas ce que vous avez dit en chinois, mais ça
6: n'a
4: pas
6: l'air... Une dame qui pleure, non, vous êtes dans une boucherie, monsieur.
4: Bon, bah bougez pas, je tente un dernier truc. Allô?
6: Vous êtes toujours là.
4: Oh lolo. Ah bah maintenant, je vous entends en français, mais vous passez à la radio.
6: Passez à la radio? À quelle radio?
4: Ah, écoutez, c'est dingue, je vous entends sur Rire et Chanson.
6: Ah bah, Bruno, t'as passé à la radio.
4: Ah, tiens, vous aussi, vous avez un Bruno.
7: Ça, c'est magnifique.
4: Enchanté, Bruno, et goodbye, madame.
7: Mademoiselle.
4: Oh, pardon, je savais pas.
7: Allez, salut.
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9: Cimetière Animalier, bonjour.
10: Allô?
9: Oui.
10: Oui, bonjour, madame.
9: Bonjour, madame.
10: C'est le cimetière pour animaux.
9: Oui.
10: Oh, mon Dieu, dites-moi, je voulais savoir ce que vous faisiez de tous les os.
9: Ah ben non, on enterre les animaux entiers, ça reste dans la tombe, dans la boîte.
10: Oh, est-ce que vous auriez la gentillesse de m'en mettre un de côté?
9: Vous avez un animal qui est pas bien?
10: Si, il est bien, mais il aime bien jouer avec les os.
9: Votre animal aime jouer avec les os?
10: Mais oui.
9: Mais les animaux qui sont enterrés, les os restent à la personne qui enterre l'animal?
10: Mais il y en a bien de temps en temps. Quand il pleut beaucoup, il n'y en a pas un qui remonte à la surface.
9: Vous voulez demander quoi? Un os d'un chien qui remonte à la surface?
10: Non, mais pas forcément qui remonte à la surface, mais qui, je ne sais pas, au moment où ils les mettent dans les boîtes. Là.
9: Mais au moment où ils les mettent dans les boîtes, ils sont entiers, les bêtes.
10: Eh bien, justement, vous pouvez peut-être en enlever un.
9: Mais vous plaisantez ou quoi?
10: Mais vous pouvez peut-être le faire en cachette.
11: Oui, bonjour, madame.
10: Bonjour, monsieur.
11: Qu'est-ce qui vous arrive?
10: Mais je comprends pas, j'ai appelé parce que mon petit chien, il aimait bien jouer avec les os.
8: Ah non, on n'a pas d'os, non. Les os, ils sont enterrés, ils restent dans la terre.
10: Mais est-ce que, quand il pleut, est-ce qu'il n'y a pas des os qui remontent à la surface?
8: Non, jamais. Vous avez vu, vous, dans un cimetière, que les os des humains sortaient? Non.
10: Mais c'est normal, les humains, ils sont dans des cercueils.
8: Ah ben, les chiens aussi.
10: Ah ben, c'est pour ça qu'elle n'a pas voulu m'en donner.
8: Ah ben oui, mais il faut déterrer, puis enlever le cercueil et tout. Vous vous rendez compte, ça vous coûte une fortune.
10: Combien?
8: Puis, j'ai pas le droit, de toute façon.
10: Ah, j'entends votre dame derrière.
8: Non, mais j'ai pas le droit.
10: S'il vous plaît.
8: Oui.
10: Si je viens avec mon canis.
8: Oui.
10: Est-ce que vous m'autorisez à ce qu'il fouille un peu la terre?
8: Ah, non, c'est interdit qu'il fouille la terre. Non, attendez, vous êtes parti où, là? Écoutez, moi, quand vous serez mort, j'irai chercher un os. Il aime bien jouer avec les os d'humains, mon petit-fils. Alors, je vais aller chercher un os d'humain au cimetière, puis j'irai, tiens, amuse-toi.
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12: Garage, bonjour.
13: Bonjour, monsieur. Je vous appelle parce qu'il y a un problème avec la voiture. C'est celle de ma femme.
12: D'accord.
13: Les clignotants, au lieu que l'ampoule reste allumée, elle s'allume, elle s'éteint, elle s'allume, elle s'éteint.
12: Les quatre clignotants?
13: Oui, les quatre clignotent.
12: Les quatre clignotent, ça clignote, ça fait éteint, allumé, éteint, allumé, éteint,
13: voilà,
12: allumé.
13: Voilà, c'est allumé. Ça. Vous avez déjà eu la panne, donc.
12: Mais ça, c'est normal que ça fasse ça. Le but du warning, ça reste pas allumé.
13: Pardon, excusez-moi, je parlais pas du parking, je parlais des feux de détresse.
12: Ouais, les warnings.
13: Non, pas le parking.
12: C'est pas un feu de parking. P-A-R-Q-I-N-G, je vous ai dit, feu de warning.
13: On est d'accord,
12: c'est pas un feu. W-A-R-A-N-I-N-G. Donc un feu de warning.
13: Un feu de warning.
12: Voilà, c'est un feu de détresse.
13: Excusez-moi, mais est-ce qu'il serait possible de parler à un mécaniste?
12: D'accord, ok. Merci.
14: Nous nous efforçons d'écourter agréablement votre attente.
12: Ah, allô?
13: Oui, allô? Bonjour, monsieur.
12: Oui, monsieur, on va vous prendre tout de suite en communication. Moi, c'est une dame, hein.
15: Allô?
13: Oui, bonjour madame.
15: Non, je vous écoute.
13: Ah, alors c'est...
15: Un clignotant, c'est normal, il s'allume et il s'éteint. C'est normal, autrement ça ne serait pas un clignotant.
13: Voilà, donc vous reconnaissez la panne, donc du coup je voulais savoir comment vous...
15: Quelle panne?
13: Eh ben le fait que ça reste pas allumé.
15: Attendez, c'est un gag ou pas? On n'est pas en Belgique ici. Un clignotant, ça clignote.
13: Alors, est-ce que vous confondez pas avec les feux de parking?
15: Les feux de parking, ça reste fixe.
12: Les feux de warning, avec un W.
15: Attendez,
12: Allô?
13: Oui, ah bah c'est...
12: Alors, qu'est-ce que vous souhaitez faire avec votre épouse? Il faut qu'elle passe avec votre son.
13: D'accord, ok. Alors, en revanche, j'ai pas compris. Vous me disiez ce que je veux faire avec ma femme.
12: Je vous ai pas demandé ce que vous voulez faire avec votre femme.
13: Bah, si, vous venez de me dire qu'est-ce que vous voulez faire avec votre femme.
12: Mais vous faites des choses quand même avec votre femme.
13: Bah oui, mais enfin, ça ne regarde
12: pas
13: nous.
12: C'est rassurant. Bon, on peut en revenir à votre auto?
13: Bah écoutez, si vous voulez, on peut parler de ma femme aussi, hein, c'est comme vous voulez, mais enfin, je...
12: Oh bah... Je sais pas, moi, que vous ayez des choses très importantes à me raconter sur votre épouse, mais bon.
13: Oui, il lui arrive de clignoter aussi.
12: Ouais. Bon, au moins, elle est éclairée.
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16: Bureau de poste Paris Bichat, bonjour.
10: Bonjour monsieur, c'est le bureau de poste.
16: Oui, c'est le bureau de poste, oui.
10: Oui, bonjour, je voudrais un renseignement, s'il vous plaît. Je voudrais avoir le bureau des renseignements.
16: Oui, c'est moi-même.
10: Ah, bonjour monsieur. Je peux vous demander un renseignement?
16: Qu'est-ce que vous voulez comme renseignement?
10: Je voudrais le numéro de téléphone des renseignements de Paris Bichat.
16: Vous y êtes au renseignement de Paris Bichat?
10: Vous pensez que je peux leur demander un renseignement?
16: Mais, et pour leur demander quoi?
10: Un renseignement.
16: Non, mais je peux peut-être vous renseigner, moi.
10: Oui, voilà. Vous êtes des renseignements?
16: Oui, mais je peux... Tout dépend ce que vous allez me demander.
10: Le numéro de téléphone de Paris Bichat.
16: Oui, mais... Bon, bah, écoutez, c'est ici. Vous y êtes.
10: Ah, c'est
16: vous
10: ici.
16: Vous y êtes au renseignement de Paris Bichat.
10: Et vous êtes quel bureau de poste?
16: Paris Bichat.
10: Voilà, c'est ça. C'est celui-là que je veux.
16: Bon, eh ben le 46-06-71-50, celui que vous venez de faire.
10: Vous pensez qu'ils pourront me donner un renseignement?
16: Mais oui, bien sûr.
10: Ah bon, ben je vais les appeler alors.
16: Mais oui, si vous voulez.
10: Très bien, ben je vous remercie.
16: Je vous en prie. Bureau de poste Paris Bichat, bonjour.
10: Bonjour monsieur. Je voudrais le numéro des renseignements de Paris Bichat.
16: Oui, mais c'est le numéro que vous venez de faire.
10: Ah, bah tiens, je reconnais votre voix.
16: Oui.
10: Ah, bah vous êtes drôlement gentil. Vous m'avez donné le numéro de téléphone des renseignements de Paris Bichat.
16: Oui. Et qu'est-ce que vous voulez savoir, alors?
10: Un renseignement.
16: Oui, demandez-moi.
10: Alors, je voudrais le numéro de téléphone de Paris Bichat des renseignements de...
16: Mais il n'y a qu'un seul numéro de téléphone à Paris Bichat.
10: Oui.
16: Le numéro que vous venez de composer.
10: Alors, je vais faire donc celui-là.
16: Mais vous venez de le faire. Vous tomberez sur moi.
10: Ah, bah je vais le faire tout de suite, alors.
16: Mais non, mais attendez. Bureau de poste Paris Bichat, bonjour.
10: Bonjour monsieur.
16: Bonjour, oui.
10: Ah ben je vous reconnais.
16: Oui, bon, et maintenant, vous allez téléphoner longtemps comme ça, toute l'après-midi? Qu'est-ce que vous voulez savoir?
10: Je voudrais un renseignement.
16: Oui, mais je vous l'ai déjà donné.
10: Mais c'est votre numéro à vous.
16: Mais je viens de vous le donner.
10: Mais pourquoi vous me l'avez donné?
16: Mais parce que vous me l'avez demandé.
10: Mais non.
16: Mais si.
10: Mais pas du tout. Je voulais les renseignements de Paris-Bichat.
16: Eh ben, il n'y a qu'un seul numéro de téléphone à Paris-Bichat.
10: Ben, je vais les rappeler.
16: Mais non, vous allez tomber sur moi. Et après, vous allez me demander le numéro de renseignement de Paris-Bichat. Je vais vous redonner le même numéro. Et on va continuer comme ça pendant 7 heures.
10: Mais pourquoi je tombe sur vous à chaque fois à l'heure?
16: Ben, c'est normal. C'est moi qui peux vous renseigner.
10: Ah, c'est vous les renseignements de Paris-Bichat?
16: Oui.
10: Ah ben alors écoutez, ça tombe bien, je peux vous demander un renseignement.
16: Bien sûr.
10: Ah ben j'avais pas compris, excusez-moi. Vous m'en voulez pas?
16: Non, pas du tout.
10: Bien, ben je voudrais s'il vous plaît des numéros de téléphone des renseignements de Paris-Bichat.
16: Je viens de vous le donner.
10: Je vous remercie, monsieur.
16: À votre service.
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18: Allô?
4: Bonjour monsieur, c'est bien la société de transport routier?
18: Oui.
4: Monsieur Martin à l'appareil, les transports Martin?
18: Oui.
4: J'ai fait faire des cartes grises pour mes véhicules professionnels à la préfecture, et alors vous allez rire?
18: Ouais,
4: parce que à la place de mes coordonnées, ils ont mis les vôtres.
18: D'accord.
4: Donc ça veut dire que c'est vous qui allez avoir les PV de mes véhicules.
18: Ah.
4: Vous avez déjà reçu des PV à moi?
18: Non.
4: Ok, bon bah c'était juste pour vous prévenir de toute façon.
18: Ben...
4: Et puis je vous souhaite une bonne journée.
18: Une fois que je vais recevoir le PV, je fais quoi?
4: Ah bah vous le payez.
18: Je ne vais pas payer quelque chose dont je ne suis pas responsable.
4: Ouais, mais faites gaffe parce que sinon après ils vont vous le majorer.
18: Non mais attendez monsieur, je crois rêver là. Vous allez les faire refaire les cartes grises.
4: Ouh, surtout pas. S'ils les remettent à mon adresse, c'est moi qui vais recevoir mes PV.
18: Bien sûr.
4: Ah bah ça m'arrange pas.
18: Ah bah non mais j'ai jamais vu ça. Vous faites des cartes grises avec des fausses adresses?
4: Ah non, c'est une vraie adresse.
18: Ah bah oui, ça je sais bien, c'est la mienne.
4: Eh oui, donc pas de problème.
18: Mais non mais c'est une usurpation d'identité monsieur.
4: Mais non, puisque c'est aussi votre vraie identité.
18: Il y en a combien de cartes grises?
4: Bon, une soixantaine.
18: Pardon?
4: Oui, enfin entre 60 et 80.
18: Combien vous m'avez dit?
4: Bon, à tout casser, il y en a 100.
18: Et elles sont toutes en notre nom?
4: Oui, je trouve que c'est plus pratique pour tout le monde en plus.
18: Je crois pas, non. Quittez pas.
19: Allô?
4: Bonjour madame, comme je disais, vous inquiétez
19: mais
4: pas.
19: C'est vos camions, c'est pas mes camions. Donc je vais pas payer vos PV, non mais c'est alors c'est tout le monde va mettre mon adresse.
4: Ah non mais il y a une ruse, rassurez-vous. Il suffit que vous mettiez le PV sur le dos d'un de vos chauffeurs, comme ça c'est lui qui paye.
19: Mais non mais moi je veux pas que mes chauffeurs payent vos camions.
4: Alors ça j'y avais pas pensé, mais effectivement, vu que mes camions sont à votre nom, vous pourriez participer au prix d'achat, c'est pas faux.
19: Mais quoi? Mais non mais je vais pas payer vos camions, non mais vous croyez où ça?
4: Ok, bah moi juste les PV, ça me va déjà très bien.
19: Mais non mais je vais pas payer vos PV.
4: C'est même pas vous qui payez, c'est ce que je vous dis.
19: Ouais, c'est mon chauffeur, allez.
4: Bah oui, moi je voulais juste vous prévenir, je trouve ça normal.
19: Non, je trouve ça normal, mais non, mais vous sortez d'où? C'est normal que vous me prévenez que je vais payer vos PV?
4: Oh bah c'est la moindre des choses, oui.
19: Mais non, mais c'est la moindre des choses, mais vous vous occupez, mais ça va pas du tout. Vous croyez où que je vais payer vos PV? Moi je vais vous retrouver vos camions, si je dois payer un PV, je vais chercher le camion. C'est quoi, c'est les transports Martin d'où?
4: Oh non, je vous dis pas, sinon je vous vois venir, vous allez mettre vos véhicules à mon nom pour que je paye vos PV.
19: Mais vous croyez que je vais mettre mes véhicules à votre nom? Mais vous êtes taré ou quoi?
4: Ah mais ça je le vois venir gros comme un camion, ouais.
19: Mais c'est dément.
4: Oui, vous voulez contre-transférer votre adresse sur la mienne.
19: Alors là j'en ai eu, et honnêtement j'en ai eu des bonnes là. Mais là quand même, là vous êtes champion.
4: Ah merci, donc pour les PV, on fait comme on a dit.
19: Je n'ai rien à foutre, moi je suis droit dans mes baskets. Vous essayez de m'agouiller?
4: Pas du tout, en plus si vous payez mes PV, j'ai prévu une petite compensation évidemment.
19: Mais je m'en fous là, je...
4: Ah mais attendez, je vous ai mis de côté un stock de poterie savoyarde.
19: Mais je m'en fous moi des trucs savoyardes moi.
4: Ah bah elles sont fabriquées main dans une usine du Bangladesh.
19: Mais je m'en branle complet moi de ça.
4: Oui, bon après si vous êtes contre les savoyards du Bangladesh, c'est pas ma faute.
19: Je suis contre les gars qui sont pas honnêtes. J'ai autre chose à branler que casser les couilles là.
4: Ouh, ça fait beaucoup de manipulations en même temps.
19: Je vous retrouverai, vous inquiétez pas.
4: Eh ben pour ça, je peux vous donner mon adresse, ça peut vous aider.
19: Eh ben donnez-moi votre adresse.
4: Vous avez de quoi noter?
19: Ouais.
4: Donc rire, R-I-R-E,
19: okay.
4: Et E-T,
19: ouais.
4: Chanson.
19: Rire et chanson.
4: C'est ça, bienvenue.
19: Alors là, c'est très fort. Oh non.
4: Ah si.
19: Alors là, vous l'avez fait bonne.
4: Eh ben merci pour tout, bonne journée et au revoir madame.
19: Allez, au revoir.
4: Au revoir qui?
19: À madame Martin, pardon.
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20: Bienvenue. Oui, allô?
21: Oui, bonjour madame.
20: Bonjour monsieur.
21: Vous êtes paysagiste?
20: Oui.
21: Ah, très bien. Alors, je vous appelle en fait parce que j'ai un grand terrain de 2 hectares 7.
20: C'est beaucoup.
21: Et à mon âge, c'est...
20: Et qu'est-ce que vous rechercheriez? Ce sont que des idées ou il y aurait réellement derrière une amélioration et une conception, une réalisation?
21: Oui, tout, un peu tout ça. En fait, je voudrais apporter un peu d'originalité et de la profondeur.
20: D'accord.
21: Parce que je jardine, hein, évidemment.
20: Bon, bah alors écoutez, je vais vous prendre un rendez-vous.
21: Oui, parce que...
20: Et ce ne sera pas maintenant, de toute façon, tout ce qui est modification ou même éventuelle plantation, ça va être un petit peu plus décalé dans le temps maintenant.
21: Ah non, je vous rassure tout de suite, il ne s'agit pas de planter. Je voudrais éviter d'avoir sans arrêt à faire la navette entre le jardin et la maison. Donc je souhaiterais qu'on creuse un trou au fond du jardin pour que je puisse chier. Juste pour que je chie, quoi. Parce que s'il faut à chaque fois que je fasse aller-retour entre la maison et le jardin, c'est trop loin.
20: D'accord. Et vous voudriez scier quoi ?
21: Comment ?
20: Vous voudriez scier quoi ?
21: Ah non, non. Un trou pour chier.
20: Ah bon ?
21: Voilà. Avec, évidemment, un contrat d'entretien. Ça, c'est sûr.
20: C'est-à-dire ?
21: Ben, que toutes les semaines, ils viennent pour nettoyer le trou.
20: Oh, bon, non, monsieur. On peut pas. Faut pas. On n'est pas amené à faire ce genre de travaux.
21: Attendez, je comprends pas. Vous êtes paysagiste.
20: Mais oui, mais attendez, je vais pas aller nettoyer un trou de caca. C'est pas possible.
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1: Oui, bonjour.
4: Bonjour, monsieur. C'est bien le magasin de vêtements ?
1: Oui, c'est ça.
4: Bienvenue sur Martin FM, la première radio FM qui s'écoute exclusivement par téléphone.
1: D'accord.
4: Et au nom de toute l'équipe, merci de vous être abonné à notre station.
1: Je suis pas au courant, hein.
4: Comment ça, vous n'êtes pas au courant ?
1: Ah bah, ça doit être ma patronne qui a dû faire l'abonnement.
4: Ok, super. Donc, je valide l'abonnement pour votre patronne.
1: Mais vous avez un écrit de sa part ?
4: Et non, on a votre confirmation vocale, là, que vous nous avez donnée à l'instant.
1: Non, mais attendez, mais est-ce que vous comprenez ce que je vous dis ?
4: Pardon, mais c'est pas moi qui ai validé.
1: Mais je n'ai pas validé, mais c'est honteux, ça. Honteux.
22: Qu'est-ce que vous nous faites, là ?
4: Ah, bonjour, monsieur.
22: Ah non, mais attendez, est-ce que vous pouvez me confirmer
4: Ah, je confirme, très bien. Monsieur Martin, la personne confirme pour l'abonnement.
22: Mais attendez, vous êtes qui pour vous permettre ça ? C'est pas possible, je vous dis qu'on veut pas.
4: Je suis en ligne avec le responsable qui m'a dit je confirme.
22: Mais non, on veut pas.
4: Ok.
22: Alors, on veut pas.
4: Allô, bonne nouvelle, vous faites partie de la grande famille de Martin FM.
22: Oui, je suis en train de vous crier qu'on veut pas, on veut pas.
4: Comment ça ?
22: Bah, ce qui a été validé, c'est vous êtes en train d'inventer là, c'est pas possible. On veut pas.
4: Bon, vous m'avez dit je confirme.
22: C'est qui vous a dit ça ? Vous entendez des voix, vous ?
4: Vous venez de me dire je confirme, donc.
22: Attendez, je voudrais mettre le haut-parleur.
23: Alors on met le haut-parleur.
4: Oui, donc je confirme la validation de l'abonnement.
22: Non, je gueulais dans le téléphone que je voulais pas.
4: La personne que j'avais à l'instant me l'a expressément confirmé, hein.
22: Il est menteur, le mec là.
4: Elle m'a dit oui, je confirme.
22: Non, non, mais c'est quoi cette société là ?
4: Bonjour monsieur, c'est donc Martin FM à l'appareil, la première radio qui ne s'écoute que par téléphone.
22: Mais j'en veux pas de votre radio, moi.
4: Ah oui, mais dans ce cas, au lieu de valider, il fallait faire la touche pour annuler.
22: Parce que fallait que j'appuie sur quelque chose.
4: Oui, c'est la touche dièse pour annuler.
22: L'espèce de carré là.
4: Voilà, l'espèce de carré. Faites pas étoile, hein, sinon ça revalide.
22: Donc j'appuie dessus ou pas ?
4: Allez-y. Non, il fallait faire dièse, pas étoile.
22: Mais j'ai pas fait étoile, j'ai fait dièse. Non, bah je sais ce que c'est qu'une étoile et un carré quand même.
4: Bon, essayez de faire le carré alors.
22: Mais moi je suis sur un fax, c'est pas un téléphone, enfin c'est un téléphone qu'avec le fax.
4: Ah, c'est un téléphone fax.
22: Oui.
4: Ok, c'est quel modèle ?
22: C'est le SF110T.
4: Ah bah voilà, le 110T, ils ont inversé les touches. Donc quand vous appuyez sur dièse, ça fait étoile.
22: Ah bah oui, donc.
4: Donc faites étoile.
22: Donc je fais l'étoile là.
4: Bah oui. Bah, qu'est-ce que vous avez fait ?
22: Bah, étoile.
4: Bah oui, vous avez fait étoile.
22: Eh bah, vous me dites de faire étoile.
4: Bon, il va donc falloir entrer le code d'annulation.
22: Alors, donnez-moi.
4: Alors, sur le 110T, c'est 1, 2, 3.
22: Ah, attendez, 1, 2, 3, ouais.
4: 4, 5, 6.
22: Ouais.
4: 7, 8, 9. 10, 11, 12.
22: 12.
4: Vous n'avez pas fait les touches 10, 11 et 12, là. Vous avez fait les touches 1, 0, 1 et 2.
22: Eh bah, faut que je refasse 1 et 2 pour que ça fasse 12, alors, du coup.
4: Bah non, 1 et 2, ça fait 3. Faites 6 et 6, ça fait 12.
22: Donc, alors répétez-moi dans le bon sens.
4: Alors, 10, 5 plus 5.
22: Alors, attendez. 10, après, c'était quoi ? C'était 11.
4: 11, 5 plus 6.
22: Ouais. Et après ?
4: Et 12. Oh là, vous avez fait quoi ?
22: Bah 2 fois 6.
4: Ah non, fallait faire 8 et 4.
22: Ah bah dites-moi carrément ce qu'il faut
4: que je fasse. Bah oui, mais parce que là, 6 et 6, vous avez pris... Oh là là, vous êtes passé en premium.
22: Ah bah c'est à vous de me dire les chiffres qu'il faut taper. Attendez.
4: Bah oui, mais vous vous jetez sur le clavier, moi j'ai même pas le temps de vous
22: non,
4: dire.
22: Non, attendez, c'est pas à moi de faire ça, c'est votre boulot, non ?
4: Bon, c'est pas grave, dans ce cas, je vais moi-même rentrer un code d'activation.
22: Oui.
4: En revanche, il faudrait m'envoyer votre fax.
22: Hein ?
4: Oui, bah faudrait m'envoyer l'appareil pour que je puisse...
22: Oh ouais, non, bah attendez, puis moi je fais comment ? Je peux pas travailler sans fax.
4: Non, mais c'est juste le temps que je rentre le code d'activation dessus.
22: Non, vous allez pas me récupérer le fax.
4: Je vous envoie les transports Martin qui vont récupérer.
22: Bah, rien du tout, ils vont rien m'envoyer parce que moi je garde le matériel.
4: On va au moins changer les touches.
22: Mais qu'est-ce que vous allez me changer mes touches du coup ?
4: Déjà, vous n'avez pas de touches 10, 11, 12, donc ça on va les rajouter.
22: Mais j'en veux pas de votre machin là.
4: Oh, qu'est-ce que c'est que ça ?
22: Comment ?
4: Vous avez appuyé sur une touche, là il y a eu un sifflet.
22: J'ai rien appuyé, vous plaisantez, j'appuie sur rien du tout. Et où ?
4: Et encore, tiens, si vous avez appuyé sur la touche sifflet.
22: Vous foutez vraiment de ma tronche ou quoi ?
4: Hop, hop, ne touchez plus rien, je tente un annulage à distance. Bip ! Bip, bip, bip.
22: Non, bip, bip, bip, bip, vous foutez vraiment de moi.
4: Connexion pour l'annulage.
22: Ouais, allez, arrêtez de me prendre pour une conne.
4: Je vous prends pas pour une conne, je suis une machine.
22: Bien sûr, non.
4: Ben, si, je suis une machine.
22: C'est bon.
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24: Allô ?
25: Oui, bonjour, madame.
24: Bonjour, monsieur.
25: Monsieur le maire est-il en mairie ?
24: Vous êtes monsieur ?
25: C'est monsieur de la place à l'appareil, la préfecture.
24: Il est en ligne actuellement, monsieur le maire.
25: Ah.
24: Ah, je peux vous le passer, là, il vient juste d'avoir terminé, ne quittez pas.
25: Je vous remercie, madame.
3: j'écoute.
25: Oui, bonjour monsieur, la préfecture à l'appareil.
3: Bonjour monsieur.
25: De la place. Dites-moi, nous faisons une tournée avec la chambre de commerce actuellement dans la région et l'ambassadeur du Japon.
3: Ah.
25: Et donc nous informons évidemment nos collègues de la chambre de commerce japonaise. Que nous mettons à leur disposition aujourd'hui des manuels de franco-japonais un peu simplifiés pour toutes les secrétaires de mairie, les offices de tourisme, enfin vous voyez.
3: Oui.
25: Ah, vous connaissez quelques mots en japonais, non ?
3: Oh là là, non.
25: Ah, alors écoutez, je vais vous le passer. Il parle français, lui, hein.
3: Oui.
25: Mais il apprécie évidemment dans le texte qu'on glisse quelques mots, vous voyez, de manière récurrente, quoi. Hein.
3: Oui.
25: Donc, pour dire oui en japonais, c'est ok.
3: Ok.
25: Ok.
3: Ouïa. Ok, ouïa.
25: Et donc, pour dire non, donc c'est so.
3: Non.
25: So.
3: So.
25: Voilà.
3: Oui.
25: Dormir.
3: Lolololola. Dormir, oui. Alors, pour dire bonjour, pour dire bonjour.
25: Bonjour, c'est Ohio. Ouais. Ohio.
3: Ohio.
25: Je vous le passe, hein. Watashiwa. Ohio.
3: Bonjour, Ohio. Ohio. Bonjour, Ohio.
10: Bonjour, monsieur le maire.
3: Bonjour, monsieur l'ambassadeur. Ohio.
10: Ohio.
3: Ohio.
10: Ohio.
3: Ohio.
10: Bonjour, monsieur.
3: Bonjour, monsieur l'ambassadeur. Merci beaucoup de m'appeler. Ça me fait beaucoup plaisir. J'en suis très flatté et très honoré.
10: Vous avez utilisé le manuel de franco-japonais.
3: Oui, j'ai entendu parler, oui, effectivement.
10: Alors, combien d'habitants dans votre ville?
3: 1325.
10: Sont-ils heureux?
3: Bien sûr.
10: Comment?
3: Oui, ok. Ok. Oui, j'ai perdu le mot ungui. Okuya, c'est ça?
10: Non. Okuya.
3: Okuya.
10: Okuya.
3: Okuya, c'est ça, voilà, oui.
10: Vous allez bien?
3: Oui.
10: Comment?
3: Okuy.
10: J'aime beaucoup votre département.
3: Très flatté, très honoré.
10: Il ne ressemble pas aux villes du sud.
3: Non. Okuy. Non, je dirais non.
10: Non.
3: Sodomi.
10: Voilà. Mais vous l'aimez.
3: Bien sûr, monsieur.
10: Vous l'aimez?
3: Okuy. Okuy.
10: Vous l'aimez beaucoup?
3: Okuy.
10: Vous y êtes né?
3: Je suis né, oui.
10: Ah, tous les gens qui habitent avec vous sont nés là?
3: Sodom-i.
10: Vous êtes fiers d'eux?
3: Okuy.
10: D'accord. Ils votent tous pour vous?
3: Sodom-i.
10: Mais vous êtes quand même bien élu?
3: Okuy.
10: Depuis combien d'années?
3: 1977.
10: Ça fait du travail?
3: Ça fait beaucoup de travail.
10: Ça fait du travail?
3: Beaucoup de travail.
10: Ça fait du travail.
3: Oui.
10: Très bien, monsieur le maire, voyez, c'est facile.
3: Oui.
10: Maintenant, je vais vous expliquer un mot qui veut dire au revoir.
3: Oui.
10: Donc, nous disons rock.
3: Rock.
10: Rock.
3: Ank.
10: Voilà, à s'inspirer.
3: Ank.
10: Oul.
3: Ank, oul. Ank, oul.
10: Un peu plus inspiré.
3: Ank, oul. Comme ça.
10: Voilà. À la fin, n'oubliez pas le « et ». Ank ou lé. Et.
3: Ank ou lé.
10: Plus fort à la fin.
3: Ank ou lé. Ça va, non?
10: Inspirez un peu plus.
3: Ank ou lé.
10: Nous allons donc prendre congé de vous.
3: Ok, oui.
10: Je ne vous ai pas trop retardé.
3: Sodom i.
10: Bon. Alors, monsieur le maire, au revoir.
3: Ank ou lé.
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6: Allô?
7: Bonjour madame, c'est bien l'exploitation céréaliste?
6: Oui, allô, oui.
7: Monsieur Martin à l'appareil, association pour le biorecyclagisme des céréales.
6: Oui.
7: Je vais vous faire livrer un camion de chocopipes.
6: Un camion de quoi?
7: Bah, des chocopipes.
6: C'est quoi ça? C'est quoi des chocopipes? C'est quoi ça?
7: Bah, les chocopipes, vous savez, les petites céréales du petit déjeuner.
6: Pourquoi vous amenez ça chez nous? Pourquoi faire?
7: Eh bah, pourquoi qu'on les récupère dans les supermarchés, ils nous mettent de côté les boîtes qui sont périmées.
6: Oui.
7: Et après, vous me les rachetez moitié prix et vous pouvez les replanter.
6: Je veux rien du tout, monsieur.
7: Bah, ça vous permet de recyclager les vieilles chocopipes.
8: C'est quoi ça?
4: Bonjour monsieur, c'est ce que je disais, c'est rapport à votre camion remorque de Chocopip.
8: Une remorque de quoi?
4: Oh bah décidément, les Chocopip, les boîtes de céréales au chocolat.
8: Bon, on va pas donner du chocolat aux vaches, hein, enfin, je sais pas.
4: Ah non, c'est pas pour les vaches, c'est pour les replanter.
8: Non mais c'est n'importe quoi ça, on va pas semer des céréales au chocolat.
4: Bah si, comme ça vous pouvez en faire pousser des neuves.
8: Bah non, mais monsieur, on peut pas faire ça.
4: Bon, dans ce cas, je vous mets des croustirails à la place.
8: Non, rien du tout, je vous dis.
4: Sinon, j'ai aussi des miel clops.
8: Mais non, moi je veux rien. Mais...
4: Rien, c'est-à-dire aucune céréale de petit déjeuner à replanter.
8: Ah non, non, mais non, c'est hors de question. Et...
4: Pas de problème, dans ce cas, je vous fais un switch.
8: Un switch?
4: C'est ça, un switch. C'est-à-dire qu'à la place des céréales...
8: Mais je vous dis qu'on est intéressé par rien.
4: Non, mais à la place, je vous mets des paquets de pâtes. Vous pourrez les semer comme les céréales.
8: Semer des pâtes? Non, mais vous me faites rire.
4: Ah bah moi aussi.
8: Et monsieur, les pâtes, ça se plante pas?
4: Ah ouais? Et alors on fait comment pour avoir des pâtes?
8: Bah les pâtes, on les fabrique avec du blé, voyons.
4: Voilà, bah vu que les pâtes c'est du blé, logiquement ça repousse pareil.
8: Eh bah oui, je suis d'accord, mais on plante pas des pâtes. On sème du blé pour après faire des pâtes.
4: Alors pardon, mais je pense que vous compliquez tout là.
8: Non mais vous me prenez pour une nunuche.
4: Non mais avouez que c'est quand même beaucoup plus rapide de faire pousser directement des pâtes plutôt que d'abord faire pousser du blé pour après faire des pâtes.
8: Putain, mais qu'est-ce que c'est que ce délire? On m'a jamais fait ça. Hein. On plante pas des pâtes, non mais...
3: Allô?
4: Bonjour madame, rassurez votre collègue, il n'y a rien de compliqué pour planter les pâtes.
3: Non, attendez, vous allez vous calmer, je ne suis pas concerné par ce que vous me demandez, ni ma femme.
4: Bon, c'est pour vous, moi je vous livre des pâtes, vous les plantez, vous aurez même plus besoin de faire pousser du blé.
3: Pour faire pousser du blé, vous me livrez des pâtes?
4: Bah non, pour faire pousser du blé, il faut du blé, c'est pour faire pousser les pâtes qu'il faut des pâtes.
3: Eh bah oui, bah, sauf que vous vous démerdez avec votre problème, moi c'est pas le mien.
4: Bah vu que c'est votre marchandise, c'est quand
3: mais
4: même...
3: Mais pas, je vous dis que non.
4: Bon, exceptionnellement, je veux bien vous faire un double switch, et je vous remets les chocopipes.
3: Mais vous comprenez le français ou pas?
4: Bien sûr. Je parle aussi English, Espagnolish et Americanish.
3: Mais j'en ai rien à foutre de ça.
4: Non mais je précise, au cas où vous préférez qu'on parle en étrangiche.
3: Bon, alors maintenant c'est terminé, j'en veux pas de votre bordel, c'est clair?
4: Et si je vous propose un triple switch?
3: Vous me saoulez avec vos conneries, d'accord?
4: Ah bah justement, je peux vous livrer des fonds de canettes de bière à replanter et ça vous fait pousser des petites chopines.
3: Allez, salut.
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13: Allô?
25: Oui, bonjour monsieur.
13: Bonjour monsieur.
25: Monsieur Connard Michel?
13: Ouais.
25: Très bien. C'est la préfecture à l'appareil.
13: Oui.
25: L'association nationale des gens qui ont un nom prohibitif.
13: À quoi?
25: Un nom prohibitif.
13: Ah bon?
25: Alors, je vous donne votre nouveau nom, monsieur Connard.
13: Parce que j'ai un nom à caractère prohibitif.
25: Ah non, c'est pas ce que je voulais dire, monsieur Connard. Hein, attendez. Je prends la liste. Vous passez, s'il vous plaît, l'autorisation de monsieur Connard. Merci. Vous vous appelez dorénavant monsieur Martin.
13: Je suis monsieur Martin à partir d'aujourd'hui.
25: Monsieur Martin Michel.
13: Monsieur Martin Michel. On va dire donc.
25: Voilà.
13: Vous me demandez de changer de nom qui est de père en fils pendant des générations et vous me demandez de m'appeler monsieur Martin aujourd'hui?
25: Votre père était un connard aussi?
13: Bah évidemment, mon père, mon grand-père est de génération en génération.
25: Tous des connards?
13: Depuis X générations. Moi, j'ai pas du tout envie de changer de nom, hein, monsieur, je vous préviens tout de suite. Hein. Je garde mon nom de naissance, mais dans le secteur, il n'y a pas que moi qui s'appelle Connard. Mais pourquoi Connard? Faudrait que je change de nom et pourquoi que M. Lafeuille garderait son nom?
25: Vous avez 12 jours, hein?
13: Comment?
25: 12 jours, monsieur. Hein,
13: 12 c'est... jours? J'ai 12 jours pour changer de nom? Vous nous apprenez ça, il est midi et quart, vous me dites que dans 12 jours, je m'appelle Martin?
25: Ah, attendez, il n'est pas midi et quart, M. Connard, il est midi 20, M. Martin.
13: Hein. Bah, enfin, monsieur, c'est incroyable, ça. J'ai jamais fait de demande pour changer de nom, monsieur.
25: Ah, c'est pas vous, monsieur, hein, c'est un monsieur...
13: Qui s'est chargé de me changer de nom?
25: Attendez, je vais vous dire tout de suite, passez-moi le dossier.
13: Ah bah, j'ai un dossier en plus.
25: Un monsieur Lafeuille de Moncey-en-Belin.
13: Monsieur Lafeuille de Moncey-en-Belin qui me dit de changer de nom. Ah, c'est incroyable, ça. Et pourquoi qu'il s'appellera pas Connard, lui, ce monsieur Lafeuille, là?
25: Attendez,
13: hein, vous... C'est vrai, ça. Et j'ai 50 ans. Là, et je vais changer de nom, alors que toute ma génération de famille s'appelle Connard depuis des générations. Mais ça, je comprends rien.
25: Mais je vois, monsieur Connard, excusez-moi, il n'y a pas qu'un connard qui s'appelle Martin, hein, il y en a trois.
13: On est trois en tout qui changent de nom.
25: Hein. Oui.
13: Ah, dis donc, ça, c'est pas vrai.
25: On va, attendez, parce que vous me dites qu'il y a un problème dans le dossier.
13: C'est... Ah oui, il y a un léger problème, là.
25: Monsieur,
13: là,
25: vous me passez les coordonnées de monsieur Lafeuille. On va appeler monsieur Lafeuille. Vous quittez pas, on va faire une conférence à trois, hein.
13: Ben, je préfère encore m'appeler Connard que de m'appeler Martin, hein.
14: Allô?
13: Oui.
14: Allô?
13: Oui, monsieur, oui. Monsieur Lafeuille.
14: Non? Oui, bonjour, monsieur.
13: Oui, bonjour, monsieur.
25: Monsieur Lafeuille?
14: Oui, bonjour, monsieur.
25: Oui, dites-moi, monsieur Lafeuille, la préfecture, l'appareil, l'association nationale des gens qui ont un nom prohibitif. Nous venons d'appeler monsieur Connard ce matin.
14: Oui.
9: Ah, dis donc.
14: Allô?
9: Oui, monsieur Lafeuille.
14: Oui, bonjour, monsieur.
9: Oui, c'est monsieur Connard.
14: Oui.
9: Vous permettez de faire la demande à ma place à la préfecture de façon à ce que je change de nom et sans m'avertir du jour au lendemain, comme ça. Non, mais vous pourrez me dire aussi, de pendant que vous y êtes, je suis marié, j'ai 5 enfants. Vous pouvez me dire aujourd'hui pour demain, vous allez vous marier ou quoi? Qu'est-ce que ça veut dire, ça?
14: Mais vous êtes monsieur Connard, celui de... Alors.
9: Oui.
14: Ah, ben ça. Oui, parce que vous m'appelez pour me remercier.
9: Hein? Je vous appelle pour vous remercier.
14: C'est ça?